0: appelle de Warzézette.
1: Ouais, salut Robert.
0: Bonsoir tout le monde.
2: Bonsoir. Robert. Donc tu veux répondre à la question ?
0: Sur les magazines, les revues, c'est ça ?
2: Oui.
0: Je consomme un petit peu, je suis abonné à Libération. Mm-hmm. Donc effectivement, il y a tout un business qui s'est fait autour de la pucelle, hein, quand même, il faut en être conscient. Donc effectivement, ouais, on consomme du magazine de temps en temps, quoi, pour le fun. Mm. Pour le plaisir.
2: D'accord.
3: Approche pas trop tes dents du micro, c'est ça qui fait la recette, je crois.
4: Non, c'est ton pivot, tungstène qui...
2: Ouais, non, t'es pas bêtise, parce que ça se passe bien. Combien qu'on est là sur le site internet, un petit peu, là?
4: Wow, j'ai pas vu. On a passé la barre des 10 000, on est à 10
0: 555. Oh, chaud!
4: Bravo!
0: Ça cartonne, là.
2: Oh là là! Oh là là! Et surtout que c'est sûrement le dernier débat de la saison.
0: Et tu te le fous dans le cul. Ah, attends.
2: C'est sûrement le dernier débat de la saison, alors donc...
4: Justement, pour que ça se passe bien, j'aimerais éviter le genre de question de Papose qui dit, est-ce que si on se masturbe avec un objet en plastique type rotule en acajou de Gérard, est-ce qu'on peut être considéré comme dépucelé ? Alors ça, je refuse de poser cette question.
0: Et il y a des poules qui peuvent témoigner, attention.
5: Ils jouaient pas.
2: Donc, Robert,
0: oui,
2: t'as pas répondu, toi ?
0: Si, ça y est, c'est fait.
2: Ah, c'est fait ?
0: Oui.
2: Bon alors...
1: Et puis, il faut éviter aussi les questions genre, est-ce qu'on peut se vider les couilles dans la lune sans titane de GG aussi? Il faudrait éviter ça.
2: Jérôme, au revoir!
1: J'ai l'internet, c'est pour ça.
2: Au revoir! Au revoir, Jérôme!
3: Attends, on va le gérer en antenne. Hop là, 2 secondes. C'est bon?
2: Mais c'est bon, on y a dit au revoir, comme ça ira plus vite. Hein.
3: Ah, mais il suffit pas de dire au revoir, faut aussi le récupérer, Gérard.
2: Non, mais c'est bon, je mouille Boudin Rouge et Robert, donc on va...
3: C'est qui la première?
2: Je mouille.
3: D'accord.
0: Ok.
5: C'est qui, c'est Pépé?
2: Donc, à quel âge, à votre avis, une fille perd sa virginité? On va demander à Robert.
0: Quel âge? Je sais pas, son 5e anniversaire, je dirais, comme ça.
2: À quel âge?
0: À quel âge? Bah, son 12e anniversaire.
2: Il est con ou quoi, lui?
3: Non, mais réfléchis, il y en a qui sont nés le 29 février, ils fêtent leur anniversaire une fois tous les 4 ans.
2: Voilà. Ouais, non, mais.
3: Donc, 12e, ça compte si.
2: Ouais, c'est ça.
0: Alors, à quel âge, entre la 12 et la 20e année, alors?
2: Ouais, bon, d'accord.
0: Toi, tu commences un jeudi, par exemple.
2: Ouais, c'est ça.
0: Alors, 18h30.
2: Ouais, bien sûr.
0: Et pour. Tu vois, tu fais ça avant de manger, avant de passer à table.
2: Ouais, non, mais c'est bon, on va.
0: Toi, tu te vides les couilles, ça ouvre l'appétit, hein.
2: Ouais, non, mais on va pas faire des recettes, hein, d'accord? Merci, Boudin Rouge.
4: Moi, j'ai juste une.
2: Ah stop, attends, Boudin Rouge, oui.
4: Question de Bubu.
2: Je mouille,
3: s'il te plaît.
4: Question de Bubu qui, je pense, s'est complètement trompé de débat. Il dit, est-ce que Gérard s'est fait dépuceler l'anus quand il a glissé sur sa plaque de verglas? Je voulais dire, non, c'est pas un sujet sur la neige.
3: Voilà.
4: Donc ça n'a aucun intérêt. Voilà. Merci de t'être connecté.
2: Ouais, mais je crois qu'il s'est trompé de débat, ouais. Bubu.
0: Parce que là, ici, on parle que de l'anus de Gérard, on parle pas de la neige et du verglas.
5: Waouh.
2: Et Robert?
0: Ouais, là, c'est pas moi, attention.
2: Non, fais gaffe à ce que tu dis quand même, d'accord?
0: Ça a dérapé, là.
2: Merci!
5: Gégé, puisque tu parlais de cuisine, tu connaîtrais pas une recette au sperme, un truc comme ça, un petit truc bien dégueu?
2: Je mouille, tu réponds à la question, parce que j'ai quelque chose à dire juste après. Non, mais c'est autre chose, c'est une question que j'ai...
0: On va te bouffer l'oignon, toi.
2: Ouais, non, mais je mouille.
5: Oui, je dirais 15-25.
2: Bon ben, tu reviens sur la question 2, donc 25-26.
0: C'est trop facile.
5: Je reviens un peu sur Robert.
2: Ouais.
0: Ok.
2: Non, mais moi, je pense que ça dépend.
1: J'ai pas répondu, moi.
5: Hop,
2: qui?
1: Boudin Rouge.
2: Vas-y, je t'ai demandé.
1: Bah non, mais tu m'as pas laissé le temps non plus.
2: Danza. Merci.
5: Est-ce que tu nous rejoins?
1: Et ça te fait rire, en plus.
2: Non, parce que il y a Céline qui essaie de...
1: Tu te moques de moi, quoi.
0: De toucher le prépu, là.
2: Ouais, fais gaffe à ce que tu dis. Alors, Boudin Rouge, c'est même pas la peine que tu répondes, je te dis au revoir.
0: Au revoir,
2: comme ça, ça va plus vite. Allez, hop, ça va plus vite avec moi, là. Alors, on accueille... Allez, où l'ami? Bitdouf.
6: Oui, c'est Bitdouf, j'appelle de Gicle-sur-Evette, dans le Kosovo. Bonsoir, Gérard. Bonsoir, l'équipe.
2: Bonsoir.
0: Bitdouf.
2: Oh, tu réponds à la question?
6: Ah, je l'ai pas entendu, j'étais avec Céline là.
0: Les revues là.
2: À quel âge, à votre avis, une fille perd sa virginité?
6: Alors, une fille, à mon avis, comme elles sont très sérieuses et qu'elles donnent pas leur virginité à n'importe qui, moi je dirais, je ferais une moyenne comme ça, je dirais 20 ans, 21 ans par là. Pas plus tôt, quoi, parce que elles donnent pas leur virginité comme ça, hein, faut pas croire. Hein.
0: Ah, mais GG, tu.
6: La première relation sexuelle, c'est avec un mec qu'elle kiffe. Donc moi je suis dispo si jamais il y a des vierges qui nous écoutent.
2: Mmh. Ouais, non, mais de manière. C'est bête parce qu'on a pas beaucoup de nanas.
0: Non mais moi bite de ouf il m'intéresse, bite de ouf tu m'intéresses.
6: Ah oui mais moi je recherche des filles hein.
0: Ah mais je
6: pense que j'appelle.
0: Ça s'arranger, ouais.
2: Non mais dans ce cas-là si vous voulez passer des petites annonces c'est juste après mon débat avec Evan.
6: J'appellerai Evan.
0: Quatre elles aussi. Si
2: non mais c'est bon oh, c'est bon les annonces c'est avec Evan.
0: Ça m'intéresse.
5: Dites avec un mec au bout.
2: Avec.
0: Ouais.
3: Ah, on accueille un nouvel auditeur, il me semble. Allô, monsieur.
7: Monsieur Mazur.
2: Non. Allô. J'avais dit non.
8: Oui. Bonsoir, Mazur.
3: Bonsoir, monsieur Mazur.
2: Non, ben là, je crois que.
8: Bonsoir, monsieur Gérard, mes respects.
0: Bonsoir, monsieur Mazur.
8: Comment allez-vous, monsieur Gérard?
2: Merci, ça va très bien.
8: Eh bien, j'en suis fort. J'espère que vous maîtrisez en vierge, monsieur Mazur.
9: Ah, tout ouais. À fait. Écoutez, oui, absolument.
8: Ah, ça va être bien, là.
5: Bonsoir, monsieur Mazur.
3: Bah vas-y Gérard.
2: Alors monsieur Mazur, la question.
8: Oui, alors pourriez-vous la répéter, n'est-ce pas?
2: J'étais je veux pas faire que ça de répéter les questions.
8: Écoutez, vous m'obligeriez en la répétant, j'étais au standard avec mademoiselle Cécile Céline.
2: À quel âge, à votre avis, une fille perd sa virginité? C'est la dernière fois que je réponds à la question.
8: Oui, bien entendu. Alors donc, je vous répondrai. Eh bien, écoutez, tout dépend de la personne, n'est-ce pas? A-t-elle trouvé le bon mâle qui lui fera sauter son hymen d'un coup de vie magique? Tout dépend, monsieur Gérard, voyez-vous. Il y a des personnes qui peuvent la perdre aux alentours de 7-8 ans, comme aux alentours de 11-12 ans, mais pas plus tard. Parce qu'après, médicalement, bien entendu, cela se referme.
0: Mais toi, Gégé, tu l'aurais pas perdu autour du bois par hasard, ta virginité?
2: Non, pas du tout, merci.
0: D'accord.
2: Quand vous voulez répondre, vous donnez votre nom.
0: Ok, c'était Rodrigo.
2: Ouais, Rodrigo, il n'y a pas de Rodrigo sur ma liste.
10: Question de monsieur Cousin, c'est la ligne belge.
5: Comment ça s'est passé, toi, la première fois?
0: Ouais.
2: Non mais moi la première fois je veux pas trop pouvoir le dire parce que c'est quand même un truc assez personnel et
6: vas-y balance.
2: Non mais c'est quand même des trucs qui sont assez perso. Ça s'est passé dans un centre où j'étais placé, donc c'est tout. Voilà, stop. Hop, stop.
3: Ah mais Gérard, on veut
2: stop,
3: juste
2: stop. Non.
3: Je te disais, je veux juste savoir si c'était bien passé ou pas, parce que les premières fois, ça se passe pas forcément bien.
2: Non mais ça dépend. Ça peut très bien se passer la première fois, comme ça peut pas.
8: Oui,
2: ça
8: monsieur
2: peut
8: Gérard, passer. Monsieur.
2: Non
8: monsieur,
2: mais c'est bon, monsieur Mazur.
8: Êtes-vous parvenu
2: à dire? Oh mais merde! Oh non,
3: Attendez.
2: Non.
3: Qu'est-ce qui se passe, Gérard? Qu'est-ce qu'il y a?
2: Non, monsieur Mazur, c'est même plus la peine. Allez, hop, bonne nuit.
3: Merci, monsieur Mazur.
2: Non, c'est terminé. Je veux pas me prendre la tête avec
3: Gérard,
2: ça.
3: Arrête de crier deux secondes. Monsieur Azur, il faut arrêter d'aborder ce thème qui a priori est très douloureux pour notre ami Gérard.
8: Veuillez me pardonner.
3: Donc, on va changer de sujet, Gérard, on va revenir sur la question qui était.
8: Mongolien de toi.
3: Voilà.
2: Robert, au revoir.
3: On va dire au revoir.
2: Alors là, je préviens tout de suite. C'est la dernière fois que j'entends ça.
4: Alors moi justement, si je pouvais te calmer, parce que moi je reçois par exemple Papoz ou Thor qui sur internet disent des trucs du genre « Gérard c'est un alcoolique puceau de la tête, est-ce que t'as mal au pivot quand tu suces ?» ou « Tu t'enfonces sans arrêt des cotons de tige dans le cul », je veux dire au bout de deux secondes, ça va deux minutes, foutez-lui la paix et recentrez-vous sur le débat.
2: Merci. Voilà, c'est terminé. Tu fais bien de leur dire parce que sinon le débat il va être clos dans moins de 10 minutes.
3: Il faut pas parler de ça.
2: Comment?
6: C'est pas un débat sur l'anus à GG, c'est un débat sur les puceaux, sur les vierges, donc il faudrait recentrer le débat, non?
2: Ouais, mais Bidoupe, tu te calmes, d'accord?
6: Ouais.
2: Merci. Donc, la question, tout le monde, on a fait tous le tour.
3: T'as répondu, toi?
2: Bah, bien sûr, j'ai répondu.
6: On a fait le tour du pourtour, là.
5: Mais non, t'as pas répondu.
2: Bah, je viens de le dire.
3: T'as dit quel âge, toi, à peu près?
2: Mais je te l'ai dit tout à l'heure, on en a parlé, je t'ai dit 12-13 ans.
3: 12-13 ans pour toi?
2: Voilà.
3: D'accord.
5: Et toi, t'avais quel âge?
2: Bah, en punaise, débouche-toi les oreilles, toi, ma grande.
5: Ah, mais je croyais que tu parlais en général. À toi, c'était 13 ans.
3: 12 ans le dépucelage et 14 ans la virginité, c'est ça?
2: Voilà.
6: Franchement, ça s'est passé comment, honnêtement? Ça s'est bien passé? Elle était consentante? Tu lui as fait des trucs de ouf?
2: Je l'ai dit tout à l'heure que ça s'était bien passé, c'est tout.
6: Ouais,
2: mais ça y est, mais c'est bon, on va pas s'éterniser sur ma vie privée.
6: Mais
2: de toute manière, j'ai toujours dit que ma vie privée et ma vie professionnelle ne regardaient personne. Il ne faut pas confondre.
6: C'est dit quand même.
2: Si, il ne faut pas confondre la vie privée et la vie professionnelle. J'en ai assez parlé.
5: Tu as 30 ans, tu t'en fous.
2: Mais ouais. Même, c'est pas la raison, c'est tout. Voilà, terminé.
6: Mais au niveau, t'as tenu le coup.
3: Attendez, vous êtes en train de vous parler dessus là. Ah. Alors, vas-y.
6: Je t'en prie.
2: Non, je mouille.
5: Parle-nous de la fille, parle-nous pas de ta vie. On
6: avec poésie, tu vois, t'es pas obligé de. Ouais, genre. Ouais,
2: attends, j'ai mal entendu là.
5: Tu l'as prise dans le vrai.
2: Non, pas toi, c'est pas toi, je mouille. Attends, je demande un bite d'œuf.
6: Pardon, non, bite de ouf. Non, mais je voulais savoir comment ça s'est passé, si t'as bien tenu le coup, niveau jouillance, qu'est-ce que tu lui as fait.
2: Non, mais t'as dit un truc qui m'a...
3: Non, il t'a demandé les positions que t'avais fait.
2: Non, c'est je mouille. Ouais. C'est pas du tout pareil, parce j'ai cru entendre un mot que...
3: Bon, écoute Gérard, on l'a pas entendu, c'est pas grave. Alors, quelles étaient les positions que t'avais fait?
5: Alors, tu t'y es pris comment,
2: ça s'est passé normalement.
3: Dans le noir? C'était dans le noir ou s'il y avait de la lumière?
2: Non, dans le noir.
3: C'était dans le noir?
4: Non, forcément, c'était clair. Forcément dans le noir.
2: Oui, Hervé?
5: Allez,
4: oui, on nous a posé une question au téléphone. Quand tu as fait l'amour pour la première fois, tu étais vierge ou tu étais puceau avant?
2: Puceau, et j'ai dit que je ne prenais aucune question au standard. D'accord. Merci.
4: Par contre, moi j'ai une question intéressante. Une fille a niqué à 10h au Japon, est-ce qu'à cause du décalage horaire et qu'en France il est 5h du mat, elle est considérée comme pucelle en France?
2: Non.
4: Alors qu'il n'est pas encore 10h?
2: Non. Non, vu qu'elle s'est fait dépuceler au Japon, donc en fin de compte, elle va revenir.
4: Il est pas 10h en France, il est 5h.
2: Ouais, non, mais d'accord, mais même la réponse, elle est claire. C'est que vu qu'elle s'est fait dépuceler au Japon, donc elle revient en France, elle est plus vierge.
4: Ouais, mais je veux dire, il est 5h en France. Mmh. Donc elle va se faire dépuceler dans 5h par rapport au Japon. Donc elle est encore pucelle. Donc elle peut être pucelle deux fois. Si elle se dépêche, elle arrive en France et hop.
2: Si on veut, à la rigueur, oui. Oui.
4: Explique-toi, Pedro, je pense que...
3: On comprend pas très bien ce que tu veux dire, là, Gérard.
2: Non, mais moi, je comprends pas tellement la question non plus.
3: Dis-le carrément.
2: Je comprends pas du tout sa question.
3: Essaie pas de répondre à côté, alors.
6: Gérard, tu penses que c'est plus facile de dépuceler une japonaise ou une française? Parce que les françaises, je trouve qu'elles sont un peu plus débridées que les japonaises. Qu'est-ce que t'en penses?
2: Non, je suis pas... Alors là, je vais te dire une chose.
5: Ça vaut des grosses têtes. Hein.
2: Non, mais ça, je peux te dire une chose, que les Françaises, elles sont encore plus dures que les Japonaises ou que n'importe qui.
5: D'accord.
6: Ça a plus de chances avec une Japonaise.
2: Non, mais les Françaises, pour vous dire une chose, que vous, pour essayer de coucher avec vous, c'est très dur.
6: Bite d'ouf.
2: La bite dans ton cul, c'est toi qui vas t'apprendre. Au revoir. Au revoir. Allez hop. Déjà, j'avais dit que pourtant, je voulais que ça se passe très bien.
3: Ça se passe bien, il est 9h23.
2: On est combien sur le site internet, Esteban, s'il te plaît?
4: On est à 15576. Et pareil, je répète, Mikoudou qui demande à Gérard, est-ce qu'on peut dire que GG s'est fait dépuceler comme une truie dans les chiottes de la loco? Merci, ce genre de questions. Non, on n'en veut pas.
2: Voilà. Donc,
4: elles ne passeront pas à l'antenne.
2: Mais même, tu les passes, mais je ne répondrai pas du tout à cette question. La question, donc on a Marcelo Mastroianni.
7: Non, Marcelo Mastrolanu.
2: Mastrolanu, donc de Sarah Grosin, 117.7.
7: Voilà, Sarah Gros.
2: On a toujours Je mouille.
5: Je mouille toujours, oui.
2: Et Monsieur Mazur.
11: Oui, c'est Monsieur Mazur.
2: Merci. Oh. Alors, d'où vient le mot pucelle et puceau?
5: Ça vient des puces.
2: Je mouille.
5: Ça vient des puces, en fait.
2: Non mais attends, tu peux préciser?
5: Je sais pas, moi c'est ce que j'ai cru comprendre. Après je vois pas trop le rapport, t'as raison, mais ça vient des puces.
2: Pour toi ça vient des puces.
5: Comme quand t'enlèves l'hymen, c'est comme si t'enlevais une puce.
2: Mm-hmm.
5: C'est une puce de comme une puce de cœur, quoi, une puce tue, enfin je sais pas moi.
2: Ouais, d'accord. Moi c'est pareil, je suis comme. Merci.
5: On va trouver autre chose.
2: Ouais, Philou, on accueille Philou pour ça aussi.
6: Oui, bonsoir Gérard, j'appelle de Pecno-sur-Aube.
2: Ouais, merci, 112.5, c'est pas... je le savais très bien.
7: Bonsoir.
2: Donc alors, bonsoir. T'as entendu la question?
6: Oui, d'où vient le mot puceau?
2: Voilà, pucelle et puceau. Donc attends, c'était pas toi que je m'intéressais, donc c'était pour t'accueillir.
6: Oui.
2: Donc, Monsieur Mazur.
11: Oui, eh bien écoutez, voilà, mon explication est la suivante, n'est-ce pas? Tout a démarré avec le mot puceau. Qui désignait cette manie qu'avaient les jeunes gens qui n'avaient pas eu recours au coït à se gratter furieusement l'entrejambe, n'est-ce pas? Donc tout le monde pensait qu'ils avaient des puces, d'où l'appellation puceau, auquel il a bien fallu trouver un féminin, pucelle.
2: D'accord.
5: Il y a qui disent que ça vient de... Elle est pucelle qu'elle était.
11: Absolument.
2: Oui, tout à fait, je mouille, c'est ce que j'avais lu dans le dictionnaire, mais j'ai trouvé...
7: Oui,
6: c'est bon.
5: J'ai joué.
7: Oui.
2: Et tout à l'heure, toi, tu vas faire oui au standard. Toi, je le sens vite fait. Philou.
6: Ouais. La bonne humeur. Alors, ça n'a rien à voir avec, je vais contredire Monsieur Mazur, parce que ça vient en fait du groupe de rap Puceau n'a Puceau. Je sais pas si, ouais. Je crois que Fun le programmait un moment.
3: Exactement, il y a un an ou deux, on passait.
6: Puceau, n'a Puceau, Puceau, Puceau. Et ça vient de là, en fait.
2: Ouais, d'accord. Mastro Lanu.
0: Mastro Lanu, ouais, tout à fait. Écoute, moi, je reviens sur l'histoire des puces. J'ai une version légèrement différente. Tu sais qu'en fait, tu connais, on a parlé du morpion tout à l'heure. Je sais pas si tu te souviens.
2: Ouais.
0: En fait, c'est une espèce de morpion du pubis. Et à l'époque, on avait des puces. Et en fait, quand tu étais puceau, tu n'avais pas encore vu la couleur d'une puce.
2: Mmh.
0: Vu que tu n'avais pas vu la couleur d'un gland.
2: Mmh.
0: Voilà. Donc, en fait, tant que tu n'avais pas vu de puce, donc de bite, bah, t'étais puceau. Voilà.
2: Ma parole, vous êtes vachement. Merci Esteban. Je vais te dire une chose.
3: Non, t'avais une mèche rebelle et il a essayé de te la remettre en soufflant.
2: Je vous préviens, c'est vraiment. Là, vraiment, vous m'étonnez.
3: Vous êtes vraiment nul, hein. Ils ont pas la bonne définition.
2: La définition, je l'ai, donc c'est en deuxième exemple par rapport à la première question. Et je pensais tout le monde qu'allait me dire Jeanne la pucelle la plus connue sous le pseudo de Jeanne d'Arc, la pucelle d'Orléans, pas du Mans, ouais. Déjà pour commencer, qu'il n'a jamais vu le temps de coucher avec qui que ce soit parce qu'elle avait pas le temps. Pucelle à ne pas confondre avec la pucelle de la décoration militaire d'un haut gradé de l'armée vierge ou aussi parce pucelle la pique du puceron et de la puce. Exemple ce matin, j'ai écrasé une pucelle. C'est pas grave, c'est qu'une bête. Et en fin de compte, c'est vrai. En fin de compte, attendez, au lieu de vous marrer dans le studio. Et c'est vrai.
4: Oh pardon,
2: l'équipe là.
4: J'ai pas coupé mon micro, désolé.
2: L'équipe, on se calme. Alors en fin de compte, c'est vrai. C'est que je pensais que Monsieur Mazur, qui était bien branché sur tout ça,
3: qui était bien philanthrope, ouais.
2: Ouais, ben Monsieur Mazur, je crois que avis, vous avez perdu la tête. Et moi, je peux vous dire une chose, qu'en fin de compte, ce qui est vrai, et ça, je peux le certifier. C'est qu'en fin de compte, quand vous êtes à l'armée, vous avez un petit insigne qui se met sur le rebord de la chemise, sur la pochette de la chemise, et ça s'appelle une pucelle.
8: Ouais, c'est clair. Oui, pardonnez-moi, mais quel est le rapport avec Jeanne d'Arc?
2: Jeanne d'Arc, c'était la pucelle d'Orléans.
8: Oui, bien entendu, mais elle n'avait pas encore d'uniforme, Monsieur Gérard, elle avait une armure et
2: oui, mais d'accord, mais mais c'est pour ça qu'ils l'ont surnommée la pucelle d'Orléans.
6: Gérard, d'ailleurs, c'est Filou, là, pour revenir un petit peu sur l'épisode de Jeanne d'Arc.
3: Attendez, vous parlez tous dessus, deux secondes.
2: Oh, Filou!
6: Oui. Bah justement, pour documenter tes propos, pour revenir sur la période de Jeanne d'Arc, là, la pucelle, faut savoir que vers la fin, elle avait un peu la chatte en feu, quoi.
2: Ouais, non, mais bien sûr, parce qu'elle a été brûlée. Ouais. Non, mais c'est bon. Filou.
6: Elle était chaude.
2: Ouais, non, mais Filou, c'est bon. Arrête un peu de dire n'importe quoi.
8: Monsieur Gérard, pardonnez-moi une petite
2: question. Monsieur Mazur, oui.
8: Une toute petite question, s'il vous plaît. Je me posais l'interrogation suivante. À votre avis, existe-t-il beaucoup de pucelles aux îles Vierges?
2: Des pucelles aux îles Vierges?
8: Avez-vous par exemple des statistiques ou bien quelconque sondage qui pourrait nous éclairer là-dessus?
2: Non, j'ai pas du tout
3: Vu que t'as bien préparé ton débat, bien ficelé, tout ça, il te faut 3-4 jours comme tu le disais.
2: On a pas du tout de sondage là-dessus.
6: Bon, d'accord. Il y a Céline qui m'a pris au standard, là, et en fait, il y a un erratum à faire, là, c'est pas la pucelle d'Orléans, c'est la pucelle de Rouen, Jeanne d'Arc. Elle a été brûlée à Rouen.
8: Oui, puis-je apporter une correction, s'il vous plaît?
2: C'est moi qui commande!
3: Voilà. Non, elle disait ta gueule à l'auditeur, c'est pour ça, Gérard, t'inquiète pas. On l'a mis en attente, qu'est-ce que tu voulais dire?
2: Donc, en fin de compte, elle a été brûlée à Rouen, mais elle a toujours été nommée la pucelle d'Orléans. Et ça, j'en mettrai ma main au feu, c'est marqué dans le dico.
3: Oh là là.
2: Vous allez pas me casser les couilles!
12: Les jeunes
3: mots! Oh là là.
2: Voilà.
4: Et encore, et moi je renouvelle Papos qui dit, est-ce que Gérard s'est déjà fait dépuceler ses kystes? Eh ben c'est vraiment pas drôle.
6: Mais Gérard, si je peux me permettre...
2: Une question comme ça, je ne répondrai pas.
6: Gérard, si je peux me permettre, tu t'enflammes là.
3: Ouais.
2: Donc voilà, donc...
8: pardonnez-moi.
3: On part une douche.
8: Monsieur Mazur à l'appareil, je voulais juste savoir, puisque nous avons clairement établi que Jeanne d'Arc était surnommée la pucelle d'Orléans, et qu'elle a terminé en feu à Rouen. Alors dans ce cas-là, Monsieur Gérard, expliquez-moi pourquoi y a-t-il une statue de Jeanne d'Arc rue de Rivoli à Paris?
2: Ah bah ça, c'est pas ça, je peux pas vous le dire, et c'est pas à moi qui peux poser la question.
7: Mais c'est à Orléans aussi.
2: Non mais c'est de manière il y en a une sur Paris, et comme vient de dire Céline à l'instant, ça se trouve qu'il y en a une à Orléans.
5: Oui, on a une à Orléans.
0: Ouais.
4: Voilà.
0: Ouais, mais Gégé, toi qui fais rue d'histoire, là, apparemment, parce que je savais pas que tu kiffais l'histoire comme ça.
2: Mais non, mais non, mais attends, je kiffe pas l'histoire, c'est que c'est ce que j'ai lu dans le dictionnaire. Oui, et en fin de compte, ce qu'il faut bien se dire, c'est que de manière parmi vous, je sais pas quel âge que vous avez parce que j'ai pas les âges, mais je sais très bien que le petit insigne qu'on a sur le rebord de la chemise ou sur la veste quand on défile, ça s'appelle une pucelle.
8: C'est pas pince. Monsieur Gérard, faudrait-il en déduire que la majorité des militaires qui ont cet insigne n'ont jamais eu de rapport sexuel?
2: Non, je veux pas dire ça. Faut pas
8: commencer.
2: Non, c'est pas ce que je veux insinuer, c'est que ça s'appelle comme ça.
8: Mais
2: ça s'appelle comme ça.
8: Que les militaires du 14 juillet sont des lopettes.
2: Mais ça veut rien dire, monsieur Major. Au revoir. Allez, hop, terminé.
3: Mais non, Gérard.
2: Non, allez, hop, attendez.
3: Gérard.
2: Monsieur Mazur, terminé.
3: Je suis d'accord avec toi, Gérard.
4: Gérard, on est un petit point sur le net. On est à 18 111. Vraiment, bravo.
3: On monte, c'est énorme. Ce qu'on va faire, Gérard, c'est que tu vas peut-être poser ta question. Et puis, on va écouter un disque.
2: Mm-hmm.
3: On y va, Gérard?
2: Et on dit au revoir à monsieur Mazur.
3: On lui a dit au revoir, ça y est.
4: J'ai une petite question internet.
3: Attends, on a une question internet.
4: Pareil, que je refuse de poser, donc de prépubère mystère qui dit: Gérard, est-ce que ça t'est jamais arrivé de croire que tu déplaces les Sandy en essayant de la pénétrer dans un bourrelet? Eh ben, je voulais dire que c'était un pas drôle et que Gérard répondra pas.
3: Voilà.
2: Et deux, que, encore une question comme ça et je mets fin au débat très vite.
3: Mais non, Gérard. On a posé la question, on l'a évoqué, on l'a pas posé.
2: Où y a-t-il plus de puceaux ou pucelles et vierges en Europe? Et on va s'écouter.
3: Alors, ce qu'il va y avoir, attends Gérard, c'est qu'on va écouter un disque et juste après on va écouter un témoignage en sortie de disque. Donc, je conseille aux gens de rester derrière. Il va y avoir un témoignage d'une personne,
4: d'une pucelle connue, voilà. qui a voulu témoigner masquée, avec la voix.
3: C'est la voix mystère.
4: Ouais.
3: Une voix cachée. D'accord, Gérard?
2: Et donc, je répète la question. Où y a-t-il plus de puceaux ou pucelles et vierges en Europe?
3: Et
2: on va s'écouter. Viens ma sœur, à 18 trous de pu Gauthier. On se retrouve tout de suite après au 0825 08 5000. À tout de suite.
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2: Et voilà, bon, rebonsoir. Donc, vous pouvez toujours nous appeler au 0825 08 5000. 0825 08 5000. Il y a toujours Hervé et Céline qui est là pour vous accueillir au standard. Sur le site internet www.funradio.fr, toujours Esteban. Donc, on était à 18 511.
4: Et on est à 19 183.
2: Ah bah, ça va!
3: C'est quoi le record déjà?
4: Le record, c'est 22 000 et quelques, c'était ça?
2: C'était, là, je me souviens plus.
4: C'était 22 214.
2: Ah, je me souviens plus. 19 000, combien que tu m'as dit?
4: 19 283.
2: Je crois que le record, c'était 22 500, je crois.
4: Ouais, c'est ça.
3: Bon, non, mais... t'avais quelque chose à nous raconter en...
2: Non, mais on venait de s'écouter, viens chez ma sœur à 18 trous de Pugotti. Et donc, on va s'écouter, cette fameuse voix mystère.
3: Alors, la voix mystère, c'est un témoignage de quelqu'un qui a appelé par le standard et qu'on a enregistré. Et donc, on va l'écouter tout de suite.
4: Voilà.
13: Bonjour. Je suis une pucelle très connue. J'ai connu un homme. Il voulait coucher avec moi, mais moi, non. Avec lui, j'ai préféré rester vierge. Son odeur, son visage, son haleine de whisky, bon marché, ses poux, ses dents noires, sa façon de hurler « ta gueule !» Tout me dégoûtait. Je suis pas une décharge pour les épaves. Ma chatte, c'est pas un vide ordure. Mais comme il était connu, animateur de radio, je me disais « bon, il a peut-être de l'argent, même pas. Pas un rond, même pas un euro pour s'acheter du savon. » Bref, je préfère rester pucelle et vierge plutôt que de coucher avec Gérard, un clochard.
2: Et Lily, t'as fini?
13: J'arrive.
2: Ça par contre, c'est un truc,
3: ah merde.
2: Je veux pas... un petit truc que j'ai récupéré il y a pas si longtemps que ça, sur une radio concurrente.
3: Oh là là, t'écoutes d'autres radios toi?
2: Alors, quelle est la différence entre le cul d'un train qui s'éloigne et le cul d'une femme de près?
3: Ah bah je sais pas, ça va être super drôle, vas-y, je t'écoute.
2: Alors donc, quand tu vois le cul du train de loin, c'est que tu l'as loupé. Et quand tu vois le cul d'une femme de près, c'est que tu vas l'avoir en fin de compte.
4: Ah ouais, d'accord.
2: Bah ouais, parce que quand tu vois le cul d'un train qui s'éloigne, donc c'est que tu le loupes.
3: Ouais.
2: Mais quand tu vois le cul d'une femme de près...
4: Mais qu'est-ce que t'appelles le cul d'un train, toi?
2: Bah, le dessus d'un train, c'est l'arrière du train.
3: Ouais.
4: Ah non, pas toujours. Hein.
2: Bah si.
4: Ah,
2: bah, non, à mon avis, si.
4: Ah,
2: non. Donc voilà,
14: on a écouté la voix mystère, non? C'était quoi, non?
2: Je sais qui c'est, mais enfin.
3: C'était qui? Ah oui, non, d'ailleurs, mais... on n'a pas dit qui c'était.
2: Non, non, mais j'ai reconnu sa voix, donc c'est bon. C'est même pas la peine que je donne son nom à l'antenne, c'est tout.
3: Attends, Gérard, je crois que il faut qu'on vérifie parce que il y a des appels pour des gens l'ont pas reconnu, donc on va attends, on va le réécouter. Hein.
13: Mm-hmm. Bonjour, je suis une pucelle très connue. J'ai connu un homme, il voulait coucher avec moi, mais moi non. Avec lui, j'ai préféré rester vierge. Son odeur, son visage, son haleine de whisky, bon marché, ses trous, ses dents noires, sa façon de hurler ta gueule, tout me dégoûtait. Je suis pas une décharge pour les épaves. Ma chatte, c'est pas un vide ordure. Mais comme il était connu, animateur de radio, je me disais bon, il a peut-être de l'argent, même pas. Pas un rond, même pas un euro pour s'acheter du savon. Bref, je préfère rester pucelle et vierge plutôt que de coucher avec Gérard, un clochard.
2: Et Lily, t'as fini?
13: J'arrive.
2: Voilà,
4: c'est
2: donc,
4: qui c'est
2: non,
4: qui
2: non, mais c'est bon, j'ai...
14: T'as reconnu la voix?
2: Ouais, ouais, mais c'est
3: Henri
2: pas...
3: C'est voilà. Qui la voix? C'est qui?
2: Moi, j'ai pas reconnu. Non, non, mais même, c'est bon, ça y est, c'est terminé. Donc, on va récupérer...
4: Il a la voix.
2: Filou, Marcelo, et je mouille pour finir.
4: Juste pour dire, parce que c'était une très bonne idée, parce que s'il y a des gens qui veulent éventuellement, pendant les autres débats à venir, ou la saison d'après, qui veulent parler à visage masqué, à voix masquée, ils peuvent toujours le faire, on peut masquer les voix. Hein.
14: On peut masquer les visages aussi.
3: Ouais. On leur met une cagoule et voilà, c'est bon. Ah Gérard. Oui Gérard, tu dis si on te dérange. Hein.
2: Ouais non mais c'est quoi ça?
4: Il y a quelqu'un qui dit Gérard a bien masqué ses dents blanches par des dents pourries. Et ça c'est vraiment pas drôle.
3: Ouais, franchement c'est vrai, ouais.
2: Mmh. Et donc on récupère Filou.
15: Oui, toujours là, bonsoir.
2: Marcelo Mastro Lanu.
15: Allô.
2: Jamouille.
15: Mestakrasen.
2: Et David, Deb Superstar,
15: Gérard.
2: Oui.
15: Bonsoir. Bonsoir. Et la voix mystère, là, il me semble avoir reconnu, mais j'hésite entre Victor et Alice Sapritch, mais je sais pas.
2: Non, mais c'est bon, Eh, si tu veux parler de Victor, le directeur d'antenne, je vais te dire une chose que t'as intérêt de te dire, de te faire gaffe parce que c'est moi qui risque d'avoir des problèmes.
15: J'ai cru entendre des intonations, mais je peux me tromper. Hein.
2: Ouais, ouais, bah, j'espère pour toi. Donc, où y a-t-il plus de puceaux et pucelles et vierges en Europe, donc dans tous les pays? On va demander à Dev.
15: Moi, je dirais là où il y a le plus de poils, tu vois, genre la Grèce, le Portugal.
2: Mmh.
15: Voilà, parce que bon, ben, faut fouiller un peu plus pour trouver l'endroit. Hein.
2: Mmh.
15: Et donc, forcément, bon, ben.
3: Ça te fait rien,
2: Marcelo.
16: T'as dit en Europe, hein, c'est ça?
15: Pas trop.
2: Bah ouais, mais dans tous les pays confondus.
16: Donc Europe, moi je dirais bah, surtout dans les dom-toms, style Canada, Australie, dans des coins comme ça. Par exemple, je sais pas si t'as déjà entendu parler du bush australien.
2: Non, j'en ai jamais entendu parler.
17: Il y a pas mal de
15: Huawei.
16: Ah, c'est clair, dans le bush, il y a ce qu'il faut, quoi.
2: Mm-hmm.
3: Quand tu dis l'Europe, c'est l'Europe des 15 ou l'Europe en général?
2: L'Europe en général.
16: Avec les dom-toms.
3: Avec les dom-toms.
2: Bah oui.
16: Donc Canada, Australie, tout ça, quoi.
3: Ouais.
4: On a une question, d'Exidius qui demande est-ce qu'une prostituée vierge se fait payer plus cher qu'une prostituée de routier?
2: Mm-hmm. Alors la question justement c'est que bah là justement je voulais pas en venir sur cette question là mais malheureusement on la pose. En fin de compte je vois pas du tout le rapport sur les prostituées là-dessus.
16: De routier.
2: Non parce que bon c'est pas
16: parce que c'est un peu des gourdes à foutre hein, quand même.
2: Ouais mais c'est pas parce qu'il y a des routiers, on dit toujours les routiers c'est des gros cochons, moi je peux comment?
15: Non, il y a des alcooliques aussi, hein. Faut pas te confondre.
2: Tony, tu te calmes s'il te plaît parce que je viens de te reconnaître, d'accord?
17: Oh, il y a Tony, c'est vrai?
3: Il y a Tony?
2: Yes.
3: Oh là là, je t'adore Tony.
16: Oh, je te kiffe.
15: Ouais, moi aussi, je vous aime.
17: Aussi, hein.
3: Oh là là.
2: Alors,
16: c'est pas le vrai, attends, genre.
2: Mais non, mais si, mais si, mais attendez, mais vous foutez de ma gueule.
15: Non, mais c'est Evan qui met des sons, c'est grillé.
2: Mais non, c'est pas Evan qui met les sons. D'accord, Tony, alors au revoir.
3: Ah non, on va pas dire au revoir, c'est pas Tony. Attends, parle un peu.
17: Non, s'il te plaît.
15: Oui, bonsoir.
2: Donc c'est toi qui l'as choisi les auditeurs, alors terminé.
15: Attends,
2: ça, j'avais bien prévenu dès le départ qu'il était hors de question, qu'il y a un habituel dans la dernière.
17: En fait, Gérard, c'est parce que moi je suis amoureuse de Tony, alors je voulais.
2: Ah non, mais moi il est hors de question.
3: Bah, c'est un effort pour elle est amoureuse. Toi,
2: non, terminé.
3: Allez, terminé. Mais sois sympa, c'est la dernière.
4: Gérard, fais un effort.
3: Allez, quoi.
2: Il était hors de question.
3: C'est son anniversaire.
2: Il était hors de question. Je l'ai dit tout à l'heure quand je suis arrivé. Je te l'ai dit, je ne veux aucun habituel.
3: Mais attends, Gérard, on a eu Monsieur Magé.
2: Alors, dans ces cas-là, pourquoi qu'on n'appelle pas Lily ou pourquoi qu'on n'appelle pas Clémentine?
3: Parce que Lily, elle veut plus parler.
2: Ouais, ben, je le sais.
3: Eh ben, alors.
2: Alors, c'est bon, alors dans ce cas-là, t'appelles Clémentine.
17: Mais Clémentine, mais elle fait dodo.
3: Elle dort. Je l'avais tout à l'heure, j'ai quitté.
2: Bah ouais, c'est ça, t'as raison, arrête tes conneries, tu vois. Alors, Clémentine, elle écoute le débat, alors tu t'es. Arrêtez vos conneries.
5: Elle se fout de ta gueule comme les autres.
2: Ouais. Mais oh, c'est bon, toi, je mouille.
16: Alors que nous, on est là et on t'aime.
2: Ouais, bah, pas moi.
5: Et elle se fout de ta gueule et tu t'en rends même pas compte.
2: Ouais, bah, dans ce cas-là, quand vous les avez au téléphone, quand elles sont sur l'antenne et vous avez qu'à appeler comme ça s'est passé hier.
5: Ah, mais c'est ton problème, ça.
2: Ah, d'accord.
15: On soutient, nous, GG, on t'a toujours soutenu.
2: Ok.
16: On a toujours été derrière toi, été derrière toi, c'est clair.
2: C'est ça.
16: Bah oui, t'as pas senti.
2: Donc, qui c'est qui a pas répondu? Je mouille pour finir.
5: Je me souviens plus de ta question, là.
2: Où y a-t-il plus de puceaux ou pucelles et vierges en Europe?
5: Je dirais plus Europe du Sud, Brésil.
16: Ouais.
5: Parce qu'il y a l'Amazonie là-bas, et comme il fait chaud, t'as pas envie de te coller à quelqu'un, quoi.
2: D'accord.
5: Mais humide aussi.
2: Ok.
5: Voilà.
2: Non, je pense que le tour de la question est fait.
15: Bah non, j'ai pas répondu.
2: Qui a pas répondu?
15: Filou.
2: Si, t'as répondu, toi.
15: Ah bon? Bon, bah non, j'ai pas répondu. Moi, je voulais dire que c'était... je trouvais que c'était en France, quoi, qu'elles étaient un petit peu trop timides en France, qu'elles étaient vierges très très tard. Et comme là, c'est l'été, moi, je préconise qu'elles ressortent les mini-jupes, les jupes à fleurs, qu'elles se fassent plaisir. Et puis voilà, c'est l'été, hein.
8: Bon, bah...
2: Hey, je vous préviens!
8: Bon ben.
15: Oui,
2: c'est terminé maintenant!
16: On se sortir des clitos là, c'est vrai ça?
2: C'est
15: Dario qui fout sa
2: merde. C'est simple, on va faire la dernière question.
14: Mais ça se passe bien!
3: Mais Gérard, ça se passe bien!
2: Non, mais là, je crois qu'on va
3: arrêter. En plus, on a la chance, on peut déborder ce soir. Evan était d'accord, on peut aller jusqu'à
2: 2h15. Non, je déborderai pas.
3: Mais si, tu vas déborder.
2: Vas-y, Gérard, j'ai pas le temps.
3: Gérard, c'est le dernier débat, il se passe rien, et regarde.
2: Non, mais qu'on est sur le site internet.
4: Il faut qu'on... On est exactement... Alors, moi, j'ai une bonne nouvelle. Ouais. On est à 20 996. On est à 516 du record de Gérard.
16: Je sais pas lire, c'est possible.
2: J'ai cru que t'allais lire quelque chose d'autre, toi.
4: Ouais, Gérard, et on peut déconner. Hein.
2: Alors, est-ce qu'une femme vierge... à quel âge avez-vous été dépucelée? On va demander à Jemouille.
5: Oh, c'est vachement perso, moi je réponds pas. Hein.
2: Ah bah alors, c'est comme tu veux.
5: Ouais, je fais comme toi, attends, c'est perso. Hein.
2: Bah attends, tu permets.
5: Je viens de parler des puceaux, mais de ma vie privée, je suis pas d'accord.
2: Hein. Bah moi j'ai bien répondu sur des questions qu'on me disait.
5: Bah vas-y, tire-moi les verres du nez.
2: Bah non, bah c'est à toi, ma grande.
8: C'est dégueulasse.
5: Bah vas-y.
2: Oh!
5: Allô?
2: Oh!
8: Oh!
2: Qu'est-ce qui se passe là? Qu'est-ce qui se passe avec Je mouille?
5: Bon. Allô?
8: Bah il mouille.
16: À des goulines.
2: Je mouille.
5: Oui, je suis là.
2: Alors, pour toi?
16: Alors.
5: 18.
2: Comment?
5: 18.
2: 18 ans?
5: Ouais, mais dépucelé ou dévirginisé?
2: À quel âge avez-vous été dépucelé?
5: Alors, dépucelé, 16. Dévirginisé, 18.
2: D'accord. Et on accueille le puceau d'Orléans.
18: Bonsoir.
5: Salut, Jean.
18: Salut. Oui?
2: Toi, c'est bizarre. À mon avis, t'as été reconnu vite fait, toi.
16: Il y a un ton.
18: J'écoute.
2: Il me semble que tu as été reconnu tout de suite, toi. Tu réponds à ma question.
18: Bah oui, bah moi je suis puceau, je m'appelle Jean, je suis puceau, donc j'ai pas été dépucelé.
3: Vas-y Gérard, il t'écoute.
16: C'est bon.
2: Ok,
16: avec
2: manière. Non, mais c'est pour dire à Evan qu'il va prouter et que je peux aller jusqu'à 2h. Donc 12 minutes, voilà.
3: Non, jusqu'à 2h15.
2: Puceau d'Orléans.
18: Oui.
2: Tu réponds?
18: Bah moi je suis puceau, donc j'ai pas été dépucelé.
2: Putain. Oh là là là. Eh putain, mais vous avez l'intention de me casser les couilles jusqu'à quelle heure là?
4: La couille.
2: jusqu'à quelle heure vous avez l'intention de me casser les couilles?
17: Mais Gérard, tu lui as pas demandé s'il était puceau hétérosexuel ou puceau homosexuel?
2: Mais j'en ai rien à foutre, le débat c'est puceau, pucelle, vierge.
18: Bah oui,
2: clair, net et précis. Or tu réponds à la question, je te dis au revoir.
18: Bah je suis puceau.
2: Oh là là, putain!
4: Gérard, recentre les débats, parce que là, Gérard, recentre.
16: C'est la question, c'est la question.
18: Quand on est puceau, on peut pas être dépucelé.
2: À quel âge avez-vous été dépucelé?
5: Il n'est pas été dépucelé.
18: Mais tu comprends pas,
2: quand tu fais pas l'amour, tu peux pas discuter. C'est un trablo, allez, dégage. Allez, dégage.
17: Il faut pas faire de sexisme.
3: Attends, on va lui dire au revoir.
2: Hop.
3: Voilà, on lui a dit au revoir.
2: Terminé, ça commence à me
3: gonfler. Ouais, il y en a marre, là. Ouais, je suis d'accord avec toi, Gérard.
2: Là, à mon avis, c'est toujours sur la fin que ça commence à foutre le bordel. Ça, c'était bien parti, et là, ça merde.
16: T'as eu raison de le renvoyer au standard. Hein.
2: Donc, Jamouille, toi, t'avais dit 16 et je sais plus quel âge. Hein?
17: Oui.
2: Ouais, moi, okay. Filou. Filou, une fois. Filou.
3: Attends, on n'est pas sûr qu'il soit à l'antenne. Attends, du calme. T'excites pas de ce moment, Gérard. Attends, Gérard, je t'explique, c'est difficile à gérer quand tu vires tout le monde. Forcément, c'est difficile de trouver du monde après. Donc, faut laisser le temps. C'est lui qui est tout seul.
2: Mais non, mais il y avait Filou, il y a Jemouille.
17: J'adore quand tu cries.
2: Et Marcelo.
8: Ouais, et Dev superstar.
2: Et Dev superstar.
17: Mais Filou, tu l'as viré. Arrête de boire.
2: Non, Filou,
16: il va pas arrêter de boire. Ça.
2: Ah bah Filou, c'était Tony. Bah ouais, bah ça m'étonne pas. Alors c'est pour ça.
16: Il aurait pu rester.
2: Marcelo.
16: 17h30, moi je dirais à peu près. Vers 17h30. Parce que comme ça, t'as toute la fin d'après-midi tranquille après pour décompresser.
2: D'accord. Et qu'est-ce qu'il nous reste, Deb?
8: Ouais, écoute, moi je trouve que c'est vachement privé comme question. C'est un peu indiscret, quoi.
17: T'as vu quand même, hein?
8: Je t'aime bien, mais tu vois, j'estime on se connaît pas assez pour que je réponde à une question aussi indiscrète, quoi. Qui me dit que tu vas pas tout balancer les infos après sur le net ou un...
2: Non. J'ai jamais dit que j'avais balancé n'importe quoi sur le net, d'accord?
8: Tu l'as pas dit, non, mais on sait jamais.
2: Mais même sur le net, si je vais sur le net après, de toute manière, c'est pas pour ça, d'accord? C'est pour discuter avec des gens et c'est tout. Voilà, terminé.
8: Ok, bon,
16: pour voir des photos de cul, ouais.
2: Ouais, c'est ça, t'as raison, connard.
8: Attends, et qu'est-ce qui me dit que tu vas pas le balancer à la presse, à des magazines à scandale, des trucs comme ça?
2: Ouais, c'est ça, t'as raison. Fous-toi bien de ma gueule, toi, alors.
8: Non, je me fous pas de ta gueule, je
2: te demande. Non, mais tu prends le train, c'est pareil.
8: Bah non, je prends pas le train.
2: Ça va deux fois plus vite. Hein, te fous pas de ma gueule, tu veux?
8: Ok.
4: J'ai une question de prépubère mystère, mais j'hésite de te la poser parce que je la trouve un petit peu hard. En même temps, c'est un petit peu mon sacerdoce. Gérard, on dit dépucelé. Gérard, on dit dépucelé pour la chatte. Comment on dit pour la première seau d'eau? Tu devrais le savoir vu ton expérience dans les chiottes de la loco.
2: Je répondrai pas à cette question-là, merci.
4: Bon, d'accord.
2: Et sous la laine 105
19: Oui.
2: De mon cul
19: en bris.
16: Bonsoir sous Hélène.
19: Bonsoir tout le monde.
2: Bonsoir. Donc alors toi. Tu fermes ta gueule, toi, derrière.
19: Ça serait bien, ouais.
16: Et toi à l'aise.
19: Ouais.
2: Oh, Marcelo!
16: Ah bah attends, mais moi je l'accueille.
19: Mais il est gentil et il n'emmerde pas Gérard.
2: Oh, c'est moi qui commande, d'accord, encore dans les débats.
19: C'est
2: le dernier débat de la saison, donc vous fermez vos gueules, c'est moi qui commande encore.
19: D'ailleurs, c'est quoi la question, Gérard?
2: À quel âge avez-vous été dépucelé?
16: Question de monsieur Cousin.
19: Moi, je crois que c'est entre le 5e et le 6e étage, un truc comme ça.
16: Dans l'ascenseur.
2: Ouais, d'accord. Si vous parlez des ascenseurs, c'est bien parce qu'il y en a qui.
16: Il y en a
2: qui sont. Ta gueule!
16: Tu vas déborder, là.
19: C'est des carottes dans le cul.
16: Tu vas dire une connerie, alors.
2: Bon, c'est bien, ça continue. Ça se voit que Max n'est pas là pour remonter un peu.
16: Pour gérer, ouais.
2: Un peu pour gérer, donc ça recommence.
4: C'est pas grave.
2: Ça recommence avec le bordel, donc dans 8 minutes, c'est terminé. Sondage, combien de fois peut-on être dépucé? 80. Pedro!
4: Pedro, arrête!
3: Quoi?
2: Ça suffit ton bordel!
3: Mais je fais rien!
19: Ça suffit ton bordel!
3: T'as un écho là dans le téléphone.
16: Dans la nuit, ça c'est tellement large.
3: Bah Gérard,
2: bon,
3: vas-y,
2: c'est simple.
3: Attendez, arrêtez de
2: crier. Evan va prendre juste derrière, comme ça on va
3: écoute tes sondages, bien sûr, Gérard, tout de suite, tes sondages.
2: On va faire la fin des sondages, et puis ça va terminer. Alors, combien de fois peut-on être dépucelé? Alors, 81% disent une douzaine, s'il vous plaît. 70, 10 fois par semaine. 30%, 6 à 7 fois le mois. 12% c'est naturel et 5% grec, je sais pas ce que ça veut dire. Alors quelles sont les vierges célèbres? Alors 90% Barbie, 50% Vierge Marie, 40% Iron Man, 30% Sheila et 2% quasi Ivan. Et quelles sont les pucelles célèbres? Alors Jeanne d'Arc, bien sûr, on en a parlé. Mini, je sais pas quoi. C'est Ali. Donc je sais pas ce que c'est. Dire Ali et puis 2% pour Pedro. C'est pas moi qui ai cherché ça,
3: okay.
2: Sur le net. Voilà. Donc, voilà, les sondages sont terminés. Alors, la dernière question. Bah oui, c'est la dernière.
3: On a fait les 11.
2: Eh oui, non, on en a fait 10 et c'était prévu avec Max que c'était 10. Et la dernière question, c'est peut-on consulter un marabout pour savoir quand on va se faire, quand on va perdre sa virginité? Et on va demander à

0: maintenant, en ce qui concerne la pucellerie, je sais pas s'il y a un quelconque rapport entre le maraboutage et la pucellerie, quoi. Je sais pas où tu vois le lien, toi, mais bon.
1: Non, mais moi, attends, on va demander à Souhaine.
0: Non, mais toi, perso, oui, t'as le lien.
2: Bah, moi, je pense qu'en fait, comme Jeanne d'Arc était une sorcière, peut-être qu'il y a un lien entre le marabout et la pucellerie, mais moi, je pense pas que personnellement, j'aurais été voir un marabout parce que j'ai un petit peu peur, quoi.
3: T'as peur de quoi?
2: Ben, je sais pas, les marabouts, ça fait bizarre.
1: Non, mais même...
2: Faut
1: bien vous dire une chose. Ouais. Qu'à mon avis, le marabout, j'écoute la nuit souvent ce qui se passe. Et en fin de compte, les marabouts, ils avaient...
2: T'entends des voix?
1: Mais ils avaient prévu que comme quoi que le Sénégal allait gagner contre les Turcs et en fin de compte ils ont perdu. Ouais. Donc c'est vrai que à mon avis c'est des conneries.
2: Les marabouts ils sont sénégalais.
1: Ouais mais même c'est pas ouais mais d'accord
2: non,
1: ils ont.
2: Mais ils ont eu raison, ils l'ont eu dans le cul.
1: Bah oui mais d'accord mais. Mais nous de toute manière on a bien perdu on n'a pas été loin alors voilà. Donc qu'est-ce que je peux dire d'autre
0: bah, rien. Moi j'ai pas répondu Dave.
2: Ouais, Trevor Jones,
1: Dave.
0: Ouais, bon alors écoute, moi je trouve que c'est un peu limite, tu vois, si c'est pour aller chez un marabout payer ce qu'on doit lui payer parce que ça coûte quand même super cher.
2: Autant aller voir une pute.
0: Tout ça pour se retrouver dépucelé à coups de baobab, c'est la limite.
1: Bah, de toute manière, comme Jamouille vient de dire, autant aller voir une pute, ça coûte encore deux fois moins cher.
0: Ouais. D'accord, on y va à quelle heure?
1: Pas du tout avec moi, d'accord?
0: Ah bon, pardon.
1: Donc voilà, question à internet avec le chiffre pour la conclusion du débat.
4: C'est trop tôt, je dis pas le chiffre.
1: Ah bah si, je vois le chiffre.
2: Allez, trouve-moi une question.
4: Il me donne combien?
2: Une question.
1: Non, c'est terminé.
4: Alors, la question d'abord, GG, à partir de combien de litres d'alcool dans le sang peut-on être considéré comme dépucelé?
1: Non, mais c'est bon, je réponds.
4: Tu devrais le savoir.
1: Je ne réponds pas. Ça, c'est bien les questions.
4: Mais tu mérites cette question.
1: Non, mais ça, je
4: réponds pas. Parce que t'as été vilaine.
1: Ouais, bien sûr.
4: T'as été vilaine ce soir.
1: Le chiffre.
4: Salope.
1: Merci. Le chiffre. Le chiffre. Esteban, s'il te plaît.
4: 22 400 et des
1: poussières. Oh Pedro, t'arrêtes de couper les gens quand je demande.
5: Attends.
1: Merci.
5: 22 000. Attends, bon, je parler, du calme.
4: 22 444, mais c'est pas toi que je dis, c'est à Pedro.
1: Voilà. Merci. Donc mon record est battu.
5: T'es prêt de pas écouter Gérard quand on parle entre nous.
1: Voilà.
4: Et son record est battu, du coup il veut finir à 2h. Et il veut même pas essayer de passer le cap supérieur qui est 25 000. Évidemment.
2: Mais
4: j'ai mon cul.
1: Ma tête est malade. Voilà, donc voilà, ben de toute manière, il y a plus de questions. Ah si. Y a-t-il un médicament contre la virginité? Et ça sera la dernière question pour ce soir, pour l'année.
2: Bah, y a la pilule contraceptive.
1: Ouais. C'est Jemouille qui parle.
2: Oui, Jemouille. La pilule est un bon médicament contre le dépucelage.
0: Ouais.
2: Enfin, contre la virginité, excuse-moi, tout le monde le sait.
1: Bah ouais, mais ça c'est pour éviter d'avoir des gamins aussi.
2: Ouais. Ah bah, moi, je trouve que c'est vraiment une question bête.
1: Ah ben, si ça te plaît pas, Swellen, c'est pareil.
2: Bah ouais, mais c'est peu idiot, quoi.
1: Ouais, ben, tu vois, si ça te plaît pas, je te dis, c'est le même prix.
2: Ah bah, je sais, hein.
1: Voilà, alors tu réponds maintenant.
2: Bah non, mais je trouve ça bête, je vais pas répondre.
1: Ah bah, alors si tu veux pas répondre, je te dis au revoir.
2: Non, je t'aime trop, Gérard.
1: Ah non, mais pas moi.
2: Mais pourquoi? Moi, je suis une fan, Gérard.
1: C'est ça, bien sûr. T'as vraiment rimé pour venir là et tu prends une voix de mec. D'accord?
2: Mais j'ai pas une voix de mec.
1: Allez, c'est bon, au revoir.
5: Allez, Tony,
1: dégage.
5: Tony! Attends. Allez, Tony.
1: Je m'en doutais,
5: Oh là là,
1: voilà,
5: Tony.
1: C'est bien du Hervé. Allez, tout craché.
5: Ah là là, Tony.
1: Eh, Marcelo.
0: Écoute, je sais pas, les médicaments, qu'est-ce qu'il faut? Du sirop de cordon, comme tu dis tout le temps, là.
1: Ouais.
0: Bah, t'as un bon médoc, sinon tu peux sucer des glands aussi, ça aide.
1: Non, bah, je pense pas.
0: Attends, t'en as bouffé du gland, tu sais, ça aide bien quand même.
1: Fais gaffe à ce que tu dis, parce que tu risques de pas faire la conclusion.
0: Tu faisais des randonnées pédestres en forêt, tu tombais sur des glands.
1: N'importe quoi.
2: Tu ramasses des glands.
1: Et Dave Superstar pour finir. Bah merci.
0: Moi, je me rangerai un peu du
1: merci
0: même
1: de la
0: avis
1: que tu m'as fait.
0: T'écoutes.
1: Ouais, Dave Superstar pour finir.
0: Je me rangerai un peu du même avis que je mouille et je dirais que pour éviter vraiment la virginité, le seul médicament efficace, hormis la pilule, c'est le stérilet.
2: Et on peut dire aussi l'abstinence.
1: Ouais. Bah, à mon avis, je pense
0: le spéculum aussi, ça marche très bien.
1: Non, mais moi, je pense que vous avez qu'à essayer le Viagra et ça serait encore meilleur.
5: Contre la virginité.
1: Ouais, tout à fait.
5: D'accord, donc,

0: T'as essayé quoi, toi?
1: Rien du tout.
2: Tu mettais des suppositoires en plomb à une époque, non?
1: Ouais, c'est ça, t'as raison. Allez hop, conclusion du débat. On finit sur.
3: Il y a juste une personne qui demande, c'est quoi le thème de ton prochain débat de merde?
1: Il y en a plus. C'est le dernier débat de la saison.
4: T'as même pas gueulé?
1: Non, mais c'est le dernier débat de la saison. Ouais, j'avais... C'est le dernier débat de la saison. Voilà. Donc, on termine.
3: Il y a beaucoup de gens qui demandent qu'est-ce que t'as contre les putes pour t'énerver comme ça, en fait.
1: C'est tout. Il y a rien et c'est tout. Non, non, mais c'est bon. C'est plus la peine. Non. Bon, c'est moi qui commande. J'ai dit que c'était terminé.
0: Prends-le. Arrêtez de gueuler. C'est bon. Attendez.
1: Ouais, j'ai dit terminé.
0: Mais attends, Gérard, c'est un auditeur.
1: Non, mais c'est fini.
0: Il faut 4 personnes au moins à l'antenne. Gérard,
1: c'est terminé.
0: Gérard, je t'explique. Il faut au moins 4 personnes à l'antenne. Il y en a que 3 là, donc autant finir avec 4 personnes.
1: Pension pour finir.
0: Faut que t'allumes ton micro.
5: Et bonsoir.
6: Vénitien.
3: C'est pas moi.
1: Hein. Vénitien pour finir.
5: Ouais, bonsoir, c'est Vénitien. J'appelle de Festaille l'agneau.
2: Ouais.
5: Et c'est quoi la question?
1: Au revoir, Tony.
5: Bah non.
1: Au revoir.
0: Tony a été démasqué.
1: Terminé.
0: Voilà, Tony a été démasqué. On va le récupérer.
1: Et on termine. On termine combien sur le net?
3: On n'a pas fini, alors moi je dis...
1: Bah si, ça y est, c'est la conclusion. C'est la conclusion.
0: Gérard, t'as même pas donné...
1: C'est la conclusion.
0: Mais Gérard, t'as même pas donné ta conclusion.
1: C'est la conclusion, je demande le chiffre à Internet.
3: Non, mais c'est après la conclusion. On fait toujours ta conclusion avant et les chiffres après.
1: Marcelo, pour finir, conclusion. Truc qui marche.
7: Conclusion dans ton fion.
1: Merci Marcelo, au revoir.
2: Ah non, c'était pas moi là, attention. On revient.
1: Marcelo, pour conclusion du débat.
0: Quelles interférences?
2: Une petite question là pour finir.
1: Terminez le débat, c'est le dernier.
3: Il faut que tu conclues dans ton cul.
2: Ah, il faut que je conclue dans mon cul.
1: Esteban, c'est pas parce que Max est parti que tu dois commencer à déconner.
3: Non, je déconne pas. Simplement, il y a des choses rigolotes qui passent sur le web. Je vois pas pourquoi je te les lirais pas pour le voir.
1: Alors Marcelo, conclusion.
2: Écoute, ce fut un bon débat quand même. Je pense que l'équipe a été bonne ce soir. Bonne équipe. Les auditeurs ont été merveilleux.
5: Comme d'habitude.
2: Pour toi, comme d'habitude. Toi, t'es nul à chier, ça change pas.
1: Alors, au revoir, Marcelo.
2: Attends, j'ai pas fini. Attends, je termine.
0: Attends, chacun a le droit à la parole. Attends, vas-y.
2: En même temps, si tu regardes l'un dans l'autre ce soir, ça a été tranquille, on t'a pas insulté, tout ça, machin. J'étais un bon débat.
4: On n'a pas parlé de ta mère.
2: On n'a parlé de rien du tout.
3: On n'a pas parlé de Sandy.
5: Dans le respect de l'anus.
4: Donc, on n'a pas parlé de ses cousins.
2: Ça, à mon avis, en septembre, ça augure une bonne rentrée.
0: Voilà. Je pense qu'on a.
1: Pour l'instant, j'ai pas dit. Pour l'instant, il n'y a rien qui est prévu pour la rentrée.
2: Ah donc, bon,
5: alors. D'ailleurs,
2: prochaine,
5: à la DAS.
1: Donc.
2: On voit ça la semaine prochaine, quoi.
1: Ah non, de toute manière, la semaine prochaine non plus, il n'y a pas de débat.
2: Quoi, ça, pendant les vacances, GG.
1: Ça vous regarde pas. Ma vie privée ne vous regarde pas. Voilà, ouais, terminé, Marcelo, au revoir. Au revoir, Marcelo, terminé pour lui.
3: Il y a des gens qui disent un petit conseil pour l'été, attention au feu de foyer.
1: Dev, superstar.
7: Alors, moi, je trouve que le débat était vraiment très intéressant. Moi, j'ai appris des choses vraiment que je ne savais pas, notamment que. On peut perdre sa virginité à 12 ans et être dépucelé à 14.
2: Ouais.
7: Là, j'ai trouvé ça vraiment super bien. Donc, je voulais te féliciter et merci pour tous ces débats passionnants que tu as menés vraiment d'une main de maître tout au long de l'année. Puis, je voulais juste savoir si cet été, est-ce que tu comptes boire et ensuite prendre le volant?
1: Je viens de dire que ma vie privée ne vous regardez pas, vous saurez jamais ce que je ferai pendant les vacances. Et je mouille pour terminer.
3: Et il a pas de volant.
1: Dave Superstar, au revoir, bonne nuit. Bonnes vacances. Et t'as ma salope à t'emmerde. Voilà, je mouille pour finir. Je mouille.
4: Oui.
0: Allez là, vas-y, termine, conclue.
4: Oui, écoute, c'était un bon débat. Moi j'ai kiffé. J'étais heureuse de t'entendre à l'antenne comme ça. T'as repris du poil de la bite, ça fait
1: tu jour. Tu dégages.
4: Et franchement...
0: Allez Gérard. Il reste quelqu'un, je crois, encore.
1: Non, mais attends, de toute manière, c'est pas je mouille, de toute manière, ça c'est encore un connard.
3: Gérard, je me demande pourquoi tu fais pas des débats sur la gingivite, le tétanos ou les boules de caca au cul.
1: Non, je mouille. Je mouille, tu fais la conclusion.
0: Non, je crois que c'est au standard que ça couille. S'il vous plaît.
1: Non.
0: Sérieusement,
3: conclu, t'as pas conclu, Gérard.
1: Non, mais 23 181.
0: Voilà.
3: 23 181.
1: Bravo.
3: Et il reste 10 minutes de débat.
1: Non, c'est terminé.
0: Il reste au moins 10 minutes. Ouais.
3: 10 minutes.
1: Non, ouais, donc moi, conclusion.
3: Gérard a dit oui.
1: Pénicien pour terminer la conclusion.
0: Allô.
1: Bon, c'est bien, il n'y a plus personne.
0: Je crois qu'il y a. Je mouille, c'est ça? Allô? Alors, qu'est-ce que vous foutez? Sérieusement, au standard?
3: Ouais, parce que là, c'est le bordel.
6: On a un problème au standard.
1: C'est bon.
3: Qu'est-ce qu'il y a comme problème?
6: Maintenant,
0: elle est là.
6: Je mouille, t'es là?
1: Maintenant, il n'y a plus personne.
6: Non.
8: Je suis là.
0: Ok.
1: Donc, bon, conclusion du débat.
8: Bah, écoute, non, c'était même pas la peine de le reprendre, tellement ton débat, il était merdique. Donc, voilà, je vais me finir toute seule. Au revoir, connard.
1: Va te faire sauter, poufias.
8: Merci, au revoir.
1: Donc voilà.
8: Bonjour
1: donc...
8: à ta maman et à toute la famille.
0: Arrêtez, c'est pas bien.
3: C'est pas gentil, c'est vraiment pas bien.
0: Donc,
3: c'est
0: vraiment pas gentil. On la jette. Et je crois qu'on a Monsieur Mazur justement qui voulait apporter une conclusion à ce débat. Monsieur Mazur, je crois que vous êtes là.
9: Allô. Oui, bonsoir, c'est Monsieur Mazur.
0: Oui, alors quelle était la conclusion que vous s'étiez apportée à ce débat, monsieur?
1: Je crois que j'avais dit que c'était...
9: Allô.
1: Esteban, ça suffit.
3: Mais c'est pas moi, putain.
1: J'avais dit que c'était plus la peine. Au revoir, Monsieur Mazur.
0: Attends, Gérard.
9: Les précisions suivantes. Après avoir fait certaines petites recherches, vous souvenez-vous
1: lors de
9: votre question, quelle est la différence d'où vient...
0: Attends, je l'ai coupé, c'est bon, Gérard, je t'explique. Monsieur Mazur est un habituel, c'est la dernière de la saison.
1: C'est
0: terminé. Il a quand même le droit au bout.
1: Le débat est clos.
3: Gérard, il y a beaucoup de gens qui demandent non pas une conclusion sur ce débat-là, mais sur tous les débats que tu as fait durant l'année, que tu fasses une conclusion
0: générale.
3: La conclusion des conclusions.
1: Non, il y aura rien. Bon, et déjà. Surtout, le débat est terminé. Donc, conclusion. Comme c'était le dernier débat, donc pour ce soir, pour une fois, ça s'est très bien passé. On a terminé quand même à 23 181. Donc voilà. Donc j'espère qu'à la rentrée, on va se revoir. Et donc je vous souhaite de bonnes vacances à tous. Et surtout, sortez couverts. Et là, vous retrouvez Evan pour la nuit sans pub. Et on va s'écouter.
0: Attends, on va s'écouter.
1: Master Boy.
0: Ah, on continue, d'accord.
1: Non, on continue pas, Esteban, c'est moi qui commande.
3: Gérard, il y a encore des questions internet.
1: Non, c'est terminé.
3: Gérard, alors une question.
1: Evan, s'il te plaît,
3: il y a beaucoup
1: derrière.
3: De gens qui voudraient revenir sur le début du débat où tu vas un peu plus loin dans la définition de la Vierge par rapport. Voilà.
1: C'est fini, c'est terminé, le débat est clos. Donc voilà, c'est fini.
3: On voudrait vraiment que tu répondes.
1: Non, j'ai dit que c'était terminé et on termine à combien maintenant?
3: Non, mais il faut répondre.
1: Non,
3: avant.
1: Moi j'ai dit non.
3: Mais t'as pas fait ta conclusion.
1: La conclusion est faite.
3: Ah, c'était le truc de merde d'avant, la conclusion. Oh bah putain, bah bravo, conclusion de merde. Hein. Même un enfant de 2 ans, c'est le mieux le faire.
1: Ouais, bah c'est ça. Alors tu me donnes le chiffre. Le chiffre, Esteban.
9: Oui, monsieur Gérard.
1: Alors, terminé.
0: Oui, Gérard, qu'est-ce que t'as fait, Gérard? T'as cassé ta montre?
3: Il a cassé sa montre.
0: Mais qu'est-ce que t'as fait, Gérard?
1: Tu vas m'en payer, toi, des montants.
0: Qu'est-ce que j'ai fait?
1: Je demande le chiffre internet pour terminer. Esteban! Une fois, deux fois, trois fois, demain t'as un rapport au cul.
3: J'ai un rapport au cul. J'adore avoir des trucs au cul, mais pas des rapports.
1: Conclusion de le chiffre internet.
0: Arrête, Gérard. Mais Gérard, arrête. Pourquoi tu frappes quelqu'un? Arrête, Gérard. Gérard, assis-toi.
3: Si tu me frappes, je te mets un marron dans ta gueule. Hein. Je te préviens, ça c'est clair.
1: Le chip. Ouais, Céline, c'est pas le bordel dans les studios. Bah, de l'autre côté, tu reprends.
0: Bon.
1: Merci, Esteban. Tu vas pas me donner le chip? Très bien. Donc, conclusion, voilà, terminé. On va s'écouster les Master Boys. Oh, je sais plus, enfin bref.
3: Mais j'ai même pas donné le chiffre.
1: Bah alors, tu me donnes le chiffre?
3: Bah on est repassé à 11 913.
1: Ouais, c'est ça, ouais, je m'en fous. De manière, on a fini à 23.
3: Bah fallait pas le demander, gueuler.
1: On a terminé à 23 000. Terminé, bonne nuit à tous, bonnes vacances et surtout, sortez couverts. Et donc, vous allez retrouver Evan pour la nuit. Et moi, je serai sur le site internet www.penrazote sur le chat, bien sûr. Bonne nuit à tous.
0: Bonne nuit à tous.
10: Bonjour, je suis une pucelle très connue. J'ai connu un homme. Il voulait coucher avec moi, mais moi, non. Avec lui, j'ai préféré rester vierge. Son odeur, son visage, son haleine de whisky, bon marché, ses poux, ses dents noires, sa façon de hurler « ta gueule !» Tout me dégoûtait. Je suis pas une décharge pour les épaves. Ma chatte, c'est pas un videur dur. Mais comme il était connu, animateur de radio, je me disais « bon, il a peut-être de l'argent, même pas. Pas un rond, même pas un euro pour s'acheter du savon. » Bref, je préfère rester pucelle et vierge plutôt que de coucher avec Gérard, un clochard.
1: Et Lily, t'as fini?
10: J'arrive.
11: Et attention, il est là ce soir, ça va cartonner, Gérard.
12: Oui, bonsoir à toi.
11: Combien on est, Rigo, sur Internet, s'il te plaît?
13: Bah, quand ils ont su qu'il y a Gérard qui arrivait, on est remonté à 4722.
14: Joli.
12: Combien?
13: 4722. 4722.
11: Putain, mais comment il fait ça? Et c'est grave. T'es fatigué?
12: Hein?
11: Tu notes? Tu dormais?
12: Non, je dormais pas. Bon. Je suis en train de faire des petits poèmes. Là, justement, pour remonter un peu plus la patate.
11: C'est vrai que c'était nul ce soir, une fois de plus. On s'est éclaté comme des bêtes, nous, mais pour Gérard, c'était nul. Bien sûr, le seul moment où c'est fort avec Gérard, c'est quand il est là. C'est le seul moment où ça pulse, bien sûr. Je peux te dire que ce soir, on a fait une émission, on a fait plus de 9500 connectés sur l'Internet. Alors, t'as intérêt à t'accrocher, car je vais peut-être battre le record des 10 000, apparemment, d'après ce que me dit Rigo. Si ça continue comme ça, demain, je bats les 10 000. Il y avait plus de 9 000.
12: Quoi, Rigo? C'est vrai ce que dit là, le chef?
11: Ouais. 9500 connectés ce soir. Tu dis que l'émission était pas bien?
13: Ouais, il y avait du monde ce soir, Gérard.
11: Eh oui. Alors, attention, Gérard, on y va. Donc, est-ce qu'il fallait écouter encore la suite ou pas? Ça valait le coup. Ouais. Bon, alors, attention, on remet tout depuis le début.
13: Non, mais
11: Gérard?
13: Ouais.
11: Gérard?
12: Ouais.
11: On réécoute la fin du débat de jeudi, ce qu'on a écouté 3-4 fois dans la soirée, et après, donc, règlement de compte avec le choral. Écoute bien et remémore-toi comme ça, ce que tu as dit hier.
1: Fildar, je vais te dire une chose, que dimanche, t'as intérêt de faire gaffe, parce que dimanche, t'es grillé,
13: et moi,
1: comme Apolline.
13: Et moi, je veux juste rajouter quelque chose, c'est que je le dirai à Max avec Gérard, je serai là pour témoigner, parce que balance. Gérard me l'a demandé dans le couloir.
1: Ah ouais, mais ça, je vais vous dire une chose. Là, ce soir, vous avez foutu votre merde, mais quelque chose de mignon. Alors, toi et Apolline au premier débat. Maintenant, Manu au deuxième. Alors,
3: Manu.
1: Non, mais moi, je vais vous dire une chose, que dimanche, on va rigoler. Dimanche, on va rigoler. Vous allez voir comment que je vais faire. Et là, je vais pas vous louper. Et là, moi, je vais te dire une chose. Que le prochain débat de la semaine prochaine, on mettra les dons humanitaires. Et là, Max sera là.
3: Oh non.
1: Ah si.
13: Non, mais moi je trouve ça d'autant plus dommage que les taxes, ça c'est plutôt.
3: Mais t'es une balance,
13: c'est plutôt bien passé, c'est intéressant. Les dons humanitaires, ça pouvait être super intéressant.
3: Vas-y,
13: on aurait pu apprendre beaucoup de choses.
1: Ouais, bouge, toi tu fermes ta gueule pour un son.
3: T'as arraché les poils de sexe.
1: Quand vous serez capable de me donner des disques valables, on verra. Boule à zéro pour finir.
14: Mais non, c'est pas ça.
1: Boule à zéro.
14: Non plus
1: Bon, et hop, terminé, salut à tous. Vous allez retrouver ça pour la nuit.
11: Il est pas là, Gérard. Il est pas encore là.
12: Tu peux du mec.
1: Ta gueule, ta mère à ton merde. Eh ben, va les faire enculer, là, ces bandes de connards.
15: Non, mais je voulais dire, Gérard, que c'était un très bon débat, et dimanche, je
1: vais te dégages.
15: Je me ferai une simulation en direct.
3: Ah, Gérard, il y a Boula, Boula Z.
13: Gérard, reviens. Cours pas après Apolline, comme ça, ça sert à rien.
3: Il y a Boula Zéro qui
11: Boula Z. Il y a Boula Z.
13: Grosse boule à facettes, là.
3: Une grosse boule qui brille.
13: Une grosse bouboule.
3: Mais non,
1: qu'est-ce
3: non, non, non, non,
1: arrête, Gérard, oh.
13: Arrête, arrête, arrête de frapper Philippe.
3: Bah arrête, Gérard, t'es arrête. Mon pote.
1: Arrête, Gérard, arrête, t'es toi, d'accord.
3: Je croyais que t'étais mon pote.
1: Je fermer ta gueule, d'accord. Ce t'es... matin, ça commence à bien faire.
3: Mais t'es mon pote de folle.
1: Tu fermes ta gueule.
3: C'est de pire en pire.
1: Ok.
3: Mais t'es mon pote.
1: Tu fermes ta gueule.
3: D'accord.
13: Tu fermes ta gueule.
3: T'es comme mon pote.
11: Bon, allez, sérieux.
13: D'accord.
3: Boule à zéro,
11: boule à facette.
15: Allô? Si m'écoute pas, ça sert à rien.
3: Ah ouais, c'est vrai.
1: Je t'écoute.
15: Oui, donc je voulais dire que c'était un très bon débat et dimanche, je te ferai une stimulation en direct, comme ça, je ferai une bonne action.
11: Voilà, non, une stimulation, Gérard. Est-ce que tu es au courant que Sandy devait te faire une stimulation?
12: Oui, je suis au courant et elle l'a pas faite.
11: Est-ce qu'elle est là?
12: Oui, elle est en train d'enregistrer.
11: Bon, très bien. Tu peux me la passer, s'il te plaît?
12: Ouais, sans problème.
11: Merci,
12: Gégé. Y'a pas de quoi. C'est gratuit, ça coûte pas cher. Ça peut rapporter gros.
3: Bah oui.
11: Ah, tu vas, justement, en parlant de ça, la voilà. Allô?
15: Allô?
11: Salut, Sandy.
15: Salut.
11: N'oublie pas la petite stimulation pour ton petit Gégé que tu avais promis en direct. On y va, on t'écoute.
15: Ouais, mais là, je suis pas en forme, là.
11: Ah non, déjà, Léa qui a la picolée, Véro qui vient pour venir chercher son prix, elle est censée avoir gagné et toucher Zizi du chef et elle nous montre même pas ses seins. Si maintenant, toi, tu nous fais pas de stimulation, l'autisme a gueulé, vas-y, fais-nous une stimulation.
15: Non, mais c'est parce qu'il a mis la radio, c'est pas un écho pas possible. Hein.
11: Mets-moi la stimulation. Allez, c'est parti.
15: Oh oui, Gérard, oui. Oh oui, encore. Alors vas-y.
11: Mmh.
15: Voilà, c'est tout.
11: Oh non, encore.
13: Allez.
11: Ça monte
13: sur IRC.
11: Ça monte. 6500, on y va. Ça monte sur Internet. Tout, hein. Ça monte, vas-y, mets-toi les doigts dans la chatte, tu fais comme la poufiasse là. Vas-y.
15: Gérard. Ça y est, stop.
13: Oh non, encore.
15: C'est bon, c'est bon.
13: Allez, vas-y, vas-y, encore.
15: Non, mais c'est bon, là, j'ai...
13: Allez,
15: j'ai...
13: regarde, l'autre, il dit continue, continue. Vas-y.
15: Bon, ok, d'accord.
13: Allez, vas-y.
15: Ah, faut que je me concentre, hein.
14: Bah, je m'en pousse, sinon je fais pas les poèmes.
15: Oh, non, mais arrête, Gérard.
6: C'est moi, ta langue.
13: Et là.
14: C'est ça, on a un problème, hein. Oui.
13: Alors.
15: Ouais, mais s'il y a l'autre voix aussi, ça peut être...
13: Mais non, mais c'est les voix qu'on a récupérées de l'autre pouf, mais c'est pour te faire une démonstration, écoute ça.
6: Prends l'eau. Encule-moi.
13: Alors, vas-y.
15: Vas-y, Gérard, encule-moi.
13: Bon, c'est pas mal, c'est pas mal. Alors maintenant, écoute bien ceci.
6: Gérard. Ah, mords-moi les seins.
13: Alors vas-y, à toi.
15: Mords-moi les seins.
13: Bien. Alors, celui-ci maintenant, repeat after me.
6: Mets ton dard dans ma chatte.
13: Mets ton doigt.
6: Oui.
13: Mets ton dard dans ma chatte, oui. Vas-y. Oh, Gérard.
15: Oh, Gérard. Oh, oui. Oh, mets ton doigt dans ma chatte.
13: Non, ton dard.
15: Ah.
13: Ton dard, c'est pas grave. On reprend.
3: Mets les deux.
13: Mets ton dard dans ta chatte, vas-y.
15: Gérard. Mets ton doigt dans ma chatte.
13: Non, elle est con. Ton dard.
15: Ah, mon... ah ouais, le
13: comme
15: dard.
13: Fil d'art. Sauf que t'enlèves le fil et tu mets plus que d'art.
15: Ah ok, non mais c'est parce que...
13: Pense à fil d'art, vas-y, mets ton dard dans ma chatte.
15: Gérard, mets ton dard dans ma chatte.
13: Bien. Ensuite, repeat after me.
6: Gérard, après le débat tu viens.
14: Quoi?
13: Non, ça c'est autre chose. Alors écoute celui-là et celui-là. Écoute bien.
6: Gérard, je te veux.
13: Alors vas-y.
15: Gérard, je te veux.
13: Ouais, pas mal. Et attention, le dernier, accroche-toi là. Sandy.
6: J'en peux plus. Je te kiffe.
13: Encore après, écoute.
6: Je suis bonne, moi.
13: Je suis bonne. Bon, on arrête là, parce que c'est que des conneries. Faut pas mentir aux auditeurs. On y va.
15: Gérard. Oh, vas-y, Gérard.
13: Je te kiffe.
15: Je te kiffe. Oh, oui, c'est bon.
13: Ouais. Et attention, il y en a un autre pour toi, le best bonus.
6: Ta langue dans la chatte. Oui. Gérard, je te veux.
13: Bon alors, mets ton doigt, mets ta langue dans ma chatte, vas-y.
15: Gérard.
13: Mais fais-le vraiment, vas-y, lâche, vas-y.
15: Hein?
13: Vas-y.
15: Ouais, mais j'ai pas compris.
13: Non, non, c'est bon. Vas-y, mets ta langue dans la chatte.
15: Oh, vas-y, c'est bon. Mets ta langue dans ma chatte.
13: On rappelle quand même que c'est Sandy en direct qui ose faire une stimulation, comme elle le dit si bien à notre ami Gérard. Et attention, avant d'applaudir, et parce qu'on peut dire que l'on est monté à 9200 connectés sur l'internet, est-ce que tu peux nous faire, est-ce que tu peux, par rapport à tout ce que tu viens de dire, à tout ce que tu viens d'entendre, nous faire un petit medley en 30 secondes? Je t'en mettrai le stop final.
14: Combien?
15: Attends, Gérard, une autre.
13: 9200.
15: 9200.
13: Oh là là, Gérard, nous déconcentre pas, s'il te plaît, avec Sandy.
16: Ouais, oui, Sandy, ça monte.
13: 9200 connectés, ça monte. Sandy, 30 secondes, libre à toi d'antenne, et tu nous fais une jouissance avec tout ce que t'as dit. Mets tes doigts dans ma chatte, enfonds-moi le dard dans le cul, encule-moi, Gérard, j'ai envie de te bouffer la queue.
16: Mets de l'eau,
13: mets-moi un god, enfin, tout ce que tu veux. T'as 30 secondes pour te lâcher. On y va, et on rappelle que sur Internet, ça grimpe.
15: Ça fait beaucoup, 30 secondes. Hein.
13: Attention, 30 secondes, c'est parti. Top chrono, je te dirai stop quand je te le dirai. Vas-y, okay. Stop.
15: Gérard. Oh, oui. Oh, encore. C'est bon. Vas-y. Oh, oui. Oh, encore.
13: Alors, on va reprendre. Tu as oublié, oui. C'est pas grave, hein. Tu as oublié le mot enculé. Oui.
15: Ah bon?
13: Le dard dans la chatte.
15: Oui, je sens pas beaucoup.
13: Mets-moi des doigts dans le cul. dégode, encule-moi, mets-moi la langue dans la chatte.
15: Et la bouteille, hein.
13: Et la bouteille. Alors attention, tu n'as rien dit pour le moment, les 30 secondes étaient écoulées, on reprend. Prêt ? On remet le compteur à zéro, on accepte le jury ? Mmh. On accepte une... Ça a chuté sur le, l'internet, ah ouais. On n'est plus que 8900, attention. Il faut que tu mettes le paquet pour exploser ce soir le chiffre d'internet avec ce soir tous les jeunes en vacances. On y va, c'est parti. Et les petits enfants en pyjama s'abstenir, aller se coucher, attention, on y va, top.
6: Mmh, mmh. Oh, Gérard. Vas-y, Gérard. Oh, c'est bon. Oh, oui. Enfonce tes doigts.
13: Dans la chatte, le chat.
6: Vas-y, mets ton doigt dans ma chatte. Encore.
13: Le mot d'art.
6: Allez, encore plus fort. Allez, encule-moi. Vas-y.
13: Le mot d'art.
6: Enfonce tes doigts. Allez, vas-y. Oh, c'est bon.
13: Bien encore. Joué, bravo. On peut l'applaudir. Combien de connectés, Rigo? On est monté.
16: Alors, on est monté à 9877.
13: Pas grâce à Gérard, grâce à Sandy.
16: Grâce à Sandy.
13: Tout le monde est venu uniquement pour Sandy, donc Sandy, tu vas peut-être battre le record de ton mec.
15: Mmh. Ah bah peut-être. Alors, Gérard, une note.
13: Alors,
15: 9879, je crois.
13: Non mais Sandy, c'est ton score à toi, c'est pas celui de Gérard. Attention, les gens viennent que pour Sandy là. Attention, Sandy, essaye, peut-être que tu vas exploser le record, on sait pas ce soir.
15: Ah bah je sais pas.
13: Hein. On rappelle que le record est détenu par Gérard de 9999 connectés. Alors attention. Ouais. On va recommencer. Deuxième simulation, je pense que, oui, Rigo me glisse qu'apparemment il est faisable ce soir qu'on fasse les 10 000 grâce à toi, Sandy. Donc on rappelle, attention, on y va, c'est parti.
6: Vas-y.
13: Ça grimpe, on est 9700.
6: Oh oui, mets ton doigt.
13: 9800.
6: Allez, vas-y.
13: Vas-y, sois crade, on va atteindre les...
6: Oh oui. Allez, mets la bouteille.
13: 9900.
6: Allez.
13: Mmh. Encule-moi.
6: Oh, encule-moi, j'adore ça.
13: 9500.
6: Vas-y.
13: Ça descend.
6: Mmh, c'est bon.
13: Balance-moi un god.
6: Oh, balance-moi un god.
13: 9900. Vas-y. On va battre leur corps, je le sens, les gars.
6: Oh oui!
13: Grâce à Sandy!
6: Oh oui!
13: 9980!
6: Oh oui!
13: 9990! Vas-y Sandy!
6: Oh, oui!
13: Joui! Oh. 9997 connectés sur l'internet! Vas-y, explose!
6: Oh oui!
13: Enculé, vas-y!
6: Encule-moi!
13: 9998!
6: Oh, oui.
13: Encore, vas-y!
6: Ah oui!
13: Vas-y, explose, oui!
6: Oh, oh, oui,
13: salope!
6: Oh.
13: 10 000 connectés! À poil! 10 000 connectés sur le site internet à 1h14 minutes et 27 secondes, grâce et uniquement grâce à Sandy de Surin qui a battu le record de GG! Connectez sur l'internet, ça explose dans tous les sens grâce au site internet. Allez-y sur l'internet, faites-moi exploser ce site. Allez, bravo! Sandy, qu'est-ce que t'en penses?
15: Bah, oh, c'est bien, moi je suis contente.
13: Hein. Ah, je suis parti, moi j'étais carrément, j'étais dedans, j'étais traité de salope, excuse-moi. Hein. Ah, j'étais dedans, je pensais que c'était moi qui t'enculais. C'était... J'étais dedans.
15: Ah, mais ça, c'est pas, hein, c'est pas la vie. Hein.
13: Non, mais je sais bien, mais on n'était pas, j'étais dans ton cul. J'étais parti, j'étais dans ton cul. Fildar, c'est pareil. Rigo, c'est presque la même chose. Manu, il est dans les pommes. Manu est dans les pommes parce que lui, il est dedans.
16: Ça va pas.
13: Il a le nez dedans, donc il a la tête qui tourne. Et voilà. Et Sandy est en train de sentir le cul en ce moment de Véronique. C'est du délire dans les studios ce soir.
15: Ouais, ça va.
13: C'est du délire. Oui, oui, ok. Avec plaisir, Apolline, d'accord. D'accord, je te toucherai ça. C'est la fête ce soir. On se touche le kiki. Sandy.
15: Oui.
13: Quel effet ça fait?
15: Bah, quel effet ça fait? Ça fait un peu drôle de faire ça en direct parce que...
13: Mais t'as battu le record de Gérard, t'as fait 10 000 connectés, hein?
15: Ouais, bah Gérard, il va faire un peu la gueule.
13: Il y a un truc extraordinaire, c'est que quand il y a 10 000 connectés à ce moment-là, il y a l'arc-en-ciel qui vient sur l'internet, donc il y a toutes les couleurs de l'internet qui viennent, il y a tous les internautes, 10 000 connectés, je sais pas si tu t'en rends compte.
15: Ben non, moi apparemment je m'en rends pas compte parce que là c'est quand même assez important. Hein.
17: Non mais là c'est champagne sur l'internet, ça pulse dans tous les sens, c'est l'euphorie totale. Hein.
15: Ça veut dire que quand même j'ai quand même battu le record de Gérard et Gérard faut quand même qu'il fasse quelque chose.
17: Ah bah jeudi, il intérêt à pas trop gueuler et s'il met le bois jeudi dans les débats, peut-être qu'il battra le record Rigaud parce que Rigaud m'a annoncé qu'en fin de compte avec le.
15: Ben j'espère. Hein.
17: Attends, Rigaud m'a dit qu'avec le nouveau serveur internet, apparemment maintenant on a changé la carte et on peut monter jusqu'à 15 000 connectés, donc
16: au moins ouais.
17: On peut remettre les compteurs à zéro.
16: Mais comme ça a jamais été fait au monde, faut faire attention quoi.
17: Donc Sandy.
15: Oui.
17: Sandy.
15: Ouais, non, mais je t'écoute.
17: Hein. C'est génial, c'est fabuleux, c'est.
16: Oh.
17: Ouais. On est ému, hein, franchement, ouais, avec Gérard Jouisse.
15: Bah, c'était quand même un peu intimidé de faire ça en direct. Mais
17: bah ouais, mais tu l'as fait par téléphone et t'as osé. Je crois que ce soir, il y avait une ambiance, il y avait quelque chose. De toute façon, depuis 22h, je le sens que ça pulsait. C'est vrai que ça a été une émission assez folklorique.
15: Ouais,
17: l'arrivée de Véronique, qui est l'une des gagnantes du concours de poitrine, qui va nous les montrer, ses putains de seins, avant la fin de l'émission.
15: Tout, hein. Bravo à elle. Hein.
17: Ouais, bah, elle nous les a pas montrés. Elle fait un deux, bon. C'est-à-dire deux seins, et elle va nous les montrer, c'est sûr. Oui,
18: Elle est partie où là?
15: De quoi Gérard, tu dis quoi?
18: Elle est partie où l'autre?
17: Bah là,
15: je sais pas où est-ce qu'elle est partie.
17: Elle est là, mais ce qu'on peut dire quand même, c'est que 10 000 connectés quand même.
16: Bravo.
17: Hein.
16: Bravo.
17: On peut encore la féliciter. Bravo
16: ouais,
17: Sandy.
16: Bravo Sandy, ouais.
15: Merci beaucoup.
16: Ouais, Sandy, bravo.
17: Hein, Véronique, quand même, c'était une nana qui a battu le record. Il fallait oser, hein.
19: Ouais, fallait l'oser.
17: Hein. Ah, c'est bien, Pauline, qu'est-ce que t'en penses?
19: Ah non, mais là, Sandy, vraiment, tu m'épates, quoi.
17: Vraiment, ouais, ouais. Elle le mérite, hein, parce qu'elle est dans l'ombre de Gérard. C'est vrai qu'on connaît Bill Clinton et il y a souvent sa femme derrière. Et c'est des gens, généralement, qui gèrent la carrière des stars qui sont devant. On sait bien que les débats de GG, hein, Sandy, on peut le dire, les trois quarts du temps, c'est toi qui prépares les questions.
15: Ouais, la plupart du temps, mais disons que je vois ça avec Gérard.
17: Bah ouais,
15: disons...
17: mais bon, les conseils de Sandy et Gérard dimanche, on les a bien entendus. C'est toi qui as réussi à trouver des solutions quasiment à tous les problèmes.
15: Ouais,
17: il est quasiment normal que ce soir tu récoltes un petit peu les fruits de tout ce travail en amont. Hein. Ça fait 6 mois que tu travailles dessus, alors que Gérard se repose sur ses lauriers. Le record a été battu d'un internaute seulement. Rigaud le dit, c'est vrai, c'est important de le signaler. Mais quand même, on peut le dire encore une fois en direct sur Fun Radio, ça s'est passé ce soir. 10 000 connectés grâce à la stimulation que nous a offert Sandy pour Gérard. Il y en avait pour tout le monde, il y avait du enculé, il y avait du god, il y avait du doigt dans la chatte, il y avait même un doigt dans le cul, il y avait la bouteille, je veux dire, tout ça a fait que ce mélange, cette fusion de conneries a fait que il y a 10 000 connectés ce soir sur l'internet, on peut encore l'applaudir, bravo.
19: Bravo, bravo,
16: bravo, bravo.
15: Merci beaucoup.
17: Tu peux nous repasser le numéro 2, hein, Gérard, est-ce qu'il est là?
15: Oui, y a pas de problème, je te le passe et je vous souhaite une bonne soirée à tout le monde et puis je vous embrasse.
17: Eh ben écoute Sandy, on t'applaudit encore. Bravo,
16: bravo
17: Sandy,
16: bravo.
17: Vraiment,
15: merci,
17: bravo
15: Sandy.
17: C'est du très beau travail Sandy, y a rien à dire, c'est du bon boulot.
15: Ok.
17: Qu'est-ce qu'il y a?
16: Ciao.
17: Qu'est-ce qu'il y a Sandy?
16: Tu disais ciao.
15: Ouais.
17: Sandy?
18: Non bah c'est moi maintenant.
17: Attends. Passe à moi 2 secondes, 1/2 seconde. Et juste 2 secondes, je voulais lui dire un truc.
18: Ouais.
17: Ouais.
15: Oui.
17: Ouais, on voulait juste te dire, vraiment, on voulait t'applaudir. Bravo encore
16: ouais,
17: une fois.
16: Bravo,
17: bravo Sandy.
16: Bravo.
17: Peut-être quelques messages, Rigon, on peut en lire quelques-uns. Il y a des gens, Sandy, bravo, 10 000 connectés, on attendait de les faire.
16: Ouais, ça arrête pas, ça arrête
17: c'était
16: pas.
17: C'était rien pour toi.
16: Merci à toi, on est là juste pour toi.
17: Sandy, la simulation a été féerique, j'aimerais avoir une femme comme toi dans le lit, t'es vraiment la femme idéale.
16: Sandy, c'est moi le 10 000e, je te veux dans mon lit.
17: Voilà, enfin bon, les gens sont très heureux et il y a beaucoup de gens... Il y a des gens, bah tiens, regarde, il y a des soirées qui, samedi soir, je serai à l'Écho du Lac avec toute l'équipe du Star System pour l'anniversaire de Rigaud.
16: Ouais.
17: On espère que tu seras présente pour te féliciter. On a des diplômes pour toi, on va créer des diplômes pour la 10 000e connectée de l'Internet à l'Écho du Lac. Est-ce que tu seras là samedi? Je sais pas, Sandy, ce que tu peux maintenant?
15: Non, je sais pas, non.
17: Elle sait toujours
15: là,
17: pas, mais je crois.
15: Dire, non,
17: mais elle va venir, à mon
15: pas,
17: avis. Il y a de fortes chances qu'elle vienne quand même. Bah écoute, bravo. Bravo encore. On peut l'applaudir encore une fois.
15: Je rougis de plaisir là.
17: Non mais vraiment, là c'est du délire sur le Minitel qui ne fonctionne pas. Je vais te lire quand même quelques messages, ils sont très nombreux sur ce Minitel qui ne marche pas. Christian qui nous dit vraiment, féerique, moi j'ai ma femme avec qui je suis marié depuis 10 ans et avec qui j'ai 2 gosses, jamais elle ne m'a joui dans la gueule comme tu as pu jouir tout à l'heure devant ton poste. Il y a Delphine qui a 17 ans, qui est pucelle, qui n'a jamais joué, qui prendra comme exemple cette jouissance qu'elle a enregistrée. Elle a donc retenu que pour la première fois lors de son dépucelage, elle glissera le mot God et le mot bouteille, le mot mets-moi un doigt dans le cul. Il y a Christine qui a 24 ans, qui est professeure d'éducation sexuelle dans des cours en Islande, qui est de passage à Paris pour des vacances, qui va cet été au Knut le Zout et qui ne manquera pas de parler de toi. Enfin, il y a du monde. Il y a, je te dis, sur le Minitel qui ne fonctionne pas ce soir, sur un écran noir, il y a quand même plus de 75 personnes.
20: Voilà.
15: Là, je suis parle surprise, hein.
17: Il y a même du courrier qui nous arrive.
20: Des fax.
17: Phil Dard, peut-être quelques fax qui viennent de nous arriver dans le studio, car
20: Ça vient de Bourges, là. Salut Sandy, super, j'ai déjà fait des cassettes et je me les repasse dans mon camion, je suis routier, tu m'éclates.
17: Bravo.
20: J'ai deux Gwyn, Babette et Suzy, qui ont entendu et qui ont essayé de faire
17: même
20: pareil.
17: Même les Gwyn, je veux dire, je sais pas si tu te rends compte, en Sandy, en ce moment, depuis ce soir, tu deviens un véritable phénomène de société, et pour ça, je peux dire, on peut t'applaudir.
20: Bravo!
15: Bravo, bravo!
17: Bravo, Sandy!
15: Merci encore.
17: Bon, tu nous passes l'autre, là?
15: Ok, je vous passe, et puis à bientôt.
21: Bonne nuit.
15: Bonne nuit à vous.
17: Merci à toi, Sandy.
15: Ciao.
17: Ouais. Allô. C'est Sandy, là?
22: Non, c'est moi.
17: Ah, elle a la radio derrière?
22: Ouais, on enregistre.
17: Il y a encore des gens qui demandent est-ce que c'est possible sur Internet de notre part, puisque nous sommes là. Elle a la radio, tu nous entends, Sandy?
22: Ouais.
17: Bah attends, repasse à moi.
22: Bon, je te la repasse. Dis-le si tu veux plus me parler.
17: Non, c'est parce que là, franchement, là, elle a fait 10 000 connectés, elle a battu le record, vraiment, c'est à dire, quoi.
15: Allô?
17: Ouais, Sandy, il y a encore des messages de gens qui demandent si c'est possible de t'applaudir et de faire une standing ovation. Bravo!
20: Bravo, Sandy!
15: Merci. Ouais!
17: Les gens romains ont... Alors, hein?
15: Non, c'est Gérard qui gueule.
17: Bah, quand Gérard...
22: Ouais, ça va fermer ou quoi, elle?
17: On est à 10 000 connectés encore, ça ne bouge
22: elle
17: pas.
22: Elle est capable de le faire.
17: Non, elle a rien dit. Pauline est partie. Alors, dis pas des conneries. Il y a un hommage à ta nana. Sandy, 10 000 connectés. Merci encore. Et bravo, on t'applaudit.
15: Merci.
17: Bravo. On peut passer à Gérard. Il est là, Gérard?
15: Mais c'est vrai, je passe pas souvent à l'antenne, mais bon.
17: Carton total.
15: Est-ce que... casse tout, quoi.
17: Il dort à ce temps-là. Tu me passes l'autre?
15: Non. Ok, je vous passe. Je te le passe.
22: Ouais.
17: Ouais, Sandy? Ah non, c'est Gérard, t'es là? Ah bah, vas-y, parle.
22: Ouais, je t'écoute, là.
17: Eh ben, c'est bien, on est quand même encore 8400 connectés.
20: Ouais, c'est bien.
17: Ouais, c'est bien, ouais.
22: Ouais.
17: Non, mais c'est bien.
22: L'autre, tu diras à l'autre qu'elle ferme sa gueule un peu.
17: Bah ouais, mais enfin,
22: ouais, parce que c'est ton émission, donc c'est pas la sienne.
17: Bah ouais.
22: Donc, s'écrase.
17: Bah donc, c'est moi qui décide, c'est ça?
22: Ouais, voilà.
17: Vas-y, Apolline, parle un peu dans le micro.
23: Ça va, mon GG?
22: Ouais, mais je t'emmerde, toi.
23: Ça va, mon salaud?
22: Ouais, ça va, le salope.
17: Non, et tu te tais, maintenant.
22: Bon,
17: non,
22: tu es salut.
17: Ok, salut. Sandy? Ah bon, on va rappeler. Oh non, mais alors, regardez ce mauvais
20: jeu. Ah, Pauline!
17: 4000 connectés, Gérard. Non, c'est de la faute de Gérard qui a raccroché. Pourquoi Gérard a raccroché? Il y a plus que 3000 personnes l'internet. On rappelle Sandy pour lui dire au revoir quand même.
20: Ça a baissé d'un coup.
17: D'un coup, c'est dingue. Dès que Gérard parle maintenant, il y a 6000 personnes qui raccrochent. C'est hallucinant. Sandy, on va te rappeler vite fait. C'est Max qui te parle. Je voudrais te dire un petit truc. Quand même.
15: Je prends plus. Allô, j'écoute.
17: Ouais, Sandy.
15: Oui.
17: Bon, bah ça y est, les gens reviennent sur l'internet, on est de nouveau 7500, il y avait 4000 personnes qui étaient parties depuis que Gérard avait insulté Apolline. Donc apparemment les gens détestent quand Gérard gueule sur Apolline. Ouais, t'as pas lui gueuler dessus, sinon on viendra pas pour les débats de jeudi.
15: Ça c'est le problème entre Gérard et Apolline.
17: 8000. Hein, vas-y, parle un peu, mais c'est hallucinant. Parle dans le micro, vas-y.
22: J'avais deux problèmes à faire, je les fais pas.
17: Ouais, garde-les pour jeudi. Et vas-y Apolline, vas-y Sandy, parle. Vas-y Sandy.
15: Hein?
17: Parle un peu.
15: Si moi je parle.
17: Mais attends, faut que tu... Le problème c'est que quand Gérard parle derrière toi, l'internet ça monte, ça redescend tout le temps. C'est-à-dire que dès que tu parles ça va, puis dès qu'il parle derrière ça rechute. Faudrait qu'il se taise.
15: C'est un genre de business quoi.
17: Voilà, donc vas-y parle toute seule. Demande-lui de se taire deux secondes. Vas-y.
15: Je suis très contente de.
17: Gérard, deux secondes. On dirait Jojo et son oncle. Vas-y Sandy, vas-y parle.
15: Ouais, donc voilà, je suis très contente de passer à l'antenne.
17: Vas-y, ça grimpe. Ça.
15: Je vous souhaite une bonne nuit à tous.
17: Et 9000 connectés, vas-y, continue.
15: Bah, essayez de vous réveiller de bonne heure si vous pouvez, parce que si vous allez en cours, c'est vrai que ça va pas être évident, hein.
17: 9400 connectés, vas-y, continue.
15: C'est
17: dingue.
15: Essayez de vous lever de bonne heure, et puis voilà, et puis passez une bonne journée demain.
17: 9700, vas-y, continue.
15: Moi ça va, à part que je suis un peu malade là en ce moment.
17: Vas-y, jouez un peu, je suis sûr qu'on va faire les 10 000. Rejouez un peu, 30 secondes là.
15: De quoi?
17: Rejouez, là, je suis sûr qu'on va faire les 10 000 encore. Vas-y.
15: Encore.
17: Vas-y.
2: Oh, oui.
17: Ouais, 9700, 9800.
2: Oui.
17: Balance-moi deux, trois bouteilles dans le cul, tu vois. On va aller faire ces 10 000, putain.
2: Oh my god.
17: Dans le cul, toujours. Vas-y, putain, non, on a 9900, vas-y, 9900.
2: Non, je sais pas si.
17: Vas-y, jouis, salope, vas-y. C'est ce que je lis les messages, hein. Vas-y, lui, vas-y, jouis, salope. Vas-y.
2: Oh.
17: Vas-y, salope. Vas-y.
2: Salope,
17: non, mais c'est les gens sur l'internet qui demandent ça pour arriver à 10 000, vas-y. Vas-y, 9950, vas-y. Vas-y, cochonne, vas-y. Vas-y. Allez, vas-y. Non, mais c'est les gens sur internet, putain, ils demandent, vas-y, putain, ça cartonne, vas-y, te laisse pas faire, bébé, vas-y, on est 9970. Ouais, 9... ça cartonne 9980.
2: Oh,
17: Gérard. Vas-y.
2: Oh,
17: on a 9999.
5: Allez.
17: Vas-y.
2: Oh.
17: Oui.
5: Capitaine,
17: 10 000 pour la deuxième fois à 1h26 minutes et 27 secondes. Sandy réussit à faire deux fois 10 000 connectés sur Internet. Rigo, qu'est-ce qu'on peut dire? Championne, championne, championne, championne, championne, championne, championne, championne. Sandy, qu'est-ce que tu peux dire à ça?
2: Comment?
17: Sandy, non, tu peux dire à l'autre derrière de se taire parce que j'entends rien quand tu parles. Qu'est-ce que t'as à dire?
2: Ben, moi, il n'y a pas de problème, hein, je suis ouverte à tout le monde. Si on me demande de faire quelque chose en direct, je le fais. Mais
17: 10 000
2: tout,
17: connectés
2: quoi.
17: Pour la deuxième fois consécutive, c'est-à-dire qu'en deux fois, tu bats le record de GG en l'espace d'une demi-heure.
2: Ben, oui, là, je sais pas, je dois avoir quelque chose qui je sais pas.
17: Moi, je dirais qu'une chose.
5: Capitaine!
17: Bravo.
2: En plus, j'adore ça, le bruit, là.
17: Bravo, c'est Sandy, ça. Bravo, Sandy, bravo, Sandy, bravo.
7: Bravo, bravo.
17: On applaudit.
2: Ouais. Merci mille fois, hein.
21: Bravo, Sandy.
2: Merci.
17: Bravo, Sandy. Peut-être que... Non, non, elle a le droit, c'est son émission aussi, c'est moi qui décide qu'elle parle.
5: Non, c'est pas son émission,
17: Apolline. Apolline, est-ce que tu as un petit message à passer peut-être à Sandy?
21: Non, mais Sandy, bravo, là, vraiment, tu m'épates, tu vois, même Gérard, il a pas fait les...
17: Attends, Gérard, c'est mon émission, attends, j'ai envie de... C'est pas... Si, si, Apolline, vas-y, Apolline.
2: Non, mais là, j'ai du mal à entendre, moi.
21: Non, je disais, Gérard, il a pas fait les...
17: Tais-toi, Gérard, on n'entend pas Apolline.
21: T'arrives deux secondes et toi tu les fais tout de suite comme ça, c'est incroyable. Mais je dis bravo quoi, ouais, vraiment bravo.
17: Sandy, qu'est-ce que tu réponds à ça?
2: Bah je réponds que faut bien se lâcher dans la vie. Hein,
17: et puis que les femmes sont solidaires. Bravo les filles, bravo les femmes. Bravo Sandy. Alors Gérard, dans les débats de jeudi, on espère qu'il peut le battre. D'après Gérard, apparemment, d'après dans les statistiques, c'est faisable. Il paraît que les gens attendront avec impatience les débats de jeudi à 1h du matin pour justement essayer d'exploser le record de Sandy, parce qu'il y a des gens qui sont fans de Gérard et qui promettent de faire 10 000 de connectés.
2: Mais à mon avis, il les fera sûrement.
17: C'est pas évident parce que t'es la première arrivée à passer le cap des 10 000. Gérard n'y était pas arrivé en tous les cas. C'est un peu 10 000 connectés, c'est un peu comme le premier homme sur la Lune.
2: Mais c'est vrai que c'est un peu difficile quand on nous demande de faire quelque chose. C'est vrai que c'est pas évident parce qu'on...
17: Bah ouais, mais quand tu te lâches, regarde, quand tu te lâches, regarde le résultat. Tout de suite, tu te passes devant, tu quittes, c'est au même niveau que Gérard.
2: Ouais, bah
17: c'est ce que
2: vrai,
17: voulait
2: ça,
17: Gérard. Hein. Gérard arrêtait pas de vous lire. Il disait tout le temps, ouais, Bibi, faut qu'elle vienne. Mais le résultat, à force de la faire venir, elle devient numéro 1. Je veux dire, il y a qu'une, on va chanter ensemble.

0: Voilà, pour toi, ma petite chérie, voilà. Très bien. Hein?
1: Ok.
0: Très bien, très bien, très bien. Vraiment, bravo, bravo, bravo, bravo.
1: Ouais.
0: Bon,
1: merci, merci à vous. Hein.
0: Bravo, bravo, bravo. Message personnel de tous ceux qui nous écoutent ce soir.
2: J'aime, j'aime, j'aime.
0: Voilà.
1: Ah, en plus, j'adore ce personnage-là.
0: Ah, bah alors, on te le remet.
2: J'aime, j'aime, j'aime.
1: Je disais même à Gérard tout à l'heure que j'adorais ce truc-là.
0: Bah oui, bah écoute, on te le fera rencontrer peut-être. Sandy, tu nous passes l'autre, là, Gérard, derrière?
1: Ok, je te le passe et je te souhaite une bonne nuit. Hein.
0: Merci encore, bravo.
1: Et éclatez-vous. Hein.
0: Bah, toi aussi, éclate-toi bien.
1: Ouais, mais là, je suis un peu fatigué. Hein.
0: Allez, c'est bon, on passe. Prends une petite bouteille.
3: Allô?
0: Ouais, Gérard. Bon, ouais. J'espère que tu vas battre le record de Sandy, parce que là, c'est elle qui détient, c'est elle qui détient le record, du coup, là.
3: Non, mais moi, je m'en fous, mais l'autre...
0: On s'en fout, on s'en fout. Non, non, non, Apolline, elle fait ce qu'elle veut, c'est dans mes débats. Non, non, mais c'est mes débats. Non, mais c'est mon émission, et toi, dans ton émission, tu fais ton truc, dans mon émission, moi, je fais intervenir tout le monde, et Apolline fait partie de mon équipe, et si Apolline veut intervenir comme Rigaud, comme Fildar, comme Manu, elle fait ce qu'elle veut. Alors, Gérard, bien sûr, t'es venu avec... bon, peut-être là, ce soir... Il va falloir remettre de côté tes poèmes parce que là ce soir je crois que la fête, je crois que Sandy a pris, ce soir c'est sa soirée. Et
3: les poèmes je les ai tapés donc on les fera pour Albi.
0: Ce qui prouve bien que t'es un menteur, ce que tu nous as dit tout à l'heure en antenne, t'as dit derrière elle, ouais en plus j'avais préparé des poèmes donc t'es un gros menteur. Donc du coup il n'y a plus que 3000.
3: Si.
0: Gérard, profites-en, il y a encore 600 connectés sur l'internet.
3: Non, bien sûr, s'ils sont connectés.
0: Ah non, mais là, les gens, ils zappent parce que t'es un menteur. Ils disent, ouais, Gérard, c'est un menteur, on n'y croit plus, il nous bluffe, on dirait un homme politique.
3: Ah oui, bah, oui.
0: Il fait des promesses et il fait rien, et puis voilà. Gérard.
3: Je fais rien. Alors, tu veux que je te dise la première petite chose, c'est ma petite chatte. Je voudrais te prendre les seins sur une chouette. Ma petite chatte, je voudrais te prendre les seins sur un. Copadier.
0: 3000 connectés, vas-y continue, ça monte.
3: Ma petite chatte, je voudrais te prendre les seins sur un kangou.
0: 4000.
3: Ma petite chatte, je voudrais te prendre les seins sur un wapadi.
0: 5000.
3: Ma petite chatte, je voudrais te prendre les seins sur un quetzar. Ma petite chatte, je voudrais te prendre les seins sur un grèbe. 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Ma petite chatte, je voudrais te prendre les seins sur un manchot. Ma petite chatte, je voudrais te prendre les seins sur l'Ambresse. Sur l'Everest, pardon.
0: Sur l'Everest.
3: Ouais, sur l'Everest.
0: Tu penses une à la ligne ou...
3: Non, il y a un
0: vas-y,
3: autre.
0: Vas-y, parce que là, on est quand même à 1800 connectés, là.
3: Alors, ma pingouine. Alors, ma pingouine. Non, celui-là, je n'ai jamais fait. Alors, derrière, vous la fermez.
0: Ouais, non, mais enfin, c'est mon émission quand même. Alors, vas-y.
3: Donc, ma pingouine, j'aimerais t'embrasser sur une menthe. 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Ma pingouine, j'aimerais t'embrasser sur une malle. Ma pingouine, j'aimerais t'embrasser sur une morse. Sur un morse.
0: Non, parce que là, les gens, ils zappent, là. Oh là là, ça baisse sur l'Internet, là. Parce que comme tu bafouilles...
3: Donc...
0: Non, mais vas-y, il y a encore 600 personnes.
3: Ma pingouine, j'aimerais t'embrasser sur une décoration.
0: 500 personnes.
3: Ma pingouine, j'aimerais t'embrasser sur une mouette.
0: 450 connectés, vas-y.
3: Ma pingouine, j'aimerais t'embrasser sur un mouflon.
0: 382 connectés.
3: Ma pingouine, j'aimerais t'embrasser sur un mouflon. Voilà.
0: Eh ben bravo, grâce à toi, on n'est plus que 276. Bravo, bravo Gérard. Pas mal. En tout cas, Apolline a apprécié.
1: Ouais.
3: Bon, Apolline.
0: Mais en tout cas, elle a apprécié grâce à elle.
3: De toute manière, c'était pas dédié à elle déjà pour commencer.
0: Eh ben voilà, on n'est plus que 86 connectés sur Internet grâce à Gérard qui gueule.
3: Ah, ma vachette, tiens, ma vachette.
0: Ah, ma vachette.
3: De toute manière, ma vachette...
0: ça y est, on est 380 connectés sur l'Internet. Vas-y, ma vachette.
3: Ma chèvrette.
0: Non, on repasse à 200 connectés. Fais ma chèvrette, vas-y. C'était quoi le celui d'avant?
3: Ma chèvrette.
0: Ma chèvrette, 300 connectés, c'est parti.
3: Donc, ma chèvrette, j'aimerais que tu me donnes ta culotte sur...
0: Gérard, excuse-moi, Gérard.
3: Oui.
0: On va arrêter pour ça parce que là, on est en train de chuter dans l'Internet, l'audience grave, là. Je crois que les poèmes ce soir, ça le fait pas hein, sur l'internet. Hein. Je crois que ce soir.
3: Ouais, il... moi, je veux dire une chose, tu vois, il y a un petit problème.
0: Qui attends, attends, attends, ça zappe, attends. Arrête de parler. Passe-moi Sandy, vite. On est en train de chuter, vite. Passe-moi Sandy.
3: Ah ouais, bah,
0: vite, deux secondes.
3: Prends plutôt Sandy que moi.
0: Passe-moi deux secondes. Passe-moi. Vite.
1: Allô.
0: On est 80. Vas-y, parle, Sandy, parle.
1: Allô.
0: Parle, Sandy, parle.
3: Vas-y, il y a l'autre salope là.
0: Vas-y, salope, ta là. Gueule. Vas-y, passe là. Vas-y, Sandy, parle.
1: Oui, bah, j'espère que vous allez toujours bien. Oui,
0: ça y est, on est 2000 connectés sur Internet, ça remonte. Les gens, ils veulent plus venir. C'est dingue.
1: Les auditeurs, je vous fais des gros bisous. Même si je vous connais pas, c'est vrai que je voulais pas aller à l'écho du lac parce que j'étais un peu fatiguée. Mais
0: elle va venir. 5500
1: peut-être
0: connectés.
1: Peut-être.
0: 7000 connectés, c'est du délire. Attends, on voit que c'est les vacances, les gens, ils reviennent.
1: Voilà, et puis j'espère que, bah, que ça va pour vous. Hein.
0: Putain, 8000 connectés, France, bravo Sandy. Ouais, ouais,
3: capitaine.
0: Ouais. Eh, les gros seins.

0: Oh là là, c'est du délire. C'est du...
1: capable de faire en direct la jouissance.
0: C'est pareil.
2: Il me demande Gérard si Apolline pourrait le faire.
0: Ah non, mais attendez, attendez. Gérard, Apolline n'a rien à voir. On parle. Non, non, mais c'est pas ses émissions, c'est mon émission.
1: Elle est stressée.
0: Elle est capable. Elle est capable. Elle est capable. Elle est capable. Elle est capable. La preuve. On va te le prouver tout de suite. Elle est capable. Tais-toi, Gérard, elle est capable, elle va le faire, tais-toi. Tu la fermes, sinon tu sais. Bon, allez, hop, tu me rends pas. Non, bon, allez, hop, Gérard, non, mais attends. Non, mais Gérard, il va, non, mais Gérard, il va repasser. Hop, Gérard, il repasse en antenne parce qu'il zappe, comme dans les débats, tu le fais pas passer sous un autre nom. Je garde juste Sandy.
3: Y'a pas de problème.
0: Bon, on reprend Sandy. Sandy? Sandy, t'es là? Sandy?
2: Oui.
0: Et Gérard, tu me le fais pas passer sous un autre nom. Hein. Je te préviens tout de suite parce que là, il zappe. Hein. Il s'était pas dans les débats, il faut se taire, mais... Tais-toi. Eh ben, tais-toi, c'est mes émissions. Tu la fermes.
1: Quand tu veux, tu prends Apolline à ma place.
0: Non, mais tu la fermes. C'est toi qui dis toi-même que c'est mes émissions. Donc, dans mes émissions, c'est moi qui commande. Donc, tu te tais. C'est pas toi qui décide, c'est tout. Apolline, elle fait des simulations. Très bien, écoute plutôt. Vas-y.
4: Ah, je te veux.
1: Oh, non.
0: 9000 connectés, vas-y.
4: Oh, bah attends, oh, ça va, hein. Ça va, hein.
0: Vas-y.
4: Non.
3: Mets-moi la gaule, mets-moi la gaule, mets la bouteille.
4: Non, non,
3: mets-moi la
4: gaule,
3: mets-moi la bouteille. Mets-moi un coup de bouteille dans le cul.
4: Non, mais Gérard, t'as raison, j'ose pas, quoi.
0: Non, non, mais c'est pas les. Attends, Gérard n'a rien à voir. C'est pas les Gérard qui commandent ce soir. Gérard ne commande en rien. Gérard
2: ne commande. Tu sais, Apolline, c'est pas si difficile que ça, hein.
0: Bah, c'est un travail, c'est un métier. Non, mais c'est un métier. Mais tais-toi, Gérard. Tais-toi, Gérard. C'est pas les émissions de Gérard. C'est pas les débats de Gérard. Alors, Gérard se tait. Ouais, voilà, exactement. Tu sers à rien. Sandy, elle fait ce qu'elle veut. Apolline a été très utile ce soir, en tout cas. On peut remercier Apolline qui a fait du bon boulot ce soir.
3: Bravo, Apolline.
0: Bravo, Apolline.
4: Merci, les gars.
0: Ce soir, au standard, t'as été féerique. On doit bien reconnaître. Même Rigaud va te le dire. C'est pour te dire.
5: Ouais, tu étais un peu moins naze que d'habitude.
0: Voilà, ce qui est quand même déjà très positif.
3: Ah, non, Rigaud, hein.
0: Bravo, venant de Rigaud, je peux te dire, même Rigaud le dit, donc bravo Apolline, très bon travail ce soir. Et hein, Véronique, tu la trouves comment, Apolline?
6: Je la trouve géniale.
0: Ah, hein, elle fait du bon boulot, hein.
6: Excellent.
0: Voilà, du excellent boulot, je pense que Sandy, t'en es consciente.
2: Ouais, mais des fois, bon, c'est vrai qu'elle dérape un petit peu.
0: Non, mais,
2: bon,
0: mais comme Gérard aussi, dans les débats, il dérape un petit peu, des fois.
2: Ouais, c'est vrai.
0: Ah ouais, bon. Donc on peut dire que c'est à peu près c'est la même trempe, c'est le même style.
2: Mais on y est pour rien, hein.
0: Voilà, Gérard, c'est un peu dans la même famille qu'Apo, c'est des gens qui en veulent, qui veulent réussir et qui des fois s'énervent un peu et font du mauvais boulot.
2: Ah, mais moi aussi, je suis comme Jean-Pierre, hein, je veux réussir. Hein.
0: Ouais, mais toi, c'est différent. Toi, tu veux réussir, de ça, on peut le dire quand même, t'as fait 10 000 connectés. Sandy, je t'embrasse très fort.
2: D'accord, bah j'embrasse toute l'équipe et à bientôt, hein.
0: Et encore, vraiment encore bravo. Et je pense que ce soir on pourrait presque lui mettre.
2: Et pourtant j'étais un peu stressée parce que le fait de le faire devant des milliers d'auditeurs qui m'écoutent, c'est vrai que c'est un peu stressant.
0: Je sais bien.
2: Mais j'ai voulu me lâcher pour montrer que je savais faire, que je voulais faire de la radio et puis que ça m'intéressait, quoi, voilà.
0: Bah voilà, bah écoute, on te félicite encore une fois. T'as peut-être un message à passer à quelqu'un?
2: Oui, Gérard, je te fais des gros bisous.
0: À qui?
2: À Gérard.
0: Ah bah tu te retourneras, elle est derrière toi, hein, donc il n'y a pas besoin de passer ça en direct à la radio, hein. Gérard qui a fait quand même 1800 connectés ce soir. Et...
3: C'est bien, c'est bien.
2: Non mais c'est bien. Hein,
0: c'est pas mal. Et Sandy qui a battu le record de Gérard, puisque Gérard détenait le record de 1999 connectés, et elle a fait 10 000 ce soir. Pour toi ma petite Sandy, dans un instant un gros cadeau, c'est Faites la fête, Zaza.
2: Ah ouais,
0: et ensuite il y aura Curtis, et ensuite ça sera Sébastien pour vous accompagner jusqu'à 6h. Ensuite, ça sera Bob, bien sûr. Toute la journée, il y a encore les 30 000 francs à gagner. Si vous êtes 300 000 francs,
3: euros, s'il te plaît.
0: Je parle en euros. Et si vous êtes, si vous faites partie de l'équipe de Fun, assistant, producteur, animateur, n'oubliez pas qu'il y a la réunion demain à 11h du matin dans le bureau d'Axel Bureau pour les sondages que nous fêterons, je l'espère, en direct avec entre autres Caroline et puis plein d'autres mondes. Et bravo encore, Sandy. Hein.
2: Ouais. Merci.
0: Pour toi Sandy, on t'embrasse très fort. Bonne nuit à tous. Merci à Véronique d'être venue ce soir, qui a gagné le concours de poitrine. On mettra ça dès prochainement. Donc pense à faire d'autres photos. Merci Rigaud. Merci Manu, merci Filda, merci à Paul. À demain.
7: Aujourd'hui avec Filda Castelli.
8: Salut à tous.
7: Rigaud de Carcozon.
9: Bonsoir.
7: Manu Perrault.
10: Bonsoir.
7: Amanda Lindley. Et Gérard Junion.
11: Bonsoir à tous.
7: Alors attention, première question.
8: Oh, tu nous fais fier.
7: De monsieur Dominique Tamer de Clito-en-Valois. Qu'est-ce qu'un range CD?
8: D'ailleurs, tu la connais bien, Dominique, elle est bonne.
7: On vous demande pas ça, Fildar Castelli. À votre avis, qu'est-ce qu'un range CD?
6: Pour ranger les cassettes vidéo.
7: C'est presque ça, mais c'est pas tout à fait ça. Non.
8: Déjà, faudrait savoir si c'est pour ranger quelque chose.
7: Oui, c'est pour ranger quelque chose, effectivement, monsieur Castelli, peut-être...
8: Je sais pas, Manu Perrault, aide-moi, mais...
6: La vaisselle, peut-être, pour ranger la vaisselle.
7: Alors là, vous m'étonnez un petit peu, mon cher Manu, non, malheureusement, on s'éloigne.
5: C'est pour la maison, quand même.
7: Oui, car saison, on peut même mettre ça sur son bateau.
5: Sur sa cheminée.
7: Sur sa cheminée, oui.
8: Est-ce que c'est pour mettre des petites culottes de nana?
7: Vous avez encore des idées bien placées, monsieur. Je pense que vous égarez un petit peu.
6: Est-ce qu'on peut mettre des soutiens-gorge dessus?
7: Dans l'absolu, on pourrait, effectivement. Gérard Junior, oui.
8: Non, mais est-ce que pas de mettre ceux d'Amanda Lolini en mettant hein.
7: Lui qui n'a pas de ça.
9: Si, j'en ai.
6: C'est vite dit, hein.
7: Ouais. Alors je vous rappelle que si vous ne trouvez pas, quand même, ça nous coûterait 500 francs pour Dominique ta mère.
8: C'est pour ranger des CD.
7: C'est
8: pour ranger des CD.
7: Un range CD, c'est pour ranger les CD. Bonne réponse de Fildar Castelli.
8: Merci.
7: Au revoir. À la prochaine fois.
8: Les mecs, on garde des fins.
6: Mais là, moi, je vais te dire une chose. Je t'ai jamais tapé dessus la première fois.
9: Mais non, j'ai pas dit ça.
6: Non, c'est parce que le lendemain, j'ai réécouté, même le dimanche.
8: Effectivement, je t'avais frappé.
6: Le dimanche, t'as été dire, oui, Gérard, il a manqué de me frapper dessus. Alors que c'est faux.
9: Ah bon, je retire ce que j'ai dit.
6: Voilà,
9: je me suis trompé.
8: Non, mais attends. Gérard, crie pas.
6: Non, mais moi, je vais dire une chose à cause de toi. Je me suis engueulé avec Sandy. Alors maintenant, tu prends des excuses à Sandy et c'est tout.
9: Ah bah, elle a l'air étonnée, Sandy.
8: Ah, Pauline, des excuses. Attends, Sandy.
9: Attends, moi, Sandy. Sandy, ouais. Non, franchement, je suis pas du tout au courant, là. Je suis comme vous, là. J'entends des choses. Bon, c'est vrai que, bon, t'avais dit dans le bureau, tu sais, quand on a fait la petite réunion, là.
10: Ouais.
9: T'avais dit, ouais, il m'a frappé. Il a failli. Non, t'avais même pas dit qu'il m'avait frappé.
0: Mais
9: t'as
0: oui.
9: dit, ouais, il a failli me frapper.
0: Mais oui.
9: Donc, effectivement, c'était pas pareil.
0: Ah, alors,
9: voilà. Mais même si tu dis des choses aussi, des fois ça peut être à la rigolade aussi. Il faut prendre au deuxième degré, il ne faut pas le prendre méchamment.
8: Bah, c'est pour ça qu'il faut le dire à Gérard, Sandy.
9: Donc voilà, Gégé, tu vois, même des fois s'il a dit quelque chose, il ne faut pas le prendre méchamment.
0: Et voilà. Alors.
9: Ça a été, Sandy.
6: Non, parce que là tu vas prendre la défense à Pauline, toi. Si, il n'y a pas d'éminent. Parce que entre dire j'ai voulu la frapper et failli la frapper, c'est deux choses différentes.
9: Bon, je vais dire quoi alors?
6: Non. Alors maintenant, je veux pas le savoir, c'est tout.
9: Ok.
6: Maintenant, tu fais. Et moi, je te l'ai dit la semaine dernière. Maintenant, tu fais partie de l'équipe, tu fais ton boulot. Si tu veux pas faire ton boulot, le jeudi, j'ai pas besoin de toi. C'est tout. Point final à la ligne.
9: Ok, GG.
6: Terminé. Même le dimanche pour tous les 15 jours pour les conseils de GG samedi. Si tu veux pas les faire, j'ai pas besoin de toi.
9: Ah bon, tout va bien alors. On fait ça.
6: Non, mais moi, tu fais ce que tu veux. Mais après, tu n'iras pas dire à Max, oui, c'est de la faute à Gérard parce qu'il m'a engueulé. Parce que ça, j'aime pas qu'on aille dire à Max, oui, c'est de la faute à Gérard parce
0: qu'il m'a engueulé. Non, mais moi, à aucun moment.
6: Dessus.
0: Non.
6: Alors moi, je te préviens, la semaine prochaine, les débats,
0: c'est... Devant ton micro, toujours.
6: Débats, c'est le régime et les 35 heures, on les repaie.
9: D'accord.
6: Si tu veux faire
0: approche ton micro pour la dernière fois. C'est la dernière fois que je te le dis, maintenant, il faut que tu comprennes.
6: Maintenant, si tu veux faire les deux débats de la semaine prochaine, tu les fais.
0: C'est
6: si
0: quoi déjà, c'est le régime faire, le régime est...
6: Et les 35 heures, on refait les 35 heures comme on avait dit jeudi.
0: Ah bah, vous n'avez rien fait, c'était tellement le bordel. Ah ouais.
6: Hein, à cause de Fildar, parce qu'il est venu à la bourre. Donc, nuance. Donc,
8: parce que du coup, il n'a pas pu faire 35 heures.
6: Donc maintenant, moi maintenant, ce que j'ai à te dire...
9: Oui.
6: Soit, non, mais c'est pas la peine d'essayer de dessiner sur les pochettes, ça sert à rien, parce que quand on fait ça... Quand on fait ça, ça veut dire que j'en ai rien à foutre de ce que je dis.
9: Si
6: c'est pas me prendre pour un con, ça sert à rien. Okay. Alors, dans ces cas-là, qu'on me dise plutôt...
0: C'est un patron, lui,
6: chier,
0: on dirait un vrai patron. Hein.
6: Et c'est tout. Parce que moi, qu'on me prenne pour un con en faisant ça, j'ai horreur de ça.
9: Bon, écoute, c'est bon, j'ai arrêté de dessiner, là.
6: Hein? Alors moi, je te dis, jeudi maintenant, où tu fais les débats correctement,
9: où t'as pas
6: c'est
9: besoin
6: bon. Si tu veux pas les faire, eh ben, tu restes chez toi et c'est tout.
9: Ok.
6: Mais moi, va pas me dire à Max, ouais, c'est de ma faute, ceci, cela. Parce que là, maintenant, moi, je te mets les points sur les i, les bas sur les i, l'été, devant tout le monde.
10: Devant tout le monde et hein, tous les auditeurs qui
6: Max,
10: nous écoutent.
6: T'as Manu, tout ça, t'as Rigaud,
10: ouais,
6: et Fildar. Donc maintenant, t'es au courant.
9: Ouais.
6: Maintenant, tu fais ce que tu veux. Ou tu prends les auditeurs correctement. Quand je te dis, tu germes un auditeur, tu le reprends pas sous un autre nom. Si tu le reprends sous un autre, ça sert à rien.
9: Okay.
6: Parce que moi, j'en ai ras-le-bol. Hein?

0: Et c'est tout.
1: Ok, ça marche.
0: Voilà.
1: Ça roule. C'est tout ?
2: Non, c'est bon.
0: Ouais, mais c'est tout.
1: Okay.
2: D'accord. Très bien. Bon, en pleine forme, apparemment, GG, ce soir. Mmh. Hein ?
1: La pêche, ouais. Ah, j'ai...
0: Tu te fous de ma gueule. Ne commence pas.
3: Arrête, Apolline.
1: Déjà,
3: toute la journée, tu nous as...
0: Ne commence pas comme ça, parce que d'un air de dire ce que je viens de te dire, c'est comme si que je crachais au plafond. ça rentre dans une oreille et ça ressort par l'autre. Alors, si c'est ça, dans ce cas-là, tu vois, tu poses ce micro et tu
2: es. Mais non, attends, ça va pas, mais tu te prends pour qui, toi ? L'autre, il live le jeudi une fois tous les 36 du mois, et il a sa petite demi-heure à lui, il est en train de jarter toute l'équipe. Mais tu vas faire les conseils tout seul ?
0: Non, mais moi, si c'est pour travailler avec une nana qui a l'air de se foutre de la gueule du monde, moi,
2: elle
0: j'aime
2: se fout pas
0: ça.
2: De la gueule du monde.
0: Moi, j'ai horreur de ça.
2: Même Sandy, elle se marre de tes conneries.
1: Bien sûr.
2: Ouais, Sandy, qu'est-ce que t'en penses de ce que dit Gérard ? T'es d'accord avec lui ou pas ?
1: Je crois que là, GG était quand même un peu dur avec Apolline. Moi, je suis très contente de la retrouver. Je pense qu'elle est très gentille et puis c'est tout, quoi. Voilà, GG.
3: Voilà.
0: Ah bah on
1: en rediscutera hors antenne.
0: Moi je rediscute en rien hors antenne après.
1: Ah bon, bah tant pis.
0: Il a sa vie. Voilà.
2: Bonjour les gros melons avec aujourd'hui Fildar Castelli.
4: Bonsoir à tous.
2: Rigo de Carsozon.
5: Bonsoir.
2: Manu Perrault.
6: Bonsoir.
2: Amanda Lune Lire.
7: Bonsoir.
2: Et Gérard Jugnot.
4: Salut Gérard.
6: Salut.
1: Gérard.
2: Alors Gérard, vous êtes malade ?
6: Ouais.
2: Alors attention, une question de Madame Barbara Lebol de Merde qui a dit « Je vis avec le dernier homme-singe qui grossit de 10 kilos chaque mois depuis qu'il ne fait plus de tubes en 1978
4: ». Voilà. Ça, je sais.
2: Oui,
6: c'est pas évident.
3: Ce serait pas un homme qui aurait dit ça par hasard.
2: Si, c'est un homme, effectivement.
0: Vivant, vivant ou mort ?
2: Oui, il est absolument vivant, Junio.
4: Amanda Lire ?
2: Non, puisqu'elle est à côté.
1: C'est moi.
2: Et elle ne prend pas 10 kilos, mon cher Castelli.
6: Par contre, c'est un homme.
2: Oui, c'est un homme, effectivement. Attention, je vous rappelle que si vous ne répondez pas, ça va quand même nous coûter 500
3: euros. Attention, Gigno va en sortir une bonne.
4: Allez, Gigno,
3: on sait que c'est bon.
4: Accouche.
1: Tu la tiens.
4: Ah bah, pas trop fort.
0: Je laisse le bout de la langue.
4: Est-ce que...
0: Sortez-le, alors.
4: Non, ça va être dégueulasse.
0: Denis Roussos.
1: Ouais.
0: Comment ? Denis Rousseau.
2: Non, c'est pas tout à fait la bonne réponse.
1: On y est presque.
0: Carlos.
2: Non.
4: Demis Rousseau,
2: vous avez dit Denis. Demis Rousseau. Bonne réponse de Gérard Jugnot et Fildar Castelli.
4: Merci.
2: Au revoir. À la prochaine fois.
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2: Bah, bravo Gérard. Quel talent, hein.
4: Il est très très fort.
0: Hein. Bah, de manière. Mais qui sait, entre Denis Rousseau et Carlos, t'as pas photo. Tout à l'heure, toi, tu vas avoir photo avec ma main dans ta gueule.
2: Bon, Gérard, qu'est-ce que t'as fait de beau ce week-end, toi, pendant que tu y es, là ?
0: Alors, ce week-end, qu'est-ce que j'ai fait de beau ? Rien de beau. J'ai regardé le match Lens-Marseille. Manque de peau, ils ont perdu. Ouais. Les Marseillais.
1: Ouais. Mais les Lensois ont gagné.
0: Ouais, bon, attends, les Lensois.
1: Les
0: mecs du Nord, allez vous faire foutre. Hein.
1: Ouais, mais on a gagné aussi.
0: Ouais, mais vous avez gagné. Pourquoi ? Parce que l'arbitrage a été payé par.
1: Mais ça, c'est toi qui le dis.
0: Ouais, non.
1: On a gagné quand même.
0: Non, mais attends. Parce que moi, je suis Marseillais. Je supporte Marseille. Et je vais te dire une chose, que l'arbitre, vous avez été payé. L'arbitrage a été payé par Marseille, parce qu'il y a un pénalty pour Marseille, et il y a un carton rouge. Hein ? Alors, dans ces cas-là...
1: Perdu Marseille.
0: Ouais, c'est bon. Alors, me prends pas la tête avec Lens, parce que ça vaudra mieux.
2: Ouais, et le PSG a perdu aussi.
4: De toute façon, on mixe tous toi la Ligue.
2: Maintenant, t'as plus le choix.

0: C'est pas qu'on j'ai plus le choix, c'est qu'on a décidé que.
1: Non, c'est une tactique.
0: Entre les, non, mais avec l'équipe et les supporters et les entraîneurs, on a décidé qu'on mettait tous sur la Coupe de la Ligue.
1: Voilà.
0: Et ça va. Non, mais on est quand même en 16.
2: Tiens, justement, comme tu veux faire allusion au foot, oui, à Pauline, le but lors de la Coupe de la Ligue,
3: ouais,
2: contre Marseille, ouais, est-ce qu'il est valable ou pas?
3: Bah ouais, bien sûr.
0: Je suis en train de réfléchir à un duo entre Apolline et Gérard. Je pense que là, ça pourrait bien cartonner.
3: Non, non, hein. Je me ferais
0: Gérard et Apolline.
2: Attends, parce que moi, je vais te dire une chose, Apolline. Le penalty, il est bien rentré. L'arbitre n'était pas.
3: Non, le penalty, il n'est pas rentré. Et l'arbitre, il était.
2: Tiens. Mes genoux. Or là, tu me le diras à d'autres. Parce que moi, je fais partie. Non. Mais moi, j'ai été voir des matchs. Sur des terrains, fais-moi confiance, qu'un but comme ça, hein, le penalty, il est valable, le ballon rentre.
3: Il n'est pas valable.
2: Si, le ballon, il franchit la ligne médiate. Le ballon, il franchit.
0: Mais si,
2: la ligne ballon, il est bon.
3: Il est bon.
2: Attends, attends.
0: Le ballon a raison. Il dépasse la ligne médiate.
2: L'arbitre, après, il a revu l'appareil. Donc, la cassette vidéo.
3: Bah attends, moi aussi, non.
0: Ouais. Attends, Gérard, attends. T'es en train de nous dire que la cassette serait déjà en vente dans le commerce?
2: Non, mais l'arbitre...
0: C'est l'arbitre qui va regarder, il va acheter dans le commerce.
2: Non, mais attends, Max.
0: Aubergines.
2: Mais je vais te dire une chose. Pour en finir avec la Coupe de la Ligue, Lens Marseille, vu que le penalty a été refusé,
3: ouais,
2: fais-moi confiance que l'arbitre a bien regardé la cassette vidéo et après l'arbitre a dit oui, le but était valable. Donc le ballon est bien rentré. Parce que même avec Sandy, qui n'aime pas le foot, elle m'a dit le ballon est bien rentré.
3: Mais toi, je te dis non.
0: Non, Gérard, toi, tu es en train de mentir. C'est que tu réponds à la place de Sandy qui systématiquement...
2: Oh, mais elle...
0: Non, mais attends.
2: Elle a pas...
0: Gérard, déjà, tu te tais un petit peu quand on parle, parce qu'il n'y a que toi qui prends la parole et on n'arrive pas à en placer une. Que tu dises qu'elle n'y connaît rien, c'est un fait. Mais à chaque fois, tu parles pour elle et tu dis toujours « elle a dit que » et systématiquement, elle répond « non, je n'ai pas dit ça ». Est-ce que tu as dit ça, Sandy? Est-ce que tu... Parce que là, toi, Gérard, tu fais les questions et les réponses.
3: Non, moi, j'ai simplement dit que j'aimais le foot, mais je suis plus pour le PSG, c'est tout. Je suis pas pour Marseille.
0: Voilà, mais elle a pas dit que le ballon était rentré.
3: Je sais pas, j'ai pas tellement fixé le ballon.
0: Alors, tu vois, toi, tu dis qu'elle l'aurait vu, qu'elle était d'accord avec toi. C'est toi qui es un menteur, Gérard. Donc, comment veux-tu croire
2: un
0: menteur?
2: Attends, t'as pas suivi le ballon alors que t'étais dans la salle à manger et que t'as bien regardé. Attends.
3: C'est le ballon que j'ai pas suivi. C'est pas rien du tout. C'est pas les...
2: Ouais, dis plutôt que tu regardais ton sous le soleil.
3: C'est bien
2: ça. Oh ouais,
0: bah ouais, c'est bien sous le soleil. Alors, bien sûr que c'est bien sous le soleil.
1: Marque des buts aussi. Hein.
0: Bon, on va se faire un petit coup de ça se dispute. Hein, je sais pas comment on va le faire, ou alors on mettra ça à la fois d'après. Je sais pas comment on va le faire. Hein,
3: on vient pas de le faire là.
0: Non, c'était des gros melons.
3: Non, mais là, juste avec Gérard.
0: Ah oui, c'est presque ça. Remarque, ceci dit, elle avait raison. C'était presque ça se dispute. Oui, ceci dit, elle avait raison là. Je sais pas si c'est le. Non, si.
1: C'est quoi?
0: Je sais pas si c'est le moment. Je sais pas.
1: Je sais pas. Il est
0: parce que
1: heure,
0: comme j'ai pas envie de mettre de disques après, qui a encore leur truc à faire, faudrait peut-être faire une pause maintenant. Et puis après, on attaquerait peut-être les concerts que j'ai vu avec les écrans, les machins. À mon avis, ça va aller vite. Hein.
1: Ah bon?
0: On va avoir 10 minutes, ouais, on va pas avoir beaucoup de temps. Quoi.
1: Bon, bah, comme tu le sens.
0: Par contre, faudrait mettre un disque.
1: Ah bah attends, je vais en mettre un.
3: Vas-y.
0: Un petit vinyle?
4: Non. Je sais pas. Je vais
0: te faire plaisir.
4: Je vais te faire plaisir,
0: Phil. Ah, vas-y, c'est quoi? Qu'est-ce que tu vas nous...
4: Je sais pas, vous me dites, on va choisir.
0: Ah, on va choisir en direct. Ouais, ah, il faut changer, attention. Et puis après, donc, on va arriver vers les conseils de Gérard et Sandy parce qu'il y a la pause et tout. On n'aura peut-être pas 50 000 minutes. Bon, bah. Qu'est-ce que tu vas nous proposer? Alors, on fait vite.
4: Alors. Je sais pas, vous voulez quoi? Bob Sinclair, Blaze?
3: Non.
4: Vous êtes plutôt dans quelle lettre? Oui, c'est les lettres.
0: Une lettre au hasard, alors je sais pas, moi. S, elle est dans les S.
4: Bien sûr, c'est pas la lettre du début. Hein,
0: il fallait aller dans le sens inverse, tu pouvais
4: pas. C'est impossible.
1: Ah bah c'est bien.
0: PQ, dans le 1, PQ.
4: AR,
0: S.
1: On va voir Stardust.
3: Sinclair.
1: Tommy Bugsy, Sinclair.
4: Stardust, Christopher, Cholama, Tommy Bugsy, Scott Brooks, Sinclair. Zash, Soul Attitude, S Express, Sinclair, Snap, Steve Pouf, Sinclair, 666, Satrin Shah,
3: Ouais, Chaz.
4: Storm.
3: Non.
1: Chaz.
0: Tiens, il y a le nouveau Chaz.
4: Chaz était au Victoire de la musique en plus.
0: Bon, il y a le nouveau Chaz. Tiens, il y a le nouveau. Allez, tiens, on va mettre Chaz. Allez, hop là. Hop, number two. Attention, c'est calé. Donc, c'est le nouveau. Comment il s'appelle? Carry On. Je ne sais pas si c'est le titre en entier, mais enfin, bon, c'est le nouveau Chaz. Et puis, juste après, les conseils de Gérard et Sandy, bien sûr. Au 0803-08-5000, si vous avez des petits soucis. Je crois savoir qu'on va aborder le problème, ce que vous avez sélectionné avant, un problème de quoi? De virginité, je crois. Il y a un problème de divorce.
5: Voilà, exactement.
4: Merci, Manu.
2: Non. Alors, attends. Merci. Manu.
5: Ouais.
2: Je vais te dire une chose. La première personne qu'on va accueillir, mm-hmm. c'est une personne qui invite quelqu'un demain à manger.
6: T'es malade ou quoi, c'est pas ça?
7: Ah si, c'est ça le conseil que j'ai trouvé.
8: Oh, GG, calme-toi.
5: Je plaisante, Gérard.
4: Je rigole.
5: Mais je plaisante.
0: C'est hallucinant, on dirait
7: c'est
0: un vrai
7: star.
0: Gamin.
7: Ouais, c'est
0: vraiment clair. La star.
2: Attends.
0: Ah donc c'est préparé, c'est de la triche.
2: Non, attends, il m'appelle. Il me dit c'est une personne.
5: Je plaisante, t'as de l'humour un peu ou pas?
2: Non. Mais Manu, t'annonces en direct correctement les débats. Et toi, tu me laisses la porte ouverte avant que je prenne ton livre dans ta gueule.
0: C'est hallucinant. C'est vraiment une pile électrique, ce Gérard. Comment veux-tu qu'il y ait de l'audience le jeudi si tu gueules tout le temps comme ça? C'est pas possible. Les gens, ils ont besoin de calme le dimanche. Ils ont besoin de gens posés, de gens intelligents, des gens réfléchis.
2: Alors, déjà, le premier... C'est une personne qui a des problèmes, qui invite une personne...
0: Va devant ton micro pour la radio. Je vais éteindre les micros, c'est même pas intéressant ce que tu dis, parce qu'on n'entend rien de ce que tu racontes. Donc voilà, les conseils de Gérard et Sandy, et puis juste après, je sais pas, on va terminer avec ça. Dans moins d'une demi-heure, ça sera bien entendu Balade Nocturne, avec la compilation Musique de Nuit volume 4, et là, comme on vous le disait, le nouveau single de Chaz qui s'appelle Carry On sur Fun Radio. C'est le tout nouveau single de Chaz, ça s'appelle Carry On, et c'est dans la Radio Libre Nouvelle Génération. C'est au 0803-08-5000 si vous voulez bien sûr participer au conseil de Gérard et Sandy. On attend Gérard qui, professionnel comme il est, n'est pas là. Attention, on y va, c'est pas grave, on va se débrouiller, on va faire ça avec Sandy.
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3: Eh bien, bonsoir à tous. C'est les conseils de Gérard et Sandy. Donc là, il y a Sandy. Gérard, son casque, pardon.
0: C'est physique, Sandy, parce qu'au moins, toi, t'es dans le studio, t'es à l'heure, t'es plus professionnel que Gérard.
3: De toute façon, j'étais là depuis longtemps. Donc, mais GG, il était peut-être parti faire un tour, je sais
0: évidemment,
3: pas.
0: Évidemment, en tant que. Bien sûr.
3: Donc, nous allons accueillir Thierry, 19 ans, de Bordeaux. Je pense que c'est le premier, à moins que ce soit Elodie.
0: Non, c'est bon.
10: Non, bonsoir à tous.
3: Bonsoir Thierry.
10: Bonsoir Sandy, comment vas-tu?
3: Ça va, je t'en remercie.
10: Tu m'as l'air en beauté ce soir.
3: Oui, je suis en beauté, ouais, comme
0: salut.
3: Toujours.
10: Comme d'habitude, salut l'équipe, salut mes potes.
11: Salut.
3: Donc, je pense que toi,
0: je crois que t'as oublié Gérard aussi. Hein.
10: Il est revenu, salut GG. D'accord, professionnel.
0: Ouais.
10: Ok.
0: Je sais pas ce que tu fais.
2: Je peux voir la fiche.
3: Il n'y a pas de problème, GG, je te la donne.
0: Oh là là là, mais t'es agressif. Ce qui est bien avec Gérard, j'ouvre une petite parenthèse, après j'arrêterai là, c'est que Gérard se plaint quand Sandy ne vient pas, et dès qu'elle vient, qu'elle devient vedette, il devient jaloux, et du coup, il fait la gueule. Alors que c'est toi qui n'arrêtes pas de chialer pour qu'elle vienne à chaque fois. Tu dis, Max, elle peut venir quand même dans les. Quand elle vient, tu fais la gueule.
2: Non,
0: mais on y va pour les conseils, parce que sinon, je te donne 10 minutes, hein, ce moment-là, la prochaine fois, on fera.
2: Bon, alors Thierry, apparemment, d'après ce que j'ai compris, que j'ai eu hors antenne.
10: Ouais.
2: Disons, on me l'a donné hors antenne. Il paraît que tu veux faire une bouffe avec ta nana qui est végétarienne. C'est bien ça, et c'est demain soir.
10: Alors en fait, voilà, c'est ça. Je vais essayer de me faire une nana. Et donc, j'ai voulu l'inviter à bouffer. Je me suis renseigné. Sa meilleure copine m'a dit qu'elle était végétarienne. Alors j'ai fait genre, je comprenais ce que ça voulait dire pour pas avoir l'air d'un con, mais en fait je sais pas du tout ce que c'est être végétarien quoi. Donc,
3: alors déjà moi je vais te couper, je vais te dire que végétarienne, tu vois, c'est une personne qui mange pas du tout de viande, ni de porc, ni de beefsteak haché, ni rien du tout quoi, aucune viande. Donc qu'il faudrait que tu lui fasses, c'est à la rigueur, tu vois, des légumes ou des petits plats à préparer soigneusement, sans les faire cuire, à moins que tu veux faire cuire quelque chose.
2: Attends, beefsteak haché, il y a quoi dans un beefsteak
3: haché? Non, elle est végétarienne, donc si elle est végétarienne, déjà c'est qu'elle aime pas la viande.
10: Donc je peux pas lui faire de la viande de bœuf.
3: Oui, déjà tu peux pas lui faire de la viande, c'est clair.
10: Tu crois que je peux faire un gigot d'agneau à la place, par exemple?
3: Non, même pas, aucune viande, aucune.
10: Même pas, genre un rôti
3: de
10: porc?
3: Tu peux lui faire, tu vois, les petites boîtes à préparer, là, je sais plus comment ça s'appelle, là, les petites boîtes, là, tu vois, tu les ouvres et ils sont déjà préparés.
2: Non, mais précise, Ouais.
3: Ou sinon, tu peux lui faire un truc simple, une salade niçoise avec du riz, du maïs, et puis je sais pas ce qu'on peut mettre dedans, du thon, oui, des tomates, et puis.
10: Je peux lui faire une choucroute ou un couscous, c'est bon ça.
3: Une choucroute ou un couscous, voilà, oui, à la rigueur, pourquoi
2: non,
3: pas.
2: Non, mais attends,
3: oui.
2: Sauf que
3: dans le couscous, tu mets pas de.
2: De merguez.
3: Voilà, tu mets pas de merguez et tu mets pas du. Je sais pas ce qu'on met dans la soupe à la viande.
2: Non, mais attends, de toute manière.
10: Pas de saucisse.
3: Hein
10: non, mais... Elle n'a pas le droit à aucune saucisse parce que moi je me serais bien fait bouffer la quenelle quoi, quand même. Donc...
3: Non, mais ça, on parle pas de la même chose. Hein. Ah, je pense d'accord. que toi tu dois parler de ce que tu as entre les jambes, si je puis dire. Mais...
2: Là, je pense que.
0: Vas-y, qu'est-ce que t'en penses?
2: Moi, je pense une chose. Déjà, steak haché. De manière, tu peux y faire du cheval, il n'y a pas de porc dans le cheval.
10: Ah bah voilà.
3: Ouais, mais quand tu es végétarien ou végétarienne, tu ne manges aucune viande.
10: Bah, ah
3: ouais. Donc
10: ah
3: ça
10: ouais.
3: fait
10: ah
3: que ouais. tu ne peux pas manger.
2: Tu as déjà vu un arabe pas manger de cheval?
3: Non, mais ça, c'est pas pareil. Ceux qui sont comme ça, ils ne mangent pas de porc.
2: Une omelette, il ne peut pas lui faire une omelette. Une omelette.
3: Bah si, il peut lui faire une omelette.
2: Non, mais il y a du porc dans l'omelette.
3: Bah non, c'est des œufs.
2: Ah bon, bah alors.
3: Donc voilà.
10: Ouais, et les légumes, tu crois que je peux lui faire des tomates farcies, par exemple?
2: Non, mais ce que je peux te conseiller.
3: Mmh. Bah dans les tomates farcies, il y a de la viande, donc ça me paraît pas évident.
2: Tu peux faire une petite omelette champignon.
10: Ouais.
3: Ouais, par exemple. Ouais,
2: et puis comme légumes, tu fais haricots verts et petits pois, carottes. Assorti, tu vois, en légumes.
10: GG, le problème de l'omelette, c'est qu'il y a de l'œuf. L'œuf, c'est un peu de la poule, quand même.
2: Et alors?
10: Bah, elle a dit pas de viande. Donc, pas de viande, pas de poule.
2: Bah, attends, mais la poule, ça n'a rien à voir.
10: Ah bon? Donc, je peux lui faire un poulet, par exemple, du coup.
2: Oh là là là là.
10: Bah, écoute,
3: non, mais le poulet, là, ça dépend si elle aime le poulet blanc, enfin, si elle aime la viande blanche ou si elle aime la viande rouge.
10: Oh là, c'est compliqué, tout ça.
3: Bah non, c'est pas compliqué. Tu me dis qu'elle est végétarienne, donc elle aime pas la viande. Donc, ça sert à rien de lui faire un poulet. Ouais, si tu vas lui faire un poulet, c'est de la viande.
10: Ouais, donc vaut mieux que tu lui fasses. Je peux pas lui faire d'omelette non plus, puisqu'elle a pas droit au poulet.
3: Bah ouais, mais si elle a pas droit au poulet, justement, tu lui fais comme je t'ai dit, tu fais une salade niçoise avec du riz, des.
10: Avec que des légumes, mais attends, mais moi j'ai pas envie de sortir avec un rongeur quand même, si elle bouffe que des carottes, de la salade.
2: Mais attends,
10: des trucs
2: mais
10: comme
2: attends,
10: ça.
2: Ça fait
3: bah oui,
2: combien...
3: mais ça dépend des personnes.
2: Thierry, ça fait combien de temps que tu la connais?
10: Bah ça fait à peu près une semaine, quoi. C'est notre premier rendez-vous, c'est demain soir.
2: Bon, alors c'est ton premier rendez-vous?
10: Ouais. J'ai pas trop l'habitude des filles, moi en plus d'habitude je suis plutôt voilà donc bon.
2: Moi t'es plutôt
10: bien.
2: Mec, ok.
10: Voilà.
2: C'est alors moi fois, le conseil que je te donne, tu vois, c'est du père, t'es tout seul chez toi?
10: Ouais, j'habite tout seul, ouais.
2: Bon, alors le conseil que je te donne, c'est carrément tu lui fais une petite omelette avec des champignons.
10: Pas de poulet, on a dit pas de poulet.
3: Sinon tu fais une salade niçoise
2: bon,
3: comme
2: allez,
3: je te dis.
2: Thierry, Thierry, pour l'instant t'es en train de me prendre pour un con.
10: Mais non, c'est Sandy qui a dit pas de poulet, c'est pas moi. Mais
2: non, si c'est toi qui viens de dire pas de poulet.
10: Ah non,
2: me prends pas pour un con.
0: Gérard, sinon on fait les conseils de Sandy, ça sert à rien, tu gueules. J'en ai marre, t'entends pas le dimanche. On est le dimanche.
3: Sinon tu fais une salade niçoise comme je t'ai dit, tu vois, c'est simple, tu fais du riz avec des tomates et du thon quoi.
2: Mais le thon.
3: Mais le thon c'est du poisson. Mais justement.
2: Mais une végétarienne, ça se trouve qu'elle aime pas le thon.
3: Non, végétarienne, tu manges pas de viande. Aucune viande.
2: Mais attends, le cheval, c'est quoi? C'est une viande rouge.
3: Mais oui, mais...
2: Dans la viande rouge, il n'y a pas de porc. On est bien d'accord.
3: Oui, je suis d'accord avec toi, mais écoute, bon, il s'agit pas de porc. Là, pour l'instant, je suis en train de lui dire simplement qu'il peut faire une salade niçoise avec du thon. Le thon, c'est du poisson, c'est pas du beefsteak, comme tu viens de dire. Donc voilà. Est-ce que je peux te conseiller, moi, et ce que Gérard peut te conseiller?
2: Dans ces cas-là, qu'il fasse une chose, qu'il fasse une omelette avec du poulet, du thon, une salade.
3: Mais du poulet, c'est de la viande, le poulet.
2: Et alors, le poulet, c'est pas du porc. Mais punaise, mais tu comprends rien, toi.
3: Mais si, je comprends, mais c'est toi qui comprends pas.
2: Un poulet, c'est quoi?
0: Parle devant ton micro. Elle le fait mieux que toi, mais approche ce putain de micro.
2: Un poulet, c'est quoi? Un poulet, c'est ce que t'entends dans l'oreille sifflée 24 heures sur 24.
3: Bah oui, je sais.
2: Qui sont là.
0: Dis pas n'importe quoi. On est là pour des conseils, Gérard. C'est pas drôle.
2: Des amandes. Alors, t'es connu.
0: Rien à voir entre un poulet.
2: Une fois que le poulet, il est mort.
3: Mais ça peut être aussi un dindon aussi. Hein.
2: Alors, un dindon.
0: Bah ouais, là, c'est pas. Moi, je suis d'accord avec toi. Moi, en tant qu'auditeur, je demande des conseils de Gérard Sandy. Ce que dit Sandy, on comprend. Ce que tu dis, on comprend rien. Tu confonds avec le poulet et les végétariens. Tu parles d'un poulet qu'un mec qui siffle dans la rue. On comprend rien de tes conseils, Gérard. C'est pas des conseils que tu donnes. Tu gueules sur Sandy. Trouve-lui des conseils.
10: Moi, je vais t'emmerder demain.
0: Rappelle-moi le problème. Le problème, il est quoi? Parce que c'est pas possible. Faut que je t'aide. C'est quoi le problème?
2: Le problème, c'est qu'il a une, il invite une nana demain à inviter. Elle est végétarienne.
3: Alors,
2: elle ne mange pas de porc. Alors, moi, ce que je lui proposais, c'était de lui faire une salade niçoise.
0: C'est pas qu'elle mange pas de porc, si elle est végétarienne, elle mange pas du tout de viande.
3: C'est ce que j'ai dit.
2: Mais du beefsteak haché, dans le beefsteak haché, il y a quoi? Il y a du porc? Non.
0: Non.
3: Bon, mais alors, végétarienne, c'est pas forcément tu manges pas de porc.
2: Mais attends, une végétarienne, c'est une personne qui ne mange pas de porc. Dans le cheval, il n'y a pas de porc.
0: Ah ouais, peut-être.
3: Bon, bref, tu manges pas de viande quand t'es végétarienne.
10: Oh là là là là.
3: Faut pas manger de viande, quoi. Voilà.
2: Ah, alors, dans ces cas-là, tu fais une chose. Tu lui fais simplement une salade.
0: Oh, la vache.
2: Une salade haricots avec des petits pois, des carottes.
0: Pas trop, là, parce que là...
2: Et c'est terminé. Voilà.
0: Ouais. Tu vas avoir encore une semaine d'arrêt de travail.
2: Comme gâteau, tu lui donnes.
0: Ça fouette, les gars.
3: Mais non.
2: Marrez-vous deux. Marrez-vous, la bande de cons. Qui c'est qui m'a sélectionné ça?
10: Mais pourquoi?
2: Arrête de gueuler.
3: Mais non, mais t'inquiète pas, t'es très sympa.
0: C'est toi qui est pas bon.
6: Ouais, il est sympa, l'auditeur.
0: Mais attends, excuse-moi, auditeur, excuse-moi. Gérard, regarde-moi. Non, Gérard, là.
2: Manu.
0: Mais il faut que tu comprennes un truc. Les conseils de Gérard et Sandy, c'est pas des conseils qui t'arrangent toi. Les gens qui sont de l'autre côté de la radio, ils ont tous des problèmes. On peut pas avoir uniquement des problèmes qui t'intéressent. Tous les problèmes sont intéressants à gérer. Et c'est pas parce que celui-ci t'es pas capable de trouver une solution que ça veut dire que c'est de leur faute. C'est Rigaud qui les a sélectionnés. Ce monsieur qui est de l'autre côté de la radio est un fan de ce que tu fais, de ce que fait Sandy. Il a besoin d'une aide. Il va dîner avec une fille qu'il aime et qui est végétarienne. Il te demande des conseils. Si tu ne trouves pas les bons conseils, c'est pour ça que tu dois t'énerver et gueuler sur les gens. Que t'es pas capable. Non, Sandy a trouvé des bons conseils. Ouais. Le conseil de Sandy, c'est quoi? S'en fout de Rigaud. Attends, dans les conseils, c'est Rigaud. Eux, ils n'ont rien à voir.
2: Moi, si tu n'as rien à foutre de moi, dans ces cas-là,
0: c'est pas que j'en ai rien à foutre, c'est que toi, tu ne cesses de gueuler sur eux. Ils n'y sont pour rien. C'est pas
3: pourtant,
0: les débats
3: de
0: chance.
3: C'est moi qui les ai
6: sélectionnés, les conseils.
0: Alors, nous, on veut des conseils plutôt que de t'entendre gueuler.
2: C'est pour ça qu'ils m'appellent.
0: Tu fais chier maintenant. Putain, tu fais chier. Sinon, viens pas, reste chez toi si t'es aigri. N'emmerde pas les gens. Sans déconner. On est là pour donner des conseils, donner de la bonne humeur aux gens. On est dimanche soir, on n'est pas jeudi dans la nuit. Là, c'est pas les débats de Gérard. Tu demandes que Sandy vienne. Bah non, c'est ta faute. Non, c'est ta faute. Alors, Sandy, vas-y, Sandy. Vas-y, Sandy.
2: Mais faut pas se foutre de ma gueule.
0: Mais t'arrêtes pas de gueuler, tu donnes aucun conseil.
2: Faut pas se foutre de ma gueule.
0: Oh là là, c'est bon, allez, vas-y, Sandy. Non, je suis. Stop. Allez, stop. Sandy, vas-y, laisse-moi te calmer.
2: T'as raison. Dans ce cas-là, si t'es malade, tu restes chez toi. Ça vaudra mieux.
6: T'inquiète.
2: Reste chez toi, comme ça, je gueulerai pas dans tes oreilles, ok?
6: Ok.
0: Voilà.
2: Hein, reste chez toi. Non, normalement, tu devais pas être là ce soir. Je serais resté chez moi.
3: Mais il est gentil, Rigo.
0: Je serais resté chez moi, tu voulais qu'il aille chez toi.
2: Faut quand même pas déconner.
0: Non, maintenant j'en ai marre. J'ai envie que les gens donnent des conseils. Alors Sandy, si elle veut faire son travail professionnellement, qu'elle le fasse. Alors, donne
3: des conseils. Je suis pas trop professionnelle, j'essaie
0: d'en marre d'entendre gueuler sur les gens. C'est bon.
3: Donc moi, ce que je peux te conseiller, écoute, tu fais une salade niçoise, comme je t'ai dit, l'heure, là, tu vois, avec des petites olives, du thon, des tomates, quoi, c'est simple à faire.
10: Ok, une petite vinaigrette, tranquille.
3: Et si tu veux lui faire un petit dessert, tu vas dans les boulangeries, tu lui achètes un petit gâteau, enfin, si elle aime les gâteaux, évidemment.
10: Et pour le dessert, là, je peux prendre un gâteau avec de la viande ou non? C'est toujours pareil.
3: Ah non, les gâteaux, c'est pas fait avec de la viande, c'est fait uniquement avec de la pâtisserie, tu vois, de la pâte et puis de la crème, quoi.
10: D'accord, ok. Ok, bon écoute, au pire, sinon je lui filerai un bol de céréales, ça elle peut manger des céréales.
0: Exactement,
3: oui, c'est okay. Ça, oui.
10: Ok, ben un petit bol de céréales et puis ça ira.
3: Donc j'espère que je t'ai conseillé et puis
10: merci,
3: je te souhaite une bonne soirée.
10: Heureusement que t'étais là, je te remercie encore et puis voilà, bravo pour tout ce que tu fais.
3: Bah merci,
10: On va, on kiffe.
0: Merci, okay. On va avoir un deuxième auditeur, n'est-ce pas Sandy? Oh putain, ça fouette en plus le GG.
3: Alors le deuxième c'est une auditrice, s'appelle Elodie, 21 ans de Paris.
8: Salut,
3: bonsoir.
8: Salut. Ça va?
3: Oui, ça va.
0: Gérard,
3: très bien.
0: Une fois de plus, et je te le dis, Sandy, je crois qu'à chaque fois que tu es là, il est malheureusement terriblement jaloux. Donc il s'énerve, il se met à s'énerver tout seul. Et automatiquement, il va gueuler sur qui? Sur Manu et sur Fildar. Bien sûr, même quand c'est Rigaud qui sélectionne les gens, c'est toujours Manu et Fildar qui prennent dans la gueule. C'est
3: Surtout Fildar plus.
0: T'as remarqué? T'as remarqué quand même que quand t'es venu pour l'anniversaire, il s'est mis à péter un plomb.
3: À chaque fois,
0: il veut que tu viennes. Et quand t'es venu encore une fois, il voulait que tu viennes pour les conseils. Il arrête pas de me demander de faire ça toutes les semaines. Alors je lui dis déjà tous les 15 jours, ça va déjà être bien parce que, à mon avis, ça va gueuler. Et résultat, ça gueule.
3: Bah ouais, là, c'est vrai que c'est pas évident, mais
0: attention.
3: Bon.
0: Attention. Alors, donc, le deuxième conseil, donc.
3: Alors, c'est. Oui, donc, Elodie, c'est quoi c'est, elle n'arrive pas à consacrer du temps à son copain, c'est
0: ça? Est-ce que c'est ça? Alors, c'est, voilà, quoi, c'est quoi le conseil que tu veux?
8: Bah, c'est complètement ça. Moi, je suis une fille qui. Je suis débordée. Je suis étudiante pour devenir infirmière. Je fais beaucoup de sport. Je fais de la musique avec un groupe de blues. Je garde des gamins, donc j'ai pas du tout le temps de voir mon mec. Et il faut me trouver des solutions parce que j'ai peur qu'il me quitte là. Et je l'adore.
3: Et ah tu ouais. l'adores et tu peux pas consacrer un peu de temps pour lui, ou même si tu peux lui faire une surprise, tu vois. Si un jour il rentre à l'improviste, tu peux par exemple lui faire une petite soirée tranquille. Tu ouais. fais avec des petites bougies avec les chandelles et tout ça. Mm-hmm. Et puis tu vois, un petit dîner simple quoi. Et là, au moins, ça lui fera une petite surprise, il sera content, et puis au moins, il verra que tu tiens à lui et que tu l'aimes.
8: Mais ça, il le sait, mais le problème, c'est que j'ai pas le temps. C'est quand je suis pas là, je travaille.
3: Parce que et même le week-end, t'as pas le temps.
8: Le week-end, je bosse le samedi soir, je fais du blues, et le dimanche, bah, moi, je suis crevée, quoi.
0: Tu fais quoi le samedi soir?
8: Je suis batteur dans un groupe de blues.
0: Ah ouais, d'accord.
8: Ouais.
3: Bah, c'est bien, ça.
8: Ouais, c'est vachement sympa. Donc, ça me prend beaucoup de temps. Moi, j'adore faire ça, donc je laisse pas tomber, quoi.
3: Et tu peux pas choisir entre ton copain et la musique?
8: Ah non,
3: parce que ce serait
8: possible.
3: Trop dur.
8: Pas possible.
3: Tu peux pas dire je laisse tomber.
8: Mais non, parce que je gagne de l'argent aussi et j'ai besoin d'argent pour vivre quoi. Parce que sinon, j'ai des études avec, donc tu vois.
3: Ou sinon tu peux essayer de trouver un autre travail ou je sais
8: j'ai
3: pas.
8: J'ai un autre travail, ouais. Je garde des gamins et je bosse la nuit dans un hôpital.
3: Ah, c'est vrai que c'est pas évident là ton problème.
8: Hein. Ah bah complètement pas. Donc.
3: Mais moi ce que je peux te conseiller c'est soit tu laisses tomber le métier de bassiste, je crois que c'est ça.
8: Non, je suis batteur.
3: Batteur. Mm-hmm. Tu laisses tomber le métier de batteur et puis tu te consacres uniquement à garder des enfants et puis de l'autre côté comme ça ça te permet d'aller voir ton copain plus souvent.
8: Non mais c'est pas possible de laisser tomber quoi.
3: Bah ouais, mais si c'est pas possible, là, c'est un peu embêtant. Hein. Enfin, moi, je peux te conseiller, tu laisses tomber le métier de batteur. Hein.
8: Alors, juste le métier de batteur, je peux pas laisser tomber autre chose.
3: Ou sinon, tu laisses tomber directement le métier pour garder les enfants. Et
8: ouais,
3: puis là, ça te permettra de le voir souvent. Mais tu fais de quelle heure à quelle heure?
8: Oh là là, j'ai un super emploi du temps vachement difficile. Donc, je vais à la fac à l'école tous les jours.
3: Ouais.
8: Le soir, je vais faire un entraînement de boxe thaï, parce que je fais de la boxe thaï. Je te dis, samedi soir, je bosse dans le groupe. Et puis, trois nuits par
0: débordée,
8: semaine,
0: ouais.
8: Je travaille à l'hôpital.
0: Oh là là.
3: Ah oui, là, c'est vrai que c'est pas évident. Hein.
8: En plus, on n'habite pas ensemble.
3: Ah ouais. Et toi, t'habites chez tes parents et lui, il habite chez ses parents.
8: Non, moi, j'habite chez moi.
3: Hein?
8: Moi, j'habite chez moi et lui, il habite chez lui.
0: Mais loin,
3: d'accord.
0: En plus, vous êtes à distance ou pas?
8: Un petit peu, ouais.
0: Combien?
8: 50 bornes.
0: Ah ouais.
3: Ah ouais, quand même.
8: Donc, moi, je suis crevée, quoi.
3: Moi, je te conseille, c'est de laisser tomber le métier de batteur, là, comme tu me dis. Batteuse. Et puis tu continues à garder les enfants, comme ça, ça te permet d'avoir un peu d'argent.
8: Ouais.
3: Et de l'autre côté, ça te permet de voir ton copain un peu plus souvent.
8: Ouais, ça me fait que le samedi soir en plus, mais je vais trouver autre chose. Moi, je me connais.
3: Et puis voilà, c'est tout ce que je peux te conseiller. Moi, je peux pas te dire plus. Hein, je suis désolée, mais
8: donc, faut que j'abandonne la musique.
3: Ça, c'est sûr que c'est un problème où faut choisir entre le métier qu'on veut faire ou faut choisir entre son copain.
8: Ouais. Et Gérard, qu'est-ce qu'il en pense? Il est là?
0: Ah non, Gérard, on l'a sorti du studio parce que si tu veux, en apprenant qu'il avait pas le dessus et que Sandy apparemment s'en sortait bien, je pense qu'avec beaucoup de jalousie, il s'est mis à s'énerver une fois de plus sur les deux mêmes lascars. Et donc ça devenait intenable. Et le dimanche soir, il est hors de question qu'on fasse comme le jeudi dans la nuit, c'est-à-dire entendre gueuler plutôt à Gérard. Donc on a décidé de le mettre de côté, quoi.
8: D'accord, moi je propose le conseil de Sandy toute seule.
0: Bah écoute, je suis en train d'y réfléchir et je pense qu'il y a de fortes chances pour que ça arrive, effectivement. Parce que si c'est pour avoir toujours le même travail de Gérard, le jeudi ça va parce que c'est une habitude, ça devient une habitude, mais on va pas se taper ça le dimanche soir, loin de là. Hein.
8: Ah ouais, je suis tout à fait d'accord là. Gérard, il est pas à la hauteur du tout.
0: Bah non, en plus il s'énerve et puis dès qu'on n'écoute pas ses conseils, tout de suite c'est des auditeurs trafiqués. C'est mal choisi parce que lui il faut des conseils qui lui correspondent tout à fait, c'est-à-dire que lui il veut pas avoir du direct, il faut absolument que ça soit prévu longtemps à l'avance, qu'on choisisse bien à l'avance, ça soit bien trafiqué, tout ça, alors que les conseils, bon, il faut y répondre comme ça hein.
8: Bah oui, c'est du spontané.
0: Bah exactement, bien sûr. Bah écoute, quand est-ce que tu fais un concert bientôt là ou pas?
8: Bah je te dis samedi soir.
0: Ah, samedi soir carrément.
8: C'est carrément, ouais.
3: Bah, je te souhaite bonne chance hein, quand
8: merci
3: même hein.
8: Samedi, bah, passez me voir à l'occasion.
3: Ouais, mais c'est où?
8: C'est dans Paris, ben, je vous laisserai l'adresse hors antenne.
3: Ah bah, d'accord, il n'y a pas de problème.
0: Non, mais donne-la en direct.
3: Non, mais ça va faire trop de marques.
8: Non, c'est dans un restaurant en fait, qui fait aussi des concerts de blues. C'est de l'ambiance, quoi. Et après, on fait vraiment un concert.
0: Ah, d'accord. Donc, et ça finit quoi c'est un club et trucs échangistes où en bas, après, il y a des.
8: Ouais, non, c'est au sous-sol.
0: D'accord, ok. Après. Très bien,
3: je te souhaite une bonne soirée, ouais, quand même, et puis une bonne nuit. Hein.
8: Je te remercie pour ton conseil. Ce sera
3: mais je ne peux pas te répondre plus, hein, parce que là, c'est un problème assez délicat, quand même.
8: Ouais, je vais y réfléchir plus longuement.
3: Voilà.
8: Je te remercie, je vous embrasse tous.
0: Bisous.
3: Ouais, bisous.
0: Tu quittes pas, je vais te repasser Manu et Apo au standard, d'accord ?
8: Ok, je te remercie.
0: Bisous, ciao. Est-ce qu'il y aura encore d'autres personnes pour les conseils encore de Sandy ? Donc, il est déjà là en ligne.
3: On accueille Fred.
0: On n'aura pas le temps de le faire maintenant, on va déjà l'accueillir, puis on va déjà parler très brièvement du problème. Alors, vas-y.
3: Alors, c'est Fred, 18 ans de Reims, je pense que c'est ça.
12: C'est ça, salut Sandy, salut toute l'équipe.
3: Oui, salut.
12: Donc j'ai un petit conseil à te demander en fait.
3: Ouais.
12: Je prends bientôt l'avion parce que je pars en vacances au soleil, là je pars du côté de l'Arménie.
3: Ouais.
12: Et donc je voudrais savoir un peu comment ça se passe au niveau de l'avion, comment on s'habille, comment ça se passe à la douane, le décollage, etc.
0: Ah bah ça Sandy connaît bien le
3: d'accord,
0: problème.
3: D'accord, oui, je connais le problème exactement.
12: Voir Jurassic Park, c'est ça, on avait en première à New York, c'est ça, un truc comme ça.
3: Oui, on est parti, enfin je suis parti avec Gérard à New York et puis donc c'est vrai que je crispais un peu quand j'ai pris l'avion. Hein.
0: C'est Jurassic Park que t'étais allé voir.
12: Ouais, c'est bien ça. Hein.
3: Non, c'était
12: Mr. Bean.
3: Oh là là, je me rappelle plus du nom. Godzilla.
12: Godzilla. Ah, Godzilla.
3: Un nom comme ça, je crois.
0: Ah c'est ça, Godzilla, ah, ouais. C'est ça. Je crois que c'était Mr. Bean, c'est Godzilla que t'es allé voir.
12: Ouais, c'est
0: voilà.
12: Bien,
0: Eh bien écoute, tu bouges pas, elle va y réfléchir très calmement de son côté. Puis bien sûr, si vous avez encore la rigueur, parce qu'on aura peut-être le temps d'en passer encore un, mais c'est pas évident, où on fera la conclusion de cette émission avant d'attaquer Balade Nocturne, eh bien vous appelez au 0803 08 5000 pour poser donc des questions et surtout des conseils que vous auriez besoin d'avoir sur quelques sujets que ce soit. On est très ouvert à tout. Avec Sandy, Dieu merci qu'elle est là et en pleine forme, avec le sourire en plus. Hein.
3: Ouais, moi je suis toujours en train de sourire, moi il n'y a pas de problème. Hein.
0: C'est vrai qu'elle a la patate, c'est vrai que ça fait plaisir. Heureusement, je me demande comment tu fais pour être avec un mec pareil que Gérard. C'est franchement des fois je me pose des questions.
3: C'est vrai que des fois il gueule et puis
0: des fois il est très attentionné.
3: Pas tout le temps, mais disons que quand il est à la maison, il n'est pas pareil que quand il est ici. Ici, il gueule plus et quand il est à la maison, il est plus câlin, tu vois.
0: Il sait qu'ici, il peut gueuler et tout ça.
3: Hein, mais c'est pas pareil.
13: Hein. Il se défoule.
0: Sodomaille.
3: En fin de compte, il a deux personnages en lui, quoi.
0: D'accord.
3: Il a le méchant et le gentil, quoi. On peut dire ça.
13: Il a
3: la
13: face cachée de la lune.
3: Hein, voilà, c'est ça.
0: Vous pratiquez la home sodomaille?
3: Non, mais je sais pas, c'est un truc chinois.
0: Ouais.
3: Non, on pratique pas.
13: Okay. Avec des baguettes.
0: Ne bougez pas, Sandy est là. Dieu merci au 0803 08 5000 pour les conseils de Sandy. Et puis dans moins d'un quart d'heure, ça sera Balade Nocturne sur Fun Radio. À tout de suite.
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0: Ça va?
1: Bien, en forme.
0: Faut bien. Faut faire à l'aide, je dis, c'est les débats, donc faut y aller. Hein.
1: Les débats de ce soir, c'est quoi?
0: Alors, le premier, c'est les boss bandes, et le deuxième, ça sera sur les femmes.
1: Ok, et le numéro de téléphone?
0: Donc, c'est le 0803-08-5000 et 0800-70-5000 et toujours le 3615, code Fun Radio, rubrique directe sur le Minitel. Donc, si vous voulez nous appeler ou autre, n'hésitez pas. Et si vous voulez réagir sur les débats, n'hésitez pas à nous appeler. On vous attend. Nombreux et nombreuses, j'espère que ça se passera bien comme la semaine dernière. Je voudrais bien que ça se passe bien. À part que je voudrais pas qu'on entende parler de certains trucs. D'accord?
1: Tu l'as déjà dit.
0: Voilà. On en a parlé tout à l'heure avec le Star System. Donc, si je pouvais avoir la liste.
1: Ça arrive. Le standard se met en place et on va dire bonjour sur Minitel à Damien, à Psychiatre, à Œil de Lys. Il y a plein de monde. Gérard, c'était encore échappé de Sainte-Anne. Hein.
0: Désolé. Par contre, il y en a une, je voudrais bien si elle pouvait nous rappeler. C'est la fameuse feuille de rose. Alors, dans ce cas-là, comme apparemment on est en train d'attendre un peu des auditeurs, je vais vous faire un petit poème. À moins que la crapette au standard.
1: Vas-y, à la rigueur, attaque avec un petit poème, mais un seul. Mais disons, t'attaques fort, parce que normalement, les poèmes, il faut te prier pour les faire. Et alors là, monsieur commence avec un poème.
0: Voilà. Alors donc, allez, on va y aller sur.
1: Pardon, c'est moi qui ai fait une erreur. Excuse-moi, vas-y.
0: On va y aller sur aimer. Alors, je voudrais t'aimer sur un camion. Je voudrais t'aimer dans une grande surface. Je voudrais t'aimer sous la douche. Je voudrais t'aimer sur une photo. Je voudrais t'aimer dans un grand lit. Je voudrais t'aimer sur un toit ouvrant. Je voudrais t'aimer sur un Jeddah. Je voudrais t'aimer en mini-jupe. Je voudrais t'aimer en te faisant des caresses. Et je voudrais t'aimer en tenue transparente. Voilà, donc j'espère que ça vous aura plu. Et si vous avez des thèmes d'autres thèmes, vous me les donnez, je serai prêt à vous
1: d'ailleurs,
0: les faire.
1: D'ailleurs, écoute Gérard, avant, puisque le standard est presque prêt.
0: Oh, ouais.
1: T'as reçu un, il y a écrit dessus, cadeau pour Gérard de Suresnes, œil de lynx. Eh ben ça doit être... Ah non, si, œil de lynx sur Minitel, ça doit être ça. Et fesses de babouin. Cadeau pour Gérard de Suresnes, de la paille de lynx, de fesses de babouin, c'est écrit sur tous les sens. Donc vas-y.
0: Donc on va ouvrir ça en direct, en espérant que ça ne se paye pas des saloperies. Alors on va ouvrir. Alors là, c'est apparemment c'est un courrier. Là, il y a du papier toilette, merci quand même.
1: Et il n'y a pas un texte écrit dessus?
0: Non.
1: C'est quand tu dis tu peux te torcher le cul, à mon avis, tu vois. Ils ont compris le message, hein.
0: Il y a du gel moussant sur ja.
1: C'est pour te laver, ça c'est une très bonne idée, ça, Gérard. Le gel moussant, c'est génial.
0: Du Tempolas 500, je ne sais pas ce que c'est, ça doit être à mon avis.
1: C'est un calmant.
0: Non, il n'y a rien dedans.
1: Non, c'est de l'aspirine.
0: Non, il n'y a rien dedans.
1: Il n'y a rien dedans?
0: La boîte est vide.
1: Bah écoute, c'est pour te dire qu'il faut peut-être que tu prennes de l'aspirine, je ne sais pas.
0: Un petit savon,
1: ça c'est bien le savon.
0: Boîte Santal.
1: Mais il faut dire que Gérard sent très très bon ce soir. Gérard nous a fait un mélange de Paco Rabanne et de quoi d'autre?
0: Paco Rabanne et puis de l'Adidas, comme d'habitude.
1: T'as déjà vidé toutes les bouteilles qu'on t'avait données, quoi.
0: Non, quand même pas.
1: Mais est-ce que tu sais que l'Adidas ne se mélange pas avec du Paco Rabanne?
0: Ouais, mais ça c'est...
2: Tu sais qu'il faut se laver aussi avant de mettre un parfum.
0: Oui, mais merci.
2: Non, moi je conseille toujours les gens, hein. Tu sais, je suis un peu...
1: Bon, il y a quoi d'autre dans le paquet?
0: Il y a un bouquin, le télescope des clans des 7.
1: Des clans des 7, oui.
0: Voilà, la caméra, non. Tu veux pas le voir à la caméra. Donc, voilà.
1: Vas-y, continue, c'est tout?
0: Ouais, c'est tout.
1: C'est vide? Bon, merci, redis les noms.
0: Donc, je remercie. Alors, son nom. Fesse de babouin.
1: Voilà, il y a eu de lynx.
0: Merci à Fesse de Babouin.
1: Alors, et Gérard a des petits t-shirts de boys band offerts par Max. Attention.
3: Offerts par la direction d'M6.
1: M6, tu vois, Régis, même qui offre.
3: Régis et Olivier.
0: Ah, Alors,
3: interaction.
0: Ok.
3: Alors dis-leur merci.
0: Merci à tous.
1: Non, merci Régis et.
0: Merci Régis et.
1: Olivier.
0: Olivier de M6.
3: Interaction.
0: Alors, voilà. Donc c'est un t-shirt et dessus c'est marqué Best of Boy.
1: Il est de quelle couleur ?
0: Il est orange et blanc.
3: Voilà le deuxième.
0: Après il y en a un noir. Un noir et dessus c'est marqué Billy Joel. Et derrière, ben, il n'y a rien, dommage. Alors, après, il y en a un tout blanc qui arrive.
3: Celui-là, il va te plaire.
0: Et celui-là, c'est marqué.
3: Montre-le, montre-le à la caméra. Non, retourne-le de l'autre côté. Retourne-le. Non, pas de l'autre côté, l'autre côté. L'autre côté, complètement. Voilà.
0: Et voilà.
3: Quoi dessus ?
0: Et dessus, c'est marqué Dance Machine, Dance Machine 6. Et après, là, vous avez Toto le Grand.
3: Donc Toto encore.
0: Toto le Gendre, pardon. Encore un t-shirt. Et celui-là, un tout blanc qui arrive.
1: Non, il n'est pas tout blanc. Il y a écrit
3: non,
1: quoi ?
3: Il n'est pas tout blanc, il y a marqué.
0: Il y a marqué Poétique Lover.
1: Ah, ça, c'est poétique pour le grand poète Gérard, il n'y a pas mieux. Hein.
0: Avec un petit cœur.
3: Et j'ai gardé le meilleur pour la fin. Alors.
0: Et le meilleur pour la fin, si vous arrivez à le voir, c'est. Le voir ! Waouh !
1: Ouf, ouf ! Regarde, il y a écrit. Regarde.
0: Ricky Martin.
1: Ouais. Avec une photo de Ricky Martin. Attention, ça rigole plus du tout.
0: Eh ouais. Bah alors là, je préviens que vendredi.
2: Ton scotch.
3: Ah. Dis quoi que tu préviens que.
0: Que vendredi pour la loco, je mettrai Ricky Martin.
1: Et tu nous feras un, dos, tres.
0: Tres. Un bacio Maria. Et ouais, je pense qu'on va le mettre ce soir.
3: Ah,
1: ok, bon, t'as tes feuilles de débat, t'es prêt, ça y est, tes questions.
0: Bah oui.
1: Alors tu te mets en face de ton
0: tout
1: micro.
0: Tout prêt. Alors on va accueillir.
4: Oui, on entend rien ce qui se passe sur moi. Ouais, moi j'entends strictement rien, c'est Céline.
1: Et le standard.
4: Oui.
1: Et
4: allô,
1: vous avez
4: allô,
1: l'antenne.
0: Oui. Stop.
4: Stop.
0: Non, vous commencez pas. Merci. Alors on va accueillir Céline, 19 ans de Nancy.
4: Bonsoir.
0: Bonsoir
4: Alexandra.
0: Non mais attends, Céline.
4: Oui.
0: Céline, pour l'instant c'est moi qui te parle. Donc
4: okay,
0: tu me dis
4: Gérard.
0: Bonsoir.
4: Je t'écoute.
1: On laisse Gérard présenter. Allez,
0: voilà.
1: Vas-y Gérard.
0: Alors Céline, bonsoir, 19 ans de Nancy.
1: Bonsoir Céline.
0: Alexandra, 21 ans de Paris.
1: Bonsoir Alexandra.
4: Bonsoir.
0: Magali, tu travailles s'il te plaît.
4: Bonsoir Magali.
0: 20 ans de Fréjus.
4: Et moi.
0: Voilà. Jean, 18 ans de Paris.
5: Bonsoir Jean.
4: Ah yes.
0: Patrick, 18 ans de Poitiers.
4: Bonsoir Patrick.
0: Et Brice.
6: Poète de l'an 2000.
0: Merci. Et Brice, 18 ans de Versailles.
4: Salut Fabrice.
7: Salut Gégé, salut Julie.
0: Salut à tous.
1: Salut Fabrice.
4: Salut Gégé.
0: Alors.
4: Ça va. Bonjour Gégé.
0: Salut. C'est qui me redit bonjour encore pour la troisième fois ?
4: Magali.
0: Bonsoir Magali. Ouais, non mais vous n'allez pas commencer à me dire
1: si,
0: mon GG d'amour.
1: Ça commence bien.
7: C'est bon. Allez, on tourne au standard. Bon, allez, c'est bon.
1: Et
7: là,
1: le standard,
7: on la fermé, ok.
1: Voilà, on reste calme.
0: On
1: Gérard
0: se calme.
1: Va poser sa question et un par un, vous allez répondre. Allez, go.
0: Alors,
4: d'accord.
0: Le premier débat, c'est sur les boss bandes.
4: Ouais.
7: Ouais.
4: Ouais.
7: To be free, honor to be. Allez, pose ta question.
0: Alors,
7: allez, chauffe. Allez,
0: alors,
7: vas-y.
0: Pour ou contre les boss bandes, Céline.
4: Contre. Moi, je suis un peu contre.
0: Pourquoi contre. Pourquoi. Attendez 5 minutes, s'il vous plaît, les garçons. Alors, Céline, pourquoi contre.
4: Bah, parce que.
7: Ah, je sais.
4: Non. Ils sont complètement niais.
0: Ouais.
4: Ils ont. Enfin, leur série, c'est complètement nul.
0: Ouais.
4: Et ouais, c'est des muscles.
0: Bon, alors attends, Céline.
4: Oui.
0: Moi, attends, Céline, moi je vais te dire une chose, que moi là-dessus je suis contre aussi.
4: Oui.
0: Hein, ah, parce
4: je suis contente que tu sois avec moi alors.
0: Non, mais même moi là-dessus, je vais te dire une chose, moi je suis contre. Parce,
4: Mais c'est tout dans les muscles, rien dans la tête, les boys.
0: Non, mais même, moi je suis contre parce que bon, bah, ils ont des musiques.
4: Et la concurrence pour Gérard.
0: Non, mais même, il n'y a pas parlé de concurrence. La concurrence là-dedans, on n'en fait pas. Hein, moi, je suis contre. Alors,
4: moi
0: maintenant.
4: Contre. Pourquoi il est contre ?
0: Non, non, mais attends, et Céline. Céline.
5: Oui, il y en a qui ont du monde derrière eux.
0: Céline, s'il te plaît.
4: Oui.
0: Si t'as du monde derrière toi, tu dis aux gens qu'ils se taisent.
4: Attends,
0: taisez-vous. Non, alors, d'accord. Alexandre, Céline, je te reprendrai plus tard, hein.
4: Ok, quand non, mais tout de suite, c'est bon.
0: Non, non, Alexandra, 21 ans de Paris.
4: Oui, alors moi, je suis contre.
0: Pourquoi?
4: Parce que je trouve qu'ils donnent du rêve aux filles, et c'est n'importe quoi, et les pauvres filles, ben, elles sont complètement folles dingues de ces types, et, mmh. et elles arriveront jamais à les atteindre, et c'est n'importe quoi, voilà.
0: Ouais, mais ça, je vais te dire une chose, je pense que t'as dû regarder plusieurs... T'as dû regarder plusieurs reportages à la télé.
4: C'est la chaîne. Ouais, j'ai vu plusieurs reportages à la télé. J'ai des amis qui sont complètement folles dingues de ces.
0: Non, mais est-ce que tu penses, Alexandra?
4: Oui.
0: Est-ce que tu penses. Bon, s'il vous plaît, derrière, vous vous taisez quand je réponds. Alexandra.
4: Oui.
0: Est-ce que tu penses qu'une nana pour aller se jeter à l'eau, pour aller voir, admettons, les World Japan, Alliage, les Desquat, les Frontés,
4: ouais,
0: ou l'Espace,
4: oui,
0: ou l'Espace Girl.
4: Tout à fait, il y en a qui seraient tout à fait capables, tu vois.
5: Mais les
4: même pire que ça.
5: C'est pas un boys band, GG.
0: Non, mais je te parle pas de moi spécialement.
5: Mais non, mais...
0: Non, non, mais je te parle...
5: L'Espace
0: non, non.
5: Girl.
0: L'Espace Girl, c'est quoi?
5: Ah,
0: attends, je suis désolé, il y en a qui sont... Il y en a qui sont fans d'elle. Hein, pour moi, c'est des nanas qui font partie d'un club de boss band.
5: De mecs.
0: Hein?
4: Et puis moi, je suis contre aussi parce qu'ils se ressemblent tous. Ils font tous la même chose. C'est pas du tout original.
0: Mmh.
4: Et il y en a encore qui se créent. Et je trouve ça complètement débile. Voilà.
0: Ouais, mais comment ça
4: hein?
0: Comment ça, Alexandra?
5: Les textes.
0: Attends. Comment ça, Alexandra?
4: C'est-à-dire quoi?
0: Comment ça qu'il y en a encore qui créaient?
4: Non, bah, il y en a encore, il y a plein de castings pour des boys bands, il y a plein de boîtes qui veulent créer des boys bands, qui veulent faire encore comme les 2B3,
0: oui.
4: Et voilà, ça va être pareil, la même rengaine, les mêmes musiques, il y en a marre, il faut peut-être changer un petit peu, trouver un peu d'originalité.
0: D'accord, ok. Donc Magali, toi?
6: Oui, ben bah, moi je pense que... quand
0: T'es pour ou contre?
6: Ben je suis pour et contre.
0: C'est-à-dire
6: que quand ils servent de potiche, quand il n'y a pas le son, qu'ils bougent leur corps, là, ils me font bien rire, je suis pour. Mais dès qu'ils ouvrent la bouche, ils me font encore plus rire et là, je suis contre.
0: D'accord. Alors maintenant, une question qui n'était pas prévue au programme. Et là,
5: les
0: je
5: mecs,
0: non, non, mais... Non, non,
5: plus,
0: non, non, non, non, non, mais... Non, non, non, non, mais je vais vous répondre, je vais vous prendre tous les trois aussi.
5: Je vais vous poser la question.
0: Maintenant, je vais demander aux trois nanas si Céline a s'est calmée avec les gens qui étaient derrière. Avec les gens qui étaient derrière elle. Moi, je vais vous demander à toutes les trois, vous allez me dire oui ou non, mais on va pas en faire une éternité. Est-ce que vous avez des photos, des words apart, des toubitri, d'alliage, ou des desquats?
4: Alors,
0: ou les 3T.
4: Alors, pour Alexandra,
0: oui.
4: j'en ai pas eu une et j'en aurai jamais.
0: D'accord. Magali?
4: Catégoriquement non.
0: Pareil. Céline?
4: Non. Jamais.
0: Non plus. Donc, on va continuer la première question. Alors, Jean, est-ce que tu es pour ou contre?
8: En fait, quand je suis un peu comme Magali, je suis ni pour ni contre, quoi.
0: Ouais, mais pourquoi?
8: Je pense qu'ils font de la thune, c'est bien, quoi. Ils font rêver, c'est bien aussi, quoi. Mais le problème, en fait, c'est que les textes sont pourris, quoi.
0: Ouais, mais comment ça, les textes sont pourris? Mais explique-toi.
8: Bah, écoute, tu comprendras, toi.
0: Non, mais moi.
8: C'est le générique des Oubifries, quoi.
0: Ah non, non, non, mais attends, attends. Hey, je vais te dire une chose, tu crois que je vais m'amuser à regarder une série comme ça?
8: Gérard, je sais bien que tu regardes tous les jours. Ouais.
0: Non, non, non, non, je regarde. Non, non. Alors, celui qui dit que je le regarde tous les jours, c'est pas la peine.
8: Ah, c'est Magali, hein?
0: Non, non, c'est pas Magali, c'est un mec qui a dit ça. Donc, moi, je vais vous dire une chose, je le regarde pas tous les jours, d'accord? Donc, Patrick.
9: Ouais. Moi, je suis complètement contre, quoi. Je déteste ça, quoi. Franchement, c'est des groupes de tapettes, quoi, qui mettent à walper devant le public, quoi.
0: Non, mais attends, ils se mettent pas quand même à walper, ils font voir leur corps.
9: À moitié à poil, quoi.
0: Non, Patrick, Patrick.
9: Quand ils se mettent torse nu, on les voit torse nu, là, ils se la jouent, attends, c'est bon, quoi.
0: Non, mais Patrick, moi, je vais te dire une chose, j'étais allé voir au Dance Machine...
9: Voilà.
0: 11 au spécial boy.
9: Ouais.
0: Je vais te dire une chose que bon ben.
9: Bah, c'est des groupes de tapettes, quoi.
0: Non mais ouais. Bon ben bah, les Wets Apart bon ben bah, avec avec leur blouson derrière marqué double avec un W.
9: Ouais.
0: Ouais. Ou un genre de blouson avec un Z. Bon, le alliage, toi, qui nous font voir leur corps, ça, je suis d'accord avec toi là-dessus.
10: Bah oui, quand même. Bon, c'est clair, le blouson, c'est mieux que les tongs et le short.
0: Ouais, mais ça, ça on était d'accord. La question n'est pas là. Donc, Brice, attendez, il y a une question Minitel.
1: Psychiatre, toujours sur Minitel, qui dit les mecs sont en fait un peu jaloux des boys band. Qu'est-ce que t'en penses, Gérard? Est-ce que les boys band ils sont là pour rendre jaloux les mecs? Parce qu'en fait c'est vrai que toutes les filles sont folles.
0: Si, moi à mon avis. Si.
10: Oh là là.
0: Quoi? Non mais moi je réponds à la question. Moi je peux vous dire une chose que les mecs les boys band peuvent rendre jaloux quelqu'un facilement.
10: Facile, ouais.
1: Pourquoi Gérard?
0: Parce que bon, par exemple tu vas avec une copine que tu connais.
10: Ouais, hein,
0: tu sors avec elle depuis X temps.
10: Ouais.
0: Tu l'emmènes voir un groupe de WhatsApp art ou autre. Tu peux être sûr qu'elle va être folle, qu'elle va attendre pour avoir des signatures ou qu'elle va la suivre X temps dans la rue.
9: Ouais, mais attends, et les groupes de boys band ils font croire qu'ils aiment les films, mais en fait la moitié ils sont pédés, quoi.
10: Ah ouais, c'est
0: autre. Ouais, mais ça. Ouais, non, mais non, mais attends.
9: Ah bah si, attends.
10: Ah si.
9: Et tu peux demander à Max.
10: Le mec des G-Squad, là.
0: Non, mais je suis d'accord. Bon, là, on va pas parler de trucs, même qu'ils soient PD ou pas PD. Moi, de toute manière, j'en ai rien à se tirer, tu vois.
10: Non, mais Gérard, c'est parti du bon.
11: Mais moi, Gérard.
0: Oui.
11: Gérard, je peux pour répondre à la question?
0: Qui c'est?
11: Brice.
0: Oui, Brice.
11: Eh ben, moi, je suis pour et contre.
0: Alors, pourquoi?
11: Alors, contre, parce que c'est à chier, et puis pour, parce que il y a les séries, ça passe le temps, je suis comme toi, je les regarde tous les soirs.
0: Non, attends, Brice. Brice. Brice,
11: oui.
0: Je vais te dire une chose, je regarde pas la série, d'accord?
11: C'est pas ce qu'on m'a dit.
0: C'est pas ce qu'on t'a dit. Alors, pour moi, c'est des cons, d'accord? Stop.
1: 30 secondes, on va demander à Jeanne qui est sur Minitel, qui demande qu'on la rappelle pour le débat, donc qu'elle raccroche.
0: Voilà.
1: Et Jeanne, je suis prévenue, si t'es pas une fille, ça va mal se passer. Et il y a Damien qui dit c'est pas les filles qui sont folles d'eux, c'est les petites pisseuses. Est-ce que t'es d'accord avec ça, Gérard?
0: Légèrement, il y a quand même pas mal de nanas qui ont 12, 13 ans et qui sont folles des.
12: Gérard?
0: Oui.
12: Je dirais presque 14, voire 15.
0: Bon, d'accord, 13-14. Alors, peut-on considérer un boss band comme un groupe de musique?
12: Non, je pense pas, non.
0: Attendez, stop, musique, s'il vous plaît. Vous attendez 5 minutes.
1: Jeanne vient d'arriver, donc elle a remplacé Brice temporairement.
0: D'accord, ah ben, ok.
12: Gérard?
0: Oui.
12: C'est Céline.
1: Et on dit pas bonjour à Jeanne.
0: Jeanne.
12: Bonjour Jeanne. Oui, bonjour.
10: Ouais, t'as quel âge, Jeanne?
12: J'ai 18 ans.
0: 18 ans et t'es d'où?
12: Toulouse.
0: Ouais. Oh là, j'entends derrière, j'aime pas.
10: Ah ouais.
0: Donc, je reprends la question. Je reprends la question, comme ça Jeanne va pouvoir réagir. Peut-on considérer un boys band comme un groupe de musique?
12: Non.
0: Alors qui non?
12: Moi, Céline.
0: Alors, attendez. Ça, s'il vous plaît, on se calme. Il y en a qui ont dit non. Qui est la première? Céline, vas-y, pourquoi?
12: Parce que, premièrement, c'est de la musique, ça c'est des trucs tout faits, quoi.
0: Ouais.
12: On
0: ouais,
12: c'est de la musique, paroles,
9: c'est de la musique commerciale.
12: C'est commercial et en plus, on leur apprend à chanter, quoi.
0: D'accord, on leur apprend à chanter. Ok, Alexandra.
10: Jean, oui, Jean.
0: Attends,
10: moi,
0: Jean.
13: Oui.
0: Alexandra.
13: Oui, alors moi je dirais pareil que Céline.
0: Mmh.
13: C'est des petits jeunes qui sortent, qui connaissent rien et on leur apprend tout, ils sont fabriqués.
10: Ouais.
13: Et c'est carrément. Moi je suis carrément contre, quoi. Donc,
0: d'accord. Donc tu reviens à peu près à la vie de Céline.
13: Tout à fait.
0: D'accord. Magali. Attendez, stop. Il y a une question Minitel, je pense.
1: Il y a juste Cœur sur Minitel qui demande à quand Gérard en short et tong et Marcel en concert au Parc des Princes. Parce que tu sais, tu pourrais faire un boys band aussi. Ils font des concerts à Bercy. Pourquoi pas toi au Parc des Princes?
0: Non.
1: On continue. C'est juste une question.
0: Alors attends, entre Jean et Patrick, celui qui vient de dire le bois de Boulogne, je vous préviens d'une chose, vous arrêtez avec ça ou sinon c'est le standard tout de suite. C'est clair et net, j'avais dit pas d'énervement, je veux pas m'énerver ce soir, d'accord? Point final à la ligne. Donc Magali.
13: Ah, ben moi je trouve que non, parce que au milieu il y en a un ou deux, j'avoue, qui ont une base de voix, mais quand bon moi je m'y connais un peu en musique donc j'y fais, j'en fais. Et le pour les restes, ils ont des voix à chier et la musique c'est tout fait par ordinateur, il y a aucune base derrière, c'est vraiment du truc vite fait et surtout très mal fait.
14: Ouais, d'accord. Façon, c'est même pas eux qui chantent en plus.
15: Alors Jean. Alors Jean.
14: J'ai l'impression que c'est eux qui dansent hein.
15: Jean.
14: Ouais.
15: Alors j'espère que t'as écouté la question parce que je la répète pas.
14: Ah ouais,
13: Gérard
15: ouais. Oui.
13: Par contre, je suis pour toutes les parodies là.
15: C'est qui
13: Ouais, c'est Magali. Hein.
15: Oui, mais attends, Magali. Attends, je demande à Jean.
13: Excuse-moi. Ouais.
14: Jean. Non, c'est de la musique, quoi. Mais c'est de la musique.
15: Peut-on considérer un boss band comme un groupe
13: de
15: musique? Jean, alors.
13: Mais non, c'est pas de la musique du tout, c'est un truc par
15: Ok, c'est bon. C'est bon. Patrick.
14: Ouais, bah moi je suis d'accord avec Céline, quoi. C'est de la musique commerciale, quoi.
15: D'accord. Jeanne.
14: C'est de la musique quand même.
13: Si,
15: Jeanne.
13: Ouais,
15: c'est de la musique. Jeanne.
13: Oui. Non, moi je dis que c'est de la musique parce que bon, c'est sûr, c'est pas eux qui écrivent la musique.
14: Bah, ouais, bravo, Jeanne.
15: Non, mais il m'a semblé avoir entendu des voix derrière et je n'aime pas ça.
14: Ah, moi non plus, hein.
13: Désolé, Gérard.
14: Ah, au
15: c'est qui?
13: Parce qu'on va bouger au câble, je suis désolé.
15: Alors, moi je vais vous dire une chose.
14: Ouais, j'appelle là.
15: Non, mais attends, moi je vais vous dire une chose.
13: Mais je sais pas parce que je vais sortir en boîte.
14: Voilà,
13: quoi.
14: C'est tout ce que j'avais à vous dire.
1: Gérard, ton avis Gérard. Là-dessus, c'est quoi exactement?
15: Moi, je vais vous dire une chose, que leur groupe de musique, ça dépend ce qu'ils nous font comme musique.
14: Mais
15: à l'heure actuelle, moi, je suis contre.
1: C'est pas ton truc.
15: Non, c'est pas du tout mon style de musique et loin de là que je les aimerais. Hein.
14: Alors, la musique de Cabrel hier soir.
15: Oui, comment? Non, mais attends, tu dis ton nom, s'il te plaît.
13: Attends,
15: 5 minutes. Attendez 5 minutes, s'il vous plaît, les filles.
13: Gérard.
15: S'il vous plaît, 5 minutes.
13: Gérard.
15: Celui qui vient de reparler de Cabrel d'hier soir, tu donnes ton nom, s'il te plaît.
14: Ouais, c'est Antonio.
15: Non, il n'y a pas d'Antonio sur la liste.
13: Gérard, Gégé.
15: Oui, qui c'est?
13: C'est Céline.
15: Oui, Céline.
13: Je voulais savoir si tu voulais... En fait, toi, enfin, je trouve que t'as une superbe voix.
15: Mmh.
13: Et je voulais savoir si tu voulais pas faire partie d'un boys band. Je suis sûre que ça marcherait. Quoi.
15: Non.
13: Non?
15: Non, il est hors de question là-dessus, tu vois.
13: Moi, je suis sûre que ça marcherait. Je suis sûre qu'il y aurait plein de fans et que ce serait vraiment bien. Quoi.
15: D'accord. Alors, je vais poser la troisième question. Et avant de poser la troisième question, j'ai demandé à la crapette.
16: Allô?
15: J'ai demandé à la crapette qu'à me prendre les deux mecs pour savoir lequel des deux qui a été parlé du truc d'hier
1: Gérard,
15: soir.
1: Gérard, c'est pas, enfin, absolument bref, pas le sujet du débat.
15: C'est pas le truc du débat. Alors maintenant, je vous pose la troisième question. Êtes-vous fan d'un boss band?
16: Non.
15: Alors qui?
16: Non.
15: Alors attendez.
16: Alexandra.
15: Céline, je vais prendre chaque... Ouais, bah, Alexandra, comme tu veux parler, vas-y.
16: Moi, je suis pas du tout fan de boys band et j'en serai jamais.
15: Pourquoi?
16: Parce que ils sont comment dire? C'est du fabriqué. Ils sont pas naturels. Et je vois pas comment on peut aimer des titres comme ça. C'est incroyable. C'est et en plus, enfin bon. Voilà,
15: non, mais... Non mais dans ce cas-là, je vais te poser une question avec par exemple, est-ce que tu serais fan des Words Apart? Non, mais attends,
16: oui.
15: je te donne trois noms.
16: Oui.
15: Hein?
16: Ok.
15: Je te donne trois groupes. Les Words Apart, Alliage ou les 3T. Sur lequel tu serais fan de?
16: Bon, je serais pas fan, mais ce que je préfère dans les trois, c'est les Words Apart.
15: D'accord.
16: Ah bon.
15: Ok. Mais pourquoi?
16: J'en sais rien, je trouve que c'est les plus naturels. Enfin, pas les plus naturels, non, peut-être pas. Il y a les 3T aussi qui sont pas mal, mais j'en sais rien. C'est ceux qui m'attirent le plus, mais c'est tout, quoi. C'est pour la musique, c'est tout.
15: Ah, c'est uniquement pour la musique, d'accord.
16: Voilà, on va dire ça.
15: Donc, on va...
1: Il y a des messages un peu... qui a des messages un peu illisibles sur Minitel.
15: Petit cœur.
1: Oui. Écoute, je ne fais que lire. Et on te demandait, Gérard, si tu voyais un boys band à la loco.
15: Non. Alors là, je préviens.
1: Mais non, c'est pas toi. C'est en toi, en tant que comme moi, quand on y va.
15: Non.
1: Il y avait des gens sur scène la dernière fois. Est-ce que, à la place de Max, par exemple, tu verrais un boys band?
15: Non.
1: Bon, ok.

0: entends chanter, j'aimerais bien les entendre en live. Tu vois, parce qu'en live, ils prendraient beaucoup plus compte de leur voix et ils n'en ont pas. Je suis d'accord avec elle.
1: D'accord.
2: Et toi, toi Gérard, et toi, Gérard, ton avis, j'aimerais savoir.
1: Moi, mon avis, moi, je vais vous dire une chose, que je suis fan de aucun aussi.
2: Ricky Martin, c'est quoi?
1: Non, mais ça, c'est pas pareil. Il est tout seul à chanter, ça, c'est différent. C'est pas, il fait pas partie de la bande des Boss Band.
2: Et il est arrivé en même temps. Il est arrivé en même temps, Ricky Martin.
1: Ouais, mais par contre, lui, je l'adore, je l'aime bien parce que sa musique, j'ai vu à peu près ce que ça voulait dire.
0: C'est un tube planétaire.
1: Oui, mais j'ai compris à peu près ce que ça voulait dire. Ça veut dire.
2: Donc, tu allais dire que.
1: Que j'aimais bien ce qu'il faisait et autres. Donc, je suis quand même un fan de lui.
3: Donc, t'as les posters de Ricky Martin
1: Comment?
3: T'as les posters de Ricky?
1: Non. Non, là, j'ai un t-shirt, tu vois. La première pause musicale que je vais vous faire, ceux qui ont les moyens d'avoir TPS.
3: Non.
1: Ceux qui ont les moyens d'avoir TPS, eh ben je vais mettre Ricky Martins à la place.
2: Gérard, tu peux nous expliquer les paroles de Ricky Martin, hein? Parce que moi c'est juste une passion comme ça. Ça veut dire quoi Ricky Martin?
1: En fin de compte, pardon. En fin de compte, ça veut dire qu'il dit à une nana qu'il l'aime et qu'il voudrait lui faire l'amour.
0: Comme à Feuille de Rose.
1: Voilà, tout à fait. Mais Feuille de Rose, si tu m'écoutes, je voudrais bien que tu me rappelles parce que toi, je voudrais
3: te faire l'amour.
1: Non, mais j'ai des comptes à régler. J'ai un petit compte à régler avec toi par rapport à la semaine dernière.
3: Oula.
1: Alors, donc, Alexandra.
0: Oui.
1: T'as répondu à la question.
0: Tout à fait.
1: Donc, Magali. Magali.
0: Oui, je suis là.
2: Magali, juste avant, il y a Fred sur Minitel, 24 ans, qui dit Gérard, je voudrais juste savoir si Gérard est un boys qui bande.
1: Non, mais ça je vois pas le rapport.
2: Ça fait boys band. Hein.
1: Ouais, mais je vois pas le rapport avec.
2: Est-ce qu'un boys band est un boys qui bande?
1: Ouais, mais d'accord.
3: Il y a une logique.
1: Bon, attends, t'as pas été voir, toi?
3: Heureusement,
2: je n'irai
3: pas voir.
2: Il y a Nanou qui devient violent en disant « Est-ce que je pourrais t'essuyer, Gérard, ton petit fessier, ton petit derrière avec ton t-shirt de Ricky Martin ?»
1: Alors, Nanou, t'es gentil, tu laisses ton numéro de téléphone, on te rappelle parce que ça commence à bien faire. Donc,
2: et Petit Cœur a toujours des messages illisibles.
1: Alors, Petit Cœur, s'il te plaît, tu laisses ton numéro de téléphone, on te rappelle rapidement. Ok, je te remercie, Petit Cœur. Alors, donc, Magali, pour toi et...
0: Oui.
1: Donc, es-tu fan d'un boss band?
0: Aucun. J'aimais bien avant, honnêtement, j'aimais bien les To Be Free au tout début, mais depuis que j'ai vu la série...
3: La honte
0: vomir.
1: Non, mais attendez, s'il vous plaît, Jean et Patrick, pour l'instant, c'est pas à vous que je m'adresse. Chacun votre tour, d'accord?
3: Okay.
1: On va se calmer un peu. Hein.
3: Okay.
1: Donc, Magali, pourquoi?
0: Depuis
1: que maintenant il passe à la télé, t'es
0: content? Écoutez, parce que je suis une fille comme toutes les filles, j'ai trouvé qu'ils avaient un beau physique, évidemment j'ai tilté. Et puis bon, maintenant qu'ils ont vraiment ouvert leur bouche et que je me suis penchée un peu plus sur leur musique, parce que je suis comme celle qui parlait tout à l'heure, je suis chanteuse. Et je suis tout à fait d'accord avec elle en se penchant un peu plus sur le... En grattant le cirage, quoi, le vernis, on se rend compte que dessous, il n'y a que de la merde, quoi, je suis désolée.
3: Je voudrais réagir
0: parce que...
1: Oui,
0: c'est Jeanne.
1: Qui?
0: C'est Jeanne.
1: Oui, Jeanne, oui. Je t'écoute. Vas-y.
0: Non, moi, je trouve que vous êtes trop négatif, quand même.
1: Mais pourquoi?
0: Sur les boys bands, parce qu'il faut voir quand même au-delà, quoi, de ça. Tu prends les To Be Free, par exemple. Tu vois, rien que leur nom, quoi, pour être libre, c'est un message, quand même, de liberté.
4: Oui, mais...
0: Non, mais c'est vrai, quoi, ils écrivent pas,
4: eux, ils sont libres.
1: Gérard, attends, Jeanne.
0: Ils n'écrivent ni les paroles ni la musique.
4: Ils sont pas libres.
1: Non, mais Jeanne. Jeanne, moi je vais te répondre à ta question.
0: Oui.
1: Je vais te dire une chose que leur série.
0: Oui.
1: Hein, de manière, je pense qu'elle va pas durer 107 ans.
0: Ouais.
1: Hein, parce que j'ai vaguement entendu dire que ça allait sauter, ça va, c'est tout.
0: Oui. Hein,
1: mais je peux pas vous dire quand.
2: Et d'où viennent tes sources, Gérard? D'où viennent tes sources, Gérard? Je sais pas, t'as des deals avec TF1, avec la Une, enfin je sais pas. Comment tu peux savoir que ça va sauter? Puisque personne n'est au courant, Gérard.
1: Non, il n'y a pas de 36-15, Gérard, d'accord? Il n'y a pas de 36-68. Alors celui qui commence à dire ça, tu vas aller voir au standard si j'y suis. Ok, c'est clair et net entre Gérard. Jean et Patrick. Ok?
0: Gérard, je pourrais réagir?
1: Oui, Virginia.
0: Écoute, tu sais, je crois que c'est Jeanne qui a dit pour être libre. Déjà,

0: enchaînés.
1: Totalement.
0: Ils sont pas libres du tout. Ils ont des contrats à la main.
1: Mais comment ça, ils sont enchaînés?
0: Ils ont le droit de rien faire. Je ne sais pas, ils ont un régime draconien. Ils ont un régime draconien. Alors, ils gagnent du fric, à la limite, peut-être qu'ils le méritent, tu vois. Alors, le message pour être libre, faut qu'ils arrêtent.
2: Et rarement. Attendez. Attendez. Oui, tu vas répondre. Bon, alors Jean.
3: Ouais.
2: On va vite abréger sur.
4: Oui, non, justement, Gérard, pour faire la petite conclusion pour la coupure du débat, je voudrais que tu me donnes la définition de boys band, ces petits cœurs qui te demandent ça sur le.
2: Oh, petits cœurs, boys band, c'est des groupes de musique.
4: Non, mais littéralement, d'anglais en français, ça veut dire quoi, boys band?
2: Alors là.
0: Jambes de garçon,
2: ça peut être les deux.
4: Le standard, on n'aide pas, merci.
2: Ouais,
4: c'est
2: voilà.
4: C'est quoi alors? Ça veut dire quoi, boys band?
2: Bon, ça veut dire jambes de garçon, voilà.
4: Jambes de garçon?
2: Ouais, apparemment, c'est ce qu'on m'a dit.
4: Non, mais pour toi, Gérard, est-ce que tu as une idée? Qu'est-ce que ça te dit?
2: Non, j'ai pas eu le temps.
4: Boys band, c'est jambes de garçon, c'est ça?
2: Ouais, mon avis.
4: Jambes de garçon. Parce qu'ils ont des belles jambes, ces mecs-là?
2: De toute manière, j'ai pas eu l'occasion de voir leurs jambes ni quoi que ce soit. Hein. Là-dessus, je rentrerai pas sur la vie privée, sur leur vie privée, ni dans ma vie privée. Hein.
4: D'accord, on va faire une petite pause. On écoute quoi, Gérard?
2: Donc, on va écouter les Trimping Dozier avec Ingrate à Grill.
4: Non, recommence, s'il te plaît.
2: Ouais, ben. Alors, les Trimping Dozier.
4: Ouais, avec.
2: Avec Ingrate à Grill. Ingrate.
4: Vas-y, continue.
2: Ingrate à Grill.
4: D'accord, allez, on se retrouve tout de suite.
2: On se retrouve tout de suite après.
5: Non. Et voilà, vous venez d'écouter Ricky Martin dans Undo Stress, la chanson que j'adore et que je me ferai un plaisir d'écouter plusieurs fois si je pouvais.
2: Et donc on récupère, c'est toujours les débats de la nuit du jeudi. Donc vous pouvez toujours nous appeler au 0803 08 5000, 0870 5000, et toujours le Minitel à votre disposition, 3615 code Fun Radio, rubrique direct, et n'hésitez pas à appeler, même sur Minitel, je répondrai à vos questions sur les boys band, et on va...
4: Ça fait fuir petit cœur, hein.
2: Et toujours petit cœur, alors petit cœur.
4: Il y a LOL, Jean-Pierre, Akira, Fiti, Nanou, Annette, il y a plein de noms.
2: Non, alors petit cœur, s'il te plaît, t'es gentille. Je voudrais bien que tu laisses ton numéro. On va te rappeler si tu veux participer au débat. Je te remercie d'avance. On va récupérer Alexandra.
6: Bonsoir.
2: Rebonsoir. Magali.
6: Rebonsoir.
4: Alexandra. C'est vrai, il faut dire bonsoir.
6: Ah, hein. Oui, bonjour,
4: on oublie le
6: Alexandra.
4: Truc. Hein.
2: Et on fait comme avec
6: Avec Lagui.
2: Il
6: y avait du relâchement.
2: Avec Nagui. Alexandra.
4: Bonsoir Alexandra.
2: Magali.
6: Bonsoir Magali.
2: Jean.
7: Bonsoir Jean.
2: Patrick.
7: Bonsoir Patrick.
2: Jeanne.
7: Bonsoir Jeanne.
2: Et Virginia.
7: Bonsoir Virginia.
2: Alors, donc, la quatrième...
6: Bonsoir, Gégé.
2: Bonsoir.
8: Bonsoir, Gérard.
2: Bonsoir.
8: Gérard.
2: Bon, ça y est.
8: Aïe.
2: Bon, ça y est. Bon, c'est bon. On arrête avec le bonsoir. Allez.
8: Bonsoir.
2: Les membres d'un boys band sont-ils intelligents? Eh ouais, la question, elle est...
8: Je crois que c'est clair, Gérard.
2: Alors...
8: Elle est bonne, celle-là.
2: Alors, vas-y, Jean.
6: Magali veut s'exprimer.
2: Attends, Magali. Jean.
8: Je crois que c'est clair que non, ou quoi? Quand t'as pas Toby Free, tu peux te dire que tu regardes la série, quoi. C'est clair, quoi.
2: Non, mais moi, je regarde pas la série à la télé, d'accord?
8: Arrête de mentir, Gérard.
2: Je regarde pas ça, d'accord,
8: mais
2: s'il
8: ouais,
2: te plaît.
8: Ouais,
2: non, je regarde pas ça.
8: Ok.
2: Patrick?
9: Ouais, bah, moi, je suis d'accord avec Jean.
2: Mmh. Donc, c'est tout, ça, c'est tout ce que t'as à dire.
8: Non, mais 32 cuits, franchement, c'est...
2: Eh Lyon, vous êtes pas bavard, là.
6: Je peux m'exprimer?
2: Oui, c'est qui?
6: Virginia.
2: Oui, Virginia, je t'écoute.
6: Je pense pas que l'intelligence se situe là.
2: Pourquoi?
6: Ils ont leur part d'intelligence, forcément. Mmh. La preuve, ils gagnent beaucoup d'argent.
2: Mmh.
6: Et tu vois, ils ont été assez intelligents pour faire partie d'un boys band, d'en profiter au moment propice parce que c'est le moment des boys bands.
1: C'est pas trop
6: parce qu'ils ont quand même un
9: système de
1: l'argent. Non, mais elle a raison, elle a raison.
6: C'est des marionnettes, des pantins qu'on manipule avec de l'argent. C'est
2: d'accord.
1: Exactement.
2: D'accord. Voilà. Alexandra.
1: Alors moi, mais Alexandra, moi je suis carrément d'accord avec Virginia.
2: D'accord.
1: Tout à fait, c'est vraiment, c'est ça quoi. C'est tout
2: okay. Magali.
1: Ouais. Mais moi je pense que quand on fait une série et qu'on sait qu'on est regardé par des jeunes qui ont 14-15 ans, on évite de parler constamment de cul quoi.
2: Non mais attends, 14-15 ans, moi j'irais même à dire, voire 10-11 ans aussi. Hein.
1: Oui, parce mais même...
2: Oui, mais il y a certaines nanas qui ont 10-13 ans et qui sont quoi des boss bands comme les Two Bitry, les What's Apart et autres. Hein. Parce que j'ai regardé des reportages sur M6, c'est pas pour dire, mais bon, bah, comme je regarde souvent M6, hein. Je peux vous dire une chose, que là, j'ai vu un reportage là-dessus sur les Words Apart, les Two Beatrices, les 3T. Eh ben, je peux vous dire une chose, que les trois quarts des nanas ont à peine 15, voire 12, 13, 14, 15, 16,
1: 18,
2: même pas 20 ans.
1: Gérard ?
2: Oui.
1: Et toi, quand tu étais plus jeune, qu'est-ce que tu écoutais à 14-15 ans ?
2: Alors moi, ce que j'écoutais à 14-15 ans, la musique.
1: Ouais, mais quoi, oui, quoi, ouais, quoi comme musique.
2: Alors, moi,
1: ouais.
2: Je vais te dire une chose, à 14-15 ans, ce que j'écoutais.
1: Johnny.
2: Non.
9: Claude François.
2: Voilà. Ah. Claude François, Michel Sardou et Joe Dassin.
1: Là, c'est bien, Joe Dassin.
2: Et Michel Sardou, Joe Dassin. Je peux vous dire une chose. Que Michel Sardou et Joe Dassin.
4: Femme des années 80.
2: Voilà. Les femmes jusqu'au bout des seins, il y en a une sur la balte. Et ainsi de suite.
1: Là, c'est féminité et du charme.
2: Ou sinon il y a
1: Alexandra.
2: Ouais, Alexandra et Alexandra. Il y a comme d'habitude, il y a.
4: Il y a juste pour revenir un petit peu sur le truc d'avant. Petit cœur qui est de retour sur Minitel, mais qui apparemment s'énerve et dit les boys band ne sont pas intelligents, mais ils le sont déjà plus que toi, Gérard.
2: Ouais, mais alors petit cœur, ça fait ça. Petit cœur,
4: tu te défends.
1: Et encore moins que lui parce qu'il s'adresse pas directement à Gérard.
2: Voilà. Alors petit cœur, ça fait 50 fois que je te demande ton numéro de téléphone si tu veux réagir.
4: Non, mais s'il est sur Minitel, il aura resté que de réagir que sur Minitel.
2: Eh ben alors petit cœur, tu peux y aller. Je te répondrai si tu veux même réagir au deuxième débat, tu pourras. C'est pas un problème. Attendez.
4: Est-ce que tu écoutais Yvette Horner ? On pose la question sur Minitel.
2: Non. Voilà, l'accordéon, c'est pas mon
4: Est-ce
2: style.
4: Est-ce que t'écoutais ABBA ?
2: ABBA, j'aime bien.
3: C'était des boys bands aussi, les ABBA.
4: Boys band.
2: Ouais, mais il y a ABBA, il y a aussi, si on veut aller là-dessus, on peut y aller avec...
3: Village People.
1: Ouais, les Village People aussi, alors.
4: Ouais, YMCA.
2: Sinon, qui sait qu'on a d'autres encore
4: Le Bonheur des Dames.
2: Bon, il y en a des groupes que
4: Martin
2: j'aime.
4: Martin Circus. Les Martin Circus.
2: Ouais, mais c'est pas pareil, les Martin Circus.
4: T'aimais quoi, toi, comme boys band à l'époque?
2: Comme groupe en boys band,
4: Dans les années 50, t'aimais quoi?
2: Ah non, bah, les années 50, j'étais pas encore né.
4: Ah bon?
2: Je suis né en 61, quand même, Macaï.
4: Les années 60.
2: Donc, Magali.
1: Oui, c'est moi.
2: Oui, bah alors, pour toi?
1: Pour moi, quoi?
2: Ben...
1: J'ai répondu.
2: T'as répondu?
1: Oui.
2: Jeanne, t'as répondu?
10: Ah non, j'ai pas répondu, non.
2: Bah alors, vas-y.
10: Ouais, moi, je pense que l'intelligence, c'est pas leur problème, quoi, à la rigueur, tu vois. Ils ont chacun... Il y a les mecs qui font la musique, d'autres qui font les paroles, ils sont là pour danser et tout, les mecs qui font leur fesses. C'est pas le problème, quoi. Eux, bon, ils sont là pour se dévouer, tu vois. Ils sont,
2: non, mais... Mais pourquoi pour toi?
10: Ben, pour moi, c'est des mecs qui se sacrifient, tu vois. Ils sont là et ils vont passer leur vie, ils la donnent aux autres, ils vont passer leur vie.
4: Qu'est-ce que c'est beau,
9: des millions aussi, quoi.
6: Ils vont tomber bientôt, ils vont se prendre une sacrée claque.
10: Ouais. Dans deux ans, ils sont cuits. Oui. C'est un choix, c'est un sacrifice.
9: Dans deux ans,
2: attendez, on mélange pas les torchons et les serviettes, d'accord?
9: Même chose.
2: Non, c'est pas la même chose. Laissez-la quand même s'exprimer.
10: Oui.
2: Hein? Ça sera quand même assez sympa.
9: C'est n'importe quoi, ça.
2: Quoi, c'est n'importe quoi? Non, pour moi.
10: Non,
2: mais attends, ce qu'elle a à dire, pour moi, c'est plus intelligent que vos réponses que vous m'avez dit. Je m'en fous.
9: Merci, c'est des conneries, quoi, c'est ça, quoi.
2: Bah oui, de toute manière, je vous demande de répondre à la question correctement. Vous me répondez que des conneries. Attendez, stop.
4: Il y a juste le boys quib sur Minitel qui dit: Gégé, tu écoutes de la merde et tu critiques les boys bands, c'est un comble. Les petits cœurs qui laissent un morceau de son numéro de téléphone et qui dit: j'ai, désolé, j'ai oublié mon numéro de tatou.
2: Ah bah alors, petit cœur, laisse ton numéro complet, s'il te plaît. Merci. C'était qui voulait réagir? Je crois que c'était Jeanne.
10: Jeanne
2: ou Magali, je ne sais plus.
10: Non, c'était Jeanne, moi j'avais déjà réagi.
2: Bon, alors donc Jeanne, on va activer parce qu'on va pas. Il est quand même déjà presque 2 heures, on va activer.
10: Oui, en gros c'était ça, quoi. J'ai dit ce que j'avais à dire.
2: D'accord.
4: Passe à autre chose.
2: Alors, les membres des Boss Band ont-ils un quelconque talent?
9: Non.
2: Alors, attendez. Qui c'est qui a dit non en premier?
4: Est-ce que tu penses, toi, puisque tu as dit tout à l'heure que tu avais certains trucs que tu appréciais, qu'eux, ils ont un certain talent? Ils ont du talent pour toi ou pas?
2: Certains groupes, oui, ont du talent, comme. Je ne vais pas reciter tous les noms parce que je ne les ai pas tous en tête.
4: Pour toi, ils ont tous du talent.
2: Ouais, mais moi, je vais vous dire, le seul groupe qui a eu du talent jusqu'à maintenant. Je sais pas si on va pouvoir le passer ce soir, malheureusement, parce que je pense qu'on doit pas l'avoir. C'est le groupe ABBA.
10: ABBA, oui.
2: Le groupe ABBA.
4: Un grand groupe, hein.
2: Le groupe ABBA ou les Bee Gees.
4: Boys Band. Ça.
2: Les Bee Gees ou, sinon, qu'est-ce que je pourrais...
9: Vous oubliez un peu les musclés, là, quand même, aussi.
2: Comment? Pourquoi?
10: Moi, je suis pas d'accord. Mais Gérard.
2: Oui.
10: Comment est-ce que tu veux comparer?
2: Attends, qui c'est qui parle là? Donnez votre nom.
10: Gérard, c'est Alexandra. Allô?
2: Oui, je t'écoute. Salut. Alexandra. Oui.
10: Bon, comment est-ce que tu peux comparer les boys bands d'aujourd'hui avec les Bee Gees et ABBA? Gérard?
2: C'est Magali qui vient de me parler.
10: Juste un mot.
2: Bon, alors Magali, c'est qui a parlé en premier là?
10: C'est Alexandra.
2: Bon, allez, Alexandra, moi je vais te dire une chose.
10: Oui.
2: Bon, je préfère par rapport au Toubitri et tout ça, et je préfère le groupe ABBA parce qu'ils ont des plus belles chansons et au moins dans leurs chansons on comprend ce que ça veut dire.
10: Oui, ouais, d'accord.
2: Hein? Oui. Même dans les Bee Gees, je suis désolé, on comprend tout. Hein, tu vas pas me dire que le mec à part dire les words apart quand ils nous font dire quand ils veulent je te donne, apparemment c'est qu'ils veulent vous donner quelque chose, hein, en fin de compte ils veulent vous dire qu'ils vous donnent votre cœur. Qui vous donne son cœur.
10: C'est quand même une chanson reprise, hein.
2: Oui, d'accord, c'est Je te donne de Jean-Jacques Goldman, okay, je suis d'accord avec toi. Oui, mais en fin de compte cette chanson elle a été reprise par eux.
10: Ouais.
2: Mais en fin de compte, ce que je veux te dire, c'est que, en fin de compte, ils vous déclarent leur flamme.
10: Waouh!
2: Bah oui! Ils vous déclarent leur flamme. Je suis désolé.
10: C'est vrai?
2: Je les ai vus. Je les ai vus en direct.
10: Ils étaient très contents d'avoir été repris d'ailleurs. Je sais plus où j'ai vu ça, quoi.
2: Je suis pas d'accord. Je suis pas d'accord que.
10: La chanson, quoi, tu vois.
2: Oui, mais moi je suis pas d'accord qu'un groupe comme ça reprenne une chanson de Jean-Jacques Goldman. Désolé. Je suis désolé. Je suis désolé.
10: C'est mon avis. Il n'y a pas que qui reprennent une chanson, hein.
2: Oui, mais d'accord, il y a un peu tout le monde. Maintenant. Ok, je suis d'accord avec toi. Magali.
4: Oui. Juste avant un petit tour sur Mintel, parce qu'il y a plein de messages de Ward qui dit: Gérard a craqué sur Petit Cœur parce qu'il est tendre et croquant. Petit Cœur qui te répond: Gérard, l'amour est mystérieux et tu vas patienter et être assez intelligent pour refaire le puzzle de mon numéro. Et Akira qui dit: Gérard, Florent et Max, un boys band qui casserait des briques. Donc je pense que.
2: C'est qui qui
4: Akira.
2: Akira. Akira, je te préviens une chose. Que tu n'es pas déjà les trois. L'animateur et le standard en jeu. Ça a rien à voir. Faut pas confondre, hein.
4: Attends, ça veut dire quoi?
2: Ça veut dire quoi? C'est que faut pas.
4: On mélange
2: confondre.
4: Pas les torchons et les serviettes, voilà. C'est ça. Donc ça veut dire quoi? C'est dire que nous on est des nazes et que toi t'es bien, c'est ça?
2: Non. Non, mais on n'a pas à confondre le boulot avec le standard et l'animateur.
4: C'est pas un boulot qu'on fait au standard?
2: Oui, mais d'accord, c'est un boulot que
4: vous faites. Non, attends, sans nous, on pourrait pas faire ton débat.
2: D'accord.
9: Oui, j'ai un peu la grossesse quand même.
2: Non. Non, je prends pas la grossette, je défends quand même le gagne-pain de tout le monde.
10: Gérard,
2: c'est pas parce que j'étais cruel hier qu'il faut remettre ça ce soir en jeu. Hey. D'accord ? C'est clair et net. Alors, Antonia sur Minitel, ta réponse, c'est clair et net. Point final à Lani. Maintenant, on revient au thème du débat. Prochaine question sur Minitel, comme ça, je réponds pas. Hein. C'est clair et net.
3: Allez, suivez le débat, Gérard.
2: Alexandra, t'as répondu à la question ?
11: Je sais plus.
2: Les membres des Bosons ont-ils un quelconque talent ?
11: Non, j'ai pas répondu.
2: Bah alors.
11: Attends, tu m'as dit quoi ? J'ai pas compris là. Les quoi ? Les boys band, est-ce qu'ils ont un talent quelconque ? Mmh. Un talent quelconque, à part danser, à la limite, c'est tout.
2: D'accord.
11: Parce qu'ils chantent pas, et c'est pas eux qui font la musique, c'est pas eux qui. Voilà quoi, c'est tout.
2: D'accord. Magali ?
12: Ils ont un talent, c'est le talent du marketing et de la publicité.
2: Mmh. Ouais. Bon.
12: Ils savent se vendre.
2: Et aimeriez-vous être à leur place ? Non, mais réveillez-vous bah, là
11: oui,
2: quand même.
11: Non. Oui,
2: non.
11: Enfin, oui et non.
2: Oui, qui non, oui, non.
13: Oui et non.
11: Magali.
2: Magali, pourquoi oui et non ?
11: Non, Magali, non.
2: Pourquoi ?
11: Parce que c'est perdre sa liberté.
2: Ouais. Ça, je suis tout à fait d'accord avec toi. Moi, de toute manière, j'aimerais pas être à leur place non plus.
3: Hein. Pourquoi t'aimerais pas être à leur place, Gérard ?
2: Bah non,
3: Gérard, t'aurais de la thune, des nanas, tu serais beau, tu ferais de la danse, des grands écarts et t'aurais un fan club.
2: Non, mais.
11: Oui, mais plus de personnalité.
2: Voilà.
3: Ça te plairait pas, Gérard ?
2: Non.
3: Pourquoi ? Chanter des chansons d'Abba et de.
2: Non, ça m'a.
3: Village People, tout
2: non,
3: ça.
2: Non, ça m'intéresse pas du tout.
3: Et faire un duo avec Ricky Martin.
2: Ah, ça, peut-être.
3: Ça ah, bah cool, donc, tu pourrais faire un boys band avec Ricky Martin.
2: Ah, bah, si on me le propose un jour, pourquoi pas.
3: Bah donc, tu vois, Gérard, tu pourrais faire un boys band.
2: Voilà. Donc, Alexandra ?
11: Oui.
2: Alors ? Est-ce que tu veux être à sa place, oui ou non ?
11: Oui, je suis à ma place.
2: Non, mais. À leur place. Alexandra, tu travailles, s'il te plaît.
11: Mais oui, je me réveille, Gérard. Parle un peu mieux, quand même.
2: Aimeriez-vous être à leur place ?
11: Non.
2: Non, pourquoi ?
11: Oui et non.
2: Alors,
11: oui.
2: Pourquoi ?
11: Bon, non, parce que. Parce que. On a rien de temps, ils vont gagner de l'argent, tout simplement. Ils ont trouvé le filon, pas bête. Et comme a dit Julie ou Gaëlle, je sais plus, ils ont les filles à leurs pieds, ils ont tout à leurs pieds pendant un certain temps. Et non, parce que ça va pas durer et ça va pas être très marrant, c'est tout.
2: D'accord. Jean ? Oh, celui qui a la musique derrière, tu t'en vas. Bon. Non, c'est bon. C'est bon, on coupe celui qui a la musique. Jeanne ?
12: Non, moi, j'aimerais pas être à leur place, hein, parce qu'ils ont plus de vie privée. Et c'est ça le problème, quoi.
2: D'accord. Ouais, bah, on revient. D'accord. Ok, je vois à peu près ce que tu veux dire. Virginia ?
14: Moi, j'aimerais bien être à leur place, parce qu'en fait, tu te fais connaître en un rien de temps. Mais il faut être assez intelligent pour bifurquer après. Et pouvoir continuer une carrière en solo à
15: Saint-Étienne.
11: Mais c'est nul !
3: Et toi, Gérard ?
2: Non, mais déjà, celui qui joue avec la musique, il arrête. Tu arrêtes avec la musique, Gérard !
11: Mais taisez-vous ! Gérard, c'est quand même en ton nom, cette chanson.
2: Oui, mais ce qui...
11: Mais c'est un honneur pour toi, Gérard.
2: Non, mais je veux pas le savoir, c'est pas le sujet. Ok.
16: On est en train de délire de soin, Gérard.
2: Alors, Jean et Patrick, dégagez, bonne nuit.
16: Toute la nuit.
2: C'est bon, Jean et Patrick, dehors.
11: Oh, mais t'es pas sympa, Gérard.
2: Non, je suis pas sympa, on n'a pas... Non, on n'a pas passé de musique.
11: Oh, okay. Écoute, Gérard.
2: Non, on est au débat, on passe pas de musique.
3: Gérard.
11: Ah, c'est malin. Hein.
3: On revient juste sur le débat et... Voilà, merci. Non, raté. À savoir, est-ce que toi, t'aimerais être à leur place ?
2: Parce
3: que
2: dans
3: un sens, t'es célèbre aussi, je suis désolée, t'es un boys band quelque part.
2: Non, mais j'aimerais pas être à leur place parce que d'accord, j'ai quand même pas mal de fans qui m'écoutent.
17: Tu peux te faire plein de thunes, Gérard ?
2: Ta gueule, toi !
17: C'est pas derrière. Là-haut, tu t'arrives.
2: Oh, ta gueule, pour l'instant, je sais pas sonner.
17: On vous la fermez, ok ?
2: Oh, tu fermes ta gueule et tu m'écoutes, d'accord ?
17: Eh, tu prends les gens pour des canards sauvages ?
2: Quand je t'appellerai pas de chambre, tu sortiras de sous le lit, toi, d'accord ?
17: Ouais, tu l'as déjà dit, celle-là.
3: Oh, Gérard, bien envoyé.
2: Et quand je te dirai tentacule, encule ta sœur, ou la main de ma sœur dans la culotte d'un zwap, tu me feras signe, ok?
13: Attention,
2: en de bon entendeur, salut, je vais répondre à la question.
4: Juste un petit message, petit cœur, a laissé son numéro de téléphone.
2: Ah, bah alors, petit cœur, on va te rappeler.
4: Pour faire un boys band dans son lit.
2: Petit cœur, d'accord. Alors, petit cœur, tu.
4: T'inquiète pas, on gère. Vas-y, continue.
2: Donc, alors moi, je réponds à la question à Julie. Donc. Non, tu es ferme pour l'instant, c'est pas.
13: Pour l'instant, vous la fermez, ok.
2: Bon, je réponds à la question donc. Est-ce que je voudrais être à leur place? C'est ce que tu m'as demandé comme question?
13: Non, pas du tout.
2: Bon, ta gueule, toi, je t'ai pas sonné.
15: Oh, allez, Gérard.
13: Oh, c'est bon, là.
15: Calme un peu, là, hein.
2: Ouais, oh, c'est
15: bon. Je sais pas, t'as déjà commencé, maintenant tu commences à t'énerver, ça va pas, ça, ouais, hein.
2: Non, mais attendez, oh, les nanas.
15: Oui.
2: Les nanas, je parle en votre faveur, alors, commencez pas à me prendre la tête, parce que j'ai assez de femmes qui arrêtent pas de m'écrire, d'accord?
15: Oh!
2: Alors, je préviens d'une chose. Stop! Vous vous taisez, s'il vous plaît. Pour l'instant, je réponds à la question. À l'heure actuelle, j'ai trop de femmes qui n'arrêtent pas de m'écrire ou de me téléphoner.
15: Oh là là.
2: Ok. Alors maintenant, être à leur place, ça serait dur parce qu'à chaque fois que j'ai des nanas, j'ai du mal à finir.
4: Mais je crois que c'est même pas une question de nanas. Il y a surtout JPG sur Minitel qui a une remarque très pertinente et qui dit: Gérard, tes paroles de poème, tu crois pas que ça pourrait être des paroles de boys band? Je suis désolée, là, t'es vachement au point. Moi, je suis sûre que ça pourrait marcher.
15: Exactement.
2: Mais ouais, exactement, les poèmes, c'est mon problème. C'est moi qui cherche des idées.
15: Non, Gérard, est-ce que tu t'imagines?
2: La musique, ça suffit. La musique, ça suffit. Merci pour la musique. Alors, la question. Les To be free.
13: Pour être libre.
2: Bon, c'est pas grave.
13: Non, c'est pas grave, j'arrive pas à comprendre.
2: Quel âge et quel niveau intellectuel faut-il pour être fan d'un boss band?
13: C'est ça, faut être mongol, faut pas avoir cerveau carrément, quoi.
15: Faut être Gérard.
4: Gérard, je pense que t'es assez d'accord, non?
2: Oui et non.
4: Ton âge et ton niveau intellectuel, ça le fait, quoi.
15: Exactement.
2: Ouais, mais
15: ouais.
2: Ça dépend de la musique, hein. Ça, on en revient comme tout à l'heure, je l'ai assez dit. Je pense que sur la musique, c'est bon. Hein. Donc, on va demander à Alexandra.
15: Oui.
2: Alors?
15: De quoi? Vas-y, répète la question, j'ai pas...
4: J'ai le niveau intellectuel qu'il faut pour être fan de boys band.
15: Eh ben, j'ai dit que le niveau intellectuel qu'il fallait, c'était Gérard, c'est bien.
2: D'accord.
15: C'est bien.
2: Ok, merci. Magali?
4: Magali est partie.
2: Ok. Alors, Jean?
18: Bah moi, je pense que faut être comme toi, quoi, parce que sinon, on est trop intelligent, puis on n'achète pas le disque après, donc ça va pas, quoi.
15: Mmh. Ouais.
2: Ok. Patrick?
19: Ouais, moi, je dis qu'il faut pas avoir de cerveau, quoi.
2: D'accord.
15: Comme Gérard.
19: Ouais, à peu près comme ça, quoi.
15: Simplement.
2: D'accord. Qui c'est la nana que vous allez dire comme Gérard?
15: C'est Alexandra.
2: Alexandra?
15: Oui.
2: D'accord.
13: Okay. C'est parti, okay, avec Gérard de Suresnes pour vous messieurs, pour vous messieurs.
15: Mais non.
18: Si, Gérard est hétérosexuel.
2: Bon, alors là, Jeanne.
20: Gérard, il est homosexuel.
2: Oh, vos gueules.
20: Mais faut pas le dire.
2: Vos gueules là, les deux trablots là.
20: Ah.
2: D'accord.
20: Les grandes folles, tu te souviens pas qu'on était tous les deux dans un
2: pigeon? Ta gueule un peu, toi. Jeanne. Attends, qui c'est qui vient de parler de la loco? Qui c'est que vous osez dire la loco? Personne, d'accord. Bande de dégonflaires. Jeanne?
15: Oui, moi je pense que c'est une mauvaise question parce que classer les gens par catégorie, comme ça, âge, niveau intellectuel, c'est assez intolérant.
2: Bon, Patrick et Jean, vous dégagez!
4: Au revoir, Patrick et Jean!
15: Au revoir, Patrick et Jean!
18: Non!
4: Bah, Gérard, la conclusion.
2: Bon, non, mais je vais finir quand même la question.
4: La question, pardon, oui.
2: Jeanne?
15: Oui, je disais que c'était une mauvaise question parce que classer les gens par niveau intellectuel ou par âge, c'est assez intolérant, quoi. Donc, je pense qu'elle se pose même pas, quoi.
2: Ok. Virginia?
0: Moi, je pense qu'il faut être quand même relativement jeune. Et que de toute façon, leur succès ne tient qu'à celle qui a cette.
2: Oh, la musique derrière, ça suffit. Excuse-moi, Virginia.
0: Non, mais
2: vas-y. Oh ! La musique, vous arrêtez, s'il vous plaît. Je leur dis pas une troisième, ou sinon j'arrête le débat.
18: Et tu vas, Tom, attention. Hein.
2: Virginia, donc.
0: Oui, je pense que leur succès ne tient qu'à celles qui achètent leurs disques, et que si on achetait un peu moins leurs disques et on les mettait un peu moins sur des piédestals, je pense qu'elles redescendraient à un niveau qui serait plus le leur.
2: D'accord. Donc, on va faire la conclusion, et puis je pense qu'on va enchaîner après sur le prochain débat. Donc, alors, Alexandra, qu'est-ce que t'as pensé du débat ?
21: Alors, moi, à mon avis, tu vois, Gérard, c'est pas toi qui as fait les questions. Déjà, une, n'est-ce pas ?
2: D'accord, c'est pas moi, y alors ?
21: Bon, très bien. Non, mais c'était simplement pour remarquer, les questions étaient un peu plus intelligentes que d'habitude.
2: D'accord, ben, je te remercie.
21: Mais c'est gratuit.
18: Ça va, c'est pas toi, Gérard.
21: Ensuite, les boys bands.
2: Ouais.
21: Bah écoute, moi je serai jamais fan de boys bands, j'ai jamais été. Voilà.
2: D'accord.
21: Simplement.
2: Ok. Eh ben, dans ces cas-là, je te souhaite une bonne soirée, puis je te dis à plus tard, Alexandra.
21: À plus tard.
2: Jean.
18: Ouais, ben moi je suis contre les boys bands. Je pense que ça va bien avec le contexte socio-culturel actuellement, quoi.
2: Voilà. D'accord. Patrick ?
22: Ouais, bah moi je suis contre les boys band aussi, puis je voulais te demander une chose, si dans le bois, entre deux fellations et une sodomie, t'avais le temps de me tailler un bout de bois, quoi.
2: Alors, Patrick, je vais te répondre tout de suite à ta question.
22: Ouais.
2: Je vais te répondre tout de suite là, ce que tu viens de dire.
22: Ouais, vas-y, accouche. Hein.
2: Ouais, accouche si je veux. Dans ce cas, je vais te dire une chose.
22: Une, que, voilà,
2: déjà
22: c'est
2: une.
22: Ce que j'avais à te dire.
2: T'as du monde derrière toi.
22: Ah ouais, vachement. Putain, il y a trop de monde.
2: Ok. Attends. Et de deux, le bois de Boulogne, de toute manière, j'y ai jamais été, d'accord.
22: Ouais, bah on
2: ok. Alors, bonne nuit, Patrick. Allez, dégage, ça me fera des vacances. Jeanne.
23: Oui, bon, moi, je pense que si les boys band marchent, c'est qu'il y a un besoin et qu'ils le comblent, quoi. Voilà.
2: D'accord. Virginia.
0: Moi, je pense que s'ils écoutent ce débat, peut-être que ça va les faire réfléchir un petit peu. Je pense qu'il était quand même assez utile.
2: Attends, alors là, tu peux
3: assez
2: répéter.
3: Nul, je crois qu'elle a dit.
0: Non, j'ai pas dit ça.
3: Si, t'as dit assez nul.
2: Ouais, j'ai l'impression. Donc, alors, je...
18: Et un petit bas de Gérard.
3: Et la conclusion de Gérard.
2: Pour moi, la conclusion, la conclusion, c'est que le premier débat, j'espère que ça aura plu à tout le monde. Pour moi, fan d'un boss band, j'y serai jamais, à part de Ricky Martins. Ça, c'est mon point de vue.
3: Et de Abba.
2: Personnel de Abba et...
18: De Claude François. On oublie Cabrel, bien sûr.
3: Et Michel Sardou.
2: Et voilà. Donc,
3: Et Abba.
18: Et Abba.
2: Et les Bee Gees.
3: Les Bee Gees.
18: Et
0: Abba.
2: Voilà.
18: Et
2: donc,
3: Et les Giscades.
2: Bon, ça y est. Vous fermez vos gueules quand je donne ma conclusion, s'il vous plaît.
0: Laissez-le parler.
2: Attends, celui qui dit enfoiré, tu vas te faire...
18: tu vas te faire sodomiser.
2: Tu vas te faire enfoirer toi-même ou que je pense, d'accord ?
18: Je vais te faire enfoirer, ouais.
2: Voilà.
3: Donc t'as conclusion, Gérard ?
2: Donc, la conclusion,
3: T'es pour ou contre, finalement ?
2: En fin de compte, je suis
3: tout... Avec tout ce que t'as appris.
18: Tout contre.
3: T'es tout contre.
2: Je suis contre.
3: Collé.
2: Ouais.
0: Je suis d'accord avec toi, Gérard.
3: Complètement collé, tout contre.
2: Voilà.
3: D'accord.
2: Donc, alors, le prochain débat, c'est sur les nanas et les mecs. Alors, donc, je voudrais un maximum de nanas qui puissent réagir.
3: Non, mais il faut des nanas et des mecs, si c'est sur les nanas et les mecs.
2: Ouais, mais c'est sur les deux, mais je voudrais un maximum de nanas pour ce débat-là, parce que je pense que je vais quand même dévoiler ma vie privée sur ce débat.
3: Oh là là, ça va être chaud.
2: Alors, je demande à pas mal de nanas d'appeler. Il y a certains mecs, mais...
3: Tu rappelles le numéro ?
2: Attention, je préviens avant de donner les numéros. On vous l'a dit tout à l'heure, donc je donne les numéros, c'est pas la peine. Le numéro de téléphone, c'est 0803-08-5000,
3: 0870-5000.
2: Et toujours le Minitel à votre disposition, 3615, code Fun Radio, rubrique direct.
3: Où il y a Magali, Cameron, Odin, Akira, Sébastien, Dan... Petit cœur, il y a.
2: Ah bah, petit cœur, je t'en supplie.
3: Mais petit cœur, il y a un numéro, c'est bon, t'inquiète.
2: Bon, alors, petit cœur, on va t'appeler pour
3: le
2: deuxième.
3: Est-ce qu'on peut avoir, Gérard, la première en exclu ?
2: Ah,
3: la première question.
2: La
3: en exclu
2: première
3: mondiale.
2: Question, c'est pour ou contre les femmes ?
3: D'accord. Ça veut rien dire, Gérard, entre
2: donc,
3: nous.
2: Pour ou contre les femmes ou les hommes ?
3: Et qu'est-ce qu'on écoute ?
2: Et on va écouter. Fesdez avec Katharina.
3: Ok, à tout de suite.
2: À tout de suite.
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2: Non, mais là, c'est pas la peine de commencer de jouer avec le débat sur les portables, parce que là, je vais pas être d'accord non plus. Surtout, Manu.
5: Oui. Attends, mais je peux pas
3: tout faire en même temps.
2: Ouais, hein. Non, mais aucune personne avec des portables pour le
5: oui,
2: débat.
5: Oui, je sais, t'inquiète.
7: Ah bah attends.
2: Parce que sinon, ça va pas être possible. Donc, alors, les questions, il y en a quand même 11. Donc, il est 2h. Donc, il
7: moins
2: nous reste.
7: 2h moins 10.
2: Moins 5.
7: Ouais, enfin, oui.
2: Moins 5.
7: D'accord.
2: Donc, il y a quand même 11 questions. J'espère que les 11 questions vont se faire
7: dans le calme.
2: Dans le calme et que Manu va me faire du bon boulot.
5: Alors,
2: sans...
5: déjà, tu peux accueillir SFR.
2: Ouais.
7: Ouais, c'est bien.
5: Et tu peux accueillir Grosse Antenne.
2: Ouais. Et voilà, ça. Donc, alors, SFR.
7: Ah, excuse-moi, c'est moi, Gérard.
8: On m'entend ?
24: Ouais, salut, moi, c'est SFR.
8: Ça va bien ?
24: Ouais, et toi ?
8: T'es chaude ?
24: Ouais, trop.
8: T'as des poils au sein ou pas ?
24: Non.
8: Non, parce que ma mère, elle veut pas que je nique.
24: Ah bon, pourquoi ?
8: Toujours en train de me gueuler.
2: Oh ! Tu vas t'écraser, toi ?
8: Ma mère, c'est ma mère.
24: Bah ouais, je sais bien.
2: Non, mais attends, elle, c'est qui, là ? Allô ?
8: Vous êtes à l'antenne.
7: Hein.
8: Ah, on est à l'antenne.
24: Ah,
8: bon,
24: merde.
8: Je suis en train de la draguer comme un fou.
2: Ouais, ouais. Non, mais Jean-Pierre, tu vas te taire.
8: Ok.
2: D'accord ?
25: Gérard, sinon il y a sur IRC, il y a des V1, il demande si le débat est fini parce qu'il aimerait bien réentendre de la musique, quoi. Il en a marre de tes débats.
2: Ah bah non, pour l'instant on attaque deuxième débat. La musique elle vient dans un quart d'heure.
7: Ouais.
2: Donc pas avant.
7: Ouais.
2: À moins que.
7: Non,
25: on en a mis un il y a pas longtemps.
7: Ouais, on attaque les débats.
25: On enchaîne.
2: Donc, j'attends. Donc on a SFR, on a qui ?
24: Oui, c'est moi SFR.
8: Salut, c'est Grosse Antenne.
24: Salut.
2: Grosse Antenne.
8: Ça va bien ?
2: Bonsoir.
8: Bonsoir.
5: On accueille aussi Monsieur Bouygues et on accueille Gabriello.
2: Ok. Alors,
26: oui,
2: monsieur...
26: allô, bonsoir.
2: Bonsoir.
26: Oui, bonsoir, c'est Monsieur Bouygues.
2: Et Gabriello.
26: C'est
24: Bouygues.
26: Désolé.
2: Gabriello. Oh là là, allez, la scène.
27: Je suis là.
2: Bon, alors tu travailles quand on te dit bonsoir.
27: Bonsoir, GG.
2: Voilà, alors, donc, première question. Pourquoi que les gens se sentent obligés d'avoir un portable ? On va demander ça à SFR.
24: Bah parce que c'est mieux pour communiquer avec les gens.
7: Tu peux répéter la question, j'ai pas... Excuse-moi.
2: Oh là là, les Larsen.
25: J'ai pas entendu.
2: Pourquoi les gens se sentent obligés d'avoir un portable?
24: Bah parce que c'est super à la mode, parce que c'est mieux pour communiquer et tout et...
2: Le Larsen. Bon, Manu.
5: Oui.
2: Tu me calmes SFR, parce que pour l'instant, ça va pas. Donc si c'est avec des portables, c'est pas la peine. Je te l'ai dit.
24: Moi, j'ai pas un portable, moi.
7: C'est pas des
2: portables, mais t'as un son pourri.
24: Bah, c'est pas moi.
2: Ah non, c'est pas toi, c'est qui ?
24: J'en sais rien, mais c'est pas moi.
2: Ouais, c'est bizarre, là. Alors donc, Grosse Antenne.
8: Ouais, mais les portables, c'est pour se la raconter en société, je pense.
24: Ouais.
8: Parce que c'est pas indispensable.
2: Et tu peux préciser le fond de ta pensée ?
8: Oh, ça va être dur, mais en fait, les portables, c'est pour recevoir les coups de fil. D'ailleurs, je dis bonjour à tous les itinéristes.
2: Bon, c'est bon, lui, tu me le...
8: Mais pourquoi ?
2: Non, Manu, s'il te plaît.
5: Oui.
2: Tu le prends en antenne, tu lui dis que les bonjours à 2h du matin, c'est terminé.
5: Non.
2: C'est pas possible.
26: Il est pas 2h.
8: Je travaille chez eux, c'est pour ça.
2: Je ne veux pas le savoir, il n'y a pas de bonjour.
8: Bon, bah, excuse-moi alors. Bon, et puis j'ai répondu à la question.
2: Ok, Gabriello.
27: Ouais, bah moi je crois que les portables c'est l'avenir de demain. Hein. Parce que franchement, maintenant, aujourd'hui, si t'as pas de portable, ben, tu peux pas téléphoner. Hein.
2: Ouais, mais il y a quand même là. Il y a quand même des cartes des cabines téléphoniques.
27: Ouais,
2: et...
27: Moi, je suis pas une crevarde comme toi, je passe pas ma vie dans une cabine, tu vois.
2: Tu vois, moi, je passe plus ma vie dans les cabines, d'accord ?
27: Ouais, bah ouais, si tu veux, mais de toute façon, tu te calmes, tu me parles pas comme ça déjà.
2: Oh, attends, si t'es pas contente, c'est le même prix.
27: Putain, bah ouais, je suis pas contente, mais c'est pareil, quoi.
2: Non, mais moi, je te dis, si t'es pas contente, c'est le même prix.
26: Ouais, exactement.
27: Bah, hein, façon,
2: je fais ce que je veux.
25: Gérard.
2: Vous payez pas ? Ah bah alors, dans ce cas, si ça te plaît pas, ma petite, tu raccroches tout de suite. ok.
27: Ça me plaît, mais voilà quoi.
2: Bon, bah alors, je te parlerai comme j'ai envie, ok.
27: Non, mais un peu de respect, un peu de respect quand même.
2: Non, non, mais attends, moi je te demande de répondre à la question, c'est tout.
27: Ouais. Bah, je réponds, mais tu m'insultes, alors moi c'est.
2: Non, non, attends, pour l'instant, je t'ai pas insulté. Alors maintenant, soit tu réponds correctement à la question, soit tu peux le débat correctement, soit tu dégages. Bon, pour l'instant, tu te tais, s'il te plaît, Gabriello, ok. C'est moi qui commande le jeudi sur mes débats. Alors, toi, tu te tais aussi.
26: Bande de salopes.
27: Eh, moi je t'emmerde, connard, hein, celui qui a dit bande de salopes.
2: Oh, bah, oh, Manu.
26: Il a raison.
2: Tu me sers là.
6: Ça y est, c'est parti.
26: C'est bon. Bah.
2: Alors, monsieur Bouygues.
26: Ouais, bah, écoute, c'est monsieur Bouygues à l'appareil. Donc, moi, en fait, mon rêve dans la vie, c'était de faire de la CB. Et comme j'avais pas, en fait, le courage de m'attaquer directement à la CB, je me suis dit que d'abord, j'allais me faire la main et m'entraîner un petit peu avec un portable. Donc, en fait, voilà, j'ai un portable pour m'entraîner, quoi.
2: Mmh.
26: Ouais, non, je pensais que la CB, ça te ferait plus triper que ça.
2: Non, mais de manière des débats sur la CB, j'en ai fait deux d'affilée.
26: Ouais, tu peux quand même dire que le portable, c'est quand même une bonne école avant de rentrer dans le milieu de la CB.
2: De manière, la CB a existé bien avant le portable.
9: T'as du monde derrière ? T'as du monde derrière toi ?
26: Ah, il y a quelqu'un qui a du monde derrière lui, là.
27: C'est pas moi.
26: Faut serrer les fesses. Hein.
9: Monsieur Bouygues !
26: Ouais, serre les fesses.
6: Qu'est-ce qu'il fait,
2: Manu ?
6: Putain, mais c'est n'importe quoi. Mais je vais gérer.
2: Manu, tu me gères ça vite.
6: Ouais, d'accord.
9: Et justement.
26: Bon, GG, je me suis retourné, j'ai personne derrière moi.
25: Gérard, à ce propos, il y a Checkmat Bebop qui te demande si on peut faire de la CB avec son portable.
2: Bah ça, de toute manière, l'expérience. Bon, vous fermez vos gueules derrière, merci. Quand je réponds à la question qui m'a été posée. Donc, je pense que on a eu l'expérience il n'y a pas longtemps avec Max qui a appelé trois routiers par CB. Il y en avait qui étaient avec des portables. Ouais. Dont un chauffeur routier que je connais très bien qui habite en face de chez moi.
6: Ouais.
2: Il était avec un portable et...
6: Ouais.
2: Dans son camion, et vous l'avez, il a été contacté, même les deux autres personnes de Lyon.
6: Juste avant, ouais, on l'avait contacté juste avant.
25: Mmh. Ah, sinon, il y a Asti qui demande si on te donne un portable, si on te donne le droit d'avoir un portable, doit-on de fait en offrir un à tous les bœufs de la campagne ?
2: Non, mais ça,
6: c'est plus le débat.
2: La question, c'est plus la question sur les bœufs de la campagne.
25: Si, parce qu'en même temps, on me disait qu'un portable, c'est utile quand tu tombes en panne à la campagne.
2: Ouais, mais ça. Si. Si, parce qu'il y en a beaucoup. Si. Il y en a quand même qu'on a aussi à la campagne.
25: Oui, à la place de Gabriello, on accueille Vibreur.
9: Ah !
10: Oui, bonsoir, Jean.
27: Salut, Vibreur.
2: Salut à toi.
10: Bonsoir.
2: Ouais. Oh là là.
25: Pas de vibreur.
11: Il y a des portables.
2: Oh, grosse antenne, tu t'écrases.
11: Il y a des portables à l'antenne, on peut pas faire un débat.
26: Ouais, grosse antenne, ta gueule. Là,
11: Gérard, c'est toujours d'accord.
6: Tu restes tranquille, toi, sinon je te marave.
2: Bon, Manu.
6: Oui, ben c'est toi.
2: Manu, tu me gères ça, vite fait.
6: Tu dis rien, tu lui laisses bien.
2: Tu vas me gérer. Ça, vite, te fait bien fait.
6: D'accord.
2: Alors, sinon, tu vas dégager.
6: D'accord.
26: Bon, on continue, là.
2: Ouais, alors, peut-on téléphoner...
27: Faut continuer, là.
10: Non, dépêche-toi, Jean.
2: Peut-on téléphoner avec son portable dans l'avion ou le train ?
11: Gérard, je voulais juste te demander un truc.
2: Tu me demanderas hors antenne. Alors, peut-on téléphoner avec son portable dans l'avion ou le train ?
10: Non.
2: On demande ça à SFR.
27: Alors, à mon avis, on peut pas...
10: Ah, ça, c'est malin. Non.
6: T'as juste eu le temps de le couper.
2: Non. Fais gaffe, toi, là-bas.
6: Je l'ai géré, hein. C'est Manu qui l'a viré, c'est pas grave.
27: Je réponds ?
2: Vas-y, SFR.
27: Donc, à mon avis, on peut pas téléphoner avec un portable dans un avion, parce que sinon, ça dérègle toutes les commandes du monsieur qui conduit l'avion. Parce que ça envoie des ondes et tout. Mais par contre, dans le train, je suis sûre qu'on peut téléphoner.
2: Non, c'est faux.
10: Ça dérange les gens.
2: Oh, tu t'écrases, toi. D'accord, tu vas pisser ailleurs qu'avec ton portable. Ok, on demande un entendeur, salut pour toi. Grosse antenne.
11: Oui, alors c'est plus facile de téléphoner dans le train.
2: Bon, ouais, allez.
11: Qu'est-ce qui se passe ?
2: Manu, tu me prends grosse antenne hors antenne.
6: Non. Non, mais c'est déjà...
2: Là, c'est impossible de travailler comme ça. Là, tu es en train de me faire de la merde, donc moi, je continue pas comme ça. Ok ?
25: Gérard, sur IRC, il y a Davy One Ola qui te demande si on peut aller sur Internet avec son portable.
2: Justement, c'est la question que j'allais te poser, mais je pense que toi qui as l'habitude de travailler sur l'Internet, est-ce que tu as déjà eu des gens qui t'ont appelé par l'intermédiaire d'un portable sur l'Internet?
25: Ben non, ils passent par l'ordinateur.
2: Donc, la question, j'y renvoie la balle, donc la question, c'est impossible.
25: Bah si, c'est possible.
2: Bah non.
25: Puisque l'ordinateur, il est branché sur le téléphone, il peut peut-être le brancher sur un portable, je sais pas, faut que...
2: Ouais, mais là, faut que son portable, il aille une capacité assez longue, hein. Parce que la facture, bonjour l'angoisse, hein.
25: Et sinon, il y a Speedman chez Proximus, il demande si le réseau Itineris, il donne l'itinéraire pour aller à la campagne.
4: Arrête les conneries, Rigo.
2: Non, mais attendez, parce que là, je voudrais que Manu, il arrive à me calmer là un peu cela.
12: Ça y est, ils sont tous très calmes, hein, Gérard.
2: Donc, alors la question, ou sinon, c'est Pildar qui fait le con.
12: Je peux pas, j'ai rien.
2: Donc, la question, c'était... C'était quoi, pour que je te réponde?
25: C'est, est-ce que le réseau Itineris donne l'itinéraire pour se rendre en campagne?
2: Non, je pense, non. Non. Alors, vibreur.
4: Oui. Donc moi, le portable, je le prends jamais, de toute façon, dans le train ni dans l'avion, c'est interdit. Moi, il me sert que quand je vais faire caca, pour, par exemple, quand je participe à faire des débats ou des trucs comme ça.
2: D'accord.
12: Et là, t'as un portable vibreur?
4: Ouais.
2: Ouais, alors, Manu...
4: Je ne demandais pas ce que je suis en train de faire.
12: De quoi?
2: Il me semble que j'avais dit non pour les
12: non,
2: portables.
12: Non, il n'y en a pas.
2: Si, vibreur, il y a un portable, et c'est
12: non,
2: lui qui...
12: C'est toi
2: non,
12: qui l'as rappelé, non, non.
4: C'est un portable,
12: c'est
4: mais...
12: C'est pas un portable, c'est un 06.
4: Voilà.
12: Et alors, je saurais si c'était un portable.
2: Et alors, un 06, c'est quoi?
12: C'est la Guadeloupe.
2: Bah, c'est ça, mon con.
4: Ouais.
2: Monsieur Bouygues. Ah, mais il est plus là, lui.
4: Si, bah, si, bien sûr que je suis là.
2: Il est encore là, lui?
12: Bah oui.
13: Ouais, t'as été viré, toi.
4: Mais toi, t'es toi.
12: C'est Gabriello qui est parti. C'est
13: ah, non, c'est, ah ouais, exact.
4: Non, non, moi je suis là, je suis tranquille, GG.
2: Ouais, alors vas-y.
4: Bah, moi je n'ai pas de portable en avion et en train parce que pas de prise. Donc pas de prise, pas de portable, c'est aussi simple que ça. Bah c'est tout simple, je sais pas ce que t'en penses. T'en penses
13: pas
4: quoi,
13: de bras, pas de chocolat.
2: Non, mais alors déjà. Portable. Non, mais moi je peux vous dire une chose.
4: Quoi?
2: Que les portables en avion sont interdits.
4: Oui, parce qu'il n'y a pas de prise. Ouais.
2: Non, mais même c'est interdit. Alors, c'est bien. C'est... Attendez. Je vais te répondre à toi, monsieur Bouygues, et puis je vais tous vous répondre. Mmh. Les portables dans l'avion, c'est interdit. Pourquoi? Parce que c'est bien précisé déjà, avant d'embarquer, qu'il faut éteindre ses portables.
4: Alors,
2: dans le train, je ne sais pas, parce que j'ai pas vu de trucs, des affiches comme ça. Dans les hôpitaux, c'est interdit. Mmh. Où c'est que ça est encore interdit? Ben, les avions, les hôpitaux, et je pense que.
4: Les morgues.
2: Non, je pense pas,
12: non, ça dérange pas.
4: Mais pourquoi il n'y a pas de prise? Alors, explique-moi pourquoi il n'y a pas de prise.
2: Dans les avions?
4: Bah oui, ou dans les trains.
2: Non, mais ça, dans les trains, il y a des cabines ils ont installé maintenant dans les TGV et autres. Je pense que dans les grandes lignes, je sais pas si ça fait.
12: Paris-Bâle.
2: Je sais que maintenant c'est avec des cabines téléphoniques. Maintenant les portables sont, je sais pas si c'est autorisé. Il y en a beaucoup encore dans le train qui ont des portables. Bah ça oui. C'est vrai. Mais par contre dans les avions, ça je sais que c'est strictement interdit, même dans les hôpitaux.
4: Allô? Non, je peux pas là. Je suis occupé.
2: Donc voilà pour.
4: Ouais, n'empêche qu'il y a pas de prise quoi.
2: Par contre Rigaud.
4: Ouais.
2: La question qui va venir, j'espère que tu peux me donner le prix avant que tout le monde me le donne ou pas?
25: Bah je sais pas, je la connais pas.
12: Si, tout à l'heure on en a parlé, le prix d'un portable en euros.
25: Ah ouais.
12: Si t'as cherché.
25: Ouais, j'ai cherché, j'ai toute la liste.
2: Alors combien coûtera un portable en euros? On va demander ça à Monsieur Bouygues.
4: Ouais bah écoute, moi j'ai un peu des business. Donc si tu veux que ça soit en euros, en francs ou en copec, je peux te l'avoir pour pas cher quoi qu'il arrive.
2: Manu, tu me gères ça vite fait.
4: Pourquoi?
2: Attends. Tu me gères celui qui est avec un portable et qui est aux toilettes. Ouais. Vite fait, bien fait.
4: Okay. C'est bon, j'ai fini mon petit caca.
2: Alors, toi, monsieur Bouygues?
4: Ouais, je te disais, moi j'ai un peu des business à droite à gauche. J'ai dû tomber de camion. Donc, si tu veux, du SFR, du Bouygues, du Itineris, tout ça.
12: T'habilles dans 9-4?
4: Moi, 9-4, voilà, tout à fait. Moi, il n'y a pas de problème, que ça soit en euros, en francs, en dollars ou en copec.
2: Je
4: ou...
2: te demande combien coûtera un portable en euros. Je te demande pas où tu les as piqués, connard. Alors, vibreur.
4: Ouais, non, mais attends, quand je le mets dans ma poche, il me coûte le même prix. Hein. C'est vrai.
14: Complètement con, celui-là.
15: Bah attends, c'est clair. Bon, d'accord, alors...
14: Complètement con.
15: Attends, bon, je te réponds. La baramine qui me sert à fracturer le camion, elle me coûtera à peu près 30 euros. Voilà.
25: Ah. Et tu pourras me la ramener.
14: Au revoir.
15: Pas de problème.
14: Au revoir, monsieur. Après, au revoir, monsieur Bouygues.
15: Pas trigo.
14: Au revoir, monsieur Bouygues.
16: Arrêtez avec les portables aussi.
14: Non, mais là, là ça commence à bien faire, là.
15: Ouais, on l'arrête, hein, ouais.
14: Bon, tu m'envoies la pug du disque et ils vont répondre.
15: Bah, c'est bon, pas de disque.
14: Ouais, ben moi.
15: Enchaîne.
14: Alors, laisse en pile en folie avec des heures de pointe dans ma boîte à caca maintenant.
25: Gérard, sur IRC, ils n'ont pas du tout compris le nom du disque. Donc, si tu pouvais calmement répéter le nom du disque, parce que là, il n'y a personne qui l'a compris. Arrête.
14: Shoot dans le manu.
16: Ah,
14: Non, hey, là tu me les gères, tu me fais quelque chose.
16: J'aime te voir te marrer.
14: Non. Putain.
16: Regarde, Ismar, Gérard, je viens de te voir sourire. Je viens de te voir, Gérard, je viens de te voir sourire.
17: Arrête, GG.
14: Eh, hey, tu commences à me casser les couilles quand je te demande de gérer les gens.
16: Qu'est-ce qui s'est passé?
17: Il y a rien, justement.
16: Il y a quoi? Qu'est-ce que j'ai entendu? J'ai entendu boîte à caca.
17: Non, mais c'est le titre, c'est pour ça on en a rigolé, parce que tu l'as dit d'une façon drôle.
14: Ben, pauvre con, mais c'est toi qui arrêtes pas de faire le bordel derrière.
17: Non, il y a rien. Y'a rien là. Bon, je suis bien là.
25: Gérard, tu peux répéter le nom du disque pour les gens?
14: Alors, c'est le sans pile en folie avec heure de pointe dans ma boîte à caca. Alors, je te signale que celui qui a été marqué ça, hein, qui marque des conneries comme ça, c'est Manu, grâce à toi. Non. Espèce de con. En folie avec heure de pointe dans ma boîte à caca et vous êtes toujours sur Fun Radio et j'ai demandé le petit point internet juste avant la musique. On est à 8022 connectés sur l'internet. Et pour ça, on récupère, on va accueillir Ericsson, bonsoir.
15: Oui,
14: bonsoir.
15: Ouais, Gérard, je voulais juste te demander, est-ce que tu penses que...
14: Ouais, mais est-ce que tu penses que tu as de terre pour un... C'est même pas la peine de...
16: Je vais gérer.
14: Non, mais il a coupé, c'est même pas la peine de le rappeler, lui.
15: Ouais, tu t'aimes.
14: Alors, Ericsson.
15: Oui, bonsoir.
14: Bonsoir à toi. SFR.
19: Oui, bonsoir.
14: Rebonsoir. Petite batterie.
20: Bonsoir.
14: Et vibreur.
20: Ouais. Bonsoir, Gérard.
14: Mais qui c'est qui a coupé?
16: Je sais pas.
20: Un mec du 9-4.
15: C'est personne.
14: Bon. Alors donc, la question, c'est combien coûtera un portable en euros, si vous avez bien eu le temps de réfléchir. Et n'oubliez pas que vous êtes toujours sur Fun Radio et qu'il y a toujours Rigo qui vous attend.
15: Sérieux.
14: Vous êtes, y a toujours Rigo qui est sur l'internet et qui vous attend au www.frfunradio. Ta gueule, quoi.
20: Et restez sur Fun parce qu'à la télé, il n'y a rien du tout. Hein. Rien de potable.
14: Oh, ouais, bien sûr, ça m'étonnerait.
15: Si, à 1h du mat, il y avait une bonne émission.
20: J'ai regardé M6 de 20h à 2h du matin, que dalle.
14: Ouais, ben. Okay.
16: Faut regarder l'air diff, c'est mieux.
14: Il y a toujours aussi le Minitel.
16: Voilà.
14: Toujours le Minitel, 3615 Call Fun Radio. Sur le Minitel, on est combien?
16: On est 43 là.
14: 43, tu pourrais lire des messages Minitel si ça concerne les portables, toi.
16: Mais là, je crois qu'ils l'ont bloqué parce qu'ils étaient tellement qu'ils l'ont bloqué, ça avance pas.
14: Bon, alors combien coûtera un portable en euros? Donc, si quelqu'un avait des chiffres à me donner, donc
15: oui,
14: moi je. C'est qui?
15: Je suis Ericsson.
21: Gérard, tu m'excites avec tes moustaches.
25: Ericsson, je l'ai eu sur internet, c'est un spécialiste des tarifs en euros.
14: Donc, vas-y.
15: Des tarifs en euros des nouveaux portables.
14: Vas-y, dis.
15: Alors, le Motorola SM102, 380 euros.
14: Non, mais je te demande, un portable, combien coûtera un portable en euros, c'est tout. Je veux pas savoir les marques, j'en ai rien à foutre.
15: Le Nokia SR402.
14: On s'en fout.
15: On a le Ericsson est pas cher en fait.
14: Manu.
16: Tu
14: me prends Ericsson là, tu lui dis que je vois pas les marques.
16: Bah, il y a un problème, je peux pas le mettre en antenne, il bosse dans le truc et.
14: Moi je veux pas le savoir.
20: Il y a des préférences.
25: Il peut donner les prix sans donner les marques.
14: Bah ouais, mais il arrête pas là depuis tout à l'heure.
15: C'est la messagerie automatique.
25: Bah demande-lui.
14: Bon alors Ericsson, sans donner les marques, combien coûte un portable en euros, s'il te plaît maintenant?
15: 400 euros. C'est faux.
14: Oh, mais merde, bugle un peu.
15: Je jure, je promets.
14: Et toi, SFR, arrête de te marrer comme une pute parce que tout à l'heure, tu l'as dégagé.
19: Attends, mais tu m'appelles la pute?
15: Ouais.
14: Hein? Maintenant, ça va être clair et net aussi, toi.
16: Madame la pute, quand même.
20: Ne vexe pas la chienne.
15: Oulala, arrêtez avec toute salope, sérieux, ça se fait pas.
16: Gérard,
14: je sens que vous allez vous calmer là tous parce que tout à l'heure vous allez tous virer.
20: 600 euros, 600.
14: Ok.
19: Moi je disais 138,461.
14: Ouais, c'est ça.
20: Ouh, excellent.
14: Bah, tiens, bah, tu vas répondre. Bah, ça y est, de toute manière, tout le monde a fait le tour de la question.
0: Tout le monde. Non, pas moi.
14: Qui ?
0: Vibreur.
14: Bah, si, t'as fait le tour de la question, t'arrêtais pas de faire le compte depuis tout à l'heure.
0: Non, moi, je pense qu'un portable, ça coûte 30 euros.
14: C'est ça,
0: j'en suis sûr, j'en ai acheté un hier, et ça m'a coûté 30 euros parce que je l'ai payé avec un chèque en euros.
14: Ouais,
0: et
14: alors.
0: La facture, sous les yeux.
1: Tu l'as acheté où ? Tu l'as acheté où ?
0: Je n'ai pas de marque à mentionner.
14: Ouais, je vais essayer de me renseigner et je te dirai ça la semaine prochaine.
20: Par contre, moi, je recherche une petite batterie pour Ola parce que c'est de la demeure comme téléphone.
14: Bon, Ericsson, s'il te plaît, tu t'écrases.
1: C'est la batterie.
20: Ah bon, tu me le vends combien ? Vas-y, fais-moi un prix.
14: Alors, comment est fabriqué ?
20: Combien ?
1: 1200 euros.
20: Mais t'es fou, mais c'est cher quand même.
14: Bon, Manu, s'il te plaît.
1: Bon. Ah ouais, mais oui. Bon, ça vaut le coup, quoi.
14: Tu gères ?
20: Est-ce que t'as une rallonge ?
25: C'est la Gérard. Gérard, pour calmer le débat, il y a Davy One Ola, il voudrait savoir si on peut installer sur son portable un ampli Dolby Digital avec caisson basse THX.
0: Non, c'est seulement avec un
1: bon Jupiter. Il y a Jupiter Mobistar qui voudrait savoir si on peut...
14: Oh, mais bon, gueule ! Putain, mais...
25: Jupiler Mobistar qui demande si on peut se servir d'un portable comme Game Boy.
14: Non. Non, quoi, pas du tout.
16: Un portable Bah si, il y a des programmes.
14: Ah ouais.
25: Ah ouais, vous avez ça, vous deux, là.
14: Ouais.
25: Le jeu du serpent.
14: On a des jeux. Vrai. Ouais, toi, je me demande comment tu arrives à t'acheter un portable alors que moi, j'ai pas les moyens. J'ai pas les moyens, moi. Qui, moi ?
16: Bah rien, je t'écoute.
14: Ouais, je sais pas comment tu arrives à pouvoir avoir un portable. Hein.
16: Pourquoi ?
14: Surtout que t'as déjà pas de moyens, t'es comme moi, alors
25: bon, Gérard,
14: pas...
25: c'est pas du tout le thème du débat, enfin, là, parles de problèmes personnels. En alors, attendant, il y a Titeuf sur l'IRC qui te demande si les portables des villes ont des batteries plus longues que les portables des campagnes.
14: Batterie de ville, non, je pense pas. Et batterie de campagne, je pense que c'est les mêmes. Hein.
16: Ouais. Batterie de cuisine.
14: C'est à peu près les mêmes.
25: Et par rapport à la Game Boy, il y a des Davy One Ola qui me dit qu'en fait, il y a des portables au Japon, il y a des Tamagotchi intégrés.
1: Et ouais.
0: Sur le Nokia, on peut jouer au petit ver de terre et plein de trucs comme ça.
25: Voilà. C'est vrai, c'est ce qu'ils ont, eux.
16: En fait. Ouais, j'ai un jeu, ouais.
14: Ouais,
16: un serpent.
0: Oh là là.
16: Oh,
27: qu'est-ce que c'est que ça,
0: c'était...
14: Non, mais Fildar, ça commence à bien faire.
16: Ah, non, mais c'est attends, c'est au standard.
14: Alors, comment est fabriqué un portable dans les pays? Alors, on va demander ça à Ericsson.
1: Oui, Ericsson. Bonsoir.
14: Bon, tu réponds ?
1: Bah oui, je suis d'accord.
14: Bon, d'accord. Or, lui, hop, terminé pour lui, bonne nuit. Allez, hop.
1: Allez, hop.
14: Comme ça va plus vite avec moi. SFR.
27: Oui, mais comment tu veux que je sache comment est fait un portable ? J'ai jamais été constructrice de portable, moi.
14: Non, mais comment est fabriqué un portable, à ton avis ?
27: Bah, avec du plastique, des touches, et puis, je sais pas, une puce, puis voilà, quoi, un écran.
0: Tu mets une puce dans un portable, toi ?
14: Oui, et la carte pour téléphoner, tu sais quoi ?
0: C'est une carte.
27: Bah, c'est une carte.
14: C'est une carte, c'est et ça. En plus, c'est des cartes...
0: C'est une carte, c'est tout.
14: Il y a des trucs qui sont faits comme sur des ordinateurs, il paraît, je sais plus comment qu'on appelle ça.
16: Carte à puce ?
14: Non.
16: Intel Inside ?
14: Non, le système...
16: Apple ?
14: Oh,
0: c'est rien, quoi.
14: Petite batterie ?
0: Prodefix.
20: Ouais, mais je crois que c'est des microcellules à puce organique.
14: Ouais, voilà.
20: C'est très intelligent, en fait.
14: Et vibreur ?
0: Moi, de même, je pense aussi que c'est ça, parce que j'en suis persuadé, je suis allé sur Internet vérifier.
14: Okay.
0: Plus micro-organique avec à injection.
25: Ouais, c'est vrai en plus.
14: Rigo ?
25: Non, le Minitel, il marche plus ?
16: Non, il marche plus le Minitel, là. Ah. Rigo.
14: Qu'est-ce qui se passe encore ?
25: Non, je vais le relancer, c'est pas grave.
16: On était à 60 connectés, elle a explosé, là.
25: Je vais le relancer, je vais faire un truc. Mais sinon, il y a Yankee Ola sur l'IRC qui il te dit, en fait, il comprend pas, parce que pour avoir un portable, il faut un justificatif de domicile, et il comprend pas, vu qu'il t'a vu dormir sous un pont.
14: Alors là, je vais te dire une chose, que
16: les conneries.
14: Il ferait mieux de fermer sa gueule, parce que déjà, il faut pas un justificatif de Tommy. Ouais. Non, mais vous taisez.
20: Non, mais précise que t'as pas provoqué d'accident, là. Parce que moi, je vois où il veut en venir avec le pont, tout ça.
14: C'est qui ? C'est qui vient de dire ça ? C'est qui vient de dire ça ? Manu, tu me gères celui-là ?
16: Pas de problème. Et d'ailleurs, en parlant de ça, à la place de Ericsson, on accueille Monsieur Itineris.
14: Faudra peut-être pas prendre
16: toujours les mêmes, hein.
14: Bah non, c'est pas le même. Non.
1: GG, ça fait une heure que je me bats avec mon téléphone, j'ai galéré, putain. Ça fait chaud.
16: Et en plus, t'as un portable.
1: Ouais,
14: t'as un portable.
1: Allez hop. Ah, pas du tout, attends, je remets le fil, là, voilà, ça y est, c'est bon.
14: Non, mais faudra peut-être pas se foutre de ma gueule.
1: Non, mais j'ai remis le fil, t'inquiète.
14: Alors, pour répondre à la question de Rigo, donc, il faut pas de justificatif de domicile, déjà, pour commencer. Il faut déjà deux quittances de téléphone, donc pour posséder le téléphone chez soi, et une carte d'identité.
16: Bah, pourquoi tu achètes un portable, un téléphone chez toi ?
14: Non, mais Attends, tu peux très bien avoir besoin du téléphone, d'un portable, quand tu te déplaces et que tu peux pas être chez toi pour appeler.
16: Bah pourquoi tu prends pas le téléphone de chez toi dans ces cas-là?
14: Mais t'as raison, toi, Brouty, tu vas prendre un téléphone sur toi constamment, toi. Non, mais t'es complètement starbé, toi.
16: Bah pourquoi pas?
14: T'es vraiment starbé, toi. Hein.
25: Pourquoi pas?
14: Non, mais toi, ta question, elle est complètement con.
27: Mais il y en a qui ont pas de téléphone chez eux et qui ont quand même un portable. Hein,
14: Oui, mais alors attends, dans ces cas-là, c'est parce qu'il y a l'autorisation des parents qui ont un téléphone normal, qui ont fourni deux quittances de téléphone.
16: Oui. Est-ce qu'on peut EDF?
14: Non, c'est quittance de téléphone, c'est tout.
3: Ou alors un RIB bancaire aussi.
14: Il faut un RIB pour le prélèvement, ça c'est vrai.
16: Ou un RIB.
14: Une photo.
27: Oui, tu peux avoir
14: un RIB. Une photo de sa copie. Une photocopie de sa carte d'identité et un chèque barré.
16: Un portable, c'est pour ça.
3: Une photo de ton clé barre aussi.
14: Ouais, et ta connerie.
3: C'est plus ce que tu dis. Ensuite, faut plein de renseignements pour un portable. Hein. Ça se passe pas comme ça, Lasgar.
14: Attends, qui c'est qui vient de me dire que c'était faux ce que je viens de dire?
3: J'ai pas dit que c'était faux, mais j'ai dit qu'il faut plein de renseignements. Si t'as fait de la tôle, par exemple, pendant 2 ans, pas de portable pour toi.
14: Non. Alors là, c'est faux. Là, tu l'as dans le cul.
3: Ouais. Si t'as pas de copine, c'est même pas la peine.
14: Bon, alors ferme ta gueule.
3: Si, parce qu'elle s'en va.
14: Ferme ta gueule. Bon Manu, s'il te plaît. Oui, c'est la dernière. Je te signale, il reste encore.
26: Ça va gicler, hein.
14: Il reste encore 7 questions. Il est 2h20.
3: Ouais, c'est pas bon, ça. C'est
14: 2h25.
3: Bon.
27: Ça va gicler.
14: Je pense qu'on n'ira pas 11. Hein,
16: chaud pour ma gueule.
14: Alors, Payat, fais bien ton boulot.
16: Il n'y a pas de problème.
14: Rigaud, oui.
25: Oui, bonsoir.
16: Salut, Rigaud. Tu vas bien?
14: Salut, ça va?

0: dedans, des euros et...
1: Non, alors là...
0: Mais il voulait savoir comment tu faisais avant 2002 quand même.
1: Non mais ça, pour recharger son portable, pour avoir la batterie. Donc pour bien confirmer, et ça, de toute manière, personne ne va me le démentir, même pas les auditeurs, parce que pour moi, c'est des bandes de petits cons qui... qui veulent pas savoir. Ouais. Mais moi, je peux confirmer, et ça, Rigo, il pourra me le dire aussi, et ça, il faut bien deux quittances de France Télécom, la photocopie de sa carte d'identité, ouais, et un chèque barré, sans préciser.
2: Ou un RIP.
1: Il faut un RIP aussi.
2: Et un RIP. Tu peux avoir
1: un RIP.
2: Non, mais il y a RIP. RIP, c'est postal, c'est pas bancaire. T'as le droit.
1: Non.
2: Si.
1: Ah bon, parce que toi tu le fais avec ça.
2: Non mais t'as des relevés d'identité postale.
1: Ah ouais,
2: ouais.
0: Ouais. Ah ouais, à la poste, ouais, c'est postal, ouais. C'est pas bancaire.
2: Rigo, il a la poste.
0: Ouais, je suis à la poste, aussi. Moi j'ai des RIB.
1: Moi aussi, c'est des RIB.
0: Mais non, mais tu dis n'importe quoi.
1: Ouais, non, je dis pas n'importe quoi.
3: Allô.
1: Ouais. Alors vas-y.
3: Ah non mais c'est vache, vous nous mettez en antenne comme ça.
4: C'est faux.
1: Tony.
4: C'est faux.
1: T'es encore là, toi.
4: Mais
1: qui ça? Ah non. Tony, dégage là.
2: Il est pas là.
1: Non, à peine.
2: Mais attends, commence pas, il est pas là.
4: Non. C'est un habituel, alors, lui aussi. C'est pas possible, ça.
1: Non.
4: On leur fait dire ce qu'on veut, d'abord.
1: Ouais. Alors utilisez-vous votre portable pendant les cours. On va demander ça à Maître Itinéris.
4: Maître Itinéris, tout à fait.
1: Oh là là, Manu.
4: Allô, oui.
2: Je vais gérer. Regarde, attends, je le bouge. Hop.
4: Allô.
2: Hop.
1: Oh là là là là là là, Manu.
0: Il y a Yankee Ola sur IRC, il voulait savoir en fait
5: je sais pas là.
0: Moi non plus.
5: Attends, je remonte.
0: Je l'ai perdu, attends, je vais la retrouver.
2: Bon c'est pas grave, on en trouvera un autre.
0: Il voulait savoir sous quel pont il fallait qu'il note son abonnement pour t'envoyer sa facture.
1: Alors là, j'y réponds pas. Alors toi, tu dégages.
5: Allez hop, Ericsson.
1: Ericsson,
3: boîte postale, 13e pilier.
2: Mais non, Ericsson, il est pas là.
1: Alors je te préviens, Manu. Tu me cherches ce connard qui s'amuse à dire ça vite fait.
2: Ok.
1: Avant que tu te prennes le deuxième bloc dans ta gueule.
2: Pas de problème.
1: Alors un conseil, Pégap.
2: D'accord.
1: Alors SFR.
6: Oui, quand je me fais chier en cours, j'utilise le portable, hein, ouais, c'est clair.
1: Non, mais je pense qu'en principe c'est interdit. C'est comme dans les avions.
6: Bah ouais, mais bon.
1: Non, mais normalement c'est interdit dans les cours.
6: Ouais, je sais bien.
1: Parce qu'ils ont bien, ils font
6: la. Je suis pas.
1: Ouais, mais les. Non mais les directeurs des lycées, tout ça, je crois qu'ils sont en train de faire la chasse pour éviter que les gamins s'amusent à téléphoner pendant les cours, lors des examens.
6: C'est interdit,
1: non,
6: mais moi, pendant les examens et tout, j'appelle
1: pour... Manu, celui
3: la chasse
1: qui s'amuse.
3: La chasse au con, cours,
1: GG, cours. C'est quoi ton nom, toi?
6: Moi?
5: C'est Roberto, sans
1: doute. Non. C'est qui ça?
2: Je sais pas, j'ai plus les petites lumières vertes comme avant qui clignotent, je peux pas savoir.
1: C'est con.
6: Oui. Oui.
1: Itinéris.
5: Oui, non, Maître Itinéris, comme t'as dit tout à l'heure.
1: Alors Monsieur Itinéris, s'il te plaît, pour Maître, tu vas perdre tout.
5: Oh Maître Itinéris, prosterne-toi si tu veux ma réponse.
1: Alors tu réponds.
5: Bon, alors moi je voulais te dire que déjà l'école, ça fait belle lurette que j'y ai pas été.
3: Lorette, on parle pas de Lorette.
5: On parle pas de Lorette, oh non.
1: Attends, toi, vibreur, tu as dégagé parce que je t'ai reconnu.
5: C'est pas bon, ça. Donc, moi, je
3: voulais même pas sortir avec cette meuf, je vous le dis tout de suite.
1: Allez, vibreur, terminé.
4: Hey, Gérard, t'es pas vibreur. Allez. C'est l'autre.
5: Tu la kennes dans les chiottes, en plus. Ça fait belle Lorette que j'ai pas été à l'école, je te disais. Ça m'empêche pas d'utiliser un portable.
1: Ouais, mais normalement, c'est interdit pendant les cours.
5: Bah oui, mais je vais pas en cours, donc voilà.
1: Ouais, d'accord.
5: C'est pas
1: un okay.
5: Tu vois ce que je veux dire?
1: Non, mais je vois très bien ce que tu... Okay. Ta réponse.
5: Comme des fois, tu demandes de préciser, donc voilà.
1: SFR, t'as répondu.
6: Je peux préciser,
5: si tu veux. Hein.
1: Non, mais ça y est, c'est bon.
5: C'est bon.
1: Petite batterie.
5: Non, parce que si t'as un doute, tu me demandes, on vérifie.
3: Je suis à l'antenne.
1: Petite batterie, tu réponds.
3: Oui, mais la question, c'est quoi?
5: Vas-y, Jojo.
1: Oh là là là.
3: Non, mais s'il te plaît, non, t'énerve pas.
0: Gérard, il y a Checkmate Bebop sur l'IRC, il voulait savoir si on peut tricher à ses examens avec un portable.
1: Justement, oui, c'est pour ça que les profs maintenant font la guerre avec ça.
2: La chasse, ils font la chasse.
1: Ils font la guerre et la chasse à cause de ça, parce que lors des examens, t'en as beaucoup qui se sont appelés. Bon, ils mettent une sonnerie pour pas que les profs l'entendent.
2: Ils peuvent mettre la position vibreur. Tu sais, maintenant, il y a des vibreurs à la place des sonneries, t'as le droit sur les portables.
0: Ouais.
1: C'est pour ça que maintenant il y a plus de réussite. Pourquoi? Parce que les gens s'amusent avec des portables, même des tatous maintenant. C'est interdit dans les lycées parce qu'ils se sont aperçus

0: lors des examens que les gens il y avait trop de réussite parce que bon ben, ils avaient ça ou même avec un tatou. Donc,
1: ouais, c'est ce qu'est en train de me dire Ola le Gérard masqué. Il me dit que lui il triche avec son tatou. Il s'envoie les cours.
0: Ouais, celui qui rote, c'est super ça.
2: T'es vraiment con, Manu.
0: C'est vrai, vous êtes vraiment des porcs là.
2: Ah là là.
0: Vous êtes vraiment des porcs. Donc,
1: sinon, je passe un coucou à Supa qui essaye de participer.
2: Ah, okay. Supa.
3: Gérard, excusez-moi, 30 secondes. À la place de vibreur que t'as viré, on accueille Mobicart.
0: Mobicart, salut.
4: Bonsoir. Bonsoir, tout le monde. Hein.
0: Bonsoir salut. À toi.
4: Voilà.
0: Alors, petite batterie. Alors... là. Attends, Mobicart, on va demander à petite batterie, parce que lui, je crois qu'il est en train de dormir. S'il dort, il va aller dormir tout de suite. Hein.
5: Non, mais je dors pas, mais je
4: décharge pas.
5: Le portable, c'est bien, mais il faut pas en abuser.
4: D'accord.
0: Eh, je te demande, est-ce qu'on peut les utiliser pendant les cours?
5: Oui, mais non, mais...
0: Mais tu travailles ou sinon, si tu dors, tu vas retourner voir Manu, tu vas aller dormir.
5: Non, mais j'ai sommeil.
0: Allez, hop. Alors, t'as sommeil, au revoir. Allez, hop. Comme ça, tu vas pouvoir dormir. Oh, tu m'énerves, là, maintenant. Allez hop,
1: Gérard.
0: Petite batterie, au revoir.
1: Sur IRC, il y a Yankee Ola, il voulait savoir à quelle date ouvre la chasse au portable.
2: En septembre.
0: Aucune idée.
1: En octobre.
2: Non, en septembre, avec la chasse.
0: Mobicart.
4: Oui.
0: Donc, pour toi?
4: Bah, moi, en fait, je me suis fait virer du bac parce que j'avais triché avec mon portable. Donc, j'ai dû repasser le bac cette année, quoi.
2: Ouais.
0: Non, mais c'est... Non, mais donc, tu reviens à la question qui avait été posée sur à la question... tu reprends ce que j'avais dit, donc que maintenant il y en a beaucoup qui trichent avec ça.
4: Voilà, il y en a beaucoup qui trichent, mais bon, ils essayent de faire la loi, quoi.
0: Ouais, mais même
4: c'est pas facile. Hein.
0: Non, mais de toute manière, ils y arriveront pas. Hein, si...
4: Ah, ils peuvent pas. Hein.
0: Ça, c'est de la faute des professeurs, et puis c'est aussi de la... Parce que maintenant, il faut dire une chose, que tu vois beaucoup de jeunes, ils ont à peu près 15-16 ans, qui ont déjà des portables.
4: Ils ont déjà le portable.
6: Ouais, mais les profs, ils font chier.
7: C'est la décadence totale.
4: C'est la décadence, Aurélie, c'est clair. Quoi.
0: Non, mais attendez.
6: Attends, Gégé, si ta vie amoureuse, elle est ruinée parce que t'as raté un coup de fil d'une meuf à cause d'un coup...
0: Non, mais attends, attendez. Ça, l'histoire de la vie amoureuse, parce que tu rates un coup à cause d'une vie amoureuse, je vais te dire une chose. Que ça, non. Hein.
6: Ouais, mais regarde, l'autre fois, j'avais
7: fauché. Non, ma vie amoureuse, elle est super, moi.
0: Attendez, s'il vous plaît.
6: Gérard, tu me fous.
0: Attendez, il y a Manu qui veut.
3: Ouais, à la place de petite batterie, on accueille Nokia.
4: Ah, salut Nokia.
7: Salut Nokia.
8: Bonsoir, Gérard.
4: Salut Nokia.
8: Bonsoir. Bonsoir.
1: Et avant d'accueillir mon pote Nokia.
8: Mon pote.
1: Voilà, il y a Bouygues Turpentine sur l'IRC. Elle te demande si t'as un kit main libre. Sur ton portable pour quand t'appelles des numéros roses pour te branler, en fait.
8: Main libre.
0: Non, parce que je sais même pas si ça doit exister.
8: Un kyste, coup libre.
0: Ta gueule à toi.
6: T'as une oreillette à ton kyste.
0: Putain, toi je sens qu'il y en a qui vont gerber vite fait. Hein.
8: Ouais. Ok.
0: Alors peut-on conduire quand on est au téléphone avec son portable? Ça,
4: c'est impossible.
0: Alors, monsieur Itineris.
9: Ouais, bah écoute, je crois que c'est interdit par la loi, hein, si je ne m'abuse.
0: Attends, vas-y, je vais continuer.
9: Ouais, donc c'est ton maître qui te parle. Donc,
0: mon maître, attends, je suis pas ton maître, d'accord, non, puis je suis pas ton copain. Non,
9: toi, t'es mon larbin, toi, c'est moi le maître, ok.
0: Bon, alors toi, tu es Itineris, au revoir.
9: Et hop là, écoute-moi.
0: Et monsieur Itineris, au revoir.
9: Allô.
0: SFR.
8: Allô.
0: SFR.
7: Oui, c'est moi.
9: Oui, allô, c'est ton maître qui te parle.
7: GG, tu m'entends?
9: Là, vas-tu m'obéir?
8: Jamais de la main.
0: Manu,
9: mets-toi à genoux, esclave.
0: Je viens de te dire de virer Itineris.
3: Je sais, je suis en train.
0: Il n'y a pas d'essayer, tu le fais tout de suite.
3: Mais ça prend du temps, je le fais.
0: Je veux pas le savoir.
9: Je suis en
0: train. SFR. SFR.
2: Manu.
0: Bon alors, c'est bien.
2: T'as broyé le truc.
0: Bon alors maintenant,
2: t'as grillé le standard.
0: Non, mais c'est bien, t'as viré tout le monde.
2: Putain.
3: Mais non, j'ai pas viré tout le monde, ils sont là.
0: Ah ouais, bah j'ai aucun auditeur. Allô?
3: Bah non, je sais pas, ils sont là.
4: Si, on est là.
0: Un fil d'art. Mais ça, c'est le don de Manu. Tout feignasse, va.
1: Gérard.
0: Gonflable. Feignasse à 11h.
1: Gérard, il y a une question.
0: Là, ouais, c'est terminé, tu prends sa place. Tu prends sa place. Oh, ma gueule derrière.
1: Celle de F2 Babouin, quand même.
2: Qu'est-ce qui se passe?
4: Ouais,
0: là, lui, là.
1: Attendez deux secondes.
2: Qu'est-ce qui se passe?
0: Là, il fait que des conneries. Il me vire les gens, alors que...
2: Il y a eu un courju, t'as pas entendu?
0: Ouais, c'est ça. Mon cul, il y a eu un courju.
2: Ouais, mais des fois, il y a des problèmes, ceci dit.
0: Donc, Rigo, oui.
1: Oui, il y a Fesse de Babouin Portable qui dit qu'il a reçu ton message sur son portable et il va aller chier sur ton palier, si ça peut te faire plaisir.
0: Ouais, bah alors, Fesse de Babouin, fais-moi confiance que toi, je t'ai déjà prévenu tout à l'heure au téléphone que ton numéro, demain, il est au flic. Ouais. Alors, fais bien gaffe à toi. Fais bien gaffe à toi. Dans ce que tu vas faire, parce que si tu me fais chier, moi ton numéro ce soir je le balance devant tout le monde, comme tu voulais faire avec moi. Alors attention à ton matricule.
1: Mais sinon sur IRC il y a Bouygues Turpentine qui est revenu, elle était partie se laver le cul.
0: Bon bah c'est pas mal.
2: Bah ça sent meilleur.
0: Itinéris c'est parti.
3: Oui voilà, monsieur Itinéris c'est parti, et à la place on accueille Startac.
10: Salut,
0: Ah
11: ouais, bonsoir à tous.
10: T'es stocko ça, Manu. T'es chelou celui-là.
0: Bonsoir. Bon, alors, peut-on conduire quand on est...
12: Bon, GG.
0: Peut-on... Attends. Ouais, bah je reprends.
2: Ah, il y a un portable.
10: Il y a un portable.
0: Manu.
3: Oui. Qui a-t-il?
0: Ton boulot correctement, s'il te plaît.
2: Bah pourquoi, j'ai rien entendu, moi?
0: Non, t'entends rien, c'est vrai, le cul, c'est comme... Le reste, ça se lave.
2: Putain, c'est vrai. Hein?
0: Et t'amuses pas à te foutre de ma gueule avec toi, ton casque constamment.
10: Tu te laves, genre?
0: Ta gueule, toi. Pardon.
10: J'ai un truc à dire.
11: Vas-y, on t'écoute.
0: Alors, question... Oh, vous fermez vos gueules.
11: J'ai un truc à dire, là.
10: Vas-y, raconte, speed.
11: Bon, c'était pour dire qu'en fait, ils avaient interdit les portables dans les voitures, sauf si on avait un kit main libre. Je me suis renseigné là sur internet. Hein.
10: Ok.
0: C'est un killer, Berthier.
10: Excellent.
11: Bah, c'est pas Berthier, moi. Non, lui, c'est Rip.
0: Bon, je pense qu'on va arrêter avant 3h du matin.
2: Merci. Non.
0: Je le pense. Non, SFR. SFR.
12: Oui. Eh ben moi, faut pas me parler de ça parce que je me suis fait écraser par un mec qui roulait.
11: Oh merde.
12: Qui avait justement un portable dans la main et qui regardait pas où il allait. Et je me suis fait écraser, donc je trouve ça un peu dégueulasse, donc j'aimerais bien que le téléphone portable dans les voitures se soit supprimé.
0: Mais ça, de toute manière, avant que les autres répondent, moi je peux le certifier, et ça a été annoncé à la télé, il paraît que c'est hyper dangereux.
12: Bah ouais. Non, mais
0: ça coûte...
12: j'en ai fait les frais, donc
11: vrai,
12: je connais.
11: C'est vrai.
0: Et ça coûte à peu près 3000 balles d'amende.
10: C'est faux.
12: Non.
0: Oh ta gueule à toi, celui qui arrête pas de me dire c'est faux, toi tu as dégagé.
11: Non mais c'est vrai.
0: Hein, parce que je commence à en avoir ras-le-bol de tes conneries.
13: Allô, Gérard? Ouais, c'est moi.
0: Alors, Spartak.
13: Salut, toi. Ça va bien?
0: Putain. Manu, le bordel.
1: Gérard, c'est pas grave.
11: Spartak.
0: Manu, tu me fais un bordel pas possible.
1: J'ai un petit truc. Sur IRC, on me demande si t'es au courant du fait que les portables sont dangereux, tu sais, comme les micro-ondes. Les micro-ondes, ça émet des ondes, en fait, c'est dangereux. Et peut-être que les portables, en fait, quand tu l'as au téléphone, ça passe des ondes dans ta tête et ça peut être vachement dangereux.
0: Non. De toute manière, ça a été interdit maintenant. Si tu te fais piquer par les plis en train de téléphoner en conduisant, ça te coûte 3000 balles.
10: Ouais, c'est vachement dangereux.
1: Ça n'a rien à voir avec ce que je t'ai dit.
0: Ouais, mais l'histoire du micro-ondes, je vois pas du tout le rapport.
1: Non,
0: ça a rien à voir.
10: Ça fait plein d'ondes quoi. Avec le portable, c'est chelou quoi.
12: C'est clair.
10: C'est bon, ça.
1: Alors, sinon, on me demande aussi sur IRC, est-ce qu'il y a déjà un fantôme qui t'a parlé dans ton téléphone? Parce que des fois, les fantômes ils passent par les télés et tu les vois à la télé.
11: Si,
10: dans l'émission qui passait sur TF1 avant, vous voyez ça.
1: Mystère.
0: Ouais, à mon avis, je pense pas. Spartak.
11: Ouais, alors moi je suis anti-portable. Parce que toutes les mauvaises nouvelles que j'ai eues, c'était avec un portable en fait. Donc j'ai complètement délaissé ce moyen de communication.
10: Bah déçu. Ouais,
0: ok. Nokia.
10: Nokia.
11: Donc c'était un mytho. Hein.
10: Dans la voiture, c'est très dangereux. Et c'est pour ça qu'ils ont créé le kit main libre. C'est ce que j'ai dit en fait. Hein.
0: Le kit. Alors, attends. Non mais même.
11: Kit main libre. De fun. Le kit main libre de fun.
12: Fun.
0: Nokia.
10: Esprit fun. Ouais, Gérard.
0: Nokia.
10: Oui, je t'écoute.
0: Merci.
10: Écoute.
0: Alors Nokia, je vais te dire une chose, le kit main libre, c'est pareil. C'est comme si tu écoutais Putain, mais merde!
11: Eh Manu, tu me le vires celui-là, tu me le vires.
0: Fais gaffe parce que c'est toi qui risque de te virer.
10: J'aurais aimé savoir.
1: Pour calmer, tu peux peut-être sortir les sondages que t'avais sur les portables.
11: Pour calmer tout le monde, sors ta queue, là. Sors ta queue que je te suce.
0: T'es qui, toi?
3: Je croyais que c'était Mobicart, mais ça y est, j'ai géré.
0: Tu le vires.
3: Ça y est.
0: C'est terminé. Et fais gaffe. Parce que Manu, tu me reprends encore des habituels. Je te jure, t'as le deuxième bouquin dans ta gueule.
3: Mais il y en a pas.
0: Non, à peine.
3: Bah non.
11: Y'a personne.
12: Non, moi, je suis pas une habituelle.
11: Ouais, pas d'habituelle. Il n'y a pas d'habituel, il n'y a pas d'habituel, il n'y a pas moyen de gueuler.
0: Alors.
1: Ça, c'est pas moi qui les ai pris, c'est Manu.
0: Alors, êtes-vous pour ou contre les portables? Alors, il y a 51% qui aiment être pour, mais sont contre. Alors, ça, Manu, c'est du travail de con,
14: merde.
0: Tu me fais.
14: De merde.
1: Ouais, je sais.
0: Comme t'es en train de me faire au standard. Alors,
14: non. Ah non, mais non, il y avait des trucs bien aussi.
0: Ouais, non.
14: La faute,
1: il était bien.
0: Non, mais Manu, tu
14: à
0: me fais.
14: Fin,
0: à la fin, Manu, tu me fais du travail de merde.
14: Ah
0: ça suffit.
14: Ouais.
0: Hein, donc c'est la dernière fois que je te le dis parce qu'il y en aura le bol. Alors là, l'autre question. Alors pour répondre à Nokia au fait, t'es toujours là?
15: Bien sûr.
0: Donc quand tu me parles des kits main libre en portable,
15: ouais.
0: Hein, c'est à peu près le même système que d'écouter un Walkman. Donc quand t'entends pas la personne qui klaxonne derrière toi.
15: Si, puisque tu as une seule oreillette.
0: Non, t'as les deux oreillettes, je suis désolé.
15: Ah non, tu en mets qu'une seule. Parce non. que moi, je l'ai.
11: Ça s'appelle un Walkman.
15: Et tu mets qu'une seule oreillette. Et là, c'est bon, il n'y a pas de problème. T'entends. Mais sauf si t'es sonotone, c'est pas bon, quoi.
0: Non, mais je pense que tu te suis. Je peux te dire une chose, que même ça va bientôt être interdit. Hein.
15: Les sonotones
0: Non, mais les kits oreillettes et même les Walkman, bientôt, ça va être interdit.
14: Mais pourquoi?
15: Pourquoi les Walkman?
0: Non, parce que c'est pareil, quand t'as des gens qui klaxonnent, tu les entends pas, donc je pense que ça va être interdit tout ça aussi.
11: Il y a trop de décibels en fait.
0: Ouais, c'est qui ça?
11: Il n'y a pas d'habituel, on t'a dit, il n'y a pas d'habituel.
0: Ouais, non, à peine. Faudrait pas se foutre de ma gueule.
15: Ouais, hein.
3: Gérard, d'ailleurs.
15: Ça fait 3 ans et faut pas commencer.
3: À la place de MobiCart, on accueille JSM.
16: 9-4. Oui, allô, bonsoir. Oui, je suis là pour remplacer les habituels.
17: Allô?
16: Allô, bonsoir, GG.
0: JSM, bonsoir.
1: Attends, on se fatigue pour rien.
16: Ouais, bonsoir.
0: Bon, alors, comment choisissez-vous votre portable, votre couleur de portable, forme ou autre?
1: Gérard, avant, j'ai une question de Jupiler Mobistar. Donc, il te demande, en fait, si les portables fonctionnent au gaz, au pétrole, au diesel, au sans-plomb ou au LPG.
0: Alors ça, c'est que des questions comme ça.
14: Ça dépend lesquelles, justement, on va le savoir là avec la question.
0: Non.
1: Bah si.
14: Ah bon?
0: Attends,
14: ah
0: ouais. T'as déjà vu un portable qui fonctionne au diesel, toi, pauvre con? Ouais. Ça, toi tu fumes plutôt un joint. Tu joues comme la gaffe, hein. Puis après tu peux que des conneries, tu commences à bosser qu'à 11h du soir.
14: C'est ton idole, hein, la gaffe, hein.
0: Spartacus.
11: Ouais,
0: Spartacus.
11: Moi je t'ai dit que j'étais anti-portable. J'aimais pas ça en fait.
0: D'accord.
11: Ouais, ça s'est passé tranquille.
0: SFR.
17: Ouais, mais j'ai pas entendu ta question là.
0: Alors, comment choisissez-vous votre couleur de portable, forme ou autre?
17: Alors, moi, c'est par rapport à ma garde-robe. Alors, j'ai beaucoup de mal parce que j'ai beaucoup de couleurs. Et puis, il me fallait un portable qui allait avec toute ma garde-robe. Donc, j'ai choisi un noir.
11: Pourquoi tu dis pas la vérité? Tu dis pas que c'est par rapport à ta chatte? Pourquoi tu dis pas ça?
0: Tu restes poli, toi, s'il te plaît.
11: Non, mais parce que ta famille, elle écoute, ça y est, elle se dit.
0: Ouais, bah, tu fermes ta gueule, moi, je te dis.
11: Non, mais attends, tu plaisantes ou quoi?
0: Mais toi, tu restes poli. Tu restes poli et tu fermes ta gueule.
15: Bon, on arrête là.
0: Bon, alors, de toute manière. Hein? Ça va être donc
15: allez hop.
0: SFR, t'as répondu?
17: Bah ouais, ouais. Je dis par rapport à mes fringues. Alors bon, voilà, c'est bon.
0: Nokia.
15: Alors en fait, t'as pas trop le choix. C'est entre du gris et du noir.
0: Non, tu maintenant t'as pas mal.
15: Ouais, d'accord. Des rouges, mais plein de portables aussi.
17: Des argentés, des or.
0: Ouais.
17: Sur et t'en as aussi des.
15: Non, mais c'est des portables de merde aussi.
0: GSM pour finir.
18: Tu peux répéter la question?
0: Non.
11: T'as même des étuis en poil de fouf, ouais, dans un très beau modèle que la prothèse nous présente.
0: Tu sais qui s'amuse à dire ça?
15: Tu viens chez moi après, Gérard.
0: Ta gueule à toi.
15: C'est bourre.
0: Bon, de toute manière, je pense que.
11: Non, il faut faire une autre question là, parce que là, ça pulse bien, là, laisse tomber.
0: Gérard, pour l'instant, c'est pas toi qui commande, c'est moi.
1: Gérard.
15: Tu regardes.
1: Voilà, il y a Satan SFR qui te demande si un bon portable peut décoder Canal+ en le posant sur sa télé.
0: Non. Non, parce que je pense pas qu'ils aillent encore trouver le système.
14: Mais ça fait quand même des interférences.
0: Ouais, mais même, déjà, souvent, ça dépend de tes télés, mais souvent, t'as le portable qui passe dans la télé.
14: Ouais.
0: Ça dépend des portables. Et GSM pour finir pour les couleurs.
15: Ouais,
0: d'accord.
16: Attends, je viens d'arriver là, hop là, je suis là.
15: Hop là.
16: Bah écoute, ce qui compte, c'est quand même la forme, faut que ça glisse bien. Et puis la quantité de vibration quand même que peut fournir le vibreur, je pense que c'est les deux critères primordiaux.
0: D'accord.
16: Ça arrive à capter l'essence même de ce mot.
0: Okay.
17: Ouais, c'est le plus important, le vibreur.
16: Ah, le vibreur, ouais. C'est quand même hyper important. Et je conseille la couleur camouflage parce que ça cache bien les taches quand même.
0: Donc, bon, c'est bon, on a bien compris.
16: Non,
0: donc,
16: ça, c'est le portable de l'armée, ça, c'est...
0: Bon, bah justement, c'est pas le thème de la question. Donc, avant de passer, à la musique et puis pour finir le thème, pour finir le thème du débat, Rigo, si tu pouvais me dire pour le troisième,
1: vas-y, je
0: la troisième position de
1: alors,
0: du point
1: la troisième
0: IRC.
1: Position du point IRC, je sais pas.
14: C'est à côté du point G. Je crois.
1: Ouais, bah je crois. Hein.
0: Non, mais de savoir combien qu'on est.
1: Ah, tout simplement.
14: Voilà,
1: d'accord.
14: C'était simple. Enfin,
1: j'avais
14: tu comprends
1: compris.
14: Rien, Hugo.
1: Ouais, décidément. On est 8541.
0: 8541 personnes.
1: Mais ouais, non, mais c'est énorme.
0: Bah c'est pas mal.
14: Standing ovation.
1: Ouais, allez, standing ovation.
0: Et donc. Oh, Manu! Bon, mais il dort, lui.
14: Quoi?
0: Non, mais il dort, laisse-moi.
14: Merci, les mecs, c'est gentil.
0: Non, non, mais il dort, il dort, il dort. Donc, la question avait. Non, ça va être pas. On va pas faire celle-là. Si, on va faire celle-là. Avez-vous reçu des portables pour Noël ou autre fête? Et on
15: c'est ridicule, Jean, bordel.
0: Oh, ta gueule, toi. Et on va s'écouter les combinés cartes moi avec bouffe-moi l'arrière avec les dents de devant. Et on se retrouve tout pour la fin du débat sur les portables au 0803-08-5000. Et voilà, donc bien rebonsoir à tous. Donc c'est la suite et fin des débats sur les portables. Donc toujours Manu 0803 08 5000.
18: Manu, si,
0: toujours le. J'espère que le Minitel il refonctionne, non?
14: Ouais. Si on est le Minitel refonctionne de nouveau sur la Lune, on est 47.
0: Donc toujours 3615 Code Fun Radio rubrique directe. Et toujours Rigo qui vous attend sur l'IRC www.fr.
1: Oui, bonsoir.
0: Et rebonsoir à toi.
1: Voilà.
0: Et donc, on venait de s'écouter les combinés écartés avec bouffe-moi l'arrêt avec les dents de devant. Et là, c'était un jingle que.
14: Un remix
0: que Fildar, il a voulu passer. Donc, deux sur moi. Donc,
14: deux sur toi, bien sûr.
0: Et on récupère pour finir le débat. Donc, en espérant que ça va bien se passer pour les trois dernières questions. Quatre dernières, pardon.
14: Ouais.
0: On récupère SFR.
19: Oh Gérard, je te kiffe.
0: Ah. SFR.
20: Ouais, c'est moi.
0: Bonsoir. Rebonsoir.
20: Rebonsoir.
0: Hola.
21: Oui, bonsoir Paris, bonsoir Stéphane Jardy. Bonsoir Gérard.
22: Hola.
0: Jenny.
23: Bonsoir, bonsoir à tous.
0: Et GSM pour terminer.
23: Je te propose un truc, si ça se passe bien, on continue jusqu'à 4h.
0: Ah. Non, tu vois, il ne reste plus que 4 questions ça sera terminé. Ouais. Alors avec vous.
21: Ça va être tout raide.
0: Ouais, bah alors faites gaffe parce que. Fais gaffe à toi parce que tu risques de dégager, toi. Alors, avez-vous reçu des portables pour Noël ou autre fête?
21: Oh putain.
0: Manu, s'il te plaît, je gère. SFR.
20: Ouais, bah alors moi je l'ai reçu en fait pour mon anniversaire il y a très longtemps, ouais. Voilà, qu'est-ce que tu veux que je te réponde à d'autres?
0: Bah ouais, mais de toute manière, si je parle de Noël ou autre fête, ça peut être pour le jour de l'an ou son anniversaire ou
20: bah
0: autre.
20: Bah moi je l'ai reçu pour Noël, donc voilà, c'est tout quoi.
0: Ah bon, bah tu viens de me dire pour ton anniversaire.
20: Ah bah en fait, je l'ai reçu pour le jour de l'an.
0: D'accord. Hola.
21: Ouais, pas de portable, pas de tatou, pas d'amis. Par contre, j'ai reçu une boîte de pâté au poisson qui était très bonne.
0: D'accord, génie.
23: Non, moi j'ai pas reçu de portable, j'aurais bien voulu, mais non. On n'a pas eu la bonne idée de m'en faire des portables.
0: Et GSM,
23: je vais parler comme toi, tiens.
22: Ouais, bon écoute, moi aussi je vais parler pareil. Et puis je vais te dire que j'en ai pas eu, j'espère bien que ma copine pourrait m'en offrir un pour la Saint-Valentin.
0: Eh ouais, justement.
14: Voilà, putain, voilà. T'as grillé le plan de Gérard.
0: De toute manière, pour la Saint-Valentin, je vais vous dire une chose, qu'il y a quand même.
22: Il y a des packs spéciales duo Gogol.
0: Non, il y a quand même. Il y a quand même des kits qui sont offerts.
14: Des kits.
22: Des kits.
0: C'est-à-dire, t'as un coffret.
14: Des photos dédicacées. Mais non, c'est la caisse de K2000.
0: T'as un coffret avec deux portables dedans.
14: On a un gratos.
0: Oh, ta gueule. Manu,
1: Gérard,
0: tu me gères celui qui gère ça.
1: Gérard.
0: Tu dis des conneries comme ça parce que tu vas m'éteindre ton micro.
1: Pas de problème. Gérard, sur IRC, il y a Perforas, il me fait tellement pitié que je vais poser sa question. Est-ce qu'on peut téléphoner par une cabine téléphonique portable?
15: Oh, tu réponds?
0: Non.
21: Oh là là. Allez les gars, ça va être tout raide maintenant.
0: Bon bah alors toi, tu vas dégager.
21: C'est Polo.
0: Tu sors d'où toi?
22: Maquille appelle des France Télécom.
0: Ouais, c'est ça, je pense que tu vas dégager vite fait toi aussi. Quelle est la différence entre un portable et un GSM? De toute manière, c'est des marques de portable, hein. Merci.
14: Non, mais attends.
5: Portable, c'est pas une marque de portable.
0: Ah, GSM, c'est pas un portable ?
6: Oui, mais non. Là, oui.
0: Ouais, ça m'étonnerait.
6: Portable, oui.
0: GSM, donc toi ?
6: La différence, c'est qu'un portable, c'est relativement pourrave. Alors qu'un GSM, ça cartonne bien.
7: Mais non, faut un, voilà.
6: Si, non, ça veut quand même dire gros sac à merde. Et franchement, avec un GSM, t'entends très bien les communications. Il n'y a pas de problème. Okay. Donc, moi, je conseille à tous des GSM.
1: Non, mais Gérard, il y a.
0: Top.
6: GSM ou fils.
5: Il y a Rigo qui faisait une question.
1: Ouais. Il y a Jupiler Mobistar, il te demande qu'est-ce que ça veut dire GSM.
18: Gérard, je voulais te demander un truc.
5: Gérard, suce-moi.
6: Gros sac à merde.
24: Ah,
1: c'est ça, c'est Gérard Susson, ouais. GSM.
0: Ouais. Celui qui s'amuse à remettre ce truc-là à la conclusion va se faire
1: sadomaso,
0: tout de suite.
1: Gérard Sadomaso.
0: Ouais, c'est ça.
6: La DAT. Aussi.
0: Ginny.
23: Allô. C'est encore sur l'anniversaire, sur le portable ou pas ?
0: Oui, c'est encore sur les portables.
5: La différence entre le portable et le GSM ?
23: En fait, c'est la même chose. Le GSM, c'est le portable, mais c'est le nom de fabrique du portable.
0: D'accord.
23: Ça t'embouche à coin, ça. Hein.
0: Ouais. Hola.
25: Moi, j'y connais rien en portable, donc.
0: Non, mais tu.
25: Je peux pas te répondre. J'y connais rien. Quoi.
0: Ouais, mais t'as quand même quand tu vas dans un magasin pour acheter un portable, t'as quand même.
25: Je vais pas dans les magasins acheter les portables.
23: En fait, quand t'arrives pas à répondre à la question, tu le fais parler ce blaireau.
0: Alors toi, tu vas fermer ta gueule.
6: Ça c'est une technique. De débat, ça c'est une technique.
0: Blaireau. Hola.
6: Oh là là, il y a des mecs qui rentrent.
0: Manu, tu me gères Ola, vite fait. Je gère.
6: C'est pas moi, oh. C'est Pépito. Allez hop là,
5: Ola. Il rote en parlant, il est fort, lui.
0: Ola.
23: Bien joué, Manu. Bien joué.
5: Bah non, j'ai géré.
0: Alors, SFR.
24: Oui, bah écoute, je comprends pas ta question parce que GSM, c'est seulement une marque de portable et le portable, c'est le téléphone.
6: Mais
24: quoi.
6: Non, oh là là.
23: C'est...
6: Elle comprend rien.
0: Gueule un peu là derrière.
1: Gérard, il y a Ola, le Gérard masqué. Il demande si on peut brancher plusieurs portables en réseau pour. Si on peut brancher plusieurs portables ensemble pour jouer en réseau.
6: Voilà.
0: Non.
6: Comme les quéquettes avec Gérard.
0: Voilà. Alors toi, tu fermes ta gueule, d'accord, connard ?
6: On va faire un gros réseau, tu vas voir.
0: Ouais, ben toi, tu dégages, au revoir.
23: Il y a un bug. Allez, hop.
0: Tu me
24: disais, le GSM, c'est de la merde, moi, j'utilise là.
6: Non, je suis pas d'accord. C'est GSM, je suis pas d'accord.
24: Ah, si.
6: Non, c'est très bien.
23: C'est vrai que c'est un peu de la merde, le GSM, quand même.
0: Gérard.
6: Je vais te mater, moi, tu vas voir.
0: Ouais.
5: Donc, à la place de Ola, que j'ai géré comme un dieu, on accueille Sagem.
1: Ah, lui aussi, c'est un pote.
26: Bonsoir.
6: Pote Sagem.
0: Alors, l'avant-dernière question. Bonsoir, Sagem.
6: Allez-vous, allez, mec.
0: L'avant-dernière question. Peut-on faire des rencontres avec un porte...
24: Quoi ?
0: Sagem, tu commences à te calmer, s'il te plaît, je pose la question.
6: Peut-on faire des rencontres avec un portable ?
0: Ouais, peut-on faire des rencontres avec un portable ? Comment tu connais les questions ? Parce que Pildar vous les a dit.
26: Non, c'est pas compliqué à deviner.
5: Mais non, mais c'est normal. La fin, ils savent très bien que ça va être portable.
6: Ça, c'est tout
0: non, mais attends.
6: Ça va pas être
0: casserole. Non, mais maintenant, tu m'appelleras plus pour les questions. Comme ça, plus personne ne laissera.
5: J'ai pas donné.
0: Ça ira bien. C'est ton frère ou quoi ? Alors, SFR.
24: Oui, on peut faire des rencontres avec un portable. Si on fait un numéro, et c'est tout, quoi. On peut rencontrer des gens, et puis voilà. Comment veux-tu ?
0: Attends, SFR.
24: Oui.
0: Manu,
24: oui.
0: Tu me calmes, Solmi, qui s'amuse à déconner quand quelqu'un parle, parce que ça commence à me gonfler, là. Mmh. Et là, tu vas me finir le débat, vite fait. Toi, tu fermes ta gueule, maintenant.
26: Gérard, c'est toi le petit qui boite avec une moustache que j'ai vu dehors, là ?
5: Qui a dit ça ?
0: Alors, tu te démerdes, tu gères.
5: D'accord.
0: Allez, donc, SFR.
24: Je disais, si par exemple, tu fais un faux numéro, tu tombes sur quelqu'un, et puis finalement, tu discutes avec, tu peux rencontrer la personne comme ça, c'est tout.
0: Ouais, je pense que. Ouais, mais c'est pas évident quand.
24: Bah, c'est la même chose sur un téléphone normal, hein, tu sais, c'est toujours un téléphone. Hein.
26: Ouais, c'est ça.
0: Ça, j'aime.
26: Ouais, alors.
5: Il
26: y a un kit pas d'amis. Donc, c'est en fait un portable qui te donne avec toute une liste de numéros. Et là, tu peux faire des rencontres.
24: Ah, c'est le kit pas d'amis, ça c'est génial.
26: Ouais, c'est trop bien, ouais.
0: Génie.
23: Ouais, alors moi, c'est vrai que je fais beaucoup de rencontres par le portable. Et d'ailleurs, si jamais il y a des nymphomanes qui nous écoutent, mon numéro est au standard. Et notre charmante hôtesse Manu de Fun vous fera un plaisir de vous communiquer mon numéro.
26: La colchonne, voilà, Manu de Fun.
0: GSM.
5: Ok, très bien.
6: Bah écoute, moi c'est un peu pareil. Moi je suis plutôt beau gosse. Donc déjà, j'ai pas besoin d'avoir un portable pour faire des rencontres. Et si vous voulez m'écrire, vous envoyez tout ça à la radio, y a pas de problème. L'hôtesse est.
23: 20 rue Bayard, 7508, Paris. On va tout vous péter dans les bandes annonces.
6: Bon,
23: jamais on pourra les faire.
6: Oh là là.
26: Voilà, il y en a qui se marrent direct. Tu vois, ils se foutent de notre gueule.
0: Manu, tu me gères ça vite fait parce que je commence à en avoir ras le bol là pour finir le débat.
3: Gérard, j'ai trouvé, c'était Laurette, je crois.
26: Laurette, il l'a niqué dans mes chiottes, le salaud.
2: Laurette, bouffe-moi la quéquette, Laurette.
26: Et j'ai même un truc à vous dire, c'est faux.
1: Gérard, sur IRC, il y a Belge Boris qui te demande si le kit oreille libre sera bientôt disponible.
0: Ben non, comme ça va être interdit. Il peut plus l'autoriser, ça va être interdit, parce que pour conduire, c'est interdit. Donc faudrait qu'il se réveille que maintenant.
1: Non, c'est le kit main libre, parce que ça t'occupait les mains, mais le kit oreille libre.
0: Mais même, ça sera pareil. Il faudra que tu le branches sur ton portable et tu pourras pas entendre si quelqu'un klaxonne derrière toi parce que t'avances pas. Tu pourras pas l'entendre. Donc ça revient pareil que si tu avais ton téléphone à la main.
1: Ah ok.
0: Ça revient presque à la question de.
1: Parce qu'on parle aussi du kit pied libre.
0: Non, je vois pas du tout le truc hein, là-dessus. Donc dernière question. Donc peut-on commander une pizza peut-on commander une pizza ou autre avec son portable? Alors on va demander à SFR pour finir.
24: Alors eh ben, écoute, je pense qu'on peut tout commander.
0: Manu,
3: je gère. Sors, avance près de ta base. Avance près de ta base, voilà, parfait. Tourne, retourne dans
0: Manu
3: ta cuisine. Retourne dans ta cuisine, voilà, merci. Nickel.
0: Alors SFR.
1: T'as bougé là.
0: Manu.
3: Encore, ça sent le remix.
26: Il fait de mon choix.
0: Bon, alors, je pense que...
26: Là, il va se faire mon petit remix.
4: C'est ton kiss poilu, là, qui fait interférence.
0: Ta gueule à toi, connard.
26: Il est parasite.
24: Je veux dire. Oui, ben, on peut tout commander sur un portable tant qu'on a le numéro du truc à appeler.
26: Excellent.
0: Ça, j'aime.
26: Non, c'est pas possible.
24: Si.
26: Parce que c'est bien plus cher d'appeler avec ton portable pour te commander une Pizza Hut plutôt que de te commander de chez toi.
24: C'est vrai, mais...
26: Je te demande pas ton avis à toi.
0: Oh, ça j'aime. Je vais dire une chose que si toi... Ta gueule, connard.
26: Il est dans ses chiottes, lui. Hein.
0: Alors, Jenny, pour finir...
26: Oh, tu réponds.
0: Jenny.
4: Ouais, bah non.
7: Demander un truc.
4: Je choisis les pizzas, mais ça dépend, en fait. J'appelle au portable seulement quand il y a les pizzas avec la pepperonize. On va t'en faire la coulisse de base.
0: Alors, Jenny, tu dégages, au revoir. Hop.
26: On va t'en faire
0: bonne nuit pour Jenny.
3: Ok.
0: GSM pour finir.
26: Ouais, non, moi, je mange pas de pizza. Donc, pas de pizza, pas de portable. Pas de gras, pas de chocolat.
0: Ouais, ok.
26: Ouais, c'est drôle.
0: Conclusion. Non, maintenant, c'est terminé. Conclusion du débat.
4: Oh, c'était un bon débat. Hein.
26: Ah ouais, hein.
0: Franchement, vraiment. SFR.
4: On s'est bien marré. Je me suis bien réconcilié avec mon pote Rizard de Fun.
0: C'est faux. Manu, s'il te plaît.
3: Oui.
26: C'est faux.
4: Mon pote Rigo de Fun, je le kiffe. J'aime tout le monde. J'embrasse tout le monde. Les infomanes, vous avez mon numéro. Appelez-moi.
24: Ouais.
4: C'est dommage.
0: Manu.
4: Je ne sois pas libre.
3: Qu'est-ce que tu veux que je fasse?
0: Tu le vires.
3: Bah, il fait sa conclusion, non?
26: C'est j'aime, je fais ma conclusion.
0: Pour l'instant, je demande à SFR.
24: Tu m'as répondu, j'ai dit, le portable, c'est bien, on abusait sa crainte, c'est tout ce que j'ai dit.
26: Oh, ça, c'était bon, ça.
0: Ok, ça, j'aime.
26: Oui, alors, les portables, le débat, il était vraiment mortel. T'as cartonné, Gérard. Ça, c'était de la balle. Et sinon, je voudrais dire aussi à Tony que quand il chie chez Wams, qu'il tire la chasse.
0: Non, mais t'inquiète pas,
26: c'est dégueulasse.
0: J'en sais qu'il était encore dans le deuxième débat.
26: Non, mais
24: par contre,
26: merci. Et en plus, il chie la porte ouverte, en plus. C'est un salaud.
0: Il était encore dans le deuxième débat.
26: C'est
0: Ginny.
7: Ouais, Gérard, tu peux répéter la question?
0: Non, c'est la conclusion.
4: Ouais, donc c'est Ginny.
0: Ouais.
4: J'embrasse Tony. J'embrasse mon pote Rigo de Fun.
0: Ouais.
4: Mon pote Manu de Fun.
0: Yes, je te kiffe.
4: Mon pote Fildard de Fun. Il répond pas, c'est pas grave. Je suis prêt pour me faire pardonner, mon pote Fildard de Fun, à t'emmener en week-end à Center Park.
7: Ouais.
0: Ok, c'est GSM.
26: Ouais, bah je voulais dire bravo pour Tony pour sa déclaration d'amour à Fildard.
0: Bon, mais on savait que c'était Tony, hein.
26: Je trouve que c'est beau, je trouve que c'est quand même un enculé parce qu'il a pas parlé de Arnett et de moi. Sinon, pour une fois, bah tu vois, ça a été ton débat, ça s'est bien passé, ça a été un joyeux bordel.
7: Moi, si tu veux, ouais, pas de problème.
0: Voilà, non, mais surtout avec les habituels, c'est toujours le bordel.
26: Bon, on a bien rigolé, GG.
0: Ouais, non, mais moi, j'aime pas faire des débats avec les habituels.
26: Mais pourquoi tu nous aimes pas, nous, on t'aime?
0: Non, mais moi, j'aime pas faire des débats comme ça, c'est tout. En de bon entendeur, salut pour la semaine prochaine pour vous.
26: À la semaine prochaine, Biquet.
0: Ouais, c'est ça.
1: Bon, Gérard.
0: Conclusion sur.
26: On s'appelle demain, on règle ça ensemble.
0: Bon, Manu, tu me les casses.
26: Là, ma grosse poule.
0: Rigo, pour finir.
7: Oui. Gérard, je voulais juste te demander un truc.
0: Merde. Voilà. Rigo.
1: Alors, on a énormément de conclusions sur l'IRC, vu qu'on a quand même atteint encore un record. On est 8723, donc je remercie tous les gens de l'IRC. Qu'est-ce qui se passe? Il y a encore un problème technique?
0: Non, mais ils s'amusent à te couper sans arrêt, Pildar. Donc
1: alors, on va lire des conclusions vite fait. Conclusion d'Arnett qui dit que Gérard, t'es une grosse cochonne et ton débat, c'était super naze. Sinon, Perforas, il dit qu'il faut dire à Rip qu'il a pas le droit de faire rentrer des gens à l'école, dont Aurélie, mais bon, ça passe pour cette fois parce que c'était une exception. Et Satan SFR, il dit que les portables, c'est bien, mais ce serait parfait quand Jojo viendra les laver à domicile. Voilà. Ouais. Et il y a Turpentine qui m'a forcé de te dire que ton débat, il avait ni queue ni tête comme toi.
0: Ouais. Ben moi, je l'emmerde. Et moi, la conclusion, c'est dommage que Manu ait fait un boulot dégueulasse, qu'il m'a repris encore les mêmes.
14: C'est vrai.
0: Donc, quoi dire d'autre que la semaine prochaine, les débats vont porter sur les 35 heures et les collections.
14: C'est-à-dire les 35 heures de quoi? Auto?
0: Non, c'est comme maintenant...
14: Du Mans, les 35 heures du Mans?
0: Non, comme tout le monde a voté, comme quoi qu'on allait passer à 35 heures, et bien la semaine prochaine, ça sera un débat sur les 35 heures et sur les collections. Et maintenant, vous allez retrouver Seb pour la nuit sans pub. Et voilà, je vous dis à la semaine prochaine. Ciao à tous.
14: J'arrive pas.
8: Alors, on lui bouffait comme un porc. Ah, vas-y, parle maintenant, tu veux manger, parle.
9: Bah, bon, on va reprendre le débat.
8: Ça t'écrase.
10: On parle pas la bouche pleine, finis pas. Ta galette. Allez. Il est en train de partout, hein.
8: Bah alors.
10: Ça y est. Bon, vas-y, attaque. Troisième question.
9: Alors, un troisième.
26: Eh, juste avant la question. Les cadres, je vais les envoyer à Gérard pour Noël, en retard.
11: Mais c'est le qui parle. Voilà.
10: Merde. Non, on n'est pas là pour ça, vous êtes dégueulasse.
26: Bon, allez, on fait péter la troisième question.
9: Ouais, on fait péter. donc, on va. Je pense qu'on va accueillir. les gens qui rentrent, c'est bon. On va accueillir David.
26: David.
9: David.
11: Tout à l'heure, moi.
26: Ah, la pupus.
9: Ça mon canard. Bonne année.
26: Bon.
9: Ouais, alors, on y va. Pourquoi tu ne mets pas de couleur?
14: Ouais, parle devant le micro,
26: Gérard. Bien sûr que si, les femmes mettent des couleurs. J'ai pas compris la question.
11: Je veux là parce que.
10: Répète ta question.
11: C'est une question de lessive.
9: Non, mais attends, je répète.
26: Pourquoi les femmes ne mettent pas de couleurs?
9: Voilà.
10: Je
9: mettre de la lessive pour que le noir il parte. Hein. Oui. Le principe que le noir il part pas, c'est que le rouge qui part ou le blanc. Hein.
11: Ouais, tu as raison.
9: Si la nana a ses règles, tu vas avoir le rouge qui va partir. S'il y a des morpions blancs, tout ça, ça va partir. Hein.
11: C'est vrai, t'as raison, vraiment. Ouais.
26: C'est à fond sur la déconne.
9: Bon, allez, chacun votre tour, on y va. Arnett, pour toi.
10: Ouais, bon. Pas de couleur, c'est qu'elles sont pas guettes, je sais pas.
9: C'est Kinberry, là.
26: Qui parle bien la France.
9: Oui.
10: Kenya.
9: Oui, Kenya.
10: À mon avis aussi, c'est...
9: Non, mais attendez, j'ai jamais vu une nana en été en noir.
10: Mais oui, et, c'est pour ça.
9: Si, en maillot de bain en noir, je veux bien. Ça, j'apprécie les et dessous noirs en maillot de bain, si c'est bien porté. L'hiver en noir, merci. Hein. Jamais une nana en noir l'été, pour moi. Oui, Hugolin.
26: Ouais, alors moi je suis noir et le blanc.
9: Noir et blanc.
26: Ça se marie très bien, noir et blanc. Voilà.
9: Ah ben c'est bon.
14: Non mais c'est pas de ça que je parlais, Gérard.
9: Non, parce que sinon j'ai pas les réponses des gens. Hugolin, toi c'est noir et blanc.
26: Voilà.
9: D'accord. Bref.
26: Je pense qu'ils sont pour le
10: coup. C'est quoi ta question, Gérard?
11: D'ailleurs, les premières télé sont noir et blanc aussi. Hein.
9: Ah. Oui.
10: Tu veux quelque chose?
9: Bon, tu sais qui est...
10: C'est Morticia.
9: Hein, Morticia.
10: Ouais, par rapport au... pourquoi elles mettent que du noir?
9: Bah pourquoi
26: pourquoi mettre pas de couleur?
9: Ouais, pourquoi qu'elle mette pas de couleur, c'est tout?
10: Bah moi je mets de temps en temps de couleur, mais le noir en fait, il y en a certains qui se sentent vachement à l'aise dans le noir et puis
9: Ouais, d'accord. Noir, en fait, non mais c'est bon, là les deux gorilles là vous allez vous calmer.
26: Il y a Yannick aussi.
9: Non, il y a pas Yannick encore hein.
14: Non, on n'a rien fait, continue le débat, on fait rien nous Gérard.
9: Non mais pour l'instant parce que j'entends des voix dans mon casque.
14: Ah, j'ai jeune d'art.
9: Bon Nicolas. Morticia, Luigi.
11: Oui, moi je crois que tu as raison. Hein.
9: Ouais, j'ai raison sur quoi?
11: Bah, sur tout.
9: J'ai raison, ok, c'est bon.
11: Est-ce que tu as reçu mon cadeau? Je t'ai envoyé un cadeau pour Noël.
9: Qui?
11: Moi, je t'ai envoyé un carnet de timbre, une carte de téléphone et puis un carnet de ticket de métro. Est-ce que tu as reçu?
9: J'ai rien reçu encore à la
26: radio. Ok, mais tu vas bientôt le recevoir, c'est mon cadeau.
9: Ah, c'est ton cadeau?
12: Bon, ok. Parle dans le micro, s'il te plaît, Gérard. Bon, Gérard, au lieu de faire le singe, tu m'aides.
9: Bon, au lieu de faire le singe, vous arrêtez de me prendre la tête pour regarder les bêtises. Bon, vous voulez peut-être que je vous réponde, moi, sur...
26: Ah oui, bien sûr,
13: oui. On attend ça, hein.
9: Ah bah, hein, bah c'est bon, ça y est, les nanas, vous attendez que mes réponses, hein, c'est ça?
26: On se rend, on
9: s'en branle. Attends, toi, 6 mois là-bas, et c'est bon, j'ai pas vu une oreille McQT encore, hein.
26: Tu vas nous attendre combien de fois, t'es là, Gérard?
12: Personne n'a t'a demandé de le sucer. T'entendais quoi, Gérard?
9: Vous avez entendu? Non, mais on va demander quand même à Julie. On va quand même demander à la petite Caille au standard, ce qu'elle...
26: Et Florent, qu'est-ce qu'il a pas?
9: Non, bah lui, Florent, lui, c'est 6 mois. C'est bon, Florent, il est parti.
26: Vas-y, Flo.
9: Bah, Julie.
26: Ah, là, voilà.
9: Bon, bah, merci, Julie.
12: Ma réponse sûre.
26: Si
12: je veux bien que tu me suces, je suis d'accord.
26: Eh, vous vous calmez, vous êtes méchant, là.
9: Non, mais vous avez pas autre chose que sans arrêt me dire suce-moi.
12: Mais tu nous demandes en train.
9: Mais qu'est-ce que je veux te sucer, toi? Déjà, toi, je te veux pas.
26: Est-ce que les femmes aiment les préservatifs noirs?
9: Dans ces cas-là, je vais dire une chose, c'est pas le sujet du débat.
12: Oui, ah bah si, c'est...
26: Il y a du noir, il y a du noir.
12: Le préservatif est un vêtement noir.
26: Ouais, c'est un vêtement noir.
9: Mais là, on parle
13: des filles.
26: Parlons des mecs un peu. Un très d'accord avec
9: les filles. Alors maintenant, comme il n'y a pas beaucoup de nanas, j'ai pas beaucoup trop de nanas.
12: Il y a Luigi qui a une qui est très pertinent sur Minitel, qui dit qu'avec les dessous noirs, l'avantage c'est qu'on voit pas les traces de pneus.
26: Ouais.
9: Voilà, oui. Qu'est-ce que ça fait?
12: Ça t'arrange, Gérard.
9: Non mais qu'est-ce que ça fait quand on écrase un chinois? Attends,
12: Il y a pas de rapport avec le débat, Gérard. Continue.
9: Non, on s'en fout.
26: Ça fait une ligne jaune, quoi.
9: Ouais, ça fait une ligne jaune, mais attends, toi.
26: C'est vrai qu'avec un caleçon noir, tu peux le garder pendant un mois, alors qu'avec un caleçon blanc, tu dois le changer. Alors, Gérard, il y a plus de bonnes résolutions, c'est devenir comique maintenant.
9: Ouais, bon, c'est bon. Alors,
12: de toute façon, il finit avec des histoires drôles aujourd'hui, Gérard. Hein.
9: Non, on va finir sur le débat de la séduction, et j'aurais bien voulu que...
12: En fait, il y a Philippe Bouvard qui m'a appelé pour que tu fasses les grosses têtes.
9: Non, mais c'est bon, ça, c'est des conneries, j'aime pas ça.
26: Gérard, okay. Quelqu'un arrête avec ton téléphone, là. Gérard, en fait, je pense que les couleurs varient suivant les pays. Parce que moi, j'ai déjà vu aux...
9: Bon.
26: Gérard, est-ce que c'est vrai que tu vas faire de la figuration à Paris-Dakar?
9: Là, la question, j'y répondrai pas.
26: Il paraît qu'on était tout le bord de la piste.
9: Bon, c'est bon, vous n'avez pas commencé. D'accord, ou sinon, on va terminer à 2h20, ça va aller plus vite. Ah, mais là, vous arrêtez vos conneries, ou sinon, j'arrête le débat et je
12: rentre chez moi. Question suivante.
26: Ok, très bien.
12: Question suivante. Monsieur Gérard de Suresnes.
26: Et les connards, on en parle pas, les connards?
9: Non, mais attendez, ça c'est pour les nanas.
13: Oui.
9: Alors maintenant, les nanas, est-ce qu'un homme en noir, vous l'aimez?
13: Pas que c'est noir.
9: Cassandra.
12: Attends. Pour répondre à la question, sans culotte, pour mieux sentir ta bite, Gérard.
9: Bon, alors, Nanou, c'est bon, sur Minitel, t'arrêtes. Tu laisses ton numéro, on te rappelle, parce que ça, tes questions comme ça, j'en ai ras le bol.
12: Et si ça peut t'exciter, Gérard aussi, elle a un beau fouet noir. Pour un beau mâle en chaleur comme
9: ça. Non, toi. Mais c'est bon, s'il y avait, à part Nanou, si on pouvait avoir d'autres réactions de Nana sur Minitel que Nanou, ça serait mieux.
26: C'est vrai, hein.
9: Parce que Nanou, toutes les semaines, c'est bon, j'en ai ras le bol.
13: Je peux plus, Gérard.
9: Non, mais c'est bon, vous avez
26: quand même. Hein.
9: Bon, alors, Cassandra, pourquoi? Cassandra, un homme en noir, tu l'aimes ou pas?
13: Pas tout en noir, il faut que ça soit.
9: C'est bon, là.
26: Le bout du blanc rouge.
9: Non mais tu veux pas la peau du
26: cul.
9: Non mais c'est bon, ouais, vous voulez pas la peau du cul blanc et le trou du cul qui se décolle.
26: Quel décolle.
9: Bah c'est bon, les babouins, on les met dans les cages.
13: Gérard, j'ai répondu à ta question, j'espère.
9: Non, pas pour l'instant, Cassandra.
13: Oui, bah ça y est, j'ai répondu à ta question. Avec du gris, du marron ou du blanc.
26: On va aller à l'église.
9: Vous me laissez faire mon débat ou... Là ce soir c'est la rentrée, ça se voit que c'est l'anniversaire. C'est la nouvelle année.
26: Merci Gérard. On est en quelle année?
9: Non mais c'est bien parce que en principe Max, quand je suis arrivé, il avait pas trop le moral, et là, il a une super forme.
12: Ah non, mais j'ai le moral parce que je travaille pas, parce que je suis pas derrière le micro pour m'énerver.
9: Quand tu... Ah ouais, tu me laisses m'énerver. Non, mais c'est bon.
12: Faut quand même expliquer aux auditeurs, si vous voyez, la gueule de Gérard, mais on est plié de rire, on est 4-5 dans le studio, on est plié de rire.
9: Mais là, pour l'instant, il y a...
12: Oh la gueule, la gueule qu'il a, les enfants.
9: Ouais,
12: la gueule.
9: Pas vous dire. Non, mais c'est clair, c'est pas final à la ligne.
12: Mais GG, mais t'as une gueule ce soir, mais t'es mortel.
9: Ah, bien t'en ressembles à une.
12: Mais regarde la gueule qu'il a.
26: En tout cas, ce soir, c'est un rigueur à la pêche.
12: Sans déconner, un village people, putain.
26: Il y a des salauds.
12: En fait, Gérard.
9: Ah, c'est bon, ça y est.
12: Eh, hey, Gérard. Après le débat, faut que t'ailles nettoyer le trou du cul de Nanou parce que t'as laissé plein de sperme dedans.
9: Non, mais Nanou, elle va se faire foutre, elle.
12: Bah justement, c'est ça le problème.
9: Elle va se faire foutre. J'ai d'autres personnes à m'occuper d'elle.
26: Qui?
9: Oh, qui c'est qui c'est qui?
26: Arnette, vous calmez, les petits cochons.
12: Question suivante.
9: Bon, Mortivia. Mortivia, ta réponse.
12: Mortivia.
26: C'est le tiré quand on lui fout un mot.
9: Bon, Morticia.
26: Ah, c'est bon,
15: vas-y,
26: tord-moi le doigt. La suite.
15: Vas-y, j'attends, oui.
26: Ah, la pico, elle est bonne, hein,
12: j'ai en plus. La suite.
9: Morticia.
15: Oui.
9: T'arrêtes.
26: Tord tes doigts.
15: Ouais, non, bon. Je m'en retrouve.
9: Non, sucré.
26: Ah, bah,
9: non, c'est bon, on a une me chercher un café. Morticia.
26: Ouais.
12: C'est Mojo qui dit que t'as fumé du hakik ce soir.
9: Non, j'ai pas fumé du hakik, j'ai fumé des.
26: La marée, au moins des gitanes.
12: Des bouteilles de rouge, à mon avis, il a fumé ce soir.
9: Non, j'ai fumé des Marlboro.
26: Des Marlboro.
9: Gérard, oui,
26: c'est
9: bon. Le café. C'est bon, ouais.
26: C'était drôle,
9: bon, allez, Morticia, bon, je vais reprendre un peu mon sérieux. Pour une fois, un petit peu quand même.
26: Un petit peu quand même.
9: Directement. Morticia. Morticia.
12: De toute façon, c'est moi qui
26: ai...
9: Mon Hugolin.
26: Ouais, moi.
9: Kenya.
15: Oui.
9: M'en bats les couilles. Hein.
12: Non, vas-y, donne la réponse.
15: Bon,
9: Kenya. Ouais, Kenya, ta réponse.
15: Alors ma réponse, ouais c'est vrai que un homme en noir c'est très sexy. C'est intéressant.
9: Attends, qui c'est qui vient de dire ça là?
26: C'est Florent.
9: Non, attendez. La nana qui vient de répondre à l'instant.
15: C'est moi, Kenya.
9: Kenya. Alors
15: c'est
9: Kenya.
15: Intéressant.
9: Attends, Kenya.
12: À propos de ton paquet de clopes, Gérard, il y a Nanou qui veut que tu l'enfonces dans le cul avec ta bouteille de rouge.
9: Voilà, c'est bon, Nanou, de toute manière, elle m'énerve, tu la laisses son numéro de téléphone, on la rappelle.
12: Et elle veut sentir ton parfum,
9: non, mais c'est bon,
12: ton parfum au WC qui pue.
15: Mais
9: c'est bon.
12: Ah ouais, elle te la prend bien d'ailleurs.
9: Ouais, elle commence à m'énerver. Arnette,
26: pas
9: il est pas là?
26: Disons qu'un homme tout court ne m'excite pas, quoi.
9: Moi, bon, d'accord.
15: Je suis pas sûr, ça. Hein.
9: Bon, ouais,
15: Kimberly.
9: Dire une chose, que c'est un débat qu'on m'a donné.
26: Gérard Le Pen, maintenant.
16: C'est là, est-ce que c'est
12: ouais,
16: vrai
12: oh,
16: que...
12: Du calme.
16: C'est là,
9: attendez.
12: Pas de conneries comme
9: non,
12: ça.
9: Non, stop.
12: Continue le débat, Gérard.
9: Non, là, je préviens d'une chose.
16: Oui.
9: Là, je préviens d'une chose, c'est pas parce que...
16: Merci, Gérard.
9: Ce soir...
12: C'est gentil, merci Gérard. Question suivante.
9: Voilà, donc question suivante, maintenant c'est la séduction.
15: Oui.
9: Oh. Là, je m'attends à tout. Je m'attends à tout.
12: Et Gérard,
9: moi je t'emmerde. Tu vas pas commencer. Attends. Là,
16: non, Gérard,
9: Luigi...
16: C'est cool, calme-toi. Hein.
9: Non, c'est bon.
16: Je voulais savoir pour 97 et tout.
9: Non.
12: Il s'informe.
16: Pour 97 et tout.
12: Bon, des questions sur la séduction, Gérard.
16: Séduction.
9: Je te répondrai pas à ta question, d'accord?
16: Ok.
15: Et toi?
9: T'es servi?
16: Ok.
9: Ok. Donc, ça persiste, j'arrête.
15: Et
9: j'arrête. Non, j'arrête, je continue pas.
16: Ok.
12: Il n'y a pas de rapport avec la séduction, là.
9: Il est 2h30 du matin, si tu veux que j'arrête tout de suite le débat, tu le dis.
16: Non, s'il te plaît.
9: Non, mais tu continues et là,
26: Gérard, il n'aime pas ça.
15: Ah, c'est
16: merci, Pontier.
9: Alors, je te préviens, je veux pas rentendre ça.
16: Ok.
26: Tu vas pas nous gâcher notre soirée, Luigi.
12: Donc je te préviens, on va revenir dans 4 ans. Non, mais il vous prévient, faites gaffe. Hein.
15: D'accord.
9: Okay. Donc, cherchez comment séduire un homme. Ça, c'est pour les nanas.
15: Comment
26: c'est pour les mecs, c'est devant.
16: Et pour nous, les mecs.
12: Pour vous, les mecs, c'est pareil. Comment séduire un homme, c'est pareil. C'est intéressant.
9: Pour les mecs...
12: Il essaie, Gérard, il n'y arrive pas, là.
9: Non, mais de manière, je vais balancer les 3 questions.
16: Ok.
9: C'est pour les nanas, comment séduire un homme.
26: Pour les mecs, comment séduire une femme.
9: Voilà.
15: Ah, c'est
9: et séduire, pour de bon... Est-il vrai ou faux? Donc vous réfléchissez, et chacun votre tour, je vous donnerai, vous me direz vos réponses.
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5: Voilà.
18: Si,
5: je jure.
18: Oh. Ouais, bah, j'ai rien mangé. Hein.
19: Tu vas nous faire un petit programme où tu vas.
18: Ah, j'ai rien mangé.
5: C'est du champagne.
20: Non, c'est
18: de
20: la route,
18: t'as
20: rien compris.
18: Non, allez, mais tenir, je prends un sponsor de ma santé. Bon, on s'en fout. Bon, allez, tout à fait.
20: Avec le café.
18: Bon, c'est bon.
21: Bah, il est dégonflé.
18: Connerie comme ça, il rentre.
21: Ouais, je suis déjà chez moi.
18: Ouais. Bon.
20: Ok.
18: Donc,
20: on y va, là.
18: Bah oui. Donc, on va prendre...
20: Oui. Qui c'est que tu veux prendre? Allez, prends-moi, DG, c'est moi, David.
21: Vas-y.
20: Depuis le temps que je veux ça.
18: Non, bah, on va déjà poser la question.
21: À une nénette.
18: Ouais.
5: Bah. Non, on commence par les mecs.
18: Non, parce qu'ils
19: ne savent pas quoi dire. Ils nous ont tout demandé hors antenne. Kim Murray.
18: Non, bah, on va demander à...
19: Kenya.
20: Luigi.
18: Non, à la petite caille au standard.
19: Ah.
18: On va commencer par elle.
20: Est-ce que je la chatte?
18: Bah, tiens, par exemple, à ce que tu viens de dire.
20: Non, mais ça fait... Julie.
5: Une question.
22: Bon, ta réponse, d'une.
5: La question, c'est quoi?
18: Comment tu fais pour séduire un homme?
5: Je fais rien.
19: Elle est borgne, c'est pour ça qu'elle suce avec les yeux.
5: Non, je suis pas avec les yeux.
18: Peut-être que je veux dire quelque chose de correct, vous me laissez.
20: Ah, la FLNC, tu nous fais chier. Hein.
18: Non, mais... Ouais, c'est bon, si t'as envie de chier, tu te torches le cul. Sur les gestes, marre de faire mouiller les culottes.
5: Ah, vas-y, attention, on attend ça,
19: attends, j'écris. Vas-y,
18: on en revient.
20: Est-ce que tu veux parler lentement pour qu'on prenne des notes, s'il te plaît?
18: Non, mais de manière, pour la rentrée, ça a été dur.
5: Raconte.
20: Tu n'as pas ça,
18: ça, ça, ça vous regarde pas.
22: Non, c'est mouiller les culottes, Gérard. Fais-moi bander, là.
18: Non, alors, je vais vous dire une chose que je vous ai posé trois questions sur les trois questions. Il y en a qu'une qui a pu me répondre correctement. Deux qu'on peut répondre
20: Allô
18: correctement.
22: Comme par hasard, ça va être les deux filles.
18: Répondre. C'est,
20: Mortadelle.
5: C'est vrai, tu dis rien.
18: C'est quand, Lyon, c'est bon.
5: Gérard, t'es pas là pour faire juge, j'ai dit.
18: Quand Lyon et les Yvelines. Voilà, terminé.
20: C'est qui, Mortadelle
5: et Gérard, on voudrait ta version et ensuite ta conclusion, s'il te plaît.
18: Donc, ma version pour séduire une nana.
5: Manière, merci, Gérard.
18: Le regard, c'est bon. Les gestes.
5: C'est bon.
18: Je vois pas trop.
5: Merci.
18: Les yeux.
5: Ok, c'est clair.
18: Je vois pas trop. Parce que j'ai jamais vu qu'on pouvait séduire quelqu'un avec les yeux.
19: Le regard.
18: À moi lui faire des... À moi, sur les sujets de la séduction, donc ça...
20: Arrêtez la musique, vive la Sky Roulette.
18: Alors là, je vois pas du tout le rapport avec avec le débat de ce soir.
5: Kimberly.
18: Oui.
5: Alors le nom de qui, le porte
22: maintenant.
18: Et là, vous allez retrouver Yannick pour la nuit sans pub. Demain matin, 6h, Lorenzo.
22: Après?
18: Et après, je ne sais pas, parce
22: Stéphane,
18: que moi...
22: Stéphane, David après?
18: Bon, Stéphane, Dab,
22: Libre Info, non, David, la Libre Info.
18: Libre Info avec Florian Gazan. À 20h, vous allez retrouver Jessica, Doc et Arnold. Et à 20h...
22: Jessica, Doc et Arnold.
18: À 20h, à 22h, vous allez retrouver un babouin avec une babouine et un gorille au standard.
22: Et tout de suite,
18: la nuit sans pub. Bisous à tout le monde. Donc, je remercie tous ceux qui m'ont laissé les courriers. Donc, je rappelle deux personnes tout de suite.
22: Hein. Tu te crois aux Oscars là ou quoi?
18: Oui, je me crois aux Oscars.
22: Tout de suite, Run DMC avec Maya Didal.
25: Alors, on a Mighty, je crois que c'est ça.
27: Mighty.
25: Mighty, d'accord.
5: Mighty.
25: Pardon?
5: Non,
27: Mighty.
25: Mighty, 22 ans de Lille. Bonjour Mighty. Non, c'est mon. Non, la porte reste fermée. La porte reste fermée. Mighty, bonjour.
27: Bonsoir, Max. Bonsoir, Gérard. Bonsoir, Cindy.
28: Bonsoir.
27: Alors voilà, je vous appelle parce que j'ai besoin d'un petit conseil.
25: Oui.
27: Là, j'ai connu quelqu'un, ça fait 6 mois. Et je sais pas ce qui se passe. Je sais pas comment faire le premier pas. Ça bloque et ça avance pas, quoi. Dès qu'on se voit, on est toujours ensemble, mais ça avance pas.
28: Mais t'es déjà sorti avec lui?
27: Ben non.
25: Ah.
28: Mais t'arrives pas à faire les premiers pas?
27: Bah, je sais pas, à mon avis, je m'y prends mal parce qu'il comprend rien, quoi.
29: Non, mais déjà pour commencer, je vais m'en prendre un peu au.
25: Non.
29: Je vais m'en prendre au standard.
25: Tu viens de signer un papier.
29: Non, mais je vais m'en prendre au standard. Et je pense qu'à mon avis, Fulgar, au lieu de regarder ce qui se passe là-bas.
28: Moi, non, mais c'est intéressant, hein.
29: C'était la tenue vestimentaire. Alors là, vous voilà, là pour commencer. Alors vous commencez à me bercer.
25: Bon, c'est fini.
29: Là, j'en ai marre.
25: Gérard, tu sors.
29: Hop.
25: Voilà, terminé pour toi. Hop, tu sors. Non, tu sors. Sandy, vas-y, fais.
28: Non, mais je pense que tu devrais essayer. Excuse-moi, tu devrais essayer de faire le premier pas, d'essayer de l'inviter au restaurant ou au cinéma.
27: Ben bah oui, mais c'est ce que j'ai fait, je l'ai invité, mais je sais pas, il m'a dit
29: que c'est okay. Des conneries.
28: Attends, j'ai pas compris ce que tu viens de me dire.
27: Ben, je l'ai invité aussi au resto.
28: Mmh.
27: On
28: ouais.
27: discute, mais ça avance pas, quoi.
28: Et ah ouais. Est-ce que t'as essayé de lui offrir un cadeau?
27: Ouais, je lui offre des cadeaux, je lui ai offert pour son anniversaire, mais ça avance pas. On se voit souvent, mais... Il se passe rien, quoi.
28: Et sinon, ce que tu peux faire, tu peux essayer de l'inviter faire un voyage ou même...
27: On est parti pour la Saint-Valentin.
28: De quoi?
27: On est parti pour la Saint-Valentin, un week-end, et il s'est rien passé.
28: Et lui, il a aucun sentiment envers toi?
27: Ah bah, je sais pas, c'est difficile, quoi, c'est ambigu.
28: Et toi, tu ressens quelque chose pour lui? Et lui, il ressent rien?
27: Bah, je sais pas, justement, il arrive pas à dire ce qu'il sent...
28: Non, mais je pense que tu devrais essayer.
25: C'est pas facile, là. Hein.
28: Ouais, tu devrais essayer de l'inviter au restaurant ou même de lui offrir un cadeau et puis tu verras peut-être
25: Ah oui, lui offrir un cadeau, oui.
28: À ce moment-là, peut-être qu'il aura des sentiments envers toi et tu pourras essayer de le voir.
27: Ouais, mais tu crois qu'il peut bloquer le fait qu'une nana fasse le premier pas et tout ça?
28: Non, ça peut être.
27: Tu crois qu'il se sentira pas gêné?
28: Non, ça peut être soit au mec ou soit à la nana de faire le premier pas. Hein.
25: Mmh.
27: Bah ouais, mais moi j'arrête pas de faire des trucs, quoi. Je fais des massages, j'arrête pas de l'inviter. On est toujours ensemble, on va en boîte ensemble, mais il se passe jamais rien.
28: Et il habite tout seul ou il habite...
27: Bah ouais, il est seul.
25: Ah ouais, carrément.
28: Il t'a jamais invité chez lui pour même pour un week-end ou pour une semaine?
27: Non, il m'invite pour aller dans des soirées et tout ça. Mais on est toujours ensemble, mais ça avance pas, quoi.
25: Toi, Sandy, donc t'es à la place de Mikey, là tu fais comment, là, un mec comme ça, là? Tu lui dis quoi? Tu fais quoi? Tu ferais comment?
28: Ah, moi je le lâche pas, moi le mec, j'essaye de l'inviter au restaurant ou même de lui téléphoner tous les jours si...
25: D'accord, jusqu'à ce qu'il craque ou jusqu'à ce qu'il te dise définitivement: voilà, je veux pas de toi ou je veux de toi, quoi.
28: Non, ça dépend. Enfin, s'il veut pas de moi, bon, bah tant pis, je laisse tomber. Hein.
25: Mm-hmm, je comprends, ouais.
27: Ouais, mais imagine avec Gérard. Bon, tu imagines que t'es pas sorti avec, ok?
25: Mm-hmm.
27: Bon, tu l'as vu plusieurs fois et tout ça, vous êtes toujours ensemble, le petit resto, machin, milieu.
25: Mm-hmm.
27: Tu vois qu'il avance pas, tu lui fais comprendre plein de trucs, tu lui envoies des messages, des gestes, et il s'avance pas. Qu'est-ce que tu fais? Tu lâches l'affaire ou tu continues?
28: Non, moi je lâche l'affaire. Si je vois qu'il veut pas de moi je laisse tomber. Hein.
27: Mais ouais, mais s'il dit rien.
25: Ah bah oui, bah Maïti, à un moment donné,
28: si je lui ai dit
25: là, on commence à tourner en rond. C'est que là, bon, la pauvre, elle a dit ce qu'elle t'avait à dire. On peut pas faire plus que ça, quoi. Il faut aller jusqu'au bout. Et si tu peux pas, quoi.
27: Mm-hmm.
25: Bon, ouais, malheureusement.
28: Mais essaye
25: là.
28: De l'inviter au restaurant ou essaye de lui offrir un cadeau et puis tu verras s'il a des sentiments envers toi.
25: Mmh.
28: Et s'il en a pas. Comment?
27: Toi, comment ça s'est passé avec Gérard? C'est lui qui t'a invité ou...
28: Non, c'est la première fois, c'est moi qui lui ai écrit une lettre.
25: Et ensuite, ça s'est déroulé comment? Ça s'est passé comment ensuite?
28: Bah, ça, je l'ai déjà dit, mais enfin bon...
25: Ouais, mais il y a plein d'auditeurs qui aimeront encore le savoir, là. C'est vrai, comment ça s'est passé? On s'en souvient plus, non? On n'a plus souvenir de tout ça, alors...
28: Bah, j'ai écrit une lettre à Fun Radio, il m'a téléphoné sur mon portable, et à ce moment-là, bon, ça fait une rencontre, et puis ça s'est fait comme ça.
25: Et là, vous êtes amoureux?
28: Exactement.
25: Eh bah dis donc, c'est joli. Maïti, on va te laisser là.
27: Ok, c'est sympa.
25: On a d'autres conseils normalement qui étaient destinés à Gérard et à Sandy, mais comme Gérard a été éliminé, là, on va essayer d'y répondre parce que c'est du courrier qu'on a reçu. Il y a par exemple Julien, 28 ans, de Boissy-Saint-Léger, qui demande comment réussir dans la vie financièrement.
28: Bah déjà, pour réussir dans la vie, il faut d'abord travailler, avoir un job.
25: Ouais.
28: Si t'as pas de job, tu peux pas avoir d'argent.
25: D'accord, bah ouais.
28: Et puis, donc voilà, faut travailler.
0: Perso, tu fais comment, Sandy?
25: Comment réussir dans la vie financièrement? Il faut travailler.
28: Et voilà.
25: Faut gagner de l'argent, quoi.
28: Exactement.
25: D'accord.
0: Ouais, ouais.
25: Il y a Sandrine, 24 ans, de Lyon. Comment devenir une bonne cuisinière et faire des bons petits plats à son homme?
28: Alors, pour être une bonne cuisinière, je pense qu'il faut acheter un livre de cuisine et puis essayer de voir les menus qu'on peut faire.
25: Ouais.
28: Tout dépend le combien de personnes qu'on peut avoir.
25: Alors là, justement, elle dit, voilà, elle voudrait faire des bons plats exclusivement pour son mari, mais pour 6 personnes.
28: Bah pour 6 personnes, je pense qu'elle peut faire un bon petit rôti avec des pommes de terre sautées, je pense.
25: Ouais, que ça, c'est le conseil que tu donnerais, toi, une demoiselle, si elle veut venir, d'accord, ok. Il y a sinon Marc, 26 ans d'Aix-en-Provence, il voudrait savoir comment faire pour monter une société d'ouvre-boîte spécialisée dans les olives noires. Dénoyauté.
28: J'ai pas compris.
25: Alors c'est Marc à 26 ans. Il il est étudiant, il est d'Aix-en-Provence. Il voulait avoir comme conseil, il voudrait monter une société d'ouvre-boîte spécialisée dans les olives noires dénoyautées. Il voudrait savoir comment monter sa société d'ouvre-boîte d'olives noires.
28: Bah, tout dépend de combien de capital il peut disposer.
25: Ouais, il dit qu'il dispose de 3254 francs.
28: Ah là, il peut pas. Hein. Ou alors, il faudrait qu'il travaille un peu plus pour avoir plus d'argent et pouvoir monter une société.
25: Il précise dans son courrier que s'il peut pas, avec cet argent-là, monter une société d'ouvre-boîte d'olives noires dénoyautées, il est prêt à garder les noyaux. Hein.
28: Bah ça, c'est lui qui voit. Hein.
25: D'accord. Mais avec 3254 francs, il peut essayer de monter une société d'ouvre-boîte pour olives noires noyautées.
28: Ouais, je pense qu'il se débrouille pas mal. Hein.
25: Ouais, ça c'est envisageable.
28: Ouais, exactement. Ouais.

0: Leclerc.
1: Déjà Ikea, je sais pas, je crois que c'est une marque de montre.
0: Ouais.
1: Et l'autre c'est quoi?
0: Leclerc.
1: Bah les centres Leclerc déjà ils acceptent pas les chiens, je pense pas. Hein. Déjà dans les magasins c'est sûr que...
0: Voilà.
1: Mais non, je pense qu'ils devraient le donner à quelqu'un, l'offrir à une personne qui ouais. puisse...
0: Ou la VPA quoi sinon directement.
1: L'OPA ? Non, je sais pas ce que c'est.
0: D'accord. Et enfin, pour terminer, un dernier petit conseil. C'est Caroline qui a 19 ans, qui appelle de la Bourboule. Elle voudrait savoir comment se présenter lors d'un entretien au niveau tenue vestimentaire, maquillage et également langage. Il faut savoir s'il faut que, étant donné que c'est un entretien en français, s'il faut absolument qu'elle parle en français. Parce qu'elle a quelques notions d'italien, elle voudrait faire l'entretien en italien.
1: Bah, si elle a un entretien en français, je pense que oui, elle devrait quand même parler en français. Si elle a un entretien en italien, elle devrait parler en italien.
0: Mm-hmm.
1: Et pour le la tenue vestimentaire, je pense qu'elle devrait porter un tailleur noir. Enfin, moi, c'est ce que je porterais.
0: Mm-hmm.
1: Un tailleur noir avec des chaussures à semelle compensée.
0: Mm-hmm. Genre, toi, t'as les vêtements, mais t'as pas les entretiens.
1: Oh, bah si, je peux entretenir mes vêtements, y a pas de problème.
0: Elle est forte
1: quand même. Merci.
0: Elle peut entretenir ses vêtements.
2: Grave.
0: Et ça sera la conclusion que des conseils. On devrait faire les conseils de Sandy sans Gérard.
2: Ouais,
0: hein.
2: Ouais, ça se passe.
0: Ça serait bien. Mieux, hein, ça serait bien ça. Hein, les conseils de Sandy, qu'est-ce que t'en penses?
1: Au moins, je sais pas, faut voir.
0: Au moins, on n'aurait pas la foudre qui viendrait, la foudre alcoolisée, le Georges Boisson.
1: Non, mais il est un petit peu énervé, c'est pas de sa faute.
0: Hein. Oh oui, c'est sûr, oui, c'est toujours de la.
1: Faut essayer de le pardonner quand même, malgré
0: oui,
1: tout.
0: Ça hein. fait 3 ans et demi que j'essaie de le pardonner à peu près 2 fois par semaine. Ça devient dur quand même, il arrive à un moment donné. Moi, je pique des rides. Hein. Bon, Sandy, tu vas rester un petit peu avec nous.
1: Oui.
0: D'accord, hein, puis tu vas essayer d'aller calmer la.
1: Juste le temps d'aller au petit coin si je peux. Hein.
2: Il est là.
0: Hein. Tu choisis. Il y a un coin derrière Manu, il y a un coin derrière Rigaud.
1: Non, mais je suis pas derrière toi, Fildar, hein, t'inquiète pas.
0: Chaud comme la braise, chaud comme la braise, la Sandy. Christian est passé, Mighty est passé, il y a également Caroline, je sais pas autour de qui, on a du monde ou pas, on a des gens avec qui on pourrait éventuellement dialoguer.
3: Manu est en train de parler parce que c'est un anglais qui parle que l'allemand.
0: Ah, d'accord.
3: Manu a quelques difficultés.
2: Je suis un peu dans la merde.
0: C'est un anglais qui parle que l'allemand, d'accord, ok, c'est chaud ça.
4: Et là, Sophie, figure-toi que Rémi se reçoit dans sa boîte aux lettres.
5: Mais moi, je l'ai pas reçu, ça.
4: À Paris.
6: Ça aurait tardé. Hein.
4: T'as quel âge, Rémi? T'as 20 ans, ça?
6: Ouais, tout à fait.
4: D'accord.
6: J'ai 20 ans. Alors, j'y vase.
4: J'y vase.
6: Donc, je te lise la.
4: Fais vise, hein.
6: Ouais, je te lise la.
4: Non, mais fais vise.
6: Ok, je fais vise.
4: Fais vite.
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7: Donc, vous savez pas que c'est Tony là?
6: Ah non, c'est pas Tony.
7: Non.
6: Ah non.
7: Non.
6: Non.
7: Parce que pas. 20 ans de Paris, c'est pas Tony.
4: Ah non, 20 ans de Paris.
6: Tony, c'est 22 ans. Vous.
7: C'est pas Tony, après, non. À peine.
6: C'est pas Tony, c'est Rémi.
7: Ouais, c'est ça. Prends-moi bien pour un con, toi, abruti.
6: Appelez-le, Tony, il va voir que c'est
7: pas Tony. Ouais, non, attends, non, on va pas s'amuser à l'appeler.
4: On appelle Tony. Bah si, pour prouver, c'est le meilleur moyen de te le prouver. Bah si, ils sont en train d'appeler Tony, t'inquiète pas. Rémi, continue, mais on va appeler Tony pour vérifier.
6: 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Alors découvrez le... l'homme qui enchaîne sans Rémi. Pompe à la force de la langue.
4: Rémi, excuse-moi, Tony, il est là, regarde, écoute.
8: Voilà. Ouais, c'est moi,
4: GG. Allez, GG, vas-y, parle-lui.
8: Ça va, mon pote?
4: La preuve par le son.
7: Qui c'est qui prend ta voix derrière?
6: C'est ma voix, faut demander.
4: Alors les boules, les boules, Gérard, tu vois?
7: Non mais attends, mais toi tu laisses balancer.
4: Non mais je suis d'accord.
7: Tu laisses balancer le tabrouti de 20 ans, dire n'importe quoi sur moi.
4: Mais non, j'essaie de comprendre parce que je suis en train de l'enregistrer. Tu vois que ça va à la SRPJ, ça, tu vois? Direct.
7: Ouais, bah tu vas voir.
4: Ouais.
6: Je vais me coucher maintenant.
4: Oui, Tony, merci. Au revoir, Tony. Ciao, bonne bourre.
6: Au revoir, mon pote.
4: Voilà, tu vois, c'était Tony.

0: Ouais. Mais c'est Régis.
1: Ouais, tout à fait.
0: Rémis, pardon, Rémis.
1: Rémis en famille.
0: Vas-y.
1: Donc découvrez donc le lieutenant-colonel GG, l'homme qui enchaîne sans pompe à la force de la langue.
0: Il y a fourmis sur Minitel, ça quoi.
1: Il vous, je continue, hein. Ouais. Il vous initiera au plaisir des corvées. Alors tout d'abord, vous aurez droit à la très célèbre corvée de chiottes, hein, classique.
0: J'enregistre.
1: Ensuite, vous enchaînerez avec la corvée de patates pendant que GG vous épluche l'oignon, quand même. Et enfin, il vous montrera le seul char d'assaut au monde à avoir des tresses, le fameux Bibi Fock Panzer. Donc voilà, pour 1000 francs. Ensuite, alors pour 1200 francs, elle va te plaire, celle-là, c'est le GG Big Bill.
0: Ouais.
1: Donc, retrouver l'homme à la quéquette de Roswell. La gaffe ayant été licenciée, le GG Big Bill est assisté de la Pouffe, une superbe créature qui fait triquer tous les Wookiees. Donc, l'émission la plus débile de la bande FM vous propose ses jeux les plus célèbres. 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Ensuite, on a le fameux Quasimodo d'El Suren, hein, quand même, 1500 balles. 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Découvrez le bossu du cou, donc. À noter que la belle Esmeralda a été remplacée par une grosse bohémienne, la reine des Manouches et des Romanichel, la moche Esmé des
2: Doigts. Sur ta gueule et tu vas voir, tu vas plus rigoler comme ça.
1: Attends, je termine.
2: Là, ça va te faire
1: termine.
2: Tout drôle le jour qu'on va faire ça sur toi.
1: Je termine.
2: Là, on va voir comment tu vas faire.
0: Il a raison, il gueule sur Manu.
2: Hein bah, vas-y. Non, mais tu te marres pas. Tiens, attends, tu crois que je t'ai pas vu? Depuis tout à l'heure, t'arrêtes pas de te marrer. Alors vas-y, continue à te marrer le jour qu'on va faire ça sur toi. Tu vas voir comment que ça va te faire.
0: Ok, d'accord.
2: On va rigoler.
0: Vas-y, continue, je vais marrer.
1: Okay.
2: Ouais, ouais.
0: Donc, t'inquiète, t'as ton pote.
1: Attention, toucher la bosse du bossu ne porte pas chance. En effet, son kiff est virulent et contagieux.
3: Ouais. Arrête, Manu, putain.
4: Un rire.
1: Ouais.
0: Vas-y.
1: Bon, je continue. Alors là, une grande spéciale pour 1600 francs, le GG Sourcier. Vous allez comprendre.
0: Allez, vas-y, fais vite.
1: Retrouvez le maître des éléments aquatiques et des seaux d'eau. Sa charmante assistante hydro-anale vous montrera comment elle engloutit dans son tourbillon magique un litre de Volvic, une quéquette et une bouteille en plastique en moins de 2 secondes.
2: Manu !
1: Attention, nous tenons à préciser.
2: Oh putain, attends, attends. Arrête.
1: Ah, là ça y est, ça tape des filles.
2: Oh, arrêtez, c'est bon.
1: C'est l'hydro-anal, c'est pas passé.
2: Mais tu vas te calmer, toi, espèce de connard. Ok.
0: C'est bon,
2: mais c'est pas
0: le fait
2: de lui mettre
0: dans la bouche. Je sais pas, pourtant, dis-le. Tu vois, arrête, toi.
2: Je suis ton pote, moi, merde. Arrête, Gigi.
0: Moi, je veux juste qu'il allume. Bon, on va s'arrêter là, Rémis.
1: Oh, bah comme tu veux.
0: Ouais, parce qu'on en garde pour demain, parce que là, ça commence à cogner, ça va commencer.
2: Non, mais t'inquiète pas. Attends. T'inquiète pas, Rémi, ta cassette. De toute manière, Sandy l'a enregistré. Demain, je vais m'amuser, je vais au plic avec ça.
0: Ah non, bah non.
2: Et là,
0: non,
2: tu
0: non,
2: l'as
0: tu
2: dans
0: peux
2: le
0: rien
2: cul.
0: Faire avec ça. Ouais, tu sais très bien que tu peux.
2: Ouais, tu vas voir.
0: Non,
2: vas-y. T'as bien critiqué Sandy, espèce d'enculé, va.
0: Voilà, bah là aussi, ça va aller à la police. Alors bravo, il y a des gens qui vont.
2: Tu vas voir ta gueule, attends.
0: Ouais, mais alors le problème, Gérard, c'est que là, il y a des gens qui vont porter plainte contre toi parce que t'as. Tu vois.
2: Donc, ah ouais, bon. Non mais attends, moi je vais rigoler. Parce que là, de laisser. En plus,
0: je vais
2: lui
0: le couper,
2: qui
0: je vais le couper, là, j'en ai marre.
2: Lui qui se marre comme un perdu.
0: Ah ça c'est ton équipe, ça je suis d'accord. Hein.
2: Bon. Alors lui, il a pas besoin de se marrer, d'accord. Parce que Sandy a commencé à en avoir ras-le-bol aussi. Alors maintenant, faudrait peut-être arrêter, il faut lui foutre la paix à Sandy.
0: Voilà, ok, c'est bon, merci.
5: Bonjour à tous, moi je peux vous dire que mon

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1: Alors, 36-15, je suis là, vous commencez à me casser les couilles.
2: Abruti, va te faire sauter, toi, connard.
1: Allez, au revoir. Bonne nuit.
3: Allez, hop, moi, j'arrête.
2: Oh, mais arrêtez de me prendre pour des cons, d'accord.
1: Alors, 36-15, je suis là, vous commencez à me casser les couilles.
2: Avec un con comme moi, on s'amuse, avec un con comme toi, on se fait chier.
3: Non, mais c'est bien.
2: Au revoir.
4: Ah, ça va pas commencer comme ça.
5: Y a pas de problème, Léna.
4: Non, mais là, j'ai deux voix, ça va pas commencer.
5: Y a pas de voix, Gérard.
4: Moi, j'ai deux voix, je suis désolé. Ça va pas commencer. Déjà, vous éteignez là. Sinon, j'arrête le débat.
5: Ça y est, j'ai éteint.
4: Non. Non, j'ai toujours deux voix.
5: Non.
4: Si, moi, je te dis.
5: Mais attends, je parle, y a pas de voix, là.
4: Non, peut-être toi, mais moi, oui.
5: Et c'est la même chose.
4: Bon, c'est pas grave. On va faire le débat comme ça, mais ça ira pas loin. Jean-Paul, bonsoir.
6: Oui, bonsoir Gérard. Vas-tu bien?
4: Ça va. Patrick.
7: Ça?
4: Patrick!
7: C'est pas ça?
4: Oh, quel
6: voix,
4: quel relou. Sophie, bonsoir.
8: Salut.
4: Bob!
9: Je suis en train de le rappeler.
4: Bon, ok. Laure.
10: Oui, salut Gérard.
4: Salut. Karen.
11: Bonsoir. Ça va?
4: Oui.
6: Tu l'as pas regardé ce matin.
9: Bob est là.
6: Allô, bonsoir. Salut, coucou.
11: J'ai mis derrière ma mère, ça va mon poulet? D'accord.
4: Encore un habituel.
6: Mentor, c'est pas moi, je suis pas un habituel profiteur.
4: Non, presque pas.
9: Il n'y a aucun habituel, Gérard.
6: Comme le dit l'accueil.
11: T'as compris?
6: Sinon, tu vas casser. D'accord?
12: Non, mais qui coule, Gérard, ce soir?
11: Oh, t'énerves pas, Gérard.
6: Gérard, tu te calmes.
12: Ah non, mais Gérard, tu vas pas nous faire le coup de je me tire et je parle plus.
6: Gérard, ça va être clarinette, tu poses ta première question. Tu baisses d'un ton, Gérard, ce soir, d'accord?
4: Bon,
11: si tu
12: on est là pour faire un débat, Gérard.
11: Et puis pas grossier, Gérard.
4: Oh, vous vous taisez déjà? Ça commencera
12: déjà pas. Poli, c'est bien.
4: Bon, mais attendez, je vous ai dit tous bonsoir, donc vous la fermez maintenant?
6: Je vous ai dit bonsoir. Bonsoir, connard, Gérard.
4: Alors, Bob.
6: Quoi?
4: Non, mais je viens de reconnaître ta voix, donc tu viens d'un. Non.
6: Mais Gérard, c'est qui, Bob?
4: C'est
6: qui?
4: Attendez, les gars. Ça y est, vous avez pas commencé.
6: Je suis qui, Gérard?
12: On t'a reconnu, Bob, en fait, t'es malaire.
4: Tu fais un duplex.
6: Quand est-ce que tu reviens, Gérard? C'est pour ça que Gérard a l'habitude de sa voix. Mais non, c'est Arthur, en fait.
4: C'est qui celui qui vient de me demander si je suis pas malaire?
6: C'est Patrick. Ah, d'accord. Patrick, d'accord.
4: Quoi?
6: Non, rien.
4: Non, tu finis.
6: En fait, c'est malaire. Je l'ai découvert, Gérard, pour toi.
4: Pour l'instant, vous la fermez.
6: Allez, pose ta question.
4: Pose ta question, Gérard. Bon, attends, si je veux...
6: grouille ton petit anus, là.
4: Bon, attends, c'est pas toi qui me commande.
6: Ouais, d'accord.
12: Allô?
4: De quoi?
12: Alors, rien.
11: Oui?
4: Non, mais derrière vous, si vous avez du monde avec vous,
6: vous la fermez. Ouais, vous la fermez.
11: Ok.
6: Ouais.
11: Première question,
12: Gérard. Je suis contre la différence d'âge.
6: Moi aussi, parce que je pense que les gens qui naissent la même année devraient pas avoir le même âge.
12: Exactement. Mm-hmm. Moi, je suis pour l'hétérosexualité.
6: Moi, je suis contre la bisexualité.
12: Mais sauf à la loco.
4: Bon, c'est pas le thème du débat. Le thème du débat, c'est pourquoi c'est les vacances.
6: On a besoin de repos, on a besoin d'être débarrassé de Gérard, l'ami de
12: Gérard,
6: ça suffit.
12: Gérard, je peux parler? C'est Jean-Paul. Je veux dire que ton débat qui tombe bien parce que moi je suis en vacances aujourd'hui.
4: Bah ça me fait une belle jambe.
12: Gérard, attends, Gérard, un petit peu quand même.
6: Un petit peu quand même.
12: Gérard, vous nous écoutez régulièrement.
6: C'est Bob. Je voudrais dire que moi, je suis pour les vacances. Parce que les vacances...
12: Non, moi, je suis contre.
6: Max, il s'en va et il emmène Gérard avec lui et bon débarras.
11: Et Bob, je suis tout à fait d'accord avec toi. Moi aussi.
6: Bon, Bob, vacances.
9: Alors, je pense que Gérard pourrait nous faire une petite intro de son débat, histoire qu'on commence.
6: Voilà, exactement.
9: Parce qu'il est 2h.
5: Oui, voilà. Je me demande si Gérard sait parler.
6: Ça reste à vérifier.
11: Bon, Gérard, pose ta question.
6: À part se faire enculer, il sait pas faire grand chose.
12: À la loco. Non, mais il a déchiré les photos en plus.
3: Allez, Gérard, pose la question.
7: Ouais, Gérard, vas-y.
12: Bon, Gérard, la question. Allez, la question. La question, la question. La question, la question, la question. Ah, ça y est, ça recommence.
6: Je te donne mon D, mon A, mon R, mon D.
12: Les débats de GG.
3: Les débats de GG.
5: C'est quand tu veux, Gérard.
4: Non, mais quand ils auront fini de jacter, là je pourrais jacter.
5: Mais ouais, mais Gérard.
3: Vas-y, Jacques,
4: ouais, allez, maintenant.
12: Non, mais maintenant, tu vas la fermer.
6: Tout le monde
12: va poser ta question.
6: Je te donne mon B, mon A, mon R, mon D.
12: Je te donne autre chose.
4: Bob,
12: tu suces des rennes.
6: Quoi?
4: Manière. Bob, Patrick et Jean-Paul, vous êtes des habituels. Je vous ai reconnu, stop.
12: Eh ben, Gérard, je te jure, comment tu veux me reconnaître? Je suis jamais passé sur
4: Mais non, attends. Non, attends. Eh, Bob, tu te fais passer pour Tony. Patrick, tu te fais passer pour Arnette. Et Jean-Paul, tu te fais passer pour David.
5: C'est bien, Gérard. Gérard, c'est des mecs qui sont jamais passés. Donc si t'es pas content, dès qu'on te met un mec, c'est un habituel. Donc on va pas faire débat si tu veux personne. Ils ne sont jamais passés.
4: Non mais déjà, quand je commence à annoncer les noms, je voudrais bien qu'on la ferme. Et quand je veux
5: passer, bonjour.
4: Oui, bah j'ai déjà dit bonjour depuis tout à l'heure. Maintenant, si on s'amuse à vouloir déconner, c'est pas la peine.
7: Bon, la question maintenant. Ouais,
4: Gérard.
7: Bon, attendez.
4: Allez,
7: là, Gérard, la question.
4: Eh, les
7: puceaux. Vas-y, la question. Oh, on se
4: dépêche, GG. Oh, les puceaux, vous allez vous la fermer.
5: Il y a le puceau qui vous parle, là.
12: Mais il veut bien les dépuceler aussi.
4: Non, la puceaux, vous allez. Et les puceaux, là, vous allez vous la fermer un petit peu.
7: Et les puceaux, alors là,
12: mais Gérard, tu t'étonnes de pas attirer les filles, mais si tu leur dis les puceaux aussi, c'est pas étonnant.
7: Ouais, si t'es désagréable.
5: Ouais,
7: qu'est-ce que tu pensais,
5: d'abord?
7: Ça marchait, hein.
5: Il y a Laura, sur militaire.
6: Stop. Allez, laissez Gérard
4: Stop.
6: Poser sa question.
4: Il y a une question. J'ai une question sur Minitel.
6: Allez, on laisse.
4: Il y a une question sur Minitel.
12: Oui.
5: Oui, il y a Laura qui demande si t'es pas parano des fois.
6: Il n'y a pas
4: d'ano. Non, Laura, t'es bien gentille. Depuis le temps que tu t'as mise sur Minitel, laisse ton numéro, on va te rappeler. Et tu vas me poser ça en direct.
6: Allez, la question maintenant.
4: Alors maintenant. Pourquoi partez-vous en vacances?
6: Parce que Max, comme ça, il s'en va aussi, on est débarrassé de Gérard.
4: Ouais. Et vous croyez que...
6: C'est malin? Non.
4: Non, mais je vous demande.
6: Gérard.
4: Oui.
12: C'est Jean-Paul.
4: Ouais.
12: Moi, je dis que quand on part en vacances, c'est que par définition, on est fatigué à la fin de l'année et qu'on a envie de voir autre chose.
7: Ouais. Et ça permet de se reposer.
12: D'accord.
7: Oui, tout à fait.
6: De Gérard.
5: D'ailleurs, il y a Gérard, il y a Yo-Yo sur Minitel. Il y a Yo-Yo sur Minitel qui t'invite 15 jours en vacances avec lui
12: loco.
5: Sur l'île de Pédos en Grèce.
4: De toute manière, sur Minitel, les gens,
12: c'est même pas... Non, mais
4: toi...
12: Château
4: Lalocou,
12: c'est pas les vacances, c'est la routine.
4: Ouais, ben, c'est ça. Alors, donc, toi, mon pote, tu vois que je suis vachement. Tu vois, je t'ai reconnu.
12: Mais arrête tes conneries.
4: Non, mais vous amusez pas à changer de nom, parce que les Château de Lalocou, les mecs, je vous reconnais.
12: C'est pas parce que tu suces tous les vendredis
4: bon.
12: Toujours les mêmes.
4: Bon,
12: que...
4: c'est bon, maintenant vous la fermez.
12: Vous la fermez.
4: Toi, déjà, tu la fermes. Toi, tu vas te la fermer.
5: Ah non, sale hétéro.
12: Eh, où est-ce que tu pars en vacances, Gérard, au fait?
4: Ça te regarde pas.
6: Moi, je pars à Assuré.
12: Je pars à Ibiza.
6: Moi, je pars à Assuré.
7: Moi, je pars sur la Côte d'Azur.
6: Moi, c'est Bob. C'est Bob. Florent, il m'a conseillé de partir à Assuré au 30 rue et je dirais pas la suite.
4: Non, de quoi?
12: Moi, je connais
4: De quoi? Attends, Bob.
6: Oui.
4: Vas-y.
6: Oui.
4: Florent, t'as conseillé quoi? De
6: il
4: partir
6: m'a
4: au 30
6: de
4: rue, quoi?
6: De partir à Suresnes au 30 rue et je dirais.
4: Non, continue! Continue! Continue!
5: On va pas donner ton adresse à l'antenne, Gérard, donc on arrête avec ça.
4: Alors, Bob, déjà, tu te trompes, parce que Florent, il a jamais donné mon adresse sur l'antenne.
6: Non, mais il me l'a donné hors antenne, il me l'a
4: vendu. Non, mais même.
6: Il l'a vendu, c'est un dealer d'adresse.
4: Ouais, c'est ça, t'as raison.
5: Gérard, tu vas commencer ton débat et comme le dit Seb Lafri, je sais pas quoi, sur Minitel, Gérard, arrête de te prendre pour le centre du monde, tu n'en restes pas moins le trou du cul.
4: Ben, c'est bien.
5: Donc recommence ton débat et vas-y.
4: Alors, je viens de poser la question, pourquoi partez-vous en vacances?
6: Gérard, c'est Patrick, moi je vais visiter les monuments préhistoriques et je vais commencer par la grotte à Christine.
7: Gérard!
12: Violence!
4: Oui, c'est qui? Stop! Alors, oui.
7: Moi, c'est Karen et les vacances, c'est fait pour s'éclater.
4: Mm-hmm.
7: Et je suis d'accord avec Karen.
12: Je suis d'accord avec toi, Karen. Comment tu fais pour t'éclater, Karen?
13: Ah bah, avec des copains, on fait la fête, on
12: ouais.
13: boit.
12: Bah, Gérard, comme on boit, ouais, ça va bien, Gérard, ça va pouvoir.
6: Est-ce que tu t'éclates en vacances, Gérard?
4: Bah, Gérard, je suis jamais parti.
13: Mais non, il est hétéro.
6: Non, Gérard, il se fait éclater, je crois.
12: C'est ça, ouais. Mais c'est pas en vacances.
4: Mmh.
6: Tu pars en vacances, Gérard?
4: Non.
6: À Nanterre, de Suresnes à Nanterre?
13: Non, il part à Armentières.
4: Attends, de Suresnes à Nanterre, comment tu sais que je vais à Nanterre? Attends, le Lascar qui vient, Bob.
12: Ouais.
4: Tiens, Bob,
12: ouais.
4: Comme c'est toi qui viens de poser cette question. Comment tu sais que je vais à Nanterre?
5: Caramel, laisse ton numéro sur
12: bah,
5: Nanterre.
4: Non, Caramel, tu dégages.
12: Caramel,
4: c'est pas la peine.
6: Caramel, bonne nuit.
4: Non.
6: C'est Arnette qui me l'a dit. Il part avec toi.
4: Ah ouais? Et comment tu connais Arnette?
6: Non, c'est Bob. Gérard, tu trompes Tony avec Arnette, c'est ça?
4: Ouais, ouais.
12: Et Luigi n'est pas content.
4: Oui.
6: Mais c'est pas moi, Luigi.
12: Les feux de Gérard.
4: Oui. Bah, continue, série. Continue.
6: Bon, tu peux dire aujourd'hui avec qui tu pars en vacances.
4: Avec François, personne.
6: Avec Carole.
13: Oui, avec François.
12: Avec Françoise et Christine.
6: Avec Carole aussi. Et Aurore.
4: Alors.
6: Si Gérard se souvient d'Aurore.
4: Alors, attendez. Là, je vous préviens d'une chose.
6: Non, vas-y, deux.
4: Non, mais je vais vous prévenir d'une chose. Vous allez laisser
6: les nanas
4: Françoise tranquille. Christine,
6: cool,
4: Carole, Aurore, je veux plus en entendre parler.
6: Ah,
4: c'est clair et net. C'est clair et net.
13: Oui, très clair, très clair.
4: Clair et net.
12: Stop. Est-ce que c'est vrai, Gérard, que c'est toi qui as bouffé la culotte à Françoise dans les chiottes de...
13: Oh, t'es hors de là.
12: Oh, c'est Gérard.
6: Gérard.
12: Mais non, ça pue tellement l'Antarctique.
6: Tu préfères Henri?
12: Henri, il m'a bouffé le string.
4: Gérard,
13: il suce la bite.
5: Gérard, non, chut.
12: Gérard, te pars pas, ça va puer l'Antarctique.
5: Il y a Yo-Yo sur Minitel qui demande si t'emmènes ta chèvre au camping.
4: Et lui, pourquoi qu'il emmène pas son taureau?
5: Parce que lui, il a une nana.
4: Ouais, ben alors qu'il me fasse pas chier.
12: Traiter Christine de chèvre, c'est bas quand même.
4: Bon, bah moi j'arrête, c'est tout. Quand vous arrivez.
13: Non,
4: moi j'arrête. Arrête de parler de Christine.
5: Mais tu poses pas de questions, faut bien qu'il parle de quelque chose.
4: Mais dans ce cas-là, il la ferme.
5: Et s'il la ferme, il y a un blanc à l'antenne, puisque tu dis rien.
4: Dans ce cas-là, il laisse Christine, Aurore et Françoise. Ok.
5: Bah parle alors.
4: Ce temps, moi, ça va aller vite. Moi, je vais tout arrêter.
13: Mais non, Gérard, arrête pas.
12: Gérard,
4: me faites pas chier.
12: Gérard, tu peux poser ta deuxième question.
13: On arrête maintenant.
12: Gérard.
5: Donc, vous répondez aux questions de Gérard,
12: et
5: vous lui demandez avant ce qu'il veut que vous répondiez.
12: D'accord.
5: Comme ça, il serait d'accord avec vous.
13: Qu'est-ce que tu veux qu'on réponde?
12: La démocratie, selon Gérard.
4: Toi, tu la fermes.
13: Mais t'énerve pas, Gérard, juger.
4: Vous allez vous la fermer.
13: Mais Gérard, calme-toi. C'est les vacances, quoi.
12: Gérard, il est tout ce que les filles rêvent. Douceur. Efficacité.
6: Politesse.
12: Politesse.
13: Les vacances, c'est fait pour être cool, alors calme-toi.
12: Gentillesse.
13: Alors détends-toi, Gégé.
12: Odeur. Un physique de rêve.
13: C'est Gérard.
6: Surtout au niveau de l'anus.
12: Bien musclé, l'anus.
6: Photo à l'appui.
4: Ouais. Eh ben, les photos, tu les enverras, d'accord? T'enverras les originaux, mon petit.
12: Moi, je les ai pas, j'ai pas Internet.
4: Les photos. T'enverras les originaux.
12: C'est toi qui les as déchirés, moi, j'en ai pas des photos.
4: T'enverras les originaux, s'il te plaît.
12: Mais Gérard, est-ce qu'on voit la queue?
4: T'enverras les originaux.
12: Allez, l'envoie, Gérard.
6: Deuxième question.
12: Débat, d'abord.
6: Deuxième question.
4: Ouais, okay. Ça y est.
6: Deuxième question.
12: Tu peux répondre à la première, au moins.
4: Non, mais attends.
12: Mais t'as déjà été fait, non.
13: Non, mais laisse.
6: Non, allez, c'est lourd, maintenant. Deuxième question.
4: Non, allez. Déjà, celui qui a du bruit derrière. Tu as déjà baissé.
12: Tu vas t'en servir.
6: Ah, ça, c'est pas moi.
4: Ouais.
5: Gérard, c'est vrai que tu vas à Tchernobyl en vacances.
12: Mais non, c'est la mec qui est né.
6: Non, il en revient.
4: Partez-vous seul ou avec votre copine?
6: Je pars...
13: On part seul.
6: Ouais, bah, moi, seul.
4: Qui part seul?
12: Moi, Jean-Paul.
4: Non, de toute manière, c'est pas toi qui vient de répondre, c'est une fille.
13: C'est Karen.
4: Ouais.
13: Je pars seul.
12: Oui, mais moi aussi, c'est pas parce que...
6: Et tu pars où, Karen?
13: Je pars où? Bah,
12: ouais.
13: Je sais pas, Saint-Jean-de-Mont...
12: Oh, l'autre, il veut se caser, je crois pas. Saint-Jean-de-Mont, c'est où?
13: Ouais, bah, c'est en Vendée.
6: En Vendée.
12: En Vendée. Vas-y, on rentre la drague. Hein.
4: Stop, 5 minutes.
12: Le fou du puits.
14: Je voulais pas le passer, mais il insiste parce que c'est pour te défendre.
12: Oh, Caramel.
15: Ouais,
12: bonsoir Caramel.
15: Salut les auditeurs de Fun et surtout salut à Gérard.
6: Moi je voudrais dire...
12: Et Caramel, t'es toujours sous Exta?
15: Qui c'est qui te permet de dire ça, toi?
14: Gérard, fais pas la gueule, il passe pour te défendre.
12: C'est ton vrai nom.
6: Gérard, c'est ton ami Caramel.
16: Vas-y, Caramel, extrême
17: Caramel.
6: Dans la
17: loco. Les vacances,
6: le Caramel, arrête de
17: changer. Le soleil, les cocotiers, le sable, partir avec Gérard, tout bronzé. Gérard ?
6: Cool,
17: les écoute pas, ils sont trop méchants avec toi. Vous êtes des pas beaux parce que vous partez pas en vacances. Moi et Gérard, on va partir en vacances. Nous sommes tes amis parce que je suis l'ami de Gérard.
6: Et tu t'en vantes. Tu t'en vantes, connard.
17: Bien sûr.
6: Allez, le débat.
17: Cool, la giboulette.
18: Ça y est, vous avez...
6: Gérard ?
18: Ça y est ?
16: Oui.
18: Ça y est, vous avez fini vos conneries ?
17: Bah non, c'est du coup pas là, j'ai recommencé.
6: Gérard ?
18: Quoi ?
6: C'est Bob, je voulais dire que moi je pars seul parce que je suis comme Gérard, j'ai pas trop le choix quoi.
16: Ouais, bah moi non plus hein.
17: Oh la violence, ouais, moi non plus.
5: Gérard, j'ai le droit de lire les messages Minitel.
18: Bah vas-y.
17: Accrochez-moi.
5: Parce que il y a Jean-Marc qui dit que pour lui les vacances c'est quand tu fermes ta gueule.
18: Bah tant mieux. Dans ces cas-là,
5: il y a Phil qui te demande à part gueuler, tu sais faire quelque chose d'autre.
18: Non mais attends. Dans ces cas-là, les gens, s'ils sont pas contents sur Minitel, au lieu de dépenser les sous à papa et à maman, que ça leur coûte trop cher, eh ben, qu'ils restent chez eux, qu'ils posent pas de questions.
17: Pour moi, les vacances, Gérard, c'est tout. Chez eux au Minitel. Pour moi, les vacances avec Gérard, c'est quand il ferme les fesses.
18: C'est qui dit ça? C'est qui vient de dire ça?
17: Bah, est-ce qu'il faut que je le dise vraiment?
18: C'est qui vient de dire ça?
17: C'est Arnette.
18: Non, mais allez. Allez-y, parce que de toute manière,
17: c'est David.
18: Non, mais attendez. Vous rigolez que je vous ai pas reconnu là, Jean-Paul et Patrick et Bob.
17: Bravo, tu es trop fort.
18: Mais allez-y.
17: Tu as gagné premier prix de sodomie. Oh Gérard, tu as gagné l'autre. Ouais, c'est malin.
6: Allez, Gérard, troisième question.
18: Non, mais voilà. Pour un sens.
16: Allez, troisième question maintenant.
18: Bien, mais vous allez répondre tous à la deuxième.
6: Ok. Mais ça y est, on a répondu.
17: Sophie. J'ai répondu, non par nécessité.
18: Sophie.
16: Eh ben moi, je suis pas seule, mais je vais retrouver les copains.
18: Non, mais c'est bon.
14: Je t'ai dit, il y a juste Laure qui est partie, j'ai mis Caramel à la place. Mais Caramel et Anne-Sophie sont là.
18: Non, mais c'est Anne-Sophie.
16: Oui.
18: C'est Anne-Sophie maintenant.
16: Eh bien, moi je pars seule, mais je vais retrouver des copains.
18: Ah ouais.
16: Voilà. Ah,
5: on n'a pas le droit de mettre une Anne-Sophie, Gérard. Maintenant,
18: non,
5: tu as
18: la permis Anne-Sophie. C'est bizarre parce que moi j'ai que Sophie sur ma fiche.
16: Eh ben non, mon prénom c'est Anne-Sophie.
18: Ouais, ben.
5: Tu vas poser ta question maintenant.
18: Je viens de la poser.
17: Gérard, elle a le droit de s'appeler Anne-Sophie.
16: Bah
17: oui, c'est Boris ou Gérard. Non, mais il croit que c'est Ramette qui s'est trompé.
18: Stop!
17: GG,
6: tu t'es arrêté, il gueule.
18: Oh là là! Eh, vous avez-vous le terme?
17: Elle a le droit de s'appeler Anne-Sophie puisqu'il s'appelle Borico Gérard.
18: Maintenant, vous allez répondre
6: à la, 3e.
18: À la question que je viens de poser, c'est la 2.
17: Ouais,
16: On a déjà répondu là.
17: Parce que tu vas nous dire qu'il y a un ordre dans ta question à la con.
16: Attends, à la 3e. Voilà.
18: Dans ce cas-là, mon pote. Attends. Celui qui vient de dire que c'était des questions à la con. Ta gueule!
17: Eh, hey, ça va.
6: Allez, vas-y, Gérard.
17: Cool, Gérard. Devinez qui.
6: Allez,
17: je
6: Gérard,
17: suis
6: enchaîne.
17: Derrière mon...
6: Voilà. Gérard ?
18: Bon.
6: Ah.
18: Ça y est ?
6: La star est revenue.
18: Enfin. Non. Alors ?
6: Ah, il y en a un qui est sur un circuit de Formule 1.
18: Ah ouais, j'ai l'impression. Il y en a un qui joue à Tarzan. Alors ? Ça te fait rire, hein?
6: Allez, Gérard.
18: Quelle bande de caves.
5: Il y a Phil sur Minitel qui me fait un super deal. Il me file 10 000 francs si on dégage GG.
18: Bah ouais. Bah dans ce cas-là,
17: qui
18: vient de prendre ma place, le Phil. Bah ça, c'est le Phil de Fun Radio.
5: Non.
18: Bah tu en as peine.
5: Bah non.
18: Tu rêves.
17: Bah non, c'est la type de Fun.
18: Tu rêves.
5: Mais c'est parce qu'il est dans la radio qu'il met des messages sur Minitel.
18: Tu rêves, il est dans ton bureau, il est en train de faire du Minitel et il
17: se met. On peut répondre aux questions, Gérard.
6: Merde. Gérard, troisième question.
18: T'inquiète pas, il y en a deux qui sont là et qui s'amusent à faire des clowns.
6: Allez,
5: continue,
6: troisième question, Gérard. C'est moi qui décide maintenant.
18: Non, c'est toi qui décide si je veux.
16: Bon, Gérard.
6: Je veux le carreau cul.
17: Non, la loco seulement.
18: Et partez-vous à la mer ou en camping?
17: Mais que ça peut te foutre.
6: Ah, en camping, moi je
18: pars en montagne. Attends, ouais. L'autre qui répond, qu'est-ce que ça peut te foutre?
19: bonne nuit.
20: Mais non, mais attends, hey, Gérard, remets ton casque et écoute-nous. Attends, je vais t'expliquer un truc. Explique ta question. Vous partez à la mer ou au camping?
21: J'ai mal expliqué.
22: Moi, je pars en camping à la mer.
20: Voilà, tu peux partir au camping et à la mer, Gérard. Ton micro, ton casque, merci. Ok, bah le débat de Gérard est fini, on va mettre un disque.
21: Non.
20: Ouais.
21: Et il y en a un autre super à faire avec
22: lui. On fait la fête?
20: Ouais, on va faire la fête, ouais.
21: Et on fait un blind test.
22: Ça y est.
21: Enfin, un karaoké.
22: Ouais, un karaoké.
20: Non, donc...
21: Il est parti, le trou du cul. Un petit peu de respect pour l'enculé.
22: Laissez connard, Gérard.
20: Non, mais vous bougez pas, vous réfléchissez à la question et on revient tout de suite après ça. Il est...
19: Bonsoir à tous, donc la suite du débat donc de la Libre Antenne. Donc avec 0803-08-5000 et 0803-70-5000. Pour les Belges, c'est 0331-99-5000 et 3615 code... 79-5000, mais je suis pas habitué. Et donc 3615 code rubrique direct.
23: Et il y a quelques changements. Donc on a toujours Karen, on a Jean-Paul, on a Patrick, on a Alan qui a remplacé Anne-Sophie, on a Bob et on a Caramel.
19: D'accord.
22: Taillé 92.
21: Et ouais. C'est le QRZ. Magnifique.
22: Le QRZ à GG.
21: Gérard, vous aimez les chiens.
22: C'est Caramel, tu peux répéter les numéros, on n'a rien compris.
19: Si t'as pas compris, pourquoi tu l'as composé?
21: Non, mais ça fait un moment. Oh la violence. Tu l'as depuis longtemps, mais t'entends rien.
22: Ouais. Gérard, on va arrêter d'être sérieux, on va déconner un petit peu maintenant.
21: Jusque-là, on était sérieux.
19: Non, non, mais maintenant, vous allez être sérieux parce que sinon, je vais arrêter le débat à
22: 2h30. Gérard,
21: pour finir la ligne.
22: Allez, j'ai une question.
19: Ouais, vas-y.
22: Toi, tu voudrais partir en vacances?
19: Moi, nulle part. Je pars pas.
22: À Suresnes. Tu vas faire des débats toute l'année comme ça?
19: Non.
21: Et Gérard, je voudrais t'expliquer un truc.
19: Ouais.
21: Tout à l'heure, t'as engueulé les gens du standard parce que t'as dit quand t'as appelé au 0870-5000, ça t'a raccroché, ça t'a même pas décroché. Mais c'est logique, c'est l'eau pour tout le monde, ça. Quand t'appelles et qu'au bout de 15 sonneries, ça répond pas, ça décroche automatiquement.
22: Et ben voilà.
19: Ouais, c'est ça, t'as raison.
21: Faut être un peu. T'as raison, ouais.
19: Non.
21: J'appelle Fun Radio depuis plus longtemps.
20: Donne-lui pas de fausses explications. C'est quand le téléphone a sonné, tu sais, quand il sonne, ça écrit Gérard dessus.
22: Et donc, tu préfères aller à la montagne ou à la campagne?
21: Orange, j'oubliais.
20: Ouais, donc comme on a vu que c'était Gérard, on a raccroché directement.
22: C'était une question de caramel. Tu t'es parfumé à quoi, Gérard, ce soir?
21: De nulle part. Au Pacifique.
19: À l'Antarctique
22: et
19: au sueur de Dawidson, que je remercie.
22: Ah oui, j'embrasse pour moi Dawidson.
24: Eh, Gérard, il fait les mélanges.
20: Ouais, il vient de se parfumer en rajoutant son truc pourri pendant la pause. Là.
21: Gérard, il faut se laver avant, on te l'a pas dit, mais.
19: Tiens,
21: c'est pas
19: tiens, toi,
21: sur
19: le collectionneur.
21: Mais il faut se laver avant quand même.
22: Allez, troisième question.
19: Ouais. Bah, la troisième, c'est. Emmenez-vous votre chien ou chat?
22: Mais c'était pas ça.
19: Non mais pour l'instant c'est moi qui commande.
22: Ouais, maintenant c'est moi qui commande.
19: Non non attends, toi tu la fermes.
22: Sont les chiens et les chats, ils ont pas besoin de vacances.
19: Tu la fermes.
22: Voilà,
19: ouais, bah d'accord. Je veux dire une chose.
22: Sur le bord de
19: attends. De quoi?
22: Attends, mais Gérard, les chiens et les chats, ils ont pas besoin de vacances.
19: Attendez. Stop.
22: T'es venu sur ta
19: stop. Attendez, je viens d'entendre une question. Non, je viens d'entendre une question qui m'a pas fait plaisir.
22: Pensez-vous que j'irais intelligent?
19: Non. C'est qui a osé dire qu'attacher son chien ou son chat sur le bord de la route?
24: C'est Caramel.
19: Alors allez-y. Alors le mec qui attache. Attendez, le mec qui attache une bête sur le bord de la route.
22: Ouais, bah
19: c'est comme si qu'il aimait pas les animaux. Alors dans ces cas-là, non, si on n'aime pas les animaux,
22: Gérard, écoute-moi, dégage.
19: Caramel, tu dégages.
22: Non, mais dégage pas Caramel.
19: Caramel, tu dégages.
22: Gérard, j'ai 4 bergers allemands.
20: Essayez,
23: il est parti, ça y est. Tu n'hurles pas, c'est pas la peine.
21: Gérard, nous, on aime les animaux.
22: Nous, moi aussi.
21: Et Gérard, j'adore. Écoute-moi. Moi, j'ai 4 bergers allemands. Et ils ont voulu faire comme les chiens de traîneau, là, je les ai attachés au pare-choc. C'est pour me tirer dans Paris. Et puis, ils sont tous morts.
19: Et ça te fait rire?
21: Bah ouais, un petit peu quand même. Et Gérard, je peux te poser une question?
24: On est fier de ta connerie.
20: Gérard, il y a Laura sur Minitel qui te propose une question à poser. Quand vous partez en vacances, emmenez-vous vos bagages? C'est en gros le même style que tes questions, quoi.
18: Non, mais attends, si tu pars en vacances, t'emmènes des fringues pour te changer, à ce que je sache.
20: Je sais pas, ça ressemblait à tes questions.
18: Moi, je sais que quand je pars en vacances, s'il fait beau, je pars quand il sort et en short.
20: Ouais, mais toi, t'emmènes pas de bagages pour te changer.
18: Oh, mais attends, moi, dans un sac, je mets simplement des t-shirts.
21: Gérard,
24: Gérard,
21: de toutes les couleurs. Gérard, tu peux faire les couleurs.
24: Gérard, stop,
21: Jean-Paul, j'ai une question.
24: Non, Bob d'abord, est-ce qu'on peut en
18: faire autre chose? Non, Bob, tu la fermes.
23: Il n'y a pas de chiens, les chats.
24: Bah oui,
18: il y a Karen qui veut poser une question.
20: Mais merde, il n'y
24: a pas que toi qui parle.
20: Bon, Karen, pose ta question. Non, laissez parler Karen, 10 secondes.
24: Allez.
23: Oui, donc, je disais que j'emmenais mon hamster. Il n'y a pas que les chiens et les chats. Voilà.
24: Moi aussi, j'emmène mon cochon d'Inde, il s'appelle Gérard, et je l'ai piqué à quelqu'un que tu dois bien connaître.
23: Et moi, Alan, j'emmène mes deux serpents et
24: n'est-ce pas, Patrick? Mais oui.
18: Mais ça vous fait marrer, là, vos conneries, là?
24: Non, je rigole pas.
21: Gérard.
18: Non, mais attendez.
23: On est carrément sérieux, hein.
18: Non, mais la question.
23: Pourquoi on rigole là-dessus?
24: Il n'y a pas que les chiens et les chats comme animaux.
21: C'est vrai, il y a les cochons d'Inde, alors.
24: Ouais, moi j'ai deux serpents.
21: Les bigales.
18: Stop.
21: Gérard,
24: stop! Et bon, plus ça fait
21: stop!
24: On enroule et on le met
18: dans la. Punaise, ils vont la fermer.
23: T'as demandé à ce que Caramel parte. Caramel est parti. On accueille Derek qui est apparemment photographe, donc pendant les vacances. Ouais.
24: D'accord.
21: Gérard, j'ai une question très rapide, Gérard.
24: Salut, Derek.
21: Gérard, ça va m'écouter.
20: Salut, Derek.
24: Laissez Tony poser ça. Patrick.
21: Gérard, putain, non. Non, mais Gérard, écoute-moi.
24: Laissez Patrick. Allez, Patrick, vas-y.
21: Ça fait 2 ans que j'appelle Fun Radio, je suis désespéré. Ah, Gérard, mais...
24: Patrick, il est en train de donner à manger à son cochon d'Inde. Ouais, qui s'appelle Gérard.
18: Bon, allez, c'est bon. Je pense que...
24: Gérard,
18: tu la fermes, s'il
24: te plaît. Est-ce que ton chien t'a déjà emmené en vacances?
18: Non, toi, tu dégages. Bonne nuit. Bonne nuit à toi.
21: Tu bien pour faire ton petit pipi, quand même.
18: Ouais, non, mais bonne nuit.
20: Non, il le laisse au bord de la route.
24: Tu lèves la patte.
23: Gérard, t'as des animaux?
21: Oh, putain, la vieille.
24: Il pisse dans la cabine.
23: Gérard, as-tu des animaux?
24: Gérard,
20: réponds s'il te plaît.
18: Non mais attends. Déjà les deux connards qui arrêtent pas. Ils vont dégager.
20: Oui mais Gérard,
18: ils vont dégager.
20: Écoute-moi.
18: Non, attends. La nana qui veut me parler depuis tout à l'heure, je voudrais bien qu'elle pose.
20: Oui mais
18: question.
20: Regarde, Gérard, elle t'a posé une question.
18: Non, pour l'instant.
20: Si elle l'a posée, je l'ai entendu.
18: Les deux connards.
20: Mais non, mais tu réponds pas. Si tu réponds pas, ça fait des blancs. Donc eux, ils ont le droit de parler. Donc tu parles.
23: Gérard, tu vas être content parce qu'on va avoir une majorité de nana puisqu'à la place de Bob, on a Gégette.
24: Et
21: ben
24: voilà.
21: Gégette.
18: Super. Comme par hasard, c'est la Germaine.
23: Pas Germaine, c'est Gégette. C'est Gégette, c'est pas de ma faute. Hein.
21: Non.
18: Allez.
21: Salut. Ah ouais, salut, c'est moi Carmel.
24: Vas-y Gégette, tu peux parler.
21: Ouais. Gérard, juste une question très rapide. Préfères-tu les chiens ou les chats?
24: Ouais.
18: Les chats.
21: Les chats, moi aussi.
24: Oh, raciste, ils préfèrent les chats. Moi, je préfère les chats,
21: Jean-Paul.
18: Karen ? Non, mais attends, Jean-Paul, pour l'instant, c'est pas à toi que je m'adresse. C'est la
21: fille. Oui, mais elle me pose une question.
18: Attends, c'est pas à toi qui a posé la question, c'est à moi, d'accord ?
21: Elle dit qui est-ce qui préfère les trucs, donc elle s'adresse à tout le monde, Gérard. Quand elle dit qui est-ce qui, elle s'adresse au groupe, Gérard. Pour l'instant,
18: vous la fermez, d'accord ?
20: Gégé, est-ce que t'emmènes ton Adidas en vacances ?
18: Oui. Ah, tout le temps.
20: Ah, tu le laisses pas au bord de la route, celui-là ?
18: Non, je suis pas comme certains qui abandonnent leur bête au bord de la route.
20: Non, toi, tu gardes ton Adidas avec toi tout le temps.
21: Mais quel rapport Adidas, c'est le nom de ton chien ?
18: De quoi ?
21: Adidas, c'est le nom de ton chien, parce que je vois pas le rapport.
18: Non, mais attends, c'est le parfum, d'accord ?
24: Ah, c'est le parfum ? Ouais, le nouveau parfum, ouais.
21: Ah, d'accord.
24: Adidas.
20: Et c'est lui est fidèle comme son chien, justement.
18: Attends, j'ai pas de chien, d'accord.
24: Genre, c'est vrai que l'Antarctique, c'est un parfum pour femmes. Hein.
21: C'est un peu fidèle comme
24: ça. Non, c'est un après-rasage.
18: C'est de l'après-rasage ou de l'eau de toilette.
24: C'est un après-rasage pour femmes.
18: Ouais, c'est ça.
20: Parce que tu traces.
18: Attendez, non, mais attendez-vous. Là, tu me fais rire, toi, celle qui vient de dire ça.
24: Non.
18: C'est
24: marqué dessus.
21: Allez, Gérard.
18: C'est qui? Non, mais attendez. C'est qui la nana qui osait dire que c'était du parfum?
24: Gérard.
18: Non.
0: C'est Christine.
18: Quoi?
0: C'est toi qui sors de l'Antarctique, là?
18: Oui, c'est moi. Pourquoi ça, t'en... ça t'emmerde?
21: Ça pue, quand même.
0: Non, ça,
21: ça
0: m'emmerde pas, mais ça en peste.
1: C'est bon pour les chiottes, quoi.
2: Attends, genre...
0: Exactement.
2: Putain, je sors de Marseille, là.
0: Ça sur mes animaux.
2: Ah ouais, moi j'habite à Marseille, je suis en Marseille, quoi. Putain, ça sent fort.
18: C'est ça. Bon, ouais, allez, c'est bon.
0: Alors,
18: partez-vous à la mer ou au camping?
2: Pardon, tu peux répéter la question?
0: Moi, je pars au camping.
18: Non, mais attends, faut pas se foutre de ma gueule, là.
21: Au camping?
18: Vous avez très bien compris la question.
2: Ta gueule. Bonjour, tu peux répéter la question?
18: Non, mais ça fait trois fois que je la pose.
21: Tu partirais où?
18: Gérard, non, à la mer. Et pas au camping.
2: Pourquoi
21: tu veux partir à la mer?
2: Parce que.
18: Non,
0: Gérard, tu pars où?
18: À la mer.
21: À la mer, mais pourquoi, Gérard?
0: Pourquoi
21: parce
0: la
21: que,
0: mer?
21: Parce que quoi?
18: Ça, c'est là qu'on peut mieux le bronzer, qu'on puisse bronzer le mieux. Non, qu'on bronze le mieux et qu'on peut mater les nanas.
0: Bah, écoute, c'est bon, mais...
21: C'est là où c'est grave. À quel âge t'as vu la mer, Gérard?
18: Attends, toi, je te répondrai pas à ta question, d'accord? Parce que c'est une question pour...
21: Gérard, tu aimes les films de gladiateurs?
18: Non.
0: Eh, mais Gégé, si tu pars à la mer, quand tu vas dans l'eau, tu sortiras plus l'Antarctique et tu seras plus Gérard.
18: Il met tellement d'Antarctique que de toute façon il va parfumer la mer.
0: Mais oui, ce que je te dis, c'est incorporé.
21: Ça va faire une marée noire.
0: Comme l'eau des
21: Florent, ça va faire une marée noire.
18: Eh
0: Gérard,
18: attends, et celui qui s'amuse à dire que je vais faire une marée noire, toi tu ferais mieux de la fermer parce que je sais pas du quel côté que t'es, mais.
21: Moi je suis de ton côté,
0: Gérard. Ouais, c'est ça. Alan, je peux parler? Je peux parler, c'est Alan.
18: Vas-y.
0: Mais c'est Caramel.
18: Gérard, ouais, Volgan, un peu, là.
21: Je m'appelle pas Caramel.
0: Gérard. Mais c'est pareil, Alan. Gérard, yes. Tu parfumes même tes animaux?
21: Oui, même.
18: Non.
0: Pareil. Parfumes-tu tes animaux?
18: Non, je viens de te dire.
21: Ok.
0: Ah, non. Tu les laves?
18: Non. Okay. Ouais, ça se lave pas.
0: Y a des chats qui aiment l'eau.
21: Gérard, est-ce que tu laves tes mouches à la mer?
18: Stop. Il y a une question sur Minutel.
20: Non, il y a Derek, je crois, qui a posé une question.
21: Est-ce que tu laves tes slips à la mer?
18: Pauvre con.
21: Tu peux pas le laver.
0: Eh, Gérard, heureusement que la mer, c'est gratuit.
21: Question 2. Est-ce que tu pars avec une valise à la mer? Avec sa mallette, Fun Radio.
18: Ouais, voilà.
0: Et Gérard, c'est quoi ta crème à bronzer?
21: Avec sa valise de poème.
18: Moi, j'ai aucune crème à bronzer.
20: Non, mais Gérard, question très intéressante sur Minitel.
18: Non, mais s'il a fermé.
20: Le Père Noël a posé une question très intéressante. Est-ce que tu vas en camp de naturiste?
18: Non.
0: Oui,
18: pourquoi?
21: Dommage.
18: Parce que
0: on a des photos. Gérard, on t'a vu.
21: On a des photos, Gérard. On a déjà vu assez d'horreurs comme ça à la guerre.
18: C'est ça.
21: C'est des règles, Gérard. Est-ce que tu, dans les camps naturistes, tu peux créer plus facilement poèmes?
18: De quoi?
21: Est-ce que tu as des inspirations dans les camps nudistes pour les poèmes?
18: Non.
21: Tu vas écrire poèmes camp naturiste?
18: Non.
21: Ah bon? Tu vois, tu comprends mieux. Est-ce que tu as plus d'inspiration de nu?
18: Non.
0: Et Gérard, tu vas avec à la
21: place. Gérard, est-ce que tu bois une bière ou deux bières?
0: Est-ce que tu t'es déjà mis nu?
18: Comment?
0: Est-ce que tu t'es déjà mis nu?
18: Attends, déjà.
21: Qui est le Mongol?
18: Non, mais attends. Déjà.
21: Gérard, stop.
18: Celui qui s'amuse à poser. Stop! Celui qui vient de poser cette question. Tu vas aller voir au standard parce que vous êtes deux derrière, j'aime pas ça. Est-ce que vous êtes à deux?
21: Caramel.
18: C'est bien. Alors, Caramel, tu dégages. Hop, bonne nuit, Caramel.
21: Caramel,
18: tu dégages, vous êtes deux.
0: Ouais, Gérard, t'as Caramel. Que des filles à l'antenne, non? Ouais,
18: voilà.
0: Gérard, il y aura beaucoup mieux. Non, moi je veux Caramel.
18: Ouais, non, mais Gérard, moi je le veux pas.
21: Gérard, il faut faire honneur aux filles si tu veux qu'elle soit avec toi.
20: Gérard, est-il responsable du trou dans la couche d'ozone avec son Adidas?
0: Oui.
20: Bonne question écologique.
0: Oui, non, c'est évident.
18: Non.
21: Moi, je crois que c'est une hypothèse scientifiquement.
24: En tout cas, je sais pas pour le trou dans la couche d'ozone, mais le trou Gérard,
21: pour le trou dans la loco.
18: Bon, alors c'est bien celui. Alors maintenant, c'est simple, vous allez me faire une chose. Tous les mecs, vous allez dégager, vous commencez à m'énerver.
0: Ouais.
18: Là maintenant, je veux plus un seul mec.
0: Ouais, cool. Allez.
18: Comme
0: ouais,
18: ça, je vais être tranquille.
8: Ça y est, ils sont partis.
0: Ouais, genre, bien envoyé, ouais. Ah. GG ?
18: Oui.
0: Bah, allez, Caramel ?
18: Non.
0: Ah, tu fous l'ambiance, bordel ?
18: Non, mais attends, c'est pas toi qui commande, d'accord ?
0: Ouais, c'est moi qui commande.
20: Pourquoi
0: Alan
20: c'est
0: qui
20: toi
0: commande.
20: Qui commande ?
0: Alan qui commande d'abord.
18: Ouais, non, mais attendez, pour l'instant, c'est pas vous qui menez les débats, d'accord?
0: Gégé. Ouais, Gérard, ouais, bien envoyé, ouais.
20: Bon, continue ton débat, Gérard, maintenant, s'il te plaît.
18: Donc, emmenez-vous, pour ceux qui sont mariés, parmi ce qui nous reste, à part ceux que j'ai envoyés balader, mais c'est pas grave.
0: Il y en a que deux, hein, c'est Alan et...
20: Alors, êtes-vous mariés?
18: Est-ce que...
0: Non.
18: Est-ce que vous partez?
20: Non, bah, change de question, ils sont pas mariés, Gérard.
18: Non, mais emmenez-vous vos enfants avec vous.
3: Bah, on n'est pas mariés, enfin.
18: Non, mais.
24: Moi, oui, moi, j'ai gosses. Moi, je suis mariée, j'ai trois enfants, ils viennent avec moi tous.
18: Qui?
24: Alan, non.
18: Mm-hmm.
24: J'ai trois enfants, ils ont tous les trois, trois ans, donc ils viennent tous avec moi.
18: Non, mais attends, t'as quel âge, Alan?
24: Bah, j'ai 26 ans.
18: 26 ans?
24: Bah, ouais.
18: Et t'as trois enfants?
24: Eh, ouais, ils ont tous les trois ans.
18: Bah, yon.
24: C'est cool, hein?
18: Ouais, tu les as eu de bonheur, mais.
20: Bah, 23 ans. Hein.
24: Ah ouais, t'imagines.
23: Bon, je suis pas sûre que ça soit le débat. Et pour reprendre le débat, on accueille déjà Anthony.
7: Oui, bonsoir.
23: Et Buffalo.
9: Bonsoir, Gérard.
3: Je croyais qu'il y avait plus de mecs.
7: Mais nous, on est sérieux comme mecs.
23: Bah, il faut des mecs aussi. Mais... Attends, vous êtes déjà trois nanas et quatre nanas.
3: Mm-hmm.
23: Voilà. Et déjà deux mecs. Je trouve que Gérard, j'ai fait très fort ce soir pour le standard.
7: Merci.
23: Donc,
7: Merci.
23: Hein.
18: Non, mais attends.
7: Gérard, j'étais tout à fait d'accord avec toi. Je trouve que les mecs d'avant, là, c'était des gros cons.
23: J'aimerais que tu mènes ton débat.
7: Et Gérard, tu peux faire une bise à la caille pour avoir passé deux mecs.
18: Ça non, mais attends.
7: Sympa.
18: Ça,
7: deux mecs
18: ça...
7: de ma part. C'est Buffalo. Merci, fais une bise à la caille.
18: Non, mais ça, n'ayez crainte. Elle sait très bien que je la remercie.
7: Et de toute façon, on t'a demandé de lui faire une bise, pas de l'emballer. Hein. Ouais.
18: Non, mais attends. Déjà. C'est pas le thème du débat, c'est pas est-ce qu'on emballe les nanas ou pas.
3: Ouais.
18: Ok.
3: Ouais, on est en débat là. Ouais, bien envoyé.
7: On est en plein dans le débat, ouais, super.
3: Ouais, bah ouais.
18: Donc alors maintenant, la question c'est est-ce que vous emmenez vos enfants avec vous ou pas.
3: Bah non, j'ai pas d'enfants.
7: Moi non plus, je n'ai pas d'enfants.
18: Hein?
3: Je vais pas emmener mon.
7: Si j'en avais, je les emmènerais. Moi, si j'en avais, je les laisserais au bord de l'autoroute.
18: Voilà. Attends.
20: Gérard,
18: attends.
20: Est-ce que t'emmènes ton mec en vacances?
18: Je suis pas au monde.
3: T'emmènes ta meuf?
7: Gérard.
18: Attends, celui qui a... Attendez. Il y en a un qui a posé une question... Qui m'a répondu. Oui.
7: Non, mais je suis désolé.
18: Une question con. Et alors,
3: Dégage.
18: Tu viens de dire...
3: Gérard.
18: Non, mais attends. Il a dit, j'emmène mon môme, mais je le laisse sur le bord de l'autoroute.
7: C'est pour déconner, GG.
18: Non, mais attends.
3: C'est pas des chiens, les gars.
18: Non. Attendez. Dans ces cas-là... Attends. Déjà, celui qui s'amuse à abandonner... Que ce soit une bête ou un môme sur l'autoroute, pour moi c'est dégueulasse.
7: Buffalo, je voulais dire sur ce sujet que c'est pas grave si il emmène son gamin mais qu'il laisse son chien.
18: Non mais attends, dans ce cas-là.
7: Si la route le gamin, c'est pas grave tant qu'il emmène le chien.
18: Attends.
7: C'est toi qui les paye les boîtes de pâle.
18: Non mais attendez. Attends, faut quand même être correct.
3: Ouais.
18: Si on a un animal, on l'emmène avec lui, sinon on n'en prend pas. Si on veut les gamins on les emmène avec nous en vacances, on les laisse pas traîner n'importe où.
7: Et alors bouffer à mon gosse du pâle.
18: Ouais, mais attends. Dans ce cas-là, mon pote, t'es pas humain.
3: Ouais, bien envoyé, ouais.
7: Mais tu t'es retrouvé au bord de la route?
18: Oui, je me suis retrouvé au bord de la route. Pourquoi?
7: Ah, c'est pour ça.
3: T'as fait l'autostop? T'es traumatisé?
20: Attends. Non, mais il y a un truc urgent sur Minitel.
18: Non, je m'en fous.
20: Est-ce que t'as déjà abandonné ton odeur au bord de la route?
18: Non.
20: Jamais, tu gardes toujours ton odeur avec toi. Tu l'abandonnes jamais au milieu de la route.
18: Non, mais attends. Maintenant, je vais répondre. Alors, celui qui m'a demandé si j'avais fait du stop ou autre, oui, j'ai fait déjà du stop.
7: Buffalo.
3: C'est Alan.
7: Gérard, tu t'es fait écraser à quel âge, Walou?
18: Non, mais attends. Là, mon pote, ta question, elle est con. Ok.
3: C'est pas drôle,
7: mais je te demande, c'est une question comme ça.
18: Hein. Non, mais moi, je vais te dire une chose, j'ai déjà fait du stop et je sais ce que ça vaut.
3: Ça vaut quoi, Gérard?
18: Hein? Ça vaut que tu restes pendant des heures et des heures à attendre que quelqu'un te prenne.
3: Ah, ça, okay. ça dépend des gens, Gérard.
7: Gérard, tu fais du surf quand tu vas à la mer?
18: Non, mais attends, toi, ta question, je t'y répondrai pas, d'accord? Je finis la question qu'on a posée.
7: Ouais, mais c'est pas le débat.
23: Gérard. Ce n'est pas le débat. Moi, j'aimerais que tu reprennes le débat.
18: Stop!
23: J'aimerais que tu reprennes le débat et on a Marcel aussi qu'on accueille à la place de Jean-Paul.
7: Salut Marcel.
24: Salut Gérard.
3: Salut Marcel.
7: Salut Gérard.
24: Salut Poulette.
7: Salut Gérard.
24: Salut Poulette.
7: Salut.
24: Reprenons le débat.
7: Salut.
3: Salut.
18: Salut. Bon, salut.
23: Et ton débat, on en est à je ne sais plus la combientième question, mais ça serait cool que tu la poses.
7: Salut
18: Gérard. Bon, ça y est.
24: Répète ta question, s'il te plaît.
18: Non, mais ça y est, c'est ce que vous emmenez vos enfants, donc comme tout le monde n'est pas marié, donc...
24: Oui, Alan, elle est mariée. Hein.
18: Bon, bah d'accord, Hélène. Alan, on a très bien compris.
24: Voilà, je suis mariée.
3: Bon. On passe à une autre question.
18: Bah, maintenant, ça va être un autre débat.
24: Ouais,
3: là, un autre débat.
24: Ouais.
18: Là, on va...
20: Avant, mettre un disque, quand même, peut-être.
18: Ouais.
20: Mais dis quand même
24: David et Jonathan.
20: Pose les questions et
18: alors là
23: annonce le débat un peu et pose les questions.
18: Et là la première question c'est une question qui va s'adresser spécialement à toutes les nanas qui nous écoutent et qui ont des copains qui ont des problèmes de santé ou qui veulent pas manger. Pourquoi qu'elles nous forcent à manger si on n'a pas faim?
24: Pourquoi c'est une question d'actualité?
20: T'as pas d'autres questions sur les vacances? T'as pas des questions sur les vacances? Ça serait peut-être mieux.
23: Ouais. Non. Je pense qu'avant de passer à le débat, il faudrait que tu nous fasses une conclusion sur les vacances en disant si tu comptes partir, où tu comptes partir, avec qui tu comptes partir.
4: Et quand tu comptes partir.
23: Non, et quand tu comptes partir.
20: Parce que, attends. Parce
4: avec,
20: que,
4: surtout le nom avec
23: parce
4: qui
23: que,
4: tu veux partir.
23: Non, parce finalement, que on sait rien de toi.
20: Les gens demandent tous où va Gérard et quand pour pas qu'on y aille.
18: Donc, Gérard.
24: Il va aller au coin de sodomiser.
4: Et pour combien de temps tu comptes partir?
18: Bon, pour l'instant, vous la fermez. Je vais répondre aux deux questions, à la question qu'on vient de me poser par l'intermédiaire du standard, c'est-à-dire Julie. Donc, je ne pars pas en vacances. Donc, je reste chez moi.
4: N'écris pas, t'es faux.
24: Non, elle est plus à l'antenne.
23: Sur une sur plage.
18: Voilà.
4: Sur l'antenne.
18: Si vous êtes encore à l'antenne.
24: Ah bon? Mais là, t'emmènes ta cabine.
20: T'emmènes-tu ta cabine en vacances?
24: Ouais, la greffe était rouge.
10: Question, réponse.
20: Réponds, Gérard.
4: Il a un téléphone sans fil. Attends. On lui a offert pour son anniversaire.
18: Oui, c'est ça. Alors, qui c'est qui vient de dire que j'avais un téléphone sans fil?
20: Non, mais Gérard. Réponds à la question.
23: Alan, réponds à la question.
20: Est-ce que t'emmènes ta cabine?
18: Non.
20: T'abandonnes ta cabine au milieu de la route.
24: T'abandonnes ta cabine au bord de la route, Gérard.
20: Non, t'abandonnes ta cabine au milieu de la route de l'autoroute.
18: Non, mais attends.
20: Ah là, c'est dégueulasse.
18: Non, mais attends. Moi, je préfère laisser une cabine qu'abandonner un chien ou.
24: Pourquoi?
4: Gérard, il a son tatou. Hein.
24: Tu autant abandonner de cabine.
11: Gérard,
24: c'est ses chiens, Gérard.
18: Hein? Non, mais voilà.
24: Tu es enculé par un chien.
4: Alors, c'est GG.
18: Oui.
4: Donne-nous ton numéro de tatou.
18: Non.
24: Ah ouais.
18: Non.
24: Vas-y.
4: Allez, GG.
18: Non.
4: Allez, vas-y.
24: 06, bon, 06.
18: Bon.
24: Allez, lâche le numéro. Allez.
18: Non. 06.
24: Lâche l'adresse de GG. 06 52.
4: 57. 80. Ouais.
24: Ah, c'est cool.
18: C'est bien.
4: Super.
18: C'est bien. C'est qui vient de donner ce numéro?
24: C'est les filles.
18: Attendez, là, je viens d'entendre une voix de nana. Dans ce cas-là, la petite pétasse qui a donné le numéro. La pétasse qui a donné ce numéro-là. Tu dégages.
24: On vire les pétasses, on met que des mecs maintenant.
4: Ouais, les pétasses.
18: La pétasse qui a donné mon numéro de tatou. Tu dégages.
4: Pétasse.
24: Espèce
23: de salope. Gérard. On n'envoie pas la musique, tu t'excuses tout de suite. T'as vu que tu viens. Tu t'excuses.
18: Non.
23: Tu t'excuses.
18: Non. Je vais pas m'excuser parce que la salope, elle a donné mon numéro à l'autre. Il a des questions que je m'excuse. Il est hors de question que je m'excuse sur une nana qui donne mon numéro à l'antenne.
24: Gérard.
18: Je ne mettrai pas à genoux.
23: Tu vas te calmer. Non.
18: Non,
23: je suis désolée. Tu m'écoutes. Tu vas te calmer déjà.
24: Gérard.
23: Et tu traites pas les filles de salopes.
24: Gérard.
18: Tu ne
23: traites pas les filles de salopes.
24: Non mais elle
18: n'a pas même donné mon numéro. Ok.
23: Ton numéro.
18: C'est clair et net.
23: On s'en fout de ton numéro, Gérard.
24: Ouais.
18: On s'en fout de mon numéro. Mais c'est pas lui qui a commandé toute la nuit. C'est moi.
23: Oui, bien sûr.
24: Gérard.
23: Tu te calmes et c'est pas la peine de lancer des insultes parce que ce premier, moi, je te mets plus de nana à l'antenne.
18: Eh ben.
24: Que des mecs. Gérard.
18: Dans ces cas-là,
24: repose-toi, mon ami.
18: Je pense que dans un quart d'heure, ça va être terminé.
23: Tu vas faire le deuxième débat. On va mettre de la musique. Et on y va.
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20: Je
18: vois pas de ça de jingle, tu sors. Hop, bonne nuit!
20: Y'a rien eu là!
18: Attends,
20: on va le repasser.
18: Tu sors!
20: Remets-le pour qu'on écoute bien. J'ai pas suivi là.
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18: Non!
20: Ah, c'est nickel.
18: Alors là, dehors!
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18: Dehors.
15: L'émission sponsorisée par les prothèses à cajou.
18: Non,
20: c'est pour la jambe.
18: Non, mais là tu sors. Tu sors tout de suite.
20: Oh, t'as fait une tuerie.
18: Non, tu sors.
20: Je te fais des nouveaux liners.
18: Il sort.
20: Des nouveaux jingles.
18: Là-bas, Fildar, tu vas à l'arrière, s'il te plaît, je commence par les débats.
20: C'est bon, on va faire le quinquennat.
18: Non, tu sors.
20: Ça va être cool ton débat.
18: Tu sors. Tu sors tout de suite. T'as 3 minutes
5: pour le standard un peu là.
10: 3 minutes, c'est bon, t'as le temps.
11: Je vais faire un peu de standard.
18: Non, tu sors tout de suite.
5: Bah, il est
18: Manu,
5: il se
18: débrouille tout seul. Mais non, Manu, il se débrouille. Tu sors tout de suite.
11: On oublie tout.
18: Tu sors tout de suite.
11: Je peux pas.
18: Non, tu sors tout de suite.
11: Le fait de pas trop crier, ça fout.
18: Tu sors.
5: Essaye de pas transpirer à 1h04, Gérard, s'il te plaît.
11: S'il commence à. Allez, Larsen. À suer et tout, ça commence à être chaud là.
18: Bon, Pildard, tu vas.
5: Ouais.
18: À l'arrière, s'il te plaît, merci.
5: Ok.
12: Ou pas?
18: Non, non, il se débrouille tout seul, Manu, il a l'habitude quand c'est comme
11: il
18: ça.
11: Il est assez grand.
5: Je suis un boss.
18: Voilà.
5: Il y a besoin de personne, moi.
18: Voilà.
11: Voilà.
18: Bon, alors, on va commencer. Donc, bonsoir à tous. Donc, Fudlar qui est à l'aria, parce que je voulais pas d'Olivier d'Apro. Donc, Rigo qui est sur l'internet, donc vous pouvez y aller, www.fr.funradio.
11: Bonsoir.
18: Bonsoir à toi, Rigo.
5: Bonsoir à toi, Rigo.
11: Une petite minute.
18: Bonsoir à toi Manu. Ouais, j'étais en train de manger. Et donc bien sûr la mère à Manu qui est là pour
5: la mère de Manu.
11: Bac,
5: hein,
18: qui sera là pour voir comment que ça se passe sur les débats qui se passent à l'heure actuelle. Donc bonsoir à vous. Rebonsoir. Rebonsoir depuis tout à l'heure. Donc alors la première oui, le débat va porter sur le quinquennat. Donc vous pouvez nous appeler.
5: Quinquennat. Oui.
18: Donc vous pouvez nous appeler au 0803 08 5000. Donc Manu qui vous attend au standard et on accueille Jospin, 25 ans de Limoges, bonsoir à toi.
14: Bonsoir Gérard, bonsoir à tous, bonsoir à toute l'équipe, bonsoir pour cette nuit marathon.
18: Mais ta fréquence s'il te plaît
14: C'est 95.4
18: okay.
14: FM.
18: D'accord, Claude, t'éteindras ta radio s'il te plaît derrière, merci.
14: J'ai pas de radio. Hein.
18: Chaude Bourgeoise, 28 ans de Tours, ta fréquence s'il te plaît
25: 102.8.
18: Combien
25: 102.8. Bonsoir très cher, bonsoir tout le monde, bonsoir Madame Manu.
14: Bonsoir, chanson bourgeoise.
18: Et la Ziza, donc 23 ans.
26: Bonsoir.
18: Vous commencez pas là, les deux premiers, sinon vous allez voir comment qu'on va faire. Donc la Ziza, 23 ans, Paris, 101.9.
26: Tout à fait, bonsoir tout le monde, bonsoir l'équipe, bonsoir le marathon.
18: Ok, et qu'est-ce que tu m'as mis là, Poupe?
11: Pouce de Guidog.
18: Pouce de Guidog.
26: Oui, bonsoir Gérard, ça va?
18: Ouais, qu'est-ce que ça peut te foutre, t'es pas médecin?
26: Okay.

0: non plus.
1: Pousse je sais pas quoi là.
0: Pousse Doggy Dog, merci.
1: Ouais, alors.
0: Moi je sais pas trop, c'est peut-être une position dans le Kamasutra, je sais pas.
1: Ouais, c'est ça, t'as raison, ok. Ah, okay. On a tout compris. Tu comprends vachement bien ce qu'on veut dire, hein.
0: Très bien.
1: Ouais. La Ziza. Oh, ça y est, oui. Bon, hey, je préviens une chose.
0: On se moque pas.
1: Je préviens
2: laquelle,
1: tout de suite.
2: Laquelle.
1: Je vous préviens que le premier qui déconne sur le nom d'un auditeur va gerber. Je vais ne pas me faire braire cette nuit. Le premier qui dit une connerie, je chope au hasard, je lui dis bonne nuit. Alors, Claude Bourgeoise, au revoir. Allez, hop, terminé pour toi. Manu, s'il te plaît. Claude Bourgeoise, tu lui dis au revoir. La chaude bourgeoise, pardon. Terminé. Allez, c'est parti, hop. On y va. La Ziza.
3: Un débat sur le Catavana.
0: Alors moi, je pense.
1: Fais gaffe, je spin parce que tu risques de faire autant aussi.
4: Bon, Gérard, on y va.
1: Yes. Alors, la Ziza.
0: Ouais, allô. Bon, moi, je pense que le quinquennat, c'est un rapport avec les chiffres et la numérologique, je pense.
1: C'est-à-dire ?
0: Bah, je sais pas plus. Hein, j'ai lu ça dans un article. J'ai vu que c'était rapport avec la numérologique, le quinquennat.
1: Ouais, mais attends, sur la numérologique, de quoi ?
0: Bah, je sais pas, des chiffres. Bah, forcément, des chiffres.
1: Ouais. Attendez, Rigaud ?
5: Oui, Gérard, une très bonne question sur l'IRC, chaud dans le débat. C'est Paul Atreides qui te demande, tu es pour un quinquennat de quelle durée ?
1: Ah, bah, justement, on va en parler.
4: Ouais. Ouais.
1: Ah
4: ouais.
1: Donc, je veux bien répondre à cette question tout de suite. Donc, en fin de compte...
5: Non, peut-être pas, en fait. Peut-être tout à l'heure.
1: Bah, tu lui dis qu'on
5: lui
1: donnera.
5: Tu peux lui dire, il t'écoute.
1: Bah donc, le quinquennat, en fin de compte, c'est une durée qui dure 5 ans.
4: Mais voilà. Qu'est-ce que le quinquennat, alors ?
1: Bah, le quinquennat, c'est pour diminuer les élections du président de la République. Soit qu'il les laisse à 7 ans, donc ils sont pas d'accord qu'ils soient jusqu'à 7 ans, ils veulent les descendre à 5 ans.
4: Donc
1: voilà.
4: En fait, ils font des élections pendant 5 ans ?
1: Non.
4: Au lieu de 7.
1: Non, c'est 7 ans, mais ils veulent les redescendre à 5.
4: Mais quoi ?
6: Et pourquoi ?
1: Ben, ils veulent que le président de la République, au lieu qu'il reste 7 ans au pouvoir, reste que 5 ans maintenant.
4: Et pourquoi ?
1: Ben, justement, le pourquoi, c'est de savoir.
4: Pourquoi ?
1: C'est de savoir pourquoi qu'ils veulent ça. Peut-être qu'ils veulent plus de présidents, qu'ils veulent en virer plus. On ne sait pas.
4: Ouais, peut-être.
1: On ne sait pas.
3: Non, deux à la rigueur.
6: Ils peuvent être élus ou pas après ?
1: Ah bah ça, s'ils se représentent, oui. Mais ils auront un mandat au lieu qu'ils soient de 7 ans là, comme c'est à l'heure actuelle.
6: Excuse-moi.
1: Il sera moins long.
6: Un mandat à poste ou un mandat
1: comme tu veux. Comme tu veux. On s'en fout.
3: Un rib.
1: Ouais.
0: Ouais, GG.
1: Non,
0: ouais.
1: Attendez. Il y a.
6: Ouais. À la place de Chaude Bourgeoise, on accueille Teubéry.
1: Teubéry.
0: Bonsoir Teubéry.
7: Oui, ça c'est Teubéry, c'est mon nom.
1: T'appelles d'où ?
7: Bonsoir Fida, bonsoir Manu, bonsoir Rigo, bonsoir les auditeurs. Bonsoir.
1: T'appelles d'où ?
7: J'appelle de Paris, 101.9.
1: Ok. Non mais quand je te demande quand t'appelles d'où, tu me réponds avant de dire bonsoir
7: Paris,
1: aux auditeurs.
7: 101.9.
1: Ok, Jospin.
3: Oui. Ouais, le quinquennat, donc je t'ai répondu, pour moi c'était une durée de 5 ans, c'est un mandat, il change de mandat, la poste, tout ça, le RIB, vive la France.
1: Bon alors, ouais. Jospin, au revoir,
7: comme ça. Vrai, hein.
1: Non, mais c'est vrai.
3: Je suis républicain, moi, monsieur.
1: Oh.
3: Je paye mes impôts, moi.
1: Ouais, bah tu payes tes impôts, moi je viens de dire ce que c'était le quinquennat, alors bonne nuit, Jospin. Ouais, bah tu continueras d'écouter dans ton lit. Allez hop, bonne nuit, au revoir.
5: Gérard ? Oui. Sur l'IRC où on est déjà 6437.
4: Bien, déjà.
5: Ouais, déjà ça monte.
4: Franchement, tu cartonnes.
5: T'as vu ? Il y a une très bonne question de Davy One qui est belge et il te dit qu'en Belgique il y a pas de président de la République. Alors comment ils font pour un quinquennat ?
1: Bah si, justement. Mais qu'ils arrêtent sur l'IRC pour l'instant, s'il vous plaît. Vous arrêtez de nous parler déjà de toutes les questions que je vais dire.
5: Ah,
1: parce que ça ne sert à rien que je vous réponde avant.
5: Mais je crois qu'en fait, il y avait des questions sur radiogérard.fr.fm.
1: Non, ça n'existe pas ce site, donc c'est pas la peine. Donc voilà. Donc, qui c'est que j'ai oublié qui n'a pas répondu à la question ? Ah, Teubéry.
7: Oui, la question c'était.
1: Je vais dire à Manu. Manu, quand tu prends des auditeurs, quand tu me redonnes des auditeurs, tu leur précises la question, d'accord ?
6: Ouais. D'accord, et on va accueillir Videcouille, bonsoir.
1: Tu y as précisé la question qu'elle m'a...
6: Non, parce que moi-même, je la connais pas, ta question.
1: Alors, Videcouille...
6: Donc, c'est pas gagné.
8: Bonsoir Gérard, bonsoir tout le monde.
1: T'appelles d'où ?
8: J'appelle de Troyes.
1: Non, comme
4: ah, quelle belle ville.
1: Ta fréquence, toi, le Troyen de mes deux.
4: Hein ?
1: Ta fréquence.
4: 107.3.
8: Voilà.
1: Ouais, ben ça m'étonnerait parce que j'ai regardé sur une carte et c'est pas 107.3. En de bon entendeur, salut.
4: En numérique.
1: C'est ça, en numérique, t'as raison.
4: Ah ouais, mon pote.
1: C'est ça, t'as raison. Alors, Videcouille et Teubéry, la question c'est, savez-vous ce que veut dire quinténa ?
8: Quinténa, c'est un magasin d'outillage, ça.
4: Ouais.
1: N'importe quoi.
8: Bah, tu me dis quinténa ?
1: Quinquennat !
8: Ah, quinquennat, c'est la...
1: Pas quinténa !

0: dis ça, tu dis
1: non,
0: ça
1: non,
0: tout
1: non,
0: à l'heure.
1: Non, non, non, non, je dis le quinquennat,
0: mais
1: c'est
0: tu
1: toi
0: dis,
1: qui.
0: Je te dis que c'est,
1: quoi,
0: tu
1: pues, ta
0: dis
1: gueule.
0: Tout à l'heure.
1: Ta gueule. Donc pour vous, Vitecouille et Tauberry.
2: Le quinquennat, c'est une marque de chaussures.
1: Quinquennat, pas quinquennat. Oh là là.
3: Je crois que c'est la durée du mandat présidentiel, mais je
1: voilà.
3: suis pas sûr.
1: Bah voilà, bah c'est ce que je viens de dire depuis tout à l'heure que j'explique.
3: Ah d'accord, j'avais pas compris. Hein.
1: Ah d'accord, ah bah dis donc, faut peut-être vous réveiller, hein. c'est pas parce que c'est la nuit marathon que vous dormez déjà à 1h15 du matin. C'est pas comme si qu'on faisait 2 heures de débat d'affilée.
4: Ouais,
1: hein.
4: C'est clair, ça va.
0: Gérard, tu, justement en parlant de la nuit marathon, tu sais ce que c'est 10 personnes de forte corpulence dans l'eau?
1: Non.
4: C'est marrant, quand tu me l'as raconté tout à l'heure, c'était pas...
0: Ouais, non, mais je veux pas dire de nom à l'antenne, hein. Vous savez bien que c'est saucisson mystère. 10 saucissons mystères dans une mare d'eau, c'est quoi?
5: C'est toute la famille à la plage, non?
0: Non, c'est une marathon.
1: D'accord.
4: Voilà, bon,
1: n'importe
4: bon,
1: quoi. Ouais,
4: oui, encore une très bonne question sur IRC de Nescafé. Il te demande comment ça se passe le quinquennat chez les Pokémon. Ouais. Est-ce que Pikachu, il a fait un Pokémon de...
0: Un quinquennat de...
1: Mais ça n'existe pas, ça n'existe pas. Ça n'existe pas.
5: Toi, c'est plutôt Cacapu. Hein.
1: Ouais, c'est ça, t'as raison.
5: Cacapu.
0: Devant ton micro, ma couille.
5: Hey Gérard, je suis devant une webcam, c'est chiant, mais je vois le studio et tout, et je vois ta tête. C'est mortel. Ah là, il y a Manu qui lève la main, il fait un bras d'honneur et tout.
0: Ah, génial.
5: Ouais.
0: Sur internet, s'ils ont des webcams, ils peuvent voir le studio.
1: Mais...
5: Hop, là, tu lèves le bras.
1: À mon avis, c'est à côté.
0: Mais non,
1: donc,
0: non.
1: Ouais, tiens mon cul.
0: Mais non, elle est là, la web, regarde.
1: Avez-vous déjà entendu parler du quinquennat? Ben ouais, ben bien, c'est bien. Salut. Avez-vous déjà entendu parler du quinquennat? Alors 48% des gens répondent oui, mais ils préfèrent le septennat. Alors 27% répondent qu'il y a une différence de 2 ans, pauvre con, ça c'est pas mal. C'est bien ça. 17% des gens sont fonctionnaires et dorment, bien sûr, pourquoi pas. Et 9% sont plus intéressés par les Philippines. Alors ça, j'en ai rien à foutre. Alors je vais faire le sondage comme ça va aller plus vite. Deuxième question. Deuxième sondage, alors, que doit-on faire pour mettre en place le quinquennat? Alors, 45% des gens répondent en mettant des cultes. Des quoi? Des culs? C'est quoi ça encore?
0: Non.
1: Enfin, on s'en fout. 31% des gens répondent qu'il faut faire des emplois fictifs. 20% pensent qu'il faut suivre un ministre en partout, bien sûr, pourquoi pas. Et 12% des gens pensent que la France va gagner le... L'Euro 2000, celui qui s'amuse à sortir des sondages, c'est pas l'Euro, R-O-T, mais Euro, E-U-R-O.
0: Ah, comme la monnaie.
1: Voilà.
0: Ah d'accord, merde.
1: Donc, troisième sondage. Que peut apporter le quinquennat? Alors, 75% des gens disent la possibilité d'être plus disponible pour la SADO, pourquoi pas. 29% répondent... que l'important c'est la rose, l'important, oui,
0: ah,
1: bien sûr. 23% disent une fermeture des foyers d'hébergement, pourquoi pas. Et 5% répondent des ministres, des présidents en tôle.
0: On comprend rien ce que tu dis. Garde-en un peu pour tout à l'heure, mon grand, on va reprendre le débat là.
1: Donc, il y a déjà la moitié des trucs, je sais pas d'où que. De toute manière, c'est pas Rigo qui les sort, donc c'est vous.
0: Attends, Rigo.
1: Non. Parce que j'ai
0: mais
1: demandé.
0: Non, il va faire quinquennat.com.
1: Non, parce que j'ai déjà demandé à Rigo d'avoir le sondage. Il m'a dit que la photocopieuse était en panne. Donc,
0: ça n'est
1: pas. Ça, non, elle n'est pas réparée.
5: En plus, ça parle des Philippines. Attends, déconne pas.
1: Ok, alors. Êtes-vous.
5: D'ailleurs, bonsoir.
1: Êtes-vous
5: prêts?
0: Bonsoir, Rigo.
1: Êtes-vous prêts à vous présenter à l'élection du quinquennat? On va demander à l'Aziza.
6: Ce mot, nous ne le connaissons pas, ni vous, ni nous. Cependant, nous allons essayer de l'apprendre ensemble.
1: Bon. Celui qui s'amuse à faire ça, arrête, parce que ça me gonfle, sérieusement. Alors êtes-vous prêt à vous présenter à l'élection du quinquennat, l'Aziza?
0: T'as dit quinquennat là?
1: Ouais. Quinquennat.
5: Moi honnêtement je suis pas prêt.
1: Ouais.
5: Parce que je pense que je suis pas encore assez mûr.
1: Mm-hmm.
5: Il faut savoir laisser mûrir les choses dans la vie.
1: Mm-hmm.
5: Et je pense que c'est quelque chose qui demande réflexion, donc moi je pense que je suis pas prêt.
1: Mm-hmm.
5: Par contre, toi je pense que t'es bien mûr.
1: Oh non,
5: et
1: mais moi...
5: je pense que tu commences même un petit peu à pourrir.
1: Ah bah c'est bien. Dans ces cas-là, l'Aziza...
5: Il faut cueillir le fruit avant qu'il soit pourri.
1: L'Aziza, dans ces cas-là, tu vois ce que je veux te dire? Si je commence à pourrir, eh ben je te dis bonne nuit. Au revoir. L'Aziza, au revoir.
5: Danser avec moi.
1: Oh, merci pour ceux qui chantent derrière. Pog dog...
0: Pousse doggy dog.
1: Pousse doggy dog.
5: Wesh. Ouais, non, moi, me présenter à l'élection du quinquennat, il n'y a pas moyen, parce que je suis encore trop jeune, j'ai pas mal de choses à vivre, et la politique, c'est pas mon truc.
1: Mmh.
5: Donc voilà.
0: Mais ouais, non. Oui. Excuse-moi. Si le président ou je sais pas le ministre devait se présenter au septennat et qu'il a été élu, est-ce qu'il peut se représenter en même temps pour le quinquennat s'il va avoir lieu là?
1: Mais justement, non mais non.
4: C'est une bonne question.
1: Non mais justement là, là on va pas tout mélanger parce que je demande êtes-vous prêt à vous présenter à l'élection du quinquennat? Non,
0: par exemple, là, Monsieur Chirac, le président, est-ce qu'il peut se présenter pour le quinquennat s'il fait déjà le septennat?
1: Bah, justement, c'est lui à l'heure actuelle qui demande à ce que le quinquennat soit modifié. C'est donc lui. Si tu veux, il va se représenter là en 2002, donc il est prévu là pour 7 ans. Mais ce qui va se produire, c'est que là, on va en parler tout à l'heure. Mais le problème qui va se poser, c'est de savoir s'il va être élu ou pas. C'est de savoir, parce que là, c'est un mandat présidentiel qui dure 7 ans.
0: On parle pas trop politique quand même.
1: Non, mais moi, je te dis.
7: Tu t'engages,
1: c'est pas. Non, mais moi, je m'en fous. De manière, on a voulu faire un débat là-dessus. Moi, je me lance, c'est tout.
0: De toute façon, t'es de gauche, toi.
1: Non, moi, je suis pas. Moi, de toute manière, que.
0: T'es pour les Verts.
1: Non, mais
0: écolo,
1: moi, de toute manière, il y a un problème. Il y a un truc qui te dit que tu sois de gauche ou de droite, de toute manière, tu seras cocu. Voilà, terminé, point final à la ligne. Hop! Comme ça, j'ai répondu à ta question.
7: Non, donc, c'est sûr que donc, toi, t'es cocu.
0: Donc, en 2002, Chirac se représente pour le quinquennat.
1: On ne sait pas.
0: Pour un septennat, en fait.
1: Non, mais on ne sait pas, justement, s'il va se représenter ou s'il ne va pas se représenter.
7: Ouais, mais pour combien de temps? Pour 7 ou 5?
1: Non, mais voilà, c'est là le problème qui va se produire.
0: Quel problème?
1: Le problème, on va le savoir sur la question d'après. Parce que,
0: Il y a des
1: trucs qui ne vont pas le voir. Qu'on...
7: Et Jospin, tu dois le savoir, tu sais, il y avait une rumeur comme quoi c'était ton
1: mais
7: père,
1: non, mais,
7: tout ça.
1: Mais non, ça, j'en ai rien à foutre.
0: Ah bon.
1: Tobéry.
0: Il a attendu que t'aies quinquennat pour te.
7: Excuse-moi, juste avant, on va accueillir Zoubida.
8: Zoubida. Qu'est-ce que tu vas pleurer? Zoubida. Bien chaud ce soir, bonsoir.
1: Zoubida, t'appelles d'où, s'il te plaît, merci?
8: Marrakech. Marrakech sur mer.
1: Encore un qui est en train de se foutre de ma gueule, mais grave de chez grave.
8: Bah comme d'hab, de toute façon. Marrakech sur mer, dans le Vercors.
1: T'appelles d'où?
8: Dans le Vercors. Marrakech sur mer.
1: Ta fréquence, s'il te plaît.
8: 107.2.
1: Merci, enfin. T'as quand même compris ce que je voulais dire.
8: Tout à fait, je suis pour le quinquennat, moi.
1: Ouais, ben, pour l'instant, c'est pas à toi que je m'adresse.
0: Devant ton micro, mon poulet. Hein.
1: Tobéry.
2: Ouais, bah alors moi, ce que j'ai compris du quinquennat, c'est que maintenant, on peut devenir président à 5 ans, alors qu'avant, on était obligé d'attendre d'avoir 7 ans.
1: Mais non, voilà. mais je te parle pas de l'âge, mais t'es vraiment tobé, toi.
0: T'es tobé, hein.
1: T'es vraiment tobé, mon pote.
0: T'es tobé, hein.
2: T'es dégueulasse.
1: T'as quel âge?
2: Hein?
1: Ouais, 2 à 3, on saute, à 4, on recommence. Allez, Tobéry. Manuel. Tobéry, tu lui dis au revoir, comme ça il comprendra quand je lui parle.
7: Je peux pas, j'ai besoin d'un nouvel appart.
1: Tobéry, tu lui dis au revoir.
8: Bien joué.
1: Manu. Rigo, pardon, merde.
4: Ouais, bien, ouais. Il y a un snack sur l'IRC qui te demande comment est-ce qu'on attrape un quinquennat. Il voulait savoir si c'était contagieux.
1: Il n'y a pas de maladie pour ça. Donc, sa réponse, elle a ni queue ni tête.
4: Mais si un président est malade, est-ce qu'il peut continuer son quinquennat?
1: Ben, s'il est malade, ça dépend ce qu'il a comme maladie, ou sinon, c'est le Premier ministre qui prend la relève en attendant qu'il soit guéri. Voilà. Voilà. Donc, vite couille.
3: S'il faut devenir président derrière du quinquennat, je veux bien. Mais je sais pas, c'est pour quoi faire, quoi.
1: Ben, à ton avis.
3: Ben, je sais pas, tu me dis pas.
1: À ton avis, si on fait un quinquennat, s'il y a un quinquennat qui est prévu à l'heure actuelle, c'est pourquoi?
3: Ben, à ton avis. J'aimerais que tu m'expliques. Parce
1: non,
3: que
1: mais attends, déjà, tu peux me dire quel âge que tu as, s'il te plaît?
3: J'ai 23.
1: 23. Et t'as suivi les. Tu suis un peu les infos?
3: Ben, je regarde Friends, mais.
1: Ah ouais, d'accord. Non, mais attendez, c'est bien, parce que je lui demande est-ce qu'elle suit les infos, elle me répond, je regarde Friends. C'est bien, c'est pas
0: c'est
1: mal.
0: Quoi, Friends?
3: Non, c'est parce que c'est avant les infos, c'est tout.
1: Mais est-ce que tu regardes les infos?
3: Après Friends, ouais, je regarde les infos.
1: Ouais. Ouais, d'accord.
3: Mais j'ai entendu parler de ça, mais j'ai pas compris, quoi. Ils veulent tous se présenter au quinquennat, mais ça servira à quoi?
1: Non, bah allez, c'est bon, t'as pas encore compris ce que je voulais dire. Zoubida.
8: Moi, je suis d'accord pour le principe du quinquennat, mais moi, je veux que l'euro, ça soit tous les 4 ans, ça change pas.
1: Alors lui, il est complètement tombé aussi celui-là, il me parle du foot alors que je parle du quinquennat. On en a rien à foutre du foot dans le quinquennat.
8: Non,
1: hein,
8: mais l'euro, tu me le confirmes, ça sera tous les 4 ans.
1: Ouais, mais ça, je m'en fous, moi, de l'euro.
5: Gérard, je te coupe 2 minutes.
1: C'est qui?
5: Pousse Snowy.
3: Ouais.
5: Doggy Dog. C'est parce que je vois 3-4 vis devant moi, donc peut-être que pour ta jambe Paris pas cher, ça pourrait prendre service.
1: C'est ça, t'as raison. Fous-toi bien de ma gueule aussi, toi, parce que je te dis bonne nuit, au revoir. Hop.
5: Salut. Allez, hop.
1: Bonne nuit. Manu.
8: Ça dégage.
1: Attends. Tu me sors plus Doggy Bug.
8: Au
1: revoir.
0: Gérard, est-ce que avec cette nouvelle version là du quinquennat, il y a Arsène. Avec la nouvelle version du quinquennat, tout le monde pourra se présenter.
1: Ben justement là, c'est.
0: On en est peut-être à la troisième question là.
1: Voilà, justement, on va. C'est sur cette question-là que je vais te répondre.
0: On va tout savoir.
1: Voilà.
0: Putain.
1: Donc,
0: c'est
1: chaud. Si Manu.
0: Tu le dis maintenant ou pas?
1: Ben attends, parce qu'il me manque. J'ai que deux auditeurs.
0: Ben c'est pas grave.
7: C'est pas grave. Tu vires tout le monde. On peut accueillir Jacques Langfouré.
1: Jacques Langfouré.
9: Oui, bonsoir.
0: Bonsoir. Salut,
9: bonsoir. C'est Jacques Langfouré. J'appelle de Blois-sur-Niolle.
8: Et apparemment, tu forces des anus. Hein.
9: Tout à fait.
1: Salut Jacques. La fréquence de Blois.
9: Alors, c'est dans le Jura maritime. C'est 108.8.
8: Exact.
1: Dans le Jura maritime. Pourquoi pas?
0: Ben oui, il y a un fleuve. Hein.
1: 108.8.
9: 108.8, exact.
1: Ok, donc on habite Zubita et Jacques Lang. Hein.
9: Oui, Fouré.
8: Moi, pour relancer un peu ton débat, Gérard, tu penses pas que en fait, l'idée de quinquennat de Jacques Chirac,
1: c'est qui parle là?
8: C'est Zoubida.
1: Ouais. Mmh.
8: C'est en fait pour relancer le débat. Tu penses pas que l'idée de Jacques Chirac de relancer le débat sur le quinquennat, c'est pas pour faire oublier les affaires dans lesquelles se sont emmêlés le RPR.
1: Tu vas trop loin, Zoubida, là-dedans. Question. Stop.
0: Reviens un peu vers le.
1: Reviens sur le thème du débat.
0: T'as un sans fil. Reviens vers la base.
1: Okay. T'as un sans fil?
8: Non, c'est bon.
9: Non.
0: Vas-y, tu peux. Voilà.
8: J'ai un fil, mais je voulais te poser une question. Qu'est-ce que t'en pensais, toi?
1: Non, mais j'en ai rien à foutre de ça.
8: D'accord.
1: Rigaud.
10: Mais ça manquait. On a eu droit à l'histoire de.
1: Rigaud, une question, non?
4: J'ai pas capté. Il y a Nescafé sur l'IRC qui te demande s'il faut avoir son bac de philo en particulier pour avoir son quinquennat.
1: Ah. Ben, justement, je lui répondrai pas parce que ça va être la question, comme on aura le droit de dépasser de 5-10 minutes, pas plus.
4: Et vite fait, est-ce que y a Nello qui demande comment s'appellent les habitants du quinquennat?
1: Oh là, je ne sais pas. Il y a, à mon avis,
0: les quinquennois. Tous les quinquennois.
7: On accueille Monsieur Mazur. Bonsoir.
1: Oh non, yes.
11: Bonsoir, Monsieur.
5: Allô.
1: Oh non, pas lui.
11: Oui, bonsoir, c'est Monsieur Mazur, votre ami.
5: Bonsoir.
11: Monsieur Gérard, comment allez-vous? Je suis ravi de vous retrouver.
1: Ouais, mais je m'en fous. Allez, bonne nuit.
11: Attendez, pour la raison que je regrette étant la disparition de l'émission L'heure de vérité, je vois que par votre organe, tout cela revit, cela me met en joie.
1: J'espère. Vous n'allez pas me casser les biandes jusqu'à la fin du débat, parce que sinon je vais vous dire au revoir aussi. Vous,
11: absolument
1: hein
11: pas, monsieur Gérard, soyez tranquille.
1: Bon,
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8: Sur l'analyse de Régis Faucon, là.
1: Zoubida, au revoir, tardez, ça t'apprendra de parler de n'importe qui. Allez, hop, Zoubida. Bonne nuit, au revoir, Zoubida.
8: Ok, fumez des spliffs.
1: C'est ça, t'as raison. Alors, la question donc que tu m'as posée tout à l'heure.
0: Très intéressante,
1: donc, faut-il faire un référendum pour le quinquennat?
0: Voilà.
1: Alors, faut-il faire un référendum?
0: C'est quoi?
1: Pour le quinquennat.
4: Genre, faudrait qu'il explique le référendum.
1: Alors, un référendum, c'est un truc qui va se passer lors en Assemblée nationale, là, au mois de septembre, pas avant, c'est prévu.
0: Oui.
1: Donc, tout le monde va dire si oui ou non ils sont d'accord sur le quinquennat pour qui dure 5 ou 7 ans.
0: Oui ou non pour le quinquennat de 7 ou 5 ans.
1: Voilà.
7: Et si c'est 7 ans, ça fait quoi?
1: Non, mais ça va dépendre du référendum. Parce que par exemple, t'as à peu près 50% qui disent. Non, mais attends, je te coupe.
7: Il y a que les hommes qui vont aller voter alors.
1: Non, mais il y aura tous ceux qui sont à l'Assemblée nationale. Donc, ils vont faire une chose.
7: Non, tu dis un référendum.
1: Oui, mais le référendum, ça va être tous les gens qui seront à l'Assemblée.
0: Il y aura un référendum aussi. Hein.
1: Qui vont voter. Donc, ça va être là, ça va être à la majorité. Si, par exemple, t'as 50% des gens qui disent oui pour 7 ans, donc.
0: Bah, c'est pas la majorité, il y aura égalité.
7: Il y a 50% qui disent non. Hein.
1: Ouais, mais s'il y a 50-50, ça va dépendre de comment.
0: Ouais, s'il y a 50-50.
1: Oui, mais s'il y a 50-50, tu auras
0: Il y aura 6 ans, pas 5 et 7.
1: Ils recommenceront jusqu'à savoir pour savoir si on le garde 7 ans ou si on le garde 5 ans. C'est ça le
0: quinquennat à 5 ou à 7 ans.
1: Voilà. Ouais. Donc maintenant.
7: Et si on veut moins.
1: Bah non, tu pourras pas l'avoir moins.
7: Non.
1: Parce que de toute manière, c'est 5 ou 7 ans.
7: Ouais, mais pourquoi? Pourquoi 5 ans?
1: Mais pourquoi 5 ans? Pourquoi? Parce que c'est le président qui a décidé que ça sera comme ça et c'est tout. Il changera pas sa position de place.
7: Mais ça a toujours été comme ça ou avant c'était.
1: Non, mais moi, c'est ce que j'ai entendu dire aux informations parce que j'ai écouté justement avant de faire le débat. Donc j'ai écouté ce qu'il a dit et en fin de compte, ça sera 5 ans, non 7 ans. Maintenant, ça va être vis-à-vis du référendum. Comment que ça va se produire? Si au référendum, il y en a qui disent oui ou non. Ok, s'il y en a des, s'il y a la majorité de oui, donc ça sera 7 ans. S'il y a la majorité de non, ça sera 5 ans, c'est tout. Ça sera pas plus loin. Voilà. Donc, du coup, je pense que j'ai répondu à la question, donc je sais pas pourquoi que je vous la pose. Hein.
3: Ouais, bah, c'est sûr, mais je voulais savoir c'est comment ça s'appelle un quinquennat qui dure 7 ans.
1: Bah, ça dure 7 ans, ça s'appelle un quinquennat, c'est tout. Ah,
0: hein. Un quinquennat de 7. T'as un quinquennat de 7 et t'es
1: le roi. Je vois pas comment qu'on pourrait dire comment que ça s'appelle. Hein.
3: Non, bah, je me demandais la question, c'est tout.
0: Parce que le septennat, c'est fini, donc on va appeler ça un quinquennat.
7: On va accueillir Jojo à la place de Zoubida.
13: Oui, bonsoir à tous.
0: Bonsoir Jojo. Ah, salut.
13: Bonsoir. Oui, bonsoir Monsieur Jojo.
1: Ah, Jojo d'Ajaccio. Aïe, aïe, aïe. Alors, entre Jojo d'Ajaccio et Monsieur Mazur, je crois que le débat, il va durer jusqu'à 2h30.
4: Oh, c'est un beau cadeau, ça.
1: Jacques Lang.
13: C'est Jojo.
1: Ouais, Jojo, pour l'instant, tu te tais, s'il te plaît. Je t'ai pas demandé.
14: Ouais, JG, moi, je voulais savoir, toi, tu...
1: Qui Jacques Lang?
14: C'est Jacques Lang,
1: ouais. Ouais, bah, justement, c'est à toi que je m'adresse.
14: Fourré, bien sûr. T'as pas donné ton avis, toi, si tu votes au référendum, tu votes 5 ou tu
1: non
14: votes 7?
1: Mais attends, je viens de te dire, c'est pas nous qui allons voter.
0: On peut pas aller à l'Assemblée.
14: On peut pas y aller, nous.
1: Non,
14: on
1: n'a
14: pas le droit de voter.
13: Oh non.
1: Mais non, ça se passera pas.
0: De toute façon, t'as pas de papier.
14: T'as une carte d'électeur, toi ou pas?
1: Ah non, mais moi, de toute manière.
14: Il paraît que t'as fait des filtres pour faire des spiffs avec.
1: C'est ça, Jacques Lande.
14: Ah non, c'est pas moi.
0: Il y a un passeport australien, Gérard, déjà.
14: C'est non.
13: On peut pas voter.
1: Attendez, calme. Manu,
7: oui, Gérard,
1: calme-moi le, s'il te plaît, parce que là, c'est ça devient grave.
7: D'accord.
4: Sur IRC, il y a Yankee, il voulait savoir si pour un référendum d'un quinquennat, il fallait voter pendant 5 ans.
1: Mais il y a. Mais ils sont bornés sur l'IRC ou quoi?
4: Ah bah,
1: je viens d'expliquer comment que ça se passait un quinquennat.
4: Bah réexplique parce qu'ils n'ont pas compris.
1: Le quinquennat, c'est l'Assemblée nationale qui va dire si oui ou non ça durera 5 ans ou si ça durera 7 ans.
4: 7 ans,
1: un quinquennat.
0: Et si l'Assemblée dit oui, ok, ça dure 5 ans et que le président dit non, je veux pas. À la fin, il se rétracte. Ah. Il se rétracte comme toi des fois à la fin du coït.
1: Non, mais ça, de toute manière, c'est pas le président qui va se rétracter. De toute manière, si c'est voté pour 7 ans, ça, la prochaine élection qui aura lieu en 2002, si c'est pour 7 ans, ça fera 2009, c'est tout.
0: Ah ouais, d'accord.
1: Hop, basta.
0: Ah ouais, d'accord. Ah ouais, d'accord.
1: Hop, si c'est voté pour 5 ans, ça fera 2007 et c'est tout. Voilà. Monsieur Mazur.
15: Oui, monsieur Gérard.
1: Okay. Monsieur Mazur,
15: Gérard, écoutez,
1: vous ouvrez vos esgourdes.
15: Non, écoutez, monsieur Gérard, je suis absolument navré, mais la teneur des débats évoquait plutôt l'Assemblée nationale, un tel Capharnaüm que je n'ai pu saisir votre question. Auriez-vous l'amabilité, s'il vous plaît, de répéter?
1: Non, je ne répète pas la question.
15: Monsieur Gérard, je vous le demande très gentiment, et je sais que vous avez bon fond sous vos aspects rugueux.
13: S'il te plaît, Gérard, répète.
1: Faut-il un référendum pour le quinquennat terminé?
15: Bon, écoutez, bien entendu, nous sommes en démocratie, alors c'est la moindre des choses.
14: Pas de gros mots, s'il te plaît, monsieur Mazur, pas de gros mots.
15: Pardon, j'ai dit
14: démocratie, on reste poli.
3: Non, on peut pas dire ça.
15: Alors, nous sommes dans un système, n'est-ce pas, où le peuple décide, et je trouve qu'il serait de bon ton, n'est-ce pas, de demander l'avis au peuple avant de s'engager sur une question assez grave, n'est-ce pas?
1: Vite couille! Sandy, à ton merde, au revoir!
3: C'est
15: au revoir, madame Vite
1: Couille. Voilà. Bonne nuit. Comme ça, celle-là, elle aura tout compris de ce que ça voulait dire le quinquennat, alors qu'elle a 23 ans, qu'elle sait même pas ce que je veux dire.
4: Ah, pubscred.
1: Jojo d'Ajaccio, maintenant.
13: Oui, Gérard. Oui, mais disons que moi, j'ai un avis sur la question, mais les gens, ils me demandent pas mon avis. Parce que moi, je sais que Yvan Colonna, il se cache dans mon cagibi, là, dans mon jardin.
1: Bon, Jojo, au revoir.
13: Mais c'est vrai.
1: Au revoir. Allez, hop. Comme ça va aller plus vite parce que j'aime pas les gens qui se foutent de ma gueule en se mettant le doigt comme ça pour dire qu'on est Jojo d'Ajaccio.
4: Gérard,
1: tu fais. Oui, mais.
4: Alors, il y a Davy One qui me dit sur l'IRC qu'il paraît que la longueur du quinquennat a été calculée à l'aide d'une matrice booléenne. Est-ce que tu penses que c'est une bonne méthode?
1: Non, c'est faux tout ça. Bon, ils ont pas fini sur l'IRC de nous mettre des questions.
4: Ah, écoute, il est en école d'ingénieur de quinquennat.
1: Ouais, c'est ça, en école d'ingénieur, moi je suis en école d'animateur radio. Ok, on est combien? Vite fait, là, le point avant que je pose la cinquième question.
4: 5.
0: Dans le studio avec la mère de Manu, Monique, on est 5. Ouais.
1: Voilà. On est combien, là, sur l'IRC?
4: On doit être... tout à l'heure, on était 7047. Et on doit être à peu près pareil.
1: Ok.
0: Ouais, on a augmenté un petit peu, quoi.
1: Alors, une question qui est super bien. Ah, le quinquennat est-il réservé plus aux hommes qu'aux femmes?
7: Elle est bien celle-là.
0: Ouais, c'est vrai. Attends, il y a
7: deux auditeurs en plus.
0: De nouveau pour le débat de Gérard.
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1: Fildard.
0: C'est pas moi.
1: Fildard, il est temps que tu te casses au mois de septembre, comme ça tu me feras moins chier.
7: Non, mais c'est pas ça, c'est qu'il faut qu'on se fasse du blé avant de partir, c'est pourtant on ramasse un max.
1: Ouais, ouais. Donc, toi, t'as pas besoin de lait avant ton mariage. Ok, terminé.
7: Ok, on va accueillir Ramzy. Bonsoir.
1: Ramzy, bonsoir.
16: Et on bonsoir Fildard, bonsoir Manu, bonsoir les auditeurs.
0: Salut.
7: Bonsoir, voilà. Et on va accueillir Vladimir Poustine.
0: Oui, t'as bien bossé mon con aujourd'hui.
4: T'as bossé grave.
1: Hey, Manu,
16: oui.
1: Au deuxième débat, je veux plus te voir. Je veux pas te voir au deuxième débat parce que là, pour l'instant,
7: qu'est-ce qui se passe, ma chatte?
1: Je suis pas ta chatte, d'accord. Oui. Pour l'instant, t'es en train de me prendre des auditeurs cons.
0: Bah écoute,
7: attends.
16: Bonsoir Gérard.
17: Bonsoir Vladimir.
16: Bonsoir à tous les auditeurs.
17: Bravo pour ce que tu as fait avec Brice Lothiot d'abord.
1: Ah, ça y est, ouais.
0: Pas de politique, merde.
1: Alors, Ramzy, t'appelles d'où?
16: J'appelle de Troyes.
1: Oh, chaud.
16: Encore. Enculé.
1: Oh, l'enculé dit au revoir, hop, terminé. Allez, au revoir, Ramzy.
16: C'est pas moi, c'est l'autre auditeur.
1: Non, non, je m'en fous, allez. Terminé, bonne nuit. Bonne nuit, allez, hop. Comme ça, celui-là, il ira vite. Vladimir, t'appelles d'où?
0: De Moscou, non?
1: Vladimir, t'appelles d'où?
16: Une seconde, calme-toi, deux secondes. J'appelle de Caen.
17: Rouge.
1: Ta fréquence
16: 102.7.
1: Alors, la question, vous l'avez tous entendue.
0: Ah ouais, c'était génial.
16: Ah non, pas du tout.
1: Oh non, mais ça y est.
0: Oh merde, t'es chier.
1: Putain, ils font chier quand ils s'y mettent.
17: C'est le bazar.
1: Le quinquennat est-il réservé plus aux hommes qu'aux femmes? Alors, monsieur Mazur.
18: Oui, bonsoir, c'est monsieur Mazur.
1: Oui, mais on s'en fout, on
7: a. Monsieur Mazur.
1: Monsieur Mazur. Monsieur.
18: Madame votre mère, n'est-ce pas, qui paraît-il est présente. Je la salue bien bas.
7: Dis bonjour à monsieur Mazian.
19: Oui, bonjour.
18: Bonjour, madame Manu. Bon, Manu, vous appelez comme ça, n'est-ce pas? Alors, monsieur Gérard, pour répondre à votre
1: question. Bon, monsieur Mazur.
18: Moi, je dirais.
1: Oh, monsieur, monsieur Mazur, je vous pose une question. Vous arrêtez de dire bonsoir quand je vous demande de répondre à la question, d'accord?
18: Absolument. C'était une formule de politesse, je ne le répéterai pas.
1: D'accord.
18: Alors, écoutez, de par l'étymologie même du mot quinquennat, et je crois qu'il sort directement de la bouche de notre président de la République, n'est-ce pas, je dirais que c'est, bien entendu, on dit un quinquennat et non pas une quinquennate ou une quinquennette.
1: De toute manière, ça se dit un quinquennat.
18: Pardon, excusez-moi.
1: Ça se dit un, ça se dit
18: oui,
1: pas une.
18: Non, eh bien j'y arrive, eh bien je pense que le quinquennat, par définition, est donc plus masculin.
1: Alors,
18: avec
1: une question, monsieur Mazur, une question que je vais vous poser. Si, par exemple, une femme est élue présidente de la République.
18: C'est impossible, monsieur Gérard, vous le savez bien. Vous êtes en pleine sortie.
1: Non, mais attends. Oh,
18: vous fabulez, monsieur Gérard.
1: Non, mais attendez, ça peut très bien se produire.
18: Mais quand... non, monsieur Gérard, nous avons déjà eu un exemple d'une femme Premier ministre. On sait bien maintenant, cette personne a complètement disparu de la circulation. Je veux dire, on l'appelle Cresson Mystère maintenant, par ici.
1: Monsieur Mazur.
18: Monsieur Gérard.
1: Au revoir. Bah,
18: pourquoi, monsieur Gérard?
0: Il n'a rien dit. Il n'a rien dit. Oh.
18: Mais monsieur Gérard, tout le monde peut en témoigner. Je n'ai absolument rien dit. Je ne comprends pas.
7: Moi, je témoigne. Hein. Rien dit.
16: Ouais, il n'a rien dit.
18: Attendez, c'est
1: Vladimir.
16: Bah oui.
1: Non, 5 minutes, Vladimir.
7: Non, c'est pas grave. Vas-y.
1: Vas-y. Non, mais tu m'accueilles un autre auditeur en priorité.
7: Bon, on accueille Eric Judor, bonsoir.
20: Oui, bonsoir.
1: T'appelles d'où, Eric Judor?
20: J'appelle de Nantes, 97.3.
0: Bon, ok, super. Tu parles bien dans ton téléphone, Eric. Hein.
1: J'espère que c'est pas.
0: S'il te plaît.
1: C'est un portable?
0: Non, c'est un Bouygues.
20: Bah non, c'est un téléphone fixe.
0: C'est un Bouygues.
1: Ouais, mais tu parles devant ta sucette.
0: C'est un Bouygues SFR.
1: Manu. Rigo, pardon, merde.
4: Ah, je m'appelle toujours comme ça. Il y a Esme sur IRC qui voulait savoir combien est-ce qu'on peut garer de camions dans un quinquennat.
1: Bon, là, je réponds même pas à cette question pourrie. Là, ça sert à rien du tout de l'avoir que je t'aille demander la question.
0: Tu t'appelles Simon sur Europe 1, Rigo.
1: L'après-midi. Putain, là, je crois que cette question-là, j'y répondrai même pas.
4: Arrête, Fildar.
1: Vladimir. Il y a autre chose, non?
4: Non.
1: Non, bon, tant mieux.
16: Bon, tu me laisses parler?
1: Si je veux, tu permets?
16: D'accord, je permets.
17: De toute façon, c'est un show, Vladimir.
1: Alors, Vladimir, donc toi maintenant?
16: Ouais, bah alors moi, je pense que des femmes au pouvoir, c'est pas possible.
1: Bah alors, tu peux me dire comment que ça se fait qu'il y en a qui sont quand même.
17: Lesquelles,
1: je citerai pas de nom, c'est tout.
17: Bah alors?
1: Ben je te dis, moi, il y a des femmes qui sont dans le gouvernement.
16: C'est parti de jambes en l'air à l'Elysée, tout ça, donc c'est pour ça que.
1: Ouais, bah alors Vladimir, la partie de Jean Bollard, tu vas la faire avec ta femme dans ton lit.
16: J'ai rien dit.
1: Au revoir.
16: J'ai rien dit.
1: Au revoir.
16: Mais attends, mais j'ai rien dit.
1: Au revoir.
16: Non, mais reste tranquille.
0: Ah, calme-toi. Calme-toi.
16: Non, mais attends, mais j'ai trop envoyé une bombe.
1: Au revoir. Au revoir.
16: Casse-toi donc.
1: Allez, hop, bonne nuit, Vladimir. Jacques Lang de Fourré.
17: C'est Jack.
1: Ouais, Jacques Lang Fourré. C'est bien ce que j'ai dit.
17: Moi, je pense qu'il faut respecter la parité. Je sais pas ce que t'en penses. Moi, je taxerais les gens qui disent ça de misogynie carrément direct.
1: Mais attends, tu peux. Ouais, mais tu peux expliquer.
17: Eh ben, la misogynie, c'est quand en fait, c'est pas bien. Et ça, moi, je pense qu'à la limite, ça devrait pas exister.
4: Mm-hmm. Gérard, sur RC, il y a beaucoup de gens qui aimeraient que tu expliques ce qu'est la parité.
0: C'est quoi ça?
4: C'est ce qui t'a dit l'auditeur dans sa réponse.
1: Mais attends, mais
17: pour le quinquennat, tu devrais savoir ce que c'est, forcément.
1: Mais attends, la parité, de manière, c'est que ça soit réparti, que ça soit autant d'hommes que de femmes qui soient au gouvernement, c'est tout.
17: Chaud.
1: Voilà.
17: Bravo.
1: Voilà. Eric Judor.
17: Ah, tu m'as fumé, je m'y attendais pas, là.
1: Eric Judor.
20: Non, mais là, t'as tout déchiré avec ton histoire de la parité, c'est exactement ça. Il y a
17: pas l'habitude, franchement. Moi, je suis
1: là. Eric.
20: T'as tout niqué.
1: Eric Judor, une fois
20: le nom. Bah, qu'est-ce que je viens de te dire?
17: Ah, t'es une lumière, toi.
0: Ouais, chaud.
1: Attends, mais...
17: Tu m'as niqué 3 ans de ma vie, là, avec cette réponse, hein. Laisse tomber.
1: Alors, tu vas pas répondre?
20: T'es trop fort, toi. T'es en grand main, toi aussi.
1: Ah, tu vas pas répondre?
20: Mais si, je t'ai répondu. Je t'ai dit qu'il y avait... La parité, c'est qu'il y avait autant d'hommes... Il y avait autant d'hommes que de femmes à la politique.
1: Mais voilà. Attends, espèce d'andouille, c'est moi qui viens de le dire.
20: Mais non, c'est ma réponse.
1: Mais non, mais moi, c'était la mienne, espèce d'andouille.
20: C'est ma réponse.
1: Si t'es pas content, tu gères, mais c'est tout.
20: Non, je suis très bien.
1: Bon, bah alors.
17: Attends, GG. On peut faire un deuxième essai pour voir si t'étais juste.
1: Non, il n'y a pas de deuxième essai.
17: C'est quoi la misogynie, Gérard?
1: Ouais, merde, il n'y a pas de deuxième essai, Manu.
17: Ça me rassure.
1: T'as pas d'autres auditeurs?
0: Si, j'ai Conchita Martinez. Bonsoir.
1: Oh putain.
17: Bonsoir Conchita.
1: Bonsoir Martinez.
19: Conchita Martinez.
21: Bonsoir Madame Conchita.
17: J'adore tes cuisses.
1: Hé, qu'est-ce qu'il fait encore là, Monsieur Mazur?
0: Bah, on l'a pas viré, il a rien dit.
17: Vous aimez le jambon d'Espagne, mais j'aime tes cuisses.
1: Ah non, mais attends, mais moi j'ai dit que Monsieur Mazur, j'en voulais plus. Hein.
0: Bah attends, il n'y a plus qui répond bien dans le débat.
1: Non, mais moi j'ai dit que Monsieur Mazur, j'en voulais plus.
21: Monsieur Gérard,
0: il a rien dit.
21: Bonsoir Monsieur Mazur. Bonsoir.
20: Une fois qu'il y a quelqu'un dans le débat, tu devrais être content, sérieux.
1: Conchita Martinez là.
19: Marraine d'un site de copieurs. J'appelle de Troyes.
1: Oh là, encore une croyante. Bon, allez, tu réponds, Conchita Martinez.
19: Si je suis pour la parité.
1: Le quinquennat est-il réservé plus aux hommes qu'aux femmes? Point final à la ligne. Vous arrêtez avec vos parités parce que vous commencez à me les gonfler.
19: Moi, je trouve que ça devrait être plus réservé aux femmes.
1: Parce que moi, dans ces cas-là, je vais vous demander, est-ce qu'il faudrait plus de parité dans le tennis ou pas, ou dans le football?
21: Ouais, dans ces cas, ok. Vas-y, enculé. Ouais.
1: Comment enculé? Alors, Eric Judor, au revoir.
20: Putain.
1: Y a pas de putain du moment de travail. Allez, dégage. Allez, terminé, celui-là.
4: Gérard, j'ai une petite question de Snooze sur l'IRC, où on est 8743.
0: Ah bien, ça monte.
4: T'écris gros, hein, putain. Mmh. Et donc c'est une question de Snooze, il demande si le président est un cachalot, est-ce que le quinquennat durera 110 ans?
1: Bon, alors lui, sa question, il se l'accorde ou quoi, je pense, parce qu'il n'y a jamais eu de président qui faisait 100... Combien?
4: 110.
1: 110 kilos, 110. Ça n'existe pas. 110 kilos si. Président de la République, qui? Qui
0: bah, dans le 15, j'en ai vu une, moi. Dans la circonscription
1: ouais, mais... du 15e, il y en a... Dans le 15e, attends, merde, la mienne, d'accord, espèce de connard.
0: C'est pas la tienne.
1: Alors ta gueule, vous êtes pas...
0: Elle était dans un break avec les pets.
4: On parlait pas d'elle, on parlait d'un cachalot.
1: Ouais, ben, je m'en fous, il n'y a pas de président cachalot. Manu.
0: On va accueillir à la place de je sais plus qui. Et à
1: Eric Judor.
0: Ouais. On va accueillir Pouscaille.
22: Oui, et avant d'appeler Pouscaille, c'est bien les débats de Gérard.
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1: Pouscaille. Ça c'est bien tes conneries hein, Fulda. Après tu diras pas que c'est toi là.
22: Bah non.
1: Non c'est moi qui s'amuse. Pouscaille, t'appelles d'où?
24: Ouais, ça va, bonsoir, tranquille.
1: Ouais, t'as
24: 9-4. Bonsoir Pouscaille.
1: 101.9.
24: Ça va, tranquille.
1: Quand tu étais à Martinez, t'appelais d'où? Parce que j'ai pas eu ta fréquence.
19: J'ai dit j'appelle de 3.
1: Ta fréquence de 3.
22: C'est 107.3, ça a pas changé depuis tout à l'heure, c'est en numérique.
19: Bah ouais. Merci
21: Fulda. Digital.
1: Ouais, Rigo.
4: Non, vas-y, enchaîne. Vas-y.
1: Non.
4: Bah moi, j'ai 37-2. Hein. Enchaîner, vas-y, enchaîne. Non, c'est ton débat.
1: Il n'y a pas de zik, qu'on fait
22: vas-y, on enchaîne.
1: On enchaîne.
4: T'es un bonhomme ou t'es pas un bonhomme?
22: Non-stop, beau gosse.
1: Faut-il un diplôme pour être président? Tiens, on va demander à Pouscaille.
24: Faut-il un diplôme?
1: Ouais, pour être président pour le quinquennat. Hein,
24: moi,
1: attention.
24: Moi, j'ai pas fait d'études, tu vois.
22: Ah, parce que Gérard. Gérard, au lieu de montrer tes dents au micro, c'est pas beau. Gérard, est-ce qu'il faut, est-ce qu'il y a une différence entre le président qui fait le septennat, qui a un diplôme?
19: Le quoi?
1: C'est pas le septennat, le quinquennat, c'est pas zandouille.
22: Non, mais justement, par rapport au président actuel, donc il y a des diplômes pour être président en septennat.
24: Un quinquennat de 7, on dit.
22: Oui, un quinquennat de 7.
24: S'il te plaît.
22: Est-ce que le président qui va peut-être faire un quinquennat.
1: Mais on n'en sait rien s'il
22: a besoin de diplôme ou pas. C'est ça
1: qu'on justement, on n'en sait rien. Celui de...
7: Non, mais il en faut moins, vu que c'est moins long.
1: Qu'est-ce qu'il me sort?
22: Il faut moins de diplômes, parce que c'est moins long.
1: Bah ça sera moins long d'ici moi.
22: Bien bon, c'est Manu.
7: C'est clair.
1: Pouscaille.
24: Ouais, je pense qu'il faut des diplômes, c'est sûr.
1: Oh là, d'accord.
22: Bah oui, ta question, elle est débile.
1: Conchita Martinez.
24: Trop bête comme mec, toi.
19: Oui, j'espère que les gens qui gouvernent sont pas des neuneux, quoi.
1: Bah, pour l'instant, on en a eu.
19: C'est ce que je veux dire.
1: Ouais, mais on en a eu des neuneux, hein.
19: Non, mais Gérard, tu vois ce que je veux dire.
1: Celui qui s'amuse à dire des conneries, tu vas voir, il va gerber dans moins de deux minutes.
7: Gérard, si t'étais président, tu ferais quoi, toi?
1: Ah, moi, je changerais tout, hein.
24: Oh, c'est clair.
19: C'est quoi?
22: Plus de foyers.
19: Si j'étais
22: président. Plus d'abris de bus.
24: Les gens prennent un cajou gratos.
1: C'est ça.
24: Plus de chiottes.
1: Ouais, alors Jacqueline, je t'emmerde. Au revoir.
24: Attention.
1: Je te préviens, Jacqueline, que tu restes poli avec les gens qui t'emmerdent. Ok, au revoir.
24: Attention, ça va tomber.
1: Allez, au revoir à Jacqueline. Ta gueule, hop, au revoir. Bonne nuit à Jacqueline. Comme ça, celui-là, il me prend moins chiant.
4: Oui, Gérard, sur IRC, il y a Esmé encore qui te demande, elle voulait savoir pourquoi il y avait quinquennat et pas deux, et elle préférait qu'il y en ait deux pour la parité. Qu'est-ce que t'en penses?
1: Mais non, mais de toute manière, on n'a qu'un président de la République, on n'en a pas deux. Mmh. Mais sa question, elle a ni queue ni tête, c'est comme elle, c'est pas tapé sur l'IRC, c'est tout. Mmh. Conchita Martinez.
19: Je viens de te répondre, là.
1: Alors, monsieur Mazur.
18: Oui, absolument, j'imagine que, écoutez, minimum, le BEPS.
19: Le quoi?
1: De quoi?
18: Le BEPS.
19: C'est quoi?
18: Eh bien, le BEPS, c'est un dérivé du TUC, n'est-ce pas?
19: Et le TUC, c'est quoi?
18: C'est un diplôme de jeune.
19: Ah, d'accord.
1: Voilà. Et ça aboutit à quoi derrière?
18: Bah, écoutez, ça aboutit déjà à un diplôme, à la possibilité de choisir son métier, notamment celui de président de la République.
1: Ah, d'accord.
22: Voilà. Ça peut s'acheter, monsieur Mazur?
18: Ah non, absolument pas. Écoutez, non, nous vivons en France. La France n'est pas un pays de corruption par définition. Donc, vous pouvez obtenir le BEPS en choisissant des paquets de céréales, je crois,
1: C'est ça, alors pour
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1: C'est bien de préciser les marques. C'est pas mal. C'est bon, monsieur Mazur. Manu.
7: Ouais, on va accueillir Mazarine Chirac. Bonsoir.
2: Bonsoir à tous.
7: Mazarine Chirac.
2: Bonsoir, c'est une exclue pour fun.
1: Mazarine.
2: Bonsoir.
1: Mazarine.
2: Oui, bonsoir. Bonsoir, je suis là. Hein.
7: C'est lui, Mazarine.
2: C'est moi. Hein.
22: Non, mais c'est un garçon, mais.
1: Ouais, non, en principe. D'accord.
2: C'est une exclu pour
4: fun. C'est Chirac, là, c'est pour ça.
1: La fréquence.
22: Ah, il y a des homonymes.
2: 107.2.
1: 107.2.
22: Ah, c'est pas loin de 3. Hein, c'est...
1: Ouais, bien sûr.
2: On est sorti, celle-là.
1: Ouais,
2: je dédicace
1: donc,
2: à ma mère la info quand même.
1: Ouais, c'est ça. Bah, moi aussi, je dédicace une info à n'importe.
2: C'est l'exclu d'enculé.
1: Oh, tu restes poli, toi.
22: Bon, allez, vas-y.
1: Pousse couille, là.
24: Non, mais c'est pas moi, reste tranquille.
1: Marine.
2: 25 de fil rouge.
1: Ouais, Marine, là, tu réponds.
22: Marine, c'est qui?
2: Mazarine, c'est moi.
1: Ouais, Mazarine, là.
2: Ouais. Bah, attends, est-ce que tu peux me répéter la question, s'il te plaît?
1: Putain, faut-il avoir un diplôme pour être président? Au quinquennat.
2: Ouais,
1: attention,
2: sinon il me semble que oui, il faut des diplômes. C'est quand même des êtres qui s'occupent de la bonne vie en société. Donc je pense que oui. Hein, et je tiens à faire encore une dédicace pour ma
1: Non, non, non, c'est bon, hop, terminé. La dédicace, c'est le matin entre 6h et 9h avec Bob. Avec Bob. Hop, terminé.
4: Chaud sur la prog. Gérard,
1: oui.
4: Une petite question de noix de coco, je comprends pas du tout. Il me demande est-ce qu'un quinquennat peut se faire en essai TX?
1: Non, ça a rien à voir, ça. Ah. Le quinquennat, c'est des trucs de président. Mm. Les essais TX, c'est pour savoir si son TX fonctionne bien. Ça a rien à voir avec le débat d'aujourd'hui. Mm. Les débats sur la CB, on en a déjà assez fait. Donc, celui-là, il commence à me les gonfler. Mm-hmm. Ces essais TX, il s'est fait dans son camion. Mm-hmm. Voilà.
4: Excuse-moi de t'interrompre encore. Il y a une petite question de Cara Fafa. Il te demande, est-ce que Clinton fait le quinquennat?
1: Justement,
4: comment ça se passe
1: non mais justement,
4: States
1: c'est là qu'on va en parler.
22: Tu fais chier, tu bousilles. C'est
1: y a-t-il,
22: ah,
1: y a-t-il,
4: non, bon.
1: Y a-t-il
4: un
1: quinquennat dans les autres pays? Comment qu'il peut avoir les questions?
4: Je sais pas, ils disent que c'était sur radiogérard.fr.fr.
1: C'est ça. Celui qui s'amuse avec ça, il va bien morfler. Donc, alors, y a-t-il un quinquennat dans les autres pays, c'est-à-dire les USA et tout ça? Donc, on va, monsieur Mazur, comme il s'y connaît bien.
24: Vous savez tout comme moi, bien entendu, en ce qui concerne les États-Unis.
1: Attendez. Oui. Il y a, on a une. Qui c'est qui veut demander quelque chose à Rigaud, là?
19: Non, parce qu'il a dit une connerie, c'était pas sur Radio Gérard.
1: Bah attends, tu sors d'où, toi?
19: C'était sur gégéweb.fr.
1: Ah, c'est Conchita
24: sort,
1: Martinez?
24: Sort des
1: Eh, ça va, ouais?
22: Quoi?
1: Oh, tu te sens bien, là?
22: Dépêche-toi, monsieur Mathieu, je voulais répondre. Il était chaud comme la braise.
1: Eh, mais tu te sens bien quand tu fais ça, là?
24: T'as mis le genou, là, Anaïs.
4: Dans les fesses.
1: Monsieur Mazur.
24: Monsieur Gérard. Écoutez, maintenant, avec cette interruption, j'ai perdu le fil de mes pensées.
1: Bon, c'est pas grave.
24: Attendez,
22: y a-t-il le quinquennat ailleurs qu'en France, monsieur?
24: Monsieur Gérard, ne me coupez pas tout le temps la parole.
1: Ah, bah si, si vous voulez pas répondre tout de suite, je peux. Conchita Martinez. Conchita Martinez. Conchita Martinez.
24: Vous êtes très tendu, je crois.
1: Conchita Martinez, tu réponds à la question.
24: Écoutez,
1: monsieur Mazur, votre gueule.
24: En effet, qu'aux États-Unis.
1: Monsieur Mazur, votre gueule, c'est vous.
24: Allez. Parfois, il suffit que monsieur
1: Manu,
24: Clinton...
1: Manu, monsieur Mazur, coupe!
24: Aille pousser
1: coupe, monsieur Mazur!
24: Allez, j'entends rien. Traînard.
1: Coupe-moi, monsieur Mazur!
22: Ok.
1: Merci!
24: Ok, Gérard, deuxième service.
1: Là, putain, mais t'es boussé des oreilles, faut peut-être aller voir quelqu'un, toi.
24: Mais reste tranquille, deux secondes, là.
1: Oh là!
4: Manu, s'il te plaît, le fais pas trop crier, je suis à côté.
1: Conchita Martinez!
19: Ouais, moi,
24: j'entends... On doit pas
19: sentir bon. En Europe, il y avait...
1: Là, tu lui dis même au revoir.
19: Hein?
24: Soit le vice-président, M. Al Gore, ou bien encore l'un de ses concurrents républicains.
4: C'est intéressant ce qu'il dit.
24: Je veux bien sûr parler de John McFilder.
5: Ouais,
24: alors, John McFilder est bien entendu le concurrent direct de M. Clinton. C'est
1: bon,
24: un
1: Manu,
24: jeune provincial qui arrive d'une petite
1: bourgade. Tu me coupes, tu lui dis au revoir.
24: Il s'appelle...
1: Tu lui dis au revoir.
22: Ah, d'accord.
1: Merci, et tu es...
22: Quand même.
24: Il est... Et
5: remet. Faute.
4: Assieds-toi, Gérard.
22: Gérard, reviens à ta place. On va le couper, on va le couper.
4: Non,
22: mais non, tu fais n'importe quoi. Laisse tomber l'affaire. Touche pas au standard.
1: Encore et vite fait.
22: Vite, d'accord. Et toi, à ta place.
4: Dis-lui vite fait.
22: Tu dis rapidement, bon, vite fait, je vous dis au revoir. Tu vois, t'as pas le temps.
1: Hop, monsieur Mazur, au revoir, terminé, j'ai plus besoin de vous. Au revoir.
22: Et il était de grand secours.
4: Monsieur Mazur, t'as de la chance, il te vous voit.
1: Quand c'est à Martinez.
19: Ouais, donc je te disais, en Europe, il y a déjà le Brésil, la Hollande, l'Angleterre. Et l'Espagne, si je ne m'abuse. Mais
1: non,
19: s'attend à s'agrandir. Hein.
1: Non, mais y a-t-il un quinquennat dans les autres pays? C'est ça que je te demande.
19: Ah, mais c'est ce que je te dis. Moi, je connais les pays d'Europe.
24: Mais là où Al Gore, le vice-président, n'est pas tout à fait d'accord avec
1: je sais pas où
24: Clinton, c'est concernant l'achat à niveau mondial,
1: bon.
24: À niveau mondial, n'est-ce pas? Et au niveau de l'économie d'ici.
22: Ah, on l'a trouvé, c'est bon. Autant pour moi, il était en 1.
1: Ouais, ben, tu lui dis au revoir pour de bon, parce que j'en ai marre de lui.
22: Okay.
1: Je ne veux pas le revoir à 4h du matin.
22: Ça marche.
1: Ok.
6: Oui, bonsoir, c'est monsieur Mazur.
1: C'est ça. Manu.
22: Ah non, bah là je suis innocent là.
1: Ouais, non mais
22: non, c'est un truc enregistré, c'est un bidon. Ça, c'est un auditeur qui a fait un bidonnage.
1: Pouscaï.
24: Ouais. Bah j'ai déjà répondu à tes questions. Alors franchement
1: Non. Y a-t-il un quinquennat dans les autres pays? Non, tu n'as pas encore répondu.
24: Ouais, excuse-moi. Non,
1: t'as répondu sur la 7, hein.
24: Ouais. Bon, alors, non, je pense pas. Hein. Je pense qu'il y a qu'en France.
1: Bah non, parce que la preuve que maintenant, ça va être un peu partout, hein.
24: Ouais, mais tu vois, tout de suite, là, je pense qu'il y a qu'en France.
1: Bon, bah ok, si c'est ta réponse, moi, je veux bien, hein. Mazarine.
24: Oui, Chirac, quand même, je tiens à préciser. Moi, les quinquennats, il me semble que, ouais, aux States, il y a un quinquennat comme ça. Hein.
1: Ou aux États-Unis.
24: C'est plus crado aux States, hein. Ils crachent dessus, c'est un truc de ouf, quoi.
1: Mais ça y est, ouais, là,
22: C'est en face.
1: Mais tu leur dis qu'ils se calment un peu là-bas.
22: En face,
1: c'est nul, hein.
22: C'est nul, hein.
24: Ouais, ils déconnent en face.
1: Ouais, Manu, pour
4: tu
1: terminer.
4: Rien, ça change
22: ouais,
4: la cam.
22: On accueille Michel Ricard. Bonsoir.
9: Bonsoir. Bonsoir.
1: Tu peux éviter de préciser la marque
22: utilisée par l'animateur.
9: C'est le nom. Hein,
22: c'est le nom de famille.
9: Ouais.
1: T'appelles d'où, Michel?
9: Alors, j'appelle de Bombourlet.
1: C'est où ça?
9: C'est dans les Vosges Atlantiques.
1: La fréquence des Vosges?
9: 109.9.
1: 109.9, ok.
9: Bonsoir Gérard.
4: Excuse-moi de t'interrompre, oui. Cher auditeur. J'ai une question, une très bonne question de Clinton, je ne sais pas si c'est le vrai. Il demande si le quinquennat ne risque pas d'augmenter le prix des paquets de cigarettes.
1: Mm-hmm. Ben ça, pour l'instant, il ne parle pas des hausses.
4: Genre des Camel, Malboro.
1: Non, mais merci.
4: Strike.
1: Ouais, ben tu te tairas pour me sortir ça, je ne répondrai pas à l'auditeur.
22: Il
1: merci.
22: A failli t'engueuler du Kistrate, faut dire.
1: Non, mais de toute manière, ce n'est même pas la peine que je lui réponde. Okay. Terminé. Michel.
22: Ouais.
3: Ouais, bah écoute, moi je sais le quinquennat dans les pays étrangers, c'est ça. Hein.
1: dans les autres pays.
3: Ah pardon, dans les autres pays. Je sais que les Indiens Raoni d'Amazonie, ils ont un quinquennat de 12, je crois.
1: Non, ça n'existe pas.
3: Si, si, ah bah, si, il me semble, hein, moi c'est ce que j'ai entendu dire, mais ils allaient sûrement adapter le modèle français là-bas. À part ça, moi je pense que non, à part ça, les autres pays, ils ont leur propre système, parce que tu vois, par exemple, en Angleterre, ils ont un roi, enfin une reine.
1: Mmh.
3: Donc, je sais pas, est-ce que tu crois, toi, que le quinquennat est applicable aux majestés, en fait ?
1: Fildar, s'il te plaît.
22: Oui.
1: Quand tu partiras, tu t'amuseras pas à mettre une double voix.
22: Hein, mais attends, je peux
1: ouais,
22: pas.
1: Ouais, non, mais je te préviens.
22: Mais je peux pas mettre de double voix.
1: Non, je te préviens. C'est le deuxième avertissement de la soirée.
22: Mais j'en ai pas eu un, j'ai pas eu le premier.
1: Moi, qu'est-ce que je voulais vous dire ? Donc, y a-t-il un quinquennat dans les autres pays ? Ça m'étonnerait.
22: Ah,
1: celui qui s'amuse à faire ça, bah,
22: ah
1: va
22: arrêter. C'est peut-être Monique, hein.
1: Non, Monique, parce que tous les micros sont éteints, il y a
22: que le tien,
1: Blaireau.
22: Chez toi.
1: Blaireau, il t'emmerde, connard.
22: Bah, tu vois, là, je peux pas faire la double voix si je parle pas.
1: Allez, terminé. Dernière question et après, on laisse la place à Max.
22: Non, Max nous a dit qu'on pouvait déborder.
1: Non, mais moi, je fais la dernière question et après, je fais la conclusion. Et
22: toi, alors, qu'est-ce que tu en penses sur la sixième, là ?
1: Bah, de quoi ? Sur la cinquième ? Sur la cinquième, moi je viens de répondre.
22: Ah, t'as fait 6 questions, ma feignasse, en plus. Je crois
1: non,
22: que
1: y en a 8.
22: Eh ben alors, c'est bon, encore 3 questions.
1: Non, mais il y en a une que je fais pas parce que j'ai pas les années.
22: C'est quoi les années ?
24: On va les trouver, nous.
1: Ouais, alors vas-y. Alors, depuis quelle année existe le quinquennat ? Toc, alors vas-y,
22: toi. C'est con, ça, c'est pas.
24: Bah, c'est cette année-là, c'est Chirac, là. Mon père.
1: Ouais, non, mais depuis quelle année que ça existe, espèce d'andouille ?
22: Bah, 2000.
24: Année, là, c'est ouais. En 2000.
1: Mais non,
22: on l'a jamais fait.
1: Bah, si, ça s'est déjà produit bien avant.
24: C'est Georges Pompidou, je crois, un truc comme ça.
1: Ouais, voilà.
24: Voilà.
1: Il vient de le dire en l'instant, Georges Pompidou, qui l'a inventé.
22: Bah alors,
1: paf. Voilà, ça y est, la question est répondue.
3: Ouais,
19: Georges Pompidou, c'est quelle année ?
1: 1900 et des brouettes.
3: Ok. Ben Gérard, t'as pas répondu tout à l'heure à ma question. Toi, tu penses que le quinquennat, c'est applicable aux majestés et tout ça ?
1: Bah, de toute manière, pour les rois, on sait pas, parce que là-bas, en Angleterre, on sait pas exactement pour combien de temps qu'ils sont élus.
19: Le roi ?
1: Non, ouais.
3: Bah ouais, le roi, ouais.
19: Le roi,
3: pas la reine, quoi.
1: Non, mais on sait pas pour combien de temps qu'ils sont élus là-bas, en fin de compte.
3: Par exemple, au Vatican, est-ce que tu crois qu'il faudrait faire
1: mais un. Mais non, attends. Mais non, mais on parle pas du pape, on parle des présidents de la République, on parle pas des papes.
3: Bah,
1: non, mais
3: le pape, c'est un quinquennat papal.
1: Mais ouais, mais attends, alors là, dans ces cas-là, l'autre, il a je sais pas quel âge, il marche avec une canne. Attends, et ça va comme ça.
24: Bah, justement, on parle pas de la religion, hein.
1: Bon, bah alors.
24: On te respecte en tant qu'alcoolique, parle pas de la religion.
1: Attends, Mazarine.
3: Mazarine.
24: Non.
1: Mazarine. Tu sais ce que tu as à faire ? Tu vas continuer d'aller picoler dans ton lit. Au revoir. Mazarine, bonne nuit.
24: Picoler.
1: Alors, que pensez-vous ?
22: C'est pas moi, merde.
1: Putain, je sens que le rapport, il va être gros jeudi.
22: Gros dossier jeudi.
1: Ouais, tu vas voir.
4: Ça va être chaud.
1: Alors, dernière question.
4: J'en ai une petite quand même. Ouais. Il y a Thomas sur l'IRC. elle est bonne. Il y a une question de Thomas sur l'IRC. Il dit que, vu que le père, il n'y en a pas deux, est-ce que le quinquennat existe aussi en rouge ?
1: N'importe quoi.
22: Ah, ouais. Voilà. C'est pas con comme question. Mais toi, tu comprends
1: pas. Non, mais attends. Le Père Noël, t'as tu crois qu'il y a deux Pères Noël qui vont faire le quinquennat ? Non, mais attends, n'importe quoi. Bah, toi, ouais. T'es vraiment taré. T'es vraiment taré, toi.
22: Mais non.
1: T'es taré de chez grave.
22: Non.
1: Il est temps que tu te barres en vacances et que tu reviennes plus du tout après.
22: Mais t'aurais dû lui poser la question.
1: On sera tranquille.
22: Au Père Noël, quand il est passé au foyer cette année.
1: C'est ça. Allez, va te faire foutre, arrête de parler du foyer parce que tout à l'heure, je vais t'emmener dedans de la gueule. Parce que tu mérites que ça en ce moment.
22: Bon, arrête.
1: Ok ?
22: J'ai rien fait.
1: T'es qu'un pauvre con.
22: Oh, bah ça va.
1: Ok ? En lui manque que tu te tires.
3: Des balles.
1: Alors, dernière question. Que pensez-vous ?
22: Ah, un petit jingle.
3: Petit bonus là, Mario.
4: Mario.
3: Un champignon de
4: doucement,
3: plus dans ta
4: doucement,
3: gueule.
4: Gérard.
1: Voilà.
22: Ah, il m'a éteint ma machine.
4: Ah putain.
1: Manu.
4: C'est un vieux loup des studios maintenant.
1: Ouais,
22: C'est un vieux loup tout court.
1: Manu.
22: Ouais, on accueille Super Popo, bonsoir.
1: Ah super.
8: Bonsoir.
3: Pour Super Popo.
8: J'ai du bon matos.
3: Ouais, oh, yes.
1: T'appelles d'où ?
8: J'appelle de.
3: Vitry.
8: Je vais pas chercher.
19: Brive.
1: T'appelles d'où ?
22: Non, mais de Bordeaux. Brive, mais non, Bordeaux, t'es de Bordeaux.
8: Ah, Bordeaux.
1: Ouais, c'est ça, fous-toi de ma gueule. Parce que l'autre, tu te dis Bordeaux, ouais. Tu dis Bordeaux.
22: Non, c'est qu'il il appelle souvent, c'est pour ça.
8: Mais
22: c'est
8: illégal. Genre, il y a du Super Popo à Bordeaux.
1: Ouais, c'est ça, t'as raison. Donc. Bon, dernière question. Que pensez-vous de l'intervention du président de la République sur le quinquennat ?
8: On entend pourri tes questions.
22: Quinquennat.
4: Ouais, déjà.
1: Quinquennat, ouais.
8: Et on a taf de dingue. Mais on peut en parler, franchement.
1: Super Popo.
8: Ouais, tu parlais de Chirac, là, c'est ça ?
3: Ouais.
24: Ouais, bah, je pense qu'il a eu tout à fait raison parce que, et à mon avis, il voit déjà les procès arriver là, parce que je pense que Tibéri n'est qu'un bouc émissaire hein, devant une.
1: Super Popo, tu parles de. Tu réponds à la question correctement ou sinon tu vires.
24: Bah, attends, mais j'allais te faire une réponse là. Moi, je pense que.
1: Non, mais moi, je te dis, c'est ma réponse.
24: Ouais, bah, alors répète-la-moi bien, pour que.
1: Alors,
24: je...
1: bonne nuit. Hop.
24: Mais non,
22: mais viens d'arriver.
1: Au revoir.
22: Mais c'est
1: lui. Non, terminé.
22: Explique.
1: Allez. Hop, tu lui dis au revoir, comme ça, il comprendra ce que je veux dire.
24: Non, vas-y, Michel. Sois tolérant un peu dans la vie.
1: Michel.
24: Moi, je pense qu'il a été tout naze, tout ridicule.
1: Mm-hmm.
24: Le grand gominé, là. Parce que, franchement, il a retourné sa veste. Et que je le vois, ouais, franchement, ça présente mieux quand il a bouffé des petits fours à la garden party du 14 juillet, plutôt que de se la taper sérieux à parler du quinquennat, là, avec deux pauvres journalistes. Non, franchement, non.
1: D'accord. Okay,
24: je sais pas ce que t'en penses.
1: Non, mais justement, j'en parlerai après.
24: Parce que c'est vrai que toi, tu votes pas. T'as une carte d'électeur de la République des Manouches, ça, c'est d'accord. Mais,
1: alors, Michel, au revoir.
24: On voudrait avoir ton avis quand même.
1: Au revoir. Michel, au revoir,
24: on
1: bonne nuit.
24: Avis,
1: au revoir,
24: Michel.
1: T'auras mon avis après. Ok, au revoir.
4: Gérard, vite fait, sur IRC, il y a quand même Yankee qui dit que, qu'il s'en pète du quinquennat, vu qu'en attendant, sur Fun, il y en a quinquennaze.
1: Ah ben, lui, il est aussi con que celui qui est sur Fun, et moi, je dépense pas mon fric à gogo. Je vais pas avoir plus de deux briques à payer pour.
22: C'est gratuit, l'Internet, la nuit.
1: Ouais. C'est ça, t'as raison.
22: Ouais, t'es con, toi.
1: Je suis moins con que toi, espèce d'andouille.
24: Ça, t'es pas sûr, hein.
1: Pouscaille.
24: Ouais, bah, franchement, tu vois, le truc, c'est que moi, Chirac, il m'intéresse pas trop, donc j'ai pas regardé. J'ai préféré regarder une cassette d'Agence Tourisque.
1: D'accord. Bah, bien les pubs.
24: Bah, ouais, Manu. Bien sûr.
7: Donc, j'ai deux nouveaux auditeurs. J'ai Eddy, bonsoir.
10: Salut.
1: Bonsoir, Eddy.
22: Sois bon.
1: Eddy, une fois.
10: Oui, je suis là, bonsoir. J'appelle Gérard. 99.7.
7: Et on accueille Charles Pasquat.
11: Bonsoir. Bonsoir, c'est Charles Pasquat.
10: Salut Charles.
11: J'appelle de Toulouse, 117.7. Bonsoir à tous.
24: Salut.
11: Bonsoir tout le monde.
1: Bon alors, on termine avec cette question. Que pensez-vous de l'intervention du président de la République sur le quinquennat?
11: Quand tu t'as
1: Martinez. Fildar, tu arrêtes. Dernier avertissement.
13: Bonjour, c'est Dimitri.
1: Quand tu t'as Martinez.
10: Oui.
11: Bonsoir, Dimitri, c'est les innocents.
10: Bonjour, c'est Joe Coca.
1: Fildar.
22: Mais c'est pas moi, mais merde. Calmez-vous, laissez répondre Conchita, les auditeurs.
11: Bonjour, c'est Joe Obispo.
10: Moi, j'ai trouvé vachement craquant le soir où il a fait ça.
1: Ouais, ouais, tu crois que je t'ai pas vu faire, hein.
22: C'est l'insert, ça.
1: Ouais, non, mais tu peux préciser.
22: Allez, on y va, là. C'est la nuit marathon, là. On n'a pas fini.
1: Non, mais allez-y, là. Répondez, merde. Quand tu réponds ou quoi?
24: Alors,
10: prends-tu un peu. Moi, je te dis, moi, j'ai trouvé vachement craquant le soir où il a fait ça à la télé. Et voilà, quoi.
1: Edith.
11: Salut, c'est Dinkel.
1: Bon, tu réponds.
11: Edith. Bah, Gérard. Bah, c'est vrai qu'il trouve.
22: Parle dans ton téléphone, Eddy, on t'entend pas.
11: Hein. Oui, bien sûr. Gérard, je trouve un peu dans la même situation que toi. Ça fait 5 ans qu'il anime des trucs à la con. Donc, quinquennat, ça serait pas mal parce que ça te permettrait de dégager maintenant.
1: Ouais, bah dans ces cas-là, tu sais ce que j'ai peur. Bah, je vais te dire au revoir tout de suite à toi. Hop.
11: Ok.
1: Au revoir, bonne nuit.
11: Et je t'encule, connard.
1: Pas moi, PD.
24: Ok, le mec.
1: Charles.
11: Ouais, bah écoute, moi, je t'avoue que je l'ai pas vu. J'étais occupé à essayer de choumer la culotte de Marie Pierce, là, pendant la finale. Donc, je t'avoue que j'ai pas tout suivi, là.
1: Je te signale que l'intervention du président de la République a lieu avant la finale, après la finale.
11: Ouais, mais je sais, mais justement, j'ai essayé de choufer la culotte, alors ça faisait 4 fois que je regardais le match en boucle, et bon, c'est chaud, quoi.
1: D'accord.
11: Maintenant, je conseille à tout le monde, regardez-le.
1: Ouais, bah, je pense que tu te trompes carrément. Bon.
11: C'est autre chose que la gaine à ta grosse, hein, moi, je te le dis.
1: Oh là, la gaine. Eh, Charles! Charles, oui. La gaine à ma grosse, tu sais ce qu'elle te dit? À ton merde et à ton cul, au revoir.
22: Oh, pas de vulgarité.
1: Allez hop.
22: Sandy n'a pas de gaine, ça tient pas.
1: Je préviens tout de suite. Non, c'est terminé. Hein.
7: Ah, non, pour la conclusion, on accueille Mazarine Fabius.
22: Tu donnes ton avis.
1: Non. Mazarine, c'est terminé.
7: Non, c'est pas la même, c'est Fabius.
22: Attendez, Mazarine.
24: Bonsoir, fille à tout le monde. Bonsoir.
10: Salut Mazarine.
1: T'appelles d'où?
24: J'appelle de Villiers-le-Bel.
1: Bingo. 101.9.
24: Voilà.
1: Bon alors, tu veux répondre à la question avant la conclusion?
22: Et surtout, Mazarine, j'aimerais avant qu'on écoute quand même l'avis de Gérard sur.
1: Non, mais il va
22: tu
1: répondre.
22: Tu me fais un plaisir, tu me fais un petit kiff.
1: J'ai déjà deux trucs encore à faire.
22: Tu
1: alors,
22: vas me faire un kiff, toi.
1: Allez, Mazarine.
24: Ouais, répète-moi la question, s'il te plaît.
1: Oh là là là, putain, mais Manu, j'ai déjà dit que quand. Quand tu me prends les auditeurs, tu leur dis les questions parce que j'en ai marre de les répéter.
7: D'accord.
1: On perd du temps, pas possible avec eux.
7: Ok, tu peux me répéter la question pour que je le répète.
1: Que pensez-vous de l'intervention du président de la République sur le quinquennat terminé, point final à la ligne, Mazarine?
14: C'est un beau cadeau, ça, dites donc.
1: Moi, Mazarine.
24: Moi, je trouve qu'il a été ridicule. Hein.
1: D'accord, ok.
24: On voit bien que c'est un faux cul. Hein.
1: Ouais, bah ça, de toute manière, on verra. Quand je vous dirai ce que j'en ai pensé moi-même.
22: Bah,
1: comment définir le quinquennat? Alors, 60% des gens sans hésitation sur une partouze à 5. C'est bien, c'est pas mal. 45% des gens pensent.
22: Quand tu dis, parce que les gens ne comprennent pas. Hein.
1: Pensent que c'est le Kama Sutra mieux, mais en mieux. Je sais pas ce que ça veut dire, ça, mais c'est pas grave. Pense, 36% pense que la définition est trop complexe pour la comprendre. Ben non, elle est pas complexe. Ça dit ce que ça veut dire. C'est tout. Et ouais. 18% des gens pensent que c'est la vie comme ça. La vie, c'est comme ça. On fait pas toujours ce qu'on veut, mon gars. Les trucs comme ça, merci, hein.
4: Comme tu
1: D'où vient l'idée du quinquennat et comment? Alors, soit 82...
22: Attends, d'où vient l'idée du quinquennat et comment, c'est ça?
1: Et comment, ouais. Voilà. Alors, 82% disent qu'ils viennent de Giscard de l'intestin, mais pourquoi pas. 55% des gens pensent qu'elle est une idée de l'armée secrète, c'est pour faux. Et 32% ne sont pas d'accord avec mon haleine, mais je les emmerde. Et 10% me reprochent d'être trop marxiste.
22: Marxiste.
1: Eh ben c'est pas mal comme ça. Alors conclusion, donc qu'est-ce que je veux? Ah ouais, je vais répondre quand même à la question. Donc que pensez-vous de l'intervention du président de la République sur le quinquennat? Donc moi personnellement, c'est vrai que il a pas répondu correctement aux questions des deux journalistes.
22: Ouais.
1: Donc il aurait pu quand même répondre mieux parce que en fin de compte, ce qu'il nous a dit, c'est que c'est lui qui veut faire le référendum, mais en fin de compte,
22: c'est faux.
1: Maintenant, c'est comme il y a un auditeur qui dit, il retourne sa veste. Ouais. Tu t'écrases quand je parle parce que j'ai horreur que quelqu'un se foute de ma gueule.
22: Je me fous pas
1: de
22: toi, je dis oui.
1: J'ai horreur de ça.
22: Ok, excuse-moi.
1: Terminé les conclusions.
22: Non mais vas-y, fini.
1: Ça y est.
22: Parce que les deux journalistes, excuse-moi, les deux journalistes.
1: Non, parce qu'il a pas répondu correctement aux questions et c'est tout.
22: Mais c'est ça la politique, c'est
1: dériver. Il a répondu correctement aux questions et c'est tout.
22: Tu seras pas d'accord.
1: Il a répondu la moitié, donc je suis pas d'accord. Donc conclusion du débat, donc. Oui.
4: Il y a énormément de conclusions.
1: Attends, je suis le. On a besoin de. Des mais lignes après pour la suite. Donc, Conchita Martinez, pour toi.
12: Conclusion, pour moi, c'est un débat de merde, hein, quand même. Et je voulais savoir, parce que j'ai appris que Céline Dion était enceinte, je voulais savoir si t'allais reconnaître l'enfant.
1: Alors, Conchita Martinez, je t'emmerde et je te dis au revoir. Au revoir, pétasse.
22: Bonsoir.
1: Pouscaï.
24: Ouais, alors moi, tu vois, ton débat, il m'a pas trop plu. Donc, ce qui se passe, c'est Rue Bayard, les Gaffon Radio.
22: Ouais.
24: Ok, je vais passer avec d'autres potes. Deux, trois pipes. Ouais, et franchement, on va trop faire, tu vois.
14: Avec des rôtes vénères.
24: On va te fumer vite fait, bien fait. Puis voilà, tranquillement.
1: La bonne nuit.
24: Ok, à tout à l'heure, fais gaffe. Hein.
1: Charles.
24: Enculé, va.
22: Oh, il plaisante, bien sûr.
1: Non, mais de toute manière, j'aime bien parce que les gens qui disent ça comme ça, c'est des faux culs. Charles.
22: Ouais, t'as raison.
1: Charles.
22: Charles Pasquat.
15: Charles
22: est décédé, je crois. Ah, Charles.
1: Il est terminé. Conclusion de l'IRC.
24: Et moi, oh.
4: Mazarine,
24: ouais. Bon, moi, je pense que les problèmes ont été juste effleurés. Hein.
22: Ah oui.
24: Dans un débat aussi simple et aussi facile qui dure qu'une heure, moi, je dirais que le quinquennat décidé par Chirac, c'est juste pour gommer les erreurs du passé. Hein. On me l'enlèvera pas de la tête. Hein.
22: Coupe ton haut-parleur, Mazarine.
24: J'ai pas d'haut-parleur.
22: Si t'es en famille.
1: Non, parce que là, je crois que t'as un double son qui est pourri.
24: C'est mon père de Bré qui me l'a acheté.
1: C'est ça. Donc, ta conclusion, c'est que...
24: Moi, je pense que Chirac a voulu se mettre en avant pour éviter les problèmes de procès suite à la contamination de Tchernobyl, c'est tout. Hein.
22: Non, mais il y a un truc...
1: Mazarine, au revoir.
22: Elle est fatiguée, Mazarine, elle écrit. Tu sais, Chirac, pendant un moment, il était pas bien dans les sondages. Donc, il dit, si je dis aux Français que je suis d'accord avec le quinquennat, ils vont dire, ah ouais, ce mec-là, il est bien. Donc, ce qu'ils vont faire, ils vont voter pour lui en 2002. Comme il avait magouillé, soi-disant, ça lui permettrait d'être de nouveau 5 ans président pour éviter d'aller en prison.
1: Non, mais ce qu'il y a, c'est que, en fin de compte, ce qui se passe à l'heure actuelle, c'est que c'est pas, en fin de compte, on sait pas ce qui s'est produit, parce que lui, il a repris derrière Mitterrand. Donc, du temps de Mitterrand, il y a eu quand même pas mal de problèmes que lui, il a pas pu résoudre. Le gouvernement, il a changé au moins deux fois.
22: Oui, mais on parle donc, des magouilles. Non, non, mais ouais, chacun leur magouille, tu vois.
1: Non, ouais. Mais il y a eu l'histoire du sang contaminé, tout ça, donc on va pas faire une.
22: Non, mais ça, c'est pas des magouilles, non, c'est des erreurs.
1: Si, si,
22: c'est
1: si.
22: Pas, c'est
1: non,
22: pas...
1: mais si.
22: Mais ce que je veux dire, c'est.
1: Non, mais
22: est-ce
1: manière,
22: que tu crois
1: non,
22: qu'il
1: attends,
22: fait ça
1: celui qui a repris, donc il n'est pas capable d'essayer de soulever le problème du sang contaminé à l'heure actuelle. Il n'en est pas capable. Hop, terminé. Hop, conclusion.
22: Mais ce que je veux dire, c'est.
1: Non, non, terminé.
22: Est-ce que tu crois que Chirac dit oui au quinquennat pour être réélu, pour éviter la prison? C'est ça ma question.
1: De manière, qu'est-ce que tu veux qu'il risque de la prison? Pourquoi? Parce qu'il a fait des magouilles sur quoi? T'en sais même rien sur bah quoi qu'il a fait des magouilles.
22: Avec Titi. Il a magouillé sur les foyers de Nanterre.
1: Mais
22: ça,
1: ouais,
22: c'est ça. C'est...
1: Ouais,
22: ça, on le sait.
1: Ouais, ils ont bien magouillé sur ta 205 pourrie.
22: Ah oui, c'est clair.
1: Okay.
22: Il a magouillé.
1: Ils ont même des magouillés à 3. Alors dégage. Allez hop, va faire foutre.
14: Attends, il y avait Chirac, Tibéri, ils étaient 3.
22: Chaud
4: les marrons.
1: T'arrêtes un peu tes conneries, toi, parce que tout à l'heure, tu as morflé aussi. Il est

0: de macaque qui dit que c'est pas le mandat présidentiel qu'il faut raccourcir, mais la durée des débats de Gérard. Tant de conneries, ça devient intolérable.
1: Ouais, ben, alors lui, si mes débats deviennent intolérables et mes conneries, dans ces cas-là, il reste chez lui pour le deuxième débat, ça me fera des vacances.
0: Et en conclusion, il y a Nescafé qui voulait avoir l'orthographe exacte de quinquennat.
1: Alors, ça s'écrit Q-U-I-N-Q-U-E-N-A-T. Voilà! En de bon entendeur, salut. Et on a terminé à...
2: Tu sais l'alphabet, mon con, ça y est.
1: Toi, tu vas te faire foutre, espèce de connard.
0: Note. Oui. Note quand même. Parce que bon,
2: c'est... Note en gros pour Sandy.
1: T'écrase.
0: 9142.
1: 9142.
2: Oh, bien.
0: Puis c'est bien. Hein.
1: Pour la une heure. Hein. Il y aura eu deux heures, je crois que je te faisais 10 000 dans...
2: Je crois qu'on faisait 2 000. Hein.
1: Ah, ouais. Tais-toi. Toi, de toute manière, au deuxième débat, t'es mort.
2: C'est bien passé.
1: Alors, non, très mal avec lui là-bas.
2: Normal.
1: Lui là-bas, mal. Là-bas, encore pire.
2: Or,
1: lui, il m'a pris des gens, je ne sais pas d'où, mais c'était la cata.
2: Il y avait des gens un peu de partout. Il y a quand même Mazarine Chirac.
1: Ouais,
2: et Fabius. Mazarine, ouais. Fabius.
1: Bon,
2: Mazarine.
1: Alors, c'est quoi ces titres de merde là qu'on met? Ah, alors,
0: c'est
1: Sandy.
0: C'est de lui aggrover la dance.
1: Sandy Garonne avec Ouais, c'est gratuit. 1-1-1-1-1. Mon lit.
2: Dans mon lit, dans mon lit. Ouais, c'est gratuit.
1: Et le deuxième, c'est Jacques Chirac avec Il y a dans mon slip une fracture, c'est pas mal.
2: Une fracture.
1: Et je vous retrouve tout à l'heure à 4h pour le deuxième débat qui va porter sur les révisions, examens et révisions. Et à tout à l'heure.
3: Tu vas te doucher entre
2: temps. Oui, voilà.
1: Et moi je t'emmerde.
2: T'ouvres la douche, Manu.
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1: Pas de radio et pas d'insultes.
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1: Et voilà, donc 0h26, donc vous pouvez nous appeler au 0800 08 5000 et 0870 5000. Fildar vous attend au standard. Apparemment les 24 lignes sautent, mais pour l'instant il est occupé. Et
2: il décroche.
1: Rigaud. Bonsoir. Qui vous attend sur l'internet, www.fr Fun Radio. Donc on est combien là pour l'instant, Rigaud, s'il
0: on
1: te plaît?
0: On est déjà 1280 et ça arrive, ça n'arrête pas d'arriver, tu vois, plus ça va et plus ça monte.
1: Donc voilà. Le premier débat va porter sur les jeux télé. Donc on va accueillir pour ça Je pue la crotte, Yeto, on peut écouter Fun Radio sur...
2: Ifto, Gérard, excuse-moi. Ifto.
1: Ah, Ifto, d'accord. Ouais. T'écriras mieux, d'accord.
2: C'est la,
1: tout non, ce non, que... mais t'écriras mieux.
2: Mais c'est okay. Manu qui a écrit.
5: Gérard, c'est mon écriture, tout ce qui est ville et fréquence.
1: Ok, je te remercie, Manu, de préciser. Donc, on peut écouter Fun Radio sur 87.9.
6: Oui, bonsoir Gérard, bonsoir à tous.
1: Ouais, bonsoir Tony.
6: Non.
2: Mais non, Tony, il est là. Écoute, Tony, allô.
6: Oui, bonsoir Gérard, bonsoir à tous. C'est pas moi.
1: Bah oui, ben, bien sûr, Tony à Brest. C'est ça, Tony, c'est Paris.
2: Il a le droit de voyager.
0: Il est en vacances à Brest.
6: J'ai pas un sou, mais je prends le bus.
1: Enfin, bref.
6: Ouais.
1: Pipoin.
2: Pipion.
7: Ouais,
2: Pipion.
7: Salut, Gégé, ouais.
1: Albi, 97.1.
2: Ouais, c'est ça.
1: Non, mais répondez pas quand je parle. Bon, pipoin là!
2: Pipion!
7: Oui, oui,
1: oh, Pipion, tu réponds ou quoi?
7: Là, merde!
1: Oh, quoi, merde, je vais te faire foutre, ok?
2: Oh, Gérard, doucement quand même, c'est le début, hein.
1: Pute de nuit, Arras!
7: C'est ça.
1: Bah, bien sûr, allez, foutez-vous de ma gueule! Foutez-vous de ma gueule, allez, hop! On attaque, comme ça!
2: Non, mais présente quand même tout le monde, GG!
1: Attends, pour l'instant, c'est quoi ce bordel que tu me fais? Tu commences!
2: Attendez.
1: Allô. Merde! Putain, mais c'est quoi ce bordel?
8: Moi, je fais le standard.
2: Mais quoi, j'ai rien fait? Mais t'es dans ce
1: putain, pas mais c'est quoi?
8: Putain, gueule pas, hey, on va avoir trois auditeurs.
1: Oh non, mais attends, c'est quoi ce bordel là qui nous fait?
2: Quoi, il y a je pue la crotte,
1: mais... Non, allez, hop.
2: Mais calme-toi, t'es énervé pour un rien.
1: Putain, mais merde, qu'est-ce qu'il me fait là? Qu'est-ce que c'est que ces noms?
2: C'est ses surnoms, j'y peux rien.
1: Attends! Je te jure, dégage, je veux plus te voir ici. Dégage, casse-toi.
2: Mais qu'est-ce qu'il va faire, le standard?
0: Comment on fait,
1: attends,
0: Gérard?
1: Putain.
2: Non, mais Gérard,
1: moi, j'en ai ras-le-bol, c'est tout. Toutes les semaines, c'est le bordel.
2: Mais non.
1: Mais si,
2: bien,
1: ça, ça va être le bordel.
2: Mais non.
1: Mais si, je vois le coup arriver.
2: Mais arrête des bêtises, c'est toi qui es énervé

0: attends, moi je vois le coup.
1: Non, t'es énervé d'office.
0: Tony,
2: ça va bien se passer, ça va bien se passer.
0: Bien sûr.
1: Gérard, t'as décidé que ça allait être le bordel. T'as décidé.
0: Ouais.
1: Alors donc c'est ta faute.
0: Ouais, pourquoi?
1: Parce que
0: il est là. Il a pas été. Je ne voulais pas ce soir.
1: Mais qui est à ta place?
2: C'est bon.
0: Je ne veux pas.
1: D'accord, bah tu choisis quelqu'un. Alors il y a personne au stand.
3: Olivier.
4: Et comment on fait?
5: Non mais Las, il voulait quelqu'un, c'est lui qui remplace, c'est lui le chef, j'en ai parlé hier.
6: Bon.
3: C'est Gérard au standard?
4: Bah il fait tout, Gérard.
0: Et Françoise?
7: Oui.
0: Bonsoir.
7: Bonsoir Gérard.
3: Ah bonsoir Salut.
0: Oh, on se
3: calme. Bah écoute, j'ai le droit de dire bonjour quand même.
2: C'est quand même Gérard la star. Ouais. C'est clair.
1: Vas-y Gérard. Oh,
0: ça
1: allez.
0: Commence à.
1: Allez, boum, première question.
2: Allez.
0: Génial. Oh là, c'est bien.
1: Fais voir.
0: Non, attends. C'est quoi les noms qui me cherchent?
1: J'en ai rien à foutre.
0: Vas-y, j'en ai rien à foutre.
2: Salut Gérard, ça va?
0: Salut. Eh
2: hey, Gérard, est-ce que tu pourrais me prendre au standard là? J'ai quelque chose à te dire, s'il te plaît.
0: Non. C'est qui veut me parler?
2: Rodrigo.
0: Hein?
2: Rodrigo.
1: Bon Gérard, allez, on y va, parce qu'il y a personne au standard, c'est la merde.
4: Ouais.
1: Alors vas-y, Gérard, alors, première question.
4: Dans le débat.
0: Première question, c'est sur les jeux télé. Quel est votre jeu télévisé préféré? On va demander ça à Je pue la crotte.
2: Non, la crotte, bonsoir. Moi, mes jeux télévisés préférés, bon, alors mon jeu télévisé préféré, c'est quand même le Big Bill. Faut le dire, c'est un jeu passionnant et j'adore. J'adore la gaffe.
0: Ouais.
2: Voilà.
0: C'est tout?
2: Ouais.
0: Alors, Pipion?
3: Mais moi, c'est sans aucun doute le juste prix, hein.
0: Ouais.
3: C'est vraiment bien, quoi. C'est intéressant, c'est culturel, enfin, c'est tout, quoi.
0: Ouais, d'accord. Vous cherchez pas trop à...
3: Bah, c'est vrai.
0: Non, mais vous cherchez pas trop à répondre aux questions, hein.
2: Ah, pourquoi? Faut
3: bah, tu me dis...
2: En plus.
0: Alors, pute de nuit?
3: Ouais, moi, c'est 100% question sur Arte.
0: Comment?
3: Moi, c'est 100% question sur Arte.
0: Non, sur Arte. Non, sur Arte, il y a
4: si,
0: rien.
4: Si, il y a Formos sur l'IRC, Formos qui me précise le mieux, c'est 100% question. Pas voilà. D'animateur.
0: Non,
4: pas de décor, pas
3: non,
4: de candidat.
3: Vrai, ça existe, hein,
0: ouais. Non, sur Arte, il y a aucun jeu télévisé. Je suis désolé.
4: C'est pas Arte, c'est la cinquième. C'est la cinquième.
3: C'est vrai. Arte, ça fait un peu plus.
0: Alors, Tony.
2: Ouais, non, moi, en fait, j'aime pas trop les jeux sur TF1. Je trouve ça un peu débile, quoi. J'ai l'impression que c'est un peu pour les beaufs. Moi, ce que j'aime bien, c'est les jeux sur France 3, question pour un champion. Et puis aussi 100% question.
3: Le Cadox?
2: Pardon?
3: Le Cadox,
2: non, j'aime pas trop parce que ça me fait trop penser à la Académie des Neufs.
3: La
2: famille en or? Ah non plus, parce que c'est sur TF1.
0: Mais alors?
2: Ouais, bah j'aime pas, non, en fait, non, parce que je trouve ça.
0: Ah, dans ce cas-là, si ça te plaît pas, tu changes de chaîne et oui. C'est tout.
1: Voilà, il a le droit de pas aimer.
4: Il regarde les autres chaînes.
2: Bah ouais, c'est ce que je fais, ouais, c'est ce que je te dis, Gilles.
0: Françoise?
7: La gaffe. La gaffe, le juste prix,
2: le millionnaire.
3: La roue de la fortune.
7: Oui, avec Philippe, ouais.
3: Philippe, tu le connais?
7: Bah bien sûr, ouais.
3: Ah bon?
7: Ouais.
1: T'as déjà couché avec lui, Françoise, non?
7: Oh Manu, ça suffit.
1: Oh, je demande, je me renseigne.
2: Et Françoise, tu regardes Cascado ou pas?
7: Non.
0: Et j'en ai rien à foutre pour terminer.
2: Moi c'est le Big Bill mon préféré et j'ai participé une fois. Et en fait derrière le dos j'ai une botte de coton-tige.
0: Toi j'en ai rien à foutre.
2: J'en ai
0: rien à foutre, c'est terminé pour toi.
2: J'ai vu cette émission, c'est vrai.
7: Bah oui, c'est vrai.
0: Bon alors si vous commencez à me casser les burnes.
2: Mais je te casse pas les burnes, Gérard, c'est vrai, j'ai participé.
0: Tu réponds comme il faut à la question et tu la fermes.
2: Bon alors c'est le Big Bill, voilà.
0: Parce que pour l'instant, vous êtes en train de me casser les couilles et j'aime pas ça.
2: Oh, c'est bon signal.
4: Oui, c'est bon.
1: Allez, Gérard.
0: Hey, continuez comme ça, vous allez.
2: Bon, allez, enchaîne un peu, là.
0: Qu'est-ce que t'as, toi?
2: Bah, quoi, t'es animateur radio ou t'es un banquier?
0: Qu'est-ce que t'as, là?
2: Bah, quoi, tu me cherches, là, vas-y, j'ai quatre palmes manouches qui s'éveillent en moi.
0: Bah, si t'es pas content, tu te casses. Ok.
5: Gérard, arrête d'être agressif.
2: Bon, allez, enchaîne.
4: Gérard, on enchaîne.
0: Alors, lors des émissions des jeux, jouez-vous à deux ou à plus ou autre? On va demander à Françoise.
7: À plusieurs.
0: Tu peux préciser?
7: C'est-à-dire que je joue moi, mon fils et puis mon partenaire.
0: Ouais, mais tu peux préciser sur quel jeu à peu près, Françoise?
7: La plupart, c'est la IGAF. Ainsi que le juste prix.
0: D'accord. J'en ai rien à foutre.
2: Bah moi, disons que je joue tout seul parce que j'ai qu'un chat, donc bah, je joue tout seul.
0: D'accord. Je crois que toi, pour l'instant, t'as pas l'air de comprendre ce qu'on pose comme question. Rico.
4: Oui, sur IRC, il y a Davy One qui te demande est-ce que tu serais intéressé de présenter un jeu télé sur Fun Radio?
0: Non. Présenter un jeu télé sur Fun Radio, ça m'étonnerait.
6: Allô?
0: Bon, alors celui qui s'amuse à ôter va arrêter.
8: Ça pourrait s'appeler le Fun Big Bill.
0: Allô?
9: Allô?
0: Non mais c'est quand vous voulez, vous allez pas commencer le premier débat comme ça.
8: Allez, tu poses ta question. Allez. Un jeu comme le pauvre blaireau, ça t'intéresse pas?
0: Alors Tony,
8: oui.
0: Le blaireau il t'emmerde.
8: Non mais c'est un jeu.
1: Pas de gros mots
8: en plus. C'est un jeu sur Fun Radio, pauvre blaireau là. Bingo.
1: Bon Gérard, je sais pas, fais quelque chose, mais
0: Non mais attends, pour l'instant, personne n'est capable de gérer l'autre. L'autre puis le dard, il
1: me prend. Mais regarde, maintenant il y a personne au standard, tu l'as viré, c'est la merde.
0: Tu vas là.
1: Et qui c'est qui fait la
0: réa? Olivier,
8: quoi là?
0: Ouais. Hey, vos gueules derrière, s'il vous plaît, merci.
8: C'est ingérable.
0: Fais l'appeler. Olivier.
8: Olivier,
0: tu peux faire le standard.
1: D'accord.
0: Non, tu laisses ouvert. Tu fais le standard, tu me calmes tout le monde déjà pour commencer.
4: Bon, vous vous calmez un peu.
0: T'éteins ça. Il y a Tony qui veut te parler, tu te débrouilles avec lui. J'en ai rien à foutre.
8: Tu peux reposer la question s'il te plaît?
0: Non. Je repose plus les questions.
4: Les gens de l'IRC, ils l'ont pas compris la question.
0: Alors, lors des émissions de jeu, jouez-vous à deux ou
9: à plusieurs?
0: Ou autre? Quand vous avez fini de me faire chier comme ça, vous me le dites.
9: Tu peux répondre, Gérard?
0: C'est qui?
9: Plus de nuit.
0: Ouais, vas-y.
9: Moi, je suis un peu comme l'autre garçon, j'ai aussi qu'un chat, donc je joue toute seule, mais si j'ai joué avec lui, je veux bien. Hein.
8: Gérard, tu gueules, mais si on a qu'un chat, comment tu veux qu'on fasse?
0: Attends, pour l'instant, je t'ai pas sonné, toi.
8: Si, tu m'as gueulé tout à l'heure.
0: Non, mais pour l'instant, moi, je t'ai dit que je t'ai pas sonné, donc tu laisses parler les gens. Plus de deux nuits.
9: Ouais.
0: Donc pour toi?
9: Je t'ai dit, je joue avec mon chat aussi, donc jouer à deux, c'est plus sympa, mais si le garçon veut que j'aille jouer avec lui, il n'y a pas de problème.
0: Mmh. Ok, Pipion.
10: Moi je regarde comme ça. Je regarde la télé, je joue pas, ça m'intéresse pas. Tu avais les fesses. Voilà.
0: Ok, je pue la crotte.
8: Ouais, je pue la crotte, bonsoir. Moi je joue avec mon chat aussi.
0: D'accord. Tony.
1: Il est au standard avec Olivier, Tony.
8: Ouais, je suis là. Donc moi, GG, moi je joue en famille. Ah, question pour un champion, mais comme c'est j'ai une famille d'immigrés, ils n'arrivent pas à répondre aux questions, donc c'est moi qui tout le temps.
0: Bon, Tony, tu vas te calmer parce que tu passes tout le test même dans les débats.
8: Je te kiffe, c'est pour tes 100% FN.
0: Moi, je te kiffe, je t'emmerde, ok.
1: Gérard, il a rien dit, là.
8: Bon, allez, tu peux insulter, là. Et pour le même prix, je t'insulte, je te le dis direct. Hein.
4: Bien, Olive.
8: Il est 22-2, quoi, Gérard. Comprends-le. Bon, allez, Gérard, on enchaîne.
4: Enchaîne.
1: Allez.
0: Alors, troisième question. Je répondrai après aux questions.
10: À la brèche.
0: Attends, si t'es pas contente, toi, tu dégages, ok?
11: Allô?
10: Allô?
8: Allô?
10: Allô?
8: Allô?
10: Allô?
8: Allô?
10: Allô?
8: Allô?
1: Gérard, allez!
0: Non, mais attends, celui qui s'amuse à dire je l'insulte ton cul, je l'emmerde!
1: Allez, okay. Gérard.
10: Pas d'insulte.
0: Parce que là, ça va pas commencer comme
4: c'est,
0: ça!
4: C'est pas forcément okay, toi qui parle.
8: Vas-y, enchaîne.
0: Qu'est-ce que t'as, Tony? Je t'ai dit de dégager.
1: Mais c'est pas Tony, allez, Gérard.
8: Je sens la crotte, c'est bon, allez, enchaîne.
0: Eh putain, vous avez pas commencé à me casser les couilles au premier.
9: Gérard, on dit rien, alors fais ton
0: débat. Trouvez-vous qu'il y a trop de pubs entre deux?
9: Entre deux quoi?
0: Entre deux culs. De toute manière, vous allez réfléchir, on va s'écouter.
1: Attends, repose la question. Calmement.
0: Alors, trouvez-vous qu'il y a trop de pubs entre deux et on va s'écouter.
1: Voilà, attends, où est-ce que les gens peuvent nous appeler?
0: Au 0870-5000, c'est Olivier qui vous attend. Et sur l'IRC, il y a toujours Rigaud.
1: Ouais.
0: Donc, vous pouvez toujours essayer de nous appeler sur l'IRC, donc www.fr, Fun Radio.
4: Voilà, tout à fait. Et on a dépassé les 2500, on est à 2782.
5: Ouais, c'est bien.
4: Ça monte bien, quoi. Donc, Gérard, j'aimerais bien que ton débat se passe bien pour ces gens-là, qu'on essaye encore de battre.
0: Ouais, mais moi aussi, je voudrais bien que ça se passe bien. Donc, on va s'écouter les soupçons de ma grosse sont les meilleurs avec des portes Gertel et on se retrouve tout de suite après.
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0: Et voilà, donc on se retrouve, il est 0h45, donc c'est toujours Olivier qui est au standard, qui vous attend au 0800 70 5000 et 0800 3 08 5000. Et toujours Rigo qui est sur l'internet au... Donc vous pouvez toujours nous laisser des petits messages sur l'internet www.fr.
4: Tout
0: et
4: on fait. Va se...
0: Oui, Rigo.
4: Oui, tout à fait. Non, mais je te laisse finir. T'allais dire quoi?
0: Et on va saluer quand même les Belges parce que on n'a pas beaucoup de Belges. Donc,
4: si, si, il y en a. Enfin, contrairement à ce que tu crois, il y en a beaucoup sur l'IRC justement, vu qu'il y a des gens de partout à travers le monde. Et voilà, quoi. Les Belges, ils sont en train de s'exciter là parce que je parle d'eux. Et il y a même des gens de très très loin. Et malheureusement, il y a des gens qui captent pas TF1.
0: Donc, non, mais.
12: Ah ouais.
4: Ils écoutent quand même le débat via internet.
0: Okay. Donc on va écouter. On récupère. Je pue la crotte.
1: Pardon, c'est moi.
0: Merci.
1: Excuse-moi,
0: Manu. Donc je pue la crotte.
13: Rebonsoir.
0: Donc j'espère que vous avez compris ce qu'Olivier vous a dit.
13: Ça y est, c'est bon.
0: Donc Pipion.
14: Oui, bonsoir.
0: 18 ans. Pute de nuit.
14: Rebonsoir, Gérard.
0: Donc Tony.
15: Bonsoir.
0: Françoise.
16: Bonsoir, Gérard.
0: Et j'en ai rien à foutre.
15: Bonsoir.
0: Alors donc, maintenant je vais quand même répondre aux deux questions. Non mais vous commencez pas, d'accord? Parce que Olivier vous a calmé, si vous continuez, de toute manière, bon. on va changer les noms.
15: Ok, c'est bon. Ah bah, il n'y a pas de problème.
0: Hein? Non mais de toute manière, on va reprendre d'autres personnes à la place. Parce qu'il y a quand même 24 lignes qui sonnent.
15: Ok.
0: Donc je voudrais bien que vous répondiez... qu'on fasse des débats corrects.
14: Hein? Okay,
0: je voudrais bien qu'on arrive à faire au moins les deux débats potables, pas comme toutes les semaines que ça foire.
15: D'accord.
14: Hein?
0: Okay. Donc, alors, la première question, quel est votre jeu télévisé préféré? Donc, j'ai pas répondu, maintenant je vais vous répondre. Donc, comme Françoise à l'écoute, et puis tout le monde, je pense, regarde TF1. Donc, il y a le Big Bill, il y a le Juste Prix, il y a le Millionnaire, il y a Drôle de jeu, et il y a plusieurs jeux qu'on peut regarder. Et bon, bien sûr, ceux qui adorent le Big Bill, donc c'est sûr qu'ils regardent tous TF1. Bon, sur la deuxième question, lors des émissions de jeux, jouez-vous à deux ou autre? Bon, là-dessus, je pense que... Là, c'est un peu dur de répondre parce que, en fin de compte, on peut regarder le Big Bill ou autre, même le Juste Prix. Bon, c'est sûr que c'est pas évident à trouver sur des chansons. Parce que là, ce soir, j'ai écouté les chansons, elles étaient faciles. D'habitude, c'est un Gigi. Qu'il fait, et donc c'est pas évident à trouver les chansons.
1: Mm-hmm.
0: Donc la troisième question, trouvez-vous qu'il y a trop de pubs entre deux? Donc alors je m'explique bien. Les pubs, dès que le début de l'émission commence, ça au bout d'une demi-heure à peu près, vous avez une pub. Est-ce que vous trouvez ça normal ou pas? Donc on va demander à...
16: Françoise.
0: J'en ai rien à foutre.
15: Bah non, je trouve pas ça normal du tout. Ils mettent beaucoup trop de pubs.
0: Ouais, mais tu peux t'expliquer?
15: Disons qu'ils mettent une à deux pubs pendant une émission qui dure une demi-heure, ça fait beaucoup trop.
0: Ouais, mais bon, d'accord. Ok, t'inquiète pas, de manière, je vais avoir une réponse aussi là-dessus. Rigo.
4: Non, Gérard, j'ai un sondage vite fait sur Internet.
0: Oui.
4: Alors, sondage sur Internet. 32% des internautes se cuisent des choux de Bruxelles en regardant le Big Bill. 23% des auditeurs voudraient savoir ce qu'ils peuvent gagner en répondant au sondage. 20% des auditeurs ne trouvent plus leur télécommande. 15% des auditeurs ne savent pas suivre les jeux TV car ils n'ont pas Arte. Et 7% des auditeurs préfèrent regarder Santa Belgica.
0: Ok. Bah, toute manière, sur Arte, il n'y a pas beaucoup de pubs. Hein. Mais tu il n'y a pas beaucoup de jeux sur Arte.
12: Tu regardes souvent Arte?
0: Non.
12: Non. Bah, comment tu peux savoir alors?
0: Non, parce que je regarde plus la première que comme Françoise. Donc, Françoise.
16: Ben moi, tout ce que je peux te répondre, moi je trouve un peu dommage qu'ils mettent trop de pubs, mais comme tu regardes la gaffe, ça permet aux candidats qui sont au téléphone en direct de chercher dans leur dictionnaire.
0: Non, attends, Tony.
15: Ah, non, mais c'est truqué.
0: Non, c'est pas truqué. Parce que moi, je vais te dire une chose, que ce soir, la question a été, qu'est-ce que c'est un palindrome? C'est un mot qu'on peut prononcer d'un sens à un autre.
15: Et tu le savais, ça?
12: T'as un exemple? C'est-à-dire, ouais, un exemple. Ouais, parce que moi, je capte pas.
0: Palindrome, par exemple, tu prends en cassette.
12: Mm-hmm.
0: Tu fais, tu prends à l'envers, ça fait
12: 7K, mais c'est ouais, du ouais. C'est du verlan, ça. Wesh.
0: Bah ouais, wesh, big up.
12: Bah ouais. tu connais quoi en verlan?
0: Comment?
15: Non, mais j'ai rien dit.
12: Bah, tu connais quoi en verlan, toi, Gérard?
0: Quoi, non, mais moi, en verlan, je connais rien du tout.
12: Comment on dit, Gérard? En verlan, comment tu dirais, je sais pas, moi. Bonjour à tous, en verlan. Coton-tige.
0: Olivier,
12: non, pardon.
15: Gérard, en verlan, c'est feu beau.
0: Bon, on va demander à Tony maintenant.
15: Ouais, je trouve qu'il y a trop de pubs à la télé, c'est vrai, mais c'est surtout sur TF1. C'est clair, ouais, parce que France 2, ils en ont pas trop de pubs, en fait.
0: De toute manière, ils en mettent quasiment pas du tout.
15: Ouais, c'est vrai.
13: France 2, tu rigoles.
0: Attends, Tony.
15: Oui, Tony.
0: Laisse parler, laisse-la finir. C'est qui vient de dire?
13: C'est plus de nuit.
0: Ouais, ben maintenant ça va être à ton tour. Après, je vais vous répondre.
13: Je te disais qu'il y avait autant de pubs en fait sur la 2, sauf que eux ils coupent pas les émissions, donc il y en a encore plus entre les émissions.
0: Ah ouais. D'accord. Ok. Attends.
15: Gérard, mais... je sens la crotte, tu peux répondre.
0: Non, attends, t'as déjà.
15: Non, j'ai pas répondu.
0: Non, mais attends, on va demander à Pipion.
13: Tu peux répondre à ta question quand même?
0: Ouais. Mais qui c'est qui a coupé là? Qui c'est qui a coupé?
12: Ah non, c'était Pierre Fulin, mais j'ai rappelé.
13: Comment c'est Pipion, je te réponds?
17: Je sens la crotte.
0: Attends, Olivier.
15: Je sens la crotte pour soi.
12: Quoi?
0: Olivier, non,
12: c'était
0: ça
12: pour moi, je veux dire, il m'a appelé pour moi. Pour demain.
0: Non, mais Olivier, ça va pas aller. Hein. quand quelqu'un coupe, tu me prends d'autres personnes. Hein.
12: Ah, d'accord.
0: Bah, Pipion.
12: Je les appelle.
13: Ouais, bon, moi, je trouve qu'il y a beaucoup trop de pubs. Il faut pas trop se plaindre parce qu'en Amérique, il y en a encore beaucoup plus. Donc, voilà.
0: D'accord, toi je crois que t'es carrément à côté de la plaque. Hein.
13: Ah ouais,
0: je pue la crotte.
15: Je sens la crotte, bonsoir, oui. Moi je trouve ça normal.
0: Non, c'est je pue la crotte, c'est pas je sens la crotte, c'est je pue la crotte qu'on m'a marqué.
15: Ok, donc moi je trouve ça normal qu'il y ait de la pub sur TF1, vu que c'est TF1. Donc TF1 c'est 100% pub, c'est pas 100% tube comme fun, c'est 100% pub.
0: Mm-hmm.
15: Donc c'est normal, mais sur France 2, je confirme, il y en a bien.
0: Ah ouais, alors moi...
15: Il y en a trop. Attends, avant Friends, avant de regarder l'épisode de Friends, ils se mettent...
13: Il y a un quart d'heure.
0: Non, attendez. Parce que là, attendez. C'est qui là qui veut répondre avant moi?
13: Plus de
0: nuit. Ouais, bah...
15: Elle est chaude.
0: Non, mais tu réponds comme il faut, s'il te plaît.
13: Oui, non, mais je te réponds. C'est vrai, avant Friends, il y a un quart d'heure de pub.
0: Non, moi je peux te confirmer.
13: Tu regardes, moi je te confirme que de moins 25 jusqu'à 50, il y a de la pub.
0: Bon, moi je peux confirmer, et ça je reviens. Oh, ça y est, derrière.
15: La seule pub que j'apprécie, c'est quand on voit Jennifer Aniston.
13: Ouais, à la fin.
15: Moi, j'aime pas cette série.
0: Oh, vous me laissez parler ou pas?
15: Bon, Ross, je trouve qu'il a un peu une tête de chien battu quand même.
0: Tony!
15: Ah ouais?
0: Tu te calmes?
15: D'accord.
0: Donc, je vais répondre à Françoise.
16: Oui.
0: Donc, toute manière, tu m'as appelé.
16: Ouais.
0: Donc, on a regardé vaguement et t'as vu comme moi, c'est qu'ils ont passé des pubs. Donc, moi, je trouve une chose. Et ça, je pense que personne me le contredira. C'est que sur TF1, c'est malheureux à dire, c'est que sur TF1, oh, vous arrêtez derrière de ronfler comme des putes!
12: C'était un bruit de mobylette.
0: Ouais, Ouais, mais les bruits de mobilettes, ils vont se casser.
12: Je vais les calmer. Je vais calmer les mobilettes.
0: Hein?
12: Continue à se casser.
0: Ça commence à bien faire.
12: Continue. Allez, Gérard, continue sur TF1.
0: Donc, alors, tout à l'heure, la question, c'était qu'est-ce qu'est un palindrome?
12: Ouais.
0: Donc, ils ont passé la pub. Il y a eu 4 minutes de pub. Pendant ces 4 minutes-là, t'as rien pu comprendre. Parce que t'as eu la pub et après tu l'as eu. Et ça, c'est un truc que je trouve dégueulasse.
12: 4 minutes.
0: Mmh. Ouais, 4 minutes.
12: Gérard, s'il y a de la pub dans une émission, ça veut dire que ça marche. Donc c'est plutôt bien, quoi.
0: Non, mais même, moi je trouve pas. Non, moi je trouve que lors des jeux.
12: Moi je suis d'accord avec Gérard. Hein.
0: Non, moi lors des jeux, tu mets pas de pub.
12: C'est faux.
0: Mais dans ces cas-là, t'es lancé dans un jeu.
12: Laissez Gérard parler, vas-y.
0: Lors d'un jeu, de manière, on peut pas se concentrer pour trouver quelque chose.
12: Bah ouais.
0: Par exemple, sur la 2, c'est faux, il n'y a pas de pub.
12: Ouais.
0: Il n'y a aucune pub.
12: D'ailleurs, il y a plus de gens qui gagnent sur la 2 que sur la 1.
0: Ouais.
12: Parce qu'il n'y a pas de pub.
0: Parce que sur, que ça soit Le Millionnaire ou Juste Prix, de manière, il y a des pubs dans partout.
12: Sur le même, faut pas non plus se concentrer pour jouer au Juste Prix, faut arrêter d'halluciner, quoi.
0: Si. Ouais, mais attends, Juste Prix, de manière, t'es sélectionné, faut bien te concentrer pour trouver le cadeau.
12: Pour trouver le rideau.
4: Gérard, sur IRC, il y a Alf qui dit qu'en fait, la pub, ça sert à réfléchir pour trouver les bonnes réponses.
16: Bah oui.
0: Non.
15: Et Gérard, est-ce que tu regardes le jeu, là, après Friends, là, c'est qui c'est avec Marie?
0: Qui est qui? Non.
15: Qui c'est avec Marie-Ange Nardin-Lamboc?
0: Qui? Non, je le regarde pas.
15: T'aimes pas? C'est une Edifen à Pépita.
0: Non, mais même. Non, Tony.
15: Non, c'est pas lui.
0: C'est qui?
15: C'est.
12: Bah, c'est le but du jeu, hein. Qui est voilà, qui? Faut trouver qui c'est, quoi.
0: Ouais, mais même, de toute manière, moi je trouve que c'est un peu con. Parce que.
16: T'as pas de métier.
0: Non, mais même, de toute manière, tu peux pas regarder dans un dico.
15: Non, mais c'est clair, moi j'ai du mal à me concentrer quand je vois Le Millionnaire, ils mettent une pub, j'arrive pas à tourner la roue de mon VTT, c'est clair.
0: Bon, alors toi, tu vas tourner ta roue de ton VTT avec Olivier au standard. Salut à toi,
15: Mais non.
0: Tu vas tourner la roue de ton VTT.
4: Pour calmer le débat, il y a Oxyde qui te demande comment on fait pour gagner Marie-Ange Nardi, comment on fait pour la gagner.
0: Ça
15: la moque.
0: Comment?
15: C'est Marie-Ange Nardin-Lamboc.
0: Tony, tu te calmes. D'accord, parce que toi aussi, tu vas faire comme les autres.
15: Non, mais c'est son vrai nom, mais c'est un nom d'artiste, elle l'a coupé en deux.
16: Je t'aime, Tony. Elle est gentille, cette Marie-Ange.
0: Oh! On se calme.
15: Ouais, mais quoi, elle a un petit peu grossi, hein. Je sais pas, depuis qu'elle s'est fait griffer par le tigre, là.
0: Comment c'était un lion?
15: C'est bizarre, hein.
0: Un lion. On se calme.
15: Ah, c'était un lion, excuse-moi.
0: Alors, avez-vous déjà participé à un jeu télé? Si oui, lequel? On va demander ça à Je pue la crotte.
16: Parce qu'elle avait ses règles.
0: Je pue la crotte.
12: Non, tu l'as viré. Je viens de le virer là. C'est celui que t'as viré tout à l'heure.
0: Ah bon, ouais. Celui.
12: Je suis en train d'appeler quelqu'un d'autre.
0: Ok. Olivier, pas sur le même nom, hein?
12: Non, d'accord. Non.
0: Tu me prends sur les
12: mêmes. Non, j'appelle quelqu'un d'autre là. Voilà.
0: Donc on va demander à Pipion.
16: Non, j'ai assisté à aucune émission télé.
0: Non, Pildar. Non, Pildar. Attends, Pipion, avant que je te parle. Non, c'est pas la peine d'essayer de donner des numéros à Olivier. Olivier, il prend le standard et c'est tout.
15: Sur les 24 tings.
12: Le débat, non, c'est moi qui l'ai pris, Gérard, c'est une vraie auditrice qui a participé au Big Bill. Voilà, elle vient de m'appeler, elle vient de me rappeler, mais elle voudrait participer au débat. Elle a 40 ans, elle est amoureuse de toi, elle est folle de toi.
0: Non, mais
12: c'est si. Bien. Bah, faut qu'on la rappelle, Gérard. Elle a participé à un jeu télé, c'est la question.
0: Vas-y.
15: Oui, je vais l'appeler.
0: Vas-y, tu l'appelles, donc on va demander à Pipion.
4: Gérard, pour revenir au débat, il y a Le Chien sur IRC qui te demande si les jeux télé sont tous en direct.
0: Oui.
12: Mais en direct d'où?
0: Non, ils sont en direct dans les studios comme là on est.
4: Ouais.
0: Ils sont en direct et c'est bien fait en direct, c'est pas
16: truqué. Mais Gérard, est-ce que tu crois que c'est le même public qui fait toutes les émissions toute la journée?
0: Le public change. Mais de manière, je peux le certifier, et ça Françoise pourra le confirmer, parce que Françoise elle me l'a dit tout à l'heure au téléphone quand elle m'a appelé chez moi. Elle va participer dans...
16: On a un scoop.
0: On se tait. Donc le scoop, c'est que Françoise va être dans le public le 18 janvier.
12: De quel jeu?
0: Lors du Big Bill.
16: Ouais.
4: Et Françoise, fais-nous un coucou.
16: Ah si la caméra elle est sur moi, oui, bien sûr.
1: Tu fais une banderole, Max Star System.
0: Voilà, tu fais un peu de pub pour Fun Radio.
16: Ne vous inquiétez pas pour ça.
0: Donc, on va demander à Pipion.
16: Ouais.
12: Attends, Gérard, entre temps. Gérard,
4: c'est là-bas, ça se passe là-bas.
12: Entre temps, on accueille, on se calme avant d'accueillir Béatrice aussi. Mais d'abord, on se calme, c'est un auditeur.
0: Bon, je t'écoute, on se calme.
17: Oui.
0: Ben, bonsoir à toi.
17: Bonsoir. Allô.
0: Oui, je t'écoute.
17: Ouais, ben, je viens d'arriver, tu peux me poser la question.
0: Donc, avez-vous déjà participé à un jeu télé? Si oui, lequel? Donc, je demande à Pipion.
18: Non, j'ai pas assisté à des émissions télé.
0: Donc, toi, pour toi, t'as jamais été sur un plateau télé?
18: Non, mais ça m'intéresse pas trop.
0: Mais pourquoi?
18: Parce que j'ai pas envie qu'on me voie à la télé, et puis voilà.
17: T'es moche, toi.
0: Non, non, attends, Tony, s'il te plaît. On se calme, là, parce que c'est moi. C'est moi qui pose les questions, d'accord? Donc, je voudrais avoir plus de renseignements.
18: Bah, non, j'ai pas envie de passer à la télé, puis c'est tout.
0: Donc, pour toi, si un jour on t'appelle chez toi, tu voudras jamais participer à un jeu télé?
18: Non, non, non, je veux pas.
0: Parce que tu veux pas qu'on voie ta tête?
18: Non, c'est pas ça, mais j'ai pas envie, ça m'intéresse pas.
0: Ouais, mais précise.
18: Bah, je sais pas comment dire.
17: Précise ton nom.
0: Tony, s'il te plaît.
1: Non, c'était pas Tony.
17: Non, c'est pas lui. Ah, mais tu m'en veux là ou quoi, non?
0: Où j'en ai rien à foutre là, tu te calmes. Hein? Bon, ok. Donc,
18: pas du genre à crier sur un plateau, voilà, c'est tout.
0: Mais non, mais de toute manière, t'as pas à crier, t'as simplement à applaudir pour...
12: Et toi, t'as envie de le faire, Gérard?
0: Personnellement, non.
12: T'as pas envie d'aller gagner des trucs à la télé?
0: Non.
18: T'as pas envie de gagner une bagnole?
12: Une bagnole ou un petit million, Gérard? Tu dirais pas non, quand même.
0: Une bagnole, à la rigueur, ouais, je dirais pas non. Bon, on va demander à Pute de Nuit.
16: Ouais. Moi, j'ai déjà assisté une émission, mais j'avais 7 ans. 6-7 ans, c'était à Paris. Je sais plus du tout comment ça s'appelle, mais je sais qu'il y avait Rika Zaraï, parce que c'était à fond dans le studio.
19: Elle est moche, elle.
16: Elle est moche,
0: elle chante mal. Non, mais attends, à 7 ans, tu peux participer à un jeu télé? C'est vrai que là, ce soir, j'ai regardé, il y avait des enfants qui avaient 5-6 ans à peu près.
12: Je confirme, il y avait un bébé de 2 semaines aussi.
0: Ouais. Non.
12: Il y avait un bébé pas né aussi dans le public ici. Ouais. Il y avait même des femmes enceintes.
0: Non. Tony?
17: Ouais, moi j'ai participé à Fort Boyard, mais j'ai failli me noyer en fait.
0: Ouais, d'accord. Toi, quand tu répondras correctement aux questions. Avant de demander à Françoise, Rigaud, oui?
4: Oui? Est-ce que. Alors. Non, oui, parce qu'ils sont en train de se parler entre eux. Tu vois, sont en train de tous.
1: Ils s'en foutent,
4: quoi. Raconter leur jeu télé, quoi. Là, pour l'instant, ils t'écoutent pas vraiment, mais depuis que j'en parle, ils arrêtent pas. Turpentine te demande si t'as déjà joué à Top Santé.
0: Non. Top Santé, c'est quoi ça? Ça a jamais été un jeu?
12: Tu peux gagner des rasages gratuits, je crois.
0: Ouais, non.
4: Top Santé,
17: si je te jure. Tu peux te faire opérer du kiss gratuitement, je crois.
0: Tony, tu te calmes, s'il te plaît. Bon, Tony, tu retournes voir Olivier au standard.
17: C'est le jeu, c'est comme ça.
0: Tu retournes voir Olivier au standard, s'il te plaît, merci. Olivier.
17: Gagner un an de kiss.
0: Olivier.
4: Ouais, je gère.
0: Olivier,
4: je
0: gère. Tu prends Tony, tu lui dis qu'il se calme ou sinon il s'en va. Terminé. Donc, Françoise.
16: Oui.
0: Donc toi,
16: ça y est, j'ai déjà répondu. Hein.
12: Ça va pas là, tu fais du bordel, tu vois, ça peut pas aller.
16: Ouais.
17: Calme.
20: Bonjour.
17: Bonsoir.
20: Ton cul.
0: Donc toi, Françoise, pour l'instant, t'as jamais participé, donc
16: non.
0: Tu as participé pour la première fois le 10.
16: J'ai pas participé, hein.
0: Tu vas faire
16: seulement en spectateur. Hein.
0: Ouais, tu fais partie du public.
16: Voilà.
0: Donc tu vas y être à partir du 18 janvier.
16: Lundi 18 janvier.
0: Ok. J'en ai rien à foutre.
17: Bah moi j'ai participé à l'école des fans là, avec le gros porc.
0: Le gros porc, tu restes poli s'il te plaît.
16: Carlos.
17: Avec Jacques Vartin et j'ai gagné un circuit électrique et deux patins.
0: Toi tu dégages.
17: Deux paires de patins à roulettes.
0: Ouais, c'est ça. Alors, j'en ai rien.
17: Non, tu vois,
0: j'en ai rien à foutre. Tu retournes voir Olivier au standard, c'est pareil pour toi.
4: Ah, je peux plus là, je peux plus.
19: On se calme, je peux répondre.
21: Bien fait.
0: Alors, on se calme maintenant pour toi.
19: Ouais, donc moi j'ai participé à un jeu, ça s'appelait les grosses têtes avec Philippe Bouvard sur sur RTL, pardon. Mmh. Et ouais, c'était assez sympa quoi. J'ai pu avoir un autographe de Castelli et puis le cheveu sur la langue d'Isabelle Mergo.
0: Non mais attends, jeu télé. Un jeu télé.
19: Non, ouais, mais
0: faut pas confondre.
19: Et alors, les grosses têtes, ça passait sur TF1, Abruti.
0: Abruti, va te faire sauter, toi, mais... connard.
21: Oui.
0: Ok.
19: Bah, quand tu veux, je t'attends.
0: Alors, tu dégages, on se calme. Allez, hop.
19: Ah, mais non.
0: Terminé pour toi.
4: Tu dégages tout le monde aujourd'hui, Gérard, hein, ça rigole pas. Hein.
0: Allez.
4: Tiens, on accueille tout de suite, tu dégages à l'antenne. Tiens.
0: Non. Non, tu dégages, je l'ai déjà eu de la semaine dernière, j'en veux plus. Hop.
4: Ouais, mais il va être sage. Il a plein de choses à dire sur Canal Plus, tout ça.
0: Non.
22: C'est chiant, allez, fais pas le con.
0: Non.
22: Allez, fais pas la pute. Oui, bonsoir, donc aujourd'hui, les jeux de 20h avec Gérard de Suren, le plus pauvre des plus beaufs.
0: Bon alors, Gérard. Enfin, donc on reste avec Pipion.
4: Gérard. Sur IRC, il y a Kenji qui te demande si t'as déjà joué par téléphone à Hugo Délire.
0: Non. Non, je pense pas que ça existe.
4: Il a une cassette et il a enregistré, il me dit que c'est ta voix et tu draguais Karen Cheryl.
0: Alors, donc, vous allez...
19: Gérard, j'aimerais savoir si c'est vrai que Sandy, elle a couru dans Interville et pourquoi est-ce qu'elle...
0: Alors, Tony, tu dégages. Tony, c'est terminé. Terminé pour Tony, terminé.
4: C'est terminé pour lui.
0: Terminé.
21: C'est une chance.
0: Alors, Tony, j'en ai rien à foutre et on se calme et...
4: Attends, j'ai pas suivi, j'en ai rien à foutre aussi, il est parti.
0: Ouais, tu veux dire...
4: Il était méchant.
0: Alors, j'en ai rien à foutre, on se calme et Tony, ils s'en vont. Et tu me récupères d'autres personnes sur les 24 lignes qui sonnent.
21: Connard,
0: va te faire enculer, toi, bâtard.
4: Gérard, pas de...
0: Alors, hein, le Big Bill est-il vraiment un extraterrestre et on se retrouve tout de suite après. Et vous pouvez toujours appeler Olivier au standard.
4: Gérard,
0: vous pouvez toujours appeler Olivier au standard au 0870-5000 et 0803-08-5000. Et toujours sur l'IRC, il y a toujours Rigo qui vous attend. Ouais. On est combien,
4: Rigo? On a dépassé les 3000, on est à 3280,8. Donc ça booste.
0: Voilà. Donc, big up, heureusement que t'es là pour faire du boulot.
4: T'inquiète.
0: Donc, on va s'écouter Bouffe du couscous avec des petits beurres, s'il te plaît. Merde. Ah bah c'est bien ça. Ah bon. C'est bien, hein. Et on se retrouve tout de suite après. Et voilà, vous venez de vous écouter Bouffe du couscous avec des petits beurres, s'il te plaît, merde. Donc c'est ce que Manu tout m'a donné comme disque.
1: Ouais, c'est bien, hein.
0: Bah à mon avis c'est un truc techno.
1: C'est de la techno,
0: hein.
1: C'est techno, grave.
0: Ouais, c'est techno grave. Donc on va récupérer petit pion.
21: Ouais.
0: Pute de nuit.
21: Salut.
0: Et Françoise.
21: Salut.
4: Ok, alors on a que Canada aussi qui vient de l'internet.
0: Alors attends, tu me fais...
4: Faut de me aider, non?
0: Donc Canada, bonsoir.
23: Bonjour.
24: Salut Gérard. Ça va?
0: Bonsoir à toi.
4: Il y a Chang aussi.
0: Et Chang.
24: Salut Chang.
0: Bonsoir. Oh, s'il vous plaît.
24: Bonsoir commandant.
0: Bon, alors donc la question, Françoise, t'es toujours là?
23: Oui, je suis là.
0: Ah ouais, je t'avais oublié.
23: Tu m'as cité, hein.
0: Ok. Je croyais que j'avais pas.
23: Non, tu m'as cité.
0: Ok. Donc alors la question c'est que le Big Bill est-il vraiment un extraterrestre? Ben on va demander tiens à Pipion.
23: Ouais, donc non, Big Bill n'est pas un extraterrestre évidemment.
0: Mm-hmm.
23: Et c'est juste un, c'est virtuel quoi, c'est. C'est en 3D, c'est un truc...
24: Une image de synthèse, ouais.
0: Qui c'est qui répond, là?
24: C'est Chang.
23: Heureusement qu'il m'a aidé, parce que je cherchais le mot, en fait.
24: Non, c'est vrai. Le terme technique.
23: Ouais.
0: Alors, on va demander à... Pute de nuit.
23: Ouais. Bah, Big Bill, c'est un vrai extraterrestre, hein.
0: Mm-hmm.
23: D'ailleurs, t'as sa famille aussi. Donc, c'est la preuve, hein.
0: Ouais, non, mais dans la famille, bon, c'est sûr, ça c'est pour faire voir aux candidats ce qu'ils veulent comme cadeau. T'as le frère, t'as la sœur et t'as la mère.
24: Ouais, mais c'est vrai, c'est sa vraie famille.
0: Non, mais ça, on le sait pas.
24: Bah si, ils le disent.
0: Non.
2: Ils sont la même tête.
0: Non. Non. Moi, je peux te confirmer que, à mon avis, je pense pas. Donc. Qui c'est qui me met un double son là?
3: On va régler ça. Genre.
0: Donc Françoise?
24: Oui, moi je te dis non, pour la bonne raison, c'est qu'on l'a déjà vu une fois en vrai, sur Drôle de Jeu.
0: Ouais, je pense que. Ouais, j'ai.
24: Oh, ça non. Fait
0: Manu, s'il te plaît.
3: Je te jure que je touche à rien.
0: Mais si.
3: Mais non,
6: Manu, tu faisais du bon travail.
0: Attends.
3: Micro.
0: Mais attends, tu joues à quoi là?
3: Ah non, regarde, tu vas voir.
0: Attends, même Françoise vient de le confirmer. Il y a.
6: Ouais.
0: Elle vient de le confirmer.
3: On reprend, Gérard, on reprend le débat.
0: Donc, Françoise.
24: Oui.
0: Bah, donc, ah ouais, ouais, ouais, toi, tu m'as dit qu'on l'avait vu à Drôle de Jeu. Bon, toi, tu dégages avant que je t'éclate.
7: Avec ta caméra là.
0: Ah ouais. Toi, tu as dégagé.
3: Avec ta caméra.
24: Hein? Bien joué, Gérard.
0: Shang.
7: Non mais c'est.
2: Ouais,
7: les effets, c'est peut-être le standard.
2: Ouais. Donc le Big Bill, c'est une image de synthèse.
24: Oui,
2: c'est ça. C'est obligé. Et je ne l'ai jamais vu en vrai, non.
0: Non mais tu peux préciser si ça ne te dérange pas.
2: Chang.
0: Tu peux préciser?
2: Oui, bah c'est une image de synthèse, c'est-à-dire c'est fait par ordinateur et.
0: On te demande si c'est. La question est. Le Big Bill est-il vraiment un extraterrestre? Est-ce que tu peux préciser ta pensée?
2: Oui, pourtant clair. C'est pas un extraterrestre, c'est une image de synthèse, c'est fait par ordinateur. Donc un extraterrestre, c'est un.
0: Oh là là là, mais attends, mais toi, tu comprends rien du tout, Shang. Hein.
24: Mais si, il a tout compris, c'est toi qui comprends pas.
0: Non, mais attends, moi je demande si le Big Bill est-il vraiment un extraterrestre. Bah attends, il me dit c'est une image de synthèse. Bah
24: oui,
0: non, c'est pas une
24: image.
0: Non.
2: On travaille sur Nintendo et sur Sony. Je peux te dire que c'est une image de synthèse. Je suis programmeur.
3: C'est bien d'où ça?
2: Avec
3: les
2: Big Bill est une image de synthèse.
3: Qu'est-ce que
7: tu fais?
3: Attendez, il y a Gérard qui se lève.
0: Non, mais ça, tu.
7: Mais j'ai quelque chose d'autre là.
0: Non, mais
7: j'en ai besoin.
0: T'amuses pas
3: bon,
0: à faire.
3: Gérard, reprends le débat là parce que là, tu parles.
0: Bon, alors, qui c'est qui nous reste à répondre?
24: Il y a moi.
3: Il y a Fleur Danus aussi, t'as pas
0: Fleur Danus.
3: Qu'on accueille.
2: Bonsoir.
0: Salut.
24: Salut Fleur Danus.
3: Ça sent bon, hein?
24: Salut, ça sent bon, je ferme là. Quelle bonne odeur de merde.
0: Oh, vous fermez vos gueules ou quoi là?
3: Gérard.
0: Eh putain, mais.
24: Gérard, je peux répondre?
6: Pour calmer le débat.
7: Dégage.
3: Avec ta caméra,
6: Arrête, Gérard, assieds-toi. Gérard, donc il y a Paradox sur IRC qui te demande si tu serais au courant que Bill serait le cousin de E.T.
0: Non. Non, mais ça, tu vois, j'ai eu des trucs là-dessus, des sondages, j'en parle même pas parce que c'est des conneries.
2: C'est des conneries, ouais.
0: Tony, c'est bien, je viens de te reconnaître.
2: Gérard, c'est Fleur Danus, je peux répondre?
0: Oui, ben, réponds.
2: Donc, moi, je pense que le Big Bill n'est pas un extraterrestre. C'est comme disait Chang, c'est un personnage inventé qui a été dessiné sur ordinateur et qui a été envoyé sur l'écran. Voilà.
0: Non, mais là, je pense.
7: Il est dans mon portefeuille.
24: Gérard, tu veux dire que c'est un mec qui est dans un gros truc bleu?
2: Voilà, c'est un mec en fait, qui est dans une boîte. Et
24: Tu veux dire que c'est un costume qu'il porte?
2: Voilà, c'est ça en fait.
24: Ah d'accord,
2: voilà, c'est un mec qui est voilà, avec des ampoules pour
0: les. Attends, Casimir, qui c'est qui parle de Casimir là?
24: C'est moi, c'est Françoise à l'appareil.
0: Ah, c'est Françoise qui parle de Casimir.
24: C'est le cousin de Casimir.
0: Moi je t'ai dit que tu.
3: Dégage avec
0: ta caméra, Filda. Filda, tu as dégagé, mais vite.
2: Allez hop, pile le dard.
0: Alors
10: ouais,
0: donc.
10: Je te parlais là.
0: Mais c'est qui?
10: Canada. Ouais, le Big Deal, c'est pas l'extraterrestre, hein. C'est le nom de l'émission, c'est Bill qui est l'extraterrestre. Hein.
0: Comment?
10: C'est Bill qui est l'extraterrestre, hein. Le Big Deal, c'est le nom de l'émission.
24: Ah, voilà quelqu'un qui répond à la question.
0: Eh, attends, le Big Deal, c'est quoi pour toi?
10: Le Big Deal, c'est le nom de l'émission.
24: Big Bill.
2: Big Bill.
3: Big Bill.
0: Bon, enfin bref, apparemment, je pense
3: lui,
0: que.
3: Lui, il a pas compris la question, il répond à côté.
0: Non, mais.
3: Non, c'est bon.
10: Ah non, Bill, c'est un extraterrestre.
3: Non, mais t'es le seul qui répond à côté.
2: Ils ont les mecs sur Internet.
0: Ah, vas-y, pas Tony, d'accord?
2: Il est pas là, Tony.
0: Non, presque pas. À partir de quel âge peut-on.
3: Attends, moi j'ai un petit sondage, moi, avant la question.
5: on a un petit sondage quand même. À la question pour ou contre les jeux télé, il y a 52% des gens qui sont pour.
0: Non, mais attends.
5: 36% des gens qui sont contre.
24: Péter la nuit.
0: Hop. Alors moi, si ça commence comme ça, c'est simple. Le premier débat. Vincent.
24: Oh non. Il jouait pas. À te mettre les fesses, tu peux. Après, tu veux s'abander.
0: Bah Gérard, envoie le bois là un peu. Ça y est, vous avez fini vos conneries.
24: Oh les blancs.
0: Ouais, bah les blancs, celui qui s'amuse à mettre des conneries.
5: C'est
0: donc maintenant, ça commence à me faire chier. Je sens que tout à l'heure, on va garder que Françoise et on va reprendre d'autres personnes au standard. Ça va aller vite fait.
5: Pipion et puis Denis aussi, elles ont été sages.
24: Ah ouais, on a rien.
8: Moi aussi.
0: Alors, à partir de quel âge peut-on participer à un jeu télé? On va demander à Fleur d'Anus.
8: Moi, je pense qu'on peut participer dès l'âge qu'on peut participer, c'est-à-dire à partir de 10 ans. Voilà.
0: Pute de nuit.
24: Bah moi je pense qu'il faut être majeur. Non, parce que quand même tu gagnes des
0: Gérard,
24: des
0: Gérard, arrête, oh, qu'est-ce que tu fais? Gérard, assieds-toi.
5: Il veut taper Fildar avec la cam.
24: Non.
0: Pute de nuit.
5: Gérard, t'occupe pas de la caméra, continue.
24: Moi bah, je te disais, je pense qu'il faut avoir 18 ans parce que imagine tu joues Big Bill à ta.
5: Bien le standard, Olive. Tu sais pas d'où ça vient, bah ouais, je comprends rien.
0: Non mais là je pense que
5: Olivier,
0: ça commence à ça bien faire.
8: Je sens que dans 2 minutes j'arrête.
0: Ouais ben si t'es pas content, tu dégages. Et Manu, tu me coupes le double son.
8: Ouais, là, c'était Big Bill qui nous parlait.
5: C'est un auditeur qui fait ça. Je sais pas, Max il a dit que ça venait peut-être du standard.
0: Bah oui, ça vient du standard, c'est ça. J'ai l'impression que vous avez l'intention de me faire chier sur les débats jusqu'à la fin de l'année.
24: Pas du tout.
0: Non, presque pas.
8: Non, c'est toi qui te fais chier tout seul.
0: Ah, attends, comment?
5: Bon, allez. Hop.
0: Alors, pute de nuit.
24: Oui. Ça fait 5 minutes que je te réponds, mais tu m'écoutes pas, Gérard. Que je te disais qu'à mon avis, il faut être majeur. Parce que si tu participes au Big Bill et t'as 10 ans et que tu gagnes une voiture, t'as pas l'air con.
0: Donc, non, mais.
24: Au moins, t'es ton permis.
0: Non mais attends,
24: pas permis, tu peux pas participer.
8: Ça dépend, il faut gagner des voitures à pédale aussi.
0: Tony, tu fermes ta gueule.
8: C'est pas Tony.
0: Ou Arnett. Alors celui qui a... Putain, Olivier. Olivier, tu me calmes ça. Tu calmes.
5: Oui, je calme.
0: Magne. Oh, on se calme.
5: C'est bon, on se calme. Voilà, tu vois.
0: Alors, Pipion.
23: Bah, je suis d'accord avec Pete Denny, faut être quand même mineur ou majeur.
8: Ah, le blanc. Ah, le...
0: Non, mais attendez, parce que là, je suis en train de...
5: Non, parce que Gérard, tu suis pas ton débat, c'est tout, et c'est pour ça qu'il y a des blancs, quoi. Fais attention à ce que les gens disent, plutôt à ce qui se passe en studio.
0: Alors,
23: Il me manque la maturité, en fait.
5: Et on a des francs, Ringo, s'il te plaît. T'as 2 francs.
0: Prenez là.
5: T'as 2 francs, Ringo, s'il te plaît. Mais c'est
0: non,
5: pas...
0: Non, mais vrai. Vous jouez à quoi, là?
8: Ça deal grave.
0: Oh!
5: Mais qu'est-ce que quoi? Gérard, tu t'appelles.
0: Dégage!
5: Non mais sors de là si tu veux qu'il dégage.
0: Va t'asseoir.
5: Je vous explique, Gérard est en train de courser Fildar dans le studio.
0: Dégage!
9: Oui, il dégage, il s'en va.
5: Vas-y, je te couvre.
9: Il s'en va. Allez, il est parti.
0: Allez, voilà.
5: Gérard, pour calmer le débat, il y a Izen sur l'internet qui te demande si toi dans la radio là tu te sens pas un peu comme Big Bill dans sa télé.
0: Non, pas du tout.
5: Et on accueille Pot de Couille.
0: Non,
5: Bah si, on accueille Pot de Couille à la place de Canada qui a raccroché.
11: Bonjour Gérard.
0: Pot de Couille.
11: Bonjour Gérard. J'ai pas entendu la question. Hein. Salut Pot de Couille.
0: À partir de quel âge peut-on jouer aux jeux de télé?
11: À partir de quel âge? Bah pour le Big Deal, le truc pas fut-fut, là, je sais pas, 8 ans.
14: Big Deal,
11: ouais.
0: Allô? Non mais je t'écoute.
11: Bah oui, j'ai dit 8 ans.
0: 8 ans, d'accord. Chang?
14: Bah je crois qu'ils vont avoir la majorité pour participer à un jeu. Hein.
24: Majorité absolue?
14: Ouais.
0: Non mais tu... vous pouvez préciser ou pas, là?
14: Bah oui, il faut avoir la majorité, c'est-à-dire 18 ans... 18 non. ans, c'est-à-dire un peu plus de 7 ans.
0: Bon, d'accord. Toi, quand t'auras fini de te foutre de ma gueule, tu me préviendras.
14: Okay.
0: Françoise.
24: Oui, ben moi, je réponds à partir de la majorité.
0: Attends, Françoise. 5 minutes. Olivier.
5: Qu'est-ce qu'il y a?
0: Tu me cales Chang, sinon, parce que ça va pas aller long. Ça va pas durer.
5: Maintenant, on reprend ton débat.
0: Non, non, mais ça va pas durer longtemps, hein. Je sens que...
6: Je le calme.
1: C'est réponds c'est à Françoise.
0: Il y aura pas... je vais pas faire 11 questions.
1: Mais toi, à la question, tu penses quoi, d'ailleurs? Enfin, quel âge,
0: donc, toi, Françoise?
24: À partir de la majorité.
0: Mm-hmm. Ouais, mais je pense, là, ce soir, t'as regardé comme moi?
24: Bah oui.
0: Bon, donc, t'as vu qu'il y avait des personnes avec leurs enfants, donc...
24: Oui, mais ils ont pas le droit de participer, hein.
0: Bah ouais, mais ça, je suis d'accord avec toi. Mais je pense que t'as plusieurs personnes qui ont...
24: Si, mais ça fait des enfants qui se mettent de la peinture sous les pieds. Ils ne sauraient pas répondre aux questions aussi.
0: Comment?
24: Quand on est trop petit, on ne peut pas répondre aux questions.
0: Ouais, mais attends, faut quand même dire, c'est que y a le mari, y a les enfants qui sont là pour essayer de conseiller.
1: Gérard, oui, depuis tout à l'heure, tu demandes est-ce qu'il faut avoir la majorité, à partir de quel âge? Mais est-ce qu'il y a un âge limite? Est-ce qu'on peut être trop vieux pour participer à un jeu?
0: Non.
6: Voilà, exactement, parce qu'il y a Yankee sur l'IRC, il te demande jusqu'à quel âge on joue au Monopoly,
1: par exemple.
0: Non, mais ça, le Monopoly. Non, mais ça, le Monopoly, t'as pas d'âge. C'est comme le Scrabble. T'as pas d'âge pour jouer là-dessus. C'est autorisé à toute personne. Hein.
1: C'est pas possible qu'il y ait une dame de 94 ans qui joue au Big Bill.
0: Si. Ben si, ça peut se faire. Parce
1: t'as déjà vu, toi, qui regarde tous les soirs?
0: Non, mais tu peux demander à Françoise. On a vu des personnes qui étaient assez vieilles. Donc, qu'on jouait, bon, c'est sûr...
1: Ils ont pas gagné, alors.
0: Bah disons...
24: Si, tu peux gagner, hein.
0: Ouais, mais c'est pas toujours évident, parce que c'est pas facile, hein.
1: Attends, t'as déjà vu à Fort Boyard une mémé faire un saut à l'élastique, toi?
0: Non, non, attends, là, Fort Boyard...
24: Tu peux pas comparer Fort Boyard avec... Avec
0: le Big Deal, hein. Non, parce que là.
24: Et la famille en or, c'est pareil, les trucs comme ça.
6: Françoise, sur IRC, on me dit que c'est aussi dangereux, hein.
24: Bah oui, c'est dangereux. Imagine, ils font une crise cardiaque, ils gagnent une bagnole.
0: Non, mais attendez. Attendez, là, on va éclaircir un peu les jeux.
1: Tiens, mets de la lumière pour éclaircir, Oli, s'il te plaît.
0: On va éclaircir un peu le système des jeux. Là, faut dire une chose, que aujourd'hui, dans la famille Yanor, il y avait une qui s'est... Dans les imitatrices. Mm-hmm. Je pense que, Françoise, mm-hmm. tu l'as regardé comme moi.
24: Dans quoi?
0: Dans la famille en or.
24: Non, je regarde pas la famille en or.
0: Bon, donc y en avait une qui se faisait passer pour Madonna.
24: Ouais, bah ça, j'ai vu le passage. Il y a Columbo et tout ça, mais disons que je ne regarde pas. Je ne regarde plus la famille en or pour la bonne raison, c'est que depuis qu'il y a Pascal, ça donne plus pareil.
0: Ouais, mais
19: c'est vrai qu'il est tout naze, hein.
0: Non.
1: C'est plus qu'un brûle.
6: À propos de la famille.
0: Attendez. Pousse ton cul, toi, va te faire enculer, toi, connard.
24: C'est pas Patrick Roy?
6: Gérard.
24: Non, il faut pas parler de Patrick Roy.
6: Attends. On accueille Benjamin.
24: Salut Benjamin.
0: Benjamin, bonsoir.
12: Bonsoir.
0: Donc une question IRC avant que Benjamin réponde.
6: Oui, on me demandait si on peut jouer à la famille en or tout seul.
0: Non, pour être 5.
6: Ah, mais si on n'a pas de famille et qu'on veut être la famille.
0: Non, mais tu peux très bien trouver des gens que tu connais et tu les inscris avec toi, c'est tout.
1: Mais s'ils sont pas de ta famille.
0: Mais même.
1: C'est plus une famille en or.
6: Comment tu fais?
1: Non,
6: c'est
1: mais...
6: des copains en plomb.
1: Attends.
0: Non, même si c'est pas de ta famille, tu peux.
6: Comment on fait?
1: Mais non, c'est pas possible.
6: C'est pas possible s'ils sont pas de ta famille, si c'est une famille en or.
1: J'ai coupé les auditeurs pour pas qu'ils te.
6: Gérard, mais comment on fait? Et quand on a
0: non,
6: pas
0: mais,
6: d'amis. Et quand on a pas d'amis.
0: Attendez, pas les trois d'un seul coup. Donc, ouais. Rigo. Ok. Rigo, voilà, priorité.
6: Quand t'as pas de famille et pas d'amis et que t'es tout seul, comment tu fais pour gérer une famille en or? C'est discriminatoire comme jeu.
0: Non, ouais. Mais de toute manière, tu peux prendre quelqu'un que tu connais bien.
1: C'est plus une famille.
0: Mais non, mais même
1: donc le titre du jeu, il a plus rien à voir. Non, je m'inscris en faux. Je suis désolé, c'est pas possible.
6: Bon, attends, c'est discriminatoire.
0: Ah, non, toi, tu fais la réa, tu te tais.
1: Ouais, mais c'est pas possible, ça.
0: Toi, tu te tais.
1: Non, c'est pas possible.
0: Tu te tais.
1: C'est pas possible.
6: On me dit aussi que si on est tout seul, on peut peut-être amener des animaux avec soi, non?
0: Là dans une famille en or, il y avait le faux Columbo qui est venu avec son chien.
1: C'était quoi?
12: Un
1: boule.
0: Non, c'était pas un pitbull. Donc Benjamin.
12: Allô? Ouais, excuse-moi, je suis en train de regarder le Big Bill là, en même temps.
0: Non mais Benjamin.
12: Ouais.
0: Tu dégages.
12: Bah, attends. Ah non,
1: je sais pas où il est.
0: Je sais pas où il est.
12: Excuse-moi, Gérard, je vais prendre sur la cassette.
0: Non, Benjamin, c'est terminé.
13: Ouais, non, donc je disais, donc par rapport à la question, moi j'aime bien les jeux télé quand même.
0: Mm-hmm. Non, mais je te demande, à partir de quel âge peut-on jouer?
13: Bah, je pense que ça dépend des jeux, hein. Parce qu'il y a des jeux qui sont faits pour les enfants, et des jeux qui sont faits pour les adultes, il y en a qui sont faits pour les vieux, il y en a qui sont faits pour les ados.
0: Donc, comment?
13: Non, il y en a qui a dit un truc pas cool, là.
0: Non mais j'ai l'impression que tout à l'heure je vais tous vous zapper.
13: Ouais.
0: Et on va reprendre d'autres personnes.
13: C'est clair, comme ça ça vous matera, bande de connards.
23: Oui.
0: Ça, je pense que ça va aller vite fait tout à l'heure.
13: Ouais.
0: Je le sens.
13: T'as raison, Gérard.
23: Famille.
0: Je le sens. Donc, Rigaud, oui, une question hier soir avant.
5: Bah, maintenant ça parle de questions pour un champion.
13: Gérard, t'es un mec cool.
0: Merci Benjamin.
5: On me dit, est-ce que c'est pas discriminatoire aussi, quoi? Parce que les questions qu'il pose, il y a plein de gens. Toi, si tu regardes Question pour un champion, tu peux répondre à combien de questions? Vraiment.
15: Moi deux.
0: Manu, pas, pour l'instant, tu.
1: Gérard, aucune écrase. Juste à bonjour.
5: Sur toutes
1: quoi.
5: Les questions de Julien Boubers.
0: Non, sur Question sur un champion, faut vraiment avoir les trucs en tête.
5: Où tu gagnes, c'est discriminatoire.
0: Cool. Attendez, s'il vous plaît, derrière, on se calme, je réponds à Rigaud.
13: T'es un mec cool, Gérard.
0: Benjamin, tu te tais, s'il te plaît.
5: Il dit que t'es cool.
23: Bah, il dit un truc gentil, toi, tu
0: non, non, mais pour l'instant, je réponds. Je voudrais répondre à Rigaud.
23: Bon, ouais.
13: Mais laisse-le répondre, merde.
1: Gérard, lui, c'est plus histoire naturelle, ces jeux, quoi.
0: Olivier, pour l'instant, t'éteins ton micro, merci. Donc, ta question, donc, ouais, c'était.
5: Est-ce que t'arrives à répondre à combien de questions de Julien Boubers dans Question pour un champion?
0: Sur Julien Lepers, pour Question sur un champion, fais-moi confiance que c'est pas évident. Parce que déjà, faut que tu puisses avoir toutes les questions, faudrait que tu regardes sur le dico, mais t'as pas le temps. Vraiment, t'as
5: c'est ça le jeu, faut
1: surtout sur le plateau, quoi. T'as vu quelqu'un avec un dico?
0: Vas-y, t'as moins de 20 secondes pour répondre.
1: Bah, question pour un poupon, parce que j'ai jamais vu ce truc-là.
5: Mais tu les connais, quand tu connais le champion.
1: Attends, t'as une question, Gérard.
5: Non, mais ce que je voulais dire, c'est que quand tu connais le champion, tu peux répondre aux questions sur le champion.
0: Ouais, non, mais c'est pas évident. Parce que, par exemple, je vais poser une question à Manu. Quelle est la capitale de... Quelle est la plus grande ville... Quelle est la capitale de New York?
1: Bangkok.
0: Non.
1: Ah, je sais pas.
5: De quoi?
1: La capitale de New York.
5: La capitale de New York.
1: Attends, merde, je sais pas, le Bronx?
0: Non.
1: La capitale de New York. C'est un grand pays, en plus.
0: C'est simple.
1: Comme
0: Washington.
1: Ouais, la capitale de New York.
0: Non, Washington, non, je me suis gouré,
1: c'est... Non, si, c'est ça.
5: Non. C'est Washington, la capitale de New York.
0: Oui. Donc, par exemple, quelle est...
1: T'as une autre question parce que...
0: quelle est la plus grande pute de Paris?
1: Ah bah ça, je sais, mais je vais pas le dire, ça va avec ta femme. Ça va avec ta femme, donc je...
5: Non, je sais pas.
0: T'es vraiment appuyé, toi.
1: Ah ouais, mais tu cherches.
0: C'est la Tour Eiffel parce qu'elle écarte les jambes.
5: Allez,
0: on récupère Fleur Danus.
5: On repart dans le débat, on repart.
0: Fleur Danus.
23: Oui.
0: Attends, qui c'est qui vient de parler de Sandy, là?
13: T'es un mec cool, Gérard.
0: Non, mais attends, Benjamin, pour l'instant, je veux savoir qui c'est qui s'amuse à parler de Sandy.
13: Bah, c'est une conne, laisse tomber.
0: Attends, c'est une conne, elle t'emmerde, toi, d'accord?
13: Mais non, mais pas Sandy. Pas Sandy, c'est qui a dit ça.
16: Oui, boule d'enfant, non, jamais. Il faut les aimer aussi.
13: Bah, calmez-vous, les mecs.
5: Ouais, calmez-vous, les mecs.
0: Fleur Danus.
13: Oui, Gérard. T'es cool, Gérard.
0: Toujours là, Pipion.
23: Ouais.
0: Pute de nuit.
23: Ouais, je suis là.
0: Françoise.
23: Oui, je suis là.
0: Peau de couille.
13: Ouais, je suis là.
0: Et Benjamin.
13: Ouais, je suis là et je vais dire que t'es un mec cool.
0: Alors, être animateur.
13: Au cul, Benjamin.
0: Oh, vous vous calmez, s'il vous plaît.
18: Bonjour.
13: Oui.
18: Bonjour.
0: Non, mais quand vous aurez fini, je pourrais peut-être poser ma septième question.
13: Vas-y.
0: Être. Ah,
13: vas-y.
0: Alors, je t'encule, tu vas pas enculer, toi, sale pédé. Ok.
13: C'est bon.
1: T'es un mec cool.
0: Alors, être animateur d'un jeu.
13: Bon. Elle est chaude, elle.
0: Hé, Olivier, tu fais quoi, là?
13: Putain, c'est pas possible, on peut pas faire un débat dans le calme, hein.
0: Ah non, mais de toute manière, c'est tous les jeudis, c'est comme ça.
13: Gérard.
1: Il te parle, Benjamin.
0: Ouais, Benjamin, je t'écoute.
13: J'aimerais bien qu'on fasse un peu le débat, parce que moi, tu sais...
1: Il a raison.
13: J'ai des trucs à faire, hein. J'ai pas que ça à foutre. Hein.
0: Ouais, mais pour l'instant, je voudrais bien savoir qui c'est qui s'amuse à dire des conneries.
13: Bah, je vais essayer de le trouver, t'inquiète.
0: Alors
13: pas.
0: Donc, être animateur d'un jeu, vous tente-t-il?
13: Ouais, Benjamin, je vais répondre.
0: Ouais.
13: Ouais, parce qu'en fait, voilà, je vais te le dire tout net, en fait, j'écoute tes débats depuis longtemps, et en fait, moi, je m'appelle, je vais le dire, hein, je m'en fous, je m'appelle Benjamin Risoli.
23: Oh non.
13: Et en fait, fait, mon père, c'est Philippe Risoli, quoi.
24: C'est ça, vrai.
13: Et donc,
15: c'est lui des deux.
13: Non, non, non, sans déconner, c'est sérieux. Et donc, moi, je suis bien passé pour en parler, parce que étant donné que mon père, il fait le millionnaire, ainsi que la roue de la fortune. Merde, j'ai un trou.
24: Juste
13: prix, excusez-moi. Mmh. Donc, moi, je peux vous dire que c'est un métier qui en vaut, quoi.
15: Ah, ouais.
13: Parce que moi, je sais qu'on a pas mal de thunes.
24: Mmh. Ouais.
13: Qu'on en profite grave.
15: Ok.
13: Et moi, je conseille à tout le monde de devenir un animateur télé. Hein.
0: Okay. Bon, ok. On va demander un coup de couille.
13: Gérard.
0: C'est qui?
13: C'est Benjamin encore.
0: Non, mais attends, Benjamin,
13: moi,
0: attends.
13: Je voulais seulement dire que t'étais cool.
0: Bon, ok, ça y est, j'ai compris. Pot de couille.
13: Ouais.
0: Bon, tu réponds?
13: Bah, je sais pas.
0: Non, bon, alors, en fait, allez, hop.
13: Bah non, vas-y, attends. Hey, vas-y,
0: non, non, non, retourne-moi. Bah, non, non, je répète plus.
13: Bah,
0: non,
13: non, non.
0: Attends, allez, dégage. Allez, allez, dégage, dégage, dégage.
3: Dégage.
13: Putain, là, je te laisse.
0: Allez, hop.
3: Je dégage.
13: Dégage-le.
0: Françoise.
3: Toi aussi, je vais dégager.
24: Je suis là.
0: Disons que
24: non, moi ça m'intéresserait pas de remplacer quelqu'un. C'est quoi cette connerie là?

0: Je te demande si tu voulais animer un jeu télévisé, est-ce que ça t'intéresserait et si oui, lequel?
1: Non, ça m'intéresse pas. Manu, s'il te plaît, quand je te demande de me couper tout le monde, tu le fais et tu te tais maintenant.
0: D'accord.
1: Donc, pour très... Bon, Manu, ça commence à bien faire.
0: J'ai rien fait.
1: Oh là là là là.
2: Arrête!
0: Mais je touche à rien!
2: Arrête, Gérard, il touche à rien!
0: C'est mon micro!
1: Viens, mais t'es chiant, hein! Donc.
0: On accueille
1: FC. Ouais, non, mais attends, pour l'instant.
0: Non, j'ai mis l'antenne.
1: Donc, pour te répondre, je ferai même pas de débat télé, ni rien du tout.
2: Non, un jeu, pas un débat, un jeu.
1: Non, mais même un jeu télé, je
0: allez, pourquoi
1: pas.
0: Tu serais bon en plus.
1: Non,
0: de remplacer la gaffe.
1: Non.
2: Oh, Gérard.
0: On peut t'inscrire à des jeux ici.
1: Non. De toute manière, rien qu'à voir les emmerdeurs, c'est bon.
0: Et sinon, il y a Philou qui te demande si tu comprends le principe des chiffres et des lettres.
1: Oui.
0: Le principe.
1: C'est compliqué. Le principe, c'est de trouver le compte est bon et de chercher des mots. Faudrait pas qu'il me prenne pour un con, lui, sur l'IRC. Donc, PC.
0: T'as compris, Philou?
3: Oui, je réponds à la question.
1: Ouais.
3: Bah moi je voudrais pas être animateur télé, non. Je sais pas, je ferais plutôt de la radio comme toi, être payé à rien foutre, à faire des émissions à la con. Ouais.
1: C'est qui s'amuse avec son téléphone?
3: Ouais,
1: c'est
3: le téléphone. Ça va gerber?
4: La la la la la.
1: Qui c'est qui s'amuse?
0: Ça va casser sinon.
3: Bon là c'est Benjamin, arrêtez avec le téléphone, c'est chiant.
1: Bon Benjamin, pour l'instant c'est pas toi que je m'adresse, on va demander à
3: c'est
1: Françoise.
3: Cool. Gérard, c'est trop cool.
4: Bah je t'ai répondu, Gérard.
5: Oui, aussi, c'est bon.
1: Pute de nuit.
4: Ouais, bah moi j'aimerais pas être animatrice, parce que je pourrais pas gagner les cadeaux.
1: Non mais de toute manière, t'as pas besoin d'être animatrice pour gagner les cadeaux.
0: Non mais quand t'es animatrice, tu peux pas gagner les cadeaux.
3: Rigo,
4: moi j'aimerais bien gagner des cadeaux.
3: Rigo, c'est Benjamin, est-ce que Fleur Danus elle est sur internet là?
0: Non.
3: Parce que je suis en train de faire de l'internet en même temps et...
0: Et tu la trouves pas?
3: Bah non.
0: Va voir sur dièse Fleur Danus.
3: Ok.
0: Ou dièse enculeur de GG.
3: Merci.
0: C'est les noms des serveurs.
1: Benjamin.
0: J'avais complètement...
1: Benjamin.
0: Excuse-moi, GG.
3: Ouais.
1: Benjamin.
3: Ouais.
1: Si tu veux, si tu fais de l'internet en faisant les débats, c'est pas la peine.
0: Ça va casser. Super.
3: Gérard, c'est Fleur Danus, je peux répondre?
1: Ouais, je t'écoute. Ouais. Bah justement, il te cherche, Benjamin.
3: Ouais, bah tu vas. Non, mais c'est pas le même. Hein. Ouais, c'est pas le même. Je suis pas homo. Hein. C'est mon frère jumeau. Moi, j'ai pas l'intention de devenir un animateur de jeux télévisés parce que c'est complètement débile.
1: D'accord. Pipion.
6: Je ne veux pas être animatrice.
1: D'accord. C'est bien. Toi, tu réponds comme pute de nuit. Pute de nuit, c'est pareil.
6: Bah, c'est tout ça.
1: Ouais, d'accord.
6: Bah, si t'as des questions des villes, alors nous aussi on répond des villes. Hein.
1: Bah, de toute manière, si ça vous plaît pas les débats dans ces cas-là, pourquoi qu'on vous sélectionne?
3: Non, mais c'est génial, t'es trop cool.
1: Non, mais là pour l'instant, on n'est même pas arrivé à.
7: On s'endort surtout, quoi. Parce que tu étais plus dans ton débat, donc reprends-le un peu.
1: Non, mais ouais, toi pour l'instant, quand tu me prends du boulot correctement.
7: Bah, je fais pas le boulot correctement, là.
1: Non, mais
6: bon,
1: pour l'instant.
6: Vrai, ouais.
7: Reprends.
1: Comment tu sais qu'elle est pas contente, là?
0: Tout le monde est content, Gérard.
3: C'est qui est pas contente, là?
1: C'est laquelle qui vient de dire j'abrège?
3: C'est laquelle pauvre meuf qui a dit ça, là? Benjamin, tu dégages.
1: Entre pute de nuit et pipion, là, c'est laquelle
7: nuit,
1: des
7: c'est
1: deux
7: de nuit, je crois.
6: C'est pas moi.
7: C'est Benjamin, c'est Benjamin.
6: C'est Benjamin,
7: c'est
6: Benjamin, il a
3: c'est Benjamin,
6: dit.
3: C'est Benjamin, faut le gerber. C'est Benjamin, dégage. Mais Gérard, ils veulent me gerber, ça va.
6: Il y a une fille avec moi.
1: Alors, que doit-on supprimer comme jeu télé? On va demander ça à pute de nuit.
6: Je te dirai pas le fond de ma pensée, mais. Je pense que TF1 devrait changer un peu le concept de ces jeux.
3: Non, c'est faux.
1: Benjamin, s'il te plaît, tu te calmes.
3: Bah attends, si jamais ils arrêtent tous les jeux, moi mon père il a plus de taf, j'ai plus de thunes.
1: Benjamin, tu te tais !
6: Il va sur une autre chaîne, ton père. Il est connu.
1: Pute de nuit, tu réponds correctement à la question parce que ça commence à être lourd.
3: C'est vrai, tu dis des conneries.
6: Les jeux de TF1, pour moi, c'est bidon, c'est rien, quoi. T'apprends rien.
3: Ouais, elle a raison, cette fille.
0: À propos des jeux de TF1, il y a... Alors, ce qui s'était, c'est Chocobo sur l'IRC qui te demande si t'as rencontré Sandy à Tournée Manège.
1: Non, mais justement,
3: c'était dans 30 millions d'amis.
1: Qui c'est qui vient de dire ça?
6: C'est drôle.
3: C'est Benjamin.
1: Alors, Benjamin, tu dégages. Benjamin, tu dégages.
0: Pourtant, Benjamin, tant pis pour toi.
3: Mais non, c'est trop cool, Gérard. Tu peux pas me virer, t'es trop cool comme mec.
0: Je sais pas où il est.
3: Mais toi, je te suis depuis 10 ans.
0: Ah, c'est bon, je crois que j'ai trouvé.
3: Je suis dans la rue depuis 10 ans, Gérard.
0: Il est super cool, Benjamin.
6: Et c'est lui qui t'amène des lettres.
1: Ça y est, vous avez fini vos conneries?
3: Ah ouais.
7: Bon, Benjamin, je suis désolé.
3: Dégage.
7: Bon, je suis désolé.
4: Gérard.

0: Françoise.
1: Oui. Moi, en supprimer un, je supprime la famille en or.
0: Pourquoi ?
1: Parce que j'aime pas Pascal du tout.
0: Non mais c'est sûr.
1: Pascal Sevran ?
0: Non, attends.
2: C'est plus Cabrol, là, je sais plus trop quoi. C'est qui maintenant ?
0: C'est Pascal Brunner. Celui qui faisait passer la chanteuse sur la 3.
3: Un tout naze, lui.
0: Attends, Françoise. Ouais. J'ai une question IRC.
4: Il te demande, enfin, ça change de jeu encore, mais c'est Oxide qui te demande comment on reconnaît les billets gagnants du millionnaire. Comment on fait ?
0: Alors, pour le millionnaire, tu grattes et si t'as 3 télés, tu passes à la télé.
4: C'est 4.
0: Non, 3.
5: Non, c'est les morpions.
1: Non, c'est trois
0: télés
1: pour passer directement à la télé.
0: Sans déconner. D'accord, Françoise.
1: D'accord, Gérard.
0: Sans déconner. Donc, c'est vrai qu'avant on avait
1: Cabrol.
0: Vincent Cabrol.
6: Non,
0: c'est
6: Patrick
0: Croix
6: avant.
0: Attendez. Celui qui a créé le premier jeu télé, ça a été Patrick Croix, ça je suis d'accord avec Françoise. C'est celui qui a rentré là-dedans lors du Juste Prix. Ouais. Après, il y a eu Vincent Cabrol. Mm-hmm. La famille en or. Après, ça a été repris par maintenant c'est repris par Pascal Brunner. Donc maintenant, faut dire que c'est vrai que
6: il y a pas eu l'autre pédale de Montiel aussi là.
0: Bernard Montiel, oui.
4: Gérard, en parlant de Risoli, il y a Davy One sur l'IRC qui a une question pour Benjamin.
7: Et on a que Pipo en même temps, tiens.
4: Bon, c'est dommage que Benjamin n'est plus là. Mais il se demandait comment Philippe Risoli fait pour présenter le Juste Prix et le millionnaire. Est-ce que à chaque fois, tous les jours, il doit gratter pour trouver 3 télés?
0: Non.
8: Allô?
0: Ouais, Pipo.
8: Là quand même.
0: Ouais, bah attends, 5 minutes, je réponds quand même aux questions Internet.
8: Bah attends, c'est bon, ça fait déjà un quart d'heure,
0: attends, pour l'instant, si t'es pas content, pour l'instant, je réponds aux questions Internet avant vous, d'accord?
8: Putain, c'est quoi cette organisation à 2 francs, là?
0: Ouais, si t'es pas content, tu restes chez toi, d'accord?
8: Chez moi, hein.
0: Connard.
8: Vas-y, reste poli.
0: Donc, je réponds à la question. Donc, la question, donc, c'était...
4: C'était comment Risoli fait pour trouver 3 télés tous les jours pour aller au milieu.
0: Non, mais attends.
8: Hein.
0: Oh, mais ça y est, Pipo, tu la fermes un peu.
4: Pipo, t'es cool.
0: Ouais, putain, mets-moi tout le monde en attente. Hop. Pour te répondre à ta question, donc il gratte pas 3 télés, c'est lui qui anime 2 jeux à l'heure actuelle. Et c'est sûr que je voudrais bien savoir comment qu'il fait pour animer le millionnaire le samedi.
4: Bah, il court vite.
0: Non mais tu passes. Bah, manière, c'est presque dans les mêmes locaux que là où il fait le juste prix. Donc il a juste le temps de changer et il reprend tout de suite le millionnaire juste prix.
2: Tu crois qu'il change même de slip ou
4: il fait comme Superman, il passe par une cabine.
0: Voilà. Combien qu'on est sur IRC, Rigo, quand même ?
4: On flotte autour de 3400-3500.
0: En plus ?
4: Ouais, on n'arrête pas de flotter là.
2: C'est nul par rapport à l'Europe.
0: Ouais.
4: Je sais pas. Il y a des gens, ils viennent, ils écoutent par l'internet et ils s'en vont parce qu'ils trouvent que tu gueules.
0: Alors, Fleur d'Anus.
9: Ah bah ouais, mais moi j'ai tout zappé là. Attends.
0: Non, bah dans ces cas-là, c'est pas grave, on va s'écouter.
9: Ah, c'est bon.
2: Attends,
9: bon.
2: Finis ta question.
8: Allô ?
0: Alors,
8: allô,
0: Fleur d'Anus.
8: Ouais. Ouais, ça avance pas, hein.
0: Ouais. Bon, tu réponds.
8: Allô ?
0: Fleur d'Anus, tu réponds.
8: Ouais, donc moi je pense que les jeux de TF1 c'est de la merde et c'est bien normal quoi.
0: D'accord, eh ben dans ce cas-là tu changes de chaîne, ça ira plus vite. Pipion.
10: Ouais.
0: Donc pour toi.
8: Non, c'est Pipo moi.
0: Pipion.
10: Je me souviens plus de la question.
0: Oh putain, t'es lourd toi, tu commences à me casser les couilles.
10: Allez hop, dégage. Je t'emmerde, d'accord.
0: Et moi je te pisse en cul, toi, salope. Allez hop, dégage.
4: Gérard,
0: Pipion, tu me la dégages.
7: Qu'est-ce que je fais? Je la dégage, la garde.
0: Tu me la gardes.
7: C'est dommage, elle était cool.
0: Non, j'aime pas les connes.
8: On aime ton cul, Gérard.
7: T'as un problème de voix, Gérard.
10: Si c'est des
0: Valdas. Ouais, Manu, on travaille bien! On travaille bien! Allez, hop, terminé! Conclusion du débat! Conclusion!
7: Bah non, c'est 5 questions pourries!
0: Comment? Alors toi, tu dégages.
4: Gérard, calme-toi.
0: C'est ce que je veux dire.
4: Calme-toi, Gérard.
0: Hop, terminé.
8: Hop, terminé.
0: Donc, on va s'écouter. Je me mets une pistole dans
3: conclusion,
0: avec des punaises et des clous.
3: Conclusion.
0: Mais j'ai rien, putain.
8: Mais
0: conclusion.
8: Donc, moi, je pense que le débat, c'est un peu...
5: Mais quoi? Mais arrête, j'ai rien fait.
0: Dégage de là, toi.
8: Le débat, c'est un peu...
4: Qu'est-ce que tu fais?
0: Arrête,
4: tu vas faire un blanc, Gérard.
3: Qu'est-ce qui se passe? Ça marche bien là.
5: Qu'est-ce que tu fais?
4: Tu vas tout couper, arrête.
0: Non, mais moi,
4: Dégage.
0: Arrête!
11: C'est n'importe quoi, Gérard.
0: Non, mais j'arrête.
3: Attends. Parce que là, tu viens de firer Olivier et Manu et Fildar. Il reste plus que Rigaud. Rigaud, il peut pas faire.
4: Moi, je sais rien faire. Moi, je sais pas faire le standard, je sais pas faire l'arrière, je sais rien faire.
3: Alors, qu'est-ce qu'on fait?
0: Non, mais on va s'écouter. Je me mets une ficelle dans l'arrière avec des punaises et des clous. Et on
4: mais
0: se retrouve
4: pas,
0: après.
4: C'est pas une solution, ça, Gérard.
0: Non, mais on met ça comme disque. Les...
4: Ah, pardon.
0: Et je vais essayer de voir si je trouve des gens au standard.
11: C'est impossible
0: de travailler comme ça. C'est impossible de faire des débats de jury comme ça.
3: Non, mais là, d'accord, mais attends.
0: Là, c'est impossible. Manu, il fait le con. Il s'amuse là. Il met des doubles sons. L'autre qui lui demande de virer des gens, il ne les vire pas. Pour l'instant, il y a Crigo qui bosse. Moi, je commence à avoir ras-le-bol. Moi, je vais finir par plus faire de débat.
3: Non, mais là, il faut faire super gaffe parce que.
0: Attends, regarde, t'as 24 lignes qui sonnent. Là, je suis pas d'accord. Alors, Françoise, elle est où?
3: Tu peux revenir, Gérard? Gérard, attends, Gérard, tu parleras avec... Qu'est-ce qu'on fait?
0: Pour l'instant, tu mets deux disques.
3: Manu,
0: Toi, tu dégages.
3: Non, Gérard.
0: Non,
3: ah non, oui. Les gars,
0: Manu, ça commence à bien faire.
3: Cache pour venir, GG ou pas?
0: Attends, vous me prenez des gens au standard, on garde que Françoise.
3: Là qui tourne.
0: Alors, Françoise, elle est où?
3: Non, mais attends, on s'en fout de Françoise, qu'est-ce qu'on fait?
0: Non, mais moi, pour l'instant, tu mets deux disques.
3: Non, si.
4: Ah, on prend le débat, là, Gérard.
0: Non, c'est même plus possible.
4: Gérard, je vais perdre des gens sur l'IRC. Je vais perdre des gens sur l'IRC.
0: Mais même, on est à 3500, moi, je suis pas d'accord. Je suis pas d'accord qu'on soit à 3500 à 1h46.
4: Bah, d'accord,
0: c'est
4: vachement bien.
0: Non, mais attends.
4: Nous, la semaine, on est à 100. On est à 100 pendant toutes les
0: semaines. Non, mais là, faut pas déconner.
4: C'est pour ça.
0: Faut pas déconner, hein.
3: Qu'est-ce qui s'est passé?
0: Attends, les mecs, ils veulent même pas répondre aux questions, ils en ont rien à foutre.
3: Qu'est-ce qui s'est passé?
0: Toi, Pildar, c'est terminé. Maintenant, tu me prends plus de personne avant. Tu me prends plus personne avant les débats. T'attends que j'arrive. Et je sélectionne les gens. Parce que Tony, j'en veux plus.
3: Arnett aussi, Goldo, tout ça. Qu'est-ce qui s'est passé? Là, j'écoutais pas, qu'est-ce qui s'est passé?
0: Bah attends, l'autre, il met du double son.
3: Mais c'est pas...
0: Non,
5: j'ai rien fait, je suis innocent.
0: L'autre...
3: Olivier, allez, t'as ça, on va reprendre l'antenne. Ouais. Olivier, qu'est-ce qui se passe?
0: Olivier, c'est pareil, tu me demandes de dégager quelqu'un, il veut pas, alors, faut pas déconner. Moi, je continue pas les débats comme ça.
3: Non, mais c'est clair, je suis d'accord, mais...
12: C'est pas vrai. J'ai rien fait.
0: Non, t'as rien fait.
12: C'est pas vrai.
0: T'as rien fait.
3: Attends.
0: T'as rien fait, je te demande 150 fois de me virer des mecs. Tu me les reprends, tu les remets sous d'autres noms. Non. Alors qu'il y a 24 lignes qui sonnent. Arrête tes conneries. Dégage. Va faire ton truc à la porte.
3: Attends, ça va, il a fait du bon boulot. Alors qui c'est qui fait le truc?
0: Maintenant, l'autre, s'il se calme, il va y revenir en standard. Et maintenant, vite.
3: Ah ouais,
0: bah,
3: je suis hyper calmé. Hein. Il faut que je raccroche, quoi.
4: Bon, c'est tout, alors qu'est-ce qu'on fait?
3: Qui fait quoi? Oh!
4: Qu'est-ce qu'on fait?
0: Non, je vais pas raccrocher aux gens.
3: Qu'est-ce qu'on fait?
0: Pour l'instant,
3: Fildar. Il reste combien de temps sur le disque?
13: Il reste que 40 secondes, même pas.
0: Fildar, il revient au standard, il me laisse Françoise et il me reprend d'autres gens.
3: Bon, alors, ok. Allez, on se remet à l'antenne, on reprend dans 40 secondes.
13: Ouais.
0: Françoise?
14: Ouais, je suis là.
0: Qui c'est qui nous reste?
3: Bah, c'est tout.
13: Non, père.
14: Je suis
13: seule. Bien joué.
0: T'as plus que toute seule.
3: Je sais pas, si tu veux garder qui? Tu m'as dit de virer tout le monde.
0: Bah, tu remets plus de
3: nuit. Nuit, allez là, ouais, plus de nuit.
10: Ouais, je suis là, salut.
3: T'es au boulot, toi?
10: Ouais, non, je...
0: Non, mais après, tu me prends d'autres personnes, là.
10: J'ai mes règles.
0: Ouais, t'as tes règles. Tout à l'heure, tu vas voir tes règles, tu vas aller voir Fildar, il va
3: t'arranger ça.
10: Tu vas me changer mon tampon?
0: Ouais,
3: avec les dents.
0: Il va te les retirer, tes tampons, tu vas voir. Bon, alors, qu'est-ce que...
10: Edouard.
0: Oui.
10: Il y a une personne qui voudrait participer au débat, c'est possible de l'appeler?
0: C'est qui? C'est qui?
10: C'est un certain Guillaume. T'as pas de favoritisme.
3: Ouais.
0: Non, mais là, je sais pas, tu aurais dû demander ça à Fildar.
10: Bah oui, mais disons que, je veux pas être toute seule sur le débat.
14: Bah, je suis là, hein.
10: Bah oui, mais t'es toute seule, on est que deux, là.
14: Bah, on est deux,
0: Non, mais attends, pour l'instant, qui c'est qui me reprend, Fildar?
3: C'est Max, juste deux secondes. Ah, juste qu'il est 1h50 et qu'après il y a ton deuxième débat qui est intéressant, donc dans 10 minutes, il faut passer au deuxième.
0: Ouais, dans ce cas-là, on fait conclusion sur celui-là, puis c'est voilà. Tout. C'est con.
3: Conclusion et on met un disque cette fois-ci.
0: Ouais. On met deux disques.
3: Un seul.
0: On vient d'en mettre un. D'habitude, entre deux débats, on met.
3: Je vais t'expliquer. On vient de mettre un disque et à l'époque, il y avait 3 heures de débat. Maintenant, ça dure 2h30, donc on met plus qu'un disque. Mais on attaque à minuit, on arrête à 3h, t'es d'accord? Et les gens, ils demandent. Il y a combien de connectés, Rigo? 3008, 3009?
4: Non, on est redescendu suite à l'engueulade avec Olive.
3: Eh ouais, putain.
4: Ah là là. Et on est sous les 3000, mais c'est en train de remonter parce qu'ils sentent que le débat est plus calme.
3: Ah, et puis le Fildar est revenu, ils sont peut-être contents aussi.
4: Ah,
3: quoi.
4: Ils sont contents. Ils le
0: tu vois, quand même.
4: Ils le trouvent super cool.
0: Et donc, dommage, on va pas pouvoir continuer la fin du premier débat, parce que c'est bête, parce qu'il y avait quand même des questions qui étaient intéressantes. On l'a fait. Pourquoi les jeux télévision existent-ils?
10: Ouais, c'est nul.
0: C'est nul, si t'es pas contente, c'est le même prix. Peut-on tomber amoureux d'un jeu télé?
10: Ouais, c'est nul.
0: C'est nul, si t'es pas contente, tu vas te coucher. Et d'après vous, les jeux télé sont-ils truqués?
10: Ouais, c'est nul.
0: C'est nul, dans ce cas-là, tu vas te faire foutre, tu vas aller retirer tes tampons, comme ça, t'auras plus tes règles. Donc, la conclusion donc du premier débat,
3: Non, c'était pas mal.
0: Non, c'était pas mal. Ben oui, c'était bien. Ouais. Bien sûr, on a fait que cette question, ça a été le bordel.
3: Mais non.
0: Donc, le deuxième débat va porter sur les poèmes. Ah. Et je peux vous dire que je suis venu avec 4 poèmes. Donc, ouais, mais ça va cartonner. Mais toi, tu vas faire le standard et tu vas la fermer. Tu vas la fermer. Tu vas pas t'amuser à ouvrir le micro, hein.
3: Ça sert à quoi que je revienne, moi, pour faire 2 minutes là? Oh, tu crois que je suis payé à ça, moi?
0: Oh. Mais attends, toi, pour l'instant, on est en train de chercher quelqu'un pour te remplacer. Alors, tu vas pas nous les gonfler.
3: Sans déconner.
0: Hein. Donc, pour l'instant, il y en a qu'un qui travaille le mieux, c'est Rigo à l'internet. Et, oui.
10: Bip bip.
0: Comment?
10: Bip bip.
0: C'est qui ça?
10: Bip bip.
0: Bip bip. Ah, bip bip. Ouais, ok, d'accord. Je vois pas ce que tu veux me dire, mais c'est pas grave.
3: Hey, Big Bill.
0: Ouais, Big Bill. Bip, bip. Ouais, l'autre a dit bip bip.
3: Mais non, la gaffe, quand il arrive, il fait bip bip.
0: Mais non.
3: Putain, tu sais même pas ce que c'est le Big Bill.
0: Oh, tais-toi. Écrase.
3: T'es un faux fan du Big Bill, en fait.
0: Écrase.
3: T'es un faux fan.
0: Ouais, là, je vais te dire, ce soir, je l'ai regardé, et fais-moi confiance que je me suis bien marré.
3: C'est quoi qui t'a fait marrer, ça?
10: Ouais.
0: Hein, Françoise?
10: Ouais, ouais.
0: L'autre que t'aimes pas, là, comment tu l'appelles?
4: Vous l'avez regardé ensemble?
0: Non,
10: on l'a pas regardé ensemble.
0: Non, mais on était au téléphone ensemble. Et quand on a arrêté de se parler au téléphone, il y avait Ramuccio qui est...
10: Ouais, avec
0: carrément la maison sur la tête, peut-être. Ouais.
3: Ah, t'es trop cool.
0: Ah ouais, c'est cool.
10: Elle est cool, Ramuccio.
0: Non mais attends, t'inquiète pas, François, c'est Manu et Fildar, ils pètent les plombs là. Je crois qu'ils sont, ils ont fumé la moquette. L'autre, il doit faire du 90B maintenant. Hey, Rigo.
10: Ah, il est trop rigolo.
0: Rigo.
3: Te marre pas, Rigo, c'est pas drôle.
0: Rigo, il y a.
4: Mais qui a-t-il, Gérard?
0: Hey, Rigo, il y a que toi qui bosse bien dans
3: le débat. Con,
4: moi, je bosse
3: con.
4: Bien. Je bosse bien parce que les gens de l'IRC sont bien.
3: Fais pas le con, Rigo.
0: Les gars, parce que toi, tu as été
3: bon. Conclusion.
4: Qu'est-ce qu'on se marre?
0: Alors, conclusion, donc, il n'y a plus personne pour la conclusion. Ah, si, il y a Françoise.
10: Ouais.
1: Bah, je veux pas te vexer, mais j'ai trouvé ça nul.
0: Eh ouais, mais tu sais, tu sais à qui t'en prendre?
1: Bah oui, je sais à qui m'en prendre. Mais ah, c'est dommage parce que c'est rare que je participe à tes débats, mais là, je l'avoue, c'était franchement nul.
0: Bah ouais, mais ça, tu sais à qui t'en prendre. Hein.
1: Voilà. Répondre.
3: C'est clair.
0: Tu t'en prends après Manu.
3: Après Manu.
0: Et Olivier de la.
1: Voilà.
4: Et ça, Gérard, conclusion, assieds-toi.
1: Et toi, qu'est-ce que t'en penses?
0: Bah, ben, moi, je suis comme toi. Comme toi.
4: Comme toi.
0: Voilà. T'es de la merde complète. Et j'aime pas ça. Donc, j'espère que le deuxième.
1: J'espère que le deuxième, il sera aussi bien. Mais disons que moi, je participe pas.
0: Voilà, pourquoi?
1: Parce que t'as vu qu'il est reculé, il est 2h05. Et puis, bon, il est temps que je vais me coucher.
0: Ok. Okay. Plus que de nuit.
1: Ouais. Bah, c'était à chier, ouais, la raison, Françoise. Et TF1, bah, c'est chaîne de beauf, quoi. Bah, de toute façon, on te l'a dit, hein. Si tu n'aimes pas, tu changes de chaîne, hein. Bah, justement, moi, je regarde Arte, donc
0: essayez. Eh bah, dans ce cas-là, tu nous emmerdes pas, tu sais.
4: Gérard, sur IRC, il y a la conclusion de Turpentine qui dit que ton débat, il avait ni queue ni tête comme toi.
0: Non, mais ça, de manière, à chaque fois, moi, je commence à en avoir ras-le-bol. Putain, celui qui a un micro derrière, il va se prendre mon poing dans la gueule. Hein, Manu?
4: Quoi?
0: C'est bien, c'est bien de parler derrière moi.
4: Hein?
0: C'est bon, les conclusions, de manière, je pense que on va faire plus qu'un débat par semaine et ça sera terminé. Allez, on se retrouve pour le deuxième pour les poèmes, à tout de suite.
14: Qu'est-ce que tu crois, toi? Tu crois qu'on va te lâcher la grappe comme ça?
15: Bah non,
14: maintenant t'es dehors, tu fais les défis qu'on te dit, c'est toi et tu te la fermes, ta grande gueule.
15: Voilà, justement, bah tiens, commence par fermer la tienne.
16: Ouais, c'est clair, voilà. Tu viendras avec moi, parce que au salon de l'auto, il y a des bières gratos. Ouais.
14: Non, là, tu iras te faire foutre, parce que j'irai pas.
15: Comme ça, on va pouvoir te faire conduire des tracteurs. Ouais. Comme ça, tu sauras comment faire pour rentrer quand tu partiras en vacances. Alors, tout le monde connaît ça.
17: J'ai la quéquette qui colle.
15: Etc., etc. Il y avait plusieurs parodies qui ont été laissées sur le répondeur, dont une qui était apparemment directement Gérard, et ensuite on aura Michel de Paris, 26 ans, qui veut un conseil pour les JO. Pour l'instant, écoutons donc une parodie concernant la quéquette qui colle pour Gérard de Suresnes.
18: J'ai une jambe en plastoc, j'ai un gros kyste dans le cou, j'ai une jambe en plastoc, vous approchez pas, je suis plein de coups. Je suis né au Sainte-Marie de la Mer, direction la Dasse et puis Nanterre. Quand je me suis foutu en l'air, je n'étais pas très clair. C'était au péage du pont d'Alma, je glissais sur le verglas.
15: Oh non.
18: Quand les pompiers sont venus me chercher, ils ont eu peur du moustachu, ma fille. Comme j'étais complètement torché, ma jambe est restée dans le fossé. J'ai dû conduire un sonitone et c'est une vraie cochonne. J'ai appelé d'une cabine, je bourrais alors le fion de Christine. Si je préférais la bibine, elle me suçait bien la pine. Soit lourd sucé, sans litre au sang, bulldog en fait autant. Je suis qu'un seul alcoolique, malgré ma cure de désintox. Je suis qu'un seul alcoolique, j'enferme mon choix dans un box.
15: Ah non.
18: Aujourd'hui j'anime des débats avec un QI de moins 23. Je suis d'argent cul, un cas, je trouve mon cul bien sympa. On dit que je suis qu'un sinistre de la vie, je viens de la gitanerie. Maintenant je vis avec Sandy, on fait de grandes sodos parties. Avec mes 10 grammes d'alcoolémie, j'invite des fois Henri. J'ai essayé d'arrêter de boire, mais bon, c'est sans espoir. D'arrêter des bas potables, mais bon, c'est pas probable.
14: Putain, mais qui c'est le branleur qui a sélectionné ça?
15: C'est Manu et Fildar, putain, mais les gars,
14: vous êtes deux enculés, hein. Vous êtes deux gros enculés,
15: hein. Anagramme de Lucerne.
14: Ouais, ben, pour l'instant, ça vous fait peut-être rire, mais ça me fait pas rire. D'accord? Dans le prochain coup, tu te cardes dans le cul,
16: on n'a pas écouté jusqu'à la fin, on a pris le début, parce qu'on s'est dit c'est la quête
14: dans le cul. Ok.
16: Il est énervé,
14: t'as bougé la jambe gauche.
15: Alors non, mais la fin, quand même, merde, mais mettez des bips.
16: La fin,
14: non, mais t'écoutes jamais rien, alors t'es payé à quoi foutre, t'as de branler les couilles dans les studios, hein, ou dans les couloirs. Alors ça va comme ça, maintenant ton boulot, tu vas te le faire correctement parce que tu nous casses les couilles maintenant.
15: Voilà, bon, okay. Alors les conseils de Gérard et de Sandy, nous avons Michel, 26 ans de Paris, bonsoir Michel.
19: Oui, bonsoir Max.
15: Bonsoir, alors.
19: Gérard,
20: comment?
19: Bonsoir Sandy.
14: Ah, bonsoir. Tu peux parler un petit peu plus fort parce que si on t'entend mal...
19: Très bien.
14: Oh d'accord, il comprend tout à l'envers celui-là encore.
15: Alors quelle est ta question Michel?
19: Ben voilà, moi en fait je pars à Sydney demain. Et
15: pour les JO?
19: Gérard, ouais pour les JO.
15: Ouais, hein. Bah fais vite quand même.
14: Ouais, je crois que tu te réveilles un peu tard parce que demain il reste plus que deux jours. Hein.
19: Bah ouais je sais mais j'ai gagné un voyage avec les bus Hollywood Chewing Gum là.
14: Ouais c'est ça.
20: Mais demain c'est pas la fermeture non?
14: Non mais c'est dimanche mais attends il part demain.
15: Mais non il n'y a pas la fermeture, il y a une nocturne je crois à Sydney, il y a une nocturne.
14: Ouais ça s'arrête dimanche hein, les Jeux Olympiques. Hein.
20: Ah mais d'accord.
14: Et tu vas aller voir qui là-bas?
15: Moi sérieusement alors c'est quoi ton problème Michel?
19: Bah donc voilà justement c'est que vu qu'il reste plus beaucoup d'épreuves, J'aimerais un petit conseil, Gérard. Qu'est-ce que tu me conseilles d'aller voir, en fait?
14: Ouais, bah, je vais te dire une chose maintenant que, qu'est-ce qui reste à voir à l'heure actuelle? C'est la finale de la boxe et c'est tout.
19: Ah, il y a d'autres épreuves. Il y a le basket.
14: Non, on n'est plus dedans, hein.
19: Mais si.
14: Non, pas dans le basket.
6: Si, les mecs.
21: On est en demi-finale, merde.
14: Lesquels?
21: Les mecs, bah, la France, en demi-finale.
14: Ah, bah, t'as plus que ça, hein, c'est tout, hein. Parce qu'il y a plus de, non, il y a.
19: La boxe, il y a encore pas mal de trucs.
14: Eh ben, on vient de te le dire, la boxe et le basket, c'est tout ce qui reste, hein.
6: Il y a aussi le canoë-kayak.
14: Non, bah, c'est fini.
6: En simple.
14: Bon, on dit.
6: Il y a du canoë-kayak en salle.
21: Il y a le taekwondo, là, le machin.
6: Oui, mais le taekwondo aussi.
14: Arrête tes conneries, j'ai vu les programmes, il reste plus grand chose, on est plus dedans presque. On n'a plus que la finale de boxe et le basket et c'est tout. Il n'y a plus rien d'autre pour les Français maintenant.
6: Le taekwondo aussi.
14: Mais non.
19: Ouais, mais j'y vais pas que pour voir des Français, hein, Gérard.
14: Ah bah.
19: Petit spectacle, quand même.
14: Bah, qu'est-ce qu'il y a comme spectacle? Tu vas voir les quoi?
20: Il y a la fermeture.
6: Attends, Michel.
14: Ouais, mais
6: Michel.
19: Ouais.
6: Ne me dis pas que tu vas juste pour la parade de nuit, quand même.
14: Tu vas pour la clôture?
19: Bah, un petit peu aussi, ça peut être.
6: Ouais, bah attends, t'as des billets ou pas, Michel?
19: Ah ouais, non, sérieux, ouais.
6: T'as des billets de quoi? T'as des billets Hollywood?
19: Bah ouais.
6: Quel parfum?
19: Menthe.
14: Ouais, c'est ça. Fous-toi bien de notre gueule.
6: Non, mais sérieux.
19: Tu connais pas les voyages en bus Hollywood Chewing-Gum?
14: T'as besoin de préciser la marque?
6: Putain, pas de marque.
14: T'as besoin de préciser la marque?
6: Ah là, on va encore avoir des procès.
14: T'as besoin de préciser la marque?
19: Bah ouais.
14: Oh, tu travailles ou quoi, là, faut que je te parle?
6: T'es rayé ou quoi, toi, Gérard?
14: Eh non, mais tu dors ou quoi, là, derrière ton téléphone?
19: Bah non, pas du tout, Gérard, mais voilà, moi je suis obligé de préciser la marque, quoi.
14: Bah t'as pas besoin de ça. Putain, mais t'es con ou quoi?
19: Bon, non, excuse-moi, je n'en ferai plus.
14: Ah bon? Bah, tu l'as dit, de toute manière, à l'heure actuelle, t'as presque plus rien. Si tu vas pour voir ce qui reste et puis la clôture.
20: Moi je peux pas t'aider, j'y connais rien en géo, donc. C'est pour ça que Gérard, il parle le plus, parce que moi, j'y connais rien.
14: À part la clôture.
6: On rappelle que JO, c'est pas Jolo Otage, hein, comme on l'a entendu dans l'un de tes débats. Hein.
19: Ouais, chaud.
14: Ça, c'est les deux cons au standard.
6: Enfin, bon, j'ai eu des problèmes à cause de toi, et c'est toi qui es responsable.
14: Il y a aucun barbu aussi. Ouais, c'est ça. T'as raison. Manu, tu fermes ta gueule, tu t'occupes de ton standard. D'accord. Quand on t'appellera Potchamp, tu sortiras de sous le lit.
6: Si, il y avait le
14: toi,
6: tireur.
14: Toi, c'est pareil, tu fermes ta gueule.
6: Michel Hack, il était barbu, hein, c'était un bubard.
14: Putain, mais ils sont cons.
6: Bon, alors, pour terminer sur Michel,
14: Sur Michel, de toute manière, je peux te dire, si tu vas pour à peine deux jours, maintenant, ça sert à rien du tout.
19: Bah surtout vrai, écoute, j'ai entendu dire que...
6: Tu pars quand, Michel? Demain?
19: Bah, je pars demain matin.
6: En plus. Bon, attends, en bus, pas jusqu'à...
14: Non, mais attends, tu vas comment?
19: En bus.
14: Ouais, bah alors là, t'es pas arrivé. Hein.
6: Ça fait combien de trajets en bus, Gérard, Paris-Ciné?
14: Je sais pas, parce que je sais déjà que il y a un décalage de 10 heures d'avion. Il y a un décalage de 10 heures.
6: Attends, parce que si on fait un calcul rapide, Michel, tu me dis si je me trompe, hein, ouais. Sachant qu'il y a 10 heures de décalage en avion, ça fait combien en bus? Ça fait au moins 36 heures de décalage en bus.
14: Attends, il est pas arrivé. Hein.
20: Vous voulez que tu prennes l'avion, hein?
14: Ouais. Tu vas en avion, ça va plus vite, hein?
6: Il va remonter dans le temps.
14: Ouais. Tu vas en avion, tu restes chez toi, tu regardes les...
6: Retour vers le passé et tout grâce au bus Hollywood.
14: Non, mais je crois que, à mon avis, tu vas y aller pour rien, hein, là. Bon, Michel.
19: Sandy?
20: Oui?
19: Des rumeurs de couloir que tu représentais la France pour l'épreuve de sous-motori masculin.
14: Et toi, tu représentes le connard qui est en train de se foutre de la gueule du monde.
19: Non, mais pas du tout. Moi, c'est ce qu'on m'a dit. Donc,
14: ouais, bah, ce qu'on, c'est les gens cons. Tu sais pour c'est quoi des on? Pour moi, c'est des cons.
6: Voilà, exactement.
14: D'accord. Et toi, tu fais partie des cons parce que tu le répètes.
6: Et Michel.
19: Ouais.
6: T'as intérêt à amener de la mousse à raser parce que effectivement, là, si tu prends le bus. Et que tu vas, à mon avis, faire tout en bus avec les bus Hollywood en partant de Paris pour la Racine-Née, là, finalement, la beubarde, tu vas finir par l'avoir. Hein.
19: Ouais, c'est clair. C'est chaud.
21: En plus, pour y aller, tu passes par des pays sympas, quoi, si tu fais le trajet.
6: C'est clair, ouais.
14: Non, mais à mon avis, je crois que tu vas y aller pour rien.
19: Ah bon, tu penses?
14: Bah ouais. Oui, là, ouais. Vu qu'il reste deux vendredi et samedi.
6: Ah ouais, là, c'est chaud, là, encore.
14: Dimanche, c'est la clôture, donc tu vas pour rien, hein.
19: Les billets Hollywood, je me suis fait bébard, quoi.
6: Bah ouais, c'est dommage.
14: Tout est fait rembourser.
19: Ah ouais?
14: Bah ouais, hein.
19: Mais je les ai gagnés, donc si je me les fais rembourser, je me fais rembourser que dalle, quoi.
14: Eh ben, dans ces cas-là...
20: Il ne pourra jamais se les faire rembourser, hein.
14: Tu crois?
6: Tu vas pas.
15: Non, ça va pas être faisable. Bon, en tout cas, bon voyage, Michel, et tu nous tiens au courant. Bon,
14: tu nous tu rappelles dans la semaine pour nous dire où que t'es là.
15: Ah, il sera pas arrivé.
14: Il sera dans le bus.
19: Je vous appelle samedi prochain.
14: Ouais, d'accord. Samedi, ok.
15: D'accord.
14: À samedi.
15: Ok. Allez, ciao, à samedi. Ciao, ciao, bisous. Roberto, dans un instant, 39 ans. Bonsoir, Roberto.
2: Oui, bonsoir.
15: Oui, t'appelles pourquoi?
2: Eh bien, écoute, je voulais des conseils auprès de Gérard et de Sandy sur la drague.
15: D'accord, ok. Bah, ne bouge pas, on revient dans un instant avec deux spécialistes de la drague, Sandy et Gérard. Et puis il y aura du courrier.
9: Ah oui.
15: Ah bon? Ouais. Vous m'avez rien dit. Pourquoi du courrier? C'est quoi comme genre de courrier?
16: Ben je sais pas en fait. C'est Manu qui l'a sélectionné, donc il vous dira ça après la pub.
15: Non, d'accord. Ok, ne bougez pas. Donc du courrier et encore un conseil de Gérard et Sandy concernant Roberto sur les techniques de drague. On fin de radio bien sûr avec toujours Gérard et Sandy qui sont dans les studios 0803 08 5000. D'ailleurs dans 8 à 10 minutes, ce sera Evan qui va continuer bien entendu à apprendre le flambeau de fin de radio partout en France. Et si vous voulez parler avec Evan, lui laisser des emails, vous y allez par l'internet, par le Minitel. Par le satellite et également par le numéro de téléphone qui est le 0803 08 5000 et l'internet, à savoir c'est quoi, qu'est-ce qu'il y a, Anka?
20: Evanfunradio.fr.
15: Evanfunradio.fr, voilà, pour lui laisser plein de messages et vous choisirez la musique que vous voudrez. Et c'est tout ça entre minuit et 2h du matin. Voilà, vous pouvez appeler dès maintenant d'ailleurs si vous voulez éventuellement participer à cette émission. Gérard toujours avec nous, Sandy toujours avec nous. On terminera par le courrier. Pour l'instant, on avait Roberto, 39 ans, qui avait besoin de techniques de drague. Hein.
2: Oui, bonjour tout le monde. Bonjour. Alors, Gérard.
15: Juste
2: bonjour,
15: avant Roberto, on était tout à l'heure avec Michel.
2: Oui.
15: Et on parlait justement de Sydney. Et on parlait du décalage horaire. Et Gérard m'a dit de quelque chose de très intéressant en antenne par rapport à David Douillet, oui.
14: Oui, qui est revenu là récemment. Donc il y a à peu près plus de 10 heures de décalage horaire en avion.
2: Effectivement.
14: Voilà. Donc l'autre, s'il y va en bus, comme il a dit, je crois qu'il n'y est pas arrivé. Hein.
15: Ah bah s'il y a 10 heures en avion, il y a au moins 35 ou 36 heures en bateau. En bus.
14: En bus, ouais, ça dépend à combien qu'il roule.
15: 110 km/h.
14: Ouais, mais si c'est un bus pourri, ça m'étonne rien.
15: Alors Roberto.
2: Oui, alors bonjour Bibi aussi, hein.
20: Bonjour.
2: Alors moi j'appelle parce que j'ai un métier très très difficile, hein. Je travaille dur toute la soirée, toute la nuit, hein. Je suis dans le bois, et j'ai des problèmes pour draguer dans la vie de tous les jours. Et donc je sais pas comment il faut faire. Est-ce qu'il faut mettre du parfum par exemple, enfin,
14: attends, tu travailles dans...
2: En fait je suis un peu nerveux, hein. Je sais pas comment faire.
14: Tu travailles dans quoi?
2: Je travaille toute la nuit, très très dur, hein.
14: Mais
20: tu fais quoi comme métier?
2: Oh, trois fois rien, enfin, c'est dans les bois, pas loin, hein.
14: Ouais, ben c'est un travesti.
2: Ah non,
15: ah, mais il a le droit, je veux dire.
2: Ah oui, enfin.
20: Bah déjà, faut être quand même assez coquet, hein. Si tu veux, faut bien s'habiller, faut se parfumer, faut se laver et tout, quoi.
2: Et
20: donc
2: toi, tu mets quoi comme parfum?
20: Alors moi, en ce moment, je mets de la pêche. C'est un mélange de vanille et de pêche. Et
2: j'achète un kilo de pêche.
20: Non, mais c'est le parfum. Si tu veux, c'est du liquide.
14: Hey, faut pas mettre du parfum de femme.
2: Bah, pourquoi?
20: Moi, en général, tu peux mettre du Mémen, hein. Du Mémen, du Fabergé, ou il y a d'autres parfums, hein. Bon, on va pas citer de marque, hein, c'est pas la peine, hein.
14: Bah non, bah, t'as pas besoin de les citer, hein. C'est bien, parce que tu les cites en premier, déjà.
15: Alors, Gérard, les conseils de drague, quand même.
14: Non, mais ce qu'il y a, c'est que, comme t'as dit, Sandy, donc, c'est ça, mais bon, vas-y mollo quand même au départ, parce que si tu connais pas la personne, déjà tu t'essayes de faire ample connaissance avec elle.
2: Je mets quoi comme accessoire, enfin comme tenue vestimentaire?
14: God à clou. Non mais attends, tu veux draguer quoi toi?
2: Mais je sais pas, moi je des copines, enfin des copains.
20: Mais t'es vraiment travesti ou c'est pour rigoler?
2: Non, je suis Roberto, quoi.
14: Non mais on te pose la question, est-ce que tu es vraiment travesti, oui ou non?
2: Ah oui, je suis travesti, oui.
14: Bon, ah, ça va déjà mieux maintenant.
20: Donc pour toi, vraiment, c'est vraiment une passion.
2: La travestitude?
20: Bah oui, je pense. Ouais. Non mais si tu veux une technique de drague, moi je peux te dire une technique de drague, je sais pas si ça marche, parce que moi j'ai pas essayé.
2: Oui.
20: Mais bon, si tu connais bien la personne, tu peux, si t'as son numéro, tu lui téléphones. Et tu lui fais croire comme quoi que tu veux parler à un tel ou je sais pas moi Patricia ou n'importe quoi.
2: En
20: n'importe qui.
2: C'est Robert.
20: Et non mais toi c'est Robert, mais si par exemple tu veux parler à quelqu'un d'autre.
14: Tu parles à Roberta.
20: Voilà, tu peux parler à Roberta et oui. Tu lui dis voilà, je voudrais parler à Roberta, même si c'est pas vrai. Et si tu vois que la personne elle te répond à ce moment-là, c'est bon signe.
2: Et pour les poils sous les bras, parce que j'ai beaucoup de poils sous les bras.
20: Ah bah là faut t'épiler, hein, dans ces cas-là. Faut aller dans un service dermatologique et puis tu peux.
14: Hein?
15: Dermatologie.
20: Je me suis trompée, c'est une autre dame, c'est quelqu'un qui...
15: Esthéticienne.
20: Voilà, esthéticienne, cherchait le mot.
15: Dermatologie.
7: Et ça a marché pour toi?
20: Non, pour moi, personnellement, j'ai pas essayé. Hein.
7: Il doit y avoir une sacrée touffe, alors.
15: Bah non, elle a rien du tout, puis elle a pas besoin de s'épiler. De manière, je l'ai connue sans qu'elle soit épilée, puis c'est tout.
7: D'accord.
15: Et ça fait 3 ans qu'on est, ça va faire 3 ans qu'on est ensemble.
7: Ah oui, quand même.
15: Bah oui, hein.
20: Bah ça passe les années, hein. Non, mais voilà la technique de drague Roberto. Que je peux te
15: Non,
20: te
15: mais tu l'appelles, t'appelles Roberta, tu lui dis comme on te dit, là, puis t'essayes de l'inviter à boire un verre.
20: Non, il fait croire que c'est Roberta qui est au bout du fil. Il dit, par exemple, je veux parler à quelqu'un, et en fin de compte, la personne n'existe pas.
15: Bah ouais, mais il demande après.
20: Si tu veux, c'est pour approcher la personne pour qu'elle puisse te parler au téléphone.
15: Mais il demande Roberta, comme lui, c'est Roberto, il veut avoir Roberta.
20: Bah, il peut demander Roberta, il peut demander, je sais pas, à n'importe qui. Et puis il verra bien si la personne a décroche. Bon, si elle décroche et puis qu'elle dit allô, au moins c'est quand même bon signe de draguer, quoi. Enfin, je sais pas, moi.
15: Voilà.
7: D'accord.
15: Ok, Roberto, on est malheureusement très pris par le temps.
7: D'accord.
15: Mais ce n'est que partie remise. Hein.
7: Je vous embrasse tous sur le kick.
15: Ah, c'est très gentil de ta part. Salut, Roberto.
9: Donc, rebonsoir à tous. Donc, la suite des débats du jeudi soir.
15: Qu'est-ce qui se passe, Gérard? Parce que il gueule dans les coins, il y a des mecs qui gueulent Jean-Luc. Donc il est sorti pour dire aux mecs qu'ils allaient déjà se calmer. Qu'est-ce qu'il y a? Qu'est-ce qui se passe? C'est ça? C'est à cause de ça, Gérard?
22: Tout à fait.
15: Bonsoir, Gérard.
22: Salut.
15: Bon, t'es en forme quand même? T'es en forme quand même?
22: Non, mais de toute manière, j'ai rien d'autre à dire. Maintenant, vous allez vous débrouiller bientôt tout seul.
15: D'accord. Ok. Donc c'est le dernier débat de Gérard probablement. Donc ça sera les adieux de Gérard. C'est ça. On dirait Gérard, c'est un peu comme on pourrait le comparer au Rolling Stone. Hein, c'est un adieu tous les 5 ans. Bah lui, c'est un adieu toutes les semaines.
23: L'éternel comeback.
15: Bon.
22: Déjà une. Tu as déjà pas commencé à me les gonfler ce soir.
23: GG, c'est vrai que pour les positions sexuelles, toi, tu t'adores t'auto-sucer avec une paille, c'est vrai ça?
22: Je vais dire une chose, tu vois, les positions sexuelles, pour l'instant, c'est pas à toi que je m'adresse.
23: GG, ce que je te propose, c'est qu'au lieu de dire les choses une par une, tu sais, je vais te dire une chose, tu les balances par 4, 5, 6, comme ça, par paquet, comme ça, on est blindé.
22: Mais dans ce cas-là, il y a une chose que je vais quand même mettre au clair, et ce soir, ça va être vite fait, bien fait.
23: Clair et net.
22: Déjà, fesses de babouin. Déjà une.
23: Anus de crevette.
22: Bon, attends, pour l'instant, c'est pas à toi que je m'adresse.
23: Ouais, c'est bon, ouais.
22: D'accord?
23: Ouais, c'est bon, ouais.
22: Ok.
23: Ok.
22: Bon. Donc, fesses de babouin. Déjà, pour commencer, tu as arrêté de t'amuser à balancer des tracts n'importe où. En deux, j'ai pas besoin de les avoir dans ma boîte aux lettres.
15: En deux, bon entendeur, salut.
22: Et en trois, c'est pas la peine de les mettre dans les rues de Suresnes. Et en quatre, je vais attendre la prochaine pause et fais-moi confiance que tu vas t'en prendre plein la tête. D'accord? Donc, alors, fesse de babouin, si tu te reconnais.
23: À de bon entendeur, salut.
22: Ouais, ben, pour l'instant, c'est pas toi que je m'adresse. Bon, ben, je s'appellerai Potium, tu sortiras tout le lit, toi.
15: Ah, ben, tu notes déjà là, hein.
23: Ah, ben, c'est clair, c'est clair.
15: C'est parti déjà, là, il note les expressions, là.
22: Voilà. Donc, t'as déjà compris ta
15: douleur.
22: Truc.
15: Ta douleur.
23: Ah, j'ai bien compris, là, ouais.
22: Donc, alors, fesse de babouin, ben. Si t'as le culot d'appeler, ben, t'appelles le standard.
15: D'accord.
23: GG, c'est vrai qu'on t'appelle la ventouse parce que t'arrives à rester scotché au mur rien qu'à la force de ton anus.
22: Ah, je vais dire une chose, tu vois, non, mais tu peux. Si on pouvait laisser un peu la porte ouverte, parce que comme il n'y a pas de.
15: Si la clim, elle est là, elle va marcher, là, elle marche là.
23: Tu vois. Pour l'odeur, c'est clair, il faut la clim. Hein.
15: Non, mais là, il y a pas.
23: Je disais, pour l'odeur, il faut la clim.
22: Ah ouais, sans l'odeur, il faut la clim, abruti.
15: Voilà,
23: tu m'as calmé, Gigi.
15: Bah déjà, bah pour commencer, de toute façon, Gérard est surexcité ce soir.
23: Il a la patate.
15: Ah, mais il intéresse, ceci dit, à faire attention parce que sinon le débat pourra arriver. Hier, j'ai arrêté le débat 5 minutes avant, je l'ai mis dehors. Et si
22: ça va être 3h alors.
15: Ouais, 3h, on arrête ce soir.
23: De manière, ouais.
15: Voilà, donc profitez-en, ça va aller vite. Les deux débats de ce soir, Gérard, le premier, c'est sur.
22: T'as l'air dans un. Non mais attends, c'est toi qui a décidé les débats, c'est pas moi.
15: Ah non mais sur les positions, t'avais dit de préparer hier, je te l'ai demandé, t'as préparé les positions?
22: Ouais, elles sont toutes prêtes.
15: Bon d'accord, ok. Donc...
22: Non mais alors déjà, tu as dégagé avec ta caméra. Hein?
15: Voilà, Cyril s'il te plaît.
22: Là tu as trop reculé, tu vas pas me faire le coup de la semaine dernière. Maintenant toi, Manuel Malin, au standard.
15: Manuel Gamin, Manuel Gamin.
22: Hein?
15: Manuel Malin, c'est un DJ, Manuel Gamin.
22: Hein? Tu vas pas me faire le. Tu vas pas me faire. Non, non, attends, tu fermes, Cyril, s'il te plaît.
15: Non, Cyril, s'il te plaît.
22: Donc, je te préviens, tu vas pas me faire le coup de la semaine dernière. Quand je t'appelle, n'essaye pas d'essayer d'avoir des gens standard, ok? Okay. Ouais, on va se mettre d'accord. Alors maintenant, une chose, ça va être clair et net.
23: Je vais te dire ouais.
22: Non, non, mais attends, pour l'instant, je t'ai pas appelé, toi.
15: Okay. D'accord, ok, Goldo, dans deux secondes.
22: Hein? Alors ça va être clair et net. J'entends une seule fois.
15: Ouais.
22: Jean-Luc, Caramel ou autre. Je retire le casque et je me casse.
5: Ok, Gérard. J'ai bien compris, je fais attention.
22: Non, non, parce que...
15: Jean-Luc !
23: Jean-Luc !
22: Non, non, mais je sais d'où ça vient.
23: Bonjour, Luc !
22: Ça vient d'extérieur. Donc, alors, on demande entendeur.
23: Salut.
22: Tu sais ce que ça veut dire ? Donc, ou on fait des débats corrects sur les deux, ou on fait un débat pourri
15: sur les deux.
22: Mais si je fais un débat pourri...
23: Comme d'hab.
22: Je vais te dire une chose, ça va être clair et net. Les premières.
15: Là, il s'adresse à, directement à Manuel Gamin, là. Il le regarde dans les yeux.
5: Vas-y, mais je t'écoute, Gérard.
22: Je te préviens.
15: Approche ton micro, tiens.
22: Hein?
15: Approche ton micro. Non, mais approche-le, voilà. Approche, voilà.
22: Donc, je te préviens d'une chose. N'essaye pas de chercher qui. Moi, quand je te dis, tu me vires, tu cherches pas, sinon je refais comme une fois.
15: Il prend tout le monde et il vire tout le monde.
5: Il vire tout le monde.
22: Je vais m'amuser comme je t'ai fait une fois.
5: Ok, Gérard.
22: D'accord ?
5: Pas de problème.
22: Alors, je te préviens. On fait des débats corrects. Mmh. Sinon, j'en fais pas du tout.
5: Ok, j'ai bien compris.
22: Ok ?
5: Oui, Gérard.
22: Donc, qui c'est que il y aura Karine. Karine,
15: à la soirée d'Alien, donc Karine elle sera pas là, et Karine, Manuel Gamin il peut se démerder quand même tout seul. Dans un instant donc le premier débat ça sera sur les positions sexuelles, il va falloir nous appeler en masse s'il vous plaît. Qu'est-ce qu'il y a Gérard, ça commence déjà, qu'est-ce qui se passe, dis-moi, qu'est-ce qui se passe?
8: Tiens, t'annonces toi-même.
15: Quoi, qu'est-ce qu'il y a? Dans un instant il y aura Conchita.
22: Non, attends, hop.
15: Alors,
22: tu vas là-bas.
15: Il y aura Nito, Rose Noire, Tracy, Nina, Coucou Chica, Coucou Kina, et également Conchita.
22: Oui. Alors, je vais dire une chose. Attends,
15: Non, c'est l'autre, là. Ça, on va là. Voilà, ouais. Qu'est-ce qu'il y a? Tu veux lui dire quoi?
22: On peut les avoir, là.
15: Non, on va les avoir dans un instant.
22: Attends,
15: donc...
22: Non, mais attends. Attends, simplement pour savoir. Est-ce que je peux avoir Nino?
15: Alors, Nino, on va voir.
22: Nina.
15: Est-ce que Nina est là?
22: Nina.
15: Allô?
22: Allô?
11: Allô?
15: Alors,
22: d'accord.
15: Ah là.
22: Ok, j'ai rien dit.
15: Ok, bon, quand tu bouges pas, on fait ça dans un instant, on va démarrer le débat d'ici.
22: Non, je vais continuer pour savoir.
15: Vas-y, vite fait, vas-y.
22: Tracy,
15: t'es là, Tracy?
11: Oui.
15: Bah voilà, deux nanas.
22: Ça, c'est un trablot, donc. Hop! Dehors!
11: Oui!
22: Ouais, c'est un trablot,
15: Gérard.
22: Écoute, c'est un trablot!
15: Ben non!
22: C'est un mec!
11: Gérard, calme-toi, j'ai pas un trablot.
22: Non, attends, tu es...
15: Mais c'est une nana, ça.
22: Non.
15: Tracy, bonsoir.
11: Bonsoir.
22: Ouais, y a personne derrière toi?
11: Non.
22: Non,
11: y a personne.
22: Non, comme par hasard. Comme par hasard, y a personne derrière toi. Allez, hop. Bonne nuit, pour elle. Ça commence déjà.
11: Salut.
22: Hop. Bonne nuit.
11: Oui.
22: Ouais, ben, bonne nuit, tu dégages.
11: Non.
22: Quoi, non?
15: Allez, vite fait les trois, avec au moins un disque, après on commence à...
22: Rose Noire.
15: Rose Noire, bonsoir Rose Noire.
11: Oui, bonsoir.
15: Bah là c'est une fille, c'est clair.
11: Oui.
15: Bonsoir.
22: Bon bah c'est sympa. Encore. Le dernier, je l'en fais, c'est j'entends. J'entends la voix d'un tremblot.
11: Mon amour.
15: Bon alors, le dernier c'est qui? Conchita, est-ce que Conchita est là? Conchita.
22: Non, Nito.
15: Conchita, bonsoir.
11: Bonsoir.
15: Ah bah c'est deux nanas, encore une nana. Oui. Et encore Chichou qui... Comment ça s'appelle?
11: Gigi.
22: Ouais, bah allez, hop. Je fais même pas la peine, je fais même pas de débat.
15: Bonne nuit, merci d'avoir passé la nuit avec nous. On se retrouve demain à partir de 22h. Je vous souhaite une excellente nuit. 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
10: 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J'ai l'impression...

0: Bah, hey, je vais pas attaquer les 10 questions de l'équitation tout de suite. Hein.
1: Ah, bah si, hein. On remet pas de 10 là, Gérard, hein, c'est clair.
0: Alors, on accueille.
2: Ouais, ça arrive.
0: Bah, ça devrait déjà être prêt depuis longtemps.
2: Bah, c'est prêt, hein. Nous, on bosse, gamin.
0: Ouais, bah, tu bosses, ça m'étonnerait. Hein.
1: Allez, mon petit bouchon.
0: Alors, pour ça, c'est le deuxième sur les concours d'équitation épique. Et pour ça, on va accueillir Petit Canasson, 30 ans, 101.9 de Brest.
3: Attends, il arrive.
4: C'est lui.
3: Attends, allô, Petit Canasson? Petit Canasson, on y va à l'antenne.
2: C'est bon, il est là.
0: Ah non, mais ça devrait...
2: Oui, mais ça fuse, ça fuse.
0: Dès que je demande les auditeurs, il devrait déjà être là. Hein.
2: Ouais, c'est bon.
5: Allô. Allô, oui, je suis là.
0: Petit Canasson, Brest, 30 ans, on écoute Fun Radio 100 points.
5: Oui, tout à fait, bonsoir, GG.
0: Bonsoir à toi. Super Poulain, 23 ans, 96-3 sur la Pitibier. Eh, oui, hey, vous arrêtez au standard, là.
2: Oh là là, la Tousa, putain.
1: Putain, t'es vraiment c'est... trop mauvaise.
2: Mais c'est moi qui gère, c'est moi quoi.
4: Gère.
2: Bon, Gérard. Tu veux qui? Super Poulain. Super Poulain. Allez, il est parti, Super Poulain, je le rappelle.
0: Non, mais attends, pour l'instant, Manu.
1: Non, je peux pas mettre de 10, allô. C'est pas possible.
0: Mais tu me les mets tous.
1: Ils y sont tous à l'antenne.
0: Yves Saint-Martin, 21 ans, Paris. Bon, t'éteins ton micro quand je parle.
2: Pardon, je brief les auditeurs. Yves Saint-Martin, t'es là?
6: Oui, bonsoir, oui.
2: Oui, enfin, oui.
6: Oui, je suis là, oui, bonsoir, c'est Yves Saint-Martin.
0: 21 ans de Paris.
6: Oui, tout à fait, 101.9.
0: Et Marie-Sara Lecomte, 24 ans de Lille, 97.5.
7: Bonsoir Gérard, bonsoir la France. Ouais.
0: Non, c'est pas toi que je m'adresse, c'est à Manu.
1: Oui, je sais, vas-y, enchaîne.
0: Donc, alors, première question. Auriez-vous déjà été dans un centre d'équitation? Si non, aimeriez-vous y aller et pourquoi? Alors, on va demander à Petit Canasson.
5: Oui, bah écoute, les centres d'équitation, c'est pour se faire mettre deux, trois coups de rabot à l'endroit où il faut.
0: Ouais.
5: Et puis, éventuellement, je sais pas, si tu peux parier un petit peu d'argent et puis faire du fric au passage.
0: Non, mais ça, justement...
5: Ah bah, ça sert à ça aussi, hein, je vais dire, ça se fait dès les centres d'équitation, hein, tu paries direct. Hein, les futurs jockeys, ils ont 10 ou
0: 12 ans. Attends, commence pas déjà à vouloir prendre déjà les autres questions.
5: Excuse-moi, je savais pas.
0: On en est qu'à la première, tu as pas déjà y aller sur la quatrième, toi.
5: Excuse-moi.
0: Donc, super.
5: C'est tout.
0: Super Poulain.
8: Oui, bonsoir Gérard.
0: Donc, 23 ans, 93, 99,3 de Pitibier, c'est ça?
8: Exact, oui.
0: Donc, alors, pour toi.
8: Tu peux me dire la question, s'il te plaît?
0: Alors, auriez-vous déjà été dans un centre d'équitation? Sinon, aimeriez-vous y aller et pourquoi?
8: Je suis déjà allée dans un centre pour faire mettre des fers à cheval aux chevaux.
0: Mmh. Donc, alors, le centre d'équitation qui existe en France, normalement, si je me trompe pas, et je pense que tous les auditeurs là qu'on a, et le centre d'équitation où qu'on apprend à monter sur des chevaux, normalement, c'est Saumur, c'est bien ça?
8: Ouais, c'est
0: le
8: cadre noir,
0: exactement. Ouais, c'est le cadre noir à Saumur.
8: Ouais, c'est à côté de l'aquarium de Touraine.
0: Ouais, donc c'est bien, hein, c'est bien ce que je pensais aussi.
5: Mais attends, Gégé, la formation pour les poneys, elle se passe là-bas aussi, ou c'est juste les chevaux?
0: Non, ça, c'est uniquement que les chevaux qui se passent à Saumur. Hein.
5: Et les poneys, les mulets, les bourricots,
8: les
5: tout ça, c'est
8: où? Ouais.
0: Oh, Manu,
2: ouais.
0: Au standard.
2: Mais on fait l'arrière en binôme, en fait.
5: Regardez les deux toutouzes, là.
2: Ouais.
5: Faut coller l'un à l'autre.
2: On fait, moi, je m'occupe de la partie
1: droite. On fait une double réa. À Pau, elle gère très bien le standard, donc on s'est dit, on va faire la double réa.
2: La double.
0: Donc, Super Poulain.
8: Ouais, Gérard, donc je te disais, je suis allée dans un truc, bah justement, c'était à Saumur. Je suis allée au cadre noir pour faire ferrer un cheval. Et en fait, j'ai vu le centre d'équitation, machin, avec tous les militaires et les grands chevaux, et c'était très beau.
0: Ouais, donc c'est là-bas qu'on apprend à monter sur des chevaux et qu'on fait leur toilettage et comment qu'on pose des paires.
8: Qu'on leur brosse les dents, tout ça, mais je...
0: Non,
8: on leur brosse les dents.
5: Ah si, c'est vrai.
8: Cadre noir.
5: Ouais. C'est vachement important pour les chevaux, les dents, Gégé.
8: Ouais, les sourires, ouais.
5: C'est comme quand t'achètes des esclaves, faut toujours regarder les dents, comme dans les films. Comme dans les films, les mecs.
0: Yves Saint-Martin. Yves Saint-Martin.
9: Il est pas là.
5: Oui,
9: il est
5: plus
9: là.
5: Oui.
9: S'il est
5: là,
9: ouais.
10: Allô, bonsoir Gérard.
0: Bon, alors, toi
10: Gérard, bonsoir.
0: Salut, je t'ai déjà dit bonsoir tout à l'heure, alors arrête.
4: Excuse-moi, ouais, moi j'y suis déjà allé dans un centre épique pour monter des dromadaires dans mon pays que je viens d'Algérie, où il y a des centres épiques qui montent des dromadaires, mais qui sont très hauts, qu'il faut prendre des escabeaux parce que c'est beaucoup plus haut que les chevaux.
0: Oh,
5: tu la genoux, tu fais comme avec les filles.
0: Tu dis au revoir.
9: Parce il est pas bien, tu trouves?
0: Non.
9: Ah bon?
0: Il répond
4: Girard, on a le droit de s'exprimer aussi sur son radio, nous.
5: On écoute.
10: Je vais sur Skyrock.
0: Marissa, le compte 24.
5: Marissa.
10: Bonsoir.
11: Le compte, hein. Marissa, le compte.
12: Bonsoir.
0: Bonsoir. Alors donc, pour toi?
10: Alors pour moi, c'est pas que je suis zoophile, mais ça me plairait bien de le faire. J'ai jamais été, mais en fait, la position, là, les jambes bien écartées sur un cheval, ça me dirait bien, ouais.
5: Est-ce que tu montes avec ou sans selle?
11: C'est une salope, dégage-la.
5: Oh, tu montes
10: sans selle?
5: Sans selle. Oh,
0: tu vas là-bas, toi?
10: Du poivre.
11: Dégage-la, c'est une salope.
5: Ouais, monte sans selle, GG, c'est une cochonne, il a raison.
10: Même. Même la peau.
0: Ouais, ben, je pense que tu vas pas faire long feu, toi, si tu continues.
12: Gérard? Sur IRC, il y a Speedy Gonzalez, il te demande les concours hippiques, c'est des concours pour les gars qui ont des cheveux longs et qui fument des trucs bizarres ou
1: Non, c'est les hippies.
12: Ah, c'est les hippies, ça.
5: Ouais, rigolo, putain, merde.
0: Non, mais ça, il n'y a pas de concours de
12: hippies. Parce qu'on parle aussi des concours d'hippiques hein. Dans les porte-monnaies de Christine.
0: Bon, ben, Alec va se faire foutre avec ça. Donc,
10: il
0: tout le monde...
10: Il centre de Charenton.
0: Donc, on n'a plus personne à la place d'Yves Saint-Martin?
9: Oui, alors là, on va accueillir Poulina, 30 ans d'Orléans, Gérard.
5: Oui, bonsoir.
9: Poulina.
5: Bonsoir Gérard.
0: Bonsoir.
10: Salut Poulina.
0: Fréquence d'Orléans.
5: Fréquence d'Orléans, 38.9.
0: 38.9, ok.
10: Bien con.
0: Ouais. Donc, alors, pour toi, la question?
5: Oui, je suis déjà allé dans des centres hippiques où j'ai vu des animaux bien montés. Et ça m'a relativement émoustillé, je dois dire. Est-ce que tu as vu des étalons italiens, par exemple?
13: Oui, bien sûr, en pleine action.
5: En pleine action, ouais.
13: En pleine saillie, et je dois dire que, bon, c'est impressionnant, hein. Ça, on doit dire que, je veux dire, Rocco Siffredi, à côté, c'est un nain, hein. C'est le passe-partout du sexe, hein, parce que là, ça atteint des longueurs, hein, quand même, c'est impressionnant, hein. C'est tuyau d'arrosage, hein, quand même, hein.
5: Lance un incendie, moi, je dirais.
13: Oui, c'est ça, voilà.
5: Une lance de pompier, quoi, en fait.
13: Et il y a de la pression.
0: Je te demande, auriez-vous déjà été dans un centre d'équitation? Sinon, aimeriez-vous y aller? Et pourquoi? Je te demande pas...
13: Ça y est, j'y suis allé tout à fait pour voir des étalons en pleine action.
0: Ça
13: fait partie aussi du monde hippique, la reproduction, la saillie. Je veux dire que c'est comme ça aussi qu'on développe des élevages dans les haras. Il y a les chevaux étalons qui honorent les juments et ils ont la vie de rêve, hein, parce qu'ils en ont une douzaine à leur disposition. Genre, le harem, c'est pas si loin de chez nous, c'est dans les haras. C'est pas les harems, c'est les haras.
5: Mais moi, GG, moi, ce que je me demande, c'est comment on arrive à faire, tu sais, des lignées de chevaux champions alors que c'est des animaux. Alors qu'il y a quand même des gens qui font partie de la race humaine, qui sont, tu vois, qui font partie de lignées un peu plus, tu vois, limite, quoi.
13: Royal Canin.
5: Ouais, par exemple, ouais.
0: Non, mais arrêtez de presser.
5: Est-ce qu'il faudrait pas faire un petit peu de tri au niveau des saillies dans la race humaine?
0: J'en connais un tout à l'heure qui va morfler.
12: Mais parle devant ton micro,
0: Non, mais t'amuses pas avec les micros, toi, là-bas.
10: Évitez de
11: c'est bon, y'a rien, hein.
5: Y'a rien là,
12: Gérard, y'a rien, vas-y.
11: Pas de soucis.
0: Donc, j'ai jamais eu l'occasion d'aller dans un centre hippique. Je voudrais bien aller, surtout à celui de Saumur, comme on avait dit avec avec Super Poulain.
1: Tu y allais pourquoi? Pour picoler?
0: Non, j'aurais bien voulu voir comment qui dressait les chevaux et puis tout ça.
13: C'est vrai qu'il aurait déjà monté sur un manège avec des chevaux quand même.
0: Non.
5: Il y a du pinard à Saumur.
13: Hein. C'est pareil, hein.
10: Du bon pinard. Hein.
1: Il n'y a pas un centre équestre à l'hippodrome de Longchamp où tu vas là?
0: Non.
1: Si, sûrement.
0: Il n'y a pas de centre équestre là.
5: Il y a Vincennes.
13: Il n'y a que Michel Autier qui fait du vélo là-bas. Hein. C'est très très surcoté.
1: Il y a peut-être un centre pédestre alors. Tu connais peut-être mieux, non?
0: Bon, arrête de dire tes conneries, toi, ça vaudra mieux parce que si tu veux pas morfler, t'arrêtes, d'accord?
5: Il a raison, moi je kiffe les randonnées pédestres. Tout à fait.
0: Qui c'est qui vient de dire ça?
5: Canasson, petit canasson,
0: ouais,
5: j'ai le droit d'aimer la marche à pied, attends, j'ai le droit, c'est tout.
0: Ah bon, tu vas voir comment que je vais te faire, toi,
5: Toi, GG, tu étais partisan plutôt du trot ou du galop? Tu l'as fait trotter ou tu l'as fait galoper plutôt?
0: Qui?
5: Je sais pas, si t'avais une jument, par exemple. Je sais pas si c'était pas une vieille bourriquette, si t'avais une jument.
10: Il montait sur moi, c'est tout?
5: Oh là là là là.
0: Fildar, tu arrêtes avec ça, s'il te plaît.
1: Avec quoi?
5: Avec les sons, là.
14: Il n'y a plus de sons, on avait dit.
0: Tu arrêtes, s'il te plaît, parce que ça commence à devenir rengaine.
2: J'ai pas mis de son.
0: Donc, avez-vous déjà été dans un centre d'équitation? Alors, 65% n'aiment pas les chevaux et les grosses pouliches. C'est pas mal, les sondages, en ce moment. 33% préfèrent les centres de... Désincto, ça c'est...
2: Désintox.
0: Désintox, ça n'a rien à voir avec avec les courses hippiques.
2: Mais non, mais les gens préfèrent ça au centre d'équitation, on n'y peut rien.
0: 21% demande si moi je me suis déjà fait enfourcher. Alors...
2: on lance rien.
0: Fulder, fais gaffe. Si tu veux pas que je t'insulte, t'arrêtes de faire chier ton monde, d'accord?
2: Mais je fais rien.
8: Vas-y, lâche-toi, Gérard.
0: Et 7% gagnent de l'argent pour en acheter un. Ça, de toute manière, pour en acheter un, faut déjà avoir du fric. C'est pas donné. Donc, deuxième question. Peut-on effectuer l'équitation à 3 ou à plusieurs sur un cheval?
2: Par moment, je me demande si je suis pas con.
5: Ah, ouais. À toi aussi, toi. Ouais.
0: Alors, Fildar, c'est la dernière fois que tu t'amuses à me mettre des doubles sons, d'accord?
2: Ok.
0: Sinon, tu vires chez toi.
2: D'accord.
0: Petit canasson. Bon, allez.
2: Oh non, Gérard.
9: Non, GG, reviens.
2: Ça commençait bien, on apprenait des trucs, tout ça, sur les chevaux, les juments.
14: J'arrête pas de foutre le bordel, là, tous les deux.
2: Mais il est de l'autre côté, il est de l'autre côté, Max. Et il partait du mauvais côté, donc. Oh, Rigo, t'es pas chez toi. Hein. Alors là, on attend bien sûr Gérard qui est parti chercher Max du côté droit alors que Max est à gauche.
0: Gérard, Max est de l'autre côté.
5: Il y a une casaque comment, Gérard, ce soir?
2: Oh, il a une casaque grise, marron. Hein, comme marron. Marron et jaune devant. Hein.
5: Ah,
2: normal. Gérard, taquine la bouteille. Gérard, taquine le bouchon. Bon.
5: Gérard. Oh là là, oh là. Quel bruit, celui-là, putain.
0: Bien bossé.
2: Alors voilà.
14: Ouais, bah arrête de faire vos conneries. Et toi, t'arrêtes avec tes doubles sons, d'accord? Un conseil que je te donne.
2: Il n'y a pas de double son, tout a été réparé.
0: Tu veux pas les disques là?
2: Mais si, on en est là. Alors Gérard, on y va?
0: Parce que ça commence à bien faire. Ça commence à bien faire vos conneries là depuis tout à l'heure. Hein.
2: Ouais.
0: Petit canasson donc pour toi.
5: Oh bah c'est quoi la question? T'as pas posé la question du
0: alors
5: coup.
0: Peut-on effectuer l'équitation à 3 ou à plusieurs sur un cheval?
5: Oh bah si tu veux le crever au bout de 100 mètres, ouais, tu montes à 15 dessus et c'est bon, tu l'achèves le bestiau. Hein. Non, le cheval c'est pour 1.
0: Mm-hmm.
5: Sauf dans les westerns, si tu prends une sco sur la croupe, tu peux monter à 2.
0: Non mais t'as
5: pas plus, hein, pas
0: je vais te dire
5: non.
0: Une chose que déjà, quand il y a deux chevaux là sur des cirques, fais-moi confiance qu'ils montent à plusieurs dessus. Hein.
2: Attends, les deux chevaux, on n'en voit pas dans les cirques.
0: Des chevaux, espèce d'andouille.
5: T'as vu les suspensions,
15: hein. Deux chevaux, on peut aller à 4. Hein.
14: Il est là, c'est pas.
0: Hein? Écoute ce que je te dis, ça vaudra mieux que de faire des conneries.
14: Qu'est-ce que t'as dit à Miss Daddy, toi?
0: Fildar, c'est la dernière fois que je te dis tout à l'heure, tu recommences encore une fois, je t'éclate.
2: Et je te sépare, hop.
0: Super poulain.
8: Ouais, Gérard.
14: On en mange, c'est bien.
0: Bon, mais vous atteignez vos micros, là, les deux.

0: équitation à trois ou à plusieurs sur un cheval. Donc, je pense que si tu as été à Saumur, ils te font voir comment qu'il faut faire.
1: Ouais, il y a des selles à trois places.
0: Mm-hmm.
1: Mais c'est pour monter sur des gros chevaux, tu sais, des gros chevaux de labour, là.
0: Ah ouais, je vois. C'est comme dans les cirques.
1: Je sais pas, je suis... à Saumur, il y a des selles à trois places avec trois étriers, machin. Et ouais, tu peux monter facile, 3, 4, même 5 sur un cheval. Il n'y a pas de problème, hein, c'est résistance. Hein. Mm-hmm.
0: Poulina.
2: Oui, bah, normalement on monte à 1 sur un cheval, au-delà de 2, ça s'appelle un gangbang, ou également dans le monde de l'éducation, un cheval qui se fait monter par plusieurs personnes, c'est un gangbang, bon ben bah, voilà. Donc c'est pas trop recommandé pour la santé du bourrin quand même. Hein.
0: Je sens que tout à l'heure il y en a deux qui vont virer.
3: Ouais, hein. Un seul suffirait. Hein.
0: Ouais, ben bah, ça va être lequel que je vais virer au hasard, ça va être Fildar.
3: Ah non, moi je parlais pas de...
4: Bon, alors qu'est-ce
0: qui
4: se passe?
0: Tu veux virer l'autre gros porc là, à côté de toi? si tu veux, hein.
5: Bon, GG, à la place de Petit Canasson...
4: Fais quand même attention à ce que tu dis, Lascar.
5: Grand Dada, 26 ans, de Vincennes.
6: Bonsoir.
7: Bonsoir, Grand Dada.
6: Bonsoir, tout le monde. Bonsoir, Gérard.
3: Grand Dada, mes amitiés à Omar Sharif.
6: Omar Sharif, ouais. Ok, très bien.
0: 101.9, c'est ça?
6: Voilà.
0: Ok. Marie-Sara Lecomte.
7: Oui.
4: Elle a divorcé.
0: Bon,
4: en fait.
0: Allez hop.
7: Non, mais attends.
4: Non, mais elle est là.
7: Je suis là. Je crois que le cheval, ça m'excite bien, parce qu'un truc à deux ou trois à poil sur un cheval, je vais te dire, ouais.
6: Mmh. Toi, tu te fais prendre par un cheval ou quoi?
7: Non, et par devant, par derrière, deux ou trois, c'est très sympa.
0: Ouais. Et Gros Dada, pour finir?
6: Déjà, c'est Grand Dada.
0: Grand Dada,
6: ensuite,
0: pardon.
6: Ensuite, j'ai pas entendu la question puisque j'étais au standard.
0: Peut-on effectuer l'équitation à trois ou à plusieurs sur un cheval? C'est la dernière fois que je répète les questions.
8: Aidez, va.
6: Alors, si ça continue comme ça, ça va pas aller. Donc oui, c'est tout à fait possible. Dans les cirques, il y a risque qu'on peut être même 10 sur un cheval.
0: Mmh.
6: Et ils se mettent les uns sur les autres et tout. Bah,
0: donc c'est bien ce que je disais tout à l'heure.
6: Je sais pas, j'étais en antenne, donc j'ai pas entendu.
0: Non, mais j'en ai parlé tout à l'heure que dans des cirques, ils montaient à 10 et plus, voire.
6: Ah ouais, bah voilà. Et donc, c'est des Lascar.
3: Gérard, sur IRC, on me fait constater que t'as oublié de parler du cheval de Troie.
0: Ah oui. Pour parler de sa ville de merde, à lui, c'est pas la peine.
4: Ah bah quand même.
0: Hop. J'en parle même pas de sa ville de merde.
4: Surtout que c'est pas du tout de ma vie, hein, espèce de...
3: Ça a rien à voir.
0: C'est pas ta ville, tiens, broutille.
3: Bah non. Le cheval de Troie, pas du tout.
9: Le cheval de Troie n'est pas situé à Troie. Hein.
4: Ça c'est vrai.
0: Bon, donc, Grand Dada.
6: Oui, bah j'ai répondu, moi.
0: Bon, donc, peut-on effectuer l'équitation à trois ou à plusieurs sur un cheval? Donc, c'est comme j'ai dit tout à l'heure, j'ai déjà répondu. Alors, Manu Fildar, dimanche soir, vous passerez avec moi au bureau à Max.
4: Oh,
0: on va rigoler. On va rigoler, là, vous deux.
6: Vous allez voir
0: le bordel que vous foutez ce soir. Vous allez voir. Continuez comme ça.
4: On va rigoler. Est-ce que tu pourras toucher la quéquette dans le noir?
0: T'as raison. Toi, gros porc. Alors, la question, c'est combien coûte un cours d'équitation en hiver, plus l'équipement? Et on va s'écouter. Crabe Sharif.
4: Voilà,
0: avec les jeudis soirs, c'est ça pue le crottin à Fun Radio. Alors ça pue les pieds plus tard. Et donc c'était Gros Sharif avec le jeudi soir, ça pue le crottin à Fun Radio, ça pue plutôt les pieds plus tard qui s'est déchaussé durant le premier débat. Et donc, vous pouvez toujours nous appeler au 0803 08 5000, 3615 4 Fun Radio, rubrique directe, et toujours l'internet www.fr. Octrigo va revenir.
10: Non, rien à voir.
11: Ah bon, déjà, direct.
0: Ça commence, celui-là.
11: Je voulais te dire que Poulina était partie, et qu'à la place, on accueillait Pierrette Bresse. Voilà.
12: Bonsoir, c'est Pierrette Bresse.
13: Salut Pierrette.
12: Pierrette Bresse.
4: Salut Pierrette, la cochonne.
12: De Paris, reine des hippodromes, Paris, 109.
13: Bonsoir, moi je me présente, je m'appelle Mégane. J'avais une statue.
12: Qui est-ce qui dit ça?
4: Marie-Sara.
12: Je suis sur son micro, va te remonter.
13: T'es content?

0: Voilà,
1: bravo Manu.
2: C'est bien bossé ça, c'est du bon boulot.
3: Gérard, il y a Speedy éleveur de pouliches, il te demande si c'était bien toi qu'on voyait sur la couverture de, du dernier Bilto Magazine. Où,
2: avec une carotte dans le bec.
3: Non, non, juste un bel étalon qui te...
0: Non, pas du tout.
4: Ouais, c'est bon, dada.
0: Manu.
5: PD va.
0: Manu.
4: Manu.
0: Manu, t'as viré Marie-Sara Lecomte, donc c'est quelqu'un qui connaît bien Pierre Edbrest. Alors si ça se passe mal, tu vireras Pierre Edbrest.
6: Ah bon, d'accord. En parlant de ça, j'ai pas tout compris à ce que tu m'as dit.
3: C'est encore une affaire de famille.
6: On accueille Guilux.
4: C'est une affaire.
5: Non, Bernard, franchement, des fois, je crois que tu vas trop loin et que les réponses que tu donnes, elles sont nazes.
7: Bonsoir, je suis un escroc.
0: Vous me les calmez avant que je reprenne le débat ou... Okay,
3: calmez-vous les petits, sinon après, ça va chauffer.
4: Pas de problème.
7: Pas de problème.
0: Alors, mais on récupère qui alors?
4: Grand Dada.
5: Guilux.
0: Pierre Edbrest.
8: Et Pierre Edbrest.
0: Voilà. La fréquence.
4: Guy.
0: La fréquence, Guilux.
5: De Guy, c'est 101.9, j'appelle de Paris.
0: Mais on peut pas avoir d'autres personnes que trois Parisiens.
2: Tu sais, les courses, les ça attire.
0: Combien coûte un cours d'équitation en hiver plus l'équipement, on va demander à Guilux.
5: Alors moi j'ai pas les prix, les nouveaux prix, mais je sais qu'à l'époque, enfin la selle, c'était très très cher. Mais le reste aussi d'ailleurs. Le cheval, tout ça, vive la vie. J'ai envie de mourir.
0: Pierre Edbrest.
4: Ouais, mais je vais faire pareil, je crois que je vais me suicider. Direct.
0: Bon, alors, Pierre Edbrest, c'est Guilux, au revoir. Allez, hop. Hop. Comme ça, vous réglerez.
5: Y'a qui fait du cheval encore?
4: Bonjour, de Pierre Edbrest, là.
0: Grand Dada, pardon.
3: Gérard, sur IRC, il y a beaucoup de gens qui te demandent si t'as déjà mangé un steak de cheval.
0: Bah, je te l'ai dit tout à l'heure, non.
2: Ouais, mais si tu l'as dit dans le bureau, on s'en fout. Hein,
3: bah ouais, c'est clair.
4: Ah, t'as jamais fait cuire une fesse de samedi, toi?
0: Au revoir pour toi aussi. Oh là, c'est pas mal là, ça va aller vite là, ce soir. Hein.
3: On a dit cheval, on n'a pas dit bout en train.
2: Il reste qui là?
0: Il nous reste plus que Super Poulain, donc vous me récupérez des
2: Non, mais c'est bien, c'est intime comme ça.
9: Ouais, c'est vachement bien les
0: débats. Non, mais. Super Poulain, ouais. Donc il reste plus que Super Poulain, donc vous récupérez les auditeurs maintenant.
9: Ok. Ouais, mais le problème c'est que je te chie dans le bec, donc tu vas rester tout seul.
0: Ah bah d'accord, alors au revoir aussi. Alors maintenant, vous me récupérez d'autres auditeurs, on reprendra après.
2: Bah Gérard, fais un petit sondage en attendant que les auditeurs arrivent. Justement, je crois qu'il y avait un sondage qui portait justement sur le prix de l'équipement ou sur le prix que devait faire de l'équitation.
0: Non,
2: le matin.
0: C'est à quel âge
2: Non, le dernier, regarde le dernier.
0: Aimeriez-vous avoir un cheval comme animal de compagnie?
2: Bah, celui d'avant, alors.
0: Pensez-vous que l'équitation est un luxe, non?
2: Bah voilà, justement, si. Bah oui, mais
0: alors, 60% des gens pensent... Je pense que pour les riches, c'est normal, ça c'est vrai. Mm-hmm. De toute manière, il faut être riche pour ça.
2: Bah oui.
0: 20% disent monter un âne, c'est moins cher.
2: Oui.
0: De manière, les ânes, tu les fais avancer avec une carotte devant, ça va plus vite. Mm-hmm. 15% estiment que je passe mon temps à branler les chevaux, ça c'est faux. Ça c'est plutôt pour Fildar. Et 12% me demandent de l'argent pour me faire... pour en faire avec ma bourrique. Alors ça c'est bien pour toi, Pildar, ces deux dernières là. Ça c'est bien pour toi.
2: Tu passes ton temps à branler les chevaux.
0: Ouais, c'est ça, t'as raison toi.
2: À Longchamp.
0: Ouais, c'est ça, pauvre con, va. Ouais, je sens que tu as bien.
2: C'est pour ça que t'as les mains cagneuses, non?
0: Ouais, bah toi, fais gaffe parce que tu risques de te retrouver dehors. D'accord, et Fildar, c'est pareil.
3: Et sinon, il y a Crotin sur IRC, il dit qu'il comprend pas parce qu'il dit que chez toi, il n'y a pas de chevaux, mais que ça pue la bouse quand même.
0: Ça pue la bouse, et bien chez lui, ça pue quoi? Ça doit puer le rat pourri. Bon, ben, qu'est-ce qu'on va pouvoir faire en attendant?
3: T'as été bon celui-là.
2: Bah, tu meubles, hein, tu meubles, tu fais comme chez toi, hein, tu meubles.
0: Ouais. Bah,
3: c'est,
0: non,
3: toi,
0: mais...
3: c'est toi l'animateur, hein, tu te démerdes.
0: Qu'est-ce que t'as d'autre sur l'IRC? Rien.
3: T'as déjà mangé du clito de jument farci au kyste?
0: Non.
3: De Turpentine?
0: Non, bah Turpentine, elle va se calmer, elle, un petit peu, parce qu'elle m'énerve.
3: Obi-Wan, il demande si tu t'es déjà fait monter par un cheval. Si oui, qu'est-ce que ça t'a procuré comme sensation?
0: Alors, rien du tout, donc je me suis jamais fait monter par un cheval.
3: est-ce que t'as déjà monté une mule? Demande Dan.
0: Non.
3: Bah, t'es un menteur.
0: Pourquoi?
3: Bah,
0: parce qu'il veut parler de Sandy, donc qu'ils arrêtent
2: c'est
0: avec
2: naze,
0: ça.
2: Rigo, ça. Les mecs de l'internaute, ils sont pas capables de faire un débat correct.
0: Oh, ben, ils sont comme toi. Hein. Ils sont à peu près comme toi parce qu'ils disent que des conneries. Hein.
2: Bah ouais, moi, ouais. Ouais, moi bah je suis payé pour ça.
0: Ouais, bah t'es payé pour ça, mais t'es
3: sinon,
0: payé.
3: Sinon, il y a Yankee
0: t'es
3: qui voulait.
0: T'es quand même payé pour, pour faire ton boulot aussi de temps en temps.
3: Il y a Yankee qui voulait savoir combien de temps t'as passé à faire de l'équistation.
0: Deux ?
3: Ouais. L'équistation.
1: Ça fait aucune. Cinq fois la même vanne, les mecs.
0: Bon, t'envoies les. T'envoies la.
1: J'ai personne !
0: T'as personne ? Bah, on va se mettre un disque en attendant.
1: Mais non !
0: Ouais, mais arrête un peu parce que ça.
2: Allez, on rentre en scène.
3: Ça canule.
0: Jument verte. Hein ? Jument qui sent.
8: Oui, bonsoir.
0: Ta fréquence, parce qu'ils sont pas capables. Ils sont pas capables de les marquer.
8: J'appelle. Ma fréquence est 107.2.
0: Ok. Tornado.
8: Oui, Tornado. 103.3, Tornado.
10: Tornado.
8: Il comme l'éclair.
0: Petite cravache.
11: Ouais, Gérard.
8: Il y a Bernardo avec moi, mais il va pas beaucoup parler, t'inquiète.
0: Petite cravache.
11: Ouais, salut Gérard. C'est 87.8, ma fréquence.
0: 87.8, hein.
11: Ouais.
0: Ok. Et on joue comme quoi ?
2: Comme on gagne.
8: C'est vrai, aujourd'hui, on joue comme on aime, Gérard.
0: Comme on aime, ouais. Ta fréquence ?
8: Ma fréquence, 87.6. Tu parles, Charles.
0: 87.6. Alors, la question, combien coûte un cours d'équitation en hiver, plus l'équipement ? Donc, jument qui sent.
10: Bah alors déjà, ça coûte le même prix qu'en été. Donc,
0: non, non, attends. Combien coûte un cours d'équitation en hiver plus l'équipement ?
10: Alors l'équipement c'est très très cher, donc tu peux en venir rien qu'avec la tenue pour 2000 francs à peu près, plus le cheval, si tu l'achètes ça te coûte encore plus cher, mais bon de ce point là t'as déjà ce qu'il faut, et puis voilà quoi, c'est très très cher.
0: Non mais faut dire une chose que déjà le cheval tu peux très bien aller comme on disait tout à l'heure à Saumur, là il y a un centre d'équitation.
10: Oui aussi oui.
11: Pas que Saumur hein Gérard.
0: C'est qui veut dire aussi pareil.
11: C'est moi.
0: Qui? donne ton nom.
11: Bah c'est moi.
0: Bah qui?
1: Précise ton nom.
11: Voilà. Oui.
2: Identifie-toi.
11: Oui.
0: C'est petite cravache ou
11: voilà, c'est ça, oui.
0: Bon bah alors ouais. Quand on te demande.
10: Trop de mémoire direct.
0: Bon alors c'est quoi alors s'il y a pas que Saumur ?
11: Bah il y en a partout des centres d'équitation Gérard.
8: Il y a le Bordeaux,
2: il y en a à Neuilly de... hein, il y en a à côté de chez toi hein.
10: Ouais.
2: À Neuilly, il y en a un. Derrière le jardin des plantes là.
10: Juste à côté jardin, du jardin d'acclimatation.
0: Non, il y en a pas.
2: Ah c'est quoi les chevaux ?
0: Tornado.
2: C'est des faux ?
0: Tornado.
8: C'est faux. Bah écoute, Tornado, l'hiver c'est vachement plus cher parce qu'il faut les faire courir en intérieur, donc faut louer un hippodrome couvert, ce qui est quand même pas à la portée des bourses de tout le monde quand même, faut le reconnaître. Sinon, si tu les fais courir dehors, faut des fers spéciaux quand même, je sais pas si t'es au courant,
0: ouais.
8: Et ça aussi ça coûte vachement cher, parce que pour équiper un cheval avec des moon boots, bon bah voilà, c'est pas gagné quoi, sinon tu galères, hein. Direct, t'accroches pas et du verglas, tu glisses, carton direct.
11: Faut mettre des fers à clous et.
0: Petite cravache, bah justement, bah toi.
11: Bah justement, quand ils courent dehors, justement dans la neige, faut leur mettre des fers à clous. Ça coûte vachement cher les fers à clous. Ouais.
8: Fortune.
2: La serme à clous.
8: Évidemment, ça fera du tapis.
11: Et il faut que toi aussi, que toi tu t'achètes des trucs pour pas avoir froid, quoi. Comment ça s'appelle ?
2: Des mitaines.
11: Hein ?
2: Des mitaines.
11: Des mitaines à clous, ouais, voilà.
8: Achète-toi une cagoule qu'on voit plus ta gueule au passage.
0: On joue comme on aime.
12: Oui, alors, ça coûte cher. Ça coûte beaucoup plus cher l'hiver, évidemment, mais l'été, il ne faut pas non plus oublier qu'il y a quelques frais engagés, notamment pour marcher dans le sable le long de la plage, il faut acheter des tongs pour les chevaux, et comme ils ont quatre pattes, deux paires de tongs, c'est quand même... Une somme de 45 francs.
0: Fil d'art dehors. Fil d'art dehors.
8: Gérard, t'attires les mouches.
0: Ouais. Fil d'art dehors.
2: Il fait froid, monsieur, dehors.
0: Fil d'art dehors.
2: Vous n'allez pas me mettre dehors, monsieur.
0: Fil d'art dehors.
12: Appelez la bêtière, il faut sauver Fil d'art.
2: J'ai juste arrivé en France.
0: Fil d'art dehors.
2: Mais tu crois où, toi, c'est toi qui commande.
0: Ouais, c'est moi qui...
8: Le rebelle, troisième.
0: Je te préviens, ça fait le troisième fois que je te dis, fou, la hein. Quatrième fois, je te fous mon poing dans ta gueule.
2: Il reste là, Fil d'art.
8: Ok, très bien.
0: Alors, on joue comme on aime.
12: Oui, donc je t'ai dit que l'été ça coûte très cher car pour marcher dans le sable il faut équiper les chevaux avec des tongs. Comme ils ont quatre pattes, deux paires de tongs, ce qui nous fait une somme de 45 francs plus le string brésilien. Et pour un cheval, je te raconte pas, à moins d'avoir le cul de quichet, on trouve pas quoi.
0: On joue comme on aime, tu commences pas à déconner comme les autres parce que sinon tu vas gerber.
13: C'est clair. Non,
14: mais je pensais pas à ça.
0: D'accord.
13: À quoi? À ça, à elle.
0: Ah ouais, ben, calmez-vous parce que sinon ça va faire comme tout à l'heure. Donc, combien coûte un cours d'équitation? C'est vrai que ça coûte cher, en hiver aussi. L'équipement, c'est pas donné, n'empêche. Hein.
2: Combien? Mais qu'est-ce qu'il faut, Gérard? Est-ce que tu peux nous dire ce qu'il faut comme équipement, en fait, complet pour faire,
0: faire un cheval? Les bottes et. Les bottes, le chapeau et. Comment que tu l'appelles? La cravache.
2: Il faut un pantalon ou rien?
0: Il faut la tenue complète. Donc,
13: Il faut de la bombe, bébé.
0: Toi, tu te calmes parce que tout à l'heure, je vais te faire de la bombe, bébé. Tornado, tu te calmes ou Jument Vert, tu te calmes.
13: C'est pas moi. Hein.
2: Par contre, Gérard, il faut que ça. Faut pas un équipement pour le cheval même.
0: Non. Genre,
2: tu montes pas comme les Indiens. Il te faut une selle, je sais pas.
0: Non, mais ça, la
2: des rênes.
0: Non, mais tout ça, c'est en location, tout ça.
2: Des étrons.
0: Non, mais ça.
13: Là, t'en as le plan là.
2: Un morse pour mettre entre les dents.
13: Ou à bouse.
2: Des pisseriviers.
0: À quel âge monte-t-on un cheval pour être jockey pour les courses? On va demander à Jument qui sent.
13: Tu peux répéter, j'ai très très mal compris ta question là.
0: À quel âge monte-t-on un cheval pour être jockey pour les courses?
2: Ça dépend, tu t'es dépucelé à quel âge toi?
0: Bon, toi t'éteins ton micro parce que tout à l'heure je vais te dépuceler ma main dans ta gueule, connard.
2: Ça
0: commence à bien faire là ce soir tous les deux.
2: C'était juste une question.
0: Ça commence à bien faire tous les deux.
15: C'est nous qui avons le droit.
0: Oh,
13: en plus c'était pas un cheval. Bon, alors.
0: Attends, il y a une question IRC avant.
13: Quel bordel.
16: C'est vrai.
13: La merde.
16: Alors, déjà, il y a Turpentine qui te demande si tu te rappelles de tes coups de cravache que t'as pris, on dira pas où.
13: Qui c'est, Coco?
0: Non, pas du tout.
16: Ouais, donc, et j'ai un petit sondage, tiens, sur IRC, réalisé par Davy One pendant le débat. Au centre hippique des handicapés de Suresnes, 15% des gens interrogés n'ont jamais vu Sandy avec une queue de cheval. 45% des gens préfèrent être sur le cheval que dessous. 28% des gens affirment qu'ils ont... déjà bon. Vu Gérard se rouler dans le crottin d'un cheval.
0: Ouais, ben, il va se faire foutre avec ses trucs de merde.
2: Et tu le vires pas pour ça, le gars, au bob, là?
0: Oh, et t'éteins ton micro, tu fais ton boulot standard et ça vaudra mieux. Jumentissant, donc, pour, à toi.
13: Ouais, donc, ok. Alors, tu peux commencer à partir de 5-6 ans. Donc, tu montes sur un petit poulain.
0: Et un
13: puis,
0: poney.
13: Un poney, ouais, aussi, ouais. Et puis, voilà, tu commences comme ça, et puis, quand t'es plus grand, tu montes sur un cheval.
0: Mmh.
13: Donc, tu peux commencer très, très, très jeune.
0: Je pense 6 ans maximum. Hein.
2: Mais c'est vrai ce que tu dis, Super Poulain.
13: Minimum, on va dire.
0: Ouais, minimum. Tornado.
13: Ouais, bah écoute, moi, j'ai commencé pareil, vers 5-6 ans. Mais moi, j'ai commencé par un âne, c'était l'âne de mon oncle. Donc j'ai commencé, je me suis formé là-dessus, et puis après je suis passé à...
0: Comment tu fais avancer ton âne?
13: À la carotte,
0: tu lui mets la carotte devant pour qu'il avance, c'est ça, devant le bec?
2: Derrière pour qu'il recule aussi, non?
13: Derrière, ouais.
0: Mmh. Okay, petite cravache.
15: Eh ben ouais, c'est...
2: Ouais, qu'est-ce qu'il y a, Rigo?
15: Tu peux commencer vers 6 ans, mais tu peux commencer avant, sur le cheval à bascule, tout ça, quoi, avec des roulettes.
13: C'est vrai, ça?
0: Ouais, mais ça, c'est des trucs que t'achètes à Noël pour les gamins, c'est ça?
13: Pas forcément.
15: Par exemple?
0: Non, si.
13: Il y en a, hein.
0: Non, je pense pas. Je pense pas. Donc, pour toi, petite cravache, ça serait ça?
15: Ah oui, bah oui, tout à fait.
0: Mmh. On joue comme on aime.
14: Eh bien, on peut commencer à l'âge de 32 ans, si on s'appelle Passepartout. Mais non, en fait, il y a quand même un problème de taille, Gérard. Hein. Moi, je sais, j'ai connu l'expérience terrible d'un camarade qui faisait 1m80 à l'âge de 12 ans.
13: C'est pas possible.
14: Il voulait faire jockey, mais bien sûr que si.
13: Il a pris des hormones.
14: Et qui s'est résolu à se faire amputer une partie de la jambe pour atteindre la taille de 1m50, sachant que au-dessus d'1m50, on ne peut pas être jockey.
0: Ça m'étonnerait.
14: Sinon, on a les pieds qui touchent le sol, et en fait, c'est nous qui montons le cheval après, un problème. Alors ça, il faut en parler aussi, parce qu'il y a des gens...
16: Qu'est-ce qui... Gérard,
0: au revoir, parce que...
17: Au revoir qui, Gérard?
0: On joue comme on aime, parce qu'il est en train de nous dire des conneries, donc...
14: Mais pas du tout, Gérard.
0: Non, non, mais c'est bon, au revoir. Voilà. Donc, à quel âge...
13: Voilà.
0: Fildar, ça commence à bien faire. À quel âge monte-t-on un cheval pour être jockey pour les courses? Donc, c'est à partir de 6 ans. De toute manière, c'est bien ce qu'on avait dit.
2: Mais est-ce qu'il y a des petits qui peuvent le faire avant s'ils ont envie?
0: Non, je pense pas.
10: Si, c'est possible.
0: Si, mais avec. À quel âge?
2: Avec un moniteur.
0: Ouais, bah, de toute manière, déjà, quand. C'est toujours avec un moniteur qui sont là. Hein.
10: Ah non?
0: Ah si, je peux te le dire. Donc,
2: j'ai une question, moi. Je voulais savoir si, en fait, comme pour les petits, comme tu dis qu'on peut commencer à partir de 6 ans, est-ce qu'il y a des concours pareils, genre des trucs d'obstacles?
0: Non, parce que.
2: Des trucs de machin pour les petits aussi.
0: Ah non, pas avec les poneys. Hein,
2: Ça saute pas un poney.
0: Non. Donc, cinquième question.
17: GG, avant, on accueille Ourazi en rue, 35 ans de Liège.
18: Bonsoir.
0: Salut, Ourazi.
18: Bonsoir. Bonsoir,
0: De Gaulle. Bonsoir, Ourazi. Ta fréquence?
18: 102.7.
19: C'est Tornado, les chevaux ont droit à l'homosexualité. Hein.
18: Tout à fait, d'ailleurs, je vais t'enculer.
2: Ça parle que de ça, hein, c'est chiant.
0: Alors, Ourazi, tourne de jument, ou vous calmez, ou je vous vire.
19: Mais
0: tourne
19: je suis pas dans l'eau, moi, j'ai rien dit, alors tu te calmes.
0: Tu vas te calmer, toi, déjà le premier. Parce qu'à Liège, c'est pas la fréquence 102.7. D'accord?
2: Alors.
19: C'est moins
2: tu croyais, mal. Tu croyais l'avoir, le Lascar, hein?
0: C'est.
19: Si.
0: Ouais, c'est ça.
2: Tu croyais l'avoir, le vieux Clodo, c'est toi? Non, le
19: vieux Clodo, c'est trop Clodo qu'on apprend à faire la vinasse. Hein.
0: Ouais, et donc c'est 101.9 que ta fréquence à toi. T'étais pas de Liège, j'étais de Paris en plus.
18: En plus.
0: Voilà.
19: T'as l'accent de la banlieue nord.
2: Allez, Gérard.
0: Alors donc, cinquième question. Que gagnent les chevaux lors d'une course d'équitation? Et on se retrouve après, on va s'écouter le Bernardo de Suresnes avec Métacel, j'arrive pour te chevaucher. On se retrouve tout de suite après.
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21: T'es vraiment un branleur, toi. Hein. Donc vous venez d'écouter les Bernardo de Suresnes avec Métacel, j'arrive pour te brouter. Pour te chevaucher, donc suite du débat, et pour ça, vous pouvez toujours nous appeler au 0803-08-5000, toujours 3615 Scott Von Radio, rubrique direct, l'IRCWW.fr.
22: J'arrive sur l'IRC.
21: Rigo, qui est...
22: Alors, non, j'attends. Vas-y.
2: Tu peux faire le 3615 code Van Luck, mais je sais pas si tu trouveras beaucoup de choses.
21: Je crois qu'on pourrait faire 3615 code connard.
2: Ça peut être sympa.
0: Signé, dessus, on mettrait fil d'art. Parce que le roi des cons de la soirée, c'est bien toi, je crois, ce soir. Hein.
21: Non.
0: Toi et Manu, c'est bon. Vous êtes deux pour ça. Hein. Alors, aimeriez-vous avoir un cheval comme animal de compagnie? Donc 80% des gens répondent non, ils préfèrent leur femme, ça c'est vrai. 45% disent que toi, t'en es déjà un, ça c'est faux. 26% pensent que j'ai le look... j'ai le look, ouais, bah, c'est pas mal. 8% répondent, j'ai le look qui me colle dans la peau de la bite. Ça, c'est des trucs à la pile d'art. Nous, à l'arigot, comme on veut tout le temps dire que c'est lui qui fait les sondages. Donc, on récupère Jument qui sent. Bon, rebonsoir.
10: Ouais, c'est les débats de bâtards ce soir?
0: Non, c'est les débats de Gérard, c'est pas les débats des bâtards, des deux bâtards là, que
10: non,
0: vous aviez. Tornado.
10: Ouais, moi, j'ai le look qui me colle à la peau aussi, ouais.
0: Fildar, tu arrêtes, s'il te plaît.
10: C'est bon, on est occupé. Trois coups de fouet, bam.
0: Tornado.
10: Pizzoro, laisse tomber.
0: Tornado, oui, rebonsoir.
10: Oui, je t'ai dit oui, bien sûr. Putain.
0: Petite cravache.
23: Ouais, t'as pas le loup coco, t'as le loup caca.
0: Ouais. Petite cravache, au revoir.
10: Allez,
0: au revoir pour elle.
10: Rigoler. Oh.
0: Hop.
10: C'est une plaisanterie.
0: Et Ourazi.
24: Pas de vérité.
10: Salut.
0: Ourazi.
18: Salut, je t'adore.
0: Fais gaffe, Tony, parce que je t'ai reconnu. Donc, alors... Fais gaffe parce que t'es déjà passé dans le premier débat, t'as pas duré longtemps, je crois que dans celui-là tu vas faire pareil.
18: Pas du tout. Non mais ça va bien se passer.
0: Je crois que je t'avais dit que je voulais pas que tu passes.
10: Il a l'habitude,
18: je suis turfiste, c'est pas
17: ouais,
18: ça.
17: Ouais, GG à la place de Petite Cravache, on a Étalon Noir, 28 ans, de où Manu?
24: Je sais pas, tu te démerdes.
17: Je me démerde, donc il va te dire l'auditeur.
0: Étalon Noir, bonsoir.
25: Bonsoir.
0: T'appelles d'où?
25: J'appelle de Roumanie. Pardon, ça c'est de la fiote.
10: Ça c'est de la pétasse.
0: Que gagnent les chevaux lors d'une course d'équitation? On va demander à Étalon Noir.
10: La tortue de prod.
25: Allô? Allez, vas-y.
2: Mais c'est... Non, attendez.
25: Vous pouvez arrêter de parler pendant que Gérard parle.
0: Étalon Noir, s'il te plaît.
10: Oui. Vas-y, crayon, va nous.
2: Chacun son tour, s'il vous plaît, les auditeurs.
25: C'est pas la question, tout le monde parle.
0: Non, je te l'ai déjà dit.
25: Vas-y, loup pêche-coup. Est-ce que tu peux la répéter?
0: Bon, allez, dégage, au revoir. Hop. Allez, hop, vous allez pas me faire chier ce soir. Tony.
3: Ouais. Écoute, moi, ça tombe bien que tu fasses ce débat parce que je suis torfiste. Donc ça fait que, en fait, je fais des paris sur les chevaux. Et j'aimerais que tu parles un peu plus, en fait, des paris, du PMU, tout ça, parce que t'en as pas trop parlé.
0: Pour l'instant, tu réponds à la question, sinon tu gères.
3: Oh, ouais. Non, mais la question, elle est un peu compliquée, quoi. J'ai pas très bien compris, s'il te plaît.
4: La feinte. Vas-y, répète, Gérard, c'est bon, il y a des professionnels.
0: Oh là là là là là là.
4: Moi aussi, je pense, enfin, j'ai pas très
0: bien compris. Que gagnent les chevaux lors d'une course épique?
3: Ils gagnent rien. Je crois qu'ils sont un pauvre drap qu'ils mettent sur eux, quoi. Et puis un lavage, et puis hop, c'est reparti, hein, ils recourent.
2: Hein. Ils ont des fleurs, non?
3: Non. Même pas, parce qu'ils bouffent même pas de ça, quoi. Ils bouffent du foin.
0: Voilà. Tornado.
5: Ouais, bah du foin, et puis une petite ration d'avoine, quand même, pour la forme.
0: Mmh.
5: Ouais, comme le matin petit-déj, quoi, les flocons d'avoine, direct.
0: Ouais, et jument qui sent.
4: Ouais, bah donc ils gagnent un peu de bouffe, ils ont un logement, tout ça, ce qui est déjà pas mal pour un cheval. Et puis s'il fait pas bien son boulot, le petit cheval, bah il se fait fouetter.
0: D'accord.
3: Ouais. Les chevaliers.
2: À la place de la petite salope des talons noirs, on va accueillir Hippopodrome.
6: Ils ont rien compris. Hippopodrome.
2: Hein?
6: Hippodrome.
2: C'est quoi ça, Hippodrome?
4: C'est comique, ça.
0: Ta fréquence. Okay. C'est pas grave, j'ai compris.
3: Ça, c'est toi, Manu.
0: Ta fréquence.
2: T'as compris, Gérard?
4: Ça, c'est du Manu, ça, je reconnais.
0: Oh! C'est faux. Manu, toi, Tony, hein, au revoir.
3: Non, mais non, c'est pas moi, là. Hein.
4: Allez, hop.
2: C'est géré.
0: Allez, hop, terminé pour lui. Ta fréquence.
6: 103.4. Ouais?
0: Ouais,
4: voilà,
0: c'est bon.
4: Voilà.
0: Donc, alors, pour toi, la question.
4: On ne la répète pas, hein. Ah non.
6: Alors il gagne. Je crois qu'il gagne rien, eux, en fait. C'est le jockey qui gagne.
0: De toute manière, là. Lors des grands. Sur le Grand Prix d'Amérique, il récupère le drapeau, hein.
6: Ah.
0: Et c'est tout, hein, en fin de compte.
4: Ouais, mais on s'en fout du drapeau. Ouais, ouais.
0: Bon, alors Tornado et jument.
4: Mais Gérard,
0: Tornado et jument qui sent, vous calmez parce que vous commencez à me les gonfler.
4: Bah oui, mais bon, GG, c'est vrai, intervenir quand même.
0: Ouais, mais vous calmez un petit peu.
6: Non, mais vous êtes bon, Gérard.
4: Ok, c'est cool.
0: Alors, donc pour toi.
6: Ouais, eux, ils gagnent rien. C'est les jockeys qui gagnent de l'argent ou des coupes, ou ça dépend, quoi, en fait.
0: Mmh.
6: Ça dépend où ça se passe.
0: Ouais, bah ça, de toute manière, le Grand Prix d'Amérique, normalement, il se passe.
5: En Amérique.
0: Non, en région parisienne.
4: Attends, mais c'est quoi le Grand Prix d'Amérique? C'est quoi l'arnaque, là?
0: Je te dis que c'est en région parisienne, oui.
7: Ouais, à la place de je sais plus qui, on accueille Fiente de Cheval, 19 ans, Duan-les-Pins.
9: Oui, bonsoir.
6: Bonsoir.
0: Comment que tu t'appelles?
9: Fiente de Cheval.
4: Ça, c'est un prof, ça.
5: Ouais.
2: Apo, t'en mets partout, là.
4: Ouais, non, c'est pas moi, c'est pas moi. Dans les studios là, c'est un peu dégouline, ma cochonne.
9: Bonsoir, GG.
7: C'est pas moi.
0: Ta fréquence, s'il te plaît.
4: Je le connais par cœur.
9: Vous pouvez me laisser parler, s'il vous plaît.
0: Ah, vous fermez vos gueules un peu maintenant.
9: Merci, Gérard.
4: Ça résonne dans la caverne à peau, là, faites gaffe.
9: La fréquence, c'est 97.8.
4: Ok, James.
0: Alors, donc, tu peux répondre à la question ou pas?
9: J'étais pas là.
0: Alors. Que gagnent les chevaux lors d'une course d'équitation?
9: Ils gagnent de quoi bouffer.
0: D'accord. Eh ben, comme ça, on est servi. On est servi. En fin de compte, ils gagnent pas grand-chose. C'est vrai, c'est les jockeys qui gagnent le plus.
4: Et en plus, les jockeys, dans l'histoire, ils font pas grand-chose, justement. Quoi.
5: C'est vrai, ça. Ils sont juste assis, en fait.
4: Tout le mérite devrait revenir au cheval.
9: Quelle pensée qu'ils font pas grand-chose?
0: Si, parce que faut se dire une chose, que c'est quand même leur job, hein.
4: Ah mais pourquoi on ferait pas courir le cheval tout seul?
5: Ouais, un cheval ça peut être bien courir tout seul.
2: Ah c'est vrai, c'est ce qu'on me demandait sur IRC.
0: Mais souvent quand il y a des chutes là sur l'hippodrome d'Auteuil, le cheval il termine tout seul. Hein. Et
9: d'ailleurs, s'il n'y avait pas de jockey, il n'y aurait pas de chute, ça serait mieux.
0: Ça c'est sûr.
4: Ouais, c'est quoi les trucs avec les petits chariots romains là qui traînent derrière?
0: Ah oui, c'est pas le trot avec les charrettes, c'est pas du tout le trot.
2: Ouais, sur IRC, on me demande ce que tu penses des chevaux qu'on abat quand ils se plantent.
0: C'est la huitième.
2: On va essayer d'éviter la question. Hein,
0: non, je vais la faire.
2: On l'évite.
0: Je la perds. C'est pas toi qui commandes, c'est moi.
2: Ça t'est arrivé?
0: Non, non, mais j'ai vu ça. Justement, c'est qui te posait cette question-là?
1: C'est un peu tout le monde. C'est, je sais qu'il y avait Jet, Yankee, Turpentine, Davy One, Olive, Dan, Arnett, Crotin, Delto, Draken, ouais. Faceless, Ice-T, La Police, Servo Mix, Burrito, Boubaka, Baba, Azota, Akhenaton. Ils ont tous un peu posé la question, en fait.
0: Non, mais ça, non, non, mais ça. Oh, s'il vous plaît, les auditeurs, ça peut se dire une chose que ceux qu'on tue. Bon, c'est vrai que là, il y a eu la.
2: Il y a Roland Garros.
0: Il y a les trucs à Nîmes. Il y a eu deux chevaux qui sont morts justement avec
8: Les taureaux.
0: Avec les taureaux, et ça c'est quand même un peu dégueulasse parce que.
8: Attends, pour le nombre de taureaux qui est mort, je vais te dire.
0: Ouais, mais là, tu vois, tu es des chevaux et puis que le mec qui était en dessous qui est mort aussi, je vais te dire une chose que ça fait quand même assez de mal aussi pour ça. Hein.
2: Par moment, je me demande si je suis pas con.
0: Filard, tu ferais mieux d'arrêter tes conneries parce que ça commence à me faire chier sérieusement là maintenant.
1: Pas ici,
0: avec tes conneries.
1: Pas ici.
0: Tu vois, tu vas arrêter un petit peu sérieux, hein, parce que je commence à en avoir ras-le-bol depuis tout à l'heure.
25: Gérard, si tu veux, je peux te donner une réponse à ta question. Hein.
0: Depuis le début du premier débat.
1: Gérard, au lieu de gueuler, il y a un auditeur qui veut participer au débat, on ferait mieux de s'en occuper.
0: Qui c'est qui veut
25: réagir?
0: Qui? Ouais.
25: Moi j'aimerais bien qu'on avance un peu dans ton débat.
1: C'était jument, je sais pas quoi là.
11: Jument qui sent.
0: Ouais, tu voulais dire.
25: Je voulais te répondre à ta question.
0: Ouais, vas-y.
25: Tu demandais tout à l'heure, tu penses que t'étais con? C'est ça?
0: C'est Pildor qui s'amuse à dire ça.
25: C'était pas toi.
0: Okay. Non, c'est Pildor qui s'amuse à passer des conneries comme ça. Ah. Alors l'équitation est-il un meilleur moyen de. Pour se faire de l'argent de poche?
2: On va demander à. C'est laquelle question, Gérard?
0: La sixième, à jument qui sent.
25: C'est un moyen de se faire de l'argent de poste, mais même plus, ouais. Parce que c'est un job à plein temps. Et
0: Jument ce qu'il sent, tu réponds correctement, s'il te plaît.
25: Moi c'est ce que je dis, mais on me coupe la parole. Donc c'est mieux, tu gagnes beaucoup plus que de l'argent de poche, hein, ça c'est clair. Mm-hmm. Ça c'est un vrai travail. Voilà quoi.
0: D'accord. Tornado.
8: Ouais, plus que de l'argent de poche, tu m'étonnes, c'est de la caillasse direct. T'as pas de caillasse, t'es un chien de toute façon.
25: Ouais.
8: Tu sais comment ça se passe, hein.
25: Ouais, c'est clair.
8: Tout n'est pas si facile.
0: Non, bon, Tornado. Tornado, tu réponds correctement à la question.
8: Je t'ai répondu, non?
25: Et du monde, là.
8: Je t'ai répondu, c'était clair et net.
0: Alors, Apodrome, alors.
23: Ouais, moi aussi, hein, je pense comme tout le monde. Je pense qu'on gagne, il y a de la maille, quoi. Ouais.
0: Non mais si vous avez pas envie de faire les débats, je me demande pourquoi qu'on vous sélectionne.
25: Bah attends, mais faut voir les questions de Béraud que tu nous prépares aussi.
0: Qui c'est qui est pas content? Qui c'est qui est pas content?
8: Ça j'étais en froid direct.
25: Je sais pas,
8: ouais, moi non plus.
0: Qui c'est qui est pas content entre Jument qui sent et Tornado?
8: C'est le troisième, je crois.
25: C'est le troisième,
11: des fois, je crois que tu vas trop loin et que les réponses que tu donnes, elles sont nazes.
8: Tu vois que c'est lui, regarde.
25: Tu vois, c'est pas nous.
8: On peut pas parler en même temps, c'est lui, c'est le troisième. Ouais.
11: C'est vrai que t'es passé sur Skyrock hier?
8: Mais c'est qui celui-là? Comment il s'appelle le dernier là, GG?
0: Non, c'est pas Chiante de Cheval qui parle comme ça.
8: C'est pas moi, non.
0: Non, c'est plutôt Tornado et Jument Verte. Alors au revoir à vous deux. Au revoir à vous deux.
8: Mais c'est pas moi.
25: T'as qu'à virer les deux, ça fera du bien.
0: Allez, tu vires Jument qui sent et Tornado, tu leur dis au revoir et tu reprends deux autres personnes.
1: Alcudaï.
0: Donc, Chiante de Cheval.
25: Oui, moi je pense que entre bosser dans un supermarché ou faire de l'équitation, les deux sont aussi équitables, mais qu'il faut quand même faire attention, quoi.
0: Non, mais l'équitation est-il le meilleur moyen pour se faire de l'argent de poche?
25: Ouais, je pense que ce que je viens de dire, c'est assez juste à ce niveau-là, quoi. C'est-à-dire qu'au niveau de l'argent, d'accord, mais faut quand même faire attention au niveau des poches, quoi.
0: Ouais, non, mais je pense que l'équitation, c'est pas un meilleur moyen pour se faire de l'argent de poche, hein, parce qu'au contraire...
25: Tu penserais plutôt quoi, toi?
0: Tu t'en perdrais plus qu'autre chose, hein, de toute manière...
25: Pour te faire de l'argent de poche, tu ferais quoi, alors?
0: Si, c'est vrai que tu peux te faire de l'argent de poche tout en aidant... Fildar, tu arrêtes pour la sixième fois consécutive parce que depuis le départ que j'ai pris l'antenne, tu n'arrêtes pas de faire ton bordel. Alors ça commence à devenir bordélique avec toi.
25: Ah, il fout la merde, hein, c'est clair.
0: Mmh. Non. Parce que celui qui fout le plus le bordel le jeudi, c'est toi.
23: Éric.
0: Non. Alors ça commence à bien faire. C'est la dernière fois que je te le dis. Alors donc,
23: il n'y a plus de gros mots, ça fait du bien.
0: Donc j'ai répondu à la question. Alors à moins qu'on aille d'autres personnes là où le.
2: Ça arrive, 30 secondes, vas-y, enchaîne.
0: Alors septième question, l'équitation est-elle une passion ou un luxe? Ouais, mais celui-là qui fout sa merde. Il arrête pas là, depuis le premier débat, il peut que sa merde.
1: Ah, tes auditeurs, le débat, genre.
0: Apodrome.
23: Je pense que c'est un luxe. Et parce qu'il faut être passionné d'avoir des luxes, du luxe.
0: Non, mais est-ce que c'est une passion ou un luxe?
23: Ouais, faut être passionné d'avoir du luxe, donc c'est une passion et c'est aussi un luxe.
0: Donc c'est les deux pour toi en même temps?
23: Ou pas en même temps,
0: Attends, je reprends tout de suite. Oui.
17: Ouais, alors on a Sam Gratte, bon, la croupe, 30 ans de Tours.
2: Et Johnny Bumper, 51 ans de Limoges.
12: Salut. Oui, bonsoir. Bonsoir. Bonsoir, Johnny Bumper.
23: Salut,
12: mademoiselle en antenne. Bonsoir. Bonsoir, Gérard.
0: Ta fréquence, s'il te plaît, bonsoir.
12: 107.7.
0: 107.7 et... Oui,
17: Sam Gratte, la croupe.
0: Sam Gratte, la croupe, ta fréquence, s'il te plaît.
23: C'est le 102.8. Bonsoir, Gérard.
0: Bonsoir.
12: Bonsoir. Bonsoir.
0: Donc,
12: bonsoir.
0: Alors...
12: Bonsoir.
0: Bon, ça y est, on a terminé. Bon, alors, la question, je la répète pour la dernière fois consécutive. L'équitation était le meilleur moyen... Pour se faire de l'argent de poche.
18: Non, c'est pas cette question, c'était luxe ou passion.
0: Non, parce que y en a deux qui viennent d'arriver, donc ils vont répondre.
18: Si tu reviens en arrière sur ton débat, déjà c'est chiant, mais en plus si tu
12: pourrais reposer la première question.
0: Non, attends. Parce que celui qui.
12: Voilà, tout à fait, je voudrais réagir sur les constellations.
0: C'est qui?
12: C'est Johnny Bumper.
0: Eh ben, au revoir, comme ça, tu parleras de l'espace avec quelqu'un d'autre. Parce que moi, je reprends pas les débats sur l'espace.
1: Mais Gérard, pourtant, il y a des constellations de Pégase, des chevaux comme
0: non,
1: ça.
0: Non, mais même, il veut que je reprenne les questions de l'espace. Il est hors de question.
1: Elles étaient mieux, hein.
18: Bon, on arrête tout.
0: Alors, la question, l'équitation est-elle une passion ou un luxe? Alors, donc, Apodrome, c'est à toi. Apodrome.
18: Elle a déjà répondu, Apodrome.
0: Non, elle n'a pas continué.
23: Oui, il faut être passionné d'avoir du luxe, donc je pense que c'est les deux.
18: Développe un peu.
0: Mm-hmm. Ouais, mais ouais, comme dit l'auditeur, essaye de développer un peu, parce que là, c'est louche ta question.
18: C'est petite goutte.
0: C'est plus...
23: Je pense que ta question aussi est louche, mais...
0: Non, mais attends, l'équitation est-elle une passion ou un luxe? Pour moi, l'équitation, ça peut être une passion ou un luxe en même temps. Hein.
23: Ouais. Ouais, bon, c'est un luxe parce qu'il y a certains chevaux qui ont les dents en or.
18: Jean-Yves Parr.
23: Voilà. Et c'est une passion parce qu'il faut être passionné aussi d'avoir des dents en or.
0: D'accord.
23: Voilà.
0: Ouais. Ok.
17: Ouais, à la place de Johnny Bumper, on a Grosse Pégase, 50 ans de Antibes.
13: Bonsoir.
0: Grosse
17: Pégase.
13: Salut à tous.
23: Salut.
13: Bonsoir.
0: Ta fréquence, s'il te plaît.
13: 103.4.7.
0: Oh, t'as vu souhaiter ça dans Spirou Magazine. Chiante de cheval.
18: Oui, moi je pense que le luxe, c'est forcément une passion, qu'une passion est un luxe. Mais comme tu l'as développé dans ton précédent débat sur l'espace, l'espace peut être un luxe, tout à la fois comme étant une passion par rapport au cheval qui se permettent d'avoir des passions.
13: Ah, c'est vrai ce que tu dis, toi.
0: Grosse Pégase.
13: Moi, je pense que c'est plus un luxe qu'une passion, hein, parce que, bon, si par exemple, des gens comme nous, des prolétaires, on veut avoir des chevaux, on aura des pauvres mulets mexicains.
0: T'as besoin de te pincer le nez pour parler?
13: Ah non, j'ai une gastrite, c'est pour ça.
0: Ouais, une gastrite entérique. Non, c'est bien, il est parti, lui, alors c'est bien. Alors,
17: non, il est toujours là.
13: Ouais, voilà, donc je disais que si des personnes comme nous avaient un faible revenu, des espèces de RMistes, on veut acheter des chevaux, on pourra pas. Hein. Ah, c'est un truc de luxe, hein. C'est un truc de fou. Hein. Ah, je te le jure.
0: Hein. Est-ce que c'est une passion pour toi?
14: Salut, c'est Faudel avec mon pote.
23: Oh oui.
13: Je sais.
23: Oh,
13: ça fait à tout le monde. Il y a quelqu'un qui jouit là, GG. Hein.
23: C'est bon.
13: Oh oui.
23: Oh, moi ta grosse bouse dans ma chatte.
13: Ah, il se passe des choses, non?
23: Bien.
13: Je crois que j'ai une bite de cheval ou quoi, là?
18: Quel est le problème?
13: Je sais pas, là, on est en train de jouir, là, ou quoi, là?
0: Non, mais quel est le problème? Quand Fildard, il arrêtera de faire ses conneries depuis...
18: Encore Fildard, mais
0: depuis minuit et demi, c'est que lui qui fait des conneries. Arrête. Bon, allez, hop, moi, on va faire conclusion parce que là, vous m'énervez.
2: On va où, là? Oh, petit oiseau.
0: T'es où? Oh, toi, tu t'écrases, d'accord?
13: C'était bien, là.
15: Oh, t'es ton micro.
14: Arrête,
18: toi. Allô, Gérard.
13: C'était bien, on s'amusait bien là.
25: Gérard.
1: Vérifie que ça marche là.
17: Vas-y Gérard, continue.
15: Les micros éteints.
1: Faut bien vérifier si ça marche.
2: Voilà, j'essaye.
15: Ouais. Comment ça, me les gonfler là en ce moment.
2: Vas-y, reprends Bibiche.
15: Je peux souffler. Ouais, attends, je suis pas ta biche, ok, d'accord.
16: Faites gaffe qu'ils vous volent pas de l'argent dans votre porte-monnaie, les mecs.
15: Bon, toi, tu dégages, au revoir.
17: Qui, Gérard? Qui?
15: Grosse Pégase.
13: Ah non, non, c'est l'autre, c'est l'autre.
15: Hein. Non, non, c'est l'autre, allez hop, tu dégages, au revoir.
17: Ouais, c'est Fionne de Cheval, ouais.
23: Non, c'était l'autre.
15: Non, non, non, c'est Grosse Pégase, au revoir.
13: Non, c'est
15: hop, au revoir, au revoir.
23: Fionne de Cheval.
15: Au revoir. Toi, PD, tu vas voir, ouais, tiens, t'as raison, toi. T'as raison.
16: Bon.
15: Ça gratte la croupe, là.
13: PD va.
23: Ça me gratte la croupe.
15: Ouais, vas-y.
23: En fait, c'est une passion. Si le cheval est passionné par ce qu'il fait, quoi, ça peut être aussi un luxe parce qu'il peut avoir la chance, tu vois, d'évoluer comme au cadre de Saumur, t'en parlais tout à l'heure,
15: mm-hmm.
23: ou bah, de vivre dans une pauvre ferme avec une pauvre jument, enfin, tu vois, quoi. Donc, ça dépend du degré de luxe qu'a le cheval.
15: Ouais, mais de toute manière, bon, c'est vrai qu'on a beaucoup parlé de Saumur parce que c'est vrai que c'est le centre d'équitation qu'il y a pour former les jockeys en fin de compte, hein.
23: Uh-huh.
15: Et puis ceux de la garde républicaine.
23: Uh-huh.
15: Donc c'est vrai que c'est une passion et ça peut être un luxe en même temps, hein.
23: Ouais.
15: Donc. Donc j'ai répondu.
17: Ouais, GG à la place de Grosse Pégase, on accueille Seyar, 26 ans de Saint-Tropez.
23: Ah oui.
25: Bonsoir, bonsoir, Jean. Bonsoir Kudai, bonsoir tout le monde.
15: Ta fréquence, s'il te plaît.
25: Petite une. 102.5.
15: Alors, question numéro 8. Cheval peut-il être un ami pour vous? Donc, justement, on en revient à ce que tu disais tout à l'heure.
1: Tout à fait.
15: Donc, on va demander à Seigneur.
25: J'ai rien compris à la question. Hein. J'ai rien entendu. Hein. Je suis désolé, Gérard.
15: Le cheval
25: peut-il être un ami pour vous? Alors oui, tout à fait, le cheval peut-il être un ami, c'est clair. Parce que ton cheval, tu l'apprécies, surtout s'il t'appartient. Donc c'est comme un animal domestique. C'est comme un petit chien ou un petit chat.
15: Ouais, ben ça, oui, mais ça, de toute manière...
25: Est-ce que tu as retrouvé ton petit chat câlin?
15: Pourquoi? T'es bien au courant, toi?
25: Non, c'est tout, je m'en souviens. Ça m'a attristé.
15: Ouais.
23: Bizarre.
15: Ça gratte la croupe.
23: Bon, je t'ai répondu déjà, Gérard, je crois.
15: Non.
23: Bah, ah oui, c'était pour les animaux domestiques, excuse-moi. Bah oui, ça peut être un ami si tu passes ton temps avec ton cheval, quoi. Je sais pas si tu te rappelles de mon petit poney à la télé, ils étaient super amis avec le gamin, quoi.
15: Non, je me souviens pas de ça.
23: Mon petit poney?
15: Non, je... Non.
23: Ah ouais.
25: C'était bien, ça, mon petit poney.
15: Apodrome.
23: Je pense que ça peut être un ami puisque c'est un animal. Et que tout simplement il fait partie des 30 millions d'amis qu'on a aussi, les autres. Et donc, ouais.
25: Toi t'es mort.
15: Je vous préviens, vous allez vous calmer parce que tout à l'heure on va faire la 9e et je vais arrêter parce que ça commence à devenir lourd.
25: Petit cul d'arrière.
15: Alors, chiante de cheval.
23: Jean.
25: Oui. Alors, moi, je pense que le cheval, ça peut être un ami. Regarde, il y a des exemples quand même assez précis.
23: Brigitte Lahaye.
25: Enfin, je connais certaines personnes qui sont des chevaux et qui ont de bons rapports avec eux.
15: Non, mais vous répondez correctement aux questions ou vous dormez, là?
25: Non, tout raide le cul d'arrière. Hein. En fait, pour être très clair, je pense que le cheval, c'est un ami. Si c'est plus un ami, il faut le tuer.
15: Non, mais ça, je suis désolé, ce que tu viens de dire, je peux pas te...
1: C'est exactement ce que j'avais un spécialiste sur l'IRC tout à l'heure, et il me disait que c'était exactement ça.
15: Ouais, mais moi, je peux, si c'est un ami pour toi, c'est un ami pour la vie, c'est pas la peine de vouloir le tuer. Parce que ça sert à rien d'avoir un cheval comme ami. Donc, je vois pas du tout le rapport avec...
2: C'est affectif, un cheval.
15: Ça peut être un fétiche, comme tu veux.
2: C'est infectieux aussi.
15: Ouais, ben ça, c'est plus affectueux que toi qui n'arrête pas de faire le bordel depuis minuit et demi. Ça, c'est vrai. Donc, avez-vous de l'argent pour monter à cheval? Alors, 55% des gens ne pensent pas à ça, mais au cul. Ça, c'est pour Pildar. Ça, lui, il pense qu'à ça. 26% aiment de l'argent pour
0: pour la selle, mais pas pour le cheval. Moi, je préfère que ça soit pour les deux. En principe, c'est pour le cheval, c'est pas pour autre chose.
2: Non, mais il y en a, t'as pas compris, c'est qu'il y en a qui ont peu d'argent, donc ils peuvent avoir que la selle.
0: Ouais, bah, c'est bien. Et puis en plus, 12% montent seulement des chevaux homosexuels, alors ça, c'est pour toi.
2: Mmh. Non, si tu veux.
0: Et 1% estime que l'argent ne tombe pas du cul mais du cheval. Ça m'étonnerait. Hein. Mmh. Enfin, 8e.
1: Gérard, vite fait, avant sur. Alors attends, sur IRC, il y a plein de trucs, mais il y avait la police qui disait quelque chose. Apparemment, ça a l'air sérieux. Il te demande si tu connais l'homme qui murmure. Le film L'homme qui murmurait dans les oreilles des chevaux. Parce qu'il paraît que t'as fait une parodie, ça s'appelait Gégé qui mordillait les bites des chevaux.
0: Non, ça m'étonnerait, donc c'est... je réponds pas à ça.
1: T'as joué dans la suite, l'homme qui léchait du coup.
0: Non.
2: Ah, il y avait Gégé qui fait du pipeau aussi.
1: Ouais, qui avalait le sperme des chevaux aussi.
0: Oh là là ! Fildar, fais gaffe parce que ça commence à bien faire depuis minuit et demi. D'accord ? Ça va faire 3 heures que tu me fais ta merde.
2: Ouais. J'arrive pas à la sortir.
0: Ouais, non, mais ça, depuis minuit et demi, t'es en train de foutre ton bordel.
2: Et je pousse, et je pousse, et je pousse.
0: C'est tes pompes que tu dépais de là, et que après tu mets tes pompes sur le truc, mmh. et que tu fais ce Pauline et Rigaud. Mmh. Hein. Et puis maintenant, tu t'amuses à foutre ton bordel. Mmh. Alors je vais te dire une chose, c'est la dernière fois que tu fous ta merde. D'accord ?
10: Tu cartonnes.
0: On est combien là, Rigaud ? Si on n'est pas 9000, ça sera de sa peau.
1: Bah là, on n'est pas beaucoup là.
2: 6.
1: Je préfère pas te le dire parce que.
0: Si, non, mais dis parce que Max, il est là, donc avant qu'il parte, on va voir combien qu'on est.
2: Tu casses.
1: 6352.
0: Ouais, voilà, 6000.
10: Tu cartonnes.
0: Hein, on est que 6000, alors on est pas encore 9000. Alors je te signale, on n'aura pas les 9000 à cause de tes conneries. Alors, 9e question, aimeriez-vous dresser des chevaux comme Mario Labrato Loratio, pardon. Toi, je sens que tu vas te prendre mon briquet dans la tranche.
2: Non, on n'en sait rien. Et on fait pas d'insultes.
0: Ouais, bah fais gaffe. Non, fais gaffe à ton matricule.
2: Tu demandes à qui, Gérard?
0: Alors, aimeriez-vous dresser des chevaux comme Mario Loratso. Et on va demander à Chiante de Cheval.
19: Hey Gérard, j'ai une idée pour toi. Ce qui serait bien, c'est que t'arrêtes les débats à 2h. Comme ça, tu peux aller plus rapidement au bois de Boulogne. Hein, salope.
0: Alors, Fildar, c'est la dernière fois que je te donne l'avertissement. Jeudi prochain, t'es viré des studios. T'es viré.
10: Gérard, qu'est-ce que tu m'as dit dans le bureau?
0: Ouais, et dimanche, on va régler nos comptes avec toi et toi, là, tous les deux. Parce que qu'est-ce que t'attends, toi? T'attends de virer un auditeur pour passer?
20: Non, c'est faux.
0: Ouais, tiens. Je parle... Ouais, tiens.
20: C'est faux, je parlais à ma mère. J'ai le droit de parler à ma mère.
0: Je t'ai vu faire parce que ça clignotait, c'est pas ta mère qui t'appelle, c'est faux. Donc tu me raccroches le téléphone.
20: Je lui annonçais que mon homosexualité et que je voulais me marier avec toi.
0: Ouais, c'est ça. Donc tu raccroches le téléphone.
20: À la gueule de ma mère.
1: Ah ouais. Cote, putain, à peau.
0: Allez, ouais, t'inquiète pas, j'ai vu comment que t'as fait, donc tu peux raccrocher. Cherche plus là.
1: Tu dois être monté comme un étalon. Moi.
0: Non. Aimeriez-vous Chiante de Cheval?
25: Écoute, moi je voulais revenir un peu sur le truc d'avant, c'est-à-dire pour payer tout ça. Je pense que vu la gueule de ton cheval, c'est-à-dire Sandy, que tu montes, tu dois.
0: Alors au revoir, au revoir, au revoir. Tu répondras même pas à la question, je te dis au revoir.
1: Du délire.
0: Apodrome.
23: Tu peux me...
25: Oh non, on répète plus les questions là.
23: Tu peux m'expliquer c'est qui Mario?
25: C'est vrai que je le connais pas moi non plus.
23: Je ne connais pas, donc je peux pas te répondre.
25: C'est pas un plombier lui?
23: Non.
0: Non, c'est un dresseur de cheval.
23: Ouais, et qu'est-ce qu'il a de particulier? Je sais pas, je connais pas, qu'est-ce que tu veux que je te dise?
2: Bah il prend des chevaux sauvages et il en fait des Gérards.
25: C'est trop là.
0: Fildar, ça commence à bien faire.
21: Ouais, excuse, j'ai oublié.
23: Ça c'est du Fildar. Ouais. Ben, je vais te répondre.
0: Chiante de Cheval, là, tu lui dis au revoir, hein, c'est terminé pour lui. Il n'a pas besoin d'insulter les personnes qu'il ne connaît pas.
23: Tu te réponds quand même?
0: Ouais, vas-y.
23: Je sais pas. Ouais, il dresse bien les chevaux. J'aimerais bien d'ailleurs dresser comme il les dresse. Et comme ça, j'aurai tous les cheveux, ça sera des esclaves. Voilà.
0: D'accord. Seigneur.
25: Déjà, c'est pas seigneur, mais c'est yard. Ensuite, dresser un cheval, ça m'intéresse pas du tout. Parce que j'ai déjà eu assez de mal à dresser ma femme comme ça.
0: D'accord. Et ça gratte la croupe?
3: Bah en fait, moi j'ai peur des chevaux, donc je pourrais pas m'occuper d'un cheval, non. Mais surtout pas le dresser. Mais j'ai vu Mario Loracho dresser un cheval et c'est assez impressionnant quand même.
0: Mais de toute manière, même je sais qu'il y a, il y a un podrome là, et puis je pense que
6: non.
0: Je pense que ça doit être pareil aussi pour.
6: Non, rien à voir,
25: c'est clair.
0: Donc ça doit être à peu près pareil que si on va reparler de ce mur, mais en fin de compte c'est pareil. Hein. Bon alors la dernière question et après on va couper parce que comme ça permet.
2: Non, ce qu'on va faire c'est qu'on va mettre un disque histoire que les auditeurs se reposent.
1: Se calme, ouais, sur
2: voilà, se calme un peu. Tu vas poser la question donc et on va mettre un bon disque.
0: Alors la 10, avez-vous déjà gagné un prix avec avez-vous déjà gagné un prix avec votre passion? Et on va s'écouter les étalons homosexuels avec Cravache-moi le cul, mon petit jockey. N'importe quoi, ces disques. Ah, ça me gratte la croupe.
3: Moi, je joue au tiercé. Et j'ai pas gagné de prix, mais j'ai gagné beaucoup d'argent. Parce que je suis pas joker.
0: Mmh.
3: Et j'ai gagné environ 40 000 balles en 10 ans.
0: Wow, c'est bien, ouais. Ouais, c'est pas mal.
6: Bien. Ah, la meuf.
0: Ouais,
6: c'est bien ça.
0: Seigneur.
6: Ouais. C'est bon.
25: Allô.
0: Seigneur.
25: Mais qu'est-ce que c'est que ça? Oh, bon alors.
0: Non, mais c'est rien.
25: Seigneur et non pas seigneur. Donc oui, je gagne beaucoup d'argent. Ma passion, c'est de chier sur les paillassons. Et je me fais beaucoup d'argent avec ça. Ouais, ça, y a pas de problème. On fait des paris avec des potes.
0: Eh ben, au revoir.
25: Bah, pourquoi?
0: Au revoir pour lui. Voilà. Alors, Omadrome. Apodrome, pardon.
3: Omadrome.
0: Excuse-moi, Apodrome.
3: Ouais. Non, moi, j'ai pas gagné de prix parce que j'ai jamais, je suis jamais montée sur un cheval. Donc, je peux pas te répondre. Par contre, une fois, j'ai été à un cours de judo. Ça peut t'intéresser et j'ai gagné un prix.
0: Ok, donc.
3: Ça t'intéresse pas?
0: Bah si. Et c'est quoi comme prix que t'as gagné?
3: Prix de 100 kukai.
0: Ah d'accord. Voilà. Ça gratte la croupe là. Je peux vous dire une chose que le tiercé existe depuis 1954.
2: Wow. Et avant, il y avait quoi?
0: Non, ça existe depuis 1954 et normalement, j'aurais dû vous le dire bien avant. Donc, on va faire la petite conclusion.
2: Ah, Gérard.
0: Ouais, non, mais ça y est, c'est fini. Hein.
1: Ah bah, pour la conclusion, j'ai retrouvé quelqu'un à la place de Seyard. J'ai le chevaucheur sauvage qui va se présenter lui-même.
25: Oui, bonsoir, chevaucheur sauvage.
3: Salut, le chevaucheur sauvage.
25: Bonsoir, Bordeaux 104.4. Bonsoir, GG.
0: Bonsoir à toi.
25: Bonsoir.
0: Bon, donc, pour toi, la dernière question.
25: Tu peux me la répéter, je suis désolé avec tout ça. Tu sais,
0: donc, avez-vous déjà gagné un prix avec votre passion?
25: Avec ma passion, bien sûr, un prix, un premier prix. Moi, je joue régulièrement sur les chevaux, mais je parie également sur les chiens. T'as pas parlé des courses de lévrier, par exemple? Parce que c'est vrai qu'il y a aussi de la thune à se faire de ce côté-là. Gégé, toi, tu as déjà vu des courses de chiens ou pas?
0: Là, il y a une course de lévrier qui va pas tarder d'avoir lieu sur l'hippodrome de Longchamp.
1: On peut peut-être en parler un peu.
0: Ouais, je peux pas
1: parler, parler des courses de lévrier un peu.
25: Non. Ça rapporte plus ou moins, Gégé, les lévriers que les chevaux?
0: Je pense que ça rapporte plus parce que c'est des chiens de race, mais je peux pas te dire parce que je sais pas exactement la date exacte de la course de lévrier qui sera sur l'hippodrome de Longchamp.
25: Tu nous tiendras au courant dans les émissions à venir, j'espère.
0: Ah oui, de toute manière, je pense que je pourrais vous dire ça.
1: Non, mais dis pas ça, Gérard, tu le fais jamais.
0: Mais attends, de toute manière, on ne sait pas encore quand est-ce que c'est. Je sais qu'il y a des affiches qui sont sur. Je me demande si c'est même pas encore passé déjà cette histoire.
3: Mais Gérard,
0: oui.
3: Je sais pas si t'en as déjà vu à la télé. C'est quoi le truc qu'ils mettent devant les chiens pour le faire courir?
0: Devant les chiens pour le faire courir?
1: Ouais, pour les courses de lévrier, tu sais, ils mettent un truc qui.
25: C'est un billet.
0: Je sais pas ce que c'est exactement. Je sais pas ce que c'est exactement.
25: Je pense que c'est un billet, un bifton, je te dis.
1: Gérard, pour répondre à cette question, on accueille Sale Chienne. Bonsoir.
3: Bonsoir.
0: Allô.
3: Chienne.
5: Bonsoir.
7: Salut, sale chienne.
5: Salut, mes loulous.
7: Salut, petit d'œil.
5: Alors, moi, j'ai une bonne réponse parce qu'effectivement, j'ai une passion. Elle m'a rapporté beaucoup d'argent, c'est la photo. Alors, j'ai fait des photos à la loco, très intéressantes. J'ai fait des petites photos sous le pont de l'Alma et c'est surtout des grosses. Alors, si Sandy pouvait me.
0: Au revoir.
5: Parce qu'elle est quand même assez énorme.
0: Au revoir.
5: Non, mais si tu veux ta grosse vache, j'aimerais bien la voir en photo.
0: Au revoir.
9: J'arrive pas.
0: Tu te démerdes.
5: Sous le pont de l'Alma, ça me plairait vraiment.
7: On parle pas de la vache Milka là, enfin.
5: Avec une plaque de verglas juste en dessous.
0: Manu, okay. Pas.
5: Qu'est-ce que t'en penses? La grosse grosse vache avec une plaque de verglas.
0: Tu te démerdes, Manu.
21: Ouais, bah je veux bien moi, mais.
5: C'est vrai. GG.
23: Oui, pas.
5: Moi j'ai jouné. J'ai jounette.
0: Tu... Oh, oh ouais,
9: ça y est,
0: je crois quand même.
9: Non, c'est pas compliqué pourtant de zapper un auditeur.
0: Moi. Oh là là. Bon, alors, c'est qui c'était. Qu'est-ce qu'on. De quoi qu'on parlait?
9: On parlait des.
0: Des courses de lébrier. Bon, de manière, je ne sais pas quand est-ce que c'est les courses de lébrier qui vont se.
7: Tu ferais pas une rubrique 30 millions d'amis, courses hippiques, tout ça? Ça pourrait être intéressant, non?
0: Non, ça me dit rien du tout, tu vois.
7: Ah bon, parce que t'as l'air de t'y connaître un peu quand même.
0: Bah non, bah ça, c'est des thèmes de débat qu'on n'a jamais abordé depuis que je fais des débats sur Fun et.
7: Ouais.
0: Donc,
7: quelqu'un qui voudrait acheter un cheval neuf ou d'occasion, un peu comme une voiture, tu lui conseillerais quoi, toi? C'est quoi les bons trucs que tu veux pour pas se faire avoir quand t'achètes un cheval? Parce que c'est quand même un investissement, quoi. Il faut regarder quoi en premier?
0: Déjà, pour déjà savoir avec.
7: Tu conseilles neuf ou occasion d'abord?
0: Des chevaux d'occasion, ça m'étonnerait que t'en ailles. Hein.
7: Ah bah si, quand t'achètes un cheval, il a 5 ans, il est d'occasion. Il a déjà servi, forcément.
0: Mais savoir s'il a servi pendant les.
9: La guerre?
0: Sur des champs de course ou autre, je pense pas. Hein.
9: Regardez le kilométrage, non?
0: Non, attends, arrête tes conneries.
9: Tu regardes l'usure des sabots, ouais.
0: Il y a des questions, non?
9: Non, par contre, il y a un nouvel auditeur, on accueille Andromède.
22: Salut. Bonsoir à tous. Chevalier de la Tantouse,
7: ouais,
22: avec,
7: c'est ce que
22: avec sa chaîne.
7: Ouais.
0: C'est comment son nom?
9: Andromède.
22: Andromède.
0: T'appelles d'où?
22: Tours.
0: Ta fréquence?
22: 102.7. Ouais.
0: Donc la question, alors tu l'as compris, je la répète plus.
22: Ouais. Ah ouais, je l'ai bien compris. Ouais.
0: Alors tu peux répondre?
7: Les lévriers.
22: Ouais, les lévriers. Alors la course de lévrier, ce qu'ils mettent devant, je crois que c'est un des vieux slips.
7: Non, c'est de l'afghan. C'est pour ça qu'on parle toujours de lévrier afghan. Toujours.
22: Pourquoi? Ah, c'est de l'afghan.
7: Ah bah ouais, direct.
22: C'est de la drogue?
7: Ah bah non, j'ai pas dit ça, non.
22: Ah bon, c'est quoi de l'afghan, alors?
7: GG.
0: Je sais pas.
22: Je te parle de quoi? Ouais. C'est quoi de l'afghan?
7: Ouais, cachiche.
22: Allez, rapporte-moi, là.
7: Du cachiche.
0: Oh
22: ouais.
0: Bon, alors après.
22: Ouais, bah c'est tout, ouais. C'est ma réponse.
0: C'est ta réponse? Bon, alors conclusion maintenant.
22: Ah, oh, c'est cool.
7: Sors tes doigts de ton nez pour faire ta conclusion.
22: Ah non, c'est
0: ça gratte la croupe, la conclusion.
23: Eh ben, conclusion, c'était un débat médiocre, malheureusement.
0: Bah, ouais, le premier, c'est simple, j'ai remarqué, à chaque fois, c'est pareil. Le premier se passe toujours bien, le deuxième, c'est toujours de la merde.
23: Le premier, c'est ordinaire. Mais ça n'a quand même rien à voir avec les deux débats de la semaine dernière, parce que t'es vraiment trop passé pour un con et j'ai trop bien ri.
0: Eh ben, c'est bien. Ok, bah, je te remercie, au revoir.
23: Bon week-end.
0: Ouais, bah, toi aussi.
23: Au revoir, connard.
0: Chevaux 104, chevaux.
7: Non, chevaucher sauvage.
0: Chevaucher sauvage. Alors toi, conclusion. Écoute,
7: quand tu veux que je t'en mette un coup de chevaucher, il n'y a pas de problème. Le débat en lui-même, c'est vrai qu'il était quand même limite. Moi, je trouve que tu connais pas assez le sujet, donc t'as fait un débat que t'as pas maîtrisé, en fait. Parce que t'as dit que tu te connaissais, alors que je suis sûr que tu joues même plus au tiercé, en fait.
0: Si, j'y joue de temps en temps.
7: Et tu gagnes.
0: La dernière fois que j'ai gagné, ça remonte assez longtemps, et j'ai gagné 5008.
7: Ah, mais c'était il y a quoi, il y a 10 ans, non?
22: Et tu joues quoi? Non. Ouais, joues quoi, ta paye de RMiste?
0: Non, pas du tout.
7: Ah, donc tu t'y connais pas, parce que tu gagnes jamais, quoi. Tu joues, mais tu perds tout le temps. Donc, tu t'y connais pas, c'est bien ce que je disais. Et je sais pas, parle-nous de trucs un peu que tu maîtrises un peu plus, quoi. Je sais pas, les MST, les trucs comme ça, quoi.
0: C'est ça, les MST, et puis quoi encore, non? C'est ça, la DAS. Alors, toi, ta conclusion, elle est terminée pour.
9: Oh là là, mais c'est
0: Andromène, là, terminé pour lui, sa conclusion, il la fera pas.
9: Bah, il est parti.
23: Tachodrome.
9: Ah non, il est là, non?
0: Non, tu lui dis au revoir, hein, il fera pas de conclusion, lui.
9: Ah bon?
0: Non.
22: Remède, hein.
0: Alors, Apodrome.
23: Bon, alors moi, je pense que c'était quand même un sujet intéressant, même quasi passionnant. Mais t'as pas fait totalement le tour de la question. T'aurais dû plus parler de tes cheveux à toi. Il y aurait plus de trucs à dire, genre s'il y a plus de pellicules en hiver ou en été, ou
25: si ça pue plus l'été ou l'hiver.
23: Ouais, ou si bon, par rapport à la crasse, tout ça, quoi.
25: N'importe.
23: Ouais, non, mais c'est normal, hein. Tu fais pas de pub pour L'Oréal parce que tu le vaux pas. De toute façon, tu vaux rien, t'es que de la merde. Tu vaux même pas un shampoing Leader Price, donc.
25: En gros, t'es qu'un bâtard.
23: Voilà, ouais. Alors, t'es qu'une merde et gros connard.
0: D'accord, au revoir. Alors, donc, qu'est-ce que je voulais vous dire? Ouais, ben, donc, ce week-end...
1: conclusion de l'IRC, quand même.
0: Ouais, conclusion de l'IRC, pardon.
1: Donc, conclusion de Turpentine qui disait que ton débat, il avait ni...
0: Que ni queue ni tête, comme moi, j'en ai rien à foutre, voilà, de ces conclusions.
1: Ça va, c'est...

0: conclusion correctement. Vous avez qui a pas foutu votre merde durant les deux débats.
1: Non, je suis désolé.
0: Toi, t'éteins ton micro et tu t'écrases.
2: Non, mais je vais pas lire les conclusions parce qu'elles parlent tous, elles parlent toutes de ta grosse jument.
0: Ouais, bah alors, qui sait que se faire foutre dans ces cas-là. Ma conclusion du deuxième débat, c'était de la merde grâce à Manu et Pulder comme d'habitude.
1: Oh, bah de rien, tu sais, on est toujours là pour toi, mon coco.
0: Ouais, bah, si c'est pour foutre la merde, ça sera plus la peine parce que je vais demander à changer de personne.
3: De radio.
0: Et donc, demain soir à la loco.
3: C'est pas moi, toi.
0: C'est toi.
3: Putain, si je m'appelais Rigo, ça changerait beaucoup de choses.
0: Ouais, c'est pas Rigo, son micro il est éteint. Alors écrase. Donc ce soir à la loco, Max y sera. Donc il y aura, comme dit, en premier, il y aura Gigi Mulo, Gigi Barcono.
4: Non, ça va, c'est
0: non, Bigorno, pardon. Gigi.
3: Bon, on le refait, allez hop, on annule. On recommence.
0: Gigi Mulo, Gigi Bigorno, Gigi Max, le Surf System, Jean-Guy au light.
3: Ouais.
0: Et Bernard Minet à la batterie Max, masqué. Ça, c'est bien de tes conneries, Fildar. Gigi Goré aux percussions perverses. Ça, c'est bien tes conneries, tout ça. Hein. Alors,
3: tu m'as tout salopé. Là, il y a personne à la loco demain soir à cause de toi.
0: Mais c'est ça.
3: T'as lu n'importe quoi. Clair, ils vont pas comprendre.
1: Faute, hein. C'est une honte.
0: Alors donc, pour terminer,
3: ils n'auront jamais, jamais.
0: Pour terminer,
3: jamais.
1: Impossible qu'il y ait du monde. Ça, c'est clair.
0: Pour terminer, ah, ça,
3: là,
0: c'est.
3: T'es en train de couler la boîte.
0: Vagal.
3: T'es en train de couler la boîte.
1: Franchement, là.
3: Et ça, tu t'en rends pas compte.
1: Ouais. Tu sais pas ça.
0: De manière avec deux tableaux pour faire des débats, c'est bien. Donc on va terminer avec la grosse jument du 92 avec ce soir.
3: La loco, non,
0: mais c'est le soda sac entre mes bourreleurs.
3: T'as coulé la loco.
0: Au revoir à la semaine prochaine.
3: Attends, j'ai pas de disque, deux secondes.
4: Non,
3: deux secondes.
4: Hop.
3: Deux secondes.
4: Tu fais ton boulot.
3: Rebalance.
4: Redis les
2: Gigi. Vas-y Chérin, rallume ton micro.
3: Rechauffe les DJ là.
4: Ton micro et tu fermes ta gueule, gros porc.
1: Bah je te dis ce qu'il faut que tu fasses, sinon tu t'en branles pas une. Alors vas-y.
3: Allez.
0: Et alors donc.
3: Bah allez.
0: Bah allez, il a qu'à me mettre du son lui, ça broutille là-bas.
3: Mais t'en as du son. Alors.
0: Alors.
1: Je.
3: Putain, mais t'es pas sur le bon truc, Gérard. Réfléchis, tu montes celui du haut.
4: Oh là là.
0: Alors donc, à la loco ce soir, ça sera Gigi Mulo, Gigi Bergono, Gigi Max, Jean-Guy au light, Bernard Minet à la batterie masquée et Gigi Goré aux percussions perverses. Et vous allez vous écouter la grosse jument du 92 avec ce soir. C'est Sodoxtat entre mes bourrelets. On se retrouve dimanche avec toute l'équipe. À dimanche, bonne soirée. Et là, vous allez retrouver Seb pour la nuit sans pub.
3: Non.
0: C'est qui?
3: C'est Jean.
4: C'est Jean ce soir.
1: C'est là Seb pour allumer le micro.
3: Putain, l'amateur. C'est pas grave.
0: Donc c'est Jean à
5: non,
0: la
5: place. Non, c'est Jean. Jeannot sur Fun Radio.
0: Bah, donc ça sera
5: non,
0: Jean.
5: Non, c'est RTL, Jean.
0: Ouais. Donc ça sera Jean
1: Après Seb je vais te montrer, je vais te faire une démo d'A2I pour que tu comprennes.
0: Ça sera
1: bien.
0: Jean, ça sera Jean pour la nuit sans pub et on se retrouve dimanche. Bonne nuit à tous et à dimanche.
6: Donc alors on va attaquer sur le deuxième débat, donc sur les animaux domestiques. Donc pour l'instant j'ai pas encore la liste. Si je pouvais avoir la liste.
7: Allô.
3: Vous m'entendez les auditeurs?
7: Oui,
3: mais c'est quoi ce cirque entre Gérard? Max, il faut qu'il y ait. Tu peux. Olivier?
1: Ouais.
3: Faut dire à Gérard d'y aller là.
6: D'accord. Mais ça y est, je suis merde!
1: Vas-y Gérard, vas-y.
7: Allô, Gérard, là, suis... Allô?
6: Allô? Attends, Lupus!
7: Allô?
6: Gérard! Allô, merde!
7: Gérard!
3: Vas-y Gérard. Moi je suis là-haut là.
6: Allô?
7: Allô?
3: Je suis sur l'antenne là, qu'est-ce qui se passe?
6: Max! Hey, y'a pas son merde!

0: Olivier, le câble.
1: Faut qu'il touche le câble derrière.
2: Allô,
1: on t'entend pas bien là.
3: Qu'est-ce que c'est que ce bordel? Allô, c'est rare, mais...
1: Les auditeurs, vous m'entendez?
2: Allô,
4: moi ça y est, on m'entend.
3: Non, je veux pas même déjà tourner le micro. D'accord, là tu vas te faire enculer.
1: Gérard, pas de gros mots, s'il te plaît.
4: Si je t'avais dit ça, Gérard, ça t'aurait pas plu.
3: Tu me fais pas le coup du micro de la semaine dernière.
1: Gérard, c'est bon, on l'entend, les enfants.
2: Allô,
1: Olivier, merci.
2: Je suis là.
1: On l'entend.
2: Oui. Ça y est, je l'entends.
3: C'est moi.
2: Gérard, on t'entend.
3: Bonsoir, Gérard.
2: J'aimerais commencer par... Ça me fait plaisir de te parler, Gérard. Tu es mon idole.
3: Non, pour l'instant, c'est pas toi que je m'adresse.
2: Ah bon, mais c'est Lupus.
3: Natacha, bonsoir.
5: Bonsoir, Gérard.
3: Marie, bonsoir.
5: Bonsoir, Gérard, mon petit lapin au sucre.
3: Ah ben, c'est bien, ça. Grosse caisse. Grosse caisse, bonne nuit. Olivier.
4: Oui.
3: Tiens. Il grosse caisse ou quoi là?
4: Grosse caisse.
2: Oui, je suis là.
4: Bon, tu vois, ça marche.
3: Bon, tu dis bonsoir, s'il te plaît.
2: Salut.
3: Ok. Stéphanie.
6: Oui, bonsoir, Gérard.
3: Eh, grosse caisse, tu as dégagé.
2: Gérard.
3: Attendez, là, on a
4: un autre. Gérard, fais-toi un peu.
3: Oh,
4: un peu le bordel.
6: Oh là là, Gérard.
7: Il y a également Mickaël avec nous.
4: Non, mais fais-toi respecter, Gérard.
3: Bon, Lupus et grosse caisse dehors.
2: Attends, je fais, moi. Mais j'ai rien fait.
4: Michael, s'il te plaît.
2: Voilà.
4: Oui.
2: Allô?
5: Oui.
2: Ouais, c'est grosse caisse.
3: Non, grosse caisse, tu dégages.
2: Mais j'ai rien fait, je te jure.
6: Bon, Gégé, tu pourrais éventuellement poser une question?
3: Oui, ben...
6: Au moins, et réfléchir pendant que tu t'amuses.
5: Gérard.
6: Comment c'est?
3: Bon, alors, qui c'est qui veut parler, la première?
6: Bah, t'as pas posé de question, alors non, Stéphanie.
3: Alors, doit-on avoir un animal domestique, alors, Stéphanie?
6: Oui.
2: Oui.
6: Bah, moi, j'ai un... Donc, j'ai un chien, un bull terrier. Et, bah, il est très cool, et, bah, c'est hyper sympa, quoi.
4: Il s'appelle comment?
6: Il s'appelle Max.
3: Je suis désolée pour Max, mais voilà quoi. Non mais attends, c'est pas toi qui devais venir déjà à la radio?
6: Bah si, je vais pas m'inviter quand même à la radio, et puis je pense pas que j'entrerai comme ça.
3: Non mais attends, ça fait deux fois que tu poses des lapins à Max.
6: Non, pas du tout. Gérard, je vais t'expliquer quelque chose.
3: Non, mais ça fait deux fois que tu poses des lapins. La semaine dernière, tu voulais venir. Cette semaine, tu devais venir t'appeler.
6: Stéphanie, s'il te plaît.
3: Hier, t'as appelé. Stop,
6: je ne connais pas Max personnellement. Je suis fan de Max depuis des années, mais je ne vais pas le faire chier à la radio ni à la loco.
4: Non, de toute façon,
6: Gérard, de quoi tu te mêles?
2: Ouais, c'est vrai, de quoi tu te mêles?
6: Pas tes affaires. Je pense qu'on peut être fan de Max, mais pas au point d'aller le faire chier à la loco ni à la radio.
3: D'accord, je sais laquelle Stéphanie que j'ai à l'antenne. Excuse-moi, Stéphanie.
6: C'est pas grave.
3: Donc toi, t'as un chien.
6: Oui, j'ai un chien, un bull terrier. Hein?
4: Moi, j'ai un cochon d'Inde, il s'appelle Gérard à la maison.
6: Ah,
3: ouais, mais moi, j'en ai rien à foutre, je vais avoir un lapin et je vais l'appeler Médor.
6: Mais bon, je suis désolé pour Max, hein, si c'est...
3: C'est pas grave, c'est pas grave. C'est pas grave, Stéphanie, excuse-moi, Stéphanie, je sais qui t'es. T'inquiète pas, excuse-moi.
8: C'est qui?
6: On veut pas.
3: C'est la main de ma soeur dans un culotte d'un zouave. Voilà.
8: Mais tu connais pas de zouave, tu connais pas de zouave.
3: Je connais pas de zouave, mais des zouaves comme vous, j'en connais pas mal.
6: Gérard, écoute.
8: C'est grosse caisse.
6: Gérard.
8: Tu dis tout le temps que tu fous les zouaves et tu t'en connais pas.
3: Oh là là là là là. Hé, grosse caisse.
8: Ouais.
3: Hé, grosse caisse.
8: Ouais.
3: T'as pas joué avec la bouteille avant de venir, avant d'appeler? J'ai l'impression, hein. Bon, alors, grosse caisse, tu vas travailler, s'il te plaît.
8: Ouais, mais je suis réveillé, je t'écoute, je t'attends.
3: Bon, Marie.
9: Oui, mon petit lapin.
3: Ouais, mon petit, mon sucre d'orge.
9: Mon petit chéri, oui.
8: Et Gérard.
3: Oh, tais-toi, grosse caisse, s'il te plaît, je vais agresser Marie.
8: Encore là, hein.
3: Grosse caisse, tu vas fermer ou tu dégages?
8: Ouais, mais c'est chaud encore là, quoi, si tu veux me poser des questions.
3: Grosse caisse dehors, ça y apprendra.
6: Bah, pose-lui une question, quoi.
4: Gérard.
8: Allô?
3: Marie?
9: Oui, mon petit lapin sucre.
3: Ouais, mon sucre d'orge.
8: C'est grosse caisse.
3: Ta gueule, ta grosse caisse.
9: Mais laisse grosse caisse parler. S'il a trouvé ma
3: gueule. Non, mais pour l'instant, je m'adresse à Marie.
9: Oui, mon petit lapin sucre.
3: Pour l'instant, je m'adresse au nana. Après, je m'adresserai au cum.
8: Au cum.
3: Ok, on demande en temps d'or. Les cums vont vous en.
10: Ok, on demande en temps d'or.
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3: Fermez. Merci.
8: C'est grosse caisse.
3: Grosse caisse, tu t'es, Marie, s'il te plaît, mon sucre d'orge. Alors, qu'est-ce que t'as comme animal chez toi?
9: J'ai un chien.
3: Et il s'appelle?
9: Milou.
3: Milou.
8: Pourri.
9: Pour qui tu te prends, toi?
8: Bon, attends, tu vas pas l'appeler Milou, c'est déjà pris.
9: Bah non, pourquoi?
8: Bah, c'est déjà pris par Lucky Luke.
9: Mais t'es qui, toi?
8: Bah, c'est grosse caisse.
9: C'est un papa, non?
8: Mais écoute, je suis désolé.
9: Tu te laisses me parler comme ça.
8: Mais non, mais le prends pas mal, mais c'est vrai que c'est pris, toi, Milou. T'aurais dû l'appeler tes parents en cours, un truc comme ça, un truc que t'es pas pris, déjà.
3: Tu me viens, grosse caisse.
8: Quoi? Mais non, mais attends, on discute.
3: Tu me viens, grosse caisse.
9: Mais ça fait Milou,
8: c'est rare. Mais je discute.
7: C'est sa voix qui doit déranger,
4: à mon avis.
9: Laisse
4: le grosse caisse. Je crois que Gérard, là, il faut que tu reprennes un peu le
3: débat en main. Non, mais attends, pour l'instant, tu demandes à grosse caisse qui la ferme.
4: Bon,
3: grosse caisse, Marie va finir sa question.
8: Ouais, ok, bon.
4: Alors, vas-y, Marie.
9: Oui, j'ai un chien qui s'appelle
4: Milou.
9: Et je l'adore, il me tient chaud. Il l'adore.
3: D'accord.
9: Il fait des choses contre ta jambe.
3: Qui c'est qui pose... Qui c'est qui pose cette question?
9: Natacha.
3: Ouais, ben justement, Natacha, c'est toi que je m'adresse.
9: Mais je sais. Ben écoute, moi j'avais un chat, mais je l'ai mangé à Noël parce que j'avais faim.
3: C'est pas mal. C'est pas mal.
9: C'est affreux.
3: C'est pas mal.
9: Non, okay. Il était très bon.
3: Okay.
9: T'as le même goût que le lapin, hein.
3: D'accord. Attendez, Natacha.
9: Oui.
3: Natacha, Marie et Stéphanie. Moi, je vais vous dire une chose, que j'adore les lapins.
9: Oui.
3: Mais sans la peau. Parce que je viens de me faire peser trois lapins. Donc le quatrième lapin avec la nana, je pense qu'elle va passer un quart d'heure américain, mais merde, mortel.
9: Gérard.
4: C'est quoi un quart d'heure américain pour toi, Gérard?
3: Ah, à votre avis?
4: Ah, c'est une petite préparation, Gérard?
3: Ouais, c'est une préparation, là, Gérard, maintenant.
9: Gérard.
3: Donc je viens de m'en choper trois, mais je vais pas m'en choper quatre.
8: Trois blénos?
3: Voilà. Donc, qui c'est qui parle là?
9: Oui, c'est moi, mon petit lapin sucre. Bon.
3: Non, mais attends, Stéphanie, laisse Marie, s'il te plaît. Il y a Stéphanie.
9: Est-ce que t'as déjà mangé des côtes de chien avec des fèves?
8: Eh, moi, j'habite
9: à la sauce
8: Chine,
9: béchamel.
8: J'ai du chien et c'est vachement bon, hein.
9: Mais... À la sauce béchamel, hein. Gérard?
3: Oh, le coq, tu la fermes!
9: Le chien, la moutarde, bon, hein.
8: Les garçons, ils ont droit de parler un peu?
3: Bon, Marie,
9: non,
3: tu...
9: pas question. Oui.
3: Marie, tu voulais me poser une question?
9: Oui, je voulais te dire, est-ce que t'as déjà mangé des côtes de chien à la sauce béchamel?
6: Non, la moutarde, c'est
3: bon.
6: Avec
3: aucun lèvre. Non, pas du tout, j'aime pas le chien.
9: Ah,
3: j'aime pas manger du chien comme ça. Stéphanie, tu voulais me poser une question?
6: Oui, non, je vais te dire, moi, je t'ai jamais posé de lapin encore, je crois.
3: Non, mais attends, c'est pas pour toi que je te dis ça, hein?
6: Oui, non, mais je sais, non, mais je te demande.
3: Jusqu'à maintenant, j'espère que tu m'en poseras jamais.
6: Non, mais parce que je compte sur toi pour vendredi prochain.
9: Est-ce qu'on peut revenir au débat, s'il vous plaît?
3: Oui, mais attendez,
2: Et moi, j'aimerais bien parler, moi.
3: Qui c'est?
2: C'est Lupus. C'est
3: Lupus.
2: Bah, parce que j'ai pas parlé. Ouais, moi, je voulais dire, les animaux familiers, c'est vachement chouette. Moi, j'ai eu un aigle, et mon père, il élève des chameaux domestiques. Et les chameaux, c'est vachement bien, et c'est vachement affectueux, et je trouve qu'on opprime vachement les chameaux. Et j'aimerais parler de la lutte anti-opprimation de chameaux. C'est vachement important, et d'ailleurs, Gérard, c'est notre figure de proue, hein. Sur tous les tracts de la lutte anti-chameaux, non, anti-opprimation des chameaux.
9: Oh, tu peux pas on a pas appris,
3: tout le monde.
2: Eh, parce que moi, j'ai pas parlé encore.
3: Ben attends, c'est toi qui viens de parler. Alors je te dis une chose, on t'a jamais.
2: Non mais c'est grosse caisse.
3: Bon allez hop.
2: J'ai pas parlé encore.
3: Lupus dehors.
2: Mais c'est pas moi, c'est grosse caisse.
3: Non, c'est Lupus. Je viens de l'entendre.
9: Mais non, tu veux t'exprimer, Gérard.
6: Moi je dis une bonne côtelette de moustique, il y a que ça de vrai.
3: Ah oui, ça c'est bien. Qui c'est qui dit ça?
6: C'est Johanna, c'est Natacha.
2: Mais moi, je peux poser une question.
3: Vas-y.
2: C'est grosse caisse. Je voudrais savoir à quoi ça sert un animal domestique, c'est carrément inutile.
3: Ta connerie, elle sert à quoi?
2: C'est carrément inutile, regarde, ça coûte de l'argent. Moi, je préfère, quand on
11: m'en offre un, je préfère carrément l'abandonner sur la route ou un truc comme ça, tu vois.
3: Non, mais alors, attendez, moi je vais répondre à grosse caisse. Alors je vais te dire une chose, si t'as 7 ans.
11: Non, mais je vais te
3: dire. Attends
11: ouais.
3: Grosse caisse, s'il te plaît, je te réponds.
11: Ouais, vas-y.
3: Alors je vais te dire une chose, un animal.
11: Ouais.
3: Quand t'en as un, c'est quoi? Pour l'abandonner sur le bord de la route, c'est pas la peine.
11: Tu n'aimes pas les animaux. Et t'as mal compris,
3: Gérard, on arrête.
12: Justement, là, on parle d'abandon. On a un sondage sur...
3: Gérard, tu permets?
13: Sur Minitel, il y a un sondage.
3: Bon, tu dégages, je peux voir ce que le standard me dit, d'accord?
13: Vas-y, Karine d'abord, et après sur Minitel, il y a un message, effectivement.
12: Ouais, on a des petits sondages, et le premier sujet que Manu va te lire, ça concerne justement l'abandon des animaux.
13: Très bien, Manu, s'il te plaît, tu veux le lire?
14: Je vais l'annoncer.
13: Vas-y.
14: Donc alors, bon, tu dégages, s'il te plaît, j'ai pas besoin de toi. Donc... Bon là, tu me les sors tous quand je dis d'après...
11: Non mais Gérard, que je termine au moins ce que je voulais dire, quoi.
9: Mais c'est trop bien terminé.
11: J'ai abandonné parce qu'on m'avait offert, une fois c'était ma fête, on m'avait offert un ver solitaire. Et j'étais obligé de l'abandonner et ça m'a un peu fendu le cœur.
3: Tu te tais, grosse tête.
11: Mais putain, mais merde, je suis...
3: Allez, dégage.
9: Non, mais ce que je voulais dire, Gérard, c'est Natacha. Gérard, c'est Natacha.
13: Non. Vas-y Gérard, le sondage là.
3: Bon alors, d'après ce que j'ai sous les yeux.
9: Natacha,
3: Marie et Stéphanie.
13: D'accord.
3: Vous m'écoutez s'il vous plaît.
13: Tenez-vous deux minutes.
3: Il y a que ces trois là que je veux entendre pour l'instant. Et qui vont répondre sur la première partie du sondage que je vais dire. Alors suivant les renseignements pris par la SPA, sur la population totale de la France, 15% des personnes possèdent un animal, l'abandonnent, mais 2% pensent que même leur laisser une gamelle. Alors,
11: Gérard,
3: tais-toi, c'est pas sonné.
11: C'est grosse caisse.
13: Sur Minitel, il y a...
11: Oui, j'ai le même sondage, j'ai pas les mêmes chiffres.
13: Non, mais c'est intéressant, Gérard, il a le même sondage.
11: Moi, j'ai le même sondage, mais c'est seulement 0,7% qui pense. Allez-y, une gamelle.
12: Écoutez-le, lui, son sondage, il est apparemment un petit peu différent. Écoute ce qu'il a dit.
3: Bon, dégage.
11: Arrête, c'est ma mère.
3: Maintenant.
9: Gérard.
3: Oui.
9: C'est Marie.
3: Marie, je t'écoute.
9: Marie, s'il te plaît, je voudrais connaître ce que Grosse Caisse a à dire, s'il te plaît.
11: Non mais, Gérard, j'ai le même sondage que toi, on doit avoir les mêmes sources.
3: Alors,
11: c'est pas 2% à la fin, je crois que t'as mal lu, c'est 0,5.
3: Non, c'est 2%, c'est pas
11: beaucoup. Non, moi, je te promets, moi, je me fais pas les yeux.
3: Bon, allez, dégage.
11: Mais non.
3: Dégage.
11: Mais, attends,
3: Marie, tu veux réagir?
9: Oui.
14: Alors
15: quelle est la non, mais c'est bon, je voulais écouter ce que Grosse Caisse avait à dire.
14: D'accord.
11: Que c'est 0,5.
14: Tais-toi, Grosse Caisse.
11: Mais non, mais...
14: Grosse Caisse, tu es ferme.
11: Personne n'a retrouvé mon verre solitaire.
14: Ouais, et personne n'a retrouvé ta connerie.
11: Bah, si.
14: Mais si, ta connerie, elle est en train de se faire bouffer, elle est par les poissons. En de bon entendeur, salut pour toi.
11: En de bon entendeur, salut pour toi.
4: C'est pas moi. Bon, sur Minitel...
14: Stéphanie.
4: Non mais attends, sur Minitel, il y a quelqu'un, il y a Mulder, qui dit, écoute, moi j'avais deux chiens Gérard, je trouve ça bien, j'en ai abandonné un dans la forêt, je trouve ça super bien, et l'autre sous le pont de l'Alma.
3: Je répondrai pas à cette question-là parce que il me semble que j'avais bien précisé qu'on arrête cette histoire de pont de l'Alma, d'accord ?
15: Moi, ce que je voudrais dire, c'est qu'on arrête de parler. Oui, j'ai
3: l'animal
15: dans l'autoroute.
3: Oh,
15: Gérard,
3: oh. Bon, grosse chasse, ferme un peu, merde !
4: J'ai quelqu'un qui a mangé sa boisson rouge.
3: Dégage ! Votre grosse fesse, vous me le direz !
16: Ça y est, il est parti, Gérard.
4: Gérard, j'ai quelqu'un qui te demande, il a mangé ses poissons rouges, il te demande si t'es d'accord avec lui. Je trouve ça bien.
3: Bon, alors maintenant...
4: Oh, d'accord, t'écoutes pas.
3: L'histoire des poissons rouges, pour l'instant, j'en suis pas là.
4: Est-ce que c'est vrai que tu ferais des trucs avec des caniches dans les chiottes à la loco ?
3: Je répondrai pas là-dessus. Hop, on a bon entendeur, salut. Stéphanie ?
15: Oui, Gérard.
3: Alors pour toi, suivant, d'après ce que j'ai sous les yeux, suivant des renseignements pris par la SPA, sur la population totale de la France, 15% des personnes pensent à un animal, l'abandonnent, mais 2% pensent... Quand même, alors laisse une gamelle. Alors, qu'est-ce que t'en penses, toi ?
15: Non, mais déjà, moi, je trouve dégueulasse de prendre un animal pour l'abandonner après.
11: C'est clair, il y a des chameaux qui sont abandonnés.
3: Pour
11: des chameaux sur la route.
3: Attends, Stéphanie.
15: Oui.
3: Pour un sang, celui qui répond... Je prends pas des chameaux, d'accord ? Pinson, tu l'as fait,
15: Gérard,
17: je t'interromps deux secondes. J'ai viré Grosse Caisse et on accueille Guigui à la place.
18: Ouais, bonsoir.
15: Bonsoir.
18: Ça va ? Je voulais juste revenir, c'est possible, parce que j'ai entendu, je sais plus, il y avait 0,5.
3: C'est 2%, abruti !
18: Mais attends, t'énerve pas.
3: C'est 2% abruti, et pour l'instant, c'est pas toi que je m'adresse. J'ai une question militaire, maintenant vous me fermez.
18: Mais j'ai entendu 0,5, et toi tu dis 2, alors t'as moins de savoir.
3: Non, tu vas le fermer quand je parle.
18: Non, Maria,
3: tu vas le fermer.
15: Gérard, arrête de gueuler.
4: J'ai un sondage sur militaire.
15: Mon amour, Gérard.
18: Allô ?
15: Gérard.
18: Ouais, c'est Guigui encore.
3: Bon, allez, Guigui dehors, ça y apprendra. Allez, hop. Gugu dehors, j'en peux le voir.
18: Gugu, G8.
3: Allez hop dehors, lui.
15: Mais Gérard, laissons, qu'est-ce qu'il a à dire ? C'est intéressant.
3: Non.
15: Moi, j'ai des choses
18: intéressantes
15: à dire sur
18: les drôles
17: de l'air,
18: personne ne m'écoutait.
17: Écoute-le.
3: Non, mais pour l'instant, c'est pas ça.
17: Laisse-le réagir, et si vraiment il est bête, on le vire. Mais écoute.
3: Il y a une question Minitel, je voudrais bien l'entendre.
18: Ouais.
3: Alors, il va la fermer.
18: Ouais.
15: Ton Minitel, il parle, donc.
18: Ouais.
4: Ça y est.
18: Alors c'est Guigui.
3: Ah, tu la fermes ?
15: Non,
3: tu me poses la question Minitel.
18: Moi j'ai un autre sondage. Qui dit que 33% des co-sondames sont sodomites.
15: Ton quoi ?
18: Sodomites.
15: C'est pas vrai.
18: Mais oui.
4: Il y a quelqu'un qui a fait piquer son chien. Il y a quelqu'un qui a fait piquer son chien avant de l'abandonner. Il l'a abandonné mort sur le bord de la route parce qu'il voulait pas regarder la télé avec lui.
18: Il a raison. Bah oui, il a complètement raison.
4: Moi je trouve qu'il a raison.
18: Pourquoi faire des dépenses inutiles à le piquer alors qu'il peut l'abandonner vivant ?
11: C'est clair. Mais moi je dis, Gérard, est-ce que c'est vrai que tu joues à pousse caca avec les dromadaires ?
3: Allez hop.
18: C'est vraiment pas sympa pour les dromadaires.
4: Il est parti.
3: Hop dehors, celui-là.
15: Gérard, c'est vrai que tes parents ont hésité entre t'abandonner toi ou leur chien sur le bord de l'autoroute et qu'ils t'ont laissé toi au lieu du chien.
3: Qui c'est qui pose cette question ?
15: C'est Natacha.
3: Alors Natacha, bonne nuit. Là ça va t'apprendre. Tu vois, j'ai pas l'habitude de virer des nanas.
15: Mais là tu dégages.
3: Bonne nuit, Natacha.
15: Mabrouk, Marie,
3: je t'écoute.
15: Est-ce que t'as déjà eu un animal, toi, domestique ? Est-ce que t'as déjà eu un chien, un âne, un chat ? Qu'est-ce que t'as déjà eu, toi ?
3: J'ai déjà eu un chat chez moi. Bon, à chaque fois que je descends de téléphoner, le chat me suit.
15: Il s'appelle comment ?
3: Il s'appelait Calin.
2: Gérard, t'as déjà eu une chatte?
3: Eh, hey, pauvre con, t'as déjà eu mon pain dans ta gueule?
2: Non, Gérard, mais attends.
16: Les Arouaves sur Minitel qui a perdu son morpion, il demande à Gérard si tu l'as pas vu.
3: Non, mais attends, pour l'instant, je m'adresse pas, je réponds pas comme ça.
17: Gérard, est-ce que à la place de Mickaël, tu peux accueillir sur l'antenne à de bon entendeur?
16: Salut.
2: Bonsoir.
3: Bon, d'abord, entendeur, bonsoir. Salut.
2: Bon, moi, j'entends des choses sur les animaux qui me font pas trop plaisir.
3: Ouais.
2: Donc, ça me fait pas trop plaisir. Et j'aimerais que remettre un petit peu d'ordre dans tout cela.
3: Oui.
2: C'est vrai que l'abandon des dromadaires, c'est quand même dramatique. Et je veux dire,
3: Gérard, tu
2: veux
3: faire
2: avec les dromadaires dans un loco, c'est pas très bien. Et tu trouves pas, par exemple, que les hamsters sodomites, c'est dramatique? Moi, je trouve que c'est un vrai problème.
3: Laissons-les, là, s'il vous plaît.
2: Allô?
3: Karine, s'il te plaît.
17: Oui, deux secondes.
3: Karine, tu me gères tout ça. Bon, alors, Marie.
19: Oui.
3: Donc, alors, pour toi.
19: Oui.
2: Et je veux dire, t'as déjà fini avec un orphelin.
3: C'est pas appelé pas de chambre.
2: Mais je vois pas le rapport avec les orphelins, et je te fais dire.
16: Sinon, tu me le vires.
3: Tu me le vires.
2: T'as déjà foutu un oursin sous le nid.
3: C'est dehors celui-là.
2: C'est n'importe quoi. On fait des moutons dehors, sur le lit d'abord.
3: Gérard, non, mais il est toujours là.
16: Gérard, reviens un peu sur le débat là.
3: Donc, bon, Marie, pour en finir avec le sondage que j'ai sous les yeux avant de continuer les questions.
19: Oui.
3: Donc, pour toi.
19: Oui.
3: Donc, qu'est-ce que t'en penses?
19: J'en pense rien du tout.
3: D'accord. Ok.
2: J'ai pas très bien compris ce histoire du sondage animalier là.
19: Oui, c'est vrai.
3: Non, mais pour l'instant, toi, le com, tu la fermes.
2: De bon entendeur.
3: On se rend dans ton dehors, salut.
2: Bonsoir.
3: Tu vas retourner au sondeur.
2: Salut.
3: Bon,
16: exactement.
2: Alors,
16: Gérard,
2: moi sur le sondage, ouais, c'est Guigui là.
3: C'est quoi la mère?
2: Le sondage est complètement biaisé parce que c'est la France dont il s'agit.
16: S'il vous plaît. Voilà. Se calmer.
3: Mais merde, qu'est-ce qu'il me fait lui à l'arrière. Je demande au mec de se calmer.
19: Gérard, calme-toi, putain, détends-toi.
16: Remets ton casque, Gérard.
19: Écoute ce que te dit Max ou Manu, je sais pas qui c'est.
2: Et une fois, j'ai adopté un bouc.
3: Et toi, pour l'instant, je suis pas avec toi dans le sondage, ok?
19: Gérard.
3: Je suis avec Marie.
19: Oui, Gérard, respire un grand coup.
3: Alors vas-y, dépêche-toi parce que j'attaque la prochaine question.
19: Oui, vas-y, c'est quoi la prochaine question, vas-y.
16: Gérard, excuse-moi, 30 secondes, on accueille Garfield à la place de Natacha.
3: Non mais attends, c'est pour avoir les mêmes lascars qui changent de nom sans arrêt.
2: Mais non,
19: Gérard,
3: attends, vous allez me prendre
19: Gérard.
16: Dis-lui bonjour, Gérard. Après, on verra.
19: Gérard, je suis une fille.
16: Voilà.
19: Garfield, c'est une fille.
3: Allô.
19: Allô.
3: Bonsoir.
19: Bonsoir.
2: Là, j'aimerais vous demander un conseil parce qu'il y a un problème là. Là, j'ai teasé comme un malade et il y a un éléphant à tête de koala devant moi et j'aimerais savoir si je peux le tuer ou non, ou si c'est une période en voie d'extinction.
19: Bah, essaye de discuter avec lui d'abord. Essaye de lui parler, de le caresser.
2: Il comprend rien là, il a déjà commencé à bouger.
19: S'il a l'air agressif, tu le
2: meubles, il commence à tout manger là.
16: On peut revenir à l'étude qu'on a fait avec Karine.
3: Non, on revient pas, on relance le débat. Non, on revient pas à l'étude, je lance la prochaine question parce que là pour l'instant, je demande aux nanas de répondre. Pour l'instant, t'as un mec qui saute par-dessus tout le monde qui veut savoir plus.
17: Guigui est parti, Arnaud est à sa place.
2: Ouais, salut, c'est cool.
3: Ouais, comme par hasard, c'est encore les mêmes.
17: Je t'assure.
3: Non, presque pas. Presque pas, je ne reconnais pas les voix.
19: Il y a un écho.
3: Merci Olivier.
16: J'y peux rien, moi j'ai pas d'écho.
3: T'as rien toi dans les oreilles.
19: Gégé, occupe-toi de nous.
16: Si, j'ai des poils.
3: Vous me donnez des liens.
19: Bonjour, bonjour,
3: d'abord. Jean, que tout à l'heure, c'est quoi là, les boutons? Ok. C'est quoi là?
16: Bah, j'ai éteint l'insert.
3: Ouais, bah alors moi j'arrête.
16: Non, mais non. Gérard, reprends le débat un peu.
3: Non.
16: Pourquoi? Et tu me demandes de couper l'insert. J'ai coupé l'insert, je peux le remettre en route.
3: Tu mets ta poulet là, c'est quoi ce bordel de merde?
16: Attends.
3: Bon, allez, moi j'arrête.
19: Bon, Gérard,
2: arrêtez. Allô?
19: Oui.
20: Oh. Allô, c'est Max.
19: Oui.
21: Bon,
19: ouais,
21: Gérard.
19: Ouais, vachement, ouais, puis moi, je suis la bonne.
21: Gérard. Gérard. Qu'est-ce qu'il y a?
22: Ah, tu vois, ça marche.
21: Non, mais attends, pour un son, l'autre, tu vas venir faire l'aria, parce que là, pour un son, il est en train de jouer avec les boutons, et j'ai des sons de tous les côtés.
19: Bon, Gérard. Putain, on va prier maintenant, merde.
22: J'ai rien fait. Non. Oh, au standard, là.
19: Putain, mais avancez dans le désordre.
20: Pourquoi ils mettent des stagiaires à la réalisation?
19: Ouais, exact. Gérard.
22: Remets ton casque, Gérard.
19: Gérard.
22: Sur Minitel, il y a quelqu'un qui te demande, il y a un cochon d'Inde à côté de lui, il te demande si tu dois, il doit le tuer ou pas maintenant, là, pour le bouffer, il a faim.
21: Ouais, bah, de toute manière, quand t'arrêteras de faire tes conneries, toi, tu me feras signe, d'accord?
19: Gérard.
20: Qu'il enlève les poils avant.
19: Gérard,
21: bon, toi, tu la fermes.
19: C'est dommage qu'ils prennent des stagiaires à la place des animaux. Gérard, c'est Stéphanie, on reprend le débat, s'il te plaît.
21: Ouais, ben, je vais essayer si c'est pas. Ouais, mais si c'est pas le bordel avec les bandes d'abrutis.
19: Bon, alors pose une question.
21: Tu vois, Stéphanie, je sais pas si t'entends.
19: Oui, mais si, j'entends, hein.
21: Tu vois.
19: J'ai donc, tout
21: à l'heure, je pense que je vais pas finir à 4h du matin.
19: Mais si, mais bon, allez, faut se calmer, faut se détendre.
21: Bon, la femme, alors là, c'est une question... c'est malheureux parce qu'on peut pas...
19: Vas-y, Gérard.
22: Bon, c'est quoi la question?
21: Je peux pas appeler ça une question.
19: Oui. Ouais. Allez,
21: pensez-vous que la femme est-elle un animal?
19: Non. Bah alors.
21: Alors qui est contre?
19: Moi, c'est ça.
21: Non mais attends Stéphanie. Pour un sang, au standard s'il vous plaît.
22: Moi je pense que c'est un animal.
21: Vous allez me refaire une fiche propre avec des noms corrects.
20: Gérard, tu dis ça parce que t'es sorti avec des chiennes ou t'as rien
21: non,
20: à voir?
21: Non, alors toi, pour un sang, j'ai reconnu ta voix, tu dégages. C'est clair et net.
20: C'est impossible.
19: Et précis.
21: Bon alors, t'inquiète pas, tu crois que je t'ai pas reconnu là?
20: Mais non, c'est impossible.
21: Ouais. Tu te ferais pas passer
20: Vas-y, Cosma.
21: Ouais.
20: Vas-y.
21: Tu te ferais pas passer par David, Tony ou Arnett?
20: Bah, c'est lequel des trois, lesquels?
21: Ouais, tu te ferais pas passer par Arnett?
20: Ah non.
19: Perdu,
20: voilà.
21: Ouais, mais c'est pas par débat. David. Alors comme par hasard, j'avais prévenu, pas les mêmes. Alors dans ces cas-là, ça va être simple. Ça va être les derniers débats que je vais faire
20: non,
21: avec
20: non, Gérard, tu te trompes complètement,
21: David,
20: Gérard.
21: Oui, toi, oui.
22: Bon, Gérard.
21: Au standard, vous me gardez les mêmes.
22: Non, Gérard, ta question est intéressante. On va se calmer un peu là, au standard. Gérard, ta question est intéressante.
21: Ouais, ben, la question est intéressante. Donc...
22: Je pense que ça mérite une réponse.
21: Voilà.
22: Alors, donc, qui veut répondre?
21: Qui va répondre? On va mettre un disque. On va laisser réfléchir.
19: Disque, non.
21: Alors, Stéphanie, tu veux répondre?
22: Vas-y, Stéphanie.
19: Oui, bah oui, bah moi, je pense que... Non, enfin, non. Moi, je dirais pas que la femme descend de l'animal, mais bon, en fait...
21: Non, mais je... crois-tu...
19: Oui et non, parce qu'en fait, l'homme descend du singe, d'après ce que je...
21: Oui, bah ça...
20: La différence qu'il y a entre les singes et Gérard...
19: C'est pareil.
20: Les singes, ils ont évolué.
19: Gérard,
20: c'est
19: Gérard.
20: Pareil,
19: l'homme ou la femme, de toute manière, on descend tous.
21: Bon,
19: Gérard, j'ai envie de répondre.
22: Oui, vas-y, réponds.
19: Ouais, j'ai répondu.
21: Attends, pousse-toi, toi.
22: Non, mais Marie.
21: Pour l'instant, j'essaye pas de dire aux mecs qui sont de voix pour pas que je les reconnaisse, hein.
23: Non,
22: je
23: moi
22: je rappelle les gens, Gérard.
23: Je t'ai rappelé plein de gens, Gérard, je vais te les annoncer au fur et à mesure, ok?
21: Donc,
22: Gérard. Bon, Gérard,
21: on
22: débat un peu.
21: Gérard. On va faire la pause.
19: Non, Gérard, j'ai envie de répondre.
21: Qui?
19: C'est Marie.
21: Non, mais attends, pour l'instant, je suis avec Stéphanie.
23: Je te donne une nouvelle liste, on a plein de nouveaux gens.
21: On va se calmer un peu.
23: Gérard, tu peux m'écouter deux secondes? On a une personne, un responsable de la SPA, c'est monsieur Bilalian, et on a de nouveaux auditeurs, ok?
22: Bon, alors on va prendre.
23: Non,
21: mais...
22: Donc la question, c'est quoi, Gérard? Tu répètes la question? Gérard.
21: Attends 5 minutes.
22: Non, mais tu fais de la radio, là, je te rappelle. Tu vas faire ça pendant la pause, on va envoyer un
23: disque. Les noms qui sont sur la feuille que je viens de te donner, Gérard.
21: Donc, on va accueillir Ragout Toutou. Allô?
20: Ouais, c'est Ragout Toutou, le Ragout de tous les Toutous.
21: Ouais, c'est ça.
20: Qui c'est contre Ragout?
21: Ah, tu te tais, toi, s'il te plaît, pour un sens, je sais pas appeler. Graphiel. Allô?
24: C'est Garfield, Gérard.
19: Oui, bonsoir, Gérard.
21: Bonsoir. C'est une femme.
19: Denis.
22: C'est un animal.
21: Denis.
20: Hein?
21: Ouais, Denis.
20: Ah je sais plus comment je m'appelais, parce qu'avec tous ces changements de montée, c'est moi.
21: Non, attends, Denis, c'est pas reconnu, presque pas.
22: Non, c'est Zorro. Vas-y.
21: Non, c'est un habituel. Elodie.
25: Oui, Gérard.
21: Bonsoir. Monsieur Bilalian.
0: Bonsoir, monsieur Gérard. Je voulais juste vous dire, donc, je suis un des responsables de l'ASPA. S'il m'était possible de parler avec vous, mais sans tous ces petits jeunes, car j'ai quelque chose à vous dire.
21: Ouais, ben,
19: dans ce cas-là. Contre les jeunes.
21: Dans ce cas-là, monsieur Bilalian, si vous voulez pas faire partir du débat, vous rappelez un peu plus tard.
0: Non, mais le problème, monsieur Gérard.
21: Rappelez le débat, monsieur, s'il vous plaît.
0: Votre débat est très intéressant, mais malheureusement, tout le monde
21: prend ça. Bilalian dehors. Je ne veux pas pendant le débat.
23: Le Gérard, c'est un responsable de l'ASPA.
21: Ouais, non, mais.
0: Attendez, monsieur, c'est dommage.
21: Il ne veut pas poser des questions.
0: Mais monsieur, bien au contraire. J'ai des chiffres à vous donner. Je voulais juste vous dire que, suivant les renseignements pris par la SPA sur la population totale de la France,
21: Stéphanie,
0: 1% des personnes.
21: Oh, il se calme, lui. Merci.
0: Possédant un animal de la
21: bande. Ouais, monsieur Bilalian, vous retournez au standard, merci.
0: Mais 2% pensent quand même que
21: vous allez
0: on les laisse avec
21: monsieur
0: une gamelle.
21: Monsieur Bilalian, vous allez au standard.
0: Alors, suite à ça, bien entendu, il y a eu des
21: dehors.
0: Statistiques.
21: Dehors. Stéphanie.
0: 13 cochons d'Inde. J'ai coupé. 13 cochons d'Inde et 4 lapins ont été abandonnés quand même injustement sur le bord de l'autoroute et les périphériques. Portant de la porte d'Auteuil à la porte d'Italie.
21: La merde.
0: Alors on a noté bien entendu qu'au mois d'octobre, les agriculteurs de carottes, je suis avec un phoque, excusez-moi, étant en grève, plus de 25% des lapins ont donc été délaissés et sont morts de faim.
21: Connard, tu fermes ta gueule.
0: Mais fort heureusement, le parc zoologique de Suresnes a retrouvé un
1: Gérard, 30 secondes, tu m'écoutes?
21: Oui.
1: Gérard, écoute-moi 30 secondes. C'est moi, c'est Manu, là, regarde-moi.
21: Non, mais j'en ai rien à foutre, Gérard. Monsieur Bilalian, pour l'instant, j'ai demandé à ce qu'il sort.
1: Gérard, ne crie pas, écoute-moi, 30 secondes.
21: On va mettre un disque.
1: 30 secondes.
21: On va mettre un disque.
1: Non.
21: Tu vas me dire ça tout à l'heure.
0: Allô?
1: Non, je dis maintenant, les chiffres qu'annonce monsieur Bilalian, c'est le même sondage que tu as.
21: J'en ai rien à foutre.
1: C'est le même sondage que tu as, Gérard. Regarde-le, on te l'a donné tout à l'heure.
21: Non, mais monsieur Bilalian, j'en ai rien à foutre. Pour l'instant, il va pas me prendre la tête. Il veut pas parler sur l'antenne.
0: Allô?
21: Voilà.
0: Monsieur Bilalian. Monsieur Gérard.
21: Non, mais pour l'instant, vous
0: voulez. Je voulais vous dire. Non, mais monsieur, attendez. Mais bien sûr, je veux parler sur l'antenne.
1: Attendez.
0: Vous ne laissez pas les gens.
1: Monsieur Bilalian, attendez, on va mettre un disque.
0: Vous ne laissez pas les gens parler aussi.
21: Non, mais pour l'instant, vous allez vous la fermer.
0: Bah, je tenais juste à vous dire que le parc zoologique de Suresnes a retrouvé il y a 2 semaines quand même 23 chiens qui ont été abandonnés, mais Dieu merci, ils avaient des colliers, numéro de tatou, autour de...
21: Dehors, Bilalian. Je veux plus lui. Donc on va écouter les marcassins.
0: L'institut de sondage.
21: Les marcassins sostes avec petite fellation.
1: D'accord, et c'est quoi la question? Rappelle la question quand même pour que les gens puissent y réfléchir.
21: Et les femmes est-elle un animal domestique? On va à...
1: Donc la question, les femmes est-elle un animal domestique?
21: Voilà, et à la place de monsieur Bilalian, je voudrais qu'on garde Marie, s'il vous plaît, au standard.
1: Ok.
21: Donc, c'était les marcassins. Non, tu me laisses la porte ouverte, s'il te plaît. Tu laisses la porte ouverte, s'il te plaît, j'ai pas d'air.
0: Il y a...
21: Non, il y a rien
1: bon,
21: du
1: Gérard,
21: tout.
1: On ouvrira tout à l'heure quand il fera chaud. Quand on va gueuler.
21: Bon, on accueille Ragou.
0: Oh, le cochon.
21: Bon, et... Oh, Karine, s'il te plaît. Arrête-toi, tu dis pas avec ta caméra devant. Quand je parle au standard, je voudrais bien que...
0: Ouais.
23: C'est parce que je leur disais qu'on y allait, c'est pour ça. C'est moi, c'est moi qui les ai retenus. Moi.
21: Déjà, lui, tu vas le calmer, il fait pas le porc.
23: Oui.
21: Ok.
23: D'accord.
0: Il se calme.
21: Bon, alors, Ragou.
0: Bon, et
21: toi, déjà, tu mets le bordel.
0: Oui, non. Tu m'appelles, Gérard.
21: Tu joues pas comme ça. Tu joues pas comme ça, merde.
0: Bon, Gérard. C'est Ragou Toutou, apparemment, tu voulais me parler.
21: Bon, pour l'instant, je te dis bonsoir.
0: Alors, allô. Moi aussi, je te dis bonsoir.
21: Ok.
19: Monsieur Bilalian.
21: Grave fied.
0: Allô.
21: Merde.
0: Allô.
19: Qui c'est qui dit allô, là?
23: C'est Louis Mazur. Louis Mazur à la place de Bilalian.
0: Oui, bonsoir. J'ai cru comprendre que vous aviez mon...
23: Allô, Marie, bonsoir. Elle a raccroché. On a Élodie à la place de Marie.
19: Oh là là.
21: Bon, alors, tu dis... Celui qui s'amuse à dire bonsoir et depuis tout à l'heure, tu me calmes.
23: Bah, dis-lui, oui, t'as été bien, Gérard.
0: Allô, m'entendez-vous?
19: Ouais, moi, je t'entends.
0: M'entendez-vous, c'est vrai que je gueule.
19: Oh,
21: Bon, alors, ta gueule, tu dégages. Hop.
0: Oui, m'entendez-vous, Bruno? Oui, c'est Monsieur Mazur à l'appareil.
21: Monsieur Mazur, tu dégages.
0: Bon, écoutez.
19: Bonsoir, Bruno.
21: Ouais.
19: Bonsoir, Bruno.
0: Bonsoir, Bruno.
19: Pourrait nous expliquer non, un peu pourquoi il est viré de France 2 aussi?
0: Allô. Vas-y, Mazur, vas-y.
23: Non, mais c'est Louis bon, c'est
0: Mazur. Monsieur Mazur. Ah, oui, Mazur.
21: Mais c'est quoi ce cirque? Qui c'est qui s'amuse avec un tic-tac, là?
0: Allô.
19: Gérard, mais prends soin et reviens au débat.
0: Allô, ici Monsieur Louis Mazur. Est-ce qu'il serait possible de prendre l'antenne, s'il vous plaît?
19: Vas-y. Ça va être dur, hein.
0: Allez. Allô.
19: Allez-y, Monsieur Louis.
0: Ah, merci. Monsieur Gérard.
21: Allô.
0: Écoutez, je suis un des collègues de Monsieur Bilalian que vous avez eu au téléphone.
21: Non, c'est pas vous que je m'adresse, d'accord?
0: Non, mais attendez, il y a trois minutes,
21: c'est
0: vous avez
21: vous
0: eu...
21: C'est pas à vous que je m'adresse.
0: Mais ça n'a...
21: Ce n'est pas à vous que je m'adresse. Je m'adresse à
0: Grand
19: Pierre.
0: Gérard,
19: écoutez.
0: Ce n'est pas la peine de Brère. Ce n'est pas la peine de Brère.
21: Garfield.
19: Eh, hey, les piles électriques, là.
0: Monsieur Gérard, est-ce qu'on peut s'exprimer?
21: Merde!
0: Monsieur Gérard.
21: La ferme!
0: Non, c'est Monsieur Mazur.
21: La ferme!
0: Non, Monsieur Mazur. Il a déjà été viré.
21: Oh. Ben alors, Mazur dehors encore une fois. Oh, le standard! Manu, merde!
19: Gérard, arrête, merde!
21: Manu!
19: Arrête de
5: crier! Gérard, je prends de nouveaux auditeurs, comme tu me l'as demandé hors antenne, alors, hein?
21: Bon, alors.
19: Garfield, Gérard.
21: Oui, excuse-moi.
19: Ben, je t'en prie, c'est pas grave. On peut laisser parler Monsieur Mazur ou...
21: Non, non, pour l'instant, il est parti. Donc, Denis.
6: Oh, vas-y, enchaîne, animal.
21: Bon, allez. Si t'es pas content, Denis, tu vas gerber vite fait, bien fait, toi aussi.
19: Gérard, c'est Stéphanie.
21: Attends, Stéphanie.
19: Bonsoir,
21: Elodie.
19: Stéphanie. Gérard, bonsoir.
21: Elodie, bonsoir.
19: Bonsoir, Gérard.
21: Et Stéphanie.
19: Oui.
21: Ouais.
19: Oui, ben, reviens au débat, s'il te plaît.
21: Gérard. Oui, ben, voilà, donc...
6: Je suis entouré de femmes.
21: Gérard, non, mais
23: Gérard, j'ai viré Louis Mazur, on a Poulain à la place.
6: Salut, c'est Poulain, ça va?
19: Salut Poulain.
6: Vous allez bien?
19: Ça va?
6: Ouais, c'est le feu là ce soir.
21: Ouais,
19: c'est le feu, c'est la
6: La question c'était quoi? La question c'est
5: quand t'as déco. Gérard, avant la question, on a que Jérémy à la place de Ragout.
6: Gérard?
21: Ouais.
6: Ça va?
19: Bonsoir Jérémy.
6: Salut Chat.
19: Bonsoir Jérémy.
21: Tu restes poli s'il te plaît avec les nanas.
6: Attends, Chat, c'est un autre animal, hein.
21: Non, pour l'instant tu restes poli s'il te plaît.
19: C'est pas grave, ça nous plaît Gérard.
6: Plein de choses marrantes à dire, mais je vais pas les dire parce qu'il fait tard. C'est sympa les chats.
21: Bon, pour l'instant, c'est pas Rémi qui va faire le débat, c'est moi.
19: Bon Gérard, la question.
23: Allez,
19: bon,
23: Gégé, on t'aime bien, mais on va finir par se lasser quand même.
19: Gérard,
23: à 6h, on y est encore. Hein.
19: Gérard, c'est Elodie.
21: Oui.
19: Je vais poser une question. Si tu devais te transformer en un animal, qu'est-ce que tu choisirais?
21: Je choisirais un
19: âne.
6: Un crapaud.
19: Un gorille.
21: Non, je choisirais un lapin.
19: Un lapin? Sans la peau.
21: Voilà.
19: Pourquoi?
6: À cause des grandes oreilles.
21: De toute manière, c'est...
19: T'as un rapport à ta façon de faire l'amour, c'est ça?
21: Non, parce que...
6: T'as les dents en avant?
21: Non, parce que... Qui c'est qui a posé cette question, là?
6: C'est Poulain.
21: Non, c'est pas Poulain. Bah, c'est une femme qui a posé...
6: Mais non, c'est Poulain.
21: Non, Poulain, tu la fermes pour
6: l'instant. Attends, j'ai 16 ans.
21: T'as 16 ans, alors tu dégages. Pst, bonne nuit, je vois pas des mecs de 16 ans. Allez, hop.
7: J'ai besoin...
21: Standard. Non, mais attends, tu me viens ceux qui mettent la musique, d'accord?
5: Ok, Gérard. Ça y est,
22: c'est lamentable, hein, au standard.
21: Ouais, mais je crois que tu t'amuses trop avec le téléphone, toi. Hein. Avec Arnold, tu le fais moins, hein.
22: Ouais.
21: De toute manière, tu as laissé Karine faire le standard un peu, là.
22: Je crois aussi.
21: Ouais.
6: Tu me laisses,
22: bon, alors maintenant que ce problème est résolu, Gérard, on va revenir sur le débat. On revient sur le débat, Gérard, parce que là, je crois que tu...
21: On va laisser le standard à la soupette.
22: Gérard,
21: allô.
22: Gérard, tu reviens sur le débat maintenant?
0: Allô.
21: Maintenant.
0: Allô, bonsoir, c'est Monsieur Mazur.
21: Oh, Mazur, je suis à la ferme, on t'a dit de dégager.
0: Bah, écoutez, je sais, on m'a raccroché au nez, j'ai rappelé.
22: Non, Gérard, le débat.
23: Gérard,
8: 10 minutes que t'as commencé, il n'y a pas eu une question.
21: Ouais, mais il n'y a pas une question, pourquoi l'autre...
24: Parce que tu ne te fais pas respecter.
8: Parce que c'est toi, Gérard.
22: Parce que tu ne te fais pas respecter, Gérard.
23: Gérard, c'est ton débat, maintenant tu poses ta question, on y va.
22: Il n'y a personne.
21: En fait, c'est toi qui prends le standard.
22: Y a pas... Mais Gérard, il n'y a pas un bruit à l'antenne, vas-y, pose ta question.
21: Les femmes sont-elles... Les femmes est-elles un animal? Alors, je vais poser, je vais demander à...
9: Je souhaiterais deux secondes revenir au sondage précédent.
21: Le sondage, tu dégages. Non, il n'y a plus de sondage, ok.
9: Alors, 2% des gens pensent quand même à laisser une gamelle aux animaux abandonnés.
21: Dehors.
23: Il faut être avec une fille.
9: Oui, lorsqu'ils sont abandonnés sur ce point-là, nous sommes d'accord, ils sont dehors.
21: Mais il sort d'où, lui?
23: Il est avec quelqu'un.
9: De dehors.
24: Tu vois, c'est pas moi.
9: Allô, m'entendez-vous?
21: Non, mais dégage.
9: M'entendez-vous?
21: Gratide.
9: Oui, monsieur Mazur, à nouveau.
21: Je voulais simplement... Gratide.
9: Je voulais simplement vous dire pour faire avancer le débat. Je voulais simplement vous dire pour faire avancer le débat.
21: Merde.
9: Attendez-nous.
21: Oh, tu me laisses un coup quoi, lui, là?
9: Mais nous n'y a...
21: Merde,
9: débat.
21: Il sort d'où, lui?
9: Alors, de dehors, hein, justement. Bon, alors, je voulais juste vous préciser que 2% des gens...
22: Non, il empêche Gérard de poser sa question, là. Là, faut le couper, là.
21: Mais ouais. Merde, c'est qui, celui-là, encore?
9: Vas-y, au standard.
22: Bon, vas-y, Gérard. Alors, est-ce que la femme sont-elles des animaux?
10: Voilà. Je voudrais répondre, Gérard. Ah,
22: vas-y, alors, réponds.
21: Gratitude.
22: Non.
9: Garfield.
22: Vas-y, réponds.
10: Oui, la femme... Non, la femme ne sont pas des animaux. La femme est une femme, l'homme c'est l'homme, et les animaux c'est les animaux. Mmh. Voilà. Je voudrais répondre aussi. Non, maintenant je vais me vexer, Gérard. Hein. Si t'arrives pas à prononcer mon prénom.
21: Garfield.
10: Oui.
21: Donc.
10: Gérard.
21: Attends, 5 minutes s'il vous plaît.
10: Non, mais s'il y a deux noms, Gérard, s'il y a deux noms différents, femme et animaux, c'est peut-être qu'il y a deux choses différentes.
21: Ouais, mais alors moi il y a un truc que j'arrive pas à comprendre, c'est pourquoi...
10: Un seul seulement.
21: Non, mais c'est pourquoi que certains mecs prennent des femmes pour des bêtes sauvages.
9: Alors là...
10: Mais quels hommes?
9: J'aimerais répondre à cette question.
21: Non, pour l'instant, tu vas pas répondre.
9: Je pose une question sur les femmes, mais je pense que...
21: Non, mais pour l'instant, c'est pas vrai.
9: Qu'un homme réponde. Un vrai.
10: Gérard,
9: Jérémy peut répondre.
21: Non, mais pour l'instant,
10: Gérard, c'est Elodie, je voudrais répondre.
21: Oui, Elodie.
10: Je voulais dire que la femme est un mélange d'animaux, de plusieurs animaux.
21: C'est-à-dire?
10: La panthère.
21: Mmh.
9: On a dit qu'on parlerait de Christine.
21: Bon, lui, celui qui vient... Oh Manu, s'il te plaît.
24: Oui, Gérard.
21: Celui qui s'amuse à parler de pressing, tu me le sacs, d'accord?
10: Gérard, tu donnes des prénoms d'animaux aussi?
21: Non. J'ai déjà donné comme nom d'animaux, petite souris, voilà, c'est
10: tout. Tu appelles les filles ma poule ou ma chatte, ma puce?
21: Non, puce, à la rigueur, j'ai donné ça, oui. Ma poule. Ma poule, non.
10: Gérard?
21: Oui.
10: Gérard. C'est Elodie.
21: Oui.
10: Je voudrais poser une question. Je voulais savoir, est-ce que tu as déjà rencontré une femme animale?
21: Non. Pour l'instant, j'ai pas encore trouvé la chaussure à mon pied, donc tu vois, j'ai pas encore trouvé la personne avec qui je finirai mes jours.
10: Mais comment tu la voudrais? Tu voudrais qu'elle soit plutôt panthère ou plutôt chasse?
21: Alors là, je vais te dire une chose, tu vois, qu'importe la personne. Bon, maintenant, la personne qui sera prête à vouloir me dire oui...
10: À t'accepter, oui.
21: Mmh. À m'accepter comme elle veut. Donc, moi, je lui laisse toutes ses séances. De manière, j'ai toujours laissé une chance aux nanas. Il y en a qui ont su les prendre, il y en a qui ne vont pas su les prendre. Là, on vient de me faire deux lapins.
10: Merci, grand prince. Mmh.
21: Non, mais c'est qui vient de dire merci, ouais, grand prince?
10: C'est Garfield. Il y en a qui ont su les prendre. Il y en a qui n'ont pas su les prendre. Tant pis pour elles. Ah, voilà, quoi. Enfin, on a vraiment l'impression que c'est toi le chef, toi le roi.
21: Non, mais...
10: C'est vraiment un privilège.
21: Elodie. Oui. Je vais répondre à Garfield.
10: Oui. Ah, parce que j'ai une autre question.
21: Non, mais attends, tu vas me poser la question, de manière, je te répondrai aussi. Mm-hmm. Donc, Garfield, je vais te dire une chose. Là, je viens de me faire poser deux lapins.
10: Mais on va le savoir, hein, parce que tu nous l'as vraiment répété beaucoup ce soir. Mm-hmm. Hein.
21: Donc, à force, À force de me faire poser des lapins maintenant, je ne crois plus à l'amour.
19: Attendez,
21: moi je vais vous dire pourquoi. Je vais vous dire une chose. Ça fait deux fois qu'on me pose des lapins.
19: C'était des gros lapins ou des lapins très fins?
21: C'est des gros lapins. En me disant par téléphone, oui, je t'aime, je veux faire ma vie avec toi. Mm-hmm. Hein? La personne, soi-disant qu'elle est sur Paris, donc je voudrais bien savoir si c'est vraiment réel.
19: Mm-hmm.
21: Elle m'a dit oui, je voudrais que tu sois avec moi à tout, patati patata.
20: Mais tu l'as vu ou pas?
21: Non, je l'ai pas encore vu, tu vois.
19: Bah, t'es grave, toi. Mais quel rapport avec l'amour, se faire poser un lapin? T'es quand même pas amoureux de la fille que tu vas voir.
21: Ah oui, mais attends. Non, mais dans ce cas-là, on dit pas au téléphone, oui, je t'aime,
20: je t'aime.
21: Bon, tu te tais, toi, le chum.
19: Moi aussi, je t'aime, Gérard. Gérard.
21: Donc, Elodie, tu voulais me poser une question?
19: Oui, je voulais savoir quel animal dort, parce que en chaque femme, il y a un animal qui dort.
21: Mm-hmm.
19: Alors, je voulais savoir quel animal dormait en Christine?
20: La chatte.
21: De quoi?
19: Quel animal dormait en Christine?
20: La chatte est morte, Christine.
21: Attends, tu veux parler de Christine?
20: La moule.
21: Non, attends, Elodie.
19: Oui?
21: J'ai cru entendre Christine.
19: Oui, mais c'est juste une question parce que je t'explique.
21: Non, mais alors, moi, je vais te dire, une chose, tu vois.
19: Christine.
21: Non, mais alors là, tu me parles plus de Christine, d'accord?
19: Oui, mais c'est juste une question, Gérard.
21: Non, tu changes ta question.
20: Ouais.
21: Donc, alors, le temps que tu réfléchis, je vais demander à Stéphanie.
19: Oui.
21: Je vais demander à Stéphanie si elle a une question à me poser
19: oui,
21: là-dessus.
19: Oui, je vais te poser une question. Je comprends pas que tu puisses écouter une nana que tu connais pas te dire je t'aime. On dit pas je t'aime comme ça quand on connaît pas la personne.
21: Je t'aime. Stéphanie, s'il te plaît, c'est que t'avais une question à me poser, je vais te répondre.
19: Oui, bah oui. Moi, franchement, je te dis ça pour toi, Gérard, mais tu te fais avoir en beauté, quoi.
21: Mm-hmm.
19: Tu peux pas dire je t'aime à quelqu'un que tu connais pas.
21: Ouais, mais...
19: Si, on peut, regarde, je t'aime.
21: À l'italienne,
19: Si vous êtes là,
21: laisse ouvert, s'il te plaît.
20: Non, mais je pense...
19: Moi, je sais pas, ça me fait chier que... Gérard, c'est pas...
21: Stéphanie.
20: Allô?
19: Oui.
21: Stéphanie.
19: Où Gérard?
21: Stéphanie.
19: Oui.
21: Donc je vais répondre. Oh, c'est quoi là?
20: Je t'aime à l'italienne.
21: C'est qui là?
20: Je t'aime à l'allemande. Je trouve susceptible parce que le fait que Christine t'ait craché à la gueule, c'était pas un moyen. Un bon moyen de se vexer, quoi.
21: Donc Stéphanie.
19: Oui, je t'écoute.
21: Donc tu me disais pourquoi la personne m'a dit je t'aime. Moi je lui dis je t'aime.
19: Oui, non, que personne t'a dit qu'elle t'aime. Je sais pas, je vois pas comment tu peux l'apprendre, sachant que tu l'as jamais vue.
20: Je t'aime à l'italienne.
19: Elle peut pas t'aimer, cette personne, si elle t'a jamais vue.
21: C'est qui, là?
19: C'est comme il y a des gens qui disent à Max, je t'aime, je t'aime.
21: Non, mais j'entends,
19: c'est quoi?
21: Non, mais attends.
20: C'est tout fini, je t'aime à l'italienne.
19: C'est bon, là, le mec qui chante, là, ça va, il me saoule, hein.
21: Non, mais j'entends pas là, j'entends.
22: Qu'est-ce qui se passe, Gérard? Vas-y,
21: vas-y,
22: mon GG, mon petit poussin.
21: Vas-y, je n'entends pas.
20: La question,
21: c'est qui ça?
22: Qu'est-ce qui se passe, mon chéri?
19: Hein?
22: Qu'est-ce qu'il y a, mon petit chou?
21: Je n'entends pas la question à Stéphanie.
22: Stéphanie,
21: c'est qui là qui s'amuse à chanter l'amour en l'héritage?
20: Je suis une poupée Barbie,
19: mais c'est
20: faux,
19: laisse-le chanter.
21: Alors Stéphanie,
22: non Gérard, faut chuchoter pour pas que les gens...
21: Non mais...
19: D'accord,
21: vas-y. Non mais moi je veux Stéphanie à me répondre.
19: Allô? Oui, oui.
21: Bon,
20: Allô,
21: Stéphanie,
19: oui,
21: je t'écoute.
19: Monsieur Mazur. Bon, Gérard.
22: Vas-y, Stéphanie.
20: Allô, je suis à l'antenne?
19: Oui.
21: Oh là là.
20: Hein? Je suis à l'antenne?
22: Vas-y, Gérard.
20: Mais il n'en fait rien, moi, c'est à l'antenne.
22: Donc, Stéphanie, vas-y.
20: Allô.
21: Mais non, on a Monsieur Mazur, allez hop.
19: Moi, bon, Gérard.
21: Allô. Donc, on va faire conclusion.
20: Il y en a qui me fait.
19: Non, Gérard, on va encore. Les questions, Gérard.
21: Allô. Tant que Stéphanie n'aura.
20: Est-ce que je pourrais parler?
8: Ah, non, Stéphanie, toi, tu ça va être de ta faute.
11: Bon,
8: mais
11: pas.
8: Non, mais
11: je suis à nouveau, je viens d'arriver.
12: Oui, t'es là, bonsoir.
8: Moi, j'ai rien fait.
21: Bon,
8: bonsoir.
12: Bonsoir.
8: On va représenter Standard.
21: Bon, allez, on met un disque. Eh, tiens, mais Frédéric François, mon cœur veut dire je t'aime.
8: Non, c'est Gérard.
21: Mais moi, mon cœur veut dire je t'aime, tiens.
8: Gérard,
11: le débat.
8: Gérard,
12: permettez-moi d'intervenir, c'est Monsieur Mazur à l'appareil.
8: Allez-y, Monsieur Mazur.
12: Oui, c'est Monsieur Mazur, je trouve que nous nous éloignons beaucoup trop du débat qui a débuté tout à l'heure.
21: Olivier
8: Gérard.
12: Le débat de ce soir, si j'ai bien compris, c'est sur les animaux domestiques. Or, nous parlons beaucoup personnel, donc pas ça vraiment très efficace.
21: Olivier, s'il te plaît.
12: Tout le monde dehors.
21: Tout le monde dehors.
8: Est-ce que je suis en direct?
21: Allez, hop. Et voilà. Voilà. Donc on va mettre mon cœur veut dire je t'aime.
22: Non, là on va calmer les gens déjà.
21: Voilà.
22: Donc la question c'est quoi?
21: Donc la question c'est les panthères étaient la panthère était un animal domestique. Et on va mettre mon cœur veut dire je t'aime.
22: La panthère
21: est-elle un animal domestique?
22: Est-ce un animal domestique?
21: Voilà.
22: T'as deux minutes? T'as deux minutes?
21: Pourquoi?
22: Non, parce que c'est bon, là. Non, il y a Philippe qui me fait rien. Donc,
21: Pildard, on met mon cœur veut dire je t'aime ou...
22: Sur Minitel...
13: Allez, mon chéri, on voit mon cœur.
22: Sur Minitel, il y a une question, Gérard, quand même. C'est est-ce que Christine, tu l'as considérée comme un animal ou pas?
21: Alors là, je...
22: Comme une panthère. Attention à la caméra.
21: Là, je vais te dire une chose que... Là-dessus, je ne répondrai pas.
22: D'accord. Et on met pas mon cœur te dit je t'aime, on met on s'embrasse, on oublie tout plutôt.
21: Ah ben oui, on s'embrasse, on oublie tout. Allez, j'arrête.
22: Donc Gérard, c'est à toi. Bon alors c'est Gérard. Bon Gérard, on est à l'antenne, on est un tout petit peu à l'antenne.
23: Gérard, on est à l'antenne, on est à l'antenne.
22: Non, mais bon. Et Gérard, je crois que t'oublies quelque chose, Gérard.
21: Ouais.
22: Non, tu t'en fous pas. Il y a des gens qui... Je t'en aurai une.
21: Non, mais c'est bon.
22: Non, mais non, c'est pas bon.
21: Donc,
23: Gérard, je t'annonce tous les nouveaux auditeurs, d'accord?
22: Bon, alors, calmement.
23: Il y en a un, le premier, je sais pas comment il s'appelle, c'est un nouvel auditeur. Il y a Chantal, on a Garcimore, on a... On a Elodie, on a...
12: Salut.
23: Monsieur Mazur.
11: Bonjour, Monsieur Mazur.
12: Allô, bonsoir. M. Mazur, je suis un grand fan. Alors attendez,
22: mais Gérard, il a rien dit pour moi, M. Mazur.
12: Oui, j'en ai pour 5 secondes, si vous pouvez me laisser parler. 5 secondes, même pas.
21: Bon alors, dépêchez-vous, Monsieur Mazur.
12: Voilà, Monsieur Gérard.
21: Ouais, mais alors, maniez-vous.
11: En fait, c'était grosse caisse.
21: Bon allez hop, Monsieur Mazur, dehors. Bon Stéphanie, tu voulais me poser une question.
11: Attends,
23: oui.
21: Dehors.
11: C'est grosse caisse. C'est
21: la grosse caisse.
12: Bien fait pour sa gueule.
21: Donc, attends, il n'y a pas loin que t'ailles au sondage.
12: Oh, mais tu la fermes un peu.
21: Bon, alors, tu dégages. Et hop, bonne nuit aussi à toi.
11: On respecte Gérard.
21: Voilà.
11: Alors, de quoi on parlait, Gérard? Je ne me rappelle plus. Gérard, la question. La panthère est-elle un animal domestique? Je vais le faire parce que apparemment, ça a l'air trop dur pour toi, Gérard.
21: Voilà. Donc, mais avant, j'aurais...
22: Gérard. Il y a un nouveau, là, qui est arrivé.
23: On a un nouveau. À la place de Mazur, on a un nouvel auditeur.
21: Ok.
23: J'ai pas eu le temps de demander son prénom.
11: Bonsoir.
21: Non, moi j'arrête.
12: Bonsoir, je n'ai pas commencé encore. Hey Caramel, t'es trop un boss.
11: Mais j'ai rien dit.
12: Gérard. Ouais, mais rien de content de ta voix.
22: Bonsoir
12: tout le monde, bonsoir les filles.
11: Bonsoir Paris, Monique.
22: Dégage, Caramel.
11: Mais j'ai rien dit.
12: Non, il reste là, Caramel.
22: La clope.
11: J'ai rien dit. Mais laissez Caramel dire ce qu'il a à dire, allez. Non, mais rien que d'être à l'antenne, t'envoies de mauvaises ondes.
22: D'accord. Bon, Gérard va revenir, là. Il est parti éteindre quelque chose.
11: Ok. C'est sympa, hein. Il s'en va.
22: Ouais, je crois qu'il s'en fout.
11: Ouais.
22: Bon, Gérard.
11: Quentin,
12: moi, je voudrais intervenir. Allô.
11: Ça fait la Montreuil, là, loco.
12: Allô, c'est Caramel.
11: Bonsoir,
12: les filles.
11: Salut, Caramel.
22: Il a quand même
12: Intervenir.
11: Oui, alors,
12: tout d'abord,
4: tout d'abord, on va laisser parler Carmel.
13: Merci.
4: Alors tout d'abord, je voudrais intervenir sur, sur le premier débat.
14: Gérard, reviens.
21: Non, non, pour l'instant, je voudrais que Stéphanie se termine avec la question.
4: Non, Gérard, tu la fermes, Stéphanie, avec
21: Carmel, tu dégages, oh.
14: Mais non, j'ai rien dit.
13: J'ai rien dit.
4: Allô, Gérard, c'est Carmel, j'ai rien dit. Tu peux parler quand même, Stéphanie, je peux.
13: Ouais, mais moi aussi, je devais...
4: Alors moi, je voulais juste... D'abord, je voulais intervenir sur le premier débat.
14: Qui c'est qui parle, là? C'est Carmel.
4: Pour la mode.
15: On m'interdit la fin, c'est un match, non?
18: Gérard, tu reviens dans le
14: studio. Tu reprends ton casque.
4: Je pense que maintenant qu'il y a Carmel, on devrait appeler...

0: ça.
1: Ça, vous laissez Stéphanie parler, elle avait une question à me poser.
2: On s'en fout de Stéphanie.
1: Vous n'êtes pas content, vous dégagez mon pétier.
0: Bon, bah, okay. Pose-moi ta question.
1: Non, c'est toi, Stéphanie, t'avais une question à me poser.
0: Oui, c'est sur tes deux
3: lapins. Est-ce que Caramel aussi, après, hein?
1: Putain, mais il va fermer Caramel ou
0: oui,
1: quoi?
0: Il est chiant, lui, donc.
2: Il est gentil, Caramel, arrêtez.
4: Mais Caramel, il est doux.
3: Merci,
0: il est doux. Bah ouais, mais il est sur les personnes.
3: Oh, ta gueule, vieille peau, tu nous emmerdes.
1: Bon, allez, hop, conclusion. Allez, hop, conclusion.
3: Alors, la conclusion, c'est Caramel. Caramel, premier débat, conclusion.
2: Mais non, Caramel, est-ce que la mode, c'est bien?
1: Non, tu fais conclusion du deuxième débat.
3: Et moi, je voulais dire d'abord que abandonner les animaux de temps en temps, ça fait du bien. Parce que ça fait du bien sur le bord de la route. Par contre, ce qui est dommage, c'est qu'on en abandonne trop sur l'autoroute A6. Il ne faut pas négliger l'autoroute A13.
5: Et là, il y a une dépêche. Le parc zoologique de Suresnes a retrouvé il y a 2 semaines plus de 23 chiens qui ont été enlevés à leur propriétaire. Ils portaient tous sur leur collier un numéro de tatou encore inconnu à ce jour.
1: Eh ben, c'est bien, eh ben, dans ce cas-là, la conclusion, c'est que vous me faites toucher sur le deuxième
4: Gérard,
1: débat.
4: Gérard,
1: non, c'est terminé, il n'y a plus de...
4: Gérard,
1: c'est terminé,
4: Gérard,
1: c'est terminé, le
4: Gérard,
1: débat est clos.
4: Gérard.
1: Le débat est clos.
4: Gérard.
1: Le débat est clos.
4: Gérard.
3: Bon, Gérard, allez,
2: Caramel, t'as qu'à continuer le débat à la place de Gérard.
1: Bon.
4: Gérard.
1: Le standard.
2: Bonsoir.
4: Caramel.
1: Tu dégages, ouais.
3: Ça va, les filles? Salut, Caramel.
1: Caramel.
3: On peut terminer le débat, je peux terminer le débat.
1: Non, je peux pas.
2: Bah ouais, hey, Caramel. Ouais, tu veux pas ouvrir un petit sujet de débat là? Ouais. On s'en fout, Gérard. Alors moi, je voulais dire. Alors d'abord.
6: On va... S'il te plaît, on essaye de terminer, ce serait cool.
1: Non.
5: On va se calmer un peu au standard.
3: Bon, ça va être les débats.
5: Il y a une dépêche là.
1: Non, j'en ai rien à foutre.
5: Si, c'est important.
1: Pour l'instant, il y avait une nana.
5: Il paraît que les policiers ont montré que les cibistes et les camionneurs abandonnent beaucoup plus facilement leurs animaux en compagnie.
3: C'est vrai.
5: De compagnie.
3: C'est vrai.
1: C'est
3: vrai.
1: Bah, ta gueule, toi, qui c'est qui parle comme ça? Alors, dégage.
3: Mais j'ai le droit, crotte.
1: Bon, Max, okay. Max, tu viens là, s'il te plaît.
5: Ouais, qu'est-ce qui se passe?
2: Max,
1: c'est quoi ce standard?
5: Calme-toi déjà.
1: C'est quoi ce standard?
3: C'est Caramel.
4: Du Caramel.
3: Bonsoir les pays.
4: Caramel.
3: Est-ce que ça vous dirait de faire un débat sur les chocolats?
0: Non.
3: On parlait des caramels?
0: Non.
3: Bon, toi t'es une conne, toi. Toi t'es avec Gérard, quoi. Je suis sûr que t'es la sœur à Gérard.
0: Ta gueule, fais pas chier.
3: T'es la sœur à Gérard.
0: Ta gueule.
3: Ouais, ta gueule, elle est fille, vous pourriez m'aider quand même au standard.
0: Non, faut pas t'aider, non. Tu marches
3: toujours contre elle. Toujours contre elle.
4: Je te demande sur le nougat, c'est plutôt.
6: Je te demandais à Olivier, c'est d'être un bouton, je sais pas.
3: Ouais, bah toi, c'est Gérard qui a les boutons sur la gueule.
5: On fout pas sur le dos, hein.
1: Non, Caramel, tu dégages, s'il te plaît.
3: Caramel, tu fais ton débat. Gérard,
1: Caramel, tu dégages, s'il te plaît.
3: Mais rien fait.
1: Mais rien fait.
5: Il y a un dinosaure qui a été retrouvé empaillé chez un caramel.
1: Non, mais j'en ai rien à foutre. Pour l'instant, il y a Stéphanie. Tant que Stéphanie n'aura pas fini.
4: Stéphanie, c'est pour la question.
1: Caramel, il y a un dos.
2: C'est pas moi qui parle. Quand t'as refermé tes hémorroïdes de ton trou de balle, tu te calmeras.
4: Caramel,
2: mais c'est pas moi qui parlais, c'était l'autre.
0: Caramel,
2: t'es contre moi.
1: J'en ai marre, j'en ai marre.
2: Moi, je tous.
1: J'en ai marre, c'est toute l'Espagne comme ça.
2: Eh ben, c'est ça qui est bien.
5: Pose un ultimatum, Gérard.
0: Caramel,
1: c'est
2: oui,
1: terminé,
2: si
1: y'a plus de débat. Terminé, conclusion, vous me faites chier.
0: Tu voulais parler de quoi, Caramel?
3: Je vous aime, les filles.
5: Ouais, ah, bah, y'a plus de débat, Gérard.
0: Tu voulais parler de quoi?
3: Qu'est-ce que tu voulais me dire?
0: Tu voulais parler de quoi?
3: Bah moi je voulais parler avec les filles.
0: Oui, mais de quoi?
3: Bah je sais pas, moi est-ce que ça vous dirait d'aller boire un verre après?
0: Bah ouais, pourquoi pas.
3: Ouais, vous êtes sur Paris?
0: Non, mais c'est...
3: On peut s'arranger.
0: Bah si vous payez les affaires, hein.
3: Allô? Ouais, hé les garçons.
1: Tu viens?
3: Ouais, je suis là, Caramel. On fait un autre débat? Bah ouais.
4: Alors,
3: j'ai une idée de débat. Ouais.
1: Là, je ne continuerai pas le débat.
3: Alors,
1: comme ça.
3: Vous avez
1: 5 minutes pour vous calmer.
3: Contre les bouffons comme Gérard.
1: Vous avez 5 minutes pour vous calmer.
3: Vous avez dit fait contre. Pour. Finissez le débat.
5: Non,
3: on rencontre Gérard.
5: On vient dans le
3: débat. Est-ce que vous êtes d'accord s'il y a des cochons? Parce qu'il y a des cochons qui sont.
1: Moi, j'arrête.
4: Gérard, j'arrête.
1: Max, tu descends, s'il te plaît.
3: Ah bah si t'arrêtes, Gérard, tu t'en vas.
1: Max, tu descends.
3: C'est Caramel à l'appareil.
1: Ta gueule, Caramel, c'est pas pareil.

0: Marvel.
1: Marche sur les fonds, s'il te plaît.
0: Ah, mais tu m'impressionnes pas avec ta voix d'extraterrestre.
2: Non, Gérard, il est aux toilettes.
3: Oh là là, ouais, c'est le bordel.
2: Il est en train de faire caca, tu veux quand même pas toute la France le sache.
4: Ouais, c'est Max, qu'est-ce qui se passe?
3: Oh là là.
2: Gérard, il y a Max.
4: Allô, Gérard. Max. Gérard. Qu'est-ce qui se passe?
1: Max, tu descends, tu me calmes et tout ça.
4: Je peux pas descendre.
1: Même pas capable.
4: Je ne peux pas descendre pour le moment, tu te débrouilles.
1: Non, bah moi j'arrête le débat.
4: Non, tu continues.
5: Non, continue, Gérard.
1: Pour l'instant, je pose une question à Stéphanie. Stéphanie ne veut pas me répondre.
5: Mais c'est pas qu'il répond. Mais si, mais moi je vais répondre.
4: Stéphanie, c'est pas capable de gérer un débat, de toute façon.
5: Bah oui, je parle
1: pas,
5: c'est
1: bon,
5: coupe.
1: Et l'autre, elle a rien, qui me fait n'importe quoi, là.
5: Bon, mais Gérard, laisse-la vivre, Stéphanie, et pose tes questions.
3: Mais je sais même pas ce qu'il voulait dire.
5: Gérard.
1: Oui.
5: Mon pauvre Roméo.
1: C'est qui, ça?
5: C'est Elodie.
0: Elle fait caramel, hein, je suis là.
1: Mon tendre
5: caramel.
0: Oui.
6: Putain, mais c'est pas vrai.
5: Et comment, caramel?
0: Ah bah moi, je suis plutôt 1m70. J'ai l'air très efféminé, mais j'adore les filles.
5: Ah, 1m70, c'est pas très grand.
0: J'adore les caresses, j'adore caresser les chattes.
5: Ouais, t'es très câlin.
0: Ouais, je suis très câlin.
5: Attends, Gérard.
0: Mais on prévient le cul à Gérard, hein.
5: Et Gérard, s'il te plaît, physiquement, donc.
6: Gérard.
0: Ouais, moi, j'ai
6: fait
0: un petit vide,
6: donc
0: je vois
6: pas
0: gueule.
5: Ah ouais.
6: Y'a un sur
0: Minitel.
6: Abandonné par un homme de 36 ans, vu dans une boîte le vendredi soir et dans les chiottes.
5: Oh, c'est la loco.
0: Gérard. Bon, bah c'est caramel, je m'en vais, hein.
5: Ah non, reste caramel.
0: Allô. Ouais, c'est grosse caisse, j'ai un truc important à dire. Oui, oui, grosse caisse.
5: Vas-y.
6: Gérard. Tu vas pas me forcer, toi.
5: Gérard.
0: Non, c'est caramel.
6: Attends. Non, là,
0: c'est pas caramel.
6: Caramel, tout le monde.
7: Et on pose une question.
5: Gérard, mon pauvre Roméo. Gérard, tu l'as déjà faite celle-là, Elodie.
0: Bon, j'ai.
6: Caramel. Moi, j'arrête. Je prépare Gérard.
7: Ça y est, Gérard. Vas-y, pose ta question, on y retourne.
6: Non, mais maintenant, tu me laisses Elodie.
7: Ouais.
2: Elodie.
7: Elle est là.
5: Elle est là.
6: Rapide.
7: Non, elle est pas partie.
5: Ben non, je suis Chantal, moi.
2: Chantal, bon bah il y a Chantal. Il y a Chantal.
6: Stéphanie.
2: Stéphanie.
7: Ok.
2: Ok.
6: Alors Stéphanie.
5: Oui. Oui. Je sais plus, qu'est-ce que tu m'avais posé comme question. Je m'en
6: non,
5: Stéphanie, arrête de foutre le bordel comme ça.
6: Pour l'instant, vous allez vous la fermer, les deux autres. Stéphanie avait une question à me poser avant la pause.
5: Oui, parce
6: qu'elle l'a pas posée.
5: Oui, parce qu'on discutait de ces deux lapins qui vont être déposés aujourd'hui.
7: Il est obligatoirement avec une des filles puisqu'il n'y a que les filles.
6: Non.
5: Stéphanie.
6: Avec
5: Stéphanie. Oui.
6: Non, c'est pas Stéphanie. Elle dit oui, Stéphanie. Écoute-la au moins.
5: Oui, mais tu mets le micro, toi.
6: Ah,
0: peu vous faites chier, je raccroche.
6: Eh ben, raccroche.
5: Gérard,
6: c'est pas vrai.
5: Gérard.
6: Eh ben,
5: Gérard.
6: Ben, bizarre ce caramel, ouais. Ben, tu mets ton bordel, là.
2: C'était un quoi?
5: Bon, Gérard, mon petit lapin,
2: je vous pose une question.
5: Non, mais toi, pose une question, je sais pas, gère ton débat. Gérard, c'est quoi la question, là, merde? Gérard, la panthère est-elle un animal domestique?
7: Gérard, non, pas du tout, pose une question, on finit le débat, il faut avancer un petit peu, Gérard. Pose une question, il n'y a que les filles.
2: Vas-y, pupus.
1: Alors, les pitbulls est-il domestique?
5: Les pitbulls?
0: Bah ouais.
5: Bah oui, tout à fait.
3: Bah ouais, pourquoi pas?
0: Gérard.
3: Petite bête. Moi j'en connais plein, ils sont tout à fait...
5: Gérard, je peux répondre?
1: Qui?
5: C'est Elodie.
1: Elodie, je t'écoute.
5: C'est mon petit trésor, Gérard. D'après un sondage, il est dit... contre tous les petits.
1: Bien sûr, c'est toi qui joues le con.
5: Gérard. Ah, c'est pas mal derrière.
1: C'est bizarre, tu vois, t'arrêtes là.
5: Gérard, écoute.
1: Oui.
5: Selon un sondage.
1: Qu'est-ce qu'il me fait là?
8: Bon, Gérard.
1: Mais écoute là.
8: Allô, Gérard.
1: Il va tout arrêter.
5: Matt, fais péter les watts, fais attention, putain, je sais pas, moi, fais bouger tout ça.
8: Gérard! C'est cool, mets de la techno.
5: Gérard! Allez, on appelle tous Gérard.
1: C'est quoi ça?
5: Gérard!
1: Bon, allez, hop. Conclusion.
9: C'est Pildar.
1: C'est Pildar à côté. Conclusion.
8: Ouais, c'est Pildar.
5: Gérard,
8: vous avez
5: une question. Gérard. Bonjour, Pildar. Gérard, c'est Elodie.
1: Ouais,
5: vas-y. On va poser une question.
9: Vas-y, Elodie, pose ta question.
5: Je voulais savoir. Ton chat, le chat que t'avais,
1: ouais.
5: De le laver.
1: Comment?
5: Est-ce qu'il t'arrivait de laver, de lui faire prendre des... Parce que les chats adorent ça.
1: Non. Mais attends, Elodie, tu reposes ta question.
5: Le chat que tu avais.
1: Sans coupure.
5: Le chat que tu avais. Est-ce qu'il t'arrivait de lui faire prendre des bains?
8: Elodie, Gérard, c'est Garcimore à l'appareil.
1: Bonne nuit à tous, tu me gardes.
8: Allô, Gérard.
5: Gérard.
8: Gérard.
5: Est-ce que t'es très poilu, Gérard?
9: Est-ce que t'es poilu, Gérard? Gérard, t'es poilu?
8: Allô, ici Garcimore à l'appareil.
5: Salut Garcimore.
8: Salut tout le monde.
5: Salut.
8: Je vais te poser une question à Gérard.
5: Ouais.
8: Je voudrais savoir si c'est vrai que t'as joué les chiens battus dans Les Visiteurs 2.
1: Non, mais c'est bon. On va faire la conclusion.
5: Gérard, t'as pas répondu à ma question.
1: Conclusion.
5: Vous êtes méchant avec Gérard. Hein.
1: Gérard. C'est conclusion maintenant, allez hop.
5: Gérard.
1: Conclusion.
5: Ouais, mais qui aime bien, châtie bien, c'est pour ça qu'on est méchant.
1: Gratuit.
5: Bah ouais, je sais, je veux dire qu'on l'aime beaucoup, en fait.
1: Gérard.
9: Bon, allez, c'est Max à l'appareil.
5: Oui, madame.
9: On fait la conclusion, il est 58, on va rendre l'antenne, donc chacun votre tour, s'il vous plaît, il n'y a plus de questions pour Gérard. Gérard ne pose plus de questions. Conclusion, donc, sur ce débat, on va commencer par...
1: Graffild.
9: Graffild.
5: Il
9: n'y
5: a pas de Graffild.
1: Il
5: y a Chantal, éventuellement.
9: Chantal, si Chantal, vas-y.
5: Eh ben, écoute, mon poussin bleu doublé d'un petit lapin...
9: À qui tu parles?
5: Quoi?
9: À Gérard.
5: Bah, bien sûr, à Gérard.
1: D'accord.
5: Vas-y.
1: Oh, c'est quoi cette histoire de gratte, là?
5: Bon, Gérard, je fais ma conclusion. Écoute, je suis allergique aux animaux, donc si tu veux, ça m'intéressait pas des masses. Moi, c'était juste pour te parler. Et donc, voilà, c'est tout. C'était marrant. On s'est un peu tous parlé les uns sur les autres, mais c'était sympathique, voilà.
9: Bah, sympa à cause de toi, hein, parce que si vous aviez pas parlé les uns sur les autres, ça aurait été audible.
5: Non, moi, j'ai pas parlé sur les autres, Gérard. Je vais donner ma conclusion.
9: Bonne nuit à toi, Chantal.
5: Bonne nuit, Max.
9: Elodie.
1: Pildar.
5: Gérard.
9: Pildar, merci, on n'entend rien.
5: Gérard.
1: Oui.
5: Mon petit trésor.
1: C'est qui?
5: C'est Elodie.
1: Oui, je t'écoute.
8: C'est bien, ouais.
1: Toi, je vais dire, tu as dégagé vite fait avant ta conclusion.
9: Vas-y, arrête de donner des commentaires de 10 secondes, vas-y.
5: Je voulais tout simplement dire qu'en fait, la femme est un mélange d'animal. Voilà ma conclusion.
1: D'accord.
9: C'est-à-dire une grosse chienne avec une chatte?
5: Voilà, exactement.
9: Mm-hmm. D'accord.
1: Stéphanie?
10: Oui, alors Gérard, bah tout d'abord, je te remercie de m'avoir fait participer au débat.
1: Mm-hmm.
10: C'était super sympa.
9: Ouais, c'est vrai qu'il y a eu énormément d'appels ce soir, on doit le dire, ça peut encore grave. Et vous avez eu bien de la chance qu'on a eu je sais pas combien de milliers d'appels ce soir.
10: Bah ouais, non, mais c'était quand même sympa, quoi. Malgré que c'est vrai que tout le monde se parlait un peu dessus, mais bon. Sur ce, bah, je voulais faire un gros bisou à Max quand même.
9: Merci.
10: Et puis lui dire vendredi prochain. Voilà.
9: Ah, d'accord, ok. Tu viens pas pour Halloween?
10: Hein?
9: Tu viens pas pour Halloween?
10: Non, je peux pas, j'ai pas de
9: D'accord, pour, Gérard sera déguisé, hein, il viendra comme d'habitude, tout naturel.
10: Ok, d'accord.
1: Ouais, t'inquiète pas, tu quittes pas, je te reprends en antenne comme je t'avais dit tout à l'heure.
10: D'accord, ok.
9: Le cadeau empoisonné.
8: Garcimore. Allô?
9: Garcimore, on t'écoute.
8: Ouais, moi je voulais dire que Gérard c'est une grande star et que c'est super ce qu'il fait et que. Ouais. Et vive toi, Gérard, je t'adore.
9: Tu vois, malgré tout, les gens t'aiment bien.
8: Mmh. Je t'adore, t'es mon idole, depuis toujours.
9: Ok.
8: Et puis le débat, c'était super, malgré que t'es quand même une voix de kleps, mais sinon ça va, quoi.
1: C'est ça.
9: Merci pour le mensonge.
1: Voilà. C'est bien.
8: Ouais, voilà.
9: Ok, merci
1: à
9: toi.
1: Bon, on n'a plus personne?
9: Non. Alors Gérard, ta petite conclusion, alors d'abord sur la mode, est-ce qu'on peut avoir ta petite conclusion concernant la mode?
11: Ben moi premier sur débat. La mode, bon ben c'est le premier débat sur la mode, bon ben c'est bête parce que...
9: Parce que...
11: Ça s'est terminé vachement vite.
9: Vite. Une parodie. Une parodie pour Gérard quand même.
11: Ouais,
9: même
11: remix,
9: des poèmes de Jésus ou quelque chose dans le style.
11: Je l'avais promis.
9: Là. Je l'avais promis.
11: Ça a été promis ce
9: ça
11: soir.
9: Ça a été promis ce soir.
11: La parodie.
9: La parodie.
11: Francis Cabrel ou Nirvana?
9: Francis Cabrel ou Nirvana? Elle est là devant les yeux, regardez, elle est là. Ah d'accord, mais autre chose, un remix ou un truc, autre chose.
11: Non, j'ai dit la parole.
9: Alors, on les trouve pas, on n'arrive pas à le caler le CD, malheureusement, il y a un problème technique. Donc pour les débats sur la mode, tu disais que...
11: Ben c'était bien, bon hein, tout le monde a bien répondu, toutes les nanas.
9: Non mais toi, pas, je te demande pas.
11: Moi personnellement...
9: La bon, mode, on sent que tu la suis pas.
11: Personnellement non, parce que ça dépend...
9: On le voit tout de suite.
11: Non mais ça dépend des nanas, comment qu'elles s'habillent, c'est
9: tout. Non mais toi, la mode, tu la suis ou pas?
11: Non, personnellement,
9: elle a du mal à te rattraper apparemment.
11: Bah, de toute manière, moi, depuis que tu m'as dit en jean, j'étais mieux.
9: Ouais, c'est
11: que te gratter la jambe devant moi.
9: Je me gratte le gland, là.
11: Donc, depuis que tu m'as dit que j'étais mieux en jean, et ben, ouais. Maintenant...
9: C'est les filles qui m'ont dit ça à la loco, donc j'ai voulu te le dire, voilà. Et le deuxième débat, donc, sur les animaux. Le fait qu'on abandonne les animaux sur le bord de l'autoroute, l'été.
11: Je trouve ça un peu horrible.
9: Hein?
11: Je trouve ça horrible.
9: Parce qu'il y avait un petit sondage.
11: Ouais, ben, si je pouvais... je vais le donner, je crois que...
9: Non, mais il n'y a pas ça. C'est que, par exemple, on a retrouvé, par exemple... Un couple parisien élève depuis 3 ans un sanglier dans un appartement de 20 mètres carrés. La SPA les poursuit en justice actuellement. Qu'est-ce que t'en penses?
11: Je sais pas, c'est bizarre.
9: C'est pas grave, je te le lis. Un couple, là, un couple parisien élève... Depuis 3 ans, un sanglier, t'as pas besoin de le lire, faut écouter. Un couple, là, parisien, élève depuis 3 ans un sanglier dans un appartement de 20 mètres carrés, qu'est-ce que t'en penses?
11: Personnellement, je suis pas un sanglier, déjà une lune, je suis un être humain, comme tout le monde. Hein.
9: Gérard, j'ai pas dit que t'étais un sanglier.
11: Non, okay. Mais je fais pas partie des sangliers, venir un sanglier dans un appartement
9: mon
11: de
9: 20 mètres carrés,
11: ça existe pas.
9: Mon Dieu qu'il est con.
11: Ouais, ben,
9: la nouvelle mode aux États-Unis est de promener avec un aigle royal.
11: Non, mais c'est bon, c'est pas la peine de continuer les trucs comme ça. Donc, on va laisser la place à...
9: La SPA anglaise a retrouvé
12: un brontosaure empaillé chez un chasseur connu mondialement.
11: Donc, au lieu de continuer de lire tes cochonneries, on va laisser la place.
9: Qu'est-ce que tu penses de ça?
11: Mais j'en ai rien à foutre.
9: Écoute, la SPA anglaise a retrouvé un brontosaure empaillé chez un chasseur connu mondialement. L'expertise, on s'est aperçu que le corps, en fin de compte, date de 1970. Qu'est-ce que t'en penses?
13: Je m'en
9: fous. C'est pas grave.
13: Ouais, c'est pas grave, ils auront pas
9: de
13: ce soir.
9: Attends, écoute celle-là. Il y a une dépêche AFP qui vient de tomber, fait divers. Une culotte de cheval a été retrouvée abandonnée chez un particulier à Suède.
13: Non, mais attends, c'est bon.
11: De toute manière, je m'en fous. Donc, on va laisser la place à Bart. Et puis, vous allez retrouver Bart.
9: Qu'est-ce que t'en penses que le fait qu'on ait une culotte de cheval dans un appartement à Suède?
11: Je m'en fous.
9: C'est ça de particulier.
11: Je m'en fous. Je m'en fous complètement, tu vois. Donc, je vous laisse en compagnie de Bart pour la nuit sans pub. Et demain matin, 6h-9h, Lorenzo et Ginny.
9: En direct de Tahiti.
11: Ils sont à Tahiti, eux?
9: Ah, ils ont changé, ils chantent tous les jours.
11: Oh, punaise, je voudrais bien y aller là-bas.
9: Ouais.
11: Et puis
9: pas
11: après.
9: Pas punaise, on dit morpion, hein.
11: Ouais, je m'en fous. Et après,
9: et comme les autres, comme d'habitude, voilà. Je remercie Philippe, Cyril, Olivier.
11: Et n'oubliez
9: Manu
11: pas,
9: Gamin.
11: 18,
9: on remercie également
11: 22h, Arnold et le Doc. Malgré qu'Arnold était dans les locaux.
9: Merci beaucoup. Merci, on éteint le micro de notre ami Gérard. Voilà, je vous souhaite une bonne nuit. Et on se retrouve tout à l'heure, 22h. Merci beaucoup, au revoir Gérard.
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15: Et voilà, donc bonsoir à tous, bonsoir à toutes. Donc Rigo sur l'IRC www.fr.
16: Hi.
15: Bonsoir à toi Rigo.
16: Bonsoir.
15: Donc ce soir, aux manettes, vous allez avoir Fuldar, en espérant que ça ne sera pas de la merde.
16: Non, salut Bernard.
15: Ouais, salut Bernard, tu gardes tes réflexions, s'il te plaît. Merci. Et comme ce soir, Manu n'est pas là, donc ce sera Apolline au standard, en espérant que ça ne sera pas de la merde.
17: De la caca.
15: Donc,
16: non, ça va bien aller, je suis sûr qu'elle va, elle va se démener pour toi ce soir, Bernard.
17: Ouais.
15: Non, non, mais de toute manière, moi ça va aller vite, si ça va pas, vous savez comment que je fais.
16: Tu hein. Sacs.
15: Donc, premier débat.
16: Ouais.
15: Qu'est-ce premier débat va porter sur le 1er avril et sur Pâques en même temps.
16: Ouais.
15: Donc, pour ça, on va accueillir Marco d'Avril.
16: Macro.
15: Macro oui. D'Avril, 19
18: oui,
15: ans.
18: Oui, bonsoir Gérard.
15: Paris.
18: Bonsoir Gérard.
15: 101.9, bonsoir à toi.
18: Bonsoir les poissons d'Avril.
15: Ouais, ben, ouais. Justement, on va en parler. Petite poule, 20 ans Damien, on peut écouter Fun Radio sur 96.1.
19: Oui, bonsoir Gérard, bonsoir à tous.
15: Bonsoir.
19: Bonsoir.
15: Crotte au chocolat, 24 ans, ouais. De Strasbourg, 101.4.
18: Ouais, salut tout le monde, salut l'équipe, j'espère que vous avez la pêche ce soir.
16: Ouais.
15: Gazon maudit, 18 ans, de Biarritz, où qu'on peut écouter Fun Radio, 89.3.
20: Salut Gérard.
15: Bonsoir à toi.
18: Bon
15: donc,
18: bon.
19: Chaud comme la braise.
20: Ouais.
16: On écoute Gérard, les auditeurs, c'est quand même ces débats, hein, c'est pas les vôtres. Hein.
20: Ah, okay.
15: Donc, vous allez commencer par vous calmer, ceux qui veulent faire
16: l'amour,
15: les trucs avec les nanas,
19: pas de problème.
15: Vous prenez le numéro en antenne, d'accord ?
20: Pas de problème.
19: Il n'y a pas de blême.
15: Ok. Alors, donc, auriez-vous déjà été piégé au 1er avril ? Donc, on va demander ça à Macro d'Avril.
18: Oui, Gérard, j'ai été piégé au 1er avril par un homme avec un accent du Canada et une moustache blanche et des lunettes. Un certain Marcel Béliveau, alors je sais pas si c'est un concours de circonstances, mais
19: Marc.
18: Il m'a collé dans le dos un poisson surgelé. C'était du cabillaud pané et j'ai pas trouvé ça drôle du tout.
15: Non, mais je te demande, est-ce que auriez-vous déjà été piégé au 1er avril ?
16: Auriez-vous ?
18: J'aurais été piégé au 1er avril, oui.
15: Non, mais auriez-vous ?
16: Auriez-vous eu ?
18: Auriez-vous ?
16: Peut-être.
15: Bon,
17: auriez-vous ?
19: Fuldar. Bon, on enchaîne.
15: Bon, auriez-vous ? T'éteins le micro, s'il te plaît.
16: Commence pas, Pauline.
17: D'accord, Gérard.
15: Hein, c'est pas tes débats.
16: Ouais.
17: Ok.
18: Auriez-vous ?
15: Bon. Auriez-vous déjà été piégé un 1er avril ?
18: Eh bien oui, j'aurais été vous et piégé un 1er avril, Gérard.
15: Bon, toi, pour l'instant, t'es en train de me dire des conneries.
18: Bah non, j'aurais été piégé un 1er avril, même que c'était un 1er avril, je m'en souviens, et on m'a accroché un poisson dans le dos. Et j'aurais été pas très content, d'ailleurs.
16: Mm-hmm, ça aurait été normal.
18: Ouais.
15: Petite poule ?
19: Ouais, bah écoute, moi, Gérard, effectivement, moi aussi, un poisson d'avril, mais chambé, quoi, je m'en souviens encore.
15: Merci non. Pour la musique.
16: Non mais il est dans une cabine, c'est une mobilette Gérard.
18: C'est une bécane.
15: Ah non mais
18: c'est un 103 qui était 63.
19: Donc ouais, je te
15: bon dis. Alors un 103. Petite poule, encore une fois et tu dégages.
19: C'est pas moi Gérard. C'est pas moi. Donc ouais, je te disais qu'il y a un sale poisson d'avril qui m'est arrivé parce que en fait moi je sortais avec une fille depuis une semaine et en fait on devait se fiancer justement le 1er avril. Et jusque là tout va bien quoi, et puis une fois rendu le 1er avril, je lui offre sa bague de fiançailles et tout, et viseur ça. Et il s'est avéré que au moment de faire crac-crac, et bah c'était un mec.
18: Oh non. Oh non,
19: c'est impossible.
18: C'est
19: moi,
18: un
19: je peux plus. Ah non mais.
18: T'as géré, franchement, ça va.
19: Sympa, mais bon. Là, il y a blocage quoi.
18: Et
19: je suis
18: t'as
19: parti
18: eu mal.
19: En courant, puis direct.
18: T'as eu mal ou pas ?
20: T'avais pas de pommade ?
19: Bah non, mais je l'ai pas fait quoi. Sur le coup, ça m'a bloqué quoi. Ouais. Bon, c'est clair qu'elle m'a poursuivi. Enfin, il m'a poursuivi plutôt. Jusqu'à.
15: Bon,
19: jusqu'en
15: bas, c'est bon. Crotte en poule. Crotte en chocolat.
18: Ouais, t'as gardé la bague ou pas ?
15: Oh !
19: Bah non, j'ai balancé.
15: Eh oh, crotte en poule, tu t'écrases s'il te plaît maintenant.
16: Vous écoutez Gérard, oui.
21: Gérard.
15: Ouais, Rigo.
21: Donc sur IRC, on est déjà 4723.
16: C'est faux, hein, je suis sûr que non, on est plus que ça, Rigo. Tu veux pas l'avouer.
21: 4723, ça arrive doucement.
16: Ah voilà, je savais.
21: Et pour commencer, il y a Moulinex, il te demande si on peut chasser le poisson d'avril. Si oui, c'est quoi le prix du kilo en euros?
15: Ça, je sais pas.
16: Devant ton micro, GG, s'il te plaît, tu l'avances.
15: Je ne sais pas. Donc je peux pas lui répondre.
16: Okay. T'aurais pu faire des recherches, feignasse quand même.
15: Quoi, feignasse
21: C'est vrai.
19: C'est sérieux le 1er avril, merde.
16: Gérard, c'est toujours le 1er avril, alors.
15: Ouais. Pour l'instant, il y en a qui vont fermer leur gueule.
19: Et le Beaujolais, il est toujours nouveau.
15: je sens que tout à l'heure, Max va arriver. On va essayer de reconnaître les voix, parce que là, ça commence à bien faire.
16: Il n'y a aucun habituel, tu le sais, GG.
15: Ouais,
16: Max, il est là, regarde. Il écoute, il te dit que non. Hein.
15: Non. Non, mais viens le dire en face. Viens le dire en face.
16: Ouais, viens le dire en face.
19: On va pas.
21: Non, mais on fait le débat, Gérard. On fait le débat. Ouais, à ce sujet, il y a Yankee Lapin de Pâques qui souhaite une bonne fête à ta femme, vu que c'est la fête du poisson.
15: Non. Par contre, c'est ça que j'ai oublié. Stop, s'il vous plaît, les auditeurs. Avant que je demande un crotteur de chocolat à la suite, il y a une personne qui nous avait écrit à la radio. Une dénommée Madame Renée Donis.
16: Donc là, ça fait pas partie du débat. Hein,
15: non, mais justement,
19: Madame
15: Apolline, s'il te plaît. Merci. Pour l'instant, c'est moi qui gère mes débats, d'accord.
17: Okay.
15: Toi, t'es là que pour le standard.
17: Que pour me la fermer.
15: Ouais. Je voulais souhaiter un happy birthday à Madame Renée Donis. Elle se reconnaîtra parce qu'elle m'a dit. Est-ce que comment?
19: C'est une poissonnière.
16: Elle est dans le poisson ou pas? Il te demande le.
15: Non.
16: Elle sent le poisson?
15: Non.
16: Non plus.
15: C'est une auditrice qui nous avait écrit pour.
16: Ah, qui vous avait filé de la thune.
15: Voilà.
16: Ah, sympa, Madame René.
15: Comme c'est son anniversaire aujourd'hui.
16: Tu lui renvoies la thune qu'elle t'a envoyée. T'es sympa, Gérard.
15: Non, mais Max, il avait vu le courrier.
16: Ouais.
15: Donc,
16: Madame René.
15: J'aurais dû le faire juste avant de commencer les débats. Et là, je souhaite un joyeux anniversaire à Madame Renée Donis.
16: Voilà.
4: Madame
16: voilà.
4: Renée, si tu nous regardes, pense à toi.
15: Non, mais de toute manière, même Sandy, elle lui souhaite un joyeux anniversaire.
4: Joyeux.
15: Voilà. On reprend avec crotte en chocolat pour continuer les débats.
19: Ouais, alors, est-ce qu'on m'accroche des poissons d'avril dans le dos? C'est ça, hein, si je me souviens bien. Bah écoute, moi, je passe problème parce que je suis un mec méfiant. Je regarde toujours ce qui se passe autour de moi. J'ai eu des petits problèmes par derrière, donc maintenant j'ai tendance à me méfier. Je regarde toujours ce qui arrive derrière moi, donc.
15: Auriez-vous été piégé?
19: J'aurais été pas piégé, non? Jamais, parce que j'aurais regardé derrière moi, quoi. Parce que je me méfie de ce qui aurait venu de derrière.
15: Bon, qui c'est qui me choisit des auditeurs comme ça, là, bah pour le premier débat?
19: Il répond correctement.
16: Ils sont bien, attends.
19: J'ai appelé Aurier pendant une heure au standard.
20: Ouais, il est fort sympathique, ce jeu-là.
16: Attends, il t'insulte pas, il répond aux questions. Qu'est-ce que tu veux de plus?
20: Exactement.
15: Gazon maudit.
19: On parle bien français, ouais.
17: Oui, Gérard.
15: Gazon maudit pour toi.
17: Bah, moi, on m'a fait un très sale coup. C'était l'année dernière, il y a un an pile.
15: Non, mais je te demande aujourd'hui.
17: Oui, non, mais moi, je te parle de l'année dernière, le sale coup qu'on m'a fait. Parce qu'aujourd'hui, on l'a pas fait. Donc j'ai parlé de l'an dernier.
16: Bah oui, vas-y ma chérie, vas-y.
17: Je sortais avec un mec depuis 3 ans et il m'a demandé en mariage la veille. Et le 1er avril, il s'est cassé.
16: Oh le salaud.
19: Oh là là.
17: Voilà. Bah,
19: tu m'en veux encore pour ça ou pas?
17: Non, je t'en veux plus chérie, mais bon, c'est pas sympa quand même.
19: Okay.
15: Bon, Gazon maudit.
16: Gérard, tu crois que ça arrive souvent ce genre de truc là? On plaque les gens le 1er avril.
15: Bah, attends, 5 minutes, Phil Dar, avant que je réponde.
16: Ouais.
19: On parle pas du plaqué, on parle de l'argent pur.
15: Oh, tu fermes ta gueule, toi!
19: Pas du plaqué.
15: Merci. Apolline.
17: Excuse-moi.
15: Je te préviens.
17: Oui.
15: Tu choisis entre Gazon Maudit et les autres, là. Parce que j'ai un doute sur les voix. J'ai un doute.
16: Ouais, moi aussi. Okay.
15: Donc, je crois qu'on avait bien précisé, on ne veut pas d'habituel, pas d'Arnett, pas de Tony, pas de David Lapin.
16: Il n'y a personne.
17: Ils sont pas là, Gégé, ils sont pas là.
15: Ouais, ouais. On verra. Maintenant.
17: Gérard.
15: Ouais, on verra. On verra par la suite.
19: Oh là là.
15: Tu voulais me poser une question, Phil Dar?
16: Oui, Gérard. Je voulais savoir. Les auditeurs, s'il vous plaît, deux secondes. Donc, je voulais savoir, en fait, si toi, tu crois que ça arrive souvent, en fait, que les nanas ou les mecs plaquent leur petite copine le 1er avril. Est-ce que tu crois que c'est bien?
15: Que les mecs plaquent leur nana le jour du 1er avril, je ne pense pas, parce que de toute manière, moi, à Bibi...
16: Non, je parle pas de toi spécialement, mais...
15: Non, mais à Bibi, tu vois...
16: Toi, c'est... pour lui faire une surprise, est-ce que tu le ferais le 1er avril? Ce serait drôle.
15: Non, je m'amuserais pas, parce qu'au contraire, je l'aime de trop.
17: C'est pas sympa, en tout cas, parce que moi, on m'a fait, je m'en mords encore les dents.
15: Ouais, ouais bah toi, on t'a fait, parce que toi, t'es tombé sur un con.
6: Ouais, mais voilà. Toi, tu peux pas te mordre les dents.
7: Mais y en a pas, oui.
15: Ouais, bah alors, les habitués... les mecs, je commence à reconnaître vos doigts, alors arrêtez vos conneries, s'il vous plaît.
6: Ouais.
15: Hein, Tony?
16: Non, y a pas de Tony, GG.
22: Ouais,
15: non. Non, presque pas. Y a pas de Tony, y a pas d'Ernest, y a pas de David Alpa. Tiens, mes genoux. La nana, c'est qui?
16: C'est pas David Alpa.
15: C'est des habituels, j'ai dit.
16: Ah bah, si tu le dis. Bon, GG, on attaque, on continue, on fait quoi?
6: Rigaud.
21: Ouais, sur IRC, il voudrait juste savoir si c'est vrai que le poisson d'avril 98, tu l'as toujours pas décroché, d'où l'odeur.
15: Bon, ben, non.
6: Gérard?
15: Qu'est-ce que tu veux, toi?
6: Il a quel goût cette année, le poisson d'avril? Banane ou cassis?
15: Et ta mère, elle a quel goût?
6: Pas sur la famille. On veut pas poser une vraie question.
15: Mais attends.
16: On a dit pas deux sur la famille.
15: Ouais, mais attends, parce que là, pour l'instant, qui c'est qui m'a choisi les auditeurs?
16: Bah, c'est Max.
15: Non.
21: Défends pas Max, toi.
22: Mais je le défends pas.
15: Ne le défends pas, c'est pas lui. C'est vous, parce que Max, il était pas au standard. Donc, c'est vous qui me faites de la
16: non, mais ce qu'on
15: et
16: a
15: là,
16: fait...
15: pour l'instant, c'est des habituels.
22: Mais non.
15: C'est encore des habituels. Il y a David Alpa. Si.
6: Mais non, putain, David Alpa.
15: Ouais, c'est ça.
16: Gérard, s'il te plaît, on pourrait faire un bon débat quand même.
15: Attends, y a pas besoin de gueuler. Moi, j'ai dit pas les habituels.
16: Il y en a pas.
15: Non, presque pas.
6: Non, presque pas.
15: Tu reconnais pas les gars.
16: Bien sûr.
15: Vous passez une heure au standard. Y a personne qui décroche.
16: Et Max, il vient de te dire que c'est pas les habituels. Alors tu vas.
15: Non. C'est pas Max. Non, c'est pas Max. Non, s'il te plaît. Pour l'instant, tu fais ton standard, t'éteins ton micro. Ok.
21: Bon, ben...
15: Hein? Parce que là, pour l'instant, c'est rien que des habituels que j'ai.
6: Merci.
16: Bon, vous avez tous répondu à la première question, les habituels?
15: Ouais, bien sûr.
16: Bon, on va faire la deuxième.
15: Voilà.
16: Tu réponds à la première, s'il te plaît?
15: Hein? Non, moi, je répondrai pas.
16: Ah, bon, c'est 1000 balles en moins sur la paye. Et la deuxième, on y va?
15: Quoi, c'est 1000 balles? Qui les a choisis? Vous n'avez pas été capable de me choisir des gens au standard. Là, vous me prenez des habituels. C'est rien que des habituels.
22: Vas-y,
15: j'ai passé
22: à la deuxième.
15: S'il te plaît, toi, tu t'écrases, tu fermes ton micro.
16: Il y a encore des connectés sur Internet ou ils sont tous barrés?
21: Ça baisse, quoi, c'est un problème.
16: Bah, normal. Mais Gérard n'avance pas, donc...
21: Si le débat avance, ça va peut-être remonter, quoi.
16: Alors, vas-y, Gérard.
15: Les animaux, faites-ils le premier avril avec leurs amis? On va demander à Marco. Eh, vas-y, David Alpa, vas-y.
21: Putain, mais il est pas là, Gérard. Arrête de dire n'importe quoi, Gérard.
15: Non,
21: tu dis n'importe quoi. Moi, je te le dis, tu dis n'importe quoi.
15: Non, moi, je vais te dire une chose, tu vois. Les noms, rien qu'aux voix, j'ai reconnu, c'est rien que des habituels.
6: Mais si tu dis ça toutes les semaines.
15: Non, mais attends, toi, tu t'écrases. Parce que Gazon Maudit, c'est Laurette.
16: Mais Laurette, elle est en prison, tu te rappelles pas?
15: Mais ouais, c'est ça.
16: On a essayé de l'appeler la semaine dernière.
15: Mais oui, c'est ça. Mais ouais.
16: Bon, on y va.
15: Voilà, tiens, Arnette. Tiens, tu vois, je viens d'entendre Arnette.
16: Non, elle a dit Laurette.
15: Non, allez.
6: Oh, le mytho.
15: Quoi, le mytho? Hein, Tony?
6: Mais non, c'est pas Tony, putain!
7: Oh là là là là.
15: Hein. Qui c'est qui m'a choisi ça, là?
7: Mais ça fait 100 fois que tu le dis, ça, Gérard.
15: C'est toi? Eh ouais, bien sûr. Oui.
16: Bon, voilà. Les animaux, quoi?
6: Je vais répondre à la question.
16: Voilà, vas-y, Macron.
6: Moi, je sais que les poules fêtent le 1er avril avec leurs petits, elles se cachent des œufs dans le cul, ils doivent les trouver.
7: Tout à fait.
16: Ben oui.
7: Ça, c'est clair.
15: Ouais, vas-y, continue, Tony. Maintenant qu'on t'a reconnu.
6: Putain, mais il n'y a pas de Tony.
15: Il n'y a pas de Tony, il n'y a pas d'Arnette, il n'y a pas de David Alpa. Attends, s'il te plaît, Apolline, t'éteins ton micro. C'est la dernière fois que je te le dis, ok? Maintenant, tu vas me prendre des gens standard.
22: Mais j'en ai plein, regarde.
6: Tu crois que c'est Tony? Tony qui a une voix d'homme.
17: Tony, il a une voix de canard.
15: Ouais, c'est ça.
16: En plus, c'est vrai.
6: En plus,
15: c'est ça. Vous savez pas me faire avaler ça, hein.
0: Tu fais un débat, là.
15: Non, non, mais c'est pas parce que c'est le 1er avril. Là, pour l'instant, c'est rien que des habituels. Et le 1er avril, vous allez pas me baiser la gueule ce soir.
19: Oh là là. Oh là. Et toi, tu pourrais être le faux GG aussi, hein.
18: Bah baiser la gueule, on dit une fellation, hein.
16: Ça se trouve, t'es le faux Gérard.
19: Ouais.
16: Donc, qui voulait répondre à la deuxième question?
22: Moi, je veux bien répondre.
16: Vas-y, Gazon.
22: En fait, tous les animaux sont à la fête le 1er avril, sauf les poissons, évidemment, parce que, bon, ils sont punaisés dans le dos des gens, et ça, ils apprécient moyennement, quand même.
16: Ah oui, ben, ça, c'est clair, ouais. Gérard, qu'est-ce que t'en penses?
15: Petite poule.
19: Ouais, moi aussi, je pense que tous les animaux peuvent fêter ça. Les poissons, je pense aussi, moi.
22: Ah ouais?
19: Ouais, ouais, je crois, ouais. Ça peut se faire. Ça peut se faire.
15: Crottons au chocolat.
2: Ouais, bah écoute, moi, je suis pas trop au fait de tout ce qui concerne le règne animal. Donc je pense que oui, mais ce n'est qu'une conjecture, je voudrais pas m'avancer, quoi.
22: Non, t'as raison.
19: C'est une supposition. Tu as raison, effectivement.
15: Qui c'est qui nous reste qui a pas répondu?
3: Bon ben...
15: Qui c'est qui a pas répondu?
2: Non, tout le monde, c'est bon là.
22: Tout le monde
19: a bien répondu, je pense.
2: Ouais.
19: Ça a avancé le débat, hein.
2: On a cerné le truc là.
15: Non, mais moi, je vais déjà faire le petit sondage.
16: Ah oui, il y a le sondage aussi. Oui.
15: Alors, les pour ou contre? Alors, quand vous allez me faire... qui c'est qui...
0: c'est
15: qui
0: moi. C'est moi.
15: C'est toi, Rigo?
0: Bah ouais, c'est moi.
15: Ouais, mais Rigo.
0: Ouais.
15: Évite les pour ou contre.
0: Bah écoute, merde, je recopie les sites, je recopie les sondages sur les sites et
15: non,
0: à chaque fois, il y a un pour ou contre,
15: mais
0: je le mets, quoi.
15: Non, mais de toute manière, toi, toutes les semaines, tu me fais du bon boulot.
0: Bah ouais.
15: Donc, évite-moi les pour ou contre.
16: Comme ça, tu feras du super boulot.
0: Bon, faudra que je recopie en regardant ce qu'il y a, parce que je regarde pas, tu vois, je recopie en copier-coller, tu vois.
15: Alors, 46% disent que de toute façon, on n'a pas le choix.
0: C'est vrai.
22: Clair.
15: 32% sont pour la fête du travail, donc on n'est pas au 1er mai.
16: Bah oui, mais c'est peut-être la fête quand même, non?
15: Non, le 1er mai, c'est pas maintenant. Et 17% sont contre Noël, donc les fêtes de Noël sont déjà passées.
0: Ah, mais il y a peut-être des gens qui fêtent Noël le 1er avril.
15: Ouais, mais ça, justement, c'est une question qu'on...
16: Ça dépend des pays aussi, ça.
0: Ouais.
16: Ouais, ça dépend du pays où il se trouve, le mec.
19: Ouais, avec le calendrier musulman, c'est le 1er avril, Noël. Hein.
16: Ouais.
0: Et Gérard, sur IRC, il y a Eva 001, elle te demande si, en fait, les poissons, ils se cachent le 1er avril pour échapper aux pêcheurs.
2: Elle était bon, le kiff. Hein.
0: À ton avis.
16: Gérard, tu réponds ou pas? Il est pas là, ça, je sais pas où il est, mais
0: il a un bouton en trop.
16: Là,
15: j'ai un bouton en trop là.
16: T'as un bouton en trop. Bah tu le perces. Voilà, c'est bon.
15: Donc alors pour répondre à la question sur internet, non.
0: Non, les poissons.
16: Merci.
15: Non, les poissons ils se cachent pas, hein.
19: Big up au Sangai.
15: Ouais, d'accord, ouais. Tony, merci. Big up au 104. Mais oui, mais c'est ça, c'est ça.
19: Et les poissons panés, tu penses qu'ils se cachent le 1er avril?
2: Ouais, moi j'ai entendu dire que le Capitaine Igloo il était en total déprime.
15: Ouais, c'est ça, Tony, tu crois pas que je reconnais pas ta voix?
19: Oh, mais il y a des Tony partout avec toi, Gérard.
15: Oh non, mais ça, je voudrais bien savoir qui c'est qui me les a sélectionnés. Parce que là, ça commence à bien faire.
22: C'est Max.
2: GG, je vais te dire un truc, j'en ai marre de me casser le cul à dire des trucs drôles et que tu veux mettre.
15: Bah oui, Tony, bien sûr. Mais bien sûr.
2: T'es en train de lui faire de la pub, là.
15: Mais oui. Allez. Va dormir.
16: Donc ça fait 20 minutes qu'on a commencé le débat, on a bien avancé, hein.
15: Ouais, 20 minutes, qui c'est qui m'a sélectionné? Ça, c'est pas Max, c'est Pau. Vous êtes des menteurs.
22: Vas-y.
15: Ouais, attends, toi tu fais ton standard, ok?
2: Accélère.
15: Tu m'éteins ton micro.
22: Ok.
16: T'as pas le droit de parler à Pauline, tu comprends?
22: Ouais, j'ai remarqué.
16: Donc tu coupes ton micro et tu fermes ta bouche.
0: Et pour calmer le débat, je vais vous poser une petite blague de Corben pour le 1er avril. Il demande, donc c'est un monsieur madame, c'est... Plôme, on devient routier, ont une fille. Sans diplôme, on devient routier. Voilà.
15: Donc, voilà. Okay. Non, viens. Non, là, je suis pas d'accord. Non, là, je suis pas d'accord parce que tu vois, là, tout ce qu'on a, c'est des habitués.
16: Alors, il y a Tony, il y a David Alpha, il y a Arnette.
15: Il y a tout le monde.
22: Il y a Goldo.
15: Tout le monde est là.
16: Si.
2: Il y a Lorette.
16: Attends, il y a même Lorette. Il y a Lorette qui est revenue.
15: C'est tous les habitués. C'est tous les mêmes. C'est tous les mêmes. Donc, je crois qu'on avait dit...
23: Non, mais j'ai suivi, hein.
15: Non, mais là, de toute manière, j'ai reconnu les voix, donc c'est bon. C'est bon, c'est rien que les
23: si
15: habituels.
23: Si ça se passe bien, mais attends, mais en plus c'est pas...
15: Non, mais moi je veux pas le savoir. On avait bien précisé.
23: Je m'en suis occupé, hein.
15: Ouais, ben Marco.
23: Macro.
15: C'est un habituel.
16: Macro. Non, il arrive.
18: Attends, Gérard, si j'étais un habituel, comment ça se ferait que j'appelle de Castres?
15: Ouais, de Castres alors que t'appelles de Paris. Fous-toi bien de ma gueule. Fous-toi bien de ma gueule.
18: Parisien, Gérard, faut connaître un peu là.
16: Pour connaître sa voix, ça serait qui lui?
15: Lui, c'est David Alpha.
16: David Alpha sur Fun.
18: Alors moi, je suis qui, moi?
16: Jamais, je lui ai interdit l'antenne. C'est qui? Petite poule.
19: Et moi je suis qui, Gérard? Ouais, petite poule, c'est moi, je suis qui?
18: On va jouer à qui et qui, vas-y.
15: Ouais,
18: qui,
15: allez-y.
18: Mardi. Alors qui c'est?
19: Vas-y, Gérard, je suis petite poule, vas-y, dis-moi qui je suis.
15: Petite poule. Les habituels, c'est les habituels.
19: Non, c'est pas la bonne pioche, tu recommences. Non.
16: Bon, crotte de chocolat.
18: Ouais. Moi je suis là, ouais.
16: Bah non, je connais pas. Et...
15: Non, tu le connais pas, lui. C'est la voix de Tony.
18: Mais non, c'est pas Tony.
16: Bah, j'aimerais. Si. Est-ce qu'on peut faire, c'est appeler Tony en direct, comme ça il va la battre. Tu vas t'affermer un peu.
15: Toi pour un cent, tu fais ta ria. Et maintenant, Apolline, tu vas me choisir des gens au lieu de garder ton micro allumé sans arrêt.
16: Ouais, éteins-le, je veux dire. T'éteins ce putain de micro, Apo.
15: Gazon, ça commence à me casser les couilles.
16: Et Gazon maudit.
22: Oui.
16: C'est qui?
22: Je sais pas.
16: Bah non.
18: C'est Josiane Balasco.
15: Ouais, c'est ça, Josiane Balasco.
18: Ouais, bien sûr.
16: Et alors, ils ont le droit de faire les débats aussi, les stars.
15: Ouais, c'est ça. C'est ça. Mmh. Tu crois que je vais vous croire?
16: Mais attends, mais c'est pas des habituels, merde, tu fais chier.
15: Si.
18: Mais non. Arrête de nous spolier, là.
15: Non, c'est les habituels.
18: C'est les habituels.
21: Non, c'est ce qu'ils me disent sur IRC. Sur IRC, ils se rendent compte que.
15: Ça se voit, tout le monde, de manière. T'inquiète pas, moi je vais réécouter les cassettes et tu vas voir qu'on va tomber sur les habituels. Alors vas-y, on va continuer avec ça jusqu'à la fin.
21: En tout cas, sur IRC, ils disent que c'est toi qui mets énormément de mauvaise volonté et que c'est à cause de ça s'il dépasse pas mal.
18: Voilà, il est vexé,
19: Voilà.
18: Allez, c'est bon, il n'y a plus d'habituels.
22: Voilà.
15: Mais ouais, c'est ça.
18: Faut y aller maintenant.
15: Alors, troisième question. Combien d'œufs de Pâques achetez-vous Combien d'œufs en chocolat achetez-vous pour Pâques?
16: Tu demandes à qui?
15: À Gazon...
16: Maudit.
15: Gazon maudit.
22: Moi, j'en achète un seul, dans lequel il y en a plein.
15: Non.
22: Oui.
18: Ici.
22: J'ai pas bien répondu.
16: Non, c'est pas moi, attends.
15: Parce que là, celui qui s'amuse à balancer des saloperies derrière, arrête.
16: Bah, allez, sérieux. Gérard, à toi.
15: Gazon maudit.
22: Oui, Gérard, je t'ai dit, j'achète un gros œuf où il y a plein de petits œufs dedans. Donc ça m'en fait plein, quoi.
16: T'as déjà vu ça?
22: Avec de l'alcool, tu sais, de l'eau de vie.
15: Ça s'appelle des Mons Chéris.
22: Voilà.
18: Pas de marque.
22: Pour pas dire de marque.
18: Pas de marque,
15: mais... t'amuses pas à lui faire changer sa voix, hein, d'accord?
3: Mais non.
15: Non, mais je te préviens tout de suite.
21: Gérard?
15: Ouais.
21: Sur IRC, il y a Agia...
16: Auxerre?
21: Agia OM. C'est bizarre. Est-ce que les poissons sont maltraités le 1er avril et est-ce que la SPA est au courant, à ton avis?
15: Non, je pense pas.
18: Non, mais ils ont créé une fondation Findus pour les protéger.
15: Ouais. Bien sûr, pour préciser la marque des poissons, d'accord?
18: D'avril.
15: Ouais.
18: Bah bien sûr. Ah oui, mais enfin c'était sur la SP aujourd'hui, Gérard.
15: Ouais, c'est ça.
18: Dépêche de 8h52, bah appelle la SP, la Fondation Findus qui a été montée pour protéger les poissons d'avril, trop souvent maltraités chaque année.
15: D'accord.
21: Gérard, sinon il y a Yankee Pêche au Gros, il dit que c'est un des meilleurs débats que t'aies jamais fait au monde.
22: Merci Yankee.
21: Poisson d'avril.
18: On se déchire. Hein.
3: Gérard, à la place de Petite Poule, on accueille Œuf Pourri, 25 ans, de Brest.
19: Oui, ouais. Bonsoir. Bonsoir Gérard.
22: Salut Œuf Pourri.
18: Salut Œuf Pourri.
19: Bonsoir, ça va Gérard?
15: Œuf Pourri, bonsoir.
19: Bonsoir à toi, ça va?
18: Œuf Pourri.
19: Allô?
16: Ouais, attends, il peut pas écrire et parler en même temps.
15: Ta fréquence?
19: 106.9. FM.
15: Ok, crotte en chocolat pour toi?
18: Ouais, bah écoute, moi j'achète de nombreux œufs, j'achète des Mons Chéris, des Mons Biquet aussi. Je conseille à tous les auditeurs les Mons Biquet au kiwi.
22: Uh-huh.
18: Ouais, c'est très ça. Bon. Ouais. C'est pour Pâques, c'est ce qu'il faut.
22: Uh-huh.
18: Sinon, non, à part ça, non. Parce que je pense que ça suffit comme ça. Je vais pas dévoiler plus mon talent, c'est tout.
22: Non.
19: D'accord.
15: Macro d'avril?
18: Moi j'en achète deux des œufs de Pâques et je les compare avec mes œufs de Pâques à moi et chaque année je suis déçu de la taille.
22: Des tiens?
18: Ouais, t'es sûr que c'est pas des dragibus plutôt? Bah je sais pas, ça dépend quand il fait froid, ouais c'est des dragibus, ouais. Mais pas sinon.
19: Ah moi aussi, ouais.
18: Olive noire quoi.
19: Ouais.
15: Et œufs pourris?
18: C'est noyauté, hein.
15: Œufs pourris?
19: Bah ouais, écoute, moi aussi j'achète des œufs de Pâques et puis mes gamins ils jouent aux billes avec et moi je fais des parties de tennis.
15: D'accord.
16: Et toi?
15: Moi, je peux vous dire une chose que là-dessus, pour combien achetez-vous de ponts en chocolat? Moi, les œufs en chocolat, pour l'instant, j'en ai pas encore acheté parce que j'aime pas le chocolat.
16: Gérard, devant le micro, Pépère.
15: Moi, j'aime pas les œufs en chocolat, donc.
16: Et en gelée, t'as essayé en gelée aussi?
15: Ouais. Non, non plus.
22: Et les mimosas?
2: Les œufs en neige?
15: Non plus.
22: Et les œufs durs?
2: Et les œufs interdits?
15: Non plus.
2: Et les œufs dans les yeux?
15: Bon, la question, ça sera que symbolise pour vous Pâques ou le 1er avril? Et on va s'écrouter les croutons.
2: On va s'écouter.
15: Les croutons d'avril.
16: Non, avec le gros ton d'avril.
15: Le gros ton d'avril avec Viens chercher dans mon trou. Et on se retrouve tout de suite après. En chocolat, achetez-vous à Pâques pour ça.
1: Bah ouais.
16: Allô, vous êtes là?
2: Ouais.
16: Allô?
2: Ouais. J'ai kiffé le slow.
16: Ouais, c'était pour détendre l'atmosphère, c'était sympa.
2: J'ai dansé avec mon téléphone et tout, c'était romantique.
1: Ça m'a rappelé Umberto Tozzi, moi.
22: Une petite pensée pour Manu, comme elle, qui a mal aux fesses.
15: Bon, vous répondez à la question.
22: Oui.
1: Que symbolise Pâques?
16: Oui.
15: Combien d'œufs en chocolat achetez-vous à Pâques?
1: On l'a déjà, déjà posé celle-là.
15: Non.
1: Si, mon chéri.
2: Oh là là.
1: Si tu l'as déjà posé avant le disque. Oui,
15: j'ai attends, je suis pas ton chéri, d'accord?
1: Mais c'est derdif ou quoi? On l'a déjà répondu à cette question.
15: Ah non, c'est que symbolise.
16: Pâques pour vous.
1: Voilà.
15: Que symbolise pour vous Pâques ou le 1er avril? Ah voilà, oh là, c'était la question.
2: Le chocolat, ça cartonne.
15: Comment?
2: Je disais la liqueur dans les chocolats, ça cartonne.
1: Il reste que les pralinés, à mon avis, là. Hein.
15: Ouais, ben, tu vas répondre.
1: Alors, pour moi, malheureusement, Pâques est synonyme de malheur. Parce que, comme tu le sais, Gérard, on ne fait pas d'omelette sans casser des œufs de Pâques.
16: Ouais. C'était qui, là, Macro?
1: Ouais.
16: Ouais, c'était Macro.
1: Premier sur le jeu de mots.
15: Ouais, non, mais tu pourrais donner ton nom, quand même.
16: Bah ouais.
1: C'était Macro d'avril.
16: Voilà.
15: Ouais, mais. Donc, croton chocolat?
2: Ouais, bah écoute, moi c'est pas malheur, moi ça symbolise bonheur. Parce qu'en fait, l'année dernière, au 1er avril, j'ai trouvé un emploi, ça a été mon premier jour en tant que fossoyeur. Donc pour moi, Pâques, ça symbolise le bonheur. Voilà.
22: Génial ça.
2: Ouais.
15: Enfin, gazon maudit.
22: Bah moi c'est plutôt malheur. Hein, parce que quand j'avais 7 ans, mes parents, bon, moi je vais pas faire de mélo, quoi, mais j'ai perdu mes parents le jour de Pâques.
3: C'est quoi?
22: Comment?
16: Je sais pas.
2: Il y a une sonnerie là.
22: Ah, j'entends plus. Et j'ai
15: gazon maudit.
22: Le jour de Pâques, et pour moi, c'est signe de deuil quoi. C'est pas très rigolo ce que je raconte, mais je suis désolée.
1: C'est au moment d'une crise de foi?
22: C'est la vie.
2: D'ailleurs,
15: pourri.
2: Ouais, bah, mon premier jour.
1: Allô? Ouais, bah moi j'irais beurre parce que je sodomise ma femme le jour de Pâques et je lui pète sa turbine à chocolat.
16: Gérard, il y a pas mal de connectés sur Minitel, on est déjà 412 et ça cesse de monter. Et j'en ai un qui dit Gérard, moi l'année dernière, voilà, je vais y arriver. Ma mère a mis des œufs périmés et je suis tombé malade. Qu'est-ce que t'en penses?
1: C'est la Listeriose, ça.
15: Alors attends, sa mère y a mis des œufs périmés.
16: Enfin c'est Pâques, tu vois, c'était Pâques. En fait sa mère, peut-être qu'elle pouvait pas en acheter des neufs, donc elle avait pris des œufs périmés qu'elle a mis dans le jardin.
22: Oh.
16: Lui il est allé dans le jardin les chercher et en fait il en a mangé et il est tombé malade.
22: Oh.
1: Trop fort été.
2: Oh là là.
16: Il y avait une sorte de chiasse.
22: Oh. Oh là là.
15: Ouais, comme Manu.
2: Comme voilà.
15: Comme Manu ou comme Apolline qui nous a fait ça ce week-end.
16: Ouais.
3: Donc, ouais, GG.
16: Est-ce que tu penses que c'est bien de la part de sa mère, quoi?
2: Big up à toutes les diarrhées. Hein.
15: Par contre, je préfère dire une chose que déjà pour commencer, pour savoir si les œufs de Pâques sont bons, pour regarder les dates.
16: Faut regarder au cul.
15: Non, il y a des dates pour savoir jusqu'à la date. Ça fait comme les yaourts. Par exemple, tu vas acheter 6 yaourts ou autre. C'est pas pour préciser la marque. Tu regardes la date. Et c'est la date
16: de consommation.
15: Non, oui, c'est la date qui doit être périmée. Donc si tu vois que la date ne dure pas assez longtemps, donc dans ces cas-là, t'essayes de rien que dans une grande surface. Tu peux me les couper parce que là, j'en ai marre. Il y en a un qui renique comme un bouc. Donc tu regardes dans tout ça et si tu vois que la date elle te plaît pas,
16: tu t'en prends au fond. Il y en a d'autres au fond qui sont plus vieux,
15: Qui sont plus vieux et qui vont
16: être plus dégueulasses.
15: Non, au contraire, ils vont pas être plus dégueulasses.
16: Elles vont être meilleures.
15: Non, mais c'est ce que, par exemple, si ça dure jusqu'au 12 ou 4 12 avril,
16: ouais.
5: Donc tu essayes de voir ceux qui vont plus loin encore que la date du 12 avril.
16: Ah,
5: donc tu vas, tu essayes de voir ceux qui vont jusqu'à la fin du mois d'avril.
16: Ah ouais,
5: ouais, qu'est-ce que tu veux dire?
3: Oh là!
16: Ça s'appelle Apolline. Hein.
3: Oui, Apolline, genre.
5: Non, mais attends, attends. Il y a un truc qui me dégoûte, c'est que quand il y a Max, tu mets pas d'écharpe, et quand t'es là, tu mets une écharpe. Alors, si c'est pas me répondre des conneries, c'est pas la peine.
3: Non, mais
5: autant passer les questions Internet.
21: Oui, c'est vrai, elle a tout à fait raison. Il y a le Tché sur IRC, il te demande si t'as les yeux bien chauds, parce qu'il est sûr que t'as le papier qui colle au bonbon.
5: Ah non. Non, pas du tout. Pas du tout. Donc un petit sondage là. Aimez-vous Pâques? Si oui, pourquoi? Alors 35% n'aiment pas les Pâques, n'aiment pas les paquets.
16: Les paquets d'œufs.
5: Les papiers cadeaux. Attends, c'est quoi ça?
16: Les Pâques et cadeaux. Tu vois, en fait, les
21: pour les cadeaux à Pâques, ils voilà, préfèrent les cadeaux avoir de des œufs qu'avoir des cadeaux.
16: Les Pâques, les cadeaux.
5: Ouais, ouais, bon, je vois pas trop le rapport.
16: Non plus, hein.
5: 34% aiment les paquebots.
8: Le bordel dans ma rue, là.
16: Les paquebots, ouais.
5: Donc, je vois pas du tout non plus le rapport avec sur le débat du 1er
3: les
5: avril.
3: Les paquebots.
16: Et c'est pour dire des conneries, Pauline.
3: Non, j'ai les œufs de Pâques qui sont beaux.
16: Ouais.
5: Oh là là. Paquebot, tu sais ce que c'est un paquebot?
3: Non, c'est quoi, genre?
5: C'est un navire.
16: C'est le Titanic avec Céline Dion.
8: Non, pas le Titanic, il a coulé, c'est suffisant.
5: Bon, merci les auditeurs.
16: Voilà, c'est mieux.
21: Oh, le fait.
5: Ouais, et 16% aiment les Pâques. Aiment les Pâques à sable. Alors ça, je vois pas du tout le.
16: Mais c'est peut-être un sondage du 1er avril, justement.
5: Là, je pense que c'est un. Hop, je vais mettre un point d'interrogation là-dessus. Ouais, non, mais de toute manière. Alors, cinquième question. Donc,
16: toi, qu'est-ce que t'en penses, Gérard, de la question? Tu réponds jamais à tes questions.
5: Bon, s'il vous plaît, les auditeurs, vous vous taisez, merci. Que symbolise pour vous Pâques ou le 1er avril? Donc, Pâques, de toute manière, c'est vrai que c'est l'histoire des œufs. Le 1er avril, c'est...
21: De la bière aussi.
5: Ah non.
21: Ah si, sur IRC, ils me disent Pâques, c'est Pâques de bière.
5: Ah non. Ah non, en principe, c'est les œufs. Et pour le 1er avril, donc c'est des gros poinçons. Je citerai pas parce que ce soir il y en a un, il s'est fait piéger mais en beauté. Mais c'est pas grave.
16: Et toi donc, toi demain tu vas aller chercher tes œufs dans le jardin?
5: Ah non, moi demain 2 avril, de manière pas que c'est ce week-end, donc j'irai pas chercher mes œufs dans mon jardin parce que j'ai pas de jardin.
21: Et Gérard, sinon sur
19: 14h.
5: S'il vous plaît, merci.
21: Sur IRC, il y a Poiscaille qui te demande si c'est les poules qui font elles-mêmes les œufs en chocolat. Ou vice versa, chocolat, ouais. Ou autre.
5: Alors là, justement, c'est une question.
8: Il paraît qu'elle fait partie de l'anus de Nutella.
5: Bon, quand je pourrai répondre correctement à la question.
16: Mais sérieux.
5: On sautait.
19: Bon, on est bien en France, n'est-ce
16: vas-y,
19: pas
16: vas-y, Gérard, vas-y. Bien.
5: Donc, pour répondre à la question sur l'IRC, pour l'histoire des œufs de Pâques, en fin de compte, les œufs, tu vas les chercher n'importe où. Hein. T'as pas besoin d'avoir une poule, parce que c'est pas les poules qui vont te faire des œufs en chocolat.
16: Et moi, ou autre, parce que moi, je me souviens, ma grand-mère, ce qu'elle faisait, elle faisait cuire des œufs durs, et tu sais, après, on les peignait.
21: Ouais, ou tu fais un trou et tu les remplis de chocolat après.
16: Ouais, tu te rappelles.
5: Ouais, mais ça c'est quand même vieux ça.
16: Ouais, c'est vieux, mais ma grand-mère elle a pas 20 ans, tu vois.
5: Ouais, mais maintenant t'en trouves plus.
16: Ah bon, ça se fait plus ça?
5: Ah non.
8: C'est grand-mère, c'est bon, c'est.
5: Est-ce que les œufs.
16: En gelé.
5: En chocolat sont-ils meilleurs que le 1er avril là?
16: Tu peux expliquer ou pas?
5: C'est toi qui a voulu garder cette question.
16: Non, j'ai pas.
21: Ah, mais c'est ta question, Gérard. Tu peux l'expliquer vu que c'est la tienne.
3: Ouais.
5: Donc, est-ce que les œufs en chocolat sont-ils meilleurs que le 1er avril? Alors donc, le 1er avril, normalement, c'est des poissons en chocolat. On peut avoir des poissons en chocolat.
8: Ou des œufs.
5: Non.
8: Si.
5: Ah bon? Le 1er avril, t'as déjà vu des œufs?
8: Ouais.
19: Eh ben alors, les poissons, oui, ils pondent quoi? Ils pondent des œufs.
5: Ouais, c'est ça, c'est bon.
8: Ça s'appelle du caviar.
19: Mais voilà, les œufs de l'impe aussi.
8: Oui, bien sûr.
19: Voilà.
15: Alors, Margot. Bon, ben. Margot
16: Macro, pas Margot.
18: Macro, Gérard. Alors, Gérard, je te signale que les poissons font des œufs, ce qui est la synthèse parfaite entre le 1er avril et Pâques.
19: Voilà.
18: Les œufs de poisson, notamment les œufs noirs, les œufs d'esturgeon, c'est du caviar. Et ce soir, ton débat, c'est un véritable caviar, Gérard. On se régale.
10: Ouais. Ouais. On se bouffe à la petite cuillère.
16: C'est gentil, ça.
22: Ouais. À la louche.
18: À la louche.
15: On en reprendrait, hein.
18: Ouais.
15: Ah, Cranton chocolat.
18: Lui, ce serait de la gourmandise quand même. Hein. Ouais.
15: Cranton chocolat. Non, n'ayez crainte, je mange pas de chocolat.
22: Bah, ça nous rassure alors.
10: Ouais, mais tu manges du poisson, non?
15: Non plus.
10: Non plus, parce que moi, Cranton chocolat, justement, je suis plus 1er avril parce que je préfère les œufs. Je suis pas trop poiscaille parce que faut le vider. Je sais pas si t'as déjà vidé du poisson, toi, GG.
15: Non, mais dans ce cas-là, tu demandes au poissonnier qui te le vide.
10: Ah ouais, non, mais moi j'aime bien faire les trucs, je suis un peu un homme des bois, quoi, donc j'aime bien faire les trucs un peu moi-même, quand je vais pêcher. Non, mais je pêche, donc tu vois, je vais.
15: Attendez,
10: pas...
15: s'il vous plaît, derrière celui qui est dans une cabine, arrête, parce que ça commence à me gonfler.
10: Ouais, les bécanes. Ouais, donc je disais, moi je pêche, donc tu vois, je vais pas pêcher du poisson, et après l'emmener chez mon poissonnier pour qu'il me le vide, tu vois, genre à l'air un peu d'un bonnet, donc je l'ouvre moi-même, quoi. Et bon, voilà, donc je préfère aller fourrer, chercher dans le trou du cul des poules pour trouver des œufs, c'est quand même plus sympathique.
15: Ouais, mais restez quand même poli, s'il vous plaît, avec
10: pardon,
15: les gens qui vous emmerdent.
10: Aller chercher dans l'orifice de ces chères poulettes pour trouver...
15: Fuldar
16: des... Gérard,
15: tu arrêtes, s'il te plaît, avec ça, parce que ça commence à me gonfler.
16: Oui, bah oui.
10: Qu'est-ce qu'il fait?
16: Bah rien.
15: Bah, gazon maudit.
22: Oui, Gérard. Moi, je préfère Pâques.
10: Comme moi.
22: Ouais.
15: Bon, derrière, vous vous calmez, vous laissez les gens répondre.
22: Je préfère Pâques à cause du côté ludique de la chose. Le fait d'aller chercher l'œuf dans le jardin, alors tu vois, c'est un peu le retour au jardin d'Éden, la Bible. Donc, c'est une fête très, très catholique, mais en même temps très ludique.
10: Ouais.
22: Parce que les petits-enfants se retrouvent et les chiens sont très heureux.
10: Ouais, n'empêche que moi, Gérard, si je peux te raconter...
15: Attends, tu racontes pas des anecdotes.
10: Bon, je
15: déjà.
10: Dire un truc.
22: Oui.
10: C'est pas une anecdote. Donc l'autre fois, moi je me souviens, on avait caché les œufs quand j'étais petit.
22: Mm-hmm.
10: Et ça se passait parce que nous on n'a pas de jardin, on habite dans une tessie quoi.
22: Mm-hmm.
10: Et donc les parents ils avaient caché des œufs.
15: En fait, tu peux préciser ton nom?
19: C'est ta tessie.
10: Cranton chocolat. Et donc on cherchait des œufs. Moi j'étais tout petit, je me souviens. En fait, on est tombé sur le stock de kiff du lordi de la tessie.
16: Mm-hmm.
10: Et en fait, on l'a trouvé, on a cru que c'était du chocolat, donc on a commencé à croquer dedans quoi. Et puis bon, bah, voilà quoi. Ça s'est fini, genre Woodstock, j'avais 8 ans, quoi, tu vois.
22: Ah, d'accord.
10: Voilà. Donc, ça peut quand même être dangereux.
22: Mmh.
10: Faites gaffe si vous trouvez des boulettes.
19: Pourri. Ouais, bah, moi aussi, je préfère Pâques, hein, éventuellement, puisque ça n'a ni queue ni tête, les œufs.
16: Ouais, c'est tu sûr. Ah, c'est vrai.
22: C'est sûr.
19: C'est plus évident à croquer sous la dent.
16: Gérard, t'écoutes pas, il cherche son stylo.
22: D'accord.
19: Merci, c'est sympa. Hein.
18: J'aurais poussé un coup de gueule.
19: On t'écoute.
18: Contre les
15: c'est chiens. Qui
18: c'est Macro d'avril. Je vais pousser un coup de gueule contre parce que des fois les parents ils mettent les œufs le matin très tôt dans le jardin et pendant ce temps-là ils sortent le chien pisse sur les œufs et après
16: c'est vraiment, dégueulasse.
18: Ils sont malades.
22: C'est pour ça qu'ils sont contents les chiens.
19: Ouais, et puis ils vont pas nous faire gober que c'est de la liqueur. Hein.
18: Ça c'est.
16: Gérard,
15: Antoine,
18: on nous spolie.
15: Je te dis de me les couper ces deux-là.
19: On va descendre.
3: Ah,
15: putain.
16: Ah, Gérard. Ah ouais. Ça y est.
3: Lesquels, Gérard? J'écoute.
16: Gérard, il est parti.
19: Coupe-nous.
16: Bon, attendez, Gérard va chercher Max.
3: Il va revenir. Hein.
18: Qu'est-ce que tu fous, Apo?
3: Je sais pas.
15: Ouais.
3: Je sais pas
15: ce que... Allez, écoute, on lui demande quelque chose. Hein.
3: Mais je croyais que tu parlais de mon micro. Donc je l'ai coupé.
15: Non, je t'ai dit de me laisser saquer, c'est tout.
3: Mais saquer qui?
15: Putain, mais fais ton boulot, merde.
16: Ah, je suis d'accord, quoi.
15: Putain, mais tu fais quoi, là?
16: Apolline, quand
3: mais
16: il fait ça...
3: Mais tu veux que je sais qui, Gérard?
16: Quand il te fait ça, c'est coupé.
15: Ah, mais... Je, ça, c'est...
3: je parle pas le langage des signes, moi.
15: Tu m'entends? Tu le vires?
3: Qui?
15: Tu me vires Cranton chocolat Macro.
16: Ah, mais gère aussi, Gérard. Fulda, toi, t'es responsable.
3: Mais il répondait bien, pourtant.
15: Putain, attends... mais vous me faites quoi, là?
16: Je les ai coupés, moi, là.
15: Oh non, vous me faites chier,
16: si,
15: là.
16: Il a coupé, c'est bon.
15: Non, vous me faites chier.
16: Je vais demander à Olivier de venir. Ça peut être bien.
21: Ça peut être mieux, ouais. Ça peut que être mieux.
3: Voilà, ils sont coupés, Gérard. Genre...
15: Non, tu les vires.
16: Non, mais viens.
3: Ouais, c'est bon.
21: Parce qu'il a pété sa montre qu'il est énervé.
16: Ouais, c'est normal. On ne verrait pas là en plus.
21: Bon, pour revenir au débat. Il y a Davy One qui vient d'arriver, je le salue parce qu'en fait, il est en retard parce qu'il était chez toi. je sais pas pourquoi il me dit ça. Et sinon, il y a Yankee sur l'IRC, il me demande comment ils font Kinder pour mettre la surprise dans l'œuf.
16: Ah ouais? Eh, c'est pas con ça.
21: Ah bah il a pété son casque aussi.
16: Oh merde, il a tout pété.
21: Ah prends celui-là là.
16: Attention. celui-là il est quoi? C'est marqué quoi dessus?
21: Il y a marqué quoi sur le casque?
9: Bah ouais, c'est bon, tu peux le prendre, c'est bon. Bah, dépêche-toi, Gérard, quand même.
21: Ah bah ouais, bah, sinon...
9: T'es pas en pause, là, t'es pas...
21: Il va y avoir un petit blanc à l'antenne.
9: T'es pas au Club Med, là. On va peut-être penser un peu aux auditeurs qui écoutent.
21: Donc, je salue mon pote Arnett qui revient dans 5 minutes sur l'IRC.
22: Salut Arnett.
5: Salut. Bon, toi, tu t'es...
21: Ah, on peut passer bonjour, c'est un habituel et il est pas au standard, il est sur l'IRC, tu vois, comme quoi.
5: Donc, la question, c'était quoi?
21: La question, c'est Yankee qui te demandait comment Kinder, ils font pour mettre la surprise dans l'œuf.
5: Ben, dans ce cas-là, s'il y en a qui peuvent...

0: j'espère qu'ils vont te plaire. À la place de Macro d'Avril, on accueille Saul Pleureur.
1: Ouais, ben, tu me prends les noms et.
0: 30 ans de Cherbourg.
1: Non, ben.
0: Je te les réécris, mais je te les annonce aussi.
2: Bonsoir, Saul Pleureur.
1: Bonsoir.
3: Bonsoir.
4: Salut, Saul Pleureur.
0: Et à la place de Crotte en chocolat, on accueille Cocotte de Maille.
5: Oui, bonsoir, bonsoir à tous.
2: Salut, ma cocotte.
0: 26 ans
2: salut.
0: De Belgique. Cocotte.
5: Bonsoir.
1: Non, ben,
0: Je te les note.
1: Tu me fais une nouvelle fiche. Donc, alors, comment?
6: Qu'est-ce que t'as dit?
1: J'ai mal entendu, là, toi.
6: Moi aussi.
5: Oh là là.
1: Crotte en chocolat, t'as dit quoi?
6: Mais il est parti, Crotte en chocolat, il peut plus être là.
1: Ou Gazon maudit.
2: Ah, moi, j'ai rien dit, hein.
1: Bah, pourri, t'as dit quoi?
6: Ah, bah, c'est moi. J'ai dit un truc, excuse-moi.
1: Là, j'ai cru mal entendre, là.
6: Vas-y, Gérard, attaque.
4: Là, on n'arrive pas à comprendre ce que tu dis, Gérard.
1: Ouais mais moi, j'arrive pas à comprendre ce que vous disiez aussi, les auditeurs. Mmh. Faudrait peut-être être un peu plus poli avec moi.
4: On rembobine la pige.
1: Attends, la pige, elle t'emmerde.
6: C'est ce que c'est une pige?
4: Pas tant que moi, je t'emmerde aussi.
1: Alors, si t'es pas content, pourri, tu vas dégager.
6: Bon, vas-y, Mickaël.
4: Moi, je suis content, Gérard. Moi, j'aime bien ton débat. J'adore ce que tu fais.
1: Alors, pourquoi fait-on Pâques un 1er avril et pas un 1er juin?
6: Ah, c'est vrai. Ah, c'est pas con.
4: Pourquoi on la fête pas Noël aussi, c'est vrai?
6: Bon, vous répondez.
1: Bon, vous répondez.
6: Demande à un auditeur,
4: Gérard. Répondre.
1: Voilà. Grand temps chocolat.
4: Bon, bah...
2: Il est plus là.
5: Il est plus là.
4: Ouais. Oeuf pourri, je peux répondre?
1: Ouais.
4: Ouais. Bah moi, je pense que tout ça, c'est une histoire de bisextile, tu vois. Tu vois, c'est à propos des calendriers, en fait, parce qu'en fait, quand les calendriers ils ont été créés, le mec, il va se dire, bon, si on met Pâques le même jour que Noël, tu vois, bon, ça va faire des chocolats, des cadeaux.
1: Non, je te demande le 1er juin.
4: Ouais, bah exactement, bah, c'est pareil le 1er juin, c'est exactement pareil, on peut pas faire ça.
1: Le 1er juin, c'est quoi comme fête?
4: Bah c'est la fête de la zonzon.
2: C'est la fête de la musique.
4: Bah, non, c'est la fête de la
1: zonzon. La fête de la musique, c'est le 21 juin. Et laissez,
4: c'est la fête de la zonzon.
1: Laissez Jean-Pierre Sauzet où qu'il est, s'il vous plaît, merci.
4: Ouais, bah, la fête de la zonzon. Donc les tôleurs ne peuvent pas se payer des chocolats. Donc voilà, tout simplement.
7: Gérard, en fait, il y a Davy One sur l'IRC, il me dit que c'est parce qu'en juin, en fait, il fait trop chaud et les œufs, ils fondent.
4: Ouais, puis en juin, ça sera bien.
1: Ouais, non, mais justement, voilà la question que j'attendais sur l'IRC et que Rigaud m'a donnée.
6: Bravo, c'est Rigaud.
7: Bravo, Davy One.
5: Un point.
1: C'est vrai qu'au mois de juin, on est en plein été et que le chocolat fond.
5: Tout à fait.
6: Et le 1er avril, ça va, il fait pas trop chaud encore.
1: Je vais te dire une chose, qu'on avait quand même 21 degrés aujourd'hui.
6: Donc ça a fondu.
5: Gérard, oui, nous, Cherbourg.
0: Non, il y a des frigos.
6: Ah oui, il y a les frigos au mois d'avril.
5: Ouais.
6: Donc, en juin.
1: Tu vois, pour l'instant, t'éteins ton micro. Y a pas de frigo pour ceux qui ont la chiasse.
5: Hop.
6: Voilà.
5: Hop là.
0: Ok.
4: Ça vaudra mieux.
1: Donc,
5: Gérard.
6: Frigo.
7: Oui.
6: Non.
7: Ah bah si, hein. Moi, je peux te sortir des trucs, hein. Y a pas de problème.
1: Ouais, bah, vas-y.
7: Quand tu veux. Alors, attends, parce qu'il faut que je remonte un peu. Et en fait, ils me disent que Yasnous qui me dit que en fait, c'est parce que les effets de la lune le 1er avril sont plus puissants pour transformer les œufs en œufs au chocolat.
1: Au 1er avril, non, c'est pas la pleine lune.
7: C'est pour ça que c'est pas en juin.
1: Ouais, mais c'est pas encore la pleine lune. Non,
7: non, mais justement, c'est dans un axe qui fait que c'est plus facile pour qu'ils se transforme. Et il y a Jupiler qui dit que le 1er juin, c'est la fête du cannabis.
5: Ouais c'est vrai. C'est pour des
1: plus là, je peux pas le savoir.
6: Ouais, mais t'as jamais vu du cannabis au chocolat?
1: Non, je pense pas.
5: Chocolaté.
6: Voilà.
1: Saul Pleureur.
6: Deux secondes, excuse-moi, Saul Pleureur.
5: Gérard, j'ai consulté l'encyclopédie cet après-midi pour préparer un peu le débat.
6: Ouais.
5: Alors, je me suis rendu compte que pendant trois siècles, en fait, le 1er avril tombait le 30 février. Et puis un jour, un mec s'est rendu compte que le 30 février n'existait pas.
1: Non, mais attends, Saul Pleureur, pour l'instant, on parle du 1er avril.
5: Oui, c'est ça.
1: Pourquoi fait-on Pâques un 1er avril et pas un 1er juin? On parle pas du mois de février. Le mois de février, il a 28 jours ou 29 jours. Ok, il n'y a pas 30 jours.
5: Ouais. Alors, Gérard, si on fête le 1er avril, c'est parce que c'est le jour de la naissance de Marcel Hamon, qui est né en 1929.
1: Ouais, bah alors, dégage. Au revoir. Vous n'en a rien à foutre. Seul pleureur, au revoir.
6: Voilà. C'est peut-être
0: non, mais il n'a pas tort.
1: On n'en a rien à foutre des chanteurs.
6: Non, mais c'est
1: Pour l'instant, on parle des fêtes de Pâques et du 1er avril.
5: Ouais.
1: On est bien d'accord.
7: Gérard, sur l'IRC, je veux juste saluer Turpentine. Elle vient d'arriver. Elle est en retard parce qu'elle essayait de faire pondre Sandy.
1: Tu peux lui répondre?
7: Ouais, je peux. Bah, tu peux lui répondre à l'antenne. Elle t'entend.
1: Alors, je veux dire, ça commence.
7: Turpentine.
1: Nom

0: Turpentine. Sandy, t'emmerdes. Ouais. Voilà.
1: Voilà.
2: Quel honneur.
0: Alors, cocotte de maille.
3: Cocotte de maille, ouais. Bah écoute, pour ça, il faut refaire un petit peu l'historique du 1er avril. Il faut savoir que c'est une fête qui a été inventée en Roumanie, si je ne m'abuse, et qu'en fait, ça correspond à la date d'ouverture de la pêche là-bas. C'est le premier jour où on a le droit de pêcher. Donc, c'est le jour où on a décidé de faire cette fête ce jour-là, parce que c'est le premier jour.
0: Mais attends, t'es de Bruxelles, je croyais qu'à Bruxelles, on nous entendait avec 10 minutes
4: de décalage.
3: 10 minutes de décalage,
2: ouais. Mais pas par téléphone.
3: Ouais, non, mais j'ai toujours été précoce, hein, de toute façon, donc c'est bon, quoi.
0: Ouais, je me demande si c'était vraiment de Bruxelles.
5: On est au téléphone, on n'est pas à la radio. Hein.
3: Tout à fait.
6: Exactement.
4: Ah ouais.
3: Et donc, je te disais, ça correspond avec l'ouverture de la pêche.
0: Okay.
3: D'où le fameux poisson.
0: Gazon
6: maudit.
0: Gazon maudit.
3: Tout se recoupe, tu vois.
5: Ouais, Gérard,
0: gazon maudit.
5: Dans ma famille, le 1er avril, on ne fête pas les poissons, on fête la fête du slip. C'est une fête ancestrale dans ma famille, donc je ne peux vraiment pas t'expliquer d'où ça vient, mais tous les ans, on fait la fête du slip.
6: Jaune, ouais. Jaune ou pas?
5: Jaune devant, marron derrière.
6: Ok.
0: D'accord. Tu veux faire allusion à... Attends.
4: Ouais.
0: Tu veux faire allusion à quoi, gazon maudit?
5: Attends.
0: S'il vous plaît.
6: Oui.
0: Apolline.
7: Oui, Gérard.
0: Tu me laisses gazon maudit ou même fil d'art.
4: Je peux pas couper tout le monde et en laisser qu'une, c'est à peau de gérer.
3: On fait.
0: Alors, vous la fermez, gazon maudit, maintenant tu donnes ta version.
5: Je te disais que je faisais illusion à rien du tout, ça fait partie de ma propre famille et voilà.
0: Non, mais tu veux faire allusion à quelque chose?
5: Oui, dans ma famille.
0: Non,
4: mais quand tu dis marron derrière et jaune devant, c'est au caca?
5: Oui.
3: Les traces de pneus.
4: Tu sais que Gérard, il avait compris, hein.
0: Tu veux pas faire allusion à moi, par exemple?
4: À ton slip?
5: Ah non,
6: parce que tu te sens visé.
3: Mais non,
0: s'il vous plaît!
3: Il y a pas de toi qui a une fuite à la
0: boîte.
7: GG,
5: je parlais pas de toi, Gérard.
0: Ouais, non, presque pas.
5: Mais non, attends, pourquoi tu te sens visé?
0: Pourri pour terminer.
6: Ouais, t'es déjà répondu.
7: GG, à la place de Saul Pleureur, on accueille Kinder Surprise, 26 ans d'Orléans.
8: Ouais, bonsoir, salut Gérard.
4: Salut
7: Kinder.
8: Ça va?
5: Salut Kinder.
3: Et tes pubs, elles sont toujours aussi cons, hein, Kinder.
8: Ouais, je fais ce que je peux. Hein.
6: Ok.
4: Vas-y,
0: Gérard. Donc, tu peux répondre à la question?
8: Je pense que si c'est pas le 1er juin, le 1er avril, c'est parce que c'était déjà pris le 1er juin, c'est le printemps des poètes de Jack Lang.
4: Ah, peut-être, ouais.
5: Ah, ouais. Ah, oui, Jack.
3: Quel beau Kinder.
0: Je préviens. Alors là, je préviens tout de suite. C'est Apolline qui a choisi cet auditeur-là. Politique sur la radio un jeudi, je n'aime pas entendre ça. Ouais, alors au revoir.
7: Non, mais préviens.
0: Au revoir.
7: Il est parti.
3: C'est de la censure, ça. Hein.
0: Je ne veux pas entendre de politique.
4: Ouais.
0: Claire, net, précis.
3: 11 minutes contre la censure, là.
4: C'est vrai que
0: d'accord.
3: Je vais péter le vinyle, rigole.
6: Vas-y, fais péter les scratchs.
0: Rigo.
9: Bernard, c'est vrai que t'es passé sur Skyrock.
0: Voyeur. Rigo.
2: Donc en fait, il y a Snooze, il te demande si. Parce qu'en fait, son chien, il aimerait savoir s'il peut faire comme métier chien en chocolat du 1er avril.
0: Chien en chocolat au 1er avril, oui.
2: C'est celui qui voulait être routier et tout ça, c'est le même chien.
0: Non, mais t'en as qui peut s'amuser à être. À se déguiser, hein. Parle encore plus fort, s'il te plaît.
4: Ouais, c'est...
0: Tu peux parler encore plus fort quand il y a une question?
7: Ouais, je peux.
0: Ouais.
4: Bah, le fais pas,
0: pour l'instant.
4: Gérard, j'ai aussi une question sur. Enfin, c'est pas une question, c'est en fait une affirmation sur Minitel. C'est Lilian, qui est du département 3. Enfin, je sais pas d'où c'est. Il dit, Gérard, vraiment tes débats ils sont géniaux, mais je pense que t'es quand même un peu con.
0: Ouais, bon, moi je l'emmerde.
7: Gérard, j'ai retrouvé un auditeur là, j'espère qu'il te plaira aussi celui-là. À la place de Kinder, on accueille Nutella.
0: Alors, moi je vais te dire une chose à Pauline.
7: Oui, Gérard.
0: C'est simple.
7: Ouais.
0: Tu vois, il est 1h30. Le débat va s'arrêter dans...
7: Non, mais c'est pour la conclusion.
0: Non, mais le débat s'arrête dans moins d'un quart d'heure. Il reste encore 1, 2, 3, 4 questions.
4: Oh là là, oh là là.
0: dans les quatre questions, je vais te dire une chose.
7: Oui, Gérard.
0: Tu t'amuses pas à me changer les auditeurs avec d'autres voix. Ah. Parce que sinon, tu vas virer des studios, mais vite fait.
7: Mais
0: parce que là, tu te fous de ma gueule. Parce que quand Max est là, tu mets pas d'écharpe. Et dès que je suis là, tu mets une écharpe. Alors, faudrait pas quand même prendre les gens pour des cons.
7: Mais c'est parce qu'à partir de minuit, il fait plus froid.
0: Oui, il fait plus froid. Et moi, pour l'instant, je suis en t-shirt du matin au soir. Et j'ai pas froid du tout.
4: Et transpire pas.
0: Hein?
7: T'es chaud,
0: alors,
7: toi?
0: Ouais, ouais. Alors, si t'as froid, dans ces cas-là, t'es une petite nature. Dans ces cas-là, tu restes dans ton lit, bien au chaud.
7: Bah,
0: et on veut plus te voir.
7: Sympa, genre, sympa. Je te retiens.
0: Ouais, parce que déjà, dimanche, Max.
4: C'est
0: dimanche.
4: Quand tu veux, hein, le débat. Hein. Dimanche, elle est pas là, donc.
0: Ouais,
4: et puis lundi aussi.
0: Et voilà. Alors, donc, ça fait deux semaines d'affilée que tu vas pas être là. Donc, à quoi que ça sert qu'on te prenne au standard?
4: Et qu'on te paye.
7: On se pose la question.
4: Et qu'on te paye, en plus.
7: Ouais.
4: Elle est payée autant que toi, Gérard.
0: Donc, on accueille qui?
4: C'est dégueulasse.
7: Nutella, à la place de Kinder Surprise. Il a 30 ans et il est de Paris.
4: Peut-être pas rester longtemps.
0: 101.9. Donc la question, c'est pourquoi existe-t-il les fêtes de Pâques? Pourquoi fait-on c'est vrai, je sais
4: devant
0: pas.
4: Le micro, chéri.
0: Je suis pas ton chéri, d'accord?
4: Oui.
0: Pourquoi fait-on Pâques un 1er avril et pas un 1er juin? Bah pourquoi? Parce que le 1er juin, c'est une date où il n'y a pas de fête. Le 1er avril, de toute manière, maintenant, je pense que plus personne s'amuse à le faire. Au début, c'était bien parce que tout le monde disait
4: petit.
0: Tiens, fais gaffe, t'as perdu ta casquette ou autre. Donc, les mômes, ils s'amusent à faire des poissons d'avril. Et c'est vrai que maintenant, ça devient rengaine.
4: Il a redonné la casquette après ou pas?
0: Il lui a redonné, mais il avait l'impression quand même un poisson d'avril dans le dos. Donc c'est vrai que maintenant ça devient plus à la mode. Donc pourquoi existe-t-il les fêtes de Pâques? Et on va s'écouter les valseuses de Suresnes avec colle ta petite crevette dans ma grosse raie. Et on se retrouvera après pour la suite au 0803 085 000 et toujours 3615 Code Fun Radio rubrique directe. Et voilà, c'était les valseuses de Suresnes avec colle ta petite crevette dans ma grosse raie. Donc vous êtes toujours sur Fun Radio, il est 1h36. Donc ça va être la fin du débat sur le 1er avril et Pâques. Et avant de reprendre les auditeurs...
4: Devant ton micro, mon chéri.
0: Avant de reprendre les auditeurs, on va continuer le petit sondage que j'ai là. Est-ce que Pâques est une fête préférée? Alors 67% préfèrent la fête à Neuneu. Ça c'est vrai.
4: Ouais, c'est vrai.
0: Donc 29% préfèrent la kermesse du père Marabout. Donc je vois pas. 13% préfèrent la fête de Madan qui manque. Ça, c'est pour moi, c'est pas la peine.
4: Ouais.
0: D'après vous, qui a inventé le 1er avril? Alors, 43% savent que c'est la mère Michel. Bon, ben ça, c'est la mère Michel qui a perdu son chat. Ça, on n'en a rien à foutre. 24% savent qu'elle a perdu son chat. Ben, justement, je viens de le dire, mais elle l'a pas retrouvé. 17% se demandent. Qui lui rendra? Personne. Et pour finir, d'après vous, pourquoi dit-on un poisson d'avril?
4: Ah ouais.
0: D'après vous, pourquoi dit-on un poisson d'avril? Alors, 38% ne le lisent pas, ne le disent pas. Mmh. Bah, pourtant, c'est vrai que.
4: Tout le monde le dit, dire, poisson d'avril, poisson d'avril.
0: Parce que là,
2: bah, s'il y a des gens qui le disent pas.
4: Bah ouais, mais pourquoi ils disent
0: moi,
4: pas?
0: Moi, j'en connais un ce soir, il s'est fait piéger par une gaffette.
2: On se demande qui c'est.
0: Non, bah, à ton avis.
4: Qui est Risoli?
0: Non.
4: Ah, merde.
0: Non,
2: Marcel Béliveau, non?
0: Non, la gaffe.
4: Non, c'est la gaffe. Bah ouais.
0: La gaffe, il s'est fait piéger parce qu'il a cru qu'une gaffette, c'était vraiment tordu la
4: cheville.
0: La cheville, en fin de compte. Bon, comme c'était le 1er avril.
4: C'était le coude.
0: Donc, en fin de compte, ils ont fait le poisson d'avril. 27% le disent en allemand. Donc, je sais pas comment on dit 1er avril en allemand. Donc,
4: Apolline, t'as fait de l'allemand, non?
7: Ouais, il y a longtemps, je sais plus.
0: Ah. Non, bah, toi, tu sais jamais rien.
7: Si, je sais.
0: Préférer dire Bulldog d'avril. Alors ça, si le bulldog, si c'est pour penser en Sandy, celui qui a été sortir ça, je l'emmerde.
4: Non, mais en Espagne, ils disent bulldog d'avril.
0: Ouais, de toute manière, en anglais, je sais même pas comment qu'on dit.
4: Ouais, tu speed un peu là, Gérard.
0: Donc, alors la septième. Pourquoi existe-t-il les fêtes de Pâques? Pourquoi existe-t-il les fêtes de Pâques? On va demander à Nutella
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0: Sur de Paris, Nutella pour toi.
1: Les fêtes de Pâques existent car encore une fois, c'est une machination économique destinée à nous faire dépenser de l'argent pour acheter des œufs en chocolat, comme la fête des grands-mères qui a été montée par une marque de café. Et j'en ai marre qu'on soit exploité, nous spolie.
0: Attends, Nutella.
9: Mais t'as prévu une tartine.
0: Nutella.
10: Oui. Tu l'as bouffé ta tartine. Moi.
0: Oh.
1: Oui, Gérard.
0: Vous calmez s'il vous plaît. Je réponds Gérard. À Nutella.
11: Je veux bien. Gérard.
0: Bon, alors Nutella. Je vais dire une chose. Pourquoi existe-t-il les fêtes de Pâques? En fin de compte, on ne sait pas. On ne sait pas qui a inventé les cette fête.
11: Bon.
0: Non, c'est pas le Père Noël.
4: Non, Gérard,
1: ce sont encore les Américains qui sont derrière tout ça, qui essayent de nous envahir avec leur culture comme Halloween, là, leur fête. C'est encore
0: Halloween.
1: Les Américains. Par l'anglais, toi aussi, tu as été complètement influencé par les Américains.
12: Yes, vois bien.
1: Moi, je dis, ce sont encore des fêtes inventées par les Yankees. Il y en a assez. Restons avec nos fêtes à nous, la fête à Neuneu, des fêtes bien françaises, et Pâques est une fête américaine. Il y en a assez. On nous spolie.
0: Bon, alors, moi, je vais dire une chose.
9: Je vais
0: vous dire une chose, que je vais essayer de regarder pourquoi existe-t-il les fêtes de Pâques et qui les a inventées. Je vous donnerai ça jeudi prochain en ouverture. Cocotte de maille.
12: Ouais, bah écoute, moi, je vais te donner l'explication. Elle est très simple, elle est très claire. Elle tient en quelques mots. C'est parce qu'on est des grosses feignasses et que ça fait un jour de congé de plus, c'est tout.
0: C'est comment tout. Ça
12: Bah parce que ça te fait un jour de... Regarde, le lundi de Pâques, tu travailles pas.
0: Ouais.
12: Donc ça te fait un jour de congé de plus.
0: Et tu crois que tu travailles mardi?
12: Bah ouais.
0: Ah bah non, parce que... comme lundi de Pâques. Parce
12: que,
0: en fin de compte, Pâques tombe quand cette semaine?
12: Dimanche.
0: Attendez 5 minutes.
12: Ouais.
0: Donc ça fait vendredi... donc ça fait samedi, dimanche, lundi.
12: Ouais.
0: Ça fait 3 jours.
12: Mm-hmm. Oui.
0: Hein?
12: De toute façon, ça tombe toujours un lundi. C'est pour ça que ça s'appelle.
0: Laisse-moi finir. Moi, je peux te dire une chose que. Pâques ne tombe pas toujours tous les ans le même jour.
12: Non, c'est vrai, des fois ça tombe à mardi. C'est
0: ouais.
12: vrai. Le lundi de Pâques, je me souviens, une année, il était un jeudi.
0: Non.
12: Et le lundi de Pâques au soleil, c'est une chose qu'on n'aura jamais. Hein,
0: ouais. Gazon maudit.
11: Ça a été inventé à cause des fabricants d'œufs. Parce qu'au niveau du Moyen-Âge, les gens n'achetaient plus d'œufs.
12: Ouais,
11: à cause d'une maladie.
12: Le syndicat de la poule.
11: Voilà. Et donc, ils ont dit, il faut qu'on trouve quelque chose pour vendre nos œufs. Donc, ils les ont peints en marron, ils les ont trempés dans le purin, et ils les ont mis dans les jardins pour que les petits-enfants les mangent. Et après, les petits-enfants sont devenus accros aux œufs.
12: D'où la peste.
11: Voilà. Les gamins sont devenus accros aux œufs, donc les parents ont dû en racheter, et l'industrie de l'œuf a été relancée grâce aux œufs de Pâques trempés dans le purin.
12: C'est pas bien, ça.
0: Ok. Œuf pourri pour finir.
9: Ouais, ça a été inventé par les rois mages, les ancêtres des Toubitri.
12: En Galilée.
9: Voilà, en Galilée.
0: Oh non, ça n'a jamais été.
9: Moi, je peux te dire, parce que moi, j'ai un bouquin qui s'intitule, je dirais pas la marque, mais ça en parle.
12: Ouais.
9: Et je peux te dire qu'ils cherchaient bien une occupation le week-end, et ben ils ont inventé les œufs de Pâques, tout simplement.
0: Bon.
9: Voilà.
12: Ils en prennent même qui, voilà.
0: Non, mais moi, de manière, je vous ai dit, je vais.
9: D'où après, la crise de foie a été inventée.
0: Ah ben ça, la crise de foie.
9: D'où la chiasse, après.
0: Non, attends. Oh
12: d'où Manu?
0: Oh, voilà. Non, attendez. Crise de poids, c'est vrai que à force de manger du chocolat, c'est vrai que t'es malade.
12: Ouais.
11: Ça fait
0: tomber les dents. Attendez, vous me laissez finir. Je vais répondre. Si vous mangez trop de chocolat, vous allez attraper une crise de poids.
12: Ouais.
0: Mais la chiasse ne vient pas de ça.
12: Et les caries?
0: Ça, les caries, c'est parce que vous mangez trop de bonbons, carambar ou autre.
8: Ouais, fou. Pas de marque.
12: Les chicots qui béton.
11: Tu fais du carambar, toi.
0: Donc, dernière question. Quel est le meilleur endroit pour cacher les œufs de Pâques pour les gamins ou autres?
12: Ouais. C'est bon, ta cocotte de maille.
0: Alors, Nutella.
12: Et merde.
8: Bien, le meilleur endroit pour cacher les œufs de Pâques, Gérard, c'est au fond du cul de la poule, bien évidemment. Ouais. Mais alors, une poule française, je tiens à le signaler, il y en a marre des poules américaines, alias chicken.
11: Cessons ce nationalisme.
0: Non, non, attends, gazon maudit, s'il te plaît. T'évites de parler de politique, parce que sinon, je te sac.
11: Pas de problème.
0: Ok.
11: Pas de problème, j'ai pas dit de nom, hein.
0: Ouais, non, mais moi, je te le dis tout de suite.
11: D'accord.
0: Tu parles pas de politique avec moi le jeudi.
11: D'accord.
0: Clair, net, précis.
11: D'accord.
0: Ok.
11: Bon.
0: Bon. Alors, Nutella, tu réponds correctement à la question.
8: Je te dis, le meilleur endroit pour cacher les œufs de Pâques, c'est dans le cul d'une poule, Gérard. Les enfants ne trouveront jamais.
12: Ouais, ça m'est arrivé.
8: Un conseil de Jean-Pierre Coff. Enfin, Jean-Pierre Foc, plutôt.
0: Ok. Cocotte de maille.
12: Ouais, non, c'est vrai, je suis d'accord avec lui. Moi, ça m'est déjà arrivé. Mes parents, ils m'ont fait un poisson d'avril. Et ils les avaient planqués là-dedans. J'ai jamais pu les retrouver. Et puis sinon, ouais, non, mes rampes, s'ils avaient des trucs vicieux, du genre au fond du puits, il fallait prendre une corde de 30 mètres, descendre en rappel et tout, tout ça pour un pauvre Kinder avec un avion en plastoc, c'était chaud, quoi.
9: C'est clair.
0: Non, mais je te demande les œufs, je te demande pas l'histoire du poisson.
12: Mais non, c'est pas le poisson, je te dis, planquer les œufs au fond du puits, parce que nous, on avait une très grande propriété, n'est-ce pas? Et donc, il y avait un puits. Mmh. Et donc, des
0: fois... Oh, gazon maudit, s'il te plaît, t'arrêtes de faire comme moi, s'il te plaît, merci.
12: Mmh. Donc, mes parents, ils cachaient les œufs dans le puits, par exemple, ou genre en haut du donjon, dans les douves, tout ça. Dans, tu vois, dans la propriété, c'est chaud.
0: Ouais. Œufs pourris.
9: Ouais, bah écoute, moi j'ai essayé plus d'une fois de les foutre dans une litière pour chat, mais bon, ça perd un peu de sa finesse. Après, j'ai essayé sous le paillasson, donc dès que t'arrives, quoi, tu les retrouves en morceaux, donc je me suis dit pourquoi pas cacher ça derrière un tableau, quoi.
0: Non, mais moi je pense que le mieux pour que les gamins retrouvent les œufs.
9: Ceci là, dans le cul de poule, c'est bon esprit.
0: Hein. Non, non, non, mais le mieux pour les personnes là, pour les gamins, pour ce week-end, pour savoir où sont cachés les œufs. À mon avis, c'est dans un jardin, bien que les parents les cachent bien comme il faut.
9: C'est les footballeurs qui le.
8: Ouais, mais regarde, Gégé. Attention aux chiens qui urinent sur les œufs avant que les enfants sortent.
0: Allez. Oh
2: ah, c'est vrai, il a raison.
12: Gégé, regarde, si t'habites dans une résidence, si t'habites dans une cité, qu'est-ce que tu fais? Tu vas dans une rue, tu rentres dans le jardin de n'importe qui, tu caches tes œufs, tu fais cavaler tes gamins dans le jardin?
0: Mais non, tu planques toi, déjà, si t'es pas bête.
12: T'as pas de jardin, tu vas pas aller taxer le jardin d'un autre.
0: Bah dans ces cas-là, t'essayes de les planquer ailleurs.
9: Fous ça dans une plante verte et puis c'est parti.
12: Fous ça où? Dans un parc, un truc comme ça?
0: Bon, gazon maudit, si elle veut répondre.
12: Ok, mets-moi dans le vent.
0: Ouais. Tu peux me la remettre si elle s'est calmée, elle.
12: Voilà. Gros,
0: donc, allez, gazon maudit, pour finir.
12: J'aime pas trop.
11: Ouais, Gérard. Bah, faut éviter tout ce qui est partie intime, sous-vêtements, choses comme ça, quoi. Tu peux les planquer n'importe où, mais bon, faut pas choquer les gamins.
12: Elle est cochonne, elle, quand même. Hein.
0: Ouais, je pense, parce que je me demande si un gamin, à vrai dire... Et je pense,
11: ouais,
0: je pense.
9: Œufs,
0: non, non, non, mais attends, s'il vous plaît. Moi, je pense que là, tu vas un peu trop loin, gazon maudit.
11: Ouais.
0: Parce que tu crois qu'un gamin va aller voir dans tes seins si t'as planqué ou dans tout ce type, si, ou dans ta culotte, si t'as planqué un œuf.
12: Chocolat au lait.
11: Je fais pas ça avec les gamins en général, mais bon.
0: Non, non, mais attends.
11: Ça peut
0: très
11: bien leur passer dans la tête. Hein.
0: Ouais, non, non, non, non, mais attends. Ah, toi, ça va te passer dans ta tête. Merci pour le double son, hein.
2: Y a rien.
0: Donc ça, toi pour toi ça te passe dans la tête, hein.
11: Oui, bah bien sûr.
0: Ah ouais, bah toi t'as que ça dans la tête.
11: Pas que dans la tête, ouais.
0: Ouais.
11: Gérard.
0: Ok. Conclusion. Non, c'est fini. On fait conclusion.
13: Les œufs, il est caché dans le coffre de la voiture.
0: Conclusion du débat.
2: Gérard, avant la conclusion, j'ai quelques petites questions de l'IRC que les auditeurs auraient bien aimé te poser. En fait, il y a Moko, il me dit que en l'an 2000, le 1er avril, il va tomber un vendredi 13. Tu crois pas que ça va être plus dur de chercher les œufs si on est malchanceux?
9: Flippant.
0: Quand l'année prochaine?
2: En l'an 2000.
0: Bon, je pense pas.
2: Bah si,
0: non.
2: Si. Il a regardé un calendrier, il m'a dit le 1er avril, ça tombe un vendredi 13.
0: Non. Le 1er avril de l'année prochaine ne tombera pas un vendredi 13. Ça, c'est faux.
2: Ah.
0: Donc, d'autres questions avant en conclusion ou peut-être
2: Oui, Davy One, il voulait savoir si en période de Pâques, on peut acheter 9 œufs en Pâques.
0: 9 œufs en bac. Ouais, c'est possible. C'est bien parce que ce que Rigo me dit, je l'en double dans Morgane.
2: Pas moi, je sais pas, c'est bizarre.
0: Il y a quand même un petit problème là parce que ça commence à me saouler la tête là d'avoir un double son.
2: Moi j'entends rien. Hein.
14: C'est pour rien moi.
0: Ah non, mais moi quand tu me parles, j'ai.
2: J'entends rien.
0: C'est bon la conclusion là sur l'IRC.
2: Les conclusions.
0: Ou à part l'autre avec mon débat n'avait ni queue ni tête comme moi, c'est pas la peine de me le dire.
2: Ben ouais.
0: Donc,
2: il avait peut-être une tête, mais il a fini en queue de poisson, on m'a dit.
4: Qu'est-ce qu'il y a, Gérard ?
2: Qu'est-ce qu'il y a, Gérard ?
4: Oh, le furet. On l'appelle le furet, ça, ici.
7: Il voit tout.
4: Ouais, il voit tout. Bon, on a fait la conclusion, ce qui est déjà 2h-10, là.
0: Conclusion.
4: Hey, Bernard.
0: Nutella.
15: Eh Bernard, c'est vrai que t'es passé sur Skyrock hier ?
0: Nutella !
16: Oui, oh là là. Gérard, pour conclure, je voudrais citer...
0: Nana, tu donnes ta conclusion du débat, j'en ai rien à foutre.
16: Gérard, ma conclusion...
17: Il piquait des cocottes dans mon poisson d'avril.
16: Ma conclusion...
18: On fait des standards sur nos Ericsson.
16: Ma conclusion, en avril, ne te découvre pas d'un fil. En mai, fais ce qu'il te plaît. En juin, tiens, ils s'enculent les chiens.
0: Ouais, ben moi je vais te dire une chose, tu vois, on est le 1er avril et je suis en t-shirt depuis ce matin.
16: Il s'est pas enculé.
0: Non, je me suis pas fait enculer. Toi, ouais, tu as pas enculé, espèce de connard.
4: Pas encore.
15: Enfant dans ta cul et encule de.
0: Ouais, encule ta sœur. Alors, cocotte de maille.
16: Ouais, bah écoute, le débat était bien. Moi, franchement, je trouvais ça bien. Bon, le problème, c'est qu'on a parlé, on a cité beaucoup de marques, hein, Gérard, je sais pas si t'as remarqué, les Kinder, la machin, mon chéri, tout ça. Ouais. Et on n'a pas parlé du tout de ton usine à Suchard, donc.
0: Ouais. Voilà.
16: Et sinon, je voulais dire, on avait parlé des cocottes et des œufs, mais on n'avait pas parlé des cloches. Et je sais que toi, tu te sens concerné parce que t'en as à la maison.
0: C'est quand même poli, s'il vous plaît, avec les gens qui vous emmerdent.
16: Mais moi aussi, je t'encule, il y a pas de problème.
0: Alors, je vais dire une chose, qu'une cloche comme toi, j'en suis une tous les matins.
16: Avec ton usine à Suchard. Avec ton usine à Suchard.
0: Gazon maudit.
19: Oui, Gérard, c'était un très bon débat. Qui s'est très bien passé, je trouve. On a appris plein de trucs. Sinon, je voulais demander pardon à Tony pour ma parole déplacée. Et ouais, je kiffe les pattes.
0: Ouais, bah d'accord. Tu kiffes pas que donc je vous ai presque pas reconnu les mêmes, hein, Pauline.
19: Il y avait pas
0: non, il y avait pas les mêmes.
19: Non, pas du tout.
0: Non, œuf pourri pour
15: ouais,
0: finir.
15: Bah, écoute, les œufs, t'en as pas dans ton slip et va te faire cuire un œuf, gamin.
0: Moi je t'emmerde, espèce de connard.
15: Pas tant que moi, mon vieux.
0: Va bouffer tes œufs pourris chez toi. Ok, en de bon entendeur, salut.
15: Ok.
0: Allez, hop.
19: Eh, Bernard.
0: Donc, conclusion du débat, ben, de la merde, comme d'hab.
19: Bernard.
0: Premier débat de la merde, le standard pourri. Donc, deuxième débat,
19: Bernard.
0: J'espère que ce sera pas le même.
19: Réponds-moi.
0: Et donc, si je pouvais avoir les deux titres... Les deux titres du disque.
4: Ouais, ils sont là, Gérard, excuse.
0: Au lieu de te marrer.
4: Donc ça, c'est le premier titre et on mettra un remix de Sur Toi après, je pense.
0: Alors donc, là, c'est le disque Quasimodo de Suren avec ma bosse dans le cou. Et on se retrouve après pour le deuxième débat qui va porter sur la préhistoire. À tout de suite au 0803-08-5000.
20: Trois fois dans la semaine que t'auras honte. Hein. Gold.
0: Goldorak! Là-haut ta merde!
20: T'es là, Goldorak? Goldo!
21: Salut Francky!
20: Tu vas bien?
21: Ça va et toi?
20: Ouais, on a un petit souci, c'est qu'on est en train de mettre des guirlandes et le Gérard il détruit tout ce que fait l'alligator. Tu sais, c'est des petits trucs qui clignotent.
0: De toute manière, elle clignote pas parce qu'il n'y a même pas de lampe témoin.
20: Bon, alors.
0: Déjà une.
20: Bon, elle clignote
0: non,
20: pas.
0: Non, mais... oh.
20: Et le Gérard il veut pas qu'on s'approche de lui pour mettre. On peut mettre des guirlandes en haut!
0: Tu les mets ailleurs?
20: Ah, c'est
0: Noël. Hey. Oh, hey, elle est où ta lampe témoin?
20: Gérard! Prendre tes derniers débats quand même.
0: Allez où la lampe blanche?
20: Et Goldo,
21: ouais.
20: Tu sais que c'est un des derniers débats de Gérard ce soir.
21: C'est pas vrai, arrête, je suis au chômage s'il n'y a plus de débat de Gérard.
0: Et alors, comme ça, je serai tranquille.
20: Sur Skyrock, d'après ce qu'a dit François Dupin, qui va sur Skyrock avec Di Fouli, par exemple.
0: Oui, bien sûr.
20: En plus, il dit bien sûr. Donc
0: c'est ça. Mais bien sûr, mais écoutez bien tout ce qu'on vous balance. Écoutez, recevez bien, oui. Vas-y avec ton courrier, comme de toute manière, t'en as rien à foutre.
20: Non, je veux juste dire que le nouveau MOMAG est arrivé.
0: Mais alors, j'en ai rien à foutre. Dans ce cas-là, c'est même pas la peine de me dire tu l'as reçu, tu vois.
21: Bon,
0: Non, mais tu vois, tu te marres déjà. Alors, continue de te marrer, parce que je sens que samedi, je vais rester chez moi.
21: Bon, Jean-Luc, tu te calmes.
0: Attends, tu la fermes, ok,
20: sinon il va y avoir la Fédération Française du Punch de Belgique qui va appeler, hein.
0: Ouais, ben moi j'en ai rien à foutre. D'accord ? Parce que moi c'est des conneries tout ça.
5: Avise aux amateurs.
20: Dis pas qu'il vient pas samedi, après le patron ils vont tous s'affoler.
0: J'en ai rien à foutre.
20: Rassurez-vous, il viendra samedi. Hein.
0: Non, non, attends.
20: On viendra avec un pistolet à éléphant, si on viendra l'endormir pendant son lit. Arrête !
0: Tu dégages avec ta merde !
20: Mais attends Gérard, ça va.
0: Tu la mets ailleurs ton truc.
5: Mais laisse les gens travailler, GG, c'est incroyable. Mais
0: attends, si t'es pas content toi, c'est le même prix.
5: Laisse les gens travailler, c'est
14: ce qu'il aime Gérard.
20: Hein ?
5: Laisse Cyril travailler.
20: C'est ce qu'il aime Gérard ?
14: C'est ce qu'il aime ?
5: Un coton-tige dans son cul.
14: Voilà.
0: Continuez avec ça et vous allez voir comment que les débats vont se passer ce soir. Oh là là. Bon. Faites gaffe parce que le premier, il y en a 12. Le deuxième, il y en a 10. Et en tout, ça fait 22 questions.
20: Ouais.
0: Mais attention, c'est pas dit. C'est pas dit. Qui c'est qui fait la pro ?
20: Bah, c'est Olivier.
0: Ouais, qui s'amuse pas à mettre le truc de...
5: Coton-tige dans son cul.
0: Voilà, ben dans ce cas-là, j'entends une fois ça, je pose le casque, je prends ma manette et je me casse.
5: Tu sais ce qu'il aime bien, mettre un coton-tige dans son cul.
20: Non mais tu vas pas t'en aller, mais tu le fais exprès, espèce d'idiot. Si tu dis aux gens de pas le faire, ils vont le faire. C'est comme quand tu dis à ta copine.
0: Non,
20: c'est comme quand tu donnes le numéro de téléphone de ton portable à des filles, soi-disant que c'est des filles, elles le donnent à tout le monde.
0: Ouais, bah, je vérifie.
20: Dans le bahut, tout le monde le sait. Alors, on a la DAT, c'est bon, on peut. Sur la tranche 1, là. Ah, d'accord, ok. On va donc vérifier un Goldorak.
5: Ouais, les preuves réelles, vas-y,
20: Que Gérard nous a. On l'a bien appelé tout à l'heure.
5: C'est
20: donc,
5: clair.
20: Ça s'est passé tout à l'heure, à 10h30. Mets ton casque, écoute.
22: On Gérard sur son portable. Personne.
20: Écoute,
22: le numéro. On le donnera à personne. Je tiens quand même à préciser et à rassurer Gérard.
20: Attention. Allô, Géré.
23: Allô.
20: Ouais, Gérard, Max.
23: Allô.
20: Ouais, c'est Max à l'appareil.
23: Oh.
20: Ouais, ça va. Allô, Gérard.
22: Il entend rien.
20: Gérard.
23: Allô.
20: Ouais, Gérard, tu m'entends ?
22: C'est pas toi ?
20: Est-ce que tu m'entends ? Oh là là ! Écoutez, écoutez.
22: Là,
20: il est en train de se le mettre dans le cul comme un coton-tige. Bon, on raccroche, on recommence. Bon, on a fait ça en direct à 10h30 du soir pour avoir Françoise qui voulait te parler. Est-ce qu'on peut rembobiner, rediffuser ? Il reconnaît même pas sa voix, espèce d'abruti. T'es vraiment un abruti. Regardez, la honte, il a honte. On rebobine là, donc on redit un hors-nu, c'est en Belgique, au punch, mais dans les médias. Non, laisse tout ça. Donc essaie
24: ouais, d'accord.
20: Ne sois pas trop agressif avec GG parce qu'il y est peut-être pour rien. Hein.
24: Non, mais je veux avoir. De toute façon, moi, je t'envoie la photocopie. Hein,
20: d'accord, ok. Attention, on essaie d'appeler Gérard sur son portable. Personne n'aura le numéro, hein, on le donnera à personne. Hein, je tiens quand même à préciser et à rassurer Gérard. Attention. Allô, Géré.
23: Allô.
20: Ouais, Gérard, Max.
23: Allô.
20: Ouais, c'est Max, tu reconnais pas ta voix. La honte.
0: Vas-y.
20: Ah, la honte. Non, la honte, Gérard, c'est bon. Allez, hop, t'as la honte, Gérard.
5: Des excuses.
20: Non, mais Gérard, il a honte, là.
5: Des excuses,
20: il est en train de se vexer, là, le Gérard.
14: Attends, fais-le en direct.
20: Bon, qu'il est con, alors. Putain, il croit que c'est pas lui, mais c'est grave, mais il est débile.
5: Oh là là là.
20: Ah, mais c'est vraiment... Eh, Gérard.
25: De votre correspondant est inaccessible.
20: Voilà, lui.
25: Il est rappelé ultérieurement.
20: Ah, la honte, en plus, il l'a éteint. Ah bah attends, on vient de vérifier. Ah ouais, on a les preuves. On vient
0: d'avancer.
20: Allez, on recommence. Bien sûr, c'était... Gérard, c'était toi, t'étais où à 10h30 ? T'étais chez toi, ça ne marchait pas.
0: Non.
20: Bah oui, je sais bien.
0: Il a pas sonné.
20: Bien sûr qu'il a sonné, Gérard, t'es un menteur.
0: Je te dis que non. Et là, il passera pas.
20: Bah alors, ouh.
14: Voilà, c'est quoi ça ?
0: Allô ?
20: Vas-y, parle. Vas-y, passe à l'antenne. Passe à l'antenne. Vas-y, parle.
23: Allô.
20: Bah attends, c'est pas le même. Bien sûr, c'est la même voix.
0: Donc à 10h30, tu m'avais pas sûrement pas.
20: Si, c'est toi, c'est la même voix.
0: Non.
20: Allez, Gérard, allez. Tais-toi, Gérard. Ne dis que des conneries. Donc, Gérard était bien. On l'a appelé tout à l'heure à 10h30. Et bien entendu, une fois de plus, quand il y a eu Françoise, il a eu les boules et il voulait pas lui parler. Donc, apparemment, c'est bel et bien toi qui l'a envoyé cette lettre. Eh ben, c'est du propre, Gérard. Je pense que ça va continuer. Goldorak?
5: Ouais, bah, il faut des excuses, hein, je crois. C'est
20: clair. Ouais, je crois qu'il faut des excuses.
5: GG, des excuses.
20: Et ben voilà, Gérard est vexé, donc apparemment il a été démasqué une fois de plus. Et je savais pas que tu savais taper à la machine. Donc t'as tapé apparemment, donc François, c'est possible que ça soit lui qui t'a envoyé ça. Goldorak !
5: Ouais. Alors, j'ai plein de choses à vous dire. Moi déjà, merci pour les deux soirées de la semaine dernière. J'ai pu voir le mutant, c'était pas mal.
21: Ensuite, j'ai un petit coup de gueule à passer contre GG. Alors, les coups de gueule de Goldorak, parce que la semaine dernière, il a dit que mes statistiques, c'était de la merde. Tu m'écoutes, Gérard ?
20: Ouais, il t'écoute, ouais.
21: Ouais, alors je tenais quand même à lui dire que je passais entre 4 et 5, voire 6 heures par semaine à faire ces putains de statistiques.
20: Ouais, quand même.
21: Donc il allait quand même se calmer. Et à la limite, il pourrait même moi aussi me faire des excuses.
20: Oui, à part à la même occasion, oui.
21: GG.
20: Non, là, il fait la gueule, là. Il est vexé, il a vu qu'il avait reconnu sa voix, il s'est vexé.
21: Bon, ben, on va en profiter. Alors, je sais pas si tu te souviens des GG fantasmes, tu te souviens le petit catalogue des fantasmes déguisés de Gérard.
20: Oui, exact. D'ailleurs, il faudrait que Olivier, un de ces quatre, nous montre tout ce que tu as pu faire en studio pour qu'on puisse les diffuser, ouais.
21: Ouais, ouais. Et ben, je viens de recevoir le volume 2.
20: Ah.
21: Donc, on va en profiter que GG boude pour pouvoir.
20: C'est dommage parce qu'il est vexé en ce moment. Je sais pas ce qu'il a. Il s'est vexé avec le fait qu'on ait reconnu sa voix. Vas-y.
21: Mais il avait qu'à pas s'acheter un portable.
20: Bah oui, c'est clair.
21: Alors, donc, c'est toujours pareil. Une petite notice et puis le petit catalogue. Alors, après le succès du volume 1, Tantous Productions.
20: Ah, attends, le portable sonne, excuse-moi. Ah, il enlève la carte là. D'accord, ok. Donc, même les auditeurs. C'est bien, c'est que. Il donne son numéro de téléphone à des nanas. Ça se trouve, des nanas essayent de l'appeler. Et bien entendu, maintenant, ça sonne occupé. Alors, on y.
21: Abruti.
20: Quoi ? Tu sais ce qu'il dit, l'abruti ?
21: Ah, ben voilà, tu m'écoutes, GG ?
20: Vas-y, on t'écoute.
21: Après le succès du volume 1, Tantous Productions vous propose de découvrir le catalogue des GG Fantasmes 2. Nous vous rappelons que vous pouvez louer les services de Gérard de Suresnes afin d'assouvir tous les fantasmes, même les plus crades. Donc je rappelle, urologie, scato, zoophilie, gangbang, gérontophilie, nécrophilie. Les prestations sont toujours composées d'un lot de base auquel s'ajoutent diverses options. Attention, à nouveau, Tantous Productions tient à informer son aimable clientèle qu'elle loue les services de Gérard de Suresnes à ses risques et périls. En effet, Tantous Productions décline toute responsabilité en ce qui concerne l'hygiène de Gérard de Suresnes, ainsi que sa propreté, son odeur, son haleine et ses cheveux gras, et n'assume en aucun cas les éventuelles complications médicales que peuvent causer des relations sexuelles avec ce dernier. À noter que Tantous Productions ne rembourse pas les frais de nettoyage des tapis et des moquettes tachés par les rejets d'urine et d'excréments de Gérard de Suresnes et ses monstrueuses giclées de sperme.
20: D'accord, bah ça c'est pas mal ça, Goldo.
21: GG, donc je te fais la petite liste.
20: Ah, GG est sorti du studio, voilà.
21: D'accord, mais je vais en profiter alors.
20: Sauf que GG, lui, a le droit d'appeler les gens à 5h du matin, de les réveiller et tout ça, de les emmerder et tout ça, et dès qu'on le taquine un peu et qu'il a le droit de répondre, en plus que pas Coco, il a le droit de répondre, s'il est là, il s'en va.
21: Il se défile, c'est comme pour tout, comme avec Françoise, il se défile tout le temps.
20: Bah là, attends, ce soir là, quand même, nous dire qu'on l'a pas appelé sur le portable, quand même, le mec il décroche quand même balèze.
21: Non, mais GG, il y a 13 millions de témoins qui ont écouté la radio et 25 millions qui ont regardé la télé.
20: Ouais, c'est clair. Alors,
21: c'est clair.
20: La suite.
21: Donc, alors en 1, on a la GG Pocahontas pour 700 francs.
20: Ouais.
21: Revivez les ambiances des soirées indiennes autour du Tipeee. La GG Pocahontas vous invite à déguster le calumet de lapis. Avec ses tresses ou sa queue de cheval, la GG Pocahontas sera la Cheyenne la plus chienne. Avec pour 200 francs en option, la GG Pocahontas vous scalpera la bite avec l'outil le plus adapté, c'est-à-dire sa dentition.
20: D'accord.
21: En deux, on a la GG Pervenche pour 600 francs. Alors, dans la série Nos Amis les Flics, après le GG CRS, nous vous proposons la GG Pervenche. Sous son costume de contractuel, vous découvrirez de magnifiques porte-jartelles sur de magnifiques jambes bien velues. Elle vous fera sauter les PV et elle vous fera aussi sauter le cul. Giclée extrême garantie. Alors ensuite, en 3, on a Tata GG pour 800 francs, le plus campagnard des suceurs de dard. Venez vous éclater la rondelle avec la pédale du terroir. Si vous rêvez de fornication violente dans des tas de fumier ou des auges à cochons, Tata GG est là pour vous, avec pour 150 francs en option un sabot lubrifié au purin dans le derrière. En 4, on a le GG Copperfield pour 1000 francs. Découvrez le garcimore de la copulation et ses tours de magie anale uniques au monde, comme le trou noir. Il fera disparaître n'importe quelle bite dans son trou noir sans aucune lubrification. À noter qu'il peut aussi faire disparaître 10 litres de vin en 7 secondes, mais avec sa bouche. Enfin, si vous êtes chanceux, le GG Copperfield vous livrera les secrets d'un autre de ses tours que lui seul réalise, la sucette magique de la loco. Alors attention, ça va cogner. En 5, on a pour 1300 francs le Gigi Martin, le plus homo des latinos. Après le succès de Gerardo Gigi, le plus coquin des travelots latins, retrouvez Gigi Martin, le boy qui bande pas pour un undo stress dans vos fesses. Offrez-vous le plus grand spécialiste pour danser la samba anale et la salsa des chiottes, transpi et cheveux gras assurés, avec pour 200 francs en option. Alors on peut transformer le undo stress en Heinz Weidreich pour un esprit de sexe violent et brutal à l'état pur. Et enfin, en 6, on a la Lady GG pour 1800 francs. En robe de soirée et talons hauts, la Lady GG vous propose de faire un tour dans sa Mercedes pour vous exploser le derrière avec sa queue et vous exploser la tête dans un mur. Découvrez le pont de l'Alma comme vous ne l'avez jamais vu avec la Lady GG.
20: Ah, voilà. Pas mal. Bien joué, Goldorak, c'est bien. Bravo, bravo. Ouais. On peut applaudir. Bravo, bien, bon travail encore une fois.
21: J'espère que GG m'a entendu.
20: Hein. Bah écoute, je ne sais pas. Il est dans les couloirs en train de. Il est avec. Apparemment,
1: il est avec moi.
20: Il est avec toi. Ah, il est devant la porte. Et alors,
1: non, il est en régie.
20: Qu'est-ce qu'il fait là?
1: Bah, il est en train d'écouter ce que vous dites sur lui.
21: T'as des commentaires,
20: Moi, je n'ai rien dit. Hein. T'as des commentaires, Gérard, ou pas?
1: Non. Bah, parle, viens, GG.
21: Et Max, quand est-ce que tu m'arranges le coup pour que je puisse lui caler mon fulgure au point dans le derrière?
20: Ah bah bientôt une rencontre de Goldorak. Hein. D'ailleurs, Gérard, qu'est-ce qu'il peut mettre le casque sur les oreilles?
1: Ouais, je lui mets.
20: J'ai un truc à lui faire écouter. Allô, Gérard.
1: Il arrive.
20: Qu'est-ce qu'il fout? Mais Kissman, il est trop lent, lui, on dirait un gogol.
21: C'est un gogol.
20: Ça y est.
3: Ouais.
20: Alors?
1: Ah là, Gérard.
20: Oh là là là là là là, c'est vraiment un abruti ce mec. Il est là?
3: Ouais, qu'est-ce qu'il y a?
20: Écoute ça, t'écoutes bien là?
3: Vas-y.
6: Bah, salut Gérard, c'est Arnett, je te dis à toi. Bah, salut Gérard, c'est Tony, donc ce soir je serai dans le débat, il faut que tu me trouves où je suis. Et puis je voudrais dire quelque chose.
3: Non.
20: Il a enlevé le gars. Bon. Alors?
3: Non, mais de toute manière, s'ils y sont, je fais pas les débats.
6: Salut Gérard, c'est
3: Arnett,
6: je te dis à toi.
3: Ouais, c'est ça, on verra.
20: Arnett et Tony qui sont passés aujourd'hui pour venir te voir. Hein.
3: Ouais, c'est bien.
20: D'accord, si c'est bien, tant mieux, alors ça te fait plaisir. Merci Goldo.
21: Attends deux secondes.
20: Oui, vite.
21: Juste donc pour les petites statistiques vite fait. J'ai fait un total parce qu'en fait ça fait 2 mois et demi que je fais des petits relevés sur les débats de Gérard, donc ça fait 10 débats pile poil, enfin 20 débats en tout. Et il a quand même balancé depuis 20 débats, j'ai fait un total, 2247 insultes.
20: Oh là là là là là là.
21: Donc quand même, grosse performance Gérard, bravo, 2247 insultes en 2 mois et demi.
20: Balèze. Non, très fort, hein, ouais.
21: Voilà.
8: Je voulais juste rajouter et dire merci à Gérard pour la guirlande. Elle est cassée.
20: C'est pas vrai.
21: Bravo, GG.
20: C'est vrai, il l'a cassée, sérieux ou pas? Pourquoi?
8: Écoute, elle fonctionne plus.
20: Mais comment ça se fait?
8: D'habitude, elle fait de la lumière.
20: D'accord, ok, très bien. On fait pas plus longtemps avec Lali, sinon on va s'endormir. Merci beaucoup, l'alligator. Donc, dis le somnifère.
1: Non, mais ça me déçoit.
20: Ah, voilà, non, mais attends,
1: je suis énervé.
20: Oh là là, dis donc.
10: On préfère te voir comme ça, Lali.
20: Ça fait plaisir, sans déconner. C'est vrai que c'est endormi. Voilà, parle comme ça. Alors donc, qu'est-ce qui se passe, Cyril? Qu'est-ce qui se passe?
21: Allez, Cyril, vas-y.
8: C'est une journée de boulot, de recherche pour avoir un arbre de Noël. Et Gérard, il est avec ses grosses pattes et il détruit tout.
20: Voilà, Gérard, t'as quelque chose à dire?
1: Ah, mais il est barré déjà.
20: Ah, déjà, d'accord, ok, très bien. Merci Goldo.
21: Salut Francky.
20: Ciao, quittes pas, je te repasse le standard. Arnaud, pour terminer, 21 ans de Vienne. Que de Vienne, les valses de Vienne. Ça va Arnaud?
21: Ça va.
20: Bon, très bien. François Fellman qui nous manque beaucoup d'ailleurs dans la programmation de Fun Radio, mais qui devrait pas tarder à refaire son apparition.
1: Il m'a appelé cet après-midi, il va bien.
20: Et il paraît qu'il va faire son apparition dans 15 jours, 3 semaines.
21: Ah ouais?
20: Ouais, il paraît qu'il est revenu et tout. Arnaud, qu'est-ce qui t'amène?
21: Eh ben, c'est Gérard, il a fait un remix avec moi.
20: Oui, exact.
21: Sur l'imposteur qui avait eu, qui était venu dans les studios l'autre fois, je m'en rappelle plus quel jour c'était.
20: Je m'en souviens plus non plus. Et alors donc, tu veux nous le faire écouter?
21: Eh ben pourquoi pas.
20: Alors on y va, c'est parti Arnaud, avec un sans fil, essaie de bien le caler avec ta fréquence, là avec ta basse, sinon il va y avoir des interférences. On y va. C'est parti. 3, 4.
12: Tu vois, parce qu'il a la même voix que moi.
26: Bah ouais.
12: Comme par hasard. De toute manière, tu t'appelles pas Gérard. Toi, alors, toi qui es avec moi dans le studio, t'es qui?

0: j'habite pas sur Rennes, d'accord, toi?
1: Tu vas voir demain, toi, si j'habite pas sur Rennes.
0: T'as vu tout à Suresnes? Tu connais l'école sur Massé?
1: Ouais.
0: Comme par hasard. Et t'appelles du côté de l'avenue Georges Pompidou?
1: Non.
0: Alors t'es pas le vrai, t'es pas le bon sieur, t'es pas celui qui...
1: Ouais, c'est ça, ouais, c'est ça, ouais. Arrête le ricard un peu, là.
0: C'est bon.
1: Hein?
0: De quoi?
1: C'est peut-être pas le vrai Gérard. C'est peut-être que le mec qu'on a au bout du fil, c'est peut-être le vrai Gérard. J'avais un doute. Heureusement, on a failli faire le con.
2: Bah ouais.
0: Dans ce cas-là, si tu veux jouer comme ça, je dis, tu leur on dit carrément ce soir, je dis, tu le prends, il fait ses débats.
1: Ouais, alors, toi qui es avec moi dans le studio, t'es qui?
0: Non, là, maintenant, je suis le vrai d'accord. Là, c'est un imposteur.
3: Bien Arnaud, bien. Tu fais comment là, sur ordinateur?
4: Ouais, sur ordinateur.
3: Ah bah tu te débrouilles bien alors, hein?
4: Ah ouais.
3: Tu m'amènes tout ça, tu peux mettre ça sur quoi? Sur un support?
4: J'ai déjà envoyé une cassette.
3: Ah mais sur cassette je peux pas rediffuser, mais après il faut sur mini disque ou sur CD ou sur DAT. Je te renvoie après si tu veux, c'est pas un problème.
4: Je vais peut-être essayer.
3: D'accord.
4: Je promets rien. Hein.
3: Bah si t'en as la possibilité, ça me ferait plaisir. D'ailleurs, si vous avez des remixes même sur Amédée, sur François, sur Alain, sur Gérard, sur tout le monde, hein, n'hésitez pas, sur les débats de Gérard, n'importe quoi, ce que vous avez envie, vous nous envoyez tout ça à Fun Radio. On rappelle l'adresse quand même, 143 avenue Charles de Gaulle, 92 521, Neuilly-sur-Seine, Cedex. C'est d'ailleurs à cette même adresse que vous pouvez nous envoyer des cadeaux pour Noël ou même des cadeaux pour Gaël, qui, on le rappelle, ce soir a fêté ses 23 ans. Demain, on tâchera de faire ça un petit peu plus proprement avec Gérard, qui normalement a prévu une bonne quinzaine de poèmes. Et c'est ce que tu m'as dit, Philippe, hein?
5: Ouais, mais je suis d'accord, il confirme.
3: Il est là ou pas? Il est dans le coin là encore?
5: Ouais, il est dans le couloir.
3: D'accord, ok, bon. Hein, qu'est-ce qu'il dit?
5: Va confirmer, viens confirmer, GG. Il y en a combien? 16?
3: Des poèmes ou pas?
5: Il y en a 16.
6: Qu'est-ce que tu dis que j'ai confirmé?
3: Que tu faisais le truc ou pas là? Tu le fais ce soir ou pas?
6: De quoi?
3: Parce qu'on a dit hier.
6: Quoi?
3: Ouais, ça y est, les poèmes.
6: Pour l'instant, j'ai pas confirmé ce que tu viens d'annoncer, hein.
3: Tu m'as dit que tu faisais un poème sur Gaël et les cotons-tiges.
6: Non.
3: Oh bah, c'est ce qui a marqué, hein.
6: Non, mais l'autre abruti, là, que je vois, là.
3: Ouais.
6: Il ferait mieux de se calmer un peu, lui.
3: D'accord, ok, donc il va se calmer, d'accord. Merci, Arnaud. Arnaud, merci, bonne soirée. Dans un instant, les débats de Gérard qui va s'installer. Est-ce que Gérard peut venir dans les studios afin de s'installer? Dans juste 8 minutes, nous démarrons le premier débat qui portera sur les rats, les bêtes, les machins, les trucs comme celle-là. Donc, des grosses bestioles. Est-ce que Gérard peut faire son apparition? Est-ce qu'il est dans les parages? Est-ce qu'il est là? Est-ce qu'Olivier va pouvoir aussi se pointer pour qu'il puisse faire l'animation avec Gérard?
5: Gérard est parti chercher sa mallette, hein.
3: Ah d'accord, ok, très bien. Il va falloir qu'Olivier se pointe en petit remix. Les poèmes de GG, un autre disque juste derrière. Et on attaque le premier débat de cette nuit qui va être, à mon avis, très très chaud. Si vous voulez appeler Gérard, il y a Manu qui est là au standard, 0870 5000, et également le 0803 08 5000. Il faut faire exploser ce standard comme chaque nuit le jeudi. Et Minitel 3615, code Fun TV, 1,29€ la minute. On lira absolument tous vos messages s'ils sont intéressants, directement adressés à Gérard.
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0: Mais quand est-ce qu'on fait un débat sur ta mère?
1: Voilà, c'est toi qui décides.
2: Non, mais là, on est vendredi 13.
1: Mmh. C'est comme tu veux. Comme tu veux, on peut jouer sur la Saint-Valentin qui est à 24 heures à peine maintenant.
2: Bah non, parce qu'on est déjà vendredi maintenant.
1: Non, ouais, mais on peut jouer comme la Saint-Valentin, c'est dans 12 heures.
2: Ah bah oui, c'est samedi, oui, c'est vrai.
1: Ouais, donc c'est samedi, donc on peut faire le premier sur la Saint-Valentin.
2: Moi, je pense que ça serait bien.
1: Hein. Et le deuxième sur les parfums.
2: Ou alors...
1: C'est comme tu veux, moi.
2: Ou alors on fait les parfums en premier et la Saint-Valentin en deuxième.
1: Bah on peut, comme il y a 15 questions de chaque côté, on peut faire 7.
2: Alors dans ces cas-là, on va faire
1: 7 et 7. Les 7 premières questions sur la Saint-Valentin, le parfum.
2: On va pas s'arrêter à 3 heures, on va s'arrêter à 4 heures, donc il faut faire les 15 questions quand même.
1: Ouais, mais ça va dépendre comment que ça va se passer au standard.
2: Pourquoi?
1: Ça va dépendre qui sera au standard et comment que ça va se goupiller.
2: Bah, il y a Olivier qui.
1: Non. Non, pourquoi? Non, c'est tout. Pourquoi? Il n'y a pas de pourquoi. C'est que.
2: C'est lui qui décide, c'est ses débats. Hein.
3: C'est le chef.
2: C'est pas les débats d'Olivier, c'est les débats de Gérard. Hein. T'as fait ta réunion avant ou pas, non?
1: Non, pas encore.
2: Vous allez la faire là quand même?
1: Non, mais on a prévenu.
2: Quoique, on pourrait faire une réunion très rapide là, si on pouvait chercher toutes les.
3: Ouais, mais. Voilà.
2: Fildar et.
3: Ibris.
2: Hein? Non, mais d'abord, Fildar, quand même, plus important, c'est le direct. On va chercher Fildar.
1: Si on pouvait me ramener un casque.
2: Tu peux me chercher Olivier, s'il te plaît, s'il est là? Ouais, bien sûr, merci beaucoup. On va faire une petite réunion d'antenne. Tu dis que c'est une réunion de débat quand même. Donc, fais ta réunion. Ouais, je sais, on va t'en donner, mais t'en as pas besoin, c'est pour leur parler. Donc, tu fais une réunion et tu leur parles et tu leur expliques. Tu leur expliques les. Attends, je vais mettre une musique. Tu leur expliques les problèmes. Tu leur dis, voilà, que tu veux pas comment ça se passe et qu'il est hors de question. Quoi. Faut que tu leur dises dès le départ. Parce que si tu fais pas ta réunion, que t'en parles pas sérieusement au début, les gens, ils y croient pas. Surtout pour Olivier, surtout pour Fildar et Manu.
4: Ok.
2: On va faire une réunion. Ah bah voilà, bon, attention, rallume le micro. On va faire une réunion d'antenne.
3: Ouais.
2: Faudrait qu'Olivier se pointe 2 secondes. Attends, je remets un disque.
5: Et surtout que tu leur dis pas que Olivier, t'es le plus sévère. Même si Manu, tout ça, tu leur dis ce que tu veux, etc. Tu leur expliques comment tu veux que ça se passe dans bon esprit. Bon, j'enlève le disque. De toute façon, on y retourne.
2: Fin de radio libre antenne, donc Gérard, ça va toujours?
1: Toujours.
2: Bon, alors on attend que notre ami Manu. Qu'est-ce qu'il fout aussi ton équipe
1: vous
2: là?
1: Vous réveillez là l'équipe là?
2: Il est pas là Olivier?
1: Ouais, mais réveillez-vous.
2: Elle est pas là Olivier, il est parti. Bon, c'est pas là. Alors, déjà Olivier,
1: bon,
2: il est pas là.
1: Pour la déjà région. Lui, c'est bon, il peut rester où qu'il est. Hein.
2: D'accord.
1: Il viendra pas.
2: Bon, alors.
6: Moi je suis là. Hein.
2: Non, mais toi, tu
6: veux
1: là. Ouais, mais toi, tu veux jamais faire mon standard.
6: C'est vrai, bon, moi je vais m'en aller alors.
2: Alors attention.
3: Allez, on a un problème technique
1: déjà. Ça commence.
3: On va mettre le chef, voilà.
1: Ça commence.
3: Ben non, mais.
1: Voilà, c'est quoi ces
2: casques? Tu vas pas être trop sévère, Gérard?
3: Ouais, ça.
2: Attends, c'est le casque du doc que toi, alors ça va?
1: Ouais, mais il va encore piailler demain, le pauvre.
2: Non, parce qu'il a la grosse tête comme toi.
1: Oh, mais.
2: À quoi? Mais qu'est-ce qu'il a, son casque?
1: Mais il est trop grand. Oh.
2: Mais non, mais ça se règle, un casque, Gérard.
1: Où?
2: Là, regarde, tu serres là.
1: Mais
2: pour...
1: non,
2: bon, on verra après. Alors, la réunion, voilà. La réunion.
1: Alors, qui c'est qui fait le standard là
2: on entend le standard derrière. Attention, réunion. C'est une réunion, ouais, mais c'est une réunion. Bah, il patiente. C'est pas grave, il patiente.
1: Bon, qui fait le standard en premier?
7: Bah, c'est moi, Gérard.
1: C'est toi? Bon, bah, comme la semaine dernière, le premier, donc je veux bien. Disons que la semaine dernière, t'étais pas là au premier débat, donc.
7: Si, je suis arrivé en retard, Gérard.
1: Ouais,
7: désolé.
1: Mais t'es arrivé en retard, mais ça a foutu la merde dès que t'es arrivé.
2: Non, mais attends, faut que t'arrives à l'heure.
7: Bah ouais, donc, je sais. Mais...
1: Donc Manu, toi tu fais l'aria, mais pas de double son parce que je vais contrôler.
2: Ah merde.
1: Bah ouais, non, mais là on va retirer ça.
2: On va retirer quoi? Ah non, j'en ai besoin des cartons, Gérard.
1: Ah non, mais.
2: J'en ai besoin.
1: Non, non, mais on les mettra quelque part.
2: Non, non,
1: à côté.
2: Faut que je puisse travailler, faut que je les ai devant moi.
1: Faut pas t'amuser avec les boulons.
2: Non, mais faut que je les ai devant moi.
4: Ah, mais attends, c'est lui, c'est les débats de Gérard.
1: Ouais, mais moi je veux savoir à quoi que tu t'amuses.
2: À quoi que je m'amuse?
1: Ouais, parce qu'avec les boutons, pas comme la semaine dernière, d'accord?
2: Ok.
1: Parce que le premier débat se passe bien, mais le deuxième,
2: c'est bon, c'est dommage que j'ai écouté.
4: Le deuxième, je suis au standard. Hein.
2: Ouais, non.
4: Donc,
2: non.
4: C'est pas moi les doubles.
1: Ouais, ben. Fildar, c'est pareil pour le deuxième.
7: D'accord, je te permets, okay. Gérard, je fais un effort, je m'excuse encore.
2: Ok.
4: Si on est confus.
2: Continue ta réunion, si t'as encore des choses à leur dire, c'est.
1: Ben, disons, c'est que sur la musique, vous me donnez les titres complets, pas des titres bidons.
7: C'est vrai, tu oublies toujours la fin des titres.
1: C'est
7: vrai,
1: non, mais c'est pas ça, c'est que la semaine dernière, on a eu Iswai pour je sais plus quoi.
7: C'était le petit pousset avec...
2: Ouais, mais
7: avec
2: sur tous les titres, ouais, quoi, faut faire gaffe.
1: Ouais,
2: si les connaît, faut les coller.
1: Mais par contre, Par contre, moi, ce que, qui c'est qui fait l'arrière en premier,
8: c'est moi, Gérard, c'est moi.
1: Donc moi, ce que j'aurais bien voulu, si il y a moyen de nous les caler.
8: C'est les caler quoi?
1: Les titres.
8: Mais c'est... tu veux qu'on te les cale où?
1: Bah, dans la bécane.
8: Ah ok, d'accord.
1: Pas dans le cul, tu vas pas me les caler.
8: Je croyais, c'est pour ça, j'ai eu une absence.
1: Non, mais j'aurais bien voulu, si tu l'as. Si il a été reçu, c'est le dernier Das Volk.
8: Le dernier Das Volk.
1: Le 909 révolutionnaire.
8: 69.
1: Non, c'est 909.
8: Ah bon. 909 quoi?
1: Révolution.
8: Ouais, 909 Révolution.
9: Ah ouais, bah on l'a, ouais.
8: Sinon, il y a un autre truc aussi, c'est quand les gens on les jette.
9: Ouais.
8: Alors vas-y, alors ça, mais vas-y.
1: Oui, alors quand on dit une personne, on vire. On s'amuse pas à la faire repasser sous un autre nom.
8: On vire.
1: Alors, je préviens tout de suite que Tony, c'est pas la peine d'essayer de t'amuser à te faire passer sous tous les noms, tu passeras pas ce soir. Donc t'es prévenu. Par contre, il y en a un, j'aurais bien voulu qu'on s'amuse.
8: C'est
1: ce
8: fini
1: soir.
8: La réunion, c'est fini?
1: Ouais, ouais.
9: Ah, merci.
1: Ouais. Mais par contre, moi j'aurais bien voulu que tu fasses ce numéro-là en direct. Ouais. Et qu'on lui demande des explications à celui-là.
8: Ah, tu veux qu'on le fasse?
1: Bah ouais.
8: Alors on appelle, c'est parti. Tiens, donne le numéro de téléphone à Manu ou à Gaël. Voilà, très bien, Gaël va composer le numéro de téléphone.
9: Oui, j'ai commandé la pizza et pizza.
1: Voilà. Non mais, vous commencez pas déjà avant. Parce que là, on fait un numéro en direct.
9: Ah pardon. Ah mince.
1: Hein? Donc, même au standard...
8: Est-ce qu'ils ont le droit de mettre des remixes?
1: Si tout le monde aura été sage, on verra.
8: On verra peut-être en fin d'émission.
1: Attends, vu que tu nous quittes, donc peut-être qu'il y en aura un dernier.
9: Non, voilà. Non, t'avais dit un poème.
1: Non,
8: t'avais dit un poème. Non, il y avait un poème de 5 lignes, c'était minable. Et oh. On dit. On dit R. Non, c'est toi.
9: Ah, c'est toi.
1: Non, tu prends. Quoi? Tu demandes à lui.
10: Société Emmerdon Gérard, bonjour.
8: Oui, c'est la société Emmerdon Gérard.
10: Oui, tout à fait.
8: Bonjour.
10: Que désirez-vous? Désactiver le tatou, le numéro du portable, l'adresse de Gérard?
8: Alors, je voulais savoir, ça me coûte combien? C'est gratuit, pareil?
10: Non, c'est 100 francs pour l'adresse de Gérard.
8: Ouais.
10: 200 francs pour le code secret pour écouter le tatou.
8: Mm-hmm.
10: Et si vous désirez que nous désactivions le tatou, oui, et que nous le mettions à votre nom, ça vous coûtera 250 francs, monsieur.
8: D'accord. Je voulais savoir si y avait de l'argent qui était reversé à Gérard.
10: Ah non, aucun.
8: D'accord, donc...
9: D'accord. Oui, ça, va connaître.
8: Ok.
9: Essaye de savoir si c'est...
8: Ok, d'accord.
10: Monsieur
8: oui. Ah, excusez-moi, oui,
10: Pour le moment, je crois que vous avez du monde derrière vous.
8: Non, c'est des amis à moi qui sont très intéressés. C'est des amis qui m'ont appris à écouter Gérard, et donc je suis devenu fan de Gérard.
10: Ah oui.
8: Donc, voilà.
10: Numéro du portable de Sandy aussi, si vous voulez.
8: Non, mais j'aimerais bien le numéro de tatou, c'est possible.
10: 06 57 82 21 80.
8: Pardon.
1: D'accord. J'ai pas... On a cru mal entendre.
10: Ah, vous avez la cassette des expressions de GG, alors c'est pas la peine
1: Non, mais j'ai cru mal entendre, là, j'ai cru mal entendre un numéro de téléphone.
8: Alors ça, c'est effectivement un de mes CD, c'est vrai.
10: C'est un de vos CD, monsieur.
8: Ouais,
10: ah oui,
8: c'est
10: vous
8: un
10: l'avez
8: CD.
10: Apparemment, donc ouais. Celui-là, nous vous l'aurions fait à 100 francs.
8: Très bien.
10: Francs.
8: Alors, ouais. Vous me dites combien c'est pour 100 francs, je peux avoir le numéro de...
10: Le 0685, et je peux pas vous le donner, la suite.
8: D'accord,
10: quand même,
8: ok.
1: Hein. Ouais, mais c'est bien. Oui.
10: 36.
8: Je vous passe un de mes copains qui connaît bien Gérard.
10: Oui.
1: Ouais.
10: Allô, 97, bonjour.
1: Oui, 92, 999, bonsoir.
10: Ah oui, 999, oui, bonjour.
1: Oui, bonjour, donc ça vous amuse là?
10: Qui êtes-vous, monsieur?
1: 999, Cosmos.
10: Cosmos?
1: Mmh.
10: Ah, oh, merde, c'est lui. Oui, bonjour.
1: Ouais,
10: Je crois que vous avez fait un faux numéro, monsieur.
1: Ouais, c'est ça.
10: Merde, les mecs,
1: c'est ça, vas-y, continue. Mais t'inquiète pas, mon pote, là.
10: Eh, les gars, vite ranger les numéros, vite.
1: Ouais, non, mais ça y est, c'est
10: oui,
1: bon.
10: Oui. Donc
1: Non, mais ça y est. Ouais, non, mais
10: oh,
1: c'est
10: non,
1: bon.
10: Désolé, pardon, monsieur.
1: Ah, non, mais c'est bon, t'es dedans, hein. T'es dans la boîte.
10: Dans la boîte à caca?
1: Ouais, t'es dans la boîte à caca, là, malheureusement. Alors, qu'est-ce que t'as à dire?
10: Bon,
1: je vais te dire.
10: Oui.
1: Ben moi, je vais te dire que tu vas arrêter tout de suite de marceler.
10: J'ai rien fait.
1: Non, t'as rien fait. Ben, pleure bien dans ton coin, parce que maintenant qu'on a ton numéro, t'inquiète pas que y a quelqu'un d'autre qui va s'occuper de ton matricule.
10: C'est qui ?
1: À ton avis ?
10: Sandy ?
1: Sandy, elle va s'occuper de ton matricule si tu continues à l'appeler, ouais.
10: Mais j'ai rien fait, Gérard.
1: Non, t'as rien fait. C'est pour ça que pourquoi t'as appelé 15 fois dans la journée ?
10: Mais c'est pas moi.
1: Non, c'est pas toi, c'est ton frère.
10: Non, c'est ma sœur qui bat le beurre entre les cuisses d'un catcheur.
1: Ouais, et la mienne est en train de lécher le bâton.
10: Ouais, voilà.
1: Non, mais marre-toi maintenant qu'on a ton numéro de téléphone maintenant. Alors maintenant, tu vas faire une chose.
10: Oui.
1: On attend toujours ta lettre, au fait.
10: Bah oui, mais apparemment tu l'as jeté, hein. Je t'ai appelé sur ton portable et tu m'as dit d'aller me faire foutre, que tu l'avais mise à la poubelle.
1: Bon, attends, mais j'ai reçu ta lettre quand ?
10: Tu l'as reçue...
1: Ouais, mais si vous envoyez du courrier qui est posté de n'importe où...
10: Bah, je l'ai posté de Versailles.
1: Oui, c'est ça. Tu crois que je vais te croire aussi, là ?
10: Et tes genoux, ils sont opérés depuis quand ?
1: Ouais, et ta sœur, elle se fait opérer quand de la gueule ? Et toi, tu te fais opérer quand de tes conneries ?
10: Ah, merde. Ah, bah non. Tu m'as cassé, bonne nuit GG.
1: Ouais bah bonne nuit à toi.
8: Ouais, il a raccroché, il a été très vexé. On a Freddy vite fait 20 ans de Nantes. Il est content le GG, il est en forme ce soir.
11: Allô
12: Allô
11: Allô
12: Allô
11: Allô
12: Allô
1: Allô Gérard là, le connard.

0: Donc si vous voulez bien entendu téléphoner pour débattre sur les queues de cheval et sur le show business, le premier débat de cette nuit sur Gérard, vous nous appelez dès maintenant au 0800 70 5000. Dans quelques minutes ça va démarrer. Gérard en pleine forme, ça va chier.
1: Ouais, ça a intérêt de se réveiller parce que ça va gerber sec ce soir.
2: Comme d'habitude.
1: Ça va, Olive?
2: Ah, moi ça va bien, mais comme d'habitude Gérard est pas là.
0: Bah voilà. Bon.
3: Allez,
2: alors
1: Bon, pas les habituels, hein.
2: Bah, Gérard tranquille, hein. Surtout non mais tu te dépêches pas, c'est pas grave. On n'est pas en direct, c'est tout,
1: voilà,
2: tout
1: donc, est enregistré. Bonsoir à tous, excusez du petit retard. Donc
2: on a l'habitude.
1: On va accueillir Estelle, bonsoir.
4: Bonsoir Gérard.
1: Bonsoir. Lisa, bonsoir.
5: Bonsoir Gérard.
1: Cécile, bonsoir.
6: Bonsoir Gérard, mon petit Père Noël.
1: D'accord. Sylvain, bonsoir.
7: Allô
1: Sylvain.
0: Sullivan. Ouais, Sullivan.
7: Ouais.
1: Ouais, bon.
7: Ça va. La vie est belle.
1: Salut, Jérôme.
8: Bonsoir tout le monde.
1: Salut. Et double Saron.
9: Bonsoir.
1: Salut.
10: Là.
1: Bon, je vous préviens que le premier débat, s'il se passe mal, il y en a qu'un. Hein. Donc, je préviens quand même les trois mecs. Hein. Réveillez-vous.
8: Pourquoi les trois mecs?
0: Pourquoi les mecs tout de suite?
8: Ouais,
0: Gérard.
8: Parce que les nanas.
1: Comment?
8: Faut gronder les gonzesses.
1: Ouais, ben les gonzesses. Bon, déjà.
8: Des choses fausses.
1: Déjà, celui qui s'amuse à avoir du monde derrière, c'est pas la peine. Il va aller faire un petit stage au standard, voir Manu si.
11: Gérard, j'ai envie de toi.
1: Bon, allez.
8: Ouais, moi aussi.
1: Tu me les prends, tu me les calmes déjà, ces trois-là, pour commencer.
11: Donc, non, alors. Tu n'as même pas commencé, tu gueules déjà.
1: Bah oui, mais c'est bizarre, c'est comme ça maintenant. Ça va être comme ça.
8: C'est à cause de Christine, ça. Il s'échauffe.
11: Ouais.
1: Alors, aimez-vous les gens du chemise. Alors, double.
11: J'ai envie de sentir ton corps.
1: Oh, ça y est, vous vous calmez, là, s'il vous plaît, ou sinon j'arrête tout de suite.
11: Bon, qui t'a fait.
1: Bon, Manu, s'il te plaît, tu me les calmes.
8: Manu, dis à Gérard qu'il m'excite quand il s'énerve.
1: Bon, allez, hop. Oula. Allez, hop, tu me le vires. Bonne nuit pour celui-là. Ça commence déjà bien le premier débat.
8: Ouais.
1: Donc aimez-vous les gens du showbiz, alors Cécile?
6: Mon petit Gérard, est-ce que j'aime les gens du showbiz?
8: Ta gueule.
2: C'est sur les queues de cheval, c'est ça?
6: Comment? Non.
8: Ta gueule.
1: Bon, oh, Manu, s'il te plaît, tu. Bon, et moi je commence pas le débat avec des conditions comme ça que les mecs ils s'amusent à dire ta gueule sans
6: arrêt. Gérard, c'est toi qui me dis ta gueule?
1: Non, c'est pas moi.
8: Si, c'est toi.
1: Bon, toi, tu t'écrases sur ton standard. Bonne nuit.
11: T'es vraiment mal poli.
1: C'est pas moi.
11: Mais si, bah attends.
1: Non, bah, tu pourrais. Celle qui dit que c'est moi, tu pourrais faire attention quand même à la voix qui le dit. Donc, Cécile, je te dis.
11: Moi, je viens de le dire, là.
1: Cécile.
6: Gérard, je peux répondre?
1: Oui.
6: C'est Cécile, mon petit chou.
1: Oui.
6: Moi, j'aime bien les gens du showbiz parce que ça me permet de rêver. Mm-hmm. Tu vois? Donc, c'est un monde plein de paillettes et je rêve.
1: D'accord. Et toi, dis. Oui.
6: Voilà, c'est plein de strass. Ça brille partout, donc ça me fait rêver, voilà.
1: Mmh, ok. Et toi, Lisa?
12: Moi, je suis d'accord avec elle, mais dans le sens où, en fait, ils font tellement ce qu'ils aiment qu'ils font ce qu'ils veulent, quoi. Ils s'éclatent, ils se bitent sur la tronche, ils en ont rien à foutre, parce que de toute façon, c'est showbiz, et ils savent que bah, ça s'arrête pas, quoi.
8: Ils sont remplis de thunes, ces types-là.
12: Pétés de thunes, et ouais, la vie, quoi, c'est cool.
1: Ok. Sylvain.
0: Il est parti, c'est celui qui t'avait dit ta gueule, je l'ai viré.
1: Ah bah attends, c'est bien ce gars.
8: T'as bien fait.
1: Alors Jérôme?
11: Ah, calme-toi.
8: Oui, moi, les gens du showbiz, c'est surtout les filles sexy qui courent en maillot de bain rouge sur les plages de Malibu.
1: Mmh.
8: Ça, c'est...
1: Je dois... c'est,
8: oui,
1: c'est...
8: Non mais attendons, je suis sérieux là, attention.
6: Oui, oui.
8: Un petit peu sérieux. S'il vous plaît.
1: Oui.
8: Donc je trouve ça, ça me fait rêver.
0: Gérard, avant de commencer, on va accueillir Sylvie à la place de Sullivan. Donc.
11: C'est vraiment un gros con.
1: Bon allez hop, tu me vires celui-là, ça y apprendra.
8: C'était une fille. Hein.
1: Non, c'est pas une fille. Hein. Justement.
11: Non mais
1: attends, de toute manière, je reconnais, c'est quelqu'un qui a une nana derrière lui qui s'amuse à dire ça.
8: Ouais,
1: donc alors, Sylvie, bonsoir.
8: Derrière moi.
11: Gérard.
1: Oui, Sylvie, bonsoir.
11: Tu vas bien, mon amour?
1: Ça va. Donc,
6: Gérard.
1: Oui.
6: C'est Cécile, mon petit chou.
1: Oui.
6: Je voudrais te dire quelque chose.
1: Ouais, bah dis.
6: Toi, Gérard, en fait, t'es un show business.
1: Bah, de toute manière, vous.

0: On verra bien les questions au fil des...
1: Au terme.
2: C'est bon, les questions.
0: Vous verrez les questions.
2: Non,
0: oui, Sylvie.
2: Non, les questions.
0: C'est que, Sylvie.
2: Oui. C'est quoi la première question?
0: Aimez-vous les gens du showbiz,
3: Gérard?
2: Bah, en fait, ça dépend.
3: On accueille Mokhtar aussi.
0: À la place,
3: double savon.
2: C'est quoi, j'aime bien les stars, quoi, mais...
1: Bonsoir, monsieur Gérard.
2: Ouais, Gérard, ouais, c'est quoi, pour considérer qu'il fait partie du show business.
1: Mmh. Allô, Gérard?
0: Ouais, ça y est, on t'a entendu, Mokhtar.
1: Bonsoir, je suis moi-même producteur du show business.
0: Ouais, mais ça y est, mais pour l'instant, tu laisses parler Sylvie, s'il te plaît.
1: Oui, mais peut-être intéressant.
0: Tu laisses parler Sylvie.
2: Ouais, j'aimerais bien dire quelque chose. Bah, par exemple, pour les gens qui commencent comme un MD, quoi, qui commencent à se faire connaître dans le cinéma, moi, je considère ça comme le nouveau showbiz et j'apprécie vraiment beaucoup, quoi, parce que c'est de la qualité, et baisse ta culotte et tout ça. Franchement, c'est précurseur.
0: Et toi, Estelle?
4: Bah, moi, qu'est-ce que tu veux que je te dise? Si, le showbiz, c'est vrai que c'est quelque chose qui fait vachement rêver, mais je pense qu'à côté de ça, c'est ce qu'on nous laisse voir. À côté de ça, à mon avis, ça va être quand même vachement dur. Il doit y avoir des trucs.
0: Oh, s'il vous plaît, vous restez poli derrière, parce que tout à l'heure, ça va gerber sec encore. Je sens qu'il y en a deux qui vont déménager.
1: Bon, Mokhtar, qu'est-ce que tu voulais dire?
0: Jérôme, c'est pas toi qui commande, d'accord? C'est moi pour l'instant. Alors, tu t'écrases, ça t'apprendra.
1: Ok, Mokhtar, qu'est-ce que tu voulais dire?
0: Jérôme, tu dégages.
1: Monsieur Gérard.
0: Jérôme, que c'est pas lui qui commande lors des débats, que c'est moi. Si c'est une plateforme, il dégage.
3: Ok, Gigi, je vais le calmer.
1: Mokhtar, monsieur Gérard, c'est-à-dire que moi-même, je suis producteur de rails. C'est-à-dire que je suis grand producteur d'une grande rail chanteur qui s'appelle quelque chose, je ne peux pas dire pourquoi c'est secret. Et je pense que vous pouvez faire grande carrière show business.
0: Bon, ok, c'est bien.
2: Pour
0: donc, deuxième,
2: vous
0: chanteur, qui c'est?
2: Mais t'es déjà connu à la loco, hein.
0: Qui c'est qui veut rajouter quelque chose?
2: Moi, Gérard.
0: Qui?
2: C'est Cécile, mon petit chou.
0: Oui.
2: Oui, je voulais te dire, Gérard, toi, t'es show business, au fait.
1: Il est très chaud. Très chaud, très business.
0: Ouais, Mokhtar, s'il te plaît, tu te tais.
1: J'ai le droit de donner mon avis,
0: Mokhtar. Mokhtar, pour l'instant, tu te tais, s'il te plaît.
1: J'ai le droit de mon avis.
5: Gérard, t'es chiant.
0: Bon, allez, hop.
2: Je vais laisser parler, hein.
0: Tu me dégages celui qui a une nana derrière, ça y apprendra. Alors, allez-vous souvent voir les stars du show business chez elle?
6: Non, Gérard, sur Mitel, il y a un message parce qu'on parlait à la loco, justement. Il y a Rose qui dit, sur Mitel, donc, qui habite à Paris, qui a 26 ans. Tous les vendredis soirs à la loco, il y a un sodomisateur qui commence à se faire connaître. Qu'en penses-tu? Ça aussi, c'est du showbiz?
1: Très business.
0: Bon, écrase, Mokhtar. De toute manière, je crois que j'avais bien dit hier quand je suis venu dans les locaux que je voulais pas entendre parler de ça. Donc, sa question, j'y répondrai pas. Comme ça va plus vite.
2: C'est de la concurrence déloyale.
0: Voilà. Donc, alors, Sylvie?
2: Oui.
0: Donc, t'as entendu la deuxième?
2: Tu connais, j'aime bien voir les stars chez elle?
0: Oui.
2: Non, je peux pas trop, quoi, parce que faut savoir où elles habitent, en fait.
7: En fait, c'est pas trop qu'on veut pas, c'est plutôt qu'on peut pas, quoi.
2: Exactement, quoi. Si
7: on pouvait aller voir les stars chez elle, et bien sûr.
1: Si ça t'intéresse, j'ai l'adresse de Georges Clooney, si ça t'intéresse.
8: Moi, je connais les stars qui sont de Carnot.
7: Tu as l'adresse de Khaled.
0: Dehors, celui-là. Allez, hop, Jérôme, bonne nuit.
2: Gérard, bonne nuit. Gérard.
0: Ça y attendra. Merci. Qui c'est qui vient de dire ça?
2: Gérard, poupée Barbie.
6: Qui c'est qui a parlé du pont d'Alma, là?
0: Cécile, tu disais donc?
2: Oui, mon fils, Sylvie. Je vais donner un scoop. Gérard,
0: oui.
2: J'ai vu Matt Dillon, moi, en personne, avec sa fiancée.
1: Ah, je les connais, les tout petits.
2: J'ai vu Jean-Marie Bigard. Et tu vois, et je vais te dire, alors je peux répondre à la question?
0: Bah,
2: moi,
0: oui.
2: J'aime les stars du show business, parce que, par exemple, toi, t'es une star du show business. Tu fais ton show tous les jeudis. Tu fais du business
1: très chaud
2: pour fun et donc voilà quoi, moi j'aime bien les stars du show business dont toi tu es une figure de pro, quoi.
1: J'ai pas que Gérard est un peu le Madilon de la radio, c'est possible.
0: Lisa,
9: moi je t'ai répondu tout à l'heure en disant que c'est pas le fait de pas pouvoir, c'est le fait de pas vouloir, mais pas pouvoir, en fait.
0: Estelle?
10: Bah moi, en fait, je connais qu'une star du show business, c'est toi, Gégé. Et j'ai eu la grande chance de pouvoir aller chez toi et je suis très heureuse.
0: Merci pour celui qui a du Larsen derrière, c'est sympa.
1: C'est pas moi, Gégé.
0: Alors, j'ai pas tellement compris ce que Estelle m'a dit parce que. Mokhtar, s'il te plaît, tu la fermes ou tu vas dégager quand on peut parler, d'accord? Merci. Mokhtar, tu t'écrases, s'il te plaît.
10: Gérard, calme-toi, je vais répéter.
0: Bon.
5: Mais coton-tige dans le cul.
0: Oh là là, Tu me calmes là, celui-là là.
6: Non, c'est une nana.
1: C'est une fille, Gérard.
0: Ouais, mais
1: nana,
0: à mon avis, c'est pas une des quatre. Hein.
1: C'est Gérard.
0: Je pense pas. Oui.
10: Gérard, mon petit frère, c'est Cécile.
0: Non, mais attends, je voudrais que SL répète parce que Mokhtar, il l'ouvrait au moment que SL voulait me dire quelque chose. Mokhtar, tu nous calmes, s'il te plaît. Tu dis à Mokhtar qui se calme. Allez, Mokhtar, bonne nuit.
3: Gérard, Mokhtar, il est pas à l'antenne là.
0: C'est qui ça?
3: Ça peut pas être lui, il est pas à l'antenne. Il y a que les filles à l'antenne là, Gérard.
0: Bon, celui qui s'amuse à faire ça, il est prié d'arrêter.
3: Non, c'est pas celui, c'est celle.
0: Non, Sylvie, t'arrêtes, s'il te plaît.
10: C'est pas moi.
0: Cécile, t'arrêtes.
6: Ah, tiens,
10: non, c'est pas moi, Gérard.
6: Ça s'arrête pile quand tu lui demandes.
0: Oui, c'est bizarre, comme par hasard. Donc, Estelle, si tu pouvais répéter.
10: Oui, alors je répète.
0: Oui.
10: Donc, ça... je disais que je ne connaissais qu'une seule star du showbiz, c'était toi.
0: Mm-hmm.
10: Et que j'avais eu la grande chance de pouvoir aller chez toi et que j'étais très heureuse.
0: D'accord.
10: C'est vrai que ça pue. Comment tu veux pour aller chez lui?
0: Attendez, qui c'est qui vient de poser une question qui est complètement oui. Con?
10: C'est vrai que ça pue.
0: Alors.
10: Elle a dit qu'elle peut aller chez lui.
0: Et Estelle, oui. Si tu pouvais répondre à la question de Sylvie qui vient de dire une connerie plus grosse qu'elle.
10: Bah pourquoi? Donc qui me canonne si ça pue?
0: Oui.
10: Non, je pense pas, non.
0: Voilà.
10: Tu penses ou tu penses pas, tu le sais?
1: Monsieur Gérard?
10: Gérard?
0: Oui.
10: Gérard,
1: s'il vous plaît.
0: Oui, Cécile, dépêche-toi, parce qu'on va
10: oui,
0: attaquer.
10: Je voulais poser une question à Mokhtar, le producteur.
0: Ouais, le producteur oui. De mes deux, ouais, vas-y.
10: Donc je m'adresse à vous, monsieur le producteur. Je voulais savoir quel rôle vous donneriez à Gérard pour...
1: C'est-à-dire que j'ai tenté de produire un nouvel film qui s'appelle une nouvelle production, qui s'appelle Collégienne perverse. C'est un très bel film, beaucoup de décors.
0: Ouais.
1: Dans la nature,
0: ouais.
1: Et dans le grand château,
0: mm-hmm.
1: Avec beaucoup de scènes, beaucoup de pièces différentes.
0: Ouais, c'est ça.
1: Et avec des animaux.
0: D'accord, avec des animaux. En France, on dit des animaux, hein. On dit pas des animaux.
1: Je préfère partir. Je préfère ne pas rester dans les débats.
0: Bonne nuit. Bonne nuit.
1: Au revoir, monsieur Gérard.
0: Salut. Alors, une question. Une question qui va s'adresser au Star System, et ça, je pense que toutes les filles vont me répondre oui à 100%.
10: Mm-hmm.
0: Pensez-vous que Max fera du showbiz plus tard?
10: Non.
0: Qui non?
10: C'est Lisa.
0: Ouais, pourquoi?
10: Parce que c'est pas son truc.
0: Mm-hmm.
10: C'est pas son truc, c'est tout.
0: Mm-hmm.
10: Tu peux lui demander, il dirait que c'est pas son truc.
0: Ouais, mais pourtant.
10: Ça va 5 minutes pour se montrer un peu, mais bon.
0: Mais pourtant.
10: Mais attends, je parle.
0: Mm-hmm.
10: Je pense que ça le lassera bien vite, quoi.
0: Mm-hmm.
10: C'est pas un truc, non. Je pense pas que ce soit un truc qui l'attire.
0: D'accord.
10: Je préfère toi recevoir des mecs dans son
0: équipe. Merci Olivier. Olivier, s'il te plaît, tu te calmes là. Tu vas pas comme tous les jeudis.
6: Oula, ça tourne.
0: Ouais, ça tourne. Tu vas voir.
10: Une voix bizarre, Gérard.
0: Non, mais c'est Olivier.
10: C'est Olivier qui joue.
0: Donc, Cécile.
10: Oui, Gérard, mon petit chéri. Moi, je dis que oui. Tout à fait. Max va être une star du show business parce qu'il est beau. Il est talentueux et ça va venir, quoi.
0: D'accord.
10: Il sera plein de paillettes. Ça sera une star du show business, je le confirme, Gérard.
0: D'accord. Sylvie?
5: En fait, moi, je pense que il n'a pas vraiment la grosse tête, quoi. Il se croit qu'il l'a, mais il ne l'a pas, donc je ne pense pas qu'il fera partie du show business.
10: Ouais, mais ça n'a rien à voir, Gérard.
0: Non, mais c'est pas moi, c'est lui qui pose la question.
10: Ça n'a rien à voir.
0: Il répond à la question.
5: Bah, si, parce que s'il aurait vraiment la grosse tête, eh ben, il rentrerait de...
10: Mais non, une star, ça ne veut pas dire qu'elle aura la grosse tête.
5: Mais qu'est-ce que tu appelles show business? Est-ce que c'est traîner avec des gens célèbres ou est-ce que c'est être vachement connu?
0: Non, mais c'est d'être avec des chanteurs célèbres et puis se faire voir comme il fait là, à l'heure actuelle sur M6. Pour pas citer de trucs. Donc, et toi, Estelle, pour finir?
10: Bah, comme tu viens de le dire, là, il vient de débuter une nouvelle émission sur M6, donc à mon avis, il est déjà dans le show business.
0: D'accord.
10: Je voudrais dire au passage, Gérard, que Technomax a été vraiment bien.
0: D'accord, ok, je vous remercie pour
6: lui. Moi, j'ai bien aimé ce que tu avais fait dedans, surtout.
0: J'ai rien fait dedans.
6: Ah, pardon. Je voulais dire que quand même sur le Minitel, tu fais vraiment exploser les scores.
0: Pourquoi?
6: Bah, depuis que tu es arrivé, on était zéro quand Max est parti. On a 17 connectés. Et il y a quelqu'un qui te demande si c'est vrai que tu avais fait des choses cato à la loco avec Christine.
0: Ça, je répondrai pas. Voilà, comme ça, c'est
3: Gérard,
0: clair et net.
3: Gérard, avant une autre question, on accueille Anthony.
11: Gérard, j'ai
12: salut
11: envie
12: Anthony,
11: de toi.
12: Anthony. Salut
13: bonsoir,
12: Anthony.
13: Bonsoir, bonsoir les filles, bonsoir jeune gazelle fougueuse.
11: Oh, Gérard, j'ai envie de te dire encore.
12: Bonsoir, jeune fer.
0: Donc,
13: voilà, Gérard.
0: Ouais, ben, c'est bien. Non, merci.
11: Gérard, caresse-moi.
0: Bon, tu vas te calmer, tu vas passer tout à l'heure, ça va dégerber au standard.
12: Hein. Bah attends, ça devrait faire plaisir, Gérard, à te demander
11: Gérard,
12: à caresser.
11: C'est vraiment un gros con.
0: Bon ben,
12: Gérard,
0: alors qui c'est qui s'amuse à sortir ça?
12: C'est moi.
11: Oh,
0: c'est qui moi?
11: Ta gueule.
12: En fait, j'ai une poupée qui
0: s'appelle... c'est qui moi?
12: Moi, c'est moi, Lisa.
6: Bon, tu dégages.
12: J'ai une poupée qui s'appelle Barbie Christine. Et quand tu lui appuies sur le ventre, c'est toi.
0: Eh ben, Lisa. Eh ben Lisa, je te souhaite une bonne nuit.
12: Bonne nuit.
0: Au revoir Lisa.
12: Bonne nuit à ma voilà. Barbie quand même. Bonne nuit Gérard.
0: Bonne nuit Lisa. À la prochaine.
6: Hop.
0: Voilà. Première nana de la soirée qui dégage.
13: Moi j'ai.
0: Ouais.
13: Moi, attention je voulais dire que aux autres. J'avais une peluche qui s'appelait Gérard. Quand je lui mets un doigt dans le fion, elle fait de toute manière.
0: Allez, alors Anthony.
3: Allez.
0: Aussi. Au revoir Anthony.
3: Anthony. Oh si.
0: Voilà, alors il reste plus que Sylvie, Cécile et Estelle, c'est bien ça?
14: Oui.
0: Donc alors, à votre avis, non, pensez-vous qu'un jour je ferai du showbiz? Bon, l'autre qui sait qui se marre comme un pourri.
6: Il y a un sondage quand même, il y a deux jours, dans le service vétérinaire de Paris a retrouvé à Longchamp tous les chevaux avec la queue coupée. On pense que c'est quelqu'un de surhomme qui réagit.
0: Non mais attends, pour l'instant c'est le monde du showbiz, c'est pas le thème sur les queues de cheval.
6: Pardon.
0: Je vois pas le rapport, le sondage signé Manu.
6: Excuse-moi.
0: Bon alors, t'as quelqu'un?
3: J'ai Jean-Bernard.
0: À la place.
3: À la place de Mokhtar.
0: Qui c'est qui s'amuse à dire ça?
14: Bah, c'est pas moi.
0: Bon, ok. Jean-Bernard, bonsoir.
14: Bonsoir Jean-Bernard. Salut Jean-Bernard.
0: Bonsoir
14: les filles.
0: Ouais, bah tu me le réveilles un petit peu lui parce qu'il a l'air de.
3: Il est bègue. C'est qu'il est bègue, Gérard. C'est pas de sa faute.
0: Ça va être dur.
6: Lui, il fait du showbiz.
0: Sylvie.
14: Oui.
0: Donc, t'as entendu la question?
14: Est-ce que t'as des chances de faire partie du showbiz?
0: Ouais.
14: Moi,
0: ouais,
14: je pense qu'en changeant le look, parfum, peut-être que ouais.
0: D'accord.
14: À savoir.
0: Ouais. Cécile. Cécile.
14: C'est mon fichu. Gérard.
0: Eh, Cécile, tu travailles ou
14: oui,
0: sinon tu vas faire comme Lisa tout à l'heure?
14: Oui, bah, je vais te répondre. Gérard.
0: Oui.
14: Moi, je suis sûre et certaine à 100% que tu seras effectivement une star du show business.
0: D'accord.
14: Parce que t'as du talent.
13: Oui,
14: super
13: c'est
14: mignon.
0: Ok. Ouais. Bah, disons, c'est pour me donner des gants que tu dis que je suis super mignon, tu m'as jamais vu.
14: Ah, ben si, je t'ai vu sur Fun TV, hein.
0: Quand?
14: La semaine dernière, Gérard.
0: Ah, d'accord.
14: C'est hyper mignon avec.
0: Oui, ben fini.
14: Avec ta moustache, Gérard.
0: D'accord. Oui. Estelle?
15: Eh ben moi, je suis sûre aussi à 100% que plus tard, tu seras une grande star du show business.
13: Allô?
15: Parce que je trouve que t'as un look à toi, enfin bref, quoi, à mon avis, tu vas casser la baraque.
13: C'est Jean-Bernard qui voulait poser sa question.
0: Ouais, ben Jean-Bernard, vas-y.
13: Comme tu veux partir du show business.
0: Ouais.
13: Il y aurait voulu un conseil de ta part.
3: Je te traduis Gérard. Gérard, il a dit que comme tu fais partie du show business, il aimerait avoir un conseil de ta part.
13: Allô?
0: Ouais.
3: C'est bien ça Jean-Bernard?
13: Ouais, c'est ça.
14: Quoi, tu veux faire partie du show business?
0: Olivier, s'il te plaît, double son là.
13: Un grand acteur.
6: J'ai rien.
0: Double son, rien. Peut-être, mais là, je crois que tu t'amuses au con, hein. Arrête de jouer comme ça, c'est le premier débat.
14: Mais Gérard, sois gentil avec lui, les becs, c'est pas ta faute.
6: Pourquoi tu prends
0: là, je parle d'Olivier.
6: Pourquoi tu prends ta grosse voix?
0: Ouais, pourquoi que je prends ma grosse voix si tu t'amuserais pas à appuyer sur un bouton, ça irait mieux, hein, peut-être. D'accord?
14: T'es peut-être enrhumé, Gérard.
0: Non, je suis pas enrhumé, c'est Olivier qui s'amuse
14: avec
0: les boutons.
14: Avec le micro.
0: Non. Donc, alors, à votre avis, combien gagne une star du showbiz? Donc, on va demander à Jean-Bernard.
13: Merci pour la réponse.
0: Ouais, bah vas-y, combien gagne une star du showbiz, s'il te plaît? C'est la cinquième question, hein, Jean-Bernard.
13: Beaucoup d'argent.
0: Ok.
6: Gérard devrait travailler dans une boucherie charcuterie. Il serait connu en star de showbiz.
0: C'est ça. C'est bien. C'est bien pour celui qui s'amuse à dire ça sur Minitel. C'est super sympa.
6: C'est rare.
13: Je voulais juste dire au revoir.
14: Allez, salut Jean-Bernard.
13: Merci.
14: Salut.
6: Salut.
13: Conseil.
0: D'accord, ok. Sylvie.
14: Oui.
0: Donc, pour toi
16: Combien gagne une star du showbiz?
0: Ouais, à peu près, hein, pas un chiffre... Donne un chiffre
3: à 10 francs près.
16: Du bénévolat à 0 francs, à, je sais pas, 65 milliards ou...
0: Mmh.
16: Ouais,
0: voyons, 65 milliards de francs.
16: Bah oui.
0: Bah allez donc.
16: C'est déjà dit, bien sûr. Bah,
0: ouais, ben
16: bah,
0: là, le mec, je crois que les Porsche, elles peuvent rouler... Le magasin de Porsche, il peut fermer boutique alors avec toi. Hein.
17: Gérard, c'est dans le Gérard.
0: Oui.
17: C'est Cécile, mon petit chou.
0: Oui.
17: Je vais te poser une question.
0: Oui.
17: Si tu gagnais autant de milliards, mm-hmm. Qu'est-ce que tu t'offrirais?
0: Déjà, ce que je m'offrirais.
17: Du parfum.
0: Déjà, ça serait une maison.
17: Mm-hmm.
0: Bon. C'est qui ça qui joue là?
17: Oh là là,
3: j'en sais rien, Gérard.
0: Qui joue? Je me demande si c'est pas Sylvie par hasard.
17: Ah non, c'est pas moi. Moi, je suis tranquille là.
0: Oui. Tu vois, c'est comme par hasard, dès que tu dis que t'es tranquille, ça s'arrête.
3: Comme par hasard.
0: Ça me paraît comme par hasard. Comme par hasard.
3: Comme par hasard.
0: Les mères. Voilà, point de prendre les gens pour des canards sauvages, hein.
17: Exactement. Je prends pas pour un canard sauvage.
0: Non, mais tu m'y laisses. C'est pareil.
17: C'est rare.
0: Oui.
17: Tu réponds pas à ma question.
0: Bah, vas-y, réponds.
17: Bah, non, mais je te posais la question.
0: Bah, moi, je viens de te lire, mon seul.
3: Oui. 30 secondes, on accueille Antoine.
0: À la place.
3: À la place de
18: Jean-Bernard.
3: Oui.
19: À la place d'Anthony. Oui, bonsoir.
17: Salut Antoine.
0: Salut.
17: Mmh.
0: Salut. Donc, Cécile.
17: Mmh, oui.
0: Bon, ça y est, Antoine, tu commences pas à faire tes déclarations d'amour. Pour l'instant, on est c'est pas le thème du débat.
19: Je pourrais te dire que je t'aime au standard.
0: Non, bah, pas moi. Mmh. Donc, Cécile.
17: Oui, Gérard.
0: Bah, alors.
17: Pose ta question.
0: Bah, à votre avis, combien gagne une star du showbiz? Ça fait deux fois que je la pose, hein.
17: Moi, ils doivent gagner des millions et des millions, hein.
0: D'accord.
17: Parce qu'on peut pas te donner un chiffre, c'est exorbitant.
0: Mmh. Voilà. Estelle?
17: Bah,
0: Estelle, ma petite colombe adorée, là.
17: En fait, ça dépend des stars. Il y a des stars qui vont gagner 10 000 francs par film et d'autres qui vont gagner des millions. Ça dépend de la notoriété, en fait.
0: Ok, la colombe.
19: Rassure-moi.
0: Ouais, Antoine.
19: Oui, rassure-moi, j'ai une question à te poser. T'es pas payé, là?
0: Pour l'instant, je réponds pas à ta question, tu vois. Pour l'instant, tu vas répondre à la mienne.
19: D'accord. Moi aussi, je voulais dire que ça dépendait des artistes.
0: Parce mm-hmm.
19: que, ça dépend. Il y en a qui font du cinéma, ils sont très bien payés.
0: Mm-hmm.
19: Ils en branlent pas une. Il y en a qui font de la télévision, ils en branlent pas une non plus.
17: Ouais, exactement, ouais, Technomax, d'accord.
19: Tout ça. Mm.
17: Ouais.
0: Comment?
19: Non, rien.
0: Alors Antoine, je te préviens d'une chose.
19: Quoi?
0: Que là, ce que tu viens de dire, ça m'a pas fait plaisir. Alors je te préviens, tu te calmes là-dessus, ou sinon tu vas dégager au standard.
19: Non,
0: t'as rien dit. J'ai vaguement entendu un truc qui m'a pas fait plaisir sur le stage système.
3: Alors
0: attention à toi.
18: Et il paraît que KM6 est sur un projet de Techno Gérard, mais on n'en sait pas plus.
0: Qui?
20: KM6.
0: Qui c'est qui parle comme ça, la déchette de la loco, tout à l'heure, qui va se retrouver au standard vite fait, bien fait?
3: C'est encore Sylvie, ça.
20: Ah non, mais moi, je
3: suis... Oh, si, arrête, c'est bon.
0: Non, mais attends, Antoine, toi, pour l'instant, j'étais dans le collimateur. Alors, fais gaffe à toi.
3: Gérard.
0: Oui.
3: On accueille une grande star dans les débats de Gérard.
0: Oh, ouais.
3: Garcimore.
0: Ouais.
3: Je connais Garcimore.
0: Oh, la boutique.
3: Eh ben, il vient d'appeler.
19: Bonsoir.
0: Allez, on y va.
19: Bonsoir, Gérard, c'est Garcimore.
0: Bon, Garcimore, tu réponds, s'il te plaît, parce que je veux pas m'endormir là, il reste encore 6 questions. Olivier, s'il te plaît.
19: J'ai compris la question, tu peux répéter.
17: Tu gagnes combien?
0: Combien gagne une star du showbiz? Olivier, s'il te plaît, le double sort,
17: merde! Hé, Gérard, calme-toi. On peut considérer que Garcimore fait partie du showbiz, donc on peut lui poser la question.
19: Je suis grande star.
17: Bah voilà, donc tu gagnes à peu près combien?
19: J'ai gagné à peu près 1500 francs par tour de magie.
17: 500 francs par tour de magie?
19: Avec tac et tac tac.
17: Est-ce qu'on pourrait écouter Gérard, s'il vous plaît? Ouais, vas-y Gérard. Gérard, s'il te plaît, mon petit chou.
0: Oui, on accueille Lucie.
17: Bonsoir Lucie. Salut Lucie.
19: Allez.
0: Ouais, tu me coupes le double son là, s'il te plaît. Olive.
21: Ah, moi j'aimerais répondre à ta question.
0: Oui.
21: Savoir le montant, le cachet des stars.
0: Mm-hmm.
21: Quand tu tournes un téléfilm par exemple, le prix le plus bas c'est pour les figurants, c'est 270 balles.
0: D'accord.
21: Mais par contre, j'ai pas fini.
19: Ouais.
21: Si tu dis un mot, tu gagnes 500 balles.
0: Mm-hmm.
21: un acteur pas trop connu gagne pas très cher. Depardieu prend 50 000 balles par jour.
0: Mmh. Mais moi, c'est dommage parce que je pense qu'avec lui, le débat, j'aurais pas pu en placer une.
21: Avec qui?
0: C'est dommage qu'on puisse pas avoir notre alcoolo de service d'hier soir qui s'est amusé à m'insulter comme du poisson pourri. C'est dommage parce que lui, pareil, qui connaît tous les acteurs de cinéma et qui tourne avec tout le monde, je voudrais bien. Je voudrais bien savoir qui c'est. J'aurais bien que.
21: Non,
0: mais c'est bon. Bon, je préviens, entre Sylvie, Cécile, Lucie.
4: Gérard, moi je suis calme. Hein.
0: Ouais, ben je sais. Pour l'instant, il n'y en a pas beaucoup qui sont calmes. Hein.
4: Gérard,
0: Lucie, s'il te plaît, tu vas t'écraser avec ça parce que tout à l'heure, tu as dégagé vite fait, toi.
21: C'est gentil, mais là, ça fait 5 minutes que je me tais. Donc
0: c'est pas toi. Alors, ça peut être que Sylvie.
4: Moi, je suis là, je suis calme, je dis rien.
6: Ouais, ça s'arrête à chaque fois qu'elle parle, comme par hasard.
4: Mais non.
6: Comme par hasard.
21: Sylvie, on a compris.
4: Ouais, comme par hasard. Non, il y a quelqu'un qui va me foutre trop, là, c'est pas possible. Moi, je dis rien du tout. Hein.
19: Ouais.
6: Bon, Gérard, reviens sur le débat, allez.
0: Bon, allez, sixième question. Pensez-vous que les stars du showbiz sont heureuses?
6: Ah, attends, il y a une question sur Mitel. Est-ce qu'il est vrai que dans le livre des records, Gégé détient le record du nombre de coton-tiges dans le cul?
0: Je répondrai pas.
6: Il serait de 25 000.
0: Ouais, c'est bien.
8: Bon, tu la poses ta question?
0: Ça y est, je viens de la poser.
19: Bon, on m'avait dit 26 000, c'est bon.
21: Pensez-vous que les stars du showbiz sont heureuses?
0: Voilà, alors Antoine, comme tu viens de jacter,
19: ouais,
0: bah, tu vas répondre.
19: Heureux, hein. Comme je disais, bah, elles n'en branlent pas une et puis elles sont bien payées.
0: Je te demande si elles sont heureuses, je te demande pas si elles sont bien payées, abruti.
19: Oui, mais ah,
0: abruti.
19: Je disais, mais parce que tu m'écoutes pas.
0: Si je t'écoute, abruti.
19: Non, mais pourquoi tu m'insultes comme ça? Moi, je viens comme ça, je sais pas, je t'insulte pas, je suis gentil avec toi et.
0: Bon, bah alors. Bon, Antoine, tu réponds. Attends 5 minutes, Cécile, s'il te plaît.
19: Oh, je pense qu'elles sont heureuses, les stars. Déjà, elles gagnent bien leur vie.
0: Mmh.
19: Et pour ce qu'elles font, ça vaut le coup, quoi. Quand je vois toute cette misère dehors, ce matin encore, je suis sorti, je suis allé dans le métro, ces gens qui font la manche, hein.
8: Dépêche-toi.
19: Tous ces gens-là.
21: Ces
19: gens qui gagnent des milliards.
0: Ouais, mais c'est bon, mais pour l'instant, c'est pas le thème du débat.
19: Oui,
0: hein,
19: d'accord, mais je voudrais.
0: Ouais, non, mais c'est pas le thème du débat. C'est pas le thème du débat, ça.
19: Bon, mais je voudrais pousser mon cri d'alarme.
0: C'est... Oui, ben d'accord, ça y est, tu l'as poussé, donc on va demander à Sylvie ce qu'elle en pense.
21: Moi, je pense pas qu'on puisse être heureux en faisant partie du show business, parce que je sais pas, quand je vois le cas de Lady Di.
0: Non, mais c'est bon, Sylvie, j'ai dit
19: non,
0: quoi.
19: Mais Lady Di, elle savait pas conduire, c'est pas pareil.
0: Je
21: sais pas ce qu'on disait, mais elle faisait partie du showbiz quand même, et je vois où elle a filmé, ben voilà quoi.
0: Je bon, ça y est, c'est bon. Sylvie, je crois que j'avais bien précisé, si t'as écouté hier la libre antenne, que avant qu'on. Max non,
19: pas
0: passe.
19: Lady, ni de Pont de l'Alma, ni de Carole, ni de.
21: D'accord.
0: Bon,
21: okay. Je savais pas.
0: Je ferais bien que celle qui s'amuse à dire que je suis chiant comme ça tout à l'heure, dégagez. Et je vais pas chercher qui c'est. Hein.
21: Ah, ça peut pas être moi qui suis en train de parler. Hein.
0: Donc ça peut pas être.
8: Tu
21: Gérard
0: Cécile. Attends, de toute manière, je vais savoir qui c'est.
21: Oui, mon petit lapin sucre.
0: Mm-hmm.
21: Moi, je pense que les stars du show business sont des gens qui sont malheureux.
0: Mm.
21: Parce que je pense qu'ils ne vivent que la nuit.
4: Ils se cachent tout le temps.
21: Et ils sont tout le temps harcelés par les paparazzi, donc ils n'ont pas une vie agréable.
0: D'accord. Lucie?
21: Moi, je pense que qu'elles sont comme nous. Quoi. Après tout, c'est des stars, mais c'est des êtres humains.
0: Et
21: ils en chient, ils en bavent. Et puis, ils gagnent du fric, ils font un boulot qu'ils aiment. Donc, ouais, ils sont autant heureux que malheureux. Mais c'est comme nous, quoi. Faut pas s'imaginer. Quoi.
4: C'est un choix à faire, quoi.
0: Ah, ok. Et la colombe des Zimbabwe, là?
8: Tu connais le pont de l'Alma?
6: Ah, c'est elle.
0: La colombe des Zimbabwe?
21: Oui, j'ai compris, je me suis reconnue. Moi, je te dirais que, comme ici, je pense que les stars du showbiz, c'est des gens comme les autres, et que il y en a qui sont heureux, il y en a qui sont pas heureux, il y en a qui divorcent, il y en a qui ont des enfants, il y en a qui se marient, il y en a qui. Enfin bon, c'est comme tout le monde, quoi.
4: Faut pas croire qu'ils sont comme dans les films.
21: C'est pas parce que c'est marqué star sur leur front que forcément ils ont une vie heureuse ou une vie malheureuse, quoi.
0: Ok. Attends, il y en a qui est en train de se foutre.
6: Non.
0: Il se marre, là, je voudrais. C'est quoi, là?
6: Non, c'est parce qu'on te demandait si tu y avais. Est-ce que tu préfères les stars du showbiz et leur queue de cheval ou pas?
0: Non, mais je vois pas le rapport. Hein. Je vois pas le rapport.
6: Gérard,
2: Je vois pas.
3: T'as oublié Garcimore, je crois qu'il veut répondre.
2: Ouais, Garcimore, pour finir.
7: Je vais pas répondre où
2: Ouais, ben, Garcimore, tu réponds.
7: Je passe pour les derniers. Je pense que les stars des showbiz, c'est très heureuse. Moi, je suis très heureuse dans les tours de tac, tac, tac. Et je voudrais t'offrir, Gérald, une petite tour en direct. Pour toi.
22: Oui.
7: Pour ton talent. Est-ce que tu es d'accord pour petit tour de magie en direct?
22: Oui, oui, allez.
2: Quoi, non, mais bon.
7: J'ai fait petit tour de magie, c'est tout, hein. Alors, tu vas voir, Gérald, je vais disparaître de la radio deux secondes.
2: Oui, ouais, bah, ça y est, c'est bon, t'as disparu, c'est bon, voilà.
7: Gérald, donc... écoute, petit tour de magie, j'ai disparu.
2: Ouais, bah, c'est bien, disparaître pour tout, voilà, merci. Avez-vous. Merde, dans votre vie, avez-vous. Ouais, dans votre vie, avez-vous croisé une star de showbiz? Alors, on va demander à Antoine.
19: Ah, non, jamais, à part toi.
2: Moi, ouais, bah ça, je m'en fous, ça, je m'attendais à ta réponse.
19: À part toi, ton anniversaire, sinon jamais.
2: Ouais, ben bah, c'est bien s'il me semblait que t'allais répondre de moi. Et puis Max, quand même.
19: Et Max aussi. Max, ah, François, ouais. Stéphane.
2: Mm-hmm.
19: Stéphane, on dirait Joe l'Indien. T'as déjà vu Tom Sawyer?
2: Ouais.
19: On dirait Joe l'Indien dans Tom Sawyer.
2: Ouais, ben bah, attendez, on va.
19: Ça m'a impressionné.
2: Bon, Sylvie, s'il te plaît, tu te calmes ou tu vas dégager?
3: Ça suffit, Sylvie, ça suffit.
2: Sylvie, je sens qu'entre Sylvie et Lucie, parce que ça peut pas être la Colombe et Cécile qui disent ça, parce qu'ils ont pas de poupée qui parle.
22: Il
2: n'y
22: a pas de poupée qui parle. Regarde,
2: non, mais...
6: ça s'arrête. Oui, oui, on voit que tu parles et que ça s'arrête.
2: Ah, ouais.
22: Mais non.
2: Non, non, mais comme par hasard, Sylvie, dès que tu parles, ça s'arrête. Hein.
22: Bah, regarde, je parle.
2: Ouais, ouais. Comme par hasard, ça s'arrête.
19: J'ai bien les vidéos.
2: Ouais, ouais, c'est ça. Donc, vous allez réfléchir. Bon, bah, Sylvie, s'il te plaît.
22: Mais c'est pas moi.
2: Lucie. Bon, ça, c'est quelqu'un qui s'amuse et qui met une cassette en même temps quand je parle, c'est super. Alors, je vais faire le tour des nanas pendant la pause et je vous préviens que si j'entends le même bruit au standard, j'y raccroche au nez. Alors, attention à vous. Et donc, je repose la question. Dans votre vie, avez-vous croisé une star de showbiz? Et on écoute Daouk Mi R A T Coup Parade.
22: Oh là là.
2: Punaise, ça c'est du français, mais.
6: Et vous pouvez nous appeler au 0800 3085000
2: et 0870 5000. N'hésitez pas à nous faire péter ce putain de standard comme de Max CD. Faites-moi exploser les 24 lignes, ou sinon je vais prendre pas de vidéo. On s'éclate.
6: C'est italien?
2: Bah, c'est-à-dire que je sais même pas ce que ça veut dire, en fin de compte. Ça n'est pas grave. Donc, on récupère Antoine.
19: Oui, bonsoir.
2: Rebonsoir.
19: Bonsoir.
2: Sylvie.
22: Rebonsoir.
2: Rebonsoir. Cécile.
23: Rebonsoir.
2: Rebonsoir. Lucie.
24: Rebonsoir.
2: Et la Colombe des îles Bagouet. Rebonsoir.
24: Rebonsoir, Gérard.
2: Donc, alors, vous avez...
19: Elles sont gentilles, toutes ces filles-là. Hein.
2: Ouais, ben...
19: J'ai eu l'occasion de leur parler. Très, très gentilles.
2: C'est ça.
19: Adorable.
24: Il a filé son numéro de téléphone impeccable. Ouais.
2: Comment qui c'est qui vient de me sortir ça?
19: Non, j'ai filé mon numéro de téléphone, elle a dit.
2: À qui?
19: Bah, à toutes les filles.
2: Ouais, ben c'est ça, tu crois qu'il y a bon.
3: Gérard?
2: Oui.
3: Je t'interromps 30 secondes, on accueille Johnny Rebel.
25: Salut, GG!
22: Salut, Johnny Rebel!
25: Salut, les
2: filles! Ah, tu te calmes, hein!
22: Bah, il met de l'ambiance, Gérard!
3: Donc, Christine, on le rappelle, c'est l'ex.
2: Merci pour celui qui s'amuse à passer ça. Donc, tout à l'heure, ça va gerber sec. Alors, dans votre vie, avez-vous croisé une star du showbiz? Donc, on va demander à Antoine.
19: Encore?
2: Non, oui.
19: T'es dit que je t'avais.
2: Ah, bah, ça y est, toi.
19: Bah, oui.
2: Alors, Johnny. Johnny!
25: Bah, bien sûr que je croise, moi, des stars des showbiz. J'en fais partie des showbiz.
2: Ah, mais est-ce que t'en as déjà croisé? Je te demande pas si t'en fais partie.
25: Oui, bah bien sûr, j'en ai vu.
24: Il regarde dans le miroir.
25: Johnny, tu me connais pas?
2: Oh là là là là, ouais. Oh, tu lui dis gentiment.
24: Oui.
2: Je vais répondre à la question.
24: Bon,
2: je lui demande.
3: Ok.
2: Alors, Sylvie.
24: Oui.
2: Sylvie.
24: Oui, moi, j'ai déjà croisé.
2: Alors, vas-y.
24: Bah, c'est en fait Francis Lalanne.
25: Oh, mais attends, c'est pas une star.
26: Ah, oh, Gérard,
24: bah,
26: tu
24: si, crains. Il showbiz, il a une queue de cheval. Ah ouais, en plus. Mmh. Ah, il fait trop kiffer, quoi. C'est sa queue, je crois. Et les chevals, Johnny.
2: Oui, d'accord. Bah, c'est pas le thème du débat, les queues de cheval. C'est pour maintenant, c'est le deuxième débat dans...
26: T'es chiant.
2: Je sens que ça va gerber tout à l'heure.
24: C'est pas moi. Arrête.
2: Je sens que ça va
24: c'est
2: gerber.
24: Sylvie, hein. C'est mais lourd. Non, j'étais en train de parler.
6: En parlant de Sylvie sur Minitel, il y a Sylvie sur Minitel aussi qui dit Gérard, est-il vrai que Christine se prenait pour Diana quand tu l'as tirée sous le pont de l'Alma?
24: Oh
2: j'y répondrai pas, ça y apprendra.
1: Ça m'a voilà. pas fait plaisir.
2: Alors, Cécile.
1: Oui, mon petit chou à la crème. Oui, moi, j'ai déjà rencontré deux stars.
2: Mm-hmm.
1: J'ai rencontré Matt Dillon et Richard Anconina au Barfly,
2: mm-hmm.
1: à Paris.
19: Il y a une différence, quand même.
2: D'accord. Lucie.
5: Oui, moi, j'ai rencontré Richard Bohringer et Roman.
2: D'accord.
5: Dans une conférence.
2: Et la Colombe des îles Baboué.
5: Bah, mis à part toi, personne.
2: Ah bah d'accord, bah ça c'est vite répondu pour toi. Alors.
19: Antoine, j'ai rencontré Annie Girardot et Régine.
2: Non mais ça y est, toi, je crois que j'ai répondu avant la pause. Hein.
5: J'ai rencontré Sim et Jacques Balut.
2: Le showbiz continuera-t-il encore longtemps, Antoine?
19: Je pense qu'il y a de l'avenir dans le showbiz.
1: Exactement, ouais.
19: Et qu'il a un bel avenir devant lui.
2: Ouais. Ouais, mais comment ça?
19: Tu feras des débats sur Fun Radio, je pense que...
2: Ouais, mais ça, de toute manière, c'était le...
26: Ah, ça pue.
2: Bon, je sens que tout à l'heure, Sylvie, tu vas gerber.
1: Je vais te répéter combien de fois, Gérard?
2: Mais attention, parce que là...
3: Gérard, ça peut être que Sylvie, hein.
2: Ouais. J'ai l'impression.
1: Mais vous m'en voulez, c'est pas possible.
2: Bon, alors Sylvie, tu réponds, s'il te plaît, et on va savoir tout de suite si c'est toi.
19: Non, mais c'est Olivier, je suis sûr, c'est Olivier.
2: Non, c'est Olivier, il est en face de moi. Alors, toi, tout à l'heure, tu vas dégager au standard si tu dis encore un nom des gens de la radio, toi. Tu vas voir comment ça va te faire.
1: Réponds, Gérard.
5: Bon, je peux répondre.
2: Sylvie, vas-y.
5: Bah, alors, moi, je pense que tant qu'il y aura des hommes, il y aura des stars, et donc il y aura le showbiz, quoi.
1: Bah, exactement.
2: Et... Ouais, mais de toute manière, il y en a.
5: Tu vois, c'est pas moi.
1: Tu vois,
6: ça s'arrête dès que tu parles.
2: Ouais, c'est louche.
5: Ouais, bizarre. Bon, d'accord, c'est moi, voilà.
2: C'est toi?
5: Non, c'est pas moi.
2: Voilà, elle vient de l'avouer, alors. Bon, attends, Cécile.
1: Ouais, donc mon petit chou, tant qu'il y aura des beaux mecs comme Manu Gamin, tant qu'il y aura du cinéma, Hollywood, il y aura des stars.
2: D'accord.
1: Il y aura du show business, c'est clair.
2: Mmh. Lucie?
5: Oui, bah, moi je suis d'accord, hein. Tant qu'il y aura des stars, il y aura du showbiz.
2: Mmh.
5: Mais bon.
2: D'accord. Merci. Je préviens que celle ou celui qui s'amuse à dire ça, qui a une voix derrière de nana ou qui met ça sur cassette, va gerber.
5: Sylvie.
2: Ça va sauter.
5: Sylvie. Bah attends, j'ai pas la même voix que la nana quand même.
2: Alors, Estelle des îles Baboué. La colombe des îles Baboué, pardon. Oh la pauvre.
19: C'est quoi
2: cette
1: Bonjour, c'est Estelle.
2: Oh la pauvre, qu'est-ce que je vais me prendre tout à l'heure dans les yeux? Dans les oreilles.
19: J'ai eu peur.
1: Bon, je réponds à la question, Gérard.
2: Oui, vas-y.
3: Oui,
1: donc,
3: vas-y.
1: Un peu comme tout le monde, ouais, tant qu'il y aura des hommes, il y aura des stars, et surtout, tant qu'il y aura des types comme toi, il y aura des superstars.
2: D'accord. Ok, c'est sympa pour moi.
6: Et sur Minitel, il y a attention, âge 69 ans, qui demande est-ce que c'est vrai que c'est en se prenant une queue de cheval que t'as perdu tes dents de devant.
1: C'est dégueulasse.
2: Non, mais attends, celui-là. Laisse ton numéro de téléphone pour le deuxième débat. Je vais m'occuper de ton matricule, toi. Tu vas voir, mon petit âge du 69. Qui?
5: Ah, tu vois, là, c'est
2: qui c'est qui dit ça?
5: Alors,
2: qui c'est qui vient de sortir ça?
5: C'est Sylvie, hein. Non, moi, je l'aime pas, Gérard.
2: Bah, alors, si tu m'aimes pas tout à l'heure, tu vas voir, tu vas gerber vite.
1: On t'aime tous, Gérard, à nous les nanas, on t'aime tous, Gérard.
2: Ouais,
1: c'est vrai, Gérard, on t'aime tous.
5: Non, c'est vrai.
1: Quel qu'on soit, on t'aime tous.
3: Gérard,
2: ouais,
3: on accueille Corinne.
2: À la place
3: À la place de Johnny Rebel.
2: Ok. Corinne, bonsoir.
3: Bonsoir.
1: Bonsoir, Corinne.
5: Salut, Corinne.
2: Corinne, bonsoir.
3: Bonsoir,
19: Corinne.
2: Corinne, s'il te plaît, tu te réveilles.
3: Corinne, s'il te plaît, tu te réveilles.
9: Je suis de Toulouse et moi, je voulais dire que pour rentrer dans le milieu du show business.
2: Non, mais attends, tu peux pas reconnaître un travelot et une nana.
3: Non, mais c'est pas un travelot, Gérard.
2: Non, mais c'est pas un travelot, c'est quoi?
3: C'est quoi?
26: Ah, Gérard, tu crains.
2: Bon, Sylvie.
3: Oh, Sylvie.
9: Oui. Non, c'est Corinne.
1: Oui, Corinne, vas-y.
9: Non, c'est Corinne.
1: Oui,
9: voilà.
1: Corinne.
9: Je suis de Toulouse et j'aurais voulu monter sur la capitale pour être soit actrice, soit chanteuse.
1: Est-ce que tu es belle?
9: Oui, bien sûr que je suis belle. J'ai des talents cachés.
2: Ouais.
9: Le
2: coup. Ouais. Alors vas-y. Vas-y.
1: Je voudrais répondre.
2: Ouais, qui?
1: À
9: mon sujet.
1: C'est Cécile.
2: Ouais.
1: Je voudrais répondre à Corinne. Corinne.
2: On t'écoute.
1: Je suis sûr que tu auras ta place.
2: Ouais, attendez. Attendez, il y a un problème. Il y a un léger problème. Olivier, s'il te plaît.
3: S'il te plaît.
2: Merci.
9: Olivier, tu es
2: d'où?
26: Merci.
2: Bon, allez, hop, Sylvie. Sylvie, dehors.
3: Allez, hop.
2: Allez, Sylvie. Sylvie, dehors.
9: J'aurais voulu
10: que tu me donnes de petits conseils.
11: Oui, moi je vais t'en donner un, Corinne.
10: Oui, voilà, je t'écoute.
11: Ta place est au Queen, hein, parce qu'ils font des tas de shows, j'en suis sûre, t'as ta place. Hein,
25: je te vois bien dans
10: tu m'as dit le Queen?
11: Oui, au Queen à Paris.
10: Mais qu'est-ce que c'est, Gérard? Tu peux me dire c'est quoi le Queen?
2: C'est une boîte de travaux comme t'es à l'heure actuelle.
10: Ah oui, et toi tu le Queen?
2: Olivier, s'il te plaît, arrête avec tes devoirs.
25: Les tes gogo dans
11: Gérard, t'es
12: avec
11: pas
12: tes devoirs.
11: Hein. Gérard,
2: oui.
11: Tu dis, t'es pas
12: oui.
11: Tolérant.
12: Oui.
10: Je suis de Toulouse et j'ai du mal à vous entendre.
2: Bah ben c'est bien. Cécile, si je posais déjà la 9e
12: question. Cécile, si je posais déjà là.
2: Olivier, ça suffit, s'il te plaît.
11: Gérard, c'est juste
2: tous les jeudis.
11: Calme-toi.
2: Hein.
26: Ah, ça pue.
2: C'est tous les jeudis. Tous les jeudis que tu t'amuses à me faire ça, hein. Et c'est bizarre, tu commences le premier débat, hein.
12: C'est Max, c'est l'appareil, là. Dis donc, arrête un peu, hein.
10: Bonsoir, Max. Je suis de Toulouse et j'aurais voulu
2: voir Corinne, pour l'instant, je pose la 9e question. Pensez-vous qu'une star du showbiz...
12: Ta gueule, Gérard.
2: Bon, allez, bonne nuit à tous.
11: Non,
2: deuxième débat
11: Gérard,
2: terminé pour le premier.
11: Gérard.
10: Oui, c'est Corinne.
2: Allez, hop, tu me dis, Corinne.
10: J'aurais voulu le prouver à l'antenne.
11: Gérard, pense que t'es une vraie star et mène ton débat correctement.
12: Ah, elle a raison, Estelle.
2: Et puis là, ça a pu le cramer, là.
11: C'est Gérard, il a pété.
2: Mais c'est quoi, là? Non, mais attends, c'est quoi, là, ce double son?
12: C'est pas moi.
2: Oh non, ouais.
12: Non, mais c'est pas moi.
10: Je t'entends pas correctement.
11: Toi, t'es Corinne.
2: Ouais.
10: Corinne,
2: oh, Corinne, je pose la 9e question, Corinne, tu te tais, tu répondras après.
11: Où habites-tu, Corinne?
2: Oh, c'est bon, elle habite à Toulouse, donc il y a des saucisses. Elle a fait mieux manger des saucisses de Toulouse.
25: Elle a
2: des
25: saucisses, d'ailleurs.
11: Ah, la
2: alors, pensez-vous... Pensez-vous qu'une star du showbiz puisse faire voir son ventre, Antoine?
11: Comment? Moi, ouais, Lucie, je voudrais parler. Gérard, tu peux répéter ta question, ça
2: pensez-vous
11: fait,
2: qu'une star du showbiz puisse faire voir son ventre? Alors, Antoine... Antoine!
25: Oui, j'étais au standard avec Manu.
2: Ouais, bah tu te réveilles, s'il te plaît.
25: Demandez mon numéro de téléphone, c'est PD. Bon.
2: Comment?
25: C'était quoi la question? Allô?
2: Ouais.
25: C'était quoi la question? C'est quoi la question?
10: Allô? Allô? Comment t'encore sur Paris?
12: Tu bloques tout.
25: C'est quoi la question, merde?
10: Gérard!
2: Pensez-vous qu'une star du showbiz puisse faire voir son ventre?
25: T'as un problème avec les ventres?
10: Oui, c'est quoi?
2: Bon, allez, Antoine, quand tu seras réveillé, tu reviendras. Allez, bonne nuit. Hop!
10: Moi, j'aurais
2: pas. Non, Antoine, allez hop, ce coup-là, moi, j'en ai eu ras-le-bol.
11: Non,
2: allez.
11: Gérard, reviens.
12: On accueille Johanna. Gérard, avant que tu fasses répondre tout le monde, on accueille Johanna.
2: À la place.
12: À la place de Sylvie.
11: Salut, Johanna.
13: Salut,
11: bonjour
13: Johanna.
11: Tout le monde.
2: Salut, Johanna.
11: Ça va, Johanna?
13: Ben, ça va très bien, merci. Et toi, et Gérard, va bien?
2: J'ai pas regardé ce matin.
10: Il est en pleine voix.
13: Bravo.
2: Corinne, réponds à la question, s'il te plaît. Corinne, tu me réveilles, Johanna. Non, mais c'est bon, tu te dénudes. Eh ben, tu te dénudes, tu vas voir Manu. Tu vas voir Manu, il va te dénuder, lui.
13: D'une drôle de façon. Tu pourrais répéter la question.
2: Alors, pensez-vous qu'une star du showbiz puisse faire voir son ventre? Alors, vas-y, Johanna. Le temps qu'on dépucelle Corinne.
13: Encore quoi?
11: Tout à fait, elle peut faire voir son ventre quand elle va prendre sa douche, qu'elle enlève ses vêtements. Oui,
2: non, mais sur scène, Olivier, s'il te plaît.
11: C'est Dieu.
13: Tu es dans une cave ou quelque chose qui se rapproche?
11: Non, il est dans une.
2: Non, mais sur scène. Minute, c'est qui?
11: Cécile.
2: Ouais, mais attends, Cécile, pour un sens, je demande à Johanna. Alors, 5 minutes, s'il te plaît.
11: C'est moi.
2: Bon, allez, vas-y, accouche, Johanna.
11: Écoute, je t'ai dit qu'on pouvait voir son ventre, tout à fait. Et on peut voir le tien?
2: Non.
11: Pourquoi?
2: Olivier, ça suffit, s'il te plaît. Cécile.
11: Bah oui, mon petit chéri,
2: qui c'est qui vient de dire l'escu?
11: J'espère que c'est pas Johanna, hein. Bah non.
2: Qui c'est quand vous allez dire l'escu? Merci, Olivier.
11: C'est Sylvie.
2: Non, Sylvie, elle est partie.
11: Donc, je réponds, Gérard.
2: Bah alors, vas-y.
11: Mon petit chéri.
2: Ouais, bah, doucement, donc, hein, s'il te plaît.
11: Donc, les stars du show business, on montre bien leurs fesses, hein, donc le ventre, il n'y a pas de problème.
2: Attends, sur scène, j'ai jamais vu le mec, il a jamais fait voir son froc, il a fait voir son torse, ça oui.
11: Les nanas,
2: attention,
11: oui, hein.
2: Pas toutes, hein. Je dirais, je citerai pas de nom pour certaines nanas, hein, que je connais pas. Lucie.
13: Oui. Non, moi, je pense que ça les dérange pas de montrer leur ventre.
12: D'accord. Gira, oui. On accueille Gontran.
2: À la place.
13: Bon,
8: Bonsoir,
14: à la place d'Antoine.
26: Bonsoir,
2: Gontran.
26: Ah,
2: c'est
26: toi, ta gueule.
2: Bon, ça commence à bien faire, là. Vous restez poli, là.
15: Bonsoir, tout le monde.
2: Salut, Gontran.
8: Bonsoir, Gontran. T'as un nom ridicule.
15: Ouais, je sais, mais c'est pas moi qui choisis.
2: Donc, t'as entendu la question?
15: Bah non, je viens d'arriver, là. J'étais en train de vous poser le numéro, là. Et je viens d'arriver direct.
2: Oh là là là, punaise. Mais... Eh, avant d'appeler, écoutez les questions, ouais, que je n'arrête pas. Merde, ça commence à être lourd, hein, chaque fois, tous les jeudis.
8: Mais c'est Manu qui fait pas son boulot.
2: Alors, pensez-vous qu'une star du showbiz puisse faire voir son ventre pour Gontran pour la troisième fois que je pose la question?
15: Non, le deuxième. Mais moi, je pense que oui. Je pense que oui.
2: C'est-à-dire?
15: Si la star a envie de montrer son ventre, qu'elle montre.
8: Et s'il a pas son ventre?
15: Pourquoi les stars n'auraient pas le droit de montrer leur ventre?
8: Oui, mais un détail, il faut qu'ils mettent un cache nombril, parce que c'est quand même indécent de montrer son nombril. Là.
15: Ouais, ouais, mais à ce moment-là, si elle pue du nombril, c'est
2: non, non, mais attends, Gontran, c'est qui c'est qui a dit qu'il faudrait qu'elle prenne son nombril?
8: C'est Johanna.
2: Ouais, mais attends, Johanna, maintenant, à l'heure actuelle, les trois quarts des stars, hein, que ça soit des nanas, ou même peut-être pas les mecs encore, j'ai pas eu, je pense pas en avoir vu, mais il y en a certes, maintenant, certaines nanas, au lieu de qu'elles fassent voir leur nombril, maintenant elles mettent un piercing au nombril.
8: Ouais, c'est vrai, ça. Ouais, trois quarts.
2: Je peux te dire une chose, que c'est pas. Merci Olivier. Olivier, s'il te plaît, là.
8: Un quoi?
2: Olivier, tu arrêtes, s'il te plaît.
8: Gérard, on t'entend plus. Gérard.
2: Olivier,
8: bon, arrête de faire l'enfant, on t'entend pas.
2: Hein?
8: Gérard.
2: C'est toi qui t'amuses avec les boutons. D'accord. Donc alors je vais quand même citer un nom parce que je pense que tout le monde l'a vu dans le courant de la semaine dernière à la télé. Donc c'est pour répondre à la question à Johanna et après je vais demander à Estelle ce qu'elle pense de la question que j'avais posée ainsi qu'à Gontran. Donc Johanna, je vais te dire une chose, qu'il y en a une qui peut voir son nombril avec un piercing et celle-là s'appelle Séverine Ferrer si tu l'as déjà vue.
8: C'est une vraie salope, vous connaissez pas.
2: C'est pas une vraie salope. Alors Estelle.
8: Oui.
2: Donc si tu pouvais répondre à la question. Merci Olivier. Olivier, ça commence à bien faire.
8: Arrête de crier, Gérard, on t'entend plus.
2: Hein, ça commence à bien faire avec ton double son là.
8: Cela,
2: c'est toi qui joues.
15: Et moi, je trouve que Séverine Ferrer, elle a un peu la gueule d'un Pékinois.
26: Dépêche-toi.
8: Moi, c'est pris une porte.
2: Donc alors Estelle.
8: Oui. Eh ben écoute, si on te considère comme une star, moi étant donné que je t'ai vu pour la première fois sur scène et que tu m'as montré ton torse et ton nombril, ben oui, je pense que oui.
2: Hein. Ouais, ça...
26: Ah Gérard, tu crains.
2: Bon Lucie, si c'est toi, tu as dégagé.
8: Gérard,
2: si,
8: c'est Lucie. Gérard.
2: Oui.
8: Gérard, mon petit chou, c'est Cécile.
2: Oui, mais attends, Cécile, Estelle, elle a quand même pas fini.
26: Gérard,
2: Estelle, elle a toujours pas fini parce qu'il y en a une.
8: Excuse-moi, Estelle.
16: Non, non, mais en fait, j'avais terminé, Gérard.
14: Gérard,
16: j'ai dit,
14: on accueille un nouvel auditeur, là.
8: Ah, bonjour, allô, nouvel auditeur.
2: Bon. Salut, l'inconnu.
8: Bon. Mec. Salut, on peut savoir ton nom?
17: Moi, je peux savoir pas.
2: Voilà.
16: Est-ce qu'on peut t'appeler monsieur X?
8: Il est Batman, d'accord?
14: Est-ce que je peux t'appeler petit PD?
2: Bon, allez, hop, dixième question.
17: Alors,
15: est-ce qu'on peut t'appeler grosse salope?
16: Et Gontran, il a pas répondu, GG.
2: Gontran,
17: je réponds à la question.
16: Oui.
17: Je viens de composer le numéro, donc j'ai pas eu malheureusement.
2: Oh non, mais je répète plus la question.
8: Non, c'est éléphant.
15: Attends, mais tu te fous du monde, toi.
2: Bon, oh, si t'es pas content, tu retournes au standard, d'accord?
15: Non, mais je parle à l'anonyme, là, à l'incognito.
26: J'ai le chef de la loco.
8: Gérard.
17: Dit la loco.
2: Eh ben ça, tu vois, tu viens de le dire tout à l'heure.
17: Non, j'ai entendu quelqu'un qui a dit les chiottes de la loco.
2: Ah oui, mais tout à l'heure, tu y es retourné tout à l'heure au standard.
8: Gérard.
2: Ah oui.
8: Gérard.
14: Attendez, 30 secondes. Attendez.
2: Oh, l'inconnu, tu t'écrases un petit peu.
14: On accueille Pierre-Henri.
2: À la place.
14: À la place de personne. En parlant de Pierre-Henri, il y a son Minitel, attention, qui demande est-ce qu'il est vrai qu'il a une relation hétérosexuelle avec Gégé Henri.
2: Oh. Tu me le calmes, lui, il a du monde derrière.
15: Avec les chiens, en plus.
17: Chier grave.
2: Bon, alors, l'inconnu et Gontran, bonne nuit, vous dégagez au standard, ça nous apprendra d'être poli.
14: Mais l'inconnu, je lui ai même pas demandé
2: de répondre. Je veux pas le savoir, il a qu'à être poli, avec moi.
15: Gontran, il a rien dit, hein.
8: Gérard.
15: C'est l'inconnu qui a parlé des chiens de la
17: renommée.
8: Moi, j'aime bien les inconnus.
16: Et Gérard, passe à la dixième question.
8: On peut écouter ce que Incognito a à dire.
14: Voilà.
2: Ah ouais, mais si, s'il me plaît. Alors, vas-y, l'inconnu.
17: Si un inconnu vous offre des fleurs.
8: Ah, c'est gentil.
2: Non, mais attends,
17: la question, c'est quoi?
2: Est-ce
17: que les stars peuvent montrer leur nombril?
2: Voilà. Ah bah tu vois que t'es pas.
15: Dis-moi inconnu, qu'est-ce que tu penses de l'émission de Max, la Technomax?
2: Non, mais c'est pas le thème du débat.
15: Si, mais il faut qu'on sache. Inconnu, qu'est-ce que t'en penses?
8: Moi personnellement, j'ai adoré.
17: Gérard, t'arrêtes de jouer,
2: t'en parles. Ouais, bah attends, tout à l'heure, il y en a qui vont dégager au standard, je le sens.
17: Grosse,
25: Gérard se touche.
2: Bon, allez. Alors, la dixième question. On se calme, là, celle qui jouit. Allez, Lucie, bonne nuit. Lucie, bonne nuit.
17: On peut montrer le nombril à partir du moment.
2: Voilà.
17: On peut montrer le nombril à partir du moment qu'on a.
2: C'est bien parce que ça fait trois nanas.
14: Oh, Gérard, tu écoutes Philly ou moins.
16: Connu, Gérard.
17: Comment ça s'appelle une bague déjà au nombril, là?
25: Un piercing.
14: Une boucle d'oreille.
17: Le piercing est nécessaire.
2: Un piercing.
17: Alors, le piercing.
16: Il le prononce à l'anglais, Gérard.
2: Ouais, d'accord.
16: Gérard.
17: Ouais.
2: Gérard. Une minute, on va passer à la dixième, là.
25: Qu'est-ce que tu penses, toi, du pudding?
17: Pas de le montrer aux stars.
16: Gérard.
25: Moi, j'aime beaucoup le pudding.
2: Moi, non, pas du tout. Bon, allez, dixième question.
25: Pudding dans le nombril.
16: Avec une cup de tea.
0: Gérard.
2: Oui.
0: Si, je voudrais poser une question.
2: Oui.
0: Je voulais savoir si tu devais.
2: Attends, Pierre-Henri, tu restes poli ou Gontran, vous restez poli, là?
0: Gérard.
25: Téléphone. Je suis pas là.
17: Vite, Gérard, parce que j'ai grave envie de chier.
2: Eh ben, tu vas chier, tu reviendras demain.
0: Gérard.
2: Ta chemise, elle sera faite.
25: Gérard. Moi, j'ai vu les technomates, c'est pas terrible.
0: Je voulais savoir si tu devais te faire un piercing sur le corps, ou ça que tu ferais?
2: Ah, là, je te dis tout de suite, je m'en ferai jamais faire un parce que ça.
25: Ça fait trop mal.
16: Moi, je peux te le faire.
0: Non, mais si tu devais en faire un, où est-ce que t'aimerais qu'il soit?
2: Nulle part.
0: Ah, si, sur la poitrine, c'est beau pour un.
16: Ouais, moi, je pense qu'un piercing sur le téton, ça serait génial.
2: Non.
0: Sur la langue.
25: Moi, j'en ai un, Gérard, ça ne fait pas mal.
2: Alors, citez cinq noms d'une star du showbiz que vous aimez. Alors, je vais prendre chacun votre tour, vous allez me les citer vite fait. Pierre-Henri.
25: Mon préféré de tous, c'est forcément Sim. Pour son humour, sa délicatesse et sa classe.
2: Non, mais vas-y, parce que.
25: Je trouve qu'il est un peu devant toi.
2: Allez.
25: Au niveau de la classe et de l'odeur. Ouais. J'ai eu l'occasion de le côtoyer. Ah. Ensuite, j'aime beaucoup Philippe Bouvard.
2: Ouais.
25: Parce que je trouve que c'est un grand homme.
2: On verra.
25: En quatrième, je mettrais Stéphane Collaro, que je peux d'ailleurs vous imiter si vous le désirez.
2: Vas-y. Non.
25: Si, vas-y. J'en ai une bonne.
2: Ouais, c'est bon. Olivier, s'il te plaît, arrête un peu là, attends. Bon, allez, tu me sors celui qui a de la musique.
0: Hop,
2: la musique dehors, tant pis pour lui. Gontran.
25: Oui, alors.
2: Cinq noms d'une star que tu aimes.
25: Top chrono, Riri, Fifi, Loulou, Clarabelle, Pim Pam Poum. Oh, quel talent.
2: D'accord, celui-là, j'ai rien compris, c'est pas grave. Johanna.
25: Une bonne.
16: Ouais.
2: Johanna.
16: Le docteur Carter, le docteur Green, le docteur Ross, le docteur Weaver et le docteur Hans Poe.
25: Docteur Moon.
16: Ouais.
2: D'accord, c'est rien que des stars d'une série télévisée qui passent sur France 2.
25: Et docteur Jivago, alors.
2: Ouais, c'est bon, toi. Je t'ai pas sonné.
17: Il a pas répondu.
2: Ouais, bah alors vas-y, l'inconnu.
25: L'inconnu, tu ne t'en.
17: Alors, l'inconnu, d'abord, les stars drôles. Alors, débat Gérard de Surette.
2: Ouais. Ouais, dépêche-toi.
17: Diffoul de Skyrock.
2: Vous savez ça, vas-y. allez
17: Maurice de Skyrock.
25: Bill d'Europe 2.
2: Éric
17: Jean-Jean d'Énergie.
2: Tu me sors l'inconnu, il n'a pas besoin de citer. Tu me sors l'inconnu. Tu me sors l'inconnu, il n'a pas besoin de citer toutes les radios. Bonne nuit, l'inconnu.
16: Il répond à tes questions, Gérard.
2: Cécile. Sans citer d'autres radios. Cécile.
0: Oui, je réponds, mon petit chou. Donc, en premier, le doc de Fun Radio.
25: Ah, très drôle.
0: Louis Funès. Bourville. Fernandel. Et Gérard de Surenne.
2: D'accord. Eh bien, c'est bien parce que tu me mets en dernier. Pétasse.
0: Gérard,
14: ça fait deux pétasses déjà.
2: T'es vraiment une pétasse
0: Gérard,
2: avec moi.
0: On garde toujours le meilleur pour la fin.
2: Ouais, c'est ça.
14: En parlant du meilleur, sur Minitel, il y a une question. Est-ce vrai que Gégé a sorti une cassette qui s'appelle « Comment prendre son pied avec ses cotons-tiges »
2: C'est ça, bonne nuit à lui. Et voilà. Pour finir...
0: Gérard.
2: Oui.
0: S'il te plaît, je voudrais savoir, est-ce qu'on peut écouter ce que l'inconnu a à dire là, parce qu'il est en train de parler.
2: Non, mais l'inconnu, pour l'instant, je lui ai demandé qu'il sorte. Oh.
17: Gérard d'Europe 1.
2: Voilà, c'est
14: attends,
2: ça. Pour...
14: Attends, je crois que Manu va essayer de zapper l'inconnu.
2: Bonjour.
17: Et sur France Culture.
14: T'es tout seul, l'inconnu, je crois, là.
2: Ouais, j'ai l'impression, hein.
14: L'inconnu.
17: Je suis...
2: Oh Manu, s'il te plaît, tu te réveilles là.
14: Manu, qu'est-ce que tu fais?
12: Je suis en train, je cherche.
2: Mais non, mais t'es en train de chercher, mais pour l'instant.
25: Je suis sur une ligne spéciale.
14: Il a zappé tout le monde sauf l'inconnu, il s'est trompé.
25: Mais Technomax, c'est un bon moment d'émission.
4: On va pas te trouver, bravo.
7: C'est nul, Technomax.
2: Alors, bon, allez, de toute manière, lui, s'il continue, il va pas finir. À mon avis, c'est une connerie que t'es en train de me faire, toi, derrière. Et pour finir, Estelle, comme Estelle, elle a pas répondu. L'inconnu, tu t'écrases, s'il te plaît, merci.
7: Oui, donc Gérard, je te
25: réponds. Non, mais je m'écraserai après quand je fais caca.
2: L'inconnu, tu t'écrases, s'il te plaît. Merci. Alors, Estelle.
7: Oui.
2: Donc, à toi.
7: Bon, bah, moi, je dirais en premier, toi.
2: Mmh. Bon, tu mets Johanna, Cécile en attente.
7: Et j'ai rien fait, moi.
2: Non, pour l'instant, je suis en train de chercher. Je voudrais savoir qui c'est qui s'amuse à faire le bruit d'une femme.
14: Tu as retiré qui, là?
12: Là, j'ai retiré Lucie.
14: Ah, bah voilà.
7: Ah, bah non, c'est pas moi. Ah, c'est Lucie.
2: Alors, Estelle, donc, tu disais.
7: Ouais, je disais en premier, toi. En deuxième, je dirais Ancolina.
2: Ouais.
7: En troisième, je dirais Depardieu.
2: Ouais.
7: En quatrième, je dirais Jean-Marc
2: Barre. Voilà, qui c'est qui a un portable?
25: C'est pas moi, Gérard.
7: Gérard, il y a un L à portable.
25: Gérard, ça te dirait de me sucer?
2: Alors, bon, allez, tu dégages. Donc, tu t'en étais à qui, Estelle?
7: En quatrième, je dirais Jean-Marc Barre.
2: Ouais.
7: Et en cinquième, j'en sais rien. Encore toi.
2: Ok, bah c'est bien. Deux fois.
25: Technomax, c'est du foutage de gueule, c'est pas possible.
2: Allez, tu me sors Gautran, Pierre-Henri et l'inconnu.
25: Allez, vous
18: n'avez rien dit,
25: montre-moi ton gland.
2: Bon. Dernière question. Ah bah non, vous voulez peut-être que je vous réponde mes cinq noms? C'est bien comme ça, j'ai pas le droit de répondre. C'est bien. Merci Olivier. J'ai une première de rapport, deuxième. Je pose, je dirais. Je répondrai pas non plus aux questions.
12: Allez, vas-y.
2: Non. Pensez-vous qu'une star risque de
12: nous laisser en paix?
2: Gérard. Regarde les mots de Blas et Goéland.
14: Alors, c'est quoi tes cinq à toi préférés?
7: Gérard.
2: Oui.
14: Attendez, laissez Gérard dire ses cinq préférés.
7: Oui, voilà ce que je voulais dire.
25: Tu volais 10 francs dans le porte-monnaie.
2: Bon, celui-là, tu me le sors, celui-là pour de bon.
14: J'essaie de couper, j'arrive pas.
2: Alors donc
14: tes cinq préférés.
2: Mon Gautran, tu t'écrases aussi, s'il te plaît.
7: Allez, réponds, Gérard, c'est quoi tes cinq?
2: Ricky Martins, Guy Montagnier, Jean-Luc Lahaye.
25: Oh là là. Ouais, la haie d'honneur, Gérard, la haie d'honneur.
2: Joe Dassin et Phil Barney.
14: On va mettre un 10 de Joe Dassin après.
2: Et dernière question.
7: Et Gérard, il n'y a pas que c'est Johanna.
2: Hein?
7: Il n'y a pas de star féminine?
2: Non.
7: Bah oui, c'est ce que je voulais dire.
25: Diana, quand elle est morte dans le sous-tunnel.
2: Bon, alors lui, celui-là, bonne nuit. Tu me vires, Gautran.
25: Ah non, c'est l'inconnu.
2: L'inconnu, tu me le vires. Je ne veux pas savoir d'où qu'il sort, lui, tu essaies de le trouver. Et tu le vires, c'est pas parce qu'il doit passer sur tout le monde.
25: Il y a coton-tige dans le cul.
2: Bon, alors, conclusion du débat.
14: Ah, il y a marqué sur Minitel, il y a Clint qui dit que Gérard se ferait des pipes sous le pont de l'Alma depuis que Diana est morte, ça lui ramène du monde.
2: Eh ben, celui-là, il va se faire foutre, il raccroche son Minitel, ça lui coûtera moins cher que de dire des conneries comme ça. Alors, dernière question et après c'est la conclusion. Il est 2 heures, comme ça on va pouvoir attaquer le deuxième main.
14: Un petit pitchoun.
25: Tu gères bien.
2: Et pensez-vous qu'une star risque sa vie avec ses fans?
7: Avec
2: ses fans.
25: Avec ses fans.
7: Avec
2: ses fans.
25: Avec le Bambi.
2: Ouais, ceux qui ont l'habitude d'aller les voir sur scène lors des concerts.
25: Quel rapport avec Bambi?
2: Hey, faut essayer de me trouver l'inconnu qui s'amuse à passer sur tout le monde.
14: Là, ça y est, il est parti. Ouais, bon. Je l'ai trouvé, je l'ai dégagé.
7: Bon, Johanna, je peux répondre?
2: Oui.
7: Bah écoute, moi Stéphane, l'alcoolo, je l'aime bien.
26: Tu connais?
7: Je trouve qu'il parle un peu trop tout le temps, tu vois.
2: Mm-hmm.
7: Et puis qu'il devrait arrêter d'insulter Max, quoi.
2: Ouais, mais ça, t'inquiète pas, à chaque fois, il rappelle le lendemain pour dire, excuse-moi, j'avais trop bu. Mais à mon avis, je crois qu'il avait trop bu de Beaujolais, la veille,
7: ouais,
2: hein.
7: Non, c'est clair.
2: Même le soir même, parce que, pour avoir dit ce qu'il a été dire hier, mercredi soir à l'antenne, je vais te dire une chose que... ça m'a pas fait plaisir. Parce que j'étais en haut et...
14: Il y a Tomny sur Minitel qui dit que les 5 préférés de GG sont le pont de l'Alma, Lady Di, la sodomie, les chats de la loco et les contours-tiges dans le cul.
2: C'est ça, c'est bien pour ce qu'il dit. Donc, Joanne, alors Cécile, pour toi.
7: Mon petit lapin en sucre, je dis que... oui,
1: les stars risquent leur vie, hein, parce qu'on a un exemple, par exemple, John Lennon. Mm-hmm. Ouais, il a risqué sa vie. Tu connais Gérard ?
25: Non, c'est John Lemon. Hein.
2: Gérard. John Lennon, abruti.
25: Mais c'est John Citron.
2: Ouais, c'est ça. Mais
1: John Lennon, Beatles,
25: il a connu, on dit John Citron.
2: Ouais, c'est ça. Gautran, tu te tais, s'il te plaît.
14: Un peu son débat,
25: Pierre-Henri.
2: Ouais, bah Pierre-Henri, tu te tais, s'il te plaît.
25: J'ai entendu John Citron.
2: Bon, bah alors c'est bon. Bah alors, comme tu. Bon, c'est bon, donc t'as répondu Gautran. Ça t'apprendra.
25: Mais j'ai rien dit, Pierre.
2: Bah non, oh, Gautran.
25: Je passe.
2: Gautran, s'il te plaît. Bon, ça commence. Bah, les conclusions. Allez, hop, conclusion, la dernière question, elle est vite bâclée. Conclusion.
16: Mais tout le monde n'a pas répondu, Gérard.
2: Ah ouais, mais attendez, quand j'entends un bruit comme ça, ça commence à m'énerver. Bon, tu me sors Pierre-Henri et Gautran, allez. Hop.
25: Attendez, je m'inscris en faux, je n'ai rien dit.
2: Bon, bah tant pis.
25: Aussi en faux.
2: Donc,
25: je m'inscris en faux.
2: Voilà, tu réponds là, la 11e.
25: Alors, la question était de savoir si les stars risquaient leur vie, c'est ça?
2: Oui.
25: Je pense que Gérard, lorsqu'il sort de la radio avec les fans qui le harcèlent, doit effectivement risquer sa vie, et je ne voudrais point être à sa place. Voilà.
2: D'accord.
4: Non mais Gérard, quand tu parles de fans, tu me fais rigoler parce que moi je t'envoie des lettres à ton adresse et tu me réponds jamais.
2: Ah bah, de toute manière, je te répondrai jamais. Hein. Je l'ai bien précisé mercredi soir. J'ai dit que je ne répondrai jamais aux mecs. Ça, c'est clair, net, précis.
25: Comptable et lamenteux.
2: Voilà. Et bah,

0: Alors qu'elle suscite des jalousies auprès de personnes mentalement dérangées.
1: C'est trop compliqué.
2: D'accord. Et qui c'est? Il y a une voix de nana que je viens d'entendre qui a dit « Moi, j'ai pas répondu, c'est qui ?»
0: Oui, c'est moi. C'est moi, mais je suis d'accord avec la dame.
1: C'est la colombe.
2: Non, mais c'est qui, ça? C'est qui, moi?
3: C'est Lucie.
2: Lucie, je crois qu'on avait dit dehors, elle.
3: Non, mais je l'ai calmée, elle a été sage, là, elle est depuis tout à l'heure.
2: Alors, Lucie...
0: Je suis d'accord avec la dame,
2: c'est la demoiselle, c'est la colombe.
0: Oui, bah, moi, je ne connais pas personnellement la colombe, alors pour moi, c'est une dame.
2: D'accord, bah, c'est ça. Oui.
4: C'est Cécile, mon petit chou.
2: Oui.
4: Je voulais savoir, est-ce que... l'incognito pourrait nous donner sa...
2: Non, l'inconnu, il n'est plus là.
3: Il est parti, déjà.
2: Conclusion sur le débat. Donc, Pierre-Henri.
1: Je pense qu'effectivement, le show business est un milieu à part. Qu'il n'est
2: ça commence à me prendre la tête, celui qui s'amuse avec un téléphone comme ça.
1: Ah, c'est pas moi, Gérard.
2: Donc, Pierre-Henri.
1: Alors, je disais donc que ce monde est un milieu à part, qu'il doit être difficile de le pénétrer.
2: Ça, c'en est un qui s'amuse avec un gadget.
1: Allô?
0: Tu pourrais arrêter de téléphoner pendant tes émissions?
2: Pour l'instant, je suis pas au téléphone, je suis devant le micro.
1: Quand tu te parles.
2: Oh, tu t'écrases, toi, Gautran, s'il te plaît.
1: Non, c'est pas moi, c'est l'autre.
0: C'est pas Gautran.
4: Mais réponds.
2: Bon, alors, Pierre-Henri. Tu me calmes celui qui a un téléphone, parce que ça me prend la tête.
3: Ça suffit.
1: Oui, Gérard.
2: Pierre-Henri, alors.
1: Je voulais donc dire qu'il devait être très difficile de pénétrer ce monde.
0: Oui.
1: Et je t'en félicite de l'avoir pénétré ainsi. Et quand je parle de pénétration, je crois que tu sais de quoi je parle.
2: Oh, d'accord, ben, dis donc, je vois pas du tout le rapport avec la conclusion du débat.
1: Le rapport avec le cosinus de la banane, Gérard.
2: Ouais, c'est ça. Gautran.
5: Oui, ben, j'ai trouvé ton débat nickel, impeccable, bien à ton image. Tu serais prié de répondre à mes lettres.
2: Ah bah si ça me fait plaisir, d'accord, Gondran. Alors, bonne nuit.
1: À de bon entendeur.
2: En de bon entendeur, salut.
1: Ouais,
2: donc, tu me les retires au fur et à mesure. Hein. Donc, Johanna.
6: Ouais, le show, c'est super bien. Voilà.
2: D'accord.
4: Moi, j'ai pas donné ma conclusion, Gérard.
2: Cécile, merci pour celui qui casse les verres, c'est pas grave. Cécile.
4: Donc, ma conclusion, c'est que les stars seront toujours des stars. Tant qu'il y aura des stars, il y aura du show business. Et comme disait Marilyn Monroe, je crois, Gérard, que tu connais cette phrase très célèbre. There is no business without show business.
2: Ouais.
4: Oh, there is no business without show business.
6: Quel accent pourri.
2: Oh, ok.
4: Gérard,
2: Lucie.
4: Gérard, réponds, est-ce que t'es d'accord ou pas?
2: Oui, je suis d'accord avec toi.
4: Ok.
6: Est-ce que t'es d'accord avec Marilyn?
2: Oui, avec Marilyn.
4: Oui, c'est Marilyn Monroe, elle a dit
2: déjà. Oui, d'accord, okay. Lucie.
6: Objection quand même à y faire. Happy birthday
7: hey,
6: to you,
7: President. Happy birthday to you.
2: Hey, happy birthday to Lucie.
7: Happy birthday.
2: Conclusion, s'il te plaît. Bon, merci Olivier, s'il te plaît. Lucie, conclusion.
0: Moi j'aimerais bien faire partie.
2: C'est quoi ce bordel là?
0: C'est pas moi. Hein.
2: Bon, alors vas-y Lucie, je t'écoute.
0: Moi j'aimerais bien faire partie.
2: Bah, je sais pas, là, ils arrêtent pas, là, il y en a un qui passe sur tout le monde. Là, je te demande de virer.
3: L'accident
2: c'est
3: du Panama, là, c'est quoi ce délire, la voiture qui a un accident, là
2: hein? C'est quoi ça? C'est qui? Ça vient d'où ça?
1: Ah, ce n'est pas moi.
2: Non, c'est pas. Mais de manière, je t'ai dit de dégager, Gautran. Bonne nuit.
3: Mais là, Gérard, le débat, c'est nul, nul.
2: Ouais, ben. Ouais,
1: Gérard, il a cassé. Je vais te dire une phrase anglaise.
2: Oh, je t'ai dit de dégager! Bon, Olivier, t'arrêtes, s'il te plaît, maintenant, ça devient chiant, ton bordel, là.
3: C'est vrai, Olivier.
1: Gérard? Mais
3: quoi?
2: Lucie, s'il te plaît.
4: Oui, vas-y, Jean-Pierre.
1: Non, c'est Pierre-Henri.
2: Oui, oh, Lucie, s'il te plaît, conclusion.
0: Attends, Pierre-Henri.
1: Je voulais juste dire, no job in the job.
2: Ouais, bah c'est bien. Ça me fait. Je vois pas ce que ça veut dire. Enfin, bref, pas ça. D'accord. Lucie, conclusion.
0: C'est ce qui est écrit sur le tapot anglais.
2: Lucie, conclusion.
0: C'était pas génial. Hein. Mais bon, ouais, Choupi, je voudrais bien faire partie. Ouais,
2: d'accord. Et celle, conclusion.
6: Bah, je pense que le monde du showbiz est un monde particulier, qui suscite des envies auprès de beaucoup de monde. Et puis, mais par d'autre côté, il doit falloir être fort pour pouvoir survivre dans ce monde-là.
2: Okay. Super, eh ben moi, pour moi, la conclusion, c'est que c'est bizarre qu'à chaque fois le premier débat d'habitude se passe mieux que le deuxième. Mais j'ai l'impression que Manu, tu vas te réveiller au deuxième débat, j'espère.
3: Je suis réveillé, GG là.
2: Hein. Et Olivier de l'autre côté, pareil.
3: C'est quoi la conclusion du showbiz pour toi?
2: Moi, pour moi, donc une star restera toujours une star et c'est tout.
0: Et toi, est-ce que tu es une star alors?
2: Ben, on verra ça par la
8: Donc
2: la
8: pour
2: suite.
8: Toi, Jean-Luc Lahaye, par exemple,

0: une star, ça reste une star pour toi, même si c'est plus rien.
1: On ne l'entend plus beaucoup, mais bon, ben, désolé, hein, il a fait quand même partie des stars du showbiz, il chantait.
2: Justement,
1: là, tu as dégagé, je te prie de ne pas revenir dans le deuxième débat, merci.
2: Et pour la conclusion sur Minitel, il y a l'inconnu qui est sur Minitel et qui dit que maintenant, c'est à cause de coton-tige qu'il aurait eu un accident sous le pont d'Alma.
1: C'est ça. Et celui qui s'amuse à dire des conneries comme ça de l'inconnu, ben moi, je l'emmerde. Voilà. Et donc, pour finir, avant d'attaquer le deuxième débat,
3: je voulais te dire, qu'à Fun Radio, quand même, il y avait deux grandes stars, hein. Deux immenses stars, il y a Max et moi. Gégé de Suren, et j'avais une petite objection à faire, donc c'est une déclaration solennelle. C'est dans l'affiche L'Esprit Fun qui est super génial, pourquoi tu n'y es pas puisque t'es une star?
1: C'est pour moi qui ai décidé de pas y être, c'est tout, c'est la direction.
3: Donc voilà. Pourquoi tu étais pas?
1: C'est la direction qui a décidé comme ça. Donc on va écouter de nouveau gala et je vous retrouve pour le deuxième débat qui portera sur les queues de cheval. À tout de suite.
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5: Et voilà, bonsoir à tous et à toutes. Bonsoir à l'équipe. Donc bonsoir Rigaud. Comment vas-tu?
6: Bonsoir GG, ça roule la pêche, la patate, la banane.
5: J'espère que tu vas avoir la pêche sur l'internet.
6: Ouais, tranquille.
5: Bonsoir, malgré que les petits problèmes. Bonsoir Apo.
7: Bonsoir GG.
5: Bonsoir mon pote.
8: Salut GG.
5: Mes deux potes, c'est-à-dire Fulder et Rigo.
8: Moi je pue, d'accord.
7: Ouais, Manu, t'en fais quoi?
5: Mon petit Manu à l'aria.
9: Bonsoir à tous.
5: Comment tu vas?
9: Je vais super bien, Gérard.
5: T'as la pêche?
9: Grave.
5: J'espère.
9: Bah c'est clair, comme tous les jeudis.
5: J'espère parce que le chef n'est pas là, donc c'est moi qui commande. Alors attention, comme c'est moi qui commande, si ça se passe mal, je me casse avant. Donc
8: t'as raison. On y va, GG.
5: Le premier débat va passer. On va attaquer sur les taxes. Et donc, on va accueillir Petite Verru, 22 ans, de Yeto. On peut écouter Fun Radio sur 87.9, c'est bien la fréquence.
10: Ouais.
5: Allô?
10: Oui, bonsoir Gérard, c'est ça.
5: Ouais, non, il faudra peut-être...
8: C'était moi Gérard, c'était moi.
10: C'est pas moi.
5: Il faudra peut-être se réveiller un petit peu plus, hein.
10: Mm-hmm.
5: Guy Bedos?
11: Non, Guy Bedos.
5: Guy Bedo, 25 ans de Laval, on peut écouter Fun Radio sur 102.3.
11: Ouais, bonsoir à tous.
5: Bonsoir à toi.
11: Salut mon pote.
5: Ouais, d'accord, je t'ai à peine reconnu toi.
11: Ouais, non, ça n'a pas commencé. Hein.
5: Attention.
8: GG,
5: attention, Pildar.
8: T'inquiète mon grand, je suis ton pote.
5: Attends, attention, parce que ce soir c'est moi qui commande, alors attention.
11: Guy Bedo.
5: Ouais.
8: C'est Guy Bedo, il n'y a pas, pas d'habituel, t'inquiète, on y va.
5: Ouais, j'espère.
8: La suite.
10: Salut.
5: Gros tétard, 21 ans d'Alès, on peut écouter Fun Radio sur 95.6.
12: Ouais, salut Gérard, salut tout le monde, ça va bien?
5: Bonsoir
10: salut,
5: à toi.
12: Salut, comment tu t'appelles toi?
10: Petite Verru.
12: Salut Petite Verru.
5: Pour l'instant, vous me laissez finir de présenter les gens, après on verra.
10: On dit bonjour, c'est tout.
12: Ouais.
5: On dit bonsoir.
10: Oui, on
5: dit bonsoir. Et celui qui a la radio éteint sa radio, et celui qui est avec un portable se casse.
8: Gérard, t'as pas besoin de crier pour leur dire ça.
5: Ouais, parce que les portables et les radios derrière, je n'en veux pas.
12: C'est pas toi. Hein?
5: Ah, c'est pas toi. Non, et puis ceux qui ont du monde derrière, c'est pareil qu'ils arrêtent. Parce que là, ça commence à me prendre la tête aussi. Je pue, 24 ans de d'où là?
8: Lacano.
10: Lacano, 90.6. Salut Gérard, c'est
5: 98.6, désolé.
10: Ouais, je me suis trouvé, ça arrive à tout le monde, hein.
5: Je sens que ça va bien commencer les...
8: Non, je sens, c'est je pue.
5: Ouais, j'ai l'impression que à 2h30, je vais mettre la clé sous la porte. Hein.
10: Mais non, Gérard.
12: Allez, bon, on attend encore.
8: Allez, on y va, GG.
5: Donc, premier thème, première question.
10: Mm-hmm.
5: Pour l'instant, vous me laissez parler, d'accord? Après, vous répondrez aux questions. Merci.
12: Ouais.
5: Alors, combien coûte une taxe sur les impôts locaux? On va demander à Petite Berru. Alors, non, pas toi, Petite Berru, pardon.
10: Merci, Gérard.
5: Non, pas toi. Non, on va demander à Guy Bedeau.
7: Ouais, bah écoute, moi je vais t'en placer une bonne, là. Moi, bon, je suis pas imposable. Je suis pas imposable, donc je sais pas.
5: Non, mais les impôts locaux, tu sais ce que c'est?
7: Ouais, c'est des impôts au niveau locaux.
5: Ah ouais.
7: Et on va pas parler des chiottes, hein.
5: Non, alors, dans ce cas-là, tu dégages, au revoir. Hop, terminé pour lui.
13: Qu'est-ce qu'il y a, Gérard?
5: Non, terminé. Celui-là, j'ai reconnu. Ils viennent parler des chiottes. Terminé.
13: Il a dit les impôts locaux.
5: Non, il a parlé des chiottes. Désolé.
13: Désolé.
5: On fait un débat. Correctement.
13: Oui.
5: Là, il vient de parler des chiottes. Désolé. Donc, il vient de parler des. Il voulait préciser les chiottes de la loco. Donc, on lui dit au revoir.
13: Mais c'était le jeu de mots avec les impôts locaux.
5: Non. Terminé. Au revoir. Au revoir pour lui. C'est pas la peine de le reprendre sous un autre nom.
14: Non.
5: Voilà. Alors, Petite Berru maintenant.
10: Oui, Gérard. Donc, les impôts locaux, ça représente à peu près 2% du patrimoine, suivant la rue où tu habites, suivant également l'étage, suivant la superficie et suivant le voisinage que tu as.
5: Les impôts locaux. Ouais, mais on pourrait. Dans ce cas-là, les impôts locaux, c'est ce que tu gagnes, toi, dans une journée. Oui,
10: oui, c'est ce qu'on gagne dans une journée.
13: Tu parles devant ton micro, Gérard, s'il te plaît.
5: Ok. Excuse-moi, Manu.
13: Pas grave.
5: Donc, les impôts locaux, donc en fin de compte, c'est ce que tu gagnes vis-à-vis de ton salaire.
10: Ouais.
5: Parce qu'on peut, combien coûte une taxe sur les impôts locaux? Donc, on aurait pu rajouter, parce qu'avec Rigaud. Oh, s'il vous plaît, derrière, on se tait, merci. On aurait pu rajouter avec Rigaud, et c'est dommage que Rigaud, il m'y a pas fait penser.
13: Ouais, c'est nul ce que t'as fait, Rigaud.
5: Non, c'est pas nul. Ah, c'est au contraire, il m'a aidé, mais on aurait pu mettre aussi sur la taxe d'habitation, tu vois.
6: Bah vas-y, parle-en.
5: Donc
6: trop tard, le débat il commence.
10: Donc on parlait tout à fait, mais c'est pas du tout la même chose, hein, Gérard.
5: Combien coûte une taxe sur les impôts locaux ou taxe d'habitation? Donc c'est pareil. Bah si, parce que sur une taxe d'habitation, tu as payé quoi?
10: L'habitation?
7: Ah bien.
5: Bah ouais, mais
13: vas-y, Gérard, enchaîne.
5: Sur une taxe d'habitation, t'es obligé de payer quelque chose.
10: Ouais, mais tu payes quoi? Tu payes pour quoi, en fait?
5: Bah, en fin de compte, tu payes sur le mètre carré que t'as chez toi.
7: Tu payes pour la taille que t'as, que tu possèdes là où tu vis dedans.
5: Voilà.
7: C'est ça, en
10: plus
7: fait.
10: Plus tu en as, plus tu payes.
7: Voilà.
10: Plus t'as de carré, plus tu payes.
7: D'accord. Voilà. Ouais, c'est ça.
10: Mm-hmm. Et c'est combien le carré?
5: Attendez, gros tétard.
7: Mais en fait, ce qu'elle vient de dire, Petite Berru, c'est que c'est plus tu as, plus tu payes, en fait, c'est ça, la
5: arnaque, hein.
10: Ouais, c'est ça, ouais.
7: Mais ouais, à la limite, c'est presque, enfin, on va pas dire normal, mais c'est presque normal de payer des impôts. Enfin, puisque t'as une grande propriété, tu payes cher, quoi, c'est normal.
5: Ouais, non, mais attends, gros tétard, parce que là, la question, c'est combien coûte une taxe sur les impôts locaux ou taxe d'habitation. Ouais. Mais il faut dire une chose, que t'en as beaucoup qui n'ont pas beaucoup de revenus, qui ne payent pas d'impôts.
7: Ah mais c'est normal ça, puisqu'ils peuvent pas payer d'impôts, puisqu'ils n'ont pas de revenus.
5: Oui mais attends, par contre moi ce que j'arrive pas à comprendre, c'est que ils payent pas d'impôts sur les impôts locaux comme ils sont non solvables.
7: Oui.
5: Mais par contre, ce que j'arrive pas à comprendre, et ça je me demande si c'est pas la faute du gouvernement, mais ça je veux pas en rentrer là-dedans.
10: Non, rentre pas là-dedans.
5: Pardon. Mais c'est ce que je comprends pas, c'est que ils nous font payer des impôts sur la taxe d'habitation. Donc la question est pourquoi payer? Alors si t'es non solvable, donc tu payes pas d'impôts, t'es d'accord?
10: Mais si t'as pas de thune, tu payes pas, ouais.
5: Bah oui, mais alors dans ces cas-là, pourquoi qu'ils nous font payer des impôts sur la taxe d'habitation?
10: Ouais, parce que t'habites
13: Bah oui, parce que t'habites à Fleury.
5: Mais non.
10: Bah si,
5: attends, qu'est-ce que tu me parles de Fleury, toi?
13: Non, je rigole. Gérard, à la place de Guy Bédo, on accueille Joe le taxé. Bonsoir.
15: Oui, bonsoir. Bonsoir tout le monde. Salut Gérard, ça va?
10: Salut, Joe.
15: Bonsoir à tout le monde.
5: Bonsoir.
15: J'appelle de Montreuil.
5: 101.9.
15: Ouais, exactement. Oh là là, t'as pris par cœur.
5: Donc, avec qui j'ai
13: donc, on parlait de la taxe d'habitation. Et les
5: impôts locaux.
13: Voilà, t'en payes, toi?
5: Moi, des impôts locaux, non. Mais je suis imposable. Mais ce que je comprends pas, je suis imposable.
13: Ou t'en payes pas? Et t'es imposable où?
5: Non, mais je suis imposable sur les impôts locaux.
13: Ouais.
5: Donc, c'est ce que tu déclares avec ton salaire.
13: Ouais.
3: Ouais.
5: D'accord avec moi.
13: Ouais.
5: Mais par contre, il y a une chose que je comprends pas. C'est pourquoi que je suis imposable là-dessus et que je paye des impôts sur la taxe immobilière.
3: Mais t'es solvable?
5: Ah ben non, je suis non solvable.
3: Ah d'accord.
13: T'es une grosse fortune, non?
3: C'est pas logique, hein, Gérard.
13: T'es dans les grosses fortunes.
5: Bah oui.
3: Tu te renseignes. Hein.
5: Ah non, mais je me suis renseigné.
13: Et alors?
5: Ils ont rien voulu savoir.
3: Mais précise-leur bien que t'es pas solvable.
5: Donc,
14: Gérard.
5: Ouais, Rigo.
14: Sur IRC, ça cartonne très fort ce soir, vu que on est 8777.
13: Déjà? Ah oui, joli.
5: Combien?
14: Déjà 8777, 777.
3: Bravo.
14: Et il y a Davy One qui a fait un petit sondage auprès de l'association des montagnards de Bruxelles. Gérard. Auprès des montagnards de Bruxelles. Alors 15% des gens n'aiment pas le PAX. Ah. 25% des gens ne prennent pas le taxi. Et 65% des gens envoient régulièrement un fax dans ton cul. Ah, j'avais pas lu.
5: Ah, Gérard Ego.
13: Bon, dis donc.
14: J'avais pas lu la
13: phrase. Commence mal, hein.
5: Mais attends.
14: Je crois que tu l'as confondu.
5: Justement.
14: Pax.
13: Il a pas de bis au cul, hein, genre.
5: Pour justement. Je vais essayer d'étudier ce thème.
14: Ce phénomène.
5: Je vais essayer d'étudier
13: de près.
5: Le prochain débat, je pense qu'on va faire un petit sondage sur
13: un petit débat,
5: le fax. Un petit débat sur les fax. Parce que j'ai entendu des trucs. Au standard, vous atteignez les micros parce que tout à l'heure, je vais m'énerver.
16: Ouais.
5: Hein? Donc vous arrêtez. J'appuie pour toi.
16: Non, c'est pas vrai.
5: J'appuie.
3: Oui.
5: Oh, Manu, s'il te plaît, c'est moi qui commande aujourd'hui, d'accord?
13: Mais qu'est-ce que j'ai
3: dit?
5: Pour l'instant, c'est moi qui demande aux auditeurs. Alors, pour l'instant,
13: mais
5: tu dis
13: rien
5: c'est
13: dit.
5: Pas vrai.
3: Bah,
5: ok, alors tu t'écrases. Alors, je pue.
3: Oui, j'ai un.
5: Donc, pour toi?
3: Bah, pour la taxe d'habitation.
5: Non, combien coûte une taxe sur les impôts locaux?
3: Bah, comme disaient mes collègues, en fait, tout est calculé selon tes revenus. Mais il est de l'ordre de 2%, donc plus tu as des réserves, disons, bah, plus tu donnes à l'État et plus tu te fais entuber, quoi.
5: Ouais. Non, non, attends, faut se dire une chose, les déclarations, faut les faire avant le 15 mars,
3: ouais.
5: Donc maintenant c'est terminé, pour ceux qui sont en retard, ils vont payer 4%. Les 10%,
3: ouais, ou 10, ouais.
5: Bon, maintenant vous allez avoir, selon... Ils vont faire un calcul, ils vont voir, et là au mois de juillet, si je me trompe pas, si quelqu'un pouvait me dire
13: le 15 août. C'est le 15 août la date de paiement.
5: Non. Qui c'est qui peut m'épauler pour me dire quand est-ce qu'on reçoit à peu près les...
3: La déclaration automatique.
13: C'est avant le 15 août.
5: Les papiers pour savoir combien qu'on doit payer ou si on n'est pas imposable ou autre.
13: C'est le 15 janvier, en début d'année.
3: Ouais.
5: Donc voilà.
13: Voilà. 15 janvier, début mars.
5: C'est entre les deux, la date exacte. Toi, tais-toi, parce que de toute manière, je pense que pour l'instant, ça se voit que le chef, il est pas là. Hein.
3: Yeah.
5: Ouais.
3: Je vois pas où il était le problème.
5: Non, mais de toute manière.
3: Ouais.
5: Bon, la question, elle est claire et nette. Bon, maintenant, c'est de savoir. Quand vous allez recevoir votre papier, de savoir combien que ça va vous coûter.
7: Ça dépend.
3: Par rapport à ton salaire et tout ça.
7: Ouais, ça dépend.
3: Un chiffre, tu veux? Tu veux un chiffre?
5: Non, j'ai pas besoin de chiffres. Qui c'est qui veut réagir derrière?
7: C'est moi, c'est Gros Tétard.
5: Ouais.
7: En fait, tu vas payer selon ce que tu gagnes, comme on a dit tout à l'heure, quoi. Faut voir, quoi. Ça dépend de la personne. Comme toi, tu gagnes, je sais pas, c'est 50 000 à fun.
5: Non, mais attends, ça dépend de ce que tu déclares.
13: Ça dépend des mois.
5: Non, ça dépend ce que tu déclares. Nuance. Non. Gros Tétard.
7: Ouais.
5: Faut bien te dire une chose, que quand tu déclares tes trucs sur les impôts.
7: Ouais.
5: Normalement, t'as un papier comme quoi que tu dois déclarer tant.
12: Bah tout quoi.
1: Ouais, mais c'est pas évident, hein.
13: Bah, ça dépend. Il y en a qui fraudent, Gérard, non?
1: Ouais. Non.
12: Ah, Gérard.
1: Non, moi je fraude pas justement.
13: Mais il y en a qui sont payés au black et là ils fraudent.
1: Ah ouais, mais attendez, gros tétard, ouais. Je vais te dire une chose, arrête de dire un Gérard, parce que tout à l'heure moi je vais te dire trois gros tétards, tu as dégagé.
12: D'accord, je me calme, ok.
1: Ok. Alors maintenant tu sais ce que tu vas faire, tu vas retourner voir Fielder au standard, il va te calmer un petit peu, parce que là tu commences à m'énerver.
13: Ok Gérard. Hop. Ok GG.
1: Joue la taxe.
15: Ouais, bah alors moi, comme on le disait tout à l'heure, moi je travaille au noir, donc je peux pas te dire en fait Gérard, parce que moi j'ai pas d'impôts en fait.
1: Ouais, mais ça, tu vois, on parle de ça, ouais. Mais c'est un truc qui faudrait peut-être pas trop, trop balancer, signaler.
15: Ouais. Bah ouais, je sais, mais bon, c'est comme ça quoi.
1: Attends, 5 minutes s'il vous plaît, je te reprends tout de suite après, je la taxe.
14: Oui, il y a une question IRC de Buzine. Il te demande si, en fait, s'il se fait taxer son vélo, est-ce qu'il doit aller au commissariat ou au ministère des Finances?
1: Alors, s'il se fait taxer son vélo, ben, de toute manière, il va au commissariat, puis il porte plainte, et puis c'est tout. Hein.
13: Il va se faire foutre aussi.
1: Et s'il lui retrouve son vélo en pièce, de toute manière, les vélos, ça m'étonnerait qu'on le retrouve. Hein.
14: Et Yankee.
1: Bon, alors là, je vais vous dire une chose. Manu! Je te préviens, tu arrêtes, c'est pas parce que Max c'est pas là, ouais. Maintenant c'est moi. C'est parce vrai. Que moi sinon, moi je mets la clé à 2h30.
13: Sous la porte.
14: Ok.
1: Ok.
13: D'accord.
1: Alors les histoires de trucs comme ça, j'en ai ras-le-bol.
13: Ouais, d'accord. On m'a volé mon vélo. C'est naze.
1: Parce que sinon je demande à Morgan qui vient de perdre l'aria.
13: Tu devrais pas, mais si tu veux. Non, hein, Gérard, c'est pas
1: parce
13: grave.
1: Parce que là ça commence à bien faire.
13: GG. À la place de gros tétard qui est parti parce qu'en fait il en avait rien à foutre. Je l'ai viré. Donc on accueille Ricky Martini. Bonsoir Ricky Martini. Bonsoir.
17: Bonsoir à tous, c'est Ricky.
13: Parle bien fort. Parle bien fort hein, dans ton téléphone, Ricky.
17: Voilà. Buenas noches à tout le monde.
18: Buenas noches. Ciao.
1: T'appelles d'où?
17: Bonsoir et j'appelle de Lille.
1: La fréquence.
17: 108.8.
1: 108.8.
13: Oui, il y a deux fréquences.
1: Ouais.
13: Il y a à côté Roubaix et Paris.
17: Si.
1: Bon, je joue la taxe pour continuer là, sur la question, parce qu'après on va abréger. Oh! Oh, allô!
17: Oh, Joe.
19: Oui.
1: Bon, bonne nuit à toi. Hop, tu vas te réveiller au standard. Ricky Martini, là.
17: Mais est-ce que tu peux répéter la question?
1: Non, je répète plus les questions, c'est terminé.
17: Pour les filles.
1: Non. Oh non, hé, oh.
18: Les impôts locaux.
17: Il était au standard. Alors, les impôts locaux.
1: Non, mais alors là.
13: C'est pas grave, Gérard, maintenant il la connaît, la question. Alors, c'est pas grave,
17: les impôts locaux, il faut parler de l'urbanisation.
1: Voilà, merci.
17: Bah, allô.
19: Allô.
13: Il est là parce qu'en fait j'ai appuyé sur un bouton sans le faire exprès, excuse-moi. Oui, vas-y mon grand.
17: Parler d'urbanisation.
19: Ouais. Allô. GG.
18: Oui, c'est... Il est pur.
13: Non, je t'explique parce que j'ai Joe Latax qui avait un problème de téléphone et en fait il parlait tout à l'heure, on l'entendait pas. Et là on a fait un essai et tu l'entends Joe.
19: Ouais, bah c'est bon.
13: Bon voilà, c'est bon. Maintenant Ricky parle.
1: Mais lui j'ai dit non, je ne le veux pas, il dort et hop.
13: Mais non, parce qu'il t'entendait pas dans son téléphone.
1: Non, mais moi je veux pas le savoir, ils ont des téléphones pourris, ils restent chez eux, ils écoutent mais la radio. Hop, bien. Terminé.
19: OK, c'est cool. Allez,
1: voilà, Gérard. Terminé, au revoir.
19: Merci Gérard, c'était très sympa ton débat.
1: C'est pas grave, au revoir, bonne nuit.
13: Touraine. Vas-y.
1: Alors, Ricky Martini.
17: Oui, je te disais, je te parlais de l'urbanisation. Parce que moi, je sais que dans ma ville, ils urbanisent beaucoup. Et effectivement, ça fait grimper les impôts locaux. Donc, chez mon père, on paye beaucoup d'impôts locaux.
1: D'accord. Ouais. Ok, donc, tout le monde a répondu à cette question. Donc, on va passer à la suivante. À combien revient une contravention ou une amende? On va demander à Petite Beru.
20: Ben, ça dépend ce que tu fais. Je pense que si tu te gares mal, ça coûte 75 balles. Si
1: Attends, 5 minutes, Petite Beru.
20: Encore Rigo, tu vas me couper?
1: Non, c'est moi. C'est moi qui te coupe, c'est pas Rigo, c'est moi. Alors, êtes-vous pour ou contre les taxes 34 coups. Je peux savoir qui c'est qui a essayé de me trouver ça, là? C'est oui. Qui, là, par
14: j'ai
1: rapport...
14: fait comme d'hab, j'ai retranscrit ça sur... Sur internet, j'ai pris ça là.
1: T'as pris. C'était sur internet donc c'est pas quelqu'un de l'équipe qui a essayé de.
14: Bah c'est moi, hein, mais c'est comme d'habitude. Hein.
5: Oh non, mais c'est des questions qu'ont été posées sur l'internet.
14: Ouais.
5: Ok.
14: Mais j'ai recopié sans regarder. Hein. S'il y a des conneries, j'ai pas vu quoi.
5: Bon, donc je te fais confiance à toi.
14: Bah.
5: Comme y a que toi qui fais du bon boulot.
13: Ouais. T'as le droit de lui faire confiance.
5: Et donc.
13: Ouais.
5: Alors, 34%...
13: Devant le micro, Gérard.
5: Alors, êtes-vous pour ou contre les taxes? Alors, 34% sont d'accord avec la question. Ouais, mais de toute manière, on a fini de parler des pour ou contre sur les taxes. 28% sont contre la question, donc je voudrais bien qu'on me dise pourquoi.
13: Ouais.
5: Et 17% aimeraient ne plus en contrat... quoi? Contracté? C'est quoi ça?
14: Je sais pas. Fais voir.
5: C'est quoi ce truc là?
14: Aimerait ne plus être contre-taxé.
5: Bah, contre-taxé, de toute manière, tu peux pas être que contre-taxé.
13: Si, tu peux être pour-taxé, contre-taxé. Bah ouais.
5: Mais est-ce que t'es contre, toi, les
13: coupé,
5: infos locaux?
13: Coupé, taxé.
5: Attendez. Là, maintenant, justement, tu veux parler là? Ben alors maintenant, est-ce que tu payes des impôts d'auto? Est-ce que tu es d'accord contre la taxe?
0: Ben ouais, mais j'en paye pas moi encore, Gérard.
5: Ah ben t'en payes pas parce que t'as
13: une pauvre
5: t'as,
13: ouais.
5: Tu sèles. T'as quoi à déclarer? T'as rien du tout.
0: J'ai rien, que dalle.
5: Ben ouais, ben alors tu mets quoi sur ta déclaration?
0: Ben rien.
5: Une bulle.
0: Voilà.
5: Alors,
13: bravo.
5: Tandis que moi, tu sais combien que j'ai déclaré cette année?
13: Oh là là, non, 720 000 francs.
5: Non, bravo.
0: Oh là!
5: Non, j'ai déclaré 44
14: 000. Putain, wow. Putain,
0: y a du blé à Suren.
14: Ah ouais? Grave. Genre,
13: c'est bien.
5: Ouais.
14: Et justement, sur IRC, attends, je vais retrouver. Il y a. Merde, j'ai fait une connerie. Attends, ça arrive. C'est Alligator qui te demandait, en fait, la différence entre des impôts locaux et des impôts locaux.
5: Les impôts locaux, il y a pas.
13: Même chose, hein.
5: Ouais. C'est pareil.
13: Il y en a un et plusieurs, c'est tout.
5: Ouais, ça revient au même. La question que j'avais posée, c'est à combien revient une contrevention ou amende?
13: Et Gérard, donc, excuse-moi, à la place de Joe le taxé, on accueille Billy Joel.
5: Eh ben, tu me fais une nouvelle fiche.
13: Ok.
5: Donc, petite verrue.
20: Oui, Gérard.
5: Donc pour toi.
20: Oui, je te disais, si t'as une amende parce que t'as mal garé ta voiture, ça coûte 75 balles.
5: Mm-hmm.
20: Si t'as une amende parce que t'as grugé les impôts ou t'as tué un mec ou tout ça, ça.
5: Non, attends, petite verrue.
20: Oui, Gérard.
5: Je te demande, je sais pas si t'as bien compris la question.
20: Bah si, j'ai compris.
5: Ça, à combien revient une amende ou à combien revient une contravention ou amende? Alors attends, parce que là faut bien que les auto-auditeurs se mettent dans la tête que là les réponses que tu as données, petite verrue, ne va pas être bonne.
20: Ah bah c'est pas
5: parce que moi je vais te dire une chose, une amende, tu sais ce que c'est? Une amende, c'est parce que t'es mal garé,
20: ouais.
5: D'accord? Et une amende, c'est pas 75 balles, je suis désolé.
20: C'est 75 balles,
5: non, c'est 705, c'est plus.
21: Ça dépend.
20: Non.
21: C'est plus, le juste prix,
20: c'est 750
21: plus.
20: Balles si t'en as 10.
5: Non. Déjà, si t'es mal garé, déjà ta voiture, c'est déjà premièrement pour commencer, c'est 950 balles.
21: Bingo.
5: Hein? Et après c'est justement, je pense qu'on avait vu avec Rigo, je pense que on peut mettre aussi la fourrière là-dedans. Hein.
21: Ouais, c'est combien la fourrière ça?
5: Donc tu prends un PV de 950 balles parce que t'es mal garé.
20: Ouais.
5: Hein, t'es d'accord avec moi?
20: Ouais, je suis d'accord.
5: Donc, plus la fourrière, quand tu vas rechercher ta bagnole, t'en as pour bon. Combien?
20: 2000 balles, je te demande.
5: T'en as pour facilement de 2000 à 2500
13: Gérard,
5: balles.
13: Gérard, moi j'avais entendu dire qu'en fait, plus les voitures étaient belles, étaient grosses, plus la contredanse était chère. C'est
20: ça
13: vrai, c'est ou pas?
5: Non, parce que ça dépend comment que les gens se garent. Parce que déjà, sur.
13: Non, mais genre, si c'est une 2 chevaux ou si c'est une.
5: Oh,
13: une
5: bon,
13: Porsche,
5: genre.
13: C'est pas le même prix.
5: Non, mais même sans citer de marque, moi je peux te dire une chose que devant chez moi, là où j'habite, fais-moi confiance.
13: Il y a des 2 chevaux, oui. Mais...
5: Il y a des Dodoch, il y a des BMW, il y a des Mercedes.
13: C'est les volées, celles-là.
5: Il y a des Porsche, fais-moi confiance, qui se prennent des amendes.
13: Des Porsche. Avec les portes pour rentrer dans ton immeuble.
5: Non, mais moi je vais te dire une chose.
13: C'est très drôle, Manu, connard.
2: Oh là, t'as vu comment il me parle?
1: Attends, hé!
21: Hey. Oh là là!
1: Oh, oh, oh, toi, tu t'écrases parce que t'as 205, t'as mis 2 ans et demi pour aller la rechercher. Okay. Hey, elle est comment ta 205?
2: C'est une merde.
1: Elle est pourrite.
21: La bombe.
1: Non, c'est de la bombe bébé, vas-y, toi, connard.
21: C'est de la bombe bébé.
1: Ouais, t'as raison. Rigo.
14: Ouais, Gérard, il y a Davy One, maintenant qu'on connaît le prix des amandes, il voulait connaître le prix des pistaches.
21: Ah, facile, facile.
1: Ben, les pistaches, il dit bison, il dit bison 4 et il me prend pour la tête.
2: Ouais, Davy One, tu te calmes.
1: Ricky Martini.
4: Maqué, moi, je pense qu'une contravention, moi, comme tu disais.
22: Le prix des amandes, il veut connaître le prix des pistaches.
1: C'est pas parce que le chef est pas là que vous allez me faire chier. Parce que sinon, moi, j'arrête. Hein.
4: Un peu de respect, s'il vous plaît.
1: Ouais, ben, c'est moi qui commande le jeudi, d'accord, Ricky Martini?
4: Pour l'Amérique du Sud.
1: Ouais.
4: Une dose stress, quand même.
1: Ok.
4: Une dose stress, et t'as mis plein les fesses.
1: Ouais, tu réponds à la question, après on verra. Tu réponds à la question.
4: Ouais, ben, écoute, moi, je prends effectivement des contraventions. Parce que ouais. Moi, je roule en scooter, en Vespa.
1: Ouais.
4: Tu vois, comme tous les vrais...
1: Ouais, non, mais attends, là... Non, allez.
2: Si.
1: Oh, non.
2: Non,
4: Le vrai Latin lover, le latino, il roule en Vespa. Et moi, j'ai...
1: Ouais, mais peut-être. Est-ce que vous avez... Est-ce qu'en Vespa, il y a des PV en moto? Non, il y en a pas. Non.
2: S'ils ont une plaque...
4: Non. Je mets pas le casque parce que j'ai la banane. Donc voilà.
1: T'as la banane du curé. Mangez la banane par les deux bouts, ok?
2: Voilà.
4: Je te bouffe,
1: moi. Moi, je vais te bouffer, moi, je t'emmerde, espèce de con, d'accord?
2: Pas d'insulte.
1: Donc, tu commences à te calmer ton cul, toi, Billy Joel.
4: Ok?
1: Ouais.
23: Soyez poli.
1: Hein, tu commences à. Vous allez commencer à vous calmer parce que ça commence à me prendre la tête. Okay. Alors, maintenant, vous allez réfléchir. J'ai appuyé pour répondre. Bon,
23: ben en fait, ça dépend.
1: Attends, 5 minutes.
2: Mais ouais. Gérard, si les Vespa, les Vespa ou les motos ont des plaques d'immatriculation quand c'est des 125
4: ou plus.
1: Mets-moi en antenne parce que sinon je vais rien entendre.
2: Prends des capotes quand même. S'ils ont des plaques d'immatriculation, les véhicules genre 125 Vespa ou autres, ils peuvent avoir des PV. Parce que, imagine qu'il soit sur un passage clouté.
1: Non,
2: bosquet ou dans un jardin public d'enfants.
1: Non, mais moi je vais te dire une chose. Ouais. Déjà une.
2: Deux.
1: La première chose qu'il faut se dire, que lorsque tu te fais prendre par un radar, c'est la plaque qui est devant.
2: Ouais.
1: Devant, c'est comme sur une voiture, c'est le devant qui compte. L'arrière n'a rien à voir.
2: Ouais.
1: Donc, le mec en moto, il peut rouler ce qu'il veut sur l'autoroute ou autre, il sera pas pris en
2: Vespa.
1: En flash.
2: Ouais.
1: Voilà.
2: Ouais, mais s'il est stationné. Et si les
1: non branches, les mais attends, mais qu'est-ce que tu vas mettre un PV sur une moto?
2: Où est-ce que tu le mets d'abord?
1: Où tu le mets déjà? Où tu le mets?
2: T'as vu un essuie-glace? Non, sur la vitre. Sur la vitre.
1: Ah ouais, t'as déjà vu un Vespa avec
2: une porte?
1: Avec une porte et un essuie-glace. Non, mais t'es complètement con, toi. C'est vrai qu'à 3, c'est vrai, il y a 3. Ils sont tellement cons.
2: T'es chaud, là.
1: Ouais, mais de toute manière.
2: Tu sais, ils vont faire une descente, hein. On cautionne pas, nous. Hein.
14: Ouais, fais gaffe.
2: On cautionne pas, il y a que Gérard qui a dit ça.
24: T'es chaud, petit cul, hein.
1: Ta gueule, PD.
14: Bon, Gérard.
1: Ouais,
14: sur IRC, il y a Twiggy, il demande, parce qu'il a vraiment l'impression que ça te gêne, et en fait, il voulait savoir si...
1: Non, mais je t'écoute, hein.
14: Il voulait savoir...
1: Non, Manu, s'il te plaît, tu t'arrêtes. Apolline, au lieu de t'amuser avec ton stylo, t'essayes de me prendre des auditeurs, quand même, parce que là, depuis tout à l'heure, je suis en train de te regarder, tu fous rien. Tu fais ça,
24: tu te tures les ongles,
1: hop, je regarde mes ongles, c'est pas bon. C'est pas parce que Max est pas là, maintenant, c'est avec moi le jeudi, c'est pas parce que Max est pas là, maintenant, le jeudi, tu vas faire ce que ce qu'on te dit. Donc, tu vas prendre des gens au standard.
24: Allez,
1: Max, y a pas que fil d'art, hein.
24: Ouais, merde, j'en ai marre. Et alors,
1: pour finir, Rigo.
14: Donc en fait, c'est Twiggy sur l'IRC, il te demande si ça te gêne pas d'avoir été taxé sur ton QI.
1: Là, je comprends pas la question.
14: C'est bien ce qu'il dit.
24: Là, c'est normal.
14: Ils t'ont tout pris, quoi. C'est exactement ça.
1: Donc Billy Joel pour terminer. Oui. Et après on va faire une on fait une pause. On va faire une petite pause.
24: Ouais, t'as des Kit Kat.
6: On va se calmer un peu là.
8: Mais t'endors dans ma chatte.
6: Non mais attendez. Non mais les PV déjà sur les scooters, bon, c'est impossible.
1: Alors attends, Billy Joel.
6: Ouais.
1: Je préviens.
6: Quoi?
1: Que celui qui s'amuse à faire ça.
6: À faire quoi?
1: Est prié d'arrêter. Parce que sinon, je claque les débats maintenant.
24: Putain,
6: c'est
24: non, c'est pas le moment.
9: C'est pas possible.
1: Donc. Moi, le chef est pas là, c'est moi qui commande ce soir. Donc, je préviens d'une chose, que le premier qui fait une connerie sera viré.
6: C'est normal, oh, calmez-vous un peu. Oh.
1: Alors, Billy Joel.
6: Ouais. Ben moi, en fait, non, j'ai jamais pris de PV. Puis, non, mais les PV, c'est pas cher.
1: Toi, te marques pas non plus que tu prends les gens au standard et tu t'écrases un peu. Parce que la semaine, tu fous rien. Alors, le jeudi, bosse.
24: Allez, ma puce.
1: Donc Billy Joel pour continuer, je m'excuse de t'avoir coupé plusieurs
6: mais c'est
1: fois.
6: C'est pas grave. Non mais bah, je disais que j'avais jamais pris de PV, mais je suis en scooter, mais j'ai jamais pris de PV, puis je pense que c'est pas cher les PV quand même en scooter. Hein.
1: Non mais alors donc, pour revenir à la question à Pildar,
6: ouais.
1: Où qu'on peut mettre les PV sur un scooter?
6: Ben je pense on peut se l'agrafer sur la roue.
1: Non mais attends, non je pense pas. Hein.
6: Non.
23: Et du scotch.
6: Non, non, ah ouais, du scotch sur la roue.
23: Ouais, tu mets une punaise.
1: Non, je pense pas, je pense pas.
6: Détail, hein.
1: De manière.
23: Tu colles.
1: Ouais, non, non, oui, tu colles avec quoi?
6: Avec une OCB.
1: Ouais, c'est ça, avec de l'OCB, puis quoi encore?
6: Avec une OCB, ouais, c'est pas mal ça.
1: Ouais, c'est ça. Donc, troisième, qu'est-ce que je voulais. Qui c'est qui a pas répondu?
24: À toi?
1: Bah oui. Bah si, moi j'ai répondu.
24: Qu'est-ce que t'as dit?
23: Les
1: bah comment?
24: C'est bon. Alors j'ai coupé, là, j'ai coupé, c'est bon, on enchaîne.
1: Donc j'ai répondu à la question, donc je vois pas pourquoi que je vais en rajouter plus. J'ai répondu dessus.
24: Bah répète-le, j'ai pas entendu.
9: Bah mets-toi à côté, tu répètes alors.
1: Bah j'ai bien précisé que...
24: Tu peux pas te baisser un peu avec ton fauteuil là, on dirait.
1: Non, j'aime bien être...
24: Mais c'est pas possible.
1: Voilà, je me mets comme ça et c'est tout. Je me mets à ma façon.
9: Non,
1: d'accord,
9: mais Gérard, tu vas jamais le rester. Regarde, tu t'éloignes déjà. Vaut mieux que tu baisses ton siège.
1: Non, mais.
24: Allez,
9: baisse ton siège.
1: Qu'est-ce que je voulais dire? Donc, j'avais.
24: Réponds.
1: J'avais répondu que, de toute manière, une contravention, ça te coûte 900 balles, plus la fourrière. Donc, t'en as pour.
24: 1006.
1: Facilement.
24: À peu près, ouais.
1: 1600 balles à 2000 balles, ça dépend. Sans compter. Parce que selon combien de temps t'attends. Pour aller chercher ta voiture,
9: il y a un truc par jour.
1: Ouais. T'as des frais par jour à payer en plus.
24: De l'argent dans le parc-mètre.
1: Non. Non, parce qu'une fois qu'elle est à la fourrière, t'as pas besoin de payer le parc-mètre.
24: Ouais, pour boire au mec qui te l'a dépanné. Ouais,
1: t'as raison. Donc la troisième question, c'est comment arrivez-vous à payer votre loyer ou autre? Et on va s'écouter les petites contraventions avec mets-moi une prune dans l'arrêt, en espérant que c'est les bons disques cette semaine.
10: Et voilà, donc vous êtes toujours sur Fun Radio sur 101.9, donc au standard c'est Fildar et Apolline qui vous attend, mais Apolline pour l'instant elle est en train de rien foutre, donc dimanche
23: si,
10: j'aime
23: si,
10: pas...
23: Si.
10: Non, mais attends, t'es en train de t'écurer les ongles, mais là
23: non,
10: tu viens
23: non.
10: de regarder le truc à Manu. Donc, Rigo, s'il te plaît, si tu pouvais me retirer.
9: Ah, regardez juste si elle pouvait se le mettre où on pense, le micro, là.
23: Voilà.
10: Il
23: bah,
10: y a la place. Tu le donnes à Manu.
23: C'est un peu trop petit, en fait.
10: Tu le donnes à Manu, comme ça, on n'en parle plus.
9: Ah, ça y est, il est bon, il est rangé.
10: Non, elle va s'occuper du standard parce que ça commence à bien faire.
11: C'est vrai, ça.
10: Parce que sinon, moi, dimanche, je vais faire mon petit rapport auprès de mon chef. Donc, Apolline et Fuldard vous attendent au standard. Donc,
11: ça se passe bien, Gérard.
10: Manu,
11: oui,
10: qui est toujours à l'AREA.
11: Super bien. Ouais.
10: Donc, rebonsoir.
11: Oh, une connerie, rien.
10: Et Rigo sur l'internet, donc www.fr.
9: Oui, toujours.
10: Radio. Et on est combien?
9: Là, on a dépassé les 9000, on est 9002.
11: Eh, hey, joli quand même. Hein.
9: Ouais. 9002.
11: Pour l'an 2000, c'est bien pour l'an 2000.
9: Voilà.
10: Ouais, ben, pour. Il est à peu près.
11: Ah non, pour le débile, excuse-moi. Pas le débile.
10: Il est 0h52, donc 9002 personnes, c'est pas mal, je trouve.
9: Juste avant que tu reprennes, il y a Big Canard, en fait, il te demande comment ils font les Belges quand ils prennent une amende en France.
1: Ah, justement.
11: Ça, c'est une bonne question.
1: Voilà, la question que j'attendais. On revient sur la question de.
2: Ouais, mais c'est pas
14: ça,
2: grave.
14: Mais tu peux répondre rapidement, ouais.
5: Comment qu'ils font quand ils prennent une amende en France? Eh ben,
2: il la paye pas généralement.
5: Si il la paye, mais il la paye une fois qu'ils
2: qu'ils rentrent chez eux.
5: Ouais.
2: Pourquoi?
5: Mais disons, ils essayent de voir où qu'ils se sont garés. Je pense que s'ils se garent mal, il y a des petits problèmes là.
2: Mais en Belgique, ils roulent pas du même sens, dans le même sens que nous.
5: En Belgique, je sais plus comment.
2: Ouais, c'est inversé, ouais, c'est pour ça.
3: Au contraire, ouais.
5: Non, ils se garent comme tout le monde. De manière, en Belgique, j'ai jamais vu encore en Belgique.
2: Des PV?
5: Des PV, hein.
2: Ouais, mais en France.
5: En France, oui, ça.
2: Non, mais les Belges en France, ils se prennent des PV?
5: Jusqu'à maintenant, j'en ai pas vu, hein.
2: Ah merde.
5: Je sais pas si quelqu'un en a vu dans l'équipe de voir des Belges qui se prenaient des PV en France.
14: Ouais, moi j'ai vu dans le métro.
5: Ouais, mais ouais,
14: j'ai vu un groupe de Belges, ils parlaient belge et ils sont tous pris une amende.
2: Ah, ils sont fait choper, ouais.
14: Ouais.
2: Ah, t'as pas de parler en belge dans le métro, ils parlent.
14: Bah, c'est pour ça qu'ils ont eu une amende.
3: Mon but sur Minitel, qu'en fait, il s'est fait choper un Belge.
5: Non, mais attends,
3: parce qu'il a passé sa carte bleue au lieu de sa carte orange.
5: Mais non, le Minitel, il fonctionne pas. Qu'est-ce que tu
3: veux parler? Si, regarde, il y a marqué répertoire, code, tout ça, il fonctionne.
5: Ouais, non, mais il fonctionne pas. Laisse tomber. Il est naze. Il est naze, le Minitel. Donc, comment arrivez-vous à payer votre loyer ou autre? On va demander à Petite Verrue.
7: Bien. Oui,
5: merde. Ouais, bah merci, merde.
7: Gérard, non, c'est parce que j'étais partie. Tu peux me répéter?
5: Ah non.
7: Bon, bah c'est pas grave, je répondrai après les autres, après.
5: Alors, dans ce cas-là...
2: Comment payez-vous votre loyer ou autre?
5: Pildar.
7: Non, ça y est, je me souviens. Moi, j'ai trouvé un truc super, c'est que je travaille.
5: Et
7: comme ça, je peux payer mon loyer.
8: Et tes impôts.
7: Et mes impôts de surcroît.
8: Ah, bien
3: joli,
8: bien.
3: Joli.
5: Mais de toute manière, si tu travailles, t'es obligé de payer tes impôts et ton loyer.
7: Ouais,
5: mais
7: bon, c'est quand même une bonne idée de travailler.
5: Ouais, en fin de compte,
14: ça dépend, Gérard, ça dépend. Il y a des gens qui sont pas imposables.
5: Ouais. Ouais, mais ça, de toute manière, il y a des gens qui sont non imposables comme moi, mais moi j'ai
3: dissolvable, mais qui paye quand même.
5: J'ai dû.
3: Tu te fais niquer quand même dans l'histoire, parce que si t'es pas imposable et que tu payes pas et que tu payes quand même, tu te fais niquer.
8: Tu te fais niquer, t'es enculable.
7: Ouais.
2: Pénétrable.
5: Alors enculable, c'est qui vient de dire ça?
14: Il a raison.
2: Bah oui, c'est vrai.
5: C'est qui vient de dire ça?
3: Tu devrais pas payer si t'es pas imposable.
5: C'est qui vient de dire ça?
8: Vas-y, réponds, l'auditeur. Qui c'est qui vient de dire ça?
5: Ouais, alors, c'est Billy Joel, au revoir.
8: Ah non, c'est pas Billy Joel.
5: Non, tiens, mon cul, j'ai pas reconnu.
2: Moi, je vais gérer,
3: c'est
2: vas-y.
3: Pas grave, vas-y.
5: Hop, ouais. Au revoir.
7: Il va gérer.
5: Ricky Martini, pardon.
8: Oui, bah écoute, moi, je conseille effectivement les travails.
12: Ah, mec, non.
8: Maquet.
5: Oh!
8: Sinon, il y a aussi quelques business, pas très légaux. Donc je sais pas si je peux en parler à l'antenne.
5: Dis.
7: Vas-y, balance.
8: Je sais pas, trafic, recel, prostitution, trafic d'armes, tout ça quoi.
5: Non mais ça a rien à voir. Non, ça a rien à voir avec le thème du débat là. Non, allez, au revoir aussi à toi.
7: Hop. Gérard, je suis pas d'accord.
8: Il a raison.
5: Quoi?
7: Bah je suis pas d'accord, c'est je pue.
5: Allez, hop, au revoir Ricky Martini là. Oh
14: Gérard.
5: Au standard là, vous me gérez ça là.
2: Ouais. Gérard, à la place de...
5: Non, mais attends, moi je vais te dire une chose. Les gens, quand je vous dis de les virer, vous les reprenez pas sur d'autres noms.
2: Mais non,
5: bien clair
2: pas.
5: Et net et précis.
2: Précis.
7: Gérard, c'est je pue.
5: Ouais, je t'écoute.
7: Attends,
5: pour l'instant, il y a une question plus importante de l'IRC. Oh, je pue, c'est moi qui commande le jeudi, d'accord?
7: C'est Gérard qui commande.
8: C'est voilà. Le chef.
7: Oui, maître.
14: Donc, il y a Snooze qui te demande si tu sais qui a le record d'impôt le plus élevé.
5: Je pense que je ça sais. Devrait être les États-Unis qui payent le plus. Qui doit payer le plus.
2: Non, la personne, on parle.
3: Ouais, pas le pays.
5: Ah bah, de toute manière, la personne qui paye le plus d'impôts, c'est celui qui touche le plus d'argent, donc...
2: Les Didi.
5: Je...
3: Non, c'est Ayrton Senna, dis pas de conneries.
2: Je sais pas, c'était une princesse.
3: Et attends, Ayrton Senna, il faisait de la Formule 1, il gagnait du fric, je te dis.
7: Il est mort.
5: Bon, Manu, quand t'auras fini...
24: Bah non, c'est une discussion.
5: Non, non, mais pour l'instant, vous arrêtez de discuter ensemble, parce que c'est moi qui commande aujourd'hui,
24: non,
5: d'accord?
24: Non, mais on se demande entre les deux.
5: Ouais, non, non, mais on n'en a rien à foutre, pour l'instant, je réponds...
21: C'est le plus fort entre les deux.
5: Toi, tu fermes ta gueule, d'accord?
24: Gérard, à la place de, donc, comme je te disais tout à l'heure, Billy Joel, on accueille Slip en bois.
12: Oui, bonsoir tout le monde, salut GG, ça va bien?
23: Salut, Slip.
5: Qu'est-ce que ça peut te foutre?
12: Ok. Je te demande, hein, il n'y a pas de problème.
21: Ciao.
24: Voilà, et donc tu t'accouches quand tu veux. Hein. Comment ça souffle?
5: Donc on va demander à Je Pu.
23: Ouais, bon, alors je disais que je n'étais pas d'accord avec toi dans le sens où notre collègue, il te disait tous les moyens pour payer justement ses impôts.
21: Parfait.
23: Si tu n'as pas de thunes, tu ne peux pas payer tes impôts.
5: Non, donc, mais attends, attends. Processus... Non, non, mais attends, Je Pu. Attends, ouais, Je Pu. Hey, d'après ce que Ricky Martini disait, oui. Il s'amusait à faire des trafics d'armes et tout ça pour payer. Donc moi, il est hors de question. Donc lui, on lui a dit au revoir.
23: Non,
5: donc. Au revoir.
21: C'est juste un exemple. Je veux dire, les mafieux sont des gens comme les autres.
5: Hop, au revoir.
24: Ok.
23: C'est mieux que le chômage, hein. Eh, mais Gérard.
5: Ouais, comme ça.
23: Partout des mecs comme ça.
5: Non mais de manière, attends. Des trucs comme ça, d'accord. Il y en a un peu partout, mais faut bien se dire une chose. C'est pas avec ça que qu'on peut vivre. Donc je suis désolé.
23: Ouais, je suis d'accord avec toi. C'est pas avec ça, mais ça rapporte beaucoup et comme la drogue, comme plein de.
5: Oh non mais attends, là tu pousses un peu loin sur la drogue.
23: Non mais.
5: Non, mais là, tu t'éloignes de la question.
24: On en parlera dans le débat de l'aide humanitaire, de toute façon, de la drogue.
5: Non.
24: Quand ils envoient des sacs de drogue, enfin bon, on en parlera.
5: Non, justement, on n'en parlera pas sur l'aide humanitaire. Et justement, sur l'aide humanitaire, donc c'est bien que tu fais illusion au débat.
24: Illusion,
5: donc,
24: c'est grave illusion.
23: Ça te permet d'enchaîner,
5: d'accord. Il y a une question qui va bien falloir. Non, mais justement.
24: On verra ça tout à l'heure, ouais. On s'en fout, on verra ça tout à l'heure, là, on est en train de parler des taxes.
23: Ah,
24: Gérard.
23: Sur les taxes,
5: Je te préviens, je crois que t'es un petit peu vite là pour me changer l'auditeur, toi.
24: Mais non, regarde, on a des gens d'avance là. C'est bon, regarde.
15: Non, c'est parce que je l'avais trouvé, donc.
5: Voilà, ouais.
15: Si, si.
5: T'as trouvé quoi, toi? T'as trouvé la main de ma soeur dans un culotte d'un zouave. Alors, fais déjà ton boulot correctement parce que pour l'instant. Attends, Rigaud, s'il te plaît.
16: Oui.
5: Tu peux me contrôler ce qu'elle écrit sur ses feuilles?
15: Des noms d'auditeurs?
5: Ouais, tu peux.
16: C'est vrai, c'est des noms d'auditeurs.
5: Ah ouais, fais voir.
24: Non, mais c'est le débat,
5: non,
24: Gérard.
5: Attends, parce que moi.
16: Là, tu fais pas le débat. Hein.
24: Alors?
5: Ouais, bien sûr, carrément avec l'adresse, ça veut
15: mais
5: dire.
15: Mais ouais,
5: quoi
15: c'est pour envoyer un CD.
5: Non, mais attends! Hé! Hey hey, police, ça va pas ou quoi?
21: Elle donne des
5: CD. Oh, tu te crois où là? Non, mais t'es starbé ou quoi là? Tu prends des adresses pour envoyer des CD? Depuis quand là?
15: Depuis ça?
5: Hey, attends, fil d'art!
24: Je l'ai pas vu.
5: Oh non, mais oh!
24: Calme-toi,
5: oh,
24: Pauline, putain!
5: Merde! Hey, ça va pas, ça, non?
16: Gérard.
24: C'est pas vrai, Pauline, calme-toi. Bon.
5: Non, mais attends, dimanche, de toute manière, t'es grillé,
24: saqué,
5: toi.
24: T'es saqué, on le sac. Hein.
5: Toi, dimanche...
24: C'est fini.
15: Ok.
5: Oh là, attends, de toute manière, la paye, on va la garder.
24: Ouais.
5: Je vais
15: direct
5: dire.
15: Au flic, c'est ça?
5: Ouais, non, mais je vais la garder, je vais faire voir ça à Max.
16: Au tribunal.
5: Parce que, ça va pas, non? On te demande de prendre des auditeurs, toi, tu me prends des gens pour des CD. Qui c'est qui t'a dit qu'on gagnait des CD le jeudi? Personne.
15: C'est toi en début de débat.
5: Ah bon, c'est moi. Non mais t'es pas un peu folle là? Espèce de pétasse.
16: Bravo.
5: Alors tu dégages, hop, tu vires.
15: Ok.
5: Bravo. Tu vires.
24: Okay. En plus, c'est ce qu'elle fait gagner, des CD de remix.
16: Bravo.
5: Alors tu vires, hop. Bravo. Au revoir.
16: Avec le truc sur ça.
5: Allez, au revoir, au revoir.
24: Ouais.
5: Je te préviens, va pas t'amuser à faire des stimulations. Parce que là, fais-moi confiance que tu vas prendre ma main dans ta gueule. Alors, je te préviens, fais gaffe à toi. Ok. Alors, au revoir.
24: Gérard, donc, on continue le débat?
16: Ouais, donc... et d'ailleurs, à propos de ça, moi, j'ai un message Minitel.
24: Ouais.
16: Je comprends pas, rien à voir avec le débat. Il nous dit, est-ce qu'elles sont bonnes, Agathe et je sais plus qui.
18: Ah, babe.
5: Donc, qui c'est qui a pas répondu
23: donc,
5: à la
23: moi,
5: question?
23: J'ai pas répondu.
24: Je pue deux secondes, merci. Donc, à la place de Ricky Martini, on accueille Dick Rivière. Bonsoir.
19: Oui, bonsoir.
23: Salut Dick.
0: Oui, bonsoir, c'est Dick Rivière. Bonsoir, bonsoir à toute l'équipe.
1: Allez, bonsoir. Salut,
0: monsieur Gérard.
1: T'appelles d'où ?
0: J'appelle de Amiens.
1: Ta fréquence, s'il te plaît ?
0: 98.7.
1: 98.7. Slip en bois, t'appelais d'où, s'il te plaît ?
17: Moi, j'appelle de Paris, donc 101.9.
1: 101.9. Donc, j'ai ta fréquence. Tu voulais rajouter quelque chose ?
23: J'ai pas répondu, donc j'ai
1: répondu. T'avais répondu, tu me disais que t'étais pas d'accord avec moi.
23: Ouais. J'étais pas d'accord.
1: Donc, alors, explique-moi pourquoi.
23: Parce que, comme tu dois payer tes impôts, tu dois trouver de la thune. Si t'as pas de thune, tu payes pas d'impôts, de toute façon, c'est clair. Mm-hmm. Donc, si tu dois les payer, c'est que tu en as.
1: Et
23: si
1: je vais te dire une chose. Quand t'es déclaré, par exemple, si t'es au chômage, mm-hmm. automatiquement, t'es obligé d'avoir une déclaration. Mm. Comme quoi que
24: t'es au chômage.
1: Que t'es au chômage, les ACEDIC. Ouais. Si tu touches les ACEDIC, ouais. tu reçois tous les ans, pour faire ta déclaration d'impôt, ouais. un papier avec ce que tu dois déclarer.
23: Avec les justificatifs, ouais.
1: Donc pour le loyer, donc automatiquement selon le loyer que tu as payé, mmh. Vis-à-vis de ce que tu touches, c'est sûr que tu as du mal à le payer.
23: Bien sûr.
0: Vis-à-vis de ce que tu touches.
1: Par exemple, admettons que tu touches...
24: On va prendre des exemples en chiffres, parce que sinon...
1: Comme ça, vite fait, on va prendre à peu près 2000. Mm-hmm. Si tu as un loyer de 2500 francs, il te reste quoi derrière toi ? Sans compter l'EDF, parce que si on retire 1500 francs de loyer plus l'EDF, on prend de compte, après, t'as quoi ? T'as plus rien.
24: Bah, moins 1000, hein.
23: Que dalle.
1: T'as que dalle pour manger. Mm. Bon, on va pas s'éterniser là-dessus. Donc,
24: tu vas écrire un livre, non?
1: slip en bois pour toi.
17: Ouais, moi j'étais perdu puisque j'étais au standard. C'est bien la question sur le logement ou c'est celle d'après?
1: Non, c'est comment arrivez-vous à payer votre loyer ou autre?
17: Ouais, donc voilà, bah moi en fait je paye pas
1: de loyer. Donc, te fous pas de ma gueule parce que t'étais pas au standard.
17: Bah si, tout à l'heure, enfin...
1: T'étais pas standard parce que t'as bien écouté les questions.
17: Ouais, excuse-moi.
1: Alors, te fous pas de ma gueule.
17: Je me fous pas de ta gueule, y'a pas de problème. Moi, en fait, je paye pas de loyer, enfin, à moitié, parce que je squatte chez des potes. Mmh. J'arrive, et puis on se partage le loyer à deux. Des fois, je squatte chez d'autres personnes, et ça me coûte que dalle, en fait.
1: Bon, alors, la question que je vais te poser...
17: Ouais.
1: Comment t'arrives à faire pour aider ceux qui t'hébergent?
17: Je les paye, quoi.
1: Avec
17: alors,
1: quoi
17: des fois, avec de l'argent.
1: Si t'as du monde derrière toi, c'est pas la peine.
17: Ah non, j'ai personne derrière moi, non.
1: Non mais attends, tu les payes comment?
17: Ça dépend, je leur rends des services.
1: Oh, s'il vous plaît
17: Je leur rends des services, je fais la vaisselle le soir, le ménage, et puis ça compense.
24: T'achètes des courses,
17: ouais,
24: t'achètes des courses.
17: Je fais des courses, ouais.
23: Tu payes en nature.
17: Ouais, aussi, des fois, ouais. J'ai plein de trucs, quoi. Donc, je fais plein de petits services.
18: Il prenait la patte comme ça, c'est comme un petit cannibale, et il tuait du slip. C'était une horreur.
17: C'est quoi?
1: C'est quoi là cette histoire? Pildar, je te préviens.
17: C'est pour ça
1: toi aussi, dimanche, t'es bon pour un rapport.
24: Bah arrête.
1: Alors, slip en bois, tu lui dis au revoir. Il a du monde derrière. Il a du monde derrière, c'est lui, ta gueule. Hop, au revoir.
17: Mais j'ai pas de chance, moi, laisse tomber.
1: Ouais, t'as pas de chance.
24: Gérard,
1: Dick Rivière.
24: Une seconde.
1: Attends, Dick Rivière, 5 minutes.
24: Une seconde, je voulais que tu précises parce que ça te concerne. Il y a Delight sur l'IRC, il a entendu dire que à Suresnes, il y avait un truc qui puait tellement que les gens qui habitaient Suresnes, ils étaient plus imposables sur le loyer, c'est vrai?
1: Non. De toute manière,
24: parce que lui, il habite Suresnes et il me dit à chaque fois qu'il ouvre ses fenêtres, c'est impossible l'odeur qu'il y a, quoi.
1: Ça valait non mais attends, il y a sa question, elle est nulle.
24: Tu galères.
1: Bon, Fildar, tu t'écrases, s'il te plaît, tu me vires déjà celui que je viens de te dire.
24: C'est fait. T'auras un rapport.
1: Ouais, parce que de toute manière, dimanche, t'es bon aussi.
24: Mmh. Ok.
1: Okay
24: moi qui bosse bien. T'es quand même mon pote, merde.
1: Non mais moi je veux pas le savoir, tu me prends pas les mêmes, tu me changes pas les gens avec d'autres noms, parce que je te vois faire. Parce que là, sur les lignes que vous faites, personne prend.
24: Hein? Ouais, allez, vas-y, mon con.
1: Mon con. Alors, moi, je t'emmerde, espèce de PD.
24: C'est pas ce que je voulais dire.
1: Moi, je t'emmerde, espèce de PD, d'accord?
24: C'est pas ce que je voulais dire, excuse-moi.
1: Alors, moi, je vais te dire une chose, à 2h30, j'arrête. Ça, tu vas te faire enculer.
24: Excuse-moi.
1: Non, tu vas te faire enculer.
24: Excuse-moi.
1: C'est tout. Moi, à 2h30, je me casse et c'est tout.
4: Donc, tu m'as pas. T'as vraiment pas envie de bosser, quoi, en fait.
1: Excuse-moi. Donc, pour la question. Pour la question que l'auditeur a posée sur sur l'internet, donc je pense pas qu'on y aille plus d'impôts.
4: Non, moins justement qu'il y ait pas d'impôts sur les loyers de Suresnes.
1: À
4: cause d'une forte odeur qui émane d'un endroit que je peux pas dire.
1: Je vois pas ce qu'il veut dire. Moi, je comprends pas la question.
4: Ok.
23: Donc. Et si je puis, j'ai compris moi.
1: Ricky Rivière.
13: Non,
1: Dick Rivière.
13: Oui, bah écoute.
1: Pour répondre à la troisième.
13: Ouais, j'ai la chance d'être propriétaire.
1: Mmh.
13: Donc je paye pas de loyer.
1: Ah bah oui, mais ça. Ah ouais, mais. Non, mais oui, mais c'est sûr, parce que t'as acheté.
13: Non, j'ai de l'argent qui est placé. J'ai fait un héritage parce que je suis d'une famille relativement riche. Et donc je n'ai pas de loyer à payer. C'est plutôt.
23: T'as placé en Suisse ?
13: Non, pas du tout. Mais il y a des gens qui me payent des loyers, donc voilà.
1: Ah ouais, bah donc quand tu pars, par exemple, quand tu pars en vacances, tu mets ton truc à louer et comme ça, quand tu reviens, en fin de compte, Dick Rivière, tu mets ton. T'es propriétaire, c'est bien ça ce que tu viens de nous dire.
13: Tout à fait.
1: Bon, donc, quand tu pars en vacances, t'essayes de trouver quelqu'un pour louer.
13: Non, j'ai pas besoin, j'ai des domestiques pour garder ma maison et je loue mes autres propriétés à travers le monde.
1: Ah ouais, mais donc, les personnes qui s'occupent de chez toi, quand t'as des. Parce que tu loues, de toute manière, en fin de compte.
13: Ah bah non, moi je les paye parce que c'est mes employés. C'est
1: oui, non, mais tu t'essayes de louer pour pouvoir payer tes employés, c'est ça ?
13: Ouais, tout à fait, oui.
1: Ouais, bah donc on en revient pareil, donc on revient sur les impôts locaux.
13: Et moi je sais pas du tout comment les gens ils font pour me payer leur loyer, tu vois, je sais pas si c'est avec l'argent de leur travail ou quoi que ce soit.
1: Mmh. Ouais, mais ça.
13: La boucle est bouclée, quoi.
23: J'ai bien qu'une boucle.
13: Ouais.
1: Pildar, t'éteins ton micro, s'il te plaît.
24: Excuse-moi.
1: Celle-là, ça commence à bien faire. C'est pas parce que le mec. Non, mais attends. C'est pas parce que le mec, c'est pas là. Donc, c'est moi qui commande. C'est pas toi le responsable ce soir, c'est moi.
4: Et c'est pas parce qu'il est pas là que tu dois te barrer à 2h30. Hein.
1: Ouais, mais moi, si.
4: Tu fais pas non plus ce que tu veux à 100%, quoi.
1: Ouais, mais moi, si c'est le bordel, il y a que toi qui fais pour l'instant et Manu qui font du bon moulot. Hein, donc continuez tous les deux et dimanche de toute manière j'aurai mon mot à dire parce que l'autre s'amusait à dire je prends une adresse pour envoyer des CD, ça je suis désolé, ça c'est jamais convenu dans les débats du jeudi.
19: Ouais.
1: Ça n'a jamais été convenu comme ça, hein.
19: Ouais.
1: Alors quatrième question, est-ce que les pervenches tuent les contraventions?
19: Avention.
1: La contravention.
19: Ah ouais.
4: Bah ouais.
1: Qu'est-ce que tu viens de pas raconter pas, là-dedans? C'est pas toi qui a appelé. Non, et de manière, toi, je vois plus que tu m'appelles pour les débats.
24: Ouais.
1: D'accord, je veux que ça soit Grégo, c'est prévu avec Max. C'est Grégo qui m'appelle.
24: Okay.
1: C'est pas toi.
24: Ok. Gérard, à la place de Slip en bois, nous accueillons Paul Prébois. Excuse-moi.
1: Ouais.
24: Bonsoir.
1: Alors, je vais te dire une chose.
20: Salut Gérard.
1: Conseil que je te. 5 minutes, s'il vous plaît. Salut, avant que je t'accueille, Paul Prébois.
20: Excuse-moi.
1: Un conseil que je te donne.
24: Oui, mon cher.
1: Ne t'amuse pas à changer les auditeurs.
24: Non, mais c'est jamais les mêmes.
1: Ouais.
24: On a des auditeurs d'avance, donc tu le dis bonsoir et tu fais ton débat.
22: On y va, Gustave. Ouais.
20: Salut.
1: Alors, Paul Prébois, t'appelles où?
20: Allez, j'appelle Denis.
23: Ça va?
20: Ça va très bien, merci.
23: Oh, wow. Salut.
1: Et la fréquence?
20: 104.2.
1: Je vais contrôler parce que ça m'étonnerait.
20: D'accord, pas de problème.
1: Donc la question, est-ce que les pervenches tuent les contrebassions? Donc c'est une question qu'on a vue avec Rigo.
23: Mm-hmm.
1: Et donc on va demander Rigo. À oui. Petite Verru.
23: Merci Rigo.
20: Oui, pour connaître bien les questions de l'IRC.
23: Alors en fait, les pervenches...
1: Ah non, mais c'est pas les questions d'IRC. C'est pas les questions d'IRC.
20: Merci
1: c'est... C'est pas les questions IRC, c'est les questions qu'on a vues avec Rigo quand il m'a téléphoné. On a dit on met ça et c'est tout.
20: Non, mais ça, c'est
23: vous avez beaucoup méfié, Rigo.
21: question du 9-4.
6: De quoi? Excusez-moi.
23: Tu avais beaucoup fumé avant d'écrire ça?
6: Non, pas trop.
23: Non, je sais pas.
6: S'il vous plaît, le débat.
23: Bon, je vais te répondre, Gérard.
24: Oui, il y a des taxes aussi sur le chiffre, Hugo, on parlera tout à l'heure.
6: C'était Dreamy qui en parlait sur l'IRC, mais on va enchaîner le débat.

0: Attendez,
1: Gérard Soleil.
2: Je m'y attendais, gros comme une maison à ta question. Je savais ta réponse d'entrée, que t'allais me dire ouais à la fin de la semaine si mon carnet n'est pas rempli, je l'envoie en l'air et je tire dessus.
0: Le con, il attendait. Voilà.
2: Je m'y attendais.
0: Oh le tocard.
2: Je pue.
0: Oh la bouse.
1: Oh le cave.
2: Vous calmez là les deux là.
1: Eh Gérard, on n'a pas besoin de répondre, tu connais déjà nos questions, c'est même pas la peine.
3: Ouais.
2: Bon alors
1: réponse sur IRC ou quoi?
4: Non mais donnez-les toujours.
1: Ouais,
4: ah oui,
1: c'est vrai, on
4: quand
1: les
4: même.
1: Donne.
4: Bon. Vous faites pas de la radio pour Gérard.
1: Ouais, c'est vrai. Ouais, mais s'il y a quelqu'un qui balance nos réponses sur IRC, c'est pas malin, moi j'aime pas trop.
5: Ouais, c'est vrai ça.
1: Ouais.
3: C'est traître.
2: Pour l'instant, les questions ne sont pas sur IRC.
1: Non, okay. Des réponses.
2: IRC. Ouais, non, mais même les réponses, elles ne sont pas sur l'IRC, d'accord? Okay. Alors, si ça ne vous plaît pas, vous retournez tous au standard.
1: Non,
2: alors, en de bon entendeur, vous répondez correctement, sinon je vous casse.
3: Ouais.
1: Ok, pas de problème.
2: Les deux nanas, là, vous commencez à vous calmer aussi, vous. Parce que vous commencez à me casser les couilles. Ok? Alors, je pue.
3: Ouais. Bon, alors, déjà, elles n'ont pas le droit de tuer. C'est un crime. Et elles risquent de faire de la prison. Donc, je vois pas comment elles pourraient tuer. Les contraventions.
4: Mais est-ce qu'elles portent une arme, Gérard? Est-ce qu'elles portent une arme?
2: Non.
4: Pourquoi?
2: Elles n'ont pas le droit. Elles n'ont pas le droit, c'est vous.
1: Elles ont des étoiles.
2: Non! Oh! Eh, les deux calmes, là, vous fermez vos gueules!
3: Je suis pas d'accord.
4: Crie pas, Gérard.
6: Et est-ce que c'est vrai, comme dans la pub, elle peut pas mettre un PV à une saxobique?
1: Ouais.
2: Non. Alors là. Ouais, tu me les coupes, là. Tu me vires ça, tu me reprends d'autres personnes. Là, j'en ai ras le bol.
6: Non, mais c'était une bonne question, ça.
4: Mais oui, mais ils peuvent répondre.
2: C'est toi qui me poses une question, c'est pas eux.
6: Alors
2: qui permet un peu leur gueule là, les deux pétasses et les deux câbles.
4: Non, bah calmez-vous les auditeurs, Gérard répond à ma.
2: Non, tu allais prendre leur antenne et tu allais me les calmer. Ouais. Parce que sinon moi ça va aller vite.
7: Gérard, pour calmer le débat, il y a Pierre-Luc qui demande à Odeline Fion de se reconnecter.
2: Ah ben voilà.
6: Super.
2: Deux trois petits bonjour à passer.
7: Non, juste une question de Mayenne. En fait, il y a un mec qui s'appelle Stéphane qui lui a dit que.
8: C'est juste au standard qu'on se calme, Gérard, il l'a dit.
7: Attends, il gère les auditeurs.
4: Mais Gérard, reprends.
7: Hey, Gérard, laisse-le.
2: Tu fermes un peu ta gueule, toi.
7: Il gère les auditeurs.
8: Oh, je refais l'antenne.
2: Hey, tu fermes un peu ta gueule.
4: Mais j'ai pas le micro allumé, mais.
2: Non,
4: je
2: mais tu fermes un peu ta gueule, j'ai pas besoin d'entendre ce que tu dis aux auditeurs.
4: Bah, moi, je prouve que je bosse, quoi.
2: Ouais, mais moi, je veux entendre ce que Rigaud, il me dit.
8: Donc,
2: c'est tout.
8: Tu fermes ta gueule aussi, toi, et tu vas autant.
2: Oh j'arrête. Qu'est-ce que je viens de dire?
8: Ok.
7: Donc, en fait, il y a Mayenne qui dit que son pote Stéphane, il lui a dit que t'étais pas imposable parce que t'étais le fils de Jospin.
2: Ah non, mais ça. Attention. Là, faut, on va pas parler politique là-dedans parce
8: mais non,
2: que.
8: Mais non, Gérard, c'est pas le fils de.
2: Oh
8: c'est pas le fils de Chirac. Mais non, t'es con.
2: Bon,
6: Bon, Gérard, on continue,
7: Gérard, c'est rien. Il est en train de gérer les auditeurs.
6: On continue.
2: Au rapport dimanche. Hop.
6: Allez, hop.
2: Merde.
6: Allez.
2: Comme Apolline. Hop.
6: Allez.
2: Et donc, c'est Manu, c'est Rigaud qui va prendre la relève.
7: Le standard?
2: C'est Rigaud qui va te remplacer. C'est Rigaud qui va.
7: Non, il y a pas moyen, je peux pas
2: tout
7: faire.
2: Non, mais attends, Rigaud.
7: Je fais pas le standard.
2: Non, mais non. Tu restes sur l'internet, mais c'est toi qui vois.
6: C'est toi qui vas prendre pour tout le monde si ça se passe pas bien.
8: Oh la pute, le Rigaud.
2: Voilà, pute, ta gueule.
6: Putain de balance.
2: Donc,
6: c'est naze.
7: Je peux pas tout faire en même temps. Parce que tu faut rappeler Olive dans ce cas-là, parce que moi je pourrais pas.
2: Non, mais de toute manière, moi je pense que je vais faire un mot pour Max, ça va aller vite. Moi.
4: Ouais, tu feras une lettre.
2: Ah ouais.
4: Gérard, tu continues le débat, mon chou?
2: On en était à Dick Rivière.
1: Oui, bah écoute, la chasse à la contravention, je crois, est réglementée.
3: Mm-hmm.
1: Faut s'adresser à la préfecture de police. Parce qu'on ne chasse pas la contravention n'importe quelle saison.
3: Ouais.
1: Et pour revenir, oui, à ce que tu disais, est-ce que les contractuels sont armés?
5: Ouais.
1: Tout à l'heure, quelqu'un parlait d'étoiles de ninja.
5: Ouais, c'est vrai, c'est bon.
1: Elles sont effectivement armées de nunchaku et
2: non,
1: de
2: panopi,
1: de jujitsu ou vieto
3: dao.
1: Judo
3: boy. C'est vrai.
2: Mais pourquoi pas? Non, mais attends, héros. Ouais, je crois qu'on est. Oh, les nanas, là, je crois qu'on vous a demandé de vous calmer. Alors, ouais. Vous allez vous fermer un peu vos gueules. Vous allez quoi? Fermer un peu vos gueules.
1: Ouais, fermez vos gueules.
2: Oh, les pétasses, là.

0: incroyable.
1: Oh là là là, allez, dégage-moi les deux pétasses là.
2: Ouais, voilà, dégagez-moi ces putes là. Allez,
1: hop.
2: Allez, hop là. Connasse.
1: Fais gaffe toi, parce que toi aussi tu risques de dégager.
2: Ouais, bon. Donc Gérard, je peux continuer, c'est Dick Rivière. Donc je te disais, tu m'es...
1: Non.
2: Gérard. Et j'ai...
1: Je t'écoute.
2: Oui, donc je te disais, il faut savoir que les contractuels, ça a changé. Maintenant, elles sont soumises à un entraînement. Il faut savoir que oui, effectivement, elles font des stages d'arts martiaux quand même.
1: Non. Attends, attends.
2: Gérard.
1: Tu me laisses finir. Tu me laisses finir.
2: Vas-y, termine.
1: Tu me laisses parler.
2: Vite fait. Ah.
1: Oh putain!
3: Qu'est-ce qui se passe?
4: Qu'est-ce qui s'est passé?
3: Qu'est-ce qui s'est passé?
2: Il y a le
1: mort
2: qui mouille.
3: Qu'est-ce qui s'est passé?
2: Il y a le mort qui mouille.
3: Il y a un problème, Olive. Qu'est-ce qui s'est passé? Gérard, viens au micro expliquer.
1: Non.
4: Mais qu'est-ce qui s'est passé?
1: Qui s'amuse à dire Gérard, je te veux, c'est qui?
3: Bah, je sais rien, moi, ça vient pas de moi, là.
1: C'est quoi ce bordel?
3: Je sais pas.
1: Non, moi, je continue pas.
5: Non mais
3: ça va se calmer, arrêtez les
4: auditeurs. Assieds-toi, Gérard, calme.
6: Ça va pas le refaire.
3: Allez, on y va, Gérard. Il est qu'1h20, merde.
1: Putain, ça commence à bien faire, hein.
3: Allez, remets ton casque, on y va, mon
4: chien. Allez, go.
3: Prends ton casque. Oh là là, t'as pété ton casque.
4: Non.
3: Oh là là, il arrête pas de péter son casque. Ah non, c'est le mien, merde.
4: Bon, allez.
3: Enfin, bref. Bon, Gérard.
4: Dans le calme, les auditeurs, on va reprendre.
3: Ouais, on va reprendre dans le calme.
2: Ouais, pas de problème.
4: Allez, go.
2: Donc, Gérard. Peut-on revenir à la formation de ninja effectuée au temple Shaolin par les contractuels?
4: Allume ton micro.
1: Déjà, une question, la réponse, est-ce que les pierres blanches sont armées? Moi, je peux vous dire que non. Sur Paris, elles ne sont pas armées.
2: Pas sur
1: d'accord
2: Paris, mais sur Nice, je t'assure que oui.
1: Non, sur Nice non plus, parce qu'on a été à
3: Gérard,
1: Nice.
3: Crie pas, Gérard.
1: On y a été, faites-moi confiance qu'elles ne sont pas armées.
2: Elles
1: okay
2: ont pas des bombes lacrymo?
1: Non.
2: Moi, je me suis fait gazer par une contractuelle. C'est chaud, hein. D'accord, ok.
1: Ouais, tu t'es fait gazer. T'as pris du gaz par une contractuelle.
2: Ouais, mais c'était une erreur.
1: Ouais, c'est ça. Ouais. Prends-moi pour un con.
2: Non, mais pas du tout.
1: Non, mais tu m'y laisses.
2: Loin de moi cette idée, voyons.
1: Ouais, c'est ça.
2: Si tu savais.
1: Ouais, dans ces cas-là, je sais pas pourquoi qu'on t'a sélectionné.
2: Parce que je suis un mec bien.
1: Ouais, bon, dis donc, pour répondre aux questions, t'as pas l'air d'être bien.
2: Et parce que je kiffe ces débats.
1: Ouais, bah moi je t'emmerde, alors c'est qui ton nom, toi? C'est qui ton nom?
2: C'est Polo.
1: Ouais, Polo Bray,
3: Non, c'est pas Paul Prébois, c'est Polo. Et Polo, je sais pas où il est, il y en a pas.
1: Ouais,
2: bon,
1: bah.
2: Gérard, c'est Paul Prébois, je peux répondre à la question?
1: Vas-y.
2: Ouais, donc, alors moi, j'ai pas une Citroën, je sais pas quoi, j'ai une Mercedes Montblanc.
1: Non, mais attends, Oh, tu t'évites de...
2: Excuse-moi. Donc c'est pas pour ça que les pervenches se gênent pas pour mettre des contraventions. Et ce que disait Dick Rivière tout à l'heure, c'est vrai, elles ont des armes. Moi, elles sortent des shotguns quand je veux pas payer mes contraventions. Donc voilà.
1: Mais non, mais attends.
2: Plus d'une fois.
1: Attends,
2: ah
1: oh
2: sans me faire agresser par des pervenches.
1: Oh
2: oui, un coup de Desert Eagle, c'est pas bon.
1: Putain, vous allez me laisser parler ou quoi, là?
2: Mais non, mais c'est vrai, Gérard, elle sort des MP.
1: Eh, tu fermes ta gueule.
3: Okay. Eh oh, Paul Prébois, tu te calmes ou je te dégage?
4: Ah ouais, hein, c'est pénible.
3: Bon.
2: Désolé.
3: À la place de... Excusez-moi. À la place de...
4: T'as une petite chatte dans la gorge?
3: À la place de petite verrue, Gérard.
1: Non, bah, tu sais...
4: Leur faire une fiche.
1: Tu vas refaire une fiche.
3: Non, je suis pas payé à faire des fiches.
1: Eh ben, et oh ouais. Donc, la question, ça va être...
3: Caresse.
1: La carte elle est pète. Donc, les taxes sont-ils moins chères dans les autres pays que la France? Alors je vous préviens, ça commence à bien faire quand je parle.
3: Et coupe les auditeurs,
4: mais ça y est.
3: Bah alors c'est bon.
1: Donc les taxes sont-ils moins chères dans les autres pays qu'en France? Et
3: pays,
1: on va s'écouter.
3: Pris.
1: Et on va s'écouter les taxes d'habitation avec mon anus. C'est pire qu'un squat.
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9: Et voilà, bon, rebonsoir à tous. Vous êtes toujours sur Fun Radio, donc c'est
8: les débats de Gérard.
9: C'est Manu qui est à l'AREA. Pour l'instant, ça se passe bien, donc j'espère qu'on va continuer comme ça. Rugo qui est toujours sur l'internet www.frfunradio.
10: Oui, tout à fait.
9: Donc on est combien là maintenant, Rigo?
0: On a baissé un peu parce que t'as trop gueulé, on est descendu à 8247.
9: Oh là là, 8247, ben oui mais ça, désolé, il y en a qui ont pas besoin de faire des petites conneries derrière le dos quand Max est pas là. N'est-ce pas, Pauline?
5: Oui, Gérard.
9: Ouais, prends-moi bien pour un con. Enfin, bref. Donc, le disque qu'on venait de s'écouter, c'était les taxes d'habitation. Avec mon anus, c'est pire qu'un squatch. Et donc, pour ça...
1: Donc, on récupère... donc, la question, c'était...
2: Attends.
1: La question...
4: Les auditeurs.
2: Calmez-vous, les auditeurs, là.
1: Bon, Eh, t'es bonne à quoi, là? T'es bonne à faire quoi, là? À faire tes petites conneries, là?
2: Avant de décéder, en antenne.
1: Fun. Hein? Déjà...
5: À qui tu parles?
1: Ouais, c'est à toi.
2: Fun.
5: Oh, t'entends ce qu'ils disent?
1: Ouais, mais moi, j'en ai rien à foutre.
5: C'est bon, vrai. Alors.
1: Ok. Alors, pour l'instant, t'essayes de... Bon, Pilar, s'il te plaît, t'essayes de me calmer tout ça.
2: Ouais,
1: mais
2: ouais,
1: calmez-vous. Je te jure.
2: Calmez-vous.
1: Alors, la question, vous l'avez très bien entendue. Donc, on va demander à Marie-Pierre Branche.
6: Ouf. Bonjour Gérard, déjà je viens d'arriver.
1: Donc, t'appelles d'où?
6: La question, puisque je viens d'être sélectionnée par Monsieur Schildar.
1: T'appelles d'où?
6: J'appelle de Paris.
1: Donc, 101.9.
6: Voilà.
1: Alors, donc, la question, c'était les taxes sont-ils moins chères dans les autres pays qu'en France? Que la France, pardon.
6: Ça dépend du cours de la monnaie.
1: Mmh.
6: Et ça dépend également de la marque de la voiture.
1: Non mais, je te demande les taxes.
6: Oui.
1: Je vois ce que tu veux me dire.
6: Ah oui, parce que en anglais, amende, ça se dit taxe, hein, c'est pour ça.
1: Non mais je vois où tu veux en venir.
6: Ouais.
1: Parce que tu veux dire, par exemple, si tu achètes une voiture à l'étranger,
6: ouais,
1: elle te reviendra moins cher qu'en France, c'est
6: non,
1: ça?
6: Non, il faut que tu payes la douane, donc ça revient au même. Non, moi je te parlais des amendes qu'on dit en anglais taxe, que tu payes dans les autres pays.
1: Ça y est, les amendes, on a terminé là. On parle sur les taxes, sont-ils moins chers dans les autres pays que la France?
6: Mais tu comprends pas ce que je veux dire, c'est pour ça.
1: Ah bah, dis carrément que je suis un con.
6: Non, je dis pas ça, mais t'es pas bilingue, donc tu peux pas comprendre.
2: Ouais.
3: C'est comme phoque. Phoque, c'est...
4: C'est un petit animal qui vit sur des glaçons.
6: Voilà, phoque.
4: Un phoque.
6: Voilà.
1: Bon, alors, vas-y, continue.
6: Comme un asshole.
1: Bon,
2: Son of a bitch aussi.
1: Oh, les autres, là, puis toi,
3: c'est rigolo.
1: Non. T'éteins ton micro on verra. Alors, Paul Prévois maintenant.
2: Ouais. Alors, donc c'est la question, c'est pourquoi les taxes en France
10: dans les pays.
6: Dans les pays.
2: C'est moins cher dans les pays.
1: Fildar. Tu vois, tu me le prends, tu le prends en antenne, celui-là.
3: Non mais c'est
1: non, non, non, non, non, non, non, non, non, non, non, non, non, non, non, non, non, non, non,
3: mais écoutez, pendant que tu gueules, ils sont en train de répondre.
1: Non, mais attends, pour l'instant.
2: Elle est mal posée, je trouve que c'est incompréhensible en fait.
1: Bon, alors si t'es pas content, tu dégages, au revoir.
2: Au revoir,
1: allez, hop. Allez, bonne nuit. Oh là, je vais pas me faire chier avec un auditeur comme ça, moi.
0: Gérard, il y a un certain fesse de babouin sur l'IRC, il dit qu'il faudrait plus taxer l'alcool pour avoir des débats potables. Qu'est-ce que t'en penses?
1: Lui, il ferait mieux de fermer sa gueule.
0: Non, mais qu'est-ce que t'en penses de ça?
1: Non.
3: Et c'est vrai que l'alcool est vraiment taxé en France ou pas, Gérard?
1: Pour l'instant...
4: Ça dépend lequel, peut-être.
1: Non, personnellement, j'ai pas envie encore de taxes sur les alcools et ça m'étonnerait qu'il y en aura.
3: Moi, j'ai envie de dire qu'en fait, les alcools anisés, là, genre Pastis ou Ricard, c'est... pourquoi tu dis ça?
4: Pas de marque.
3: Ah bon, merde, ah oui, c'est vrai. C'est... S'il n'y avait pas de taxes, tu le paierais 4 francs.
1: Non.
4: Et en fait, tu le payes combien?
3: Dans les 40 francs, Gérard, c'est ça.
4: Ah ouais, quand même.
1: Non, tu le payes le prix fort, c'est tout. Donc, Dick Rivière.
11: Ouais, écoute, je peux parler 2 minutes des taxes sur l'alcool?
6: Oui.
1: Non.
4: Ça peut être intéressant.
6: Hein. Moi, ça m'intéresse.
11: Parce que, en fait, c'est tout simplement ce qu'on appelle un pot de vin.
6: Uh-huh.
11: Et je voulais savoir, toi, Gérard, qu'est-ce que tu penses des pots de vin? Est-ce que tu accepterais un pot de vin ou est-ce que tu préfères boire directement la bouteille?
6: Gérard, il préfère les sacs à vin.
1: Bon, alors, qui c'est qui vient de dire ça? Alors, Marc Pervenche, au revoir.
6: Allez, hop. Ah, non,
1: hop. C'est toi qui viens de dire ça. Au revoir.
6: C'est pas vrai.
1: Au revoir.
3: Non, mais je dégage pas toutes les 5 minutes, ça va, comment te continue.
1: Non, je ne veux pas le savoir.
3: Bah, Pauline, tu me trouves des gens lorsque je suis en galère.
6: Ouais.
1: Ouais, mais attends, pour l'instant, elle est en train de faire quoi, là? Elle cherche même rien du tout.
4: Elle prend des adresses pour des séries.
1: Ouais. Alors là, que ça commence à bien faire, hein.
3: Bon, Gérard.
1: De toute manière, dimanche, t'inquiète pas, on va régler ça.
4: Un rapport aussi, je sais. Vas-y.
1: On va régler ça dimanche, Pauline, t'inquiète pas. Parce que là, pour l'instant, t'es en train de te foutre de la gueule du monde, parce que le chef est pas là. Quand le chef est pas là, les souris dansent. Et ouais. La preuve, c'est ce qu'on voit.
3: Bon, les grosses souris aussi. Hein.
1: Ouais, les souris dansent, parce que là, Max, il est pas là, t'en profites un maximum derrière son dos. Alors, je vais te dire une chose, que dimanche,
3: je te rate pas.
1: Je vais pas te louper.
3: Je vais te bouffer.
10: Ok.
1: Mais toi, c'est pareil.
10: Bah, c'est plus ton pote.
1: Patrick. T'appelles d'où, s'il te plaît?
12: Salut Gérard, j'appelle de plaisir. Bah, vous moquez pas de moi.
13: Patrick, ça?
3: Non, mais c'est une fille, elle a un prénom de garçon, c'est ses parents qu'on choisit.
13: Ah, Patrick
3: peut rien.
13: Avec un E?
12: Voilà.
13: Ah, Patrick.
12: Comme Dominique.
13: Ok, on va t'appeler Pat ou Patou, un truc comme ça.
1: T'appelles d'où?
12: Je te dis de plaisir, avec plaisir.
1: 101.9.
13: Pardonnez-moi du plaisir, moi.
1: Dick Rivière, s'il te plaît.
13: Oui, pardon, non, mais...
1: Dick Rivière, s'il te plaît, tu t'écrases.
12: Oui, je suis calmé.
3: Gérard.
13: Une fille, ça m'émoustille.
3: À la place de Paul Prébois que t'as viré, il y a Cyril Chiabaudot, bonsoir.
14: Bonsoir, Gérard.
1: Alors, attention.
14: Et Gérard, il y a Pauline qui m'a proposé de m'en vendre des CD en antenne, quand même.
1: Alors, lui, c'est même pas la peine, mais... tu vois. Hop,
3: il a
1: tu
3: rien
1: lui
3: dit.
1: Dis déjà au revoir.
4: Il a rien dit, Gérard, encore.
3: Non, mais je dis pas.
1: Non, mais il s'amuse à dire Apolline, elle m'a proposé des CD. Alors, Apolline, tu le prends en antenne et tu lui expliques que le jeudi, c'est pas.
3: Il n'y
1: a pas de CD. Non, tu. Apolline y explique, elle se démerde. C'est elle qui fait ses conneries. Alors, terminé, moi, je commence à en avoir ras-le-bol.
3: Hop. Le débat.
1: Alors,
3: merde.
1: Apolline, tu te démerdes.
10: Okay,
1: les gens qui veulent décéder, tu leur dis non.
14: Moi,
1: ok. Non,
14: okay.
1: Cela, ça commence à bien faire.
3: Bon, tu notes Cyril Chiabaudot. Il va pas avoir de CD. Cyril Chiabaudot, il veut participer au débat. Donc tu notes son nom et en Cyril Chiabaudot.
13: Bonsoir Cyril.
3: C'est un prénom composé.
13: Bonsoir.
3: C'est pas son nom.
12: Bonsoir Cyril. Bonsoir.
1: T'appelles d'où?
14: J'appelle de Paris.
1: 109.
3: T'es un feignant. Et est-ce qu'il y avait encore un petit
4: sondage peut-être
3: pendant qu'on y est?
1: Non, bah on va laisser finir les gens.
3: D'accord.
1: Patrick.
12: Oui.
1: Donc pour toi la question, donc je la répète pour Cyril qui vient d'arriver.
13: Merci, c'est gentil.
1: Donc c'était les taxes sont-ils moins chers dans les autres pays que la France? Voilà. Et je répète plus les questions après.
12: Ouais, bah bien sûr. Parce que selon le président, bah, il fixe un taux, donc il n'est pas pareil qu'en France, quoi.
1: Non, mais les taxes, je te parle.
12: Bah oui, mais les taxes sont reliées à l'État, Gérard.
1: Mmh.
12: C'est l'État qui fixe le taux.
1: Disons.
12: De la taxe.
1: Oui, mais par exemple, tu crois que c'est l'État qui va te fixer le prix de l'amende que tu vas payer?
12: Bah oui, un pourcentage, quoi. Ils disent, c'est eux qui ont le monopole, quoi. C'est eux qui ont le power, quoi.
1: Non, je pense pas.
12: Ah si, parce que je suis, je suis spécialisée dans les finances publiques et ça, je peux le prouver.
1: Ah bon?
12: Ouais, je peux le faire.
1: Ok. Cyril?
14: Oui, alors, c'est clair que les taxes sont nettement moins chères dans les autres pays. Par exemple, à Monaco, tu ne payes pas d'impôts aussi. Et les taxes sont nettement moins chères.
1: Ça, bien sûr. Si tu veux jouer là, je pense que sur Nice ou sur Cannes, c'est pareil.
14: Ah ouais, c'est pareil. Nice-Cannes, tu payes pas d'impôts, hein.
1: Eh hey, oh, on me laisse répondre, je réponds à la question à Cyril.
14: Ouais,
1: donc tu parles de Monaco, donc moi je peux te parler de Nice ou de Cannes, tu paieras moins d'impôts.
14: Ah, c'est pareil, hein.
1: Plutôt, tu en paieras moins cher.
3: On paye pas d'impôts à Cannes,
12: Gérard?
1: Je pense...
14: à Cannes, tu payes pas, hein,
1: Je pense que dans des villes comme ça,
14: Toulon,
1: ça m'étonnerait.
14: Bon,
1: attends, ça. Cyril, s'il vous plaît, là, vous vous calmez, s'il vous plaît, un peu maintenant.
3: Il fait trop chaud, c'est pour ça.
1: Merci.
13: Toulouse, Strasbourg.
1: Voilà.
0: Donc, une question de Kakos. Il te demande, est-ce que les taxes sur les produits non taxés sont les mêmes dans tous les pays?
1: Ah, alors, justement, tu vois.
0: Devant ton micro, Gérard.
1: Tu vois, la question. C'est toi qui...
0: Non, mais là, attends, je te demande de répondre. Arrête de dire que c'est moi.
1: Non, mais je te demande de répondre. On va poser la question, donc je vois pas pourquoi qui me pose déjà la question.
0: Bah, pour que tu répondes.
1: Ouais, putain. Bah ouais. Alors donc, les produits, quoi?
0: Est-ce que les taxes sur les produits non taxés sont les mêmes dans tous les pays?
1: Bah, je pense, hein. Je pense que dans tous les pays, de toute manière, t'auras une taxe dessus, hein.
0: Ok.
4: Et moi j'avais une question internet aussi, c'est Yankee qui veut te faire gueuler.
1: Non, bah, parce que l'internet...
0: Non mais il l'a là aussi, il peut en dire lui aussi. Hein.
1: Bah, non mais de toute manière, les questions, moi je les prends ici, je les prends pas sur le tien.
4: Il y en a un autre qui demande qui est belge, que des trucs super.
1: Cyril, donc pour finir, tu me remets les auditeurs, Manu s'il te plaît.
4: Pardon, j'étais absorbé.
14: Ah Manu, oui donc voilà, moi ce que je disais c'est que c'est beaucoup moins cher partout, et il y a carrément des pays où t'en payes pas.
1: Alors donc, tu veux parler de Monaco et tout ça.
14: Ah oui, même la Suisse, par exemple, c'est beaucoup moins cher.
1: Ah ça, comment ?
14: Non. Ah, j'en ai entendu une qui a dit une connerie, là.
1: Ouais,
14: Je crois qu'il va falloir la virer, celle-là. Hein.
1: Je sens que ça va se terminer au vinaigre tout à l'heure. Non mais, Apolline.
10: Ouais. Qu'est-ce qu'il y a, Gérard?
1: Non mais, tu recommences ou quoi là?
10: Bah c'est le mix suprême.
1: Non.
0: Elle a fait gagner
1: Olivier,
0: les 300 000
1: francs. Olivier.
3: Oh non mais non.
1: Olivier.
15: Elle a fait gagner le mix
10: suprême.
0: Elle a fait gagner les 300 000 francs.
1: Olivier.
3: Mais t'es taré ou quoi?
0: T'es taré.
3: On va avoir des emmerdes à la peau.
15: Elle a fait gagner les 300 000 balles.
3: Comment on fait?
10: Si. Elle est là la fille, je l'ai à l'antenne.
3: Ah mais non mais attends.
1: Non, moi j'arrête les débats là.
0: Non, mais c'est pas possible ça.
1: Non, moi je continue.
0: On n'a pas mis les 5 disques à peau.
10: C'est pendant le débat le mix suprême.
1: Non, c'est terminé.
3: C'est 5 disques enchaînés.
1: Au revoir, bonne nuit à tous.
0: Ça va pas. Mais non, Gérard, assis-toi. Assis-toi, j'ai du monde qui revient là, tu vas pas faire ça.
3: Non. Allume ton micro.
1: Non, je continue pas comme ça. Alors, Apolline, tu dégages.
3: Bon, allez, Apolline, dégage.
10: Oui. Non, arrête.
3: Balance pas toutes ces affaires.
1: Tu dégages.
0: Et tu t'en vas quoi?
1: Hop, tu dégages! Allez hop! Allez, va prendre ton casque!
3: Ouais,
1: dégage. Hop!
3: Dégage!
1: Hop!
10: Doucement!
1: Hop! Tu prends.
3: Attends, le mix suprême!
1: Attends!
3: Ça, c'est des preuves, ça! Ça, c'est des preuves, ma petite!
1: Non! Tu me donnes la fiche là, que t'as dans les mains! Ouais. Hop!
0: Bah, ça, faut que tu le gardes, parce que c'est des preuves, ça!
3: Assieds-toi, je vais verser, ils disent non, à peau, par pas!
1: Non, non!
0: Bah, assieds-toi!
3: Non, attends, elle a fait gagner le mix suprême, elle dégage!
0: Je sais pas où tu lis ça, moi, je vois salope!
3: Ah oui, salope, par pas.
1: Hop, exact. Tu dégages. Je te préviens d'une chose. Apolline.
3: Oui.
1: Bah Gérard, reviens, on est à l'antenne. Tu t'amuses pas à faire tes saloperies de jeudi.
0: Non.
3: Ouais, c'est terminé. Allez. Ça.
1: Ok.
3: Fini.
0: Ciao.
3: Bon, allez, on reprend le débat en conscience.
4: Allez, go.
3: Comment elle s'appelle la fille qui a gagné le mix suprême là, les 300
1: 000 non, non, non, non, non.
0: Bah si, pour qu'on lui dise qu'elle a pas gagné quand même.
3: Qu'on lui dise.
1: C'est une Marie Dupré, donc.
0: Non, pas le nom de famille. Non.
1: Marie, n'aie crainte, t'as rien gagné du tout.
3: Tu viens de paumer 300 000 balles, bravo.
1: Voilà, tu viens de tout perdre parce que le jeudi, on peut pas gagner. Voilà, donc t'as tout perdu. Alors, on revient au débat. Donc, Apolline n'est plus là, donc il n'y a plus que Fildar au standard. J'ai viré Apolline. Bon, celui qui s'amuse à ça, arrête.
14: C'est une fille, ça.
16: Non. Je crois pas. Hein. On est vraiment plus doué que ça. Hein.
1: Donc, il nous reste Dick Rivers. Dick Rivière.
14: Oui, je suis là, bonsoir.
1: Patrick.
16: Oui.
1: Cyril.
14: Oui, pardon, bonsoir.
1: Et Marie Pervan, t'es toujours là?
16: Oui, je suis toujours là, Gérard.
1: Tu t'es calmé?
16: Bien sûr.
1: Bon, alors on compte. Paul Prébois, il n'est plus là. Hein.
3: Non, il est mort.
14: Okay. C'est le con, celui-là.
1: Alors, avant, l'enculé, il t'emmerde, d'accord?
14: Il parlait de Paul Prébois.
1: Ouais, non, mais il faudra peut-être se calmer un petit peu, parce que sinon, ça, à 2h30, moi, je mets clé sous porte.
16: Hein. Oui, on a avancé.
1: Alors, pensez-vous que...
15: Allez, Gérard!
1: Bon, pensez-vous que... Bon, vous vous calmez!
3: Mais ils attendent la question.
1: Non, mais pour l'instant, je fais le sondage.
3: Ah, vas-y.
1: Donc, pensez-vous que l'on taxe trop les taxes? Alors, 43% pensent que ce n'est pas la bonne syntaxe.
15: Ouais.
1: Bon, je sais pas ce que ça veut dire, ça. Ouais. 24% ne pensent pas qu'il existe une sainte taxe. Je vois pas le rapport non plus.
3: Ouais,
1: sur
3: c'est vrai, Rigo.
4: C'est franchement.
1: 18% aimeraient que l'on taxe la cinglingling. Ouais, bof.
3: Non, c'est pas terrible hein, comme sondage.
1: Ouais,
3: il y en a un autre, non?
1: Ouais, on va.
3: Enchaîne.
1: On va terminer les sondages, comme ça on va être tranquille.
3: Ouais,
1: êtes-vous trop taxé? Alors 37%.
3: Ah, c'est intéressant ça.
1: 37% se demandent ce qu'on fait des tuyaux. Donc ça c'est pour reprendre la chanson à Manu, c'est qui
3: Bérégovois.
4: Ouais.
1: Non, c'est.
4: Philippe Bérégovois.
1: Non!
4: Non?
3: Jodassin.
1: 37% se demandent ce qu'on fait des tuyaux. C'est pas Jodassin, bah, c'est Sacha Distel.
4: Ah.
1: 34% se demandent où sont passées les grandes échelles. Donc
3: bravo.
1: Ça, c'est encore une chanson à machin. 27% pensent que pas de panique. Il nous les faut.
3: Ouais,
1: bon,
3: voilà,
1: alors donc.
3: Voilà. Pas de panique, il nous les faut. Ta-da-da-da-da-da.
1: Donc, ça, c'est une chanson à Sacha Distel qui est dans le Ricky Larsen.
3: Ouais.
1: Hein? Alors, sur quoi voudriez-vous plus être taxé? Alors, 57% aimeraient ne plus payer. Hein?
3: De quoi?
1: 57% aimeraient ne plus payer pour ne pas pénétrer.
3: Mais Hugo, c'est quoi ce sondage? Faut que tu expliques.
0: Je sais pas, j'ai pas lu, moi j'ai recopié. Alors, je tape vite.
3: Répète, Gérard.
0: 57% aimerait ne plus payer pour te pénétrer, ouais. Ben écoute.
3: Ah oui, c'est vrai que c'est cher.
1: Pour me pénétrer, mais c'est quoi cette histoire? C'est quoi ce sondage? Alors après, t'as 32% aimerait ne plus payer pour avoir ma.
0: Ah non, c'est pas ce que j'ai récupéré, ça.
1: Pour voir ma sale gueule.
0: Non,
1: je continue
3: On va finir.
1: Et 27% aimeraient ne plus payer pour voir mes fesses. Alors là, je vais te dire une chose.
0: Ah, mais c'est pas le mien, ça, Gérard, c'est pas possible.
1: Là, je me demande qui c'est qui s'amuse à ça.
3: C'est Apo.
4: Elle vient de te le dire.
17: C'est elle qui vient de me le dire, c'est Apolline qui a fait le sondage.
1: Ouais, bah elle.
0: Qu'est-ce qu'elle a fait des miens? Qu'est-ce qu'elle a fait des miens?
17: Elle les a achetés à la poubelle parce qu'elle a dit que cela était mieux.
1: Mettre manière dimanche, on va s'amuser avec elle.
3: Bon, allez,
1: avec son piercing au sourcil.
3: Allez, Gérard,
1: là, on va s'amuser.
3: Les auditeurs, la couche.
1: Donc la sixième question. Ouais. Êtes-vous pour un enlèvement de voiture gratuite? Donc on va demander à Marie Pervenche.
18: Un enlèvement de voiture gratuite?
1: Oui. Pour un enlèvement.
18: Si ça me coûte rien, moi je suis d'accord.
4: C'est Marie Pervenche. C'est juste un bed musical, vas-y.
19: C'est la compagnie de ou quoi?
3: Arrête.
1: Je pense que l'équipe là vous
4: non, je voulais juste
1: profiter.
4: Non, Marie Pervenche, c'est une chanson, je voulais juste habiller ton débat.
19: C'est quoi comme chanson?
18: C'est super adorable.
4: C'est tout?
19: C'est quoi comme chanson?
4: Non, ça te plaît pas, c'est pas grave, on enchaîne. Vas-y, Gérard.
18: Okay.
4: Vas-y,
1: alors Marie Pervenche, la question, je viens de la dire, donc je la répète plus.
18: Donc d'accord. Moi je te disais que je suis d'accord qu'on enlève les choses gratuitement, à condition que ce soit pas payant, quoi.
1: Bah, de toute manière, êtes-vous pour un enlèvement de voiture gratuite?
18: Ah, je suis pour, y a pas de problème. Mais si je paye pas.
3: Bah oui.
18: Mais si c'est gratuit.
19: Ah ouais, mais ça dépend.
18: Ouais. Ça dépasse.
19: C'est trop facile.
1: Dick Rivière.
19: Bah écoute, moi je suis pour, et de toute façon, en cas d'enlèvement, j'ai toujours refusé de payer la rançon. Parce que si tu commences à payer la rançon, après c'est fini, non.
20: Bol cowboy,
19: il n'y a pas moyen, donc je ne paye pas.
1: Bon, Patrick.
19: Donc les enlèvements sont gratuits.
21: Si la voiture après, ouais. Mais je vois pas la différence entre l'enlèvement et le vol, quoi.
1: Non, mais je pense, êtes-vous pour un enlèvement de voiture gratuite? Je parle pas de vol.
19: Ouais.
1: Je demande les enlèvements.
19: Parce qu'un vol, c'est gratuit tout seul.
18: Il faut s'arranger avec les ravisseurs aussi. C'est bah ouais, voilà.
19: Pas de rançon.
1: Bon,
19: de
1: Cyril.
19: Ouais, bah alors moi, je suis tout à fait pour, mais le problème, c'est que je veux pas récupérer ma voiture en boîte de sardines après.
1: Ah bah ça.
19: Qui la traite mal et qui est plein de cabossage partout.
18: Ouais, mais tu te fais rembourser par l'assurance, tu t'en fous.
1: Attention. Par contre, qui c'est qui vient de dire ça, là?
19: C'est de l'escroquage à l'assurance.
1: Non, attends. Qui c'est qui vient de dire qui se fait rembourser par l'assurance?
18: Marie Pervenche.
1: Ouais, mais moi, je vais te dire une chose, tu vois. Que si les assureurs se renseignent bien.
18: Ouais.
1: normalement, ils retrouvent facilement les voitures. Faut bien se dire une chose.
0: Gérard.
1: Que, pour déclarer, 5 minutes.
0: Ouais, vas-y, ouais, je t'en prie.
1: Oh hey, tu me l'as.
19: Reste tranquille 2 secondes. Ouais, ça change.
18: T'inquiète malin, c'est tout, tu les arnaques.
1: Ouais, c'est ça. Ouais, mais c'est ça. Tu crois que tu vas arnaquer un assureur pour parce que ta voiture elle est volée? Non.
19: Il y a des gens, ils mettent le feu à leur voiture pour toucher l'assurance.
1: Ouais, une fois que le feu est bien mis, donc il y a l'expertise qui vient et ils reconnaissent.
18: Ils reconnaissent l'allumette.
1: Ouais. Non, mais faut se dire une chose. Hein, que lorsque la voiture brûle, il y a toujours la plaque d'immatriculation. Alors, nuance.
3: Ouais. Il y en a même qui font brûler leurs hanches.
0: C'était Delight qui précisait que, en fait, par rapport à l'enlèvement, faut préciser si c'est hors taxe ou TTC.
1: L'enlèvement gratuit, c'est pas hors taxe ou pas.
3: Ou autre.
0: Bah si.
1: Bah, de toute manière.
3: Et tu payes la TVA sur un enlèvement, Rigo, toi, quand tu es dans le 9-4 et que tu piques des golfs.
1: Non, mais attends, toi, au lieu de parler du 9-4, toi, espèce d'abruti.
3: Ouais.
1: T'as payé une taxe sur ta poubelle, là?
3: Pour t'enlever les fesses, ouais, j'ai payé une taxe.
1: T'as payé une taxe?
3: Bon, allez, ma caisse, je l'ai depuis 2 ans, à couche, là.
0: En plus, il a plus sa caisse.
1: Ouais,
3: C'est pas drôle.
1: Il paraît que tu l'as récupéré.
0: Mais non, c'est pas vrai,
3: Ouais, c'est trop vrai.
1: Donc, conclusion du débat.
0: Je vole pas de golf.
19: Mais il est ouf ou quoi?
0: Conclusion.
19: Ok, pas de problème.
1: Conclusion du débat, Marie Pervenche.
18: Conclusion, c'était un très bon débat, mais je pense qu'on n'a pas soulevé les questions essentielles.
19: Je vais te soulever, moi, tu vas voir.
18: Moi, je veux bien que tu me soulèves.
19: J'en connais quelques-unes, ça doit être dur de les soulever, n'est-ce pas?
18: C'est quoi?
1: Bon, alors,
3: Cyril, on se calme, Cyril.
1: Cyril, au revoir.
19: C'est pas moi, Gérard, c'est Dick.
18: Voilà,
19: ah non, c'est pas Dick Rivière.
18: Non, Cyril, je t'ai reconnu.
3: Allez, on fait la conclusion.
1: Allez, commence à me casser les couilles, là.
19: Conclusion.
18: Ça manquait de soulèvement et je pense que moi je te propose qu'on en refasse un. Donc je suis à ta disposition quand j'aime renseigner, lire un peu le dictionnaire et puis j'aurai plein de trucs à te dire.
1: Ah non, mais moi je vais te dire une chose, que je suis pas prêt de refaire un débat sur, sur les taxes.
18: Ouais, hein. Mais t'as pas tout dit.
3: C'est tellement bidon.
1: Manu, tout à l'heure, tu vas te prendre un briquet dans ta gueule ou mon portable.
3: J'ai rien dit, j'avais le micro éteint.
1: Dick Rivière.
19: Ouais, écoute, le débat était bien. L'animateur moyen.
1: L'animateur, il t'emmerde.
19: Attends, qu'est-ce que je voulais dire? Si, oui, Taxi, le film, j'ai kiffé.
1: Et comment
19: puis, non, rien. Et puis, écoute, fais gaffe, parce que si un jour il y a un inspecteur des impôts ou un huissier qui débarque chez toi, fais gaffe. Planque.
1: Non, mais attends, faites-moi confiance que pour l'instant j'ai pas de problème avec eux, alors donc
19: ça ne saurait tarder.
1: Moi, ouais, c'est ça. Parce que tu vas t'amuser à ça, toi, espèce de petit con.
19: Ouais, parce que moi je connais du monde et je vais faire bouger les choses.
1: Attends, toi, de toute manière, ton numéro de téléphone, on va le garder.
19: Ouais.
1: Et puis on va demander à Max qui s'amuse à t'appeler pour savoir si vraiment tu.
19: Je sais que t'as 3h du mat. Caca planqué sous le lit.
1: Tu me gardes son numéro de téléphone, là, on le donne à Max dimanche et on va s'amuser avec Dick Rivière.
3: Génial.
1: Patrick.
7: Comme souligné ma copine, tu vois, Gérard, le débat était pas mal, mais comme d'habitude, t'as pas réussi à mettre le doigt sur la problématique, en fait.
1: C'est
7: vaste, hein, je suis d'accord, mais...
1: Non, mais il y avait quand même 10 questions, on arrête à la 6e, je sais pas pourquoi...
7: Vas-y, continue.
1: Mais là, on fait la...
3: On attaque l'autre, là, après.
0: Conclusion, parce qu'il faut attaquer l'autre débat, ouais.
3: L'aide humanitaire, tout ça, les petits...
1: Et donc, comme Patrick, elle a pas participé tout au long du débat, tu la gardes, elle va participer au don humanitaire, si elle veut bien.
3: Ok.
7: Ah, je peux rester avec toi, Gérard?
1: Pour faire le deuxième débat, pour répondre aux questions,
7: ouais.
1: Si on n'a pas trop de cons sur qui te coupe le...
3: Sur la FM, il y en a pas mal des cons.
1: Si les autres, ils s'amusent pas de couper la parole sans arrêt...
7: Ah, donc, un peu de respect.
1: Donc, on garde Patrick pour le deuxième débat.
3: Ouais, d'accord. Okay.
1: Cyril.
19: Oui, alors moi, j'ai trouvé ton débat très intéressant. C'est rare, mais c'était très bien. T'as très bien animé. J'en ai appris beaucoup plus sur les taxes. Et sinon, j'ai une conclusion de Davy One sur l'IRC qui me dit: Gérard, tu devrais faire attention parce que les contrôleurs de la connerie vont te taxer.
1: Et ta sœur
2: C'est pas moi, c'est Davy Watt.
1: Elle balbe. Ouais, ta sœur, elle est en train de se faire sauter.
2: Par un catcheur.
1: Ouais. Non, par un éléphant.
8: Oh, joli.
1: Ok.
2: Oh, c'est pas mal, ça.
1: Rigo, question.
8: Ouais, conclusion.
1: Conclusion IRC. Bon, je sais qu'il y en a une qui va dire que mon débat n'avait ni queue ni tête, comme d'hab.
8: Voilà, et
1: ça m'aurait étonné.
8: Et ni taxe non plus, c'est Turpentine, on la remercie. Il y a Jet qui dit que ce soir, la radio était taxée par un animateur de débat pourri.
1: Bah ça c'est pas de ma faute si Max
8: il a bien raison.
1: Il est parti parce que il avait son Technomax à perdre.
8: Sinon il y a attends, c'était où?
20: Moi j'avais vu une Dedifun, mais moi ton doigt, je sais pas trop quoi.
8: Ouais,
20: c'est peut-être pas bien.
8: Ouais, c'était cul moi, mais on va abréger.
20: OK. Bon.
8: Attends, le problème c'est qu'on m'envoie des trucs.
15: Oh, mange-toi, allez.
8: Quoi?
1: Pour conclusion,
8: il y a un mec qui me disait que dans l'histoire, il sait toujours pas ce qu'est une taxe.
1: Bah une taxe, il regarde dans le dictionnaire, c'est marqué.
20: Bah ouais,
1: c'est comme dans
20: comme une tasse mais avec un X. Ouais. Allez hop.
15: Qu'est-ce qui fait chier écouter Gérard qui dit rien, qui dit des conneries alors qu'il pourrait avoir un dico, c'est vrai.
1: Donc on est à combien maintenant?
8: On est quatre.
20: Apolline est
1: parti. Non, mais sur l'IRC, avant qu'on envoie la musique, et puis on va se retrouver pour les dons humanitaires.
8: On est 9822. Je remercie Bering.
1: 9822.
8: LGM, le Gérard Masqué, le Pape et Buzine et toute la.
1: Alors couche. Donc, on va se retrouver pour le deuxième débat.
8: Non, pas
1: donc.
8: Toi, celui qui me dit et moi.
1: Voilà. Donc on va se retrouver pour le deuxième débat qui vont porter sur les dons.
15: On se donne en carreau.
20: Skyrock.
1: Okay. On sera sur Fun Radio, donc on va se retrouver d'ici un petit quart d'heure.
15: Ouais, bien sûr, non.
1: Bah oui, bah 20 minutes même. D'ici 10 minutes à peu près.
15: Ouais,
1: donc le deuxième débat qui va porter sur les dons humanitaires. Donc la première question, donc je la pose tout de suite. Quel genre de don peut-on faire?
22: Donc on va s'écouter. Vous pouvez toujours appeler au 0803-085000. C'est Fildar qui
15: est...
22: Ça va être Manu au standard. Toujours Rigo sur l'IRCWW.fr, Fun Radio. Et donc on s'écoute Gérard Austin avec une hanche en bois et une rotule en plomb. Ça.
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24: Vas-y Gérard.
25: Bonsoir à tous, bonsoir. C'est...
24: Oh bah voilà.
25: Quoi?
24: Il y a un problème avec le... Ah, déjà un problème.
25: Donc je sais pas, j'espère ça...
24: Non mais qu'est-ce qui se passe Gérard?
25: J'ai pas de retour.
24: Ah, t'as aucun retour?
25: Non.
24: Même à fond, tu t'entends pas?
25: Non. Donc bonsoir à tous. Donc c'est les débats de Gérard du jeudi soir. Donc le premier débat c'est sur l'informatique. Le deuxième portera sur l'école. Donc on va accueillir Muguet.
26: Bonsoir.
25: Cécile.
26: Bonsoir.
25: Christana.
26: Bonsoir.
25: Estelle.
26: Bonsoir.
25: Michael.
27: Bonsoir.
25: Et Claude.
28: Bonsoir.
25: Donc alors, les deux débats portent, je vous l'ai dit, sur l'informatique et sur l'école. Donc on va commencer le premier sur l'informatique. Savez-vous utiliser une souris? Donc on va commencer par Claude. Non mais vous, c'est pas la peine de commencer déjà à rigoler. Et ne mettez pas de musique, de radio derrière vous, parce que sinon vous allez gerber, mais vite fait.
28: Okay.
25: Et jouez pas avec les téléphones, parce que là, il y en a qui s'amusent avec les téléphones, ça commence déjà à me prendre la tête. Je vous préviens, soyez sympa avec moi si vous voulez que je sois sympa avec vous. D'accord?
28: Ok.
25: On est bien d'accord?
28: Ouais.
25: Tout le monde est d'accord avec moi?
28: Ouais.
25: Bon. Alors Claude?
28: Ouais, bah moi je suis en école d'informatique, comme je te disais, donc je sais parfaitement me servir d'une souris. Nous on appelle ça un mulot aussi d'ailleurs.
25: Ouais, bah.
28: C'est pareil. Donc là, c'est pas compliqué, hein. Tu la fais bouger, t'appuies sur les boutons et ça roule.
25: Ok. Michael?
27: Bah écoute Gérard, moi je fais de l'informatique en musique, donc une souris, pas de problème, ça baigne.
25: Non mais une souris sur informatique, je te parle sur quand tu tapes sur quelque chose, pas sur de la musique. Hein. Parce que je vois pas si, je sais pas si Claude va être d'accord avec moi. Arrêtez avec le téléphone parce que ça commence à me prendre la tête là. Wow!
26: C'est sûrement quelqu'un qui a un portable.
25: Ouais, ben voilà, si ça.
26: Non, c'est... Gérard, c'est moi.
25: C'est qui?
26: C'est Muguet. Mais je fais pas exprès, c'est parce qu'il est. Il craque un peu.
25: Ok.
26: Je vais essayer d'éviter de bouger.
25: Donc, alors, Michael.
28: Oui, Gérard.
25: Donc, tu me disais qu'on pouvait s'amuser avec une souris pour de la musique.
28: Ben oui, il y a des problèmes.
25: Donc, alors, attends, on va demander à Claude.
28: Oui, vas-y.
25: Donc, Claude.
28: Oui.
25: Est-ce que t'as déjà vu qu'on pouvait jouer pour faire des disques avec une souris?
28: Ben, en fait, oui, parce que sur ordinateur, t'as des logiciels qui existent pour faire de la musique.
26: Ah.
28: Donc, je t'ai pas répondu une bêtise.
25: Non, mais ok, Claude, c'est bon, okay. c'était pour confirmer.
28: Non, oui,
25: tu vois, j'attendais confirmation.
28: Pas de problème.
26: Et c'est possible d'avoir le nom du logiciel qui permet de faire de la musique sur PC?
25: Qui c'est qui demande ça?
26: C'est Muguet.
25: Mm-hmm.
28: Je peux lui donner?
25: Ben, tu verras ça hors antenne.
28: Ouais, on verra ça plus tard.
26: Ah,
25: hors antenne.
28: Ok.
25: Donc, Estelle?
5: Oui, ben moi, c'est pareil, j'ai suivi des études de bureautique, donc je sais parfaitement me servir d'une souris, Gérard.
25: D'accord. Christiana?
6: Non, c'est Christina.
25: Christina, pardon.
6: Ouais, bah non, moi, depuis que je suis sortie du bahut, je fais plus l'informatique et puis je me suis jamais servi d'une souris.
25: Mm-hmm. Mais pourquoi?
6: Ça a toujours été sur clavier.
25: Hein?
6: Ça a toujours été sur clavier.
25: Ouais, mais quand même.
6: Ouais, mais bon, je vais m'en servir, quoi.
25: Ouais, mais dans ces cas-là, si on t'apprend à te servir d'un clavier, tu peux te servir d'une souris.
6: Bah oui, bien sûr.
25: Donc, je vois pas pourquoi tu me dis, ouais, mais tu t'en es jamais servi.
6: Non, je m'en suis jamais servi au bahut, quoi.
25: Mmh.
6: Mais bon, si on me demande de m'en servir, je saurais.
25: D'accord. Cécile?
9: Ouais, bah moi, c'est quand je surfe sur Internet, donc j'ai besoin de la souris, donc voilà, quoi, je sais très bien de m'en servir, quoi.
25: Alors, attends, maintenant, je vais demander à Claude, est-ce que Claude, t'es toujours. Claude?
28: Ouais.
25: Est-ce que tu peux me confirmer qu'on peut essayer avec une souris sur Internet?
28: Ouais, on peut faire tout marcher, hein. Tout marche avec la souris dans ton ordinateur, quasiment.
25: D'accord. Même sur Internet?
28: Ouais, sur Internet, tout le temps. On s'en sert tout le temps, nous.
9: Sur réseau Internet.
28: Allez-y, hein.
25: Ok. Muguet?
6: Bah oui, tu verras dans le courrier que tu recevras demain matin. Je me suis servi de la souris, entre autres.
25: Ok. D'accord. Bon, moi, je peux vous dire une chose, que pour l'instant, j'ai jamais eu l'occasion de me servir de... si, j'ai eu l'occasion, parce qu'on m'en avait donné un, mais bon, bah, on me l'a repris. Mais sinon, de me servir d'une souris, je voudrais bien qu'on me fasse voir comment que ça fonctionne, c'est tout.
10: T'as bien eu des petites souris, genre?
25: Non, mais attends, là, quand on me dit petite souris, moi, je te parle de la souris. Non, attends. Là, Olivier, tu vas pas commencer à me parler de Christine, sinon je vais pas rester longtemps.
10: Ah, c'était pas ma petite souris.
25: Non. J'en ai rien à foutre de sa gueule.
10: Ah, j'écoutais pas.
25: Tu vois, j'en ai rien à foutre de sa gueule.
10: D'accord.
25: On va pas commencer déjà.
10: Je m'excuse.
25: Je suis déjà à la première question. On va pas commencer la première question.
10: Tu as raison.
25: À jouer comme ça.
10: Tu as raison.
25: Donc moi, les souris, j'ai jamais eu l'occasion de m'en servir.
6: Mais t'en as déjà vu?
25: Oui, mais je ne sais pas comment qu'on s'en sert.
28: C'est pas compliqué,
9: Gérard.
28: C'est pas très dur. Hein.
25: Oui.
28: Gérard.
25: Oui, attendez, chacun votre tour.
28: C'est Claude.
25: Oui.
28: Ouais.
25: Oui, bah, Claude.
28: La souris, en fait, c'est pas compliqué, tu la prends dans ta main, et c'est juste un coup de main à prendre, tu la fais glisser, t'as deux boutons ou trois sur lesquels tu peux appuyer, c'est tout.
25: Non, parce que là, on m'en présente une avec un bouton rond. Est-ce que c'est pareil que le même système avec les deux boutons, comme tu me dis?
28: Bah, le bouton rond, en général, il est au milieu, il sert à d'autres fonctions. Tu peux lui donner une fonction particulière.
25: Mm-hmm.
28: Et puis, c'est tout. Mais en fait, c'est très simple à s'en servir.
25: Ah, ok. Donc, tu peux taper ce que tu veux avec, alors, en fin de compte.
28: Non, la souris, elle sert pas à taper, elle sert à, par exemple, se déplacer dans ton environnement. Mm-hmm. Et tu tapes tout avec quand tu te sers d'une souris, tu te sers encore du clavier.
25: Ok.
28: Tu te sers des deux à la fois, en fait.
25: Mm-hmm.
28: La souris, donc, il y a une flèche qui se déplace sur l'écran, c'est avec la souris que tu déplaces.
6: Arrête.
28: La flèche sur l'écran.
25: Mm-hmm.
28: Voilà.
6: Gérard,
25: okay. Oui.
6: C'est Cécile. Mmh. Moi, je vais te demander, je sais pas compris, à un certain moment, t'as dit qu'on t'avait confisqué un ordinateur ou je sais pas. J'ai pas très bien compris.
25: Non, mais j'ai eu un ordinateur et la personne que j'avais hébergée, parce que j'étais trop gentil.
6: Ouais.
25: Bon, pourquoi bon, c'est qu'elle est partie et puis en plus, c'était un ordinateur qu'elle avait récupéré dans des grosses ordures.
6: Mmh.
25: Donc, il l'a trafiqué et bon, ben.
6: Oula.
25: Bon, donc c'est tout, je vais quand même pas tout dire maintenant, hein.
6: Ouais, c'est tout.
9: Ouais, c'est sûr.
10: On va pas tout dévoiler.
25: Celui qui s'amuse à se prendre pour un canard va pas rester longtemps. Ça va être clair et net. Vous avez pas commencé, il est 1h09. Vous avez pas commencé. Parce que sinon ça va gerber.
6: Il est 1h19.
25: Ouais, Michael, tu as pas commencé.
28: Attends, oh, c'est
10: non, c'est pas Michael, c'est une fille.
25: Non, bah on verra par la suite.
27: Si c'était moi, j'assume, hein. Mais c'est pas moi.
25: Alors, avec tous les intermarchés, les continents, etc., avez-vous besoin des internets?
26: Comment?
24: Tu peux répéter parce que...
27: Ouais, vas-y, répète.
25: Non, mais attends, parce que là, je vois...
24: Elle est compliquée, la question.
25: Non, mais attends, parce que là, je comprends pas du tout, moi, non plus.
24: C'est pas toi qui l'as fait.
25: Non, mais même, celle-là, je vois pas du tout le rapport.
24: Relis-la.
25: Donc, avec tous les intermarchés, les continents, etc.,
24: oui.
25: Avez-vous besoin des internés?
24: Ah.
26: Des internés?
24: Donc, qui va répondre à la question?
25: Non, attendez.
4: C'est la 3.
25: Ouais.
4: Alors, je relis, hein. Avec tous les intermarchés, les continents, etc., avez-vous besoin des internets? Bah, ça veut dire les continents, tu sais, Europe, Afrique, tout ça, États-Unis, machin.
25: Ah, c'est pas mal.
4: Et le rapport avec l'internet, c'est mondial pour se connecter d'un continent à l'autre.
24: Bah,
4: les intermarchés, c'est là où tu peux acheter internet et ça se trouve sur les continents, à mon avis.
25: C'est
24: une structure passive.
25: Claude?
28: Ah, bah ouais, je pense que les internets dans les supermarchés, enfin les intermarchés, sur les continents, ça peut toujours servir. Parce qu'en fait, l'internet, comme on dit, c'est assez utile. Hein. On peut trouver tout ce qu'on veut.
25: Mmh. Mais pourquoi, à ton avis?
28: Ah bah pour la, tu peux communiquer. Tu vois, cet après-midi, moi, je vais te donner un exemple. Je communiquais avec quelqu'un du Québec. Alors j'étais à Paris. Mmh. Et tu peux avoir toutes les images que tu veux, toutes les informations. Bon, moi, je veux pas dire vidéo de cul, image de cul, mais c'est un peu ça aussi. Hein.
25: Mmh.
28: Tu peux avoir de tout. C'est tout.
25: D'accord.
28: Ce que tu veux.
25: Ok. Michael.
11: Ouais, je suis d'accord avec Claude, c'est utile, on peut communiquer entre tous les continents. Et...
25: Ouais, mais c'est pas la peine de dire que t'es d'accord avec Claude, si c'est pour me dire à toutes les questions que t'es d'accord avec Claude, c'est même pas la peine.
11: Bah non, la première, c'est lui qui était d'accord avec moi, c'était pas moi.
25: Non. Attends, la première question, Claude avait pu répondre, j'ai demandé de réagir sur ce que tu disais. Maintenant, tu me dis que t'es d'accord avec lui. Donc, si t'es pas capable de répondre sur une question, je vais te dire une chose, je vais pas sans arrêt demander à Claude qu'il t'explique. Parce que ça servira à rien que tu viennes faire participer au débat.
11: Bah, il va rien m'expliquer.
26: Non,
11: j'ai internet chez moi, je vais pas être d'accord avec lui puisque je l'ai.
25: Ouais, mais alors, dans ce cas-là, explique-moi par rapport à la question que je viens de te poser, sans me dire que tu es d'accord avec Claude.
11: Bon, bah c'est très simple, écoute, je vais te dire un truc. Si moi j'ai besoin d'écrire à quelqu'un aux États-Unis, je le fais sans passer par le courrier. Je prends Internet, j'écris, point. Et je reçois la réponse dans la minute qui suit.
25: Ah bah donc,
11: c'est utile.
25: Ouais, bah dans ce cas-là, tu réponds à peu près ce que Claude a dit.
11: Bah, oui, on se sert des mêmes appareils.
26: Gérard.
25: Oui.
26: Des fois, il y a des phénomènes de télépathie, hein, donc voilà, ça marche entre eux, c'est tout.
25: Ok. Estelle?
12: Bah moi je pense que c'est l'avenir. Mm-hmm. Tu peux faire des échanges, tu peux discuter, dialoguer avec des tas de personnes. Mm-hmm. Et je pense même que bientôt on pourra faire nos courses de chez nous, on n'aurait même pas plus besoin d'aller aux Intermarchés.
25: Ouais bah je pense que...
28: Ça se fait déjà.
25: Comment?
28: Ça se fait déjà.
25: Qui c'est qui dit ça?
28: C'est Claude. Mm-hmm. On peut non, déjà commander, enfin c'est ouais, pas un Intermarché, on peut déjà faire ses courses avec. Tu commandes et les gars te l'apportent chez toi. Et tu payes par carte bleue.
25: Ah ouais, mais ça c'est différent, ça.
28: Ah non, c'est l'internet. Prix,
26: c'est plus cher ou moins cher?
28: Ça dépend, je sais pas, j'ai jamais essayé.
25: D'accord. Christina?
13: Moi, franchement, je m'en suis jamais servi.
25: Mm-hmm.
13: Et ça me manque pas du tout, quoi.
25: Ouais, mais tu dis... apparemment...
13: Ouais, je veux dire qu'on peut vivre sans, quoi.
25: Mm-hmm. Ouais, mais comme tu m'as dit que tu sais pas te servir d'une souris, parce que tu m'as dit, toi aussi.
13: Ouais, pas trop, quoi.
25: Ok. Donc, tu sais taper sur un ordinateur.
13: Ouais.
25: Donc, apparemment, l'Internet, c'est à peu près pareil. Hein.
13: Ouais, c'est à peu près pareil, mais je veux dire que moi, je m'en suis jamais servi et j'ai jamais eu besoin de faire quoi que ce soit avec, quoi.
25: Mm-hmm.
13: Non, okay. Mais moi, je suis pas d'accord. Hein.
25: Qui?
13: Cécile.
25: Ouais, ben, attends, Cécile, tu vois, je viens à toi maintenant. Alors, vas-y, pourquoi? Pourquoi tu n'es pas d'accord?
13: Non, parce que j'ai dit que l'Internet, en fait, c'est l'instrument du futur, quoi. T'as un rôle très social, tu peux envoyer des emails partout dans le monde. Moi, je trouve pas que ça soit si social que ça.
28: Si.
13: Bah si, tu peux.
25: Non, mais attends, Cécile, oui. Pourquoi?
13: Bah, par exemple, je sais pas, t'es à Paris, t'envoies un email à Tokyo, à n'importe quel village qui trouve au Tibet, partout, quoi.
25: Mm-hmm.
13: Donc c'est cool, tu découvres la culture, tu dialogues, quoi, c'est cool.
12: Ouais, mm-hmm. D'accord, avant qu'il y ait Internet, tu le faisais aussi, quoi.
25: Maintenant,
13: non, mais Internet, c'est plus facile, hein. Quoi.
25: Non, mais de toute manière, tu peux très bien dialoguer. Moi, je sais pas ce que Claude, Michael, Estelle, Christina et Muguet, ce que vous en pensez. Je vais répondre
0: Gérard,
25: à
0: la question. 30 secondes, Michael est parti, hein, donc.
26: Ah bon? On n'entend plus rien.
3: On entend mal, hein.
25: Ah, alors ça, là, si on commence Olive. À voir. Si on commence à avoir des problèmes, là, ça va pas durer, là.
28: Le volume a baissé dans notre téléphone.
26: Ouais, c'est ça.
25: C'est qui qu'on remplace à qui c'est?
0: C'est parce que tu parles pas devant ton micro, Gérard, c'est pour ça.
25: C'est qui c'est qui qu'on,
26: c'est bon,
25: qu'on a
26: là,
25: à la place?
26: Mieux,
0: non, mais pour l'instant,
26: mieux,
0: il a raccroché, Gérard, donc je vais chercher quelqu'un et je te dirai quand il sera là.
25: Ok. Donc on n'a plus Mickaël.
0: Non, Mickaël, il est parti.
25: Ok. Donc alors, donc Estelle, Christina, Cécile et Muguet. Donc c'est pour répondre. Bon, moi je réponds à la question quand même à Cécile.
26: Mm-hmm.
25: Bon, moi je vais dire une chose, c'est pas parce que maintenant qu'il y a Internet,
26: mm-hmm.
25: tu vois. Bon, ouais. ça, même par le bien de l'ordinateur,
26: ouais.
25: je pense que tu pouvais quand même dialoguer avec quelqu'un.
26: Non, mais le courrier, ça prend vachement longtemps, quoi.
28: Ouais.
26: Et puis, t'as pas toutes les adresses. Par exemple, tu sais pas si t'as envie de dialoguer avec quelqu'un qui se trouve en Sibérie.
25: Mm-hmm.
26: Ben, moi, j'en ai c'est pas cool, 200 et demi. Tu sur ton Internet et puis tu trouves des adresses et puis c'est vite fait, quoi.
28: C'est instantané.
25: Mm-hmm.
26: Donc voilà, donc c'est bien.
0: Qu'est-ce qu'il y a, Gérard?
26: Je peux dire quelque chose?
25: Oui. Oui.
26: Moi, je sais pas, je crois que c'est... je sais pas qui est-ce qui disait qu'elle trouvait que c'était vachement social et tout. Moi, je trouve pas parce que... Ben, le mec... Enfin,
25: c'est qui parle, là?
26: C'est Muguet.
25: Mm-hmm.
26: Plus ça va aller, plus de monde aura Internet. Ils vont tous rester cloîtrés chez eux. Ils vont uniquement se rencontrer par le biais de l'ordinateur. Ils vont s'écrire, ils vont se parler, ils vont se voir.
25: Mm-hmm.
26: Et puis, au bout du compte, tout le monde restera tous seuls chez soi.
7: Ouais, bah, je suis d'accord avec toi.
26: Ils seront dans leur petit univers et puis personne ne se rencontrera dans les rues.
25: Non, mais.
26: Oh là là, mais ça, c'est pessimiste tout ça, oh.
0: Attendez, excusez-moi tout le monde.
28: Ouais,
0: 30 secondes. On accueille Christophe, 22 ans, Rodez.
28: Salut Christophe.
26: Salut Christophe.
28: Ça va? Bonsoir tout le monde, bonsoir Gérard. Bonsoir. T'es prêt pour l'informatique là? Oui, je suis.
26: Bon, je peux terminer?
28: Je suis pas. Bien sûr, tu peux terminer, vas-y. Ouais, vas-y, vas-y.
26: Et donc, je trouve que...
25: Non, mais attends, déjà, tu vas pas commencer à vouloir jouer les gros caïds, parce que sinon, tu vas pas rester longtemps, toi.
28: J'ai rien dit, hein.
25: Ouais, non, mais moi, je te préviens d'entrer.
28: Ok.
25: Ok.
28: Excuse-moi.
25: Bon. Apparemment, de toute manière, ta voix me dit quelque chose.
0: Hein. Moi aussi.
25: Ok. Donc, alors, Muguet...
26: Ben, je termine.
25: Attends, Muguet. On va déjà interroger le dernier arrivé quand même, et après.
0: Ben non, parce qu'elle est en train de parler, il faudrait peut-être qu'elle.
25: Non, mais attends.
26: Gérard.
25: Oui.
26: Ouais, c'est Cécile.
25: Oui.
26: Ouais, je voulais dire aussi que Internet aussi, ça, c'est éducatif, quoi.
28: Ouais, pour le cul.
26: Sur ta planète.
25: Attends, et celui qui commence déjà à parler de cul, je vais dire une chose. C'est pas, on en a rien à foutre.
0: Ça va mal se passer.
25: On sait très bien que sur Internet et par le bien des ordinateurs, hein, on peut faire des rencontres cul. Ok. Alors, tu vas pas commencer comme ça, toi. Parce que sinon, tu vas retourner d'où que tu te viens.
28: Non mais j'ai rien dit, hein. Excuse-moi, c'est l'autre personne. Hein. Excuse-moi.
25: Ah ouais, c'est l'autre personne. À part toi et Claude.
28: Bah c'est Claude.
25: Ah ouais, non, c'est Claude. Moi. Comme par hasard. Tu crois que tu me prendrais pas pour un con là?
28: Non, non.
25: Non, tu m'y laisses.
28: Non mais pourquoi tu me cries comme ça dessus? J'aimerais répondre aux questions sur l'informatique.
25: Ah ouais, mais alors, dans ce cas-là, t'as pas besoin de parler du truc de cul, ok?
28: C'était pas moi.
25: Pour l'instant, c'était pas le thème du débat, ok? Pour l'instant, tout le monde a bien répondu. C'est pas toi qui vas se mettre ta merde.
28: Ouais.
25: Ok.
28: Ok.
25: Oh,
28: ok.
25: Alors maintenant tu réponds.
28: Ah, tu peux me répéter la question s'il te plaît?
25: Non.
28: Mais attends.
25: Europe. Allez hop, bonne nuit. Allez hop.
28: Bonne nuit s'il te plaît. Déconner là.
25: Allez hop.
0: Ça y est, il est parti.
28: Ouais.
25: Allez hop, Muguet.
26: Ouais.
25: Oh.
0: Ça vient d'où ça?
25: Oh, c'est quoi là?
0: C'est magnifique.
26: J'ai le retour pourri. Hein. Ah, il y a voilà. Quelqu'un qui a la télé allumée, là, qui regarde un match de foot. Hein.
25: Donc,
26: ah
25: ouais. Muguet.
26: Oui.
25: Donc, maintenant que Christophe est parti, puis j'en veux plus.
0: Sur Minitel, il y a Galaxian qui dit que maintenant, par Internet, on pourrait même s'enfoncer les contre-tiges dans le cul.
25: Ah bah, lui, je répondrai pas. Donc, Muguet, tu voulais rajouter quelque chose?
26: Ben, je disais que plus personne allait se rencontrer, que ça serait très dramatique et qu'ils vont rester pourrir devant leurs ordinateurs. Ouais, mais d'autre part, j'ai pas fini. Donc, c'est très bien. Moi, j'ai un abonnement à Internet, je m'en suis pas encore servi parce que j'ai pas trop le temps et je voudrais m'y mettre pleinement, quoi.
25: Ouais, mais...
26: D'autre part, c'est très bien, c'est très instructif.
25: Ouais, mais
26: je pense qu'il faut pas perdre tout son temps là-dessus.
25: Mais il paraît que je crois que ça coûte vachement cher, il paraît.
26: Ouais, ouais. Ben, disons que quand t'as un abonnement, quand t'achètes ton PC, au départ, souvent t'as un abonnement, mm-hmm. et tu payes tes communications à part. Mm-hmm. Mais par le biais de France Télécom, t'as un abonnement à tarif réduit.
25: Ok. Qui c'est qui voulait rajouter quelque chose Oh, mais c'est qui là qui s'amuse là?
2: Je crois que c'est Muguet.
25: Non.
2: Si, je t'assure,
25: j'ai Non, elle vient de me parler à l'instant.
26: Non, attends, moi je m'appelle.
25: Non, c'est pas elle.
2: Si.
25: Non, c'est pas elle.
3: Ça, c'est la voix d'une fille.
25: Non.
2: Je le vois au petit truc vert en dessous le standard.
3: C'est pas très grave, Gérard. Continue ton débat, on va essayer de choper.
25: Donc, préférez-vous les ordinateurs portables ou les ordinateurs. Donc, préférez-vous les ordinateurs portables ou les ordinateurs. Pas portable.
3: Pas portable.
25: Comment? Bon, en fin de compte, je vais modifier. Hein? Préférez-vous le portable ou pas? Voilà, c'est voilà. Tout parce que la question là.
3: Est-ce qu'on préfère l'ordinateur portable ou pas d'ordinateur, c'est ça?
25: Ben, disons, c'est soit que quelqu'un a besoin d'un ordinateur portable dans le train pour taper pour
3: dans le train, autre,
25: pour son boulot.
3: C'est pour le train, ça, moi.
25: Ouais. Bon, qu'est-ce qu'il y a, toi, derrière, là? Qui c'est qui se fout de ma gueule? Claude?
28: Oui.
25: Tu te foudrais pas de ma gueule?
3: Ah, non, c'était pas lui.
26: Non.
25: Et qui c'est qu'il y a à part Claude?
2: Ah, il y a que lui comme garçon, hein.
25: Ah bon? Et toi, parce que pour l'instant, t'es pas capable de chercher?
2: Non, mais je vais calmer Christophe.
25: Non, mais c'est pas la peine. C'est pas la peine.
2: Calmer, quoi.
25: Non, c'est pas la peine, lui. Hop. C'est bon, peux lui dire au revoir, tu reprends quelqu'un d'autre et c'est tout.
3: Tiens, il y a quelqu'un sur Minitel, d'ailleurs.
25: C'est pas la peine.
2: Je vais aller chercher le numéro.
25: Non.
3: Albert, tu raccroches ton Minitel.
25: Non, mais tu prends d'autres personnes. Non, mais là, il y a des lignes qui sonnent.
28: Gérard,
26: reprends ton débat, s'il te plaît.
28: On va continuer le débat, là, vas-y.
25: Bon, alors.
26: Réponds.
25: Préférez-vous les portables, les ordinateurs portables ou pas?
26: Réponds.
25: Qui?
26: Cécile.
25: Ouais, mais attends, Claude.
3: Non, mais Cécile va répondre, vas-y.
25: Bon, alors, vas-y, Cécile.
26: Alors, moi, j'aime bien les ordinateurs portables parce que tu peux les balader où tu veux, dans la rue, quand tu prends ta douche, quand tu bouffes.
25: Non, mais attends. Oui. Attends, hey, Cécile.
26: Oui.
25: Cécile.
26: Oui.
25: Non, mais tu crois que tu vas t'amuser à écrire sous une douche avec ton ordinateur? Ça va pas ta tête ou quoi, là?
3: Mais Gérard, bien sûr que oui.
28: Gérard.
25: Oui, Claude.
28: Ouais, c'est Claude.
25: Attends, Cécile. Claude.
28: Ouais, il y a des modèles d'ordinateurs étanches. Hein.
26: Bah voilà. Sorties,
28: ça existe. Hein.
3: Et il y a Starlux sur Minitel qui dit que même il y en a qui vont à les chats de la loco.
28: Ils vont à la plage aussi. Il y en a qui se baignent à la piscine.
25: Hey, Olivier, je vais te dire une chose.
7: On parle pas de ça, Olivier.
25: Ouais. Ah, mais tu vois, c'est même pas la peine d'essayer de me balancer des conneries comme ça sur Minitel.
3: Ah,
25: autant que tu me balances des questions réelles. Alors je préviens, sur Minitel, c'est pas la peine de vous amuser avec les chiottes de la loco et les cotons-tiges.
3: Et les cotons-tiges portables. Hein,
25: portable. Ça, il est hors de question.
26: C'est simple. Standard.
25: Qui c'est?
26: C'est Muguet.
25: De quoi?
26: Je vais aller au standard.
25: Pourquoi?
26: Bah, il faut que j'y parle.
2: Bon, bah, j'arrive alors. Hein.
28: Bon, Gérard, je réponds à ta question pour les portables.
3: Donc là, Gérard.
25: Ouais, j'écoute.
28: Ouais, je vais répondre à ta question. En fait, les portables, c'est bien. Mais en fait, t'as pas de mulot sur les portables. C'est juste une boule. C'est pour tâter la boule.
26: Ouais, et c'est vrai que c'est hyper dur, en fait. Hein.
25: Mm-hmm.
28: Parce que faut bouger ton doigt sur la boule. Et là, c'est... Bon, c'est pas pareil qu'une souris. Hein. C'est aussi une habitude à prendre.
25: Non, mais est-ce que t'es... Pour les portables, tu préfères lequel, quoi? Le portable normal ou chez toi?
28: Ah, chez moi.
25: Ça dépend ce que tu fais comme étude.
28: Bah, en informatique, hein, c'est sur la programmation et tout. Mais t'as besoin d'un ordinateur chez toi, toujours, parce que l'écran, c'est plus grand, tu peux faire beaucoup de choses. Mmh. Et un portable, c'est toujours bien. Comme elle disait, si jamais t'es très occupé, tu peux faire en prenant ta douche à la plage ou n'importe où.
26: Ouais, voilà, c'est ça, ouais.
28: Par contre, le portable, je te disais, hein, c'est pas de souris, c'est pour tâter la boule.
25: Mmh, ok. Muguet, elle est toujours là ou pas?
26: Oui, je suis là.
25: Donc, alors, toi...
26: Moi, j'aime pas les portables.
25: Hein?
26: J'aime pas ça, les portables.
25: Ouais, mais en ordinateur, hein, je te parle.
26: Oui, j'aime pas ça, les ordinateurs portables, parce que, bon, c'est une impression que j'ai. Mmh. J'ai l'impression qu'ils sont pas complets. Tandis qu'un PC, t'as ta disquette, t'as le CD-ROM, t'as plein de trucs.
28: Mmh. Sur les portables aussi, hein.
26: Bon, peut-être.
25: Bah ouais, mais c'est ce qu'a dit, hein, Claude. Hein.
26: Mais enfin, j'ai l'impression, je sais que je me trompe, mais j'ai l'impression que c'est pas complet. Et puis moi, j'aime bien qu'il y ait les choses stables dans la vie. J'aime pas les choses qu'on se traîne partout derrière ça.
25: D'accord. Ok, Miguel. Christina?
14: Ouais, bah moi, je trouve que les ordinateurs portables, c'est bien pour certaines personnes. Hein, qui sont toujours en déplacement, c'est bien.
25: Mm-hmm.
26: Mais bon, moi, je préfère celui que je garde chez
4: Gérard. Oui. Gérard, excusez-moi. On accueille Victor, 19 ans. Il est en études d'informatique, donc il va pouvoir tous nous renseigner.
1: Voilà. Ouais, mais attention.
0: Attention.
1: J'espère que tu l'as bien prévenu. Que les questions, c'est moi qui les pose et qui ne mette pas trois plombes à répondre sur une question.
4: Ah mais non, il va comme ça, il va pouvoir nous expliquer. Hein.
1: Ok. Donc, je vais
26: finir.
1: Salut Victor.
28: Comment ça va, mon frère?
7: Ça va et toi?
28: Ça va.
1: Alors, non, mais c'est bon, vous n'avez pas commencé tous les deux parce que sinon vous allez gerber là.
7: Il n'y a pas de problème, Gérard.
1: Ok.
28: Ouais.
1: Donc, maintenant, vous allez me laisser finir avec... qui

0: un portable, c'est bien dans la mesure où on peut utiliser pas mal de logiciels comme, comme Turbo Pascal, comme Cubasic, comme Windows qui ne demandent pas beaucoup de mémoire et c'est des programmes qu'il faut tout le temps qu'on ait sous la main, comme moi par exemple qui fait des études informatiques au niveau du dos, c'est pas mal de compression de données avec WinZip, et un portable c'est bien pour quelqu'un qu'on ait l'utilité, mais autrement je recommande le bon vieux PC home essentiel comme on dit par chez nous quoi.
1: Ouais mais je te demande est-ce que t'es pour ou contre le, est-ce que tu préfères le portable normal ou le portable
2: le portable PC, le pas PC normal.
0: Mais moi personnellement je préfère
2: le normal ou le pas normal.
1: Moi de toute manière je peux vous dire une chose déjà d'entrée
2: manière.
1: Moi je vais répondre quand même à la question parce que personnellement
2: devant le micro
1: j'ai jamais eu de portable. D'accord. Donc
2: t'as un téléphone quand même.
1: Non mais attends, c'est pas du tout la même chose. Ah. Ça a rien à voir entre l'informatique et
2: ah parce que tu parlais de portable donc téléphone.
1: Ouais mais non mais c'est les ordinateurs. Bon.
3: C'est quoi ça?
1: Bon, tu me prends Claude et Victor là parce que
0: c'est pas nous, c'est pas nous,
4: Gérard.
1: Ah mais la musique, merci, ça commence à me gonfler déjà d'entrée. Si je réponds. Ouais, mais si je réponds à la question, j'aime pas entendre des musiques. Donc moi je suis tout à fait contre les ordinateurs portables.
0: Gérard, je peux te poser une question?
1: Oui.
0: C'est quoi les notions que t'as en informatique en fait?
1: Aucune, tu vois.
0: Aucune, je veux dire, t'as bien vu un traitement de texte
1: Ah ben, de toute manière, j'ai tapé sur un ordinateur, ça oui.
0: T'as fait des jeux, des trucs comme ça quand même.
1: Non.
5: Si, c'est le minimum.
1: Comment?
5: C'est le minimum faire des jeux quand même.
0: Ouais, l'ordinateur c'est vachement. C'est mieux. En fait, Gérard, je vais te dire un truc, on a beau dire, mais un ordinateur c'est vachement mieux qu'une console quoi.
1: Celui qui a de la musique derrière, arrête!
3: Gérard, pourquoi t'as fait un débat sur l'informatique si tu n'y connais rien? Pour qu'ils s'instruisent?
1: Non mais attendez, là ça commence à bien faire celui qui a de la musique.
5: Mais y a pas une musique, hein?
1: Mais non, presque pas.
3: Gérard, ça fait un fond sonore. Alors bon, celui qui a la musique...
5: Ça doit être à Fun Radio.
1: Donc, non, c'est pas à Fun Radio, tu vois.
5: Non, cool, moi j'entends.
1: Nuance,
5: pas
1: parce que pour l'instant, on a pas encore décidé de faire la pause. Donc, tu disais, Estelle?
3: Je t'ai dit plein de... Oui, pourquoi tu décides de faire un débat sur l'informatique si tu n'y connais rien?
1: Parce que, comme ça, au moins, je peux savoir vos pensées.
0: Et Claude?
3: Et puis tu t'instruis.
1: Non, mais attends, Victor, s'il te plaît. Victor?
0: Oui, c'est moi.
1: Que t'essayes pas de parler à Claude quand je parle, s'il te plaît, quand
0: je
1: réponds.
0: D'accord, je me calme tout seul.
1: D'accord, merci. Donc, si je fais un débat sur l'informatique... Celui qui met de la musique, ça commence à me faire chier.
3: Allez Gérard, reste poli, tu t'en fous, ça veut dire.
6: Allez Gérard, pose ta question suivante, s'il te plaît.
1: Bon, donc pour finir, donc non mais qui c'est qui voulait la question suivante?
6: C'est moi.
5: C'est qui? Tout le monde.
1: Ouais, Cécile, tu vas attendre, je vais quand même répondre par politesse.
6: Ah oui, vas-y, je t'en prie, Gérard, vas-y. Hein?
1: Donc si je fais un débat sur l'informatique, c'est pour savoir à peu près vos pensées.
6: Ouais.
1: Et de voir si un jour. Si j'ai l'occasion de me mettre à taper sur un ordinateur, si je comprends pas, d'essayer de voir avec la personne, de voir comment que ça fonctionne, c'est tout. Non, voilà.
0: Gérard, c'est Victor.
1: Oui.
0: Y a pas des PC à Fun pour qu'ils puissent te faire voir, parce qu'il doit bien y en avoir un qui s'y connaît là-dedans.
1: Bah, de manière, à Fun Radio, tout le monde s'y connaît. Bon, pour l'instant,
3: ça mettra trop de temps pour l'expliquer.
2: Là, pour le moment, Gérard, on lui montre comment l'allumer déjà.
1: Ouais, déjà, c'est quand même l'allumer l'ordinateur. Hein.
2: Gérard, c'est pas très bien allumé. Hein.
0: Gérard,
1: ouais,
0: attends.
1: Oh,
0: Gérard, c'est Victor.
3: Je crois qu'il y a quelqu'un qui habite à côté d'un zoo.
1: Ouais, j'ai l'impression.
3: Ouais,
1: hein.
3: C'est pour ça qu'on entend des bruits d'animaux, là. Hein.
1: Ouais, vas-y, Victor.
3: C'est pour remettre de l'ambiance dans ton enfance.
0: Je veux dire, t'as vraiment jamais joué un jeu n'importe quoi sur PC?
1: Bon. Je sens.
2: Ultimatum.
1: Je sens que si vous continuez, je vais attaquer l'autre débat avant 4h.
0: Non, Gérard, attends.
2: On va finir avant, c'est cool.
3: Attends, c'est vachement intéressant l'informatique.
1: Ah, bah si tu veux te casser avant, moi je prends quelqu'un d'autre à ta place.
2: Non, j'ai pas dit ça.
1: Non, mais moi je prends quelqu'un d'autre à ta place pour mettre la musique. Moi j'en ai rien à foutre si tu veux te barrer avant.
3: Oh, Gérard.
2: Je m'excuse.
3: Si tu veux être moins bête, écoute jusqu'au bout.
6: Bête.
1: Merci, c'est qui me sort ça? C'est Estelle. Merci, Estelle.
2: Ça va pas être facile.
5: Gérard, on avance dans le débat là.
1: Non, attends, si t'es pas content, c'est le même prix, d'accord?
2: Non, mais Gérard, il arrive pas à commander.
5: Je suis content, mais
3: respecté, GG.
5: Pour le prix que j'ai payé, je voudrais qu'on avance quand même.
1: Attends, qui c'est qui vient de dire ça là?
2: Bah oui, on fait payer les débats, Gérard.
3: Bien sûr qu'on paye, Gérard.
2: On fait payer maintenant.
1: Non, non, pour

0: l'instant, c'est pas vous qui payez, hein, d'accord?
1: Si, parce que maintenant, la participation,
2: pour l'entrée des débats, pour l'entrée des débats, c'est 120 francs.
3: Ouais, ça marche très bien. Attendez mon numéro, comment à la loco pendant les chiottes?
0: Alors, Victor, Claude et Victor, vous dégagez. Allez hop.
4: Allez hop.
2: C'était Claude, hein, c'était pas Victor, GG.
0: Eh ben, c'est bien.
2: Claude est parti, ça y est.
0: Allez hop. Ça y est, pour moi.
3: Gérard.
0: Quoi?
3: C'est Victor. Est-ce que tu connais le jeu Fire Tracker 2?
0: Non.
3: Même pas?
0: Non, j'ai pas d'ordinateur pour moi, mais j'ai pas les moyens de m'acheter un ordinateur et puis de jouer avec les trucs qui sortent à l'heure actuelle, tu vois.
5: Et tu connais personne qui en possède un?
0: Non.
5: Et pourquoi tu vas pas dans un cybercafé?
3: Ouais, c'est ce que je voulais dire, un cybercafé, ouais.
0: Dans non, mais attends, moi j'ai pas les moyens d'aller dans des supercafés pour m'amuser sur une Nintendo.
4: Juste dans des cafés.
0: Ok. Alors les ordinateurs savent-ils plus à jouer qu'à travailler? Ou ouais. À travailler? Ouais. Alors on va demander à Victor.
3: Bah, les ordinateurs, moi, en ce qui me concerne, ça me sert vachement plus à travailler. Mm-hmm. Parce que les jeux, bon, je les fais. Mmh. C'est vrai que ça me sert à jouer pour les tester, mais franchement, un ordinateur, tu vois, les jeux, moi, on avait calculé la fréquence avec mon prof d'IUT que je suis allé au passage et qu'il nous écoute.
0: Non, non, mais ça, les saluts, là, les bonjours négatifs. Encore une fois.
3: Ah.
0: Bon, allez hop, Victor dehors.
3: J'ai rien fait.
0: Hop. Allez hop. Oh, c'est quoi là,
4: ordinateur,
2: mais,
4: là.
2: Ça est, mais ça y est, Gérard, il est parti.
5: Bon, non,
0: allez, musique.
4: Manu qui joue avec l'ordinateur.
0: Non, musique.
5: Attends, on a besoin de répondre à des questions, Gérard.
0: Musique.
5: Gérard, je
0: commence pas comme. De toute manière, je fais une pause.
4: Ça y est, je crois que tu l'as zappé là. C'est bon, il a gerbé.
2: Mais oui, ça y est, c'était Victor, il est parti.
4: Il a gerbé.
0: Non, mais là, ça commence à bien faire. Tu mets le fil d'art maintenant. J'en veux plus, tu me mets le fil d'art. Allez hop. Allez hop, fil d'art maintenant.
5: Gérard.
4: Ah, il y avait un mec qui jouait avec.
0: Fil d'art. Tu me prends le standard, c'est tout.
2: Il veut plus de moi.
6: J'ai plein de boulot, je peux pas.
0: Non, moi je continue pas.
5: Gérard, tu renvoies Manu là ou quoi?
0: Oui.
5: Ah non, tous pour Manu. Manu.
0: Musique. Et tu me vires tout le monde. Voilà. Comme t'as l'habitude de virer tout le monde, toi.
7: Voilà, tout à fait. Donc,
0: On continue sur l'informatique. Donc, on en était resté. Donc, on récupère Muguet.
4: Tu rappelles peut-être les numéros de téléphone?
0: Donc, si vous voulez continuer les débats, donc c'est participer au débat, c'est au 0803 08 5000 ouais. Et 0800 70 5000 et 3615. Code fun. 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
4: Oh, t'as tout fait d'un coup.
0: 1,29€ la minute. Donc,
2: bien joué, Gérard. Hein.
0: N'hésitez pas à appeler. N'hésitez pas. Et il y a Manu et
4: Ringo. Je crois que
0: Ringo,
4: c'est 3 la minute.
0: Au standard qui vous accueille les bras ouverts. Donc, n'hésitez pas.
2: Ok, bon, Gérard, oui. On accueille aussi avec les nanas, on accueille David, 23 ans, de Dijon.
8: Salut David.
2: Et on accueille Thierry, 21 ans, de Rouen.
8: Bonsoir tout le monde.
0: Bonsoir
8: Gérard.
0: Salut. Bon alors donc, les ordinateurs servent-ils plus à jouer ou à travailler? Alors Thierry.
8: Alors non, pas du tout. En fait, l'ordinateur sert beaucoup plus à travailler, à programmer. Bien sûr, en JavaScript ou Java tout court. Tout aussi bon. Pour les jeux, c'est clair que c'est...
2: C'est des logiciels, Java?
8: Non, c'est une source pour Internet, pour se procurer des pages web, enfin.
2: Mm-hmm. Ah, ok.
8: C'est un système, c'est... Et donc, plus pour jouer, non, je ne pense pas, non.
5: Oh, moi, je suis pas d'accord.
8: Non, tu achètes une PlayStation ou une Nintendo 64.
5: Non.
8: Tu t'achètes une Game Boy, et puis voilà. Mais sinon, je pense que PC est beaucoup plus nécessaire pour le travail.
0: D'accord, c'est bon, Thierry.
5: Voilà, ok. D'accord.
0: Attendez. Tony, David.
9: Ben moi, je suis pas du tout branché informatique, donc.
5: Pourquoi tu es là?
9: Ben en fait, je suis là parce que je voulais parler à Gérard et puis je voulais participer au débat, mais.
0: Non mais attends, hey, David.
9: Ouais.
0: David. C'est pas parce que tu veux me parler. Moi, je te demande de réagir sur les débats. Si c'est...
9: Ah oui, non, mais bon,
0: allez hop.
4: Manu!
0: Non. Non, ça commence à bien faire, là.
4: Manu, il y a quelqu'un qui joue aux jeux vidéo.
0: Non, là, ça commence à bien faire.
2: Eh, Gérard, comme tu l'as vu par toi-même tout à l'heure, ça vient pas de moi.
0: Ouais, mais là, ça
2: standard,
0: commence à bien faire, là.
2: Bah, je sais bien, mais écoute, là, ça vient pas de moi.
4: Tu te fous de la gueule du monde, Manu.
0: Non, mais là, je sens que tout à l'heure, il n'y aura pas de deuxième débat, je vais me casser.
5: Ça vient pas de nous, hein. Calme-toi, mon GG.
4: C'est Manu, il appelle des copains à lui pendant qu'il est au laisser du standard.
0: Ah bah, déjà il y en a un là ça m'étonnerait.
2: C'est des habituels en plus.
8: Gérard, je voudrais réagir à propos de quelque chose.
0: Vas-y.
8: Bah, c'est Thierry donc. Oui, ce que disait une fille tout à l'heure que.
0: Non, mais attends, pour un instant, Thierry, t'as répondu.
8: Ah d'accord, non mais c'était pour réagir parce qu'il y avait quelque chose que j'ai entendu et qui...
0: Ouais, alors vas-y, dis.
8: Non, c'est donc, il y avait une fille tout à l'heure qui disait qu'une fois qu'on avait internet chez soi, on restait bloqué chez soi et qu'il n'y avait plus de sociabilité, etc.
5: Ouais, c'est moi qui disais.
8: C'est toi, c'est, bah, qui? C'est pas du tout ça, parce que bon, une fois que tu... C'est pour les informations, c'est pas pour passer ta vie dessus, donc...
5: Non mais moi
8: j'ai internet depuis un bon moment et je ne suis pas bloqué.
0: Ouais, et c'est pour ça que tu t'amuserais pas à m'appeler de temps en temps sur mon portable et que t'aurais pas eu mon numéro de portable.
8: Non,
0: comme
8: si,
0: par hasard.
8: Je sais que ton numéro de portable diffuse sur internet et
0: Ouais.
9: Mais j'ai le ton portable. Hein,
8: non,
0: alors c'est bon. De manière tirée. Oui.
5: Je crois que David est amoureux de toi.
0: Ouais, non, mais attends, moi, je suis pas amoureux de lui, tu vois. Moi, j'aime pas les hommes. Ok.
9: Je sais pas comment tu peux dire ça.
5: Mais Gérard, il voulait te parler spécialement et tout, donc je sais pas.
6: Gérard, c'est vrai que t'as une voix tellement sensuelle.
5: David, tu peux pas te prononcer, s'il te plaît.
9: Hein?
5: Tu peux pas te prononcer?
9: Ah si, moi, je suis follement amoureux de Gégé, hein.
0: Ouais, c'est comment ton vrai nom?
9: David.
0: Non, tu me prends.
8: Ah, je suis sûr que lui, c'est un...
0: Attendez, stop, une question Minitel.
2: Non, c'est pas une question, en fait, Gérard, c'est Nathalie.
8: C'est une affirmation.
0: Mmh. Ah, vos gueules, là, les deux mecs.
8: Ok, d'accord.
2: Donc, elle s'appelle Nathalie Christine Carole, ça, c'est ses trois prénoms. Mmh. Elle a marqué les trois prénoms. Elle a 29 ans.
0: Mmh.
2: Elle habite dans le département 52. Elle est prête à venir à Suresnes et elle dit qu'elle est prête à t'apprendre à jouer sur son ordinateur.
9: Ah.
2: Il a très peu de touches, deux sur les seins. Une sur le clito, une sur le nez, cinq sur chaque main, et la puce, c'est sa langue.
0: Oh là là. Non, dans ce cas-là, c'est comment son nom? C'est
8: comment?
0: Rigole un peu!
2: Nathalie.
0: Ah, si bon, Nathalie, tu laisses ton numéro, et puis si tu veux participer au deuxième débat, il n'y a pas de problème.
9: Ton numéro de portable, tu t'appelles directement, GG.
0: Non mais attends, toi Thierry et David, allez hop.
8: C'est lui, c'est David.
0: Les deux? Hop, les deux.
9: Hein?
0: Allez hop.
8: Gérard, j'ai rien dit,
0: Il n'y a pas de bordel. Voilà. Donc Estelle.
5: Oui.
0: Donc je repose la même question.
5: Non mais c'est bon, t'inquiète pas, je la connais la question.
0: Voilà.
5: Donc moi je pense que ça dépend de l'utilisateur. Il y a des utilisateurs qui vont les acheter uniquement pour jouer et puis d'autres uniquement pour travailler et puis d'autres pour faire les deux. Donc après faut être taré pour mettre une plaque dans un PC pour uniquement pour jouer. À ce moment-là tu mets 100 000 dans une. Tu dis ça à mon petit frère à ce moment-là parce que lui il a un PC dans sa chambre. Il a je ne sais combien de jeux qu'il a acheté. Il s'en sert uniquement pour jouer. Il a 16 ans. Il s'en sert uniquement pour jouer. C'est clair.
0: Mais tu sais qui a coupé la parole à Estelle au moment de parler? Comment?
5: C'est Muguet.
0: Hey, Muguet parle plus fort et je t'entends mal.
2: Muguet, parle devant ton combiné.
5: C'est Muguet.
0: Voilà. Alors, donc, tu disais, Muguet?
5: Je disais que c'était idiot de mettre une plaque ou je sais pas combien. Enfin, moi, je sais que...
2: 100 000 francs.
5: Voilà.
2: Enfin, un million maintenant, les ordinateurs, je crois.
5: Voilà.
7: C'est dans ces eaux-là.
5: Il faut compter ça à peu près potable. Il faut compter 10 000 francs. Et c'est idiot de mettre 10 000 francs dans un ordinateur uniquement pour jouer. Mmh. Alors que ça permet de faire beaucoup de choses, bien, pas bien plus intéressantes, mais très, très intéressantes aussi.
0: Ok.
5: J'ai pas fini.
0: Oui.
5: C'est vrai que c'est intéressant de jouer, mais moi je pense une fois quand j'ai beaucoup travaillé dessus, que je suis un peu fatiguée pour me détendre, je joue un petit peu, mais je vais pas jouer pendant 10 heures d'affilée. Je joue pendant un quart d'heure, 20 minutes, ça détend.
0: Mm-hmm.
5: Et après je reprends ou alors j'éteins tout.
0: Ok. Cécile.
5: Ouais, moi.
0: Non, attends, Cécile. C'est bon, Estelle,
5: ce que je voulais dire, c'est que tu vas quand même pas demander à un gamin de 14 ans qui a un PC de bosser sur son PC, c'est clair.
0: Bien sûr que si.
5: Il va penser qu'à une chose, c'est jouer. Non, c'est vrai, mon petit frère qui a 12 ans, il est constamment en train de jouer, le reste, il s'en fout.
0: Mm-hmm. Ok. Cécile.
7: Ouais, bon, moi, je dis qu'au fait, ça dépend des horaires.
0: Donc, c'est-à-dire
7: C'est-à-dire que, je sais pas, le matin, t'as plus envie de bosser, l'après-midi, t'as plus envie de t'amuser, quoi. Donc, c'est une question de...
5: N'importe quoi.
7: Lever du coucher du soleil, quoi, c'est des horaires.
0: Je vois pas le rapport, hein.
5: Si, la position de la lune aussi, Gérard.
7: C'est des horaires.
0: Non, mais dans ces cas-là,
7: oui.
0: Dans ces cas-là, Cécile.
7: Oui.
0: Dans ce cas-là, si tu dis que ça dépend de la position du soleil,
7: ouais.
0: Dans ce cas-là, pourquoi pas avec les étoiles, on peut pas s'amuser avec les étoiles?
7: Pourquoi pas, si. Non, mais parler des horaires, Gérard. Ce sont les horaires respectés, quoi.
0: Ouais, non, mais attends, mais moi, je vois pas le rapport, là.
2: Gérard, excuse-moi, on accueille Ultraman, c'est un passionné d'informatique. C'est Ultraman.
0: Non, mais là, ça commence à bien faire.
7: Salut, Ultraman.
8: Salut, ça va?
7: Hello, salut, Ultraman.
0: Non, Non, mais il y en a qui s'amusent à faire les cons. Ça moi, ça va aller vite.
2: Ça vient pas de là, hein. Ça vient pas de nous.
0: Non, ça mais vient non, pas Gérard. De nous. Bien c'est sûr, tu crois que je virais. Alors, c'est qui là?
2: Mais ça vient pas de nous.
10: Regarde, je suis de vous.
2: C'est Olivier qui joue avec les boutons.
4: Je fais rien, moi. J'ai les mains ici.
0: Hey, j'ai demandé que la nana qui veut participer à l'informatique, elle voudrait être appelée quand même.
2: Oui, mais on n'arrive pas à la voir.
0: Ah ben alors, qu'elle raccroche son numéro.
4: Ah, donc, y a, sur Minitel, il y a donc, 3615 sur la radio, il y a Manu qui donne le serveur des chats de la loco, donc c'est www.
0: Ouais, ben c'est bon, c'est pas la peine de jouer là-dessus. Donc, Ultraman, là.
3: Ultraman.
0: Ouais, Ultraman, alors vas-y.
3: Hello
0: Ultraman.
3: Oui, mais quand j'étais au standard, j'ai pas entendu les questions.
0: Non.
4: C'est pas grave, tu réponds comme ça. Moi non plus, j'écoute pas.
10: Bah, pose ta prochaine question, Gérard.
0: Non, mais pour l'instant, tu réponds, t'as très bien pu entendre la. Tu peux très bien écouter la radio en appelant la radio.
3: En appelant
0: le standard. Non, tu me prends pas pour un con, tu veux.
4: Te prends pas pour un con, Gérard.
0: Bon, non, tu m'y prends pas, tu m'y laisses. Alors si tu veux pas répondre, tu vas pas rester longtemps.
3: Je veux pas répondre, c'est que c'est pas la question.
0: Tu sais pas la question?
3: Non.
0: Mais t'es pas un habituel?
3: Non, je suis pas un habituel, non.
2: Non, Gérard, promis. Tu veux son numéro de téléphone?
0: Non,
2: tu
0: non.
2: Tu veux le comparer
0: alors,
2: avec
0: dans
2: ce
0: cas-là, tu dis, tu lui demandes. Quand il appelle le standard, s'il écoute pas la radio.
2: Mais oui, mais s'il écoutait, mais c'est parce que
0: il écoute la radio. Alors il écoute la radio.
2: Non mais Gérard, laisse-moi finir.
0: Des deux et alors. Attends, non mais il y a un truc Ultraball.
4: Attends, vas-y Gérard.
0: Ultraball.
3: Ouais.
0: Il y a un truc que j'arrive pas à comprendre, c'est que tout le monde a compris la question, il y a que toi. Donc t'as deux combinés
2: avec moi.
0: Tu te les mets sur les oreilles.
10: Okay. Gérard, je vais lui répéter la question si tu veux.
3: Ouais, vas-y.
0: Hein?
10: Alors l'ordinateur, est-ce que ça sert plus à travailler ou à jouer?
4: Au niveau de la différence d'âge.
3: Moi, je trouve qu'un ordinateur, ça sert quand même plus à travailler.
0: Voilà.
3: Y a plein de logiciels qui ont été mis au point, plein de traitements de texte, plein de trucs pour faire des graphiques. Et je pense pas qu'un ordinateur, si on a sorti des imprimantes, des scanners et tout ça, je pense pas que ce soit fait pour faire des jeux. Donc à mon avis, un ordinateur, ça sert plus à travailler qu'à jouer.
0: Ok.
10: Donc, je peux répondre?
0: Ouais, c'est qui?
10: Christina.
0: Oui, Christina.
10: Ouais,
0: ah ouais,
10: ouais.
0: Ben y a que toi qui a pas répondu à la question, malheureusement.
10: Répondre tout le monde, hein.
0: Donc vas-y. Voulais...
10: Allô?
0: Oui, je t'écoute.
10: Oui, moi je voulais dire que c'est vrai qu'il sert plus à jouer. Mais à travailler, excuse-moi. Mais la plupart des gens que je connais qui travaillent dans des bureaux, la plupart du temps, ils jouent quoi.
0: Ouais, ben ça.
10: Pour passer le temps.
0: Ouais, mais je pense qu'à mon avis, je pense que Ultraball maintenant qui a compris la question, Estelle, Christiana, Cécile et Muguet,
2: Gérard et Hakim. Hakim qui vient d'arriver.
3: Salut Hakim.
0: Tu me refais une fiche. Donc moi je pense à mon avis, je sais pas ce que vous en pensez, mais à l'heure du déjeuner, je pense que y en a qui s'amusent à faire des jeux dessus.
10: Mais même pas qu'à l'heure du déjeuner, hein.
3: Gérard, c'est
10: même pendant les heures de boulot. Hein. Oui, pendant les heures de boulot, hein.
0: Mmh.
10: Moi
11: quand je suis au restaurant, j'ai mon petit ordinateur portable et puis je m'amuse, hein.
3: Gérard,
10: c'est Game Boy.
4: Moi c'est au chiottes.
3: Gérard, c'est Ultraman.
0: Ouais.
3: Pour te donner un exemple, moi en ce moment je fais un stage à France Télécom.
0: Mmh.
3: Et le midi, pour décompresser, tous les PC de réseau sont reliés entre eux et puis on joue aux démineurs.
0: Mmh.
3: Tu vois, c'est pour ça. Les jeux, ça sert à décompresser, quoi, mais. Tu vois, comme je te disais tout à l'heure, ça en a sorti des scanners, des imprimantes, des modems pour se connecter au réseau téléphonique. Je pense pas qu'un ordinateur soit fait pour jouer. Pour ça, il y a la Nintendo.
10: Ouais, d'accord. À ce sujet, il faudra m'expliquer la règle du démineur parce que j'ai rien compris. Hein.
0: Ok.
3: Je peux l'expliquer, Gérard?
0: Non.
3: Hors antenne, alors.
0: Ouais, tu.
10: Hors antenne, comme le nom du logiciel qu'on m'a toujours pas donné.
0: C'est qui a demandé ça, là?
10: C'est Muguet.
0: Ah, c'est Muguet?
10: Eh oui.
0: Toi, tu veux beaucoup de choses, hein, Muguet?
3: C'est normal, hors antenne, c'est un logiciel pirate qui a été fait par Crisis de Poitiers, donc tu l'auras jamais. Hein.
0: Comment?
3: Je disais que hors antenne, c'est un logiciel pirate qu'elle ne trouvera jamais dans le commerce.
10: Ouais. Oui, celui-là ou un autre.
3: Bah, il faut trouver le nom de code. Je te conseille Pentatech, hein. Qui est pas mal.
10: Mais quel est le nom de code?
0: Bon, de toute manière, là, c'est...
3: Le nom de code, c'est MQXLibs.
10: Comment?
3: MQXLibs.
10: J'ai rien compris.
3: MQXLibs.
10: Ah, d'accord.
0: Non, mais à mon avis, il n'est pas tout seul derrière, il y a quelqu'un qui lui souffle. Hein. Ouais, parce que j'entends des voix.
10: Ouais, j'ai l'impression aussi.
3: Ouais. Je suis tout seul dans une chambre d'étudiants.
0: Ouais, c'est ça. Tu
10: te laisses déborder, reprends ton débat.
0: Donc, alors, pour ou contre l'Internet? L'Internet.
10: Pour.
0: Quand? Alors, attendez. Parce que là, on va demander aux spécialistes de France Télécom.
3: Ouais.
0: Comme ils s'amusent. Ouais. Qui nous donne des trucs bidons et qu'il a du monde derrière lui.
3: J'ai pas de monde derrière moi, Gérard.
0: Non, mais c'est pour ça. Ben, amuse-toi avec les touches du téléphone.
2: Gérard, si je peux me permettre d'ajouter quelque chose. C'est pas bidon, hein, les noms du logiciel, moi je m'y connais un peu. Mm-hmm. Et le nom qu'il a donné, c'est vrai que c'est un vrai logiciel, quoi.
7: C'est quoi, parce que j'ai pas entendu?
0: Ben, Muguet...
3: Le logiciel, c'est M2X Libs. Tu peux demander à...
0: Ben, celui qui s'amuse avec la touche du téléphone, il arrête, s'il vous plaît, merci.
3: Oui, donc tu voulais me poser la question, Gérard, pour ou contre l'Internet.
0: Ouais.
3: Bon, l'Internet, c'est bien dans la mesure où c'est le seul truc où on peut s'exprimer librement, on peut faire circuler n'importe quel truc d'information. Mmh. Mais, bon, on va s'arrêter, putain.
0: Attends, tu, pour l'instant, c'est pas toi qui commande Ultraball.
3: Je te donne un coup de main, Gérard.
0: Non, mais attends, tu permets?
3: Oui. Bon, alors, comme je disais, c'est la libre circulation de toutes sortes d'informations. Bon, c'est sûr qu'il y a du cul, il y a des sectes, il y a n'importe quoi.
0: Et non, mais attends. Hey, y a certains trucs...
3: Ouais.
0: Que je veux bien entendre. Bon, celui qui s'amuse avec...
3: Je me reprends, il y a du sexe, il y a des sectes.
0: Non, mais ça, tu vois...
3: Attends,
0: dans ces cas-là... Oh.
3: Oui.
0: Oh, Ultraman.
3: Ouais.
0: Les sectes, j'en ai rien à foutre, tu vois.
3: Ah, mais tu vois,
0: j'en ai rien à foutre.
3: C'est quand même sur Internet, mais je dis pas...
0: Mais ça, on en a rien à foutre,
7: ouais,
0: c'est tout.
7: Raison, j'ai...
3: Gérard,
0: on en a rien à foutre.
3: Je dis justement qu'il faut pas y aller.
0: Oh, celui qui joue avec ça, avec les touches du téléphone, il arrête.
3: C'est Muguet.
0: Non, c'est pas Muguet. Attends, une tremaine, parce que tout à l'heure, c'est toi qui me l'as viré. Tu crois que je vais la virer pour ta gueule? Là, tu rêves.
7: Moi, je resterai là.
3: D'accord.
0: Bon. Alors, Ultraman, je te préviens, c'est la dernière fois que je te pose la question pour ou contre Internet, mais je te préviens, tu modifies ce que tu dis,
3: alors,
0: parce que sinon tu gerbes.
3: Moi, je suis pour l'Internet.
0: Alors, pourquoi maintenant?
3: Je suis pour, parce que c'est une mine d'informations formidable, Gérard. Tu trouves tout ce que tu veux sur n'importe quel sujet.
0: Mmh.
3: Mais par contre, il y a des trucs qui sont pas visitables, quoi, qu'il faut même pas visiter.
0: Ok.
3: C'est pour ça que... Peux ajouter une dernière chose?
0: Vas-y.
3: Il faudrait qu'il y ait des comités de censure en Internet, parce qu'il y a des trucs qui sont vraiment pas admissibles, quoi.
0: Ok, c'est bon.
7: Ouais, c'est bon.
0: Hein. Hakim?
12: Ouais.
0: Oh, tu travailles?
12: Je suis toujours présent.
0: Ouais, bah, tu réponds maintenant.
12: Bah, je vais répondre, moi, je suis pour Internet.
0: Alors, vas-y, pourquoi?
12: Bah, on peut faire beaucoup de choses dedans.
0: C'est-à-dire?
12: Bah, comme j'ai vu un petit peu partout, mettre de l'argent sur les comptes, patati patata, avec le piratage et tout ça.
0: Ah bon? Alors, attends, t'inquiète pas, tu dis qu'on peut mettre de l'argent sur compte sur Internet?
12: Pas mettre de l'argent.
0: Ah si, je pense que c'est ce que t'as dit, j'ai très bien entendu, oui, je suis pas encore sûr.
12: Non, c'est ce que j'ai dit, mais je me suis mal exprimé, mais on peut transférer de l'argent.
0: Ah bon, ok, attends, peut-être que j'aurai confirmation par les voix.
7: Ah mais si, on peut, Gérard.
13: Mais si, Gérard,
7: c'est les interchanges.
0: Alors, attendez 5 minutes, là, on va pas... Alors, Estelle, pour toi?
14: Estelle? Moi, je suis pour aussi.
0: Alors, pourquoi?
14: Bah, parce que, je te dis, comme je t'ai déjà dit tout à l'heure, c'est l'avenir.
0: Mm-hmm.
14: Et, c'est vrai que tu peux faire beaucoup de choses avec Internet. Visiter énormément de sites, apprendre énormément de choses, dialoguer avec plein de monde, enfin bref, quoi, il y a possibilité infinie avec l'Internet, donc voilà.
0: Mmh. Et est-ce que tu penses que ce que dit Hakim, t'es d'accord aussi avec?
14: Mais ouais, bien sûr, déjà quand tu vois qu'au guichet de ta banque, avec le petit ordinateur que t'as au guichet, tu vois ce que je veux dire?
0: Mmh.
14: Bon, et ben là, tu peux faire des virements rien qu'avec ce petit ordinateur-là. Alors imagine sur Internet.
0: Oh, du calme au standard, là, s'il vous plaît, merci.
15: Ah, je tousse.
0: Non, mais vous vous calmez.
14: Le prof Foufou, il est malade.
0: Ah, oh, mais ils sont tous malades, ces bandes d'abrutis.
3: Gérard, c'est Ultraman.
0: Non, mais attends, pour l'instant, Ultraman, toi, ça commence à bien faire avec ta réaction.
3: D'accord.
0: Ok, tu laisses finir Estelle, ça...
3: Ouais,
0: ok.
14: Ouais, non, mais c'est bon, moi j'ai fini, je te dis, donc pour moi, ce qu'Aki m'a dit, c'est vrai, quoi, il n'y a pas de problème, on peut faire des virements sans aucun problème.
0: Okay.
12: Et il n'y a même pas que ça, parce que j'ai entendu dire, bon, je pense que c'est vrai ça, on peut même ouvrir un exemple des boîtes, des entreprises, d'ici on peut les ouvrir à l'autre bout du monde,
3: ouais.
12: Par Internet, c'est l'avenir.
0: Mmh. Ok, Christana?
16: Bah moi je suis contre.
0: Pourquoi?
16: Parce que ça va supprimer beaucoup d'emplois, quoi.
0: Ah bah ça... De toute manière, je pense que celui qui a inventé ça, je pense qu'il aurait mieux fait de se casser une patte, hein, à mon avis. Hein.
16: Bah ouais, je suis désolé. Alors, il y en a plein, toi, qui disent qu'il y a plein de chômage, et puis tout le monde est pour l'Internet.
0: Mmh. Voilà. Donc, Cécile?
7: Ouais, mais Gérard, tu sais, en fait, une question, est-ce que tu sais qui a inventé l'Internet, en fait?
0: Non, puis je cherche même pas à savoir.
3: Mais Gérard,
0: Bon, mais minute, là, les deux mecs, arrêtez de dire Gérard, je sais que je suis là, mais c'est parler un peu les nanas, merde.
3: D'accord, mais attends, je veux juste m'exprimer, moi.
0: Bon, alors, vas-y, dis, c'est qui?
3: C'est Ultraman.
0: Ouais, encore. Ultraman, tu commences à...
3: Je suis désolé, hein.
0: Ouais, mais tu commences à gonfler, hein.
13: Alors,
0: vas-y.
3: Bon, alors, je voulais dire que... Je suis pas tellement d'accord avec ce que tu dis, que le gars qui a inventé Internet aurait mieux fait de se casser une jambe, parce que... Enfin, je voudrais d'abord savoir c'est quoi ta définition pour toi d'Internet, Gérard.
0: Non mais attends, pour l'instant, j'ai pas encore donné ma réponse, donc si tu laisserais les gens un peu... Hein, s'exprimer...
3: Pour moi, Internet, c'est facilité d'utilisation et perte d'emploi, rien d'autre.
0: Ouais, mais attends, ça y est, t'es... Bon...
3: Ouais, mais attends, Gérard...
0: Qu'est-ce que tu veux encore? C'est encore Ultraman, alors vas-y!
3: Il y a perte d'emploi, mais ça va quand même créer des emplois!
0: Mais non, ça va pas créer d'emplois, abruti!
3: Qui
0: fait du larcène?
3: Mais Gérard, il faut bien des gens pour héberger les sites internet, il faut bien des gens pour les concevoir!
0: Mais attends, mais de toute manière, ils se les conçus eux-mêmes! Sois pas bête un peu dans ta tête, toi!
3: Je sais pas, t'as des entreprises qui créent des emplois comme ça, qui proposent de créer des sites internet pour pas cher, ça crée des emplois!
0: Mais de manière, bientôt, tout va être sur informatique.
13: Ouais, je suis d'accord avec toi, Gégé.
0: Tout sera sur informatique.
3: Mais tout est déjà, Gérard.
0: Et alors?
13: Mais
0: c'est pour ça que j'attends le chômage. Alors arrêtez vos conneries.
13: Et maîtrise la situation, Gérard.
0: Non, Céline.
15: Gérard, oui, je réponds, Gérard. Je suis pour l'Internet.
0: Ok.
15: Parce que je trouve que c'est un moyen de communication super, rapide. Mais le seul inconvénient, c'est que c'est cher, quoi.
3: Je peux te donner juste un petit exemple.
0: Non, c'est bon, Ultraman.
3: C'est pas moi.
0: Non, mais Hakim, pour l'instant, vous arrêtez de... Il y a Muguet.
15: Moi, je suis plutôt mitigé. Olivier,
0: si tu t'amuses avec les boutons, tu as viré de la pro.
15: Tu joues pas avec les boutons, Gérard.
4: Il y a beaucoup de gens qui viennent.
0: Ouais, non, mais tu vas pas me faire chier longtemps. Hein.
4: Non, s'il te plaît.
0: La semaine dernière, c'était mieux que ça.
4: C'est bien passé.
0: Oui.
4: Je t'ai manqué.
0: Non, mais c'était mieux que ça parce qu'on s'amusait pas avec tout ça. Hein.
4: Bah.
0: Alors, cette semaine, tu vas pas faire comme tu vas pas faire comme le 97.
4: Ok, mon chéri.
0: C'est prévu que 98, ça règle pas comme ça. Et je suis pas ton chéri, d'accord?
15: Oula.
0: Ok.
4: Ok, mon poule.
0: Alors, on a un entendeur, salut. Mais tiens, prends ça dans ta tête.
17: Wow.
0: Ok. Yeah. Donc, Muguet, pour finir.
18: Là, Olive, tu fais moins le malin déjà.
15: Ah bah. Bravo,
0: Muguet.
15: Oui.
0: Muguet.
15: Bah, je disais que j'étais mitigée parce que c'est bien. Je pense à petite dose et avec beaucoup plus de surveillance et de restrictions parce que il y a des choses pas jolies à voir.
17: D'accord.
3: Tout à l'heure.
0: De quoi?
3: Je peux donner un petit exemple.
15: Oui, tu l'as dit tout à l'heure, mais c'est l'inconvénient de parler en dernier parce que tout le monde a tout dit.
0: Voilà. C'est ça l'inconvénient du direct, c'est que je prends les gens comme que je veux. Je fais parler qui je veux et si la personne
4: sur Minitel, il y a Patagone qui dit que c'est une femme et qu'elle t'adore.
0: Non ben qu'elle laisse son numéro, on verra.
4: Tes débats.
0: Oui.
15: Ah, en fait, je vais te demander ce que t'es bien hétérosexuel.
0: Qui c'est qui demande ça?
15: C'est Cécile.
0: Ouais,
4: bah oui.
15: Ah, parce que je sais pas, il y a des rumeurs qui courent que tu t'aimerais les hommes.
0: Attendez, hey, Cécile.
15: Je sais que tu es bisexuel.
0: Oui. Attends, Cécile.
15: C'est sur un magazine, hein, donc.
0: Ah ouais, dans quel magazine?
15: Je sais pas, au Momag, je crois.
0: Ah ouais, au Momag. Alors, je vais te dire une chose, tu vois, tu continues encore de parler, encore une fois, d'un truc comme ça.
15: Ouais.
0: Tu vois, tu sais ce que je vais faire? Tu vas retourner au standard.
15: Non, mais Gérard, mais il a déjà dit, Gégé, que tu étais hétéro. Oh, hein, je vais me laver.
0: On est clair, c'est bien clair.
3: On parlait pas d'informatique.
19: On parlait d'informatique au départ.
0: Oh, non, mais attends. Je réponds quand même à Cécile.
15: Je me renseigne, Gérard.
0: Oui,
15: il faut écouter la radio.
0: Oui, t'écoutes bien là. Écoute bien là ce qu'on dit.
4: Oui.
15: Ok, c'est bon, Gérard. C'est bon.
0: D'accord.
3: Je peux parler à Ultraman pour arrêter avec votre Larcène pour son truc, là, il a dit que ça créait pas le chômage, Internet.
0: Alors, vas-y.
3: Un petit exemple. Il y a un petit bureau. Une petite entreprise, il y a une comptable qui va tout gérer par ordinateur. Et s'il n'y avait pas l'ordinateur, il y aurait combien de comptables?
0: Non, mais attends.
15: Ouais, mais tout à l'heure, t'as dit que t'étais pour.
0: Ah ouais.
3: Non, je suis pour.
0: Ouais, mais alors, attends. Hakim.
3: Ouais.
0: C'est toi qui poses ça, cette question. Oh. Hey, vous vous réveillez là quand je vous demande quelque chose?
17: Ouais, mais t'as demandé à Hakim, hein.
0: Alors c'est Ultraman.
19: Non, c'est pas moi, c'est Hakim qui a parlé.
0: Non mais attends, vous foutez de ma gueule tous les deux.
19: Moi je reste sur ma décision, internet ça va.
0: Non, foutez-vous pas de ma gueule. Vous êtes deux mecs. Sur les deux mecs, il y en a bien un qui vient de dire qu'il y avait une comptable et puis tout ça.
19: C'est Hakim.
0: Et alors, quand je te demande quelque chose, tu peux répondre?
17: Ouais, on obéit.
19: Oui, chef.
0: Bon, allez, Hakim, tu dégages. Allez, hop, Hakim dehors. Hop,
2: d'ailleurs, on a quelqu'un à la place, hein, tout de suite. Qu'est-ce qui se passe? On accueille Gilbert, 30 ans.
17: C'est l'alerte au feu.
2: Gilbert, 30 ans de Lyon.
17: Bonsoir.
19: Salut.
0: À la place.
2: À la place d'Estelle, qui est partie.
17: Salut.
2: Qui était fatiguée.
19: Est toujours là alors?
17: Bah, moi je vais aller prendre une douche. Hein.
0: Estelle?
2: Non, elle est partie.
20: Elle est partie.
0: Putain, vous raccrochez au nez des gens comme ça, ça commence à me faire chier.
17: Ouais, c'est
2: d'accord, c'est nous, Gérard.
19: Muguet est toujours là?
17: Muguet est toujours là.
0: Voilà, mais attends, pour l'instant, Muguet, tu la laisses tranquille, l'Ultraman, d'accord?
4: Bon, on en est où, Gérard, dans ton débat là?
19: Pose une question,
4: Gérard.
0: Ouais, bah, Ultraman, tu vas vraiment dire ton nom parce que tu t'appelles pas Ultraman, d'accord?
19: Non, c'est mon surnom, Ultraman.
17: Gérard.
0: C'est qui?
19: Tu veux mon vrai prénom, Gérard?
0: Ouais, c'est bon, laisse-moi finir. Qui c'est qui veut savoir quelque chose?
17: Non, moi je voudrais vraiment hors antenne, si c'est possible, avoir Ultraman après pour qu'il me donne des trucs de logiciel.
0: Qui?
17: Ben moi.
0: Qui moi?
17: Muguet.
0: Ouais, mais Muguet, mollo toi.
19: Bon, on s'en fout.
4: Reprends le débat, Gérard. T'en es où dans tes questions?
17: Cinquième question, Gérard.
0: Bon. Donc on va faire on va mettre un disque là.
4: C'est quoi la prochaine? Alors
0: la prochaine c'est non.
17: Oui.
0: Un ordinateur compte-t-il plus vite que vous?
19: Que toi, ouais, sûrement.
0: Attends, c'est qui toi?
19: Ultraman. Non, c'est faux.
0: Eh ben, Ultraman. Ouais, ben.
17: Gérard!
0: Oh, qui c'est?
19: Gérard, je peux répondre à la question?
0: Attends, tu permets?
19: Ouais, vas-y.
0: Attendez, je vais savoir qui c'est qui vient de me répondre, là, il va gerber avec moi.
19: C'est le nouveau, là.
0: Ouais, tu vas voir que ça va gerber. C'est quoi le titre?
17: Oula, je crois qu'on a un message intergalactique, là. Hein.
0: Ouais, ben, pour l'instant, on va écouter Coton Punch in Me As. Bon, enfin merde, tu l'as
2: répète, Gérard, on a. Vas-y,
4: répète-le, Gérard.
2: Gérard.
4: C'est Coton Push in Uras. Ok.
0: Ah, ça, on avait. Je sais pas ce qui s'est passé, donc.
21: Gérard.
4: Ah là.
21: Tout cassé.
4: Ah là, Gérard.
0: Alors donc, il y en a plus qu'un maintenant.
21: Allez, va en face.
0: Oh là, punaise.
4: Allez, va en face.
0: Mais Gérard,
4: tu mets
21: qu'un disque.
4: Bah oui, je mets qu'un disque.
21: Mais arrête de passer tout le temps au standard.
4: Allez, alors je vous explique parce que quand même Gérard pendant les disques, il est en train d'essayer de draguer.
21: Tu passes ta vie avec les auditrices.
4: Et puis voilà. Donc il fait même pas attention.
21: Ouais,
4: dès qu'on est plus là, t'es perdu. Non, mais dès qu'on est pas là, t'es perdu, quoi.
21: Ouais, bah,
2: ça c'est clair.
4: Tu passes ton temps à vouloir qu'on s'en aille, mais finalement.
21: Non. Censuré.
4: Allez, travaille.
21: Bon, alors, un appui.
4: Travaille.
21: Ouais, on accueille Muguet, Céline.
17: Oh, on entend mal, hein.
19: Mais j'entends rien.
17: Olivier, je t'aime. Ah non.
0: Oh, tu sais qui vient de dire ça, là?
19: Olivier, je t'emmerde.
0: Bon, alors, Gilbert, tu dégages.
17: Manu, je t'aime.
0: Gilbert, tu dégages.
19: Non, c'est pas Gilbert, c'est Ultraman. Non.
0: Eh ben, Ultraman, tu dégages. Ah ben, c'est bien, Ultraman, tu dégages.
19: C'est pas vrai.
4: Non, Gérard.
0: Non,
4: on pose la question, donc c'était quoi?
0: Mais attends, Ultraman, il a dit, Olivier, je t'emmerde.
19: Ouais, non, ouais, j'ai entendu.
0: Tu dégages. Non, mais moi, c'est bon, ça va vite.
19: Allez, hop.
4: Non, mais je l'excuse.
0: Non.
19: Non, il n'y a pas d'excuse.
0: Non, il n'y a pas d'excuse avec moi.
19: Ouais.
0: C'est pas. Hop, terminé. Ultraman, bonne nuit.
19: Bonne nuit, Ultraman.
17: Olivier, je t'aime. Manu, je t'aime.
19: Olivier, je t'emmerde.
0: Gilbert dehors.
19: Non, c'est pas moi.
17: Ultraman, hein. C'est Daniel.
19: C'est Ultraman, il a.
0: Hey, vous commencez à me faire chier. C'est clair. Alors les mecs, vous avez commencé à fermer vos gueules.
17: Ouais.
0: Parce que tout à l'heure, le deuxième débat, il y en aura pas.
17: Ah non, Gégé.
19: Ouais. Tu serais pas un peu antisémite, Gérard?
0: Qui c'est qui dit ça?
4: Alors là, non,
19: attention. Ultraman, toujours.
0: Eh ben Ultraman, tu dégages maintenant. Allez hop.
2: Mais ça y est, il est parti.
0: Il est encore là.
2: Mais il est parti,
0: lui.
2: Gérard.
4: C'est pas lui.
0: C'est qui?
4: C'est Tony.
19: Mais non, rien à voir.
22: Il est pas là, Tony.
0: Non,
4: c'est Gilbert. C'est David alors.
19: Je suis en train de dormir.
0: Allez hop. Non. Hey.
4: Non mais c'est des habitués.
0: Moi je continue pas. Non, je reprends pas.
4: C'est des habitués.
0: Je reprends pas le débat.
17: Gérard, je peux répondre.
4: Ultimatum.
21: Je comprends pas le débat comme ça.
1: Il y a plus de mecs là.
6: Il y a plus de mecs, Gérard. Parle-leur, tu verras.
21: Alors.
22: On est toutes là. Toutes
23: Gérard, je veux répondre.
22: On est toutes.
21: Alors.
22: On est là pour toi.
21: Virginie.
22: Oui.
21: Ça va. Christina.
24: Oui.
22: Oui.
21: Céline.
23: Oui, je suis là.
21: Et Muguet.
24: Oui.
21: Ok. Donc la question, c'est pas la peine d'essayer de me mettre des mecs, ils vont virer avec moi.
22: Olivier, je
6: ah, tu veux plus de mecs? Ah bah, qui dit plus de mecs, dit plus de nana. Hein.
21: Oh, ah bah attends, tu permets? C'est moi qui commande.
6: Ah oui, mais on peut pas faire, un débat sans mecs.
21: Attends,
6: ça, tout le monde
21: dans
6: te dira.
21: Attends, dans ce cas-là, la semaine dernière, les débats sont mieux passés qu'avec toi. Cette semaine, c'est le vrai bordel.
6: Ah mais il y avait des mecs.
21: Ouais. Ben, quand je ben demandais quelque pas. Chose
25: donc,
21: à
25: Pinda,
21: c'était fait.
6: Et ben moi aussi, c'est fait. Il n'y a plus de mec à l'antenne, là, Gérard. C'est seulement que tu m'en veux personnellement.
25: C'est Fun Radio. Il est 2h07.
6: Je peux pas leur parler de parler en même temps, Gérard.
21: Hein? Dans ce cas-là, vous faites votre boulot.
25: 0870-5000, 0803-08-5000, 3615 Fun Radio, rubrique directe, les débats de Gérard. Gérard, c'est à toi, on est à l'antenne.
21: Un ordinateur compte-t-il plus vite que vous? Alors, Virginie.
23: Bah, d'après moi, ouais, quand même un peu.
21: Pourquoi?
23: Bah, parce que c'est son devoir de calculer plus vite que nous.
21: Mmh. Dans quel sens?
23: Bah, dans tous les sens, quoi. Essaye de faire un programme à côté d'un ordinateur. L'ordinateur, il va le faire en 30 secondes, que toi, tu vas galérer pendant 2 heures, quoi, surtout. Toi.
21: D'accord, ok. Ouais, ben, je crois qu'il y a quelqu'un qui répond aussi en même temps. T'as pas quelqu'un derrière toi, Virginie?
23: Non.
21: C'est bizarre parce que. J'entends certaines voix derrière toi quand même, hein.
23: Non, mais parce que moi je suis dans une autre pièce. Dans d'autres pièces, il y a d'autres personnes qui parlent, donc c'est pour ça.
21: Mmh. Ben, si t'as des échos, c'est pas la peine, hein.
23: Ben, j'ai pas d'échos.
21: Christina.
22: Oui, ben moi je voulais dire que ouais, c'est plus rapide que nous, quoi.
25: C'est bon. Mmh.
21: Voilà, là, Olivier a été chercher son portable, il me le fait voir, donc apparemment, il y a des jeux dessus. Donc, alors, Christina, donc, pour continuer.
22: Ouais, je disais qu'elle avait raison, parce que, bon, bah, quand t'as des multiplications de milliards et de milliards, t'as pas à t'amuser à les faire, quoi.
21: Ouais, mais dans
22: ce... Que tu mets peut-être un quart d'heure, alors que l'ordinateur, il te fait en une seconde, quoi.
21: Oh!
22: Il y a quelqu'un qui part derrière moi, là.
21: Oh, Virginie! Bon, ouais. Tu me prends Virginie, là, tu me l'as...
6: Ça y est, elle est partie. D'ailleurs, on a une question qui vient de nous arriver au standard, Gérard, pour toi. On nous demande, donc David de Clermont-Ferrand nous demande si le PC Neutron 13 Pentium, il est plus puissant que le PQ-526 ou pas. Donc, il voulait savoir ce que t'en pensais, quoi.
21: Alors, attends, le PQ, c'est pour sortir le cul, donc...
6: Sa
21: question, elle est bidon.
6: C'est un modèle de portable.
21: Non.
23: Gérard, PQ, oui. Ça veut dire Personal Computer.
6: Exactement.
21: D'accord. Donc, Virginie, tu me la calmes parce qu'elle a du monde derrière elle. C'est pas la peine qu'elle continue.
6: Ouais, ça y est, elle est partie.
21: Christina, t'as répondu à la question.
22: Oui, j'ai fini, ouais.
21: Donc, Cécile.
23: Ouais, ben moi, je dis qu'au fait, ça calcule plus vite que nous. Parce qu'au fait, l'homme a créé la machine pour qu'elle le surpasse, quoi, dans tous les domaines.
21: Mmh.
23: Donc, en ce qui concerne les calculs,
21: Ok. Ça va plus vite. Donc, Muguet.
23: Ben ouais, ils ont tout dit, hein.
21: Non, mais toi, tu peux... Non, mais... Il y a Muguet, essaye de te creuser la tête.
23: C'est vrai, Gérard, quoi. À chaque fois, je passe en dernier, et puis ils ont tout dit. Alors, au lieu de répéter tout ce qu'ils ont dit, je dis oui.
21: Eh, vous vous calmez, là, au standard, ou quoi?
6: Ah, bah, tu veux qu'on fasse notre boulot, maintenant, on les prend, hein. On gère, hein. D'ailleurs, en parlant de ça, on accueille Laurent, 26 ans, de Nice.
26: Bonsoir, Gérard. Bonsoir, tout le monde.
22: Salut, Laurent.
26: Ça va, Gérard?
22: Bonsoir, Laurent de Nice.
26: Ouais, Laurent de Nice, 26 ans.
21: Salut.
26: Donc Gérard, je peux répondre à la question?
21: Oui.
26: Bon, alors en ordinateur, ça calcule
22: vachement plus. À chaque fois que je réponds, moi, il y a quelqu'un pour parler à ma place.
21: Hein, attends, Laurent, tu permets, parce que Muguet, elle a quand même pas fini.
22: Ouais, c'est vrai que les mecs, ils interrompent tout le temps. Hein.
21: Muguet, Laurent, s'il te plaît, tu te calmes.
26: Ouais.
21: Hein, tu laisses finir Muguet de parler.
26: D'accord.
21: Parce que la pauvre va finir toujours la dernière et tout le monde lui prend la parole.
26: T'es capable de la mettre derrière?
21: Non, mais attends, je fais ce que je veux, d'accord?
26: Bon, d'accord, excuse-moi, Gérard.
22: Bon, vas-y, Muguet.
21: Je vais dire une chose, Laurent, si ça te plaît pas que je pose les questions nana, bah dans ce cas-là, t'appelles pas.
22: Au ok.
26: Merci, Gérard.
21: Donc, Muguet, si tu veux répondre.
23: Bah, alors, il y a des ordinateurs, des PQ qui calculent vachement vite.
21: Il mm-hmm.
23: Y en a d'autres qui vont moins vite parce qu'ils sont moins performants, mais il y a des PQ qui sont très performants et ça va très vite. Voilà.
21: D'accord. Donc, Laurent.
26: Ouais, alors Gérard, un ordinateur, ça calcule beaucoup plus vite qu'un homme. Et je vais t'expliquer pourquoi. Comme ça, tu seras un peu plus sur l'informatique, d'accord?
23: Moi, je vais chercher des comptes. Bon, moi, je vais aller faire des cours pendant ce temps-là.
21: Non mais.
22: Laissez-le parler.
21: Hé Laurent.
26: Ouais.
21: T'essayes de faire vite.
26: Mais t'inquiète pas, ça va être vite fait. Tu vois, un ordinateur, ça tourne par exemple le PQ 133 tourne à 133 MHz. Ça veut dire qu'il fait 133 millions de calculs par seconde. Tu te rends compte? Tu fais pas 133 millions de calculs par seconde. Donc oui, les ordinateurs calculent bien plus vite que nous.
1: Dans ce cas-là, t'appelles pas. Ok.
21: D'accord.
22: Allô.
21: Merci pour la double voix, Olivier. Non, mais oh, c'est pas la peine de me mettre ça dans les oreilles. Hein.
26: Olivier, arrête avec les boutons.
21: Gérard, là, merci.
5: Gérard. Joue avec on accueille Darwin, mais c'est un peu particulier. Il appelle des États-Unis et il nous capte justement grâce à Internet de là-bas. Il veut nous parler de tous les programmes informatiques qui hostent et qui n'arrivent pas en France, en fait.
21: Ouais, mais que ça dure pas.
5: Non, t'inquiète pas, tu vas voir, c'est.
21: Alors, vas-y.
8: Hola.
5: Oh, la liaison satellite, elle est pourrie.
9: Hello.
10: Oui, yes. Hello, everybody.
9: How are you?
11: Yeah, how are you?
10: Very fine. Je parle un tout petit peu français.
11: Moi, je sais même anglais que tout à l'heure.
10: Est-ce que tu me comprends?
26: If you want, you can speak English and I translate to Gérard in français.
11: Moi, je peux translate.
10: Yeah, well.
26: Je fais la translation.
10: Ok, very well.
21: Non, attends, Laurent.
26: Ouais.
10: Yes.
21: Pour l'instant, tu te calmes.
10: Yes. You understand?
21: Attends. Yeah. Oh.
25: Ah, il y a son mental et à Bruce Lee qui dit qu'il a vu la personne qui a mis la lettre dans la boîte à lettres de GG. Il y a beaucoup de monde sur Minitel, sur 36.15 sur la radio.
21: Ça, j'en ai rien à foutre.
10: Oh yes.
21: Muguet.
10: Yes.
21: Ouais, attends, une minute. Muguet, tu comprends un peu l'anglais?
25: So, what do you want to say?
10: What do you want, Gérard?
21: Attends, Muguet, tu me calmes. Tu Olivier.
8: Gérard. La liaison satellite.
11: Il y a de la structure, hein.
25: Hello.
10: Ok.
21: Bon, Muguet, essaye de me traduire ça.
11: Gérard,
10: mais if you speed, please. Because it's very cher, l'internet.
25: Yes, okay.
21: Non, mais attends, il parle aussi bien français que moi, je suis.
5: Non,
21: allez hop. C'est bon, c'est pas la peine, il s'amuse là.
5: C'est obligé qu'il soit aux États-Unis parce que quand je l'ai rappelé, j'ai fait.
10: Okay,
21: Gérard. C'est ça. Mais c'est bon.
11: Non, mais parle en anglais, hein.
21: Non, mais je.
26: Translate. Oui, je
11: translate.
26: Okay. Mais
21: Muguet,
26: je peux transférer, j'ai une maîtrise de 2 ans de langue d'anglais. Donc
21: non, mais attends, toi, Laurent, je ne sais pas appeler Potsom, quand je t'appellerai Potsom, tu sortiras
10: du
21: Soudi.
10: Ok.
21: J'ai demandé à Muguet, je ne t'ai pas demandé à toi.
26: Gérard, ça va aller beaucoup plus vite.
10: Oh, ouais, hein,
21: je ne t'ai pas demandé à toi, Laurent, tu la fermes.
10: Here we go. All
26: right.
10: Ok, Gérard. Ok, in English.
11: Oui.
10: Yes. What do you want when you content change in your face?
11: Oh là là.
25: Donc, normal, il a demandé.
21: Est-ce que tu entends? J'ai entendu contentige.
25: Non, pas du tout.
21: Allez hop, c'est pas le thème du débat. Dehors.
5: Je pense que ça veut pas dire la même chose en anglais.
11: Non, ça veut pas dire la même chose.
5: Allez, sûr, hein, Gérard. Attends, écoute, Muguet, 30 secondes.
11: Tu veux dire quoi?
21: Ça veut dire quoi?
11: Non, parce qu'en anglais et en français, il y a beaucoup de mots qui se ressemblent
10: phonétiquement.
11: Mais ça veut pas dire pareil, faut pas se méprendre.
10: Alors,
11: what do you want with your cotton cheese in your face?
10: Yes.
11: Bon, il demande si l'ordinateur que tu as eu quand tu as hébergé quelqu'un.
10: Ouais.
11: Et tu t'en es servi pendant longtemps.
10: Ouais, exactly. Gérard, please.
11: Gérard.
21: Oui.
10: It's darling.
11: Gérard. Tu as entendu la traduction ou pas?
21: Non.
10: You suck and not you suck, no.
11: Il demande quand tu as eu un ordinateur chez toi.
21: Oui.
11: Si tu t'en es servi pendant longtemps ou pas?
21: Non, je m'en suis pas servi longtemps.
10: All right.
11: Mais merde,
21: Laurent, ferme ta gueule un peu. Non, allez hop, c'est bon.
10: It's internet.
21: Non, mais il s'amuse avec quelque chose derrière lui.
5: C'est la liaison satellite.
10: Yes,
5: Gérard.
10: Well. Il est loin, hein. Here we go.
21: Bon, allez,
25: Here we go.
10: Yeah.
21: Allez, il reste plus qu'un quart d'heure, il reste 3 questions, allez hop.
10: Non,
21: mais c'est bon. Oh.
25: What did you feel?
21: Merde.
25: You're right.
10: Six minutes.
25: Yeah.
10: Ok. You want to the server?
21: Non, mais Olivier, merde, il reste 3 questions, il est 2h15, je vais.
25: Wait.
10: Oh, merde.
11: Vas-y, Gérard, pose ta question.
21: Alors, ouais. L'informatique facilite-t-elle la vie? Alors, Laurent, comme oui. T'as une grande gueule.
26: Alors,
21: Laurent.
26: J'ai une grande gueule et je l'assume. Oui, l'informatique, ça facilite.
21: Ouais, t'as une grande gueule, tu l'assumes. Et ben maintenant, tu vas répondre, mais tu as abrégé vite fait tes questions.
26: Alors, j'abrège vite fait mes questions. L'informatique, ça facilite la vie dans la mesure où t'as quelque chose à taper. Tu peux le rendre vite fait, propre, bien imprimé sur une imprimante. Tu peux scanner des photos. Donc, oui, ça facilite la vie, oui.
21: D'accord.
5: D'accord.
26: Ça te va?
21: Bon, Olivier. Oh, Libia, au lieu de jouer, là, t'es...
25: Ah, je joue avec mon ordinateur.
21: Ouais, ouais. Mais t'es pas là pour jouer, t'es pas payé pour jouer. T'es payé pour écouter un peu ce qui se passe.
7: Gérard, excuse-moi, j'ai une autre question qui m'est arrivée du standard, là. Les Américains ont-ils plus de chances de posséder le logiciel ID Band Speedly que les Français? Darwin pourrait peut-être me répondre.
21: Non, mais attends, qu'est-ce qu'il fait encore là? Je t'ai dit de s'inquiéter. Moi, je
7: veux juste dire une autre question.
21: De manière, c'est simple, c'est la dernière question, comme ça, ça va aller vite.
26: Gérard.
21: Ouais, non, mais moi, ça va aller vite.
7: Gérard.
21: Non.
7: Mais si, je voulais te demander si tu connaissais le logiciel ID Band Speedly.
21: Je ne connais aucun logiciel, ok? C'est pas la peine de continuer.
7: Non, mais je pensais.
21: C'est tout. Donc, Christina.
23: Ouais, bah
21: attends, si je connais pas grand-chose, tout à l'heure, tu as gerbé, toi. Tu vois, si je connais pas grand-chose.
26: Rien dit.
21: Attends, Laurent, tu fermes ta gueule. Oh, je sens qu'il y a du monde. Il y a quelqu'un qui a du monde derrière lui.
26: Comme ça,
21: hut. Ouais, alors, Laurent, bonne nuit.
26: J'ai rien dit.
21: Ouais, non, mais t'as du monde derrière toi, ça t'apprendra.
26: Pas de monde derrière moi, putain, t'arrêtes, merde. Tu vois, ça t'apprendra à recevoir du monde, t'as qu'à rester tout seul.
21: Allez, hop.
7: Allez.
21: Bonne nuit pour lui. Christina.
23: Ouais, ben, moi, je suis d'accord avec Laurent.
21: Non, mais il est plus là maintenant,
23: ah,
21: tu vois.
23: Il est plus là, bon,
21: bah. Ça y apprendra d'avoir du monde derrière lui.
23: Ouais, ben, je disais que j'allais dire que c'était vachement mieux. Parce que quand tu veux écrire une lettre et tout ça, bon bah c'est vachement plus rapide, quoi.
21: Mmh.
23: Donc, ça facilite vachement la vie.
21: Donc, Muguet.
23: Ben, ça facilite la vie, surtout quand on en a un.
21: Non, parce que je vais pas te demander à toi la dernière, parce que sinon, tu vas me dire...
23: Après, je vais marronner et je vais être chiant.
21: Voilà. Comment?
23: Je vais marronner et je vais être chiant.
21: Non, mais après, tu vas me dire, ouais, je suis toujours la dernière et... Que tout le monde a répondu ce que tu voulais répondre.
23: Ben, ça facilite la vie si on en a un et si on sait s'en servir.
21: D'accord. Et manque de peau, ben, Cécile?
23: Ben ouais. Pardon.
21: Non, mais tu te réveilles, s'il te plaît,
23: ouais,
21: parce que...
23: Ouais. Non, parce que j'écoutais attentivement ce que Muguet disait.
21: Oui.
23: Tu vois, c'est gentil. Donc, ben ouais, ça facilite la vie, hein, sur tout point de vue, quoi. D'imprimer, taper des lettres, des PV, tout ça. Donc, ouais, c'est cool, ouais.
21: Mmh.
23: Mais toi, qu'est-ce que t'en penses, Gigi?
21: Moi, personnellement, pour taper des CV, moi, je veux bien, mais à une condition que j'en aille un. Hein.
23: Ah ouais, c'est
25: de vrai. Quoi?
23: C'est logique, hein, de CV.
25: De feuille ou de CV ou d'ordinateur?
21: Non, un ordinateur.
25: Bah tiens, voilà. Alors, on va taper ton CV. J'ai mon ordinateur sous... Attends, je vais
21: Non.
25: On va taper le CV de Gérard.
21: Non. Gérard? Non, Gérard,
25: si, avant que... Tout le monde va t'aider?
7: On accueille Jean-Pat à la place de Darwin.
26: Ouais, salut,
7: pourquoi tu me regardes comme ça? Qu'est-ce que j'ai fait?
21: Mais après,
7: bah voilà.
26: Allô?
21: Et c'est tout?
7: Ouais. Bah oui, pour l'instant.
26: Allô?
7: Oui.
21: Alors vas-y.
26: Je sais pas si on m'entend.
21: Si, on t'entend.
26: Ouais, salut, c'est Jean-Pat.
21: Mmh.
26: Bah moi j'appelle pas longtemps, je voulais juste te dire, écoute, je t'écoute depuis longtemps, hein, les débats que tu fais, tout ça c'est génial. Et comme moi, bah j'ai des computers chez moi, je me suis amusé à créer, tu vois, avec des images de synthèse, tout ça, je me suis amusé à créer un petit personnage Gérard, et puis je le fais évoluer dans différents levels.
23: Bah, comme plusieurs niveaux comme tout le monde.
26: Ouais, voilà.
21: Attendez, taisez-vous les filles.
26: Ouais, il y a plusieurs niveaux, quoi, tu vois. Et donc le petit Gérard, quoi, enfin, je t'ai jamais vu, donc j'ai dessiné un petit bonhomme comme ça avec une sale tête, quoi.
21: Mmh.
26: Et et donc il évolue. Et par exemple, tu sais, il y a des trucs que tu dois, par exemple, quand tu, il doit ramasser des trucs pour faire des points, tu vois. Et par exemple, bon, bah des fois, il se bat contre des méchants, mais il a toujours son coton-tige avec lui. Tu m'écoutes?
21: Laisse-le parler.
26: Oh, tu m'écoutes? Allô?
21: Oui.
26: Allô, ouais. Et donc je te dis, ouais, donc dans le jeu, il se met des cotons-tiges dans le cul et tout ça, quoi, c'est assez drôle comme jeu. Et je voudrais ton autorisation, bah déjà te le montrer et essayer de le commercialiser, pourquoi pas.
21: Alors, tu vois mon pote?
26: Non, je suis pas ton pote, non, c'est juste Jean-Pate. Hein.
21: Ouais, ben ouais. Tu vois ce que je veux te dire.
26: Non, ouais, vas-y.
21: C'est con, parce que là, tu vois, là j'ai mis toutes les filles en antenne.
26: Ouais.
21: Et là, tu viens de dire ça devant plus de 2 millions et demi de...
26: Ah bah non,
21: de...
26: moi, on m'a dit que j'étais au standard et que j'avais en antenne.
21: Eh ouais, et non, mais manque de potes, t'es en direct sur l'antenne. T'es baisé, mon con.
26: Ah, ça m'étonne. Ah non.
21: Eh si, c'est enregistré.
26: Mais c'est...
21: Eh ouais, t'es baisé, mon con. Ouais.
26: Ah.
21: Ça t'en prendra.
26: Ah bah...
21: Eh ouais, tu vois.
26: Attendez, Gérard.
21: Ah non.
26: Ah non, mais si t'es pas d'accord pour le commercialiser, ben je m'en fous, enfin, je le fais tout seul, quoi.
21: Ouais, ben, dans ce cas-là, attends, on va essayer de... C'est bien enregistré?
25: Ouais.
21: Oh, putain!
7: La DAT, elle a pas marché?
26: Bah voilà, bah tout simplement, tu vois.
9: Elle est arrêtée, la DAT.
7: Merde.
21: Putain, vous l'avez fait exprès ou quoi? Olivier!
7: Ça
9: Ça c'est Olive ça.
26: Oui.
9: Au lieu de jouer,
26: ouais,
9: au lieu de jouer là.
26: Gérard, dis-moi, tu m'as pas répondu.
12: C'est bon, c'est reparti.
26: Ouais, donc on peut commercialiser ou pas? T'as pas résolu mon problème?
9: Tu pourrais nous expliquer, Jean-Patrick?
26: Oui, non, mais tout simplement, le jeu, je te dis, par exemple, le premier level, bon, bah, le gros monstre à la
9: fin,
26: bon, j'imagine que tout le monde connaît les jeux, bon, tu parcours, tu ramasses des bonus, tout ça, tu les cotons-tiges, et par exemple, le premier level, bah, il est obligé de coucher avec Christine quoi, pour passer l'autre level.
13: C'est bon, attends. Oui, vas-y, Jean-Paul. Pardon.
26: Ah, pardon. Je sais pas, ouais, je suis toujours au standard.
9: Bien sûr, t'es au standard, je te dis.
26: D'accord. Donc, je te disais, Manu.
9: Ouais.
26: Le premier jeu, le premier level, il est assez éclatant, quoi.
9: Ça consiste en quoi alors?
26: Je te dis le. Bah,
9: tu dois rattraper la Christine.
26: Ouais, non, tu essaies de lui monter par derrière, quoi. Enfin, tu vois, c'est pas évident, quoi.
9: Ouais.
26: Bah, tu sais.
9: Faut que tu sautes, il y a des obstacles.
26: Ouais, niveau graphisme, j'ai pas eu assez de place dans l'écran pour la mettre.
9: T'as inclus les contons-tiges et la loco, tout ça? C'est d'autres mondes?
26: Bah, non, ouais, il y a d'autres mondes à la loco aussi.
9: Mmh.
26: Ouais, enfin ça j'ai pris des photos quand parce que j'allais à la loco puis bon je prenais des photos, ça elle le sait pas. Hein.
13: Ouais bah oui tu m'étonnes.
26: Parce que avec les images de synthèse. Ça,
13: okay.
26: Et donc c'est assez éclatant, je vais te le passer. Déjà je te ferai une copie, je te le passerai.
13: Ouais bah pas de problème, j'aimerais bien ouais.
26: Là pour l'instant il est en noir et blanc.
13: Mmh.
26: Et puis je vais essayer de le mettre en couleur, mais tu sais quand t'es jeune t'as pas d'argent.
13: Hein. Ok bon.
26: Je pense que s'il pouvait, je sais comme il a pas mal d'argent, il tu sais c'est une vedette quoi.
13: Ouais.
26: S'il pouvait me sponsoriser ça serait bien.
9: Ok bah écoute on va lui demander hein.
26: Ouais, hein. Passe-moi
9: à
26: l'antenne alors.
9: Vas-y. Maintenant, t'es content de ce que tu viens d'annoncer?
26: Bonsoir.
9: Oui.
26: Allô?
9: Ouais.
25: Bonsoir, t'es à l'antenne.
26: Ouais, salut.
9: Salut.
26: Ouais, c'est Jean-Pet, donc j'ai fait un jeu. Ah bon. Allô?
9: Ouais.
26: Je t'entends pas là.
9: Non, mais tu m'entends pas, moi je t'entends. Donc, dans ce cas-là, c'est bien, maintenant, on va te laisser.
13: Oui.
9: On va te souhaiter une bonne nuit, puis
26: je suis encore au standard ou pas?
9: Non, t'es à l'antenne là.
26: Allô?
9: Ouais, t'es en direct.
26: Ah oui, d'accord. Donc,
9: je te disais qu'on allait te souhaiter une bonne nuit, puis on te remercie pour tout ce que tu viens de dire. Maintenant que on sait que tu as t'amusé à te faire du blé sur mon dos, on a tout enregistré, mon pote.
26: T'es
9: en direct sur l'antenne.
26: Ça te dérangera
12: pas? C'est pas vrai, ça s'est encore arrêté.
9: Ouais, non, mais vous l'avez fait exprès, alors c'est bon.
12: Je suis là, je...
9: Non, mais c'est bon. Moi, de manière, je fais les deux dernières questions.
25: Gérard, enchaîne sur la deuxième question.
9: Ça va, Gérard.
25: Enfin, là...
9: Déjà, le mec, là, tu le bires.
13: Pas de problème.
9: Maintenant, tu me remets Christina, Cécile et Muguet.
13: Ça y est.
9: Donc, alors, les filles, qu'est-ce que vous en pensez de ce qu'il vient de dire? Oh, Olivier, arrête de jouer, merde!
25: Attends, je joue, ça va, je vais perdre.
9: Ouais, mais attends, moi, pour l'instant, j'ai personne.
12: C'est l'informatique, ça.
14: Bon, alors. Allô?
9: Olivier!
12: Pardon.
9: Mais merde, tu te casses avec ton bordel, tu vas jouer dans ton bureau.
14: Véran.
9: Alors, Christina.
14: Oui, moi...
9: Cécile.
14: Oui,
9: c'est ça. Et Muguet.
14: Oui.
9: Donc, qu'est-ce que vous pensez de ce que le mec, il vient de dire?
14: C'est des conneries. Oui, il est vraiment con. La foutaise, il est bête, stupide.
16: Il a rien d'autre à foutre, quoi.
9: Voilà, ok. Donc on va continuer avec vous.
14: Ouais.
9: Donc, qu'est-ce qu'une disquette système? Alors là, je vois pas du tout le rapport. Attends, on va demander à Olivier. Si Olivier, tu pouvais quand même m'aider, au lieu de jouer avec ton ordinateur de merde.
25: Mais je vais perdre.
9: Mais j'en ai rien à foutre. T'es là quand même pour m'aider à gérer un débat, pas pour s'amuser.
25: J'ai la couleur en plus.
9: Mais j'en ai rien à foutre.
14: Mais laisse-le gagner la partie, Gérard.
9: Hein? Voilà, comme ça il va s'amuser à faire des conneries et je crois que ça va être vous. Hein?
25: Alors, tu voulais. Merde, j'ai perdu.
9: Bon, ça suffit, Olivier. T'es même pas capable de t'occuper d'une DAT. Le mec, je suis sûr que tu l'as même pas enregistré.
25: J'y connais rien, mon DAT.
9: Ouais, tu connais rien.
14: Gérard, je peux répondre.
25: Donc, c'est quoi, Gérard? Tu veux que je t'aide sur quoi?
9: Ouais, qui c'est?
14: C'est Cécile.
9: Oui.
14: Qui veut répondre. Ben, je pense qu'une disquette système, c'est une disquette qu'on formate et voilà quoi. C'est une disquette, voilà.
9: Pas d'accord.
25: Pas du tout.
9: Muguet?
16: Ben moi, je sais pas ce que c'est. Je sais ce que c'est une disquette, mais pas une disquette système.
13: Il y a, excuse-moi Gérard, 30 secondes, il y a Kevin donc qui appelle pour répondre à ta question justement.
16: Kevin Gosner?
18: Bonsoir Gérard, bonsoir les filles.
16: Kevin Gosner?
18: Bon alors Gérard, une disquette système, c'est très simple. Compte en PC à planter.
9: Non mais attends, pour l'instant, je demande aux nanas ce que c'est. Non, après, tu vas me dire, tu vas peut-être pouvoir répondre.
18: J'ai la réponse exacte de toute façon.
9: Ouais mais tu permets, je demande aux filles quand même.
18: Ok, y a non malaise, Gérard. Je vais me taper un petit Tetris en attendant.
9: Ouais, ben
26: Bah, je peux.
21: Et je sens que tout à l'heure, tu as trop tapé le standard.
26: Ok, bah, oh, c'est un jeu, hein.
21: Ça va aller vite fait, bien fait avec moi, là.
25: On pourrait peut-être se connecter sur le réseau, je pourrais jouer avec toi.
21: Dans ces cas-là, tu joueras pour le deuxième débat, parce que je te veux pas si c'est pour faire ça.
25: Ah, d'accord.
21: Ok.
25: Bon, je peux pas, j'ai pas le droit.
21: Donc,
25: Sur Minitel, il y a Joseph qui t'aide. Il dit que la disquette système permet de mettre en mémoire de l'ordinateur ce qu'on appelle un bio, c'est-à-dire le langage.
26: Un BIOS.
21: C'est-à-dire donc, tu vois à peu près, Muguet, ce que ça veut dire?
23: Non, bah ouais, c'est compris. Ça, quoi, c'est formater une disquette, hein.
22: Mais n'importe
25: exactement.
22: Quoi.
26: Formater une disquette, ça veut dire l'effacer.
21: Attends. Là, je vais te dire une chose. À mon avis, t'es complètement à côté de la plaque.
23: Ouais, exactement.
21: Parce que formater une disquette, pour moi, c'est enregistrer quelque chose dessus.
23: Voilà, c'est ça.
22: Non. Non, en fait, formater une disquette, c'est ce qui consisterait vulgairement à la dépuceler et qu'elle soit pas enregistrée.
26: Tu formates une disquette pour l'effacer.
22: Mais n'importe quoi.
21: Arrêtez vos conneries.
26: Vas-y, pourquoi faire formater alors?
21: Allez, vas-y, connard, tu t'y connais mieux que moi, vas-y.
26: Bah oui.
21: Allez, vas-y, accouche.
26: Oula. C'est moi le connard?
21: Ouais, c'est toi le connard.
26: Bon, ok,
21: Ouais, bah t'accouches parce que tout à l'heure, tu vas te manier parce que tout à l'heure, tu as gerbé.
26: Gérard, formater une disquette, ça veut dire l'effacer totalement.
21: Qu'est-ce qu'une disquette système, abruti?
26: Bon, une disquette système, c'est simple. Quand ton PC a planté à cause du logiciel Mbatrix TH.
22: N'importe quoi.
23: Tu délires.
21: Non, mais attendez, laissez-le parler parce que apparemment, c'est un mec qui. Je crois que c'est un monsieur, je sais tout, je sais pas d'où.
26: Je dis pas, je suis monsieur, je sais. Bon, une disquette système, Gérard, quand ton PC a planté. On en parlait avec Manu au standard, avec le logiciel TMBTRAXTH.
21: Bon, non, mais ça, t'as pas besoin de donner les noms, on en a rien à foutre.
26: Quand ton PC a planté, tu éteins ton PC, tu remets ta disquette dedans, tu l'allumes et hop, ça le répare tout de suite. C'est à cause du logiciel créé par la boîte de Cryos TH.
21: D'accord, ok.
25: Gérard, excuse-moi, je viens d'avoir une info, toujours par le standard. Il paraît qu'aux États-Unis, ils ont inventé un ordinateur pour chien et au lieu d'être une souris, c'est un chat.
21: Ouais, bah, j'en ai rien à foutre de leur connerie. Comme ça va plus vite. Dernière question, parce qu'il est 22h28. Il y a la conclusion. Il est 2h28. Et c'est la conclusion. Ta gueule, toi.
23: Et en fait, Gérard.
21: Ouais.
23: Olivier, il en est où dans la partie?
21: J'en sais rien.
25: Là, je suis sur l'hypercard.
26: Ah, bon. Attends, il est connecté avec moi, alors.
21: Oh, ta gueule un peu à toi. Parce que tout à l'heure, tu as dégagé, tu vas pas me faire chier longtemps, toi.
23: Vas-y, Gérard, ta question.
21: Alors, la dernière question, l'informatique est-elle trop compliquée? Donc, à mon avis, je pense que vous allez tous répondre oui. J'en connais une qui va me dire oui tout de suite.
23: C'est
21: qui? Bon, toi, ta gueule, je t'ai pas sonné. Oui.
23: Ben, merci, hein.
21: Donc, Muguet?
23: Oui.
21: Donc, je savais que t'allais me répondre ça.
25: Gérard, il y a une question militaire. J'ai quand même une question.
21: Attends, Muguet, il y a une question.
25: Il y a Sagaro qui te demande si t'aurais pas joué dans le cobaye et c'est toi qui jouerais le rôle du béné.
21: N'importe quoi, celui-là. Non, mais les mecs sur Minitel posaient des questions sérieuses, pas des questions cons. Ça, ou sinon, dépensez votre fric, hein. Donc, Muguet.
23: C'est compliqué.
21: Donc, l'informatique est-elle trop compliquée?
23: Ça dépend à quel niveau, mais il y a des choses très faciles et il y a des choses très compliquées.
21: Mm-hmm.
23: Voilà, point à la ligne.
21: Ok, point final à la ligne.
23: Point final à la ligne.
21: Ok, je te remercie. De toute manière, on fera la conclusion après. Donc, ah oui, Cécile.
23: Conclure avec toi. Ouais, ben non, moi je dis que c'est pas.
21: De quoi, Muguet?
23: Non, ouais.
21: Je croyais que c'est toi qui avais dit que je voulais bien conclure avec toi, c'est ça?
23: Ouais, je te signale que moi j'ai pas encore répondu. Alors. Ouais, mais attends,
25: excusez-moi, quelqu'un, parce qu'au standard on nous demande toujours des trucs.
21: Non, maintenant, c'est
25: en ce qui concerne les disques durs, si quelqu'un peut expliquer ce que c'est qu'un disque dur, tout simplement.
21: Bon, vas-y, toi, le connard, alors.
26: Un disque dur, Gérard, ça a une capacité de stockage beaucoup plus importante qu'une disquette. Mais c'est à l'intérieur du PC, tu peux pas l'enlever, mais tu peux en faire ce que tu veux.
23: Oh, il travaille sur Arte, lui, ou quoi?
21: Non, mais attends, connard.
26: Ouais.
21: Tu peux très bien. Je vais te dire une chose, me prends pas pour un con, parce que c'est pas parce que j'ai eu un ordinateur pendant un mois. Tu vas pas me dire qu'on peut pas effacer ni un disque dur, ni une disquette. Tu peux tout effacer, espèce d'abruti. Changé ton truc et t'effaces tout.
26: Voilà.
21: Ok. Alors mon pote. Non, mais alors ta gueule. Tu connais rien. Alors ferme ta gueule.
26: Tu connais rien, ton cul.
23: Bon, Gérard, je réponds.
21: Alors Cécile.
23: Oui, bah moi je disais que en fait c'est pas compliqué, il suffit d'avoir un cerveau, quoi.
21: Ouais, d'accord.
23: Un cerveau rempli de neurones et puis c'est bon. Hein.
21: Ouais. Et pourquoi pas de Cramozone? Pourquoi que...
23: Gérard.
21: Pourquoi que les majorettes ont un chromosome de plus que les chevals?
26: Pour pas chier quand t'es des fils.
21: Ta gueule à toi, c'est pas toi que je m'adresse.

0: tout le monde.
1: Ouais.
0: Monsieur, je sais tout.
1: Bon, alors j'ai l'informatique. Ouais.
2: Alors donc, je pense
0: gueule,
2: moi que l'informatique...
0: Non, ta gueule à toi là-bas.
2: C'est un système qui...
0: Donc c'est peut-être de mettre deux disques là.
2: Ah merde,
1: Gérard, je peux répondre.
0: Ouais, mais accouche.
1: Bon, alors je dis que l'informatique c'est compliqué, mais c'est
0: direct. Oh non, ouais,
3: c'est 4 heures.
2: Non mais on va enchaîner parce qu'en plus il y a 3 débats ce soir.
0: Non, il y a 2 débats.
2: Non, 3.
0: Conclusion.
2: Bon, manne-toi.
0: Conclusion. Muguet.
4: Oui.
0: Qu'est-ce que t'as pensé du débat?
4: J'ai trouvé que le débat était super bien tenu, organisé et structuré, et que c'était très intéressant et instructif.
0: Ok. Cécile?
4: Ouais,
0: bah
4: moi, ouais, je dis que c'était très
0: instructif,
4: parce que
0: c'était intelligent,
4: on a appris.
0: Ah non, là, Gérard, là, non, là.
4: Eh, c'est dégueulasse.
0: Ah, t'es vraiment crado. T'es crado,
1: Gérard,
0: on va
1: te tuer, hein.
4: Gérard, tu nous as roté à la gueule.
0: Bah, excuse-moi, Cécile.
4: Gérard, t'as roté pendant que je parlais.
0: Bon, excuse-moi, Cécile, allez, vas-y.
4: Ah, t'excuses pas, hein.
0: Ouais, si, je viens de m'excuser, allez.
4: Bon, alors, ma conclusion, c'était instructif, c'était intelligent, les questions sont hyper intelligentes. J'ai passé un beau moment, c'était cool, quoi.
0: Ok. Christina?
5: Ouais, bah, moi, comme je suis la dernière, bah, je vais dire que je suis d'accord avec les autres.
0: Ouais, et l'espèce de trou du cul, là, qui connaît mieux que tout le monde.
2: Kevin.
1: Olivier, Kevin. On te parle.
0: Oh, Kevin!
1: Oui, bon, alors je dis
0: tête
1: que.
0: Tête de con!
1: Bon, le débat s'est bien passé, personne n'a eu d'insulte sauf moi parce que.
0: Ouais, bah, on fait le deuxième, mais on met deux disques. Ouais, bah, conclusion.
1: Mais ma conclusion, c'est que le débat s'est très bien passé, il a été très instructif, mais je regrette qu'on n'ait pas parlé du logiciel Pentatech.
4: Ouais, ouais, d'accord.
0: Non, mais avant ça, je veux dire une chose là-dessus, j'en ai rien, là,
2: ce sera peut-être un prochain débat.
0: Ce sera peut-être un prochain débat.
2: Voilà,
0: donc, la deuxième. Le deuxième débat, ça portera sur l'école.
2: D'accord. Donc.
0: Et donc.
4: Gérard?
0: Oui.
4: Est-ce qu'on peut écouter les Demoiselles de Suresnes, si c'est possible?
2: Non, là je suis désolé. Là.
0: Ah, voilà,
2: on va écouter autre chose. Ça ressemble aux Demoiselles.
0: J'ai mes fesses sur mon ordinateur et. Le deuxième débat, ça portera sur l'école. Et la première question, l'éducation à l'école est-elle efficace? Vous réfléchissez, on met deux disques.
2: Et c'est Fun Radio, c'est les débats de Gérard.
0: Voilà, toujours. C'est...
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0: merde là.
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2: Bon, il m'en fera un autre quand même. Parce que celui-là, il est vraiment à chier, il est vraiment nul. Putain, sans déconner, c'est le flop total son jingle. Bravo Olivier de la Pro, hein. Bravo. Alors là, franchement.
3: C'est quoi cette merde?
2: Ah non, là, c'est un jingle, ça met la patate ça, hein. Écoute.
0: C'est quoi ton son de merde là?
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2: Oh, c'est bien. Bon, faudra mettre un peu plus de pêche quand même dans les jingles, hein. Mon petit GG, on va commencer tout de suite. Les conseils de Gérard, puisque ça fait partie de l'émission entre 21h et 22h. Max vous rend service, mais je peux rendre service par l'intermédiaire de Gérard. Et comme Gérard est là et que les conseils de Gérard sont bons, on y va, c'est parti Gérard, avec qui sommes-nous?
4: Alors, on va accueillir Lucie, 27 ans de Toulouse. Bonsoir à toi Lucie.
5: Bonsoir Gérard, bonsoir l'équipe.
0: Salut.
4: Donc, alors, je t'écoute.
5: Voilà, mon problème, c'est que je vais me marier au mois de mars prochain.
4: Ouais.
5: On a arrêté la date et tout, seulement je sais pas du tout comment on organise un mariage parce que j'ai jamais été invitée à un mariage. Mmh. Donc au niveau des faire-part, au niveau...
4: T'es avec un portable?
5: Pas du tout.
4: Ben, c'est quoi ce bruit?
5: Ça vient de chez vous, je pense.
4: Non, c'est bon. Donc alors, donc tu dis que tu te maries au mois de mars,
5: au mois
4: c'est
5: de mars,
4: ça
5: ouais.
4: Donc déjà pour commencer, t'as déjà commencé à préparer les cartons d'invitation, tout ça?
5: Bah, je sais pas comment faut faire en fait.
4: Bon, tu vois, déjà faut que tu voyes avec avec ton copain, avec ton futur mari.
5: Mon futur époux, oui.
4: Donc de voir combien vous allez être de personnes pour ça.
5: Ouais.
4: Donc voir la salle.
5: Mmh.
4: Où vous allez le faire, voir s'il y a déjà bon, les faire-part c'est simple, hein, tu vas dans un machin d'imprimerie là qui est à l'heure actuelle.
5: Ouais.
4: Tu sais, des trucs où tu fais des photocopies.
5: Ah oui, je vois ce que tu veux dire. Ouais.
4: Ouais, t'essayes de voir avec lui ce que vous voulez mettre comme petite en tête.
5: Mm-hmm. Qu'est-ce qu'on pourrait mettre comme truc?
4: Bon, tu fais un petit cœur ou un genre de mariée si tu veux.
5: Mm-hmm.
4: Et tu dis voilà, je vous invite pour le mariage qui aura lieu telle date à telle heure.
5: Mm-hmm.
4: Tu précises bien l'endroit. Parce

0: que c'est pas évident. Si les gens viennent en voiture, tout ça. Bon, donc après, donc tu veux la date, le nombre de personnes. Donc faut déjà que tu voyes, pour la salle avant, puis que tout le monde te réponde. Hein. De toute manière, t'essayes que tout le monde te réponde en même temps.
1: Faut que j'invite combien de personnes à peu près?
0: Ben ça dépend combien que tu seras toi de ton côté dans ta famille et lui de son côté aussi. Hein.
1: Ouais, mais enfin bon, on n'est pas beaucoup dans notre famille, donc j'aurais que ce soit un grand mariage, donc je pourrais inviter des gens comme ça, quoi.
0: Ouais, ben si tu connais d'autres personnes et puis lui qui connaît du monde dans son entourage, ça sera aussi bien aussi. Hein. Donc par contre, il faudrait que tu aies déjà que tu t'y prennes bien. Là, on est au mois de fin août, quasiment.
1: Ouais.
0: Donc le mois de mars arrive à grands pas.
1: À grands pas, oui, c'est pour ça.
0: Donc déjà, il faudrait que tu t'essayes de te renseigner du prix de la salle.
1: Ouais.
0: Hein, pour commencer.
1: Faut que je mette à peu près combien dans la salle?
0: Bon, ça dépend du nombre de personnes que vous allez être. Hein, parce
1: 300
0: que
1: faut... balles, ça va?
0: Oh non, quand même pas 300 balles pour une salle. Hein.
1: C'est trop
0: si,
1: cher.
0: Si, peut-être que pour 300 balles, t'auras une salle, mais pour voir s'il y aura une piste de danse, parce que la musique, qui c'est qui vous la prend?
1: Bah justement, ça non plus, je sais pas si j'emmène ma chanifi ou mon manche-disque ou...
0: Mais ton futur époux, il connaît pas quelqu'un qui pourrait t'organiser la soirée?
1: Bah non, écoute...
0: Parce que s'il pouvait connaître quelqu'un pour organiser ta soirée, donc dans ces cas-là, ça va à toi de voir et puis lui, d'essayer de contacter quelqu'un qui connaisse comme un DJ.
1: Un DJ, par exemple.
2: Bah ouais, un DJ, ça serait bien, ça. Hein.
0: Ouais, qui t'amène tout le matos et puis bon, que vous voyez avec lui pour le prix.
1: Ouais, faudrait que je vois que Carl Cox, par exemple, qui fait en mars.
2: Bah non.
0: Non,
2: quand même pas, il faut pas déconner.
0: Non, pas déjà des personnes comme ça, parce que là...
1: Non, mais
0: je connais
1: que lui, c'est pour ça.
0: Ouais, non, mais dans ton entourage, tu peux essayer d'en parler hein, déjà pour commencer.
2: Bah oui.
0: Bon, de voir s'il y a la musique, donc c'est bon. La salle, on l'a vu. Le nombre de personnes, c'est pareil. La date, on l'a. Bon, ouais. C'est savoir, est-ce que ça sera un buffet campagnard ou. Ouais.
1: Bah ça non plus, j'en sais rien. Tu me conseilles quoi? Peut-être qu'on va être, moi je compte à peu près 120. Hein.
0: 120 personnes?
1: À peu près, ouais.
0: Ouais, 120 à la rigueur. Bon, peut-être un buffet campagnard, comme ça les gens qu'on mange se serviront eux-mêmes. Hein. Donc,
2: ouais, en plus Gérard, je crois que à l'époque quand t'aurais dû te marier, quand t'as failli te marier, c'est ce que t'avais prévu quoi.
0: Ouais, un buffet campagnard c'était largement suffisant, comme ça les gens chacun se servait.
2: Voilà.
1: Ouais, faut que tu comptes combien à peu près pour par tête de pipe?
0: Ben tu comptes 120 personnes, t'essayes d'avoir des prix pour les traiteurs.
2: Tu crois qu'on peut avoir des prix dans ces cas-là, Gérard?
0: Ben ça peut se faire, oui.
2: Ah ouais, c'est envisageable. On peut avoir des prix, ouais.
0: En allant voir correctement, en lui demandant déjà le prix en premier, et après tu vois par la suite.
2: Hein. Quel genre de menu, Gérard, justement par exemple, pour un dîner campagnard, parce que c'est un très bon exemple, il y a peut-être des gens qui vont se marier dans l'année 99-2000, alors quel est...
0: tu fais ça
2: C'est ma mascotte. Quand je l'entends ce son, je la vois.
0: Après, bon, après tu fais tu vois avec le traiteur. De toute manière, lui, il va te proposer, il va te faire un tarif.
2: Ouais.
0: Et selon le tarif, déjà de voir de combien que tu disposes, parce qu'il y a la location de salle, il y aura la musique à louer, plus ton repas.
1: Pour 1000 francs, c'est bon.
0: Hein.
2: Ah non.
0: De champagne, tu crois que la pièce montée, tu penses aussi derrière.
1: Ah
0: et
1: non, je pensais pas du tout à la pièce montée.
0: Mais pour un mariage, t'as le vin d'honneur déjà, pour commencer.
1: Faut mettre quoi comme vin, de la bière
0: Bon, tu peux soit des boissons pas trop alcoolisées, parce que avec si vous prenez tous les voitures à moitié
1: libre,
0: ça sera pas bon.
1: Hein.
0: Mais le mieux, c'est que tu te renseignes déjà, dès maintenant, de voir des traiteurs, de leur demander les prix qui peuvent te donner.
1: Ouais.
0: Et eux, ils vont te dire...
2: Aïe.
0: Eux, ils vont te dire...
2: Manu! J'essaye, mais c'est...
0: Et oui, par rapport au chiffre que tu as...
1: Ouais,
0: de voir.
1: Oh mal, hein,
0: oh, Manu!
2: Putain, c'est bon, ça y est.
0: Tu commences à m'énerver, Manu.
2: C'est et alors, bon. Donc voilà le renseignement qu'on pouvait donner quand même à cette charmante demoiselle, parce qu'on en a d'autres qui arrivent derrière.
0: Il y a les faire part, tu essayes de te renseigner tout de suite. Hein.
1: D'accord, bah faut que je m'y mette maintenant, t'as raison.
2: Ah.
1: Ok, bah c'est super sympa, je vais penser à ça, la salade de riz, c'est une super idée. Et puis
2: C'est vrai que c'est une bonne idée, hein. Pour le reste, tu te démerdes. Hein.
1: Oui, je pense que oui.
0: Non, mais t'essayes de voir avec ton futur époux comment que ça se passe. Hein.
1: D'accord.
2: Ok, on t'embrasse.
1: On va faire part, Gérard.
0: D'accord.
2: Ah bah oui.
0: On va à 22 rue Bayard.
2: Exactement. Voilà. Attention, les conseils de Gérard tout seul continuent avec cette fois-ci.
0: Guillaume, 26 ans de Paris. Bonsoir à toi, Guillaume.
3: Bonsoir, Gérard.
0: Bonsoir.
3: Ça va?
0: Oui.
3: Ça fait plaisir.
0: Mais c'est bon, c'est bien. Alors, on y va. On attaque parce qu'il reste encore une personne derrière.
3: Comment?
0: Tu dis à toi, celui qui est derrière toi, qui se calme. Merci.
3: Michel.
0: Non, mais tu lui dis qu'il se calme ou sinon je passe à quelqu'un d'autre tout de suite.
3: Non, mais c'est mon petit frère, il joue à la console.
0: Ouais, non, mais tu lui dis qu'il se calme, d'accord?
3: Ok, pas de problème.
0: Donc, alors, je t'écoute.
3: Alors, moi, j'ai 26 ans, j'habite Paris, hein, comme j'ai dit.
0: Ouais.
3: Et je vais être papa.
0: Mmh.
3: Tu vois, donc, avec ma copine, ça se passe bien et tout.
0: Ouais.
3: Et on a un problème, on sait pas trop...
4: Allez! Ça pue l'Adidas d'ici.
5: Attends, mais il fait deux fois plus de chemin.
4: Ah ouais, il voit double. Alors? Oh là, t'as picolé toi, mon cochon.
6: Non, ma caille.
4: T'as pu?
6: Ma
4: caille. Attends, mais t'as vraiment bu ou quoi? C'est pas possible, t'es sapé comme un prince. Dire qu'avant tu venais comme un clodo et que maintenant t'habilles comme un prince. Qui c'est qui t'habille? C'est Cerruti? Cerruto? Cerruto? C'est qui? Hein?
6: Attends, je sors.
7: Non.
4: Oh, t'as pété ou quoi?
7: Ah, c'est la bouteille.
4: T'as pété ou quoi? Oh, oh, tu... oh là, Valérie.
7: Oui.
4: Oh, on te laisse avec Gégé, il a pété, il a mis...
8: Ah, ça sent pas bon, l'Adidas.
7: Ah non.
4: Ah, tu pues. Ah, mais ça schlingue.
7: Ah bah ouais, je le sens d'ici, quoi.
4: Oh, mon cochon, on a besoin d'être dans des chiottes géantes.
9: Oh, je me casse.
8: Mais non, on rigole. Mais ça sent.
9: Vous avez fait pas de l'Adidas, c'est du canard WC aujourd'hui.
8: Canard WC, t'as raison.
4: Oh non, mais c'est plus de l'Adidas, là, c'est.
7: Gérard, apprends à te parfumer, putain, tu mets deux gouttes de parfum.
8: Non, mais attends, il y en a un qui est avec un pull à col roulé.
4: Alors, j'ai mis le casque quand tu parles trop près, ça. Non, mais c'est de l'Adidas 3 bandes, là, que tu nous as mis ça, c'est pas possible. Qu'est-ce que t'as fait? On parlait de.
8: Attends.
4: Qu'est-ce que t'as branlé?
8: Ouais, bonsoir. Bonsoir à tous. Merci.
4: Ça va. Ah bah ben, ça recommence. Ça recommence. Attends. Non, parce qu'il y a les... Attends. Non, ben, ça y est, c'est bon. Parce que c'est les mecs de la technique qui touchent. Parce qu'il y a les techniciens qui sont là ce soir. Donc ça va déconner à plein tube. Valérie.
7: Oui.
4: On va donc faire un petit Jackie les croissants chauds et c'est Gégé qui va le faire.
7: Exact.
8: Ah non.
4: Ah si.
8: Non.
4: Alors on y va, on appelle et... Non, mais... Oh.
8: Ouais, c'est quoi le truc?
7: Oui, attends,
4: ça fait 2 ans et demi que tu m'écoutes.
8: Non, mais attends. Ça fait 1 heure et demie.
4: Attends.
8: Présente-moi, dis donc. On a ramené à la main, on la bouffe avant. Dis donc. Moi, c'est quoi l'histoire, là? Parce que j'ai pas tellement suivi.
7: Bon, bah, Gégé, tu m'écoutes?
8: Oui, je t'écoute.
7: D'accord. Donc voilà, j'ai une copine, je lui ai dit que voilà, on allait faire que quand j'allais lui téléphoner la nuit,
4: ouais.
7: Quand ça décrochait, elle devait dire Jackie les croissants chauds.
8: Ouais, mais
7: nous, dans tout ça quoi, on va rien.
4: Bah,
7: on
4: tu
7: va
4: sais faire, ce que c'est qu'un, tu sais ce que c'est qu'un Jackie quand même, j'ai tout le temps.
8: Ah ouais. Ouais.
4: Bah, alors. Du fait que elle a déjà préparé le terrain, c'est-à-dire que
8: t'as tâté le terrain.
7: Oui, je lui ai dit
4: pas tâté, préparé. Allez, donc on va
8: appeler. Bon, allez, on y va. On y va.
4: Donc surtout, Gégé, tu parles avec Valérie.
7: Je vais voir le répondeur avant.
4: Et tu ne fais pas attention.
8: Ah non, mais s'il y a un répondeur
4: mais
8: négatif.
4: Mais si, on fait quand même. Et que sur le répondeur, tu dis bon, on est en direct et tout, on essayait d'avoir Muriel. Et surtout, tu ne fais pas attention à Muriel. Tu fais comme si elle n'existait pas. Hein.
7: On parle entre nous deux. Hein.
4: Oui.
10: Bonjour. Vous êtes bien, c'est mademoiselle
4: Bourbin-Murie. Ouais,
10: c'est
4: bon.
10: Pour le moment,
4: mais veuillez
10: laisser
8: un message après le
10: bip sonore.
8: On me rappelait
10: ultérieurement. Merci.
4: Vas-y,
10: Gégé.
8: Oui, bonsoir.
10: Bah, bon, faut qu'elle décroche, quoi. Hein. J'espère qu'elle va décrocher.
8: Bah, j'espère pour toi.
10: Bah ouais, parce que bon, gagner le voyage, ça serait intéressant, quoi. Hein. J'espère qu'elle va assurer, quoi. Hein.
11: Ouais.
10: Elle a intérêt à assurer, hein.
11: Ouais.
8: Allô.
10: Allô.
11: Oui, attends, j'arrête le répondeur. Voilà.
10: Bon alors, est-ce qu'elle va décrocher?
11: Jackie les croix jojo.
8: Bah, j'ai pas entendu.
10: Bah non, faut qu'elle décroche, quoi.
11: Bah ça y est, c'est décroché, bon, je comprends.
10: Bon.
11: Jackie les croissants chauds.
8: J'entends rien.
10: Non, hein, elle a pas décroché. Hein.
8: Non.
10: Parce qu'elle est là, elle devrait être là. Je l'ai eu tout à l'heure, elle m'a dit qu'elle était là en plus.
8: Bah ouais, mais là pour l'instant, j'entends rien.
10: Non.
11: Mais gueule, je suis là.
8: Mais décroche. Bah faut qu'elle décroche.
10: Allez, Muriel, décroche.
8: Allez, on y va, Muriel.
10: Ouais,
8: allez,
10: ouais.
8: Mumu. Allez, Mumu.
10: C'est fou.
8: Allez, Muriel. On y va, là. Allez, Muriel, on y va, là.
10: Ah
7: Non, je sais pas ce qu'elle fait. Oh, bah, elle doit être en train de dormir, là, c'est pas possible.
5: Oh, c'est pas possible, là.
7: Non, non, on insiste, on insiste.
5: Hé, hey, Muriel. Muriel. Muriel.
7: Mumu. Ah non, il est toujours pas décroché, hein.
5: C'est quoi, là, ce cirque?
7: Je sais pas.
5: Muriel!
7: Bah, décroche pas, putain. Bon, bah, tant pis, quoi. On va voir, quoi. On peut pas rappeler?
5: Ah bah, je pense pas, hein.
7: Non. Ah, putain.
5: Ah, y a pas de putain. On dit maman travail. Non, mais c'est un coup foireux. Non, non, tu rigoles.
7: En plus, je lui dis, quoi. Deux fois, Jacques, les croissants chauds, elle le savait, en plus. Oh, putain, le surport.
5: Non, mais c'est pas qu'elle est sur pas. Apparemment, tu rigoles.
7: Ah non, non, c'est moi là qui parle là. Non, c'est. Non. Putain.
5: Bon. Non, on y va là. Valérie.
7: Oui.
5: Alors.
7: Bah oui, mais moi j'attends qu'elle décroche, quoi.
5: Bah elle a pas décroché.
7: Bah non, quoi, on peut pas rappeler.
5: Non, on peut pas. On peut pas, là.
7: Oh, putain, c'est pas vrai. En plus, elle m'avait dit, quoi, qu'elle était là, quoi.
5: Non, mais c'est quoi, la... C'est quoi, la musique?
12: C'est MacGyver.
5: Ah, bah, c'est bon. Allez. Allez, bonne nuit. Non, apparemment, c'est pas bon.
12: Ah bon?
5: Non.
12: C'est bien.
5: Eh, ouais.
12: Eh, ouais.
7: Ça peut pas marcher.
5: Non.
7: Merde.
5: Eh oui. Eh oui. Comme tu dis, merde. Ouais, faut prendre les gens pour des canards sauvages.
7: Ah oh, oui, bon. Mais non, non, non. Attends. Non, bon, bah attends, c'est foiré, quoi. Muriel?
12: Oui.
7: Ouais, bah t'assures pas, hein.
12: Arrête.
7: T'es éclaté au téléphone, quoi.
12: Hein?
7: T'es éclaté au téléphone.
5: Allô? Mais ça marche? Oh là là!
12: Ouais.
5: Ça marche!
13: C'est comme hier!
5: Mais non! C'est les mecs de la technique qui apparemment sont en train de régler.
12: Ah bon?
5: C'est bon. Ouais, c'est pour ça. Bon, Valérie!
7: Oui!
5: Bon, c'est quoi ce plan foireux?
2: Ouais, parce que là, franchement, tu nous prends pour quoi là?
7: Ah non, non! Non,
5: mais. Ouais, mais c'est bon, allez! Allez, bonne nuit!
7: Non, non,
5: bonne
7: non,
5: nuit,
7: non,
5: bonne
7: non,
5: nuit! Non, non, non, non, non,
2: non! Attends!
5: Non, mais je fais deux voix là! Valérie! Non.
7: Bah, je t'écoute, hein.
2: Change de micro, Gérard. Change de micro, change de micro.
7: Oh,
2: me fais rire, il.
5: Mais change de micro, Gérard.
2: T'es de mauvaise foi.
5: Non.
2: Ah, attends,
5: mais
2: attends,
5: tout le monde y arrive,
2: attends,
5: sauf toi.
2: Attends, ça marche très bien. Ça marche très bien.
5: Non.
2: Valérie?
7: Oui.
2: Hein?
7: Ouais, bah non, bah attends, bah je peux expliquer à Muriel ce que c'était?
2: Non, non, surtout pas.
7: Ah bon, bon.
2: Mais ça marche très très bien, Gérard. Mets plus fort dans le casque, parce qu'il est peut-être pas assez fort dans le casque.
14: Regarde, Gérard, j'ai ton casque, j'ai ton micro, je parle parfaitement.
2: Ouais, bien ouais. Sûr.
5: Tu vois, va coucher au standard.
14: Y a pas de problème.
5: Y a pas de problème. Va coucher au standard.
2: Mais bien sûr qu'il y a pas de problème.
5: Non, non, à peine. À peine. Non, bah moi je travaille pas. Et je fais rien. Non.
7: Oh bah GG.
2: Non mais alors il a décidé de faire la gueule grave.
7: Ah ouais mais grave quoi.
2: Mais ça marcherait bien, arrête de m'emmerder. Ah, toi tes conneries, t'es sur Fun Radio, comment tu veux que ça marche pas? T'as déjà Nanou 30 ans qui fait Gérard ton odeur.
5: Bah Nanou je t'emmerde. Ouais. Déjà pour commencer.
2: Ah, ouais, à voir si tu peux.
5: Non. Attends, c'est bizarre, là je fais plus rien.
2: Bah non, mais ça marche très bien, il y a des petits échos, mais c'est toi qui règle mal ton casque.
7: Mais qu'est-ce
2: et tout.
7: Qu'il est de mauvaise foi, GG, hein.
2: De toute façon, il a décidé de gueuler, il se la joue star, de toute façon, maintenant.
7: Ah ouais, ouais, mais il se la joue complètement.
5: Bon, qu'est-ce que ça, toi?
7: Ouais, attends, là.
5: Quoi, attends.
2: Le débat de ce soir, c'est donc sur la timidité.
5: Eh, c'est quoi, toi, attends? Eh, t'as vu le plan foireux que tu m'as fait?
2: Mais non, mais c'était vraiment.
7: Attends, t'aurais un petit peu mieux assuré, quoi. On aurait peut-être pu réussir à le faire, quoi.
5: Bon, attends,
7: T'étais là, tu disais rien, quoi. Max, il assure mieux, au moins, quand il le fait, quoi. Fais pas la gueule.
5: Quoi, je fais pas la gueule?
7: Je sais pas, tu dis rien.
5: Bon, de toute manière, le débat.
7: Sur la timidité. Ok.
5: Arrête.
2: Mais c'est pas moi!
5: Bon, on a personne d'autre.
7: mignon. Bon, bah alors, je sais pas si Mumu est toujours à l'antenne. Oh.
4: Ça marcherait bien. Bon, il y a un problème technique. Voilà. Donc, il y a un problème technique, on va essayer de le résoudre, mais là, ça marcherait très bien. Moi, regarde, j'arrive à parler normalement, je vois pas où est le problème, GG, mais là, non, mais il y a un petit décalage d'une demi-seconde, mais pour l'instant, on l'entend pas à l'antenne, donc tu peux parler. Mais non, mais là, ça va très très bien,
14: Gérard,
4: il y a un petit
14: débat. Le principal, c'est les auditeurs.
4: Les auditeurs, ça passe pas à l'antenne, ouais, mais bon, alors, on arrête, il y a pas de débat ce soir, donc si vous voulez continuer la libre antenne, ce que GG peut pas faire de débat, c'est le 0800 70 5000.
13: Bon, ben.
4: T'en as pas marre de dire tout le temps, bon bah, et puis de faire ta gueule et de faire en arrière, ça marche très bien, je m'entends très bien.
13: Non mais moi j'ai un double écho.
4: Mais pas chez moi, ça marche très bien, moi
13: bah,
4: je parle normalement.
13: Pas chez toi, mais de manière tu joues.
4: Ah bah attends, je touche à rien, non, regarde. Mais... Ouais. Ça marche très bien comme ça, ça marche très bien comme ça, moi je parle comme ça, voilà.
13: Non mais de manière... Moi, je fais pas le débat.
14: Je disais juste à Max que j'allais avoir la technique pour voir ce qu'il faisait.
4: Mais ouais, parce
13: non,
4: que moi,
13: non, non, non,
4: non. Mais ouais. Attends, mais moi, ça passerait très bien. J'ai aucun problème. Donc, je vois pas pourquoi il y aurait une demi-seconde de décalage. Moi, ça va, ça passe, ça se passe bien. On va voir la technique. Donc, on va mettre un disque. Et puis, donc, le problème ce soir, le débat de ce soir, c'est sur,
13: La timidité. Si, ça se passe bien.
4: Ouais.
13: Voilà.
4: Il y a, déjà, David, apparemment, qui...
13: Ouais. Pas les habituels.
4: Ah bah merde, parce qu'ils avaient... Julien apparemment avait sélectionné Luigi.
13: Ah non.
4: David.
13: Non.
4: Pourquoi pas?
13: Non, hier j'avais dit...
4: Mais ouais, mais tu cries là. Mets au moins le casque pour qu'on l'entende un peu.
13: Non mais hier j'avais dit... Pas les habituels.
4: Ouais bah apparemment Julie elle a pris les habituels avec Florent parce qu'ils ont voulu te faire une surprise.
13: Ouais bah non.
4: Avec que David, Luigi, il y a également Angelo...
13: Non.
4: Il y a je crois qu'il y a ta copine aussi, Christine.
13: Non ben elle va se faire enculer. Par un gros noir.
4: Oh non. Oh, c'est pas le moment hein. Oh. Bon
13: non, de toute manière, le débat si c'est ça, il est hors de question. J'arrête.
4: Et au fait, on a réussi, les soirées de Paris sont annulées.
13: Oh, ben tant mieux.
4: Donc
13: ça me fait une belle jambe.
4: Bah, je sais bien, mais bon, qu'est-ce que tu veux. Par contre, il y a un auditeur qui a proposé... Ouf, oh, l'autre, il monte ses cuisses et tout, il va se poser... GG nous fait un striptease, il nous monte ses cuisses. C'est voir un petit peu les cuisses, un peu.
13: Eh, il s'est dit une belle jambe.
4: Waouh, GG nous fait de l'humour. Bon, très bien, GG apparemment a l'air de se plaindre, ça va mieux, tu nous entends bien, tout se passe bien. Moi, j'arrive à parler normalement, j'espère que toi aussi, ça va aller.
13: Bah, j'espère.
4: Non. Bah, tu dis, mais ça va, tu bafouilles pas, c'est bien.
13: Non, mais j'ai un double voix.
4: Double voix. Alors,
13: pareil.
4: Il répare. Donc on va réparer le problème qu'on a donc avec le double écho dans le casque de GG, ce qui fait qu'il bafouille un petit peu. Mais ensuite il y aura le débat avec Luigi, David.
13: Non, pas les mêmes.
4: Alors Julie voulait te faire la surprise. Qui c'est que tu m'as dit David qui était là? Il y a Florent.
15: J'ai pas vu.
4: Si tu m'as dit David, Luigi,
15: Arnette.
4: Ah bah en plus.
15: Christine.
13: Bon bah c'est bon.
15: Carole.
13: Ah, laquelle, Carole?
15: Bah, il y en a qu'une.
13: Non.
4: Attends, mais on a voulu te faire une surprise. Non, non.
15: Pour la dernière, on voulait t'emmener...
4: On voulait te faire une surprise, merde.
15: Bon, on l'enlève.
4: Mais non, mais c'est bon, on voulait lui faire la surprise. Bah ouais. Bon, on

0: T'appelles Carole, Luigi, tout ça, tu les appelles quand on va commencer le débat avec eux. On a personne d'autre qui appelle. Il y a que qui appelle. Eh ouais, mais c'est pas grave, il y a que, qu'est-ce que tu veux que je dise? Attends, ça va, te plains pas, c'est toujours, tu dis que c'est toujours les mêmes, ça va.
1: Bah, toujours les mêmes, c'est pas la peine.
0: Ça sert à rien de s'énerver. T'as la marre?
1: Bon, toujours les mêmes.
0: La gueule, dis-lui non.
1: Non, mais c'est bon, laisse tomber.
0: Bon, je vous le remets parce qu'on parlait par-dessus, hein, quand même, on va vous le laisser. Gigi Philippe, comme dirait GG.
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0: Donc voilà, donc
1: ça va pas la santé.
0: La jambe toujours pareil. Hein, donc on accueille toujours Rigo sur le site internet www.frfunradio. Donc
2: rebonsoir à tous.
0: Rebonsoir. On est combien ?
2: Alors on a déjà dépassé les 5000. On est 5822. Et ça cartonne sec. Et c'est tout. Bah ils te disent c'est faux. Je sais pas pourquoi. Ils disent tous que c'est faux.
1: Pourquoi
2: c'est faux.
1: C'est faux quoi.
2: Je crois qu'il parle du plâtre.
0: Ok. Donc on a toujours Manu au standard qui vous accueille.
1: Tout à fait.
0: Donc en espérant que Manu ce soir.
1: Enchanté de faire ta connaissance, Gérard.
0: Ouais bon. J'espère que tu vas me faire. T'inquiète, Lulu. J'espère que tu vas me faire du meilleur boulot que la semaine dernière.
2: Ça
0: et
2: va rouler,
0: exceptionnellement,
2: ça va rouler.
0: Comme Fulder n'est pas là, c'est Olivier.
1: Rebonsoir.
0: Olivier de la prod qui est là pour
1: de la pro qui est là pour
0: vous faire
1: la. Mais tu peux m'appeler petite lune, hein, chérie.
0: Ta gueule, je suis pas ton chéri. Ok, et donc c'est lui qui va m'annoncer les disques qu'on va passer durant la soirée. Donc on peut avoir à peu près.
1: Le premier, non, pas tout de suite. Hein.
0: Non,
1: on s'en va plus tard.
0: On peut pas savoir.
1: Non, on peut pas.
0: Ok. Donc alors, le débat de ce soir, il y en aura un sur deux. Donc ça va être des sectes et des marabouts qui vont être mélangés.
1: Ah d'accord.
0: Donc on va accueillir pour ça Tam Tam. 23 ans de Limoges, bonsoir à toi.
3: Bonsoir Tam Tam, bonjour Gia.
0: Bonsoir à toi.
3: Ça va bien, t'es pas dans le plat, si?
0: Tu commences pas parce que...
3: Non, mais c'était pour ta santé.
0: Non, mais je suis dans le plat, d'accord.
3: Ok, bah t'as bonjour de Tam Tam.
0: Ouais, ok. J'écoute 22... c'est vrai, on n'a pas les fréquences.
1: On peut pas.
0: Ok. Donc j'écoute 22 ans de Blois.
4: Oui, bonsoir, Gérard.
0: Bonsoir à toi. Pierre-Alain, 19 ans Paris. Donc on écoute Fun Radio sur 101.9.
5: Ouais, salut Gérard.
0: Bonsoir à toi. Et
1: Krishna,
0: 20 ans de Calais.
6: Salut Gérard, Abibarez Touyou Manu.
1: Merci beaucoup.
0: Voilà.
2: Gérard,
0: oui.
2: Avant de commencer le débat, il y a Davy One sur l'IRC. Il demande s'il y a un débat sur deux, c'était quoi le deuxième débat qu'on n'aura pas?
0: Ben, le deuxième débat, normalement, c'était les marabouts, mais en fin de compte, on va faire les sectes et les marabouts. On se calme derrière, s'il vous plaît, merci. Donc, en fin de compte, on fera juste les sectes et les marabouts d'un seul coup. Au lieu d'avoir le débat sur les sectes et après les marabouts. Okay. Olivier.
1: J'ai rien fait, c'est des gens qui discutent derrière.
0: Ouais, non, mais va falloir que ça se calme. Hein.
1: Ça se calme, calmez-vous.
0: Alors, donc, peut-on faire une secte entre amis? On va demander à Tam Tam.
4: Oui, on peut faire une secte entre amis pour faire du tam-tam et pour faire de la musique et pour chanter.
0: Voilà, non mais attends, tam-tam. Tam-tam.
4: Oui, j'ai un.
0: Je te demande, est-ce qu'on peut faire une secte? Peut-on faire une secte entre amis?
4: Le Star System est une secte entre amis, j'ai un.
0: Tam-tam. Non mais attends, le Star System, pour l'instant, le Star System n'est pas là, c'est moi qui commande le jeudi. Ok.
4: Oui, maître Gérard, oui. Pardon.
0: Bon.
4: Oui, tu as tout à fait raison.
0: Olivier. Olivier.
1: J'ai rien fait.
0: Non, faut pas commencer.
1: Non, mais j'ai rien fait, Gérard. Donc,
0: on
1: je
0: s'amuse
1: pas.
0: Non,
1: je commence
0: non.
1: Musique, je te dis que j'ai rien fait. C'est les auditeurs.
0: Non, mais on s'amuse pas comme ça parce que les auditeurs, vous allez vous calmer parce que sinon, vous allez retourner voir Manu. Hein.
6: Il peut pas le voir dans mon sac.
0: Non, bah, ça y est, vous vous calmez là. Non mais attends Olivier.
1: J'ai plus rien.
0: Olivier, c'est quoi là?
1: J'ai plus rien. Non mais c'est pas moi, c'est les auditeurs.
0: Alors Tam Tam, tu réponds comme il faut à la question, s'il te plaît, merci.
4: Oui, on peut faire une secte entre amis, Gérard.
0: Alors tu peux préciser?
4: Non.
0: Non. D'accord. Ah ben ça, comme ça, je suis tranquille avec toi. J'écoute.
4: Oui. Donc je pense que c'est pas possible une secte entre amis, puisqu'à la base, une secte est pour rencontrer de nouvelles personnes, se faire couiller son argent et tout le train-train. Donc voilà, Gérard.
0: Mm-hmm.
4: Je pense que c'est pas possible.
0: Donc pour toi,
4: Impossible.
0: Pour toi, c'est impossible.
4: Impossible.
0: Ouais, mais faut éviter de reprendre ce que j'ai l'habitude d'annoncer. Ah ouais, parce que ça, c'est moi qui l'annonce. Impossible ou.
4: Dans ce cas-là, j'ai plus le droit de rien dire alors. Impossible. Non, non.
0: Ouais, mais moi, je retire les E. Ok.
4: Ok. Ok.
0: En demande entendeur, salut. Pierre Alain. Non, non, mais moi, je te dis en demande entendeur, salut. Maintenant, tu fais gaffe à ce que tu dis. Ok.
4: On va mettre les points sur les I, les barres sur les T. C'est ça, quoi.
0: Voilà.
4: Tom-tom sur les tom-tom.
0: Ouais, ben, fais gaffe à ce que tu dis parce que c'est...

0: Non, mais là, c'est pas la peine de commencer de jouer avec le débat sur les portables, parce que là, je vais pas être d'accord non plus. Surtout, Manu.
1: Oui. Attends, mais je peux pas.
2: Ah, je peux pas tout faire en même temps.
0: Ouais, hein. Non, mais aucune personne avec des portables pour le débat.
2: Oui, je sais, t'inquiète.
3: Ah bah attends.
0: Parce que sinon, ça va pas être possible. Donc, alors, les questions, il y en a quand même 11. Donc, il est 2h. Donc, il
3: moins
0: nous reste.
3: 2h moins 10.
0: Moins 5.
3: Ouais, enfin, oui.
0: Moins 5.
3: D'accord.
0: Donc, il y a quand même 11 questions. J'espère que les 11 questions vont se faire
4: dans le calme.
0: Dans le calme et que Manu va me faire du bon boulot.
2: Alors, déjà, tu peux accueillir SFR.
0: Ouais.
4: C'est bien.
2: Et tu peux accueillir Grosse Antenne.
0: Ouais. Et voilà, ça. Donc, alors, SFR.
4: Ah, excuse-moi, c'est moi, Gérard.
5: On m'entend ?
6: Ouais, salut, moi, c'est SFR.
5: Ça va bien ?
6: Ouais, et toi ?
5: T'es chaude ?
6: Ouais, trop.
5: T'as des poils au sein ou pas ?
6: Non.
5: Non, parce que ma mère, elle veut pas que je nique.
6: Ah bon, pourquoi ?
5: Toujours en train de me gueuler.
0: Oh ! Tu vas t'écraser, toi ?
5: Ma mère, c'est ma mère.
6: Bah ouais, je sais bien.
0: Non, mais attends, elle, c'est qui, là ? Allô ?
4: Vous êtes à l'antenne.
5: Ah, on est à l'antenne.
6: Ah, bon, merde.
5: Je suis en train de la draguer comme un fou.
0: Ouais, non, mais Jean-Pierre, tu vas te taire.
5: Ok.
0: D'accord ?
7: Gérard, sinon il y a sur IRC, il y a des V1, il demande si le débat est fini parce qu'il aimerait bien réentendre de la musique, quoi. Il en a marre de tes débats.
0: Ah bah non, pour l'instant on attaque deuxième débat. La musique, elle vient dans un quart d'heure.
4: Ouais.
0: Donc pas avant.
4: Ouais.
0: À moins que.
4: Non,
7: on en a mis un il y a pas longtemps.
4: Ouais, on attaque les débats.
7: On enchaîne.
0: J'attends. Donc on a SFR, on a qui ?
6: Oui, c'est moi, SFR.
5: Salut, c'est Grosse Antenne.
6: Salut,
0: Grosse Antenne.
5: Ça va bien ?
0: Bonsoir.
5: Bonsoir.
2: On accueille aussi Monsieur Bouygues et on accueille Gabriello.
0: Ok. Alors,
8: oui,
0: monsieur...
8: allô, bonsoir.
0: Bonsoir.
8: Oui, bonsoir, c'est Monsieur Bouygues.
0: Et Gabriello.
6: Bouygues.
8: Désolé.
0: Gabriello ! Oh là là, allez, la scène !
9: Je suis là.
0: Bon, alors tu travailles quand on te dit bonsoir.
9: Bonsoir, GG.
0: Voilà, alors, donc, première question. Pourquoi que les gens se sentent obligés d'avoir un portable ? On va demander ça à SFR.
6: Bah parce que c'est mieux pour communiquer avec les gens.
4: Tu peux répéter la question, j'ai pas... Excuse-moi.
0: Oh là là, les Larsen.
7: J'ai pas entendu.
0: Pourquoi les gens se sentent obligés d'avoir un portable?
6: Bah parce que c'est super à la mode, parce que c'est mieux pour communiquer et tout et...
0: Le Larsen. Bon, Manu.
4: Oui.
0: Tu me calmes, SFR, parce que pour l'instant, ça va pas. Donc, si c'est avec des portables, c'est pas la peine. Je te le dis.
6: Moi, j'ai pas un portable, moi.
4: C'est pas des
0: portables.
4: Ouais,
0: mais t'as un son pourri.
6: Bah, c'est pas moi.
0: Ah non, c'est pas toi, c'est qui ?
6: J'en sais rien, mais c'est pas moi.
0: Ouais, c'est bizarre, là. Alors donc, Grosse Antenne.
5: Ouais, mais les portables, c'est pour se la raconter en société, je pense.
6: Ouais.
5: Parce que c'est pas indispensable.
0: Et tu peux préciser le fond de ta pensée ?
5: Ça va être dur, mais en fait, les portables, c'est pour recevoir les coups de fil. D'ailleurs, je dis bonjour à tous les itinéristes.
0: Bon, c'est bon, lui, tu me le...
5: Mais pourquoi ?
0: Non, Manu, s'il te plaît.
4: Oui.
0: Tu le prends en antenne, tu lui dis que les bonjours à 2h du matin, c'est terminé.
4: Non.
0: C'est pas possible.
8: Il est pas 2h.
5: Je travaille chez eux, c'est pour ça.
0: Je ne vais pas le savoir, il n'y a pas de bonjour.
5: Bon, bah, excuse-moi alors. Bon, et puis j'ai répondu à la question.
0: Ok, Gabriello.
9: Ouais, bah moi je crois que les portables, c'est l'avenir de demain. Hein.
0: Et
9: parce que franchement, maintenant, aujourd'hui, si t'as pas de portable, ben, tu peux pas téléphoner. Hein.
0: Ouais, mais il y a quand même là. Il y a quand même des cartes des cabines téléphoniques.
9: Ouais, moi, je suis pas une crevarde comme toi. Je passe pas ma vie dans une cabine, tu vois.
0: Tu vois, moi, je passe plus ma vie dans les cabines, d'accord ?
9: Ouais, bah ouais, si tu veux. Mais de toute façon, tu te calmes. Tu me parles pas comme ça, déjà.
0: Attends, si t'es pas contente, c'est le même prix.
8: Putain, bah ouais,
9: je suis pas contente, mais c'est pareil, quoi.
0: Non, mais moi, je te dis, si t'es pas contente, c'est le même prix.
8: Ouais, exactement.
9: Bah, hein, façon,
0: je fais ce que je veux. Vous payez pas ? Ah bah alors, dans ce cas, si ça te plaît pas, ma petite, tu raccroches tout de suite. Ok.
9: Ça me plaît, mais voilà quoi.
0: Bon bah alors, je te parlerai comme j'ai envie, ok ?
9: Non, mais un peu de respect quand même.
0: Non, mais attends, moi je te demande de répondre à la question, c'est tout.
9: Ouais. Bah je réponds, mais tu m'insultes, alors moi c'est...
0: Pour l'instant je t'ai pas insulté, alors maintenant, soit que tu réponds correctement à la question, correctement, soit que tu dégages. Bon, pour l'instant tu te tais, s'il te plaît, Gabriello, ok ?
8: Ouais.
0: C'est moi qui commande le jeudi sur mes débats. Alors, toi tu te tais aussi.
8: Bande de salopes.
9: Eh, moi je t'emmerde, connard, hein, celui qui a dit bande de salopes.
0: Oh, Manu.
8: Il a raison.
0: Tu me gères là.
4: Ça y est, c'est parti.
8: C'est bon ça.
0: Alors, monsieur Bouygues.
8: Ouais, ben écoute, c'est monsieur Bouygues à l'appareil. Donc,

0: Moi, en fait, mon rêve dans la vie, c'était de faire de la CB. Et comme j'avais pas, en fait, le courage de m'attaquer directement à la CB, je me suis dit que d'abord, j'allais me faire la main et m'entraîner un petit peu avec un portable. Donc, en fait, voilà, j'ai un portable pour m'entraîner, quoi.
1: Mmh.
0: Ouais, non, je pensais que la CB, ça te ferait plus triper que ça.
1: Non, mais de manière des débats sur la CB, j'en ai fait deux d'affilée.
0: Ouais, tu peux quand même dire que le portable, c'est quand même une bonne école avant de rentrer dans le milieu de la CB.
1: De manière, la CB a existé bien avant le portable.
2: T'as du monde derrière toi.
0: Ah, il y a quelqu'un qui a du monde derrière lui, là.
3: C'est pas moi.
0: Faut serrer les fesses. Hein.
2: Monsieur Bouygues.
0: Ouais, serre les fesses.
4: Qu'est-ce qu'il fait,
1: Manu?
4: Putain, mais c'est n'importe quoi. Mais je vais gérer.
1: Manu, tu me gères ça vite.
4: Ouais, d'accord.
5: Justement.
0: Bon, GG, je me suis retourné, j'ai personne derrière moi.
5: Tiens, à ce propos, il y a Checkmat Bebop qui te demande si on peut faire de la CB avec son portable.
1: Bah ça, de toute manière, l'expérience. Bon, vous fermez vos gueules derrière, merci. Quand je réponds à la question qui m'a été posée. Donc, je pense qu'on en a eu l'expérience il n'y a pas longtemps avec Max qui a appelé trois routiers par CB. Il y en avait qui étaient avec des portables. Ouais. Dont un chauffeur routier que je connais très bien qui habite en face de chez moi.
4: Ouais.
1: Il était avec un portable et...
4: Ouais.
1: Dans son camion, et vous l'avez, il a été contacté, même les deux autres personnes de Lyon.
4: Juste avant, ouais, on l'avait contacté juste avant.
5: Mmh. Ouais. Sinon, il y a Asti qui demande si on te donne un portable, si on te donne le droit d'avoir un portable, doit-on de fait en offrir un à tous les bœufs de la campagne?
1: Non, mais ça,
4: c'est plus le débat.
1: La question, c'est plus la question sur les bœufs de la campagne.
5: Si, parce qu'en même temps, on me disait qu'un portable, c'est utile quand tu tombes en panne à la campagne.
1: Ouais, mais ça. Si, parce qu'il y en a beaucoup. Si. Ouais, il y en a quand même qu'on a aussi à la campagne.
6: Oui, à la place de Gabriello, on accueille Vibreur.
2: Ah!
7: Oui, bonsoir, Jean.
0: Salut Vibreur.
1: Salut à toi.
7: Bonsoir.
1: Ouais. Oh là.
5: Pas de vibreur.
8: Il y a des portables.
1: Oh, grosse antenne, tu t'écrases.
8: Il y a des portables à l'antenne, on peut pas faire un débat.
0: Ouais, grosse antenne, ta gueule.
9: Gérard, c'est toujours d'accord.
8: Tu restes tranquille, toi, sinon je te marave.
1: Bon, Manu.
4: Oui, ben c'est toi.
1: Manu, tu me gères ça vite fait.
4: Tu dis rien, tu les laisses bien.
1: Tu vas me gérer. Ça vite te fait bien fait.
4: D'accord.
1: Alors, sinon, tu vas dégager.
4: D'accord.
0: Bon, on continue là.
1: Ouais, alors,
3: faut continuer là.
7: Non, dépêche-toi, Jean.
1: Peut-on téléphoner avec son portable dans l'avion ou le train?
10: Gérard, je voulais juste te demander un truc.
1: Tu me demanderas hors antenne. Alors, peut-on téléphoner avec son portable dans l'avion ou le train?
7: Non.
1: On demande ça à SFR.
3: Alors,
1: non.
3: À mon avis, on peut pas...
7: Ah, ça c'est malin.
0: Non.
4: T'as juste eu le temps de le couper.
1: Ouais. Quoi? Non. Fais gaffe, toi, là-bas.
4: Je l'ai géré, hein. C'est Manu qui l'a viré, c'est pas grave.
3: Je réponds?
1: Vas-y, SFR.
3: Donc, à mon avis, on peut pas téléphoner avec un portable dans un avion parce que sinon ça dérègle toutes les commandes du monsieur qui conduit l'avion. Parce que ça envoie des ondes et tout. Mais par contre, dans le train, je suis sûre qu'on peut téléphoner.
1: Non, c'est faux.
7: Ça dérange les gens.
1: Oh, tu t'écrases, toi. D'accord, tu vas pisser ailleurs qu'avec ton portable. Ok, on devait en entendeur, salut pour toi. Grosse antenne.
8: Oui, alors c'est plus facile de téléphoner dans le train.
1: Allez.
8: Qu'est-ce qui se passe?
1: Manu, tu me prends grosse antenne hors antenne. Là, c'est impossible de travailler comme ça. Là, t'es en train de me faire de la merde, donc moi, je continue pas comme ça. Ok?
5: Gérard, sur IRC, il y a Davy One Ola qui te demande si on peut aller sur Internet avec son portable.
1: Justement, c'est la question que j'allais te poser, mais je pense que toi qui as l'habitude de travailler sur l'Internet, est-ce que tu as déjà eu des gens qui t'ont appelé par l'intermédiaire d'un portable sur l'Internet?
5: Ben non, ils passent par l'ordinateur.
1: Donc, la question, j'y renvoie la balle, donc la question, c'est impossible.
5: Bah si, c'est possible.
1: Bah non.
5: Puisque l'ordinateur, il est branché sur le téléphone, il peut peut-être le brancher sur un portable, je sais pas, faut que...
1: Ouais, mais là, faut que son portable, il aille une capacité assez longue, hein. Parce que la facture, bonjour l'angoisse, hein.
5: Et sinon, il y a Speedman chez Proximus, il demande si le réseau itinériste, il donne l'itinéraire pour aller à la campagne.
7: Arrête les conneries, Rigo.
1: Non, mais attendez, parce que là, je voudrais que Manu, il arrive à me calmer là un peu cela.
4: Ça y est, ils sont tous très calmes, hein, Gérard.
1: Donc alors la question, ou sinon c'est Pildar qui fait le con.
6: Je peux pas, j'ai rien.
1: Donc la question c'était quoi le, pour que je te réponde.
5: C'est est-ce que le réseau Itineris donne l'itinéraire pour se rendre en campagne.
1: Non, je pense non. Non. Alors vibreur.
7: Oui. Donc moi, le portable, je le prends jamais, de toute façon, dans le train ni dans l'avion, c'est interdit. Moi, il me sert que quand je vais faire caca, pour, par exemple, quand je participe à faire des débats ou des trucs comme ça.
1: D'accord.
6: Et là, t'as un portable vibra.
7: Ouais.
1: Ouais, alors, Manu...
7: Je ne demandais pas ce que je suis en train de faire.
6: De quoi ?
1: Il me semble que j'avais dit non pour les
6: non,
1: les
6: portables. Non, il n'y en a pas.
1: Si, vibreur, il y a un portable, et c'est
6: non,
1: lui qui...
6: C'est toi
1: non,
6: qui l'as rappelé, non, non.
7: C'est un portable,
6: c'est
7: mais...
6: C'est pas un portable, c'est un 06.
7: Voilà.
6: Alors, je saurais si c'était un portable.
1: Et alors, un 06, c'est quoi ?
6: C'est la Guadeloupe.
1: Mais c'est ça, mon con.
7: Ouais.
1: Monsieur Bouygues. Ah mais il est plus là lui.
7: Si, bien sûr que je suis là.
1: Il est encore là lui.
6: Bah oui.
2: Ouais, t'as été viré toi.
7: Mais toi, t'es toi, toi. Mais j'avais personne.
6: C'est Gabriello qui est parti. C'est
2: ah, non, c'est... ah ouais, exact.
7: Non, non, moi je suis là, je suis tranquille, GG.
1: Ouais, alors vas-y.
7: Bah, moi je n'ai pas de portable en avion et en train parce que pas de prise. Donc pas de prise, pas de portable, c'est aussi simple que ça. Bah c'est tout simple, je sais pas ce que t'en penses. T'en penses
2: pas
7: quoi
2: de bras, pas de chocolat.
1: Non, mais alors déjà. Non, mais moi je peux vous dire une chose.
7: Quoi ?
1: Que les portables en avion sont interdits.
7: Oui, parce qu'il n'y a pas de prise.
1: Non, non, mais même c'est interdit. Alors, c'est bien. C'est... Attendez. Je vais te répondre à toi, monsieur Bouygues, et puis je vais tous vous répondre. Mmh. Les portables dans l'avion, c'est interdit. Pourquoi ? Parce que c'est bien précisé déjà, avant d'embarquer, qu'il faut éteindre ses portables. Alors, dans le train, je ne sais pas, parce que j'ai pas vu de trucs, des affiches comme ça.
3: Mmh.
1: Dans les hôpitaux, c'est interdit. Mmh. Où c'est que ça est encore interdit ? Ben, les avions, les hôpitaux, et je pense
7: les morgues,
1: que...
7: Les morgues.
1: Non, je pense pas.
6: Non, ça dérange pas.
7: Mais pourquoi il n'y a pas de prise ? Alors explique-moi pourquoi il n'y a pas de prise.
1: Dans les avions ?
7: Mmh. Bah oui, ou dans les trains.
1: Non, mais ça, dans les trains, il y a des cabines ils ont installé maintenant dans les TGV ou autres. Je pense que dans les grandes lignes, je sais pas si c'est
6: fait. Paris-Bâle.
1: Je sais que maintenant c'est avec des cabines téléphoniques. Maintenant les portables sont, je sais pas si c'est autorisé. Il y en a beaucoup encore dans le train qui ont des portables. Bah ça oui. C'est vrai. Mais par contre dans les avions, ça je sais que c'est strictement interdit, même dans les hôpitaux.
7: Allô. Non non, je peux pas là. Je suis occupé.
1: Donc voilà pour.
7: Ouais, n'empêche qu'il y a pas de prise quoi.
1: Par contre Rigaud.
2: Ouais.
1: La question qui va venir, j'espère que tu peux me donner le prix avant que tout le monde me le donne ou pas.
5: Bah je sais pas, je la connais pas.
6: Si non, si tout à l'heure on en a parlé le prix d'un portable en euros.
5: Ah ouais.
6: Tu as cherché.
5: Ouais, j'ai cherché, j'ai toute la liste.
1: Alors combien coûtera un portable en euros? On va demander ça, Monsieur Bouygues.
7: Ouais bah écoute, moi j'ai un peu des business. Donc si tu veux que ça soit en euros, en francs ou en copec, je peux te l'avoir pour pas cher quoi qu'il arrive.
1: Manu. Tu me gères ça vite fait.
7: Pourquoi ?
1: Attends. Tu me gères celui qui est avec un portable et qui est aux toilettes. Ouais. Vite fait, bien fait.
7: Okay. C'est bon, j'ai fini mon petit caca.
1: Alors, toi, monsieur Bouygues ?
7: Ouais, je te disais, moi j'ai un peu des business à droite à gauche. J'ai dû tomber de camion. Donc, si tu veux, du SFR, du Bouygues, du Itineris, tout ça.
6: T'habilles dans 9-4 ?
7: Moi, voilà, tout à fait. Moi, il n'y a pas de problème, que ça soit en euros, en francs, en dollars ou en copecs.
1: Je
7: ou...
1: te demande combien coûtera un portable en euros. Je te demande pas où tu les as piqués, connard. Alors, vibreur.
7: Ouais, non, mais attends, quand je le mets dans ma poche, il me coûte le même prix. Hein.
2: C'est vrai.
1: Complètement con, celui-là.
7: Bah, attends,
2: c'est clair.
7: Bon, d'accord, alors.
1: Complètement con.
7: Attends, bon, je te réponds. La baramine qui me sert à fracturer le camion, elle me coûtera à peu près 30 euros. Voilà.
5: Et tu pourras me la ramener.
1: Au revoir.
7: Pas de problème.
1: Au revoir, monsieur.
7: Après,
1: au revoir, monsieur Bouygues.
7: Pas frigo.
1: Au revoir, monsieur Bouygues.
6: Arrêtez avec les portables aussi.
1: Non, mais là ça commence à bien faire, là.
7: Ouais, on arrête, hein, ouais.
1: Bon, tu m'envoies la pug du disque et ils vont répondre.
7: Bah, c'est bon, pas de disque.
1: Ouais, ben moi.
7: Enchaîne, je réponds.
1: Alors, les 100 piles en folie avec des heures de pointe dans ma boîte à caca maintenant.
5: Gérard, sur IRC, ils n'ont pas du tout compris le nom du disque. Donc, si tu pouvais calmement répéter le nom du disque, parce que là, il n'y a personne qui l'a compris. Là. Arrête.
1: Shoot dans le Manu.
6: Allez,
1: tu te marres. Non, là tu me le gères, tu me fais quelque chose.
6: Je vais te voir te marrer.
1: Non. Putain.
6: Regarde, se marre, Gérard, je viens de te voir sourire. Je viens de te voir, Gérard, je viens de te voir sourire.
1: Arrête, GG. Hey, tu commences à me casser les couilles,
4: mais j'ai rien fait.
6: Qu'est-ce qui s'est passé?
4: Il n'y a rien, justement.
6: Il y a quoi? Qu'est-ce que j'ai entendu? Boîte à caca.
4: Non, mais c'est le titre, c'est pour ça qu'on en a rigolé, parce que tu l'as dit d'une façon drôle.
1: Ben, pauvre con, mais toi qui arrêtes pas de faire le bordel derrière.
4: Non, il n'y a rien. Il n'y a rien, là. Bon, je suis bien, là.
5: Gérard, tu peux répéter le nom du disque pour les gens?
1: Alors, c'est le Sans-Pile en folie, avec heure de pointe dans ma boîte à caca. Alors, je te signale que celui qui a été marqué ça. Hein, tu marques des conneries comme ça, c'est Manu, grâce à toi, espèce de con. En folie avec heure de pointe dans ma boîte à caca et vous êtes toujours sur Fun Radio et j'ai demandé le petit point internet juste avant la musique. On est à 8022 connectés sur l'internet. Et pour ça, on récupère, on va accueillir Ericsson, bonsoir.
10: Oui, bon, Gérard, je voulais juste te demander, est-ce que tu penses que...
1: Est-ce que tu penses que tu as de terre pour un... C'est même pas la peine de...
6: Je vais gérer.
1: Mais il a coupé, c'est même pas la peine de le rappeler, lui.
2: Ouais, tu t'aimes.
1: Alors, Ericsson.
2: Oui, bonsoir.
1: Bonsoir à toi. SFR.
9: Oui, bonsoir.
1: Rebonsoir. Petite batterie.
11: Bonsoir.
1: Et vibreur.
12: Ouais. Bonsoir, Gérard.
1: Mais qui c'est qui a coupé?
6: Je sais pas.
11: Un mec du 9-4.
12: C'est personne.
1: Bon. Alors donc, la question, c'est combien coûtera un portable en euros, si vous avez eu le temps de réfléchir. Et n'oubliez pas que vous êtes toujours sur Fun Radio et qu'il y a toujours Rigo qui vous attend.
12: Radio
9: ouais. Non.
12: Sérieux.
1: Il y a toujours Rigo qui est sur l'internet et qui vous attend au www.fr-funradio. Ta gueule, quoi.
11: Et restez sur Fun parce qu'à la télé, il n'y a rien du tout. Hein. Rien de potable.
1: Oh, yeah. Ouais, bah, bien sûr, ça m'étonnerait.
12: Si j'ai regardé du mat, il y avait une bonne émission.
11: J'ai regardé M6 de 20h à 2h du matin, que dalle.
1: Ouais, ben.
4: Okay. Ah, faut regarder l'air diff, c'est mieux.
1: Il y a toujours aussi le Minitel. Ouais,
4: voilà.
1: Toujours le Minitel, 3615 Call Fun Radio. Sur le Minitel, on est combien?
4: On est 43 là.
1: Okay. 43, tu pourrais lire des messages Minitel si ça concerne les portables. Tu as
4: mais là, je crois qu'ils l'ont bloqué parce qu'ils étaient tellement qu'ils l'ont bloqué, ça avance pas.
1: Bon, alors combien coûtera un portable en euros? Donc, si quelqu'un avait des chiffres à me donner, donc
12: oui,
1: moi je. C'est qui?
12: Ouais, je suis Ericsson.
13: Gérard, tu m'excites avec tes moustaches.
5: Ericsson, je l'ai eu sur internet, c'est un spécialiste des tarifs en euros.
1: Donc, alors vas-y.
12: Des tarifs en euros des nouveaux portables.
1: Vas-y, dis.
12: Alors, le Motorola SM102, 380 euros.
1: Non, mais je te demande, un portable, combien coûtera un portable en euros, c'est tout. Je veux pas savoir les marques, j'en ai rien à foutre.
12: Le Nokia SR402.
1: On s'en fout!
12: On a le Ericsson est pas cher en fait.
1: Tu me prends Ericsson là, tu lui dis que je vois pas les marques.
6: Bah il y a un problème, je peux pas le mettre en antenne, il bosse dans le truc et
1: je veux pas le savoir.
11: Il y a des préférences.
5: Il peut donner les prix sans donner les marques.
1: Bah ouais, mais il arrête pas là depuis tout à l'heure.
12: C'est la messagerie automatique.
5: Bah demande-lui.
1: Bon alors Ericsson, sans donner les marques, combien coûte un portable en euros, s'il te plaît maintenant?
12: 400 euros. C'est faux.
1: Oh, mais merde, gueule un peu.
12: Je jure, je promets.
1: Et toi, SFR, arrête de te marrer comme une pute parce que tout à l'heure tu l'as dégagé.
9: Attends, mais tu m'appelles la pute?
12: Ouais.
1: Hein? Maintenant, ça va être clair et net aussi, toi.
6: Madame la pute, quand même.
11: Te vexe pas la chienne.
12: Oulala. Arrêtez avec l'autre salope, sérieux, ça se fait pas.
1: Je sens que vous allez vous calmer là tous parce que tout à l'heure vous allez tous virer.
11: 600 euros, 600.
1: Ok.
9: Moi je disais 138,461.
1: Ouais, c'est ça.
11: Ouh, excellent.
1: Alors tiens, tu vas répondre. Bah ça y est, de toute manière tout le monde a fait le tour de la question.
11: Tout le monde.
12: Pas moi.
1: Qui?
12: Vibreur.
1: Moi aussi, t'as fait le tour de la question, t'arrêtais pas de faire le compte depuis tout à l'heure.
12: Non, moi je pense qu'un portable ça coûte 30 euros.
1: C'est ça,
12: j'en suis sûr, j'en ai acheté un hier et ça m'a coûté 30 euros parce que je l'ai payé avec un chèque en euros.
1: Ouais,
12: et
1: alors.
12: La facture, sous les yeux. Tu l'as acheté où? Je n'ai pas de marque à mentionner.
1: Ouais, je vais essayer de me renseigner et je te dirai ça la semaine prochaine.
11: Par contre, moi je recherche une petite batterie pour Ola parce que c'est de la demeure comme téléphone.
1: Bon, Ericsson, s'il te plaît, tu t'écrases.
12: J'ai la batterie.
11: Ah bon, tu me le vends combien? Vas-y, fais-moi un prix.
1: Alors, comment est fabriqué?
11: Combien?
12: 1200 euros.
11: Mais t'es fou, mais c'est cher quand même.
1: Bon, Manu, s'il te plaît.
12: Ah ouais, mais bon, ça vaut le coup quoi.
1: Tu gères?
11: Est-ce que t'as une rallonge?
5: Gérard, pour calmer le débat, il y a Davy One Ola, il voudrait savoir si on peut installer sur son portable un ampli Dolby Digital avec caisson basse THX.
12: Non, c'est seulement avec un.
11: Il y a Jupiter Mobistar qui voudrait savoir si on peut.
1: Oh, mais bonne gueule! Putain, mais...
5: Jupiler Mobistar qui demande si on peut se servir d'un portable comme Game Boy.
1: Non. Non, quoi, pas du tout.
4: Un portable, ouais. Bah si, il y a des programmes.
1: Ah ouais.
5: Ah ouais, vous avez ça, vous
1: ouais.
5: deux là.
1: Ouais.
5: Le
1: ah
5: jeu,
1: ouais,
5: le jeu du serpent.
1: On a des jeux. Ouais, ouais, toi, je me demande comment tu arrives à t'acheter un portable alors que moi, j'ai pas les moyens. Qui, moi?
4: Bah rien. Je t'écoute.
1: Ouais, je sais pas comment tu arrives à pouvoir avoir un portable. Hein.
4: Pourquoi?
1: Surtout que t'as déjà pas de moyens, t'es comme moi, alors...
5: Bon, Gérard, c'est pas du tout le thème du débat, enfin, là, tu parles de problèmes personnels. De en attendant, il y a Titeuf sur l'IRC qui te demande si les portables des villes ont des batteries plus longues que les portables des campagnes.
1: Batterie de ville, non, je pense pas. Et batterie de campagne, je pense que c'est les mêmes. Hein.
5: Ouais. Les batteries de cuisine.
1: C'est à peu près les mêmes.
5: Et par rapport à la Game Boy, il y a Davy Wanola qui me dit qu'en fait, il y a des portables au Japon, il y a des Tamagotchi intégrés.
14: Et ouais, ouais. Sur le Nokia, on peut jouer au petit ver de terre et plein de trucs comme ça.
5: Voilà, ouais, c'est vrai, c'est ce qu'ils ont, eux.
4: En fait. Ouais, j'ai un jeu, ouais.
1: Ouais,
4: le serpent.
14: Oh là là.
9: Oui, qu'est-ce que c'est que ça?
1: Non, mais Fildar, ça commence à bien faire.
4: Non, mais c'est attends, c'est au standard.
1: Alors, comment est fabriqué un portable dans les pays? Alors on va demander ça à Ericsson.
14: Oui, Ericsson. Bonsoir.
1: Bon, tu réponds?
14: Bah oui, je suis d'accord.
1: Bon, d'accord. Or lui, hop, terminé pour lui, bonne nuit. Allez, hop.
14: Allez, hop.
1: Comme ça, ça va plus vite avec moi. SFR.
9: Oui, mais comment tu veux que je sache comment est fait un portable? J'ai jamais été constructrice de portable, moi.
1: Non, mais comment est fabriqué un portable, à ton avis?
9: Bah, avec du plastique, des touches, et puis, je sais pas, une puce. Puis voilà, quoi, un écran.
14: Tu mets une puce dans un portable, toi?
1: Oui. Et la carte pour téléphoner, tu sais quoi?
14: C'est une carte.
9: Bah, c'est une carte.
1: C'est une carte, c'est et en plus, c'est des cartes...
14: C'est une carte, c'est tout.
1: Il y a des trucs qui sont faits comme sur des ordinateurs, il paraît, je sais plus comment qu'on appelle ça, si
4: carte à puce.
1: Non,
4: Intel Inside.
1: Non, le système
4: Apple.
1: Processeur rien, quoi. Petite batterie.
14: Prodesix.
15: Ouais, mais je crois que c'est des microcellules puces organiques.
1: Ouais, voilà.
15: C'est très intelligent en fait.
1: Et vibreur.
14: Moi, de même, je pense aussi que c'est ça, parce que j'en suis persuadé, je suis allé sur Internet vérifier.
1: Mmh, okay.
14: Plus micro-organique avec un à injection.
5: Mmh. Ouais, c'est vrai en plus.
1: Rigo.
5: Et non, le Minitel, il marche plus.
4: Non, il marche plus le Minitel, là. Ah. Rigo.
1: Qu'est-ce qui se passe encore?
5: Non, je vais le relancer, c'est pas grave.
4: On était à 60 connectés, là, a explosé, là.
5: Je vais le relancer, je vais faire un truc. Mais sinon, il y a Yankee Ola sur l'IRC qui, il te dit, en fait, il comprend pas parce que pour avoir un portable, il faut un justificatif de domicile et il comprend pas vu qu'il t'a vu dormir sous un pont.
1: Alors là, je vais te dire une chose, que
4: les conneries.
1: Il ferait mieux de fermer sa gueule parce que déjà, une, il faut pas un justificatif de Tommy. Ouais. Non, mais vous taisez.
15: Non, mais précise que t'as pas provoqué d'accident là. Parce que moi, je vois où il veut en venir avec le pont, tout ça.
1: C'est qui qui vient de dire ça? Manu, tu me gères celui-là.
16: Pas de problème. Et d'ailleurs, en parlant de ça, à la place de Ericsson, on accueille Monsieur Itineris.
1: Faudra peut-être pas prendre
4: toujours les mêmes, hein.
16: Bah non, c'est pas le même.
1: Non.
17: Non, GG, ça fait une heure que je me bats avec mon téléphone, j'ai galéré à putain. Ah, c'est chaud.
4: Et en plus, t'as un portable.
17: Ouais,
1: t'as un portable.
17: Allez hop. Ah, pas du tout, attends, je remets le fil, la voyeur. Voilà, ça y est, c'est bon.
1: Non, mais faudra peut-être pas se foutre de ma gueule.
17: Non, mais j'ai remis le fil, t'inquiète.
1: Alors, pour répondre à la question de Rigo, donc, il faut pas de justificatif de domicile, déjà, pour commencer. Il faut déjà deux quittances de téléphone, donc, pour posséder le téléphone chez soi. Et une carte d'identité.
4: Mais pourquoi tu achètes un portable et un téléphone chez toi?
1: Non, mais... Attends, tu peux très bien avoir besoin du téléphone, d'un portable, quand tu te déplaces et que tu peux pas être chez toi pour appeler.
4: Bah pourquoi tu prends pas le téléphone de chez toi dans ces cas-là?
1: Mais t'as raison, toi, abruti, tu vas prendre un téléphone sur toi constamment, toi. Non, mais t'es complètement starbé, toi.
4: Bah pourquoi pas?
1: T'es vraiment starbé, toi. Hein.
5: Gérard.
1: Non, mais toi, ta question, elle est complètement con.
9: Mais il y en a qui ont pas de téléphone chez eux et qui ont quand même un portable. Hein,
1: oui, mais alors attends, dans ces cas-là, c'est parce qu'il y a l'autorisation des parents qui ont un téléphone normal. Qui ont fourni deux quittances de téléphone. Plus... Oui.
4: Est-ce qu'on peut EDF?
1: Non, c'est quittance de téléphone, c'est tout.
14: Ou alors un RIB bancaire aussi.
1: Il faut un RIB pour le prélèvement, ça c'est vrai.
4: Ou un RIB.
1: Une photo.
9: Oui,
4: tu peux avoir un RIB.
1: Une photo de sa copie. Une photocopie de sa carte d'identité et un chèque barré.
4: Important.
14: Une photocopie barré aussi.
1: Ouais, et ta connerie
10: C'est tout ce que tu dis.
12: Ensuite, faut plein de renseignements pour un portable. Hein. Ça se passe pas comme ça, Lascar.
1: Alors vas-y, qui c'est qui vient de me dire que c'était faux ce que je viens de dire?
12: J'ai pas dit que c'était faux, mais j'ai dit qu'il faut plein de renseignements. Si t'as fait de la tôle, par exemple, pendant 2 ans, pas de portable pour toi.
1: Non, c'est faux, là tu l'as dans le cul.
12: Ouais, si t'as pas de copine, c'est même pas la peine. Hein.
1: Bon, alors ferme ta gueule.
12: Ah, si, parce qu'elle s'en va.
1: Ferme ta gueule.

0: connexion.
1: En force.
2: Ah, Gérard, va me chercher un café, mangue-toi.
3: Ta gueule, toi. Rigo, question IRC.
4: Question IRC, donc il y a Satanas SFR qui te demande est-ce que les portables des offres spéciales Saint-Valentin ne marchent pas.
5: Putain,
3: toi, attends, je les ai coupés.
5: Prends dans ta gueule, toi aussi.
4: Vas-y, donc il y a Ice-T Pengo qui te demande si les cartes rechargeables, ça se recharge. Enfin, il voulait savoir comment ça se recharge. S'il fallait mettre des pièces dedans, des euros. Et,
3: non,
4: et
3: alors
4: quand,
3: là.
4: Mais il voulait savoir comment tu faisais avant 2002 quand même.
3: Non, mais ça, pour recharger son portable, pour avoir la batterie. Donc, pour bien confirmer, et ça, de toute manière, personne ne va me le démentir, même pas les auditeurs, parce que pour moi, c'est des bandes de petits cons qui. Qui veulent pas savoir, mais moi je peux confirmer, et ça Rigo il pourra me le dire aussi, et ça il faut bien deux quittances de France Télécom, la photocopie de sa carte d'identité et un chèque barré sans préciser.
6: Ou un RIP.
3: Il faut un RIB aussi.
6: Et un RIP, tu peux avoir
3: un RIB.
6: Non, mais il y a RIP. RIP c'est postal, c'est pas bancaire. T'as le droit.
3: Non.
6: Si.
3: Ah bon, parce que toi tu le payes avec ça.
6: Non, mais t'as des relevés d'identité postale.
3: Ah ouais.
6: Ouais.
4: Ouais. Ah ouais, à la poste, ouais, c'est postal, ouais. C'est pas bancaire.
3: Moi,
6: Rigo, il est à la poste.
4: Ouais, bah, moi aussi. Moi, j'ai des RIB.
3: Moi aussi, bah, moi, c'est des RIB.
4: Mais non, mais tu dis n'importe quoi.
3: Ouais, non, bah, je dis pas n'importe quoi.
2: Allô.
3: Ouais. Alors, vas-y.
2: Ah non, mais c'est vache, vous nous mettez en antenne comme ça.
0: C'est faux.
3: Tony.
0: C'est faux.
3: T'es encore là, toi.
0: Mais
3: qui ça? Ah non. Tony, dégage là.
6: Il est pas là.
3: Non, à peine.
6: Mais commence pas, il est pas là.
0: Non. C'est un habituel, alors, lui aussi. Hein. C'est pas possible, ça.
3: Non.
0: On leur fait dire ce qu'on veut, hein, d'abord.
3: Ouais. Alors, utilisez-vous votre portable pendant les cours. On va demander ça à Maître Itinéris.
0: Maître Itinéris, tout à fait.
3: Oh là là, Manu.
0: Allô, oui.
6: Je vais gérer. Regarde, attends, je le bouge. Hop.
0: Allô.
3: Oh là là, Manu.
0: Gérard.
7: Allô, Maître Itinéris.
4: Il y a Yankee Ola sur IRC, il voulait savoir,
8: Je ne vois pas là.
4: Moi non plus.
8: Attends, je remonte.
4: Je l'ai perdu, attends, je vais la retrouver.
3: C'est pas grave, on en trouvera un autre.
4: Il voulait savoir sous quel pont il fallait qu'il note son abonnement pour t'envoyer sa facture.
3: Alors là, j'y réponds pas. Alors toi, tu dégages.
8: Allez hop, Ericsson.
3: Ericsson,
2: boîte postale, 13e pilier.
6: Mais non, Ericsson, il est pas là.
3: Alors je te préviens, Manu. Tu me cherches ce connard qui s'amuse à dire ça vite fait.
6: Ok.
3: Avant que tu te prennes le deuxième bloc dans ta gueule.
6: Pas de problème.
3: Alors un conseil, fais gaffe.
6: D'accord.
3: Alors SFR.
7: Oui, quand je me fais chier en cours, j'utilise le portable, hein, ouais, c'est clair.
3: Ouais, mais je pense qu'en principe c'est interdit. C'est comme dans les avions.
7: Hein. Bah ouais, mais bon.
3: Non, mais normalement c'est interdit dans les cours.
7: Ouais, je sais bien.
3: Parce qu'ils ont bien,
7: je suis pas toujours là.
3: Non, mais les directeurs des lycées, tout ça, je crois qu'ils sont en train de faire la chasse pour éviter que les gamins s'amusent à téléphoner pendant les cours, lors des examens.
7: Pendant les examens et tout, j'appelle...
3: Manu, celui
2: chasse
3: qui s'amuse.
2: La chasse au con, cours, GG, cours.
3: C'est quoi ton nom, toi?
7: Moi?
8: C'est Roberto, sans
3: doute. Non. C'est qui ça?
6: Ben je sais pas, j'ai plus les petites lumières vertes comme avant qui clignotent, je peux pas savoir.
3: C'est con.
7: Oui.
3: Itinéris.
8: Oui, non, Maître Itinéris, comme t'as dit tout à l'heure.
3: Alors Monsieur Itinéris, s'il te plaît, pour Maître, tu vas perdre tout.
8: Oh Itinéris, prosterne-toi si tu veux ma réponse.
3: Alors tu réponds.
8: Bon, alors moi je voulais te dire que déjà l'école, ça fait belle lurette que j'y ai pas été.
2: Lorette, on parle pas de Lorette.
8: Ah, on parle pas de Lorette, oh non.
3: Attends, toi, vibreur, tu as dégagé parce que je t'ai reconnu.
8: C'est pas bon, ça. Donc, moi, je voulais
2: pas sortir avec cette meuf, je vous le dis tout de suite.
3: Allez, vibreur, terminé.
8: Gérard, t'es pas vibreur. Allez. C'est autre. Tu la ken dans les chiottes, en plus. Ça fait belle Lorette que j'ai pas été à l'école, je te disais. Ça m'empêche pas d'utiliser un portable.
3: Ouais, mais normalement, c'est interdit pendant les cours.
8: Bah oui, mais je vais pas en cours, donc voilà.
3: Ouais, d'accord.
8: C'est pas
3: un automne.
8: Ok. Tu vois ce que je veux dire?
3: Non, mais je vois très bien ce que ta réponse.
8: Comme des fois, tu demandes de préciser, donc voilà.
3: SFR, t'as répondu.
7: Oui, moi j'ai répondu, si tu veux.
3: Non, mais ça y est, c'est bon.
8: C'est bon.
3: Petite batterie.
8: Non, parce que si t'as un doute, tu me demandes, on verra.
9: Je suis à l'antenne.
3: Petite batterie, tu réponds.
9: Oui, mais la question c'est quoi?
8: Vas-y, Jojo.
3: Oh là là là.
9: Non, mais s'il te plaît, non, t'énerve pas.
4: Gérard, il y a Checkmat Bebop sur l'IRC. Il voulait savoir si on peut tricher à ses examens avec un portable.
3: Bah justement, oui, c'est pour ça que les profs maintenant font la guerre avec ça.
6: La chasse. Ils font la chasse.
3: Ils font la guerre et la chasse à cause de ça. Parce que.

0: Lors des examens, t'en as beaucoup qui se sont appelés. Bon, ils mettent une sonnerie pour pas que l'entendre.
1: Ils peuvent mettre la position vibreur. Tu sais, maintenant, il y a des vibreurs à la place des sonneries, t'as le droit, sur les portables.
2: Ouais.
0: C'est pour ça que maintenant il y a plus de réussite. Pourquoi? Parce que les gens s'amusent avec des portables, même des tatous maintenant. C'est interdit dans les lycées parce que ils se sont aperçus lors des examens que les gens il y avait trop de réussite. Parce que pourquoi? Parce que bon, ben, ils avaient ça ou même avec un tatou. Donc,
2: ouais, c'est ce qu'est en train de me dire Ola, le Gérard masqué. Il me dit que lui il triche avec son tatou. Il s'envoie les cours et.
0: Ouais, celui qui rote, c'est super ça.
1: T'es vraiment con, Manu.
0: C'est vrai, vous êtes vraiment des porcs là.
1: Ah là là.
0: Vous êtes vraiment des porcs. Donc,
2: sinon, je passe un coucou à Supa qui essaye de participer.
1: Ah, okay. Supa.
3: Gérard, excusez-moi, 30 secondes. À la place de vibreur que t'as viré, on accueille Mobicart.
0: Mobicart, salut.
4: Bonsoir. Bonsoir, tout le monde. Hein.
0: Bonsoir salut. À toi.
4: Voilà.
0: Alors, petite batterie là. Attends, Mobicart, on va demander à petite batterie parce que lui, je crois qu'il est en train de dormir. S'il dort, il va aller dormir tout de suite. Hein.
5: Non, mais je dors pas, mais je
4: pense que
5: le portable, c'est bien, mais il faut pas en abuser.
4: D'accord.
0: Je te demande, est-ce qu'on peut les utiliser pendant les cours?
5: Oui, mais non, mais...
0: Mais tu travailles ou sinon, si tu dors, tu vas retourner voir Manu, tu vas aller dormir.
5: Non, mais j'ai sommeil.
0: Bon, allez, hop. Alors, t'as sommeil, au revoir. Allez, hop, comme ça, tu vas pouvoir dormir. Oh, tu m'énerves, là, maintenant. Allez hop,
2: Gérard.
0: Petite batterie, au revoir.
2: Sur IRC, il y a Yankee Ola, il voulait savoir à quelle date ouvre la chasse au portable.
1: En septembre.
0: Aucune idée.
2: En octobre.
1: Non, en septembre, avec la chasse.
0: Mobicart.
4: Oui.
0: Donc, pour toi?
4: Ben, moi, en fait, je me suis fait virer du bac parce que j'avais triché avec mon portable. Donc, j'ai dû repasser le bac cette année, quoi.
1: Ouais.
0: Donc, tu reviens à la question qui avait été posée sur à la question. Tu reprends ce que j'avais dit, donc que maintenant il y en a beaucoup qui trichent avec ça.
4: Voilà, il y en a beaucoup qui trichent, mais bon, ils essayent de faire la loi, quoi.
0: Ouais, mais même ils.
4: C'est pas facile. Hein.
0: Non, mais de toute manière, ils y arriveront pas. Hein, si...
4: Ah, ils peuvent pas. Hein.
0: Ça, c'est de la faute des professeurs, et puis c'est aussi de la... Parce que maintenant, faut dire une chose, que tu vois beaucoup de jeunes, ils ont à peu près 15-16 ans, qui ont déjà des portables.
4: Ils ont déjà le portable.
6: Ouais, mais les profs, ils font chier.
7: C'est la décadence.
4: Aurélie, c'est clair.
0: Non, mais attendez.
6: Attends, Gégé, si ta vie amoureuse, elle est ruinée parce que t'as raté un coup de fil d'une meuf à cause d'un cours...
0: Attendez. Ça, l'histoire de la vie amoureuse, parce que tu rates un coup à cause d'une vie amoureuse, je vais te dire une chose. Que ça, non. Hein.
6: Ouais, mais regarde, l'autre fois, j'avais fauché.
7: Non, ma vie amoureuse, elle est super, moi.
0: Attendez, s'il vous plaît.
6: Gérard, tu me
0: attendez, il y a Manu qui veut.
3: Ouais, à la place de petite batterie, on accueille Nokia.
4: Ah, salut Nokia.
7: Bonsoir, Gérard.
2: Et avant d'accueillir mon pote Nokia.
4: Mon pote.
2: Voilà, il y a Bouygues Turpentine sur l'IRC. Elle te demande si t'as un kit main libre sur ton portable pour quand t'appelles des numéros roses pour te branler, en fait.
0: Non, parce que je sais même pas si ça doit exister.
4: Un kyste coup libre.
0: Ta gueule à toi.
6: T'as une oreillette à ton kyste.
0: Putain, toi je sens qu'il y en a qui vont gerber vite fait, hein.
4: Ouais. Okay.
0: Alors peut-on conduire quand on est au téléphone avec son portable? Ça
4: c'est impossible.
0: Alors c'est monsieur Itinéris.
6: Ouais, bah écoute, je crois que c'est interdit par la loi, hein, si je ne m'abuse.
0: Attends, vas-y, je vais continuer.
6: Ouais, donc c'est ton maître qui te parle.
0: Bon, mon maître, attends, je suis pas ton maître, d'accord? Non, puis je suis pas ton copain.
6: Non, comme toi, t'es mon larbin, toi, c'est moi le maître, ok?
0: Bon, alors toi, tu es Itinéris, au revoir.
6: Et hop là, écoute-moi.
0: Et monsieur Itinéris, au revoir.
6: Allô?
0: SFR.
4: Allô?
0: SFR.
7: Oui, c'est moi.
6: Oui, allô, c'est ton maître qui te parle.
7: GG, tu m'entends?
6: Là, vas-tu m'obéir?
4: Jamais de la main.
0: Manu,
6: mets-toi à genoux, esclave.
0: Je viens de te dire de virer Itinéris.
3: Mais je sais, je suis en train.
0: Il n'y a pas d'essayer, tu le fais tout de suite.
3: Mais ça prend du temps, je le fais.
0: Je veux pas le savoir.
3: Je suis en train.
0: SFR. SFR.
1: Manu.
0: Bon alors, c'est bien.
1: T'as broyé le truc.
0: Bon alors maintenant
1: t'as grillé le standard.
0: Non. Non mais c'est bien, t'as viré tout le monde.
1: Putain.
3: Non, j'ai pas viré tout le monde, ils sont là.
0: Ah ouais, bah j'ai aucun auditeur. Allô?
3: Bah non, je sais pas, ils sont là.
4: Si, on est là.
0: Ah, un fil d'art. Mais ça, c'est le don de Manu. Gonflable. Feignasse à 11h.
2: Gérard, il y a une question.
0: Là, ouais, c'est terminé, tu prends sa place. Tu prends sa place. Bonne gueule derrière.
2: Celle de F de Babouin quand même.
1: Qu'est-ce qui se passe?
0: Là, lui.
2: Bah, attendez deux secondes.
1: Qu'est-ce qui se passe?
0: Là, il fait que des conneries. Il me vire les gens. Alors que.
1: Il y a eu un courju, t'as pas entendu?
0: Ouais, c'est ça. Mon cul, il y a eu un courju.
1: Ouais, mais des fois, il y a des problèmes, ceci dit.
0: Donc, Rigaud, oui.
2: Oui, il y a Fesse de Babouin Portable qui dit qu'il a reçu ton message sur son portable et il va aller chier sur ton palier si ça peut te faire plaisir.
0: Ouais, bah alors, Fesse de Babouin, fais-moi confiance que toi, je t'ai déjà prévenu tout à l'heure au téléphone que ton numéro demain, il est au flic. Ouais. Alors, fais bien gaffe à toi. Fais bien gaffe à toi. À ce que tu vas faire, parce que si tu me fais chier, moi, ton numéro, ce soir, je le balance devant tout le monde, comme tu voulais faire avec moi. Alors attention à ton matricule.
2: Et sinon, sur IRC, il y a Bouygues Turpentine qui est revenu, elle était partie se laver le cul.
0: Bon, bah, c'est pas mal.
1: Bah, ça sent meilleur.
0: Itinéris, c'est parti.
3: Oui, voilà, monsieur Itinéris, c'est parti. Et à la place, on accueille StarTac.
8: Salut,
9: bonsoir à tous.
8: T'es stocko, ça, Manu. T'es chelou, celui-là.
9: Bonsoir.
0: Bon, alors, peut-on conduire quand on est...
10: Bon, GG,
0: peut-on...
10: Attends. Une question.
0: Ouais, bah, je reprends.
1: Ah, il y a un portable.
8: Il y a un portable.
0: Manu.
3: Oui. Qui a-t-il?
0: Ton boulot correctement, s'il te plaît.
1: Bah, pourquoi j'ai rien entendu, moi?
0: Non, t'entends rien, c'est vrai, le cul, c'est comme... le reste, ça se lave.
1: Putain, c'est vrai.
0: Et t'amuses pas à te foutre de ma gueule avec ton casque constamment.
8: Tu te laves, genre?
0: Ta gueule, quoi. Pardon.
8: J'ai un truc à dire.
9: Vas-y, on t'écoute.
0: Alors, la question, vous fermez vos gueules.
8: Ouais, j'ai un truc à dire là.
11: Vas-y, raconte le speed.
8: Bon, c'était pour dire qu'en fait, ils avaient interdit les portables dans les voitures, sauf si on avait un kit main libre. Je me suis renseigné là sur internet. Hein.
0: C'est
8: okay,
0: qui
8: ok.
9: C'est un killer, Berthier.
8: Excellent. Bah, c'est pas Berthier, moi. Non, lui, c'est Rip.
0: Bon, je pense qu'on va arrêter avant 3h du matin.
1: Merci. Non.
0: Je le pense. SFR. SFR.
10: Oui. Et ben moi, faut pas me parler de ça parce que je me suis fait écraser par un mec qui roulait, qui avait justement un portable dans la main et qui regardait pas où il allait. Et je me suis fait écraser. Donc je trouve ça un peu dégueulasse. Donc j'aimerais bien que le téléphone portable dans les voitures se soit supprimé.
0: Mais ça, de toute manière, avant que les autres répondent, moi, je peux le certifier. Et ça a été annoncé à la télé. Il paraît que c'est hyper dangereux.
10: Bah oui, ouais. Non, mais j'en ai fait les frais, donc
9: vrai,
10: je connais.
9: C'est vrai.
1: Et ça coûte, de l'oreille.
0: Ça coûte à peu près 3000 balles d'amende.
8: C'est faux.
10: Non.
0: Oh, ta gueule, à toi. Celui qui arrête pas de me dire c'est faux, toi, tu vas dégager.
9: Non, mais c'est vrai.
0: Hein, parce que je commence à en avoir ras-le-bol de tes conneries.
12: Allô, Gérard? Ouais, c'est moi.
0: Alors, Spartak.
12: Salut, toi. Ça va bien?
0: Putain, Manu, le bordel.
2: Gérard, c'est pas grave, sur
0: Manu, tu me fais un bordel pas possible.
2: J'ai un petit truc sur IRC, on me demande si t'es au courant du fait que les portables sont dangereux, tu sais, comme les micro-ondes. Les micro-ondes, ça émet des ondes,
1: ondes
2: en
1: ouais.
2: fait, c'est dangereux. Et peut-être que les portables, en fait, quand tu l'as au téléphone, ça passe des ondes dans ta tête et ça peut être vachement dangereux.
0: Non, de toute manière, pour déjà une, ça a été interdit maintenant. Si tu te fais piquer par les flics en train de téléphoner en conduisant, ça te coûte 3000 balles.
8: Ouais, c'est vachement
2: mais
8: dangereux.
2: Ça n'a rien à voir avec ce que je t'ai dit.
0: Ouais, mais l'histoire du micro-ondes, je vois pas du tout le rapport.
2: Non, mais
0: ça n'a rien à voir.
8: Ça fait plein d'ondes, quoi. Avec le portable, c'est chelou, quoi.
10: C'est clair.
8: C'est bon,
2: alors, sinon, on me demande aussi sur IRC, est-ce qu'il y a déjà un fantôme qui t'a parlé dans ton téléphone? Parce que des fois, les fantômes, ils passent par les télés et tu les vois à la télé.
8: Si. Dans l'émission qui passait sur TF1 avant, on voyait ça.
2: Mystère.
0: Ouais, à mon avis, je pense pas. Spartak.
9: Ouais, alors moi je suis anti-portable parce que toutes les mauvaises nouvelles que j'ai eues c'était avec un portable en fait. Donc j'ai complètement délaissé ce moyen de communication.
8: Bah déçu.
0: Ok. Nokia.
8: Nokia.
9: Donc non, c'était un mytho. Hein.
8: Dans la voiture c'est très dangereux et c'est pour ça qu'ils ont créé le kit main libre. C'est ce que j'ai dit en fait. Hein.
0: Le kit. Alors attends, non mais même
9: le kit
0: attends.
9: Main libre. De fun. Le kit fun, malibre de fun.
8: Fun.
0: Nokia.
8: Esprit fun. Ouais,
0: oui,
8: Gérard.
0: Nokia.
8: Oui, je t'écoute. C'est fun.
9: On va dire aux deux de fermer.
0: Chut. Ouais. Merci.
8: J'écoute.
0: Alors Nokia, je vais te dire une chose. Le kit malibre, c'est pareil. C'est comme si t'écoutais Putain, mais merde!
9: Manu, tu me le vires celui-là. Tu me le vires, vire.
0: Attends, fais gaffe parce que c'est toi qui risque de virer.
8: J'aurais aimé savoir.
2: Pour calmer, tu peux peut-être sortir les sondages que t'avais sur les portables.
9: Pour calmer tout le monde, tu sors ta queue, là. Sors ta queue que je te suce.
0: T'es qui, toi?
3: Je croyais que c'était Mobicart, mais ça y est, j'ai géré.
0: Tu le vires.
3: Ça y est.
0: C'est terminé. Et fais gaffe. Parce que Manu, tu me reprends encore des habituels. Je te jure, t'as le deuxième bouquin dans ta gueule.
3: Mais il n'y en a pas.
0: Non, à peine.
3: Bah non.
9: Il n'y a personne.
10: Non, moi, je suis pas une habituelle.
9: Ouais, pas d'habituel. Il n'y a pas d'habituel. Il n'y a pas moyen de gueuler.
0: Alors.
2: Ça, c'est pas moi qui les ai pris, c'est Manu.
0: Alors, êtes-vous pour ou contre les portables? Alors, il y a 51% qui aiment être pour. Mais sont contre. Alors ça, Manu, c'est du travail de con,
1: merde.
0: Tu me fais.
1: De merde.
2: Ouais, je sais.
0: Comme t'es en train de me faire au standard, alors.
1: Non, il y avait des trucs bien aussi.
0: Ouais, non.
1: La faute est
2: grave. À la fin, il était bien.
0: Non, mais Manu, tu
1: me
0: fais.
1: À la fin,
0: putain. Manu, tu me fais du travail de merde.
1: Donc, ah
0: ça suffit.
1: Ouais. De merde.
0: Hein, donc c'est la dernière fois que je te le dis parce qu'il y en aura le bol. Alors là, l'autre question. Alors, pour répondre à Nokia, au fait, t'es toujours là?
11: Bien sûr.
0: Donc, quand tu me parles des kits main libre en portable,
11: ouais.
0: Hein, c'est à peu près le même système que d'écouter un Walkman. Donc, quand t'entends pas la personne qui klaxonne derrière toi.
11: Si, puisque tu as une seule
0: oreillette. Non, t'as les deux oreillettes, je suis désolé.
11: Ah non, tu en mets qu'une seule. Parce que moi, je l'ai.
9: Ça s'appelle un Walkman.
11: Et tu mets qu'une seule oreillette. Et là, c'est bon, il n'y a pas de problème, t'entends. Mais sauf si t'es sonotone, c'est pas bon, quoi.
0: Non, mais je pense que tu te suis. Je peux te dire une chose, que même ça va bientôt être interdit. Hein.
11: Les sonotones?
0: Non, mais les kits oreillettes et même les Walkman, bientôt, ça va être interdit.
1: Mais pourquoi?
11: Pourquoi les Walkman?
0: Non, parce que c'est pareil, quand t'as des gens qui klaxonnent, tu les entends pas, donc je pense que ça va être interdit, tout ça.
9: Il y a trop
0: aussi.
9: De décibels, en fait.
0: Ouais, c'est qui, ça?
9: Il n'y a pas d'habituel, on t'a dit, il n'y a pas d'habituel.
0: Ouais, non, à peine. Faudrait pas se foutre de ma gueule.
11: Ouais, hein.
3: Gérard, d'ailleurs.
11: Ça fait 3 ans et faut pas commencer.
3: À la place de MobiCart, on accueille JSM.
13: 9-4. Oui, allô, bonsoir. Oui, je suis là pour remplacer les habituels.
10: Allô?
13: Allô, bonsoir, GG.
0: JSM, bonsoir.
2: Attends, on se fatigue pour rien.
13: Ouais, bonsoir.
0: Bon, alors, comment choisissez-vous votre portable, votre couleur de portable, forme ou autre?
2: Gérard, ouais, avant, j'ai une question de Jupiler Mobistar. Donc il te demande en fait si les portables fonctionnent au gaz, au pétrole, au diesel, au sans-plomb ou au LPG.
0: Alors ça, c'est que des questions comme ça.
1: Ça dépend lesquelles justement, on va le savoir là avec la question.
0: Non.
2: Bah si.
1: Ah bon?
0: Attends, ouais. T'as déjà vu un portable qui fonctionne au diesel, toi, pauvre con? Bah. Ça, toi tu fumes plutôt un joint. Tu joues comme la gaffe, hein. T'es... Puis après, tu peux que des conneries, tu commences à bosser qu'à 11h du soir.
1: C'est ton idole, hein, la gaffe. Hein.
0: Spartacus.
9: Ouais,
0: Spartacus.
9: Moi, je t'ai dit que j'étais anti-portable. J'aimais pas ça, en fait.
0: D'accord.
9: Okay, ça s'est passé tranquille.
0: SFR.
10: Ouais, mais j'ai pas entendu ta question, là.
0: Alors, comment choisissez-vous votre couleur de portable, forme ou autre?
10: Alors moi, c'est par rapport à ma garde-robe. Alors j'ai beaucoup de mal parce que j'ai beaucoup de couleurs. Et puis il me fallait un portable qui allait avec toute ma garde-robe. Donc j'ai choisi un noir.
9: Pourquoi tu dis pas la vérité? Si tu dis pas que c'est par rapport à ta chatte. Pourquoi tu dis pas ça?
0: Tu restes poli, toi, s'il te plaît.
9: Non, mais parce que ta famille, elle écoute, ça y est, elle dit.
0: Ouais, bah tu fermes ta gueule, moi, je te dis.
9: Non, mais attends, tu plaisantes ou quoi?
0: Mais toi, tu restes poli. Tu restes poli et tu fermes ta gueule.
9: Bon, on arrête là.
0: Bon, alors, de toute manière, ça va être la. Donc,
9: allez, hop.
0: SFR, t'as répondu?
10: Bah ouais, je t'ai dit par rapport à mes fringues, alors bon, voilà, c'est bon.
0: Nokia.
9: Alors, en fait, t'as pas trop le choix, c'est entre du gris et du noir.
0: Non, tu veux maintenant, t'as pas mal.
9: Mais plein de portables aussi.
10: Des argentés, des or.
0: Ouais,
10: sûrement. Et t'en as aussi des.
9: Non, mais c'est des portables de merde aussi.
0: GSM pour finir.
9: Tu peux répéter la question?
0: Non.
9: T'as même des étuis en poil de fouf,
10: ouais,
9: dans un très bon modèle que notre hôtesse nous présente.
0: Tu sais qui s'amuse à dire ça?
9: Tu viens chez moi après, Gérard.
0: Ta gueule à toi.
13: C'est bourre.
0: Bon, de toute manière, je pense que.
9: Non, il faut faire une autre question là, parce que là, ça pulse bien, là, laisse tomber.
0: Ouais. Gérard, l'instant, c'est pas toi qui commande, Gérard, c'est moi.
2: Gérard.
9: J'ai rien fait.
2: Voilà, il y a Satan SFR qui te demande si un bon portable peut décoder Canal+ en le posant sur sa télé.
0: Non. Non, parce que je pense pas qu'ils aillent encore trouver le non, système.
1: Mais ça fait quand même des interférences.
0: Ouais, mais même, déjà, souvent, ça dépend de tes télés, mais souvent, t'as le portable qui passe dans la télé.
1: Ouais.
0: Ça dépend des portables. Et GSM, pour finir, pour les couleurs.
13: Ouais.
0: Ouais, d'accord.
6: Attends, je viens d'arriver là. Hop là, je suis là.
8: Hop là.
6: Bah écoute, ce qui compte, c'est quand même la forme. Faut que ça glisse bien. Et puis la quantité de vibration, quand même, que peut fournir le vibreur. Je pense que c'est les deux critères primordiaux.
0: D'accord.
6: T'arrive à capter l'essence même de ce mot.
0: Okay.
7: Ouais, c'est le plus important, le vibreur.
6: Le vibreur, c'est quand même hyper important. Et je conseille la couleur camouflage parce que ça cache bien les taches quand même.
0: Donc, c'est bon, on a bien compris.
6: C'est le portable de l'armée, ça, c'est.
0: Bon, bah justement, c'est pas le thème de la question. Donc, avant de passer à la musique et puis pour finir le thème du débat, Rigaud, si tu pouvais me dire pour. La troisième position du point IRC,
2: je sais pas.
1: C'est à côté du point G, je crois.
2: Je crois. Hein.
0: Non, mais de savoir combien qu'on est.
2: Ah, tout simplement.
1: Voilà,
2: d'accord.
1: C'était simple.
2: Je
1: comprends rien, Hugo.
2: Ouais, décidément. On est 8541
0: personnes.
2: Mais ouais, non, mais c'est énorme.
0: Bah c'est pas mal.
1: Standing ovation.
2: Standing ovation.
0: Et donc. Oh, Manu! Bon, mais il dort, lui.
1: Quoi?
0: Non, mais il dort.
1: Merci, les mecs, c'est gentil.
0: Non, il dort. Donc, la question. Ça va être pas. On va pas faire celle-là. On va faire celle-là. Avez-vous reçu des portables pour Noël ou autre fête?
8: Et on va. C'est ridicule, Gérard, bordel.
0: Oh, ta gueule, toi. Et on va s'écouter les combinés cartes, moi, avec Bouffe-moi l'arrière, avec les dents de devant. Et on se retrouve tout pour la fin du débat sur les portables au 0803-08-5000. Et voilà, donc rebonsoir à tous. Donc c'est la suite et fin des débats sur les portables. Donc toujours Manu 0803 08 5000.
14: Manu,
0: toujours j'espère que le Minitel y fonctionne, non?
1: Ouais, si on est le Minitel fonctionne de nouveau sur la Lune. On est 47.
0: Donc toujours 3615 Code Fun Radio rubrique direct. Et toujours Rigaud qui vous attend sur l'IRC www.fr.
2: Oui, bonsoir.
0: Et rebonsoir à toi.
2: Voilà.
0: Et donc on venait de s'écouter les combinés écartés avec Bouffe-moi l'arrêt avec les dents de devant. Et là c'était un jingle que
1: un remix
0: que Fildar il a voulu passer. Donc deux sur moi. Donc
1: deux sur toi, bien sûr.
0: Et on récupère pour finir le débat. Donc en espérant que ça va bien se passer pour les trois dernières questions. Quatre dernières, pardon.
1: Ouais.
0: On récupère SFR.
15: Oh Gérard, je te kiffe.
7: Ah.
0: SFR.
7: Ouais, c'est moi.
0: Bonsoir. Rebonsoir.
7: Rebonsoir.
0: Hola.
16: Oui, bonsoir Paris, bonsoir Stéphane Jardy. Bonsoir Gérard.
17: Hola.
0: Jenny.
18: Bonsoir à tous.
0: Et GSM,
18: ouais,
0: pour terminer.
18: Je te propose un truc, si ça se passe bien, on continue jusqu'à 4h.
17: Ah.
0: Non, tu vois, il ne reste plus que 4 questions, okay. Ça sera terminé.
17: Ouais,
16: ça va être tout raide.
0: Alors faites gaffe parce que. Fais gaffe à toi parce que tu risques de dégager, toi. Alors, avez-vous reçu des portables pour Noël ou autre fête?
16: Oh, putain.
0: Manu, s'il te plaît, je gère. SFR.
7: Ouais, alors moi je l'ai reçu pour mon anniversaire il y a très longtemps, ouais. Voilà, qu'est-ce que tu veux que je te réponde à d'autres?
0: Mais de toute manière, si je parle de Noël ou autre fête, ça peut être pour le jour de l'an ou son anniversaire.
7: Moi, je l'ai reçu pour Noël, donc c'est tout. Quoi.
0: Ah bon, tu viens de me dire pour ton anniversaire.
7: Je l'ai reçu pour le jour de l'an.
0: Hola.
16: Pas de portable, pas de tatou, pas d'amis. Par contre, j'ai reçu une boîte de pâté au poisson qui était très bonne.
0: D'accord, Jenny.
18: Non, moi j'ai pas reçu de portable, j'aurais bien voulu, mais non. On n'a pas eu la bonne idée de m'offrir des portables.
0: Et GSM,
18: je vais parler comme toi, tiens.
17: Ouais, écoute, moi aussi je vais parler pareil. Et puis je vais te dire que non, j'en ai pas eu. J'espère bien que ma copine pourrait m'en offrir un pour la Saint-Valentin.
0: Justement.
1: Voilà, t'as grillé le plan de Gérard.
0: De toute manière, pour la Saint-Valentin, je vais vous dire une chose, qu'il y a quand même.
17: Il y a des packs spéciales duo Gogol.
0: Non, il y a quand même. Il y a quand même des kits qui sont offerts.
17: Des kits. Des kits.
0: C'est-à-dire, t'as un coffret
1: et des photos dédicacées.
0: Mais
1: non, c'est la caisse de K2000.
0: T'as un coffret avec deux portables dedans.
1: On a un gratos.
0: Oh, ta gueule. Manu, tu me gères celui qui gère ça. Tu dis des conneries comme ça parce que tu viens m'éteindre ton micro.
2: Pas de problème. Gérard, sur IRC, il y a Perforas, il me fait tellement pitié que je vais poser sa question. Est-ce qu'on peut téléphoner par une cabine téléphonique portable?
8: Oh, tu réponds?
0: Non.
16: Oh là là. Allez les gars, ça va être tout raide maintenant.
0: Bon, alors toi, tu vas dégager.
16: C'est Polo.
0: Tu sors d'où, toi?
14: Maquille appelle des France Télécom.
0: Ouais, c'est ça. Je pense que tu as dégagé vite fait, toi aussi. Quelle est la différence avec, entre un portable et un GSM? De toute manière, c'est des marques de portable. Hein. Merci.
1: Non, mais attends. Portable, c'est pas une marque de portable.
0: Un GSM, c'est pas un portable?
14: Oui,
0: mais
14: non. Là, oui.
0: Ouais, ça m'étonnerait.
14: Portable, oui.
0: GSM, donc toi?
14: La différence, c'est qu'un portable, c'est relativement pourrave. Alors qu'un GSM, ça cartonne bien.
19: Mais non, faut un oula.
14: Non, ça veut quand même dire gros sac à merde. Et franchement, avec un GSM, t'entends très bien les communications. Y a pas de problème. Okay. Donc moi, je conseille à tous des GSM.
2: Non, mais Gérard, il y a.
0: Top.
1: Yarigo, qui faisait une question.
2: Ouais.
19: Ouais.
2: Ouais. Il y a Jupiler Mobistar, il te demande qu'est-ce que ça veut dire GSM.
20: Gérard, je voulais te demander un truc.
1: Gérard, suce-moi.
14: Gros sac à merde.
21: Ah,
2: c'est ça, c'est Gérard Suspin, bah ouais. GSM.
0: Ah ouais. Ouais. Celui qui s'amuse à remettre ce truc-là à la conclusion va se faire cul de suite.
2: Gérard Sadomaso.
0: Ouais, c'est ça.
14: La DAP. Aussi.
0: Ginny.
22: Allô. C'est encore sur l'anniversaire, sur le portable ou pas?
0: Oui, c'est encore sur les portables.
1: La différence entre le portable et le GSM?
22: Ouais, bah en fait c'est la même chose. Le GSM c'est le portable, mais c'est le nom de fabrique du portable.
0: D'accord.
22: Ça t'embouche à coin, ça. Hein.
0: Ouais. Hola.
23: Moi j'y connais rien en portable, donc.
0: Non, mais tu.
23: Je peux pas te répondre, j'y connais rien. Quoi.
0: Ouais, mais t'as quand même quand tu vas dans un magasin pour acheter un portable, t'as quand même.
23: J'ai pas dans les magasins acheté les portables. Moi,
22: en fait, quand t'arrives pas à répondre à la question, tu le fais parler ce blaireau.
0: Alors toi, tu vas fermer ta gueule.
14: Ça c'est une technique de débat. Ça c'est une technique.
0: Hola.
14: Oh là là, il y a des mecs qui rentrent.
0: Manu, tu me gères là, vite fait. Je gère.
20: C'est pas moi, oh. C'est Pépito.
14: Allez hop là,
1: il est là. Il rote en parlant, il est fort lui.
0: Oh là.
22: Bien joué, Manu, bien joué.
1: Bah non, j'ai géré.
0: Alors, SFR.
21: Oui, bah écoute, je comprends pas ta question parce que GSM, c'est seulement une marque de portable et le portable, c'est le téléphone.
14: Mais
21: quoi.
14: Non, oh là là.
22: Si. Rien,
14: elle comprend rien.
0: Oh, vos gueules un peu là derrière.
2: Gérard, il y a Ola le Gérard Masqué, il demande si on peut brancher plusieurs portables en réseau pour. Si on peut brancher plusieurs portables ensemble pour jouer en réseau.
14: Voilà.
0: Non.
14: Comme les quéquettes avec Gérard.
0: Voilà. Alors toi, tu fermes ta gueule, d'accord, connard?
14: On va faire un gros réseau, tu vas voir.
0: Ouais, ben toi, tu dégages, au revoir.
22: Il y a un bug.
0: Allez hop.
21: GSM, c'est de la merde, moi j'utilise là.
14: Non, je suis pas d'accord, c'est GSM, je suis pas d'accord.
21: Ah, si.
14: Non, c'est très bien.
22: C'est vrai que c'est un peu
14: bien.
22: De la merde, le GSM quand même. C'est
0: alors, pas. Bon, Gérard,
14: je vais te mater, moi, tu vas voir.
0: Ouais.
3: Donc, à la place de Ola, que j'ai géré comme un dieu, on accueille Sagem.
2: Ah, lui aussi, c'est un pote.
24: Bonsoir.
14: Pote Sagem.
0: Alors, l'avant-dernière question. Bonsoir, Sagem.
14: Allez-vous, allez, mec.
0: L'avant-dernière question. Peut-on faire des rencontres avec un porte?
24: Quoi?
0: Sagem, tu commences à te calmer, s'il te plaît, je pose la question.
14: Peut-on faire des rencontres avec un portable?
0: Ouais, peut-on faire des rencontres avec un portable? Comment tu connais les questions? Parce que Pildar vous les a dit.
24: Non, c'est pas compliqué à deviner. Hein,
1: mais non, mais c'est normal. La fin, ils savent très bien que ça va être portable.
14: Ça, c'est tout
0: non, mais attends.
14: Ça va pas être
0: casserole. Non, mais maintenant, tu m'appelleras plus pour les questions. Comme ça, plus personne ne sera.
1: J'ai pas donné.
0: Ça ira vite. C'est ton frère ou quoi? Alors, SFR.
21: Oui, on peut faire des rencontres avec un portable. Si on fait un numéro, et c'est tout, quoi. On peut rencontrer des gens, et puis voilà. Comment veux-tu?
0: Attends, SFR.
21: Oui.
0: Manu,
21: oui.
0: Tu me calmes, celui qui s'amuse à déconner quand ouais. Quelqu'un parle parce que ça commence à me gonfler là. Et là, tu vas me finir le débat vite fait. Toi, tu fermes ta gueule maintenant.
24: Gérard, c'est toi le petit qui boite avec une moustache que j'ai vu dehors là?
1: Qui a dit ça?
0: Alors tu te démerdes, tu gères.
1: D'accord.
0: Allez, donc SFR.
21: Je disais, si par exemple tu fais un faux numéro, tu tombes sur quelqu'un et puis finalement tu discutes avec, tu peux rencontrer la personne comme ça, c'est tout.
0: Ouais, je pense que... Ouais, mais c'est pas évident quand...
21: Bah, c'est la même chose sur un téléphone normal, hein, tu sais, c'est toujours un téléphone. Hein.
24: Ouais, c'est ça.
0: Ça j'aime.
24: Ouais, alors...
1: Il
24: y a un kit pas d'amis. Donc c'est en fait un portable qui te donne avec toute une liste de numéros. Et là tu peux faire des rencontres.
21: Ah, c'est le kit pas d'amis, ça c'est génial.
24: Ouais, c'est trop bien, ouais.
21: Ouais.
0: Génie.
22: Ouais, alors moi, c'est vrai que je fais beaucoup de rencontres par le portable. Et d'ailleurs, si jamais il y a des nymphomanes qui nous écoutent, mon numéro est au standard et notre charmante hôtesse Manu de Fun vous fera un plaisir de vous communiquer mon numéro.
24: La cochonne.
4: Voilà, tout à fait.
3: GSM.
2: Ok, très bien.
4: Bah écoute, moi, c'est un peu pareil. Moi, je suis plutôt beau gosse, donc déjà, j'ai pas besoin d'avoir un portable pour faire des rencontres. Et si vous voulez m'écrire, vous envoyez tout ça à la radio, il n'y a pas de problème. L'hôtesse est
22: franchement. 20 rue Bayard, 7508. Paris, on va tout vous péter dans les bandes annonces.
4: Bon,
22: on pourra les faire.
4: Oh là, voilà, il y en a qui se marrent direct. Tu vois, ils se foutent de notre gueule.
0: Manu, tu me gères ça vite fait parce que je commence à en avoir ras le bol là pour finir le débat.
3: J'ai trouvé, c'était Laurette, je crois.
24: Laurette, il l'a niqué dans mes chiottes, le salaud.
4: Laurette, bouffe-moi la quéquette, Laurette.
24: Et j'ai même un truc à vous dire. C'est faux.
2: Sur IRC, il y a Belge Boris qui te demande si le kit oreille libre sera bientôt disponible.
0: Ben non, comme ça va être interdit. Il peut plus l'autoriser, ça va être interdit, parce que pour conduire, c'est interdit. Donc, faudrait qu'il se réveille que maintenant.
2: Non, c'est le kit main libre, parce que ça t'occupait les mains, mais le kit oreille libre.
0: Mais même, ça sera pareil. Il faudra que tu le branches sur ton portable et tu pourras pas entendre si quelqu'un klaxonne derrière toi parce que t'avances pas, tu pourras pas l'entendre. Donc ça revient pareil que si tu avais ton téléphone à la main.
2: Ah ok.
0: Ça revient presque à la question de...
2: Parce qu'on parle aussi du kit pied libre.
0: Non, ça je vois pas du tout le truc hein, là-dessus. Donc dernière question, donc peut-on commander une pizza peut-on commander une pizza ou autre avec son portable? Alors, on va demander à SFR pour finir.
21: Alors, eh ben, écoute, je pense qu'on peut tout commander.
0: Manu,
3: je gère. Sors, avance près de ta base. Avance près de ta base. Voilà, parfait. Tourne, retourne dans ta cuisine. Retourne dans ta cuisine. Voilà, merci. Nickel.
0: Alors, SFR.
2: T'as bougé, là.
3: Encore, ça sent le remix.
24: Il fait de mon choix.
0: Bon, alors, je pense que...
24: Là, il va faire mon petit remix.
22: C'est ton kiss poilu, là, qui fait interférence.
0: Ta gueule à toi, connard.
21: Les parasites. Donc, je veux dire. Oui, ben, on peut tout commander sur un portable tant qu'on a le numéro du truc à appeler.
24: Excellent.
0: Ça, j'aime.
24: Non, c'est pas possible.
21: Si.
24: Parce que c'est bien plus cher d'appeler avec ton portable pour te commander une Pizza Hut plutôt que de te commander de chez toi.
21: C'est vrai, mais...
24: Je te demande pas ton avis à toi.
0: Oh, oh, ça j'aime. Je vais dire une chose que si toi... Ta gueule, connard.
24: Il est dans ses chiottes, lui. Hein.
0: Alors, Jenny, pour finir...
24: Oh, tu réponds.
0: Jenny.
22: Ouais, bah non.
16: Demander un truc.
22: Je choisis les pizzas, mais ça dépend, en fait. J'appelle au portable seulement quand il y a les pizzas avec la pepperonize. On va t'en faire la coulisse de base.
0: Alors, Jenny, tu dégages, au revoir. Hop.
24: On va t'en faire...
0: Bonne nuit pour Jenny.
3: Ok.
0: GSM, pour finir.
4: Ouais, non, moi, je mange pas de pizza. Donc pas de pizza, pas de portable, pas de bras, pas de chocolat.
0: Ouais, ok.
4: C'est trop drôle.
0: Conclusion. Non, maintenant c'est terminé. Conclusion du débat.
22: Oh, c'était un bon débat. Hein.
24: Ah ouais. Hein.
0: Franchement, vraiment. SFR.
22: On s'est bien marré. Je me suis bien réconcilié avec mon pote Fizard de Fun.
0: C'est faux. Manu, s'il te plaît.
3: Oui.
24: C'est faux.
22: Mon pote Rigo de Fun, je le kiffe. J'aime tout le monde. J'embrasse tout le monde. Voilà. Les infomanes. Vous avez mon numéro. Appelez-moi.
21: Ouais.
0: Manu.
22: Ne sois pas libre.
3: Qu'est-ce que tu veux que je fasse?
0: Tu le vire.
3: Bah, il fait sa conclusion, non?
24: C'est j'aime, je fais ma conclusion.
0: Pour l'instant, je demande à SFR.
21: Tu as répondu, j'ai dit, le portable, c'est bien, on abusait, ça craint, c'est tout ce que j'ai dit.
24: Oh, ça, c'était bon, ça.
0: Ok, ça, j'aime.
24: Oui, alors, les portables, le débat, il était vraiment mortel. T'as cartonné, Gérard. Ça, c'était de la balle. Et sinon, je voudrais dire aussi à Tony que quand il chie chez WAMS, qu'il tire la chasse.
0: Non, mais t'inquiète pas,
24: c'est dégueulasse.
0: J'en sais qu'il était encore dans le deuxième débat.
21: Non, mais par contre, merci.
24: Et en plus, il chie la porte ouverte, en plus.
0: Il était encore dans le deuxième débat.
24: C'est
0: Et Ginny.
16: Ouais, Gérard, tu peux répéter la question?
0: Non, c'est la conclusion.
22: Ouais, donc c'est Ginny.
0: Ouais.
22: J'embrasse Tony. J'embrasse mon pote Rigo de Fun.
0: Ouais.
22: Mon pote Manu de Fun.
3: Yes, je te kiffe.
22: Mon pote Fildard de Fun. Il répond pas, c'est pas grave. Je suis prêt pour me faire pardonner mon pote Fiddler de Fun à t'emmener en week-end à Center Park.
16: Ouais.
0: C'est GSM.
4: Ouais, bah je voulais dire bravo pour à Tony pour sa déclaration d'amour à Fildard.
0: Bon, mais on savait que c'était Tony, hein.
4: Je trouve que c'est beau, je trouve que c'est quand même un enculé parce qu'il a pas parlé de Arnett et de moi.
5: Donc,
0: voilà, voilà. Mais...
5: Sinon, pour une fois, bah, tu vois, ça a été ton débat, ça s'est bien passé, ça a été un joyeux bordel.
10: Moi, si tu veux, ouais, pas de problème.
0: Voilà, non, mais surtout avec les habituels, c'est toujours le bordel.
5: Bon, on a bien rigolé, Gégé.
0: Voilà, mais problème. Moi, j'aime pas faire des débats avec les habituels.
5: Et pourquoi tu nous aimes pas, nous, on t'aime.
0: Non, non, mais moi, j'aime pas faire des débats comme ça, c'est tout. En de bon entendeur, salut pour la semaine prochaine pour vous.
5: À la semaine prochaine, Biquet.
0: Ouais, ouais, c'est ça.
2: Bon, Gérard.
0: Conclusion sur.
5: On s'appelle demain, on règle ça ensemble.
0: Bon, Manu, tu me les casses.
11: Là, ma grosse poule.
0: Rigaud, pour finir.
10: Oui. Gérard, je voulais juste te demander un truc.
0: Merde ! Voilà ! Rigaud.
2: Alors, on a énormément de conclusions sur l'IRC, vu qu'on a quand même atteint encore un record. On est 8723. Donc, je remercie tous les gens de l'IRC. Qu'est-ce qui se passe? Il y a encore un problème technique.
0: Non,
2: pas de couper.
0: Non, non, mais ils s'amusent à te couper sans arrêt, Pildar. Donc,
2: alors, on va lire des conclusions vite fait. Conclusion d'Arnett qui dit que Gérard, t'es une grosse cochonne et ton débat, c'était super naze. Sinon, Perforas, il dit qu'il faut dire à Rip qu'il a pas le droit de faire rentrer des gens à l'école, dont Aurélie, mais bon, ça passe pour cette fois parce que c'était une exception. Et Satan SFR, il dit que les portables, c'est bien, mais ce serait parfait quand Jojo viendra les laver à domicile. Voilà. Ouais. Et il y a Turpentine qui m'a forcé de te dire que ton débat, il avait ni queue ni tête comme toi.
0: Ouais. Ben moi, je l'emmerde. Et moi, la conclusion, c'est dommage que Manu ait fait un boulot dégueulasse, qui m'a repris encore les mêmes.
1: C'est vrai.
0: Donc, quoi dire d'autre que la semaine prochaine, les débats vont porter sur les 35 heures et les collections.
1: C'est-à-dire les 35 heures de quoi? Auto?
0: Non, c'est comme maintenant...
1: Du Mans, les 35 heures du Mans?
0: Non, comme tout le monde a voté comme quoi qu'on allait passer à 35 heures, et bien la semaine prochaine, ça sera un débat sur les 35 heures et sur les collections. Et maintenant, vous allez retrouver Seb pour la nuit sans pub. Et voilà, je vous dis à la semaine prochaine. Ciao à tous.
1: J'arrive pas.
0: Ouais. Celui qui s'amuse à balancer des conneries en remix derrière, il va virer. Quel est le... Oh, vous arrêtez, s'il vous plaît.
12: De Gérard.
0: Et voilà, bienvenue sur minuit 2h, Fun Radio. Donc vous pouvez nous appeler au 0803 08 5000. Noémie est au standard qui va épauler Manu pendant la première heure.
1: Salut Gérard.
0: Salut à vous. Donc bonsoir au standard déjà. Bonsoir Manu, bonsoir
19: salut,
0: Noémie.
19: Salut
0: mon
19: pote.
0: Salut Fildar qui est à l'arrière. En espérant que ça va bien se passer. Et n'oublions pas le Rigaud qui est là et normalement qui m'avait dit qu'il ne pourrait peut-être pas être là pour le débat.
2: Bonsoir à tous.
1: Ça a été ton agenda
2: ouais.
1: Là
2: ouais, acheter son cahier, ouais, ça roule.
19: Ok.
0: Alors, 6 juin. Les débats donc vont porter sur les.
1: Devant ton micro, ma poule.
0: Le débat va porter sur les autoroutes et les péages. Et pour ça, on va accueillir Gros Péage, 20 ans de Limoges. Bonsoir à toi.
25: Ouais, bonsoir Gérard, bonsoir l'équipe.
0: Ta fréquence de Limoges
25: 107.7, bonsoir.
0: 107.7. Donc, pas censé. S'il y a quelqu'un d'autre derrière toi.
1: Non, parce que tous les auditeurs sont à l'antenne.
25: Ah non, il n'y a personne. Hein, non.
0: Donc, 107.2 hein, que tu m'as dit.
25: Oui, tout à fait, négatif, yes.
0: Ok. La radio derrière, s'il vous plaît. Poussistam, 23 ans Paris, bonsoir.
2: Poussistam,
0: bonsoir, 23 ans Paris.
25: Bonsoir Gérard, bonsoir.
0: Bonsoir. S10, 25 ans.
2: A10,
0: 25 ans de Tours, 90.1.
26: Ouais, salut Gérard, salut l'équipe.
0: Bonsoir salut. À toi. Et Benoît S, 28 ans donc de l'autoroute A6. Bonsoir à toi.
27: Non, c'est pas Benoît S, c'est Benoît G, ça commence bien.
0: Bah alors Manu.
2: Excusez-moi, j'ai fait une erreur de. Ouais, Fabé, ça s'appelle.
27: Commence pas, Manu.
0: Bon, donc, t'es dans une guérite de pH, c'est ça que Manu m'a dit vaguement, hein.
27: Exactement, il t'a dit ce que c'était.
1: Voilà. Il est où alors? Dans les guérites, c'est quoi? C'est dans les péages là où on donne
0: quand on paye.
1: Ah, d'accord.
0: Et donc, t'écoutes la radio sur quelle fréquence en principe sans
1: indiscrétion?
27: J'écoute pas la radio.
0: Ah, ok. Donc, t'as appelé comme ça pour réagir.
27: Je suis pas sur France Info.
0: Non, pas du tout. Alors, je te préviens d'une chose. Ou tu réponds correctement aux questions, ou sinon tu vas gerber d'entrée, toi. Hein. Je vais pas m'amuser ce soir. C'est pas parce que Max n'est pas là que vous allez commencer à me prendre la tête aussi, vous. Hein. Mmh. Ok. Ouais. Donc c'est un avertissement. Au deuxième, tu viens. Maintenant, ça va aller vite. Hein. Ok. Alors première question. Depuis quelle date existent les autoroutes TPH? Tiens, on va commencer par toi, Benoît G.
1: Benoît.
0: Benoît, j'ai une fois. Benoît, j'ai deux fois.
6: Ouais,
0: Benoît.
6: Allô, allô.
0: Bon alors, tu réponds quand on parle. Okay,
6: ouais. Depuis combien de temps? Mais moi, je sais pas, j'en sais rien. Je travaille je travaille sur un PA. Je suis là pour gagner ma vie. Je suis pas là pour faire l'historique de l'autoroute. Ok. Je connais pas.
0: Je te demande depuis quelle date. Tu peux quand même essayer d'essayer de chercher un petit peu quand même.
6: 3 février 75.
0: D'accord.
6: Allez, c'est parti.
0: Ouais, ok. Indice.
26: Ouais. Moi, je crois que c'est dans les années 60 plutôt.
0: Mm-hmm. Mm. Ouais, je pense aussi.
1: T'as pas fait des recherches pour savoir quand est-ce qu'on été construits les premières autoroutes?
2: Ah, c'est ce qu'on demande.
3: Des fouilles approfondies, GG, pourtant t'as l'habitude.
0: C'est,
3: voilà.
0: C'est, mais.
3: Si t'es au courant.
0: Poussistam.
1: Poussistam, putain, mais c'est pas compliqué à dire.
0: Poussistam.
24: Ouais, bah en plus, j'ai rien compris à ta question et mon combiné il pue la mort, je sais pas ce qui s'est passé, enfin bon.
0: Je te préviens, si tu te fous de ma gueule, tu retournes au standard tout de suite, toi.
24: Bah non, pas de problème.
0: Un conseil que je donne à ceux qui sont là, et ça concernera les autres qui sont à venir, les questions, je ne les répéterai plus.
25: Ouais, c'est sérieux maintenant.
0: D'accord.
25: Ouais.
0: Alors si t'as pas compris, ben tant pis pour toi.
25: Ah ouais?
1: Ok.
6: Tu deviens professionnel, Gérard.
0: Ouais, moi, je veux pas m'amuser à répéter les questions. Bah, on va pas s'amuser à perdre du temps à répéter sans arrêt les questions parce que vous avez pas compris ce que ça voulait dire. D'accord.
25: Ok, très bien. Bah, je donne mon joker pour celle-là.
0: Eh ben, tant pis pour toi. Gros péage.
25: Moi, je dirais l'entre-deux-guerres.
0: C'est-à-dire?
25: Juste après Dien Bien Phu et avant le Vietnam, quoi. Oh, l'entre-deux-guerres. Oh. Bah, il faut une date, hein, c'est tout.
0: Bon, allez, en gros, on va compter, disons, 1900, dans les années 60 à peu près. En gros,
25: non, avant,
0: gros.
25: Mais non.
0: Pas avant.
25: Moi, je dirais un peu avant, moi, quand même.
0: Bah, quelle date?
25: Je sais pas, je dirais au moins 15 de moins.
0: 15
25: au moins 15 de moins, ouais.
26: Il n'y avait pas de voiture en 1935.
25: Ouais, mais les chars, c'est pareil.
0: Ah non, mais c'est pas du tout pareil, hein.
25: Ouais, c'est pareil, c'est du pareil au même. Il faut
6: une autoroute pour vélo au début.
0: Bon, Poussistam, là, t'as quand même compris la question? Poussistam.
24: Ouais, mais non, mais tant que t'arriveras pas à prononcer mon nom, il n'y aura pas moyen, Gérard.
0: Bon, alors dans ce cas-là, tu veux pas répondre aux questions? Bah, moi, je te dis,
24: regarde. Mais si, mais attends, mais oh.
0: Alors tu te calmes.
25: Okay, il est juste stagiaire, il fait ce
0: tu te calmes, c'est tout, d'accord?
24: Pas de problème.
26: Il t'a payé en plus.
0: Bon.
24: Ok.
0: Alors, seconde question, donc comme tu veux pas répondre, j'espère que tu vas bien écouter celles qui viennent, parce que je vais pas m'amuser à les répéter, t'as compris?
24: Pas de problème.
0: Bon. Peut-on payer?
1: Et toi, Gérard? Excusez-moi, j'ai pas eu mon micro.
0: Bah, ça y est.
1: Mais toi, t'as répondu?
0: Non, t'as pas dit.
2: Bah, c'est moi, j'ai dit.
1: Attends,
2: t'as dit en gros, grosso modo.
1: En gros, t'as dit que t'as fait des fouilles et tout, donc.
0: En gros, dis 60. En 1960 que ça a été construit à peu près.
2: Le tout premier,
0: Par qui? J'en sais rien, hein, par qui. Attends, on sait pas qui c'est. C'est pas un inventeur qui a inventé une autoroute, hein.
1: C'est pas qui, c'est quoi là?
0: Un inventeur.
25: Inventeur.
0: Pas un inventaire. Je vais te faire un inventaire que sur le coin du museau, toi.
26: Mmh. Rigo. On dit un autoroute ou une autoroute?
0: Une autoroute.
26: Une.
0: Celui qui s'amuse avec Jean-Vic de Calabre, ouais. Vous commencez pas à me casser les cacahuètes avec.
6: Oui, ça ressemble à une fille, hein. C'est une voix de fille, Gérard.
0: Ouais, ben, t'inquiète pas, je te demande
1: c'est
0: pas quelle heure il
1: chaude,
0: est.
1: Hein, c'est d'être une chaude.
6: Peut-être une truie, mais c'était une fille en tout cas.
0: Je te signale que toi, la truie à ton merde, ok?
6: Chaud.
0: Alors, ça commence à bien faire. Rigo, t'as quelque chose à me dire, non?
2: Oui, ça va. non, pas trop. Et donc, il y a beaucoup de gens sur l'IRC ce soir. Ouais, ça commence très fort. Je te jure, c'est vrai.
1: C'est faux, c'est faux.
2: Je te jure, c'est vrai.
1: Sans révision,
2: on est déjà 5067.
1: Oh, dis donc.
2: Voilà.
1: C'est pas une fréquence, ça?
2: Et donc, non, pas ce soir. Et
1: c'est le numéro du bac où il peut trouver les CD à la FNAC.
2: Voilà. Alors, 6 juin, son cahier dans les bacs. Il y a une question de Snooze qui voulait savoir, est-ce que les animaux qu'on trouve sur les autoroutes sont ceux qui n'ont pas payé leur péage?
0: Alors ça, les animaux qu'on trouve sur le bord des autoroutes comme...
2: Excusez-moi, les animaux qu'on trouve morts?
1: Non, abandonnés.
2: Ah, il n'a pas précisé. Bon,
0: Non, mais de toute manière, normalement, ce qu'il faut dire, c'est qu'à l'heure actuelle, ben là, ça va être la période... tous les ans, c'est comme ça. Donc il y aura beaucoup encore d'animaux qui seront abandonnés sur les aires de repos, comme à chaque fois. Et donc, moi, je trouve ça que c'est dégueulasse. Voilà, si ça peut lui convenir, cette question.
2: Alors, non, parce que t'as pas vraiment répondu. Il voulait savoir si on les retrouvait là parce qu'ils avaient pas payé leur péage.
0: Mais non, c'est pas qu'on les retrouve pas là parce qu'ils ont pas payé leur péage, c'est qu'ils ont été abandonnés, c'est tout.
2: Mm-hmm.
0: Donc, je vois pas le rapport avec les péages, là.
2: Mm-hmm.
0: Ça n'a pas du tout le rapport, son truc.
1: Moi, par contre, j'ai une question, j'espère que tu la poses pas plus tard. C'est, par exemple, quand tu arrives au péage pour payer et que dans ta voiture, les passagers, t'as
2: moi,
1: un chien.
2: Je la pose plus tard, celle-là.
1: Ouais. Et t'as un chien ou un truc qui prend de la place, tu vois, à côté de toi. Un gros truc. Je voulais savoir si c'était payé en plus cher.
0: Ben non, tu payes le prix de l'autoroute, tu payes pas le prix de la personne.
1: Et j'avais une question aussi, pourquoi tu payes plus cher quand t'as un poids lourd?
0: Ben ça c'est des...
7: c'est plus lourd, hein.
0: Non, c'est pas ça, c'est que faut dire, c'est vrai que la question...
1: Elle est pas con, hein.
0: On va quand même en parler.
1: Attends, je me casse pas le cul, je cherche des questions.
0: C'est vrai que pour les VL, c'est moins cher, donc on a toujours pas compris pourquoi...
1: C'est quoi des VL?
0: Les voitures.
1: Ah d'accord.
0: Donc on comprend pas comment que ça se fait que pour les voitures c'est moins cher que pour les poids lourds. C'est ça qu'on n'a jamais compris. Même quand je prenais l'autoroute, que ça soit en voiture ou en poids lourd, je payais
2: le même prix.
0: Je payais moins cher en voiture et plus cher en camion.
25: Bah,
0: donc
25: c'est normal.
2: Bah, les camions ça prend de la place et ça pue quand même.
0: Ouais. Mais d'accord, mais je trouve ça quand même assez dégueulasse.
25: Si c'est normal. La route, regarde, un camion c'est lourd, donc ça use la route.
0: Bah tiens, Benoît, j'ai... Benoît.
27: Ouais.
0: Donc tu peux nous dire à peu près le prix que c'est pour une voiture et un camion?
27: Bah ça dépend où tu vas.
0: Non mais
27: c'est aussi bien que moi. Mais nous on s'arrange bien parce que quand c'est des routiers, on s'arrange bien pour les faire payer un maximum. On les fait casquer les routiers.
25: Ah c'est bien ça.
0: T'es vraiment un enfoiré toi avec eux, hein.
25: Non mais c'est bien parce que comme ils passent souvent en fait, ça fait rentrer plein d'argent.
0: Ouais. Et quand vous mettez pas de... Quand vous lâchez pas les pots d'échappement dans la gueule en partant aussi, ça vous fait du bien, hein.
25: Ok.
0: Hein?
25: T'es tout raide.
0: Hein, Benoît?
25: C'est une blague, ça?
0: Ouais, ouais.
25: Ah non, t'es tout raide, laisse tomber.
0: Peut-on payer le péage par carte bancaire, chèque ou autre? On va demander à gros péage.
25: Moi, je déconseille, franchement. Moi, je dis, dans la vie, il n'y a que le cash.
0: Alors, de quoi?
25: Le cash. Faut que ça cogne. Faut que tu l'entendes et il faut du cash, c'est tout. Point.
0: Ah. Qu'est-ce qu'il est en train de me. T'es sûr d'avoir compris la question, là?
25: Bah oui, tu me demandes si je peux payer en chèque ou carte bleue. Moi, je te dis non, je veux du cash.
0: C'est-à-dire?
25: C'est-à-dire de la caillasse, de la maille, des billets, des pièces.
0: Ben ouais, mais si t'as pas tout ça sur toi?
25: Eh ben je prends pas l'autoroute, je prends la nationale, du con.
0: Du con. Hey, gros péage, tu sais ce qu'il dit, le con?
25: Mais ça m'a échappé, ça.
0: Eh ben, le con, il dit au revoir.
25: Non,
7: moi je suis d'accord avec Gérard, hop, il dégage et tout.
0: Terminé, allez, gros péage, au revoir.
25: Il a dit du bon.
0: Non, il a dit du con, terminé, gros péage, au revoir.
9: Et avec les tickets Lesto, ça marche?
0: Non, c'est interdit.
25: Ok, Noémie.
0: question con, alors vraiment. Hein.
1: Gérard, ça fait combien de temps que t'as pas pris l'autoroute? Parce que moi je paye avec une carte bleue.
2: Il y a beaucoup de gens qui posent la question sur le
0: ouais. Bon, toi, Adis, si ça te plaît pas, tout à l'heure tu vas faire comme gros PH, tu vas aller voir au standard si j'y suis aussi, toi.
26: Non, mais c'est vrai, c'est évident, enfin, je sais pas.
0: Ouais, non, mais attends, dans ces cas-là, d'accord, tu payes par carte bleue.
26: Ouais.
0: Ok.
26: Ouais.
0: Bon, par chèque, c'est aussi accepté.
1: Ah non.
26: Non, il va
1: si.
26: Pas, le temps de le remplir, tout ça.
1: Bah ouais,
0: ouais, non, mais attends,
1: il paraît que t'as le droit, que t'as été autorisé à rester que 20 secondes à la barrière.
26: Ouais, ouais.
1: Au bout de 20 secondes, il pique ta caisse.
2: Il t'arrête, ouais.
26: Ta voiture est autodétruite.
0: Non,
1: non, il pique quand même pas.
0: Non,
1: il exagère pas.
27: Attends, Gérard, je travaille dans un péage, je confirme, hein, c'est vrai.
1: Ouais, ouais.
27: Il a raison, Fida.
0: Bah, moi, j'ai passé des péages et je vais te dire une chose.
27: Ça fait 20 ans, Gérard, ça fait 20 ans que t'es plus routier. Fildar, il connaît, il prend la voiture et tout, il connaît.
0: Non, ça fait pas 20 ans que je suis plus routier, mon pote. Hein, arrête de dire.
1: Il l'a jamais été, hein, rassurez-vous.
0: Ouais, après,
7: quand tu disais un kangou à tout péter.
0: Manu.
2: Donc, à la place de gros péages, on va accueillir Lionel, André, Didier, Alain, Sylvain, c'est son prénom, ça.
26: C'est quoi son.
25: Oui, bonsoir.
0: Bonsoir,
25: c'est Lionel, André, Alain, Sylvain, mais bon, tu peux m'appeler la DAS. Hein.
26: D'accord.
0: T'appelles d'où?
25: Alors, j'appelle de Bordeaux, j'ai 27 ans, et nous t'écouterons sur 117.5.
1: Toi, ouais, okay. tu es où? Tu es avec plusieurs amis?
25: Oui, enfin nous t'écoutons sur l'agglomération de Bordeaux, je généralisais, tu vois. Non, je suis tout seul, il n'y a personne derrière moi.
1: En association.
0: Poussistam,
25: mais franchement, ce soir, ça va pas, Gérard.
0: Bon, tu réponds à la
25: question. Très bien, très bien. Moi, je paye tout par carte bleue, donc voilà, quoi.
0: Mm-hmm.
25: J'ai pas trop envie de me prendre la gueule avec ta question là.
26: On t'entend bien.
0: Bon alors, poussissant, ça peut devoir. Au revoir. Allez, terminé pour toi. Hop. Celui-là, il nous emmerdera plus.
7: Il dégage.
1: Oui, Gérard.
0: Adis.
26: Ah. Ben ça y est, je t'ai dit.
0: Benoît, j'ai pareil, tu m'as répondu toi aussi.
27: Non, je t'ai pas répondu.
0: Non, parce que t'as répondu à la question à Fildar en même temps, donc c'est pour ça.
27: Ouais. Non, mais j'ai pas répondu. Donc, en fait, moi je paye pas parce que je travaille dans un péage. Je suis pas con, je vais pas payer quand même.
0: Non, mais d'accord, mais les gens qui viennent, est-ce qu'ils payent, est-ce que vous acceptez les cartes bancaires, les chèques ou pas? C'est ça. Les chèques, d'après ce que Fildar me dit, non, mais donc les cartes bleues, tout ça, oui.
27: Non, mais on s'arrange, ça dépend, on s'arrange. Par exemple, les gens, en général, je les fais pas payer trop cher quand c'est des routiers. Par contre,
26: tu les taxes ?
27: Je me vends bien, je les taxe bien, les routiers.
0: De toute manière, tu peux pas les taxer parce que, de toute manière, le ticket qu'ils prennent est déjà...
27: Tu carottes la monnaie.
0: Tu peux pas parce que ils ont des cartes spéciales des autoroutes, alors tu peux pas...
27: C'est quand même des petits vicelards, ils essaient toujours de payer en nature. Mais il n'y a pas moyen.
0: Non mais ça... T'as pas fumé la moquette, toi, avant d'appeler, là, au standard ?
27: Non, j'ai pas fumé la moquette, j'ai pas fumé de routier non plus.
0: Ouais, bah, je crois que si, hein. Lionel ?
1: Il est dans la guérite, là, Benoît ?
0: Hein, Manu, il est dans sa guérite ?
1: Ouais. T'es en repos, là, parce que tu bosses pas beaucoup, là.
27: Il fait froid, mets le radiateur, s'il te plaît. T'as du monde derrière.
0: Il y a du monde derrière, en plus. Je sens.
1: À mon avis, c'est un relais de routier. Ouais. Un truc. C'est des espaces. Pas très catholiques.
27: Il y a Benoît, mon collègue, c'est tout.
0: Benoît, ça, tu te calmes, s'il te plaît. Ouais, Manu.
27: Qu'est-ce que c'est, toi, quand tu bossais dans
0: avec Benoît, routier, tu t'écrases, s'il te plaît.
1: On se réchauffe entre routiers, ouais, je comprends.
0: Manu.
2: Réchauffer le pot. On va accueillir Monsieur Mazur à la place de Poussistan.
1: Professionnel.
27: Ah, Monsieur Mazur.
26: Bonsoir, Monsieur Mazur.
8: Oui, bonsoir, c'est Monsieur Mazur.
0: Bonsoir,
27: Monsieur Mazur.
8: Bonsoir, mes amis. Bonsoir, Monsieur Gérard. Comment allez-vous ?
26: Ça va bien ?
8: Écoutez, je suis ravi de ce débat sur les autoroutes qui a l'air d'être des plus chatoyants.
0: Mm-hmm. Lionel.
11: Écoute, moi je pense que la carte bleue c'est plus sûr parce que je soupçonne les gars dans les guérites là de taxer de la monnaie. Mmh. Et de magouiller quand on leur donne du liquide.
0: Bah ça, de toute manière, c'est vrai que le liquide...
27: Ah, c'est vrai, ça.
11: Mais je les soupçonne. Hein. Par exemple, Benoît, moi, je suis sûr qu'il magouille un peu, j'en suis sûr.
0: Non, mais je pense pas, parce qu'avec le ticket...
27: Ça reste entre nous.
0: Mais ouais. avec le ticket, de toute manière, tu peux pas magouiller comme tu veux. Hein.
27: Mais si, en général, il y a des gens dans les camions, ils sont un peu plus cons que les autres, et eux, ils payent.
0: Bon, allez, Benoît, terminé pour toi. Terminé pour Benoît.
27: Non, terminé.
0: Terminé pour toi.
1: Terminé. Parti direct.
2: T'inquiète pas.
0: Rigo, oui.
2: Sur l'IRC, ça monte encore. On est 6033. Mm-hmm. Donc ça n'arrête pas. C'est très chaud ce soir. Il n'y a que de la question de la balle.
0: Ben,
2: donc, t'as de la chance. Donc, il y a une question de Yankee et Zébulon qui est pas mauvaise. Si on paye plus cher au péage, est-ce qu'on peut rouler plus vite ?
0: Ben non. T'as pas besoin. Si tu payes plus cher au péage, tu peux pas rouler plus vite quand même. Ça, ça intéresse.
2: Et pourquoi ?
0: Ben non, ça sert à rien. Hein. C'est pas parce que tu vas payer plus cher de péage que tu vas rouler plus vite derrière. Hein. Au contraire, c'est pas en payant plus cher que tu peux rouler plus vite. Mm-hmm. C'est de là qu'en roulant plus vite que tu cartonnes. Hein.
1: Bah, c'est des pots de vin.
2: Ouais, mais tu payes plus cher.
1: C'est des pots de vin, donc...
0: Ouais, non, mais même, tu peux pas payer plus cher un péage parce que de toute manière, déjà, avec le ticket...
1: Quand
0: ils passent dans la machine pour payer, ils savent déjà le trajet que t'as fait.
1: Ouais, c'est
2: magique. Mais s'ils se font flasher en allant trop vite, plutôt que de payer une amende, ils payent un pot de vin.
0: Bah, de toute manière, s'ils sont flashés parce qu'ils ont été trop vite, de toute manière, ils sont déjà au péage. Mm-hmm. Et justement, on va en parler aussi.
1: C'est des pots de vin.
2: Donc, ils payent plus cher pour aller plus vite.
1: Non ?
0: Bah, dans un sens, si tu veux, oui.
1: Toi, t'as payé des pots de vin, mais t'as laissé les pots, t'as pris le vin.
11: Non, moi, je crois que Gérard, il boit directement la bouteille.
0: Bon, toi, tu te calmes, hein, toi, parce que sinon, tu as dégagé vite fait, toi. Monsieur Mazur, donc, à votre tour.
8: N'est-ce pas, c'était sur la carte bleue, c'est cela ?
0: Voilà.
8: D'accord, bien écoutez, bien entendu qu'on peut payer.
26: Par carte bleue.
8: Ah oui, tout à fait. Mais la question, c'était payer quoi exactement ? Parce qu'on peut faire plein d'achats en carte bleue, n'est-ce pas ?
0: Peut-on payer les péages par carte bleue bancaire ?
8: Absolument. Absolument. Cependant, j'ai une question à vous poser, Monsieur Gérard. Comme vous semblez être une fusée dans le domaine, je voudrais savoir, là, récemment, avec la grève de la Brinks, des convoyeurs, merci, le montant minimum autorisé était-il de combien dans les péages, Monsieur Gérard ?
0: Voilà, j'en ai aucune idée parce que de toute manière les péages c'est ceux qui passaient qui payaient donc je vois
8: bien
0: pas
8: entendu. Mais cependant, est-ce que puisqu'il n'y avait pas d'argent nulle part et qu'on pouvait payer par carte bleue une somme tout à fait minimale, qu'en était-il, mettons par exemple, des convoyeurs grévistes qui rentraient chez eux ? Comment faisaient-ils pour payer vu qu'ils n'avaient pas d'argent puisqu'ils faisaient grève ?
0: Ça, ils avaient les cartes bleues, hein.
11: Et attends, un fourgon blindé, ça paye au péage si ça prend l'autoroute ou
8: pas ? Ah là est toute la question, oui.
0: Ça, en principe, oui. Hein.
26: Et les flics, ils payent les ambulances ?
0: Ah bien. Oui. Non, les flics, non, parce qu'ils ont des
11: autorités. Les pompiers.
0: Les pompiers, je crois pas. Non, parce qu'ils ont.
11: Les DF.
0: Non, les pompiers, ils ont des.
11: Les DF, tu crois qu'ils payent ou pas ?
26: Les pompiers ont des gyrophares. Hein.
0: Les pompiers,
25: moi, je pense que les égoutiers, ils devraient pas payer, c'est dégueulasse. Parce que...
12: Et à votre avis, excusez-moi, et les livreurs en motocyclette payent-ils le péage, monsieur?
0: Mais justement,
25: parce que quand t'as les mecs de la DDE avec un camion, eux, ils sont obligés de passer, tu vois.
0: Ils arrivent à pas. Ils
25: comme
0: ont
25: le service des forêts, tu vois.
0: Mais vous me laissez répondre ou quoi là?
26: Les mecs qui travaillent.
0: Oh, Adis, tu t'écrases.
12: Existe-t-il des camionneurs qui livrent des pizzas?
0: Oh, mais ça y est, ouais. C'est pas la question des pizzas là, monsieur Mazur. On va pas s'éterniser sur des questions cons là.
12: Ah, vous avez raison, Manu.
3: Je voulais accueillir un nouvel auditeur. On accueille Grill Courte Pipe. Bonsoir.
13: Bonsoir.
26: Bonsoir.
13: Bonsoir
26: Grill.
13: Bonsoir Gérard. Salut, bonsoir Grille. À toute l'équipe. Bonsoir Rigo. Bonsoir Manu. Bonsoir Fanda. Bonsoir aux auditeurs.
12: Et bonsoir monsieur Courte Pipe. Bonsoir.
0: Et t'appelles-vous?
13: J'appelle de Calinette sur Sodo.
27: Bonsoir à tout Calinette.
13: Ça existe, j'ai cherché.
26: C'est dans l'Est, ça.
14: C'est sympa comme région.
13: Tout à fait.
0: Tu te fous de ma gueule ou quoi, là, où tu prends le train?
13: Non, pas du tout, Calinette sur Sodo, c'est une très belle ville.
27: C'est dans l'Yonne maritime.
0: Bon, alors, troisième question.
14: Avant que tu poses ta question, j'ai une très bonne question de...
0: Ah. Fildar, s'il te plaît, t'arrêtes avec ça.
14: Mais c'est pas moi. Je pense qu'il y a d'auditeurs. Mais donc, une question, très bonne question de Snooze qui te demande où finit l'autoroute.
0: C'est
1: de la philo, ça, mon con.
14: Prenez-en de la graine sur IRC, ça c'était une bonne question.
0: Tu prends l'autoroute à un endroit et tu peux ressortir quand tu veux de l'autoroute. Il n'y a pas de fin.
13: Il y a des enfants qui disent que ça se termine dans les saules avec les louis d'or. Je trouve que les enfants sont débiles.
0: Qui c'est qui parle de comme ça là? Courte pipe.
13: Oui, oui.
0: C'est toi?
13: Ah non, pas du tout.
0: Non, pas du tout. C'est pas toi qui viens de parler comme ça. Je viens pas de reconnaître ta voix, à peine.
26: Non, c'était pas lui.
0: Non, presque pas.
27: T'as même pas compris ce qu'il a dit, alors.
0: Mais... voilà ce que je pouvais dire
1: Oui, Gérard, excuse-moi. Oui. Juste avant, il y a un compositeur très célèbre qui a fait une chanson justement en plus sur ce débat. Et je sais pas. Voilà, elle est au courant à 10. C'est Didier Barbelivien avec sa femme.
27: Bonsoir Anaïs.
1: Quitter l'autoroute. C'était une belle chanson, ça. Mmh. Hein.
0: Donc, sérieux, prêts? Oh, vous la calmez là?
1: Tu te la calmes?
0: Bon, Adis, au revoir!
1: Allez, dégage!
0: Allez, hop! Au revoir, Adis! Alors, troisième question, seriez-vous prêt à habiter près d'une autoroute? On va demander à Courte Pipe.
13: Ah, moi je dirais qu'à. Ah, pardon, il y avait une fille. Moi je dirais qu'à côté d'une autoroute non, parce que je suis très très fragile au niveau des tympans.
27: Et, des tympans.
13: Ok, pas de problème, des tympans donc.
27: S'il te plaît.
13: Et puis voilà, ça me stresse un petit peu le bruit. Parce
0: alors,
13: que je...
0: dans ces cas-là, si tu veux pas habiter près de d'une autoroute, tu veux pas habiter non plus à côté d'un aéroport.
13: Ah non, ni aéroport, ni autoroute, ni que ce soit les abattoirs de Rungis, tout ça, pour moi, c'est exclu. Hein.
0: Une guerre. De toute manière, t'as pas le choix. Hein.
13: Ah non, mais moi, ça va.
0: Monsieur Mazur.
13: Dans un pavillon, tout ce qui est plus luxueux, à Calinette sur Sodo.
27: Bourgeois.
0: Monsieur Mazur.
12: Oui, écoutez, comme la plupart du temps, n'est-ce pas, les autoroutes se situent près d'aéroports ou bien encore de gares ou d'arrêts de bus, il est complètement inconcevable.
0: N'importe quoi.
12: Pardon,
0: Non, il n'y a aucune autoroute qui se situe à côté d'un...
12: Écoutez, monsieur Gérard, prenez l'autoroute numéro 6, n'est-ce pas, celle qui mène très loin.
0: À Lyon, ouais.
12: Vous constaterez que c'est... Allô?
0: Ouais, bah oui, j'écoute.
12: Vous constaterez bien entendu que c'est une autoroute qui passe par l'aéroport d'Orly, n'est-ce pas? Et...
0: Qui passe pas par l'aéroport.
12: Absolument, monsieur Gérard.
0: Ça dépend, monsieur Gérard,
12: vous n'avez jamais pris l'avion, vous ne savez pas.
0: Non, presque pas. J'étais à New York, j'ai jamais pris l'avion.
12: Oui, New York.
0: Alors pourquoi que l'autoroute? L'autoroute passe où?
12: Bourricot, écoutez.
0: J'ai arrêté de faire vous-même le bourricot et l'autoroute A1, elle aura pas sous, elle passe pas du côté de Roissy aussi?
12: Bah alors, autoroutes passent à côté d'aéroports.
0: Eh ben non, des arrêts de bus comme vous venez de le dire.
12: Mais bien entendu, écoutez, vous avez bien des liaisons, n'est-ce pas, des abris de bus avec des autocars qui partent de ces arrêts-là pour vous mener à destination, écoutez.
13: Oui, il a peut-être raison, Gérard.
12: Je ne parle même pas des lignes RER, monsieur Gérard.
0: Non, mais attends, le Roissy bus, comme tu dis, c'est des lignes directes. Il n'y a pas d'arrêt.
27: Il dit non, mais il les connaît toutes en plus.
0: Il n'y a pas d'arrêt, ça fait comme l'écart.
1: L'Orlicar.
0: les cars de Roissy, là, ceux de Air France. Donc c'est pareil. Et il y a même des cars qui vont, des bus qui vont jusqu'à
1: à Meudon,
0: à Orly, et ils passent par les autoroutes, mais ils n'ont pas d'arrêt. C'est faux, il y a
15: pas. Absolument, vous avez tout un tas d'usagers, n'est-ce pas, qui habitent justement
0: ben à ouais, mais y a pas, y a pas
15: de ces gares SNCF, RER ou bien ces aéroports.
0: Il n'y a pas, d'arrêt de bus sur les autoroutes,
15: mais,
0: c'est faux.
15: Ah, mais
0: non,
15: si.
0: non.
15: Monsieur Gérard.
0: Non, moi je vous dis.
15: Monsieur Gérard,
0: je vous dis que non.
15: Avez-vous dû prendre le RER? Je vous assure qu'il y a des abribus, tout le monde.
0: Mais moi, je vous dis que non, c'est faux. Mais c'est
15: monsieur,
0: tout. Bon, ouais, on ne va pas s'éterniser sur cette question. Lionel.
25: Absolument. Ouais, la DAS, bah écoute, moi, j'habite en fait à côté d'une autoroute parce que je trouve que c'est pratique. Parce que quand tu es un usager au quotidien de l'autoroute, eh ben, plus tu en es prêt, plus tu peux te rendre à ton lieu de travail rapidement. Donc bah, j'ai allié l'utile à l'agréable, donc j'habite juste à côté d'une autoroute.
0: Lionel, par contre, tu vas éviter de trop dire l'ADAS, s'il te plaît. Parce,
25: C'est le nom complet, Lionel André Didier Alain Sylvain. Ça fait
0: non, non, mais je préfère. Non, mais hein. Ouais, peut-être tes potes, ils t'appelleront comme ça, mais moi, ça sera Lionel. Lionel.
25: Respect. C'est comme le Cristalis, c'est 2000 ans de passé qui te regardent.
0: Non, non, mais Lionel. Lionel, s'il te plaît, tu te calmes. Moi, je préfère t'appeler Lionel comme ça. C'est tout, on va, tu arrêtes de dire la DAS, d'accord?
25: Ouais, mais je préfère si, non, non, mais, complet quand même.
0: Non, non, moi je dis Lyonnais, je m'appelle, c'est tout terminé.
25: Ça
0: ok
25: un peu quand même,
0: ok.
25: Non, pas on du est, tout, non.
0: Bon, si t'es pas d'accord, tu retournes au standard.
25: On va voir ça, on va gérer.
0: Hein?
25: Au fur et à mesure des questions.
0: Ouais, ben tu vas voir que tu vas pas t'éterniser comme ça
25: on
0: avec
25: va
0: moi.
25: Improviser,
0: Manu, ouais.
3: Oui, je voulais dire qu'on accueillait Pousse.

0: Très bien, tant mieux. Celui qui s'amuse à dire ça ?
1: On a dit c'est promo pour un PD, quoi.
2: Père Fouras, c'est bonsoir. Ils sont deux. Hein.
1: Ouais, mais il y en a un autre qui est cool.
0: C'est qui l'autre ?
1: Ah, le jaloux.
2: Je sais pas, demande à Pousseline.
3: Apparemment, elle a du mal à parler, à force de coller les
0: temps. Tu voulais rajouter quelque chose, Noémie ? Je vois que ton micro est allumé, donc
4: je
0: sais pas pourquoi.
4: Ah oui, non, j'ai pas fait attention, pardon.
5: Parce que si t'as un à ajouter, tu l'éteins.
1: Ouais.
5: Voilà. Okay, t'es pas,
2: tu sors,
5: t'es pas là, chez toi, ici. Hein.
0: Okay, bon, avez-vous déjà pris l'autoroute ? On va faire un sondage avant une petite pause, je pense. Donc, avez-vous déjà pris l'autoroute ? 48% des gens répondent oui, c'est bien probable. Probable, maintenant ils oublient de mettre les ailes.
5: Probable de quoi aussi ?
0: Probable de quoi, j'en sais rien.
5: Je te demande, tête de nœud.
0: Tête de nœud, c'est bien probable, moi j'ai pas la suite. On n'a pas la suite, donc qu'est-ce que tu veux que je fasse, tête d'andouille.
5: Improvise.
0: Tête d'andouille, c'est vrai qu'à 3 ils mangent les andouilles, alors c'est pour ça qu'ils...
5: J'aimerais bien bouffer ta grosse andouille, c'est clair.
0: Surtout
5: qu'elle doit être bien baveuse et bien périmée.
0: C'est ça, t'as raison. Alors,
5: on va bien te parler de ça.
0: 27% répondent que c'est un problème... En Yougoslavie, car il n'y en a plus, bon ça c'est vrai, donc on s'en fout un peu.
5: Il n'y a plus d'autoroute en Yougoslavie, c'est vrai.
0: 17% des gens...
6: Excusez-moi, pourquoi il n'y a plus d'autoroute en Yougoslavie ?
0: Qu'est-ce qui s'est passé ?
5: Qu'est-ce qui s'est passé, quoi ?
0: Bon, on va pas s'éterniser sur ça, parce que ça c'est pas intéressant, ça n'intéresse pas les gens. 17% des gens ont porté plainte contre l'autoroute du soleil, car il faisait trop chaud, bon ça, c'est vraiment des trucs cons.
2: Ils sont cons sur Internet.
0: L'autre, laisse tomber...
5: C'est quoi l'autre ?
0: Non,
5: on le dit brièvement, on s'éternise pas, c'est quoi ?
0: Sont plus intéressés par les Philippines, donc ça sert à rien de dire des conneries comme ça.
5: Pourquoi il y a quoi là-bas ?
2: Pourquoi les Philippines ?
0: Ça y est, c'est bon. On a... Alors, deuxième sondage. Quels sont les avantages d'une autoroute ? Alors, 45% des gens répondent qu'il est facile de trouver des grosses sans domicile, n'importe quoi. Ça, c'est bien tes conneries.
5: Mais c'est pas moi, c'est Rigo, Pierre.
0: Non,
5: c'est Internet.
0: 31% des gens qu'il faut faire attention sur les passages cloutés d'autoroute pour traverser, alors que sur les autoroutes, il n'y a pas de passage clouté déjà.
5: Sur certains.
0: Sur aucune autoroute.
5: Si tu sais, quand tu as les relais là où il y a la passerelle en fait qui est au-dessus de l'autoroute, c'est pour aller d'un côté à un autre.
6: Gens qui balancent des pavés sur les routes.
5: En bas de ça, tu as les passages cloutés.
0: Ouais, mais tu traverses pas l'autoroute, c'est tout. Non, moi je te dis que non. 20% des gens pensent que les autoroutes sont plus agréables pour voler des voitures. Ça c'est le cas assez souvent.
5: C'est vrai.
0: Ça s'est calmé, mais je pense que ça va sûrement redevenir bientôt cette histoire.
5: Qu'est-ce qui se passe ?
0: On parle d'éviter les radars, mais on va en parler. Bon, mais c'est pas grave.
5: Ouais,
0: 12% pensent que c'est une façon d'éviter les radars. Bah oui, ça c'est vrai, parce que les radars, tu peux pas les voir. Surtout sur l'autoroute A6, ils sont bien planqués. En plus.
5: Ils sont planqués à 2,40. Ils peuvent peut-être aider les routiers.
0: Ils sont bien planqués. Ils sont à la limite de l'aire de repos de Beaune, là. Et ils sont bien...
1: Pas de masure.
0: Ils sont bien là.
5: Il y en a deux ou trois sous le tunnel de la Fourvière aussi, pareil.
0: Sous le tunnel, ils en mettent... sous le tunnel de Fourvière, il y en a...
5: Il y en a deux, trois dans ton tunnel, excuse-moi.
1: Ouais.
0: N'importe quoi.
6: Et puis là, ils vont tous à fond. Hein.
5: Ça, c'est pas la Fourvière, c'est la Fourmilière, excuse-moi.
0: Quatrième question, on va faire une pause et puis vous allez réfléchir.
5: Il y a combien de questions sans indiscrétion ? Je peux te poser la question sans indiscrétion.
0: 10.
1: Combien, 10 ?
5: 10 questions à raison de 4 questions par demi-heure. Attention, on fait 2-3 calculs, je vais sortir ma calculette.
2: Vas-y.
5: À 1h30, c'est fini.
0: Non, c'est bon.
2: Non, c'est cool.
5: C'est ça, non ? Non, on n'a pas... Oui, on n'a pas...
0: Ah oui, d'accord,
1: un petit son de caille, là ? Un petit son de caille,
5: là. Pas toutes les 10 minutes, comme
2: tout à l'heure, avec leur possibilité.
0: À quelle vitesse peut-on...
5: Alors, attention, Gérard pose la quatrième question, réfléchissez, n'oubliez pas.
0: À quelle vitesse peut-on rouler sur autoroute par temps de pluie ? Et on se retrouve tout de suite après.
5: C'est minable.
0: Vous pouvez nous appeler au 0803-08-5000. Donc, on va s'écouter Jean Jouy avec les dodus du péage de l'Alma. Et on se retrouve tout de suite après pour la suite des débats. Et voilà, vous venez d'écouter Jean Jouy avec le dodu du péage de l'ANA. Donc vous pouvez toujours nous appeler au 0803-08-5000. Vous êtes toujours sur Fun Radio. Il est 0h36 et c'est toujours la suite des débats. On a toujours Manu au standard. Ouais. Noémie qui est en train de dormir, je sais pas pourquoi. Rigo à l'internet. Et puis,
7: ouais, toujours.
0: Donc là, et puis on...
5: Et moi je fais du bec.
0: Et puis Fuldar à l'arrière.
5: Je te jure. Et en plus, profite-en, c'est mon dernier débat parce qu'après je suis sur France Inter.
0: Ouais, attends, mais ça me ferait bien.
5: Tu remplaces Ruki?
0: Ouais.
5: Avec Rigo, tous les jours.
0: Pour ça, on va récupérer Lionel.
8: Ah,
1: Cyril,
8: moi. Ouais, bonsoir.
0: Rebonsoir, Monsieur Mazur.
1: Bonsoir. Oui, bonsoir, c'est Monsieur Mazur.
0: Courte pipe.
4: Rebonsoir.

0: Pipe, c'est fort.
1: J'ai trouvé ça tout à l'heure.
2: Pousseline.
1: Oui, Pousseline de Lyon, la routière.
2: Ok.
1: Je voulais juste dire aux auditeurs d'acheter son caille parce que ça va nous changer un peu de bouga.
3: C'est clair.
2: Bah, ça sort le 6 juin. Belle
1: chance breakdown, back da boom, là, tout ça. Là.
4: Belle chance breakdown.
0: Ça, c'est très bien, ça.
1: Ah non, j'aime pas.
0: Non, mais moi, je trouve ça bien.
1: Je tenais à le dire, là.
2: Donc, à quelle vitesse peut-on rouler sur autoroute par temps de pluie? On va demander ça à Lionel.
1: Ça dépend du véhicule, moi, je dis déjà.
2: Mmh.
1: Ça dépend de comment ton véhicule il est chaussé.
2: Ouais.
1: Parce que si t'as des pneus de vélo de course, ça va pas le faire. Alors que si t'as des gros boudins de tracteur, bah tu peux appuyer un peu plus quand même.
2: D'accord.
1: Je pense que toi t'es plutôt dans le genre gros boudin, donc je pense que toi tu peux appuyer un peu plus.
0: J'ai l'impression qu'il y a illusion là.
2: Lionel, petit conseil, ça fait déjà troisième fois que tu me fais chier comme ça.
0: Il parle de Sandy.
2: Donc tu sais ce que je vais dire, Lionel. Lionel, je te dis au revoir, merci. Au revoir. Au revoir. Et Monsieur Mazur.
5: Oui, écoutez, moi je dirais plutôt que ça dépend de la pluie, n'est-ce pas?
2: Oui.
5: C'est-à-dire l'intensité de la pluie, il est clair que vous ne roulez pas à la même vitesse lorsque c'est un petit crachin plutôt qu'une grosse averse, n'est-ce pas?
2: D'accord. Courte pipe.
5: Vous en foutez, monsieur Gérard?
2: Non, pas du tout. Courte
5: pipe. Vous dites d'accord comme ça.
2: Courte pipe.
6: Ouais, pas plus de 70, j'ai une Twingo.
2: Hein?
6: Pas plus de 70, j'ai une Twingo.
2: D'accord. Après, tu pourras dire ta marque après si tu veux, ok?
6: Non, mais excusez-moi.
2: D'accord, Pousseline.
4: Ouais, bah moi, j'ai une petite caisse, mais bon, ça dépend le nombre de personnes qu'il y a avec moi. Si j'ai deux caisses à l'eau et un vieux gars à l'avant, c'est chaud, quoi.
2: Alors, je peux vous dire une chose que...
4: J'irai moins vite, c'est sûr.
2: Manu, oui. Non, mais vas-y, si on a un auditeur.
3: Je voulais accueillir Ligne Blanche.
1: Ah, c'est chaud.
7: Salut.
2: Ligne Blanche, t'appelles d'où?
7: Salut Gérard.
2: Salut.
7: Salut à tout le monde.
2: Salut. T'appelles d'où?
5: Oui, bonsoir, madame Ligne Blanche.
7: J'habite Bordeaux.
2: Donc, 117.5.
7: Ouais, c'est ça, ouais.
1: Voilà, excuse-moi.
2: T'as une explication là-dessus? Bon, alors, tu réponds à la question?
7: C'est à combien tu roules?
2: Voilà. T'as une explication là-dessus?
7: Hein?
2: T'as une explication là-dessus?
7: Bah, sur quoi?
2: Bon, tu réponds à la question, tu toques.
7: Moi, je dis, tu vois, tu roules à 180, si tu veux t'éclater la gueule, mais bon, voilà.
2: Mais t'es où, là? Bon, alors, bon, Ligne Blanche,
7: ouais,
2: mais t'es où, là? Je crois que... Oh, Fildar, s'il te plaît, t'arrêtes avec ça, ça commence à me gonfler, là.
7: Chez moi, attends.
1: Montagne de coco.
2: Bon, Ligne Blanche, t'arrêtes un petit peu tes conneries, ou sinon tu dégages. Bon, les Ligne Blanche, au revoir.
8: Faut vraiment que tu fasses quelque chose.
2: Manu, au revoir à Ligne Blanche.
8: Faut vraiment que tu fasses quelque chose.
2: Bon, Fildar, t'arrêtes avec ça, s'il te plaît. Arrêtes.
3: C'est pour tenir le coup.
2: Ouais, bah tu arrêtes. Alors donc, déjà, par temps de pluie, c'est limité. Donc, c'est limité à 110 au lieu de 130. Voilà.
0: Mais pourquoi, justement? C'est la question qu'on se pose.
2: Pourquoi? Parce que par temps de pluie, t'as pas le droit de rouler plus vite.
0: Mais pourquoi?
2: Est-ce
0: plus dangereux ou pas?
2: C'est plus dangereux. C'est tout, parce que par temps de pluie, t'as pas le temps de contrôler ta voiture.
9: Et quand il neige?
2: Bah, c'est pareil. Okay. Bah, de toute manière, quand il neige, faut
3: ça
2: dire
3: peut
2: une
3: faire
2: chose.
3: Des plaques après,
0: hein. Non, déjà, mais toutes les intempéries.
2: Déjà,
0: on peut signaler que quand il pleut et qu'il gèle, ça fait du verglas.
2: Et ta connerie.
0: Non, mais on peut le signaler.
3: Non, mais c'est vrai.
2: Mais ta connerie.
1: Sur le tour. Ça glisse, le verglas.
2: Bon,
1: faut signaler quand même, Gérard.
2: Bon, ça y est, ça suffit, toi, courte pipe là. Tu veux de l'aide?
3: Non, mais je pense que c'est pas des choses avec lesquelles on peut rigoler, tu vois, tout ça.
1: Il y a des gens qui ont des accidents sur des plaques de verglas.
3: On se retrouve avec des plaques, justement.
0: Et pourquoi, Gérard, donc c'est plus dangereux sous la pluie? Parce que.
2: Bah, de toute manière.
0: Parce que si les gens, ils ont peur, ils roulent moins vite. Donc, pour ceux qui veulent rouler plus vite, c'est moins dangereux parce qu'il y en a moins qui roulent vite.
2: Mais de toute manière, les routiers, c'est limité à 60, 60, 80, 90 maintenant.
0: Il n'y a pas que les routiers.
2: Ils ont trois trucs de vitesse qui sont derrière les camions. Mais les camions, de toute manière, c'est vrai que quand tu doubles un camion, t'en prends plein la gueule, ça, je peux te le dire. Hein.
0: Ah oui, c'est au niveau de la visibilité.
2: La visibilité.
3: Ok.
2: Voilà. Donc c'est limité à 110 et bon, c'est vrai que t'as moins de réflexes quand il pleut. Si tu roules plus vite, t'as moins de réflexes pour pouvoir freiner. Déjà celui qui est derrière, comme tu lui laisses quand même un truc comme les camions. Si tu doubles le camion, que c'est pareil. Le mec, il va accélérer pour doubler le camion, il va s'en prendre plein la gueule pour pas un rond.
0: Hein, ouais, c'est clair.
2: Donc voilà.
8: Par moment, je me demande si je suis pas con. Ouais.
2: N'importe quoi.
3: Nous aussi, hein, je te rassure.
1: C'est clair, Gérard.
2: Ouais, Manu.
3: Non, je disais, nous aussi, on se demande si t'es pas con.
2: Ta gueule, toi.
1: Moi, je me demande pas. Fonds de commerce.
2: Bon, t'as un autre auditeur, non?
3: Bah non, ils sont quatre.
2: Non, on en a
3: qui? T'as courte pipe, t'as Monsieur Mazur, Ligne Blanche et Pousseline.
2: Non, Ligne Blanche, on y a dit au revoir.
3: Ah bon?
0: Bah oui,
2: il a dit au revoir.
3: Excusez-moi, bah au revoir, Ligne Blanche.
1: On va pas besoin de faire les tours, alors.
2: Il y avait une question IRC, non?
3: Il y a pas grand chose de bien malheureusement.
0: Bon bah il y a un truc sur le Minitel là, HTTP.
2: Mais il y a pas de Minitel.
0: Si si, ils viennent de le remettre. Ils viennent de le remettre.
2: Il y a pas de Minitel, arrête tes conneries. Alors, cinquième question. D'après vous, les radars peuvent-ils être interdits sur autoroute? Justement, on en faisait illusion tout à l'heure.
0: En illusion.
2: Donc, monsieur Pousseline,
8: je suis pas très sûr. Hein.
4: Ouais, moi aussi, je pense pas qu'ils vont pouvoir interdire les radars. C'est pas possible, ça. Mais... Parce que ça sert à griller les petits malins, les gros cons de routiers qui vont à plus de 180.
8: Ça. Non, ça moi... faire quelque chose parce que c'est impossible.
2: Pousseline,
4: oui,
2: manque de peau. Tu vois, c'est que le truc que tu viens de dire, c'est faux, parce que c'est pas les routiers qui essayent de piquer, c'est les mecs avec des bagnoles.
4: Oui, mais les routiers, y en a pas mal qui vont vite. Hein. Moi,
2: attends,
4: je suis personnellement routier. Ouais. Alors, je sais de quoi je parle.
2: Ouais.
4: Levez vite.
2: Ouais, ben toi, parce que c'est un. Comment tu appelles ça? C'est un truc qui est fait spécial. C'est,
4: d'accord, super.
2: C'est des trucs que style Calberson, tout ça, jet service.
3: Oh, pas de marque quand même, Calberson, c'est chaud. Hein.
4: Un camion, c'est un DAF.
2: D'accord. t'as raison, courte pipe.
6: Ouais, moi je dirais que les radars, ouais, mais moi je suis pas trop d'accord avec le système qui voudrait privilégier la fonction publique au détriment des automobilistes.
2: Parce comment ça?
6: Que c'est de l'argent pris un petit peu sur le dos des automobilistes. Au profit de l'administration française.
3: Oh, Julien Courbet, tu te calmes?
2: Qu'est-ce que tu veux dire par là? Parce que je comprends pas du tout, là.
6: Ouais, j'avais envie de faire une phrase sérieuse. Voilà, je l'ai faite.
2: Bon, d'accord.
6: Maintenant que tout le monde...
2: Monsieur Mazur, alors.
7: Encore.
2: Oui, Manu.
3: Oui, on accueille Antipatinage.
7: Encule-moi. Allez, vas-y.
3: Après que t'es fini d'enculer la grosse. Vas-y, Antipatinage, bonsoir.
2: Antipatinage, bonsoir, t'appelles d'où?
9: Bonsoir GG, j'appelle Denis Gueland.
6: Oh, c'est la pute qui jouit là.
7: Ah oui.
2: C'est quelle fréquence ça?
9: Je crois que c'est une prostituée à l'antenne, hein, pas plus la brigade.
2: Gildard, tu arrêtes avec ça s'il te plaît.
3: C'est pas.
2: Merci.
3: C'est un gros camion ça.
2: T'appelles d'où Antipatinage?
9: J'appelle Denis Gueland.
2: Mais t'avais la fréquence. t'es bourré ou quoi là?
0: Hérisson.fr.
2: Bon, c'est de ton côté, c'est quelle fréquence là-bas sur 3?
0: Il n'y a rien de mon
9: on
0: côté là.
9: On écoute pas radio, on écoute Radio Niglo.
2: Bon, toi, tout à l'heure, tu as.
0: C'est en décrochage.
2: Putain, mais complètement taré ce mec.
3: Gérard, j'ai une très bonne question enfin sur l'IRC de Cody qui te demande s'il y a des autoroutes intercontinentales et interplanétaires.
0: Ah, non. Pas une question de merde.
2: Je sais pas qui c'est qui a posé cette question-là, mais.
0: Non, je rigole.
9: Moi, j'ai une Sandy, ça s'appelle les trous noirs.
2: C'est ta gueule, toi.
3: J'ai une question à poser.
0: Pourquoi tu dis ça,
3: Hugo? Rigo, tu choisis les plus merdiques ou c'est vraiment la mieux de toutes? Je te jure, c'est une des mieux. Hein.
0: Oh putain,
2: je crois que celui qui a posé ça, tu lui demanderas qu'il arrête un petit peu de dire des conneries parce que ça commence à... Bon, Pilar, t'arrêtes avec ça s'il te plaît parce que ça me gonfle.
0: Mais pourquoi moi?
3: Arrête de te caresser s'il te plaît.
0: Mais pourquoi moi?
2: Bon alors, monsieur Mazur.
5: Oui, monsieur Gérard.
2: La question, je l'ai posée, hein.
5: Bah oui, écoutez, vous l'avez posée il y a un bon quart d'heure, alors s'il vous plaît.
2: Non.
5: La question était concernant les radars. Je
2: voilà.
5: Crois. D'accord. Et vous vouliez savoir si.
2: On peut, si les radars doivent être interdits sur autoroute.
5: Bon, écoutez, je vois pas comment on pourrait interdire les radars vu que c'est l'État qui s'en occupe, n'est-ce pas?
2: C'est pas. Ah bon, c'est l'État qui flash les voitures maintenant.
5: Absolument, bien sûr. Ça dépend de la préfecture de police. Et la préfecture de police, monsieur Gérard, c'est l'État, bien sûr.
2: Mmh. Alors que les trois quarts, c'est la gendarmerie qui les met en sans-bail.
5: Ah oui,
3: en sandales, et en sous-caille, le 6 dans les bacs.
5: La gendarmerie qui met en sans-bail les radars, la gendarmerie, ça n'est autre, ne dépend que du ministère de la Défense. Ce sont des militaires, n'est-ce pas? Le ministère de la Défense, c'est l'État, donc voilà.
2: Ok, anti-patinage. Anti-patinage une fois.
9: Freine. Ouais, je suis là.
6: Freine.
2: Tu réponds à la question ou quoi? T'as une idée pour ce week-end?
9: Ouais. Ok, en fait, ça serait cool, Gérard. Ça serait cool, ça serait sympa que...
2: Bon, alors, anti-patinage. Anti-patinage. Tu réponds correctement à la question ou tu gerbes?
9: Ok, je réponds correctement à ta question.
2: Non, tu réponds.
9: Ok, en fait, ça serait cool qu'on puisse virer les radars. Parce que comme ça, on pourrait rouler comme des oufs sur l'autoroute.
2: Mm-hmm.
9: Ça serait vraiment génial. On pourrait doubler les routiers encore plus facilement et tout. On pourrait leur faire des...
2: Ouais, vas-y, dis...
9: Non, non, non, non, non, non.
2: Non, mais dis ta pensée de toute manière.
9: Non, pour leur faire des dégâts que... en les doublant.
2: Ben, c'est ça, t'as raison. Ouais, mais bien sûr, le jour où tu vas te faire choper par un routier, tu vas voir comment que ça va te faire, toi, mon pote.
9: Non, je suis pas homosexuel.
2: Non, mais tu vas voir, le jour où tu vas te faire coincer entre...
9: Je les connais, les Lascars.
6: Je vais une sonnette d'alarme, si c'est possible.
2: Bon, toi, je crois que t'as intérêt de répondre correctement suite.
6: Mais hein. Non, c'est juste pour faire en aparté du débat une petite réflexion.
2: De quoi?
6: C'est qu'en fait, il faut pas écouter Autoroute FM quand on est sur l'autoroute. Hein.
2: Pourquoi?
6: Parce que c'est chiant.
2: Et alors, ça te donne les points de circulation, de savoir où c'est bouché, ça passe dans l'ouille.
0: Il paraît qu'ils disent des trucs faux. Ouais. Pour induire les gens dans de l'erreur.
10: Voilà, ouais, j'ai vu ça aussi.
2: Ouais, mais de toute manière, on sait pas pourquoi ça est mis sur toutes les autoroutes, même sur l'autoroute là qui va du côté de Troyes. Maintenant, c'est la
9: nationale 19.
2: Putain, mais il est complètement taré celui-là.
9: Je connais, j'habite à Miguelande, donc je connais.
2: Eh, espèce d'andouille, l'autoroute A5, elle va où?
9: Elle va à 3.
2: Bon, bah alors.
9: Mais t'as la nationale 19 aussi.
2: Touché. Là, mais on te parle des autoroutes, on ne parle pas des nationales, espèce d'andouille.
9: Ah, c'est pas un débat sur les nationales?
2: Ah non. Oh là là, mais il est complètement taré ce mec de 3 là. Hein.
9: Ah bah, c'est Manu, alors, Manu m'a dit n'importe quoi.
2: Attends, c'est pas Manu qui t'a dit que c'était un débat sur les nationales, espèce d'andouille.
0: De quoi?
9: Il m'a dit, tu t'en fous de ce qu'il dit Gérard, moi j'ai dit que c'était un débat sur la nationale.
2: Ah bah, dans anti-patinage, tu vas le retrouver Manu au standard, on te dit au revoir.
0: Merci, Gégé, merci.
2: Terminé. Allez hop. Manu, tu lui diras le prochain coup que c'est sur les autoroutes, pas sur les nationales. Il comprendra peut-être mieux. Oui, Rigo.
10: Alors, il y a énormément de questions, toujours aussi bien. Formidable. Question de Yankee Zébulon qui te demande si au péage on peut bénéficier d'un tarif de groupe.
2: En moto. Non, parce que justement, justement.
10: Ça dépend si on est 3 ou 4.
2: Non, mais même les motos payent normal. Hein,
0: mais t'as un forfait en moto si t'es 12.
2: Je crois pas. Hein.
0: Si, c'est par douzaine.
10: Je crois que tu payes moins si t'as un casque aussi.
0: Ouais.
2: Ouais, mais ça, les casques, c'est obligatoire. Mais de toute manière, on va en venir sur.
6: Je suis parti avec des pèlerins à Lourdes, hein, en Harley. C'est vrai qu'on a payé moins cher.
2: Bon, c'est qui vient de dire ça? C'est quoi?
6: Je te fais part d'une anecdote. Hein.
2: Ouais, non, mais on n'en a rien à foutre
6: non,
2: pour l'instant.
6: Bon, bah, je te le dis.
10: Gérard, j'ai une très bonne question générale, à savoir comment marche un radar?
2: Alors, un radar, ça marche comment? Bah, ça marche comme.
0: Comment ça marche?
2: Ça marche avec un flash, c'est tout. Si tu passes trop vite, t'as le flash
0: ça marche à pile.
2: Non, ils ont des systèmes maintenant qui est sophistiqué. Ils ont maintenant ça va plus être de radar qu'on verra sur les bords des autoroutes.
6: Des flingues.
2: Ça va être des voitures avec c'est des voitures qui seront équipées avec des radars dedans maintenant.
6: Voilà.
2: Il y a certains.
0: Ça fait 4 ans que ça existe, 4-5 ans déjà ça, non?
2: Non, ça.
0: Si, il y avait des vieilles 19 bleues avant avec des ronds noirs derrière.
2: Ouais, mais là maintenant c'est à l'intérieur de.
0: On peut arrêter égale M6 deux secondes là et revenir au débat, tiens.
6: Mais moi, il faudrait qu'il me chope avec ma Fuego.
2: Bon, tais-toi.
10: Et justement, il y a Starsky qui demande, est-ce qu'on peut acheter la photo après, comme à Disneyland?
2: Non, pas du tout, parce que là, déjà, quand t'es pris en photo, tu peux... Il y en a qui disent, surtout, souriez quand vous êtes pris.
10: On s'amuse
2: à faire chier les mecs, comme ça. Bon, qui c'est que t'as,
0: Manu? Non, c'est pas mal, ce truc-là.
2: Qui c'est qu'on a?
0: Marcelito, bonsoir.
11: Bonsoir.
2: Merci, Lito.
0: Tu t'es déjà fait flasher, Gérard?
2: Non. Non, parce que j'avais annoncé qu'il y avait un radar du côté de.
0: Oh, la balance que t'es quand même.
2: J'avais annoncé par Sibi. Non, parce que
10: fais attention, on nous écoute quand même.
2: Comme j'avais annoncé. Je m'en fous de manière comme je conduis plus.
0: Il n'y a pas d'adresse, ils ne pourront pas le retrouver.
2: Donc, c'était pour annoncer aux collègues qu'il y avait une boîte à images sur une aire de repos.
0: Une télé,
2: de
0: peau. Une télé.
2: Non, ils étaient là, donc manque de peau. Les autres, ils avaient entendu à la CB, ils avaient la CB, puis manque de peau, je me suis fait avoir.
6: À l'époque de l'ORTF ou quoi?
2: Non, mais c'est pas grave.
10: Attends, Marcelito. Tu t'es fait avoir pour un truc que tu
2: prenais les gens. Ouais, parce que je prenais les collègues.
0: C'est vraiment
2: trop
0: bête.
2: Bon, Marcelito. Marcelito.
11: Ouais, bonsoir.
2: T'appelles d'où?
11: J'appelle du 9-4.
2: 101.9.
11: On est parisienne, ouais.
2: Ouais, bah 101.9.
11: Bonsoir à toute l'équipe. Respect. Bonsoir.
2: Donc, t'as entendu la question?
11: Ouais, moi je pense que les boîtes à images, c'est pas bien. Mm-hmm. Parce que les keufs comme ça, ils alignent des gens.
12: Puis après, ils mettent des prunes et tout ça. Moi, je dis que c'est pas bien, quoi.
4: Ouais. Mmh.
12: Parce que franchement, moi, quand je me fais aligner, j'ai pas mon permis. Donc franchement, j'en prends plein la gueule à chaque fois et c'est pas cool, quoi.
2: Non, mais disons, ce qu'il y a, c'est que tu perds des points sur ton permis aussi.
12: Bah ouais, mais j'ai pas de permis, donc je perds des points.
2: D'accord.
12: Sur un permis que j'ai pas, quoi.
2: C'est bien, c'est pas mal de balancer ça.
12: Moi, il faut que je me déplace, moi, il faut que je me rappelle, faut que je travaille.
2: Ouais, non, mais tu fais bien de dire que t'as pas de permis à l'antenne, hein. Ça fait quand même bien, hein.
12: Non, je peux te vendre des chelasses, moi. Non, moi, je m'en fous, je fais pas peur, hein. Attends, c'est bon.
10: Une très bonne question, ouais. Encore, décidément, ça cartonne ce soir. De Harkonnen, il voulait savoir où est-ce qu'on peut acheter un radar.
2: Là, tu peux pas en acheter.
0: Ça se vend pas.
2: Ah non, ça se vend pas.
10: Je crois qu'au BHV, hôtel de ville,
12: pareil. C'est le converteur souci.
2: Non, je pense pas.
10: Et le 15 juin, la Flèche d'Or, concert Soundcan.
12: Pas de problème, je suis à côté en plus. Hein.
10: C'est cool.
2: Combien coûte la construction d'une autoroute, Marcelito, tiens?
12: Oh, les pauvres questions.
2: Allez, tu viens avec moi, on s'appelle plein de nanas.
10: Avec toi, c'est chaud.
12: Vas-y, le tange.
2: Marcelito.
12: Ouais, bah écoute.
3: Il a pas entendu la question parce qu'il était avec moi, il était avec moi au standard.
12: Il m'a calmé, là.
2: D'après, combien coûte la construction d'une autoroute?
12: Moi, franchement, je pense que ça coûte cher. Moi, je pense que nous, on paye des impôts. Franchement, moi, je suis obligé de maquiller des voitures et de rançonner des gamines pour payer des impôts. Et mes impôts, ils partent dans des autoroutes. Alors que franchement, je pense qu'il y aurait des choses plus intéressantes à faire, tu vois, quand même. Avec l'argent des gens qui cotisent, quand même. Tu vois,
2: monsieur...
12: obligé de voler des poules. Quand même.
2: Monsieur Mazur.
5: Oh ben, je pense que ça doit coûter relativement cher, n'est-ce pas, au prix où sont les péages.
0: Il paraît que c'est magouille et compagnie, les autoroutes.
5: Absolument, mais bien entendu.
0: Mais non, mais si, c'est que c'est les ministres, la politique, qui financeraient, en fait, avec des caisses noires.
2: C'est
12: comme...
2: Courte pipe.
12: Oui.
0: Faites les autoroutes.
12: Oui, les autoroutes, c'est trop cher. Ah. Je suis désolé, moi, quand je pars vers le sud, c'est toujours 30 balles par-ci, 50 balles par-là.
2: Combien coûte la construction d'une autoroute? Je te demande pas combien coûte un péage, espèce d'andouille.
12: 3 millions de dollars.
0: Bah, par exemple, tu vois, la nouvelle, la A14, là, qu'ils ont faite à la Défense.
12: C'est la pour A28, aller. La A28, ouais.
0: Oui, c'est la A28.
12: Ouais.
2: Non, la A28, t'as vu jouer ça dans Tintamilou, c'est la A14.
0: Connard, Tintamilou.
12: Gérard, il est chaud dans la vanne ce soir. Ouais.
0: Non, mais tu sais,
2: c'est la A14.
0: La A14,
2: elle est pas terminée encore, hein.
0: Qui a coûté un blé monstre et c'est 28 francs pour 15 km.
12: C'est honteux. Vas-y, c'est
2: c'est ce que j'ai entendu dire, ouais. Et je crois que maintenant, d'après ce que j'ai compris, il paraît que dès que tu vas prendre l'autoroute, par exemple, juste avant le péage, dès que tu rentres sur l'autoroute, ça va être. Je crois que c'est en pourparlers, mais.
0: Non, parti direct.
2: Non, ça sera environ 5 balles maintenant. Il paraît, hein, d'après ce que j'ai entendu dire. Hein.
0: Quand, où?
2: Au
0: foyer?
2: Non, mais.
12: C'est la taille de ta rondelle, ouais.
2: Pousseline.
13: Oui, bonsoir. Bonsoir, papa.
12: Bonsoir, Pousseline.
13: Bonsoir, bonsoir, Gérard.
12: Ça va bien, Lyon?
13: Bonsoir.
14: Bonsoir, papa.
13: Très bien. Alors, c'est clair que l'autoroute, ça doit être putain de cher, mais je pourrais pas te donner le chiffre exact.
12: Ouais.
13: Ça va pas être possible.
12: Ça va être chaud.
13: Mais ça doit.
2: Qui a un portable?
12: Pas moi.
10: Moi.
0: Bah, moi j'en ai un petit 2 ans, j'en sors si j'en sors longtemps.
2: Qui a un portable?
12: J'ai un sagesse
2: qui a un portable à l'antenne?
3: Personne, Gigi.
2: A mon avis, il y a quelqu'un.
3: Ah non, je les ai rappelés sur un fixe.
2: Ouais, parce que.
12: Il y a une haleine de bouc.
2: Si ça te plaît pas, toi, tout à l'heure, tu vas retourner chez toi, tu vas voir, ça va limite, mais.
12: Quelqu'un qui souffle.
2: D'accord?
10: Gérard,
2: oui.
10: Sur ça, il y a pas mal de gens qui te demandent combien coûte une autoroute.
2: Ben justement, j'allais donner le prix, mais quelque chose
0: poil près.
2: Faut compter environ.
10: Pour laquelle?
2: N'importe lesquelles, environ 210 millions de francs.
10: Ouais, mais elles font pas toutes la même distance.
2: Non, mais
0: c'est
2: même.
0: Pas grave, qu'est-ce que t'en as à foutre?
2: C'est pas grave, les gars.
0: Tu fous 210 millions, tu prends une auto, tu
2: te dis.
3: Non, excusez-moi, je crois qu'il y a un truc important.
10: Vas-y.
3: Rigo, ça fait longtemps.
12: Ouais.
3: Tu sais plus ce que c'est qu'un débat de Gérard. C'est 210 millions et c'est tout.
10: D'accord.
2: Non, mais en gros, hein, qu'à quelque chose près, parce que j'ai
12: Non, mais c'est merci, Manu, quoi.
0: Par exemple, la A14, elle a coûté combien?
2: Bah attends,
3: 210 millions, hein.
2: Attends, la A14, elle est même pas terminée encore.
0: Ah bon?
2: Ils ont fait que l'ouverture de la dépense, je sais plus où.
12: Non,
2: parce que toi, monsieur Mazur, ça suffit.
12: Monsieur Mazur,
2: ça suffit.
12: Attendez.
0: Oui, t'étais à pied, c'est pas évident d'aller au bout de la A14 à pied.
12: Absolument, mais bien sûr, monsieur Gérard.
2: Bon, monsieur Mazur, ça suffit.
12: Attendez, je vous réponds, monsieur Gérard. Vous posez une question, je vous réponds.
2: Moi, je peux vous dire qu'elle est pas terminée. La dernière fois que j'ai pris le bus, je suis passé devant. Elle est encore en chantier.
3: Gérard, tu vas de terrain vague aussi.
12: Je crois que c'était interdit, les jambes au plastoc dans les bus.
2: Pousseline. Pousseline.
14: Oui, bonsoir, papa.
2: Bon alors, Pousseline, au revoir. Allez,
15: première
2: salut,
15: fois que
2: là.
15: J'étais en boîte, j'ai gerbé.
2: Manu, tu dis au revoir à Pousseline.
14: Ça y est.
2: Terminé pour lui.
0: Non, mais sérieux, Gérard. Elle est finie, la 14, que nous, on la prend pour la Deauville.
2: Bah, y a pas longtemps, alors.
0: Ça fait 2 ans, facilement.
2: Mais non, ça...
16: Au moins, ouais.
0: Mais oui, mais tu passes devant juste.
2: Mais il y en a une autre, là, qui est en construction.
0: Oui, mais c'est pas la 14, c'est pour aller à Saint-Germain-en-Laye.
2: Eh ben, c'est la 86.
0: Bah oui, bah alors.
14: La 14 et demi, monsieur Gérard.
2: Allez, ça suffit, là.
14: La 14 et demi.
17: Depuis tout à l'heure, vous donnez des coordonnées, mais vous la coulerez pas, ma frégate.
2: Pourquoi ne pas laisser les péages gratuits pour les deux roues, justement, voilà.
0: Attends, on va faire un petit sondage avant.
2: Non, après.
14: Bon, attends, Gérard.
16: Bon, alors, une petite question IRC avant.
2: Ouais.
16: Alors, une question de Harkonnen qui te demande si on peut acheter sa partie d'autoroute et y mettre son propre péage pour gagner de l'argent.
2: Non. Non, parce que les péages, ils sont construits en même temps que les autoroutes maintenant.
16: Mais pourquoi ?
2: Bah, ça a toujours été comme ça. Et tu peux pas acheter une autoroute et te faire ton péage pour te gagner ton blé toi-même. C'est interdit.
16: Mais pourquoi ?
2: Parce qu'il te faut une dérogation de la mairie.
0: Mais là, je viens de réfléchir à un truc, c'est hallucinant.
16: Ah, la classe.
0: Ouais, là, à cette heure-là, c'est hallucinant.
14: Ouais, grave.
0: L'État fait des autoroutes.
14: Ouais.
0: Mmh. Avec leur blé, je sais pas, avec notre blé.
14: Avec notre blé.
2: Attendez, mais laissez parler.
0: Attends, ils peuvent réagir. Ils ont le droit.
14: On est imposable, hein, attention, ouais. Hein, tu te calmes.
0: Donc, ils font des autoroutes avec notre thune. Par rapport aux impôts, tout ça. Mmh. Et après, on est encore obligé de payer le péage pour prendre l'autoroute. C'est quoi ce délire ?
15: Ouais, mais personne nous force à prendre l'autoroute.
2: T'es pas obligé de
14: prendre. Mais si, tu prends l'autoroute pour rentabiliser ton argent, puisque c'est avec tes impôts qu'ils l'ont
2: fait. Mais dans ce cas-là, si tu payes l'autoroute, automatiquement, c'est comme si tu faisais rien, parce que vu ce que tu payes pour les autoroutes, c'est pour les construire derrière.
14: Ah, d'accord.
2: Donc ça sert à rien, en fin de compte. Ça sert à rien.
0: On paye deux fois, on se fait niquer alors.
2: Bah ouais.
15: Moi, je voulais savoir si t'étais imposable, GG, sur le logement.
14: T'es fou. Mmh.
2: Oui, c'est imposable, surtout.
15: C'est une question.
2: Ouais.
14: Ça me boit ta chaussure.
2: Toi, tu te calmes, parce que sinon, tu es gerbé au standard.
14: Moi, Gérard, c'est Marcelito. Moi, je voulais savoir, parce que, en fait, moi, dans le métro, tu sais, je me colle derrière les vieilles et puis je passe le tourniquet. Et au PA, je voulais savoir pourquoi on peut pas faire pareil. C'est-à-dire, tu te colles derrière une caisse. Et hop, tu passes la barrière. Tu
0: non, moi je le faisais, moi.
14: Oh la bizarre.
2: L'autre.
0: Ah, mais c'était dans les moments de solitude. Hein.
2: Non, mais attends, déjà, Marcelito.
15: À 4 grammes, on fait n'importe quoi.
2: Marcelito, de manière, je réponds à ta question, tu peux pas.
14: Vas-y, ouais.
2: Tu peux pas, parce que les
0: si,
2: barrières.
0: Si, non, tu peux le faire quand c'est des trucs à pièces. Tu sais, quand tu lances le montant
2: même,
0: exact.
2: Ouais, mais même, non, mais même.
16: Pour 5 balles, en plus, le crevard.
15: Lui, il récoltait des petits cailloux, non, il faisait chez lui,
0: exact,
15: il les mettait.
0: Le exact.
14: À la place des pièces. Avec des pièces en chocolat.
2: Non, mais maintenant, tu peux plus le faire.
0: J'ai récupéré des boudos où tu t'es fait opérer.
2: Par contre, il y a un truc qu'on a oublié de préciser tout à l'heure, qu'on a parlé des...
0: Ouais, dis-moi tout.
2: De péage ou de carte bancaire.
14: Vas-y, confie-toi.
2: Il y a un truc que personne n'a pensé à me dire sur les auditeurs qu'on avait eu auparavant et sur l'internet, c'est bizarre que personne n'a pu réagir.
0: C'est
2: que le jour...
16: Je te jure.
2: Mais quand le truc ne fonctionne pas, que ta carte ne revient pas, comment tu fais pour passer?
16: C'est
2: pas mal, ça. C'est là, la question. La question que j'attendais.
0: Non, c'est pas mal, ça.
2: C'est ça.
0: C'est pas mal. C'est pas mal,
2: Oh, le rire de gonzesse.
0: C'est pas mal.
2: Oh, le rire de gonzesse.
14: Moi, je voudrais dire au dealer de Manu que j'en veux 3 grammes aussi. Hein.
0: Oh, merde.
2: Oh, le...
0: Qui a coupé?
2: Monsieur Mazur.
0: Qui a coupé?
14: Gérard.
2: Courte pipe.
0: Bah, c'est courte pipe.
2: C'est courte pipe, tu le rappelles pas, c'est pas la peine. Hein.
0: D'accord.
2: Ouais, il y avait des questions.
0: Sondage,
15: on accueille quelqu'un, on accueille Numbo. Bonsoir,
14: allô.
15: Numbo.
14: Allô.
2: T'appelles d'où, Numbo?
14: J'appelle de Paris.
2: 109.
14: Salut, GG. Je t'aime bien, tu sais, GG.
2: Quoi?
14: Je t'aime bien, toi.
2: Ouais, ben, pour moi.
14: T'es comme Numbo, Numbo. Tu vois?
2: Bon, quelle est la différence? Quoi? Qu'est-ce que c'est que ce sondage-là?
0: Bah, vas-y.
2: Quelle est la différence entre la nationale et l'autoroute? Ah, ouais, d'accord. Hein, c'est pas du tout le même truc. Alors, 75% disent que c'est la longueur comme toi. Et Rocco Sifredi, je sais pas ce que ça veut dire, ça.
0: Bah, c'est un mec, ça dépend. L'autoroute, c'est plus long qu'une nationale, c'est comme toi par rapport à celle de Rocco Sifredi, je crois.
2: Et 29% des gens répondent que c'est le prix car l'autoroute est moins chère. C'est pas vrai parce que les autoroutes, c'est les nationales les moins chères.
0: Bah non, parce que si tu es les nationales, généralement, il y a beaucoup plus de radars.
16: C'est vrai. Donc tu payes.
2: Ouais, ouais, sur les nationales, c'est vrai qu'il y a plus de radars. Mais
0: alors, tu vois.
2: 23% disent que le nombre des routiers alcooliques, ça, je vois pas du tout le rapport. Et 25% répondent les accidents sur les verglas.
0: De quoi?
2: 25% répondent les accidents sur le verglas. Mais, enfin, bref.
0: Limité, ouais. Hein.
2: C'est limité. On va continuer comme ça, ça va aller plus vite. Comment conduire sur une autoroute? Alors, 60% des gens répondent, c'est sans hésitation, sans ceinture et sans permis. Pourquoi pas? 45% répondent avec une grosse tressée qui suce la rotule, bien sûr. 36% des gens pensent que le mieux, c'est de conduire la nuit ivre. Voilà, c'est encore pire. 18% pensent que c'est un petit peu exagéré de laisser conduire un moustachu sans cervelle. Ben, voyons, pourquoi pas? Et d'où vient l'autoroute et comment? Alors, 82% des gens disent que l'autoroute a été créée par Einstein.
0: Hein?
2: Qu'est-ce qu'il vient faire là-dedans, lui?
0: Ah, tu le connais?
2: 55% pensent que la première est arrivée après mai 68, ça m'étonnerait. 32% ne répondent pas, car je pue de la gueule, ben, il va se faire foutre. Et 10% murinent dans le fondement, je sais pas ce que ça veut dire, mais bref.
0: Il pisse au cul, on va
16: enfin, en gros, c'est ça, ouais.
2: Enfin, c'est encore des sondages de nuls. Ouais, Manu.
0: Merci, Rigo.
18: On va accueillir Alain Barrière de PH.
0: Désolé, il est tard. Vous comprenez?
7: Bonsoir.
16: Putain, l'air est
2: voilà.
19: Salut l'équipe du Star System.
2: Allô.
7: Bonsoir.
2: Oh.
19: Gérard, j'aimerais qu'il m'explique comment fonctionne sa chaîne Ifi, parce que pendant qu'il anime ses débats à la con, on est en train de se bourrer sur Sandy, lui pisser, lui chier la gueule, on aimerait bien le faire en musique en écoutant sa voix de pédé à la radio. Voilà, puis en plus elle aime ça ta cochonne Gérard, hein. Alors tu libères la ligne s'il te plaît pendant que tu fais tes débats et tu nous laisses bourrer ta femme. Allez, moi sur la fesse droite et t'es Angelo. Ciao.
2: Ouais, ta gueule. Ciao. Bon Alain, t'appelles d'où?
7: J'appelle de péage.
2: T'appelles de?
19: C'est où péage. Ça péage?
2: C'est où?
7: Un petit village à côté de Charleville-Mézières.
2: Et la fréquence?
7: C'est 108.1.
2: Pardon?
7: 108.1.
2: Pardon?
7: 108.1.
2: Pardon? La question
7: 108.1.
2: La question, pourquoi ne pas laisser les péages gratuits pour les deux roues? On va demander à Marcelito.
20: Ouais, bah tu vois, moi je pense que les deux roues doivent cracher. C'est quoi ça?
2: Ah, t'inquiète pas, c'est l'autre qui s'est mis à faire le con.
0: Marcelito, t'es de quelle origine?
20: Moi je suis d'origine manouche. Si tu veux, ma mère était bohémienne. Et un jour au Sainte-Marie de la Mer, elle a rencontré le grand chef gitan. Et me voilà, moi je vivais sur Paris. Parce que c'est là qu'il y a de la caisse, c'est là qu'il y a de la poule, tout ça, il y a de la tapineuse. Donc moi je suis venu là à Paris pour réussir. Et c'est pour ça que je me suis dit que j'allais passer sur Fun pour faire de la pub. Donc voilà, si vous voulez une voiture, il y a mes coordonnées au standard.
21: Pense à ta mère.
20: Si vous voulez une poule pour la nuit, pas de problème. Maintenant pour tout ce qui est rite, égorgement, assassinat.
2: Bon, Marcelito,
20: c'est possible aussi.
2: Marcelito, au revoir.
20: Il y a des gens qui ont lancé un contrat sur une grosse tressée qui a du côté.
2: Manu, s'il te plaît, tu lui dis au revoir.
20: Je vais la saigner, la grosse.
2: Manu, s'il te plaît. Au revoir. Voilà. Nambo, une fois.
19: Ouais, je suis là.
2: Bon, tu réponds?
19: Bah écoute, moi je pense que t'as raison quoi, écoute, attends, à tous les niveaux Gérard, tu vois, moi je te fais confiance entièrement, t'es comme un père pour moi.
2: Hé, hey, tu réponds à la question ou quoi là? Pardon? Hey. Non mais
19: Manu me parlait en antenne, j'ai pas entendu ta question.
2: Vrai. Putain mais c'est pas vrai, mais ils sont bornés ce soir ou quoi? C'est quoi ces auditeurs que tu m'as
19: dit? Vas-y cousin, dis-la moi ta question.
2: Bon allez, dégage Nambo, au revoir. Terminé pour Nambo. Nambo.
0: Marne la vallée, il allait dire.
2: Nambo. Terminé pour Nambo, c'est fini.
21: Pense à ta mère.
2: Tu lui dis au revoir.
21: Pense à ta mère.
7: Pense à ta mère.
2: Merci. Alain.
7: Oui.
2: Alors pour toi,
7: la question c'était quoi? J'étais un peu.
2: Pourquoi ne pas laisser les péages gratuits pour les deux roues?
7: Ah ouais, je pense à ma mère là. Moi je trouve ça dangereux, hein, les vélos sur l'autoroute.
2: Les deux roues, c'est-à-dire les motos?
7: Ah ouais, d'accord. Pourquoi ils paieraient pas eux?
2: À mon avis, ils doivent payer comme tout le monde, hein.
7: Bah voilà, alors pourquoi tu poses la question?
2: Bah alors si je te demande, moi je te demande pas quelle heure il est.
0: 1h05.
7: Je peux te le dire, 1h05.
2: Ouais. Je te demande de répondre à la question, c'est tout. Si t'as envie d'y répondre, tu réponds. Si t'as pas envie de répondre, tu retournes au lit.
7: Bah, c'est ce que je dis, quoi. Pourquoi ils paieraient pas comme les autres, c'est tout.
2: Bon, bah alors, monsieur Mazur.
19: Oui, bon, moi je suis d'accord avec ce qui s'est dit précédemment. On pense à ta mère.
2: Bon, alors, monsieur Mazur, je vous dis au revoir.
19: Mais pourquoi, monsieur
2: Non,
19: Gérard?
2: Mais moi, je vous dis au revoir, ce coup-là. Mais
19: attendez, allez, qu'est-ce que j'ai fait,
2: monsieur
19: Gérard?
2: Au revoir, monsieur Mazur. Allez,
19: attendez, monsieur Gérard.
2: Allez,
19: pourquoi, moi, j'entends penser à ta mère, je pense que c'est ça la question.
2: Au revoir.
19: Attendez, laissez-moi me rattraper.
2: Au revoir.
19: Est-ce que le fait d'être avec la mère doit payer le péage, c'est ça la question?
2: Au revoir.
19: Monsieur Gérard.
2: Tu peux parler plus fort? Je comprends rien.
19: C'est normal, vous ne comprenez rien, alors. Monsieur Gérard.
2: Bon, Manu, tu me donnes d'autres auditeurs et tu dis au revoir.
15: Oui, il y en a deux autres, là.
2: Alors, on a...
15: Donc, on a Monsieur Mazur.
2: Non, on lui dit...
19: Oui, bonsoir, c'est Monsieur Mazur.
2: On lui dit au revoir.
15: Alain Barrière de Péage, on a Motoneige et on a Gérard Poussin.
1: Oui, bonsoir, Gérard Poussin.
8: Salut, Gérard.
1: Je suis un enculé de routier, bonsoir.
2: Motoneige, t'appelles d'où?
1: J'appelle de Reims, 100.7.
2: Et Gérard, je sais pas quoi, là.
1: Poussin.
2: Ouais, t'appelles d'où?
1: J'appelle de Suresnes.
8: Chaud.
1: Eh, viens, c'est ton voisin.
2: Ouais, c'est ça. 101.9 la fréquence.
0: C'est fou parce qu'il a presque le même nom que toi. Avant, ouais. Tu t'appelais Touzin. Gérard Touzin, lui, c'est Coussin.
16: C'est dans le coup,
2: Manu, t'as dit au revoir à Monsieur Mazur. Hein, c'est terminé pour lui. Hein.
19: Bonsoir, c'est Monsieur Mazur.
2: Monsieur Mazur, au revoir.
8: Comment ça va?
2: Monsieur Mazur, au revoir.
19: Bonsoir, c'est Monsieur Mazur.
2: Monsieur Mazur, au revoir. Au revoir, on n'a plus besoin de vous, terminé.
0: On n'a plus besoin de vous.
2: Motoneige.
0: Motoneige.
1: Bonsoir, c'est Monsieur Motoneige.
2: Tu vas pas remplacer Monsieur Mazur, sinon tu dégages aussi, toi.
1: Ouais.
2: Bon, alors...
22: Tu vas pas me casser les couilles longtemps, toi.
2: Gilard, tu arrêtes, s'il te plaît.
0: Ah non, c'est pas moi, là. Attends, tu vois bien que c'est un insert.
2: Bon, alors Monsieur Motoneige, là.
1: Ouais, et Manu vient de me mettre à l'antenne, j'ai pas entendu la question.
16: Oh là là.
1: Ouais, de même.
2: Pourquoi ne pas laisser les péages gratuits pour les deux routeurs? N'y a pas que je répète.
1: Oh, mais qui est con?
2: Motoneige, Motoneige, tu réponds s'il te plaît.
1: Ouais, ben on fait bien payer les routiers, je vois pas pourquoi on fait pas payer les deux roues. C'est logique, Gérard.
2: Je te demande si pourquoi qu'on les met pas gratuits les péages pour eux, pas pour les routiers. Oh là là là là là là.
1: Il faut bien les faire payer.
2: Bon, ouais, Motoneige, t'es en train de dormir. Motoneige, oh ma fille d'arnaque,
0: mais c'est pas moi.
1: Bonsoir, c'est Monsieur Mazur.
2: Bon, ouais. Motoneige, au revoir, Monsieur Mazur, au revoir.
15: Mais Monsieur Mazur, il est pas là.
2: Non, il est encore là, terminé pour lui, Gérard.
16: Ça passe ou quoi?
1: Ouais, bonsoir, Gérard.
2: Putain, vous commencez à me les gonfler ce soir-là.
1: Très bien. Donc, non, je pense qu'ils doivent les faire payer comme tout le monde. Hein. Je vois pas pourquoi les routiers ne paieraient pas.
2: Non. Fildar, s'il te plaît, t'arrêtes.
1: Quoi, non.
8: C'est pas moi.
1: Bah quoi,
2: Rigo, une question.
16: Ce que je peux dire, c'est qu'il y a eu un accident à la hauteur de Beaune-sur-la-Cisse. Donc la circulation est coupée en direction de Bourg-en-Bresse. Merci, Fesse de Bob.
0: Ah, c'est une bonne indication. Bah, ouais, comment il sait? Il a été mettre des affiches?
16: Non, il a vu ça sur le site. RadioGérard.fr.
2: Ah ouais, tiens, comme par hasard, Fesse de Bob. Oh, mais merde, Pildard! Putain, mais merde!
8: Oh, c'est bon.
2: Si, c'est toi, alors arrête!
0: C'est pas moi.
2: Bon, allez, on va faire une pause parce que ça commence à me gonfler.
19: Monsieur Mazur.
2: Monsieur Mazur, ta gueule! Manu, tu me récupères. Noémie!
0: Elle fait rien, c'est la branlée.
2: Depuis minuit, t'as pas repris un seul auditeur. Alors ouais, tu vas prendre des auditeurs.
23: Ah si, j'en ai pris, Gérard, j'insiste.
2: Ils sont où alors?
23: Ils sont passés.
0: C'est faux.
23: Si, c'est vrai.
2: Non, alors, on va s'écouter les révoltés du Bounty Anal avec saut de partie sur l'air de repos et on se retrouve tout de suite après au 0803-08.5000 pour la suite et fin du débat. A tout de suite.
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2: Et voilà, donc, il reste encore trois quarts d'heure d'émission. Donc,
16: oh non.
2: Trois quarts d'heure, après c'est terminé.
0: C'est quoi qu'on vient d'écouter? Parce que c'est pas pour moi.
2: C'était les Bounty, les révoltés du Bounty Anal avec solo party sur l'air de repos.
0: Oh putain, beau.
2: Voilà. Donc vous pouvez toujours.
0: Les mecs qui se creusent.
16: Ça va cartonner. Ouais.
2: Vous pouvez toujours nous appeler au 0803-08-5000. Donc il y a toujours Manu au standard. Noémie est partie. Noémie est partie parce qu'elle avait quelque chose à faire.
0: Mais demain, c'est le standard de chez RFM.
2: Rigo, toujours sur l'internet.
16: Bonsoir.
2: On peut avoir le chiffre à peu près là maintenant?
16: Alors, ça sort le 6 juin, ça s'appelle Soundkai Attentat.
0: Oh putain, vas-y, hâte de faire ta promo.
2: On est combien?
4: On est combien sur
6: Alors,
4: Internet?
6: On est 7584.
4: Mais ça monte, hein.
6: Ça monte, mais c'est toujours aussi raide.
4: Je sais pas par quel miracle, mais...
2: Et toujours fidèle à l'AREA, donc... Ouais. Alors, on a un accueil pour ça à la barrière de péage.
9: Oui, rebonsoir l'équipe.
2: Rebonsoir. Gérard
11: Poussin. Gérard Poussin, s'il te plaît.
2: T'appelles d'où?
11: J'appelle de Suresnes.
2: T'en fous pas de ma gueule, s'il te plaît, merci.
11: Non, je ne me permettrai pas, Gérard.
0: T'hallucines pas que t'es pratiquement un homonyme.
11: Sais, mais c'est un peu mon idole, quand même.
0: Dans la même ville.
9: Ah, je sens physiquement.
11: J'ai peut-être même la même fille.
2: Bison
23: foutu, bonsoir.
2: T'appelles d'où?
23: J'appelle de Trace de Souillon.
2: Quoi?
23: Dans le Calvados.
2: Oh, t'es un blaireau, toi. Hein.
23: Ah non, pas du tout.
2: Bon, ta fréquence?
23: 102.7.
2: Merci. Roselénito.
23: Ouais, bonsoir.
2: Bonsoir, t'appelles d'où?
23: Ouais, j'appelle du 9-3. 101.9.
2: Ok.
23: Ouais, bonsoir tout le monde.
11: Bonsoir. Bonsoir.
9: Salut,
11: ouais, Edgar.
23: Ça va? Très grave.
2: Bon.
23: En forme.
2: Alors, la question, c'est pourquoi ne plus... Ah bah ça, on l'a fait déjà. Ah bah non, tout le monde avait pas... Tout le monde, comme c'est des nouveaux, on va pouvoir faire.
11: Ouais, c'est clair.
23: Que des
2: alors,
23: nouveaux, là.
2: Pourquoi ne pas laisser les péages gratuits pour les deux roues, donc Alain Barrière?
9: Pour les deux roues, mais je t'ai déjà dit, c'était dangereux.
2: T'avais répondu, toi, déjà, au début. Hein.
11: Moi voilà. Aussi, hein.
2: Qui?
11: Gérard.
2: Aussi. Alors, bison foutu.
23: Moi, je suis d'accord pour qu'on taxe les deux roues, il n'y a pas de raison.
2: Mais pourquoi?
23: Bah, parce que ils profitent de l'autoroute, donc je vois pas pourquoi ils ne feraient pas. Mm-hmm. Même si je trouve le système encore un petit peu injuste. Car ça favorise la fonction publique.
11: De toute façon, toutes les personnes qui sont sur les autoroutes devraient forcément payer, quoi.
2: C'est qui dit ça?
11: C'est Gérard. Mais c'est comme les chiens abandonnés que tu laisses traîner sur l'autoroute, on devrait les taxer, quoi.
2: Mais ça, c'est...
23: Non, mais ça, c'est misérable, ça. C'est la misère humaine, hein.
11: C'est vrai.
2: Non, mais ce qui se...
23: Là,
2: s'il vous plaît, là, on va... Je vais répondre, là. Non, mais le truc, c'est tous les ans à la même époque, au moment des grandes vacances, que ça se produit, hein.
23: Et je vous bouge avec rien.
2: Roselénito.
23: Moi je pense que ça devrait être gratuit. Parce que l'autre fois j'avais bébard un YZ et il n'était pas question que je paye le péage, je te le dis tout de suite. Parce que je pense que pour les deux roues on prend pas beaucoup de place. Moi je vois avec un 103 quitté, tu peux en aligner 5 sur une file d'autoroute. Et ça prend pas plus de place qu'une voiture, quoi. Donc il n'y a pas de raison qu'on casse à chaque fois, quoi, tu vois.
2: De toute manière, déjà pour commencer, les motos sont autorisées, mais les scooters sont interdits sur les...
23: Ah non, mais c'est pas un scooter, c'est un 103. Je
2: te... Non, mais même que ça soit 103...
23: Attends, il est quitté mon 103, il va à 180, même... c'est un truc de malade. Attends, tu rigoles ou quoi?
2: Même, c'est interdit pour les
23: Laguna CS avec
2: c'est
23: ça.
2: Pas... C'est interdit pour les véhicules non immatriculés, c'est-à-dire scooters et mobilettes.
23: T'as pas besoin d'une plaque d'immatriculation pour prendre l'autoroute, hein. Ça empêche pas de rouler, hein.
2: Ah bah, non,
0: c'est
2: manière...
0: interdit, pareil, c'est comme le périph, tu peux pas prendre sans plaque.
2: Sans plaque, ouais. Non, y a... ça fait que tu peux plus le prendre en fait.
23: Ouais,
2: tu peux plus. Non, mais même là, avec y a d'autres trucs.
0: Non, y a les vis, si tu peux. Par contre, si t'as des vis, tu peux. Plastique ou. Ça dépend, t'as quoi, il te reste quoi.
23: Ma copine, elle a une broche, elle peut le faire. Hein.
0: Il te reste quoi, l'homme de fer?
2: A-t-on le droit de stationner sur les bandes d'arrêt d'urgence? On va demander à Roselyne Nito.
23: Moi, je sais qu'une fois, je me suis arrêté sur une bande d'arrêt d'urètre. Et honnêtement, ça fait mal. Honnêtement, ça fait super mal. Attends, je me suis pété le frein, ça fait super mal. Ça peut arriver des fois, attends, on n'est pas à l'abri de l'erreur. Hein.
2: Je te pose la question, je te répète la question. A-t-on le droit de stationner sur les bandes d'arrêt d'urgence?
23: Bah, je viens de te répondre. Moi, ça m'est déjà arrivé, j'ai eu mal, c'est tout.
2: Bon, ça commence à bien faire là, Fildar, s'il te plaît.
0: C'est pas moi, merde, mais pourquoi toujours moi?
2: Putain, mais ça commence à chaque fois que Max est pas là, vous foutez la merde, hein, même quand il est là, hein. Ça commence à bien faire, hein. Bison foutu là.
23: Ouais, c'est vrai que bon, c'est pas trop recommandé, mais c'est vrai que moi je l'ai fait une fois parce qu'il y avait une bande de jeunes qui avait abandonné des vieux sur la route. Moi je suis allé parce que moi je plante des sapins là, au bord d'Alto, sur les Landes.
2: N'importe quoi.
23: Non, mais c'est vrai, bah écoute, c'est mon métier. Hein.
2: Gérard.
23: C'est
2: pas de son métier.
11: Ouais, Gérard. Bah, une bande d'arrêt d'urgence. Excusez-moi, je vois des gogoles qui. Enfin, c'est pas grave. Donc, allez, une bande d'arrêt d'urgence, bah ouais, c'est fait juste pour s'arrêter en cas d'urgence, quoi.
2: Non, mais est-ce qu'on a le droit de s'arrêter pour d'autres,
11: bah
2: d'autres...
11: Non, pas pour d'autres raisons, ça porte bien son nom en cas d'urgence, c'est tout.
0: Ouais. Par contre, il y a un truc que j'ai remarqué, c'est
23: exact.
0: Quand... Voilà.
11: Ouais, merci.
2: Wow
0: ah non,
11: exact.
0: Non,
11: okay, très bien. Alors, Manu.
2: Ouais.
0: Non, ce que j'ai remarqué, c'est quand il y avait des embouteillages sur l'autoroute.
20: Il y a des gens qui pissent.
2: Ah, mais ça y est, là, vous vous calmez derrière.
0: Il y a des mecs qui mettent les warnings, qui font semblant d'être en panne et qui prennent la bande d'arrêt d'urgence pour passer.
20: Ouais, c'est vrai, c'est vrai.
2: Ouais, mais je vais te dire une chose que celui qui.
20: Laquelle
2: oh! C'est moi qui réponds, c'est pas toi, d'accord?
3: Non, mais il y a même des ploucs qui chassent le hérisson sur les autoroutes, ça c'est vrai. Non, mais c'est vrai.
20: Il y a des gros stressés qui les cuisinent pour qu'ils les bougent. Quoi.
2: Qui c'est qui s'amuse à dire des conneries comme ça? Alors, qui c'est?
20: Là, il n'y a plus personne.
4: Ouais, c'est vrai, il n'y a plus personne, là. Laisse tomber un truc d'arbre.
2: Donc, alors, pour répondre à ta question, donc, Hillard, donc, tu disais qu'il y en a qui s'amusent à passer par la bande d'arrêt d'urgence en se mettant en warning. Mais fais-moi confiance que s'ils sont piqués par les flics, ça leur coûte vachement cher.
0: Ah oui, mais en warling aussi. Mais même. Parce que rien en warling. Non, mais attends. Il faut seulement être en panne.
2: Non, mais attends. Parce que je sais, j'ai vu faire, quand tu prends l'autoroute pour aller sur le Havre, là. Tu sais, quand tu prends le triangle de Roconcourt, là, à un moment donné.
3: Ah ouais. C'est magnifique.
2: Là, ils s'amusent.
0: Mais fais-moi ça par là-bas.
2: Ouais, mais t'inquiète pas, que les mecs, ils passent pas parce que. Il y en a certains qui se mettent sur la bande blanche aussi.
20: Ah ouais, ok.
2: Et ils restent derrière. Je sais parce que sur le triangle de Roconcourt, tout le monde le fait ça.
0: Ouais, question. Il paraît que c'est comme les Bermudes là-bas.
5: Ça sert cette bande alors?
2: Non, mais ça sert. Justement, on va attendre que Alain Barrière de péage ait répondu. Il y a une question.
5: On rigole à ma mère, s'il vous plaît, avant de
0: commencer. Vas-y, attendez, s'il vous plaît. Manu, s'il vous plaît.
20: Manu, attention, jingle van.
2: Jingle van.
0: Attends.
5: Il paraît que c'est... La vanne de Manu. Il paraît que c'est comme dans le triangle des Bermudes.
20: Il a trouvé une femme dans l'école.
2: N'importe quoi. À la barrière.
10: Donc pour enchaîner vite fait, juste.
2: Ouais. Oh mais ça y est là.
10: Quand la grosse sera finie.
20: Putain.
13: Yeah. Oh oui. J'enfonce tes doigts. Mais mets ton doigt dans ma chatte.
0: Oh, sympa.
13: Encore.
0: Elle est chaude.
2: Un fil d'art, ça t'a
0: dit. Non mais merde.
20: Dis-moi, Gérard.
2: Non, ça y est. Ta gueule, toi. Allez hop, toi dégage, Gérard. Au revoir. Terminé, au revoir.
20: Il t'aimait pas, tu t'appelais comme lui.
2: Allez, Manu.
10: Oui, non, rien.
20: T'es mal.
2: Rigo.
10: Oui, donc sur IRC où on est énormément, on a dépassé les 8000.
0: Hein, oh là là là là, champagne.
10: 8063. Il y a une très bonne question de David One. J'espère que c'est faux. Il te demande si on trouve autant de traces de freins sur les autoroutes que dans ton slip.
0: Gérard, réponse.
2: Je répondrai pas. J'y répondrai pas. Alain Barrière.
13: Oui.
2: Je réponds pas à des conneries comme ça. Donc pour toi.
13: Bah ouais, les bandes d'arrêt d'urgence, ça sert pas à faire pisser ton chien, quoi. Ça sert quand t'as un accident.
2: Déjà, bah ouais.
20: Ça... ta belle-mère aussi.
2: Non, mais ça, il faut se dire une chose, que les bandes d'arrêt d'urgence, normalement, sont faites uniquement en cas de panne. Il y en a certains qui s'amusent à s'arrêter pour pisser, ça c'est vrai. Il y en a pas mal qui s'amusent à le faire, mais...
13: Ouais, mais regarde, GG,
0: il y a des stations, non? Il y a des stations pour pisser.
2: Ouais, mais s'ils ont pas le temps...
0: Attends, toutes les 20 bandes, t'as une station sur l'autoroute.
2: Ouais, mais... tu voulais...
20: Ouais. Mais attends, GG...
13: Je voulais dire un
2: attends,
13: truc.
2: Attends, derrière. Ouais, Alain Barrière, je t'écoute.
13: Je voulais te dire, tu dis que c'est quand ta voiture elle est accidentée, mais je sais pas si t'as un malaise ou quelque chose comme ça, t'as pas le droit de t'arrêter.
2: Si.
20: Ouais, GG.
13: Ta voiture, elle est pas accidentée.
2: Non, mais t'as le droit de t'arrêter, même si quelqu'un a un malaise, tu t'arrêtes. Au contraire, c'est fait pour ça. Si la personne a envie de vomir ou autre.
13: Ça hein. Femme à la couche, tout ça, tu.
2: Non, quand même pas là, parce que là, c'est quand même assez dangereux.
13: Ah bon,
20: mais regarde, GG.
2: Oui, qui c'est?
20: C'est Roselinito, là.
2: Ouais.
20: Si par exemple, moi, je regarde, je sais qu'une fois, je m'étais arrêté pour passer un coup de fil, là, tu sais, dans les petites cabines oranges qui est au bord des autoroutes.
2: Ouais, parce que t'as signalé un accident.
20: Ah non, c'était pour téléphoner à ma copine, mais. T'es bien obligé de t'arrêter sur la bande d'arrêt d'urgence dans ces cas-là.
2: Bon, déjà, faut dire une chose, que maintenant les portables sont interdits. Quand tu conduises, on fait déjà la chasse pendant les.
20: Ah, mais c'est pas le portable, c'est le petit téléphone orange là qui est sur le bord de
2: la route. Mais sur les téléphones orange, de toute manière, tu tombes directement en relation avec la gendarmerie. Donc,
20: ah non. J'ai appelé ma meuf, moi.
2: Mais bien sûr, ils t'ont rien dit.
20: Non, que dalle.
2: Ça m'étonne.
20: Ouais, elle m'a dit quand est-ce que tu rentres et tout, est-ce que t'as pensé acheter du pain.
2: Ouais, c'est ça, t'as raison. Manu,
5: je voulais accueillir Def Superstar, bonsoir.
25: J'irais bien refaire un tour du côté de chez soi. Allô ?
10: J'avais compris Def.
20: Ouais, moi aussi.
2: Def Superstar, t'appelles d'où ?
25: J'appelle de Jouy-sur-Jean-Louis, à côté de Bourg-la-Reine.
4: Il a le droit.
2: La fréquence !
25: 104.8.
2: Oh là, la voix de Travelo.
25: Bonsoir la fiotte.
10: Gérard, oui. Sur RC, il y a Max 296, il aimerait que tu lui donnes un conseil pour passer un péage bourré.
2: Bon, ben là, il peut rêver, il n'aura pas de, il aura pas de conseils.
0: Jamais c'est combine, Gérard.
15: T'as des trucs et astuces quand même.
2: Là-dessus, s'il passe Jean-Pierre bourré, de toute manière, il y a les flics qui l'attendent bien avant.
15: Hein. Toi, tu respirais de l'éther, il paraît.
2: Ouais, c'est ça.
15: Raconte-nous.
2: Non, mais de toute manière, c'est pas la peine, sa question, elle est con, j'y répondrai pas.
7: Par contre, Gérard, je sais pas si tu te souviens, tu sais, sur les aires de repos, tu sais, il y a toujours un parcours là, de santé. Tu le faisais ou pas?
0: Non, bah, t'es fou, ça.
7: Non, parce que moi, je l'ai fait, tu sais, à côté de Bordeaux, j'ai chopé la
2: chenouille. Attends, ok. Manu,
7: contre, ouais,
15: on m'a dit qu'avait été vu récemment sur l'autoroute un chat nommé Calin.
2: N'importe quoi, lui.
7: Vive le marié!
2: Bon, Dev Superstar, t'as entendu la.
25: Bah non, je viens d'arriver.
2: Alors, a-t-on le droit de stationner sur les bandes d'arrêt d'urgence?
25: Ça dépend de l'urgence.
2: Oh là là là. Ça te dérangerait de te réveiller un petit peu plus?
25: Je suis totalement réveillé, mais attends, mais c'est vrai, ça dépend de l'urgence.
2: Bon, tu te réveilles un peu plus, tu réponds mieux que ça ou quoi, là?
25: Ça dépend quel est le type de l'urgence. Je crois qu'on parlait d'accouchement, d'envie de vomir ou de faire pipi, bon voilà.
7: Non, mais laisse-le, il est doux, il est suave.
2: Oh là là. On va s'endormir.
25: Mais je suis absolument pas endormi, c'est ma manière de parler.
7: C'est normal.
2: Ouais, d'accord, bon, bref.
16: J'ai encore une mortelle question de Carafafa sur l'IRC.
15: Attends, Rigo, te sens vraiment pas obligé.
16: Je te jure, je suis obligé.
12: T'es pas obligé, hein, t'es pas payé, Rigo, donc c'est comme tu le sens. Hein.
16: T'inquiète.
12: Ok.
16: Donc, Carafafa sur l'IRC, il voulait savoir si on peut planter sa tente à côté de l'autoroute et laisser sa voiture sur la bande d'arrêt d'urgence pour faire un somme.
15: Non. Je t'avais dit, Rigo.
2: Non, c'est interdit.
0: Mais pourquoi?
14: Rigo, viens au standard.
2: C'est interdit.
0: Mais pourquoi? Mais réponds.
2: Mais ouais, c'est interdit, de toute manière, t'as pas le droit de.
0: Merde!
2: Ta gueule, toi!
0: On ne paye pas et tu réponds pas, fais chier!
2: Bah, va te faire foutre, toi, espèce de trablot. C'est pas ton copain Dev Superstar, non? C'est pas ton frère ton frère jumeau Trablo, non?
25: Oh, elle arrive pas à parler ça.
2: Bon, donc,
0: ton frère jumeau Trablo. Trop fort.
2: Il est con, lui, là-bas.
7: Vive le RMI.
0: Il est con, c'est bien. Pêcher des idées à la CEDIC.
2: Non, c'est interdit. Bon, ça y est, t'arrêtes avec ça, là. Donc c'est strictement interdit de planter sa tente sur une bande d'arrêt d'urgence et laisser sa voiture.
12: Est-ce qu'on peut planter sa femme sur une bande d'arrêt d'urgence
2: non plus.
12: Pour qu'elle se fasse faucher par un camion?
2: Non plus, c'est interdit. Donc
12: pourtant.
25: Et t'as déjà planté une tente, Gérard?
2: Oh, t'as jamais planté que tout à l'heure tu as retourné au standard, toi? D'accord.
25: Faut pas qu'elle le prenne mal.
2: Non mais moi je te demande si.
25: Enchaîne, poussin, enchaîne.
2: Bon allez, hop, dégage. Au revoir.
0: Il a rien dit, j'ai
2: terminé. Hop, terminé.
25: Enchaîne,
2: allez, alors, dégage.
7: Il nous faut notre quota d'homo là.
2: Allez, Manu, tu lui dis au revoir, c'est terminé pour lui, on n'a pas besoin de.
25: J'aimerais bien refaire un tour.
2: Bon, Manu. Manu.
25: Oui.
2: Tu lui dis au revoir, terminé.
15: J'ose pas.
2: Allez.
7: Allez, on t'embrasse.
2: Terminé.
12: Non. Les gourdes à foutre ont la parole aussi.
2: Oh. La question, faut-il réaménager les aires de repos pour les enfants? On va demander à Rossellino.
12: Moi je pense que ouais, parce que ça devient de plus en plus dur d'enlever des gamines, parce que moi je vois les bacs à sable, ils sont toujours au vu des parkings avec les parents.
16: C'est vrai.
12: Et l'autre fois on avait serré la gamine d'un riche industriel qui travaille dans un truc de pétrole avec trois lettres elf, tu vois.
15: Excuse-moi, Rossellino.
12: Ouais.
15: T'es de quelle origine?
12: Je suis un peu gitan sur les bords.
2: Ouais bah.
12: Pourquoi?
2: Manu.
7: La chourave.
2: J'ai l'impression que tu m'as repris le même que tout à l'heure.
15: Non, c'était Marcel. Lito tout à l'heure.
7: C'est un cousin,
12: c'est la famille.
2: Ouais.
12: 128 injections, si tu veux, en ce moment, c'est de la balle.
2: Bison foutu.
7: Ouais, mais faut que tu me la répètes, là, j'ai débranché avec le temps.
2: Tu réponds à la question?
7: Non, mais répète-la moi, s'il te plaît.
2: Non, mais
7: je me souviens plus.
2: Bah, je réponds pas, je répète pas les questions, j'ai dit.
14: Les aires de repos pour les enfants.
7: Ah oui, c'est vrai.
2: Bon alors,
7: ça part au coup.
15: Vas-y, passe la spie, Tony Micheli. Enchaîne.
2: Bon allez, bison foutu, au revoir.
0: Voilà, Tony Micheli.
7: Allez, le marié.
2: Oh, je lui dis au revoir, terminé là.
25: Bonsoir, c'est Monsieur Mazur.
14: Bonsoir, Monsieur Mazur.
0: Ah, il est où lui?
25: Ah, il s'est faufilé.
2: Alain Barrière.
14: Ouais.
12: Il manque plus que le répondeur.
14: Bah, moi je pense que.
15: Angela Bauer.
14: Pour les enfants.
2: Je préviens qu'il n'y a plus de questions alors.
0: T'en as combien là?
2: Ça y est, c'est la dernière hein, déjà.
16: Tu plaisantes.
0: Tu dis ça comme un salaud, toi, tu dis rien, tu sais.
2: C'est la dernière hein. Alors, Alain Barrière.
14: Oui, bah moi je te disais, je trouve que c'est bien les aires de repos pour les enfants.
1: Comme ça, ils peuvent s'amuser. Et puis bon,
2: tu non, peux... mais faut-il les réaménager ou
0: ça dépend.
2: Ou en faire d'autres.
20: Qu'est-ce que tu veux rajouter? Qu'est-ce que tu voudrais rajouter, toi?
1: Tu sais, t'as des vieilles balanceurs avec des clous et tout. Tu peux te choper le tétanos, mais bon, c'est pas grave. Ça, au moins, ils jouent, quoi.
2: Non, mais maintenant, ils mettent des trucs tout neufs, hein, presque. Hein.
1: Bah, je sais pas où. Hein.
0: Ce que je comprends pas, c'est que. Donc, l'argent, je reviens à ce que je disais tout à l'heure, l'argent qu'on donne. Bah ouais, qu'est-ce qu'ils en font? Ils refont quoi avec? Ils refont d'autres autoroutes?
2: Bah, ils refont.
0: Mais ils rénovent pas celles qu'ils ont déjà faites.
1: Bah, non.
2: Bah, non, si, sur Beaune, ça a été refait, hein.
0: C'est-à-dire, qu'est-ce qu'ils ont fait?
2: Du côté de Tournus, ils avaient tout rechangé, hein.
0: Okay. Mais tu connais tous les noms, mais.
20: Ouais, Gérard.
2: Ouais.
20: Si toi, t'avais des enfants, en imaginant qu'il y ait autre chose que du moisi dans tes couilles, si t'avais des enfants, tu voudrais quoi comme jeu dans les
2: c'est qui ça?
20: C'est Rose Lénito, pourquoi?
2: Ouais, ben, je te dis au revoir.
20: Pourquoi? Bah,
2: non, ça t'apprendra d'être poli avec les gens.
8: Bonsoir, c'est Monsieur Mazur.
2: Bon, ça commence à m'arriver. Comment? Ouais, Manu.
5: On accueille Romain Michel. Bonsoir.
17: Oui, bonsoir. Bonsoir tout le monde, bonsoir Gérard.
2: Bonsoir,
8: c'est Monsieur Mazur.
2: Bonsoir, t'appelles Monsieur d'où? Mazur. T'appelles d'où?
17: J'appelle du 9-3, Saint-Denis.
0: Oh, mais ils appellent tous du 9-3, Manu, t'as des potes là-bas ou quoi?
5: Ben non,
17: ils d'ailleurs, habitent... d'ailleurs, je suis en galère de logement et Gérard, si tu pourrais me trouver une petite place à l'hosto.
2: C'est ça, t'as raison, tu rêves. Ah. Manu, je crois que ça commence à bien faire là, hein, de me prendre toujours des mecs comme ça.
0: Un peu louche.
2: Alors, faut-il réaménager les aires de repos pour les enfants, donc pour toi?
5: Juste avant, on accueille un quatrième quand même que je viens de trouver. On accueille Gros Clignot.
18: Ah. Bonsoir.
1: Salut Gros Clignot.
18: Bonsoir déjà.
2: T'appelles d'où?
18: J'appelle de Saint-Denis. 100.9.
20: Ah, t'es mon pote toi.
16: Ils appellent tous de la.
5: Eh, j'y peux rien,
2: Manu, ça commence à bien faire ces histoires. Hein.
5: Bah, dites Bordeaux.
2: Ouais, non, mais c'est ça. Donc, alors, la question, je l'ai dit.
18: De Saint-Etienne.
2: Ouais, c'est ça, t'as raison.
16: Trop tard.
2: Bon, alors, pour Romain Michel, là, et puis gros Clio, là, vous répondez à la question.
18: Tu veux qu'on réponde en même temps?
2: Non, bah, chacun.
18: Moi, ça me dérange pas. Bah, alors, en fait, tu vois, construire des autoroutes, des aires d'autoroute, c'est peut-être mieux pour s'amuser, pour les gamins. Vaut mieux qu'ils s'amusent sur les aires d'autoroute que sur l'autoroute. C'est peut-être moins dangereux pour eux.
2: Mmh,
16: c'est vrai.
18: Qu'est-ce que t'en
2: penses? Bah, oui, mais ça, je suis d'accord avec toi. Hein. Romain Michel.
17: Ouais, bah c'est clair que sur les autoroutes, y a pas, enfin les aires d'autoroute, y a pas grand chose pour que les gamins s'éclatent. Donc faudrait rajouter un peu plus de toboggans, tout plein de trucs comme ça, quoi.
2: Bah justement, c'est ce que Fildar était en train de nous dire avec l'argent qui nous pique avec les impôts, ouais. C'est de savoir pourquoi qu'ils s'amusent pas à réaménager des aires de repos.
17: Ouais, non, mais c'est clair. Et puis surtout,
18: t'as raison, Gérard. Ils devraient mettre des toboggans carrément sur l'autoroute.
2: Non, dans les aires.
18: Ça gagnerait de la place.
2: Dans les aires. De repos, pas sur les autoroutes.
18: Non, sur l'autoroute, ça serait mieux.
2: Mais non.
18: Comme ça, les gamins, ils peuvent pas s'en traverser.
17: Calme, là.
2: Mais non. Oh, ça y est, ça, celui qui renipe comme un bouc. Merci.
18: Non, c'est sur moi, c'est tout.
2: Rigo.
16: Oui.
2: Des questions IRC, non?
16: Ouais.
2: Bah alors,
16: ouais.
2: Bah, j'écoute.
16: Alors, oh là là, c'est chaud. Franchement, je peux rien te dire, là.
2: Y a rien?
16: Franchement, c'est chaud.
2: Bon bah tant pis hein. Donc quelle heure il est? 1h34. Bah on va continuer, on va essayer de...
0: Bah ouais, on va mettre un disque et puis tu vas réfléchir à 2-3 questions qu'on va on va réfléchir ensemble, ce sera plus simple.
2: Bon alors on va s'écouter Norbert.
0: Ah t'as déjà le titre du disque?
2: Norbert mange du lard avec l'autoroute du plaisir. Et on se retrouve après au 0830 0803 08 5000 pour la dernière demi-heure. A tout de suite. Et voilà, vous venez d'écouter Norbert Dullard avec l'autoroute du plaisir. Donc vous pouvez toujours nous appeler au 0803 08 5000. Donc Manu,
0: ouais,
2: toujours au standard pour
5: je fais tout, hein, j'en ai ras le cul, hein, l'équipe là.
2: Toujours au standard. Rigo à la...
16: Bonsoir, achetez son caille.
2: Toujours sur l'IRC et Fildar, toujours ouais, à l'arrière.
0: Salut pour Coco, tu vas bien ma salope?
2: Alors on accueille... Matouz, ta fréquence s'il te plaît.
16: La tienne, la vraie.
0: On va tiens, nickel.
21: Salut.
2: Ta fréquence
21: 101.9.
1: Ma fille.
16: Salut Matouz.
21: J'habite à Paris dans le 15e.
2: Moi je m'en fous. À la barrière.
1: Ouais, toujours là, je resalue.
2: Ta fréquence
1: Je sais plus ce que je t'ai dit.
2: Tu m'as pas donné de fréquence alors?
1: Ah oui, c'était 107.1.
2: 107.1.
21: Bah alors petite poulette, faut te réveiller un peu.
2: Hein.
1: Ah ouais, je sais.
2: Ouais. Gros Clio. Ah. Gros
21: ouais,
2: Clignot. Donc 101.9. Et Romain Michel, 101.9.
17: Oui, bonsoir, vive Sainte-Caille.
2: Donc alors, on va continuer. Donc, pensez-vous que les signalisations sont... Eh bien, pensez-vous que la signalisation est bien indiquée?
6: Ok.
2: Alors, ouais. Romain Michel.
17: Bah non, carrément pas, parce que bon, ça m'est souvent arrivé de me gourer sur l'autoroute, tu vois, pour une sortie, quoi.
6: Mm-hmm. Bah t'es teubé alors.
17: Bah ouais, un peu aussi, c'est clair, mais bon, tu vois, des gens teubés, il y en a plein, hein. Mm-hmm. Y en a même qui animent des débats, donc bon.
2: Ouais. Romain Michel, tu te calmes, sinon tu vas dégager.
17: Y a pas de problème.
9: Y en a même avec des notes.
2: Bon, tu continues de répondre ou pas?
17: Bah oui, j'ai fini de répondre, donc c'est mal indiqué, je pense.
2: D'accord, gros Clio.
9: Pareil, c'est hyper mal indiqué, on voit rien du tout.
2: Ben mais c'est pas la peine de reprendre comme le précédent auditeur, hein.
17: Ouais, c'est vrai.
9: Non, mais c'est vrai, c'est la vérité, Gérard. L'autre fois, je me baladais, j'étais en train de marcher, à un moment, j'étais sur l'autoroute, je le savais même plus. C'est pas indiqué et tout, interdit de piéton.
2: Ouais, ben si, c'est déjà bien indiqué bien avant, hein. Alors,
9: non.
2: Ah, si. Moi,

0: peu tendue sur
1: le c'est ça, allez, bonne nuit, bonne nuit, bonne nuit, bonne nuit, bonne nuit.
2: Bonne nuit, bonne nuit, bonne nuit.
1: Allez, bonne nuit pour toi, terminé. Matouze.
3: Oui, bah moi je trouve ça plutôt pas même bien indiqué, tu vois. Parce que c'est vrai que des fois, moi quand je sors de boîte, tu vois, on est un peu éméché, en fait, tu vois ce que je veux dire, hein, tu connais ça. Et bah je trouve ça plutôt bien indiqué, quoi. Les panneaux, ça nous aide beaucoup à rentrer chez moi. Et puis
4: donc, de sauter le clodo, toi.
1: Sur l'autoroute, espèce d'andouille.
3: Bah oui, je prends l'autoroute pour rentrer chez moi, puisque la boîte se trouve à côté de l'autoroute, espèce d'andouille à toi aussi.
1: Ouais, espèce de tantouze, hein.
3: Bon, oh, dis donc, ça c'est pas très gentil de me dire ça, surtout quand tu m'appelles Matouze, hein.
1: Ta gueule.
3: Bon, alors, donc je te disais, donc pour reprendre un peu le sujet du débat sur l'autoroute, les panneaux, ils sont très utiles, non seulement on les voit bien, et en plus, ça peut servir des fois.
1: C'est ça, il y a certains panneaux que tu vois pas, espèce de tantouze.
3: Quel genre de panneaux, par exemple?
1: Bah, t'as pas besoin.
3: Routier.
1: Bah, vas-y, allez.
3: Parle-moi, mon
1: routier. Vas-y, couche dans ta tantouze.
4: Père,
3: dis donc.
1: Manu.
5: Oui, je voulais qu'on accueille El Château. Il a la classe.
6: Oui, bonsoir, c'est El Château, j'appelle des Sainte-Marie-de-la-Mer.
1: Bonsoir. La fréquence
6: 113.3. Bonsoir.
1: Donc, la question, tu l'as entendue?
6: Ouais, tout à fait, sur les panneaux de signalisation, c'est ça?
1: Voilà.
6: Ouais, bah écoute, moi je pense que c'est vachement mal indiqué, parce que moi je sais que les gens de ma tribu, ils savent pas forcément tous lire le français. Et c'est vrai que je pense que déjà au niveau des sous-titres, il y a un problème avec les panneaux en France, quoi.
1: Mm-hmm.
6: Parce que quand même, bah, pour les gens qui savent pas lire, bah, les panneaux, ça représente pas grand-chose.
1: Non, mais même, de toute manière, moi, je trouve qu'il y a certains endroits, c'est vrai que les indications sont pas tellement bien indiquées. Hein.
6: Ouais.
1: Il y a certains coins, sur certaines autoroutes, les panneaux sont vraiment mal mis, sont mis un peu avant, mais ils mettent une sortie, par exemple, à 200 mètres.
6: Et puis elle est à 250, tu vois.
1: Voilà.
4: Ouais, et puis ils n'enlèvent pas les plaques de verglas aussi. Hein.
1: C'est ça, t'as raison.
2: Le truc qui est chiant sur les autoroutes, c'est qu'en fait, quand tu te trompes, tu sais, par exemple, tu loupes une sortie, t'es obligé de faire d'aller très loin,
1: bah,
2: pour refaire demi-tour. Parce qu'à moins que tu fasses demi-tour en marche arrière, mais.
1: Non, t'as pas le droit. Déjà, il y en a une fois, il a voulu le faire demi-tour. Et,
2: mais c'était une personne âgée.
1: Non, ça s'est produit il y a pas si longtemps que ça. Il y en a un qui a fait une marche arrière et qui a créé un accident parce qu'il avait loupé sa sortie. Et ça, le mec, bon, il écoutait son.
2: Son Walkman.
1: Il était en train d'écouter son Walkman dans les oreilles.
2: Ah bah ouais, mais il est con aussi.
4: Donc, y a pas moyen de s'envoyer Sandy là? Elle fait pas des tarifs étudiants par hasard?
1: C'est qui dit ça?
4: Bah, je sais pas, c'est gros clignot, Manu il a besoin de moi, donc faut que je parte là.
1: Ouais, ben.
4: Par contre, avec elle, y a pas de limite de vitesse. Hein.
1: Allez, au revoir!
4: C'est vraiment n'importe
1: Bisous
4: quoi.
1: Sur le clignot de Sandy. Vois, hein. Au revoir, gros clignot!
3: C'est vraiment n'importe quoi ce qu'il dit, gros Clio. Non, mais comment.
1: Tais-toi, la tantouze, là.
3: Dis donc, tu me parles autrement, tu me parles mieux.
1: Tais-toi, quand je t'appellerai Potchambre, tu sortiras de sous le lit.
3: Non, mais d'accord, mais tu viens sous le lit avec moi.
1: Bon, ça y est, on t'a dit de te la fermer maintenant.
3: C'est pas très gentil, c'est chaud.
1: Manu.
5: Ouais, on reste dans les gitanes, hein, on accueille Félix Gray.
7: Bonsoir.
1: T'appelles d'où?
7: J'appelle de Sainte-Marie-de-la-Mer également.
6: Ça fait tout tourne, ta tête frappe.
7: Bah, tout de tambour qui éclate, un anus qui est plein d'effroi.
1: Ça y est là, ouais. Rigo, il y a des questions hier, c'est.
5: Il y en a plein.
1: Donc, vas-y.
5: Alors, Carafa, non, ça c'est naze.
6: Ah, ça aussi, laisse tomber.
5: Ouais, je te jure.
6: C'est vraiment taf, hein.
5: C'est un truc de ouf.
6: Vas-y, invente-toi, hein. Rigo, invente.
5: Ouais, c'est clair. Max 204.
8: Pense à ta mère.
1: Oh, ça y est, ouais.
2: Je les coupe.
1: Merci.
2: J'en ai rien à foutre, je les coupe.
1: Ouais, tu dis Manu.
9: Je sais pas qui c'est. Hein. Ça vient d'où ça?
1: Allez, mais coupe-les là, que j'écoute les questions hier, c'est. Oh, ta gueule.
10: Pense un peu à ta mère.
1: Ta gueule.
2: Je les ai coupés.
1: Voilà. Bon,
5: ah,
1: alors,
5: c'est chaud, ça. Donc je vais lire celle que je vois le plus. C'est une question du Yankee qui te demande si une pipe c'est un arrêt d'urgence.
1: Ouais, il y a longtemps que les questions sont terminées sur les bandes d'arrêt d'urgence. Voilà. Hein, ils se réveillent.
5: Pourquoi je lis pas grand chose ce soir? C'est.
1: Ouais, c'est la cata. Ouais. Ok. On est combien quand même?
5: On est énormément.
1: C'est-à-dire?
5: C'est-à-dire 6042.
2: Ouais, bah, ça, on a baissé hein, depuis tout à l'heure. Ouais, hein, t'as 8000, ouais. Ouais. Enfin, tu montes ton cul, Gérard, pour monter.
1: C'est ça. Bon, allez, dernière question. Croyez-vous que la sécurité est mieux sur autoroute que sur les nationales, les tantouzes?
3: Non, je m'appelle Matouz.
1: Ouais, tantouz, allez, réponds, je veux pas te savoir.
3: Moi, ça dépend parce que des fois, c'est mieux sur la nationale que sur l'autoroute. Et puis des fois, sur l'autoroute, c'est mieux que sur la nationale parce que des fois, la nationale, ça peut être plus dangereux que l'autoroute.
1: Alors, moi, je te pose la...
2: Je suis pas trop d'accord, moi, avec Matouz. Hein.
3: Pourquoi?
1: Moi non plus. Non.
3: Pourquoi, par exemple?
1: Romanichel.
3: Fildar, par exemple.
1: Ouais, non, mais attendez.
3: Non, mais attends, Fildar a un problème, il était pas d'accord.
1: Ouais, bah, tantouz, pour l'instant, tu t'écrases.
3: Bon, d'accord.
1: Romanichel.
3: Ouais,
2: je suis pas trop d'accord avec Matouz.
10: Bah moi, je voudrais savoir un truc. Avant d'aller à la DAS,

0: T'as trouvé sur quelle heure de repos?
1: Bon, allez, au revoir pour toi.
0: Oh.
1: Hop.
0: Oh là là. C'est méchant, ça.
1: Tu lui dis au revoir, Manu.
2: Ouais.
1: El Château.
3: Ça en ouais.
4: El Château.
0: Bah, écoute,
4: excuse-moi, j'ai une question à te poser.
0: Bien sûr.
4: C'est quelle origine?
0: Je suis bohémien.
1: Bon, on s'en fout. Tu as demandé à attends, demande à Félix Gray tout de suite, comme ça on sera tranquille.
0: Je suis forain, moi, je suis le gérant du top spin, la foire du trône.
4: Tu serais pas dans la gitanerie?
0: Ouais, tout à fait.
4: D'accord.
1: Voilà,
4: le top spin, génial.
0: Grande famille.
1: Ouais, Manu.
3: On accueille Touche Mémiche.
4: Bonsoir.
0: Bonsoir, Touche.
1: Touche.
0: Ouais.
1: T'appelles d'où?
0: J'appelle de Paris. Ah, c'est Henri, ça. Oh là. Comment va Pépette, au fait?
4: Ah, la
0: toujours patiné ton break.
4: La Pépette dans le break, c'est chaud.
0: Elle s'est remise.
1: Bon, quand vous la radio derrière, s'il vous plaît, merci.
5: J'ai envie de caler.
1: El Château.
0: Ouais, bah écoute, moi je suis plutôt autoroute parce que je suis plutôt fil de gauche. Et sur la nationale, si tu fais fil de gauche, t'es en sens inverse, donc c'est chaud. Donc j'ai plutôt tendance à me ranger sur l'autoroute quand même, à me rabattre sur l'autoroute.
1: D'accord.
0: Mais il faut faire attention quand on se rabat sur l'autoroute.
6: Ah, ta gueule !
0: Ouais, je vais essayer.
1: Oh, fil d'art.
4: Non, c'est pas moi.
6: Ah, ta gueule !
1: Félix Gray.
0: Je les mets,
7: ouais, donc moi c'est plus autoroute aussi parce que j'ai une décapotable. Et puis il faut me voir débarquer à Marseille, les cheveux au vent.
0: Ouais.
7: Avec ma décapotable. Ah ouais, j'ai la classe, hein, franchement. Et j'ai travaillé avec Barbelivien aussi.
0: Avec ses Santiago,
7: pour ceux qui se rappellent.
1: Touche machin là.
0: Ah putain, ça j'aurais bien
1: compris. Oh touche
7: Ça fait partie de l'un de mes regrets de ma vie.
1: Touche là. Oh mais merde.
5: C'est bon.
1: Touche. Oh, tu réponds.
7: Je vais faire pleurer.
4: C'est pas
1: putain. Oh, ça va être terminé parce que je
4: commence
1: à...
4: Mais vas-y.
1: Touche. Touche là, tu réponds.
8: Allô. Allô.
1: Oui, mais il est où, lui, là?
8: Tu m'appelles, t'as qu'à dire mon nom normalement, quoi.
1: Touche les miches, là.
8: Avec plaisir. C'est quoi la question?
1: Allez, hop, au revoir, tu
8: vois. Ah, bah attends, vas-y, répète la question.
4: Non,
8: c'est
4: la question,
8: que
4: il
8: n'a
4: pas entendu, il était avec moi au standard.
5: Ton gazon.
8: Bah attends, il y a l'autre pouf, là, qui est en train, on comprend que dalle. Vas-y, repose ta question, quoi.
1: Alors, croyez-vous que la sécurité est mieux sur l'autoroute que sur la nationale?
5: Alors, moi, Sandy, j'adore la sodomie et j'adore toute l'appellation, tout ça.
7: Tu es des cochons.
1: Merci, Fildar.
4: Non, c'est
1: alors,
4: pas moi.
1: Alors, touche la miche.
8: C'est qui fait le débat? C'est ta femme ou c'est toi, là?
1: Touche la miche.
8: Ouais. Henri. Eh ben, ouais, tu veux que je réponde peut-être ou alors il y a l'autre pute qui va causer à ma place?
1: Hein. Oh, l'autre pute, attends, merde, moi je te dis encore!
8: Oh, dis donc, tu prends pas comme ça, hein!
1: Allez, terminé!
8: Ouais, avec ton garage habite, là!
1: Ouais, tu lui dis au revoir, Manu!
7: Il se trouve que cette
5: pute
7: est sa femme.
0: Pas de vérité.
1: Bon, allez, hop! On va faire conclusion!
4: Manu, merde, s'il vous plaît!
1: Conclusion!
7: Il y a encore 10 secondes et je crache.
3: Il y a un auditeur, je voulais accueillir Jeanne.
9: C'est Jeanne, c'est chaud, c'est bon. Allez, emmène-moi. Plus fort. Wouh. J'entends rien.
8: C'est quoi ton débat? C'est le bordel.
1: Bon, allez, terminé, conclusion.
7: Allez, une question, là, une
5: salut Gérard, c'est Jeanne.
0: Bonsoir,
5: salut.
0: Moussaillot.
7: Je balance les polices.
0: Bonsoir,
1: bon, je sens qu'on va arrêter là tout de suite.
8: Pourquoi hein, t'es chaud au cœur? Gérard, oublie pas de fêter ta fête à ta mère.
0: Bonsoir, Billy Mitchell.
1: Bon, allez.
3: Je suis désemparé devant l'ampleur de ce débat, moi.
8: Offre-lui un petit chat mort.
1: Allez, hop, conclusion. Tantouze, conclusion du débat.
4: Oh, mais, t'as tout.
8: Oui, moi, je trouve que ton débat, il était bien. Écoute, hein, franchement, un peu, des fois, il y avait des fois où ça partait un peu en couille. Mais quand même, là, ça va, quoi. Je trouve que t'assures. C'est dommage qu'on n'ait pas plus abordé le problème des prostituées sur le bord de l'autoroute qui causent des accidents.
1: Parce bon, tantouze, dégage, au revoir.
8: C'est vrai que ça touche un problème à toi, quand même.
1: C'est ça, tantouze, allez, dégage. Au revoir. Attends tous, au revoir, Mazam.
10: Bonjour Moussaillon, c'est les innocents.
1: El Château.
0: Ouais, bah écoute, débat
7: du haut, El Château.
0: Allez tout le monde, hop là.
7: Zombie, Zamba.
1: Attendez, lundi on va rigoler, lundi soir on va rigoler.
0: Vas-y, secoue ta plaque là.
1: Ouais, mais attends, lundi soir, Max il va être au courant du bordel que vous avez
7: fait. Je peux te vendre une caravane toute équipée.
1: El Château.
0: Y'a pas de problème.
1: El Château.
0: Ouais, bah écoute, si tu veux passer nous voir, moi et mes camarades à la caravane, on te fera faire un tour d'autoroute. Moi je pense que tu pourrais centrer tes débats parce que ça fait longtemps que t'as pas mis les pieds dans un véhicule à roue. Donc les autoroutes, je pense que ça fait longtemps que t'en as pas vu, depuis une certaine plaque de verglas.
7: Exact.
0: Donc à la limite, la prochaine fois tu fais un débat sur un truc que tu connais, je sais pas, les grosses mythomanes ou un truc comme ça, et puis ça pourra le faire, quoi.
1: Ok, bonne nuit à toi.
0: Je te souhaite une bonne nuit, connard.
1: Toi-même, connard. Félix Ray.
7: Moi, je dirais que c'était un bon débat. J'ai pas tout suivi, mais en fait, je voudrais te demander que tu me fasses un petit plaisir, si tu pouvais me mettre les trois scuds, là, pour que je gagne la barre, parce qu'il faut que je me refasse refaire l'anus.
1: Tu verras ça avec Bob Gouin et Martin demain tout à l'heure.
7: Ok, je m'adresse à eux, alors.
1: Voilà. Bonne nuit à toi.
3: Non, il y a Jeanne aussi, il y a Jeanne.
1: Jeanne.
9: Ouais, c'est Jeanne. C'est chaud, c'est bon. Allez, emmène-moi. Jeanne, plus fort. Fais-nous vibrer, c'est Jeanne.
2: J'entends rien.
9: Encore, encore et encore.
10: Il était bien, il était chaud ton débat, Gérard.
1: Ouais, c'est toi.
10: Ouais, vas-y Sandy, vas-y bouffe-le Sandy, ouais, vas-y.
1: Bon allez, bonne nuit à toi.
3: Oh là là, je coupe.
1: Toi-même la salope.
3: Je coupe, hein.
11: Oh là là.
1: C'est toi-même la salope. Bon alors, qu'est-ce que je veux dire? Conclusion de l'IRC maintenant.
11: Oui, conclusion d'Yankee qui te dit qu'il faut que tu sois heureux de pas payer de tarifs routiers quand tu te promènes avec ta femme. Mmh. Ensuite, énormément de gens qui disent que ton débat n'avait ni queue ni tête comme toi.
1: Mais je les emmerde.
11: Et je les comprends. Un débat gérardesque, une merde. Qu'est-ce que nous pourrions dire d'autre? Perfora, c'est bonsoir, qui conclut que sur radiogérard.fr.fm, tous les tarifs de péage Paris-Lyon et le guide du Ricard Tricard avec les meilleures adresses de garage pour se faire nettoyer le pot.
3: Excuse-moi, mais Perfora, en parlant de conclure, est-ce qu'il a conclu lui?
11: Ah, je crois pas, non.
3: Ah.
1: Donc, qu'est-ce que j'ai à dire sur ce débat?
3: Un bon débat, bien carré.
1: Il
3: n'y
1: a plus rien. Et on a terminé à combien,
11: En tout cas, c'était se faire nettoyer le pot par des poilus en salopette, voilà. Je le précise.
1: On a terminé à...
11: Et on a terminé à 5132, malheureusement.
1: Bah, tant pis. C'est pas grave. Bon, donc, qu'est-ce que je veux dire? Bon, débat pas
3: ouais,
1: trop
3: une conclusion,
1: mal orienté. Comme Max n'était pas là, donc ça a été un peu le bordel, comme d'habitude.
3: Alors, attends, franchement, j'estime... Enfin, je trouve...
1: Ça a été le bordel
3: avec toi. Il y avait un peu moins de bordel.
12: Je sais pas ce qu'en pense Olivier de la Pro,
3: qui vient d'arriver dans les studios.
12: Non, moi, j'ai écouté. C'était bien, c'était clair, c'était... Non,
1: ouais, surtout celui qui s'amuse à faire la... Surtout celui qui s'amuse à faire la tentouze.
12: Celui qui s'amuse à faire la tentouze.
1: Ouais, tu crois que j'ai pas reconnu ta voix, espèce de travelot, va.
3: Non, il était en studio.
1: C'est un bonhomme,
3: Olivier de la Pro.
12: Par contre, le problème, c'est que c'était pas ton débat, quoi.
1: Bah ouais.
12: C'est celui de Rigo.
1: Non, c'est ça, t'as raison. Donc, qu'est-ce que j'ai à vous annoncer? Ouais, donc Max sera pour les 10 ans de fun. 10 ans de fun radio, le 20, donc, c'est-à-dire ce soir, 26 mai, donc le FUSE à Bruxelles. Donc, allez-y, nombreux et nombreuses. Donc, d'après ce que j'ai cru entendre dire, il paraît qu'il y aurait sûrement Bob, Gwen et Martin qui devraient y aller. Oh, tu me laisses mon micro allumé? Merci! D'après ce que j'ai entendu dire, il y aurait Bob Gwen et Martin qui devraient y aller. Je sais pas si t'es au courant.
3: C'est quoi ce son là? Oh là là, ça sature, je crois.
1: Oh!
3: Oh là là. Ah là, c'est énorme. Mais c'est pas bon!
11: Il se passe des trucs bizarres.
3: Qu'est-ce qu'il fait, Mais Gérard, reviens!
11: Gérard, reviens, qu'est-ce qu'il fait?
1: Bon, tu me remets mon micro, tu as été
3: mais c'est bon, il y a ton micro, mets ton casque! Alors,
1: donc samedi. Donc
3: samedi, elle est où au Fuse aussi?
1: Vendredi,
3: elle est à la fusée.
1: Samedi 27. Samedi. Oh!
3: C'est Olivier!
1: Chaud!
3: Ah, je suis blessé.
1: Samedi 27, le Dandy, ça.
3: Clarence.
13: Vous oublierez pas.
3: Je crois que le vendredi, c'est au Fuse, à Bruxelles, pour les 10 ans de Fête Belgique. Oh! Putain, il met en route en face. Oh!
1: Putain, mais oh!
3: Oh! C'est pas fini, hein!
1: On se croirait dans une radio. Donc, samedi 27 mai, le Dandys à Clarence.
3: À Clarence.
1: Donc, Tarbes, Pau, Mirmande, Hoche, Toulouse, Zeppois.
3: Oh!
1: C'est eux, hein? Ouais, ben, c'est plutôt ici, oui.
3: Mais non, désolé, attends, c'est...
1: Terminé pour ce soir. Donc, vous retrouverez Max enfin.
3: Le machin tempo chaud, là.
11: Ricky, t'es tout pas drôle.
1: J'ai même pas la fiche du prochain disque.
3: Ah, excuse-moi, elle est là. Bah, il y aura deux disques, hein. Il y a deux tas de fiches.
1: Bah, j'ai qu'une fiche, dites donc.
3: Non, mais c'est un double.
1: Oh, Ricky, là, ça va?
3: Ouais, Ricky la belle vie.
11: Mets deux balles pour le café, toi, Gérard.
3: Oh!
1: Ricky, je t'ai pas encore annoncé, maintenant je vais t'annoncer. On va. Donc, ça va être les déchaînés du Lévier avec Viens sur la 6, j'ai la crotte sur le rail de sécurité. Et le deuxième?
3: C'est le même, c'est un double.
1: Ouais,
3: c'est une double.
1: C'est une compil. D'accord. Donc voilà ce que j'avais à vous dire. Donc Max,
3: t'aimes bien les doubles, toi. Hein.
1: Max, vous le retrouverez dimanche soir pour le dès 22h si ça va mieux. Donc pour
3: si ça va pas mieux, c'est toi qui fais éclectique.
1: Non, ce sera Olivier de la Pro. Donc Max, dimanche 22h pour éclectique et balade nocturne. Ça sera la 60 combien?
3: Hein?
1: Ça sera la combien de balade nocturne?
3: 69.
1: 60 n'importe quoi. Donc voilà, donc vous allez retrouver Ricky pour la nuit sans pub et moi je vous dis à très vite début juillet.
2: C'était la dernière, hein. C'était la dernière de l'année. Ouais.
1: Le 6 juillet maintenant.
13: Oh, non.
1: Le 6 juillet pour la
2: tu reprends la route vacances. Après, tu reprends la route. Non.
1: Bonne nuit à tous.
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2: Qu'est-ce qui se passe? 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
13: Qu'est-ce qu'il y a?
1: Dehors!
2: Mais qu'est-ce qu'il y a?
1: Olivier de la Pro, dehors!
2: Qu'est-ce qui se passe?
1: Je veux pas de ça de jingle, tu sors. Hop, bonne nuit!
13: Y'a rien eu là!
1: Attends,
13: on va le repasser.
1: Tu sors!
13: Remets-le pour qu'on écoute bien.
2: J'ai pas suivi là.
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1: Non!
2: Ah, c'est nickel.
1: Alors là, dehors!
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1: Dehors.
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1: Non,
2: c'est pour la jambe.
1: Non, tu sors. Tu sors tout de suite.
2: Oh, t'as fait une tuerie.
1: Non, tu sors.
2: Je te fais des nouveaux liners.
1: Il sort.
2: Des nouveaux jingles.
1: Là-bas, Fildar, tu vas à l'arrière, s'il te plaît. Je commence par les débats.
2: C'est bon, on va faire le quinquennat.
1: Non, tu sors.
2: Ça va être cool ton débat.
1: Tu sors tout de suite. T'as 3 minutes
2: pour le standard un peu là.
13: 3 minutes, c'est bon, t'as le temps.
2: Je vais faire un peu de standard.
1: Non, tu sors tout de suite.
2: Bah, il est
1: Manu
2: standard.
1: Débrouille tout seul.
2: Mais non,
1: Manu, il se débrouille. Tu sors tout de suite.
2: On oublie tout.
13: J'ai qu'un bras.
1: Tu sors tout de suite.
2: Je peux pas.
1: Non, tu sors tout de suite.
2: Le fais pas trop crier, ça fout.
1: Tu sors.
13: Essaye de pas transpirer à 1h04, Gérard, s'il te plaît.
2: S'il commence à.
1: Allez, Larsen.
2: À suer et tout, ça commence à être chaud là.
1: Bon, Pildar, tu vas.
2: Ouais.
1: À l'arrière, s'il te plaît, merci.
13: Ok. Ou pas?
1: Non, il se débrouille tout seul, Manu, il a l'habitude quand c'est comme
2: il
1: ça.
2: Il est assez grand.
13: Je suis un boss.
1: Voilà.
13: J'aime bien de personne, moi.
1: Voilà. Bon, alors, on va commencer. Donc, bonsoir à tous. Donc, Fudlar qui est à l'aria, parce que je voulais pas d'Olivier Dapro. Donc, Rigo qui est sur l'internet, donc vous pouvez y aller, www.fr.funradio.
2: Bonsoir à toi, Rigo. Une petite minute.
1: Bonsoir à toi Manu, ouais, j'étais en train de manger. Et donc bien sûr la mère à Manu qui est là pour qui sera là pour voir comment que ça se passe sur les débats qui se passent à l'heure actuelle. Donc bonsoir à vous, rebonsoir. Rebonsoir depuis tout à l'heure. Donc alors la première oui, le débat va porter sur le quinquennat. Donc vous pouvez nous appeler
2: quinquennat.
1: Oui. Donc vous pouvez nous appeler au 0803 08 5000. Donc Manu qui vous attend au standard et on accueille Jospin, 25 ans de Limoges, bonsoir à toi.
15: Bonsoir Gérard, bonsoir à tous, bonsoir à toute l'équipe, bonsoir pour cette nuit marathon.
1: Et ta fréquence s'il te plaît?
15: C'est 95.4 FM.
1: D'accord, Claude, t'éteindras ta radio s'il te plaît derrière, merci.
15: J'ai pas de radio. Hein.
1: Chaude Bourgeoise, 28 ans de Tours, ta fréquence s'il te plaît?
16: 102.8.
1: Combien?
16: 102.8. Bonsoir Préfère, bonsoir tout le monde, bonsoir Madame Manu.
15: Bonsoir, je suis bourgeoise.
1: Et la Ziza, donc 23 ans.
17: Bonsoir.
1: Vous commencez pas là, les deux premiers, sinon vous allez voir comment qu'on va faire. Donc la Ziza, 23 ans, Paris, 101.9.
17: Tout à fait, bonsoir tout le monde, bonsoir l'équipe, bonsoir le marathon.
1: Ok, et qu'est-ce que tu m'as mis là, Poupe?
2: Pouce de Guidog.
1: Pouce de Guidog.
17: Oui, bonsoir Gérard, ça va?
1: Ouais, qu'est-ce que ça peut te foutre? T'es pas médecin?
17: Ok, super.
1: Oh, chaud.
17: Ok.
1: Ta fréquence?
17: 100.9, j'appelle de Paris.
1: Ah bon, Brive? Ah bon, c'est bizarre, je Brive et t'appelles de Paris.
17: Je suis en vacances là, sur Paris, c'est pour ça, en fait.
1: Ah. C'est quoi là, ce Manu?
2: Bah, il habite à Brive, il est en vacances Brive, sur Paris.
17: Mais Brive,
1: bah alors, dans ces cas-là, tu mets Paris. Hop,
17: voilà.
1: Terminé.
17: T'as compris, Manu?
2: Non, mais il habite à Brive, donc je peux
1: non,
2: faire
1: non,
2: Brive.
1: Non, mais on s'en fout. 101.9, on s'en fout.
2: Elle on y va, Gérard, parce qu'il y en a qu'une heure, là.
1: Savez-vous ce que veut dire le quinquennat?
17: Ouais, moi je sais, c'est Jospin. C'est un sport de combat.
1: C'est ça. Qui vient de dire ça? Jospin?
17: Non, c'est pas moi. Il y a quelqu'un qui m'a imité, là.
1: Bah alors.
17: Non plus.
1: Pousse. Dog, je sais pas quoi là.
17: Pousse Doggy Dog, merci.
1: Ouais, alors.
17: Moi je sais pas trop, c'est peut-être une position dans le Kama Sutra, je sais pas.
1: Ouais, c'est ça, t'as raison, ok. Ah, okay. On a tout compris. Tu comprends vachement bien ce qu'on veut dire, hein.
17: Très bien.
1: Ouais. La Ziza. Oh, ça y est, oui. Bon, hé, je préviens. Une chose.
17: On se moque pas.
1: Je préviens tout de suite.
17: Laquelle?
1: Je vous préviens que le premier qui déconne sur le nom d'un auditeur va gerber, je vais ne pas me faire braire cette nuit. Le premier qui dit une connerie, je chope au hasard, je lui dis bonne nuit. Alors, Claude Bourgeoise, au revoir. Allez hop, terminé pour toi. Manu, s'il te plaît. Claude Bourgeoise, tu lui dis au revoir. La chaude bourgeoise, pardon. Terminé. Allez, c'est parti, hop. On y va. La Ziza.
17: Un débat sur le Catavana.
0: Ouais, alors moi, je pense.
1: Fais gaffe, Jospin, parce que tu risques de faire autant aussi.
18: Bon, Gérard, on y va.
1: Yeah. Alors, la Ziza.
0: Ouais, allô. Bon, moi, je pense que le quinquennal, c'est un rapport avec les chiffres. Et la numérologique, je pense.
1: C'est-à-dire ?
0: Bah, je sais pas plus. Hein, j'ai lu ça dans un article. J'ai vu que c'était rapport avec la numérologique, le quinquennal.
1: Ouais, mais attends, sur la numérologique, de quoi ?
0: Bah, je sais pas, des chiffres. Bah, forcément, des chiffres.
1: Ouais. Attendez, Rigaud ?
11: Oui, Gérard, une très bonne question sur l'IRC, chaud dans le débat. C'est Paul Atreides qui te demande, tu es pour un quinquennat de quelle durée ?
1: Ah, bah justement, on va en parler. Ouais. Ah ouais. Donc, je veux bien répondre à cette question tout de suite. Donc, en fin de compte.
11: Non, peut-être pas, en fait. Peut-être tout à l'heure.
1: Bah, tu lui dis qu'on
11: lui
1: donnera.
11: Tu peux lui dire, il t'écoute.
1: Bah, donc, le quinquennat, en fin de compte, c'est une durée qui dure 5 ans.
18: Mais voilà. Qu'est-ce que le quinquennat, alors ?
1: Bah, le quinquennat, c'est pour diminuer les élections du président de la République. Soit qu'il les laisse à 7 ans, donc. Ils sont pas d'accord qu'ils soient jusqu'à 7 ans, ils veulent les descendre à 5 ans.
18: Donc
1: voilà.
18: En fait, ils font des élections pendant 5 ans.
1: Non.
18: Au lieu de 7.
1: Non, c'est 7 ans, mais ils veulent les redescendre à 5.
18: Mais quoi ?
1: Et
18: pourquoi ?
1: Ben, ils veulent que le président de la République, au lieu qu'il reste 7 ans au pouvoir, reste que 5 ans maintenant.
18: Et pourquoi ?
1: Ben, justement, le pourquoi, c'est de savoir.
18: Pourquoi ?
1: C'est de savoir pourquoi qu'ils veulent ça. Peut-être qu'ils veulent plus de présidents et qu'ils veulent en virer plus. On ne sait pas.
18: Ouais,
1: on ne sait pas.
18: Ils peuvent être élus ou pas après ?
1: Ah bah ça, s'ils se représentent, oui. Mais ils auront un mandat, au lieu qu'ils soient de 7 ans, là, comme c'est à l'heure actuelle.
18: Excuse-moi.
1: Il sera moins long.
18: Un mandat à poste ou un mandat
1: comme tu veux. Comme tu veux. On s'en fout.
17: Un RIB.
1: Ouais.
17: Ouais, GG.
1: Non,
17: ouais.
1: Attendez. Y a...
18: Ouais, à la place de Chaude Bourgeoise, on accueille Teubéry.
1: Teubéry.
17: Bonsoir Teubéry. Oui,
19: c'est Teubéry, c'est mon nom.
1: T'appelles
19: bonsoir
1: d'où ?
19: Bonsoir Fida, bonsoir Manu, bonsoir Rigo, bonsoir les auditeurs. Bonsoir.
1: T'appelles d'où ?
19: J'appelle de Paris, 101.9.
1: Ok. Non mais quand je te demande quand t'appelles d'où, tu me réponds avant de dire bonsoir
19: Paris,
1: aux auditeurs.
19: 101.9.
1: Ok, Jospin.
17: Oui. Ouais, le quinquennat, donc je t'ai répondu, pour moi c'était une durée de 5 ans, c'est un mandat, il change de mandat, la poste, tout ça, le RIB, vive la France.
1: Bon alors, ouais. Jospin, au revoir,
19: non,
1: comme ça.
19: Vrai, hein.
1: Non, mais
17: c'est vrai.
1: Non, sérieux,
17: je suis républicain, moi,
1: non,
17: monsieur.
1: Oh.
17: Je paye mes impôts, moi.
1: Ouais, bah tu payes tes impôts, moi je viens de dire ce que c'était le quinquennat, alors bonne nuit, Jospin. Ouais,
17: c'est
1: bah tu continueras d'écouter dans ton lit, allez hop, bonne nuit, au revoir.
11: Gérard ? Oui. Sur l'IRC où on est déjà 6437.
18: Bien, déjà.
11: Ouais, déjà, ça monte sec.
18: Franchement, tu cartonnes.
11: T'as vu ? Y a une très bonne question de Davy One qui est belge et il te dit qu'en Belgique, il n'y a pas de président de la République. Alors, comment ils font pour un quinquennat ?
1: Bah, si, justement. Mais qu'ils arrêtent sur l'IRC pour l'instant, s'il vous plaît. Vous arrêtez de nous parler déjà de toutes les questions que je vais dire.
11: Ah, pardon.
1: Parce que ça ne sert à rien que je vous réponde avant.
11: Mais je crois qu'en fait, il y avait des questions sur radiogérard.fr.fm.
1: Non, ça n'existe pas, ce site, donc c'est pas la peine. Donc voilà. Donc, qui c'est que j'ai oublié qui n'a pas répondu à la question ? Ah, Teubéry.
19: Oui, la question c'était.
1: Je vais dire à Manu. Manu, quand tu prends des auditeurs, quand tu me redonnes des auditeurs, tu leur précises la question, d'accord ?
18: Ouais. D'accord, et on va accueillir Videcouille, bonsoir.
1: Tu y as précisé la question qu'elle m'a...
18: Non, parce que moi-même, je la connais pas, ta question.
1: Alors, Videcouille...
18: Donc, c'est pas gagné.
20: Bonsoir Gérard, bonsoir tout le monde.
1: T'appelles d'où ?
20: J'appelle de Troyes.
1: Non, comme
18: quelle belle ville.
1: Ta fréquence, toi, le Troyen de mes deux.
18: Hein ?
1: Ta fréquence.
18: 107.3.
20: Voilà.
1: Ouais, ça m'étonnerait parce que j'ai regardé sur une carte et c'est pas 107.3. En de bon entendeur, salut.
18: En numérique.
1: C'est ça, en numérique, t'as raison.
18: Ah ouais, mon père.
1: C'est ça, t'as raison. Alors, Videcouille et Teubéry, la question, c'est savez-vous ce que veut dire quinténa ?
20: Quinténa, c'est un magasin d'outillage, ça.
18: Ouais.
1: N'importe quoi.
20: Tu me dis quinténa ?
1: Quinquennat.
20: Ah, quinquennat, c'est la...
1: Pas quinténat.
18: Là, t'as dit ça, tu dis ça
1: non,
18: tout
1: non,
18: à
1: non,
18: l'heure.
1: Non, non, non, je dis le quinquennat,
18: mais
1: c'est
18: tu
1: toi
18: pues,
1: qui...
18: Je dis que c'est...
1: Quoi, tu pues,
18: tu
1: ta gueule.
18: Tu dis quinquennat tout à l'heure.
1: Ta gueule. Donc, pour vous, Videcouille et Teubéry.
19: Le quinquennat, c'est une marque de chaussures.
1: Quinquennat, pas quinténat. Oh là là.
20: Je crois que c'est la durée du mandat présidentiel, mais je suis pas sûr.
1: Voilà, c'est ce que je viens de dire depuis tout à l'heure que j'explique.
20: Ah, d'accord, j'avais pas compris. Hein.
1: Ah, d'accord. Ah, bah, dis donc, faut peut-être vous réveiller. Hein. C'est pas parce que c'est la nuit marathon que vous dormez déjà à 1h15 du matin. C'est pas comme si qu'on faisait 2 heures de débat d'affilée.
11: Ouais,
1: hein.
11: C'est clair, ça va. Con,
6: hein. Gérard, tu, justement, en parlant de la nuit marathon, tu sais ce que c'est, 10 personnes de forte corpulence dans l'eau?
1: Non.
11: C'est marrant, quand tu me l'as raconté tout à l'heure, c'était pas.
6: Ouais, non, mais je veux pas dire de nom à l'antenne. Hein. Vous savez bien que c'est saucisson mystère. 10 saucissons mystères dans une mare d'eau, c'est quoi?
21: C'est toute la famille à la plage, non?
6: Non, c'est une marathon.
1: D'accord.
6: Voilà, bon.
1: N'importe
6: bon.
1: Quoi. Ouais,
11: oui, encore une très bonne question sur IRC de Nescafé. Il te demande comment ça se passe le quinquennat chez les Pokémon. Ouais. Est-ce que Pikachu, il a fait un Pokémon de.
6: Un quinquennat de.
1: Mais ça existe pas, ça existe pas. Ça existe pas.
21: C'est plutôt Cacapu.
1: Ouais, c'est ça, t'as raison.
21: Cacapu.
6: Devant ton micro, ma couille.
21: Hey Gérard, je suis devant une webcam, c'est chiant, mais je vois le studio et tout, et je vois ta tête. C'est mortel. Ah là, il y a Manu qui lève la main, il fait un bras d'honneur et tout.
6: Ah, génial.
21: Ouais.
6: Sur internet, s'ils ont des webcams, ils peuvent voir le studio.
1: Mais...
21: Hop, là, tu lèves le bras.
1: À mon avis, c'est à côté.
6: Mais non,
1: donc,
6: non.
1: Ouais, tiens mon cul.
6: Mais non, elle est là, la web, regarde.
1: Avez-vous déjà entendu parler du quinquennat? Ben ouais, ben bien, c'est bien. Salut. Avez-vous déjà entendu parler du quinquennat? Alors 48% des gens répondent oui, mais ils préfèrent le septennat. Alors 27% répondent qu'il y a une différence de 2 ans, pauvre con, ça c'est pas mal. C'est bien ça. 17% des gens sont fonctionnaires et dorment, bien sûr, pourquoi pas. Et 9% sont plus intéressés par les Philippines. Alors ça, j'en ai rien à foutre. Alors je vais faire le sondage comme ça va aller plus vite. Deuxième question. Deuxième sondage, alors, que doit-on faire pour mettre en place le quinquennat? Alors, 45% des gens répondent en mettant des cultes. Des quoi? Des culs? C'est quoi ça encore?
6: Non.
1: Enfin, on s'en fout. 31% des gens répondent qu'il faut faire des emplois fictifs. 20% pensent qu'il faut suivre un ministre en partout, bien sûr, pourquoi pas. Et 12% des gens pensent que la France va gagner le... L'Euro 2000, celui qui s'amuse à sortir des sondages, c'est pas l'Euro, R-O-T, mais Euro, E-U-R-O.
6: Ah, comme la monnaie.
1: Voilà.
6: Ah d'accord, merde.
1: Donc, troisième sondage. Que peut apporter le quinquennat? Alors, 75% des gens disent la possibilité d'être plus disponible pour la SADO, pourquoi pas. 29% répondent. Que l'important c'est la rose, l'important, oui,
6: l'important,
1: bien sûr. 23% disent une fermeture des foyers d'hébergement, pourquoi pas. Et 5% répondent des ministres, des présidents en tôle.
6: Attends, on comprend rien ce que tu dis. Garde-en un peu pour tout à l'heure, mon grand, on va reprendre le débat là.
1: Donc, il y a déjà la moitié des trucs, je sais pas d'où que. De toute manière, c'est pas Rigo qui les sort, donc
6: attends,
1: c'est vous.
6: Rigo.
1: Non, parce que j'ai
6: mais
1: demandé.
6: Non, il va finir.
1: Non, parce que j'ai déjà demandé à Rigo d'avoir le sondage. Il m'a dit que la photocopieuse était en panne. Donc,
6: eh ben,
1: elle n'est pas réparée.
21: En plus, ça parle des Philippines. Attends, des
1: ok, alors, êtes-vous.
21: D'ailleurs, bonsoir,
1: êtes-vous prêt
21: Socio, hein.
6: Bonsoir, Ali.
1: Êtes-vous prêt à vous présenter à l'élection du quinquennat? On va demander à l'Aziza.
22: Ce mot, nous ne le connaissons pas, ni vous, ni nous. Cependant, nous allons essayer de l'apprendre ensemble.
1: Bon. Celui qui s'amuse à faire ça, arrête, parce que ça me gonfle, sérieusement. Alors êtes-vous prêt à vous présenter à l'élection du quinquennat, l'Aziza?
6: T'as dit quinquennat, là.
1: Ouais. Quinquennat.
21: Moi, honnêtement, je suis pas prêt.
1: Ouais.
21: Parce que je pense que je suis pas encore assez mûr.
1: Mm-hmm.
21: Il faut savoir laisser mûrir les choses dans la vie.
1: Mm-hmm.
21: Et je pense que c'est quelque chose qui demande réflexion, donc moi, je pense que je suis pas prêt.
1: Mm-hmm.
21: Par contre, toi, je pense que t'es bien mûr.
1: Oh non,
21: et
1: mais moi...
21: je pense que tu commences même un petit peu à pourrir.
1: Ah bah c'est bien. Dans ces cas-là, l'Aziza...
21: Il faut cueillir le fruit avant qu'il soit pourri.
1: L'Aziza, dans ces cas-là, tu vois ce que je veux te dire? Si je commence à pourrir, eh ben je te dis bonne nuit. Au revoir. L'Aziza, au revoir. Oh, merci pour ceux qui chantent derrière. Pug Dog...
6: Pousse Doggy Dog.
1: Pousse Doggy Dog.
21: Wesh. Ouais, non, moi, me présenter à l'élection du quinquennat, il n'y a pas moyen, parce que je suis encore trop jeune, j'ai pas mal de choses à vivre, et la politique, c'est pas mon truc.
1: Mmh.
22: Donc, voilà.
6: Mais ouais, non. Oui, excuse-moi. Si le président ou je sais pas le ministre devait se présenter au septennat et qu'il a été élu, est-ce qu'il peut se représenter en même temps pour le quinquennat s'il va avoir lieu là?
1: Mais justement, non mais non.
11: C'est une bonne question.
1: Non mais justement là là on va pas tout mélanger parce que je demande êtes-vous prêt à vous présenter à l'élection du quinquennat? Non,
6: par exemple
1: à
6: monsieur Chirac le président, est-ce qu'il peut se présenter pour le quinquennat s'il fait déjà le septennat?
1: Bah, justement, c'est lui à l'heure actuelle qui demande à ce que le quinquennat soit modifié. C'est donc lui si tu veux, il va se représenter là en 2002, donc il est prévu là pour 7 ans. Mais ce qui va se produire, c'est que là, on va en parler tout à l'heure. Mais le problème qui va se poser, c'est de savoir s'il va être élu ou pas. C'est de savoir, parce que là, c'est un mandat présidentiel qui dure 7 ans.
6: On parle pas trop politique quand même.
1: Non, mais moi, je te
3: là,
1: le dis.
3: Tu t'engages,
1: non, mais moi, je m'en fous. De toute manière, on a voulu faire un débat là-dessus. Moi, je me lance, c'est tout.
6: De toute façon, t'es de gauche, toi.
1: Non, moi, je suis pas. Moi, de toute manière, que.
6: T'es pour les Verts,
1: non,
6: t'es écolo,
1: mais de toute manière, il y a un problème. Il y a un truc qui te dit que tu sois de gauche ou de droite, de toute manière, tu seras cocu. Voilà, terminé, point final à la ligne. Hop. Comme ça, j'ai répondu à ta question.
6: Non, donc, okay. En fait, sûr que donc, toi, t'es mec, cocu, ça. Donc, en 2002, Chirac se représente pour le quinquennat.
1: On ne sait pas.
6: Pour un septennat, en fait.
1: Non, mais on ne sait pas, justement, s'il va se représenter ou s'il ne va pas se représenter.
3: Ouais, mais pour combien de temps? Pour 7 ou 5?
1: Non, mais voilà, c'est là le problème qui va se produire.
6: Quel et problème
1: là, le problème, on va le savoir sur la question d'après. Parce que
6: Il y a
1: des trucs qui vont pas le voir. Qu'on...
3: Et Jospin, tu dois le savoir, tu sais, il y avait une rumeur comme quoi c'était ton
1: mais
3: père,
1: non, mais,
3: tout ça.
1: Mais non, ça, j'en ai rien à foutre.
6: Ah bon.
1: Toberi.
6: Il a attendu que t'aies quinquennat pour te.
3: Excuse-moi, juste avant, on va accueillir Zoubida.
4: Zoubida.
1: Zoubida.
6: Salut Zoubida.
4: Zoubida. Qu'est-ce que tu vas pleurer? Zoubida.
1: Zoubida.
4: Bien chaud ce soir. Bonsoir.
1: Zoubida, t'appelles d'où s'il te plaît, merci.
4: Marrakech. Marrakech sur mer.
1: Encore un qui est en train de se foutre de ma gueule, mais grave de chez grave.
4: Bah comme d'hab, de toute façon. Marrakech sur mer, dans le Vercors.
1: T'appelles d'où?
4: Dans le Vercors. Marrakech sur mer.
1: Ta fréquence, s'il te plaît.
4: 107.2.
1: Merci, enfin. T'as quand même compris ce que je voulais dire.
4: Tout à fait, je suis pour le quinquennat, moi.
1: Ouais, ben, pour l'instant, c'est pas à toi que je m'adresse.
6: Devant ton micro, mon poulet. Hein.
1: Toberi.
5: Ouais, bah alors moi, ce que j'ai compris du quinquennat, c'est que maintenant, on peut devenir président à 5 ans, alors qu'avant, on était obligé d'attendre d'avoir 7 ans.
1: Mais non, voilà. mais je te parle pas de l'âge, mais t'es vraiment tobé, toi.
6: T'es tobé, hein.
1: T'es vraiment tobé, mon pote.
6: T'es
1: tobé,
6: hein.
5: T'es dégueulasse.
1: T'as quel âge?
5: Hein?
1: Ouais, 2 à 3, on saute, à 4, on recommence. Allez, Toberi! Manuel!
6: Ouais,
1: Toberi,
6: ouais.
1: Tu lui dis au revoir, comme ça il comprendra quand je lui parle.
5: Arrêtez,
3: je peux pas, j'ai besoin d'un nouvel appart.
1: Toberi, tu lui dis au revoir.
4: Bien joué.
1: Manu. Rigo, pardon, merde.
11: Ouais, bien, ouais. Il y a un snack sur l'IRC qui te demande comment est-ce qu'on attrape un quinquennat, il voulait savoir si c'était contagieux.
1: Ça, il n'y a pas de maladie pour ça. Donc, sa réponse, elle a ni queue ni tête.
11: Mais si un président est malade, est-ce qu'il peut continuer son quinquennat?
1: Ben, s'il est malade, ça dépend ce qu'il a comme maladie. Mm-hmm. Ou sinon, c'est le Premier ministre qui prend la relève en attendant qu'il soit guéri. Voilà.
11: Mm-hmm.
1: Voilà. Donc, vite couille.
20: S'il faut devenir président derrière du quinquennat, je veux bien.
1: Mm-hmm.
20: Mais je sais pas, c'est pour quoi faire, quoi.
1: Ben, à ton avis,
20: ben, je sais pas, tu me dis
1: à ton avis, si on fait un quinquennat, oui. S'il y a un quinquennat qui est prévu à l'heure actuelle, oui. C'est pourquoi?
20: Ben, à ton bien, avis. J'aimerais que tu m'expliques. Parce
1: non,
20: que
1: mais attends, déjà, tu peux me dire quel âge que tu as, s'il te plaît?
20: J'ai
1: 23. 23. Et t'as suivi les tu suis un peu les infos?
20: Ben, je regarde Friends, mais.
1: Ah ouais, d'accord. mais attendez, c'est bien, parce que je lui demande, est-ce qu'elle suit les infos? Elle me répond, je regarde Friends. C'est bien, c'est pas
6: c'est
1: mal.
6: Quoi, Friends?
20: Non, c'est parce que c'est avant les infos, c'est tout.
1: Mais est-ce que tu regardes les infos?
20: Après Friends, ouais, je regarde les infos.
1: Ouais. Ouais, d'accord.
20: Mais j'ai entendu parler de ça, mais j'ai pas compris, quoi. Ils veulent tous se présenter au quinquennat, mais ça servira à quoi?
1: Non, bah allez, c'est bon, t'as pas encore compris ce que je voulais dire. Zoubida.
4: Moi, je suis d'accord pour le principe du quinquennat, mais moi, je veux que l'euro, ça soit tous les 4 ans, ça change pas.
1: Alors lui, complètement tobé aussi celui-là, il me parle du foot alors que je parle du quinquennat. On en a rien à foutre du foot dans le quinquennat. Non, hein,
4: mais l'euro, tu me le confirmes, ça sera tous les 4 ans.
1: Ouais, mais ça, je m'en fous, moi, de l'euro.
21: Gérard, je te coupe 2 minutes.
1: C'est qui?
21: Ouais, c'est Pousse Snowy en Ludovic.
20: Ouais.
21: Doggy Dog. C'est parce que je vois 3-4 vis devant moi, donc peut-être que pour ta jambe Paris pas cher, ça pourrait prendre service.
1: C'est ça, t'as raison. Fous-toi bien de ma gueule aussi, toi, parce que je te dis bonne nuit, au revoir. Hop.
21: Salut! Allez hop!
1: Bonne nuit! Manu!
4: Ça dégage.
1: Attends. Tu me sors plus Doggy Bug.
21: Plus Doggy Bug.
1: Au revoir.
6: Gérard, est-ce que avec cette nouvelle version là du quinquennat, oh là, il y a Arsène. Mmh. Avec la nouvelle version du quinquennat, tout le monde pourra se présenter.
1: Ben justement là,
6: on en est peut-être à la troisième question là.
1: Voilà, justement, c'est sur cette question-là que je vais te répondre.
6: On va tout savoir.
1: Voilà.
6: Putain,
1: donc, si Manu.
6: Tu le dis maintenant ou pas?
1: Ben attends, parce qu'il me manque, j'ai que deux auditeurs.
6: Ben c'est pas grave, on est en train de
3: débat. C'est pas grave, tu vires tout le monde. On peut accueillir Jacques Langfouré.
1: Jacques Langfouré.
7: Oui, bonsoir.
6: Bonsoir.
7: Salut, bonsoir, c'est Jacques Langfouré, j'appelle de Blois-sur-Niolle.
8: Et apparemment, tu fourres des anus. Hein.
7: Tout à fait.
1: Salut Jacques. La fréquence de Blois.
7: Alors, c'est dans le Jura maritime, c'est 108.8.
8: Exact.
1: Dans le Jura maritime, pourquoi pas?
6: Ben oui, il y a un fleuve. Hein.
1: 108.8
7: 108.8, exact.
1: Ok, donc on a vu le coup Zubita et Jacques Lang. Hein.
7: Oui, Fouré.
1: Hop.
8: Moi, pour relancer un peu ton débat, Gérard, tu penses pas que en fait, l'idée de quinquennat de Jacques Chirac,
1: c'est qui parle là?
8: C'est Zubida.
1: Ouais. Mmh.
8: C'est en fait pour relancer le débat. Tu penses pas que l'idée de Jacques Chirac de relancer le débat sur le quinquennat, c'est pas pour faire oublier les affaires dans lesquelles se sont emmêlés le RPR.
1: Reviens
6: vers la base.
1: Okay. T'as un sans fil?
8: Non, non, c'est bon.
7: Non, non.
6: Vas-y, tu peux. Voilà.
8: J'ai un fil, mais je voulais te poser une question. Qu'est-ce que t'en pensais, toi?
1: Non, mais j'en ai rien à foutre de ça.
8: D'accord.
1: Rigo.
9: Mais ça manquait. On a eu droit à l'histoire de.
1: Rigo, une question, non?
11: J'ai pas capté. Il y a Nescafé sur l'IRC qui te demande s'il faut avoir son bac de philo en particulier pour avoir son quinquennat.
1: Ah. Ben, justement, je lui répondrai pas parce que ça va être la question, comme on aura le droit de dépasser de 5-10 minutes, pas plus.
11: Et vite fait, est-ce que. Oui. Il y a Nello qui demande comment s'appellent les habitants du quinquennat.
1: Oh là, je ne sais pas.
6: Les quinquennois.
1: Ouais, à mon avis.
6: Les quinquennois.
1: Ouais.
6: Tous les quinquennois. Tous les quinquennois.
3: On accueille Monsieur Mazur. Bonsoir.
1: Oh non, yes.
23: Bonsoir, monsieur.
21: Allô.
1: Oh non, pas lui.
23: Oui, bonsoir, c'est Monsieur Mazur, votre ami.
24: Bonsoir.
23: Monsieur Gérard, comment allez-vous? Je suis ravi de vous retrouver.
1: Ouais, mais je m'en fous. Allez, bonne nuit.
23: Pour la simple raison que je regrette étant la disparition de l'émission L'Heure de Vérité, et je vois que par votre organe, tout cela revit, cela me met en joie.
1: J'espère. Vous n'allez pas me casser les biandes jusqu'à la fin du débat, parce que sinon je vais vous dire au revoir aussi. Vous,
23: absolument
1: hein
23: pas, monsieur Gérard, soyez tranquille.
1: Bon,
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8: Sur l'analyse de Régis Faucon, là.
1: Oh, Zubida, au revoir, ça t'apprendra de parler de n'importe qui. Allez, hop, Zubida. Bonne nuit, au revoir, Zubida.
8: Ok, fumez des spliffs.
1: C'est ça, t'as raison. Alors, la question donc que tu m'as posée tout à l'heure.
6: Très intéressante,
1: donc,
6: oui.
1: Faut-il faire un référendum pour le quinquennat?
6: Ah, voilà.
1: Alors, faut-il faire un référendum?
6: C'est quoi?
1: Pour le quinquennat.
11: Genre, faudrait donc, qu'il explique le référendum.
1: Alors, un référendum, c'est un truc qui va se passer lors en Assemblée nationale, là, au mois de septembre, pas avant, c'est prévu.
6: Oui, oui.
1: Donc, tout le monde va dire si oui ou non ils sont d'accord sur le quinquennat pour qui dure 5 ou 7 ans.
6: Oui ou non pour le quinquennat,
1: voilà.
6: De 7 ou 5 ans.
1: Voilà.
3: Et si c'est 7 ans, ça fait quoi?
1: Non, mais ça va dépendre du référendum. Parce que par exemple, t'as à peu près 50% qui disent. Non, mais attends, je te coupe.
3: Il y a que les hommes qui vont aller voter alors.
1: Non, mais il y aura tous ceux qui sont à l'Assemblée nationale. Donc, ils vont faire une chose.
3: Non, tu dis un référendum.
1: Oui, mais le référendum, ça va être tous les gens qui seront à l'Assemblée.
6: Il y aura un référendum aussi. Hein.
1: Qui vont voter. Donc, ça va être là, ça va être à la majorité. Si, par exemple, t'as 50% des gens qui disent oui pour 7 ans, donc.
6: Bah, c'est pas la majorité, il y aura égalité.
3: Il y a 50% qui disent non. Hein.
1: Ouais, mais s'il y a 50-50, ça va dépendre de comment.
6: Ouais, s'il y a 50-50.
1: Oui, mais s'il y a 50-50, tu auras
6: Il y aura 6 ans, pas 5 et 7.
1: Mais ils recommenceront jusqu'à savoir pour savoir si on le garde 7 ans ou si on le garde 5 ans. C'est ça le
6: quinquennat à 5 ou à 7 ans.
1: Voilà. Ouais. Donc maintenant.
3: Et si on veut moins.
1: Bah non, tu pourras pas l'avoir moins.
3: Non.
1: Parce que de toute manière, c'est 5 ou 7 ans.
3: Ouais, mais pourquoi? Pourquoi 5 ans?
1: Mais pourquoi 5 ans? Pourquoi? Parce que c'est le président qui a décidé que ça sera comme ça et c'est tout. Il changera pas sa position de place.
3: Mais ça a toujours été comme ça ou avant c'était.
1: Non, mais moi, c'est ce que j'ai entendu dire aux informations parce que j'ai écouté justement avant de faire le débat. Donc j'ai écouté ce qu'il a dit et en fin de compte, ça sera 5 ans, non 7 ans. Maintenant, ça va être vis-à-vis du référendum. Comment que ça va se produire? Si au référendum, il y en a qui disent oui ou non. Ok, s'il y en a des, s'il y a la majorité de oui, donc ça sera 7 ans. S'il y a la majorité de non, ça sera 5 ans, c'est tout. Ça sera pas plus loin. Voilà. Donc, du coup, je pense que j'ai répondu à la question, donc je sais pas pourquoi que je vous la pose. Hein.
20: Ouais, bah, c'est sûr, mais je voulais savoir c'est comment ça s'appelle un quinquennat qui dure 7 ans.
1: Ça dure 7 ans, ça s'appelle un quinquennat, c'est tout.
6: Hein. Hey, un quinquennat de 7. T'as un quinquennat de 7 et t'es le roi.
1: Je vois pas comment qu'on pourrait dire comment que ça s'appelle. Hein.
20: Non, bah, je me demandais la question, c'est tout.
6: Parce que le septennat, c'est fini, donc on va appeler ça un quinquennat.
3: On va accueillir Jojo à la place de Zoubida.
10: Oui, bonsoir à tous.
6: Bonsoir Jojo. Ah, salut.
10: Bonsoir Monsieur Jojo.
1: Jojo d'Ajaccio. Aïe. Alors, entre Jojo d'Ajaccio et Monsieur Mazur, je crois que le débat, il va durer jusqu'à 2h30.
12: Oh, c'est un beau cadeau, ça.
1: Jacques Lang.
10: C'est Jojo.
1: Ouais, Jojo, pour l'instant, tu te tais, s'il te plaît. Je t'ai pas demandé.
13: Ouais, JG, moi, je voulais savoir, toi, tu...
1: Qui Jacques Lang?
13: C'est Jacques Lang, ouais.
1: Ouais, bah, justement, c'est à toi que je m'adresse.
13: Fourré, bien sûr. T'as pas donné ton avis, toi, si tu votes au référendum, tu votes 5 ou...
1: Non, mais attends, je viens de te dire, c'est pas nous qui allons voter.
6: On peut pas aller à l'Assemblée.
13: On peut pas y aller, nous.
1: Non,
20: mais t'as le droit de voter.
10: Oh non.
1: Mais non, ça se passera pas.
6: De toute façon, t'as pas de papier. T'as
13: une carte d'électeur, toi, ou pas?
1: Ah non, mais moi, de toute manière...
13: Il paraît que t'as fait des filtres pour faire des spiffs avec.
1: C'est ça, Jacques Lande.
13: Ah non, c'est pas moi.
6: Il y a un passeport australien, Gérard, déjà.
13: C'est non.
10: On peut pas voter.
1: Attendez, calme. Manu,
3: oui, Gérard,
1: calme-moi le, s'il te plaît, Gérard. Parce que là, c'est ça devient grave.
3: D'accord. Sur IRC, il y a Yankee, il voulait savoir si pour un référendum d'un quinquennat, il fallait voter pendant 5 ans.
1: Mais il y a. Ils sont bornés sur l'IRC ou quoi? Je viens d'expliquer comment que ça se passait un quinquennat.
3: Bah réexplique parce qu'ils n'ont pas compris.
1: Le quinquennat, c'est l'Assemblée nationale qui va dire si oui ou non ça durera 5 ans ou si ça durera 7 ans.
3: 7 ans, un quinquennat.
6: Et si l'Assemblée dit oui, ok, ça dure 5 ans et que le président dit non, je veux pas. À la fin, il se rétracte. Il se rétracte comme toi des fois à la fin du coït.
1: Non, mais ça, de toute manière, c'est pas le président qui va se rétracter. De toute manière, si c'est voté pour 7 ans, ça, la prochaine élection qui aura lieu en 2002, si c'est pour 7 ans, ça fera 2009, c'est tout.
6: Ah ouais, d'accord.
1: Hop, basta.
6: Ah ouais, d'accord.
1: Hop, si c'est voté pour 5 ans, ça fera 2007 et c'est tout. Voilà. Monsieur Mazur.
23: Oui, monsieur Gérard.
1: Okay. Monsieur Mazur, vous ouvrez vos esgourdes.
23: Non, écoutez, monsieur Gérard, je suis absolument navré, mais la teneur des débats évoquait plutôt l'Assemblée nationale, un tel Capharnaüm que je n'ai pu saisir votre question. Auriez-vous l'amabilité, s'il vous plaît, de répéter?
1: Non, je ne répète pas la question.
23: Monsieur Gérard, je vous le demande très gentiment. C'est... Et je sais que vous avez bon fond sous vos aspects rugueux.
10: S'il te plaît, Gérard, répète.
1: Faut-il un référendum pour le quinquennat terminé?
23: Bon, écoutez, bien entendu, nous sommes en démocratie, alors c'est la moindre des choses.
13: Pas de gros mots, s'il te plaît, monsieur Mazur, pas de gros mots.
23: Pardon, j'ai dit
13: démocratie, on reste poli.
20: Non, faut pas dire ça.
23: Alors, nous sommes dans un système, n'est-ce pas, où le peuple décide, et je trouve qu'il serait de bon ton, n'est-ce pas, de demander l'avis au peuple avant de s'engager sur une question assez grave, n'est-ce pas?
1: Vite couille! Sandy, à ton merde, au revoir!
23: Au revoir, madame Vite
1: Couille. Bonne nuit. Comme ça, celle-là, elle aura tout compris de ce que ça voulait dire le quinquennat, alors qu'elle a 23 ans, qu'elle sait même pas ce que je veux dire.
3: Ah, pubscred.
1: Jojo d'Ajaccio, maintenant.
10: Oui, Gérard. Oui, mais disons que moi, j'ai un avis sur la question, mais les gens, ils me demandent pas mon avis. Parce que moi, je sais que Yvan Colonna, il se cache dans mon cagibi, là, dans mon jardin.
1: Bon, Jojo, au revoir.
10: Mais c'est vrai,
1: au revoir. Allez, hop. Comme ça, ça va aller plus vite parce que j'aime pas les gens qui se foutent de ma gueule en se mettant loin comme ça pour dire qu'on est Jojo d'Ajaccio.
3: Gérard,
1: tu le sais. Oui, mais.
3: Alors, il y a Davy One qui me dit sur l'IRC qu'il paraît que la longueur du quinquennat a été calculée à l'aide d'une matrice booléenne. Est-ce que tu penses que c'est une bonne méthode?
1: Non, c'est faux tout ça. Bon, ils ont pas fini sur l'IRC de nous mettre des questions.
3: Ah, écoute, il est en école d'ingénieur de quinquennat.
1: Ouais, c'est ça, en école d'ingénieur, moi je suis en école d'animateur radio. Ok, on est combien? Vite fait, là, le point avant que je pose la cinquième question.
3: 5.
6: Dans le studio avec la mère de Manu, Monique, on est 5. Ouais.
1: Voilà. On est combien là sur l'IRC?
3: On doit être. Tout à l'heure, on était 7047. Et on doit être à peu près pareil.
1: Ok.
6: Ouais, on a augmenté un petit peu, quoi.
1: Alors, une question qui est super bien. Ah, le quinquennat est-il réservé plus aux hommes qu'aux femmes?
3: Elle est bien celle-là.
6: Ouais, c'est vrai. Attends, il y a
3: deux auditeurs en plus.
6: De nouveau pour le débat de Gérard.
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1: Fildar,
6: c'est pas moi.
1: Fildar, il est temps que tu te casses au mois de septembre, comme ça tu me feras moins chier.
3: Non mais c'est pas ça, c'est qu'il faut qu'on se fasse du blé avant de partir. Attends. C'est pour ça on ramasse un max.
1: Ouais. Donc toi t'as pas besoin de lait avant ton mariage. Ok. Terminé.
3: Ok. On va accueillir Ramzy. Bonsoir.
1: Ramzy, bonsoir.
14: Et on va. Fildar, bonsoir Manu, bonsoir les auditeurs.
6: Salut.
3: Bonsoir. Et on va accueillir Vladimir Poustine.
6: Oui, t'as bien bossé mon con aujourd'hui.
15: T'as bossé grave.
1: Manu,
14: oui,
1: au deuxième débat, je veux plus te voir. Je veux pas te voir au deuxième débat parce que là, pour l'instant, tu me.
3: Qu'est-ce qui se passe, ma chatte?
1: Je suis pas ta chatte, d'accord. Oui. Pour l'instant, t'es en train de me prendre des auditeurs cons.
6: Bah écoute,
3: attends.
21: Bonsoir Gérard.
14: Bonsoir Vladimir.
21: Bonsoir à tous les auditeurs.
14: Bravo pour ce que tu as fait avec Brice Lothio d'abord.
1: Ah, ça y est, ouais.
6: Pas de politique, merde.
1: Alors, Ramzy, t'appelles d'où?
14: J'appelle de Troyes.
1: Chaud.
14: Encore. Enculé.
1: Oh, l'enculé, il dit au revoir, hop, terminé.
14: Bonsoir,
1: allez, au revoir, Ramzy.
14: C'est pas moi, c'est l'autre auditeur.
1: Non, je m'en fous, allez.
14: C'est l'autre auditeur, tu commences pas.
1: C'est pas
14: moi, tu comprends.
1: Terminé, bonne nuit.
18: Ok.
1: Bonne nuit, allez, hop. Comme ça, celui-là, il ira vite. Vladimir, t'appelles d'où?
6: De Moscou, non?
1: Vladimir, t'appelles d'où?
21: Une seconde, calme-toi, deux secondes. J'appelle de Caen.
14: De la Rouge.
1: Ta fréquence
21: 102.7.
14: Il est super.
1: Alors, la question, vous l'avez tous entendue.
6: Ah ouais, c'était génial.
21: Non, pas du tout.
1: Oh non, mais ça y est.
6: Oh merde, fais chier.
1: Putain, ils font chier quand ils s'y mettent.
14: C'est le bazar.
1: Le quinquennat est-il réservé plus aux hommes qu'aux femmes? Alors, monsieur Mazur.
16: Oui, bonsoir, c'est monsieur Mazur.
1: Oui, mais on s'en fout, on
3: a. Monsieur Mazur.
1: Monsieur Mazur. Monsieur.
16: Madame votre mère, n'est-ce pas, qui paraît-il est présente. Je la salue bien bas.
3: Dis bonjour à monsieur Mazian.
24: Oui, bonjour.
16: Bonjour, madame Manu. Bon, moi, je vous appelle comme ça, n'est-ce pas? Alors, monsieur Gérard, pour répondre à votre
1: question. Bon, monsieur Mazur.
16: Moi, je dirais.
1: Bon, monsieur Mazur, je vous pose une question. Vous arrêtez de dire bonsoir quand je vous demande de répondre à la question, d'accord?
16: Absolument. C'était une formule de politesse, je ne le répéterai pas.
1: D'accord.
16: Alors, écoutez, de par l'étymologie même du mot quinquennat, et je crois qu'il sort directement de la bouche de notre président de la République, n'est-ce pas, je dirais que c'est, bien entendu, on dit un quinquennat et non pas une quinquennate ou une quinquennette.
1: De toute manière, ça se dit un quinquennat.
16: Pardon, excusez-moi.
1: Ça se dit un, ça se dit
16: oui,
1: pas une.
16: Non, eh bien j'y arrive, eh bien je pense que le quinquennat, par définition, est donc plus masculin.
1: Alors,
16: avec
1: une question, monsieur Mazur, une question que je vais vous poser. Si, par exemple, une femme est élue présidente de la République.
16: C'est impossible, monsieur Gérard, vous le savez bien. Vous êtes en pleine sortie.
1: Non, mais attends. Oh,
16: vous fabulez, monsieur Gérard.
1: Non, mais attendez, ça peut très bien se produire.
16: Mais quand... non, monsieur Gérard, nous avons déjà eu un exemple d'une femme Premier ministre. On sait bien maintenant, cette personne a complètement disparu de la circulation. Je veux dire, on l'appelle Cresson Mystère, maintenant, par ici.
1: Monsieur Mazur.
16: Monsieur Gérard.
1: Au revoir. Bah,
16: pourquoi, monsieur Gérard?
6: Il n'a rien dit.
16: Au revoir. Il n'a rien dit.
6: Oh.
16: Mais bonne nuit. Gérard, tout le monde peut en témoigner. Je n'ai absolument rien dit. Je ne comprends pas.
3: Moi, je témoigne. Hein. Rien dit.
21: Ouais. Il n'a rien dit.
16: Attendez, c'est
1: Vladimir.
21: Bah oui.
1: Non, 5 minutes, Vladimir.
3: Non, c'est pas grave. Vas-y.
1: Vas-y. Non, mais tu m'accueilles un autre auditeur en priorité.
3: Bon, on accueille Eric Judor. Bonsoir.
25: Oui, bonsoir. Bonsoir.
1: T'appelles d'où, Eric Judor?
25: J'appelle de Nantes, 97.3.
21: Bon, ok, super.
6: Parle bien dans ton téléphone, Eric. Hein.
1: J'espère que c'est pas.
6: S'il te plaît.
1: C'est un portable?
6: Non, c'est un Bouygues.
25: Bah non, c'est un téléphone fixe.
6: C'est un Bouygues.
1: Ouais, mais tu parles devant ta sucette.
6: C'est un Bouygues SFR.
1: Manu. Rigo, pardon, merde.
15: Je m'appelle toujours comme ça.
1: Oh là,
15: il y a Esme sur Yercy qui voulait savoir combien est-ce qu'on peut garer de camions dans un quinquennat.
1: Bon, là, je réponds même pas à cette question pourrie. Bon, là, ça sert à rien du tout de l'avoir que je t'aille demander la question.
6: Tu t'appelles Simon sur Europe 1, Rigo. L'après-midi.
1: Là, je crois que cette question-là, j'y répondrai même pas.
15: Arrête, file-là.
1: Vladimir. Il y a autre chose, non?
15: Non.
1: Non, bon, tant mieux.
21: Bon, tu me laisses parler?
1: Si je veux, tu permets?
21: D'accord, je permets.
14: De toute façon, c'est un show, Vladimir.
1: Alors, Vladimir, donc toi maintenant?
21: Ouais, bah alors, moi, je pense que des femmes au pouvoir, c'est pas possible.
1: Bah alors, tu peux me dire comment que ça se fait qu'il y en a qui sont quand même.
14: Lesquelles? Bah, lesquelles?
1: Ah non, mais moi, je citerai pas de nom, c'est tout.
14: Bah alors?
1: Bah, je te dis, moi, il y a des femmes qui sont dans le gouvernement.
21: Des gens en l'air à l'Elysée, tout ça, donc c'est pour ça que.
1: Ouais, bah alors Vladimir, la partie de Jean Bollard, tu vas la faire avec ta femme
21: attends,
1: dans ton lit.
21: Dit.
1: Au revoir.
21: J'ai rien dit.
1: Au revoir.
21: Mais attends, mais j'ai rien
1: au
21: dit.
1: Revoir.
21: Non, mais reste tranquille.
6: Ah, calme-toi. Calme-toi.
21: Non, mais attends, mais je vais te renvoyer une bombe. Attends,
1: c'est
21: quoi
1: là? Au revoir,
21: casse-toi donc.
1: Allez, hop, bonne nuit, Vladimir. Jacques Lang de Fourré.
21: C'est Jack.
1: Ouais, Jacques Lang Fourré. C'est bien ce que j'ai dit.
21: Moi, je pense qu'il faut respecter la parité. Je sais pas ce que t'en penses. Moi, je taxerais les gens qui disent ça de misogynie carrément direct.
1: Mais attends, tu peux. Ouais, mais tu peux expliquer.
21: Eh ben, la misogynie, c'est quand en fait, c'est pas bien. Et ça, moi, je pense qu'à la limite, ça devrait pas exister.
15: Gérard, sur RC, il y a beaucoup de gens qui aimeraient que tu expliques ce qu'est la parité.
1: C'est quoi ça?
15: C'est ce qu'il t'a dit l'auditeur dans sa réponse.
1: Mais attends, mais la parité.
21: Pour le quinquennat, tu devrais savoir ce que c'est, forcément.
1: Si mais attends, la parité, de manière, c'est que ça soit réparti, que ça soit autant d'hommes que de femmes qui soient au gouvernement, c'est tout.
21: Chaud.
1: Voilà.
21: Oh,
1: voilà.
21: Bravo. Bravo. Voilà. Bravo.
1: Scotché, là. Eric Judor.
21: Ah, tu m'as fumé, je m'y attendais pas, là.
1: Eric Judor.
25: Ah non, mais là, t'as tout déchiré là, avec ton histoire de la parité, c'est exactement ça.
21: T'as pas l'habitude, hein, franchement. Moi, je suis
1: bon, Eric.
25: T'as tout niqué.
1: Moi, Eric marqué, hein. Judor. Une fois.
21: Le nom.
25: Bah, qu'est-ce que je viens de te dire?
21: Ah, t'es une lumière, toi.
1: Attends, mais.
21: Tu m'as niqué 3 ans de ma vie, là, avec cette réponse. Laisse tomber.
1: Alors, tu vas pas répondre?
25: T'es trop fort, toi. T'es en grand main, toi aussi.
1: Oh, tu vas pas répondre?
25: Mais si, je t'ai répondu. J'ai dit qu'il y avait la parité, c'est qu'il y avait autant d'hommes, autant d'hommes que de femmes à la politique.
1: Mais voilà. Attends, espèce d'andouille, c'est moi qui viens de le dire.
25: Mais non, c'est ma réponse.
1: Mais non, mais moi, c'était la mienne, espèce d'andouille.
25: C'est ma réponse.
1: Si t'es pas content, tu gères, mais c'est tout.
25: Non, je suis très bien.
1: Bon, bah alors.
21: Attends, GG. On peut faire un deuxième essai pour voir si t'étais juste.
1: Non, il n'y a pas de deuxième essai.
21: C'est quoi la misogynie, Gérard?
1: Ouais, merde, il n'y a pas de deuxième essai, Manu.
21: Ça me rassure.
1: T'as pas d'autres auditeurs?
0: Si, j'ai Conchita Martinez. Bonsoir.
1: Oh putain.
21: Bonsoir Conchita.
1: Bonsoir Martinez.
2: Conchita Martinez.
17: Bonsoir madame Conchita.
21: J'adore tes cuisses.
1: Hé, qu'est-ce qu'il fait encore là, monsieur Mazur?
6: Bah, on l'a pas viré, il a rien dit.
21: Faut aimer le jambon d'Espagne, mais j'aime tes cuisses.
1: Ah non, mais attends, mais moi j'ai dit que monsieur Mazur, j'en voulais plus, hein.
6: Bah attends, il y a plus qui répond bien dans le débat.
1: Non, mais moi j'ai dit que monsieur Mazur, j'en voulais plus.
17: Bonsoir,
21: monsieur Mazur.
25: Bonsoir. Quand il y a quelqu'un dans le débat, tu devrais être content.
1: Conchita Martinez, là.
2: Oui, je suis marraine d'un site de copieurs. J'appelle de Troyes.
1: Oh là, encore une Troyenne. Bon, allez, tu réponds, Conchita Martinez.
2: Si je suis pour la parité.
1: Le quinquennat est-il réservé plus aux hommes qu'aux femmes? Point final à la ligne. Vous arrêtez avec vos parités parce que vous commencez à me les gonfler.
2: Moi, je trouve que ça devrait être plus réservé aux femmes.
1: Parce que moi, dans ces cas-là, je vais vous demander est-ce qu'il faudrait plus de parité dans le tennis ou pas, ou dans le football?
17: Ouais, dans ces cas, ok. Vas-y, enculé. Ouais.
1: Comment enculé? Alors, Eric Judor, au revoir.
21: Putain.
1: Y a pas de putain du moment de travail, allez, dégage. Allez, terminé celui-là.
15: Gérard, j'ai une petite question de Snooze sur l'IRC où on est 8743.
6: Ah bien, ça monte.
15: T'écris gros, hein, putain. Mmh. Et donc c'est une question de Snooze, il demande si le président est un cachalot, est-ce que le quinquennat durera 110 ans?
1: Bon, alors lui, sa question, il se l'accorde ou quoi, je pense, parce qu'il n'y a jamais eu de président qui faisait 110 kilos, 110. Ça n'existe pas, 110 kilos si. Président de la République, Qui
6: bah, dans le 15, j'en ai vu une, moi. Dans la circonscription du 15e,
1: dans le 15e, attends, merde, la mienne, d'accord, espèce de connard.
6: C'est pas la tienne.
1: Alors ta gueule,
6: elle était dans un break.
15: On parlait pas d'elle, on parlait d'un cachalot.
1: Ouais, ben je m'en fous, il n'y a pas de président cachalot. Manu.
0: On va accueillir à la place de je sais plus qui. Et à
1: Eric
0: Judor. Ouais. On va accueillir Pouscaille.
6: Oui, et avant d'appeler Pouscaille, c'est bien les débats de Gérard.
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1: Pouscaille. Ça c'est bien tes conneries, hein, fil d'art. Après tu diras pas que c'est toi là.
6: Bah non.
1: Non, c'est moi qui s'amuse. Pouscaille, t'appelles d'où?
21: Ouais, ça va, bonsoir, tranquille.
1: Ouais,
21: t'as 94.
1: On s'en Pouscaille. 101.9.
21: Ça va, tranquille.
1: Tranquille. Quand tu étais à Martinez, t'appelais d'où? Parce que j'ai pas eu ta fréquence.
2: J'ai dit j'appelle de 3.
1: Ta fréquence de 3.
6: C'est censé être quoi, 3? Ça a pas changé depuis tout à l'heure, c'est en numérique.
2: Bah ouais. Merci,
17: fil d'art.
1: Ouais, Rigo.
15: Non, vas-y, enchaîne. Vas-y.
1: Non.
15: Bah moi, j'ai 37-2. Hein. Enchaîne, vas-y, enchaîne. C'est ton débat.
1: Il n'y a pas de zik, on fait
6: vas-y, on enchaîne.
1: On enchaîne.
15: T'es un bonhomme ou t'es pas un bonhomme?
6: Non-stop, beau gosse.
1: Faut-il un diplôme pour être président? Tiens, on va demander à Pouscaille.
21: Faut-il un diplôme?
1: Ouais, pour être président pour le quinquennat. Hein,
21: moi,
1: attention.
21: J'ai pas fait d'études, tu vois.
6: Non, parce que Gérard. Gérard, vous lui montrez tes dents au micro, c'est pas beau. Gérard, est-ce qu'il y a une différence entre le président qui fait le septennat, qui a un diplôme?
20: Le quoi?
1: C'est pas le septennat, le quinquennat, c'est pas zandouille.
6: Non, mais justement, par rapport au président actuel, donc il y a des diplômes pour être président en septennat.
25: Un quinquennat de 7, on dit.
6: Oui, un quinquennat de 7.
25: S'il te plaît.
6: Est-ce que le président qui va peut-être faire un quinquennat.
1: Mais on n'en sait rien s'il
6: a besoin de diplôme ou pas. C'est ça
1: qu'on sait. Justement, on n'en sait rien.
6: Non, mais il en faut moins, vu que c'est moins long.
1: Qu'est-ce qu'il me sort?
6: Il faut moins de diplômes parce que c'est moins long.
1: Bah, ça sera moins long d'ici moi.
6: Bien rebondi, Manu.
11: C'est clair.
1: Pouscaille.
4: Ouais, je pense qu'il faut des diplômes, c'est sûr.
1: Oh là, d'accord.
6: Oui, ta question, elle est débile.
1: Conchita Martinez.
4: Trop bête comme mec, toi.
20: Oui, j'espère que les gens qui gouvernent ne sont pas des neuneux, quoi.
1: Pour l'instant, on en a eu des neuneux. Hein.
20: Non, mais Gérard, tu vois ce que je veux dire.
1: Celui qui s'amuse à dire des conneries, tu vas voir, il va gerber dans moins de deux minutes.
11: Gérard, si t'étais président, tu ferais quoi, toi?
1: Moi, je changerais tout, hein.
4: Oh, c'est clair.
20: C'est quoi?
6: Plus de foyers.
20: Si j'étais
6: président. Plus d'arrêts de bus.
4: Les gens prennent un cajou gratos.
1: C'est ça.
4: Plus de chiottes.
1: Ouais, alors Jacques-Lande, je t'emmerde. Au revoir.
4: Attention.
1: Je te préviens, Jacques-Lande, tu restes poli avec les gens qui t'emmerdent. Ok, au revoir.
4: Attention, ça va tomber.
1: Allez, au revoir à Jacques-Lande. Ta gueule, hop, au revoir. Gérard. Bonne nuit à Jacques-Lande. Comme ça, celui-là, il me prend moins chier.
11: Oui, Gérard, sur IRC, il y a Esmé encore qui te demande, elle voulait savoir pourquoi il y avait quinquennat et pas deux, et elle préférait qu'il y en ait deux pour la parité. Qu'est-ce que t'en penses?
1: Mais non, mais de toute manière, on n'a qu'un président de la République, on n'en a pas deux. Mmh. Mais sa question, elle a ni queue ni tête, c'est comme elle, c'est pas tapé sur l'IRC, c'est tout. Mmh. Conchita Martinez.
20: Je viens de te répondre là.
1: Alors, monsieur Mazur.
23: Oui, absolument, j'imagine que, écoutez, minimum, le BEPS.
20: Le quoi?
1: De quoi?
23: Le BEPS.
20: C'est quoi?
23: Eh bien, le BEPS, c'est un dérivé du TUC. N'est-ce pas?
20: Et le TUC, c'est quoi?
23: C'est un diplôme de jeune.
20: Ah, d'accord.
1: Voilà. Et ça aboutit à quoi derrière?
23: Écoutez, ça aboutit déjà à un diplôme, à la possibilité de choisir son métier, notamment celui de président de la République.
1: Ah, d'accord.
6: Voilà. Ça peut s'acheter, monsieur Mazur?
23: Ah non, absolument pas. Écoutez, non, nous vivons en France. La France n'est pas un pays de corruption par définition. Donc, vous pouvez obtenir le BEPS en choisissant des paquets de céréales, je crois.
1: Alors, pour ces...
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1: C'est bien de préciser les marques. C'est pas mal. C'est bon, monsieur Mazur. Manu.
11: Ouais, on va accueillir Mazarine Chirac. Bonsoir.
7: Bonsoir à tous.
11: Mazarine Chirac.
7: Bonsoir, c'est une exclue pour fun.
1: Mazarine.
7: Bonsoir.
1: Mazarine.
7: Oui, bonsoir. Bonsoir, je suis là. Hein.
11: C'est lui, Mazarine.
7: C'est moi. Hein.
6: Non, mais c'est un garçon, mais.
1: Ouais, non, en principe. D'accord.
7: C'est une exclu pour
11: c'est
7: fun.
11: Chirac, là, c'est pour ça.
1: La fréquence.
6: Ah, il y a des homonymes.
7: 107.2.
1: 107.2.
6: Ah, c'est pas un 23. Hein, c'est...
1: Ouais, bien sûr.
7: On est bon sorti, celle-là.
1: Ouais,
7: donc. Je dédicace à ma mère la info quand même.
1: Ouais, c'est ça. Bah, moi aussi, je dédicace une info à n'importe.
7: C'est l'exclu, d'enculé.
1: Oh, tu restes poli, toi.
6: Bon, allez, vas-y.
1: Pousse couille, là.
7: Bah, c'est pas moi, reste tranquille.
1: Marine.
7: 25 de fil rouge.
1: Ouais, Marine, là, tu réponds.
6: Marine, c'est qui?
7: Mazarine, c'est moi.
1: Ouais, Mazarine, là.
7: Ouais. Bah, attends, est-ce que tu peux me répéter la question, s'il te plaît?
1: Putain, faut-il avoir un diplôme pour être président? Au quinquennat!
6: Au quinquennat!
7: Ouais,
11: attention, sinon
7: il me semble
11: tu peux
7: que
11: pas.
7: Oui, il faut des diplômes. C'est quand même des êtres qui s'occupent de la bonne vie en société. Donc je pense que oui. Hein. Et, je tiens à faire encore une dédicace pour ma
1: nafra. Non, c'est bon, hop, terminé. Les dédicaces, c'est le matin entre 6h et 9h avec Bob. Avec Bob. Hop, terminé!
11: Chaud sur la prog. Gérard?
1: Oui.
11: Une petite question de noix de coco, je comprends pas du tout. Il me demande est-ce qu'un quinquennat peut se faire en essai TX?
1: Non, ça a rien à voir, ça. Ah. Le quinquennat, c'est des trucs de président. Mm. Les essais TX, c'est pour savoir si son TX fonctionne bien. Ça a rien à voir avec le débat d'aujourd'hui. Mm. Les débats sur la CBI, on en a déjà assez fait. Donc, celui-là, il commence à me les gonfler. Mm-hmm. Ces essais TX, il se les fait dans son camion. Mm-hmm. Voilà.
11: Excuse-moi de t'interrompre encore, il y a une petite question de Cara Fafa. Il te demande, est-ce que Clinton fait le quinquennat?
1: Justement,
11: comment ça se passe
1: Non mais justement, c'est là qu'on va en parler.
6: Tu fais chier, tu bousilles. C'est
1: y a-t-il,
6: ah,
1: y a-t-il,
6: non, bon.
1: Y a-t-il un quinquennat dans les autres pays? Comment qu'il peut avoir les questions?
11: Je sais pas, ils me disent que c'était sur radiogérard.fr.fr.
1: C'est ça. Celui qui s'amuse avec ça, il va bien m'enfler. Donc, alors, y a-t-il un quinquennat dans les autres pays, c'est-à-dire les USA et tout ça? Donc, on va monsieur Mazur, comme il s'y connaît bien.
23: Vous savez tout comme moi, bien entendu, en ce qui concerne les États-Unis.
1: Attendez.
23: Oui.
1: Tu sais qui veut demander quelque chose à Rigaud, là?
20: Non, parce qu'il a dit une connerie, c'était sur Radio Gérard.
1: Attends, tu sors d'où, toi?
20: C'est sur gg.fr.fr.
1: Ah, c'est Conchita Martinez? Eh, ça va, ouais?
6: Quoi?
20: Tu t'es mis un ace.
1: Oh, tu te sens bien, là?
6: Dépêche-toi, monsieur Mathieu, il voulait répondre. Il était chaud comme la braise.
1: Eh, mais tu te sens bien quand tu fais ça, là?
23: T'as mis le genou, là, un ace.
15: Dans les fesses.
1: Monsieur Mazur.
23: Monsieur Gérard. Écoutez, maintenant, avec cette interruption, j'ai perdu le fil de mes pensées.
1: Bon, bah, c'est pas grave.
23: Attendez,
6: y a-t-il le quinquennat ailleurs qu'en France,
23: monsieur Gérard, ne me coupez pas tout le temps la parole.
1: Ah, bah, si vous voulez pas répondre tout de suite, je peux. Conchita Martinez. Conchita Martinez. Conchita Martinez.
23: Vous êtes très tendu, je crois.
1: Conchita Martinez, tu réponds à la question.
23: Écoutez,
1: monsieur Mazur, votre gueule.
23: En effet, écoutez.
1: Monsieur Mazur, votre gueule, et vous.
23: Allez. Parfois, il suffit que
1: Monsieur Mazur, coupe! Coupe, Monsieur Mazur!
23: Allez, j'entends rien.
1: Coupe-moi, Monsieur Mazur!
6: Ok.
1: Merci!
23: Ok, Gérard, deuxième service.
1: T'es bouché des oreilles, faut peut-être aller voir quelqu'un, toi!
23: Mais reste tranquille, deux secondes là!
1: Oh là!
15: Mamie, s'il te plaît, le fais pas trop crier, je suis à côté.
1: Conchita Martinez!
20: Ouais, moi
23: j'ai. Tu dois pas sentir bon.
20: En Europe, il y avait.
1: Là, tu lui dis même au revoir!
23: Soit le vice-président, M. Al Gore,

0: dis-lui vite fait.
1: Tu dis rapidement, bon, vite fait, je vous dis au revoir, tu vois, t'as pas le temps.
2: Hop, monsieur Mazur, au revoir, terminé, j'ai plus besoin de vous. Au revoir.
1: Et il était de grand secours. Ah,
0: monsieur Mazur, t'as de la chance, il te vous voit.
2: Quand c'est à Martinez.
3: Ouais, donc je te disais, en Europe, il y a déjà le Brésil, la Hollande, l'Angleterre et l'Espagne, si je ne m'abuse. Mais non, on s'attend à s'agrandir. Hein.
2: Non, mais y a-t-il un quinquennat dans les autres pays? C'est ça que je te demande.
3: Ah, mais c'est ce que je te dis. Moi, je connais les pays d'Europe. Hein, parce que,
4: Mais là où Al Gore, le vice-président, n'est pas tout à fait d'accord avec
2: je sais pas où
4: Clinton, c'est concernant l'achat à niveau mondial, à l'échelle mondiale, n'est-ce pas, et au niveau de l'économie d'ici.
1: Ah, on l'a trouvé, c'est bon. Autant pour moi, il était en 1.
2: Ouais, ben, tu lui dis au revoir pour de bon, parce que j'en ai marre de lui. Ok. Je veux pas le revoir à 4h du matin.
1: Ça marche.
2: Ok.
5: Oui, bonsoir, c'est monsieur
2: Mazur. C'est ça. Manu.
1: Ah non, bah là je suis innocent là.
2: Ouais, non mais
1: non, c'est un truc enregistré, c'est un bidon, ça c'est un auditeur qui a fait une bidonnade.
2: Pouscaï.
6: Ouais. Bah j'ai déjà répondu à tes questions. Alors franchement,
2: Non, y a-t-il un quinquennat dans les autres pays? Non, tu n'as pas encore répondu.
6: Ouais, ouais, excuse-moi. Non,
2: t'as répondu sur la 7 hein.
6: Ouais, ouais. Bon alors bah non, je pense pas, hein. Je pense qu'il y a qu'en France.
2: Ben non, parce que la preuve que maintenant ça va être un peu partout, hein.
6: Ouais, ouais, mais tu vois, tout de suite, là, je pense qu'il y a qu'en France.
2: Bon, bah ok, bah, si c'est ta réponse, moi je veux bien, hein. Mazarine.
7: Oui, pirate quand même, je tiens à préciser. Ben moi, écoute, le quinquennat, il me semble que, ouais, aux States, il y a un quinquennat comme ça.
2: Ou aux États-Unis.
7: C'est plus crado, aux States, hein, ça y crache dessus, c'est un truc de ouf, quoi.
2: Sur les... Eh, mais ça y est, ouais, là,
1: C'est en face.
2: Ouais, non, mais tu leur dis qu'ils se calment un peu là-bas.
1: En face, oh,
2: c'est nul, hein.
1: C'est nul, hein.
6: Ouais, ils déconnent en face.
2: Ouais, Manu, pour
0: tu
2: terminer.
0: Rien, ça change
1: ouais,
0: la carte.
1: On accueille Michel Ricard. Bonsoir.
8: Bonsoir. Bonsoir.
2: Tu peux éviter de préciser la marque
1: utilisée par le.
0: Excuse-moi,
8: c'est le nom. Hein,
0: c'est le nom de famille.
8: Ouais.
2: T'appelles d'où, Michel?
8: Alors, j'appelle de Bombourlet.
2: C'est où ça?
8: C'est dans les Vosges Atlantiques.
2: La fréquence des Vosges?
8: 109.9.
2: 109.9, ok.
8: Bonsoir Gérard.
0: Excuse-moi de t'interrompre, oui. Cher auditeur. J'ai une question, une très bonne question de Clinton, je ne sais pas si c'est le vrai. Il demande si le quinquennat ne risque pas d'augmenter le prix des paquets de cigarettes.
2: Mm-hmm. Ben ça, pour l'instant, il ne parle pas des hausses.
0: Genre des Camel, Marlboro.
2: Non, mais merci. Strike. Ouais, ben tu te tairas pour me sortir ça, je ne répondrai pas à l'auditeur.
1: Il a
2: merci.
1: Failli t'engueuler du Street, faut dire.
2: Non, mais de toute manière, c'est même pas la peine que je lui réponde. Hop, terminé. Michel.
8: Ouais. Ouais, bah écoute, moi je sais le quinquennat dans les pays étrangers, c'est ça, hein.
2: dans les autres pays.
8: Ah pardon, dans les autres pays. Je sais que les Indiens Raoni d'Amazonie, ils ont un quinquennat de 12, je crois.
2: Non, ça n'existe pas.
8: Si, ah bah si, il me semble, hein, moi c'est ce que j'ai entendu dire, mais ils allaient sûrement adapter le modèle français là-bas. À part ça, moi je pense que non, à part ça, les autres pays, ils ont leur propre système, parce que tu vois, par exemple, en Angleterre, ils ont un roi, enfin une reine.
2: Mmh.
8: Donc, je sais pas, est-ce que tu crois, toi, que le quinquennat est applicable aux majestés, en fait?
2: Fildar, s'il te plaît.
1: Oui.
2: Quand tu partiras, tu t'amuseras pas à mettre une double voix.
1: Hein, mais attends, je peux
2: ouais,
1: pas.
2: Ouais, non, mais je te préviens.
1: Mais je peux pas mettre de double voix.
2: Non, je te préviens. C'est le deuxième avertissement de la soirée.
1: Mais j'en ai pas eu un, j'ai pas eu le premier.
2: Moi, qu'est-ce que je voulais vous dire? Donc, y a-t-il un quinquennat dans les autres pays? Ça m'étonnerait.
1: Ah,
2: celui qui s'amuse à faire ça, va arrêter.
1: C'est peut-être Monique, hein.
2: Non, c'est Monique qui fait la double voix. Parce que tous les micros sont éteints, il y a
1: que le tien, Blaireau.
2: Blaireau, il t'emmerde, connard.
1: Bah tu vois, là, je peux pas faire la double voix si je parle pas.
2: Allez, terminé. Dernière question et après on laisse la place à Max.
1: Non, Max nous a dit qu'on pouvait déborder.
2: Non, mais moi je fais la dernière question et après je fais la conclusion. Et
1: toi, alors qu'est-ce que tu en penses sur la sixième, là?
2: Bah de quoi, sur la cinquième? Sur un cinquième, moi je viens de répondre.
1: Ah, t'as fait 6 questions, ma feignasse, en plus. Je crois
2: non, il y en a
1: 7.
2: 8.
1: Eh ben alors, c'est bon, encore 3 questions.
2: Non, mais il y en a une que je fais pas parce que j'ai pas les années.
1: C'est quoi les années?
7: On va les trouver, nous.
2: Ouais, alors vas-y. Alors, depuis quelle année existe le quinquennat? Toc, alors vas-y.
1: C'est quoi, con, ça, c'est pas.
7: Bah, c'est cette année, là. C'est Chirac, là. Mon père.
2: Ouais, non, mais depuis quelle année que ça existe, espèce d'andouille?
1: Bah, 2000.
7: Année, là, c'est en 2000.
2: Mais non,
1: on l'a jamais fait.
2: Bah, si, ça s'est déjà produit bien avant.
1: D'accord.
7: C'est Georges Pompidou, je crois, un truc comme ça.
2: Ouais, voilà.
7: Voilà.
2: Il vient de le dire en l'instant, Georges Pompidou qui l'a inventé.
1: Bah alors,
2: paf. Voilà, ça y est, là, la question est répondue.
3: Georges Pompidou, c'est quelle année?
2: 1900 et des brouettes.
8: Ok. Ben Gérard, t'as pas répondu tout à l'heure à ma question. Toi, tu penses que le quinquennat, c'est applicable aux majestés et tout ça?
2: Bah, de toute manière, pour les rois, on sait pas, parce que là-bas, en Angleterre, on sait pas exactement pour combien de temps qu'ils sont élus.
3: Le roi?
2: Non, ouais.
8: Bah ouais, le roi, ouais.
3: Le roi, non,
8: pas la reine.

0: ou quoi.
1: Non, mais on sait pas pour combien de temps qu'ils sont élus là-bas, en fin de compte.
0: Par exemple, au Vatican, est-ce que tu crois qu'il faudrait faire
1: mais un quinquennat pour le pape? Mais non, mais attends. Mais non, mais on parle pas du pape, on parle des présidents de la République, on parle pas des papes.
0: Bah,
1: non,
0: on pourrait faire un quinquennat papal.
1: Mais ouais, mais attends, alors là, dans ces cas-là, l'autre, il a je sais pas quel âge, il marche avec une canne. Attends, ça va comme ça.
2: Bah, justement, on parle pas de la religion. Hein.
1: Bon, bah alors.
2: On te respecte en tant qu'alcoolique, parle pas de la religion.
1: Attends, Mazarine. Mazarine.
2: Non.
1: Mazarine, tu sais ce que tu vas faire? Tu vas continuer d'aller picoler dans ton lit. Au revoir. Mazarine, bonne nuit.
2: Picoler.
1: Alors, que pensez-vous?
3: C'est pas moi, merde.
1: Putain, je sens que le rapport, il va être gros jeudi.
3: Gros dossier jeudi.
1: Ouais, tu vas voir.
4: Ça va être chaud.
1: Alors, dernière question.
4: J'en ai une petite quand même. Il ouais. y a Thomas sur l'IRC. elle est bonne. Il y a une question de Thomas sur l'IRC. Il dit que, vu que le père, il n'y en a pas deux, est-ce que le quinquennat existe aussi en rouge?
1: N'importe quoi.
3: Ah, ouais. Voilà. C'est pas con comme question. Mais toi, tu comprends
1: pas. Non, mais attends. Le père Noël, t'as tu crois qu'il y a deux pères Noël qui vont faire le quinquennat? Non, mais attends, n'importe quoi. Bah, toi, ouais. T'es vraiment taré. T'es vraiment taré, toi.
3: Mais non.
1: T'es taré de chez Grave. Hein. Il est temps que tu te barres en vacances et que tu reviennes plus du tout. Après,
3: t'aurais dû lui poser la question.
1: On sera tranquille.
3: Au Père Noël, quand il est passé au foyer cette année.
1: C'est ça. Allez, va te faire foutre, arrête de parler du foyer parce que tout à l'heure, je vais t'en mettre une dans ta gueule. Parce que tu mérites que ça en ce moment.
3: Bon, arrête.
1: Ok.
3: J'ai rien fait.
1: T'es qu'un pauvre con.
3: Oh, bah ça va.
1: Ok. Alors, lui manque que tu te tires. Alors, dernière question. Que pensez-vous?
3: Ah, un petit jingle.
0: Et bonus là, Mario.
4: Mario.
0: Un champignon de
4: doucement,
0: sur ta gueule.
4: Gérard.
1: Voilà.
3: Ah, il m'a éteint ma machine.
4: Ah putain.
1: Manu.
4: C'est un vieux loup des studios maintenant.
1: Ouais.
5: C'est un vieux loup tout court.
1: Manu.
4: Ouais, on accueille Super Popo. Bonsoir.
3: Ah, super.
6: Bonsoir. Bonsoir,
0: Super Popo.
6: J'ai du bon matos.
0: Ouais, oh, yes.
1: T'appelles d'où?
6: J'appelle de.
0: Vitry.
6: Je vais pas chercher.
7: Brive.
1: T'appelles d'où?
3: Non, mais de Bordeaux. Allez, Brive, mais non, Bordeaux, t'es de Bordeaux.
6: Ah, Bordeaux.
1: Mais ouais, c'est ça, fous-toi de ma gueule. Parce que l'autre, tu te dis Bordeaux, ouais, tu dis Bordeaux.
3: Non, c'est qu'il il appelle souvent, c'est pour ça.
6: Mais
3: c'est
6: illégal. Genre, il y a du Super Popo à Bordeaux.
1: Ouais, c'est ça, t'as raison. Donc. Bon, dernière question. Que pensez-vous de l'intervention du président de la République sur le quinquennat?
6: Dans ton pourri, tes questions.
4: Quinquennat. Ouais, déjà.
1: Quinquennat, ouais.
6: Et on a la taf de dingue. Mais on peut en parler, hein, franchement.
1: Super Popo.
6: Ouais, bah, tu parlais de Chirac, là, c'est ça?
0: Ouais.
6: Ouais, bah, je pense qu'il a eu tout à fait raison parce que, et à mon avis, il voit déjà les procès arriver, là, parce que je pense que Tiberi n'est qu'un bouc émissaire, hein, devant une.
1: Super Popo, tu parles de. Tu réponds à la question correctement ou sinon tu vires.
6: Bah, attends, mais j'allais te faire une réponse, là. Moi, je pense que.
1: Oh, non, mais moi, je te dis, c'est ma réponse.
6: Ouais, bah, alors répète-la moi bien, pour que.
1: Alors,
6: je...
1: bonne nuit. Hop.
6: Mais non,
3: mais viens d'arriver.
1: Au revoir.
3: Mais
1: allez, non, terminé.
3: Explique.
1: Allez. Hop, tu lui dis au revoir, comme ça, il comprendra ce que je veux dire.
0: Non, vas-y, Michel. Sois tolérant un peu dans la vie.
1: Michel.
0: Moi, je pense qu'il a été tout naze, tout ridicule.
1: Mm-hmm.
0: Le grand gominé, là. Parce que, franchement, il a retourné sa veste. Et que je le vois, ouais, franchement, ça présente mieux quand il a bouffé des petits fours à la garde de partie du 14 juillet, plutôt que de se la taper sérieux à parler du quinquennat, là, avec deux pauvres journalistes. Non, franchement, non.
1: D'accord. Ok.
0: Tu sais pas ce que t'en penses, toi.
1: Non, mais justement, j'en parlerai après.
0: Parce que c'est vrai que toi, tu votes pas. T'as une carte d'électeur de la République des Manouches, ça, c'est d'accord. Mais,
1: alors, Michel, au revoir.
0: On voudrait avoir ton avis quand même.
1: Au revoir. Michel, au revoir, bonne nuit. Au revoir, Michel.
3: Il dormira après, Michel, t'inquiète.
1: T'auras mon avis après. Ok, au revoir.
4: Gérard, vite fait, sur IRC, il y a quand même Yankee qui dit qu'il s'en pète du quinquennat, vu qu'en attendant, sur Fun, il y en a quinquennaz.
1: Ah ben, lui, il est aussi con que celui qui est sur Fun, et moi, je dépense pas mon fric à gogo. Je vais pas avoir plus de deux briques à payer pour.
3: C'est gratuit, l'Internet, la nuit.
1: Ouais. C'est ça, t'as raison.
3: Ouais, t'es con, toi.
1: Je suis moins con que toi, espèce d'andouille.
6: Ça, t'es pas sûr, hein.
3: Pouscaille.
6: Ouais, bah, franchement, tu vois, le truc, c'est que moi, Chirac, il m'intéresse pas trop, donc j'ai pas regardé. J'ai préféré regarder une cassette d'Agence Tourisque.
1: D'accord. Bah, bien les pubs.
6: Bah ouais, Manu. Bien sûr.
4: Donc, j'ai deux nouveaux auditeurs. J'ai Eddy, bonsoir.
8: Salut.
1: Bonsoir, Eddy.
3: Sois bon.
1: Eddy, une fois.
8: Oui, je suis là, bonsoir. J'appelle Gérard. 99.7.
4: Et on accueille Charles Pasquat.
9: Bonsoir. Bonsoir, c'est Charles Pasquat.
8: Salut Charles.
9: J'appelle de Toulouse, 117.7. Bonsoir à tous.
6: Salut.
9: Bonsoir tout le monde.
1: Bon, alors, on termine avec cette question. Que pensez-vous de l'intervention du président de la République sur le quinquennat? Quand tu t'as Martinez, Fildar, tu arrêtes. Dernier avertissement.
5: Bonjour, c'est Dimitriel.
1: Cantina, Cantina Martinez.
7: Oui.
10: Bonsoir, nous payons, c'est les innocents.
7: Moi, je pense
5: bonjour,
7: que
5: c'est Joe Cocker.
11: Bonjour, c'est Joe Cocker. Ah,
1: Fija !
3: Mais c'est pas moi, mais merde ! Calmez-vous, laissez répondre Conchita, les auditeurs.
10: Bonjour, ouais, c'est Obispo.
7: Moi, j'ai trouvé vachement craquant le soir où il a fait ça.
1: Ah ouais, tu crois que je t'ai pas vu faire, hein ?
3: C'est l'insert, ça.
1: Ouais, non, mais tu peux préciser.
3: Allez, on y va, là. C'est la nuit marathon, là. On n'a pas fini.
1: Non, mais allez-y, là, répondez, merde ! Conchita, tu réponds ou quoi ?
10: Alors, prends-tu,
7: moi, je te dis, moi, j'ai trouvé vachement craquant le soir où il a fait ça à la télé. Voilà quoi.
1: Edith.
10: Salut, c'est Dimitriel.
1: Bon, tu réponds.
10: Edith. Bah Gérard, bah c'est vrai qu'il trouve.
3: Parle dans ton téléphone, Edith, on t'entend pas.
10: Hein. Oui, ouais, bien sûr. Gérard, je suis un peu dans la même situation que toi, ça fait 5 ans qu'il anime des trucs à la con. Donc, quinquennat, ça serait pas mal parce que ça te permet d'être dégagé maintenant.
1: Ouais, bah dans ces cas-là, tu sais ce que je vais faire. Bah, je vais te dire au revoir tout de suite à toi. Hop.
10: Ok.
1: Au revoir, bonne nuit.
10: Et je t'encule, connard.
1: Pas moi, PD.
12: Ok, le mec.
1: Charles.
12: Ouais, bah écoute, moi, je t'avoue que je l'ai pas vu. J'étais occupé à essayer de choumer la culotte de Marie Pierce là, pendant la finale. Donc, je t'avoue que j'ai pas tout suivi là.
1: Je te signale que l'intervention du président de la République a eu lieu avant la finale, après la finale.
12: Ouais, mais je sais, mais justement, j'ai essayé de chouffer la culotte, alors ça faisait 4 fois que je regardais le match en boucle et bon, c'est chaud quoi.
1: D'accord.
12: Franchement, je conseille à tout le monde, regardez-le.
1: Ouais, bah je pense que tu te trompes carrément. Bon,
12: c'est autre chose que la gaine à ta grosse, hein, moi je te le dis.
1: Oh là, la gaine, Charles! Charles, oui. La gaine à ma grosse, tu sais ce qu'elle te dit? À ton merde et à ton cul, au revoir!
3: Oh, pas de vulgarité! Oh.
1: Allez hop!
3: Sandy n'a pas de gaine, ça tient pas.
1: Je préviens tout de suite. Non, c'est terminé! Hein.
3: Ah, non, pour la conclusion, on accueille Mazarine Fabius.
1: Tu donnes ton avis? Non! Mazarine, c'est terminé!
3: Non, c'est pas la même, c'est Fabius. Attendez, Mazarine.
13: Bonsoir, fille à tout le monde. Bonsoir.
7: Salut Mazarine.
1: T'appelles d'où?
13: J'appelle de Villiers-le-Bel.
1: Bingo. 101.9.
13: Voilà.
1: Bon alors, tu veux répondre à la question avant la conclusion?
3: Et surtout, Mazarine, j'aimerais avant qu'on écoute quand même l'avis de Gérard sur.
1: Il va
3: me fais un plaisir. Tu me fais un petit kiff.
1: J'ai déjà deux trucs encore à faire.
3: Tu vas
1: alors,
3: me faire un kiff, toi.
1: Allez, Mazarine.
13: Ouais, répète-moi la question, s'il te plaît.
1: Oh là là là, putain, mais Manu, j'ai déjà dit que quand. Quand tu me prends les auditeurs, tu leur dis les questions parce que j'en ai marre de les répéter. D'accord. On perd du temps pas possible avec eux.
3: Ok, tu peux me répéter la question pour que je le répète.
1: Que pensez-vous de l'intervention du président de la République sur le quinquennat terminé, point final à la ligne, Mazarine?
14: Oh, c'est un beau cadeau ça, dites donc.
1: Ouais, Mazarine.
13: Moi je trouve qu'il a été ridicule. Hein.
1: D'accord, ok.
13: On voit bien que c'est un faux cul. Hein.
1: Ouais, bah ça, de toute manière, on verra. Quand je vous dirai ce que j'en ai pensé moi-même. Comment définir le quinquennat? Alors 60% des gens sans hésitation sur une partouze à 5. C'est bien, c'est pas mal. 45% des gens.
3: Prends ton temps quand tu dis parce que les gens ne comprennent pas. Hein.
1: Pense que c'est le Kama Sutra mieux, mais en mieux. Je sais pas ce que ça veut dire ça, mais c'est pas grave. Pense 36% pense que la définition est trop complexe pour la comprendre. Bah non, elle est pas complexe. Ça dit ce que ça veut dire, c'est tout. Et 18% des gens pensent que c'est la vie comme ça. La vie, c'est comme ça.
3: On fait pas toujours ce qu'on veut, mon gars.
1: Ouais, voilà. Les trucs comme ça, merci, hein. Ouais.
3: Comme
1: D'où vient l'idée du quinquennat et comment? Alors, soit 82...
3: Attends, d'où vient l'idée du quinquennat et comment, c'est ça?
1: Et comment, ouais. Voilà. Alors, 82% disent qu'ils viennent de Giscard de l'intestin, mais pourquoi pas. 55% des gens pensent que quelle est une idée de l'armée secrète, c'est pour faux. Et 32% ne sont pas d'accord avec mon haleine, mais je les emmerde. Et 10% me reprochent d'être trop marxiste.
3: Marxiste.
1: Eh ben c'est pas mal comme ça. Alors conclusion, donc qu'est-ce que je veux? Ah ouais, je vais répondre quand même à la question. Donc que pensez-vous de l'intervention du président de la République sur le quinquennat? Donc moi personnellement, c'est vrai que il a pas répondu correctement aux questions des deux journalistes.
3: Ouais.
1: Donc il aurait pu quand même répondre mieux parce que en fin de compte, ce qu'il nous a dit, c'est que c'est lui qui veut faire le référendum, mais en fin de compte,
3: c'est faux.
1: Maintenant, c'est comme il y a un auditeur qui dit, il retourne sa veste. Ouais. Tu t'écrases quand je parle parce que j'ai horreur de ça. J'ai horreur que quelqu'un se foute de ma gueule.
3: Je me fous pas de toi, je dis oui.
1: J'ai horreur de ça.
3: Ok,
1: terminé.
3: Excuse-moi.
1: terminé. Les conclusions.
3: Non, mais vas-y, fini.
1: Non, non, ça y est.
3: Parce que les deux journalistes, excuse-moi, les deux journalistes.
1: Non, parce qu'ils ont, il a pas répondu correctement aux questions, et c'est tout.
3: Mais c'est ça, la politique, c'est
1: dériver. Ouais, non, mais non, mais il a répondu correctement aux questions, et c'est tout.
3: Tu seras comme ça, par exemple.
1: Il a répondu la moitié, donc je suis pas d'accord. Donc, conclusion du débat. Donc,
4: Conchita. Oui. Il y a énormément de conclusions quand
1: même. Non, mais attends, je suis le. On a besoin des lignes après pour la suite. Donc, Conchita Martinez, pour toi.
7: Conclusion, pour moi, c'est un débat de merde, hein, quand même. Et je voulais savoir, parce que j'ai appris que Céline Dion était enceinte, je voulais savoir si t'allais reconnaître l'enfant.
1: Alors, Conchita Martinez, je t'emmerde et je te dis au revoir. Au revoir. Au revoir, pétasse.
3: Bonsoir.
1: Pouscaille.
5: Ouais, alors moi, tu vois, ton débat, il m'a pas trop plu. Donc, ce qui se passe, c'est rue Bayard, les Diaphones Radio.
3: Ouais.
5: Ok, je vais passer avec deux-trois potes, deux-trois pipes. Ouais, et franchement, on va trop faire, tu vois.
14: Avec des rottes vénères.
5: On va te fumer vite fait, bien fait. Puis voilà, tranquillement.
1: La bonne nuit.
5: Ok, à tout à l'heure, fais gaffe. Hein.
1: Charles.
5: Enculé, va.
3: Oh, il plaisante, oh, bien sûr.
1: Non, non, mais de toute manière, j'aime bien parce que les gens qui disent ça comme ça, c'est des faux culs. Charles.
3: Ouais, t'as raison.
1: Charles.
3: Charles Pasquat.
15: Charles est décédé, je crois.
3: Ah, Charles.
1: Il est terminé. Oh, ouais. Alors, terminé. Conclusion de l'IRC.
16: Ah, et moi, oh.
4: Ah, ouais, quand même.
1: Mazarine,
16: ouais. Bon, moi, je pense que les problèmes ont été juste effleurés. Hein.
3: Ah, bah oui.
16: Ah, oui, dans un débat aussi simple et aussi facile qui dure qu'une heure, moi, je dirais que le quinquennat décidé par Chirac, c'est juste pour gommer les erreurs du passé. Hein. On me l'enlèvera pas de la tête. Hein.
3: Coupe ton haut-parleur, Mazarine.
16: J'ai pas d'haut-parleur.
3: Si t'es en famille.
1: Hein. Non, parce que là, je crois que t'as un double son qui est pourri.
16: C'est mon père de Bré qui me l'a acheté.
1: C'est ça. Donc, ta conclusion, c'est que...
16: Moi, je pense que Chirac a voulu se mettre en avant pour éviter les problèmes de procès suite à la contamination de Tchernobyl, c'est tout. Hein.
3: Non, mais il y a un truc... Je suis d'accord avec Mazarine.
1: On lui dit au revoir.
3: Mais non, mais je suis d'accord.
1: Attends.
16: Je crois que c'est facile de répondre à tes questions quand on est foncedé.
4: C'est vrai.
3: Non mais écoute,
1: alors Mazarine, au revoir.
3: Elle est fatiguée, Mazarine, elle écrit. Tu sais, Chirac, pendant un moment, il était pas bien dans les sondages. Donc il dit, si je dis aux Français que je suis d'accord avec le quinquennat, ils vont dire ah ouais, ce mec-là, il est bien. Donc ce qu'ils vont faire, ils vont voter pour lui en 2002, comme il avait magouillé soi-disant. Ça lui permettrait d'être de nouveau 5 ans président pour éviter d'aller en prison.
1: Non, mais ce qu'il y a, c'est que, en fin de compte,
3: t'as compris ce que je t'ai demandé.
1: Ouais, non, mais ce qui se passe à l'heure actuelle, c'est que c'est pas, en fin de compte, on sait pas ce qui s'est produit parce que lui, il a repris derrière Mitterrand. Mm. Donc, du temps de Mitterrand, il y a eu quand même pas mal de problèmes que lui, il a pas pu résoudre. Le gouvernement, il a changé au moins deux fois.
3: Oui, mais on parle des magouilles. Chacun leur magouille, tu vois.
1: Il y a eu l'histoire du sang contaminé, tout ça, donc on va pas faire une.
3: Ça, c'est pas des magouilles, c'est des erreurs. Mais ce que je veux dire, c'est. Est-ce que tu crois qu'il fait ça?
1: Celui qui a repris, donc il n'est pas capable d'essayer de soulever le problème du sang contaminé à l'heure actuelle. Il n'en est pas capable. Hop, terminé. Hop, conclusion.
3: Mais ce que je veux dire, c'est.
1: Terminé.
3: Chirac dit oui au quinquennat pour être réélu, pour éviter la prison. C'est ça ma question.
1: De manière, qu'est-ce que tu veux qu'il risque de la prison, pourquoi? Parce qu'il a fait des magouilles sur quoi? T'en sais même rien sur quoi qu'il a fait des magouilles.
3: Avec Titi. Il a magouillé sur les foyers de Nanterre.
1: Ça,
3: on le sait.
1: Mais ils ont bien magouillé sur ta 205 pourrie.
3: Ah oui, c'est clair.
1: Okay.
3: Il a magouillé.
1: Ils ont même des magouillés à 3. Alors dégage. Allez hop, va te faire foutre.
3: Attends, il y avait Chirac,
15: Tibéri, ils étaient 3.
3: Chaud
4: les marrons.
1: T'arrêtes un peu tes conneries, toi, parce que tout à l'heure, tu as

0: C'était la minute de Phil.
1: Ah ouais, putain, ça,
2: la
1: ça
2: minute
1: trop
2: du
1: longtemps.
2: Connard.
1: Ça faisait trop longtemps.
3: C'était
1: la
3: vraiment
1: minute,
3: très intéressant.
2: La minute d'un con à l'AREA.
0: C'était
4: l'émission sponsorisée par Chocopip. L'émission sponsorisée par Les Camions Balbo. L'émission sponsorisée par RVC. L'émission sponsorisée par Les Prothèses à Cajou.
2: Alors, Phil Dard, tu sais ce que tu vas faire, après tu vas rentrer chez toi, parce que tu vas pas me casser les couilles au deuxième débat.
1: Ouais, non, mais tu attends jusqu'à 6h, on chauffe.
2: Ouais, mais tu vas pas me casser les couilles au deuxième débat. Donc, conclusion de l'IRC.
0: Alors, en conclusion, il y a Q-Jot qui aimerait bien qu'on répare Fun Radio Lyon, si c'était possible.
1: Ah oui, 93.3. Hein.
0: Voilà. Et sinon, il y a Q de Macaque qui dit que c'est pas le mandat présidentiel qu'il faudra concilier, mais la durée des débats de Gérard. Tant de conneries, ça devient intolérable.
2: Ouais, bah alors lui, si mes débats deviennent intolérables et mes conneries, dans ces cas-là, il reste chez lui pour le deuxième débat, ça me fera des vacances.
0: Et en conclusion, il y a Nescafé qui voulait avoir l'orthographe exacte de quinquennat.
2: Alors ça s'écrit Q-U-I-N-Q-U-E-N-A-T. Voilà. En de bon entendeur, salut. Et on a terminé à...
1: Tu sais l'alphabet, mon con, ça y est.
2: Toi, tu vas te faire foutre, espèce de connard.
0: Note. Oui. Note quand même, parce que bon,
1: c'est note en gros, note en gros pour Sandy.
2: T'écrases.
0: 9142.
1: Oh, bien.
0: C'est bien. Hein.
2: Pour la 1 heure, hein. Il y aura eu 2 heures, je crois que je te faisais 10 000 dans.
1: Je crois qu'on faisait 2 000. Hein.
2: Tais-toi, toi. Toi, de toute manière, au deuxième débat, t'es mort.
1: C'est bien passé.
2: Alors, non, très mal avec lui là-bas.
1: Normal.
2: Lui là-bas, mal. Là-bas, encore pire.
1: Or,
2: lui, il m'a pris des gens, je ne sais pas d'où, mais c'était la cata.
1: Il y avait des gens partout.
5: Il y a quand même Mazarine Chirac.
2: Ouais,
5: et Fabius. Mazarine Fabius.
2: Bon, alors, c'est quoi ces titres de merde là qu'on met? Alors, Sandy.
0: C'est de lui aggrover la dance.
2: Sandy Garonne avec Ouais, c'est gratuit. 1-1-1-1-1. Mon lit.
1: Non, mon lit. Dans mon lit. Ouais, c'est gratuit.
2: Et le deuxième, c'est Jacques Chirac avec Il y a dans mon slip une fracture, c'est pas mal.
1: Une fracture.
2: Et je vous retrouve tout à l'heure à 4h pour le deuxième débat qui va porter sur les révisions, examens et révisions. Et à tout à l'heure.
5: Tu vas te doucher entre
1: temps. Oui, voilà.
2: Et moi je t'emmerde.
1: T'ouvres la douche, Manu.
6: Exactement les enfants, et ce soir c'est l'anniversaire de Gérard. Joyeux anniversaire Gérard. Alors on va tous chanter, là on est une équipe, hein, pas beaucoup, Pedro, juste Hervé, bien sûr Madame Gérard, dit Lily pour le moment, et puis après on va avoir Esteban qui va venir nous rejoindre parce que il serait peut-être bien là ce soir de faire marcher l'internet qui est déjà apparemment, juste le peu que je peux voir, en train d'exploser déjà, plus de 1800 connectés en l'espace de 30 secondes, donc ça va aller très très vite dans la soirée. Gérard, on va chanter pour toi, donc joyeux anniversaire. Alors ce soir, t'as réservé plein de petites surprises, je tiens à te le dire tout de suite. On va réécouter des remixes exclusifs comme celui qu'on vient d'entendre, donc je vous conseille d'enclencher les cassettes, rien que pour ça, là c'était les expressions, il y en aura d'autres. On reviendra sur des parodies, des choses que tu nous as faites, etc., etc., hein, Gérard. Ce soir également, des micro-trottoirs, je crois qu'Hervé a réussi, je sais pas si t'as réussi, ça a été délicat. Donc ça n'a pas été possible. En tout cas, t'as réservé des petites surprises. Il y a des poèmes, il y a plein de petites choses comme ça, du courrier également. Et puis tous les fans, tous ceux qui sont de l'autre côté du poste de radio, filles comme garçons, qui peuvent appeler au 0825 08 5000 pour souhaiter un bon anniversaire à Gérard, pour lui poser des questions un petit peu sur sa nouvelle vie amoureuse, professionnelle, car je crois que c'est un grand tournant de ta vie, puisque depuis quelque temps, c'est vrai que ça allait quand même beaucoup mieux, au même au niveau santé, que depuis le départ de Sandy, t'es remonté la pente, que maintenant ça y est, officiellement t'es avec Lily, que je crois savoir que t'as envie de retrouver du boulot, que la rentrée s'annonce très chaude au niveau des médias puisque t'es peut-être en train de retravailler avec Fun pour une nouvelle saison. Hein ? On est d'accord, Gérard ?
7: Bah moi, c'est vous qui décidez. Déjà, bonsoir à toute l'équipe. Bonsoir Pedro. Bonsoir Hervé.
1: Bonsoir.
7: Bonsoir Max.
1: Bonsoir, bah oui, on s'est déjà vu depuis tout à l'heure, mais on va pas passer notre temps à dire des bonsoirs.
7: Non, j'avais oublié quelqu'un. Bonsoir mon petit cœur adoré.
8: Bonsoir mon chéri. Oui, très bien et toi?
1: Alors ce soir, vous allez pouvoir poser toutes les questions que vous souhaitez à ce couple, bien sûr, qui est le couple qui fracasse tout en ce moment sur la FM. Lily, qui est donc venue et qui a tenu sa promesse. Et Gérard, est-ce que vous êtes vus ce week-end quand même? Est-ce que Lily t'a fait un petit cadeau, un petit quelque chose? C'est à toi de parler Gérard, tu vas pas te faire intimider à chaque fois, va pas parler à table là, je te le dis tout de suite.
7: Disons, ce week-end on s'est pas vu. Mais elle m'a dit qu'elle me réservait une surprise. Donc, on verra ça petit à petit. Moi, j'ai réservé aussi des cadeaux.
1: Ah, quel genre de cadeau alors
7: Ah bah non, on va pas dévoiler maintenant, sinon c'est plus du tout la surprise. On va attendre le moment voulu pour lui offrir.
1: D'accord.
7: Bon, donc ce week-end on n'a pas pu se voir parce que elle avait encore des papiers à régler avec ses parents.
1: Mm-hmm.
7: Donc j'essayais de la contacter et donc voilà.
1: Très bien. Bon, Gérard est en forme?
7: Ça va, à part la chaleur.
1: T'as eu le temps de ce week-end là, c'est de la folie ça. Hein.
7: Mais grave.
1: C'est très très chaud. Pourtant Gérard a quand même mis sa cravate ce soir. Hein.
7: Non, je l'ai retirée.
1: Oui, non, mais tu l'avais mise quand même. C'est dommage d'ailleurs que tu l'as enlevée. Je pense que Lily, elle doit être un peu déçue parce que pour une fois que t'étais vraiment habillée sur ton 31.
7: Tu veux que je la remette?
8: Ah bah oui.
1: Bah,
7: oh non.
8: T'es tellement
7: beau
8: avec ta cravate.
7: Oh non, je vais pas la garder toute la nuit encore.
1: Non, mais une petite partie, ça va lui faire plaisir quand même. Hein.
8: Bah oui.
1: Donc voilà. Alors je sais pas, est-ce qu'il est prévu quand même Hervé qui du champagne ce soir ou pas, ou ça va couler à flot ou ça va rien couler du tout?
3: On a envoyé des sous-fifres le chercher.
1: Ah, ce soir Gérard, champagne pour ton anniversaire, ça va être la fête au village. J'espère qu'il y aura quelques cadeaux Pedro pendant la soirée concernant.
0: Ouais,
1: ça va arriver, d'accord, ok, très bien. Tout ça va arriver tranquillement mais doucement mais sûrement. 2 heures minimum spécial Gérard anniversaire birthday 0 825 08 5000 et 0 033 825 08 5000. On va peut-être prendre des auditeurs Pedro, je crois qu'il y a pas mal de lignes qui sont prises là, mais comme j'ai pas les fiches je prends au hasard direct. Où tu peux me balancer, je sais pas, on prend. Il faut m'aider là, j'ai pas envie de combler pendant des heures à parler. Allez, je vais en prendre un au hasard. Allô, bonsoir. Allô, allô.
9: Allô, allô.
1: Oui, c'est toi.
9: Oui, bonsoir.
1: Comment va?
9: Ça va bien et vous?
1: Bon, très bien. Quel est ton prénom?
9: Moi, c'est Jean-Philippe.
1: Salut, Jean-Philippe. J'espère qu'après j'aurai les fiches. Hein. Ça va, Jean-Philippe?
9: Eh ben, écoute, ça va bien et vous?
1: T'as quel âge?
9: J'ai 32 ans.
1: D'accord, tu nous appelles d'où?
9: J'appelle de la région parisienne.
1: Et ta fréquence?
9: Ma fréquence, 101.9.
1: Exact.
9: Bien évidemment.
1: Alors?
9: Moi, j'appelle pour poser des petites questions à Gégé dans ce grand jour qui est le jour d'aujourd'hui, c'est-à-dire son anniversaire.
1: Lily est là aussi, hein, si tu le souhaites. Hein.
9: Lily aussi, bien sûr. J'aurais voulu savoir, Gégé, un petit peu, comme là, ça va quand même être un petit peu ta soirée, tu risques d'avoir des cadeaux, etc. S'il y a des auditeurs fidèles qui veulent t'envoyer des cadeaux, qu'est-ce qu'on peut t'offrir pour te faire plaisir là, un petit
1: Ah
9: peu
1: oui, c'est vrai, parce que c'est vrai que le choix est difficile.
9: Eh ouais,
1: surtout que, bon, toi, t'as 32 ans, c'est ça, Jean-Philippe?
9: Tout à fait, ouais.
1: Alors que Gérard fait de ses 41 ans, et c'est vrai qu'à 41 ans, je pense qu'à un moment donné, on a l'impression d'avoir déjà tout eu, quoi. On est un peu comblé.
9: C'est clair. Donc Gégé, voilà, est-ce que tu as des petits conseils pour les gens qui voudraient t'offrir des cadeaux à part des femmes, bien sûr.
1: Parce qu'il y en a qui vont l'offrir, t'en offrir pendant la semaine, du coup, qu'on a attendu ce soir et qui apprennent peut-être ce soir que c'est leur anniversaire.
7: Non, mais moi ce que je prends, c'est du parfum ou des chemisettes.
9: Ouais.
1: Sachant que ce soir, Jean-Philippe, il a mis une petite chemisette, hein.
9: Ah, t'as mis une chemisette.
1: Ah oui, il a mis la chemisette bleu, c'est bleu roi, on peut dire. Je crois que c'est ça, c'est la couleur. Hein.
7: Bleu, je sais pas comment.
1: C'est un peu bleu roi, quoi. Bon, mais, bref.
9: Attends,
1: c'est...
9: Quand tu dis chemisette, tu veux dire manche courte, en fait.
7: Bah oui.
9: Bah, avec aération, tout ça, quoi. Parce qu'en fait, il fait chaud, c'est ça.
1: Ah, ce soir, il a fait particulièrement chaud. Alors, un Gérard qui transpire sur du 35 degrés au soleil, je peux te dire que ça doit cogner.
7: Non, mais je crois que demain, on va encore crever.
1: T'as un garçon comblé, donc pour revenir sur la question de Jean-Philippe, qui est une très bonne question sur les cadeaux, vraiment, ouais. Ce qui te comblerait, c'est des chemisettes et du parfum.
7: Bah plus des chemisettes ou t-shirts.
9: Voilà, je veux dire, s'il y a des gens, tu vois loin toi dans la vie, s'il y a des gens qui t'offrent des voyages, des trucs comme ça, t'es pas preneur en fait.
7: Bon, ça, les voyages, on verra ça par la suite, mais si c'est des voyages bizarroïdes, non.
9: Je préférerais des chemisettes, des porte-clés, des pins, enfin des trucs du quotidien, quoi, ouais. En fait.
7: Non, plus des trucs pour m'habiller, pour quand même...
1: Ceci dit, quand tu viens souvent avec des chemises, Jean-Philippe, qui connaît peut-être bien le personnage Gérard,
9: on a
1: souvent vu sur le net des photos où t'étais souvent avec des pins sur tes vestes, donc peut-être que des pins, ça pourrait habiller tes vestes.
7: Ouais, non, mais ça, attention. Certains pins, mais c'est même plus la peine de m'en envoyer des pins comme ça.
9: T'as plus de place sur ta veste?
7: Non, mais c'est pas ça. Les seuls pins que je garde, et ça va être un débat qui va bientôt arriver incessamment sous peu, pardon. Oh,
9: les pins?
7: Le pins, oui. Ça va être un pin sur le sida.
9: Mmh.
7: Et ça?
9: Le bonheur.
7: Ça, je peux.
1: Sur la lutte anti-sida, mais tu vas pas faire un débat sur le pins anti-sida.
7: Non.
1: Ah bon, tu me fais peur.
7: Non, mais c'est.
1: Tu vas pas commencer à faire 12 questions sur le pins
9: anti-sida.
1: Maintenant, il a raison, Jean-Philippe. Peut-être que de parler de la lutte contre, bien sûr, le sida, c'est une très belle chose, mais le fait que toi t'en parles, à mon avis, dans les débats, ça peut être dangereux. Ouais. Peut-être que tu pourrais faire un petit débat sur le pins.
9: Bah oui.
7: Non, mais ce qu'il y a, c'est que je préviendrai les gens au moment des vacances.
1: Oui, préviens-moi.
7: Ouais. Sortez couverts et tout. C'est tout ce que je peux vous demander.
9: Ouais.
7: À chaque fois. Tous les ans, on en parle. Tous les ans, j'en parle et tout le temps, j'en parlerai. Et de toute manière, c'est pas d'aujourd'hui. Mais Maintenant, faut bien vous dire une chose, avec ce qui se passe à l'heure actuelle, sortez couverts, c'est tout.
9: Ouais, faites gaffe au
1: coup. Il fait super chaud, les coups de soleil, là, tu vois, un bon petit parasol, ça peut faire du bien.
7: Non, mais je pense que je suis pas le seul à vouloir ça. Si elle pouvait, elle n'a pas l'habitude des micros, mais malheureusement.
1: Je pense que Lily est d'accord avec toi. De toute façon, elle boit tes paroles, hein, Lily. Hein.
10: Absolument.
1: Ouais, tout à fait. Ouais. Mm-hmm. Mais franchement, Jean-Philippe, quand tu vois vraiment Lily, tu dis que là. Vraiment, Gérard, il est tombé sur une petite perle rare.
9: Ah, il y a eu un miracle ou...
1: Je sais pas ce qui s'est passé, un petit week-end à Lourdes, ouais, je sais pas où vous vous êtes rencontré où.
9: Tu bois de l'eau bénite maintenant ou quoi?
1: Je suis rencontré à la radio, hein.
7: Bah oui.
9: Ah, c'est beau, hein.
1: Ah ouais.
9: Et Lily, t'as offert un cadeau, GG, pour ton birthday ou pas, là?
7: Ah, bah ça, vous allez le savoir tout à l'heure. Laissez le temps venir.
1: Qu'est-ce que tu comptes lui offrir, Jean-Philippe, puisqu'apparemment tu te renseignais sur les cadeaux de Gérard, donc ça veut dire.
9: Moi, je suis intéressé, là, par son histoire de vêtements. Maintenant, faudrait qu'il précise un petit peu, GG, est-ce que tu peux donner tes mesurations, quand même? Parce que si je t'amène du
1: tas. Ah, les mesurations.
9: Tes mesurations, c'est quoi?
7: Les chemises, c'est 39-40.
9: 39-40, et au niveau de la pointure, les
1: attention,
9: chemises,
1: pas 14-18, hein, 39-40.
9: 40,
1: hein.
9: 40, bien sûr. Ah GG, si on veut t'offrir des choses, tu choses combien en tong?
7: 43.
1: Une paire de tong en 43, ça doit être bien ça.
9: 43 en
1: ça,
9: tong.
1: C'est bien.
9: Ok. Tu m'as dit combien en chemise?
7: 39,40.
9: 39,40 et en futale, c'est parce que j'ai des deux jogging là.
7: Pareil, 40. Des jogging, c'est pas la peine, j'en mets pas.
1: Ah bon, et moi, j'ai souvent offert des vêtements, enfin des anciennes de ma collection, de mon ancienne collection.
7: Si,
1: des... Je sais, mais j'ai pour toi encore un petit carton là. J'ai fait le vide. J'ai fait le vide chez moi encore. J'ai deux, trois vieilles choses il y a 10 ans que je mets plus au moins 10 ans, mais tu vas voir, c'est très bien.
9: Il fait carton, c'est ça, parce que moi j'ai plein de cartons à la maison, des cartons de magnétoscope, de télé. Si tu kiffes les cartons.
1: C'est vrai, tu pourrais demander un home studio pour mettre dans ta chambre. Enfin, je sais pas comment vous allez aménager. Vous allez aménager bientôt avec Lily, non?
7: Ah, je sais pas ça.
10: Ah, mais c'est un projet. Hein.
1: Vous attendez.
10: Ouais, non, je pense que c'est pour bientôt. Hein. Je vous rassure.
7: Non, mais...
10: C'est ce qu'on avait dit d'ailleurs.
1: Là, ça va de surprise en surprise pour Gérard qui n'est même pas au courant. Elle lui envoie des cadeaux continuellement. C'est bientôt on va se marier, bientôt on va vivre ensemble.
7: Non, parce que j'ai redemandé dans le studio. Elle m'a dit, j'ai. Pas dans le. Oh là, ça y est.
10: Dans le bureau.
7: Dans le bureau.
10: Ouais.
7: Elle m'a dit, j'ai rêvé.
9: Mais attends, Gégé, dis-moi, t'as de la chance en ce moment, toi.
7: Pourquoi?
9: Bah, je sais pas, t'as de la veine, là, regarde, y a tout qui s'enchaîne, tout qui se passe bien pour toi dans la vie.
7: Je sais pas.
1: C'est peut-être beau qu'il t'aille une petite couille bientôt, parce que c'était trop beau, là.
9: Bien, là.
1: C'est trop beau.
9: Franchement, t'as une chance de cocu, là.
1: Je sais pas.
7: On parle bizarre, pas trop vite.
1: Non, c'est vrai, parlons pas trop vite, Jean-Philippe, tu sais, il faut encore tenir la saison, il y a encore 10 jours à tenir, il peut lui arriver une couille.
9: Fais gaffe à tes jambes, fais gaffe à tes dents, il y a un truc qui va péter, là.
1: Un petit kiss qui va se remettre à pousser. Avant cet été, hein, arrose bien ton cou, ça va repousser.
7: Non, c'est bon, ça y est.
1: Jean-Philippe, tu fais quoi dans la vie?
9: Bah écoute, moi je travaille dans la restauration actuellement.
1: Eh bah écoute, peut-être que tu pourrais laisser ta carte de visite hors antenne de ton restaurant et puis éventuellement inviter Lily et Gérard.
9: Ah bah tout à fait, je sais pas si vous aimez la cuisine du Turkménistan, Gérard.
1: C'est original, ouais, ça.
7: Moi je connais pas.
9: Tu connais pas? Bah écoute, je t'invite à découvrir la cuisine du Turkménistan avec ta gazelle.
1: Eh bah dis donc.
7: C'est quoi cette cuisine-là?
10: C'est une spécialité, cherche pas.
1: Un peu turc, tu vois.
9: C'est... Un peu turc, c'est des brochettes
1: c'est
9: de fruits.
1: Avec des...
10: Ouais, c'est ça.
1: Servi par des bonnes têtes de turc et d'où.
9: Voilà. Exactement.
1: Non, mais je pense que tu vas très... Gérard, toi, t'es ouvert assez niveau bouffe, quoi. Tu peux manger africain, norvégien, turc, vietnamien, chinois.
7: Non.
1: C'est quoi ta nourriture, enfin, ton plat préféré? Ton menu préféré, ça serait quoi? En entrée, par exemple, c'est quoi? Quel est ton rêve?
7: Carottes râpées.
1: Carottes râpées en menu type,
9: d'accord.
1: Quelle originalité. C'est-à-dire que si demain vous l'envoyez dans un grand restaurant où il y a des gambas, du foie gras, l'autre, tu demandes des. Hein, éventuellement.
7: Carottes râpées, poulet et fruits. Terminé.
1: Ah bah voilà, Jean-Philippe, il va falloir que.
9: On voit bien le mec qui a bouffé pendant 20 ans dans une cantine, quand même.
1: Jean-Philippe.
9: Ah bah, quand même, un petit peu, t'as bouffé au plateau, quand même.
10: Ah, c'est exotique.
9: C'est ça, hein?
7: Non.
9: Non, pas du tout.
7: Non.
1: Ça se passe pas comme ça, Jean-Philippe. En tout cas, merci pour ton appel. Eh bah, écoute, s'il y a des carottes turques et du poulet turc avec des frites turques, il est partant pour, hein.
9: Voilà, et puis tous mes vœux d'odeur. Voilà.
1: À l'occasion, tu nous rappelles, il n'y a aucun problème. Ce soir, c'est l'anniversaire de Gérard, 41 ans. Appelez ce soir, on y va tranquille, doucement, mais sûrement 23h20. Vous êtes bien en direct. Une émission sans concession avec des milliards et des milliards de surprises qui vont, bien sûr, tomber sur le coin de la gueule de Gérard, des cadeaux qui vont pas tarder à arriver, le champagne qui devrait couler à flot. Avec Gérard, vous pouvez lui poser toutes les questions que vous voulez éventuellement. Dans un instant, on aura Adrien, mais on aura également Marco de Bruxelles, ça appelle de l'Europe entière. 0-825-08-5000, Gérard, attention, pour les souvenirs, écoute bien ceci. Et en direct, on l'écoute tous.

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1: Oh, ils sont bons les textes. Ah là là. C'est vieux ça, ça a au moins 5-6 ans. Quel talent cet auditeur. Hein.
2: Il a pleuré.
1: Il était venu avec sa guitare. Écoute, écoute la fin, écoute la fin.

0: excellentissime d'un auditeur. Ça, ça avait été à l'époque de Neuilly. Ça a du temps, ça, les enfants. Faut continuer à enclencher les cassettes, car ça va être comme ça pendant toute la nuit. Gérard, on va te réserver de bonnes mauvaises surprises. C'est vrai, hein, il y a des choses vraies. Quand on pense que ce qu'il disait, c'était il y a 4-5 ans, et qu'aujourd'hui, ça n'a pas changé, c'est toujours le même, toujours en train de gueuler, en train de se plaindre. C'est vrai. Bon, il y a que les poèmes où, depuis, t'en as écrit d'autres, c'est pas toujours les mêmes.
1: Non, c'est pas les mêmes, et de toute manière, on peut le confirmer. Bon, ce soir.
0: Et ce soir, tu vas en faire quelques-uns, j'espère, non?
1: Non, j'ai carrément oublié la. Ouais,
0: ça, tu nous fais le coup à chaque fois. Ouais, t'es tellement coincé ou c'est tellement à chier.
1: Mais non,
0: elle est déçue, franchement.
1: Mais non, va pas être déçue, tu vas voir.
0: Pourquoi? Tu vas en improviser 2-3?
2: On a des pubs.
0: Bah, hey, tu fais bien ton boulot ce soir, Gérard. Fais pas trop le malin à sourire parce que sinon on va pas pouvoir terminer l'émission comme ça. Va falloir te concentrer parce qu'il va y avoir des gros dossiers qui vont arriver tout au long de la soirée.
1: Mais de toute manière, il y a quand même des surprises de l'autre côté de moi, sur ma gauche. Hein.
0: Ah bah oui, bien sûr, la surprise c'est Lily. Mais à un moment donné, Lily.
1: Non,
0: tu fais trop le malin parce qu'elle est là. À un moment donné, Lily, je vais la faire sortir du studio. Tu vois. Si. D'ailleurs, elle a dit qu'à un moment donné, elle est très gênée d'être là et qu'elle souhaitait.
3: Non, c'est vrai.
0: Elle va pas rester trop longtemps. À un moment donné, il va falloir te concentrer. Tu la retrouveras après. Vous aurez toute la nuit devant vous. Qu'est-ce que vous faites d'ailleurs après l'émission?
1: Très bonne question.
0: Hein, pour le moment, vous savez pas encore, non?
1: Non.
0: Non, vous savez pas encore.
1: Rien qui est prévu.
0: Adrien est avec nous, il a 21 ans de Haute-Savoie. Ah, Adrien a raccroché, les gars, il va falloir faire très attention à ce qui se passe. Alors, ça doit être Marco de Bruxelles avec nous. Bonsoir, Marco.
4: Oui, bonsoir, Max.
0: Merci d'être là, Marco.
4: De rien, Max.
0: Très bien, on t'écoute. Qui a?
4: Allô?
1: Non mais l'appareil photo, merci.
0: Ah, les photos, les paparazzis, là, pas trop.
2: Paparazzis, ouais,
0: non,
2: je vais chercher.
0: Excuse-nous parce qu'il y a des gens dans les studios qui... Non, arrêtez. Arrête.
4: Pas de vie privée.
0: Oh, c'est bon, c'était Manu qui prenait les photos, ça énerve un petit peu Gérard. Allez, on se concentre un petit peu. L'anniversaire de Gérard ce soir, c'est 41 ans, il nous fait le plaisir d'être là ce soir alors qu'il aurait très bien pu se retrouver en tête-à-tête avec Lily.
1: Normalement, oui.
0: C'était ce qui était prévu.
3: Ça m'aurait fait plaisir.
0: Ouais.
4: Un petit dîner tête à tête avec Lily et Gégé.
0: Alors justement, Marc,
4: ça aurait pu être folklore.
0: Ouais, ça aurait pu être bien.
1: Non, ben vous voulez peut-être faire aussi la surprise comme ils ont fait Max et Marlène.
4: Ça aurait pu être sympa.
0: Comment, Marco?
4: Oui.
0: Des questions pour
4: Jean? Oui, en fait, moi je me suis branché sur Fun Radio à partir de janvier là. Et je suis tombé sur Gérard et honnêtement, je comprends pas très bien le délire de ces débats. J'aimerais qu'il explique un peu comment se passe la préparation des débats, le choix des questions, qu'il explique un petit peu son travail à Fun Radio, comment ça se passe, s'il met beaucoup de temps à élaborer ses questions. Et puis je voulais lui souhaiter quand même un bon anniversaire et lui faire un gros bisou.
0: Alors d'abord, comment tu prépares tes débats, comment ça se travaille?
1: Déjà, comment ça se travaille avec le thème du sujet? Et de toute manière, j'ai reconnu sa voix, c'est pas Marco, donc c'est Tony. Merci. Non, tu t'appelles pas Marco, tu t'appelles Tony, d'accord?
4: Bon, bah. Déjà,
1: t'es grillé, mon pote.
0: Ça commence bien, déjà. Bon,
4: une petite surprise.
1: Ouais, non, mais de toute manière, rien qu'à entendre ta voix dès le départ, je savais que c'était toi, d'accord?
0: D'accord, déjà.
4: Oui, Alors,
1: maintenant, tu le sais très bien, vu que t'écoutes la radio depuis Neuilly.
0: Lui, il le sait, mais enfin, adresse-toi à ceux qui...
1: Disons, je travaille les questions par rapport au thème du sujet, c'est tout. Voilà.
0: Je comprends pas. Alors, déjà, comment tu choisis ton thème?
4: Voilà.
1: Bah, le thème, ça, on le travaille déjà tous les deux.
0: Et t'arrives quand même à en trouver quelques-uns, déjà sur 10. Des fois, ça t'arrive d'en trouver un ou deux.
1: Non, mais ça dépend du sujet des actualités qu'on a en ce moment.
0: Alors ça, il faut le préciser quand même, Tony, effectivement, Gérard rebondit beaucoup sur les actualités, d'ailleurs.
1: Ouais. L'autre on travaille là-dessus. Hein.
0: Faudrait peut-être faire un débat sur les législatives, parce que quand on voit le raz-de-marée de la droite...
4: Il y a eu de 400 sièges, là, GG. Hein.
1: Non, mais c'est bon, de toute manière, un débat sur la politique...
0: Parlons-en un peu, quand même, touchons-en un mot. Qu'est-ce que t'as pensé de ce qui s'est passé dimanche, Gérard?
1: Moi, personnellement, de toute manière... C'est pas ce qui va nous aider, nous, en tant que ceux qui ont des problèmes, c'est pas...
0: Qu'est-ce que tu penses du nouveau ministre Séfarin, là?
1: Alors lui, laisse tomber, c'est même pas la peine d'en parler, lui.
0: Il est bien quand même, Séraphin.
1: Ouais, non, mais lui, laisse tomber.
0: Un peu bossu, quoi.
1: Non, mais il sera pas capable de tenir ses promesses et puis tout.
0: Qu'est-ce qu'on sait?
1: Aussi, à part augmenter le SMIC de 2,2%.
0: Ah, il est bien au courant, hein.
4: Il a parlé de réhabiliter le TUC, hein, pour les chômeurs.
0: Pour les apéritifs, pour les amuse-gueules avant le début.
1: Non, mais c'est bon.
0: Pour les débuts de soirée.
4: Des petits gâteaux salés pour les chômeurs. T'as envie de parler de ça ou pas?
1: Non, c'est bon. D'accord. Alors, Tony, maintenant, c'est terminé.
0: Non, mais c'est intéressant parce que, Gérard, bon, c'est ton anniversaire, on pourrait passer selon toi à te dire bon anniversaire, machin. Faut profiter que c'est pas ton... pas faire de débat pour en savoir un petit peu plus sur ce que tu penses de...
1: Moi, de manière...
0: Là, par exemple, les 35 heures, ça va tomber.
1: Ça y est, mais les 35 heures, on les a. Bon, l'autre, elle n'est pas réélue dans la ville.
0: Martine Aubry.
1: Où tu as l'habite, Lily. Malheureusement, elle a coulé grave de chez grave.
4: Elle est en ballottement, ouais.
1: Non, elle n'était pas en ballottement. Déjà même au premier tour, elle n'était pas sûre de passer. Et elle n'est pas passée du tout au deuxième.
0: D'accord. Que les 35 heures, ça peut sauter parce qu'on ne prend pas son routier.
1: Ouais, non, mais
0: les routiers, 30, par exemple.
1: Ouais, non, mais les 35 heures, qui les a dit?
0: Ouais.
1: C'est celle qui les a dit.
0: Non, justement, il faut éteindre parce que comme ça, c'est mieux. Alors,
1: c'est
0: oui.
1: C'est celle qui les a dit. Donc, c'est elle qui a voté la loi sur les 35 heures. Mais moi, je suis pas d'accord, c'est tout.
0: Tiens, prends plutôt l'autre micro, là, celui de Lily, pour le moment, parce qu'on t'entend éloigner, je sais pas, il merdasse un petit peu celui-ci.
4: Et toi, Gérard, t'as fait ton. T'es allé faire ton devoir de concitoyen, t'es allé voter dimanche ou pas?
1: Non, moi, je vote pas.
0: Pourquoi?
1: Moi, je vais te dire une chose, que de toute manière. Je vais te dire une chose,
0: on
1: pour
0: y est,
1: savoir.
0: On va en chier, hein.
1: De toute manière, on l'a voulu.
0: Écoutez bien, ça c'est sa phrase à lui depuis 10 ans. Écoutez bien.
1: Non, mais on l'a voulu. On l'a.
0: Écoutez.
1: Maintenant, on a signé, c'est pour en chier. Et on va en chier encore pendant 5 ans.
4: Moi, je n'ai qu'à dire bravo Gérard. Bravo
1: mais ça,
0: il y avait la phrase qui disait, je sais plus, la télé, il a vu, il a vaincu. Toi, tu dis, on a
1: signé, c'est pour en chier.
0: Voilà.
4: Pendant 5 ans.
1: Et malheureusement, on va en chier pendant 5 ans.
4: Ouais.
1: C'est ça le problème.
0: Il a raison. Il faut sauver ce point-là.
1: Ils disent n'importe quoi.
0: Qu'est-ce qu'ils disent?
1: À l'heure actuelle, ils disent ouais, ils vont augmenter les retraites. Mais les retraites, on n'en a rien à foutre.
0: Bon, on s'en fout des vieux.
1: Non, mais d'accord. Je les respecte. Mais faut bien se dire une chose. Faut penser quand même aux jeunes qui arrivent à l'heure actuelle. C'est que là, il n'y a personne pour les aider.
4: Ouais.
1: D'accord? Donc, qui pense plus à eux?
4: Qui c'est qui va payer la retraite à Max? Qui c'est qui va payer ma retraite, GG?
1: Eh ben, ceux qui vont payer ta retraite, eh ben, c'est ceux qui travaillent à l'heure actuelle. C'est-à-dire nous et tous les autres.
0: Ouais, toi, ouais.
1: Moi,
0: sur
1: cette manière, c'est même pas si on va me payer.
0: Pour t'avoir de belles dents, ah là là.
1: Je sais même pas si on va me la payer, la mienne.
0: Avec tout ce que tu travailles, pourtant tu le mériterais, Gérard.
1: Bon, parce
0: que...
1: parles.
0: Attends, Gérard, quand on revient avec Marco, et on va accueillir aussi, je crois qu'il y a des gens qui veulent réagir, du coup, ça amène le débat, bien sûr, sur la politique, et on sait que t'aimes bien ça, finalement.
1: Ouais, mais pas trop longtemps, non, on mais... va pas s'éterniser
0: je suis
1: sur la politique.
0: Je suis
1: hein.
0: Deux.
1: Non.
0: Jean-Richard.
3: Oui, bonsoir.
0: 28
3: bonsoir
0: ans de Montpellier, Max, merci d'être là.
3: Bonsoir, Max, bonsoir, GG, bon anniversaire quand même. Hein.
1: Merci.
3: Salut Lily et puis salut à l'éditeur.
0: Toi tu parlais des législatives?
3: Oui, je trouve ça bizarre que GG aille pas voter quand même parce qu'il faut pas se plaindre après quoi.
1: Mais qu'est-ce que tu veux que j'aille me plaindre?
3: Mais
1: moi je vais te dire une chose, de manière que t'ailles voter ou pas, mais écoute-moi, mais que t'ailles voter ou que t'ailles pas voter, de toute manière ça sera pareil. Il y a eu plus de 69% d'abstention.
3: Ouais, mais si tu y avais été, là, peut-être qu'il y aurait eu que 20%.
0: Je crois pas que ce soit 69, hein, je crois que c'est 90% d'abstention.
1: Ouais, ils ont même pas tous les chiffres.
0: De toute façon, ils magouillent sur les chiffres, hein, ce qu'ils veulent nous faire croire. Ça, Jean-Richard et Marco, vous êtes d'accord.
1: Ils ont pas tous les chiffres.
0: Pendant
4: la Coupe du Monde, GG. C'est pas normal.
1: On va pas tout mélanger.
0: Non, mais t'as raison.
1: On va pas mélanger les législatives, les élections
0: cantonales et la Coupe du Monde. Attendez, les mecs.
1: Mais pourquoi Roland Garros alors en même temps?
0: Non, mais à ceci dit, c'est intéressant parce que là, moi, je savais que Gérard, même s'il aime pas trop aborder le sujet de la politique, on peut le comprendre, est quand même quelqu'un qui suit très attentivement ce qui se passe et qui a quand même un point de vue qui est quand même assez intéressant. C'est vrai que. Est-ce que tu penses que du fait que la droite est repassée au pouvoir, que finalement les 35 heures vont sauter? On pense aux routiers.
1: C'est pas la droite qui est passée, c'est la gauche, malheureusement. De manière, le proverbe
0: c'est
1: que
0: la
1: tu
0: droite,
1: voulais dire.
0: C'est la droite.
1: Le proverbe que tu voulais dire, de manière que tu dois que tu sois de gauche ou de droite, de toute manière, t'es cocu.
4: Ouais, c'est clair.
1: Voilà, c'est ça.
0: Oui, vas-y.
4: Ça m'amène une question, à savoir tes tendances politiques. T'es plus bolchevique ou social-démocrate?
1: Là, je vais dire une chose. Stop, je réponds pas à des questions comme ça.
4: Non mais c'est pour savoir.
1: Je ne réponds pas.
0: Ah, ça,
1: Manu, s'il te plaît, tu dégages avec ton appareil photo, tu me prends des vacances. Merci.
3: Moi je voulais savoir, est-ce que dans 2 ans tu iras voter pour les présidentielles?
0: Ça il faut quand même le dire, ouais.
1: C'est dans 5 ans.
0: Ah ouais, c'est dans
3: 2 ans là.
0: 5 ans. Revenons sur les 35 heures, Gérard, quand même. Est-ce que tu penses, on pense aux routiers là, qui justement doivent être satisfaits du nouveau gouvernement. Est-ce que pour toi ça va changer les choses pour les routiers? Parce que tu connais bien le monde des routiers, on rappelle que tu es un ancien routier.
1: Non mais même, de toute manière ça changera rien pour eux, les pauvres. Ils vont... Ils vont chier comme ils ont chié à l'heure actuelle. C'est comme les chauffeurs de taxi, c'est pareil.
0: Parce qu'on veut les faire disparaître, ces gens-là.
1: Ouais. Mais de toute manière, ils veulent inventer des trucs qui seront pas possibles de le faire.
3: Ouais, ils veulent mettre des plaques de verglas, ils veulent tous se décimer.
1: Bon, ouais. Ah, ça suffit, allez, hop. Dégage, au revoir, bonne nuit.
0: Dégage, terminé, allez. Hop, moi je vais dégager, je vais mettre le silencieux aussi au cas où il y a des problèmes. Non, revenons sur les routiers. Donc c'est vrai, ça de ce côté-là, Marco, on va pas nous l'enlever de la bouche comme le pain, Vincent Gérard. Les routiers, on voit aujourd'hui les médecins, les pêcheurs, les chasseurs, on veut tous les supprimer.
1: Non mais là, faut bien se dire une chose. C'est qu'à l'heure actuelle, déjà pour commencer, les routiers, ils veulent les mettre sur par rail. Et celui qui me soupe dans la gueule depuis tout à l'heure, qui est Esteban, je sais que c'est toi, d'accord? Me dis pas des conneries parce que.
5: Bah, attends, si c'était moi, je viens d'arriver.
0: Mais non, il est arrivé. Attends, Esteban vient d'arriver sur le net d'ailleurs. www. Il y a le chat. Voilà.
4: Mais franchement, là, pour ton truc, là, ton truc sur le changement de roue, là, ça va coûter trop cher, franchement. Imagine-toi, si on change toutes les roues de camion pour les mettre sur rail.
1: Mais non, mais c'est pas ça qui est prévu, espèce d'abruti.
4: Ah, je sais pas, explique-toi, hein, parce que moi.
1: C'est que les chauffeurs vont déposer leur remorque et après ils l'auront, ou ils prendront le train, ils vont faire comme l'Eurostar.
4: Ah, d'accord.
0: Ça les arrange ou ça les emmerde?
1: Non, ça va faire plus de gadouille.
0: Pourquoi?
1: Parce que
0: quoi?
1: Ils
0: perdent rien pour attendre.
1: Non, mais ce qui va se produire, c'est qu'ils auront pas assez. Ils vont perdre du temps. Parce que dès qu'il va y avoir des grèves, et ça, faut bien se mettre ça dans la tête.
0: Mettez-vous bien dans la tête, écoutez bien.
1: Que c'est dès qu'il y aura une grève, si le camion est bloqué, ils peuvent rien faire. Et ça, avec les douanes et tout ça, ça va être pareil.
4: Bravo,
0: quand
4: Gégé.
0: Même.
6: C'est énorme.
1: Voilà.
0: Oh et ce soir, Gérard a décidé de balancer ce soir. C'est son anniversaire. Il a envie
1: De toute manière, je peux prévenir que tous ceux qui vont repartir à Lille dès demain, amusez-vous. Vous n'avez pas un Thalys, ni un Eurostar, ni rien du tout.
0: Comment ça
1: a été dit. Ah bon, j'y ai laissé un message et j'ai dit qu'elle fasse attention si des fois elle rentrait pas ce soir.
0: Ah ouais.
1: Qu'elle risquait d'avoir des surprises pour revenir.
0: Là, Gérard s'adresse à sa femme Lily, bien entendu. Donc attention, prudence, si vous êtes amené à être dans le Nord, pas de Thalys, pas des SNCF, pas des RATP, rien du tout, pas de bus.
1: Il y a une grève, il y a un préavis de grève. Merci
0: Manu. Oh.
1: Manu, tu dégages avec ton appareil photo maintenant parce que ça m'énerve.
0: Ensuite, donc tu disais, vite.
1: Donc il y a un préavis de grève RATP qui est annoncé.
0: Bravo.
1: Donc voilà. Voilà.
0: Bravo. Merci très bien, Gérard.
4: Voilà. Dans ton discours, on sent un petit peu encore cette passion, cette joie d'avoir été routier. Qu'est-ce que tu peux dire aux jeunes là qui sont en train de préparer des CAP routiers ou
0: devenir routier.
4: Voilà.
1: Qu'est-ce que je peux leur conseiller, c'est qu'ils essayent de trouver des sociétés qui peuvent les faire travailler.
0: Et il faut qu'ils foncent, quoi.
1: Non, pas qu'ils foncent.
0: Non, mais foncer dans leur passion, quoi.
1: S'ils ont ça dans la tête, qu'ils y aillent.
0: Qu'ils foncent, qu'ils y aillent tous, quoi. Voilà, donc les jeunes routiers. Si on a des routiers éventuellement ce soir qui veulent fêter l'anniversaire de Gérard et qui voudraient éventuellement aborder le sujet des grèves ou alors des conditions de travail, des 35 heures, etc., etc., de la difficulté qu'est ce métier aujourd'hui, 0825 08 5000. On fait une petite pause et on va se retrouver, attention, avec les premiers cadeaux de Gérard ce soir. Il y a des surprises. J'espère que le champagne va couler un petit peu à flot ce soir. Donc Lily est là, bien sûr, sa petite chérie qui va devoir s'absenter un petit peu ce soir, mais qui va être dans les couloirs. Et encore un cadeau avant la pause. On a parlé de beaucoup de remix ce soir et beaucoup exclusif. Il va falloir enregistrer tout de suite sur les cassettes. Voici un petit remix qui nous avait été envoyé il y a quelques temps de cela, à l'époque où je crois que nous étions encore à Neuilly. Enfin bon, peu importe la date. Écoutez, cadeau, remix de Gérard sur Fun Radio en total exclu.
4: Hey Gérard, t'as juste pris ton cul.
1: Ta gueule, toi.
7: Comment on appelle le nain de jardin qui fait des poèmes dans sa cabine en tongue?
1: Gérard.
4: Bah, il faisait 120 kilos.

0: Manu, tu vois, sur le quai, moi je fais rien, hein, ceux qui font tout.
1: Ouais.
2: Ouais, mais ça, de manière.
0: Cool, quoi.
2: Mais même, de toute manière, c'est bien ce que j'avais dit, que normalement, les chauffeurs routiers n'ont pas le droit de décharger.
0: Ah bon, toi, tu décharges, tu veux à la main, mais moi,
2: ouais.
0: Je
2: ne
0: sais pas. Hein.
2: Bon, allez, Robert,
1: non, c'est vrai.
2: Robert, merci.
3: C'est des termes techniques, Gérard.
2: Mais même.
1: Non, mais il a raison, Gérard, ouais.
3: Toi, tu te fais pour décharger par des gros gaillards bien musclés, des manutes, quoi, en fait.
2: Non, mais ouais, c'est bon. Ouais.
1: Gérard, ils ont le droit. C'est un débat.
0: Non, mais moi, ce que je veux dire, c'est que je décharge au Fenwick.
1: Attendez, alors, Roberta, qu'est-ce que tu dis, Roberta?
0: Je disais que je décharge au Fenwick, je décharge pas à la main.
3: Ah.
0: C'est tout. Moi, je peux pas, hein.
2: Non, mais attends, mais qu'est-ce que tu veux insinuer? Tu veux dire que je dis carrément devant des millions d'auditeurs que je fais la branlette espalienne?
0: Ah non, c'est pas du tout.
2: Bon, bah alors, pour moi, c'est ce que ça veut dire, d'accord?
0: Pas pour moi.
2: Ouais, mais moi, c'est ce que ça veut dire.
0: Je crois que t'as oublié le monde dans lequel t'as vécu et tu nous.
1: Voilà, attention. J'ai l'impression que, Gérard, c'est vrai, la question qu'on peut se poser, il y a beaucoup de routiers qui m'ont demandé, ils m'ont dit, tiens, quand tu verras Gérard, est-ce que tu renies ce que t'as fait avant? On a l'impression qu'aujourd'hui, t'es passé de l'autre côté, que t'es devenu un artiste, et que t'as été routier, ça c'est ton passé, et que maintenant que t'es devenu quand même dans le show business, un peu, la radio, tout ça, t'as fait un peu de télé avec moi, est-ce que, regarde pas comme ça, genre, on a failli te faire, t'as fait Fun TV?
2: On l'a fait quand on est à Neuilly.
1: Oui, mais d'accord, mais t'étais dans le show business.
2: Oh,
1: bref, est-ce que t'as pas eu l'impression d'avoir pété un plomb et de dire, moi, les routiers, c'est de la merde, je veux plus en entendre parler?
2: Non, j'ai jamais dit ça, au contraire, je pense toujours à eux. Non, attendez.
3: Avant, tu baissais des gros, c'est maintenant que tu prends des bonasses, alors tu vas pas me dire que t'as pas changé.
2: Quoi?
3: Non, rien.
2: Attends, redis ce que tu viens de dire, là.
3: Je disais qu'avant, tu sortais avec des jeunes filles d'un certain volume, et que
1: c'est
3: maintenant,
1: vrai.
3: Tu fais un petit peu plus attention, et tu prends des jeunes filles superbes et magnifiques.
1: Bah, c'est vrai que maintenant que t'es dans le show business, c'est vrai que ça te permet d'avoir des filles quand même bien gaulées. Ouais, quand on voit Lily ce soir, et quand on compare avec Christine...
3: Est-ce que t'as pas changé un peu de standing, GG, quand même?
0: Je trouve que t'es pédant, là.
1: Ouais, mais on a le droit de se poser la question. Est-ce que, Gérard, tu comprends qu'on puisse te dire, aujourd'hui, t'es un peu pédant?
2: Non.
3: Est-ce que tu fais des randonnées pédestres?
2: Non plus.
3: Non plus, bon.
0: D'accord. Non, mais moi je te trouve pédant, quoi, et réponds-moi.
2: Mais je viens de te dire non.
1: Aujourd'hui, Roberta,
0: ouais.
1: Tu considères que sur 35 heures,
0: ouais.
1: tu fais. Comme tu décharges au Fenwick, toi. Hein.
0: Oui, je décharge au Fenwick. Oui.
1: Tu fais sur les 35 heures, ça te prend combien de temps le Fenwick?
0: Ça me prend bien 43 heures, parce qu'en fait, si tu veux, je fais 43 heures en tout. Je compte pas les Fenwick, la route et tout, l'autoroute, le repos, tout ça.
1: Gérard n'a pas l'air d'être d'accord, il demande à...
0: Tu as 43, moi.
1: Gérard, vas-y.
2: Mais non, mais arrête tes bêtises.
0: T'as combien, toi? Dis-moi, t'as combien, toi?
2: Mais attends, mais de toute manière, toi, qu'est-ce que t'es en train de me balancer, là?
1: Ah, mais non, enfin, c'est pas la même époque, Gérard. Ça fait combien de temps que t'es plus routier? Ça fait au moins 10 ans.
2: Déjà.
3: T'as encore ton permis ou pas? Est-ce que t'as toujours ton permis routier ou tu l'as revendu pour faire un peu de caillasse?
2: Bon, allez, hop, c'est bon, stop. Terminé.
1: Qu'est-ce qu'il y a? On les dégage?
2: Ouais.
3: Bonne nuit.
1: Putain, j'arrive pas.
0: Espèce de pédant.
1: Quoi? Qu'est-ce que t'as dit, là?
0: Espèce de pédant.
1: Putain. Hop là.
4: On a un message sur le net, sur l'autre.
1: Ouais,
4: chat.
1: Je t'en prie, vas-y, sur le net, on rappelle sur l'autre chat, ouais.
4: Ouais, on a Morissette, c'est une ancienne prostituée que t'avais déchargée dans la cabine de ton camion, qui voulait te souhaiter un joyeux anniversaire.
2: Alors déjà, Esteban, Morissette, c'est pas une que j'ai déchargée, c'est une chauffeur routière.
1: Qu'on embrasse.
2: D'accord, que j'embrasse en passant.
1: Est-ce qu'on peut saluer les routiers quand même ce soir, Gérard?
2: On salue la profession routier, chauffeur de taxi et tout ça. Donc
1: les chauffeurs de taxi là, si on pouvait avoir des médecins, parce que ce soir c'est vrai, là on fait la plaisanterie et c'est vrai que Gérard est là pour mettre de la bonne ambiance sur la radio, parce que c'est son anniversaire, il faut le rappeler, il y aura d'autres cadeaux, le champagne va pas tarder à arriver, mais n'oublions pas qu'en ce moment on est en période de crise. Alors il y a les législatives, on a parlé des routiers, mais on peut parler effectivement des médecins, qu'est-ce qu'il y a comme profession en ce moment qui sont malmenées, on l'a dit, les chauffeurs de taxi, les chauffeurs de bus, les chauffeurs de, enfin bon, les cités.
2: Non, mais il y a plein de trucs qui sont mal vus, et puis mais maintenant, bon, bah, on va pas tourner 150 ans autour du pot. Hein, je vais offrir mon cadeau tout de suite à Lily et puis terminer. Après, on reprendra les personnes, on reprendra d'autres personnes après.
1: Donc ce soir, c'est ton anniversaire, mais c'est toi qui offres un cadeau à Lily.
2: Ben.
1: Eh ben écoute, tu vas lui remettre toi-même en personne et puis juste après, on ira de nouveau vers des stars. Ah, alors ça, c'est le cadeau. Alors attendez, alors il va y avoir un échange de cadeaux, il va falloir donc les commenter. Gérard, on va d'abord peut-être oui d'accord. Alors d'abord Gérard qui va offrir son cadeau.
2: Non, on va donner le micro à Lily.
1: Non, ouais d'accord. Alors,
2: moi je vais prendre l'autre.
1: Non, parce que l'autre il marche plus Gérard. Non mais un micro comme

0: Ça, c'est pas grave. Elle va te donner son cadeau. Alors, vas-y. Alors, voilà, c'est...
1: Bah, faut qu'elle commente, hein.
0: Non, mais y a pas besoin de commenter. C'est toi qui vas commenter. Oh là là, t'es lourd.
1: Bah, elle peut le dire, au moins, ce qu'elle a à me dire.
0: Qu'est-ce que t'as à lui dire? Bon anniversaire, c'est ça, Lily? Voilà, bon anniversaire, mon
1: chéri. J'ai pas entendu.
0: Voilà, Esteban, prête le micro 2 secondes à Lily, si tu veux bien.
1: J'ai pas entendu.
0: Alors, vas-y, juste, voilà, hop, alors...
2: Alors, je répète, joyeux anniversaire, mon amour.
0: Voilà ce qu'il voulait entendre dire. Personne n'y croit, mais c'est tellement beau.
1: Je vais regarder. Donc, il y a une petite boîte.
0: C'est du parfum, ça me semble. Une boîte de chocolat de chez Sephora.
1: Non, à mon avis.
0: C'est les petits bonbons de chez Sephora. Avec rien dedans.
1: Non, je pense pas. Je pense pas, à mon avis.
0: Mon Dieu, pourvu que ce soit du Bic ou du Arletta Whitson ou de l'Antarctique.
1: Ouais, pourquoi tout de suite, là?
0: Parce que c'est du parfum qui te va tellement bien, mon pauvre.
1: Non, mais à mon avis. Si j'arrive à
0: l'Arctique. Si c'est Hervé, ça peut être du Giacomo. Hein.
1: Alors.
0: Putain, c'est le meilleur parfum du monde. Comment t'as pu offrir un truc pareil, Lilian, à Gérard? Mais c'est pas possible. Oh non, mais c'est mon parfum. Mais comment tu peux donner ça? Il va pas pouvoir le mettre. Ça va pas lui aller, ça. C'est trop bon pour lui, ça. C'est le vrai égoïste ou c'est le petit ignoble? C'est lequel?
1: Non, c'est le vrai, hein.
3: C'est égoïste. Il y en a plein, fais voir.
1: Ouais, c'est le vrai, hein.
3: Montre-moi, tu me sentes un peu, là.
4: Gérard, si t'en mets, t'as toutes tes chances avec Marlène.
3: Oh putain, ils sont super bons, enfin, faut aimer, putain, mais ça, oh là là.
0: Dis donc, ça va te changer, ça. Quand je vais te sentir arriver, j'ai l'impression d'avoir mon ombre. Ah, j'adore, moi, j'aime bien. Faut laisser un peu, faut laisser attendre une bonne demi-heure, puis faut voir sur la peau de Gérard aussi, c'est ça.
1: Non, je sais comment.
3: Ça a pas le même parfum sur la peau de Gérard.
0: C'est une peau lavée ou une peau pas lavée?
1: C'est bon, arrêtez un peu vos conneries, là.
3: C'est comme le pot douce.
1: Merci. Merci, mon amour.
0: Les gars! Le bisou! Attends, moi, je vais demander à Manu de venir, un petit bisou, comme moi, je suis une Marlène! Ah bah oui quand même.
1: Putain, ma chérie.
0: Attends, je sais pas si Manu est encore là pour faire la photo, mais
1: voilà.
0: Le bisou.
1: Voilà, tout ça c'est pour toi, mon amour.
0: Oh bah dis donc, il lui a acheté des cadeaux lui aussi. Après j'espère qu'on va avoir le droit au bisou, hein.
1: Ah bah ça, vous débrouillez, hein.
0: Bah c'est toi qui te débrouilles surtout, c'est pas notre cam, hein, c'est pas nous, hein.
1: Ouais.
0: Alors attends, c'est moi, je l'embrasse ta Lily, hein.
1: Bon, alors,
0: oh
1: les clopes.
0: Deux paquets.
1: Putain, ça se trouve rare, hein. On n'en trouve pas
0: deux
1: comme
0: paquets
1: ça.
0: De cigarettes Marlboro. Ça, c'est déjà, ça commence très très fort. Et c'est quoi l'autre cadeau là? C'est un briquet apparemment? Oh là là, c'est mignon tout plein, dis donc. Eh oh.
1: Donne-lui le.
0: C'est quoi comme parfum? Attends, donne-lui le micro effectivement pour qu'elle puisse commenter rapidement. Je suis à moitié endormi, moi, dis donc. Faut parler bien fort, hein, Lily, vas-y.
2: Ah, ça, c'est mon parfum préféré, c'est Love Me de je sais pas qui, de Paris apparemment.
0: Love Me, dis donc. Tu le savais, Gérard, c'était son parfum préféré?
2: Je connais même pas. Ouais, à mon avis, ça vient de là-bas. Ah oui.
0: Ah, c'est beau, putain.
2: Alors, il m'a offert un joli briquet, apparemment, une jolie femme, avec une belle poitrine. Je pense que
0: ça me... Oh là là, il y a vraiment du goût, Gérard. T'as du goût, Gérard, hein. Comment t'as choisi ce parfum, là? Fais voir un petit peu le parfum, je peux regarder la boîte, là, pour la commenter.
2: Je sais pas d'où ça vient, mais ça
1: fait... Non, mais... Hey, il y en manque un dedans, hein.
0: Alors, il y en a un autre. Oh là là!
1: Note, hein.
0: Oh dis donc, et oh! Oh dis donc, et oh! Marquise des Anges, et oh, comme parfum, ça rigole pas, dis donc, c'est du beau cadeau, ça, dis donc, ma chérie, ça, hein!
1: Ah, Gérard, ouais. Qu'est-ce que t'en penses? Ah, mais moi, de manière, c'est pour la remercier. Ça, c'est bon. Ça, c'était tes cartes que je t'avais promises.
0: Beau cadeau!
1: Donc, en fin de compte, c'est pour. Bon, c'est une carte de toute l'équipe du matin, puis notre équipe. Voilà.
0: Ah là là, il faut parler devant les micros, hein. Il y a des blancs à l'antenne, je vous raconte même pas. Il y a un rythme ce soir là. Bon allez, attention, on va continuer en quillé avec des cadeaux encore pour toi, Gérard. Concentre-toi, ta petite Lily, après on va faire un petit tour dans les couloirs. Tiens, justement, on va aller fumer une petite Marlboro que tu lui as offerte.
1: Ouais, mais moi aussi.
0: Non, mais toi t'es là, c'est quand même toi la star.
1: Mais, j'ai envie de fumer une clope aussi.
0: Ouais, mais on s'en branle, c'est ton anniversaire ce soir, Gérard. Encore des cadeaux pour toi. On a entendu tout à l'heure Madonna, on a entendu tout à l'heure Britney Spears, et c'est au tour de notre star également, Gérard, qui te souhaite un bon anniversaire. Écoute.
5: 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I want to say to you, it's happy birthday to you. 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
0: Oh là là,
1: le king of pop,
0: Michael Jason. Gérard, sérieusement, en direct de Los Angeles.
6: Et il connaît bien.
1: Ouais, bah apparemment, on dirait.
0: Ah bah dis donc, eh oh, c'est un beau cadeau encore, non? Ça t'a fait plaisir?
1: Bah ouais.
0: Et un dernier cadeau également d'une autre star française cette fois-ci. Et on m'a précisé qu'il y avait des petites difficultés de son, hein, c'est ça?
4: Ouais, parce qu'en fait, elle était un petit peu trop basse par rapport au micro. Gérard, écoute quand même.
0: Il s'agit d'une star, donc apparemment, elle a eu des petits soucis de micro. Écoutez, Gérard, c'est ton anniversaire, cadeau.
6: Salut! C'est Mimi, ma chérie! Je voulais souhaiter un joyeux anniversaire à Gérard! Putain de micro qu'il est haut! Joyeux anniversaire! Gérard! Je peux arrêter? Je suis crevé là!
0: Mimi, Mati, dont le micro était trop bravo! Ça te fait plaisir?
1: Ouais, très plaisir.
0: Voilà. Il y aura d'autres cadeaux. D'ailleurs, on va continuer. On va faire juste un des trois pays ce soir. Un des quatre pays, pardon. L'Allemagne, l'Italie, les États-Unis ou le Canada. C'est retransmis sur Internet. Et apparemment, les débats de Gérard et mes émissions de nuit sont retransmises dans ces pays. Quel pays choisis-tu, Gérard? L'Allemagne, l'Italie, les États-Unis, le Danemark? L'Allemagne, peut-être pour démarrer?
1: Non, l'Italie.
0: L'Italie?
4: Ah, c'est peut-être mieux l'Allemagne.
0: Peut-être mieux l'Allemagne pour démarrer.
1: Non,
4: c'est les premiers qui t'ont piqué le truc. C'est les plus vieux. C'est ouais. Les premiers.
0: Ouais. Et ben alors, c'est parti pour l'Italie. Écoutez.
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4: Bravo, Gérard! C'est la deuxième radio de Berlin. Deuxième radio de Berlin.
1: Radio Schokota. Ouais, ben, je crois qu'avec ce qu'ils viennent de dire là, je suis pas tellement d'accord.
0: On écoute.
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4: 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Juste un truc qu'il faut préciser, c'est qu'en allemand, en allemand, clochard veut dire animateur. Et j'ai vu, non, c'est parce que j'ai vu la tête. Il a cru que clochard, ça veut dire clochard. En allemand, clochard veut dire animateur.
1: Ouais, c'est clair. Oui. C'est bon, là, j'apprécie pas tellement.
0: C'est vrai, Gérard.
1: Non, mais j'apprécie pas, c'est tout.
0: Oh, je suis mort de rire, j'en pleure, putain.
1: Ouais, mais moi, j'apprécie pas tellement. Toi, ça te fait peut-être rire, mais pas moi, d'accord? Merci.
0: Écoutez, pour se calmer un petit peu, on va se mettre un petit disque. Hein, Gérard?
1: Ouais, je pense que ça vaudra mieux.
0: C'est ton anniversaire ce soir, voici un autre cadeau pour toi, écoute bien. Exclusivité, Star System, Fun Radio, Max, dans la nuit, l'anniversaire de Gérard, et ses 41 ans, écoutez.

0: 06 57 82 21 80.
1: Voilà, c'était le numéro de téléphone de Gérard à l'époque qui malheureusement a changé toujours. L'anniversaire de Gérard et ses 41 ans ce soir, et avant de le retrouver, car on a encore plein de cadeaux pour lui, des surprises. Après l'Allemagne, on ira du côté de l'Italie, des États-Unis et du Canada. Cadeau encore, un remix en total exclu, l'anniversaire de Gérard. 0825 08 5000, je compte sur vous.
2: Attention, il est là. Allô ?
1: Vous ne l'avez pas reconnu ?
3: Bon, alors maintenant, ça va être clair.
4: Je suis Gérard. Gérard de Suresnes, vous me connaissez pas ?
1: Gérard !
4: Bonsoir.
1: Vas-y, on y va, c'est parti.
4: Bon alors, toi routier qui fais de la route depuis longtemps, toi qui ne sais pas à quelle heure que tu rentres, ta vie est en danger. Voilà. Je voudrais te dire je t'aime comme une rose. Je voudrais te dire je t'aime avec une lettre, mais je n'ai pas ton adresse. Je voudrais te dire je t'aime dans le creux de l'oreille, mais tu écoutes le Walkman. Ton Walkman. Laisse-moi tenir ta main quand on se promène pour aller en cours ou chercher du pain. Laisse-moi tenir ta main quand on se promène dans une grande surface. Laisse-moi te prendre la taille en marchant dans ma chambre. Laisse-moi te prendre la taille quand on se promène en maillot de pain. Hop, terminé.
1: Terminé en rambale.
3: Faire un nouveau poème encore là. Moi je commence à en avoir ras-le-bol de ces conneries. Pour le fait que je vois à tout le monde, même aux auditeurs, que vous venez pas me casser les couilles avec vos poèmes. Il est hors de question que je continue comme ça. Ta gueule, tu restes poli.

Oh, j'ai pas l'air d'en recevoir des auditeurs. Je fais ce que je veux, c'est pas ton problème. Mais arrête.

0: tomber. Il n'y aura plus rien. Point final à la ligne.
1: Remix encore Total Exclu, diffusé il y a bien des années de cela. Mais pour ceux qui viennent de nous rejoindre, ils découvrent. Gérard, il est là depuis, ça fait combien de temps qu'on se connaît maintenant que t'es sur l'antenne? Ça fait, oh là là, 6-7 ans?
2: Ouais, à peu près.
1: À peu près dans ces eaux-là, hein. Encore des cadeaux, encore des remix. Tout à l'heure, en exclusivité, vous entendrez la version de Céblero, version Gérard, qui avait été faite par moi-même, Fildar et Manu. Tu t'en souviens pas? Oh si, je mets un petit extrait comme ça, vite fait. Petit extrait, ça sera le prochain morceau.

0: etc., etc. On l'écoutera dans son intégralité tout à l'heure. C'est Blaireau, tu t'en souviens plus, mais c'est pas grave. Ce soir, c'est l'anniversaire de Gérard, 41 ans. Dans quelques instants, encore des auditeurs au 0825-08-5000. Lâchez-vous, vous voulez lui souhaiter un bon anniversaire. Vous souhaitez également lui poser plein de questions sur son avenir avec Lily, entre autres, sur sa vie professionnelle, éventuellement, sur ce qui peut lui arriver de beau, de ce qu'on peut lui souhaiter. 0825-08-5000. Et les Belges également, 0033-825-08-5000. Je sais que beaucoup de jeunes sont en train de réviser en ce moment. C'est le moment de faire une petite pause et de nous appeler. Pendant ce temps-là, on va offrir des cadeaux. Alors, prochain cadeau, Pedro, il s'agit de... Cadeau d'un éditeur.
1: Un petit colis qui est arrivé pendant la semaine.
0: D'accord, très bien. Donc, on va amener tout ça dans les mains de Gérard. Il va donc ouvrir en direct un cadeau, une surprise. Une surprise pour tout le monde. Allez, on y va, c'est parti, tu ouvres. Colissimo, colis posto, colis poste. C'est parti. Allez, Gérard, donc, hop, il est en train d'essayer d'enlever... On se dépêche. Allez, déchire, allez! Oh là là, la gonzesse, voilà! Qu'est-ce qu'il y a dedans?
2: Belle. Bah, comment? Non, non, les gants poubelles.
3: C'est les gants pas pour le fist fucking.
2: Belle, poubelle.
0: C'est quoi? C'est un truc pour les sous-dards.
2: Ah! Oh! Ouais, d'accord. La Zorro qui a dû. Qui a dû à moitié fuir dans. Lors du travail. Du trajet.
0: Ça, c'est quoi comme parfum?
1: Je donne les noms.
3: Hein. Vas-y, dis.
2: Yves Saint-Laurent.
0: Oh, quand même, dis donc, mon con, et oh. Yves Saint-Laurent, et oh, il en reste les trois quarts dans la bouteille. Et... Ça, c'est quoi, ça hein?
2: Ça, c'est un truc pour la voiture.
1: C'est quoi le truc pour la voiture?
3: C'est les sapins qui sont
2: dedans. C'est quoi, tiens, dégage, toi.
0: Ça, c'est quoi? Fais voir, c'est quoi? Fais voir le sapin, bah, attends, je vais le prendre pour ma caisse, hein, fais voir, tu vois.
3: Non, mais non, c'est pour le mettre autour du cou. Hein.
0: Ah, ouais, peut-être, ouais.
3: Pour Gérard.
4: Mais il peut le mâcher, hein.
1: Y a qui quoi?
0: Non, mais c'est pas celui-là. Moi, je préfère les sapins. Moi, c'est sapin, ça s'appelle quoi, ça? C'est des sapins magiques?
1: Ouais.
0: Bah, je préfère à la vanille, moi.
2: De survie, ça va.
0: J'aime pas, moi, à la vanille. Ouais. Qu'est-ce qu'il y a d'autre, des trucs de survie?
2: Arrête, c'est vraiment.
0: Mais cool. Non,
3: c'est dégueulasse, c'est des cadeaux.
2: Non, non, ça va à la poubelle, c'est tout. Hop.
4: C'est dégueulasse.
0: Bah, c'est dégueulasse, moi.
2: Dit le purée de Suresnes, donc c'est bon. Alors, c'est qui a envoyé ça? Mario et Luigi.
0: C'est quoi?
2: Oh, tu vas où toi là?
0: Oh, c'est le cadeau. Oh, tu vas où, Stéphane? Non, arrête.
1: Baston.
0: Ah là, c'est de Lazzaro encore. Bon, c'est pas le pire, mais hey.
2: En plus de Lazzaro, mais bon.
0: Lazzaro, ouais. Oh. C'est offert par qui?
2: Par.
0: Qu'est-ce qu'ils disent? C'est quoi le message qu'ils disent?
2: Mario et Luigi. Donc.
0: C'est quoi le mot là qui a marqué? Qu'est-ce qui a marqué sur le mot là?
5: Je viens.
0: Gérard.
2: Alors, nous. Là, c'est le kit de survie pour les débats de Gérard. Dis le petit furet de Suresnes. Donc ça, c'est la poubelle. Alors, faut met... Ah ouais, mais ça, c'est même pas la peine.
0: Qu'est-ce qu'il y a?
2: Non.
0: Il y a quoi?
2: Non, non, il parle de machine, donc c'est bon.
0: C'est qui machine?
2: Tu sais, de...
0: Moi, je vois pas... Non, je vois pas. Miss Sandy, Christine?
6: Sandy.
0: D'accord, ok. Très bien.
6: Donc, voilà.
0: Hop. Clair, net, précis.
6: Il y a encore un cadeau.
1: Il y a encore un cadeau pour Esteban.
0: Esteban, c'est quoi ça?
4: Ouvrir.
2: Bon, tu parles d'une boîte d'allumettes?
4: Non.
2: Mais avec des poils de je sais pas quoi.
4: C'est les poils de couilles de fil d'art qu'il a voulu t'offrir.
2: Ouais, non, bah, lui, il peut se les carrer, il peut se les mettre où que tu veux. Hein.
3: Non, mais c'est des vrais poils, regarde.
1: Tiens.
3: Regarde.
2: Allez, dégage, parce que tout à l'heure, tu vas avoir le droit de Lazzaro. Tiens, je vais m'en mettre.
0: Non.
2: Ah putain, il y avait
3: ça, dès qu'il y a de l'alcool, hein, tu.
2: Ouais, mais j'ai soif, merde!
0: Ouais, bah ça va arriver justement, le champagne va pas tarder à couler à flot dans les studios de Fun Radio et on a Gérard avec nous justement de Bordeaux, 26 ans. Bonsoir Gérard, merci d'être là.
7: Ouais, de rien, bonsoir.
0: Et merci de ta patience.
7: Non, de rien. Hein.
0: Gérard t'écoute.
7: Ouais, salut, bon anniversaire, je voulais dire.
2: Bah, merci, bonsoir à toi.
7: Moi j'ai un peu une petite question à te poser, quoi, parce que je voulais savoir si t'avais déjà rencontré un homonyme.
0: Dans quel sens?
7: Bah, dans le sens qu'un homonyme, quoi. Quelqu'un qui s'appelle comme toi, pareil.
2: Ouais, bah, ça, on a eu l'occasion.
0: Parle dans ton micro, c'est important.
2: On a eu l'occasion d'en avoir durant nos vies.
7: Ouais.
2: Et donc,
0: Des mecs qui s'appellent Gérard.
7: En fait, je suis désolé, je vais saper un peu l'ambiance, quoi, Gérard, mais toi et moi, on a le même prénom, le même nom. Et ce qui fait que, bon, ben là, le problème, si tu veux, à l'heure actuelle, c'est que les gens nous confondent, et puis moi, je reçois plein de courriers qui t'est destiné.
0: Oh, bah alors là, ça tombe plutôt bien que tu nous dises ça, Gérard, parce que, enfin, Gérard de Bordeaux.
7: Ouais.
0: Parce que, il y a un truc qui me fait pas plaisir, et ça, je l'ai récupéré tout de suite, écoutez. Alors ça, c'est un truc qu'un auditeur m'a envoyé sur CD. Dans les discothèques, il y a des gens qui se refont passer pour Gérard. T'étais pas en boîte il y a 15 jours en boîte.
2: Ah non, de toute manière, j'étais avec Lily.
0: Tu peux le certifier. D'accord, Gérard,
7: ouais.
0: De Bordeaux. Écoute juste ça, ça tombe plutôt bien puisqu'il y a des gens qui se font passer pour Gérard.
7: Ouais.
0: Écoute. Ça, c'est un... Attends, excuse-moi, j'aurais dû quand même planter le décor, c'est important pour que vous compreniez. Là, vous allez entendre, c'est un auditeur qui m'a envoyé un CD où il a enregistré apparemment un DJ dans une boîte il y a 15 jours où il y avait soi-disant Gérard de Suresnes qui vendait des remixes. Est-ce que Gérard, tu nous confirmes que tu n'y étais pas ?
2: Ben, j'y étais pas.
0: On écoute. Ouais. On écoute tout de suite.
5: Mesdames et messieurs, bonsoir.
0: T'entends ?
5: Bienvenue à la discothèque Le Tipolier à Marseille, ce soir exclusivité.
2: C'est bon, arrête.
0: Écoute.
5: La visite de Gérard. Eh oui, avec ses poèmes et ses cassettes remixées.
2: Et ça recommence.
5: Et les cassettes, vous pouvez bien sûr les acheter au prix de 100 francs. Se renseigner à la caisse.
2: Arrête-toi.
5: Et sans plus tarder, tout de suite, voici le remix de Gérard, bientôt dans vos bacs.
2: Non, c'est bon.
0: Ça dure toute la nuit comme ça. Alors, t'étais pas en boîte?
2: Non. Déjà, pour commencer, si c'était il y a 15 jours, donc j'étais...
0: 15 jours, 3 semaines, il dit. Hein.
2: Ouais,
7: Max, Gérard, si je peux... parce que moi, justement, puisque vous en parlez, moi, il y a une quinzaine de jours, là, du côté de Bordeaux, moi, j'ai reçu encore du courrier qui était encore adressé, comme quoi, soi-disant, il se passait des trucs. Bon, il y a une grande chaîne de boîtes, je citerai pas le nom, parce qu'on n'a pas le droit aux marques, mais une grande chaîne de boîtes qui organisait des trucs un peu en cuir et tout, soi-disant avec toi, avec je sais plus quoi, il fallait venir se faire tordre les tétons, des choses comme ça, quoi. Comme quoi tu...
2: Non, laisse tomber.
7: Mais attends, mais moi j'ai le flyer là. Hein,
2: non, mais tu fais une chose, le prochain coup que t'as ça, t'envoies ça tous à la radio et puis c'est tout. Ouais, terminé, on n'en parle plus.
7: En bas il y a marqué contact, il y a marqué fesses de babouin, je sais pas si c'est...
2: Non, c'est bon, stop.
0: C'est pas de la faute, on va le saluer.
7: Je te dis, je suis aussi embêté que toi, franchement.
2: Non, mais tu laisses tomber, t'envoies maintenant. Tu laisses tomber.
7: Mais c'est quoi, fesse de babouin?
0: Non, mais ça veut dire que fesse de babouin continue à sévir, quoi. C'est qui ce mec?
2: Bah, ça, c'est un mec, c'est un auditeur qui se fait dénommer fesse de babouin et ouais, qui continue. Et donc, c'est lui qui s'amuse à faire ça.
7: Est-ce que tu crois que c'est aussi lui? Parce que j'ai reçu des trucs concernant une start-up au Mexique.
2: Non, mais c'est bon.
7: Comme quoi, on me demandait. Alors, moi, j'ai versé une somme de 500 euros.
0: Oh putain!
7: Bah oui, c'est ce qu'on m'envoie un truc et tout, et on me dit...
0: Mais les voilà, mecs, faut pas faire ça.
7: Pour gagner un fabuleux voyage et un concours avec ta start-up, Gérard, il faut verser 500 euros, et ça fait 3 mois maintenant, j'attends toujours pour partir.
2: Non, mais laisse tomber, c'est des conneries,
0: c'est
2: tout.
0: Des conneries, enfin, c'est quand même sur ton nom, Gérard, est-ce que c'est toi qui fais ça?
2: Non, c'est pas moi, de toute manière, tu connais les écritures?
7: Non, mais attends, mais moi...
2: Est-ce que c'est mon écriture?
7: J'en sais rien, je la connais pas.
2: Est-ce que c'est mon écriture?
7: Je connais pas ton écriture, je sais pas.
0: Justement, il sait pas écrire, donc ça peut...
2: Bon, bah alors?
7: Non, mais le problème, c'est que je sais pas comment elle est, ton écriture, donc je peux pas comprendre.
2: Ça vient d'où?
7: Mais j'en sais rien.
2: Ça vient d'où?
7: Le problème, si tu veux,
2: je te pose!
0: Arrête de gueuler comme ça, Gérard.
7: Je sais pas, il y a...
2: Putain, mais merde! Il va répondre à la question.
7: Bon, en tout cas, tout ce que je sais, c'est que j'ai versé 500 euros. Et puis bon, comme je suis pas parti, j'aimerais...
2: Mais il est borné.
0: Non, mais c'est toi. Il s'appelle Gérard Cousin aussi, apparemment, comme toi. Donc, oui. Tu vois, c'est pour ça aussi la merde.
2: Bon, allez, c'est bon, Max. Merci de balancer encore mon nom de famille.
0: Mais c'est un homonyme.
2: Mais arrête tes conneries, putain.
0: Gérard, tu t'appelles bien Gérard?
2: Mais c'est bon.
7: J'aimerais pas qu'on divulgue mon nom de famille aussi à l'antenne, si c'était possible.
2: Ah, voilà, comme ça, c'est fait maintenant, terminé.
0: Bah écoute, attends, réécoute le mec en boîte, écoute quand même. Moi, ça me choque.
2: Mais non, mais moi, ça m'intéresse pas d'entendre des conneries comme ça. Toi, ça te fait rire, c'est pas moi.
5: Le Tipolier à Marseille, ce soir, exclusivité.
0: Bon, attends. Tu m'appelles... comment elle s'appelle, la boîte? Attends.
4: Il y a beaucoup de réactions sur le net.
0: Non, attends.
2: Mais non, on s'en fout.
0: Attends, on va choper le mec.
5: Bienvenue à la discothèque Le Tipolier à Marseille.
0: C'est bon, on est dessus. Tu m'appelles, tu te démerdes, Internet, t'essaies de me trouver la boîte, le numéro du Tipolier. On va appeler le DJ.
7: Max, pardon.
0: Oui, Gérard.
7: Qu'est-ce que je fais pour mes 500 euros? Qui c'est qui va me payer?
0: Je crois que là...
2: C'est personne qui va te payer, tu vas te démerder avec celui qui t'est pris et qui s'est fait passer pour moi, c'est tout.
0: Je crois que tu t'es carrément le cul. Je crois que Gérard, faut être à ma place.
2: C'est pour ça que t'appelais?
0: Bah, attends,
2: pour me gâcher la soirée.
0: Bah, en même temps, ça peut venir de toi, Gérard. C'est pour dénoncer, il est là pour dénoncer les choses.
2: Mais attends, mais le tampon, il vient d'où?
0: Bah, d'une chatte.
2: Bon, allez, c'est bon, allez, hop, on arrête, parce que je crois que ça va se terminer au vinaigre.
4: Tu as payé comment ta nouvelle chemise, alors?
0: Non, mais attends.
2: Ça vous regarde?
0: Non, mais attends, Gérard, on n'est pas là.
2: Ça regarde personne.
0: Mais Gérard, on n'est pas là pour plomber l'ambiance.
2: Si maman... Mais si, mais vous êtes là pour plomber l'ambiance.
0: Oh,
7: si t'ennuierais que t'aies dépensé mes 500 euros pour t'acheter une chemise quand même.
2: Bon, allez, dégage, allez, hop. Allez, dégage.
0: Ah merde, je l'ai plus. Si je l'ai, allez, hop.
2: Bonne nuit.
0: Allez, c'est bon. Mais, hé, hey, Gérard, mais il y a plein.
2: Mais non, mais. Mais de manière, mais pour bien se dire une chose dans la tête, que tout le monde, ça continue. Mais moi, ça va pas continuer. C'est tout. Ça va être clair, net et précis. Hein, c'est pas parce qu'aujourd'hui, c'est prévu l'anniversaire, que je vais me laisser marcher sur les pieds encore cette année. Non, c'est
0: mais
2: tout.
0: Mais c'est pas de notre faute s'il y a encore des gens qui passent.
2: Dans ces cas-là, s'il y en a qui se font passer pour moi, faut arrêter, c'est tout.
0: Bah ouais, mais il y a des gens qui se font passer pour moi, des gens qui se font. Il y a eu un chat la dernière fois, je vois qu'il y a un mec qui a monté une start-up internet, il y a des mecs qui se sont fait appeler Esteban.fr.
2: Exactement.
0: Ça fait plaisir à personne. Donc nous aussi, on est là, et grâce à Gérard de Bordeaux, c'est pour dénoncer un petit peu ces choses-là. Quand on entend.
2: Mais même quand je lui demande quelque chose, il a qu'à garder ça et les envoyer, il a qu'à l'autre.
0: C'est ce qu'il a fait là, par exemple, le mec qui nous envoyait le CD. Regarde, non mais quand même, écoute bien. Non,
2: mais,
0: c'est quand même...
2: mais ça, tu vas mettre ça entre les mains à Victor et c'est tout.
0: Bah oui, écoute bien. Bonsoir. En discothèque, il y a 15 jours.
5: Discothèque, le Tipolier à Marseille, ce soir, exclusivité.
2: N'importe quoi.
5: La visite de Gérard.
2: Non mais c'est bon, arrête avec ça.
5: Vous pouvez bien sûr les acheter au prix de 100 francs. Se renseigner à la caisse. Et sans plus tarder, tout de suite, voici le remix de Gérard.
0: Écoute, Gérard, non, mais écoute, moi aussi je suis dedans.
5: Version import tout de suite.
0: Écoute ça. Tipolia, tu cherches sur internet pour trouver le numéro de téléphone, on va appeler DJ. Écoute bien.
2: Il cherche rien.
0: Écoute là.
8: Attention.
0: Ça, c'est le remix qui passe dans la boîte, ça. Écoute bien le mec.
5: Gérard ! Allez, vous me levez les bras. Bon, alors, vous mettez le bordel.
9: Qui fait de la route depuis longtemps. Pensez-vous, c'est sûr. Toi, qui ne sais pas à quelle heure que tu...
0: Tu te souviens de ça, Gérard ? Ben voilà. Et ben voilà, donc les remix continuent. Donc ça recommence en discothèque. Je rappelle qu'il n'y a aucun droit. Pour l'instant, Gérard, tu n'as donné tes droits à aucune maison de disques.
2: Il n'y a personne, et ouais. C'est tout.
0: Voilà, donc tous les DJ, on peut s'adresser à eux, peut-être un message à leur passer, un ultimatum.
2: Non, mais il n'y a rien
0: à dire. Si ça recommence, les cassettes, les remixes, là...
2: Si ça recommence, ben, ça va être bien clair. On va tout laisser tomber à partir de ce soir, et comme ça sera terminé.
0: Ah non, ben non.
2: Là, on n'entendra plus parler de moi pour une bonne fois pour tout.
0: Ah ben, enfin, si on entend, on peut parler de toi.
2: Non, mais ça, je vais te dire une chose. C'est pas parce que c'est mon anniversaire aujourd'hui qu'on doit foutre la merde.
0: On est d'accord.
2: Hein?
0: Alors, parce que les DJ, là, si ça se trouve, ils vont faire ça pendant tout l'été. Même si on n'entendra plus parler de toi à l'antenne, on va entendre parler de toi dans les discothèques.
10: Surtout que sur le net, il y a beaucoup de gens qui savent que c'est pas toi, mais qui sont très très choqués de ce que tu fais.
2: Et alors c'est pas moi, c'est pas ma voix, d'accord?
10: Non, il y a beaucoup de gens qui sont choqués.
2: Bon, bah alors.
0: Enfin, ils sont choqués, choqués dans le sens où pour eux, c'est-à-dire qu'ils confirment que c'est pas lui en boîte, mais ils trouvent ça choquant qu'il y soit quand même.
10: Voilà, exactement. Beaucoup de
2: ouais, c'est bizarre,
10: te reprochent de pas non. Assumer, de pas y être et de
2: ouais,
10: pas
2: mais assumer. Alors, je me demande comment que je peux aller à Marseille. Alors, qui m'explique?
0: Non, mais est-ce que en par exemple. Non, mais,
10: par le train.
0: Est-ce que,
2: par le train, et comment?
10: En montant dedans.
2: Mais ouais, c'est ça. Arrêtez vos conneries tous les deux, d'accord? Parce que je me demande si c'est pas vous. Si c'est pas.
0: J'ai reçu en chronopost. Non, c'est moi qui l'ai reçu, crois-moi. Mais les gens peuvent penser aussi que.
2: Il y a 15 jours, j'étais pas à Marseille, j'étais avec Lily, d'accord?
0: Ouais.
2: Ça suffit.
0: Mais la question qu'on peut se poser, c'est est-ce qu'il était déjà arrivé, Gérard, et tu peux me le dire si c'est vrai, c'est pas grave, de dédoubler, de faire payer des gens qui font des sosies qui vont à ta place en boîte?
2: Non! Avec quoi je vais payer les gens?
0: Une boîte de froide!
2: N'importe quoi!
0: Bon.
2: Putain, mais c'est pas
10: avec
2: possible!
10: T'as peut-être un frère poivre, un frère jumeau?
2: Ouais, un frère poivre, t'allais dire
0: non,
2: ça?
0: Non!
2: Alors ferme ta gueule maintenant! Tu la fermes une bonne fois pour toutes, ta gueule!
0: On est entièrement d'accord. Alors, on revient avec qui, là? Je ne sais plus où j'en suis.
2: Parce que là, je vais te dire une chose. Que ça recommence comme lundi dernier. Alors là, non! D'accord?
0: On est entièrement...
2: Là, c'est clair.
10: Moi, j'étais pas en boîte.
0: Bon, alors, écoutez, on va se calmer un petit peu. Avant de revenir au 0825-08-5000, d'offrir d'autres cadeaux, il y a le champagne qui va arriver d'ici quelques instants et on a préparé un beau gâteau pour Gérard, car c'est son anniversaire ce soir. On l'a dit, les débats de Gérard ainsi que les émissions de la nuit sont retransmises un petit peu dans tous les pays, dans le monde et en Europe. On a entendu l'Allemagne tout à l'heure, voici ce qui se passe également en Italie.
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0: Ah bah attends.
1: Bah tu rigoles pas, Gérard.
3: Genre. La violence.
0: Bah attends, c'est drôle. Attends, c'est en Italie, ils te rendent hommage. Non, qu'est-ce que.
1: Gérard.
10: Il y a des gens qui tueraient pour être connus.
0: Bah ouais, c'est clair.
2: Moi, un truc comme ça, ça m'intéresse pas, d'accord.
0: Bah attends, mais t'es grave, toi. T'as trouvé ça des. Qu'est-ce qu'il y a de mal là-dedans?
2: Non, bah ça m'intéresse pas, c'est tout.
0: Attends, t'as même pas. Tu sais que tu parles italien?
2: Ouais, je parle pas italien.
0: Bah alors, il y a rien de mal là-dedans. Alors, c'est plutôt positif ce qu'ils te disent.
2: Ouais, même. Je vois pas.
0: Bah, écoute, on va essayer d'écouter. Écoutez.
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0: Bah attends, mais c'est énorme, mais attention, c'est en direct sur une des radios les plus connues de Milan, en Rome, ça aimait partout, à Venise. Gérard, qu'est-ce que t'as à dire à ça, sérieusement Bah allume ton micro, mon petit GG.
2: Ça me plaît pas et c'est tout.
0: Pourquoi? Tu trouves que la prod, c'est pas assez bien fait au niveau du son?
2: Non, ils ont pas parlé de RMI et c'est tout.
0: De RMI?
2: Bah bien sûr, t'as qu'à bien écouter.
0: Arimi, la ville d'Arimi.
2: Bah c'est bon, arrêtez, parce que c'est toi qui es potif là-dedans, c'est toi qui as fait ça, d'accord?
0: Mais non, ça vient des
10: émotions. Mais certainement
2: pas. Mais le truc, il a jamais été envoyé, alors arrête.
0: Attends, bon, alors, on revient au 0825 085000, où c'est le bordel ce soir, c'est l'anniversaire de Gérard, et on a entendu donc des DJ qui apparemment vendaient des remixes sous le dos de Gérard, des cassettes à 100 francs, alors qu'on les passait déjà en euros, premièrement, ça commence bien. Et on a le patron de la discothèque, Francis Leroy. Gérard de la boîte, le Tipolia, bonsoir.
14: Oui, bonsoir, bonsoir Gérard, bonsoir à tous.
0: Alors c'est quoi ces conneries? C'est vrai ou pas là?
14: Écoutez, moi j'ai reçu un contrat qui nous proposait pour 5000 euros balles de diffuser les remixes de Gérard et j'ai signé, je l'ai envoyé quoi.
0: Donc, tu l'as envoyé où? Attends, tu l'as envoyé où?
14: Je l'ai envoyé au Mexique.
2: Allez, hop, terminé, dégage-moi ça, parce que ça m'énerve. Allez hop, dégage-moi ça ou c'est moi qui me barre?
14: Si vous voulez,
0: bah, attends,
14: on vous invite,
2: Non, ouais, c'est ça, bien sûr.
0: Non, mais attends.
1: Allô, Mexique.
0: Non, mais attends, je comprends pas. Vous avez envoyé. Non, mais attendez, vous êtes qui, monsieur?
14: Je suis le gérant de la boîte Tipolia Montpellier. Donc, nos DJ diffusent les remixes de Gérard. On a l'autorisation.
0: Vous n'avez aucune autorisation, ni de ma part, ni de la part de Gérard. Enfin, je ne crois pas, Gérard, à moins que tu travailles derrière mon dos.
2: Il n'y a aucune autorisation qui a été signée de ma part.
14: J'avais la signature de monsieur. Hein.
2: Ah bon?
14: Ah oui, c'était marqué 5000 euros que, faites ce que vous voulez avec les remixes. Du coup, on diffuse toute la nuit.
2: Hein. Eh ben, dans ces cas-là, votre boîte, elle va couler.
14: Attendez, monsieur Cousin.
2: Au revoir.
0: Merci. Alors là, prévenons toutes les discothèques, Gérard, concernant soi-disant qu'on fait ce qu'on veut avec ton nom. Vas-y, diffuse, vas-y, dis ce que t'as à dire.
2: Donc, il est hors de question que toute personne s'amuse à faire des remixes sur mon dos. C'est clair, net et précis. Qu'est-ce qu'il y a sur la net?
10: Un autre scandale, t'as qu'à regarder là, sur les...
0: Esteban.
10: On a quelqu'un qui a pris ton nom, qui s'appelle le fournisseur Gérard, à Chirouble, dans le 69... qui vend du vin, des bouteilles de vin, producteur récoltant qui est installé à ton nom.
0: Ah, mais là, c'est
10: et
0: ça.
10: Là, c'est, la preuve est là.
0: Là, c'est marqué, regarde, c'est sur les pages Internet. C'est sur les pages Internet. Donc là, Internet. Donc on peut pas faire autrement. Hein. Donc on a eu le patron de la boîte et croyez-moi pour peut-être un petit dernier ultimatum là pour les patrons de boîte, les gérants, tous ceux qui nous écoutent, les DJ.
2: De manière, c'est simple, si je rentends.
0: Oh, attendez. Oh là, oh, Hervé et Pedro. Il y en a en train de faire un petit ultimatum, donc si on peut avoir un peu de silence, s'il vous plaît, parce que c'est pas le moment de faire du vacarme, s'il vous plaît, on fait une pause. Gérard s'adresse à vous tous.
2: Il est hors de question.
0: Milieu de la nuit.
2: Que tout le monde.
0: Attends, Gérard, tu t'adresses au milieu de la nuit.
2: Il est 0h36.
0: Non, mais tu t'adresses au milieu de la nuit, à tous ceux qui travaillent la
2: tous
0: nuit.
2: Tous ceux qui travaillent de nuit, c'est-à-dire
0: les routiers.
2: Non, pas. Bon, ça suffit. Je peux en placer une. Oh, ta gueule, toi là-bas, tu fais ton standard, d'accord? Ça vaudra mieux. Hein? Alors, je préviens tout de suite que le prochain remix qui sera payé sur mon nom sera sanctionné par le CSA. Voilà, terminé. Et la copie du remix va dans le bureau de la direction PUN, c'est-à-dire Victor, qui est venu tout à l'heure me souhaiter un bon anniversaire que je remercie d'avance.
10: Le CSA, c'est le comité des suicides de l'école.
0: Oui, bien sûr, tout à fait.
2: T'as raison, toi, si c'est pour dire des conneries, tu fermes ta gueule.
0: Ouais, c'est, je crois qu'il vaut mieux te la fermer à ce moment-là. Alors, on continue toujours au 0825-08-5000, bien sûr, hein, c'est l'anniversaire de Gérard, ce soir, il est en pleine forme, donc je ne sais pas, on a l'embarras du choix. Peut-être qu'on va passer en priorité, et ça va te faire plaisir, une certaine dame d'une certaine région de France. Bonsoir, madame.
15: Bonsoir. Comment allez-vous ?
0: Bien. Est-ce que Gérard a reconnu ?
2: Bonsoir.
15: Bonsoir.
2: C'est Christine.
15: Pas du tout.
2: Ah, Françoise !
15: Salut Gérard.
2: Comment vas-tu ?
15: Ça va, ça va. Bon anniversaire.
2: Merci. Ça va ?
15: Ouais, ça va, ça va. Ça va, si on peut dire.
2: Pourquoi ?
15: Parce que à force de t'entendre gueuler que, pour pas changer, ça va.
0: Ah oui, mais ça saoule tout le monde, hein, t'inquiète pas.
15: Non, mais ils changent pas.
2: De toute manière, j'ai jamais changé, hein.
15: Non, mais je sais, hein.
2: C'est pas d'aujourd'hui que je vais changer. Hein.
0: Non, non, mais bah il faut qu'il reste le même.
15: Hein, sinon... pas avec 41 ans. Hein.
0: Ah non, ça
2: bah
0: c'est.
2: Ouais, hein.
0: Françoise, tu as un cadeau pour Gérard ?
15: Non, j'ai pas de cadeau.
0: bon, bah écoute, au moins, c'est le geste d'avoir. Oh.
16: C'est pas moi, arrête de me regarder. C'est pas moi.
0: Oh putain.
16: C'est pas moi.
0: Mais attends, c'est bon.
16: C'est pas moi, Gérard.
0: Mais c'est bon, attends, hein, oh.
16: Je te jure, c'est pas moi.
0: Pedro, tu te calmes, d'accord ? T'arrêtes.
16: C'est pas moi, je...
0: Non, c'est bon, il s'est calmé, c'est bon.
15: Qu'est-ce qui s'est passé ?
0: Bah rien, c'est que je crois que c'est Pedro qui lui a dit ouais, un petit verre de rouge et tout, comme cadeau, c'est bon, on se calme. Non mais Gérard, il n'a pas l'intention de se laisser faire, il a tout fait, tout bazardé, il a raison, il ne se laisse pas faire, c'est son anniversaire aujourd'hui.
16: Merci Hervé.
15: Bah c'est pour ça que j'ai appelé. Hein.
0: Alors Françoise, on a un cadeau effectivement, puisque Gérard a cru avoir reconnu au début, t'avais cru reconnaître qui Gérard au début la première fois ? Christine, hein ? Gérard,
15: ouais.
0: T'es d'accord ? T'as cru que c'était Christine ? T'es d'accord ?
2: Ouais.
0: Alors, en direct, écoutez, micro allumé, tous en direct. Écoutez, il y a un cadeau pour... qu'est-ce qu'il a fait ?
10: Bah, il a renversé de l'eau sur les consoles.
0: Oh, le crétin, putain, mais quel bœuf.
10: Bravo.
0: Elle est où ta bonus... elle est où ta meuf ?
16: Ah, hein ?
0: c'est bon. Il va s'en occuper, là.
16: Allez, Hervé.
0: Oh là là là là ! Bon, on va s'en occuper pendant ce temps-là.
2: Et toi ? Toi, tu vas arrêter de dire des conneries. C'est toi qui l'as balancé à l'antenne un verre de rouge, d'accord ?
16: Non.
2: Alors maintenant, tu vas fermer ta gueule. Okay. Une bonne fois pour toutes.
0: Ouais. Bravo.
2: Parce que déjà, la semaine dernière, t'as fait des conneries. T'as dit on va faire un débat sur les Mongols.
0: Parle devant le
2: monde. T'as dit que tu voulais faire un débat sur les Mongoliens en parlant de ma famille. Et ça, j'ai pas apprécié.
16: Pas parlé
2: de
16: ça.
2: Si. Ok.
16: T'arrêtes. Hein.
2: Ouais.
10: Ça pue.
16: Il parlait pas de toi.
10: Non, ça pue.
16: Ça,
10: t'as le droit de dire que ça pue. Ça pue la merde.
0: Ouais. Ça pue, c'était quoi ? C'était.
10: Ah, je sais pas, mais je sais pas.
16: Ça sent
10: le tiroir.
0: Ah ouais. Avec ta bavée.
10: Il a perdu un pivot.
2: Manière, c'est bien.
16: Quoi ?
2: Je m'en doutais que ce soir, ça allait être gâché.
0: Mais non.
2: Attends,
0: j'ai un cadeau pour toi. Tiens, micro allumé, écoute bien. Donc, Christine, on le rappelle, c'est l'ex de Gérard.
17: Gérard.
0: Ouais, écoute Gérard, écoute.
17: Avec lui.
18: L'ex de Gérard. Écoutez.
0: D'accord.
17: Voilà.
0: Pourquoi ? Écoute, c'est marrant.
17: D'accord. Voilà.
0: Quels sont les bons souvenirs que t'as de GGG ?
17: Que j'avais bien rigolé avec lui. Au début, il était sympa. Trois mois.
0: Quel est le pire souvenir que tu as de Gérard ?
17: Eh ben, de piquer mon argent.
0: Aujourd'hui, si Gérard, tu l'avais en face de toi, quelles sont les questions ? Qu'est-ce que tu lui dirais ? La première chose que tu auras envie de lui dire, c'est quoi ?
17: Tu pues, ouais, c'est vrai, il te la prend. Pardon. Ouais. Tu vas te laver les fesses, tu pues.
0: C'est
17: ça, Gérard. Tu vas te laver les fesses, tu pues.
0: Écoute, c'est drôle.
17: Tu pues. Ah oui, et je ne lui ai pas. Il fait, vas-y, c'est bon. C'est bon.
0: C'était quoi la position préférée de GG ?
17: Bah, il montait sur moi, c'est tout. Il fait vas-y, c'est bon.
0: Ça, Gérard, écoute la fin là.
17: Tu sais qu'est-ce qu'il aime bien ?
0: Ah non ?
17: Mettre ta coupe en dans son cul.
0: Quelle est la dernière chose que tu dirais sur Gérard ?
17: Un con.
19: Le roi.
0: Le roi des cons.
19: Ouais.
0: Voilà, ça c'était ton ex, Russie, mais il y a bien longtemps. Hein, maintenant, on peut dire qu'il y a prescription. D'ailleurs, tu prends souvent beaucoup de plaisir à parler de tes ex, en tout cas celle de Christine. C'est marrant, Christine, que tu dois nous écouter ce soir et qu'on embrasse quand même, qu'on salue, non, Gérard ? Quand même.
2: Moi, je la salue pas.
0: Pourquoi tu veux pas la saluer ?
2: Non, parce que c'est tout, c'est terminé maintenant.
0: Que ça soit terminé, mais moi c'est pareil. Il y a des copines avec qui je suis plus aujourd'hui, mais que je salue, que j'embrasse très fort quand même.
2: Non, mais moi, de manière, je vais avoir qu'un truc à dire, c'est malheureux, mais pour l'instant, ce soir, vous commencez à gâcher la soirée.
0: Oh, arrête, on a des cadeaux pour toi, regarde, écoute. Il y a un poème qui a été envoyé également par une auditrice, écoute bien, c'est plutôt sympa, c'est bon esprit, c'est pour l'anniversaire de Gérard.
20: Gérard, j'ai rarement vu ça. Gérard, ta voix flotte sur les ondes comme une odeur de pinard profonde. Gérard, cette nuit, j'ai rêvé de tes dents noires. Que tu me couvrais comme un entonnoir.
0: Oh, féminin.
20: Gégé, mon rêve le plus fou est de te toucher ta tête pleine de poux.
0: Oh.
20: Gérard, il y a Huguette Bronchon, une copine de Monoprix. Oui, je sais, pas de pub. Parce que je travaille au Monoprix d'Auteuil entre 10h et 19h, sauf le mercredi parce que je suis en journée RTT. Merci les 35 heures. Je sais que tu es branché Travelo, mais moi, Mado, je rêve d'aller manger au McDo. Je sais, pas de pub. Avec tout. Vive les rimes en haut. Gérard, pour finir, tu pues. Mais comme le disait Robert du PMU La Guinguette à Malo-les-Bains, tu t'es vu quand tu pues. Gérard, je t'aime trop, mon poivre.
0: Oh, c'est mignon.
20: Toi et moi, c'est quand tu veux. Et si tu veux pas, tant mieux. Je suis pas les restos du cul.
0: Oh, c'est beau.
21: Bravo. Et là, c'est moi qui fais la voix, peut-être.
22: Ouais. C'est toi, Hervé, ça.
0: Hein. Hervé, alors lui, il explose de rire.
22: Il a pris d'orgasme.
0: C'est Hervé, c'est mignon, c'est sympa. Donc, qu'est-ce que t'en penses, Gérard?
2: Ça m'intéresse pas.
0: Oh, et on va faire peut-être venir Lily avec le champagne là. Le champagne, le champagne, le champagne, le champagne. Gérard,
22: un gâteau qui arrive.
0: Un petit peu de gâteau et tout, du champagne à la totale, parce que ce soir c'est l'anniversaire de Gérard, les 41 ans. On va voir Alban dans un instant de Marseille qui aura des choses à dire également. Et puis on a également Evan qui est avec nous. Evan, bonsoir.
23: Ouais, salut tout le monde.
0: Merci
23: comment
0: d'être
23: ça va
0: là. Bah, ça va bien. Le Evan, le vrai Evan.
23: Non, mais je voulais vraiment être là parce que je suis fan de Gérard depuis des années. Et puis je voulais lui souhaiter un très très bon anniversaire, mon GG. Bon, d'accord. Tu fais la gueule ?
2: Non, je fais pas la gueule.
0: Non, très bien. Non, mais non, ça va.
23: En fait, je voulais. J'ai juste trouvé. Alors, je sais pas si vous saviez qu'il y avait une biographie sur internet de Gérard. Alors comme quoi, Gérard, tu es une star, une vraie star, donc tu pourras vérifier, c'est sur www.biostar.com. Alors si ça vous branche, j'ai fait un petit résumé parce que c'était très long, il y avait 15 pages.
0: Ouais.
23: Donc j'ai juste pris les trois premières pages pour faire un résumé de ce qui est marqué sur Internet. Ça te branche, Gérard, ou pas ?
2: Ah, vas-y, dis.
23: Bon, je vais essayer de lire un peu ce qui a été mis. Hein. Alors, on y va. C'est en 1961 que le petit Gérard naquit. À l'origine, notre Gérard national devait s'appeler Philibert, Gontran ou encore Steven, comme dans Les Feux de l'amour, dont il est un grand fan. Et finalement, ce fut Gérard. Gérard avec un G comme grosse, un E comme énorme, un R comme rasta, un A comme anarchie, un R comme révolutionnaire et un D comme dur. En clair, le Gérard est un rastaman qui réfute la société, qui veut tout faire péter avec une grosse bite bien dure. Alors s'il y a des mots qui sont incompris, c'est pas grave, il paraît que c'est fait exprès. En clair, c'est un Gérard noble, affublé d'une particule comme les comtes et comtesses de France. Gérard de Suresnes, le bien nommé. Petit, la particularité du Gérard était de faire dans sa couche plus de 41 fois par jour. Il a été notamment le plus gros consommateur de lingettes Pampers, le plus gros de sa génération d'ailleurs. Néanmoins, le Gérard était précoce, non pas un enfant prodige et un éjaculateur précoce, mais bien un enfant précoce et un éjaculateur prodige. Ça, c'est pas de moi. Pour ce qui est de la parole, notre Gérard a prononcé ses premiers mots très tôt, à l'âge de 9 mois, et oui. Et à votre avis, quelle a été sa première phrase ? Écoutez, j'ai retrouvé l'extrait. Ensuite sont venus les putains, les connasses et autres salopes. Et très tôt, notre Gérard national a été très exigeant envers lui-même et les autres. Une petite poire au petit déjeuner, 5 litres de bière à 10h, 9 pastis à midi et 1 litre de whisky le soir. Bon, c'est vrai, il ne pouvait pas prendre plus, il avait 8 ans. 4 ans plus tard, à 12 ans, Gérard a le feu au paquet. Plus question
2: c'est
23: de...
2: Bon, Evan, c'est bon, j'ai pas fini.
23: Non, Gérard, je te jure, c'est super bien pour la fin.
0: Il a gardé le meilleur pour la fin.
23: 4 ans plus tard, à 12 ans, Gérard a le feu au paquet. Plus question de penser aux études, il n'a qu'une idée en tête, péter du fion à tout va, du jeune fion, mais du fion quand même. Alors il rentre dans le livre des records puisque le Gérard a le cri de jouissance le plus original, écoutez plutôt. Ta gueule. Oh oui, ta gueule. Ta gueule, c'est bon. Ta gueule, ça vient. C'est bon, ta gueule. D'accord, c'est pas trop varié, mais quand on jouit, on a toujours un peu l'air d'un con, ça tout le monde peut le constater. Alors c'est à l'âge de 15 ans, il commence à se poser des questions sur sa sexualité. Et oui, il s'intéresse aux chèvres, aux brebis et aussi aux garçons. Il se dit, mais bon sang, je mets les points sur les i et les barres sur les t. Je crois bien que j'essaierai de me taper un mec, un vrai poilu, un vrai viril. C'est alors que Gérard a donc sa première expérience homosexuelle, une expérience qu'il conteste depuis, mais qui lui a valu une dilatation digne d'une femme accouchant pour la cinquième fois. Pour vous dire, on peut y rentrer un 38 tonnes avec son chargement. C'est donc pour ça que Gérard a souhaité se lancer plus tard sur la route, avec sur le siège un chauffeur qui buvait de la bière en regardant l'heure, sur la route de Suresnes, sur la route de Suresnes. C'est bientôt fini. Je passe la période armée de Gérard, où il a été réformé pour cause de tests d'urine beaucoup trop forts, étant donné que les docteurs furent saoulés rien qu'en testant le pipi de notre Jésus. Les années passèrent et notre Gérard évolua vers le show business. Un jour, dans un quick malsamé, il rencontra un certain Max. Une rencontre anodine, effectivement. Gérard était loin d'imaginer que ce fameux Max allait un jour flirter avec une star de la télévision, une certaine Marlène, qui un mois de février, alors que son ventre était bien rond, c'est vrai qu'on l'attendait, elle s'appelait Jason. Bref, c'est pas moi qui rentrerai ce soir dans les polémiques, non, c'est pas moi. Bref, cette rencontre anodine changea la vie du petit Gérard, et oui, on choisit pas ses enfants, on choisit pas sa famille, on choisit...
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6: Ok, point final à la ligne.
7: Ok, salut connard.
19: Ouais, non mais, de toute manière,
7: par moment, je me demande si je suis pas con.
19: Bon, pour l'instant, vous avez fermé vos gueules.
24: Putain, le Larsen.
25: Ouais, mais c'est pas moi, quand je rentre à la maison, je suis au garde à vous. Hein. J'ai toujours été au garde à vous avec mes meufs. Hein.
26: Sur la béquille, toi.
25: Fais pas ci, fais pas ça. C'est comme ci, c'est comme ça. Ça.
26: Je t'ai vu prendre une bonne raclée une fois. Hein. Une bonne calotte hein, pour ta nana.
27: Il y a Goldo qui me demande justement, tu fais quoi de tes journées, Max?
25: Bon. J'aime bien me gratter les couilles. Qu'est-ce que je fais de mes journées?
26: Bah, attention, il y a aussi un petit...
25: C'est une question un peu vexante. Qu'est-ce que je fais de mes journées?
27: Parce que tu te lèves à 8h quand
26: non,
27: même.
26: Non mais en plus tu dis ça mais tu fais plein de trucs tu vois, tu es toujours non je te jure. Non lui c'est un ouf, c'est un hyperactif hein, ce mec qui part à 8h. Ah bah attends, arrête tes conneries hein.
25: Non non non.
26: Ah bah attends, arrête.
25: Ah bon, je suis jamais là.
26: Ah ouais, non, t'es jamais chez toi, t'es toujours à vadrouille, non, c'est clair, c'est clair.
25: Non non mais non, quand je dis que je fais rien, je plaisante hein, mais c'est vrai que j'ai une activité professionnelle qui est beaucoup plus calme qu'elle n'a été depuis 15 ans ou 20 ans, ça fait 20 plus de 20 ans que je suis dans le métier et cette saison-là est la reprise est la plus calme. Maintenant, je fais beaucoup de choses. Je vais être amené à faire beaucoup de choses, mais en ce moment, faut que j'en profite d'ailleurs parce que d'ici 15 jours, ça va changer, je vais avoir beaucoup plus de boulot. Bah je non, mais je regarde la télé. J'aime bien, je regarde des films. Ah, je branle rien. Qu'est-ce que je fais? Qu'est-ce que je fais? Attends, c'est une bonne question. Ah. Non, mais je vais.
27: Rien.
25: Non.
27: Tu te lèves, mais tu fais rien.
25: Mais c'est une.
28: On va échanger pendant une semaine.
25: Hein?
28: On va échanger de vie.
25: Ah, il y a. Je me lave pas, ça c'est. Ça, je me lave pas.
27: Café, les dents.
25: Non même pas, bon rien à foutre,
26: bon rien à foutre,
25: bon rien à foutre.
27: Qu'est-ce qu'il fait? Est-ce que tu manges quand même?
25: Ouais.
27: Ouais.
25: Non non ça va. Ouais,
27: ça, bon bah ça va, ça t'occupe pas.
26: Bah, tu sais les pizzas surgelées ça va vite.
25: Ah, je fais, alors j'ai un nouveau truc là que j'ai complètement craqué dessus là, je m'en fais à peu près bah tous les midi et soir. C'est les croque monsieur.
27: Ah c'est bon.
25: Merci.
26: C'est fait à coup
25: de Erta,
26: banane.
27: Erta.
25: Ah ouais, pardon, Erta.
27: Ah,
25: non,
26: tu peux les faire toi-même, les croque-monsieur.
25: J'ai fait à la poêle.
27: J'en ai fait un hier, d'ailleurs.
25: Midi et soir, putain, sans déconner, moi je me les fais bien dorés.
27: Ouais, ah, c'est bien fait, c'est bien fait.
25: Et je me le ouvre et je me remets un petit peu de gruyère pour dire que ma vie, hein, je branle rien. Et non mais attends, par contre, non mais ça me passionne. Alors j'adore, c'est que des fois je me fais tellement pas me faire chier, mais je suis tellement à la maison à rien foutre. Je m'en fais et quand je vois qu'il y en a un qui est pas assez doré, qui est un peu trop cramé, je m'en fous, je le dis. Alors c'est pas le moment, c'est la crise des mecs. Je le jette, je recommence. Un peu comme un mec à la poterie qui essaye un truc et tant qu'il arrive pas à voir exactement à la couleur comme il le veut, il recommence.
27: Bah moi malheureusement c'est pas ça. Hein.
25: Moi je recommence toute la journée. Non mais j'adore.
27: Moi hier je m'en suis fait deux, je les ai fait cramer mais j'ai pas pu les jeter. J'étais au couteau à racler.
25: Ouais, faut faire super gaffe. Ça un croque monsieur Nierta, tu le fais sur une plaque induction, tu le mets. Moi je le mets à 9.
26: Et on pourrait faire une petite chronique cuisine un peu là.
25: Non, mais moi je me retourne 2 minutes, le temps, je sais pas, d'Eric, machin, truc, je regarde, tac, je me retourne.
27: Normalement c'est du 4-4, 4 minutes, 4 minutes.
25: Ah ouais, moi je fais moins que ça, moi.
27: Ah ouais.
25: Moi je reste quand même dans la cuisine, je reste quand même super attentif à...
26: Ouais. L'escroc, mais...
25: Mais voilà, mais... Mais honnêtement, Michael, c'est hyper bon de rien branler.
28: Ah, je sais. bosser. Hein.
25: Toi qui as travaillé, ça fait 10 ans que tu bosses comme un taré. Ah, moi, j'ai eu des horaires de taré. J'ai eu des horaires où j'ai fait pendant 2-3 ans avec des horaires à dormir 3 heures par jour. Je peux te dire que là, au début, je me suis dit, putain, ça craint.
26: Puis après, moi, je culpabilisais à l'époque. Je me réveillais comme elle à 16h. Toi, tu sont chez les 3 heures de
28: oh,
26: nuit.
28: Là,
25: ah non, mais je peux venir vendredi, puis je repars le samedi.
1: Bah, tu peux venir vendredi et faire une son tout le temps avec nous. T'as 39 heures.
26: Ouais, attention, là. Là, faut du budget, les mecs. Là, faut du budget, les gars. On parle plus de TGV, là.
1: T'as jamais fait les 39 heures.
25: Là, faut du billet, là. Ah, faut allonger. Bah non, mais là, attends, il est marrant, lui. Il veut que je vienne, que je fasse 39 heures d'antenne.
26: Bon, bah, merci beaucoup, Max. Hein.
25: Salut, bonne route.
26: Mec, il tient plus debout et tout. Bon retour à Paris. Mec, il est tout blanc et tout. Attends, c'est du gars.
25: Non, bientôt, il va me la faire à l'envers. Il me dit, ouais, mais ça sera un beau cadeau.
26: Non, mais ils vont te filer un ticket resto et tout, tu vois. Hein?
1: Bah, écoute, Max, après, voilà. Nous voilà, t'étais de Cannes, t'as de la famille sur Cannes.
25: Non, mais je suis pas de Cannes et j'ai pas de la famille sur Cannes, hein. J'ai mes parents qui ont une maison dans le sud. Ouais, voilà, exactement, mais ils y descendent l'été, c'est une maison d'été, quoi. Non, mais
26: Tu vas aller ouvrir la maison.
25: Non, mais je suis pas d'origine cannoise, et mes parents vivent pas à Cannes, tu vois, c'est...
1: Je comprends.
25: Voilà, donc
1: mais voilà, franchement, quand on a parlé en réunion, j'ai dit voilà, j'aimerais vraiment que Max vienne.
25: Des petites réunions, hein.
26: Il y avait des meetings. Vous avez abordé le nom de Max.
25: Dis donc, je me suis fait une petite liste de personnes.
26: Alors, les personnalités les plus importantes.
1: Exactement ça.
25: Alors, ils ont fait deux listes. Les personnes en vogue, les mecs un peu ringards, mais les mecs dont on n'entend plus parler, mais qui seraient sympas de les remettre au goût du jour. Bah tiens, Max, on a pensé à lui tout de suite.
26: Ouais,
25: je plaisante. Bon,
1: vraiment pas du tout, mais vraiment,
25: c'est... Faut rigoler. Non, mais c'est tout à mon... Non, mais ça me fait vraiment plaisir, ça me touche. Ton invitation me touche. Maintenant, 39 heures, franchement, moi, personnellement, ces genres de records, je me vois pas battre parce que je serais incapable de pouvoir le faire, donc je vais pas le faire en étant là, sans que ça soit... C'est-à-dire, si je balle... Je me vois pas le faire. Très honnêtement, sur papier, c'est pas le truc qui me passionne plus que ça. Maintenant... de collaborer ou d'y apporter ma petite pierre, ça m'amuse. Si maintenant il faut que je reste les 39 heures à vos côtés pour finalement pas en ramener la gloire, parce que ça sera pas moi qui aurais fait les 39 heures, mais la radio, ça me ferait chier. Mais clairement, ça me ferait chier.
1: C'est sûr.
25: Qu'à faire, non mais...
3: Donc, que peut-on faire avec des jeux vidéo? On va demander ça à Monica la Tigresse.
5: Qu'est-ce qu'on peut faire? On peut jouer avec. Ce serait déjà une bonne chose. Quand on a passé une journée de travail, on est stressé et tout, et le soir, quand on rentre, une partie de Tekken...
3: Ah, une partie de Tekken. Attends, une partie de Tekken. Non, mais... Là,
8: vraiment trop con, hein.
3: Là, t'es vraiment trop conne, hein.
8: Ouais.
3: Là, t'es vraiment une tigresse, hein. Bah, c'est une partie de Tekken, allez. Ouais, c'est bon, va te coucher.
5: Pourquoi
3: Gum.
5: Ça sert à se défendre et puis ça sert à se défouler quand les gens nous prennent la tête.
3: Parce
5: qu'on fait des petits Mortal Kombat, des choses comme ça.
3: Voilà, tu peux répéter parce que là j'ai...
5: Je te dis que ça sert à se défouler quand il y a des gens qui t'ont pris la tête et tu fais un Mortal Kombat.
3: Non mais celui qui a une...
8: Il y en a un qui est en train de jouer aux jeux vidéo en plus, c'est pas cool. Hein.
3: J'ai l'impression que c'est...
1: Ah bon, okay.
3: Ça je reconnais ce...
8: Moi celui-là je l'ai pas, hein, je suis jaloux.
3: Non mais moi je le reconnais parce que c'était la première fois que j'ai connu Max. Oh ta gueule derrière.
8: T'as entendu Sandy?
25: Ouais.
5: Oh non.
3: Donc conclusion, bah c'est...
9: Gérard, sinon il y a le vrai Arnett.

0: De toute manière, t'es grillé,
1: saqué,
0: toi.
1: T'es saqué, on le sac. Hein.
0: Quoi, dimanche...
1: C'est fini.
2: Ok.
0: Oh là, attends. De toute manière, la paye, on va la garder.
3: Ouais.
0: Je vais
2: direct
0: dire.
2: Au flic, c'est ça?
0: Ouais, ouais, non, mais je vais la garder, je vais faire voir ça à Max.
3: Au tribunal.
0: Ça va pas, non? On te demande de prendre des auditeurs, toi, tu me prends des gens pour des CD. Qui c'est qui t'a dit qu'on gagnait des CD le jeudi? Bah, personne.
2: C'est toi, en début de débat.
0: Ah bon, c'est moi? Non, mais t'es pas un peu folle, là? Espèce de pétasse!
3: Bravo.
0: Alors, tu dégages, hop! Tu vires!
2: Ok!
0: Bravo. Tu vires!
1: Okay. En plus, tu sais ce qu'elle fait gagner, des CD de remix.
3: Bravo.
0: Alors, tu vires! Hop! Bravo. Au revoir!
3: Avec le truc sur ça.
0: Allez, au revoir, au revoir!
1: Ouais.
0: Alors, je te préviens, fais gaffe à toi! Ok? Tu me laisses parler?
4: Ah.
0: Oh putain!
1: Qu'est-ce qui se passe?
0: Qu'est-ce qui
1: s'est
0: passé?
1: Qu'est-ce qui s'est passé?
4: Il y a le mort qui mouille.
1: Qu'est-ce qui s'est passé?
4: Il y a le mort qui mouille.
1: Il y a un problème, Olive? Qu'est-ce qui s'est passé? Gérard, viens au micro expliquer.
0: Non.
3: Mais qu'est-ce qui s'est passé?
0: Qu'est-ce qui s'amuse à dire? Ah Gérard, je te veux, c'est qui?
1: Bah, je sais rien, moi, ça vient pas de moi, là.
0: C'est quoi ce bordel?
1: Je sais pas.
0: Là, moi, je continue pas.
1: Non, mais ça va se calmer, arrêtez les auditeurs.
3: Assieds-toi, Gérard, calme.
5: Ça va pas le refaire.
1: Allez, on y va, Lira. Il est 1h20, merde.
0: Putain, ça commence à bien faire, hein.
1: Allez, remets ton casque, on y va, mon
3: chien. Allez, go.
1: Prends ton casque. Oh là là, t'as pété ton casque.
3: Non.
1: Oh là là, il arrête pas de péter son casque. Ah non, c'est le mien, merde.
3: Bon, allez.
1: Enfin, bref. Bon, Gérard.
3: Dans le calme, les auditeurs, on va reprendre.
1: Ouais, on va reprendre dans le calme.
0: Hey.
4: Oh,
0: Apolline.
2: Ouais. Qu'est-ce qu'il y a, Gérard?
0: Non mais tu recommences ou quoi là?
2: Bah c'est le mix suprême.
0: Non.
3: Elle a fait gagner les 300 000 balles.
0: Olivier.
3: Oh non mais non.
0: Olivier.
1: Elle a fait gagner le mix suprême.
2: Ça y est.
3: Oh mais non, elle a gagné les 300 000 balles.
0: Olivier.
1: Mais t'es taré ou quoi?
3: T'es taré.
1: On va avoir des emmerdes à peau. Elle a fait gagner les 300 000 balles.
3: Comment on fait?
2: Si. Elle est là la fille, je l'ai à l'antenne.
3: Ah mais non mais attends.
0: Oh non, moi j'arrête les débats là.
6: Non mais c'est pas possible ça.
0: Non, moi je continue.
3: On n'a pas mis les 5 disques à peau.
2: C'est pendant le débat, non. Le mix suprême.
0: Non, c'est terminé.
1: C'est 5 disques enchaînés.
0: Au revoir, bonne nuit à tous.
6: Mais ça va pas.
3: Mais non, Gérard, assis-toi. Assis-toi, j'ai du monde qui revient là, tu vas pas faire ça.
6: Non, moi.
1: Allume ton micro.
0: Ouais. Non, je continue pas comme ça. Alors, Apolline, tu dégages.
1: Bon, allez, Apolline, dégage.
2: Oui. Non,
1: t'arrêtes. Balance pas toutes ces affaires.
0: Tu dégages.
6: Tac et tu t'en vas, quoi.
0: Hop, tu dégages. Allez, hop. Allez, va prendre ton casque.
1: Ouais.
0: Hop.
1: Dégage.
0: Hop.
2: Doucement.
0: Hop. Tu prends.
1: Attends,
0: ça.
1: Le mix suprême.
0: Non.
1: Ça c'est des preuves, ça. Ça c'est des preuves, ma petite.
0: Non. Tu me donnes la fiche là que t'as dans les mains. Ouais. Hop.
6: Bah ça faut que tu le gardes, c'est des preuves, ça.
1: Assieds-toi. Sur RC, ils disent non, par pas.
0: Hop, exact. Tu dégages. Je te préviens d'une chose. Apolline.
1: Ouais.
0: Bah Gérard, reviens, on est à l'antenne là. Tu t'amuses pas à faire tes saloperies de jeudi.
6: Non.
1: Ouais, c'est terminé.
0: Allez.
1: Ça.
0: Ok.
1: Fini.
3: Ciao.
1: Bon allez, on reprend le débat conscience.
3: Allez, go.
1: Et comment elle s'appelle la fille qui a gagné le mix suprême là, les 300
0: 000 balles? Non.
3: Bah si, pour qu'on lui dise qu'elle a pas gagné quand même.
1: Qu'on lui dise.
4: Certaines Sandy.
0: C'est une Marie Dupré, donc.
3: Non, pas le nom de famille.
0: Marie, n'aie crainte, t'as rien gagné du tout.
3: Tu viens de paumer 300 000 balles, bravo.
0: Voilà, tu viens de tout perdre, parce que le jeudi, on peut pas gagner. Voilà, donc t'as tout perdu.
3: On va accueillir un nouvel auditeur, on accueille Étienne Daha.
7: Salut, c'est Étienne Daha.
0: T'appelles d'où, Étienne?
7: J'appelle de Rennes.
0: La fréquence?
7: 95.8.
0: Hey, tu peux parler un tout petit peu plus fort devant ton micro?
7: J'arrête pas, enfin, j'ai une voix qui passe super mal, on me dit.
0: Ouais. Attends, t'as un téléphone fixe ou...
7: Ah, je suis sur un téléphone fixe, on a que ça à Rennes.
0: Oh là là.
7: J'ai eu le même problème, une fois je suis parti en week-end à Rome.
6: Ouais.
7: Et ça passait super mal.
0: Bon, la fréquence de Rennes.
7: De Rome.
0: De Rennes.
7: Ah, pardon, je te l'ai dit, 95.8.
0: Oh là.
1: T'es tatoué ou pas?
7: Ouais, ton épaule est tatouée, ouais.
0: Alors,
3: Gérard.
1: Oui.
3: Pour continuer dans la lancée, sache qu'on a un petit peu perdu sur l'IRC, on est plus que 5237.
7: Non, elle a rien perdu.
1: Ah, merde.
3: Mais en fait, c'est pas
0: ça. Alors, au hasard, Steve, au revoir.
7: Oh, mais non.
0: Terminé, comme ça, Sandy, à ton merde. Allez, hop, terminé pour Steve. Ça m'aurait étonné. Gérardo, tu réponds à la question.
7: Gérardo.
1: Tu te calmes, sinon tu vas en culo.
7: Ouais. Mettre un coup de capoeira, attention.
0: Ouais, tu réponds à la question.
7: Très bien, je peux te plaisir. Tu peux, Gérard, s'il te plaît, tu peux répéter la question.
0: Alors, quelqu'un de la Jet Set peut-il de faire un

0: crédit pour une voiture ou autre et a-t-il le droit d'avoir un découvert?
1: Moi, totalement. Totalement. C'est le truc qui a fait partie de la jet set, ce découvert. Mm. Tu peux aller voir banquier pisser à l'arrêt zigzag et tu peux vraiment faire tout ce que tu veux quand tu es jet set, tu emmerdes les gens.
0: Ouais, okay.
1: Tu vois? Et pour le crédit voiture, c'est exactement la même chose. Tu arrives, tu prends crédit voiture, tu fais tout, tout, tout, tout, tout, tout, tout, sur l'autoradio de la voiture. Et voilà, c'est fait.
0: Ça
1: tout
0: y est,
1: pas
0: okay, merci. Poquet pouce.
2: Attrapez. Moi, quand tu dis mon nom, ça me fait marrer.
0: Poquet pouce.
2: Oh putain. Jet 7, il a pas besoin de faire de crédit, Gérard.
0: Bon, tu peux expliquer?
2: Bah, parce qu'il est pété thune, le mec, tu vois.
0: Oh, mais ça va, là, tous les deux, là. On vous dérange pas?
3: Non, ça va.
0: Ça y est, ça m'aurait étonné. Hé, tu me donnes du son dans ton micro ou quoi, là-bas?
3: Du son?
0: Espèce de connard. Gérardo, tu fermes ta gueule.
2: Y'a ta femme qui est garée en double fil, elle gêne, là.
0: À qui tu parles, toi?
2: À toi, enculé.
0: Ah bah, va te faire enculer toi-même.
2: Ah, c'est chaud.
0: Allez, au revoir, Gérardo.
4: Mais alors, mais non, mais qu'est-ce que ça veut dire?
0: Bon.
2: Mon petit...
0: Alors, huitième, septième question.
2: Il y en a combien en tout?
0: Il y en a 20.
2: Oh,
0: chaud.
2: Oh putain. Oh, c'est bon ça.
0: Eh ouais, on dit jusqu'à 3h du matin, malheureusement.
3: C'est sur quoi les débats déjà?
0: Ta gueule.
3: Là, non, mais répète-le pour les gens qui viennent d'arriver.
0: C'est milliardaire et jet set. Mais je sais pas si on ira jusqu'à...
5: Excuse-moi, jet set, le film?
0: On parle pas du film, mais enfin. Ah. Yannick, t'appelles d'où?
1: En haut. En bas.
0: T'appelles d'où?
1: À droite.
0: Uh-huh.
1: À gauche.
0: Bon, tu le cannes, tu lui demandes d'où qu'il appelle.
3: Il a pété un plomb, il a un million. Il a un million de singles.
1: J'appelle des MJC en Avignon.
0: Ouais. La fréquence.
1: En gala. Quoi?
0: La fréquence d'Avignon.
1: J'en ai à foutre. Bon, je vais en haut, en bas, à
0: allez,
1: gauche,
0: hop.
1: À droite.
0: Uh-huh. Bonne nuit.
1: C'est un rappeur groove.
0: Tu lui dis au revoir, hop.
6: Test 1, 2. 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

0: de Gérard.
1: Et voilà, le disque que vous venez d'entendre tout à l'heure, c'était les Lilliputs de Puteaux avec les monnaies en euros. Et le disque que vous venez d'écouter, c'est
2: Manu.
1: Tout de suite, merci Manu. C'était les GG Bruel avec avec la solo de Docarl. Donc Gralo de 22 heures à domicile. Donc
2: non, en fait c'était GG Bruel avec la Sodo Gratos à partir de 22 heures à domicile.
1: Ouais, ça amuse-toi à dire des conneries comme ça et puis
2: non, c'est le titre.
1: Oui, ben ok. Et alors pour ça on va accueillir Diarré, 21 ans de Bourges, la fréquence s'il te plaît. Allô.
3: Oui, bonsoir, la fréquence est 97.8, bonsoir à tous.
1: 97.8, bonsoir à toi. Salut. C'est quoi son nom là?
4: Sveltes.
1: Sveltes.
5: Salut Gérard.
1: 19 ans, Dijon, la fréquence
5: 102.8.
1: 102.8, merci à toi. Et Wesh.
3: 113.5.
1: Ouais, c'est ça, 101.9. Hein, prends-moi pas pour un con, surtout Paris, c'est ça, ça a jamais été 113.5, d'accord? Donc vous êtes toujours sur Fun Radio, donc il y a Manu qui vous attend au standard,
4: oui,
1: au 0803-08-5000. Sapil Dark qui a repris les commandes de l'AREA. Et bien sûr, toujours www.fr.funradio,
2: voilà,
1: où que Rigo vous attend.
6: Voilà, et je voulais juste dire à Manu qu'il y a un pote qui est rentré chez lui.
4: Ouais.
6: Voilà.
2: Gérard? On ne devait pas appeler.
1: Ben, ça lui de faire, c'est pas
2: mal. Fais-le en live alors.
1: Donc, par contre, avant de commencer le débat sur les régimes, je voulais souhaiter un coucou à un dénommé Rabat et que Evelyne l'aime de tout son cœur. Et voilà. Et
2: ça, c'est bon. Pas les dédiphones, hein.
1: Ben, mais même.
6: Et puis, on avait dit de pas citer de marque.
2: Ouais. Non. Attends, on va l'appeler.
1: Donc, alors, on va faire les régimes.
2: Ouais.
1: Donc on va commencer déjà comme ça. Seriez-vous prêt à faire un régime pour garder votre copain?
7: Bonsoir.
1: Ou copine? Allô?
7: Ouais.
1: Oui.
7: Ouais.
1: Bon, tu t'appelles comment?
7: Ta gueule. Ouais.
4: Ah, elle est pas sympa ta.
2: Qu'est-ce qu'elle a son?
1: Oh, tu me la rappelles là.
2: Rappelle-la. Qu'est-ce qu'elle fait là?
1: Je te signale, fais le bon numéro parce que sinon ça va chier pour toi, toi,
8: oui,
1: Manu.
8: Je connais le numéro. Fais le bon, je le connais par cœur.
1: Mais alors, seriez-vous prêt à faire un régime pour garder votre copain ou copine?
2: Ça sonne.
1: Allô? Allô?
7: Oui, bonsoir.
4: Elle avec qui là?
1: Non.
9: Oui, bonsoir.
1: Allô?
9: Oui, bonsoir.
1: Ouais, bonsoir.
9: Est-ce qu'on pourrait une conversation?
2: Est-ce qu'on pourrait parler à Sandy, s'il vous plaît?
9: À Sandy, ne quittez pas.
2: Merci.
4: Toi, elle est pas toute seule.
1: Non. Ah, c'est pas le numéro de la maison. Alors tu. Hop, au revoir. C'est pas le numéro de la maison.
4: Attends, elle va arriver.
1: Non, c'est pas le numéro de la maison. Attends.
2: Mais elle a pas de copine. Elle a pas de copine.
1: Non. Tu permets? T'as pas fait le bon numéro. Alors Manu, tu me raccroches ça, s'il te plaît. Merci.
2: Ah, attends. Allô?
4: Ah là, voilà.
9: Allô.
2: Sandy.
9: Monsieur Duro.
2: Non.
9: Ne quittez pas.
1: Non, alors hop, bonne nuit pour
2: aller.
1: Non, allez, hop. Tu m'as pas fait le bon numéro.
6: Gérard, il y a un roadrunner sur l'IRC, il aimerait bien entendre le disque Une allumette dans le cul de sa sœur avec quelques pièces de monnaie.
1: Ah bah ça, faut demander à...
2: C'est pas dans la prog ce soir.
6: Et y a pas Maréchal Ferrand qui suce des queues de cheval?
2: Non, non plus.
1: Alors
6: désolé,
1: donc,
6: roadrunner.
1: Alors donc, la question, je la répète, seriez-vous prêt à faire un régime pour garder votre copain ou copine? On va demander ça à Diarré.
2: Allô? Attends Manu, remets les auditeurs. Hein.
4: Ça y est.
1: Diarré.
3: Ah, ça y est, je suis revenu là, j'étais au fin fond du trou là. Ouais, moi en fait j'ai fait un régime forcé parce que comme mon nom l'indique, j'espère que vous allez pas vous moquer de moi, mais je suis quand même un petit peu atteint de diarrhée aiguë. Et donc bah, ça me fait faire un petit régime forcé et bah moi je trouve que les régimes c'est pas marrant parce que voilà. Parce que moi je vis ça au quotidien, je passe des heures et des heures, voilà, et voilà, c'est tout.
1: Mmh. D'accord.
3: J'aimerais bien qu'on se moque pas trop de moi.
1: Non, mais attends, pour l'instant, on se moque pas de toi, d'accord?
3: Non, mais je prévois d'entrer. D'accord.
1: Non, mais t'inquiète pas, que si ça se passe mal, c'est moi qui
3: okay.
1: gère.
3: Je t'en
1: remercie. Ok. Sveltes.
9: Sveltes.
1: Ouais, Sveltes.
9: Moi, j'en ai pas besoin, parce que je suis super bien gaulée, donc j'ai jamais eu besoin de faire.
1: Non, mais attends, Sveltes.
9: Sveltes.
1: Hein, je vais dire une chose, à chaque fois c'est pareil, quand il y a certaines nanas qui disent ouais, qu'ils aiment Max, elles disent ouais, je suis super canon et tout ça,
9: oui.
1: Et dès qu'on les voit, c'est des tons. Alors arrêtez de nous faire croire que vous êtes super mignonne à l'antenne et que derrière ça soit le contraire, d'accord?
10: Bravo!
1: Ouais, parce que ça, faut pas nous prendre pour des cons.
10: Ouais!
9: Pour un con, je te dis la vérité, demande à Max.
1: Ouais, ben demande à Max, c'est ça. Je vais pas demander un max. Manu, oui.
6: Oui, donc une auditrice supplémentaire, on va accueillir Pitbull Mystère.
0: Allô.
1: Bonsoir.
0: Okay. Bonsoir.
6: Pitbull Mystère.
0: Salut Pitbull Mystère.
3: Salut toi.
0: Bonsoir tout le monde.
3: Salut ma chérie.
0: Ça va Sandy?
3: Oh non.
1: Pitbull.
6: Ouais, ah non, ouais, Pitbull Mystère. Moi,
0: hein. Ah d'accord.
1: Alors Pitbull, 27 ans, de Paris, 101.9.
6: Tu connais son âge?
3: Salut Pitbull Mystère.
1: What was there?
10: Ouais. Alors, est-ce que je serais prêt à faire un régime pour mon copain? Non.
1: Hein, non, non, attends. Seriez-vous prêt à faire un régime pour votre, pour garder votre copain ou copine? Donc ça s'adresse aussi bien, par exemple, je précise la question, parce que c'est vrai que j'ai pas trop précisé.
10: Ouais, parce que sinon j'ai perdu.
1: Non, non, mais c'est, par exemple, toi, est-ce que tu serais prêt à faire un régime pour ta copine ou vice-versa? Ou ta copine serait prêt à faire un régime pour toi?
10: Moi, je serais pas prêt à faire un régime pour mon copain ou pour ma copine. Si je suis gros, elle m'aimera gros, et c'est tout. Un point, c'est tout.
1: Non, mais attends.
10: Non, mais attends,
1: écoute bien ce que je te dis. C'est pas la peine de monter sur tes grands chevaux quand je te parle, ouais. Parce que ça sert à rien.
10: Ouais. C'est parce que je fais l'équitation, des fois ça me.
1: Hein? Non, mais moi je te dis une chose, ça sert à rien de monter sur tes grands chevaux parce que sinon moi je te gerbe. D'accord? Alors ça suffit. Donc moi je te demande, est-ce que tu, par exemple, je sais pas ton poids, ça me regarde pas. Est-ce que tu serais prêt à faire un, par exemple, si t'es avec quelqu'un, est-ce que tu serais prêt à faire un régime pour elle?
10: Non, c'est choisi. Non, je serais pas prêt à le faire.
1: Ah voilà.
10: Elle m'aimera gros ou mince, mais comme je suis.
1: D'accord.
0: On est comme on est, hein.
10: Voilà, tout à fait, bien dit.
1: Pitbull Mastoc, là. Mystère.
0: Bah écoute, moi je pense que chacun fait ce qu'il veut, mais oui, pourquoi pas. Si on veut plaire à son copain ou à sa copine, on est obligé de faire un régime. Voilà, hein.
10: Tu l'as pas fait, toi.
0: Tout dépend si on est gros ou si on n'est pas gros.
1: Mmh. Alors attention, un conseil que je donne, le prochain qui traite quelqu'un de salope, dégage. Ça, c'est clair et net, parce que le mot que je viens d'entendre, je veux pas le rentendre.
0: Ouais. Ça t'a pas fait plaisir.
1: Ok.
11: Parle pas comme ça aux chiennes.
1: Donc, attends. Là, vous allez vous calmer, parce que sinon, vous allez virer entre wet pressure et diarrhée.
2: Arrêtez.
6: Ouais, c'est naze.
10: J'ai rien dit.
1: On va peut-être arrêter
6: allez,
1: un petit
6: va,
1: peu.
6: On y va, je vais gérer.
1: Alors, moi, je peux... toi, Pitbull Mystère, là.
0: Oui.
1: Donc, toi, la question, c'est comme on est.
0: Non, ce que je veux dire, c'est que chacun fait ce qu'il veut. Bon, s'il y en a un qui veut faire un régime, il fait ce qu'il veut. Mais tout dépend de savoir s'il est gros ou s'il est pas gros.
1: Mmh.
0: Si la personne, elle est grosse, c'est normal, elle va se dire, bon, bah écoute, pour avoir une bonne silhouette, je vais faire un régime. Mais si la personne, elle est mince, ça va...
1: Oh, tu sais que tu me coupes les auditeurs ?
6: Ah, c'est Olivier, sans le faire exprès.
2: Ça, c'est Olivier, ça.
10: Olivier.
6: Sans le faire exprès, là. Mais elle est là,
1: bon, Olivier.
3: Elle en rate pas une, lui.
0: Allô ?
1: Oh là là, ça... Ah, et là, bah... Là, il va pas falloir s'amuser à couper les gens comme ça maintenant, hein.
6: Mais c'est clair. Je suis d'accord avec toi, Gérard.
1: Alors, vas-y.
0: C'est à moi que tu veux parler?
1: Oui.
3: Bah oui, c'est à moi.
0: Oui, bah donc
3: pars.
0: Je te disais, dans ce que je t'ai déjà répondu, c'est mais
12: moi que tu parles.
10: Il a pas écouté.
0: Ah ouais,
1: oh là là, mais vous avez fermé vos gueules derrière un peu ou quoi là?
12: Fuck my wife.
0: Ah, mais sur ouais. Après, on va pas
12: talking
0: parler.
12: To me. What the fuck?
1: Bon, Manu.
6: Ouais.
1: Tu me gères les trois là,
6: ça marche.
12: Qu'on explose sur boîte à caca.
1: Ouais, je crois que lui il va faire boîte à caca dans son lit. Oh là là, oh le Larsen, oh, là. Oh le Larsen.
6: C'est quoi? Allô?
12: On dirait malade en...
6: Allô? Oui. Ah, c'est bon.
10: Ouais, on va y aller.
1: Alors donc, moi je peux dire une chose, c'est... si...
6: Ah, Manu,
0: on y va, Manu.
6: Manu est dans l'équipe.
10: Allô?
3: On y va.
6: Salut Manu, ça va?
10: On va y aller, ça va y aller, les enfants.
6: C'est sur quelle ligne, Manu?
10: J'explique, je suis sur la ligne 3 et je passe à l'antenne quand je brief les auditeurs.
3: Ah, c'est bon ça.
10: C'est sympathique.
3: Oui, Fun, bonsoir, tu veux parler de quoi?
10: Bah, j'aimerais bien participer au débat de Gérard.
0: Non, je place.
3: Ça, y a pas de problème.
10: Allez, on y va.
3: Ok, je te mets en attente et puis on va y aller, ok.
10: C'est gentil.
3: Ok.
1: Bon, alors, je pense que tout le monde. Oh, ça suffit là, celui qui dit mon pote, parce que tu as dégagé, toi. Donc, y a la question, tout le monde a répondu, moi je vais répondre. De manière, c'est vrai que pour faire un régime, pour garder son copain ou sa copine, de manière, la nana, elle est comme elle est, le mec, il est comme il est, et c'est tout. Moi, je peux rien dire d'autre, parce qu'il y a eu...
3: Parce que t'es mal...
1: Oh,
3: placé.
1: Mais Manu !
6: Attends, justement, on va essayer de changer la ligne.
10: Allô ?
3: Oui.
10: Je te rappelle sur une autre ligne, hein.
6: Ok,
3: y a pas de problème.
0: Ah,
6: c'est la galère, ça. Tu vois, et là, ça marche. C'est bizarre, mais c'est comme ça.
2: Gérard,
1: oui.
2: Sur IRC, on a dépassé les 9000, on est 9422.
0: Bravo.
2: Clap, on applaudit.
0: Mmh.
2: Il y a Yankee qui te demande si tu as fini ton régime d'intelligence.
1: Ah mais ça, il y a de toute manière, on n'a pas besoin de faire un régime pour être intelligent. Et il y a un truc, justement, je sais pas si les gens ont pu le regarder sur une chaîne avec Jean-Luc Delarue dans Ça se discute. Il y a à peu près deux semaines ou trois. Je sais pas si Pitbull Mister pourra me confirmer la date. Allô.
0: Ouais, mais écoute, je sais pas, moi je te connais pas, donc je vois pas pourquoi tu me parles comme ça.
1: Ouais, non, je te connais pas, attends, toi tu vas voir tout à l'heure, je vais te choper.
2: Gérard, justement, il y a Jupiler sur le Minitel qui habite dans le département 1 qui dit: moi j'ai perdu 35 kilos en 35 heures.
1: Non mais attends, parce que là, c'est vrai, attends, 35 kilos en 35 heures, attends, là pour l'instant il est en train
2: C'est balèze.
1: Ouais, non mais. Là, je crois qu'il va un peu loin. Non, mais pour dire que il y a un reportage qui a été diffusé sur avec
2: Delarue,
1: avec Jean-Luc Delarue, justement sur les l'obésisation. Sur les obèses. Ouais. Il y a une nana qui faisait plus de 110 kilos.
0: Oh là là,
1: plus de 110 kilos. En espace de.
6: Elle est pas à l'antenne.
1: Si, on est toujours à l'antenne, Rigo.
6: Non, mais...
1: Et en espace d'un mois, je crois qu'elle a dû perdre 30 kilos. Et par contre, pour terminer là-dessus...
2: Et comment elle a fait pour perdre, justement, tant de kilos?
1: Ben ça, ça dépend ce que tu manges. Si tu veux pas manger, c'est ton problème. Tu peux manger tu peux éviter de manger des matières grasses. C'est souvent... Manu,
0: elle a accouché.
1: Tu peux parler moins fort, s'il te plaît, ça me prend moins d'écho dans mes oreilles. Donc tu peux éviter de manger des matières grasses.
3: Ouais, pas de
1: tu peux manger uniquement que des crudités, c'est-à-dire salade, carottes râpées, même betterave à la rigueur, voire salade, endive, je précise tout ce qui peut se faire au régime.
2: Batavia, Carole.
1: Oui, ben c'est bien, on continue de préciser les marques. Et par contre, pour en terminer là-dessus.
2: Et les carottes, ça donne les cuisses roses aussi.
1: Oui, ben c'est vrai, et puis ça rend aimable. Donc toi, tu ferais mieux d'en manger pas
6: plutôt
1: mal.
6: Plutôt toi, genre.
1: Non, mais moi, j'en mange souvent des carottes, lui, il n'en mange pas beaucoup. Donc pour en terminer là-dessus, et on va revenir vite fait, bien fait, sur un débat qu'on avait fait avec Bill Clinton et puis l'affaire Monica Lewinsky. Et à cause de. Parce qu'elle a perdu les débats. Elle a perdu son procès. Tu sais combien qu'elle a repris de kilos, Monica Lewinsky?
2: Non.
1: Elle a repris 30 kilos.
2: Oh là
0: là, la grosse vague.
6: 30 heures.
3: La pipe, hein.
1: Donc, alors, la deuxième question.
2: Ouais. Gérard, avant, excuse-moi, vas-y, Rigo. GG, sur le Minitel, il y a Pete Sivier qui demande.
1: Non, mais attends, sur le Minitel, je m'en fous.
2: Si Big Bill va faire un régime.
1: Alors.
6: C'est vrai qu'il est gros, Big Bill, ouais.
11: C'est vrai qu'il est gros, Big Bill.
1: Big Bill, il parle de Big Bill ou de Big B? Merde.
2: Big Bill.
1: Big Bill ou de Bibi?
2: Non, Big Bill.
1: De Big Bill?
2: Ouais.
1: Je sais pas.
11: Il est gros, Big Bill, quand même.
1: Je sais pas s'il prend un régime, le Big Bill. Oui.
6: Donc Gérard, il y a Snooze sur l'IRC qui te demande: qui sur Terre a fait le premier régime?
1: Oh là, c'est une question. Les singes. Hein. De toute façon, on descend des singes.
2: Il y avait des diététiciens pour les singes ou pas?
1: Non. Manu?
2: Non, bah rien.
1: Non, je croyais que on avait un autre auditeur, non?
2: Non.
1: Non, bon. Donc deuxième question.
0: Comme...
1: Oui.
0: Je voulais te demander, est-ce que toi tu fais un régime?
1: Non, moi je fais pas de régime parce que je suis depuis.
11: T'es beau déjà.
1: Depuis que je suis né, j'ai pourtant je suis un gros mangeur, mais j'ai jamais
0: de cul.
1: J'ai jamais pris de poids et je suis bien dans ma peau. Je fais 60 kilos, donc c'est mon poids idéal.
0: Ah mais tu ne trouves pas que c'est un peu beaucoup quand même, non?
1: Non, 60 kilos pour 1m70, pour 38 ans, je pense que c'est largement suffisant.
3: Ouais, t'es tout sec, hein.
1: Ouais, mais je suis bien dans ma peau.
6: Gérard,
1: oui.
6: Sur IRC, il y a Roadrunner qui te demande si, avec l'arrivée de l'euro, on sera obligé de diviser son poids par 6,5 et dans ce cas-là, on n'aurait plus besoin de faire de régime.
1: C'est bête parce que cette question-là, c'est une question qu'on allait poser. Alors donc, on lui répondra tout à l'heure à cette personne-là.
2: Ouais. Okay.
1: Donc, alors, comment doit se faire un régime d'après vous? Alors, on va demander à Jerry.
3: Bah écoute, moi, tu connais mon problème. Donc moi mon régime il se passe plutôt par en bas quoi, c'est plutôt au lieu de limiter ce que je me fais rentrer en haut, c'est plutôt j'essaye de limiter ce qui ressort en bas quoi. Mais bon c'est pas évident quoi, hein. C'est pas évident, c'est une situation qui est pas facile à vivre. Ça fait mal au fion quand même, il faut le dire.
0: Est-ce que ça
3: donc,
0: brûle
3: voilà quoi. Moi je ça conseille à personne de faire ce genre de régime. Au pire je sais qu'il y a des filles qui se mettent deux doigts dans la bouche pour dégueuler.
1: Ah bah mais ça c'est vrai.
3: C'est
1: hein.
3: Un conseil que je vous donne à toutes les filles.
1: Évitez.
3: Les doigts bien au fond.
0: Ouais, bon. J'en connais quelque chose.
1: Voilà. Non, non, mais moi, je peux vous dire. Non, mais attendez. Là, moi, je réponds à ta question tout de suite, Diarré. Je vais te dire une chose, que dans ces cas-là, si les nanas s'amusent à se mettre des doigts dans la bouche pour dégueuler, donc ça sert à rien qu'elles essayent de manger. Parce qu'en fin de compte, la personne, elle va se forcer à manger. Si c'est pour revomir tout derrière, ça ne sert à rien du tout.
0: Bah, voilà.
10: Mais elle peut pas venir.
3: Alors, revenir
10: sur le débat.
1: Ouais, ben toi tu vas revenir sur. Tu vas aller te faire sauter. Donc, Sveltes.
0: Sveltes.
1: Sveltes.
0: Sveltes.
1: Bon, ben vas-y.
0: Oui. Je sais plus, Gérard, c'était quoi ta question?
1: Oh non, allez hop, je répète pas. Terminé pour toi. Au revoir. Moi je te kiffe pas, alors tu dégages, au revoir, salut. Hop, terminé.
2: Ah, ça
1: oh non, non! Voilà, Wedwesher.
10: Ouais. Oh non.
2: Attends, Manu,
10: non.
2: Là.
10: C'est relou. Ouais.
3: Hein.
10: J'ai plus de standard, les mecs.
3: Oui, faites bon sens, tu veux parler de quoi?
10: Oh putain, bon, je te rappelle, j'essaie de te rappeler sur une autre ligne.
2: Okay, mais t'arrêtes il passe des coups de téléphone perso.
6: Ouais, je crois que c'est ça, en fait,
10: ta copine.
1: Ouais, non, mais attends, je crois que t'es en train de t'amuser à téléphoner. Ouais.
2: Ça, c'est pas cool.
1: Alors, Wedwesher.
10: Ouais, moi, je crois que pour faire un gym, il faut manger des aliments équilibrés. Chips allégés, choucroute allégée, chocolat allégé.
3: Fibre.
1: Non mais attends, Wedwesher.
10: Oui.
1: Déjà, le chocolat, je pense c'est déconseillé pour un régime. Hein.
10: Ah mais allégé, non.
1: Attendez.
2: Chocolat blanc.
1: Non, attendez. Il y a certains chocolats qui sont faits pour des régimes, ça c'est vrai.
10: Non, fondu chocolat sans sucre et allégé avec matière grasse en moins.
1: Oh là là, c'est quoi ce standard là ce soir?
2: Non, de merde.
3: Comme la sodomie sans tomate.
2: Fais une autre ligne, Manu.
1: Je pense que enfin.
6: Jean.
1: Oui.
6: Sur IRC, il y a Fesse de Babouin qui te demande combien ça coûte un paquet de Slim Fast.
1: J'en sais rien.
6: Parce que.
10: 30 euros.
1: Ah ben, parce qu'il veut faire un régime, lui. S'il veut faire un régime, il va voir un médecin et il va lui dire.
6: Il va voir quoi comme médecin? Un chirurgien?
1: Non, il va voir un médecin. Il va pas voir de gynécologue. Ouais, parce que
10: c'est des gynécologues, ça s'appelle.
3: Bien sûr.
10: Attention, pour faire maigrir, c'est des maigris.
1: Bon, petite boule de mystère.
0: Oui, alors moi, je pense qu'un régime doit se faire... Tu vois, le matin, tu manges des salades, des carottes. Le midi...
10: Pour le petit-déj?
0: Comment?
10: Des salades pour le petit-déjeuner?
0: Non, des petites salades, de la laitue, de la carotte.
10: Mais pas au petit-déjeuner, quand même. Au petit-déjeuner, t'es obligé de prendre des tartines.
0: Hein?
1: Non, mais attendez. Déjà, au petit-déjeuner, il y en a qui prennent qu'un café ou il y en a qui mangent des calouscans.
0: Mais il y en a qui prennent rien non plus. Hein.
10: Voilà, ouais. mais pas de salade, en tout cas.
1: Non, je pense
10: pas.
1: Hein.
10: De la salade,
1: ah non, mais ça dépend, parce que moi, je vois quand... Non, mais attendez.
0: Tu peux manger de la salade.
10: Tu vas pas tromper ta salade quand même.
1: Attendez!
0: C'est pas la question de ça, c'est la question ou alors tu prends des biscottes allégées.
1: Bon, ouais, vous attendez!
6: Je sais pas pourquoi la Turpentine sur l'IRC, elle me dit Pitbull Mystère, elle sait bien de quoi elle parle.
1: Bah ouais, mais alors, elle est là, elle!
2: Bah oui!
1: Ah bah elle, sa conclusion, c'est même pas la peine que tu me la donnes, hein, ça servira à rien du tout, hein.
6: Ok.
1: Donc, moi je peux vous dire.
6: De toute façon, elle me dit que toi.
1: Ouais, bah mon débat, il aura ni queue ni tête, c'est ça?
6: Non, elle dit que tu pèserais beaucoup moins sans queue ni tête.
1: Ouais, bah alors, elle est tellement con. Elle est tellement con que c'est pareil.
10: J'ai fouillé dans mes papiers, j'ai retrouvé ton bac.
1: Bon, ta gueule, toi. Donc, qu'est-ce que je voulais signaler? Qu'est-ce que je voulais dire? Qui c'est que je répondais? Pitbull, Mystère, et il y a Wedwesher et Jerry, c'est ça?
3: Oui, tout à fait, oui.
0: Ouais, ouais.
1: Il
0: est
1: là. Donc,
2: d'ailleurs, en parlant de ça, on va accueillir Body Trainer et aussi Suzy One.
1: Alors, Bonnie.
13: Oui, bonsoir, Body Trainer. Bonsoir, Gégé. Bonsoir, tout le monde.
1: T'appelles d'où, s'il te plaît?
13: J'appelle de Paris.
1: Donc, 101.9.
13: 101.9, exactement.
3: Salut, Body Trainer.
1: Et le dernier?
14: Bonsoir, c'est Suzy One. Bonsoir. J'appelle de Chinatown.
1: Hein?
14: Chinatown.
1: Tu me mettras son nom correctement, hein.
2: Pas de problème.
1: Donc moi je pouvais vous dire que quand je rentre une fois que j'ai fini la quand je rentre chez moi, je me tape je me tape une salade de riz tomate au thon et après je vais me coucher.
0: Ah, c'est bon ça.
2: C'est bon ça, de riz tomate au thon.
14: C'est bon, une petite frisée au lardon là.
1: Ouais. Ouais, ben OK. Donc
14: bonsoir quoi. T'as compris l'image ou pas?
1: Ouais, ben Anthony, on t'a bien reconnu. Hein, Anthony?
13: C'est pas bon, il est sur la même ligne, là.
1: Ouais, c'est pas toi, c'est ma sœur qui bat les cuisses d'un catcheur à 90 à l'heure sur un vélo moteur.
13: Il est chaud, Gérard.
1: Hein?
13: Oh, il est chaud.
1: Et tu lâcheras le bâton après, ok?
10: Il est fort.
1: Alors, donc...
10: Il a passé, là. Hein. Je suis bien content que tu m'aies accepté, mon pote Gégé.
1: Ouais, ben alors, Tony.
0: Gégé.
1: Alors, Tony, maintenant, tu réponds.
10: Ouais,
1: Petite...
13: Des longs et deux longs.
1: Alors, Tony, ok. Alors,
10: bien content, mon pote Gégé.
1: Petite boule mystère.
0: Oui.
1: Donc pour toi.
0: Bah, je suis
1: pas
0: là, je dois aller au petit,
1: petit
0: coin. Alors, si tu pouvais répéter
1: oh
0: la question.
1: Ouais, bah, ok. Alors, mon petit coin, t'as déjà répondu. Tony. Non, voilà.
15: Tu l'as. Répète-moi la question, mon pote.
1: Non,
16: moi, j'ai pas de pub, c'est pas cool.
15: S'il te plaît.
16: Démoule des papiers brossards, l'autre.
1: Oh, ça y est, vous vous calmez là.
15: Merde. Répète la question, s'il te plaît.
1: Alors, comment doit se faire un régime d'après vous?
15: Ouais, les régimes, en fait, il y a des régimes caloriques. Ça dépend des personnes. Il y a certaines personnes qui doivent manger certaines. Ça va être un peu technique. Est-ce que tu veux que je te raconte?
1: Non,
16: caloriques, c'est dans Astérix.
1: Oh, s'il vous plaît.
15: Écoute, Goldo, tu fermes ta gueule et tu me laisses parler.
1: Alors là,
6: pour calmer le débat, je voulais juste dire à Roadrunner que Suzy One, c'est pas la sœur de Davy One.
1: Ah bon, bah, c'est pas mal. Voilà. Manu, s'il te plaît. Manu. Ouais. Manu, t'essayes de me gérer le Goldo et le Tony, parce que là, ça commence à bien perdre.
17: Goldo, il est pas là, je gère le Tony.
1: Bon, tu le gères un peu, lui, hein. Alors donc, on va attendre.
6: Le Benado sur l'IRC qui dit que le mieux pour maigrir au téléachat, il a acheté un Sandy Trainer. Et apparemment.
1: Non, un bunny trainer.
6: Et il a perdu 28 kilos.
1: Non, mais je sais pas s'il est. Justement, le truc qui est là, c'est de savoir si vraiment les trucs qu'ils font voir à la télé, là, les bunny trainers, tout ça, les trucs de ceinture, les trucs de ceinture, savoir si vraiment ça fait maigrir. Moi, je pense pas, à mon avis.
6: Le muscle plus 4000.
1: Ouais, je pense pas.
17: Ça marche comment, ces bécanes, là?
1: Non, mais c'est un truc que tu dois pédaler. Ça fait comme un genre de rameur que tu dois tirer constamment. C'est comme un genre de... Oh! Olivier, s'il te plaît! C'est fini, ouais?
17: Mais c'est pas lui.
1: Punaise, mais j'aime pas ça, hein.
17: Et Gérard, les trucs là, tu sais, où tu mets les ronds, là, où tu te colles les ronds et on envoie de l'électricité, c'est
1: ouais,
17: quoi?
1: Ouais, non, mais ça, c'est...
17: C'est de la merde?
1: Ouais, mais ça, c'est pareil, ça te fera pas maigrir, hein. C'est des trucs, je sais pas, pour garder la forme, c'est comme les systèmes de petites pilules, là, qui vendent, que tu vois, là, tout le temps dans les magazines. Pour mincir pour l'été, acheter ceci, cela, ça vous coûtera moins cher, en fin de compte, c'est de la merde. Saloperie. Ouais, c'est de la saloperie. Troisième question avant qu'on...
17: On mette un disque, ouais.
1: Ouais, on met un disque avant et puis la troisième.
17: Non, vas-y, non. Pose la question.
16: On pose la question.
1: Alors la question, Tony, s'il te plaît, tu t'écrases quand je parle.
16: Non, c'est pas lui. C'était pas Tony, là, c'était Body Trainer.
1: Ouais, ben...
16: Excuse-moi, Gérard, excuse-moi.
1: On se calme. Oui, tout donc, juste avant de passer le disque, on va demander à Petit Rigo de me donner la position, j'espère... J'espère qu'on va atteindre les plus de 10 000 personnes ce soir.
17: Ah ouais?
16: Alors, c'est ouf. Vas-y, petit Rigo.
6: Alors, j'y vais. Ok, pas de problème. On est 9213. Je remercie monsieur Régime de cette précision.
1: Eh ben, 9213, et tout à l'heure, on était 9422.
6: Et sinon, sur l'IRC, il y a toujours un mec qui s'appelle Arnette qui dit qu'il bande grave pour toi, Gérard.
1: Ouais, ben, je m'en fous. Alors, la question, peut-on faire du sport après un régime? Et on va s'écouter les BM allégés avec Fais-moi cramer l'anus.
16: Y a pas de problème.
1: Avec du plantafin. Et on se retrouve tout de suite après sur la suite des débats. Et vous êtes toujours sur Fun Radio 101.9. Et vous pouvez toujours nous appeler au 0803-08-5000. A tout de suite. Et voilà, c'était mon pote Gigi, les BM allégés avec Fais-moi crâner l'anus avec des plantes à pain. Et ça, c'est un tube. Ouais. C'est un tube qui va rentrer dans...
2: Qui est dans le Ricky Larsen
1: dans, qui est dans le Ricky Larsen.
2: Le classement.
1: Dans
2: et
1: le
2: vous
1: classement.
2: Pouvez, bien sûr...
1: Allez-y, votez, parce que là, je crois que...
2: Comment vous faites
1: www.fr, Ricky Larsen. Je pense que Rigo va vous en dire plus tout à l'heure.
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2: Et votez pour François Valéry, mon pote le DJ quand même.
6: Et le lundi, voilà. Entre 23h30 et minuit, Ricky Larsen pour le Ricky Larsen Show.
2: Ouais, avec le classement.
6: Le classement et les trois premiers morceaux dans leur intégralité.
1: Voilà. Et donc, j'espère que vous n'allez pas me laisser dans les pâquerettes. Donc, pour ça, vous êtes toujours sur Fun Radio. Donc, vous pouvez toujours nous appeler. Tony, s'il te plaît, merci. Ouais. Donc, vous pouvez toujours nous appeler au 0803-08-5000. Donc, il y a Manu et Apolline qui sont là au standard.
0: Bienvenue.
1: qui est revenu, qui va essayer d'appeler.
17: Ça va aller. Et les auditeurs, alors rapidement, parce qu'on va continuer le débat. Là,
1: Et puis toujours 3615 Scopfun Radio, rubrique directe.
17: Il y a plein de connectés, 20 connectés. Ils sont tous là parce qu'ils aiment ton débat et ils trouvent que c'est vachement intéressant. Ouais. Et ils apprennent plein de choses parce qu'il y a beaucoup de gros sur le Minitel ce soir et ils ont envie de maigrir grâce à toi.
1: Et donc, toujours Rigo, et Rigo que je viens d'annoncer sur le site internet. Et donc, on continue. Donc, alors, la question c'était, peut-on faire du sport après un régime? On va demander ça à Diarré.
3: Ouais, écoute, moi, tu connais toujours mon problème, donc. Le problème, c'est que je peux pas faire de régime parce que j'ai quand même tendance à courir avec les fesses un peu serrées, vu ce qui m'arrive.
11: Mais des couches, baisse ta radio.
3: Donc,
1: Celui qui a la radio derrière, s'il vous plaît, vous la baissez parce que là, c'est pas clair. Bon.
3: C'est du Larsen.
1: Ok. Alors donc Diarré, toi alors.
3: Je te disais, c'est pas évident de courir quand tu t'es tapé quelques heures de trône juste avant. C'est pas évident de courir. Donc pour moi, le sport, c'est négatif, quoi. À part, je sais pas, le ping-pong ou les fléchettes, c'est chaud, quoi.
1: Non, mais il y a d'autres sports que le ping-pong et les fléchettes.
3: Ouais, mais des sports où t'es pas obligé de courir et de bouger les fesses, parce que moi, je suis irrité du derche. Vous êtes prié de pas vous moquer.
1: Ouais, non, mais on le sait. Bon, d'accord. Ouais. Mais non, mais moi, je peux te dire qu'il y a d'autres sports que t'as pas besoin de bouger les fesses. Hein. Attends.
17: L'amour.
1: Faut quand même pas déconner.
3: Attends,
1: hein.
3: L'amour.
11: Comment quand tu t'enfuis, c'est comment?
3: Comment tu veux te faire choper si t'as les fesses toutes rouges?
1: Oh là là là là. Donc,
3: le Larsen.
1: Bon, Tony.
3: Tony, baisse la radio.
11: Non, c'est pas moi. Hein, je te promets.
1: Bon, vas-y.
11: Ouais, mais le problème, c'est que j'étais. Attends,
1: tu vas pas me dire que t'étais hors antenne, parce que là, je vais te dire une chose, si t'étais hors antenne, tu vas y rester, on va prendre quelqu'un d'autre à ta place.
11: Non, mais c'est vrai en plus, hein.
17: Non, mais on répète pas les questions.
1: Non, moi je répète plus les questions, là il est 2h20, moi je répète plus les questions jusqu'à 3h.
6: Alors, Gérard, pour calmer le débat, il y a Snooze. En fait, son chien, il lui demande s'il peut faire un régime comme les hommes.
1: Bon, bah ça dépend de la nourriture qu'elle lui donne, hein. C'est tout, hein. Mm-hmm. Parce qu'un chien, je vois pas comment qu'il peut faire un régime, hein. C'est à elle de voir ce qu'elle lui donne à manger, hein.
6: Okay.
1: Parce que je vois pas trop le rapport avec les régimes. Donc,
6: je vais attendre qu'il me réponde.
1: Mm-hmm. What was cher?
10: Est-ce qu'on peut faire du sport après un régime? Je dirais, ça dépend quel sport. Mm-hmm. Parce que par exemple, si t'es sumo, je suis sûr que tu sais ce que c'est un sumo.
1: Ouais, mais ça, ouais,
10: et
1: mais.
10: Et si tu perds plein de poids, ben hop, tu peux plus faire sumo, ta carrière est brisée parce que t'as fait un régime. C'est ça que tu veux?
1: Non, mais attends, parce que c'est vrai que c'est un sport de Chine, ça. Faut voir les personnes. De toute manière, je pense pas qu'ils pourront faire un régime vu le poids qu'ils ont, hein, parce qu'ils atteignent plus des 150 kilos, hein.
17: Ils font exprès de manger pour être gros.
1: Ah, je sais pas, ça faudrait
17: si,
1: essayer.
17: Pour le sport.
1: Non, mais faudrait essayer de voir quelqu'un. C'est dommage qu'on n'a plus NG, parce que NG pourrait nous le dire.
17: Ah, merde, ouais.
1: Donc, voilà. Petite boule mystère de mes deux. Merde, pardon.
18: Merci d'écorcher mon nom, c'est sympa.
1: Petite boule mystère 4.
18: Oui, écoute, faire un sport après un régime, non, je pense pas, mais pendant que tu fais ton régime, oui, tu peux.
11: Ah bon, voilà, tu mens.
18: Tu peux aller dans une salle de sport, faire des exercices, tu vois, ne serait-ce que pour éliminer un peu la graisse que tu peux avoir.
1: Alors, tu peux préciser le sport?
18: Je sais pas, ça peut être des abdominaux, ça peut être, je sais pas, moi.
17: Des dominos aussi.
18: Je m'y connais pas beaucoup, donc je peux pas.
1: C'est pas des dominos?
18: Non, des dominos.
1: Ouais.
18: Je sais même pas ce que c'est que des dominos, alors là.
1: Oh là là, mais t'es vraiment cloche, hein?
18: Ouais, je sais pas dire. Heureusement pour moi, hein.
11: Épouse-la.
3: À Google.
6: Gérard.
1: Oui.
6: Sur
1: 5 minutes, s'il vous plaît. Merci.
6: Le Benado, il dit que si tu veux faire un régime et perdre beaucoup de kilos, t'as juste à larguer ta femme, en fait.
1: Ça veut rien dire.
3: Tu vas perdre 120 kilos d'un coup.
1: T'as pas besoin de perdre du poids pour larguer ta femme, hein. Je peux le confirmer. Qui c'est qu'on a en dernier, là? J'ai pas eu le temps de marquer son nom, Manu.
17: Quoi, en dernier quoi?
1: Le dernier auditeur après Petite Boule Mystère de mes deux, là.
6: On a Wet Watcher, Diarré, Body Trainer et Monsieur Tony.
1: C'est Tony, Body Trainer.
3: Mais non, Body Trainer, c'est moi, là, c'est pas Tony, là.
1: C'est Tony.
17: Il y a Body Trainer et Tony.
3: Voilà.
17: C'est deux personnes différentes.
11: Comme les deux.
1: Parce qu'ils sont tous les deux. Oh là là, oh.
3: Oh là là.
1: Eh, si vous êtes à deux, à parler au téléphone,
17: mais c'est normal. On s'est débrouillé. J'ai fait un business comme ça marchait pas. On peut.
1: Ouais. Alors donc, Bonnie Trailer.
17: Bonnie Tyler.
3: Bonnie Clyde Trailer.
1: Ouais.
3: Je pense qu'il est tout à fait possible de faire du sport après un régime. Comme ça te permet de modeler ton corps.
1: Ouais, mais tu peux préciser quel est le sport?
3: Disque 2000. Tu peux faire du body training, par exemple. Tu sais ce que c'est, Gérard? Ou de l'électrofac?
1: J'en connais un tout à l'heure, il va se prendre un agenda dans la tranche.
15: C'est diarrhée, mon pote GG, c'est diarrhée.
1: Ouais, je t'écoute.
15: Non, mais c'est diarrhée qui a dit des conneries, là.
1: Okay. Ah bon, bah alors, diarrhée, tu vas aller voir Manu au standard.
6: Gérard,
15: c'est pas très bien de foutre le bordel dans les débats, GG.
1: Ouais, bah diarrhée, tu vas voir Manu.
16: Celui-là, laisse tomber.
1: Voilà, hop.
6: Donc il y a Davy One sur l'IRC, il demande comment font les gros pour faire un régime vu qu'ils sont tellement gros, ils voient même pas le poids sur leur balance à cause de leur ventre. Comment
1: non,
6: ils font?
1: Non mais ça
6: c'est comme pour pisser, comment ils font pour pisser s'ils voient pas?
1: Non mais si, ils arrivent quand même à pisser, faut quand même pas déconner. Ils arrivent quand même à voir leur poids sur leur balance, c'est pas parce qu'ils ont un gros ventre qu'ils vont pas voir leur poids. Attends, là faut quand même pas déconner.
17: Rigo,
1: pas...
17: t'es con quoi.
1: Non mais là sa question IRC elle est complètement con. Donc quatrième question. J'ai oublié d'y répondre à celle-là parce que si je réponds pas après on va me dire ouais tu réponds pas aux questions.
15: Ouais, tu réponds pas aux questions.
1: Donc peut-on faire du sport après un régime? Moi il y a un sport qui est vachement bien à faire pour ceux qui ont envie de perdre du poids. C'est du vélo sans selle.
19: Hein? C'est quoi ça genre?
1: Ben c'est un vélo qui a pas de selle.
16: Et ça sert à quoi? C'est quoi comme petit
17: perds du poids avec ça, tu vois?
1: Ouais mais t'as pas besoin de lever ton cul.
15: Ouais mais c'est
1: quoi ça? Tu restes
15: debout ça, non?
1: Tu restes debout et tu pédales.
15: Ça muscle que l'anus, ouais, ça muscle rien d'autre.
1: Non mais ça te muscle tous les gens, tout le corps. Donc voilà. Alors combien de kilos perd une personne qui fait un régime
6: Oui. Juste avant de répondre à cette question, on va accueillir Olbran à la place de Diarré.
1: Alors Olbran, bonsoir.
20: Bonsoir.
1: Et t'appelles d'où?
20: J'appelle de Tours.
1: Fréquence
20: 108.2.
15: Salut Olbran, je kiffe les céréales.
1: Oh, tu te tais toi s'il te plaît derrière. Merci. Eh ben, Olbran, justement, ben, la question, c'est combien de kilos perd une personne qui fait un régime?
20: Oui, ça dépend ce qu'elle mange.
1: Ouais.
20: Donc, si elle mange des chibres, elle grossit plus vite que si elle mange des patates, c'est sûr.
1: Non, mais juste...
20: Comment?
1: Oui.
16: Tu aimes le chibre, Gérard?
1: Non, attendez, avant que tout le monde réponde, justement, on vient de me donner un sondage. Donc, avez-vous déjà fait un régime? Alors, 40% répondent oui, 30% ne s'en rappellent plus. 26% ne peuvent pas en parler, donc et 10% ils sont allés en scooter des mers. Oui, ben là, qui c'est qui me sort des
17: conneries pareilles.
6: Ah bon.
19: Ah, dans cette source sûre, je les ai trouvées dans des livres.
1: Ah ouais, mais alors là, parce que
19: spécial je vais dire... pour les régimes. En
1: ouais,
19: plus.
1: Ben là, je vais te dire une chose. Donc, je vais avant que tout le monde réponde, je vais quand même faire le deuxième parce qu'on me le donne que maintenant. Donc, le deuxième, qu'aimez-vous trouver dans un régime? Donc, 42% des gens y aiment le fait de maigrir. Alors là,
6: Ben si.
1: 23% des gens y aiment le faire de grossir. 15% aiment trouver des idées de recettes. Et 9% aiment quand c'est gratuit pour les veaux. Alors là, je vais te dire une chose à Pauline, c'est la dernière fois que tu vas me sortir des conneries comme ça, parce que c'est de la merde.
19: Ouais, mais Gérard, j'ai trouvé dans un livre.
1: Ouais, non, mais attends, 9%...
19: Pas, c'est à l'éditeur qu'il faut te plaindre, c'est pas...
1: Non, mais 9% aiment que c'est gratuit pour les veaux. Dans ces cas-là, pourquoi
19: mais non,
1: pas...
19: Mais c'est parce que
1: non, mais pourquoi pas la vache? Pourquoi bah, pas la vache pas. Ou le taureau hein. Pourquoi pas la vache ou le taureau? Pourquoi alors, les veaux alors?
6: Gérard, sinon pour reparler de régime, il y a Yankee qui te dit que si tu veux perdre quelques kilos, t'as juste à te laver.
1: Non, c'est vrai qu'il y a des trucs de thalasso-thérapeutique. Qui sont justement pour des personnes qui sont assez obèses et ça c'est vrai que ils vont dans de l'eau et
17: dans des bains de boue.
6: Non mais lui il me dit que toi pour perdre quelques kilos t'auras juste besoin d'une bonne douche quoi.
1: Ah non mais moi je vais te dire une chose que je suis bien comme je suis.
19: Fait quoi Sukan?
1: Ça y est parce que sinon ça va être là-bas que tu vas te retrouver hein.
17: Moi j'ai fait
1: Non
17: moi je dois partir à la montagne. Non mais moi je suis parti vers 17h.
4: Ah ouais.
17: Et en fait non Gérard. On continue le débat.
1: Alors la question, combien de kilos perd une personne qui fait un régime? On va demander ça.
6: Gérard, on a dépassé. Ah non.
17: Oh, non. Oh putain, on y a cru.
16: 9990.
17: Combien Hugo?
6: 9997.
16: Voilà.
1: Ouais, comme la semaine dernière.
6: Comme la semaine dernière. J'ai cru, enfin franchement, excusez-moi.
1: Non mais il reste encore une demi-heure, donc d'ici une demi-heure, on pourra.
17: Ouais, facile.
1: Donc alors Olbran.
20: Oui.
1: Donc pour toi.
20: Je pense qu'elle peut perdre de 1 à 10 kilos facilement.
1: Oh là là, oh là là, oh là, le Larsen là.
6: C'est toi, je crois que t'as fait un truc en virant.
19: T'es en débranchant le casque de Manu.
1: Alors donc, pour toi, c'est en perdant 1 à 10 kilos?
20: Ouais, à peu près.
1: Ouais, mais tu crois qu'en perdant, combien de kilos perd une personne en faisant un gym? Donc pour toi, elle perd 10 kilos comme ça, sans...
20: Comme ça, ouais.
1: Non, mais... Ouais, mais ça dépend ce qu'elle mange. Si elle mange presque pas, elle va perdre plus que ça.
20: Mais c'est ce que je te disais tout à l'heure, il vaut mieux manger des fibres plutôt que des patates.
1: Qui c'est qui a un portable?
20: Ah, c'est pas moi.
17: Qui a un portable?
1: Qui a un portable?
20: C'est pas moi.
5: Il y en a qui va jarter, là.
1: Il y en a qui vont jarter avec les portables.
20: Ah, c'est clair.
1: Alors, Tony.
15: Ouais, bah ça, en fait, ça dépend des sports pratiqués, je suis d'accord avec Olbran.
1: Je te parle pas du sport, je te demande combien de kilos perd une personne en faisant un régime. Alors, tu réponds correctement, sinon tu gerbes.
15: Excuse-moi, j'étais à la question précédente. Les kilos perdus, ça va dépendre des régimes. Parce qu'il y a des régimes végétariens, des régimes, je crois, avec à base de viande. Il y a encore du Larsen. Et en fait, ça dépend. Je crois que les régimes à base de viande sont plus amaigrissants que les régimes à base de légumes, de patates, de poissons. Merci, mon pote Fildar. Et tout ça. Mais il y a du Larsen, c'est la folie. Hein.
21: Gérard, rappelle-moi, au 06 12 24 32, j'ai plus d'unité, oui. Je suis dans une cabine. Magne-toi, je veux faire le débat. Magne-toi!
17: C'est qui, Manu?
20: Il est où, là?
15: Ça, c'est Fildar, ça. Moi, je dénonce parce que je suis grillé à mort. C'est Fildar, ça. Sur une bande, sur DAT.
1: Celui-là, on s'amuse pas, là. Bonny? Ah bah ça doit être lui. Wetwasher.
22: Ouais. Oui.
1: C'est pas la peine de le rappeler, hein.
17: Non, laisse tomber.
1: Wetwasher.
22: Oui, alors quand on fait un régime, on perd 6,350 kg, quel que soit le régime.
1: Non mais attends, mais précise là, parce que je comprends pas là.
22: Tu me dis combien de kilos on perd en faisant un régime? Alors je te dis, on perd 6,350 kg. Et si je veux perdre plus, tu refais plusieurs fois ton régime.
1: Non mais attends,
6: c'est faux, on me dit que c'est faux.
22: 6,375 kg peut-être, hein, je suis pas sûr, à 10 grammes près c'est ça. Hein.
1: Mais non mais attends, déjà ça dépend ce que tu manges, tu vas pas me dire que tu vas perdre 6,350 kg en espace d'une journée.
6: Sur IRC, il y a Snooze qui me dit, il a raison, 1 kilo de perdu, 10 de retrouvé.
1: Ouais, mais ça fait comme une de perdu, 10 de retrouvé, c'est ça aussi.
17: Ah mais c'est possible, hein.
1: Oh, tais-toi, toi. Toi, tu fais combien, toi?
17: De quoi, en quoi?
1: Tu pèses combien?
17: 60
1: kilos, mon cul. Oui, c'est du poulet. Petite boule mystère 9.
20: Ouais, bah je pense que combien de kilos? Bah peut-être de 1 à 10 ou de 1 à 30, je sais pas, hein, ou ça peut être de 1 à 50. Hein.
1: Et pourquoi pas de 1 à 999?
20: Bah écoute, tu me poses une question, moi je te réponds. Hein.
1: Eh ben bah, alors.
21: Nul, le débat, moi je préfère quand t'as picolé, salut.
20: Hein?
1: celui-là.
6: C'est qui ça?
1: Celui-là qui vient de dire ça.
17: Il y a la sonnerie après.
6: C'est bon, je l'ai trouvé.
1: Ouais, bah tu me le gardes. Tu me le gardes hors antenne, celui-là, je me l'occupe de son matricule. Garde-moi le bien au chaud.
21: Oui, il est nul le débat. Moi, je préfère quand t'as picolé, ça.
20: Allô?
1: Ouais.
17: Arrête, Manu.
20: Allô?
1: Je t'écoute.
20: J'aimerais bien que la personne qui me met hors antenne arrête.
23: Ouais.
20: Hein?
23: Tu peux pas travailler.
20: Parce que là, ça commence à bien faire, hein. Je suis d'accord avec
23: toi. On peut pas travailler.
20: Parce que moi, je sais plus si je suis à l'antenne ou si je suis pas.
1: Non, mais là, t'es à l'antenne.
23: Voilà, ouais, donc te plains pas.
17: À l'antenne, ma biche.
20: Donc je suis à l'antenne.
1: Oui.
20: Donc la question, c'était combien de kilos qu'on peut perdre, c'est ça?
23: Voilà.
20: Bah écoute, moi, je te dis, ça peut être aussi bien de 1 à 30 que de 1 à 90 ou de 1 à 50. Hein. Tout dépend de la personne, si elle a besoin de perdre beaucoup de kilos ou si elle a pas besoin de perdre beaucoup de kilos. Voilà.
23: Ouais.
20: C'est tout ce que j'avais à dire, quoi.
1: Ben moi, je pense que combien de kilos perd une personne en faisant un régime justement.
23: Tu peux répondre aussi.
1: Qui?
23: Body trainer.
1: Non, mais attends, toi, je crois que je t'ai dit au revoir.
23: Mais pourquoi? Mais j'ai rien fait, moi.
17: C'était pas lui, c'était Wet Watcher. Excuse-moi, voilà. Je te l'ai pas dit, mais je l'ai viré Wet Watcher. C'était lui, Larsen.
24: Oui, bonjour, Monsieur Gérard. Bah, tu vois, mathématicien, ce que vous racontez, ce n'est que des conneries.
1: Bon, alors, Manu.
23: C'est pas moi, là.
20: Oh là là, Gégé, tu fais des blancs pas possibles.
1: Ouais, hein. Là, faudrait peut-être me gérer un peu mieux ça au standard, hein.
17: Ouais, parce que tu fais trop de blancs, hein, Gérard.
1: Ouais, c'est ça.
24: Trop de blancs. Allô, maman? Ouais. Non, mais.
1: Voilà. Non, mais ça y est, toi, allô, maman, ici, bébé, alors bonne nuit. Cinquième question.
6: Gérard, sur IRC, pour.
20: Je peux pas répondre.
23: C'est qui, sur IRC?
6: C'est Pingouin.
1: Vas-y, j'écoute.
6: Il dit qu'on peut perdre jusqu'à 125 kilos par kilo.
1: Non. Non.
18: Ah si, je suis désolé. Hein.
1: Oh, toi, tu perds. Depuis que je te connais, t'as perdu 11 kilos. Hein. Alors tais-toi, toi, Mie.
17: Ouais, bah alors.
18: Plus hein, de qui tu parles?
17: Tu les as perdu d'où?
5: Ça devait être chaud avant.
1: Ouais, ouais. À quel âge peut-on commencer un régime? On va demander à Holbran.
17: Allez, on reprend le débat là, Gérard.
1: Alors,
17: Manu.
5: Ouais. Oui, je voulais dire qu'à la place de Wet Watcher, on accueille Bifidus Actif.
1: Quoi?
23: Oui, allô, bonsoir.
5: Bifidus.
23: Oh,
5: Bifidus Actif.
19: C'est ce qu'il y a dans les yaourts, Gérard.
1: Ok.
23: Actif.
1: T'appelles d'où?
23: J'appelle de Paris, 101.9.
1: 101.9, ok. Donc, la question c'est à quel âge peut-on commencer un régime?
21: Gérard, tu viens demain, je t'invite au Queen.
18: Allô?
1: Oh, mais ta gueule à toi, espèce de connard!
18: Ah, ça m'aura pas fait plaisir, hein.
1: Putain, mais ça commence à bien faire, là, vous avez. Là, ça commence à me casser les couilles, alors le débat, il va se terminer dans moins d'un quart d'heure, hein.
18: Ça va foirer.
1: Alors, vous vous calmez maintenant. Ouais. Et Manu, tu vas me gerber ça comme il faut.
17: D'accord. Parce que sinon, je vais. Mettre à côté. Je vais essayer.
1: Mets les doigts. Holbran. Holbran.
24: Gérard, j'aimerais bien que tu me prennes le cul pendant
1: 30 secondes. Ta gueule, quoi.
24: Le nouveau logo Fed.
1: Bon, alors, Tony, au revoir. Hop. Salut, Tony.
5: Gérard, pour calmer le débat, il y a beaucoup de gens sur IRC qui me disent que le meilleur moyen de maigrir, c'est de faire l'amour. Qu'est-ce que t'en penses?
1: Y en a qui arrivent à maigrir en faisant l'amour, mais je sais pas si c'est une bonne recette.
17: Ouais, mais justement, y en a qui ne transpirent pas en faisant l'amour, donc ils maigrissent pas en fait.
1: Attends, je vais te dire une chose que le mec qui arrive pas à transpirer en faisant l'amour, je vais te dire une chose que j'en ai pas encore vu.
21: C'est assurène.
1: Ta gueule, toi.
17: Tu transpires ou pas, toi?
1: Je répondrai pas à ta question de merde. Holbran.
18: Oui.
17: Attends, c'est Manu.
5: Non, c'est pas moi. Là.
23: Oui.
18: Oui, Gérard, je suis là.
1: Holbran.
18: Oui.
1: À quel âge peut-on commencer un régime? C'est la dernière fois que je répète tes questions.
18: Mais Gérard, j'étais hors antenne.
1: Oh là là.
23: Bon, j'ai Bifidus.
18: Voilà, c'est pas possible.
23: On s'en fout.
18: Gérard.
17: Vas-y, ouais. prends Bifidus.
1: Holbran, si tu me kiffes, je t'emmerde, ok? Alors tu vas te. Attends.
23: Bifidus actif.
18: Je te kiffe aussi.
23: Moi l'anus, activement.
1: Bon, allez hop, celle-là c'est terminé, Holbran, pour toi. Au revoir.
23: Allez.
1: Au revoir.
21: Ah, mon petit cochon.
1: Bifidus.
23: Bon, hein. Correspond, c'est Bifidus.
21: Alors, mon petit cochon.
1: Oh, tu tires au sol là ou quoi là?
24: Qu'est-ce qu'il a fait?
23: Je peux pas en placer une.
24: Bon, c'est pas grave.
23: On peut pas s'exprimer.
24: Vas-y, en complément, là, pro.
1: Bon, Tony, tu fermes ta gueule, je te dis de dégager.
17: Non, je l'ai calmé.
1: Non, il dégage.
23: Non, mais c'est bon, Gérard. Bon, alors là, c'est Body Trainer. J'ai toujours pas répondu à une question depuis que je suis dans le débat. Bon, Bifidus comme ça. Bifidus.
1: Alors, je t'écoute.
23: Donc, les régimes sont pour les gens de tout âge. Moi, je conseillerais tout particulièrement les régimes pour les personnes âgées. Parce qu'il faut quand même voir que les personnes âgées, elles ont des problèmes d'incontinence. Donc, logiquement, moins elles mangent, moi, ils vont se faire pipi et caca dessus quand même. Donc, je leur conseille des régimes.
1: D'accord.
23: Voilà.
1: Bonny Trailer.
23: Ouais, donc je pense que tu peux faire un régime à partir de 5-6 ans. Trop jeune. Non,
1: à 5-6 ans déjà.
23: C'est faux. Jeune, hein, ça fait
1: combien?
23: C'est vrai.
1: Attendez.
23: Gérard, il est d'accord avec moi.
1: S'il vous plaît. Bonny Trailer, s'il te plaît, il y a une question IRC en priorité.
5: Oui. Belge Boris qui dit que 85% des gens pensent qu'un régime de 35 heures est utile, mais il faut faire attention à l'aérophagie. Et 42,3% pensent que tu devrais venir en Belgique pour manger des bonnes frites.
1: Oh ben ça, j'ai déjà eu l'occasion d'aller en Belgique. C'est vrai qu'on mange bien là-bas.
5: Et c'est vrai, il y a Turpentine qui me demande si tu pisses toujours sur ta femme. Je vois pas là.
1: Elle ferme sa gueule.
23: Turpentine, elle sondait.
1: Ben, il traîne le cul.
24: Et l'enduit de caca.
1: Oh là, je sens que le débat il va
23: se
1: terminer.
23: Je vais te répondre, Gérard. Hein.
1: Il va se terminer vite, fait le débat. Hein. Ouais.
23: Je vais te répondre.
5: À la place d'Holbran, on accueille 0%.
18: Bonsoir, Gérard.
1: Salut, 0%, t'appelles d'où?
7: bien, mon petit cochon.
1: T'appelles d'où?
20: J'appelle de Lyon.
1: Fréquence
20: 93.3.
7: Bien, mon petit cochon.
23: Alors, on nous dit de nous calmer, vous allez son derrière.
1: Laisse bon. Alors, je pense.
23: Sérieux.
1: Manu, s'il te plaît.
8: Oui.
1: Tu m'envoies la paille avec le disque. Ils vont répondre et puis tu vas me les calmer un petit peu en antenne.
8: Pas de problème.
1: Hein
8: mon
7: donc, on va se... De toute façon, tout le monde le sait que t'habites cité Carnot.
1: Attends, tu vas te faire enculer, espèce de PD.
8: Pas de vulgarité quand même, Gérard.
1: Ouais, mais lui, il a pas besoin de balancer la veste.
8: Je l'ai coupé.
1: Manu, tu me le casses.
8: Ouais, je sais.
7: Ouais, de toute façon, tout le monde le sait que t'habites cité Carnot.
8: Ça y est.
1: Manu,
8: vite, on balance le disque, Gérard, vite.
1: Alors, les cochons de Reader Digest avec Dodo Party dans les caves de Suresnes. Merci pour...
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1: Et voilà, vous êtes toujours sur Fun Radio 101.9 Paris.
8: À Paris.
1: Donc, vous avez toujours Manu au standard au 0800 3 08 5000. Et donc, on va terminer, j'espère, le débat correctement. Et il y a toujours Rigo sur le www.fr.
6: Ouais, et d'ailleurs, j'ai plein de questions.
1: Ouais.
6: Il y a Roadrunner qui te demande si tu vas refaire le même débat la semaine prochaine.
1: Non.
6: Non. Et il y a Yankee qui voulait savoir si enfin c'est pas qu'il voulait savoir, il dit juste que si Sandy avait des couilles, on pourrait la prendre pour Godzilla. Enfin,
1: non, pas du tout. Donc alors la question c'est à quel âge peut-on commencer un régime? Ben non, mais je pense que tout le monde avait déjà répondu à cette question.
8: Ouais.
1: Ah ben alors donc
20: tout le monde a répondu.
23: Ouais, tous.
7: Mais non.
1: Dans quel endroit peut-on faire un régime, cuisine, etc. Autre?
23: Alors dans le McDo.
1: Qui?
23: Body Trainer.
1: Ouais ben tu pourrais préciser ton nom bien avant de répondre si ça te dérange pas, merci.
23: Bah c'est pas un blind test, c'est bon. C'est
1: non
23: un
1: mais
23: débat,
1: ouais ben c'est peut-être un débat, mais dans ce cas-là lors des débats tu précises ton nom, d'accord?
7: Okay. Gérard, oh non.
1: Bon, tu réponds.
22: On peut appeler les Drummond là ou pas?
1: Tu réponds s'il te plaît, Bonnie Trailer, ou sinon je te dis au revoir.
23: Donc je dis que les endroits pour faire un régime, tu peux aller dans tous les trucs genre McDo.
1: Ouais.
23: Au lieu de te prendre un cheese, tu prends une salade.
1: Ouais.
23: C'est des trucs bien dégueulasses, genre l'œuf, c'est un tube. C'est bien la steak. Et donc ça te fait maigrir. Y a pas de problème.
1: Ah ben, parce que t'as déjà bouffé des œufs, toi.
23: Ah oui, j'ai déjà bouffé des œufs, oui.
1: Ouais, d'accord.
23: Pourquoi toi, jamais?
1: Non. Tony?
20: Ah ouais. Ça m'étonnerait, hein.
1: Tony?
22: Ouais, y a des endroits spéciaux pour maigrir. Je sais pas si t'as déjà mangé de la cuisine indienne, laisse tomber, c'est épicé. Tu perds 5 kilos direct.
1: Ouais, bah,
23: ça te fait transpirer.
22: Ouais, c'est des graines d'acajou, je sais pas quoi. Laisse tomber, mon pote GG, n'y va jamais.
1: Ok, 0%.
20: Ouais, Gérard.
7: Ouais, Gérard, tu pourrais revenir sur le débat.
20: Marrakech.
23: C'est pas bon ça.
20: J'ai perdu 10 kilos d'un seul coup.
22: En parlant de ça, GG, si tu me permets.
1: Bon, Tony, s'il te plaît, tu laisses parler 0%, merci.
22: Excuse-moi, autant pour moi.
20: Direct.
22: Ouais, non, mais je te prendrai bien les fesses dans la spoule, c'est tout.
1: Bon, alors, Tony.
22: Tony. Gérard, j'aimerais bien que tu me prennes le cul pour
23: Mais c'est pas très grave.
1: Tony, tu te calmes, s'il te plaît.
23: Voilà.
1: Sinon, tu vires.
23: Voilà.
1: Ok, alors
20: 0%. Ouais, je te disais, donc j'ai mangé un couscous avarié, j'ai perdu 10 kilos parce que j'ai eu une super gastro de l'année. Et
23: chiasse et vomissement.
1: Ah, c'est pas bon. Non, mais de manière, le couscous, ça dépend comment que tu le manges, parce que si tu mets de la harissa dedans, c'est sûr que ça peut épicer comme la cuisine indienne, comme disait Tony.
20: Ouais, mais j'avais dû mettre des herbes tropicales parce que c'était vraiment à chier, quoi.
1: Ouais, d'accord. Bifidus actif.
23: Bah écoute, moi je conseille à tout le monde de voyager. Les pays d'Asie, l'Amérique du Sud ou l'Afrique, tu chopes une bonne tourista saignante. Ouais. Et effectivement, là tu lâches tout.
1: Ouais, okay, Pitbull Mashtock.
20: Oui, bah écoute, allô?
1: Oui, on t'écoute.
20: Ouais, moi je pense que tu peux faire un régime dans ta cuisine, mais ce qui est le mieux, c'est de faire un régime dans ta chambre.
1: Non, mais c'est vrai que.
20: C'est ce qui s'appelle du sport en chambre.
1: Voilà.
22: La chaudomie.
20: Ça, c'est très très bon.
1: Tony!
22: Tony, c'est pas moi.
20: Hein.
22: C'est pas lui, Gérard. C'est pas moi.
23: La chaudomie sans pommade.
12: Gérard, je m'appelle Guy. Je t'ai vu.
1: Doit-on ne plus manger pour faire un régime ou autre? Oui, on va demander à Bifidus actif.
23: Un régime pour ne plus manger ou autre?
1: Ouais.
23: Non, moi je te conseille anorexique, c'est boulimix.
22: C'est des personnages de
1: Tony.
23: Voilà. Non, mais il a raison.
22: Non, mais je t'aide.
1: Tony, s'il te plaît, c'est pas à toi que je m'adresse pour l'instant.
22: Pardon, excuse-moi.
23: Il a tout à fait raison. C'est des personnages. C'est dans un album qui s'appelle La Grande Diarrhée d'Astérix. Et il y a deux spécialistes nutritionnistes qui s'appellent Boulimix et Anorexix. Il a tout à fait raison.
1: Ok, alors 0%.
20: Oui, Gérard.
23: C'est dur, hein.
1: Ouais. Non, mais je crois que 0% pour l'instant, je sais pas si tu as envie de répondre correctement aux questions.
20: Mais si
1: tu as du mal à répondre à la question, tu le dis tout de suite.
20: Plutôt aux gens de manger moins plutôt que d'arrêter de manger, parce que ça sert à rien de se rendre malade, d'arrêter de manger pour faire un régime. Il faut manger équilibré.
1: Non, mais t'as là que. Non, mais moi je peux.

0: avant que Tony réponde à la question, doit-on ne plus, avant que je réponde à la question à 0%, je vais continuer le sondage que j'ai. Alors, d'après vous, qu'est-ce qui manque dans un régime? Alors, 50% aiment y voir du gras. Et voir plus de gras. Donc, alors, c'est pas en mangeant du gras que tu pourras faire un régime.
1: C'est pas ça que ça veut dire. Ce que ça veut dire, c'est qu'il y a des gens qui font des régimes, ils aimeraient qu'il y ait plus de gras.
0: Ouais, ben, justement. Alors, une personne qui fait un régime et qui veut manger du gras, c'est pas la peine qu'elle fasse son régime. Au contraire, faut pas manger gras.
2: Ta gueule!
3: Ah.
0: Mais non, mais il est complètement...
3: Il n'y aurait pas un petit problème, par hasard?
0: Ouais, si. 23% aimeraient qu'il y ait des tonnes de merguez. Ça, je vois pas le rapport avec...
3: Ah, c'est bon, les merguez.
4: On va t'en foutre de la merguez.
0: Et 10% trouvent qu'il manque de clarté. Donc, voilà.
5: Mais quoi?
0: Alors, trouvez-vous les régimes trop chers? Alors, 61% s'en foutent, vu la venue de l'euro. Enfin bref, 20% préfèrent sauter la barrière pour ne pas payer.
3: Ah ouais, c'est bien ça.
0: Ça, non mais c'est pas mal. Toi, tu fermes ta gueule au lieu de parler de Sandy, d'accord? 11% sont fils de patron, donc ne payent pas. Et 2% prennent le forfait zoonophilie, car c'est moins cher. Oh, ben, voilà.
5: Dur, hein.
0: Donc après il y en aura un autre, mais on va je vais répondre à la question de 0% si sur ce qu'elle me disait.
3: Ouais.
0: Donc toi, pour toi, c'est quoi alors? Parce que j'ai pas trop
4: suivi.
0: Voilà. Oh, celui qui se lave les dents derrière, ça commence à me gonfler.
5: Bah, oui, trop fort.
0: Sérieusement.
3: C'est pas
4: moi, tombe pas ses dents à lui.
0: Bon,
3: je vais quand même te répéter parce que moi je répète.
0: Ouais.
3: Je te disais que ça sert à rien d'arrêter de manger, il faut seulement manger équilibré.
5: Ouais.
0: Non mais voilà. Vrai. Non mais c'est sûr parce qu'il y a des personnes qui s'arrêtent carrément de manger pour maigrir.
4: Mais ça c'est pas bon ça.
0: Non mais je pense que ça sert à rien du tout de s'arrêter de ne plus vouloir manger pour maigrir.
4: La grève de la faim. Hein.
0: Attendez. Il y en a qui font la grève de la faim pour ça, mais moi je pense que c'est strictement.
4: Ouais, mais la grève de la faim c'est pour d'autres raisons, Gérard.
0: Ouais, mais ça a rien à voir avec les régimes. Hein, d'accord.
5: Est-ce que tu penses que c'est possible, c'est de.
0: Oh, s'il vous plaît, 5 minutes.
5: Ouais.
6: Ouais, Gérard, je voulais te demander si c'était mieux alors de faire la grève du début.
0: Non, toi, tes questions.
5: Ok, un jeu de mots excellent.
0: Toi, tes questions à son IQ. Tony.
5: Un killer, Berthier.
0: Tony.
5: Ouais.
2: Ok, Michel.
0: Tony.
5: Voilà, on parle dessus. Oui, je suis là. Donc, pour répondre à ta question sur les régimes.
7: Mon petit cochon.
5: Oui.
4: Oh là là.
5: Non, mais là, il y a des sons là.
0: Non, mais tu réponds ou pas?
5: Ça, c'est mon pote qui les balance.
0: Ouais, alors, Tony, tu réponds, s'il te plaît, merci.
5: Ouais, non, mais je voulais seulement te poser une question, après je réponds.
0: Non, tu réponds avant.
4: Tu réponds d'abord.
5: Ouais, mais il faut faire attention avec les régimes, en fait, hein, parce qu'il y a des régimes qui peuvent être très mal supportés par... Parce que tout à l'heure, tu parlais des jeunes enfants, et passer un certain âge, enfin, à un degré inférieur, à peu près en toute... l'équateur. Demain.
0: D'accord. Ouais, ça vient,
1: Gérard.
4: À la puberté. Sur IRC, on te demande.
1: Sur IRC, il y a Belge Boris qui te demande. En fait, il a fait un régime de la marque qui commence par Slim et qui finit par Fast. Et
0: Fast.
1: Il a pas perdu de kilos, mais il a perdu 1500 balles. Donc, il voulait savoir si c'était normal ou autre.
0: Non, mais ça, justement. Justement, la question est bien parce qu'en fin de compte, c'est ce que je disais tout à l'heure en début. Donc, ces histoires de conneries comme ça, par correspondance, même avec le produit qu'il vient de citer, c'est vrai que c'est de la merde. Parce qu'en fin de compte, on croit perdre des kilos, mais en fin de compte, c'est faux. C'est de la saloperie. Je vais te dire une chose, tu ne perds pas de kilos avec ça. Au contraire, tu crois en perdre, mais en fin de compte, tu vas en reprendre. Mm-hmm. Et donc, les personnes vont dépenser du pognon là-dedans sans arrêt, et en fin de compte, c'est de la saloperie. Donc, je conseille aux gens, n'achetez pas des trucs par correspondance, c'est tout.
6: Mais pourquoi?
0: Donc, parce que c'est de la saloperie, pas possible. C'est des produits qui valent hyper cher, et tu as dépensé ton pognon là-dedans, donc ça ne sert à rien.
6: Ouais, mais combien?
0: En tout, si tu l'achètes constamment pendant des mois, je vais te dire une chose, que c'est complètement de la merde. C'est de la merde.
5: Ouais,
4: c'est vrai.
0: Alors, Body Trailer.
4: Moi, je suis tout à fait d'accord avec toi, Gérard. C'est vrai que ces trucs-là, c'est de la merde.
0: Non, mais doit-on ne plus manger pour faire un régime ou autre? Parce qu'après, on va arrêter, parce qu'il est déjà 3h moins 5, donc...
4: On continue jusqu'à 3h.
0: Non, mais même, il ne reste plus que deux questions, et après, c'est fini.
4: Donc, non, c'est pas bon du tout d'arrêter de manger, parce que si tu arrêtes de manger...
0: Attends, 5 minutes. Fildar.
3: Ah,
0: Fildar. Non, mais moi, je veux pas le savoir. Si